0: Donc toi, tu distilles non pas à roter à la gueule des nanas, mais à te péter dans la gueule de Johnny.
1: Ah bah non.
0: Oh non, sans déconner les cœurs.
2: Oh bon.
0: Un slip de Johnny, c'est pas vrai.
2: Les chaussettes aussi.
0: Et ça, c'est un truc que j'aimerais bien avoir. Les chaussettes. Ah, je sais qu'il y a les chaussettes à Johnny.
1: Il a même les bottes.
0: Oh là là.
1: Attends, il a les baskets. Ah non, pas.
2: Eh bah, Johnny, il a pas de basket.
1: Et bah non, il est toujours en botte, hein.
0: Il met des sentiers,
1: ouais. Il est en botte, il va cultiver son genre.
0: Oh là là. Alors, raconte-moi, est-ce que quand il fait l'amour, il met un disque à Johnny?
1: Ah oh bah ça arrive, hein, des fois. Oh,
0: quel est le morceau que, sur lequel il préfère? Quel morceau vous préférez pour faire l'amour?
1: Je sais pas tellement. Ah, on n'écoute pas le soir tellement.
0: Je le vois bien en train de faire l'amour et puis vous mettez quoi, ma gueule? Qu'est-ce qu'elle a, ma gueule? Et t'as l'autre, il gueule et tout pendant qu'il fait l'amour. Ça doit être une horreur, putain. Oh, mais dis donc, il pourrait pas nous chanter une petite chanson, ton chéri, là?
1: Ouais.
0: Allez, une chanson. Johnny. Christian. Allez, Christian.
3: Oh, ça pète avec ça.
0: Christian, une chanson.
4: Une chanson. Christian, c'est Julie. Il y en a une que je voudrais que tu me chantes, c'est « Toute est la musique que j'aime ».
3: Tu viens avec moi.
4: Ok.
3: Je chanterai à part.
0: Alors,
4: mais non, juste là, vas-y. Toute est la musique que j'aime.
3: Toute est la musique que j'aime.
0: Vas-y, Christian.
4: Elle vient de là, elle vient du blues.
0: Allez, Christian.
3: C'est un beau, ça.
4: Christian.
0: Allez, vas-y.
3: Oh non.
0: Oh, si, putain.
3: Oh, c'est encore
0: Allez.
4: Les mots ne sont jamais les mêmes. Pour exprimer ce qu'est le blues.
0: Alors sinon on peut chanter tous ensemble. Non, je vais mettre le karaoké. Il faut que tu nous chantes quelque chose, la merde. Non, mais on va chanter un truc de Johnny Alexandrie Alexandra, un truc comme ça. On va mettre.
3: Retiens la nuit.
0: C'est comme l'oiseau.
3: Non. Je connais pas ça, moi.
0: Mais crie pas deux minutes, calmos. Okay. T'arrêtes pas de crier, l'autre.
4: C'est le trop, Max.
0: Retiens
3: la nuit.
0: Écoute-le. Vas-y. Allez.
3: Tout le monde.
0: Alors tout le monde, mais nous on connaît pas les textes, malheureusement on n'est pas fan de Johnny à nos grands regrets.
5: On est inculte.
0: Alors vas-y. 3, 4. Retiens la nuit. Alors.
3: Pourquoi vous arrêtez?
0: Parce qu'on connaît pas la suite, putain.
3: Si.
0: Non.
3: Vous êtes des malins.
0: Mais non, c'est toi qui
3: connaît pas.
0: Mais non, on connaît pas. Donc nous on va chanter Johnny, on va jouer Gabriel, ma gueule, non?
3: Ouais, qu'est-ce qu'elle a, ta gueule?
0: Alors on y va, je sais pas, et la tienne?
3: La mienne, elle est bien, et la tienne?
0: La tienne.
3: T'as vu, elle fait trop tout à l'heure, non?
0: Quoi? Attention. Non, mais laisse tomber, parce que tout à l'heure c'est des rapports quand je mettais des bruitages d'alcool, mais laisse tomber. On va tous chanter ensemble, là, les enfants, et on va surtout laisser chanter notre ami.
5: Christian.
0: Et après, on aura Julie qui va arriver chanter. Attention, on y va.
5: On va
0: être
5: ceux qui suivent.
0: Quoi, ma gueule?
3: Qu'est-ce qu'elle a, ma gueule?
0: Mais
3: c'est vrai que ta gueule n'est pas belle.
0: Quelque chose qui ne va pas.

0: Vas-y, cri-cri, vas-y, vas-y. Oh, ma gueule. Allez, à toi,
1: Xavier. Qu'est-ce qu'elle a ta gueule, Max? Ta gueule, y'a un truc qui va pas, Max?
0: Non, ça ne me revient pas.
1: Parce que tu te fous de la gueule de toi.
0: Mais je me fous pas de ta gueule.
1: Ouais, ta gueule, Max. Y'a un truc qui me revient pas. Olé.
0: Ah ouais, c'est fort, ouais, hein. Franchement, là, il y a respect, respect, les enfants, respect. Ouais, dire qu'on est en train de discuter avec un fan de Johnny qui a des slips de Johnny.
2: C'est le chanteur.
1: Des chaussettes.
0: Oh, Xavier, yeah.
1: Oui.
0: Mais bouffe là, ta purée. Oh, Xavier.
1: Oui.
0: Mais bouffe là, ta purée.
1: Ouais, ma gueule.
2: Yep.
1: C'est
2: qu'à
1: ma gueule.
2: Va prendre tes pilules.
1: Ta gueule, elle me revient pas, Mac. Tu sais bien que ma gueule va bien.
0: Oh là là. Oh là là là, là comme
1: ouais, mais...
3: oui.
0: Je voulais ma juste dire à toutes ces femmes. Toutes ces femmes qui sont venues ce soir. Il faut dire que je vous aime.
2: Oh, que oui.

0: Quel talent, Christian, quel talent, bravo!
1: Bravo! Quoi, je te tire?
0: Quoi?
1: Tapez toutes dans vos mains.
0: Allez, on tape dans les mains, les enfants, on tape dans les mains. Hop.
1: Ouais, Max. Je l'ai dit à Max.
0: Ouais.
1: Que j'aime bien.
0: Faut que ça tape dans les mains, on n'entend rien, les enfants. Attention, ambiance, Christian. Tac. Tac. Ouais.
1: Pas d'abord.
0: Ouais. Ouais, Christian, vas-y, allez, chante, Christian.
1: Ouais. Ouais. Pourquoi tu te fous des auditeurs, Max? Il se fait prier,
0: hein. Ah, ma gueule, non, mais Christian est une grande star au même titre que son idole, Johnny Hallyday, il se fait prier, ouais. Non, on va arrêter là, une autre quand même, un petit peu quand même, hein?
1: Allez.
0: Un petit peu.
1: Allez.
0: Christian, merci pour ton témoignage qui était totalement inintéressant. Comme d'habitude. Mais c'est ça qui nous plaît, Joseph. Je pense que tu vas te démerder pour demain et je crois que tu seras assez capable d'aller voir un film comique. Je te l'ai dit encore, va voir ou Didier ou alors Les Randonneurs.
1: Ouais.
0: Xavier, merci pour ton témoignage de puceau.
1: Et la purée.
0: Voilà. Merci également à Amélie pour ton témoignage.
2: Oui, moi je suis toujours pas aidée.
0: Mais ça m'a beaucoup pas. Hein, qu'est-ce qu'il y a?
2: Je suis toujours pas aidée, mais c'est pas grave.
0: Bon, t'as pas aidé, mais qu'est-ce que tu veux qu'on fasse? Comment es-tu physiquement?
2: Comment je suis? Je suis blonde, j'ai les yeux bleus.
3: Mensuration, c'est quoi?
0: Plutôt pas mal, tu te trouves plutôt belle.
2: Bah, on me considère pas mal, mais je peux pas te dire comme ça.
4: Non, comment je prends la tête?
3: Toutes les meufs qui sont des boudins, elles disent ouais, on me considère pas mal.
2: Pardon? C'est
3: les meufs qui sont boudins, elles disent ouais, on me considère pas mal.
2: C'est le petit puceau de 17 ans.
5: C'est pas vrai, ça, Joseph?
3: Ouais, c'est moi.
5: C'est pas vrai.
0: Julien dit qu'elle est pas terrible, elle est vraiment pas terrible, quoi. Alors,
5: voilà.
0: il y a des gens qui disent la vérité, c'est tout.
3: Pardon, une photo?
2: Ouais,
0: dis donc, d'ailleurs, la fille d'hier qui devait me déposer des photos d'elle pour venir la chercher, elle est jamais déposée les photos. Elle est jamais venue les déposer, les photos. Oui. Non.
3: Mais c'est aussi pour la fille, là.
0: Non.
3: Allez.
0: Non!
3: S'il te plaît!
0: Non!
3: Bah alors laisse-moi au moins lui donner mon adresse!
0: Voilà, mais non!
3: Bah pas ici quoi!
0: Non!
3: Au standard!
0: Non, au standard, hors antenne, bien sûr!
3: D'accord, Max?
0: Amélie!
2: Oui, je t'embrasse!
0: Tu viens à la radio, je t'explique en privé!
2: Ouais, d'accord, c'est intéressant!
0: Bah pourquoi?
2: Ah bah je viens!
0: Bah tu viens!
2: Bah quand tu veux!
0: Bah tout de suite!
6: Salut ma chérie!
2: Non, ça va!
0: Bon, alors vas-y, alors donc on t'écoute!
2: Comment ça,
0: on m'écoute? Non, mais je voudrais savoir un peu plus de détails, parce que toi, tu poses juste des questions. Mais qu'est-ce qui fait que, justement, tu ne plais pas aux garçons? T'es sûr de ne pas le plaire?
2: Je sais pas. Je peux te raconter la anecdote.
0: Je veux bien.
2: Enfin, disons que, en fait, à chaque fois, j'ai toujours l'impression que je leur plais.
0: Ouais.
2: Et puis, je sais pas ce qui se passe. Après, bah, je sais pas, je leur plais plus, quoi, je sais pas. Par exemple, une fois, il y a un garçon qui me plaisait beaucoup. Ça, cet été, justement.
0: Ouais.
2: Et je pensais que je plaisais vraiment. Et c'est vrai que, bon, je suis assez maladroite. Et je l'embrassais sur la bouche, tu vois. Et donc.
0: Et là, il a, c'est pas qu'il l'a. Enfin, disons qu'il l'a mal pris, il a pas
2: c'est
0: compris.
2: C'est pas qu'il l'a mal pris, mais il m'a dit. Disons que c'était la fin des vacances, il m'a dit on se verra l'année prochaine.
0: Ah ouais.
2: C'est flatteur, trouve pas, non?
0: Ah ouais, non, mais il était doux, lui aussi. Tu sais, c'est délicat les vacances.
2: Espagne.
0: Ouais, mais tu sais, quand tu vois quelqu'un, puis après, c'est le dernier jour.
2: Non, en fait, il y a pas que ça, quoi. Je veux dire, il y a plein de choses comme ça, et je leur plais jamais, quoi. Et c'est un peu
0: chiant. Oh, ma pauvre.
2: C'est vrai que je suis pas aguichante. Je suis pas très sexy.
0: Ah bah voilà, mais ça c'est important. On leur demande pas.
2: Oui,
0: faut rester naturel. On ne demande pas aux filles d'être méga maquillées, on ne demande pas d'être super.
2: Le problème avec l'histoire des vêtements sexy, ça laisse sous-entendre que tu veux. Tu vois, je sais pas, ça fait tout de suite penser au sexe. Tu vois.
0: Ah, je crois pas, non. Si
2: Non,
0: je suis pas d'accord. Non.
2: Les garçons.
0: Ah, non, je suis pas d'accord. Attends, sur l'eau, non.
2: Excuse-moi. Mais souvent, les garçons qui sont attirés par les filles habillées, enfin, tu sais,
0: non, je suis désolé. Si tu mets une jupe, évidemment, ras la chatte, ouais. Mais si tu mets une jupe, si ça te va, et encore, faut voir que si ça taille, tu peux très bien être coquette sans être avec une avec un pantalon, avec un tailleur. Ouais. Hein, je suis désolé, être en tailleur, en bas pantalon.
2: Je pensais avant que les garçons étaient assez faciles, mais ils sont pas si faciles que ça. Hein.
0: Bah, parce que t'es tombé sur les mauvais, parce que là t'as eu des mauvaises expériences, qu'il y a des. À chaque fois que quand t'as voulu quelqu'un, t'en as pas eu, puis t'as 19 ans, t'es pas encore non plus au bout du monde.
2: Ouais, bon,
0: on a Sarah qui a 20 ans de Paris qui souhaitait réagir justement à ça. Bonsoir Sarah.
7: Bonsoir.
0: Mais pourquoi tu vis le même problème que Céline, à savoir que t'as du mal à plaire aux garçons?
7: Moi c'est le contraire, je fais 1m80 et je plais vachement.
0: Ouais, mais c'est pas la taille qui.
7: Ouais, non, mais tu disais tout à l'heure que faire 1m80 c'était un handicap, ça plaisait pas aux
0: mecs. Non, j'ai pas dit ça, moi.
7: Si, que ça choquait, ça repoussait, ben moi, au contraire, c'est ma taille qui a.
0: Non, je parlais de moi. Attends, oh là là.
7: Ouais,
0: sans déconner, on offre.
7: Tu mesures combien?
0: Je l'ai dit, hein.
7: Mais
0: on va offrir dans les kits, demander des kits, on va vous offrir des cotons-tiges.
7: Hein.
0: On va vous offrir des cotons-tiges, hein.
7: Quoi?
2: quoi.
0: Non, j'ai dit que moi, j'ai dit que moi, en ce qui me concerne, 1m75 quand j'ai vu Manuel. Après, moi, j'aime bien les filles qui ont plutôt dans les 1m70. J'ai jamais dit que c'était, que c'était laid et qu'il fallait
2: tu
0: pas.
2: Tu mesures combien?
0: 1m78.
2: Ah, c'est pour ça.
0: 1m78, 1m80. Enfin,
2: mais moi, il y a des mecs d'un mètre 60, ils sont carrément fascinés par moi.
0: Ouais, d'accord, ouais. Bah, c'est pas mon cas du tout, quoi.
2: Bon.
0: Mais le problème est pas là, on n'est pas là pour. Mais je pensais que tu allais apporter des solutions à Céline, c'était juste pour nous dire que tu faisais 1m80, on s'en branle.
2: Si qu'elle soit sûre d'elle. Soit
4: ah non, mais moi je suis sûre de moi, mais enfin, je veux dire, comme il me demandait ce que je pensais qu'il n'allait pas, bah, je lui dis ce que je pense.
0: Non, mais je pense qu'en tous les cas, tu t'égares et tu fais erreur en disant que tu peux pas te permettre, que tu aimerais bien t'habiller un petit peu mieux, mais que tu peux pas parce qu'après les mecs pensent que habiller de telle manière,
2: ça
0: fait penser au sexe.
2: J'ai dit qu'à la limite, c'est peut-être ça.
0: Ah bah oui, mais tu dis que c'est peut-être ça, mais tu dis, t'as pas dit ça, t'as dit que les mecs, obligatoirement, ils font allusion au sexe.
2: Non, souvent, bah oui.
0: Parce que tu vas porter un vêtement qui va pas t'aller, qui va faire que tu fais salope ou que tu fais je ne sais quoi.
2: Moi, j'ai l'impression que les garçons, ils sont plutôt attirés par ça, quoi, de toute façon.
0: Je sais pas, alors donc je les connais pas bien, alors je sais pas. Non, je sais pas.
2: Non, mais t'as eu mon âge.
0: J'ai eu ton âge, mais moi, quand j'ai eu 19 ans, j'ai autant d'attirance par des filles quand j'avais 19 ans. Je pense que j'ai la même envie de voir une fille aujourd'hui à 27 ans que j'avais envie de la voir quand j'avais 19 ans, quoi. Mais j'ai toujours aimé les filles bien habillées, ça c'est clair. Toujours, ouais. Toujours. Mmh. Je parle pas de la marque, hein, je vais pas l'avoir Christian Dior sur soi ou Saint Laurent. Hein. Je parle vraiment d'être habillée, d'être coquette, quoi. Tu vois, d'être un peu. Alors, et c'est pareil, il y a des filles qui sont très décontractées, très simples, et à qui ça va bien aller, donc elles le sont, et il y en a d'autres qui vont être habillées vraiment tailleur, classe et tout, mais comme ça leur va quand même, ça fait très classe.
2: Mm-hmm.
0: Et puis voilà, quoi. Non, mais moi, il y a plein d'autres qualités que j'aime bien chez une fille, hein, le fait qu'elle soit douce et tout, machin. Il y a beaucoup, beaucoup, beaucoup, beaucoup de choses. Hein.
2: Ouais.
0: Mais je sais pas, c'est peut-être toi aussi, c'est peut-être pas que les garçons, hein, comme tu dis, tu te maquilles pas. Quand je dis se maquiller, moi j'aime bien les filles naturelles, mais si tu en mets très légèrement pour essayer de te mettre en beauté, je sais pas.
2: J'essaye.
0: Ouais,
2: je sais pas, c'est bizarre.
0: Bah ouais, mais enfin.
2: J'ai des copines en plus, c'est vrai, elles sont pas très jolies et elles plaisent beaucoup, alors je sais pas.
0: Oh, je crois pas que ça soit. Ouais, non, là je pense que tu as décidé de te mettre dans la tête que t'avais une mauvaise étoile au-dessus de la tête et que à chaque fois que tu voulais te faire un mec et que tu pouvais pas, ça veut dire que t'es pas belle, quoi.
2: Peut-être que tu tapes trop,
0: tu veux peut-être la barre trop avec les garçons, peut-être qu'ils sont trop beaux, quoi. Eh ouais, essaie de trouver des mecs.
2: Pourquoi les garçons beaux cherchent les filles belles?
0: Il faut croire que oui, en tous les cas, ce qui te concerne, puisqu'apparemment, à chaque fois, quand t'en as un mec, tu peux pas l'avoir. Quand il te plaît, lui, tu lui plais pas. Donc, forcément, peut-être que tu mets la barre trop haut.
2: Non, mais encore, je plairai à d'autres personnes. Je serais flattée, je me dirais, bon, c'est qu'une coïncidence. Mais là, c'est vraiment personne.
0: Il y a personne qui vient te voir.
2: Non. C'est déprimant.
0: Oh, tu veux que je vienne te voir?
2: Ah oui, avec plaisir.
0: C'est vrai? À ce point-là? T'es vraiment si paumé que ça? Et sinon, moi, ce que je te propose, c'est de venir cette nuit, ce que Gérard, je sais, est très friand d'auditrice dans les studios. Tu viens, comme ça, on se verra, puis comme ça, je te présenterai Gérard et tu verras.
2: C'est pas gentil, d'ailleurs, avec Gérard. J'ai l'impression que tu te moques de Gérard et de François, c'est ça?
0: Ah, je me fous complètement de leur gueule.
2: C'est pas gentil.
0: Ah, mais je suis obligé.
2: Oh, non, mais c'est vrai, ce sont des êtres humains, ils ont le droit quand même de.
0: Oui.
2: Je sais pas,
0: non,
2: ça les dérange pas, eux.
0: Je les considère comme des animaux, moi.
2: Non, mais eux, ça les dérange pas.
0: Je ne sais pas, je m'en fous.
2: Oh,
0: je m'en fous. Mais, tu sais comme je me fous de ta gueule aussi en ce moment. Hein. J'en ai rien à branler de toi aussi. Hein. Ouais.
2: Quoi, t'es vexé parce que je t'ai demandé ça?
0: Non, parce que je suis en train de te dire n'importe quoi et que toi t'es là et je te fais un caca et toi tu mets le nez dedans, toi.
2: Mais non, c'est pas ça, c'est que je sais pas, souvent je t'écoute, je sais pas l'impression que tu.
0: Oh, je me fous de sa gueule, ouais, complètement, ouais.
2: Non, mais je te demande.
0: Je l'exploite. Bah, j'essaie de faire le maximum
2: non,
0: de fric.
2: Non, mais je te demande, hein, je te jure que je t'ai pas dit. Je t'ai juste demandé, quoi.
0: Non, tu m'as pas demandé, c'est tout à fait ce que tu penses. Et donc je te réponds.
2: Non, c'est pas ce que je pense, mais je sais pas, je trouve que vous êtes d'accord et que je sais pas.
0: Je l'exploite, disons, voilà. Céline?
2: Oui.
0: J'exploite.
2: Non, mais je
0: l'exploite et j'essaie de me faire le maximum de pognon. Je te dis, moi, je veux jusqu'à 30 ans, je veux absolument avoir une très belle voiture. Et le seul moyen, je me suis dit, plutôt que de faire des compiles qui vendent bien, j'exploite Gérard au maximum.
2: Oui, j'ai l'impression que tu te sens gêné, que tu sais pas. Non, mais...
0: Parce que je trouve ta question complètement idiote, donc j'essaie de te répondre le plus connement possible aussi, quoi. Voilà. T'es content, c'est ce qui fait ma force, c'est d'être sincère envers les gens de temps en temps. C'est quand on dit, c'est d'être.
2: Je crois que t'es surtout vexé là, mais bon, c'est pas grave.
0: Non, je suis pas vexé. Non, c'est toi qui maintenant essaie de retourner la vapeur de l'autre sens.
2: Non, je pense plutôt que quand t'es confronté, apparemment, là, effectivement,
0: Non, ça me gêne pas. Moi, quand on me traite de fils de pute ou que mon émission est à chier ou que je suis un connard et qu'il faut arrêter, ça me. Non, mais je veux dire, ne crois pas que ça me vexe loin de là. Maintenant, de dire, ouais, tu exploites machin, tu utilises truc ou tu machin. Non, on rigole, c'est tout, point la ligne. Mais bon, il y a ceux qui comprennent et ceux qui comprennent pas. Et des gens comme toi qui comprennent pas, ça m'intéresse pas.
2: Compris, c'est que je voulais savoir.
0: Non, tu n'as rien compris. C'est pas la même chose.
2: Ok, de toute façon, là...
0: Oui, effectivement, oui. Je comprends mieux maintenant pourquoi tu as un problème.
2: Ah, ça y est.
7: tout de suite.
0: Tu vois ? Oh, mais te vexe pas non plus. Tu vois,
7: je peux faire la même chose. Je sais que tu rigoles.
0: Tu vois qu'on peut faire la même chose.
7: Je sais que tu rigoles. Non, je sais que tu rigoles.
0: Va savoir si je rigole ou si je pense vraiment ce que je pense sur toi. L'éternelle question, hein.
7: Mais tu me connais pas, donc tu peux pas vraiment.
0: Ouais, mais moi je fais des jugements sur les gens, des fois.
7: Je sais, forcément, tu ne nous connais pas, tu.
0: Bon. Oui. Je vais pas perdre mon temps à essayer de connaître tout le monde pour porter des jugements. Je porte des jugements dès la première seconde que je l'ai en face de moi.
7: Voilà. Et là, tu vas pas en face de toi.
0: Non, mais j'étais en face de toi, j'étais au téléphone, c'est la même chose.
7: Ouais. Non, c'est pas la même chose.
0: C'est exactement la même chose.
7: Bon,
0: pour
7: on va
0: moi.
7: Pas discuter, c'est ridicule.
0: Oui, exactement. Voilà. Tu es ridicule.
7: Voilà, si tu veux.
0: Salut Céline.
7: Ça te fait plaisir. Ciao.
0: Oui, ça me fait plaisir, oui. Aïe, je comprends mieux pourquoi elle est seule, celle-là.
6: Parce que là, la timidité, je sais pas quoi.
8: Tu feras un débat, Gérard.
6: Ouais, non, mais c'est bon, j'ai déjà fait sur la timidité, c'est bon. Hein.
0: Non, pas l'humidité, la timidité. L'autre, il parle de l'humidité.
6: Mais je parle de. J'ai pas dit humidité, j'ai dit timidité.
0: Ah bon, excuse-moi, j'ai.
6: Les oreilles, c'est comme de cul.
0: Ça, c'est
8: bon, je me présente un petit peu bêtement avec.
0: Je m'appelle Henri.
6: Ouais, vas-y, continue avec tes fleurs.
8: Ouais, donc je me présente avec mon bouquet de fleurs, je m'approche de la nana, je lui dis. Excusez-moi mademoiselle, bon on imagine qu'elle a à peu près le même âge que moi ou un peu plus jeune, elle a disons entre 20 ans, 23 ans, enfin, tu vois. Excusez-moi mademoiselle, je vous trouve extrêmement jolie, je me suis permis de vous offrir ces quelques fleurs. C'est pas aussi.
0: Et là, elle te dit merci, puis t'entends. T'as les portes du bus qui se referment, elle se barre avec.
8: Et ça c'est vraiment
0: refermé. Et toi, tu restes sur le trottoir.
8: Et voilà, et donc parfois.
0: C'est l'effet zéro,
9: c'est l'effet, et soudain un inconnu vous offre des fleurs.
0: C'est vachement beau, ce que j'ai dit tout à l'heure.
9: C'est vachement beau.
0: Surtout l'effet zéro, si elle se gare, si elle se barre avec le bouquet dans le bus. Bah attends, toi tu restes sur le quai tu restes sur le trottoir, l'autre elle se barre avec tes fleurs.
7: On le voit jamais, ça.
0: Vous connaissez le sketch de Guy Bedos, le mec qui drague les nanas? Vous connaissez le sketch, il y a un sketch hyper connu de Guy Bedos.
8: Avec
0: Non, mais quand il drague une nana, faut que genre... Non, il est tout seul et puis il raconte ça.
9: Moi je connais le slow et où qu'elle a sa culotte.
0: Mais non, quand il drague une nana et tout. Je vous le ramènerai un de ces cas, parce que ce sketch il vaut vraiment le coup d'être écouté. C'est dommage que là dans le débat il était à 200% dedans. Vas-y Nicolas.
8: Ouais, donc je vais terminer pour dire que le problème.
0: Enfin, pas dans la gueule, termine sur le côté.
8: Non, le problème c'est qu'apparemment les filles aiment bien ça. Or, dans la réalité, elles sont moins chaudes, quoi. Elles trouvent ça tellement...
0: Non, mais il faut tomber sur la nana qui a envie de ça.
8: Elles trouvent ça tellement bizarre, sympathique, ça les touche.
0: Mais du coup, ça ne voit jamais ça dans la rue. Évidemment, mais heureusement qu'il n'y en a pas à chaque coin de rue. Elle est marrante, toi.
7: Elle va bien, j'ai jamais vu ça, franchement.
8: Vous, les filles, toi, par exemple, comment tu t'appelles?
7: Elvire,
0: est-ce que tu apprécies
8: comment
0: tu réagirais à Elvire si vraiment un mec sur le quai d'une gare, peu importe l'endroit, venait t'accoster avec un bouquet de fleurs, il était laissé pour vous. Qu'est-ce que tu ferais?
7: Déjà, je remercierais quand je lui dis.
0: D'accord.
7: C'est sympa, quoi. C'est pour moi, c'est vrai.
8: Et tu veux que je te dise ce qu'elle dirait? Elle dirait ouais.
0: Non. Attends, Nicolas. Tu vas pas répondre à sa place. Vas-y, laisse-la répondre.
7: Ouais, je serais vachement contente, quoi. Je sais pas. Moi, ça m'est jamais arrivé. Mais
0: n'importe quoi. Alors, Nicolas. Qu'est-ce qu'elle aurait dit enfin?
8: Elle aurait été touchée, je te remercie, elle prend le bouquet, je te remercie, mais je suis désolé, là je suis
7: vraiment bus, je me dépêche.
8: Très pressé,
6: on lève le dans la gueule.
8: Et juste après, il y a mon copain qui m'attend, donc voilà.
0: Exactement, c'est exactement ça, exactement, tout à fait.
8: Elvire dit que ce genre de comportement lui plaît, donc j'ai l'impression que c'est un fantasme de beaucoup de filles.
0: Complètement, voilà.
8: Elles aimeraient être abordées comme ça.
0: Tout à fait, c'est exactement ça. Mais bien sûr, c'est ça.
8: Et quand ça arrive dans la réalité, c'est fini, quoi. Un autre scénario.
9: C'est ce que j'allais dire, ça fait assez peur, ce genre de choses, parce que c'est vrai que le mec, tu sais pas qui c'est, tu sais pas qui t'es. Moi, ça m'a arrivé avec un mec qui a voulu m'offrir un café.
0: On vous demande pas quitter, on vous demande à peine de vous aborder, que déjà vous voulez nous quitter.
8: C'est que dalle, quoi.
9: Non, mais c'est pas
0: rien. On demande simplement, ouais, alors ça va, on vous demande 3 ans dans un Formule 1, c'est tout, à 130 balles la nuit, ça va.
6: Nicolas, c'est moi, une fois ça m'est arrivé, mais c'est vieux ça. Je vais te dire une chose, j'ai voulu faire ton expérience, tu vois.
0: Qui c'est qui parle là? C'est Yann?
6: Gérard, c'est moi.
10: Non, c'est Gérard.
0: Oh, j'ai pas reconnu Gérard.
6: C'est bon, toi, ça y est. L'autre fois ça m'est arrivé, puis je me suis pris les fleurs dans la gueule.
0: C'est
6: une baffe.
0: Mais ça me surprend. Ah, mais là il a pas fait attention, il pensait que c'était une nana, alors qu'en fin de compte c'était tout simplement un mec qui vidait les poubelles.
6: T'as raison,
0: toi. C'est vous le bouquet,
6: une nana avec Denis Barre.
7: C'est rare à trouver ça. Et la tactique en fait d'un mec franc qui va vers la nana et qui dit
4: Ouais, écoute, je t'ai vu, je te trouve plutôt sympa. Oui. Écoute, j'aimerais bien qu'on s'échange nos numéros de téléphone, malgré que si je te donne le mien, tu vas jamais m'appeler. Et puis,
6: j'attends toujours les coups de fil.
0: Je pense que ça peut être bien, mais il faut que dans ces cas-là, que le mec se contente de faire ça et que réellement, après, que ça soit pas une technique pour aller vers autre chose. Et que vraiment, il donne le numéro de téléphone, ouais, ensuite, il s'éclipse dans les 30 secondes qui suivent. Et la nana, elle reste sur le cul, à mon avis, et là, elle garde le numéro et au bout de deux jours, elle rappelle, c'est évident. Enfin, pas tout le temps, mais il y a deux chances sur.
4: Technique.
0: Il y a deux chances sur trois pour qu'elle rappelle.
6: Non.
4: Et c'est que du regard aussi.
0: Mais bien sûr que si.
4: Un mec qui te regarde vachement, qui essaye de pénétrer ton regard.
0: Non, mais.
4: C'est beau.
0: Ouais, bah ouais, mais il y a des nanas qui aiment pas ça. Il y a des nanas qui vont. Il y a des nanas qui vont.
6: Détourner, qui vont éluder le regard.
0: Le fait, c'est de gêner la nana et de se barrer. C'est pas d'être lourd. Et par exemple, justement, cette technique, par exemple, d'arriver avec des fleurs. Et justement, si tu mets un mot dedans avec ton numéro de téléphone, tu dis, voilà, mademoiselle, je vous ai trouvé très mignonne. Voilà, tu lui donnes ça, je vous ai trouvé ravissante. J'avais envie de vous offrir des fleurs. Tu lui donnes, et la nana te regarde comme une conne. Il dit, je vous rassure tout de suite, je vous embêterai pas plus longtemps. Et encore, si vous en avez envie, j'ai un numéro. Même, tu lui dis même pas que t'as un mot avec ton numéro de téléphone. Tu lui dis, voilà, j'ai envie de vous faire plaisir. J'avais envie de me faire plaisir en vous faisant plaisir, en vous rendant heureuse. Peu importe qui vous soyez et qui je suis. Voilà, je vous donne les fleurs et tu t'en vas. La nana, elle reste comme une conne. Il y a une chance sur trois pour qu'elle te rattrape, pour te remercier, pour te dire, ouais, malin, qui vous êtes, qu'est-ce que vous voulez exactement. Et à ce moment-là, tu dis, bah, c'était juste vous offrir des fleurs, et puis c'est tout, j'avais envie de, je vous avais trouvé. Ou alors, elle dit rien, elle reste comme une conne, elle rentre chez elle, et elle prend le mot, et là, elle voit le mot avec son numéro de téléphone, il y a quand même une chance sur trois pour qu'elle te rappelle aussi, quoi. Ouais, je suis persuadé.
4: Il y a un problème.
6: Pas autant que ça. Est-ce que disait Julie, je crois que c'est Julie qui disait tout à l'heure, c'est qu'elle pense que le mec, elle sait pas d'où il sort. Elle commence à flipper.
0: Pas forcément. Non, elle flippe. La fille, je pense qu'elle flippe. Excuse-moi de te couper. Si tu restes avec ton bouquet de fleurs à côté d'elle, là, elle croit que t'attends quelque chose. Si tu t'en vas vraiment et que tu montres que t'es sincère, si t'as pas une gueule de relou et que t'es un peu, que tu fais ça d'une manière assez romantique, c'est-à-dire pas comme le gros bœuf. Tu sais, il bouscule la nana, elle tombe par terre, t'as un manque le mec qui crie, mais excusez-moi, hein. Ben, tu lui balourdes les fleurs dans la gueule. Tiens, c'est pour toi, gone. Tiens, mais bouffe, salope.
6: Max, à ce compte-là, tu sors à chaque fois, tu sors, tu prends un bouquet de fleurs, dans ce cas-là.
4: Ouais,
0: non, parce qu'il faut le faire, mais non, il faut le faire, il faut vraiment que ça soit spontané, t'es dans la rue, tu sais pas ce qui va t'es pas dans le bouquet jusqu'à ce que tu tombes sur une fille qui va te plaire. T'es vraiment dans la rue, il y a vraiment une fille qui te plaît dans la rue.
6: Ouais.
0: Et là, tu te démerdes, pour trouver,
4: le bouquet de fleurs, la nana, elle fait de la cassette.
0: Bah, oui, non, mais c'est ça, le truc, c'est que ça peut se passer, s'il y a pas, tu trouves une autre technique, ça peut être une boîte de chocolat, ça peut être un Mars, un Bounty,
4: Elle vient
0: en fait,
4: avec une bonne.
6: Oui,
0: elle vient. Attendez, tout le monde parle en même temps. Oui, Gérard, qu'est-ce que tu veux dire?
6: En principe, il y a souvent des fleuristes à côté des arrêts de autobus. Hein.
0: Voilà, bah t'attends une nana près. Mais ceci dit, il a raison. Mais non, mais parce que là, non, mais c'est pas bon parce que si Gérard, si tu décides, il faut pas passer ta journée en te disant je vais tourner à côté d'un arrêt de bus où il y a un fleuriste pas très loin pour que si je trouve une fille, il faut que t'es dans la rue comme tous les jours, tu fais ton travail. En faisant ton boulot comme t'as à le faire tous les jours, c'est-à-dire que tu te fais pas ton emploi du temps en fonction d'une nana sur qui tu vas tomber avec un fleuriste pas très loin. Tu fais ton truc, tu fais ta journée comme d'habitude et puis il fait beau, tu te balades dehors, n'importe où, dans quel endroit que tu sois, une nana te plaît, enfin tu la vois dans la rue, puis t'as envie de te taper ce délire ou vraiment t'as envie de l'aborder, tu sais pas comment t'y prendre. Et ben là, faut que tu regardes autour de toi où il y a un fleuriste ou il y a n'importe quoi. Ça peut être autre chose, on sait rien. Il peut y avoir un chocolatier, puis tu vas ouvrir une boîte de chocolat. T'as pas envie de faire plaisir, tu veux faire plaisir à la nana, tu lui mets le mot au cul, j'avais envie de vous faire plaisir. J'avais envie de vous faire plaisir, tu lui mets le mot au cul, tu. Je sais pas, tu te mets le doigt dans le derrière, tu dis 100.
4: Tu elle a l'arrêt du bus.
0: Eh ben, tu lui mets l'arrêt du cul.
6: L'arrêt du cul.
4: Mais non, si t'es en voiture et elle a l'arrêt du bus, tu lui proposes de la ramener. Écoutez-moi, j'ai.
0: Mais jamais une fille n'acceptera.
6: Moi, j'ai une tactique. Je l'éclabousse s'il y a une grande mardeau.
0: Voilà, mais jamais.
4: C'est politique, Gérard.
0: Jamais une fille n'acceptera d'être pris à l'arrêt du bus pour aller l'emmener. Attends, là, va
4: falloir. Mais si elle est avec des copains ou des copines, il y a pas quoi.
0: Non, mais la fille, t'as envie de la prendre seule et puis c'est normal qu'elle va
4: la
0: nana. Non, mais la nana va flipper, c'est évident qu'elle va flipper.
4: Ouais,
0: bah, évidemment. Bah, là oui, d'accord, mais là je suis d'accord avec vous, c'est évident qu'elle va croire que c'est un gros pervers.
4: Mais on me l'a déjà fait, moi.
0: Bah oui, mais bon,
4: toi, normalement, qui s'arrête comme ça, tu veux pas qu'elle
0: t'avale. Tu veux monter sur la moto, je vais te manger, tu vas voir.
9: Il y a une technique de drague qui est revenue là, pas mal standard, qui en fait, vous parliez tout à l'heure des arrêts de bus, etc., c'est de prendre un ticket de métro ou un bout de papier, de mettre le numéro numéro de téléphone, ils ont appelé moi et de le glisser discrètement dans la poche ou dans, de, ah ouais. du mec ou de la, nana, de la nana ou dans le sac. Et il paraît que c'est à peu près sûr, une fois sur deux, deux jours après, la personne rappelle.
0: On va accueillir, Ahmed, 44 ans de Paris, qui souhaiterait parler de la technique de drague. Salut Ahmed.
10: Ouais, salut Max.
0: Ça va Ahmed?
10: C'est 24 ans.
0: Hein. Ah, 24 ans, pourquoi ouais, je suis avec le blanc, je voyais 44.
10: Non, c'est 24.
0: 24 ans, ça va?
10: Tu vas bien et toi?
0: Mais un jour tu les auras. Hein.
10: Ouais, bah j'espère. Hein.
0: Ouais, bah j'espère pour toi. Sinon, on comptera pour toi de là-haut.
10: Ouais, exactement.
0: Vas-y Ahmed, on t'écoute.
10: Ouais, bah moi, c'est arrivé une fois, j'ai flashé sur une Italienne qui sortait d'un hôtel et j'ai trouvé, c'est venu instinctivement comme ça dans ma tête, je marchais à côté d'elle et puis je suis tombé comme ça. Tu comprends? Ouais. Ouais. Et...
0: Moi, je buvais. Là, je t'écoute.
10: Ouais, tu comprends Max?
0: Non.
10: Tu comprends pas? Non. Il est tombé d'amour. Non, je suis pas tombé d'amour. Je suis tombé comme je suis tombé dans les pommes.
11: Tu t'es fait mal?
0: T'as voulu jouer la technique, tu es tombé.
10: Et ça marche.
12: Ouais, la technique du bouche à bouche.
0: Mais non.
10: Non, elle m'a pas fait du bouche à bouche du tout.
0: Mais tu lui as dit quoi? Je suis tombé amoureux de vous?
10: Ah, pas du tout. Je suis tombé. Elle m'a dit ça va, monsieur. Voilà.
0: Ah, t'as voulu jouer le mec qui avait trébuché et tout juste à côté
10: exactement.
0: D'elle pour qu'elle vienne te donner
10: exactement.
0: Secours. Et de là, t'as abordé la conversation.
10: Ah, exactement.
0: Mais ça a amené où ça cette histoire? Est-ce que véritablement après t'as réussi à boire un verre, à avoir un rencard?
10: J'ai bu un verre avec elle.
13: Elle a accompagné à l'hôpital, c'est sympa.
10: Non, pas du tout, on m'a pas accompagné à l'hôpital.
0: Alors Marc, c'est pas mal comme idée ça, Abed, c'est pas con ça.
10: Ouais, mais c'est venu instinctivement. C'est la première fois, la dernière fois que je l'ai fait, mais ça a marché.
0: Ouais.
10: J'ai bu un verre.
0: Julie me l'a fait plusieurs fois, ça, ce coup-là, dans le couloir. Elle marchait, elle tombait, et puis je disais, mais fais attention, regarde-moi ça, t'es tombé encore. Putain, mets un pied devant l'autre.
10: Non, mais je crois qu'elle le fait souvent, Florence.
11: Mais ça reste être méchant avec Julie.
0: Ah, non
10: c'est Jessica qui te fait ça souvent.
0: Ah bah oui, mais Jessica, s'il faut la relever après avec la poitrine qu'elle a, faut être à deux. Hein. Attends, bouge pas, je vais chercher du monde. On est à deux, moi j'ai essayé une fois. Oh, plaisante, elle s'est très bien contactée.
10: Ouais, mais moi ça marchait,
0: Juliette,
10: ça marchait.
0: Jessica
11: de
10: Max.
0: Oui.
10: Ouais, moi ça marchait. J'ai bu un verre avec elle.
0: Ouais, mais...
10: Le lendemain, je suis sorti en boîte avec elle. Mmh. Et puis, j'ai pas pu continuer parce qu'elle est rentrée.
0: Gérard, il y a des gens qui demandent est-ce que c'est possible que tu nous racontes la technique du bon routier? C'est Drag Queen qui nous demande ça, 28 ans, département 75 sur le Minitel qui fonctionne très bien d'ailleurs ce soir.
10: Ah, parce qu'il drague jamais en un camion. Je pense pas que ça va pas être un grand
0: dragueur. Est-ce qu'il y a des tactiques de drague en étant cibiste, Gérard? Quelles sont les techniques de drague en étant cibiste? Comment on fait pour draguer à la cibi?
12: Bon, c'est facile, tu chopes la nana sur la cibi, tu changes de canal et puis tu dragues après. Hein.
0: Non, mais tu dragues de quelle manière?
14: Il y a un code,
0: il y a un truc, il y a un langage. Ouais, c'est ça que je veux savoir.
12: Bah ouais, comme au téléphone.
0: Alors
12: c'est le même style. Bon,
11: comme
10: qu'est-ce que tu leur dis?
0: Ouais.
10: Qu'est-ce que tu leur dis?
0: Ouais, je te fais un 76, un bisou 74.
11: Non, tu prends 88.
0: La branlette QRZ, on me demande, Zobizoba. Est-ce que c'est vrai? Est-ce que ça existe, là?
12: Non.
0: La drague en morse.
12: Voilà, ils sont complètement
0: charmés. Bip, bip, bip, bip, bip, bip. Et qui répond. Bip, bip, bip, bip, bip. Bip, bip, bip.
13: Ouais, mais en fait, Max.
0: Bip, bip, bip, bip. Oui.
13: Max, donc en fait, j'aurais voulu savoir de la part des filles, puisqu'il y en a deux,
0: ouais.
13: trois ici.
0: Ouais.
13: Qu'est-ce qu'elles aiment vraiment?
0: Il faut que les nanas.
13: J'ai pas trop envie de me planter à chaque fois.
0: Bah, ouais, moi aussi. Bah, moi, de
11: temps en temps. C'est peut-être le physique, finalement.
0: Quoi?
11: Hein? C'est peut-être le physique, finalement, qui va pas. Si tu te plantes à chaque fois, c'est qu'il y a quelque chose.
0: Disons, le problème. Bah, moi, par exemple.
11: Non, mais
0: vous aimez quoi, les nanas, en règle générale? Que vous fassiez draguer directement, comment il faut vous aborder? Est-ce que vous préférez une approche comme on a dit, c'est-à-dire un truc très rapide et ensuite c'est à vous, c'est-à-dire que c'est
11: très
0: le mec
11: rapide,
0: qui fait
11: ouais. le très mec rapide, le mec génial.
0: Non mais quand je dis, attendez, vous m'avez pas laissé terminer. Très rapide dans le sens où le mec vient vous aborder et après il stoppe au bout de deux secondes et après il vous laisse refaire, ou est-ce que vous aimez très rapide dans le sens de mec, bon bah voilà, je t'ai trouvé mignon, est-ce que ça te dirait d'aller boire un verre, ou plutôt dans le style avec le fameux mot, le numéro de téléphone et après c'est à vous de rappeler.
11: Bah, le coup du verre aussi c'est sympa.
0: Le coup du verre.
11: Ouais, finalement, des mecs, en fait, mais quand ça vient naturellement, quand tu lui dis ouais.
0: Et là, tu serais pas gêné face à un mec comme ça, quoi.
11: Non.
0: Ah ouais.
11: Non, enfin, ça dépend s'il me plaît.
0: Ah ouais.
11: C'est toujours ça, c'est le truc, quoi.
0: Mm.
11: Ah ouais, non, franchement, ça me plairait d'aller boire un verre avec un mec, même au téléphone. Ça m'est déjà arrivé de me faire draguer au téléphone.
10: Un verre au téléphone.
11: Ouais.
12: Donc ça, c'est souvent.
11: Ouais, mais
0: Saint-Gérard,
11: ouais,
0: il se fait souvent draguer par téléphone, d'ailleurs ça va pas souvent bien loin après. Hein.

0: les Florent.
1: Ah oui, mais les deux autres, oui, mais les autres, c'est des plus jeunes, c'est des gamins, ils ont 20 ans. Tu parles de Jean-Noël et compagnie.
0: Par exemple.
1: Ah, bah, par exemple, oui, mais enfin
0: y a pas
1: bon.
0: Qu'à peine que ça arrive. Hein.
1: Bien sûr, mais
0: puis
1: c'est
0: après,
1: partout.
0: Ça s'amuse avec, je trouve ça vraiment pas sympa.
2: Max.
1: Ah, mais ça, ce sont des enfants, ils apprennent, hein. Bah ça, ouais, c'est le métier qui rentre aussi. Cool, mais oui, mais rentrez pas dans leur jeu non plus, quoi.
0: Max.
1: Bah oui, vous êtes, si elles se font piéger dans ces jeux-là, qu'est-ce que je te dise, oui.
2: Ouais, pour moi, sincèrement, la tactique qui marche le mieux, c'est comme tu as dit, toi, la première. C'est, t'arrives vers la fille, tu lui laisses le numéro de téléphone, tu lui dis voilà, si vous voulez me rappeler, et puis voilà.
3: Ouais, mais tu comprends, c'est pas bon, je vais te dire,
2: mais deux fois sur trois, ça marche.
4: Non, mais faut que c'est marqué, la fille.
2: Si tu restes pas plombé devant elle,
4: il faut que tu restes pas plombé devant quelque chose vis-à-vis de la fille. Si tu te pointes et que tu donnes ton numéro de téléphone et qu'il n'y a rien.
2: Non, mais je sais pas, moi, deux fois, c'est marqué.
0: Tu lui parles avant, tu la flattes avant.
2: Ouais, peut-être pour toi, mais à 75%, ça marche.
0: Tu donnes ton numéro de téléphone, tu fais voilà, je ne veux pas t'importuner plus. Ouais. Et tu te casses, quoi.
2: Ah, ouais, bah exactement, tu vas pas lui donner juste, tu vas pas lui jeter à la figure, tu es.
1: Gérard.
2: Non, pas du tout.
1: Gérard, il y a des gens qui demandent d'abord si tu es frigide sur le Minitel.
3: Quoi?
1: Frigide, c'était froid, c'était frigide, c'est l'abréviation de frigidaire, on voulait savoir c'était froid.
2: Avec les filles, oui, oui.
3: Bon, attends, l'autre que tu racontes, que tu racontes ma place,
0: c'est pour les filles, c'est anti-filles.
3: Bon, c'est bon, là, la taupe, là, tu te tais quand on parle.
0: Deuxième... Non, mais tu peux rester un peu poli, s'il te plaît.
1: Qui c'est qui vient de dire ça? Qui c'est qui vient de dire ça?
0: Tu pourrais écouter un peu ce que les gens disent.
1: Eh ben, toi, si t'étais un petit peu plus dans le délire du star system, espèce d'idiot, tu comprendrais le deuxième degré. Voilà, c'est tout ce que j'ai à dire.
4: Tu casses, Max.
1: Bah, je suis désolé, quand des gens sont pas dans mon délire, Max. J'ai du mal à comprendre. Je me demande des fois s'ils se trompent pas de radio ou d'animateur.
4: You are the king.
1: Mais tu ne comprends rien. Laisse tomber, tais-toi et sois belle et tais-toi pour toi.
3: Ouais, voilà,
1: ça sera,
3: doux,
1: ça sera mon mot en ce qui te concerne. Alors, est-ce que tu es frigide, Gérard?
3: Attends,
1: ils en comprennent toujours pas. 4 ans d'émission, il y en a qui comprennent toujours pas le délire.
5: Faut qu'ils regardent.
1: Faut qu'ils regardent, vas-y.
3: Faut que je regarde.
1: Non, mais est-ce que t'es plutôt froid?
3: Assez.
1: Ouais, donc t'es quand même un mec assez frigide, quoi.
3: Ouais.
1: Voilà.
2: Mais il est chaud au téléphone.
3: Quoi?
2: T'es chaud au téléphone.
3: Mais ça veut rien dire ça au téléphone.
2: Mais t'es chaud au téléphone.
3: Mais ça dépend de la nana.
2: Non, mais quoi? Sincèrement, t'es chaud au téléphone.
1: Ouais, t'es assez chaud quand même. Mais Gérard, on me dit, ouais, c'est vrai qu'il a l'air assez frigidaire. Enfin, assez frigide, assez froid.
3: Ah, moi, toujours.
1: Hein?
3: C'est toujours froid par derrière.
1: Oh, dis donc, tu te fais sodomiser, dis donc, il y a
3: non,
1: un mec.
3: Non, mais je suis assez froid là. Ouais.
1: C'est vrai qu'au début, on a du mal à t'approcher, quoi. Même Julie a eu du mal au début, elle a cherché un petit peu à faire connaissance avec toi, à t'approcher, te connaître et tout, te cerner. C'est vrai que Julie nous disait, putain, qu'est-ce qu'il est frigide ce mec.
3: Oui, il y en a beaucoup hein, qui me le disent. Hein.
1: Que t'es frigide
3: hein?
1: Ouais, combien de mecs te disent? Combien de personnes?
3: Non, pas des mecs.
1: Non, des nanas te disent que t'es frigide. Carrément.
3: Ouais, à la loco, il y en a deux, trois qui me l'ont dit.
1: Qu'est-ce qu'elles t'ont dit exactement?
3: Ouais, que j'avais peur, on dirait, d'aller vers elles.
1: Donc elles t'ont dit, ouais, t'es un mec frigide.
3: Voilà.
1: Carrément. Sans déconner.
6: Est-ce que tu te fais brancher à la loco, Gégé?
3: Bah alors.
6: Bah ouais, attends, si les nanas viennent te voir.
1: Sur quel volt? Combien? 220, 110 volts?
3: Non, 90.
1: 90 volts? Bon, Gérard, quelle est ta technique de drague, me demande-t-on? Et Gérard, Florent me le demandait, ton fils voudrait savoir comment papa drague.
3: mon fils, c'est une espèce de taupe, là.
1: Alors, vas-y.
3: Moi, j'ai pas de cils.
2: T'as jamais dragué?
3: Quoi?
2: T'as jamais dragué?
3: Mais qu'est-ce que ça peut tout, à toi?
2: Tu sais bien, on te demande.
3: Mais ça te regarde pas.
2: Mais on regarde tous, on a besoin de savoir.
1: Gérard, t'es quand même le patriarche.
0: Donc on a besoin de savoir.
1: On dit que Gérard est prétentieux, alors prouve-nous que tu sais draguer.
3: Non, mais moi je drague à ma façon, c'est tout.
5: Ouais, mais comment tu fais là? Parce que Gérard, j'ai besoin d'un conseil, j'ai envie de me faire une nana et je sais pas comment l'approcher, tu peux pas me conseiller?
2: Non, déjà il faut que tu mettes des tongs.
5: Ouais, mais je veux pas que ça soit toi qui me conseille, je veux que ça soit Gérard.
1: Gérard, vas-y.
3: Tu habites comme tu veux, sauf en noir déjà pour commencer.
5: Et après, comment je vais la voir? Qu'est-ce que je fais?
3: Bah, il y a longtemps que tu la connais?
5: Pas trop, non.
3: Ouais,
5: mais enfin, j'ai jamais osé lui parler, je la connais pas, je la vois, c'est tout.
1: Il y a Max sur Minitel qui est persuadé qu'il faut avoir une CB.
3: Non,
1: pas forcément, parce que s'il faut se trimballer avec sa cibi dans la rue pour draguer une nana, on s'en sort plus. Alors, pour peu qu'on ait l'antenne, on a vu des antennes dans des stations essence qui font 2,50 m de haut. S'il faut se trimballer avec l'antenne sur la tête et la cibi sous le bras, on s'en sort plus, là. Hein.
2: Il faut avoir des tongs.
1: Est-ce
2: non,
1: que
2: non
1: tu...
2: Max, il y a aussi...
1: Non, mais tout le monde parle sauf Gérard. Gérard,
5: je vais jamais parler à la nana, je dois faire quoi? Je vais jamais parler.
3: Tu l'as jamais vue?
5: Mais si, je la vois.
3: Mais tu lui parles pas.
5: Mais non, j'ose pas. Qu'est-ce que je dois faire pour la draguer?
3: Je lui dis bonjour comment?
5: Bah, je la croise dans l'ascenseur, je lui dis bonjour. Ouais. Mais j'ose pas lui parler. Comment je dois faire?
1: Voilà. Il travaille avec tous les soirs, il est assis à côté d'elle et il sait pas comment lui dire.

0: comment il doit s'y prendre? Comment il doit s'y prendre?
1: Comment il doit s'y prendre? Un exemple au hasard.
2: Ah, ta gueule, toi. C'est pas lui qu'on parle, c'est bon. Abruti, là.
0: Alors, vas-y, Gérard.
2: Non, déjà, la première chose, déjà, une, tu te mets des couleurs sur toi, sauf du noir, parce que tout le temps noir, c'est pas bon.
0: Il a raison, surtout avec le temps qu'il fait en ce moment.
2: Ouais.
3: Mais t'as des dates.
2: Dans ta gueule, toi. après, bon, bah, t'essayes de l'accoster gentiment.
0: Ouais, Françoise pour la technique de drague. Alors, après quoi?
2: Tu l'accostes gentiment.
0: Bah, oui, mais comment?
2: Après, tu lui parles.
3: Mais tu dis quoi?
2: Prends ta gueule à toi, c'est pas toi que je t'en cherche, Laurent.
0: Justement, lui parler, j'ose pas, je sais pas quoi lui dire, j'ose pas aller la voir, qu'est-ce que je dois faire?
2: Là, moi je peux pas te expliquer là.
0: Souvent il lui demande, va me chercher un café, ou quelle heure il est. Mais il sait pas comment s'y prendre, il sait plus comment s'y prendre. Mais son numéro, bon, Gérard, alors ensuite.
2: Il a raccompagné jusqu'à sa porte chez elle.
0: Oui.
2: Ça, je pense que c'est la meilleure chose si vous prenez l'ascenseur tous les jours ensemble.
0: Oui.
2: Et puis bon, ben, tu essayes de lui serrer la main déjà pour commencer.
0: T'entends, Florent? Si tu veux draguer une nana pour commencer, tu lui serres la main.
2: Mais tu lui fais la bise, ça dépend depuis combien de temps que tu la connais.
0: Bon, on va dire 6 mois.
2: En 6 mois, il peut déjà la draguer, hein.
0: Ah bah oui, non, mais disons qu'il n'ose pas, il est vraiment très timide, quoi. Et t'oses pas, sais pas comment t'y prendre, quoi.
2: Pas lui de Fun Radio.
0: Voilà.
2: Ouais, non, même pas.
0: Est-ce qu'il faut qu'il dise qu'il travaille à Fun Radio, qu'il travaille avec Star System?
4: Non, c'est pas la peine. Il lui donne et il se casse et puis comme ça, il a pas à lui parler.
2: De quoi? Qu'est-ce que c'est, elle? Qu'est-ce qu'elle vient de raconter, elle?
4: Non, je disais qu'en fait, il fallait qu'il lui donne une lettre et que tout simplement, comme il n'osait pas lui parler, qu'il était timide, il allait écrire ce qu'il ressent.
2: Ouais, il y a aussi la lettre aussi, ouais.
0: Parce que toi, Gérard, je sais que bon, pour draguer, parce que t'oses pas le dire, parce que t'es très timide, mais c'est vrai que t'aimes bien recevoir du courrier, t'aimes bien en envoyer, t'aimes bien écrire des poèmes.
4: C'est vrai, en plus.
0: C'est vrai que la technique de drague de Gérard, il est très modeste, il n'osera pas le dire, mais c'est vrai que pour lui, c'est les vers.
2: Les vers.
0: Bah les vers, l'écriture, le vers.
2: Ah ouais, j'avais compris autre chose, moi.
0: Non, c'est vrai qu'on aurait pu comprendre le vers solitaire, mais bon.
4: Ça flatte une nana qu'on lui écrit un poème quand même.
0: Ouais.
2: Parce que les nanas, quand vous dites que vous écrivez, c'est bien.
0: Ouais.
2: Mais quand on répond et qu'on a des adresses, ça c'est encore la meilleure chose de répondre aux gens.
0: Ouais.
2: Ça c'est la moindre des politiques.
0: Et à mon avis, ça c'est un message personnel de Gérard pour toutes les filles à qui il a donné son adresse et qui n'ont jamais répondu à son courrier.
2: Voilà,
0: exactement.
4: Ceci dit, Gérard, désolé.
0: Gérard, une nana, si t'apprends que justement elle fait de la pêche, on parlait du ver solitaire, tu nous en lâches un bien beau de 2-3 mètres. Tu le coupes en petites rondelles de 5 cm. Tu lui offres ça comme si c'était des asticots pour la pêche. Je veux dire, la nana, elle tomberait de mort amoureuse de toi.
2: Moi, ça veut rien dire.
0: Parce que de l'asticot de Gérard, je veux te dire, tu pouffes de la truite, là. Avec un asticot.
2: T'as pas d'asticot, Gérard?
0: Avec un ver solitaire à la GG, à mon avis, tu vas dans un ruisseau, tu pêches un requin.
2: Non, mais aussi, tu fais la recette des spaghettis à la sauce tomate avec des asticots de fromage qui sont bien restés 2-3 mois dehors.
0: Gérard est persuadé, Sibi, il y a des gens sur Minitel qui sont persuadés que toi, pour draguer Gérard, tu offres une Sibi aux nanas.
2: Non,
0: d'ailleurs. T'es sûr?
5: J'ai eu un Sibiste qui m'a dit que les nanas, sur la Sibi, pour les draguer, il fallait leur parler de matériel Sibi.
2: Pas spécialement,
0: parce que Gérard est un spécialiste.
2: Bah, tu leur parles d'où qu'ils habitent déjà.
0: Pour qu'une nana soit sur une Sibi, déjà, c'est qu'elle n'est pas bien fufute. Donc, à mon avis, pour la draguer, tu lui dis n'importe quoi. Tu lui dis qu'elle est conne, elle est contente. Hein.
5: Et son cul tout court, tu lui en parles aussi?
2: Non, mais ça vient en dernier.
0: Ouh, GG.
5: Mais tu vois?
2: Ça vient en dernier, tout ça.
0: Parce que GG boufferait bien le cul d'une nana, là, en ce moment. Et la fin.
3: Même s'il y a des asticots, GG.
2: Ouais, toi, t'es pas une nana, alors tu fermes ta gueule, toi.
0: Voilà. Ah, bon, voilà. Alors, est-ce qu'on peut avoir d'autres personnes pour ce témoignage de débat? Il y a énormément de gens qui veulent réagir. On a déjà dit au revoir à qui?
3: Max.
0: Nicolas est parti déjà. Nicolas, super. Donc, Nicolas est parti, oui.
3: Max, mais...
0: DJ Maxime!
6: Bonsoir!
0: Ouais! Ah bah ça fait plaisir, bah bien sûr que ça va, et toi?
6: J'ai vu le feu en discothèque à l'apocalypse.
0: Alors comment ça s'est passé? Bah ça te sort avec toi, Octaï, même si c'est pas l'apocalypse.
6: J'étais à karaoké spécial, c'était bien, j'ai enregistré.
0: Mais l'avantage avec toi, c'est que même si tu vas dans une boîte qui s'appelle pas l'apocalypse, dès que tu prends la sono, de toute façon ça devient l'apocalypse.
6: Ça devient l'apocalypse, c'était plein complet.
0: Alors c'était plein complet?
6: Il y a eu du monde complet.
0: Ah, du pain complet, mais il y en a aussi dans les boulangeries, ça.
6: Tu as écouté la cassette?
0: Non, je l'ai pas écouté, vas-y, fais-moi écouter.
6: Écoute, elle est super.
0: Vas-y, fais quoi écouter? C'est donc toi là?
6: J'étais passé sur Death Radio pour le Téléthon spécial.
0: Téléthon spécial? Ah bah oui, évidemment, oui.
6: Tu entends?
0: Bien sûr.
6: J'ai mis tout, Starkey et Hutch, tout. C'était chaud dimanche et samedi.
1: Bon, Maxime.
6: Ouais.
1: Il serait peut-être temps de mettre les petits plats dans les grands.
6: Ouais.
1: Tous les auditeurs qui nous écoutent ce soir ont besoin d'avoir la même démonstration que tu nous fais tous les soirs depuis la semaine dernière, tous les soirs.
6: J'espère que je reviendrai demain.
1: Ah bah attends, d'abord on n'a pas commencé ensemble, donc ouais. On y va. Et juste après DJ Maxime, si vous voulez participer au jeu des catégories du plus ou moins, on vous donne une question qui porte sur un chiffre. Faut nous dire si c'est plus ou moins jusqu'à tomber sur le chiffre exact. Vous appelez. On a besoin de deux participants. 0803 08 5000. DJ Maxime, ce soir on va avoir de l'exclusivité, mais d'abord prenons les trois standards. Da Funk, ATB et Venga Boy. Démonstration. On y va. Écoutez.
6: Allô. 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
1: Des piscines, ouais.
6: Des piscines et des portables. 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
1: Ouais.
6: C'est chaud. Les tafages. Non, 64, ça va péter ce soir. Le tout en boîte. C'est chaud.
1: Il est en forme ce soir.
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1: Et attention, voici de la nouveauté ce soir. Écoutez plutôt.
6: Les galades. Nouveauté, on s'envoie le numéro 1.
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6: Énergie extravagante. 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Non.
1: Et attention, encore une nouveauté, exclusivité.
6: Ça va être le feu. Il y aura des peluches jusqu'à 5h du matin, des portables.
1: Il y aura des peluches jusqu'à 5h du matin, ouais. Allez, attention, on y va.
6: On y va.
1: Avec moi et avec DJ Maxime.
6: DJ avec Manu aussi.
1: Écoutez.
6: ODS Radio.
1: FL 65.
6: FL 65.
1: Écoute bien.

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0: Yo, encore plus des peaux, des peluches, des entrées de la piscine jusqu'à 5h du matin sur Extravadès et aussi sur Fab Radio. C'est chaud. Encore plus de dépôts. Et ta faille. Non.
1: Young.
0: Oui, Gabon, le Didi, c'est chaud, tous en boîte. Gala. Gala, plus de dépôts.
2: La fin.
0: Tous en boîte, live, à l'apocalypse, vous retrouvez Thierry Lanfray à partir de 23h, 100% de house. 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
2: Avec toi, vas-y Maxime.
0: Ça va chauffer. Max. Live, tous en boîte. Les Daffers. Gala. Nouveauté numéro 3. Daffers numéro 6. Il perd la dernière place.
2: Et on respire un peu là. Hein.
0: C'est chaud. Ouais.
2: Putain, mais tu mets le feu, toi.
0: Je mets le feu le vendredi.
2: Mais comment tu fais pour avoir des kartings
0: On répond au deuxième appel. On reprend au deuxième appel.
2: Ah, d'accord, j'avais pas compris. Je comprends maintenant comment tu peux offrir des kartings.
0: Tu veux écouter la cassette de la suite?
2: Bon, une autre fois.
0: Là, je voulais te la faire écouter, c'est bien fait. Hein.
2: Vas-y, alors, fais-moi écouter, tu le mérites, va. Ouais. Après, on recommence, on y va. C'est le mec qui lui apprend à être DJ, fait ses gammes. Après, on y retourne, hein.
0: Les What is Small. C'est ça que je mets.
2: Les What is Small. Les What.
0: Starkey, hein, j'ai mis aussi.
2: T'as mis les What and... Tu connais les What is Small?
0: Ouais, j'adore les What is Small. Starkey, hein.
2: Ah, c'est génial. Bon, attention, on va refaire des exercices là. Hein.
0: Ouais.
2: Tu te concentres?
0: Oui.
2: Ok. Ouais. On y va?
0: On y va.
2: Allez, on y va. T'es prêt?
0: Ouais.
2: Alors, attention, on se concentre.
0: Oui.
2: 3,
0: 2, 1, 0. 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C'est le feu. Oui, vous répondrez au 12e appel pour avoir des cartes, des CD d'aide, et des portables, et des peluches. Et c'est le feu.
2: C'est le feu. C'est le feu ce soir.
0: Les Bagaboys. Les Madness Moves.
2: Allez, t'es prêt?
0: Je suis prêt.
2: Attention, on va chanter avec eux, hein.
0: Ouais.
2: Pas tout de suite, attention. 1, 2, 3, 4.
3: Oui, bonsoir.
2: Bonsoir, quel est ton prénom?
3: C'est Julien.
2: Bonsoir, Julien.
3: Star System FM Max Radio Libre. Merci. Sur Internet, sur Facebook, c'est génial. Voilà, et Max, bravo à toi, franchement.
2: Merci. Jeu des trois mots ce soir?
4: Jeu des trois mots, pas de problème.
2: Alors le mot équaliseur.
4: Équaliseur, maillot, ketchup.
2: Maillot de bain, maillot de corps. Hein.
4: Maillot de corps, ouais.
2: Et ketchup.
4: Et ketchup.
2: On appelle des sex shops. On y va, c'est parti. Et ensuite, nous irons en direction de, d'un sujet. Il n'y a pas de honte. Attention, on va y aller. Tu t'accroches, hein?
1: Bonsoir.
4: Bonsoir, excusez-moi de vous déranger. J'aurais voulu avoir quelques renseignements, s'il vous plaît.
1: Oui.
4: Parce que je voudrais être associé, du moins ouvrir un petit sex shop avec un associé à moi.
1: Ouais.
4: J'aurais voulu savoir simplement 3 ou 4 questions, si ça vous dérangeait pas, bien sûr.
1: Ouais.
4: Merci, c'est gentil. Déjà, j'aurais voulu savoir comment on s'habille. Comment on s'habille, votre tenue.
1: On s'habille correctement, normal. Et tu pars
4: sérieux? C'est-à-dire
1: C'est-à-dire comment? Qu'est-ce que vous voulez? Comment j'ai compris?
4: Comment vous êtes habillé? Je veux dire, quand vous servez, quand vous servez votre tenue de soirée, en gros, quoi.
1: Bon, on n'a pas de tenue de soirée. Et vous étiez seul, c'est ça?
4: Je sais pas.
1: Je vous écoute, là.
4: Oui.
1: Ouais, mais justement, je vous écoute, je vois pas ce que vous voulez dire.
4: Eh ben, la première question, vous changez la musique avec quoi exactement? Avec quel instrument, du moins l'instrument, le
1: c'est une fille.
4: Quel matériel?
1: Ah, c'est une fille. Ou la télécommande, je sais pas.
4: Non, il y a des télécommandes.
1: Oui.
4: Mais vous changez de musique avec quoi exactement?
1: Non, il va pas perdre, on va tout faire.
4: Hein? Où exactement vous changez de la musique avec quel matériel?
1: C'est une selfie, quel matériel? Vous voulez pas que j'ai dit la marque quand même?
4: Non, c'est pas ça que je veux vous dire. Mais vous avez un instrument qui change les musiques, je veux dire, qui s'appelle.
1: Qui change de musique? Je vois pas qui change de musique. Télécommande, dis non.
4: Oui, il y a télécommande, mais.
2: Ah, c'est perdu, Karim.
1: Karim, c'est dommage, Karim.
4: Et votre tenue?
2: C'est perdu, Karim, c'est perdu.
1: Ah, c'est dommage, Karim. En fait, je m'écoutais.
2: Ah là là, c'était Fun Radio, on était où, là?
1: Vous êtes sur Paris, là.
2: Quel sex shop, où ça?
1: Sex Center, GPS Création.
2: D'accord.
1: C'est la rue de Saint-Denis, 126 bis.
4: Vous m'écoutiez?
2: Je sais pas comment vous m'écoutez.
4: Max, il m'écoutait.
2: Bah ouais, bah justement.
4: On essaye ça, hein, qui m'écoutait pas.
2: On s'est fait pirater, Karim.
1: Bah oui, parce que nous, on écoute un amour de la radio aussi, alors.
2: Bon, on essayait de vous faire dire 3 mots en 1 minute.
1: Avant, des clients au 126.
2: D'accord, au 126, c'est parti. On en envoie 2-3 à Fildar, tu me fais ça?
1: Voilà.
2: Ouais, tu m'en envoies, ok, c'est parti. Bon, ouais. Bonne bourre à vous, le sex shop.
1: Des meufs, des prochains. Ouais. Je suis Paris 2.
2: Ah d'accord, t'inquiète pas, on va t'en trouver de la meuf.
1: Voilà.
2: Bonne bourre à toi, ciao.
1: Salut,
2: ils sont drôles.
4: T'es en train d'écouter, hein,
2: Karim. Bah ouais, mais qu'est-ce que tu veux? Bah ouais, mais le problème, c'est qu'on est une émission du soir, on est très écouté, surtout dans les sex shops. Hein.
4: Bah, je sais, vous avez 98% quand même
2: des sex shops, ouais. Je sais pas.
4: Ouais, exactement.
2: Je sais pas comment. Faut demander à.
4: J'avais préparé vraiment. Tu veux que je te lise un petit peu ce que j'avais préparé?
2: Non, dis-moi.
4: Bonsoir. Bonsoir.
2: Bah, ça, c'est bien, c'est celui les pieds avant d'entrer.
4: J'avais voulu avoir des renseignements sur. Sur les sex shops, car moi et mon associé, j'aurais bien voulu. J'aurais bien voulu avoir.
2: T'avais bien taffé, mon cochon.
4: J'étais carrément en train de me gourer.
2: T'avais bien bossé. Bah, je suis là, on est sur le kiff.
4: J'aurais voulu être associé, du moins, avec quelqu'un et ouvrir un sex shop. Et j'aurais voulu avoir 3 ou 4 questions, s'il vous plaît.
2: Ah, t'aurais voulu avoir 3 ou 4 questions. Alors, toi, t'es comme Gérard, toi, tu demandes aux gens qui te posent des questions. Bonjour, j'aurais voulu 3 ou 4 questions. Oui, bah.
4: Non, j'aurais voulu.
2: Quelle heure est-il?
4: 3 ou 4 questions.
2: Ouais, j'aurais voulu vous poser.
4: Eh ben c'est ce que j'ai, ouais.
2: Non, parce que si tu dis à quelqu'un j'aurais voulu 3 ou 4 questions, lui croit que tu voudrais que de sa part qu'il te pose 3 ou 4 questions.
4: Mais non, c'est ouais.
2: Ah
4: posé,
2: ouais.
4: J'ai posé des questions.
2: C'est ce qu'on va faire ce soir. On va mettre le
4: feu.
2: Voilà, et on va se retrouver tout à l'heure. Et je vais te préparer. On va appeler des restaurants chinois tout à l'heure. D'accord.
4: Oh, bah, alors, franchement.
2: Et 3 mots que tu devras faire dire qui sont en rapport directement avec le sujet. Le mot sifflet, le mot ciment et le mot rayon.
4: Attends.
2: C'est facile.
4: Sifflet,
2: ciment et rayon. Là, franchement.
4: Ciment. Ouais, ciment.
2: Voilà, ciment.
4: Ouais.
2: Ciment, c'est qui dit pas la vérité.
4: Ah, ciment.
2: Ouais. Ouais, okay, d'accord.
4: Ouais, et le troisième?
2: Et le troisième, c'est sifflet, rayon.
4: Il y a sifflet.
2: Oh, bon, Marley, tu te concentres un peu là.
4: Il y a sifflet, ciment.
2: Il y a sifflet, ciment.
4: Oui.
2: Et rayon.
4: Et rayon.
2: Ouais, bah t'as quand même écrire ça, R-A-I, R-A-I, 2-L, O-N, tu t'emmerdes pas, t'emmerdes pas avec l'orthographe.
4: Comment tu veux que je lui dise sifflet, ciment.
2: Ah bah, tu me mets le feu, hein. Ah bah attends, au restaurant chinois, ça me paraît évident.
5: Aujourd'hui, avec Fildar Castelli.
6: Salut à tous.
5: Rigo de Carcozon.
7: Bonsoir.
5: Manu Perrault.
8: Bonsoir.
5: Amanda Lindley. Et Gérard Junior.
9: Bonsoir à tous.
5: Alors, attention, première question.
6: Oh, tu nous fais fier.
5: De monsieur Dominique Tamer de Clito-en-Valois. Qu'est-ce qu'un range CD?
6: D'ailleurs, tu la connais bien, Dominique, elle est bonne.
5: On vous demande pas ça, Fildar Castelli. À votre avis, qu'est-ce qu'un range CD?
9: Pour ranger les cassettes vidéo.
5: Gérard Junior, c'est non. Presque ça, mais c'est pas tout à fait ça. Non.
6: Déjà, faudrait savoir si c'est pour ranger quelque chose.
5: Oui, c'est pour ranger quelque chose, effectivement, monsieur Castelli, peut-être...
6: Je sais pas, Manu Perrault, aide-moi, mais...
8: La vaisselle, peut-être, pour ranger la vaisselle.
5: Alors là, vous m'étonnez un petit peu, mon cher Manu, non, malheureusement, on s'éloigne.
7: C'est pour la maison, quand même.
5: Oui, Kersoson, on peut même mettre ça sur son bateau.
7: Sur sa cheminée.
5: Sur sa cheminée, oui.
6: Est-ce que c'est pour mettre des petites culottes de nana?
5: Vous avez encore des idées bien placées, monsieur Castelli. Je pense que vous égare un petit peu.
9: Est-ce qu'on peut mettre des soutiens-gorge dessus?
5: Dans l'absolu, on pourrait, effectivement. Gérard Junior, oui.
6: Non, mais est-ce que pas de mettre ceux d'Amanda Lolini en mettant, hein.
5: Vu qu'elle a pas de ça. Hein.
10: Si j'en ai.
8: C'est vite dit, hein.
5: Ouais. Alors je vous rappelle que si vous ne trouvez pas, quand même, ça nous coûterait 500 francs pour Dominique Tamer.
6: C'est pour ranger des CD.
5: Qu'est-ce qu'un range CD?
6: C'est pour ranger des CD.
5: Fildar Castelli, vous m'avez dit.
6: C'est pour ranger des CD.
5: Un range CD, c'est pour ranger les CD. Bonne réponse de Fildar Castelli.
6: Merci.
5: Au revoir. À la prochaine fois.
2: Les mecs, on garde des fins.
9: Mais là, moi, je vais te dire une chose. Je t'ai jamais tapé dessus
10: Si,
9: parce que le lendemain, j'ai réécouté, même le dimanche.
6: Effectivement, je t'avais frappé.
9: Le dimanche, t'as été dire, oui, Gérard, il a manqué de me frapper dessus. Alors que c'est faux.
10: Ah bon?
9: Là,
10: je retire ce que j'ai dit.
9: Voilà,
10: je me suis trompé.
6: Non, mais attends. Gérard, crie pas.
9: Non, mais moi, je vais te dire une chose, à cause de toi, je me suis engueulé avec Sandy. Alors maintenant, tu feras des excuses à Sandy et c'est tout.
10: Elle a l'air étonnée, Sandy.
6: Apolline, excuses. Attends, Sandy.
10: Non, franchement, je suis pas du tout au courant, là. Je suis comme vous, là. J'entends des choses. Bon, c'est vrai que, bon, t'avais dit dans le bureau, tu sais, quand on a fait la petite réunion, là.
11: Ouais.
10: T'avais dit, il m'a frappé, il a failli... Non, t'avais même pas dit qu'il m'avait frappé. T'as dit, il a failli me frapper.
6: Mais oui.
10: Donc, effectivement, c'est pas pareil. Même si tu dis des choses aussi, des fois ça peut être à la rigolade aussi. Il faut prendre au deuxième degré, il ne faut pas le prendre méchamment.
6: Bah, c'est pour ça qu'il faut le dire à Gérard, Sandy.
10: Donc voilà, Gégé, tu vois, même des fois, s'il a dit quelque chose, il ne faut pas le prendre méchamment.
6: Et voilà. Alors.
10: Ça a été, Sandy.
9: Non, parce que là tu vas prendre la défense à Pauline, toi. Si, il n'y a pas d'éminent. Parce que entre dire j'ai voulu la frapper et failli la frapper, c'est deux choses différentes.
10: Bon, je vais dire quoi alors?
9: Non. Alors maintenant, je veux pas le savoir. C'est tout.
10: Okay.
9: Maintenant, tu fais. Et moi, je te l'ai dit la semaine dernière. Maintenant, tu fais partie de l'équipe. Tu fais ton boulot. Si tu veux pas faire ton boulot, le jeudi, j'ai pas besoin de toi. C'est tout. Point final à la ligne.
10: Ok, GG.
9: Terminé. Même le dimanche pour tous les 15 jours pour les conseils de GG samedi. Si tu veux pas les faire, j'ai pas besoin de toi.
10: Ah bon? Tout va bien alors. On fait ça.
9: Non, mais moi, tu fais ce que tu veux. Mais après, tu n'iras pas dire à Max, c'est de la faute à Gérard parce qu'il m'a engueulé. Parce que ça, j'aime pas qu'on aille dire à Max, c'est de la faute à Gérard parce
6: que. Non, aucun moment.
9: Alors moi, je te préviens, la semaine prochaine, les débats.
6: Devant ton micro, toujours.
9: Débats, c'est le régime et les 35 heures, on les repaye.
10: D'accord.
9: Si tu veux parler.
6: Approche ton micro pour la dernière fois, c'est la dernière fois que je te le dis, maintenant, il faut que tu comprennes.
9: Maintenant, si tu veux faire les deux débats de la semaine prochaine, tu les fais.
6: C'est
9: si
6: quoi déjà, c'est le régime faire, le régime est...
9: Et les 35 heures, on fait les 35 heures comme on avait dit jeudi. Ah bah,
6: vous n'avez rien fait, c'était tellement le bordel.
9: Ah ouais. Hein, à cause de Fildar, parce qu'il est venu à la bourre. Donc, nuance. Donc,
6: parce alors, que du coup, il n'a pas pu faire 35 heures.
9: Donc maintenant, moi maintenant, ce que j'ai à te dire...
10: Oui.
9: Soit, non, mais ce n'est pas la peine d'essayer de dessiner sur les pochettes, ça ne sert à rien. Parce que quand quand on fait ça, ça veut dire que j'en ai rien à foutre de ce que je dis.
10: Mais si, alors,
9: si c'est cool, si c'est pas me prendre pour un con, ça sert à rien. Okay. Alors dans ces cas-là, qu'on me dise plutôt...
6: C'est un patron, lui. Hein. On dirait un vrai patron. Hein.
9: Et c'est tout. Parce que moi, qu'on me prenne pour un con en faisant ça, j'ai horreur de ça.
10: Bon, écoute, c'est bon, j'ai arrêté de dessiner, là.
9: Hein? Alors moi, je te dis, jeudi maintenant, okay, où tu fais les débats correctement,
10: où t'as pas
9: c'est
10: besoin
9: bon. Si tu veux pas les faire, eh ben, tu restes chez toi et c'est tout.
10: Ok.
9: Mais moi, après, va pas me dire à Max, ouais, c'est de ma faute, ceci, cela. Parce que là, maintenant, moi, je te mets les points sur les i, les bas sur les i, l'été, devant tout le monde.
6: Devant tout le monde et tous les auditeurs qui
9: Max,
6: nous écoutent.
9: T'as Manu, t'as Rigo,
6: ouais,
9: et Fildar. Donc maintenant, t'es au courant.
10: Ouais.
9: Maintenant, tu fais ce que tu veux. Ou tu prends les auditeurs correctement. Quand je te dis, tu gerbes un auditeur, tu le reprends pas sous un autre nom. Si tu le reprends sous un autre, ça sert à rien.
10: Okay.
9: Parce que moi, j'en ai ras-le-bol. Hein? Alors, maintenant, tu fais ce que je te demande. Le jeudi, c'est moi qui commande. Max me laisse une chance le jeudi. Là, on revient le dimanche avec Sandy. Donc ça, ça n'a rien à voir. Donc pour le dimanche, pour l'instant, on fait un essai. De toute manière, si ça ne va pas, ça va être pareil le dimanche. On va te dire, si ça ne va pas, tu les gerbes. Donc maintenant, moi, je te le dis.
10: Bon, tu marques tout sur une feuille, je te dis jeudi.
9: Non, moi, je ne te marque rien sur une feuille. Si. T'es assez grande, t'as un cerveau. Tu l'enregistres dans ta tête et c'est tout.
10: Ok, ça marche,
9: voilà.
10: Ça roule. C'est tout ?
6: Non, c'est bon.
9: Ouais, mais c'est tout.
10: Okay.
6: D'accord. Très bien. Bon, en pleine forme, apparemment, GG, ce soir. Mmh. Hein ?
10: La pêche, ouais. Ah,
9: Tu te fous de ma gueule. Commence pas. Ne commence pas.
11: Arrête, Apolline.
10: Bon, j'ai
9: ne commence pas.
11: Déjà, toute la journée, tu nous as...
9: Ne commence pas comme ça, parce que d'un air de dire ce que je viens de te dire... C'est comme si que je crachais au plafond, ça rentre dans une oreille et ça ressort par l'autre. Alors si c'est ça, dans ce cas-là, tu vois, tu poses ce micro et tu...
6: Mais non, attends, ça va pas, mais tu te prends pour qui, toi ? Donc, il live le jeudi une fois tous les 36 du mois, et il a sa petite demi-heure à lui, il est en train de jarter toute l'équipe, mais tu vas faire les conseils tout seul ?
9: Non, mais moi, si c'est pour travailler avec une nana qui a l'air de se foutre de la gueule du monde,
6: mais
9: moi j'aime pas ça.
6: Elle se fout pas de la gueule du monde.
9: Moi, j'ai horreur de ça.
6: Même Sandy, elle se marre de tes conneries.
10: C'est sûr, bien sûr.
6: Ouais, Sandy, qu'est-ce que t'en penses de ce que dit Gérard ? T'es d'accord avec lui ou pas ?
10: Je crois que là, Gégé était quand même un peu dur avec Apolline. Moi, je suis très contente de la retrouver. Je pense qu'elle est très gentille et puis c'est tout, quoi. Et voilà, Gégé.
11: Voilà.
9: Ah bah on
10: en discutera hors antenne.
9: Moi, je rediscute en rien hors antenne après.
10: Ah bon, bah tant pis, hein.
9: Ah non, moi, hors antenne, de toute manière, il a sa nuit. Il a sa nuit. Voilà.
6: Bonjour, les gros melons avec aujourd'hui Fildar Castelli.
12: Bonsoir à tous.
6: Rigo de Carsozon.
13: Bonsoir.
6: Manu Perrault.
14: Bonsoir.
6: Amanda Lune Lire.
15: Bonsoir.
6: Et Gérard Jugnot.
12: Salut Gérard.
14: Salut.
10: Gérard.
6: Alors Gérard, vous êtes malade ?
14: Ouais.
6: Alors attention, une question de Madame Barbara Lebol de Merde qui a dit « Je vis avec le dernier homme singe qui grossit de 10 kilos chaque mois depuis qu'il ne fait plus de tubes en 1978
12: ». Voilà. Je sais.
6: Oui,
12: c'est pas évident.
13: Ce serait pas un homme qui aurait dit ça par hasard.
6: Si, c'est un homme, effectivement.
9: Vivant ou mort ?
6: Oui, il est absolument vivant, Junio.
12: Amanda Lire ?
6: Non, puisqu'elle est à côté.
10: C'est moi.
6: Et elle ne prend pas 10 kilos, mon cher Castelli.
14: Par contre, c'est un homme.
6: Oui, c'est un homme, effectivement. Attention, je vous rappelle que si vous ne répondez pas, ça va quand même nous coûter 500
13: Attention,
6: francs.
13: Attention, Gigno va en sortir une bonne.
6: Allez,
10: Junio,
7: on sait que c'est bon.
6: Accouche.
10: Tu l'as, tiens.
6: Ah bah pas trop fort.
9: Ah, je laisse le bout de la langue.
6: Est-ce que...
9: Sortez-le alors.
6: Non, ça va être dégueulasse.
9: Denis Rousseau.
10: Ouais.
9: Comment? Denis Rousseau.
5: Non, c'est pas tout à fait la bonne réponse.
10: Je croyais.
9: On y est presque. Carlos.
5: Non.
6: Demis Rousseau.
5: Demis Rousseau, ouais. Vous avez dit Denis. Demis Rousseau. Bonne réponse de Gérard Junio et Phil Darcastelli.
6: Merci,
5: au revoir, à la prochaine fois.
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5: Bah, bravo Gérard. Quel talent, hein.
2: Il est fort.
5: Il est très très fort, hein.
9: Bah, de toute manière. Mais qui sait, entre Denis Rousseau et Carlos, t'as pas photo. Alors toi, tu vas voir photo avec ma main dans ta gueule.
5: Bon, Gérard, qu'est-ce que t'as fait de beau ce week-end, toi, pendant que tu y es, là?
9: Alors, ce week-end, qu'est-ce que j'ai fait de beau? Rien de beau. J'ai regardé le match Lens-Marseille. Manque de peau, ils ont perdu. Ouais. Les Marseillais.
10: Ouais. Mais les Lensois ont gagné.
9: Ouais, bon, attends, les Lensois...
10: Les
9: mecs du Nord, allez vous faire foutre. Hein.
10: Ouais, mais on a gagné aussi.
9: Ouais, mais vous avez gagné. Pourquoi? Parce que l'arbitrage a été payé par.
10: Ouais, mais ça, c'est toi qui le dis.
9: Ouais, non.
10: On a gagné quand même.
9: Non, mais attends. Parce que moi, je suis Marseillais. Je supporte Marseille. Et je vais te dire une chose, que l'arbitre, vous avez été payé.
10: Bah, peut-être, mais on a gagné aussi.
9: L'arbitrage a été payé par Marseille. Parce qu'il y a un pénalty pour Marseille et il y a un carton rouge. Hein? Alors, okay. Dans ces cas-là...
10: Perdu Marseille.
9: Ouais, c'est bon. Alors, me prends pas la tête avec Lens parce que ça vaudra mieux.
6: Ouais, et le PSG a perdu aussi. De toute façon, on mixe tous toi à la Ligue.
5: Hein, ah, bah oui, bah maintenant, t'as plus le choix. Hein.
6: C'est pas qu'on j'ai plus le choix, c'est qu'on a décidé que...
5: Non, c'est une tactique.
6: Avec l'équipe et les supporters et les entraîneurs, on a décidé qu'on mettait tous sur la Coupe de la Ligue.
9: Ah non.
6: Et ça va, non, mais on est quand même en 16.
9: Tiens, justement, comme tu veux faire allusion au foot, oui, Apolline, le but lors de la Coupe de la Ligue,
10: ouais,
9: contre Marseille,
10: ouais,
9: est-ce qu'il est valable ou pas?
10: Bah ouais, bien sûr.
6: Je pense je suis en train de réfléchir à un duo entre Apolline et Gérard. Je pense que là, ça pourrait bien cartonner.
10: Non,
6: hein.
10: Je me ferais
6: Gérard et Apolline.
9: Attends, parce que moi, je vais te dire une chose, Apolline. Le penalty, il est bien rentré. L'arbitre n'était pas.
10: Non, le penalty, il n'est pas rentré. Et l'arbitre, il était.
9: Tiens. Mes genoux. Or là, tu me le diras à d'autres. Parce que moi, je fais partie. Non, mais moi j'ai été voir des matchs sur des terrains. Ouais. Fais-moi confiance, qu'un but comme ça, hein, le penalty, il est valable, le ballon rentre.
10: Il n'est pas valable.
9: Si, le ballon il franchit la ligne médiate. Le ballon il franchit.
6: Mais si,
9: la ligne médiate. Le ballon il est bon.
10: Il est bon.
9: Attends, ouais, mais attends.
6: Le ballon a raison. Il dépasse la ligne médiate.
9: L'arbitre après, il a revu l'appareil. Donc, la cassette vidéo.
10: Bah, attends, moi aussi, non?
6: Attends, Gérard, attends. T'es en train de nous dire que la cassette serait déjà en vente dans le commerce?
9: Non, mais l'arbitre.
6: C'est l'arbitre qui va regarder, il va acheter dans le commerce.
9: Mais attends, Max.
6: Aubergines.
9: Mais je vais te dire une chose. Pour en finir avec la Coupe de la Ligue, Lens-Marseille, vu que le penalty a été refusé,
10: ouais,
9: fais-moi confiance que l'arbitre a bien regardé la cassette vidéo. Et après, l'arbitre a dit oui, le but était valable. Donc le ballon est bien rentré. Parce que même avec Sandy, qui n'aime pas le foot, elle m'a dit le ballon est bien rentré.
10: Mais toi, tu dis non.
6: Non, Gérard, toi, tu es en train de mentir, c'est que tu réponds à la place de Sandy qui systématiquement.
9: Oh, mais elle.
6: Non, mais attends.
9: Elle a pas, Gérard.
6: Déjà, tu te tais un petit peu quand on parle, parce qu'il n'y a que toi qui prends la parole, on n'arrive pas à en placer une. Que tu dises qu'elle n'y connaît rien, c'est un fait, mais à chaque fois, tu parles pour elle et tu dis toujours elle a dit que, et systématiquement, elle répond non, j'ai pas dit ça. Est-ce que tu as dit ça, Sandy? Parce que là, tu vois, Gérard, tu fais les questions et les réponses.
10: Non, moi, j'ai simplement dit que j'aimais le foot, mais je suis plus pour le PSG, c'est tout, je suis pas pour Marseille.
6: Voilà, mais elle a pas dit que le ballon était rentré.
10: Je sais pas, j'ai pas tellement fixé le ballon.
6: Alors,
10: mais
6: tu vois,
10: pense
6: toi, tu dis qu'elle l'aurait vu, qu'elle était d'accord avec toi. C'est toi qui es un menteur, Gérard. Donc comment veux-tu croire
9: un
6: menteur?
9: T'as pas suivi le ballon alors que t'étais dans la salle à manger et que t'as bien regardé.
10: C'est le ballon que j'ai pas suivi. C'est pas rien du tout. C'est pas les.
9: Ouais, dis plutôt que tu regardais ton sous le soleil.
15: C'est bien sous le soleil, bien sûr que c'est bien sous le soleil.
12: Marc débute aussi. Hein.
15: Bon, alors on va se faire un petit coup de ça se dispute. Hein, je sais pas comment on va le faire, ou alors on mettra ça à la fois d'après, je sais pas comment on va faire. Hein,
10: on vient pas de le faire là.
15: Non, c'était des gros melons.
10: Non, mais là, juste avec Gérard.
15: Ah oui, c'est presque ça, remarque. Ceci dit, elle avait raison. C'était presque ça se dispute. Oui, ceci dit, elle avait raison là. Je sais pas si c'est le. Non, si.
12: C'est quoi?
15: Je sais pas si c'est le moment, je sais pas.
12: Je sais pas, il est calme,
15: comme j'ai pas envie de mettre de disque après, qu'il y a encore leur truc à faire, il faudrait peut-être faire une pause maintenant, et puis après on attaquerait peut-être les concerts, parce que je l'ai vu avec les écrans, les machins, à mon avis ça va aller vite. Hein.
12: Ah bon?
15: On va avoir 10 minutes, ouais, on va pas avoir beaucoup de temps. Quoi.
12: Bon bah, comme tu le sens. Mais
15: par contre, il faudrait mettre un disque.
12: Ah bah attends, je vais en mettre un.
10: Vas-y.
15: Un petit vinyle?
16: Ah non, je sais pas, je vais
15: te faire plaisir. Vas-y, c'est quoi?
16: Je sais pas, vous me dites, on va choisir.
15: Ah, on va choisir en direct. Ouais, ah, il faut changer, attention. Et puis après, donc, on va arriver vers les conseils de Gérard et Sandy parce qu'il y a la pause et tout. On n'aura peut-être pas 50 000 minutes. Bon, bah. Qu'est-ce que tu vas nous proposer? Alors, on fait vite.
16: Alors. Je sais pas, vous voulez quoi? Bob Sinclair, Blaze?
10: Non.
16: Vous êtes plutôt dans quelle lettre? Oui, c'est les lettres.
15: Une lettre au hasard, alors je sais pas, moi.
16: Au hasard.
15: S, allez dans les S.
16: Bien sûr, c'est pas la lettre du début. Hein?
15: Hein? Il fallait aller dans le sens inverse, tu pouvais
16: pas. C'est impossible.
15: Ah bah c'est bien. PQ, alors un PQ.
16: AR.
15: S.
12: On va voir Stardust.
10: Sinclair.
12: Tommy Bugsy, Sinclair.
16: Stardust. Christopher, Cholama, Tommy Bugsy, Scott Brooks, Sinclair. Zash, Soul Attitude, S Express, Sinclair, Snap, Steve Pouf, Sinclair, 666, Satrin Shah, Chaz.
10: Ouais, Chaz.
16: Storm.
10: Non.
15: Chaz, il y a le nouveau Chaz.
16: Chaz était au Victoire de la musique en plus.
15: Bon, il y a le nouveau Chaz, tiens, il y a le nouveau. Allez, tiens, on va mettre Chaz, allez, hop là. Hop, number two. Attention, c'est calé. Donc, c'est le nouveau, comment il s'appelle? Carry On. Je ne sais pas si c'est le titre en entier, mais enfin, bon, c'est le nouveau Chaz. Et puis, juste après, les conseils de Gérard et Sandy, bien sûr. Au 0803-08-5000, si vous avez des petits soucis. Je crois savoir qu'on va aborder le problème, ce que vous avez sélectionné avant, un problème de quoi? De virginité, je crois. Il y a un problème de divorce.
12: Voilà, exactement.
16: Merci, Manu.
9: Non. Alors, attends. Merci. Manu.
15: Ouais.
9: Je vais dire une chose. La première personne qu'on va accueillir, c'est une personne qui invite quelqu'un demain à manger.
15: T'es malade ou quoi, c'est pas ça?
17: Ah si, c'est ça le conseil que j'ai trouvé.
10: Oh, GG, calme-toi.
16: Je plaisante, Gérard.
9: Je rigole.
15: Mais je plaisante.
12: C'est hallucinant, on dirait
15: c'est
12: un vrai gamin.
15: C'est vraiment clair.
12: La star.
9: Attends.
12: Ah donc c'est préparé, c'est de la triche.
9: Non, attends, il m'appelle. Il me dit c'est une personne.
15: Je plaisante, t'as de l'humour un peu ou pas?
9: Non. Mais alors Manu, t'annonces en direct correctement les débats. Et toi tu me laisses la porte ouverte avant que je prends ton livre dans ta gueule.
15: C'est hallucinant. C'est vraiment une pile électrique ce Gérard.
12: Comment veux-tu qu'il y ait de l'audience le jeudi si tu gueules tout le temps comme ça? C'est pas possible. Les gens ils ont besoin de calme le dimanche, ils ont besoin de gens posés, de gens intelligents, des gens réfléchis.
9: Alors déjà le premier. C'est une personne qui a des problèmes, qui invite une personne.
15: Va devant ton micro pour la radio. Je vais éteindre les micros, c'est même pas intéressant ce que tu dis parce qu'on n'entend rien de ce que tu racontes. Donc voilà, les conseils de Gérard et Sandy. Et puis juste après, je sais pas, on va terminer avec ça. Dans moins d'une demi-heure, ça sera bien entendu Balade Nocturne avec la compilation Musique de Nuit Volume 4. Et là, comme on vous le disait, le nouveau single de Chaz qui s'appelle Carrying On sur Fun Radio. C'est le tout nouveau single de Chaz, ça s'appelle Carrying On et c'est dans la Radio Libre Nouvelle Génération. C'est au 0803-08-5000 si vous voulez bien sûr participer au conseil de Gérard et Sandy. On attend Gérard qui, professionnel comme il est, n'est pas là. Attention, on y va, c'est pas grave, on va se débrouiller, on va faire ça avec Sandy.
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10: Eh bien, bonsoir à tous. C'est les conseils de Gérard et Sandy. Donc là, il y a Sandy. Gérard, il est en train de mettre son casque.
15: Je te félicite, Sandy, parce que moi, toi, t'es dans le studio, t'es à l'heure, t'es plus professionnel que Gérard.
10: De toute façon j'étais là depuis longtemps donc mais Gégé il était peut-être parti faire un tour,
15: bien sûr.
10: Donc nous allons accueillir Thierry, 19 ans de Bordeaux. Je pense que c'est le premier, à moins que ce soit Élodie.
15: Non, c'est bon.
19: Non, bonsoir à tous.
10: Bonsoir Thierry.
19: Bonsoir Sandy, comment vas-tu?
10: Ça va. Je t'en remercie.
19: Tu m'as l'air en beauté ce soir.
10: Oui, je suis en beauté, ouais, comme salut. Toujours.
19: Comme d'habitude, salut l'équipe, salut mes potes.
20: Salut.
10: Donc, je pense que
15: je crois que t'as oublié Gérard aussi. Hein.
10: Ah oui,
19: il est revenu. Salut GG. D'accord, professionnel.
12: Ouais. Ok. Bah, je sais pas ce que tu fais.
9: Je peux voir l'affiche. Si ça te dérange pas.
10: Il n'y a pas de problème, je te la donne.
12: Oh là là, là, mais t'es agressif. Ce qui est bien avec Gérard, j'ouvre une petite parenthèse, après j'arrêterai, c'est que Gérard se plaint quand Sandy ne vient pas, et dès qu'elle vient, qu'elle devient vedette, il devient jaloux et du coup il fait la gueule. Alors que c'est toi qui n'arrêtes pas de chialer pour qu'elle vienne à chaque fois. Tu dis, Max, elle peut venir quand même dans les.
9: Quand elle vient, tu
12: fais la gueule. Non, mais on y va pour les conseils. Parce que sinon, ce moment, je te donne 10 minutes. Hein, ce moment-là, la prochaine fois, on fera.
9: Bon, alors Thierry, apparemment, d'après ce que j'ai compris, que j'ai eu hors antenne.
19: Ouais.
9: Disons, on me l'a donné hors antenne. Il paraît que tu veux faire une bouffe avec ta nana qui est végétarienne. C'est bien ça et c'est demain soir.
19: Alors en fait, voilà, c'est ça. Je vais essayer de me faire une nana. Et donc j'ai voulu l'inviter à bouffer, je me suis renseigné, sa meilleure copine m'a dit qu'elle était végétarienne. Alors j'ai fait genre je comprenais ce que ça voulait dire pour pas avoir l'air d'un con, mais en fait je sais pas du tout ce que c'est être végétarien quoi. Donc,
10: alors déjà moi je vais te couper, je vais te dire que végétarienne, tu vois, c'est une personne qui mange pas du tout de viande, ni de porc, ni de beefsteak haché, ni rien du tout quoi, aucune viande. Donc ce qu'il faudrait que tu lui fasses, c'est à la rigueur, tu vois, des légumes ou des petits plats à préparer soigneusement, sans les faire cuire, à moins que tu veux faire cuire quelque chose.
9: Attends, beefsteak haché, il y a quoi dans un beefsteak
10: haché? Non, elle est végétarienne, donc si elle est végétarienne, déjà, c'est qu'elle aime pas la viande.
19: Donc je peux pas lui faire de la viande de bœuf.
10: Oui, déjà, tu peux pas lui faire de la viande, c'est clair.
19: Tu crois que je peux faire un gigot d'agneau à la place, par exemple?
10: Non, même pas, aucune viande, aucune.
19: Même pas, genre un rôti de porc?
10: Tu peux lui faire, tu vois, les petites boîtes à préparer, là, je sais plus comment ça s'appelle, là, les petites boîtes, là, tu vois, tu les ouvres et ils sont déjà préparés. Ou sinon, tu peux lui faire un truc simple, une salade niçoise avec du riz, du maïs, et puis, je sais pas, ce qu'on peut mettre dedans, du thon, oui, des tomates, et puis...
19: Je peux lui faire une choucroute ou un couscous, c'est bon, ça y est.
10: Oui, une choucroute ou un couscous, voilà, oui, à la rigueur, pourquoi
9: non,
10: pas,
9: mais attends,
10: oui.
9: Sauf
10: que dans le couscous, tu mets pas de...
9: De merguez.
10: Voilà, tu mets pas de merguez et tu mets pas du... Je sais pas ce qu'on met dans la viande, du bœuf.
9: Non, mais attends, de toute manière...
19: Pas de saucisse.
10: Hein?
19: Non, mais... Elle n'a pas le droit à aucune saucisse parce que moi je me serais bien fait bouffer la quenelle quoi, quand même. Donc...
10: Non, mais ça, on parle pas de la même chose. Hein. Ah, je pense d'accord. Que toi, tu dois parler de ce que tu as entre les jambes, si je puis dire. Mais...
9: Là, je pense que.
12: Vas-y, qu'est-ce que t'en penses?
9: Moi, je pense une chose. Déjà, steak haché, manière, tu peux y faire du cheval, il n'y a pas de porc dans le cheval.
19: Ah, bah voilà.
10: Ouais, mais quand tu es végétarien ou végétarienne, tu manges aucune viande.
9: Bah, ah
10: tu
9: ouais?
10: Donc
9: ah
10: ça fait que tu peux pas manger.
9: T'as déjà vu un arabe pas manger de cheval?
10: Non, mais ça, c'est pas pareil. Ceux qui sont comme ça, ils mangent pas de porc.
9: Une omelette, il peut pas lui faire une omelette.
10: Bah si, il peut lui faire une omelette.
9: Non, mais il y a du porc dans l'omelette.
10: Bah non, c'est des œufs.
9: Ah bon, bah alors.
10: Donc voilà.
19: Ouais, et les légumes, tu crois que je peux lui faire des tomates farcies, par exemple?
9: Non, mais par exemple, ce que je peux te conseiller.
10: Bah dans les tomates farcies, il y a de la viande, donc ça me paraît pas évident.
9: Tu peux faire une petite omelette champignon.
19: Ouais.
10: Ouais, par exemple.
9: Et puis comme légumes, tu fais haricots verts et petits pois, carottes. Assorti, tu vois, en légumes.
19: GG, le problème de l'omelette, c'est qu'il y a de l'œuf. L'œuf, c'est un peu de la poule, quand même.
9: Et alors?
19: Bah, elle a dit pas de viande. Donc, pas de viande,
10: la poule,
19: pas de poule.
9: Mais la poule, ça a rien à voir.
19: Ah bon? Donc, je peux lui faire un poulet, par exemple, du coup.
9: Oh là là là là.
19: Bah, écoute,
10: non, mais le poulet, là, ça dépend si elle aime le poulet blanc, ou enfin, si elle aime la viande blanche, ou si elle aime la viande rouge.
19: Oh là, c'est compliqué, tout ça.
10: Bah non, c'est pas compliqué. Tu me dis qu'elle est végétarienne, donc elle aime pas la viande. Donc, ça sert à rien de lui faire un poulet.
19: Ouais,
10: si tu vas lui faire un poulet, c'est de la viande.
19: Ouais, donc vaut mieux que tu lui fasses. Je peux pas lui faire d'omelette non plus, puisqu'elle a pas droit au poulet.
10: Bah ouais, mais si elle a pas droit au poulet, justement, tu lui fais comme je t'ai dit, tu fais une salade niçoise avec du riz, des.
19: Avec des légumes, mais attends, mais moi j'ai pas envie de sortir avec un rongeur quand même, si elle bouffe que des carottes, de la salade.
9: Mais attends,
19: des trucs comme
9: mais attends,
10: ça fait combien... mais ça dépend des personnes.
9: Thierry,
19: ça
9: fait combien de temps que tu la connais?
19: Bah ça fait à peu près une semaine, quoi. C'est notre premier rendez-vous, c'est demain soir.
9: Bon, alors c'est ton premier rendez-vous?
19: Ouais. J'ai pas trop l'habitude des filles, moi en plus d'habitude je suis plutôt voilà donc bon.
9: Moi t'es plutôt
19: bien.
9: Mec, ok.
19: Voilà.
9: Et alors moi, le conseil que je te donne, tu vois, c'est d'y faire. T'es tout seul chez toi?
19: Ouais, j'habite tout seul, ouais.
9: Bon, alors le conseil que je te donne, c'est carrément tu lui fais une petite omelette avec des champignons.
19: Pas de poulet, on a dit pas de poulet.
10: Sinon tu fais une salade niçoise comme je te dis.
9: Thierry, non, mais Thierry, pour l'instant, t'es en train de me prendre pour un con.
19: Mais non, c'est Sandy qui a dit pas de poulet, c'est pas moi.
9: Mais non, ce toi, tu viens de dire pas de poulet.
12: Ah
9: non,
12: bah, on va te prendre pour un poulet, Gérard. Sinon, on fait les conseils de Sandy, ça sert à rien. Tu gueules. J'en ai marre. T'entends pas le dimanche. On est le dimanche.
10: Oh, sinon, tu fais une salade niçoise, comme je t'ai dit. Tu vois, c'est simple. Tu fais du riz avec des tomates et du thon, quoi.
9: Mais le thon.
10: Mais le thon, c'est du poisson. Mais justement.
9: Mais une végétarienne, ça se trouve qu'elle aime pas le thon.
10: Non. Végétarienne, tu manges pas de viande. Aucune viande.
9: Bah attends, le cheval, c'est quoi? C'est une viande rouge.
10: Mais oui, mais.
9: Dans la viande rouge, il n'y a pas de porc. On est bien d'accord.
10: Oui, je suis d'accord avec toi, mais écoute, bon, il s'agit pas de porc. Là, pour l'instant, je suis en train de lui dire simplement qu'il peut faire une salade niçoise avec du thon. Le thon, c'est du poisson, c'est pas du beefsteak, comme tu viens de dire. Donc voilà. Ce que je peux te conseiller, bon, moi, alors, et ce que Gérard peut te conseiller.
9: Dans ces cas-là, qu'il fasse une chose, qu'il fasse une omelette avec du poulet, du thon. Une salade.
10: Mais du poulet, c'est de la viande, le poulet.
9: Et alors, le poulet, c'est pas du porc. Mais punaise, mais tu comprends rien, toi.
10: Mais si, je comprends, mais c'est toi qui comprends
9: pas. Un poulet, c'est quoi?
12: Parle devant ton micro,
10: elle le fait
12: mieux que toi, mais approche ce putain de micro.
9: Un poulet, c'est quoi? Un poulet, c'est ce que t'entends dans l'oreille siffler 24 heures sur 24.
10: Bah oui, je sais.
9: Qui sont là.
12: Dis pas n'importe quoi, on est là pour des conseils, Gérard, c'est pas drôle.
9: Des amandes. Alors, t'es connu.
12: Rien à voir entre un
9: poulet. Une fois que le poulet, il est mort.
10: Mais ça peut être aussi un dindon aussi, hein.
12: Moi je suis d'accord avec toi. Moi en tant qu'auditeur, je demande des conseils de Sandy. Ce que dit Sandy, on comprend. Ce que tu dis, Gérard, on comprend rien. Tu confonds avec le poulet, les végétariens. Tu parles d'un poulet qui a un mec qui siffle dans la rue. On comprend rien de tes conseils, Gérard. C'est pas des conseils que tu donnes. Tu gueules sur Sandy. Trouve-lui des conseils.
19: Moi je vais t'emmerder demain.
12: Rappelle-moi le problème. Le problème, il est quoi? Parce que c'est pas possible. Faut que je t'aide. C'est quoi le problème?
9: Le problème, c'est qu'il a il invite une nana. Demain,
12: ouais.
9: À inviter. Elle est végétarienne.
12: Alors,
9: elle ne mange pas de porc.
12: Alors,
9: moi, ce que je lui proposais, c'était de lui faire une salade niçoise.
12: C'est pas qu'elle mange pas de porc, elle est végétarienne, elle mange pas du tout de viande.
10: C'est ce que j'ai dit.
9: Mais du beefsteak haché. Dans le beefsteak haché, il y a quoi? Il y a du porc? Non.
12: Non.
10: Bon, mais végétarienne, c'est pas forcément tu manges pas de porc.
9: Mais attends, une végétarienne, c'est une personne qui ne mange pas de porc. Dans le cheval, il n'y a pas de porc.
12: Ah ouais, peut-être.
10: Bon, bref, tu manges pas de viande quand t'es végétarienne. Faut pas manger de viande, quoi. Voilà.
9: Dans ces cas-là, tu fais une chose. Tu lui fais simplement une salade.
12: Oh, vache.
9: Une salade haricots avec des petits pois, des carottes.
12: Pas trop, là, parce que là...
9: Et c'est terminé. Voilà.
12: Ouais. Tu vas avoir encore une semaine d'arrêt de travail.
9: Comme gâteau, tu lui donnes...
12: Ça fouette, les gars, dans le studio.
10: Mais non!
9: Marrez-vous deux! Marrez-vous, la bande de cons! Qui c'est qui m'a sélectionné ça?
19: Mais pourquoi?
9: Qui?
12: Arrête de gueuler!
10: Mais non, mais t'inquiète pas, t'es très sympa.
12: C'est toi qui est pas bon!
20: Ouais, il est sympa, l'auditeur!
12: Mais attends, excuse-moi, auditeur, excuse-moi. Gérard, regarde-moi. Non, Gérard, là.
9: Manu!
12: Mais faut que tu comprennes un truc. Les conseils de Gérard et Sandy, c'est pas des conseils qui t'arrangent toi. Les gens qui sont de l'autre côté de la radio, ils ont tous des problèmes. On peut pas avoir uniquement des problèmes qui t'intéressent. Tous les problèmes sont intéressants à gérer. Et c'est pas parce que celui-ci t'es pas capable de trouver une solution que ça veut dire que c'est de leur faute. C'est Rigaud qui les a sélectionnés. Ce monsieur qui est de l'autre côté de la radio est un fan de ce que tu fais, de ce que fait Sandy. Il a besoin d'une aide. Il va dîner avec une fille qu'il aime et qui est végétarienne. Il te demande des conseils. Si tu ne trouves pas les bons conseils, c'est pour ça que tu dois t'énerver et gueuler sur les gens. Que t'es pas capable. Non, Sandy a trouvé des bons conseils. Ouais. Le conseil de Sandy, c'est quoi? On s'en fout de Rigaud. Attends, dans les conseils, c'est Rigaud. Eux, ils n'ont rien à voir.
9: Moi, si tu n'as rien à foutre de moi, dans ces cas-là,
12: c'est pas que j'en ai rien à foutre, c'est que toi, tu ne cesses de gueuler sur eux. Ils n'y sont pour rien. C'est pas les débats de
10: chers.
12: C'est
10: moi qui
20: les ai sélectionnés, les conseils.
12: Alors nous, on veut des conseils plutôt que de t'entendre gueuler.
9: C'est pour ça qu'ils m'appellent.
12: Tu fais chier maintenant. Putain, tu fais chier. Sinon, viens pas, reste chez toi si t'es aigri. N'emmerde pas les gens. Sans déconner. On est là pour donner des conseils, donner de la bonne humeur aux gens. On est dimanche soir, on n'est pas jeudi dans la nuit. Là, c'est pas les débats de Gérard. Tu demandes que Sandy vienne. Bah non, c'est ta faute. Non, c'est ta faute. Alors, Sandy, vas-y, Sandy. Vas-y, Sandy.
9: Mais faut pas se foutre de ma gueule.
12: Mais t'arrêtes pas de gueuler, tu donnes aucun conseil aux gens.
9: Faut pas se foutre de ma gueule.
12: Oh là là, tu m'as. C'est bon, allez, vas-y, Sandy. Stop. Sandy, vas-y,
9: laisse-moi calmer. T'as raison. Dans ces cas-là, si t'es malade, tu restes chez toi. Ça vaudra mieux.
20: T'inquiète.
9: Reste chez toi, comme ça, je gueulerai pas dans tes oreilles, ok?
20: Ok.
12: Voilà.
9: Hein, reste chez toi. Non, normalement, tu devais pas être là ce soir. Je serais resté chez moi.
10: Mais le gentil, Rigaud.
12: Je serais resté chez moi, tu voulais qu'il aille chez toi.
9: Voilà, non, vas-y. Faut quand même pas déconner.
12: Non, maintenant j'en ai marre. Moi j'en ai marre. J'ai envie que les gens donnent des conseils. Alors Sandy, si elle veut faire son travail professionnellement, qu'elle le fasse. Alors donne
10: des
12: conseils.
10: Je suis pas trop professionnelle, mais bon, j'essaie
12: d'en débrouiller un peu. J'en ai marre d'entendre gueuler sur les gens. C'est bon.
10: Donc moi, ce que je peux te conseiller, ouais. Bah écoute, tu fais une salade niçoise comme je t'ai dit là tout à l'heure. Là, tu vois, avec des petites olives, du thon, des tomates, quoi. C'est simple à faire. Hein.
3: Ok, une petite vinaigrette. Tranquille.
10: Et si tu veux lui faire un petit dessert, bah tu vas dans les boulangeries, tu lui achètes un petit gâteau. Enfin, si elle aime les gâteaux, évidemment.
3: Et, hein. Et pour le dessert, là, je peux prendre un gâteau avec de la viande ou non? C'est toujours pareil.
10: Ah non, non, les gâteaux, c'est pas fait avec de la viande. C'est fait uniquement avec de la pâtisserie. Tu vois, de la pâte et puis de la crème, quoi.
3: D'accord. Ok. Ok, bon bah écoute, au pire sinon je lui filerai un bol de céréales, ça elle peut manger des céréales.
12: Exactement.
10: Voilà, exactement, oui, c'est okay. Ça. Ouais.
3: Ok, ben bah, un petit bol de céréales.
10: Donc j'espère que je t'ai conseillé et puis
3: merci,
10: je te souhaite une bonne soirée.
3: Heureusement,
10: hein.
3: Heureusement que t'étais là, je te remercie encore et puis voilà, bravo pour tout ce que tu fais.
10: Bah merci. Hein.
3: Voilà, on kiffe.
12: Merci, okay. On va avoir un deuxième auditeur, hein, n'est-ce pas Sandy? Oh putain, ça fouette en plus le GG.
10: Ouais, alors le deuxième c'est une auditrice, s'appelle Elodie, 21 ans de Paris.
0: Salut,
10: bonsoir.
0: Sandy.
10: Salut.
0: Ça va?
10: Oui, ça va.
12: Gérard,
10: très bien.
12: Une fois de plus, et je te le dis, Sandy, je crois qu'à chaque fois que tu es là, il est malheureusement terriblement jaloux. Donc, il s'énerve, il se met à s'énerver tout seul. Et automatiquement, il va gueuler sur qui? Sur Manu et sur Fildar. Bien sûr, même quand c'est Rigo qui sélectionne les gens, c'est toujours Manu et Fildar qui prennent dans la gueule. C'est
10: Surtout Fildar plus.
12: T'as remarqué?
10: Pense, hein. Ouais,
12: et t'as remarqué quand même que quand t'es venu pour l'anniversaire, il s'est mis à péter un plomb.
10: Ouais,
12: à chaque fois, il veut que tu viennes. Et quand t'es venu encore une fois, il voulait que tu viennes pour les conseils. Il arrête pas de me demander de faire ça toutes les semaines. Alors je lui dis déjà tous les 15 jours, ça va déjà être bien parce que à mon avis, ça va gueuler. Et résultat, ça quoi? Ça gueule.
10: Bah ouais, là, c'est vrai que c'est pas évident, mais
12: attention.
10: Bon.
12: Attention. Alors, donc, le deuxième conseil, donc.
10: Alors c'est donc Elodie c'est quoi, c'est elle n'arrive pas à consacrer du temps à son copain, c'est
12: Est-ce que c'est ça? Alors c'est voilà, c'est quoi le conseil que tu veux?
0: Bah c'est complètement ça. Moi je suis une fille qui suis débordée. Je suis étudiante pour devenir infirmière. Je fais beaucoup de sport, je fais de la musique avec un groupe de blues. Je garde des gamins, donc j'ai pas du tout le temps de voir mon mec et il faut me trouver des solutions parce que j'ai peur qu'il me quitte là. Et je l'adore.
10: Et tu l'adores et tu peux pas consacrer un peu de temps pour lui, ou même si tu peux lui faire une surprise, tu vois, si un jour il rentre à l'improviste, tu peux par exemple lui faire une petite soirée tranquille, tu fais avec des petites bougies avec les chandelles et tout ça, et puis tu vois, un petit dîner simple quoi, et là au moins ça lui fera une petite surprise, il sera content et puis au moins il verra que tu tiens à lui et que tu l'aimes.
0: Mais ça il le sait, mais le problème c'est que j'ai pas le temps. C'est quand je suis pas là, je travaille.
10: Parce
0: que je
10: bosse même le week-end, t'as pas le temps.
0: Le week-end, je bosse le samedi soir, je fais du blues. Et le dimanche, ben moi, je suis crevée, quoi.
12: Tu fais quoi le samedi soir?
0: Je suis batteur dans un groupe de blues.
12: Ah ouais, d'accord.
0: Ouais.
10: C'est bien, ça.
0: Ouais, c'est vachement sympa. Donc, ça me prend beaucoup de temps. Moi, j'adore faire ça. Donc, je laisse pas tomber, quoi.
10: Et tu peux pas choisir entre ton copain et la musique?
0: Ah non,
10: parce que ce serait trop dur.
0: Pas possible.
10: Tu peux pas dire je laisse tomber.
0: Mais non, parce que je gagne de l'argent aussi et j'ai besoin d'argent pour vivre quoi. Parce que j'ai des études avec, donc tu vois.
10: Ou sinon tu peux essayer de trouver un autre travail ou je sais pas.
0: J'ai un autre travail, ouais. Je garde des gamins et je bosse la nuit dans un hôpital.
10: Ah, c'est vrai que c'est pas évident là ton problème. Hein.
0: Bah complètement pas. Donc.
10: Mais moi ce que je peux ce que je peux te conseiller, c'est soit tu laisses tomber le métier de bassiste, je crois que c'est ça.
0: Non, je suis batteur.
10: Batteur. Tu laisses tomber le métier de batteur et puis tu te consacres uniquement à garder des enfants et puis de l'autre côté, comme ça ça te permet d'aller voir ton copain plus souvent.
0: Non mais c'est pas possible de laisser tomber quoi.
10: Bah ouais, mais si c'est pas possible, là, c'est un peu embêtant. Hein. Enfin, moi, je peux te conseiller, tu laisses tomber le métier de batteur. Hein.
0: Alors, juste le métier de batteur, je peux pas laisser tomber autre chose.
10: Ou sinon, tu laisses tomber directement le métier pour garder les enfants. Et puis là, ça te permettra de le voir souvent. Mais tu fais de quelle heure à quelle heure?
0: Oh là là, j'ai un super emploi du temps vachement difficile. Donc, je vais à la fac à l'école tous les jours.
10: Ouais.
0: Le soir, je vais faire un entraînement de boxe thaï, parce que je fais de la boxe thaï. Je te dis, samedi soir, je bosse dans le groupe et puis trois nuits par semaine, je travaille à l'hôpital.
12: Oh là là.
10: Ah oui, là, c'est vrai que c'est pas évident. Hein.
0: En plus, on n'habite pas ensemble.
10: Ah ouais. Et toi, t'habites chez tes parents et lui, il habite chez ses parents.
0: Non, moi, j'habite chez moi.
10: Hein?
0: Moi, j'habite chez moi et lui, il habite chez lui.
12: Mais loin, en plus, vous êtes à distance ou pas?
0: Un petit peu, ouais.
12: Combien?
0: 50 bornes.
12: Ah ouais.
10: Ah ouais, quand même.
0: Donc, moi, je suis crevée, quoi.
10: Moi, je te conseille, c'est de laisser tomber le métier de batteur, là, comme tu me dis. Et
12: batteuse, c'est
10: ouais, batteuse. Et puis tu continues à garder les enfants, comme ça, ça te permet d'avoir un peu d'argent.
0: Ouais.
10: Et de l'autre côté, ça te permet de voir ton copain un peu plus souvent.
0: Ouais, ça me fait que le samedi soir en plus, mais je vais trouver autre chose. Moi, je me connais.
10: Et puis voilà, c'est tout ce que je peux te conseiller. Moi, je peux pas te dire plus. Hein, je suis désolée, mais
0: donc, faut que j'abandonne la musique.
10: Ça, c'est sûr que c'est un problème où là, on faut choisir entre le métier qu'on veut faire ou faut choisir entre son copain.
0: Ouais. Et Gérard, qu'est-ce qu'il en pense? Il est là?
15: Ah non, Gérard, on l'a sorti du studio parce que si tu veux, en apprenant qu'il avait pas le dessus et que Sandy apparemment s'en sortait bien, je pense qu'avec beaucoup de jalousie, il s'est mis à s'énerver une fois de plus sur les deux mêmes Lascar. Et donc ça devenait intenable. Et le dimanche soir, il est hors de question qu'on fasse comme le jeudi dans la nuit, c'est-à-dire entendre gueuler hein, ouais, plutôt à Gérard. Donc on a décidé de le mettre de côté, quoi.
0: D'accord. Moi, je propose les conseils de Sandy toute seule.
15: Bah écoute, je suis en train d'y réfléchir et je pense qu'il y a de fortes chances pour que ça arrive effectivement. Parce que si c'est pour avoir toujours le même travail de Gérard, le jeudi ça va parce que c'est une habitude, ça devient une habitude. Mais on va pas se taper ça le dimanche soir, loin de là. Hein.
0: Ah ouais, je suis tout à fait d'accord là. Gérard, il est pas à la hauteur du tout.
15: Bah non, en plus il s'énerve et puis dès qu'on n'écoute pas ses conseils, tout de suite c'est des auditeurs trafiqués. C'est mal choisi parce que lui, il faut des conseils qui lui correspondent tout à fait. C'est-à-dire que lui, il ne veut pas avoir du direct. Il faut absolument que ça soit prévu longtemps à l'avance, qu'on choisisse bien à l'avance, ça soit bien trafiqué, tout ça. Alors que les conseils, bon, il faut y répondre comme ça. Hein.
0: Bah oui, c'est du spontané.
15: Bah exactement, bien sûr. Bah écoute, quand est-ce que tu fais un concert bientôt là ou pas?
0: Bah, je te dis samedi soir.
15: Ah, samedi soir, carrément.
0: C'est carrément. Ouais.
10: Ça, je te souhaite bonne chance hein, quand
0: merci
10: même.
0: Samedi, hein. Passez me voir à l'occasion.
10: Ah ouais, mais c'est où?
0: C'est dans Paris, ben, je vous laisserai l'adresse hors antenne.
10: Ah bah, d'accord, il n'y a pas de problème.
15: Non, mais donne-la en direct.
10: Non, mais ça va faire trop de marques
0: après. Non, c'est dans un resto.

0: brièvement du problème, alors vas-y.
1: Alors c'est Fred, 18 ans de Reims, je pense que c'est ça.
2: C'est ça, salut Sandy, salut toute l'équipe.
1: Oui, salut.
2: Donc j'ai un petit conseil à te demander en fait.
1: Ouais.
2: Je prends bientôt l'avion parce que je pars en vacances au soleil, là je pars du côté de l'Arménie.
1: Ouais.
2: Et donc je voudrais savoir un peu comment ça se passe au niveau de l'avion, comment on s'habille, comment ça se passe à la douane, le décollage, etc.
0: Ah bah ça, Sandy connaît bien le
1: D'accord,
0: problème.
1: D'accord, oui, je connais le problème, exactement.
2: On avait été voir Park, c'est ça, on avait en première à New York, c'est ça, un truc comme ça.
1: Oui, on est parti. Enfin, je suis partie avec Gérard à New York, et puis donc, c'est vrai que je crispais un peu quand j'ai pris l'avion.
0: C'est Jurassic Park que t'étais allé voir.
2: Ouais, c'est bien ça. Hein.
1: Non, c'était...
2: Mr. Bean.
1: Oh là là, je me rappelle plus du nom. Godzilla.
2: Godzilla.
1: Un nom comme ça, je crois.
0: Ah, c'est ça, Godzilla, ah, ouais. C'est ça. Je crois que c'était Mr. Bean, c'est Godzilla que t'es allé voir.
2: Ouais, c'est
1: voilà.
0: Et ben. Eh bien écoute, tu bouges pas, elle va y réfléchir très calmement de son côté. Puis bien sûr, si vous avez encore la rigueur, parce qu'on aura peut-être le temps d'en passer encore un, mais c'est pas évident, où on fera la conclusion de cette émission avant d'attaquer Balade Nocturne, eh bien vous appelez au 0803 08 5000 pour poser donc des questions et surtout des conseils que vous auriez besoin d'avoir sur quelques sujets que ce soit. On est très ouvert à tout. Avec Sandy, Dieu merci qu'elle est là et en pleine forme, avec le sourire en plus. Hein.
1: Ouais, moi je suis toujours en train de sourire, moi il n'y a pas de problème. Hein.
0: C'est vrai qu'elle a la patate, c'est vrai que ça fait plaisir. Heureusement, je me demande comment tu fais pour être avec un mec pareil que Gérard. C'est franchement, des fois, je me pose des questions.
1: C'est vrai que des fois, il gueule et puis des fois,
0: il est très attentionné.
1: Non, pas tout le temps, mais disons que quand il est à la maison, il n'est pas pareil que quand il est ici. Ici, il gueule plus et quand il est à la maison, il est plus câlin, tu vois.
0: Il sait qu'ici, il peut gueuler et tout ça.
1: Hein, mais c'est pas pareil.
3: C'est
0: des foules.
1: En fin de compte, il a deux personnages en lui, quoi.
0: D'accord.
1: Il a le méchant et le gentil, quoi. On peut dire ça.
3: Il a
1: la
3: face cachée de la lune.
0: Hein,
1: voilà, c'est ça.
0: Vous pratiquez la home sodomie?
1: Non, mais je sais pas, c'est un truc chinois.
0: Ouais.
1: Je sais pas, Non, on pratique pas.
3: Okay. Avec des baguettes.
0: Ne bougez pas, Sandy est là. Dieu merci au 0803 08 5000 pour les conseils de Sandy. Et puis dans moins d'un quart d'heure, ça sera Balade Nocturne sur Fun Radio. À tout de suite.
4: Question numéro 5. Qu'est-ce qu'un cousin? Insecte à métamorphose complète, à deux ailes, dont la tête est munie de pièces buccales en forme de trompe, servant à piquer et à sucer. B. Frère et fils de la sœur de mon oncle. Frère du fils, pardon. De la sœur de mon oncle. Et C. Petit énergumène malodorant, de poils longs, sous l'appendice nasal et poussant des cris du style « mon marron ». Il vous reste encore un joker, je le précise. Hein, si vous voulez absolument.
5: Trompe, c'est...
4: On appelle un moustachu.
5: Inconnu.
4: Ça serait
5: une couche, c'est une femme ou ça?
4: Ouais.
5: Une trompe, oui.
4: Prête à piquer, prête à sucer, c'est quand même.
5: Piquer du blé.
4: Je crois que ça dépend si c'est un insecte que je vise.
5: Le frère du fils de la sœur de mon nom, c'est pas possible, c'est pas un cousin, il s'appelle Jean-Pierre.
4: Non, puis ça.
5: C'est bon. C'est pas ça. C'est pas forcément pas ça.
4: Ouais, dans ce cas-là, moi, c'est mon demi-frère.
5: Ouais. En plus, moi, j'ai pas de frère.
4: Ouais, donc ça serait.
5: Donc, ça serait ridicule.
4: C'est énergumène.
5: C'est énergumène malodorant, ça irait tellement.
4: C'est sûr.
5: Poil long sous l'appendice nasal, ça, c'est plus.
4: Sont des cris, bon.
5: C'est quoi le cri?
4: Bon marron. Vous utilisez votre joker, vous avez encore un joker. Rappel, quand même, pour les téléspectateurs, il y a l'appel à un moustachu inconnu.
5: On va
4: prendre
5: notre risque.
4: Vous prenez votre joker.
5: Appel à un moustachu inconnu.
4: Pourquoi vous prenez votre joker, Franck?
5: Parce qu'on n'est pas sûr.
4: Pas sûr de quoi? Vous hésitez entre quoi et quoi, là?
5: Bah, nous, on hésiterait entre le A et le C.
4: Mm-hmm. On est donc pas sûr de la réponse.
5: Et le B.
4: Vous hésitez entre les trois possibilités de réponse.
5: Ouais.
4: Moi, j'hésite moins pour le B. Hein, parce que...
5: Mais moi, j'hésite moins pour le C. Et
6: Quel nasal Buccal ou nasal?
5: On hésite pour les trois, en fait.
4: J'hésite pour les trois.
5: Ouais, on sait pas du tout.
4: Moi, j'hésite plutôt entre la A, quoi. Sachant qu'il vous reste plus qu'une réponse et un joker, vous voulez bêtement utiliser votre joker, Franck.
5: C'est-à-dire que si on répond bien là, on n'aura pas utilisé notre joker.
4: On peut le ramener chez nous? Non, peut-être.
5: Autant l'utiliser, quoi.
4: Elle a un moustachu, ça peut être sympa. Hein. Parce que votre mission aussi. Qui veut des euros?
5: C'est pas d'ailleurs, tiens, je pense que tout le monde.
4: Tout le monde veut des euros,
5: on veut tous.
4: Donc on va appeler le moustachu inconnu.
5: D'accord.
4: Qui allons-nous appeler?
5: Un moustachu inconnu.
4: D'accord. Nous allons donc appeler un moustachu inconnu. On appelle. Vous voulez qu'il soit là?

0: Oui, bonjour monsieur. Je vous laisse avec Franck qui lui posait la question.
1: Bonjour moustachu.
2: Oui, bonjour.
1: Vous êtes vraiment moustachu?
2: Oui.
1: Et inconnu?
2: Oui.
1: Mais moustachu, comment?
2: Moustachu.
0: Avec moustache? Il reste une minute, il faut poser la question.
1: D'accord.
0: Il faut poser la question.
1: On a une question. Si vous pouvez nous aider, la réponse c'est qu'est-ce qu'un cousin? Petit A. Un insecte à métamorphose complète à deux ailes dont la tête est munie de pièces buccales en forme de trompe servant à piquer et à sucer. Petit B, le frère du fils de la sœur de mon oncle. Petit C, petit énergumène malodorant, muni de poils longs sous l'appendice nasal et poussant des cris du style « Mon marin ». Vous sachez ?
2: Voilà, je fais...
1: Petit A, insecte à métamorphose complète.
0: Ah ouais, mais là, vous avez été beaucoup trop long, malheureusement. Eh ouais. On remercie quand même ce moustachu inconnu qui a pas pu nous aider.
1: Merci, moustachu.
3: J'ai mal au cœur. À barbouiller.
0: On a bien été quand même, là.
4: Ouais. C'est bon, calme.
0: Ah, maintenant, Franck, on a peut-être pas été... Il faut une réponse sur cette question, hein, 15,32€.
3: Moi j'éliminerais la B hein, quand même.
0: C'est pour ça que je vous dis qu'il
1: déjà tout de suite. Utile. Enfin, moi, a priori, pour moi, un coussin, c'est quelqu'un, c'est quelque chose sur quoi on s'assoit.
0: Non, oui, mais c'est pas ça un pousse. Coussin, faut que c'est un cousin.
3: Il n'y a qu'un S.
1: Ah, un cousin. Mais un cousin, c'est un insecte à métamorphose complète à deux ailes dans la tête et munie de pièces buccales en forme de trompe, servant à piquer à sucer normalement.
0: C'est un moustique,
1: c'est ça.
0: Ah,
1: j'ai compris, un coussin.
0: Ah oui, non.
3: Un coussin, c'est pour s'asseoir.
1: C'est pour ça que je comprenais pas. Je me disais, j'hésitais avec petite énergumène malodorante pour s'asseoir.
0: Oui, bien sûr.
1: Ah oui, donc ça doit être là, alors. Ah, moi, je dirais là.
0: Votre réponse
3: Ouais, là, hein.
1: C'est-à-dire.
3: On peut réfléchir un peu, mais...
0: On peut sortir sur l'intello de l'équipe, Anne-Catherine.
4: Ouais. Je sais pas, moi, cousin, ça finit par 1.
1: Ouais.
4: La fin de la, du C, c'est bon, ben... 1, 1.
1: C'est pas con, ça.
4: Peut-être un truc, je sais pas. Moi, c'est la A ou la C, hein, c'est bon.
1: Mais en même temps, donc, cousin, il y a coup. Ça n'a pas de coup, un moustique. Mais il y a où?
0: Franck, il nous faut une réponse. Vous avez voulu utiliser votre joker.
1: Il y a un piège.
0: Je sais pas, on fait un plouf-plouf.
3: Ça, par contre, un moustique, ouais, ça suce. Hein. Je pense que le cousin suce. Hein.
0: Un moustique, ça suce.
1: Le cousin suce.
3: Le cousin suce. Moi, j'en avais.
0: Alors, un cousin de forme humaine qui sucie.
3: J'en avais dans le nord qui suçait, ils arrêtaient pas.
1: Il y a des cousines aussi qui.
0: Toi.
1: Bon, bah, on va répondre à l'insecte.
0: Ouais. J'ai laissé tomber.
1: On va répondre.
0: Attendez.
1: Réponse A.
0: Attendez. Donc, ça veut dire que vous laissez tomber le frère du fils de la sœur de mon oncle, ça, c'est oublié.
1: Ouais.
0: Et vous mettez également de côté le petit énergumène malodorant,
1: ouais.
0: Mis de poils longs.
1: Ouais, qui fait bambin.
0: Ça, vous êtes sûr? Pour vous, c'est pas ça. C'est...
1: Non.
0: Non. Pour vous, ça serait autre chose.
1: Donc, ce serait ni le B ni le C. Alors,
3: voilà.
1: On hésite avec la.
0: Il faut une réponse, Franck, maintenant. C'est la mission qui veut des euros. Il nous faut une réponse. Vous utilisez tous vos jokers. Malheureusement, vous pouvez plus en utiliser un autre.
1: Non,
0: ou vous arrêtez là. Et vous laissez tomber. Vous êtes joueur et vous décidez de répondre à cette dernière question et prendre le risque de tout perdre ou de gagner 15,32€.
3: Et si on arrête, Jean-Pierre, on gagne combien?
0: Rien du tout.
3: D'accord.
0: Aïe.
1: Donc
3: ça mérite la réflexion.
0: Si vous arrêtez là sans avoir répondu.
3: Oui.
0: Ah si, vous repartez avec vos 10,23€ de la question précédente.
3: C'est déjà bien.
0: Partagez à 3.
3: Très bien.
0: C'est un truc. 4, ça fait pas baiser.
5: J'ai un indice. Anne-Catherine, il y a un A. Dans Franck, il y a un A. Dans Emmanuel, il y a un A. Et dans Philippe, il y a un A. Donc ça doit être la réponse A.
1: Bon ben.
0: Bien vu.
5: C'est peut-être un indice qui peut nous aider.
0: Franck, il faut une réponse.
1: Moi, je vais me pencher. C'est vraiment un indice incontournable. Je pense que. Je le dis sans. Je dis A.
0: Dans Franck, le cousin est un
1: insecte. Sans hésiter. C'est pas un insecte, c'est dans nos noms, en tout cas.
0: C'est ça.
1: Sans hésiter.
0: Franck, est-ce que vous confirmez votre réponse? Vous confirmez?
1: Oui, Jean-Pierre Delbadois, je confirme.
0: On ne peut plus revenir en arrière. Maintenant, il va falloir une réponse. Et nous allons la voir. Ou tout est gagné ou tout est perdu.
3: Aïe.
0: Je vais me mettre à chialer.
3: On reprend un peu dans ton verre.
0: Là-bas. Qu'est-ce qu'un insecte, ils ont choisi? Le cousin était un insecte. Aucun frère du fils. Il n'y a qu'un petit énergumène malodorant. Voici la réponse à cette question. L'ambiance est à son maximum.
6: C'est gagné, effectivement. Bien joué. c'était exactement ça. C'était bel et bien l'instinct. Eh ben écoutez, super. Quel plaisir ça. C'était chaud, mais vous y êtes arrivé. Bravo Franck, bravo la famille, on peut encore les applaudir.
7: Merci, ouais.
8: Attends, bouge pas.
9: Voilà. Ah bah non, bah bouge pas,
10: bouge pas
9: les oreilles bien Autorie. Ouvertes, on est parti. C'est... Écoutez bien, vous aussi, jalouses les filles, elles sont jalouses de votre côté, la police peut te
8: alors,
9: le dire.
8: Ça arrive.
9: Alors on y va, c'est parti.
8: Ouais. C'est bon.
9: Allez, c'est parti.
8: Alors, tu es comme une fleur.
9: Ah bah là, c'était pas.
8: Qui se ne fan, non, qui.
9: Une fan, peut-être pas,
8: qui non, ne se fan pas.
9: Non,
8: tu es dans mon cœur, qui, pour toi, bat. Je t'aime, Apolline, et à travers ces lignes, je veux te dire, fais-moi un sourire. Je suis fou. Plus fidèle qu'un toutou, tu me fais frissonner, ta voix me fait trembler. Pour toujours, pour tout ça, je t'aime. Mon petit chou à la crème.
10: Oui,
8: voilà.
10: Ça part en rien,
9: c'est bon ça.
10: Et
9: si Gérard nous écoute, il a intérêt à bien se tenir parce que là, les poèmes, bon, c'est vrai que Gérard n'a peut-être plus maintenant rien à foutre de ses poèmes, mais
8: et
9: là.
8: Le deuxième.
9: Le deuxième.
8: À la fontaine d'argent.
9: Oh.
8: J'ai bu à l'amour de ta passion. Dans le reflet de l'eau, j'ai vu le plus beau cadeau. Ouais, c'était ouais. Toi, ma jolie.
9: Ouais, tu pourras donner les références du bouquin après. Hein.
8: Que j'aime à la folie, à la crise des amoureux.
9: Ouais,
8: je suis... je fais le vœu que nous soyons toujours tous les deux. Et pour que nous vivons heureux. À l'arbre de l'amour, j'écris pour toujours. Je t'aime, ma fleur de bohème. Voilà.
9: Oh,
10: Jackie, c'est pas de toi, ça. Bah, tu fais mieux, toi, d'habitude, il est pas assez bien, ce
9: poème. Il est beau, ce poème. Oh, si, il est beau, Apo, attends.
10: Ah non, mais je préfère ces autres poèmes. C'est plus authentique.
11: Quand tu parles des roues de bagnole, tout ça, c'est mieux.
10: Bon, Jackie.
8: Oui.
9: Il est en train de se branler, là.
8: Non.
9: Ah, si.
10: J'entends les petits soupirs, les jouissances.
8: Non, c'est en train de fumer.
9: Hein?
8: C'est en train de fumer.
10: Bon, sœur, Jackie.
11: Il veut se prendre avec Rigaud, pas avec Apo.
8: Voilà, alors je vois que j'aurais une petite devinette, une histoire drôle.
9: Eh, tu sais quoi? Quand tu viens, je te ferai un barreau de chaise, là, et...
11: Pourquoi pas le porter?
8: Alors j'aurais peut-être...
9: Tu as fumé ça dans la caisse avec un pot.
8: Voilà, j'aurais une histoire drôle.
9: Je suis avec un pot, là. Je suis avec mon barreau de chaise.
8: À votre avis, qu'est-ce que c'est qu'un...
9: Tu crois au volant, il va...
11: Il est dans le volant.
9: Tu dois avoir la tête dans le guidon, la tête dans le volant quand tu conduis tellement que t'es petit,
10: non,
9: toi, non?
10: Non, tu mets des bottins sous ton truc.
9: Comment tu fais, Jackie?
8: Comment?
9: Comment tu fais? T'es trop petit. Tu la vois pas, la voiture devant?
8: Ah si.
9: Hein?
8: Si, si, quand même.
11: Il y a un siège bébé sur la place conducteur.
10: Ah ouais,
9: il demande au mec à côté, tu me dis, hein, si je fais
8: nous. Pendant que je suis sur l'antenne, est-ce que je pourrais dire quelque chose à la France?
9: Tu veux passer sur l'antenne?
10: La France?
8: Oui, à la France entière, quoi.
9: Bon.
8: Je suis là.
9: Tu veux...
8: Alors, je veux dire, bon, si les filles et les garçons m'écoutent, qu'ils font craquer le Minitel ce soir ou qu'on s'appelle l'Internet, qui vote pour moi et Apolline pour voir si on peut faire un Paris by Night ou bien autre chose, quoi.
9: D'accord.
10: Ouais, il faut des votes.
9: Pour le faire craquer, le Minitel.
8: Ok, pas de problème.
9: On va faire craquer Minitel ce soir, 3615 Code Fun Radio, rubrique direct ou internet, irc.funradio.fr. Si vous voulez confirmer à ce que Rigaud, à ce que Jackie sorte avec Apolline, et déjà l'Internet fonctionne bien. Hein. Ça y est, c'est parti, non? Hein, c'est...
7: Ouais, c'est clair.
9: Oh
7: c'est
9: putain, vous avez toujours emboulé les plans,
7: Rigaud. Ouais, tranquille, ouais, vas-y, Jackie, ouais.
8: Voilà.
7: Jackie, assure, t'as une touche.
9: Ouais, je vote pour Jackie encore.
7: Apolline sort avec.
9: Ah là là là.
10: Non, ils sont tous partants pour qu'on sorte ensemble, Jackie. Enfin,
9: Jackie, c'est bon, vas-y, c'est bon.
7: Ah oui,
9: c'est bon, ah oui, Jackie.
8: Voilà, Jackie,
9: je vais t'appeler chez toi, là, j'ai une bonne nouvelle à t'annoncer, là. Tu quittes pas, hein, tu restes avec nous en direct.
8: Ok.
9: D'accord, je vais t'appeler, je vais t'annoncer la bonne nouvelle. J'espère que t'es chez toi, là.
8: Ah oui.
9: Bon, je t'appelle, c'est parti. Donc, je suis en train de t'appeler, là. Pourvu que tu sois chez toi, Jackie. Malheureusement, Jackie, ça s'en occupait. J'avais de bonnes nouvelles pour toi, Jackie.
8: Mais non, ça s'en pas occupé puisque c'est vous qui m'appelez.
9: Ah bah non. Ouais. Ça s'en occupait chez toi, Jackie, malheureusement. Je cherche de te joindre, mais ça s'en occupait.
8: Mais c'est impossible.
10: Si.
8: Mais non.
10: T'entends bien à l'antenne.
8: Bah puisque je suis avec vous sur l'antenne, donc ouais. C'est vous qui composez le numéro de téléphone.
9: Ah bah si t'es en direct, j'ai peut-être pas besoin de t'appeler pour te parler alors.
8: Mais non. Hein.
9: C'est pas utile.
8: Voilà, j'aurais une histoire drôle à vous raconter.
9: Ah d'accord, Jackie. Non, c'était pour t'annoncer que le Paris by Night va se faire avec Apolline.
8: Ok.
10: Tu me poseras pas de lapin cette fois.
8: Non, non. Faire,
9: non, non, bah là j'espère que non. Hein.
10: Parce que sinon.
9: Hein. Si et puis tu nous amèneras ta bonne petite bouille à Fun. D'accord.
8: Ok.
9: D'accord.
8: Alors j'aurais peut-être une histoire drôle à vous raconter.
9: Jackie défonce la chatte à la peau. Non. Ça y va là. Vas-y Jackie.
8: Qu'est-ce que, à votre avis, qu'est-ce qu'un spermatozoïde avec deux valises à la main?
9: Un représentant de mes couilles. T'en es une,
8: voilà.
9: Jackie, ouais, d'accord.
8: C'est bon.
11: C'est bon.
9: Ok.
8: Et quelle est la couleur de la nationalité noire qui traverse un long tunnel?
9: Quelle est quoi?
8: La nationalité noire. Je suis pas raciste, hein.
9: Non, non.
8: Mais quelle est la nationalité noire qui traverse un long tunnel?
9: Je ne sais pas.
8: Un ivoirien.
9: Oh, ah, mon Dieu, qu'elle est drôle. Très bien. Bah écoute, en plus, non seulement tu vas te marrer, mais en plus, tu vas passer un bon moment avec un beau gosse, Apolline.
10: Je crois qu'il y a beaucoup d'humour.
9: Jackie.
8: Oui.
9: Bravo encore pour tout.
8: Voilà. Puis j'espère que mon appel sera attendu ce soir. Faites craquer le standard. Faites craquer tout ce que vous voulez. Mais aidez-moi avec Apolline et puis bonne chance. Voilà.
9: Mais c'est dans la poche, Jackie, c'est dans la poche, Jackie, okay. C'est gagné d'avance.
10: Jackie,
9: tiens, reste avec nous deux secondes, on va terminer puisqu'on était sur le répondeur, le 0140-521-521. Il y a encore des messages qui nous ont été laissés pour des membres de l'équipe, donc on écoute.
12: Wesh, salut Rigo, c'est Poil de cul. Je voulais savoir si tu pouvais demander à Céline Ferrer qu'elle t'inscrive au concours Fan 2, parce que j'aimerais trop te rencontrer. Réfléchis, hein. Ça pourrait être marrant. En plus, à part le Doc Gynéco, il n'y a pas beaucoup de gaydros qui passent dans cette émission. Allez, big up, Rigo. A plus, c'était Poil de cul.
9: Ouais. Ah ouais, je trouve ça honteux, moi. Hein? Je trouve ça honteux.
11: Ah, mais on le fait.
9: Je suis dans les mêmes bureaux.
7: Bah ouais.
9: Si tu veux.
7: Non.
9: On peut t'inscrire.
7: Non, mais ça ira.
9: Hein?
11: Une journée avec Rigo,
9: ça me ferait kiffer.
10: Et Sandrine.
9: Sandrine a 12 ans. Allez, partir le jeune Rigo.
7: Hein? Poil de cul à...
9: En cave.
7: Elle vient de Julie. Poil de cul à 16 ans.
9: On va rencontrer Rigo. Oh là là.
7: Non, ça croit.
9: On les a suivis dans les caves. Il répète avec le son.
11: Le son. T'as voulu un fan de dans le son.
9: On va enflammer sur une ferraille.
11: On va enflammer ton cul. Sur la
7: jeune! Ah là là!
9: Le disque, quand il va sortir, il va faire un tabac. Vous allez en vendre 100 000 grâce à nous.
7: Tant mieux.
9: Ah bah c'est vrai en plus. Hein. Je veux dire, dès que le disque il est fini, parce que le Sonka et ce qu'on écoute, c'est des maquettes qu'on a écoutées par Rigo. Mais dès que le disque il arrive, forcé, obligé, le Sonka sur Fun à.
7: Ah ouais, ça va péter.
9: Hein. À fond les balais, ça va péter. Jackie.
8: Oui.
9: Une autre petite chanson. C'est parti, je ne sais pas pour qui. Hein.
13: Bonjour. Je vais vous chanter une chanson top, les gars. Allez. 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C'est une chanson pour toute la bande FM de Fun Radio. Allez, au revoir, salut.
9: Ouais. Quel âge il a, 12 ans, lui?
11: Ouais, facile. Ouais.
9: C'était le dernier message?
11: Ouais.
9: Bon, d'accord.
11: Il y en a d'autres, mais c'est pour Olivier, maintenant, qui revient de vacances.
9: Ah oui, qui revient de vacances, très bien. Ok, bah, d'accord, ok, très bien. Bah, c'est bon, Jackie.
8: C'est bon.
9: Bien, on t'embrasse, bonne bourre.
8: On t'embrasse.
9: On va accueillir Christelle, on va terminer le courrier. Hein, mais avec Christelle, cette fois-ci, 20 ans de Montpellier. Salut, Christelle.
14: Oui.
9: Ça va bien?
14: Ça va.
9: Bon, très bien, on finit le courrier, mais on est déjà sur l'antenne, comme ça, c'est pour te familiariser un petit peu avec la déco, l'éclairage. Tu veux te maquiller ou pas? Pas la peine?
14: Non, ça va.
9: Ça va aller comme ça?
14: Ouais.
9: Bon, parfait, Christelle, je te présente toute l'équipe, hein, Rigo, Manu, Fila, Rapo.
14: Salut.
9: Christelle, tu connais tout le monde?
14: Un petit peu.
9: Un petit peu quand même, un petit peu. Ça fait combien de temps qu'on n'a pas fait un petit Jackie ou un Kikidonc, là? Qu'on s'en prépare un bon, là?
11: Ça vient.
9: Un bon Kikidonc, là, c'est bon.
7: J'ai un numéro pour un Kikidonc.
9: Eh bien, impeccable. Le courrier, alors, Christelle, hein, on peut nous écrire, tu le sais, ça, Christelle?
14: Bien sûr.
9: Hein, tu le sais que tu ne fais pas, toi?
14: Pardon?
9: Tu le sais que tu ne m'as pas appelé? Que tu ne m'as pas écrit?
14: Ma foi.
9: Hein? Tu le sais, ça? Bah voilà. Alors Christelle, on y va, c'est parti, le courrier, Manu. Fildar,
11: bonsoir. Donc on va déjà commencer par remercier les gens qui ont envoyé des bonbons, des chocolats, des machins,
9: ouais,
11: pour Pâques.
9: Ouais,
11: on a reçu pas mal aujourd'hui, on a reçu 3-4 cartons.
9: C'est vrai.
11: Donc il y a Cécile, Mélanie, Valérie et Willy. Et Cécile,
9: il y a encore les adresses ou pas? On les a les adresses ou pas encore?
11: Non, ils laissent pas leur adresse la plupart du temps.
15: Quand c'est dans la poubelle.
9: Bon.
10: Et il y a Coralie aussi qui avait envoyé la blinde de bonbons.
9: Bon, bah très bien, on les embrasse tous très fort, on vous remercie,
11: laissez l'adresse.
9: On leur enverra une petite compile, Brésil 2000, une petite compile de Brésil 2000. On y va. Donc le courrier, Christelle, on écoute.
11: Voilà, donc après il y a une photo de
9: Chris
11: Marine. Il y a 17 ans qui dit
9: bon,
11: je suis folle de toi, je me caresse en t'écoutant, j'ai mis toutes mes économies dans les grattes Morpion, dans les grattes Millions, voilà, enfin c'est ce qu'elle nous a envoyé.
9: Ouais.
11: Pourrais-tu m'envoyer le nouvel album de Blur en double si tu peux pour ma meilleure amie qui te reste fidèle, et pourrais-tu me dédicacer les deux albums de par toute l'équipe, voilà.
9: Bon, je vais voir ce que je peux faire pour les albums de Blur. Bah la photo, la petite photo.
11: Ah ouais, merde, j'ai le ballon.
15: Ah, excuse-moi.
9: Bah, il y a pas de mal.
11: Donc voilà. Donc
9: bon, alors, un album de Blur. Non, elle est mimi.
11: Ouais, ça va, elle est bien.
9: Ah, elle est sympa, Christelle.
11: Elle est jeune.
9: Elle a quel âge?
11: Elle a 17.
9: Ah oui, oui, non, mais oui, j'avais entendu, donc bien, ça, elle a bien 17 ans. Mais elle est jolie, hein, elle va,
11: ouais,
9: ouais, elle promet plus tard, celle-là, hein.
11: Ouais, ouais, ça fait
9: elle va pas nous décevoir, hein.
11: Non, non.
9: Christelle!
15: Oui?
9: On va gratter, puis, Filda va continuer le courrier, tu peux intervenir dans le courrier si le cœur t'en dit, hein.
15: Bien sûr, pas trop
9: mal. Non, mais vraiment, hein. Et c'est pas évident, mais.
11: Ouais, c'est pas évident. Donc le dernier courrier, c'est en fait un petit poème pour Apolline, de deux jeunes garçons, Ludovic et Romain, qui ont 13 ans. Donc, ça s'appelle
10: mon... T'as pas plus jeune, un peu, encore?
11: Bah si, si, mais attends, ça va venir. Mon petit canari. Mon petit canari du ciel, tu pétilles comme du coca. 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Mon petit canari du ciel, tu étincelles comme une nouvelle Mercedes. 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
10: Ouais, c'est des poèmes à la GG un peu plus gore, quoi.
11: Voilà, donc si tu veux les appeler, tes copains, on a les numéros.
9: Pour l'instant, j'ai gratté 3 morpions au passage, 0. Hein.
11: Donc, je sais pas si le chef veut qu'on appelle tes copains.
9: Allez, allez, allez, on les appelle.
11: Allez, c'est parti.
9: Allez, c'est parti, Christelle. Hein, on va y aller, on va les appeler. Hein.
15: Yes,
9: Romain et Ludo, je suis un peu loin du micro parce que je suis en train de gratter. Hein. C'est pour ça, faut pas s'inquiéter. Pour l'instant, j'en suis au 4e morpion.
11: Donc, Romain et Ludo.
9: 0.
11: Eh ben, c'est pas grave.
9: Je gratte le 5e morpion.
10: Et nous, on n'a pas le droit de gratter.
9: Non, toi, tu grattes. Toi, t'as qu'à venir normal et après,
10: ouais,
9: tu poseras.
10: Okay.
11: Donc, entre Ludo et Romain, voient tes
9: nénés. On appelle Ludo, là.
11: Allez, on appelle Ludo.
9: Un bébé.
11: Toi, t'es chéri, là.
10: Ok.
11: Tu dis que c'est le petit canari.
9: 5 morpions, 5-0.
11: Eh ben bravo.
15: Allô?
10: Allô Ludo?
15: Pardon?
10: Ludovic?
15: Non.
10: Oui, bonjour madame, excusez-moi de vous déranger. Est-ce que je pourrais parler à Ludovic, s'il vous plaît?
15: Ludovic? Ludovic, il dort à l'heure ici, hein, il a 13 ans.
10: Oui. Ah, excusez-moi madame.
11: Au revoir.
10: Au revoir madame.
15: Au revoir.
16: Que je sois même de loin, faut que je gère.
10: Bah ouais, mais bon, je me suis dit que tu voulais peut-être que j'insiste.
16: Non.
9: C'est Romain,
11: c'est
9: un
11: gamin de 13 ans.
10: C'est toi le chef, c'est toi qui décide.
9: C'est vrai.
11: T'aurais dû lire à sa mère le poème qu'il a fait, le gamin.
9: Non, je veux plus, il nous a écrit, je bouffe la chatte et je bouffe ton clitoris avec mon pénis.
16: Il a piqué, c'est ce que fait mon mari.
10: Qui lui?
11: Romain.
9: Allez.
16: C'est peut-être la mère.
9: Le millionnaire, 0 aussi, premier millionnaire, je vous le dis. Pour l'instant, c'est 0, 0. Il faut 3, c'est ça?
11: Ouais.
9: Merci Marine. 3 télé, c'est quoi 3 télé?
11: C'est la télé.
9: D'accord.
11: À quoi qu'on passe plus à la télé maintenant?
9: Ah bon?
11: Ouais, c'est fini.
9: Ah bon? Ouais. Pourquoi?
11: Parce que la Française des Jeux n'a pas signé avec TF1.
9: Ah ouais?
11: Donc il n'y a plus de passage télé.
9: Ah ouais?
11: Enfin, vous allez quand même tourner à la roue, mais vous passez pas sur TF1.
15: Bonjour, nous sommes
9: là,
15: vous pouvez
10: laisser
15: un message.
9: Voilà, je la
10: fais. Ah,
9: d'accord, un morpion encore 0. 0, hein, vraiment, le néant total, Christelle, on est très déçus. Bon, regarde le numéro, on les rappelle.
11: Ouais, on les rappellera demain, ouais.
9: Ouais, bah, même à 22h, à 13 ans, à mon avis, ils dormiront déjà, hein.
11: Non, mais sur les
9: rappels. De toute façon, ils écoutent leur couette, hein. Un petit message pour les petits gamins qui nous écoutent, qui vous écoutent sous la couette.
10: Ouais, c'était très mignon, les petits poèmes.
9: Oh, c'est
10: voilà.
9: Tout mimi, ouais. C'est tout ce que ça te fait?
10: Ouais, tout. Ouais, rien de plus.
9: Ça te chauffe pas plus que
10: ça? Non, ils ont quand même 13 ans.
9: Ouais, mais c'est pas grave, imagine que ça avait été écrit par un gamin de 20 ans, 25
10: ouais,
9: ans.
10: Ouais, mais je peux pas imaginer aussi.
9: Oh, bah oui, ça c'est. Ouais, toi t'imagines rien.
10: Non, je peux pas.
9: Christelle.
10: Ils ont 13 ans, ils ont 13 ans.
9: Toi t'imagines un peu?
15: Ils sont un peu trop jeunes.
9: Non, mais si c'était un mec de 20 ans.
15: Ben.
9: T'imaginerais si c'est un mec de 20 ans?
10: Mais avec des si.
15: Un peu spécial,
9: hein?
15: Un peu spécial.
9: Hein.
15: Ouais.
9: Oh, ouais, c'est sûr. On finit le courrier touche pipi, alors on y va?
11: C'est terminé.
9: Rigo,
11: voilà.
9: Alors attention.
11: Je te passe le relais.
9: Christelle, attention, maintenant on va sur l'internet. Il y a eu du courrier également, des photos, on y va, c'est parti, Rigo.
17: Alors,
9: on accélère.
17: Parti.
9: Allez.
17: On va commencer avec la réponse. C'est Shkumun de l'IRC qui nous envoie la photo. Pourquoi Apolline ne montre pas son sein gauche?
9: Ouais, elle a jamais ça, ouais. Pourquoi?
17: Parce que sur son sein gauche, il y a marqué. Cette femme appartient à Shkumun.
9: D'accord, ok.
10: Ouais, il fallait pas le dire.
17: Voilà. J'ai trouvé ça très sympa. Alors ensuite, on enchaîne sur le mail.
9: Il y a encore des gens qui m'ont demandé, t'as pas été honnête sur ce coup-là, Po. Hein. Toi qui disais, grande gueule, je vais faire la photo.
10: Non, tout le monde a attendu. Je voulais faire sur un photomaton, mais le problème, c'est que maintenant, les rideaux sont trop courts.
9: Ah, et puis t'as les seins qui tombent tellement bas.
10: Exactement, donc c'était mon gros problème, donc j'ai pas pu le faire.
9: Bah oui. Bah, c'est pas grave, tant pis.
17: Alors, il y a Angel, un petit garçon qui nous, ouais. qui t'envoie la photo d'une copine de 17 ans qu'il a rencontrée sur le
9: web. C'est bien.
17: Donc voilà, il te demande comment tu la trouves. Donc,
9: bah, enlève le visage.
17: Enlève le visage.
9: Ah, bah, elle a des jolis seins, c'est bien.
17: Voilà.
9: Ah, elle a 17 ans, elle est toute mimi. Elle promet, bravo, elle ira loin.
17: Ok, alors on continue.
9: Ah, c'est pas mal ça.
17: Envoyé par Draculi. Draculi qui nous envoie les sœurs cachées d'Apolline.
9: Alors en fait, là, faut qu'on t'explique, Christelle, et vous qui nous écoutez quand
17: c'est
9: même.
17: C'est un trucage oui. de Fildar et de moi en blondasse.
9: En blondasse, mais un peu déformé, ça fait un peu genre la.
10: Je connais pas du tout.
9: Ça fait un peu singe, ça fait un peu la guerre du feu.
17: Ouais, tu m'étonnes.
9: Ou un petit peu le côté. La planète des singes, un peu. Ouais. Hein. C'est une malformation Dracula. Voilà. De Origo et de Fildar, d'accord. Donc là, c'est les sœurs cachées d'Apolline.
17: Un petit message de Griselda.
9: Oh, Griselda, voilà. Griselda, c'est l'espagnol. L'espagnol.
17: Donc, ouais, salut mon ange, comment vas-tu?
9: Nana,
17: ça fait 3 mois qu'on n'a plus de nouvelles.
9: Ouais.
17: Et, là, je suis en Espagne, rien de nouveau.
9: Ouais.
17: J'ai appris que vous aviez une nouvelle standardiste et que lundi, jeudi, dimanche, bientôt la plage. Je penserai à toi quand je serai en bikini. Voilà.
9: Voilà, il fait 28 degrés, voilà, etc., etc. Voilà. Donc on l'embrasse très fort, on lui laissera peut-être un petit message. Ensuite.
17: Voilà. Alors ça c'est.
9: Ça va Christelle?
10: Ça va.
17: La photo de la sœur d'un auditeur.
9: La photo de la sœur d'un auditeur. Ouais, mais alors la photo de la sœur d'un auditeur. Voilà, elle doit être grassouillette, elle.
17: Donc non, voilà.
9: Casse pas des briques.
17: Ensuite, nous avons notre ami Gérard.
9: En action.
17: En action.
9: Ah ouais, d'accord, c'est pas mal. Ah, c'est pas mal.
11: La gueule. C'est genre. Ah oui, j'ai.
9: Alors là, il y a Gérard qui est en train de branler un mec et
17: non,
9: la photo.
17: En train de se branler.
9: En train de se branler avec un mec au-dessus, avec une sorte de petite cliquette dans le derrière. Et voilà, et il a l'air très excité.
17: Voilà, et des photos nues de la reine d'Angleterre.
9: Ouais, d'accord.
17: Voilà, c'est, et
9: Jacques Chirac avec une femme nue dans le jardin présidentiel. Terminé?
17: Voilà. Non, on a le retour. Bon, de
9: Christelle.
17: Ça.
9: Ouais.
17: Encore une petite photo de Gérard.
9: Bon, qui est en train de là, il est retourné avec des femmes. C'est des photos de cul. Bon, d'accord. On peut pas vraiment commenter tout ça. Ouais. Donc là, il est en train de prendre une fille en levrette.
17: Voilà. Et des photos truquées d'Apolline qui sont sur le fan club d'Apolline.
9: Ah,
17: qui est, dont le site est sur les links dans la page de Max sur Fun Radio réalisée par Bernie. Donc je salue, voilà, ça va trop vite. Je salue Darkstar, FX, alias Frank Save. Freestyle, Ramstef, tout le monde, je vous montre, ça va vraiment trop vite, là, tu vois, dès que j'en parle.
9: Il y a du monde, c'est vrai que là, c'est dingue. Oh là là là.
17: C'est impossible de lire.
9: C'est hallucinant, Morgane. Morgane,
18: ouais,
9: tu connais l'internet un peu?
18: Pas du tout.
9: Moi aussi, je suis complètement largué là-dedans. Et là, je vois. mais ça, on a l'impression que c'est un truc qui défile, mais à une vitesse monstrueuse. C'est-à-dire que les gens s'écrivent entre eux, ça va tellement vite, ils pianotent tellement, il y a tellement de monde.
17: Non, mais là, ils s'écrivent plus, là. Enfin, il y a Tony.
9: C'est comme s'il y avait à peu près. Après, je sais pas, une trentaine de lignes qui défilent devant ton écran en l'espace de 4-5 secondes, quoi. C'est hallucinant, ça va tellement vite que c'est presque débile, quoi.
17: Mais non, là, c'est parce qu'on en parlait, tu vois, dès qu'ils savent qu'on en parle.
9: Alors, attends, on va leur demander d'arrêter. Attends, je vais voir. Arrêtez, stop, je veux plus que personne ne pianote.
17: Non, mais il y a Tony d'ici, de l'IRC, qui a déjà stoppé.
9: Ah oui.
17: Il a limité aux gens. Enfin,
9: ah oui, d'accord.
17: C'est compliqué.
9: Voilà, arrêtez, plus personne ne tape, plus personne ne tape. Attends, je vais vérifier juste un truc pour voir un petit peu si les gens m'écoutent. Non, arrêtez, plus personne ne tape, arrêtez. Arrêtez, tout ça, voilà. Allez-y maintenant, tapez tous et faites-moi avancer le clavier le plus rapidement possible. Allez-y, plus vite. Oh, mais non, vous êtes mous de l'autre côté de la radio, je pensais que vous étiez tous sur le site internet. Allez, faut que ça défile.
17: C'est délire.
9: Ça t'amuse. C'est génial. Ah, mais c'est fabuleux. Oh là là là là là là là, tu peux pas savoir, Morgane. Le message est en train de défiler à une vitesse monstrueuse.
18: Ah, non, mais alors moi, je connais rien du tout, quoi. Donc,
9: C'est-à-dire que quand je leur demande d'arrêter, tous les auditeurs qui m'écoutent, je leur dis d'arrêter d'écrire, tac, ça s'arrête net. C'est-à-dire l'écran, quasiment, il s'arrête de pianoter. Dès que je leur demande de tracer, ils lancent des messages, mais ça va dans tous les sens.
18: Vous avez même pas le temps de lire.
9: Non, là, c'est impossible. C'est comme si t'avais 40 lignes qui défilent devant tes yeux en l'espace de 5 secondes.
18: Mmh,
9: même pas. Alors, Morgane, qu'est-ce qui t'amène? T'as 22 ans, t'es de Bordeaux, t'es belle, t'es fraîche, t'es amoureuse.
18: Je suis pas belle, je suis pas de Bordeaux, mais j'y suis à l'heure actuelle, mais voilà.
9: T'es pas belle?
18: Non.
9: Pas menteuse.
18: Non, je te jure.
9: C'est vrai?
18: Ouais.
9: Bon, en tout cas, t'as l'air d'être sympathique.
18: Oh,
9: même pas? Bon, t'es pas belle, t'es pas sympa, t'as pas de chance, toi.
18: C'est clair.
9: Bon, alors, qu'est-ce qui t'amène?
18: Eh bien, en fait, ce matin, dans le bus à Bordeaux, j'ai rencontré le frère jumeau du mec de ma sœur du jumelle.
9: Alors, donc, t'as une sœur jumelle.
18: Ouais.
9: Et t'as rencontré...
18: Le frère jumeau de son mec.
9: Ouais, et tu sors avec.
18: Pas du tout.
9: Pas du tout, bah non, parce que sinon, tu sortirais déjà peut-être avec le mec de ta sœur, déjà. Est-ce qu'il te plaît?
18: Non. Non, enfin, je sais pas, j'ai mon mec, donc non.
9: Ah oui, en plus, alors, et qu'est-ce qu'il y a d'extraordinaire? Tu veux me dire que t'étais pas au courant que le copain de ta sœur avait un jumeau lui aussi?
18: Et non, en fait, je savais pas. Enfin, tu vois, ma sœur, elle habite à Cannes, et moi, j'habite à Paris.
9: Mmh.
18: Et je l'ai vu une fois, quoi, en fait, ce mec. Mmh.
9: Qu'est-ce que tu fais à Bordeaux, alors? Je comprends rien, en ce moment-là. Pourquoi tu nous appelles de Bordeaux?
18: Mais parce que en ce moment, je suis à Bordeaux, et j'étais invitée au week-end par des amis, donc voilà, je suis venue...
9: Ça partout, je veux rien avoir. Mais allons.
18: Non, non, terrible. Mais et voilà, et ce matin, dans le bus, j'ai vu ce mec, je me disais, putain, mais je le connais carrément, quoi. Non, mais alors lui aussi, quoi, il me regardait, et puis je disais, c'est clair, je la connais aussi. Et puis bon, du coup, on a discuté 5 minutes, parce que... Non, mais attends, le pire, c'est qu'il habite à côté de chez moi, à Paris, quoi.
19: Ah, c'est un signe, hein.
18: Il a dit...
20: Il a dit c'est un signe.
18: Ah ouais d'accord. Genre non.
20: T'as déjà vu ça, le film de Louis de Funès?
18: Quel film de Louis de Funès?
20: Oscar.
18: Non.
20: T'as pas... jamais vu Louis de Funès Oscar?
18: Non.
20: Tu veux pas m'en trouver l'extrait, il y a Louis de Funès Oscar?
19: Maintenant.
20: Non mais ça c'est... Ah, je l'ai l'original. Ouais alors donc du coup t'as sympathisé avec lui?
18: Ouais, ouais. Donc, en fait, lui, il repartait à Bordeaux. Bah, il repart à Paris.
20: Bah, dis donc, t'en as des histoires, dis donc, c'est des histoires de sens, ça, ce que tu nous racontes, là.
18: Non, c'est excellent, je trouve.
20: Ah, bah, c'est.
18: C'est rigolo.
20: Ça, c'est l'original, ça.
18: C'est l'original, ça?
20: Ça, c'est le son du magnétoscope tout pourri, c'est Louis de Funès dans Oscar.
18: Ouais, j'en prends pas.
20: Ça, c'est moi, et ça, c'est Louis de Funès. Tu connais pas?
18: Non, en fait, du tout.
20: Oscar, tu connais pas?
18: Non, je peux dire.
20: Sans déconner. T'aimes pas Louis de Funès?
18: Si, mais Oscar, je connais pas, quoi.
20: T'aimes pas Louis de Funès? T'aimes pas Louis de Funès? Si t'aimais Louis de Funès, tu l'aurais pas vu. Oscar!
18: Non, non, je
20: c'est une pièce de théâtre à la base, mais c'est fabuleux. J'ai un dialogue, d'ailleurs, ils sont en train de me le trouver sur CD, parce que je l'avais mis de côté, Morgane. Mais attends, mais c'est fabuleux, Louis de Funès.
18: Mais vas-y, mets-le.
20: Mais oui, mais je le cherche.
18: Ah, bah, d'accord.
20: Oh là là là, il faudrait faire une trilogie au cinéma de Louis de Funès. Faudrait
18: non,
20: mettre le gendarme à Saint-Tropez, il faudrait mettre en un, en Oscar, et il faudrait mettre un troisième, il faudrait mettre le petit baigneur.
18: Oh. Ah oui, il est mortel.
20: Non, c'est pas ça. C'est le dialogue de Oscar, mais en entier, il y a marqué spécial Louis de Funès, c'est là où il y a le schpounz. Il y a marqué Fernandel, le schpounz, tout ça.
18: Okay. Ah mais le schpounz, je connais par contre.
20: Tu connais le schpounz?
18: Ah oui, mais c'est excellent, c'est Fernandel.
20: Ouais, de Marcel Pagnol, bien sûr, oui. 1938.
18: Je sais pas, mais c'est bien, il est trop puissant.
20: Bah ouais, c'est une partie de l'équipe de Marcel Pagnol, la grande équipe de Marcel Pagnol. Ah, ah bah t'es une connaisseuse. Oui. Le temps que Fildar nous trouve.
19: Ça y est.
20: Alors lui depuis qu'il est là, vis speed. Hein. Aïe aïe aïe aïe aïe aïe aïe aïe aïe aïe aïe. Alors, écoute-moi bien ça. Festival Louis de Funès. D'accord? Okay. T'es prête, ma chérie?
18: Ouais.
20: Donc, t'as jamais entendu parler de ce film?
18: Non, je te jure, ouais.
20: Ah, bah, il faut le voir. C'est le, pour moi, c'est le plus grand film de Funès. Comme ça, c'est. Je balance l'info, je balance direct.
21: Oh, mon cher Philippe, comme ça me fait plaisir de vous revoir.
22: Je suis revenu pour m'excuser pour ce qui s'est passé tout à l'heure.
21: Merci, mais vous êtes tout excusé. Il y a eu seulement un petit malentendu entre nous, mais tout ceci n'est pas bien grave. Vous connaissez ma fille? Oh, suis-je bête?
20: Connais
21: pas
20: bien, hein.
21: Ton père.
20: Voilà. Là, c'est un peu le bordel parce qu'il faut être dans la situation, toi qui connais pas le film. En fin de compte, la femme qui parle, c'est ça. C'est celle qui a toujours joué le rôle de la femme de Louis de Funès dans ses films. Pardon?
18: Claude Jean-Jacques?
20: Voilà.
19: Ça va, calme, hein? Ça te calme.
18: Ou pas?
20: Non, c'est ça.
18: Ah. Ouais, je suis là.
20: Et pardon?
18: Je suis là.
20: Non mais c'est bien. Non mais tu me fais plaisir, ça me fait plaisir.
18: Ah bon.
20: C'est... Voilà.
18: Voilà. Je te dis j'aime bien, mais bon, je connais pas celui-là, quoi.
20: Et d'accord, ok. Donc la situation, donc là, et le mec qu'on entend parler, c'est le masseur de Louis de Funès dans la série. Et voilà, il revient pour une histoire de je ne sais quoi.
22: J'avais peut-être un peu trop bu. Alors quand j'ai vu mademoiselle votre fille dans les bras de ce monsieur, mon sang n'a fait qu'un tour.
21: Mais c'est tout à fait normal. Nous n'allons pas nous formaliser pour.
20: Alors attention, là ça va chauffer. Il y a deux Funès qui arrivent.
21: C'était un cousin qui revenait du pôle Nord.
22: Ah bon? Ah bah sur le moment j'avais pensé à autre chose. C'est que je suis très figueux, vous savez.
20: Ah voilà.
23: Cher Philippe, comme c'est aimable à vous d'être venu jusqu'ici.
22: Bah j'étais revenu pour m'excuser, monsieur Barnier.
23: Vous êtes tout excusé, mon cher Philippe. Il y a eu un petit malentendu entre nous, mais tout ceci n'est pas bien grave.
21: Tout ça je lui ai déjà dit tout à l'heure, alors tâche de trouver autre chose.
22: Vous avez prévenu qu'il fallait pas que je boive?
23: J'ai prévenu.
22: Ça me tape sur les nerfs.
23: Ah oui?
22: Ça me rend zinzin.
23: Zinzin?
22: Zinzin.
23: Ah, zinzin!
22: Pas vous?
23: Non, écoutez, parlons d'autre chose et parlons de votre mariage avec ma fille, si vous le voulez bien.
20: Donc voilà, le truc c'est que maintenant, lui veut marier absolument son masseur, ok Morgane, qui vient le masser une fois par semaine, comme ça, avec sa fille. Ok, ouais. Et donc là, il va lui parler d'une histoire de valise. Faut suivre. Mais même en n'ayant pas vu le film, écoute bien.
23: Okay. J'expliquais à Madame Barnier que lorsque j'ai vu votre fille en train d'embrasser votre cousin... Mon cousin? Mais quel cousin? Mais j'ai pas de cousin, hein, moi.
22: Celui qui revient du pôle Nord.
23: Ah, vous voulez dire mon chauffeur?
22: Votre chauffeur?
23: Oui, mais vous inquiétez pas, je le renvoyer, il est parti.
22: Je ne comprends pas très bien, Monsieur Barnier.
23: Oui, mais il n'y a rien à comprendre. Il n'y a rien à comprendre.
22: J'ai l'impression que vous me donnez des propos incohérents. Hein.
23: Ah non, ne parlez pas de propos incohérents, hein?
22: Ah bon? Je ne dis plus rien.
23: Mais ça ne dit plus rien. Mais ne dites plus rien.
20: Et c'est parti, écoute bien.
23: Allez, asseyez-vous là-bas. Asseyez-vous. Voilà, pour en revenir à notre conversation de tout à l'heure. Je vous parlais d'une très belle dot pour ma fille qui vous permettrait d'acheter une très jolie salle de culture physique et même davantage. Cette dot était représentée par un lot de bijoux que j'avais mis dans une valise. Or, j'ai renvoyé ma bonne qui, en partant d'ici, s'est trompée de valise. Elle a emporté celle qui contenait ses fameux bijoux et a laissé la sienne. Vous me comprenez, oui?
22: Oui, monsieur Barnier, je vous suis.
23: Parce que s'il y a quelque chose que vous ne comprenez pas, vous me le dites tout de suite.
22: Non, non, monsieur Barnier, jusque-là, ça va.
23: Ça va?
22: Ça va.
23: Bon. Alors, cela explique pourquoi, en ouvrant cette valise, vous avez trouvé le... soutien-gorge de Bernadette!
22: Bernadette, c'est la bonne.
23: Que j'ai renvoyé, voilà.
22: Et qui est partie en emportant la valise.
23: Voilà, contenant les bijoux.
22: C'est ça.
23: C'est très clair, n'est-ce pas?
22: Absolument, monsieur Barnier.
23: Bon, alors, je continue. Un de mes employés m'a volé 60 millions.
22: Non.
23: Ah, pourquoi vous dites non? Taisez-vous. Appréciation. Je vous passe les détails pour simplifier les choses parce que... Bon, bref, alors il me les a rapportés.
22: Ah, bah tant mieux.
23: Écoutez, ne m'interrompez pas! Qu'est-ce que vous savez? Pourquoi vous dites tant mieux rien? Bon, alors, bref. Donc, dans cette valise...
22: La valise de la bonne.
23: Non. Ils sont dans cette valise.
22: La valise de la bonne.
23: Non! Enfin, essayez de comprendre. On dit comme ça. La valise de la bonne. J'ai demandé au baron de me la faire rapporter au baron. Là, là.
22: Mais quel baron?
23: Écoutez, je vous répète que ma bonne épouse un baron. Mais vous ne comprenez donc rien.
20: Etc, etc. Ça dure encore 3 minutes 30. Il faut voir absolument ce film d'Oscar, hein, de Louis de Funès. Là, c'est un one-man show. Je pense que c'est celui avec le petit baigneur où là, il excelle carrément, où on le voit pendant à peu près 70% du film. On ne voit que lui, il n'y a que lui. C'est fabuleux, Morgane. Voilà, c'est bon.
18: Mais l'histoire des valises, ça me fait penser à Espèce menacée. T'as pas vu la pièce avec
20: Martin
18: Amott et Junio?
20: Tu l'as vu alors
18: ouais, c'est bien. Ouais, c'était super bien.
20: C'est un peu, c'est vrai que c'est un peu, ça se rapproche un peu. C'est l'histoire d'une valise avec de l'argent. Ils intervertissent les valises et c'est le bordel. Quoi. Ah ouais. Voilà. Alors effectivement, il est un peu tôt cette heure-ci. C'est vrai qu'il y a beaucoup de gens qui vont nous entendre dire des conneries et tout et qui en ont peut-être marre d'écouter des extraits de films. On a en plus maintes et maintes fois en 5 ans parlé du film du Schpoons, mais quand on faisait allusion avec Morgan et en plus qui connaît donc le Schpoons 1938 avec Fernandel de Marcel Pagnol, un film absolument fabuleux, drôle en plus. Donc on va passer un petit extrait également. C'est la lecture du contrat. Ce qu'il faut savoir, c'est que Fernandel donc rêve que d'une chose, c'est de faire du cinéma. Et puis il rencontre une troupe. Donc lui, il habite en province chez son oncle du côté de Marseille, tout dans ce coin-là. Et lui, son rêve, c'est donc de faire du cinéma. Il y a une troupe qui s'arrête près de l'épicerie de son oncle, là où il travaille Fernandel. Et là, il est persuadé que c'est le destin et que si ces gens sont venus dans l'épicerie pour venir récupérer une casserole, c'est parce que c'est le destin. Donc, il est sûr qu'il a un talent, qu'il a un don pour le cinéma. Et donc, il rejoint la troupe, il fait des essais avec eux. Alors qu'en fin de compte, ce ne sont que des machinistes, des techniciens, etc. etc. Donc, à la base, ils ne peuvent pas juger si une personne peut être comédien ou pas. Et donc, il revient avec un soi-disant contrat qu'il va présenter à son oncle. Son oncle, lui, bien entendu, est persuadé que ces mecs-là lui ont fait une farce. Et donc, là, c'est la lecture du contrat de Fernandel à son oncle dans la cuisine de l'épicerie. Écoutez.
1: Le saucisson, madame Fénuse.
20: Écoutez.
1: C'est la viande la meilleure et qui coûte le moins cher.
20: Là, c'est l'oncle qui parle à une cliente. Et lui, va arriver dans l'épicerie.
2: C'est la vérité. Ce serait drôle qu'il y ait un os au milieu du saucisson, hein.
1: Oui.
2: Ce serait même rigolo.
1: 5 grammes, 3,50. Bonjour, bonjour madame.
2: Bonjour monsieur.
1: L'oncle, est-ce que je peux te parler une minute?
22: Quoi? Tu veux me parler une minute sans t'arrêter?
1: Mais non, c'est une locution.
22: Une locution? Mais qu'est-ce que tu veux dire par là?
1: Je t'expliquerai quand madame aura franchi le seuil de la porte. Bonjour madame, bonjour.
2: Et bien me dites, il est poli votre neveu. Il me parle comme une mendiante. Me dites monsieur, moi je suis cliente ici, et je paye. Je paye en argent.
1: On vous a payé un saucisson, et c'est une monnaie qui vaut bien l'autre et qui ne sera pas dévaluée. Allez, bonjour madame. Bonjour, bonjour.
4: Oui, René.
1: Tais-toi, l'oncle. Nous sommes au plus beau jour de ma vie et de la tienne. Et ce n'est pas les 5 sous que tu as gagnés sur le saucisson de la dame qui doivent t'inspirer du respect pour elle.
0: Regarde ceci.
3: Qu'est-ce que c'est?
0: Si ce papier pesait autant que les lingots d'or qu'il représente, il aurait fait péter le ressort.
3: Qu'est-ce que c'est?
0: Un contrat. Le contrat de mon don.
3: Mes lunettes. Passe-moi mes lunettes.
0: Non, non, non, pas ici. Je vais le lire moi-même. Dans l'intimité de la famille.
20: Et c'est là. Donc là, il va dans la... Là, il va dans la cuisine.
0: De la famille subitement enrichie par mon don. L'oncle Casimir. Tante.
21: Mais qu'est-ce qui se passe?
0: Je me le demande.
21: Tu as dîné au moins?
0: Oui, oui, j'ai dîné. Asseyez-vous, après ce sera le champagne.
20: Et là, Fernandel va faire donc la lecture de son soi-disant contrat de cinéma à son frère, à son oncle et à sa tante.
0: Sais-tu ce que c'est que le cinéma parlant?
3: Oui, c'est une salle sans lumière où je m'ennuie énormément.
0: Tu as tort.
3: J'ai tort de m'ennuyer, mais dis donc, je ne le fais pas exprès. Parce que moi, de m'ennuyer, ça m'ennuie. Mais le rapport avec ce papier,
0: l'oncle, mon don de Dieu, c'est le cinéma.
21: Quoi?
0: Oui, acteur, comédien, tragédien. Ça te fait plaisir, hein?
3: Oh, il vaut mieux le savoir. Comme ça, au moins, on est fixé. Et alors?
0: Alors, une puissante compagnie américaine qui a une filiale en France m'a signé cet engagement. Écoute, entre la maison Verniquet et compagnie d'Hollywood et M. Irène Fabre, moi, il est convenu ce qui suit.
20: Écoutez.
0: M. Irène Fabre est engagé en qualité de comédien pour une durée de 3 ans. Et sa première création sera le rôle du Spunz.
3: Qu'est-ce que c'est que ça?
0: Les explications après. Monsieur Irène Fabre, moi, recevra comme salaire une somme de $1,000 par semaine. Ce qui fait 25 à 30 000 francs par semaine. Voilà ce que c'est que les Américains.
3: Ça y est, j'en étais sûr.
0: Ça m'étonnerait s'il t'avait payé une semaine d'avance.
3: Pourquoi tu dis ça?
0: Parce que je connais les Américains. Et alors? Si les nécessités de la production forcent Monsieur Irène Fabre, toujours moins, à travailler sous un climat qui n'est pas le sien, et au pôle Nord comme au Sénégal, l'oncle, une parenthèse. Ceci est évidemment exagéré.
9: Oui, ouais, super.
4: Ah bon, par la vague, il n'y a pas mieux, hein. MD, je ne me sens. Hop, up and down. Qu'est-ce et nous, on va faire quoi? Up and down publicité. Allez, les enfants, accrochez-vous les oreilles. Eh oui, ce qui suit, c'est une pure mamelle, ça s'appelle Big Now. Eh ben oui, vous allez voir, dans quelques mois, si ce n'est déjà, ça commence à être déjà joué dans les bons nightclubs, et ça va être joué. Je vous promets que pour les fêtes de Noël, vous aurez ça sur les pistes. C'est clair, c'est net, c'est précis. Ça s'appelle Big Now. Big. Et vous l'entendez. Eh oui. On exclut Lulu, sur MTI, le nouveau son. Et au passage, on va passer le bonsoir. Les jeunes gens qui se promènent dans une petite dolo, soyez prudents. Hein. Je vois qu'on a le bouton du volume au maximum.
9: Ah oui,
4: il faut être imprudent. Hein. Soyez prudents, mes enfants. Si vous êtes en voiture, vous aussi, levez le pied d'accélérateur. Attention, on n'a qu'un seul permis. C'est ce soir.
20: On n'a qu'une seule vie, pas
4: un seul. Le nouveau son, vous avez fait le bon choix. Ne bougez surtout pas, on s'occupe de tout. Repeat, vous connaissez ça quand même, hein. Sinon c'est à revoir les classiques. Repeat. Ouh, une tempête de bon son arrive sur les ondes de nouveau son.
9: C'est excellent.
4: Pour ceux qui veulent régler la pendule, 22h44, promis juré à la fin de ce disque, on fera les anniversaires, ben oui. Et juste après, tiens, on parlera du générique de la Love Parade. Non, on parlera après, je suis Fred Arnolti.
20: Arnolti, DJ Fred, c'était Nono d'MTI. C'est une radio qui existe bel et bien, MTI, je ne sais plus, secteur Aubenas, tout ça, enfin tout ce coin-là. Et donc Nono d'MTI, on a reçu une cassette de lui. Il fait ça le vendredi, non? Ou ouais. Toute la semaine même, carrément?
5: Ouais, vendredi, toutes les semaines, je crois.
20: De la pure folie, c'est vrai que bon, maintenant, on a tellement l'habitude de l'entendre, mais ça fait 3 ans qu'il est zéro de 2 volumes au maximum. Ce soir, on met le roi, j'espère que tout va bien. On va faire, on se fera une petite délire. Tiens, on a Aurel, 19 ans. Salut Aurel. Avrel.
24: Avrel, s'il te plaît, merci.
20: Pardon?
24: Avrel.
20: Putain, mais vous avez des téléphones pourris ou quoi? C'est nous qui avons une technique pourrie.
24: Mais qu'est-ce que tu racontes?
20: Ah bah voilà, parlez devant votre micro, bordel, qu'on vous entende.
24: Mais Dieu, je fais quoi là?
20: Bah ouais, mais maintenant tu le fais, mais vous le faites pas dès le départ. Bon, c'est quoi ton prénom?
24: C'est Avrel.
20: Avrel.
24: Avrel, oui.
20: Avrel.
24: Je suis déjà passé 9 ou 10 fois sur... Et tu te rappelles même pas de moi.
20: Non, pas du tout, non. Moi, je me souviens plus des filles que les garçons, tu m'excuses. Hein.
24: D'accord, c'est normal.
20: En règle générale, c'est ça, quoi. Et encore... donc on va appeler Francis Cabrel.
24: Ah oh ouais, je l'attends.
20: Bah oui, depuis le temps qu'on l'attendait, hein, donc on va appeler Francis Cabrel. On y va, c'est parti.
24: Ouais.
20: Je peux pas dire pourquoi, mais je suis malheureux là.
24: Pourquoi?
20: Je sais pas, ça fait une heure que je suis dans le studio et je me fais chier comme un rat mort, ça m'arrive rarement. Alors, ouais, non, mais oui, alors déjà, je voulais vous remercier, bande d'enfoirés, de m'avoir apporté le McDo. Donc c'est Rigaud qui est obligé d'aller le chercher avec mon argent, donc je peux, je tiens à vous prévenir. Que vous pouvez crever si un jour vous avez besoin d'un CD rentable. Hey Max, tu peux me donner un CD? Alors je vais te dire, vous pouvez crever là. Parce que là, faut pas déconner quoi. Ça fait 5 ans que je rame comme à me bousiller mes soirées le soir. Bon, j'ai pris goût à faire de la radio le soir. Mais j'en parlais tout à l'heure avec un responsable d'une maison disque quand même qui me disait quand même, ça fait 5 ans donc il n'y a pas de soirée. Je sais pas si tu vois un peu Marius.
6: Bah ouais, je vois, ouais, non. Je vois bien quoi.
20: Tu retires
7: ton masque et tu regardes.
20: Tu peux pas voir un truc pareil. Parce que toi, t'as tes soirées. Moi, ça fait 5 ans. Bon, que je prends plaisir à faire de la radio. Mais ça fait 5 ans que je passe pas. Quand je dois dîner, c'est 19h. Faut qu'à 9h30, je sois revenu. Alors que je suis avec une petite. Que je suis en train de monter crescendo. Je suis en train de balancer la sauce.
7: Bah, t'as du bol parce que généralement, les petites, elles se couchent à 22h. Parce que,
20: alors, 9h30. Là, je vais jusqu'à 1h, 2h. Je suis allé jusqu'à les 3h du matin. Ça fait 5 ans. Si je peux pas avoir de votre part, bon, je sais, ceux qui sont de province disent oui, mais nous, on n'y est pour rien, on est de province, on serait venu, d'accord. Je parle à ceux qui sont pas loin de Paris, tout particulièrement à toi, qui est pas loin de Paris, la banlieue. Non, non, non, mais attends.
7: Non, parce que j'ai un mec de Toulouse qui m'a appelé, il m'a dit il arrive, il t'amène un McDo.
20: Non, mais c'est vrai que là, excuse-moi, je ferme la porte, hein, Marius, parce qu'en plus, je suis trop gentil parce que j'ai des réactions pour toi dans mon émission.
6: Ouais. C'est vrai, c'est gentil, mais je suis pas juste à côté de toi, Max.
20: Non, mais je sais bien, c'est pour ça que c'est vrai que j'ai mis tout le monde dans le même sac, mais je m'adresse tout particulièrement à ceux qui habitent pas loin de la radio et qui auraient pu franchement refoutre leurs chaussons plutôt que de se branler sous la couette à écouter l'émission, ils auraient pu descendre et chercher un McDo. Je m'adresse à c'est toi bien. Particulièrement, auditeur, auditrice qui habite juste à côté, je te jure, tu peux crever pour un CD.
8: Ouais.
20: Alors là, le jour ils demanderont un CD, alors lui il est de la banlieue parisienne, pas loin, je le rappellerai, ce fameux 22h40. Quand j'ai demandé un menu Big Mac, on était un 14 octobre 98. Et ben celui-là, il restera gravé à jamais. Voilà, c'est tout.
7: Ouais.
20: Non, mais c'est vrai. Et donc là, je me fais chier comme un rat mort. Heureusement que Rigaud est obligé de quitter l'internet, donc où il y a du monde. Marius, j'explique quand même le délire. Pour aller me chercher le menu.
12: Ouais, pas cool.
20: Pas cool, toi, du coup, il a la haine. Donc, tu l'entends, là, sa voix, il vient de gueuler grave.
12: Ouais, j'ai la haine.
20: Voilà, bon, là, c'est quand il est au top, là. C'est quand il est super excité, c'est comme ça.
6: Rigaud.
20: Ouais. Ouais. Alors, en plus, je me fais chier comme un rat mort dans le studio. Donc, moi, je vais me barrer.
7: Bah non.
20: Non, mais ce soir, je vais me barrer super tôt.
6: Oh, bah non.
20: Non, mais j'ai pris conscience que j'étais peut-être en train de foutre mes soirs en l'air et donc ma vie.
12: Oh là là.
20: Non, mais attends. Il y a peut-être une petite de 18 ou 19 qui m'attend.
7: Ouais.
6: Peut-être.
7: Mais où aussi
20: Peut-être que...
6: Attends, mais si elle est sur Paris, Max, tu l'as
20: Attends,
6: passé.
20: Demain, j'ai rendez-vous avec Aude, là, donc la fille en question de la semaine dernière, là, qui travaille au restaurant.
6: Ouais, ouais.
20: Si ça se passe bien, profitez...
7: Il plaque tout.
20: Bah,
7: il arrête le bar.
20: Faites des cassettes.
7: Faites des copies.
20: Faites tourner les cassettes.
7: Dépêchez-vous.
6: Non, tu vas pas nous lâcher pour une fille, Max.
20: Moi, je te le dis. Fais tourner des cassettes. C'est moi qui te le dis. Alors, je fais comme Arthur, je viendrai enregistrer les émissions dans la journée pour le soir. Comme lui, il fait pour le matin. C'est-à-dire que je viens plus en direct, je fais comme lui, je me casse plus la nénette. Je lui demande sa recette magique, un peu d'argent, un studio de prod. Je t'enregistre ça dans la journée comme si c'était en direct le soir. Non, mais moi, à 18h30, je suis rentré. À 19h30, j'ai les pieds sous la table.
7: Devant la télé.
20: Même pas.
7: Non, peut-être dans la foule.
6: À 20, t'es au pieu.
20: Je bouffe le minouche.
7: Je bouffe le cul à 20. Hein. À 20h.
12: Bouffe pas le plus d'une fille,
7: pendant le journal, c'est bien.
20: Non, mais Marius.
6: Ouais.
20: Là, je suis avec Mélanie et Marie qui sont prêtes. Elles sont. Non. Elles sont chaudes.
7: Comme la braise.
20: Ça brûle, là. J'ai les dents qui brûlent. Hein. Mais pourquoi je fais cadeau à Marius?
7: C'est vrai. Bah moi je pense que tu devrais aller laisser à Marius.
20: Qui c'est qui m'a... Hein ?
6: Je te demande juste un conseil, Max. Je te demande pas les filles, je te demande juste le conseil.
20: Bah moi je te demande le... Hein ?
6: Ok. Ouais.
20: Alors, quand même.
7: Bon, je balance les deux là parce que
20: tu crois que ça me fait pas mal. Non mais attends, tu crois que quand je vois Rigo revenir avec le sac de McDo avec mon blé trempé sous la pluie et tout, alors que ça va être alors que ça devrait être un gros vilain qui écoute la radio qui devrait m'amener ça avec le sourire, avec plein de boutons sur la gueule. Tu crois que ça m'amuse, Marius, de dépenser mon blé pour bouffer? Alors que ça devrait être vous qui devrez dépenser?
8: Bah ouais. Tu comprends, ouais, mais.
20: Tu crois que ça me fait rire? Tu crois que. Je n'ai pas la boule? Ah, c'est un paquet de malabar que j'ai là. Oh.
8: Bon appétit, hein.
20: On va pas le montrer au fond. C'est pas possible.
8: Ça passe super bien à l'antenne, quoi.
20: Bon, Ah, c'est vrai qu'ils vont se dire que je bouffe dans le studio. C'est des bruitages.
7: Ouais. C'est enregistré, hein. C'est une daté, c'est une daté.
20: Oui, ça a été enregistré dans la journée, hein.
7: Ouais. Ah, c'est chaud.
20: Bon.
7: Ah, mais c'est des faux McDo.
20: Ah, bah là, je suis bon. Alors là, Marius,
8: ouais.
20: À cause de vous,
7: en plus,
20: je suis bon pour avoir un avertissement encore.
7: Deuxième cadre.
20: Ah, j'en ai déjà un. Avec deux, je suis. Un troisième, je suis viré. Hein.
7: Préparez les cassettes.
20: Pas ça, standard,
7: ah,
20: mais...
7: Ah non, c'est pas nous, hein, c'est pas nous, McDo.
20: Franchement, Philippe, manger dans le studio, non?
7: Bah, mais j'ai faim. Et quand j'ai faim, je mange. Et je bois, je mange. Je préfère manger que Manu, parce que Manu, il fume.
20: J'ai tout mis près de la poubelle. Non, mais tu sais, Marius.
8: Ouais.
20: Rebelle comme on est le soir. Normalement, là, il devrait y avoir des poupées de cire à votre place. On devrait être viré depuis au moins 10 ans.
8: Ouais, mais tu fais combien de pourcents de parts de marché aussi?
20: Le mot magique.
7: 50%, 60% de parts de marché.
20: Minimum. Ouais, la semaine dernière, on m'a dit que je faisais 50% sur les jeunes.
7: En PDM?
20: En pénétration actif, je dois tourner à 46,8.
7: Quand même.
20: En pourcentage, d'accord?
8: Ouais, ça va.
20: Je fais même de l'audience sur les bêtes, alors... Alors c'est pour te dire.
7: 20% des chiens.
20: Il y a 20% de chiens qui écoutent. Il y a deux chiens qui attendent.
7: Ouais, voilà.
8: Et il y a même du fumier qui écoute.
20: On en a eu l'occasion tout à l'heure d'en écouter. Bon, sérieusement, revenons à notre mouton. On s'excuse, là, on fait du sketch, on fait de l'impro. Là.
8: Normal.
20: Parce que Marius.
8: Ouais.
20: Tout ça, c'est de l'impro. Hein.
7: Oh putain.
8: Bah, c'est clair. Hein. Oh. C'est clair.
7: Il n'y a rien d'écrit là, je vois rien.
20: Tu sais qu'il y a dans tout ce que je viens de balancer, il n'y a aucun texte.
8: Mm-hmm. Bah, je sais. Hein.
20: J'aurais pu chialer en intro, j'ai chialé au bout de 10 minutes, j'aurais pu. Tu veux que je chiale là?
8: Non.
20: Ah, mais je peux te le faire. Hein.
8: Ah, bah, mais non, mais après. Bah,
20: oui, accueillons. On va accueillir Mélanie et Marie. Vous voulez que je chiale?
13: Non.
20: Non, mais je peux faire une simulation pour vous montrer que je suis un bon comédien.
13: Allez, nous, on fait quoi? Bah,
20: écoutez, je vais chialer. Ça me fait plaisir. Voilà, c'est tout.
7: Bien, c'était bien.
20: Bon. Ouais,
8: c'est bien. C'est bien.
13: Impressionnant.
20: Je le refais une fois peut-être.
7: Ouais.
20: Ça me fait pas rire.
7: Ah non, allô.
20: Tu crois que je suis heureux comme ça?
13: T'as une frite qui sort par le nez.
20: Hein?
13: T'as une frite qui sort par le nez.
20: Mais y a pas de bouffe dans le studio, mais t'es malade ou quoi? Toi, tu veux que j'ai un averto, c'est ça?
13: Désolé.
20: C'est le mal que tu veux, c'est ça? J'arrête pas, putain.
7: Qu'il soit viré, hein.
20: Ah non, mais je suis un acteur studio, moi. Je suis né pour ça. Marius!
8: Matt.
20: Marius? Marius, oui, tu voulais me dire?
8: Je préférais quand tu faisais la petite fille dans le placard.
20: Ah ben, je vais te la refaire, ça. Y a pas de petite fille, c'est un petit gamin, hein.
8: Un petit gamin, ouais. Un petit gamin dans le placard.
20: Si c'est une fille,
8: sur la musique de la petite fille de la mère, c'est ça?
20: Non, c'est sur Elephant Man, mais...
8: Ouais, enfin bon.
20: On fera ça, loin, on aura le temps maintenant. Tu sais que maintenant que j'ai fait le matin, je suis venu le soir et ils m'ont fait signer un contrat pour 5 ans, donc...
7: Ah, t'es pas au courant.
20: Je vais en balancer de la petite fille de la mère.
7: Oh non.
20: C'est plus la petite fille de la mère que je veux faire, c'est la famille de l'océan.
7: C'est clair.
20: Marius.
8: Oui.
20: On arrête parce que là on est privé de joke, les gens ne comprennent rien. Ils disent, mais c'est quoi
13: c'est vrai.
20: Mais oui, je sais, mais tu sais que je m'en branle. Ça aussi, il faut le savoir. C'est ce qui fait le succès, c'est que justement c'est complètement débile.
13: Oui, bon, pour finir,
7: je passe une dédicace à Joséphine.
20: Oh là là là là là là. L'émission, mais alors on ne comprend rien, tout le monde parle avec tout le monde. Marius.
8: Oui.
20: Donc on rappelle que t'as eu le coup de foudre pour une fille dans un lycée, enfin bon, dans un bahut, peu importe. Tu la crois, ouais. Tu la vois, tu tombes amoureux d'elle d'un coup. Tu sais qu'elle a un homme.
10: Ouais.
20: Mais tu décides de lui... Tu apprends qu'elle n'en a plus.
10: Voilà.
20: Tu décides donc, pendant la période des vacances, juste avant de partir en vacances, de lui écrire, par l'intermédiaire, ouais. Donc de lui écrire une lettre dans laquelle tu lui dis ce que tu ressens pour elle.
10: Voilà.
20: Elle reçoit la lettre, elle te dit qu'elle l'a trouvée très jolie, mais ça s'arrête là. T'apprends voilà. Entre-temps qu'elle est retournée avec son mec et qu'elle en est même avec un autre.
10: Non, en fait, c'est qu'elle n'est pas retournée avec son mec, c'est qu'elle n'avait jamais cassé avec son mec.
20: Elle n'a jamais cassé son mec, maintenant elle en a avec un autre.
10: Voilà.
20: Mélanie.
10: Et elle a cassé avec le mec avec qui elle aurait dû casser au début.
20: D'accord, ok. Mélanie.
11: Oui.
20: 18 ans de Pamiers, c'est où ça ?
11: Dans l'Ariège.
20: Très bien. Vous pourrez réagir à ça. Et donc Marie, également 20 ans de Saint-Maur, qui veut te donner des conseils. Alors Mélanie, on t'écoute en premier.
11: Bah alors moi, c'était juste pour dire qu'il m'est arrivé la même chose.
20: Oh, quel accent.
11: Ouais.
20: Oh, mais c'est magnifique.
11: Faut pas se foutre de mon accent.
20: Non, mais c'est beau, on entend chanter un cochon. Non, c'est beau, c'est beau, c'est beau.
11: Et c'était pour dire qu'en fait, ce mec-là, il m'avait fait espérer pendant... Il m'avait dit exactement la même chose que toi, que ma lettre était belle et qu'en fait, on est sortis ensemble au bout du compte et il m'a trop pris pour une conne.
20: Mais attention là, Mélanie Marius, si je me trompe pas, elle n'essaie pas de te faire croire quelque chose. Elle te dit simplement qu'elle l'a trouvé sympathique, mais c'est tout.
10: Voilà.
20: Elle n'essaie pas de le faire baver en lui disant « Voilà, ta lettre me plaît, tu m'intéresses. »
11: Ah oui, ouais, mais moi aussi. Il m'avait pas dit que je l'intéressais ni rien.
20: Oui.
11: Et petit à petit, ça s'est fait.
20: Oui, d'accord. Mais toi, est-ce que Marius, petit à petit, elle te court de plus en plus derrière ?
10: Non.
20: Ah bah, tu vois, donc c'est pas du tout la même situation. Faut faire attention.
10: Ah ouais.
20: Attention, Mélanie, quand même. T'as un bel accent. Hein ? Mais tu peux enlever 2-3 grillons que t'as dans le cerveau. Parce qu'il est en train de te becter ton intelligence. Ah, je te taquine, Mélanie. Ah, qu'elle est belle, elle est belle, elle est belle, elle est belle. Marie !
11: Oui.
20: Oui, toi, tu voulais dire.
11: Moi, j'ai pas d'accent. Hein.
20: Oh, non, mais même, bah, c'est dommage, mais c'est même. Non, moi, j'adore Mélanie. Je suis ouais. Un gros fan, hein, j'achète tous ses disques. Marie, vas-y.
11: Moi, je voulais dire que déjà, règle numéro 1, faut pas écrire de lettres.
20: Ah.
11: Parce que.
20: Moi aussi. Excuse-moi, parce que je vais chercher mon coca. Moi aussi, je suis d'accord, je serais assez d'accord avec toi, Marie.
11: Il vaut mieux une fille pour un mec.
20: Il vaut mieux lui dire que de l'écrire, parce que écrire, c'est
11: voilà,
20: un peu.
11: Voilà, parce que là, la fille. Enfin, ça devait pas aller. À la rigueur, vaut mieux le dire. À la rigueur au téléphone.
20: Et pourquoi pour toi c'est mieux? Enfin, pourquoi personnellement toi tu préfères que ça soit dit de visu que écrit?
11: Parce que déjà apparemment c'était un cas désespéré. Donc la lettre c'était tendre le bâton pour se faire battre.
20: Ah, c'est mignon ça.
10: Mais non, elle avait cassé avec son mec.
20: Ouais, mais qu'est-ce que tu lui as mis dans la lettre? Parce que tu lui as dit que t'étais amoureux d'elle, que t'en pouvais plus, que tu ne voyais que par elle, que t'avais eu le coup de foudre. Parce que tu sais, tu peux lui faire peur en lui disant ça. Hein.
10: Ouais, bah ouais, c'est clair.
20: Bah oui, c'est peut-être ce que tu as fait. Quel est le conseil que tu lui donnerais, Marie? Donc si maintenant, bon, bah, il l'a fait, donc c'est trop tard. Qu'est-ce que, on va pas revenir en arrière. Quel est le conseil que tu peux lui donner aujourd'hui pour aller de l'avant et pour essayer de tenter sa chance?
11: Une solution, c'est de laisser tomber.
20: Ouais.
11: L'autre solution, c'est d'avoir une vraie conversation avec elle pour savoir où elle en est exactement avec les 36 mecs qui lui courent derrière.
20: Tu me trouves 2-3 cochonnes après. Ouais, excuse-moi, je faisais mon beurre. Ouais, je fais mon beurre après, ouais.
11: Bah ouais, je vois, tu es magnifique. Et... T'as dit, ouais, faut qu'elle lui parle, faut qu'il se parle, quoi, parce que s'il parle que par lettre ou par rumeur.
20: Mais alors attends, justement, on va lui demander, Marius, aujourd'hui, tu en es où avec cette fille? C'est quoi la situation? Qu'est-ce que.
10: En ce moment, on est un peu éloigné, quoi, et je la vois que très rarement, quoi.
11: Mais ouais. Ils ont déjà parlé ou.
10: Comment?
11: Vous êtes déjà parlé?
10: Ah ouais, souvent quand même.
20: Oui, mais aujourd'hui, là, à l'heure où on parle, là, t'en es où? C'est-à-dire que tu la vois de temps en temps, t'as l'occasion de la rencontrer, est-ce que par exemple demain ou samedi ou avant lundi, tu aurais l'occasion de la voir?
10: Ouais, je pense que j'aurai l'occasion de la voir.
20: Bon, alors là, dans ces cas-là, Marie, qu'est-ce que tu lui conseilles? Après, je vais te faire mal, Marie, parce que j'ai des photos d'elle, j'ai un film. À poil. Je vais te montrer une photo d'elle à poil.
11: Ouais.
20: Bon, Marie. Oh,
11: la dernière solution, c'est de faire 2-3 meurtres.
20: On aimait d'un hospice ou quoi?
10: Oui. 2-3 meurtres
11: pour les mecs, quoi, puis...
20: Bon. Non, mais disons pas de conneries, Marie. Sérieusement, quel est le conseil? T'as aucun conseil? Enfin, qu'on t'appelle pour dire que t'as un conseil, t'as rien comme conseil.
11: Bah oui, j'ai dit son conseil, c'est de.
20: De quoi? De tuer des gens?
11: De lui parler.
20: Ah, de lui parler, d'accord. Okay. Ah, bah non, c'est un conseil fabuleux, ça.
11: Mais
20: c'est
11: non,
20: que ça.
14: C'est pas ce qu'il m'avait dit, hein.
11: Il ne lui écrit que des lettres et il se contente des rumeurs.
20: Bon, alors, Marie, il paraît que c'est pas ce que t'as. C'est pas le conseil, c'est pas pour ça qu'il t'avait sélectionné, Manu, parce qu'apparemment, t'avais un truc intéressant. Qu'est-ce qu'elle avait dit?
14: Elle avait dit qu'en fait, au lieu de tourner autour d'elle tout le temps.
11: Tellement d'idées en même temps.
20: Bon, tu parles d'une idée que de dire, bah, écoute, tu devrais lui parler, tu parles d'une idée comme ça. Même un crétin sur un tracteur, il trouve l'idée. Hein.
11: Je pense qu'il faut qu'il la laisse tomber un petit peu, tu vois, pour qu'elle se rende compte que c'était ça le bon conseil, non? Comme ça, elle va se dire, ouais,
18: finalement, j'intéresse pas trop. Et puis,
20: c'est pas con, ça.
18: J'ai fait jalousie.
20: Mais ça, c'est pas idiot parce que c'est assez classique, mais c'est vrai que ça a tendance, pas toujours à fonctionner, mais ça peut le faire. Je sais pas si Mélanie est d'accord également.
18: Oui, tout à fait, oui.
20: Le fait de la laisser un petit peu de côté, de penser à autre chose, en faisant semblant, parce que toi, ça va te prendre tout ton esprit, puis ça va devenir une stratégie, donc tu vas penser à le faire.
15: D'accord.
20: Il est possible qu'à un moment donné, le fait de voir que tu ne lui tournes plus autant autour

0: justement, peut se faire prendre à ce jeu-là et avoir envie, cette fois-ci, de le faire à son tour.
1: Ok.
0: Ouais, enfin bon, voilà, c'est un conseil. C'est pas la solution magique, même si elle n'existe pas. Tu sais, dans l'amour, malheureusement, on est peut-être déjà au point de non-retour. Effectivement, elle ne veut pas de toi, ce qui peut être la réalité. C'est dur à dire, mais ça peut être la vérité. Donc, il ne faut pas non plus cacher ça, quoi. Il ne faut surtout pas se dire que, bon, bah voilà, tu vas y arriver, tu vas y arriver. Hein,
2: c'est pas plus à lourd avec elle, surtout.
0: Ouais. Ah ouais, tu pèses combien?
1: Non,
0: mais il faut pas être lourd, effectivement. Il faut pas être tout le temps. Si t'es tout le temps en train de lui écrire, même si c'est des jolies lettres, ça va devenir. Elle va trouver ça pénible.
2: Non, mais les lettres,
1: une lettre, Max.
0: Ah, une lettre, d'accord, ok.
1: Oui, une seule lettre. Hein.
0: D'accord,
1: par
0: ok.
1: Par contre, Marie.
2: Oui.
1: Tu m'avais parlé de discuter avec elle, quoi, à propos de ces mecs. Dans quelles conditions, toi, tu préférerais qu'un mec t'aborde et qu'il te parle de tes mecs?
2: Tu la connais à quel degré, elle?
1: Bah, on est copains, quoi.
2: Copain proche, copine, juste bonjour, au revoir.
1: Ouais, un peu plus quoi, un peu plus que bonjour, au revoir quoi.
2: C'est sûr que c'est un peu délicat, mais faut que tu lui dises. Tu peux lui inventer un gros baratin. Ouais, je sais pas, j'ai un problème avec une fille.
0: Ouais, bon, enfin bref, voilà, c'est pas des trucs terribles. Là, laisse tomber, t'es en train de t'embourber dans des trucs de gamine, là, Marius. Tombe pas là-dedans.
2: Non, je crois que c'est foutu.
0: Conseil d'adulte, tombe pas là-dedans. Hein. Non, mais fais éventuellement ce que t'as proposé, Marius, qui me semble être une idée plutôt... Enfin, je dis pas que ça... Je le répète, je dis pas que ça peut fonctionner, mais ça peut le faire. Tu peux montrer que t'es un peu plus indifférent vers elle, quoi. Tout en restant agréable, souriant, etc., etc., quoi.
1: Ok.
0: Ok, l'artiste.
1: Ah,
0: ça t'empêche de vivre à ce point-là? Ça te prend la tête quand même, hein.
2: Ah bah l'amour.
1: C'est clair, hein.
0: Ah bah ça, l'amour, ouais, ça c'est sûr, ça, l'amour, ça prend la tête, hein, ça.
1: Hier soir, quand t'étais avec Mégane, quoi, bah, y avait une image dans ma tête, quoi.
0: Ah, c'était quand j'étais au téléphone avec elle?
1: Ouais.
0: L'auditrice, ouais, la dernière, quoi, ça t'a... Toi, quoi, pendant que t'écoutais ça, ça te faisait penser... tu te mettais à ma place, et en face, à la place de Mégane, c'était elle?
1: Ouais.
0: Ah bon?
2: Oh là là.
0: Oh là là. Oh, le gamin, il est amoureux.
1: Oh,
0: dans le monde. Bon, bah, c'est parfait, Marius. On va te laisser parce que, bon, t'es pas un grand tchatcheur.
1: Bon, d'accord.
0: D'accord, ok. En plus,
2: bah, il est ému, il est amoureux.
0: Ouais, mais là, ça va pas le faire. Marie.
2: Oui.
0: Tu es au courant, Marius, ceci dit, hein, si t'en as envie, hein.
1: Ouais.
0: On propose ça souvent en jeu, c'est avec très peu sont ceux à nous tenir au courant, mais parce que c'est une formule de politesse qui m'intéresse, moi. Je veux dire, personnellement, si on peut avoir de tes nouvelles rapidement par rapport à ça, tant mieux. Hein. Maintenant, y en a qui lâchent l'affaire, ils sont tombés, ils sont en cure d'alcool. Après, Max nous a donné un conseil, on l'a suivi, ça a complètement planté. Depuis, je suis dans l'alcool. Ça va bien, tout baigne. Voilà, je t'écris une carte postale, je suis en zonzon. Bon courage à toi, Marius.
1: Ok, ciao, merci.
0: Doria Bonnebourg, Marie, quelque chose à rajouter?
2: Bon appétit.
0: Merci, je vais manger mes quelques frites, Mélanie.
3: Ouais.
0: Quelque chose à rajouter?
3: Non, pas du tout.
0: Non, rien du tout?
3: Non.
0: Non, je vous le dis tout de suite, hein, moi ce soir, je sais pas pourquoi là, ça me gave. Marie, Mélanie, je sais pas, ça me gave. Bon, toi tu m'as gavé direct, 22.
4: Ouais.
0: Direct, tu m'as mis carte sur table, déjà. Ouais. Non, parce que tu m'as filé un truc que j'aurais pu faire bien et j'ai. Par contre, j'ai merdé ma première inter avec ce truc de foin. Et mine de rien, l'émission c'est de la crotte à cause de ta gueule, Mélanie.
2: Mais tu nous passes un petit Charles Aznavour et ce sera reparti pour un tour.
0: Non mais ce soir j'ai envie de me barrer plus tôt. J'ai envie de laisser le champ libre aux autres ce soir, les autres radios, j'ai envie de me barrer plus tôt. Comme ça ils feront leur beurre.
2: Ah, tu es trop altruiste.
0: Mais non, mais là il...
2: Reprends confiance en toi.
0: Pardon ?
2: Reprends confiance.
0: Ah mais j'ai confiance en moi, mais justement, moi je suis tellement spontané, naturel, je veux essayer d'être vrai que quand ça me gave, ça me gave.
2: T'envisages une psychothérapie ?
0: Pas du tout, non, j'ai envie d'aller voir des putes.
2: T'as pas un SOS animateur en détresse ?
0: Non mais j'ai envie de me faire sucer par un travail.
5: Ah bah non !
6: Tu vas pas loin,
0: là. Je plaisante. Je plaisante.
2: Mon Dieu. Hein, t'as pas le numéro d'SOS animateur en détresse ?
0: Non.
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0: La Manu ?
4: Ouais.
0: Alors comme ça, on est de mèche avec l'ami Aznavour ? Pourquoi ?
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0: Juste là.
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4: J'avais pas fait gaffe, exact.
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0: c'est ça,
1: pas.
0: Mais c'est ça ma vie.
2: Ah ouais, mais on sait.
3: Ouais, ouais. Ouais.
0: Ah. C'est pas être dans un studio, je peux pas.
3: Il va vraiment chialer tout à l'heure. Hein.
0: Non mais j'ai, non mais là je vais me barrer, je vais prendre un, je vais finir l'émission du portable, je vais aller kiffer Paris. Ah, je vais faire un petit tour dans Paris, je vais aller me balader. Toi, tu t'es quoi, Cora?
2: Les bras.
4: Quoi, je peux me détendre un peu.
2: Tu crois pas que tu vas aller faire un tour aussi?
0: Non, non, parce qu'il était content que ça finisse plus tôt, c'est ça. Ok.
1: Mais Max,
0: ouais.
1: Dis-toi que si t'as un coup de blues, après les 100 millions d'auditeurs qui t'écoutent ont un gros coup de blues. T'as une responsabilité énorme dans la vie.
0: C'est plus qu'un coup de blues, bébé. C'est un coup de musique générale.
1: Ah.
0: Ok, bon, on va se retrouver dans un instant, les enfants. Il va falloir me remonter le moral. 0870 5000.
5: Ouais, mais tu sais
0: quoi? T'es content, tu l'as fait pleurer.
5: Non, mais sport, connard, va. C'est toi qui perds des francs parce que c'est toi qui paye la communication. Ah. Maintenant, espèce de connard, j'ai l'appel qui a été identifié.
0: Vas-y.
5: Et je vais me faire un plaisir, espèce de fils de pute, d'aller moi-même me déplacer, aller chez toi demain, enculé, à la première heure. Je suis devant ta porte, prêt à te défoncer.
0: C'est dingue, ça. Comment ils sont polis. C'est où, ça? Formule 1?
2: Tout bon.
4: Oh putain!
0: À Bordeaux, bon.
4: Oh, ça tue!
0: Ah bah, on se fait bien recevoir là-bas. Oui, c'est ça. Je voulais juste remercier. Allô? Oui. Je voulais juste remercier pour sa politesse quand même, parce qu'il a été super poli quand même. C'est rare. Allô? Allô?
2: Ah, ouais. Ah, il est super poli.
0: Ouais. Ah, il est super poli, lui. Hein.
2: Oh là là!
0: T'imagines le mec, lui, tu l'as en face de toi dans une soirée, t'as le malheur de regarder sa nana dans les yeux, mais c'est clair, il t'en paf, il te. C'est fou. Et dire que ces gens-là ont du boulot. Bon, c'est vrai que bon, on fait on le taquine, on fait un petit canular où on parle salement en anglais, parce que monsieur était un petit peu, même pas humilié, était un petit peu gêné, alors du coup il se met à hurler, fils de pute, tu parles à montre du cul. Eh ben bravo, c'est du propre. Dire qu'on embauche tout, des fois on embauche, des fois tout et n'importe quoi, hein, franchement. Hein. Celui-ci, par contre, il devrait pas avoir de travail, il devrait laisser sa place à quelqu'un d'autre.
5: Tout à fait.
0: Qui cherche du boulot.
5: Voilà.
0: Qui, même si on va le taquiner, quand même, c'est pas. On l'aurait traité de tous les noms. Il nous traiterait de tous les noms. Mais le fait de lui parler en anglais gentiment en demandant Mr. Brown et tout ça, parce qu'on se moque de lui en anglais, monsieur se permet de se dire, t'es un fils de pute, je vais venir, j'ai ton numéro, je vais venir te défoncer la gueule. Eh ben, c'est du boulot. Par contre, ça lui fait du chemin. S'il termine après le boulot et qu'il veut venir me casser la gueule, faut qu'il fasse vite, hein, parce que de Bordeaux, c'est ça?
2: Ouais,
0: ça va faire loin, hein, quand même, hein. Va falloir qu'il s'accroche, hein. Bravo les Bordelais! Ah ben, c'est du propre, hein, d'accueillir le Star System comme ça. Bravo la blagos! Ça a pas d'humour de Bordelais ou quoi?
2: Pas.
0: Ouais, pas. De mon ami Richard, dans un instant, on va tenter la faire, l'expérience avec toi, d'accord?
5: Tout à fait.
0: On va faire une petite pause, et si vous voulez nous appeler simplement pour nous remonter le moral ce soir pour France.
2: Attention.
0: Alors, qu'est-ce qui.
2: Quoi? 19 ans. Pierre.
0: Paris ou pas?
2: Non.
0: Mais t'es con, toi. Mais t'es vraiment. T'es.
2: Non, mais j'accepte, je sais.
0: Et vraiment.
2: Ça, il va peut-être pas dormir de la nuit, Manu, à cause de toi.
0: T'es vraiment qu'une crotte de cannibale, toi.
2: Pas de problème.
0: Non, mais vraiment. Richard.
5: Oui, hey, c'est lundi ton anniversaire. Lundi qui arrive.
0: Putain, vous êtes vraiment. Mais alors, ce soir, vous me faites tout chier. C'est mercredi mon birthday.
5: Mercredi?
0: Mais ouais, c'est mercredi.
5: Ça dirait que je passe avec des copines. Mais. T'es déprimé.
0: Non.
5: Parce que moi, je peux venir avec des filles, tout ça.
0: Non.
5: Pourquoi?
0: Non. Parce qu'on calcule pas d'avance, c'est un birthday. Fildar m'a dit qu'il y avait plein de surprises de préparer.
5: Ah bon?
0: On va pas en rajouter en plus. Je préfère les imprévus que des choses prévues.
5: Ok.
0: Et d'après ce qu'il m'aurait dit, enfin, je vous le dis.
5: Je te préviens pas, je te mets
0: en. On exclut, il paraît qu'il y a des trucs graves. Parce que. Bon, on va appeler Richard dans un hôtel dans un instant, mais. Oh. Pour mon anniversaire. Ouais. Il y a des trucs de prévu ou pas?
2: Ouais. Je pourrais te filer les initiales du cadeau, mais je préfère pas.
0: Ah non, oh. Pas quoi? TS, hein.
2: Quoi TS, c'est qui TS?
0: T-shirt.
2: Non.
0: Elle peut pas venir. Non, mais vous me balancez, vous m'offrez un t-shirt avec marqué Star System.
2: Ouais.
0: Là, je balance. Attends. Oh.
2: Quoi?
0: Oh, les McFly là.
2: Non, mais c'est
0: si
2: pas.
0: Si vous
2: ça.
0: Me rebalancez des cadeaux avec des caleçons marqués Star System Max.
2: Ah, oh, c'est pourri ça.
0: De 22h jusqu'à.
2: Ah ouais,
0: avec un t-shirt de ma gueule quand j'avais 6 balais.
2: En plus, elle était belle.
0: Non, mais attends.
2: Photo, elle était belle en plus.
0: Non, mais ça va être box taille. Ça va être box style, les gamins.
2: On va se déchausser, là.
0: Non, non, non.
2: Quoi?
0: Ça fait mon anniversaire, je fais mes 29 ans.
2: Ouais.
0: C'est vrai qu'on n'a pas tous les jours 29, ça nous arrive qu'une fois seulement.
2: Bah
0: c'est
2: ouais.
0: Le plus bel âge de la carrière. Non, non, mais faites-moi des beaux cadeaux. Hein.
2: Mais mes tatous aussi. Non, il n'a pas de tatou.
0: Voilà. Non, non, mais faites-moi un truc. Tu dis que j'ai tout?
2: Hein?
0: Ben, achète-moi un DVD, tiens.
2: Oh,
0: tiens,
2: oh, DVD.
0: DVD.
2: Mais pourquoi tu fais pas comme à Noël, tu fais ta liste
6: et puis tu nous la files.
2: Voilà, des cadeaux que tu veux. Et après...
0: Mais je l'ai faite, la liste. J'en ai parlé hier. J'ai dit si je fais une liste comme un mariage et que je demande aux gens d'aller sur le Minitel, internet pour savoir de choisir dans la liste, tu parles.
2: Bah quoi?
0: Tu crois? Non, mais attends. Est-ce que tu crois qu'il y a un auditeur qui va m'acheter la télé à cristaux liquides à 120 000?
2: C'est jamais, hein.
0: Tu dreams là ou quoi?
2: Un auditeur qui a du pognon.
0: L'installation de Dolby Stereo.
2: Ça, Olivier peut te le faire gratos.
0: Voilà. C'est tout.
2: On a les câbles, hein, c'est bon.
0: C'est tout.
2: Ah, y a les initiales, mais j'aurais pas tout dire.
0: Non, mais attendez, faites-moi des beaux cadeaux, hein, parce que sinon faut le dire tout de suite, je viens pas mercredi. Mercredi, non mais rigole, Richard.
5: Non, non.
0: Fais le malin.
7: Bonsoir, mec.
0: Ça va bien?
7: Ça va et toi?
0: Bah non.
7: Bah oui, je sais.
0: Bah ouais, il y a des jours comme ça. Hein.
7: Ouais, je remarque.
0: Vous le ressentez mal quand même quand je déprime?
5: Ouais.
7: Non, pas vraiment.
0: Ouais.
7: T'as le droit d'avoir tes états d'âme.
0: Non, mais même. Je veux dire, vous le vivez avec moi ou...
7: Ah ouais, quand même. Ouais.
0: C'est vrai?
7: Un minimum.
0: Je sais pas, je crois que j'ai... je sais pas pourquoi, j'ai l'impression que... Je sais pas.
5: Ça se ressent dans la qualité des prestations.
0: Bah ouais, c'est sûr, oh ça... Bah ouais, mais il a raison, c'est de la merde. Attends, ce soir c'est de la merde.
2: Non, attends,
0: pourtant j'ai eu un des directeurs de la station qui m'a dit ouais ce soir c'est bien.
2: Bah alors.
0: C'est vrai, mais des fois plus tu fais de la merde, plus des gens disent que c'est bien. C'est bien.
5: On a l'impression que t'es blasé.
0: Non, ce soir je suis déprimé.
5: Ouais.
0: Non, je suis déprimé, je sais pas ce que j'ai, je sais pas.
5: C'est le temps?
0: Non, c'est que j'ai que des bonnes nouvelles et je suis déprimé.
2: Oh, c'est ça.
0: Ah c'est tout. Ah bah oui, là tout de suite.
2: Ah,
0: alors Nadia, je vais t'expliquer, c'est une fille qui travaille à la radio et je lui ai demandé d'ailleurs parce que je lui ai demandé si c'est pour faire de me faire une cassette d'une heure de jouissance.
7: C'est intéressant.
0: Non, je vais me branler dans les chiottes de la radio. Et là, il y a 18 secondes. Non, parce que c'était pour un truc qu'on devait faire un jingle. Voilà.
5: Ça va, hein?
0: Non, c'est caca l'émission. Je sais pas comment on appelle sous le bas de Richter, là.
6: L'échelle de Richter.
0: Non, mais il y a le haut, le bas. Comment on dit en bas quand c'est...
2: Bah, c'est le
0: comment, on dit,
2: fond,
0: comment,
2: le
0: comment on dit... Comment on dit une... Comment y a, c'est quoi pire que médiocre?
2: C'est exécrable.
0: Exécrable,
2: ouais.
0: C'est pire.
2: Ouais, c'est pire.
0: L'émission sera allée exécrable. Et encore pire qu'exécrable.
2: Ah, il y a anticonstitutionnellement en 26 lettres, mais.
0: Moi, je demande à mon PDG s'il m'écoute. Je veux un averto. Je veux un avertissement pour ce que j'ai fait ce soir.
5: Pire qu'exécrable.
0: Non, mais même pas. C'est que je veux un avertissement.
5: Pire qu'exécrable, énergie.
0: Ouais. Et encore, je crois même pas. Je crois que ce soir, même énergie.
7: Oui mais Max, on peut te passer la qualité de ton émission de ce soir. Vu ce que tu nous as passé hier soir, franchement,
0: il n'y a rien. Non, ce soir j'ai le droit à un avertissement.
7: Non, je suis désolée, moi j'ai vraiment été
0: Je demande officiellement un avertissement.

0: Bonsoir et bienvenue, vous qui nous regardez devant votre poste de radio ce soir, de plus en plus nombreux. Aujourd'hui, de nouveaux candidats pour ce nouveau Chiffrer les lettres. Et quel candidat, puisque nous avons d'un côté une charmante demoiselle, Ludivine, 19 ans de Lyon. Bonsoir Ludivine.
1: Bonsoir Max.
0: En pleine forme aujourd'hui ?
1: En pleine forme.
0: Très bien. Vous avez peut-être un petit bonjour à passer à quelqu'un qui regarde la radio ce soir ?
1: Non, pas du tout.
0: Très bien. Ben, c'est chose faite, le message est passé. Et vous êtes opposé aujourd'hui, et sur ma droite, à Xavier, 22 ans, de Tours. Bonsoir Xavier.
2: Bonsoir Max.
0: Très jolie cravate en tous les cas. Hein.
2: Pardon ?
0: Je vous trouve très jolie.
2: Ouais, ouais, pas mal.
0: Très bien. Vous avez un petit bonjour à passer à quelqu'un qui nous regarde aujourd'hui à la radio. Très bien, bah,
2: oui,
0: écoutez, je vous remercie Xavier. Nous allons y aller sans plus tarder car je sais que les gens sont très pressés de jouer aux chiffres et les lettres. Un jeu intelligent, un jeu fortement déconseillé aux enfants. Alors nous allons commencer avec Xavier. Vous choisissez consonne ou voyelle.
2: Consonne.
0: Console. Un P.
3: Voyelle.
0: Voyelle. Un A.
2: Consonne.
0: Un N.
3: Consonne.
0: Consonne, un T.
2: Voyelle.
0: Voyelle, un A.
3: Consonne.
0: Consonne, un L.
2: Voyelle.
0: Un O.
3: Consonne.
0: Un N.
2: Et consonne.
0: Et consonne, un S. Vous avez 10 secondes pour réfléchir. Le temps qui vous était imparti est écoulé malheureusement. Xavier, combien ?
2: 9 lettres,
0: Ludivine.
3: Pareil.
0: Pas mieux, on vous écoute.
2: Je dirais pantalon.
0: Pantalon, P-A-N-T-A-L-O-N-S.
2: Très difficile.
0: C'est une bonne réponse. Nous avions également la, L-A, A, ou ta, T-A. Enfin, il y avait plusieurs possibilités. Bon, nous allons maintenant aller directement du côté, compte est bon. Est-ce que vous êtes prêts ?
3: Oui.
0: Très bien. Eh bien, ça va être à vous de choisir, donc vous écoutons.
2: Première.
0: 8.
3: Seconde.
0: 10.
2: Troisième.
0: 100.
3: Quatrième.
0: 15. Encore une dernière.
2: Cinquième.
0: Un. On fait tourner la machine. 118. Et on laisse la musique 10 secondes de concentration pour essayer de trouver. 118 donc. Pas évident du tout. Attention, le temps qui était imparti est écoulé malheureusement. Nous allons du côté de Divine. Est-ce que le compte est bon ?
3: Oui, le compte est bon.
0: Le compte est bon, nous vous écoutons.
3: Alors, 100 plus 10, 110.
0: Oui.
3: Plus 8, 118.
0: Exact. Bien joué. Moi, personnellement, je m'étais arrêté à 115. 100 plus 15 égale 115. Eh bien, écoutez, tout le monde a gagné. Hein ? Donc, c'est ça qui est un petit peu merveilleux dans ce jeu. Et j'espère que vous avez pris plaisir à venir nous rejoindre sur le plateau. Une ambiance très sympathique. Hein ?
2: Extrêmement, oui.
3: Tout à fait.
0: Je crois que même Ludivine, nous discutions 5 minutes avant le début de l'émission. Elle me disait que nous avions une équipe derrière très sympathique, une équipe qui travaille énormément. Hein.
3: Oui, formidable équipe.
0: Très bien.
2: Extrêmement.
0: Très bien. Bon, bah écoutez, Xavier, tout comme Ludivine, nous allons bien entendu vous offrir la boîte de jeu du compte est bon. Et puis également, bien entendu, le pins parlant du compte est bon. Hein ? J'ai été ravi en tous les cas d'avoir été là encore aujourd'hui. J'espère que les gens qui nous ont regardés devant leur poste de radio ont pu également prendre autant de plaisir que nous sur ce plateau. Et si vous souhaitez nous rejoindre dans le compte est bon, vous pouvez d'ores et déjà vous inscrire au numéro qui s'inscrit juste en bas de votre poste de radio. Voilà qui est fait. Très bien. Nous allons quand même saluer très rapidement, avant de laisser le mot de la fin à nos deux candidats, nous allons quand même remercier un nouveau fan club qui vient de s'ouvrir. C'est du côté de Dunkerque. Superbe jeu. Donc si vous souhaitez, dans la salle des fêtes de Dunkerque, samedi après-midi, il y aura un compte est bon et un chiffre et des lettres. Ludivine, un petit mot quand même pour les gens qui regardent la radio en ce moment.
3: Eh bien, je remercie tout.
0: Très bien, nous vous remercions Ludivine, et puis c'est Sandro Julio, et puis Xavier également.
2: Oui, oui, tout à fait. Je voulais...
0: C'est merveilleux. Très bien. Bah, écoutez, en tous les cas, très agréable d'avoir deux candidats comme vous aussi charmants. Et puis nous vous donnons rendez-vous la prochaine fois. Bisous à tous.
2: Au revoir.
0: C'est pas mal, Florent, mais il va falloir trouver des candidats un petit peu plus percutants, puis surtout des mots un petit peu plus simples, hein, parce que ça a l'air un petit peu compliqué.
4: C'est dur, mais bon.
0: Il va falloir trouver des règles du jeu un petit peu plus simples, parce que là, j'ai un peu peur que ça soit un peu plus compliqué pour les gens, quoi.
4: Ouais, je sais pas.
0: En tout cas, on a fait une bonne émission. Hein.
4: Ouais, c'était pas mal.
0: Super. peux chercher un café?
4: Oui, j'y vais, d'accord.
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0: Maintenant, on revient au 0800 3 08 5000 avec mon pote DJ Maxime.
6: Comment ça va?
0: Et toi?
6: Et en plus, c'est moi qui m'en ai créé cette radio, Clips FM.
0: Clips? Attends, ça s'appelle comment? Pas qui c'est?
6: Clips FM, la Sens Radio.
0: Ah, Clips!
6: Ouais, Clips FM, la Sens Radio, et je cherche des DJ, il y en a un qui veut venir m'aider pour faire du boulot, pour faire du rap. Il s'appelle Benjamin, il me connaît par cœur, tout, et on met le feu ensemble.
0: Génial!
6: Il peut dire quelque chose, il m'écoute, faudrait que vous la passiez à l'antenne avec moi, parce qu'il fait beaucoup de choses en commun avec moi.
0: Alors,
6: sur la radio.
0: Donc t'as quitté ta radio DS Radio?
6: Ouais, j'ai fini mon dernier émission vendredi dernier.
0: D'accord, et comment t'as été recruté pour travailler sur l'autre radio? L'autre radio, elle existe?
6: Elle existe, le radio. Elle est sur la Motte, à la Motte de Chambéry, à la Motte.
0: D'accord.
6: Et en plus, c'est moi qui vais être le patron, tout. Je ferai moins de mix, je cherche quelqu'un pour faire du DJ, tout. Il y aura l'apocalypse en direct aussi sur Clips FM.
0: Les gars, vous avez pas envie? Qui? Clips FM, c'est... Attends.
6: La Sens Radio, en plus, il y aura plus de techno, il y aura plus de balles.
0: Qui c'est qui va être le patron?
6: Ça va être moi.
7: Ah oui, non.
8: C'est tentant quand même.
7: Non, c'est tentant.
0: Bon, on peut se laisse tomber, c'est pas tentant, mais Manu alors.
7: Moi je peux me tâter un petit peu, mais ça dépend ce que tu proposes comme condition.
0: Comment ça se passe un contrat? Alors, Manu est intéressé lui, heureusement.
6: C'est un contrat, si ça marche bien, tout, il n'y a pas de problème, on t'embauche sans problème.
7: Tu me fais quoi, un CDI, CDD, CDT, CDP?
6: CDI.
7: CDI, pouh, c'est quoi?
0: Mais
7: ça
0: CDI déterminé ou pas?
6: Pas déterminé, ils font des stages, tout.
0: Ah ouais.
6: Tu
0: fais un CDI stagiaire.
6: On a des petits stagiaires, tout, même on a des jolies filles.
0: D'accord,
7: mais dans ces cas-là.
0: Qu'est-ce que tu proposeras, Manu, comme créneau d'horaire?
6: Je proposerai un petit peu de dance, un peu de tour, un peu de techno, tout. Il mettra un peu de. Il ferait les infos, tout, même le matin.
7: Les infos le matin, Manu, ouais!
0: Ça serait quoi son créneau horaire?
6: Tu commencerais de 9h et tu ferais jusqu'à 16h.
7: Les infos de 9h à 16h, je vais pouvoir en dire des trucs.
0: Ah putain, ça peut être bien ça.
6: Tu peux en dire des trucs là.
0: Ah ouais. Et donc toi tu serais son directeur, tu lui dirais quand ça va, quand ça va pas.
6: Je le dirais pas si ça va ou ça va pas.
0: Tu lui donnes des conseils?
6: Je lui donnerais des conseils.
0: Carrément.
6: Il faut m'appeler de temps en temps, Max.
0: Non, mais c'est surtout Manu qui va t'appeler maintenant pour avoir des conseils.
7: Faudra que je m'appelle DJ Manu ou un truc comme ça ou pas?
6: Ouais, il faudra que tu t'appelles DJ Manu si tu veux bien venir à ma radio.
0: D'accord. Et financièrement, combien c'est payé?
6: T'es payé 2000 francs.
0: Par mois?
6: Par mois.
0: D'accord, il y a ton portable qui sonne, hein?
6: Ouais, je l'ai éteint.
0: D'accord. Et t'as deux portables, toi?
6: J'ai deux portables.
0: D'accord. Et donc 2000 francs par mois?
6: Ouais.
0: Le créneau, 9h-16h?
7: Ouais.
0: Alors, CDI stagiaire?
6: CDI, ouais,
0: un contrat déterminé stagiaire?
6: Ouais.
0: Tu ferais les infos le matin quand même?
6: Ouais.
0: Et dans ta tranche 9h-16h, Manu, il y aura un peu de rock, il y aura un peu de techno, il y aura un peu de tout.
6: Il y aura un peu de tout.
7: Sauf du rap, hein, c'est caca le rap.
6: Il y aura même un peu de rap si vous voulez.
0: D'accord. Et il travaille le samedi et le dimanche ou?
6: Le samedi,
7: oh bah oui.
6: Bien sûr, samedi il pourra travailler s'il veut.
0: D'accord.
6: Et on m'embauche même Morgane s'il veut bien.
0: D'accord.
7: Un flash à faute 12h.
0: Est-ce que les animateurs comme Manu peuvent se retrouver le samedi soir à l'Apocalypse et mixer?
6: Oui, ils peuvent se retrouver à l'Apocalypse, tout. Ce serait une soirée géniale.
0: D'accord.
6: Je ferai toujours le mix.
0: D'accord, mais c'est toi le patron?
6: C'est moi le patron.
0: D'accord.
7: Oui, je voulais savoir s'il y a moyen de faire un petit business sur les places de karting à Rumini.
6: Le petit karting, je le ferai gratos.
7: Ah, ça peut... Et les piscines?
6: Aussi.
0: Et les préservatifs et les capotes?
6: Aussi.
0: Eh ben dis donc, c'est génial ça.
7: Je vais peut-être vous laisser.
0: Quand est-ce que t'es patron de cette radio?
6: La semaine prochaine.
0: Ah, carrément?
6: Ouais.
0: Et tu fais faire des essais, des castings?
6: Je fais des castings, tout, j'ai fait ça, tout, j'ai fait une semaine d'embauche avec Clips FM, tout, une semaine d'embauche pour essayer d'être patron, tout, on m'a donné la main, tout, on m'a dit sans problème, tu peux être patron.
0: Mais c'est génial!
6: Génial!
0: Putain, mais c'est génial, alors, tu vas t'éclater comme une bête, donc tu vas les écraser tous les autres.
6: Je vais tous les écraser.
0: C'est quoi ton projet? Enfin, c'est quoi en gros? Qu'est-ce que tu veux que devienne cette radio leader? Sur quoi? Sur quelle tranche?
6: Je voudrais qu'elle travaille sur Chambéry, je voudrais que la radio soit encore plus forte que ODS Radio. ODS Radio, on voudrait qu'on les écrase.
0: Et tu veux toucher quoi comme tranche d'âge?
6: Je sais pas bien. 40 ans.
0: Ouais. Les 40 ans.
6: Ouais, moi quand j'aurai 40 ans, j'arrêterai, je laisserai bien ma place à Manu.
0: D'accord, non mais je veux dire, quels sont les jeunes que tu veux toucher de l'autre côté de la radio? Quel âge?
6: De 22 ans, de 26 ans, de 19 ans.
0: Ouais, les gens branchés, quoi.
6: Les gens branchés. Il y a même Benjamin qui est intéressé pour le rap, tout, il voudrait bien passer.
0: D'accord, c'est très bien tout ça, disons tout un programme, hein.
6: Tout un programme, vous voulez pas le faire passer à l'antenne, il veut parler un peu de moi de la radio.
0: Après, on s'en fout, c'est toi qui compte. Les jingles, tout ça, ça se passe comment, l'habillage?
6: Ça va changer, les jingles.
0: D'accord, ça va être comment?
6: Ça va être encore mieux. C'est la surprise. Je vous laisse découvrir vous-même. Ce sera la surprise. Je ne sais pas encore. C'est encore, on fait des surprises.
0: D'accord. Fais-moi écouter quand même 2-3 extraits des jingles.
6: Jingle, jingle, tempo, jingle, tempo, jingle, tempo, live, live, jingle, jingle, tempo.
0: Non mais dis-nous, ne me dis pas jingle, tu me fais Eclipse FM, je sais pas quoi.
6: Eclipse FM, la plus forte radio, Eclipse FM, la force radio, Eclipse FM, en direct sur l'Apocalypse.
0: Et c'est donc toi qui va, c'est toi qui ferais la voix de la station?
6: Ouais.
0: Carrément.
6: Carrément.
0: Donc toi tu fais la voix de la station, t'es directeur d'antenne.
6: Ouais.
0: Tu ferais des émissions quand même?
6: Je ferai des émissions et on m'a proposé le mixer le dimanche de 8h jusqu'à minuit.
0: Carrément, de 20h à minuit, quand la boîte n'est pas ouverte.
6: Ouais.
0: D'accord, bah c'est génial tout ça.
6: C'est génial, t'as vu, j'ai trouvé une bonne place.
0: Eh bah écoute, déjà Manu était très intéressé. S'il y a des garçons ou des filles qui veulent se présenter sur cette radio, comment ils font, quelle adresse, comment, enfin bon...
6: On va changer, on vous donne le numéro de téléphone, vous appelez à la radio.
0: D'accord, ok, très bien. Et les locaux sont bien, le matériel,
6: ils sont
0: tout
6: bien,
0: ça
6: sont, le matériel, tout, c'est tout à neuf, on a tout refait.
0: D'accord.
6: Tout refait, et
0: alors,
6: tout repart.
0: S'il y a des jeunes animateurs ou animatrices qui veulent faire de la radio avec DJ Maxime comme directeur d'antenne, donc là ça vaut le coup, vous appelez tout de suite, mais je dis tout de suite le standard au 0800 308 5000, et on te donnera la possibilité, DJ Maxime, de les tester pour voir si ça vaut le coup qu'ils travaillent dans ta radio ou pas.
6: D'accord.
0: Donc au deuxième degré les enfants, si vous avez envie de rencontrer vous voulez faire de la radio, vous jetez dans le milieu de la radio, dans le milieu FM, et travaillez donc à Eclipse FM, la ouais. Force Radio, vous appelez le 0803 08 5000.
6: Et en plus les jeux, ça va changer les jeux, ce sera plus les mêmes.
0: Eh ben tu nous raconteras tout ça tout à l'heure, d'accord?
6: À tout à l'heure.
0: Allez, à tout à l'heure. Sur le répondeur 01 40 521 521, un seul message depuis longtemps nous a été laissé d'intéressant. Un message qui ne dure que 9 secondes, que je découvre en direct avec vous, sélectionné par Phil d'Arrêt Manu. Écoutez.
8: Max, j'ai niqué ta mère, sale fils de pute, avec ta coupe de pédé. Et tu diras à Gérard que je l'encule, ce gros bâtard, avec sa moustache de pédé. Tu diras qu'il va baiser Christine dans son porte-monnaie.
0: Attends, je le remets une deuxième fois parce que j'ai pas tout compris, espèce de petit puceau de trou du cul.
8: Max, j'ai niqué ta mère, sale fils de pute, avec ta coupe de pédé. Et tu diras à Gérard que je l'encule, ce gros bâtard, avec sa moustache de pédé. Tu diras qu'il va baiser Christine dans son porte-monnaie.
0: Il va baiser Christine dans son porte-monnaie. Eh ben, c'est tout un programme. Quel âge a ce garçon? Dans les 10-12 ans?
9: Ouais, oui, facile.
0: Un truc comme ça, quoi.
9: Ouais, mais j'ai choisi celui-là parce qu'en fait, les autres, c'est du même acabit. Enfin, c'est pas plus intéressant. Mais lui, il était drôle, donc dans la façon de le dire, quoi.
0: D'accord, voilà, bravo. Si vous voulez laisser des messages dans ce style-là ou d'autres, hein, n'hésitez pas. Ouais. On a des fois un message de 9 secondes, bien tous les 3-4 jours. Voir toutes les semaines. C'est le 01. 40 521 521 01 40 521 521. Les messages qu'on vous laisse, c'est le répondeur est fait ou pour des appels à témoins, pour des débats ou autres, ou alors sinon c'est vraiment taper des délires pour qu'on puisse les diffuser à l'antenne et en faire une rubrique. C'est pas uniquement pour nous passer un bonjour ou pour nous dire voilà, vous dire à Max que, parce que ça généralement ça s'efface extrêmement rapidement, on n'écoute pas le message jusqu'au bout, on vous le cache pas, parce que c'est un répondeur qui existe depuis maintenant 2 ans, et comme on en a entre 300 et 1000, ça dépend des moments par jour, vous pensez bien qu'on n'a pas le temps de tout écouter, donc on va dans le vif du sujet. Donc soyez bref et percutant et intéressant pour que ça soit passé sur l'antenne. C'est tout ce que je voulais vous dire. 01 40 521 521. Dans un instant, la voyance de Jean Denebert. Rappelle-toi, il y a 3 semaines, on a fini en apothéose, Jean.
10: Oh putain, oui.
0: Hein, dernier auditeur avec qui tu as eu un petit fou rire.
10: Un gros fou rire.
0: C'est pas tout de le dire, effectivement. On en a
10: Je l'ai quand même repris en consultation, gracieusement.
0: C'est vrai.
10: Il y a quelques jours.
0: Alors,
10: c'est Johan.
0: Johan. Et ouais. Pour ceux qui n'avaient pas suivi ce moment, c'était il y a 3 semaines, en fin d'émission, Johan, un dernier auditeur, qui était venu pour poser une question à Jean. Il avait un petit problème de narine. Et on était parti un petit peu en fou rire. Jean, ce que je te propose avant de démarrer officiellement, c'est de réécouter moment.
10: Non, non, ça vaut peut-être pas.
0: Allez, on y va, c'est parti.
10: Réécouter Johan. Il y a la date du 16 septembre. Il n'y a rien de forcément de concluant, hein, ou déjà fixé. Il peut y avoir une seconde audience.
11: Oh là, renifle avec la bouche un peu, tiens.
10: Avec.
11: Parce que là, Non, parce que tu renifles beaucoup, très fort des narines. T'as de grosses narines, non?
12: Comment?
7: Un gros pif.
12: Ouais.
7: On entend bien.
12: Allô?
7: Ah, on est là, t'inquiète.
12: Ah bon.
7: Toujours un fou rire. Ah, pas de soucis. On a un petit souci de voyant, mais on va le remettre en marche.
10: Bon, alors je disais, Johan, le 16 septembre, c'est peut-être pas forcément la date où il y a des choses qui seront définitivement.
11: Attends, on va faire patienter, Ça, c'était donc il y a 3 semaines. Hein. Attention, c'est pas fini, c'est que le début. Hein. Tu te souviens, Jean?
10: Oh oui.
11: Là, on était en fou rire total. Mal aux abdos.
10: La chaleur en plus nous laisse voir.
12: Allez.
11: Quitte pas, on arrive.
12: Allez.
11: T'inquiète. Tiens, prends un verre
7: d'eau. Il va falloir compter des heures sup, les gars, quand même. Hein.
11: Non, on va répondre. On en plante de rien.
10: Alors, je reprends. Ouais. Le 16 septembre. C'est peut-être pas forcément.
11: C'est pas contre toi, Johan, c'est qu'on a un fou rire, c'est tout. C'est que c'est alors, la fin de l'émission. Les narlages, tu sais, c'est un peu les rappels, là.
10: 16 septembre, c'est peut-être
13: pas. Essaye le 17.
10: Bon, je continue. Donc, il peut y avoir une deuxième.
11: On va mettre un peu de zik. Ah, c'était parti en couille. Hein.
10: Oh putain.
11: Oh, il a chaud, ça y est, trop chaud. Une grosse bouffée de chaleur pour Jean. Hein. Ne quitte pas, hein, Jean.
7: Très professionnel, il coupe son micro. Hein.
11: Ça y est, récupère. Là, tu peux, ça, dis-le.
10: Bon, alors je disais, deux audiences, à mon avis. Et je pense que ça sera beaucoup plus au travers de la deuxième audience que là tu peux avoir l'obtention et donc un résultat positif pour ce passage au prud'homme.
13: Ouais. Voilà. Ah, la voix de putain.
12: Donc il y aura une deuxième audience.
13: Mais tu
11: demande s'il y aura une deuxième audience.
7: Excuse-nous, hein, franchement.
11: Avec le micro allumé, ça sera plus sympa. Tu...
10: Vous m'avez oui. Voilà, ça, c'est la première fois que ça m'a. Je suis chaud.
11: Si.
10: Oh là là. Oh non, Johan, je vais t'offrir une consultation parce que là j'ai trop honte. Donc on va te donner mes coordonnées, on va te donner un code et je t'offre une consultation par téléphone parce que là j'ai l'impression de ne pas avoir fait mon travail, j'ai vraiment très honte, mais excuse-moi, j'ai eu un énorme fou rire.
12: Non mais c'est pas grave, t'arrives.
10: Donc,
7: c'est vrai qu'on n'a rien fait pour arranger les choses. Hein,
10: en plus avec la bande de guignols que j'ai fait, c'est absolument épouvantable. Donc là ça y est. Donc pour résumer, la date du 16 septembre ne donne pas forcément un résultat définitif par rapport à cette affaire.
13: Hein. Et... Oh non, j'ai mal. Ils vont se faire pipi dessus. Oh, j'ai mal. Oh, j'avais des contractions.
7: Parce qu'il y a plus personne sait pourquoi il rigole depuis 5 minutes, mais c'est parti.
10: Une deuxième audience.
13: Allez les mecs, j'ai envie de rentrer chez moi.
10: Et là, à ce moment-là, il y a un résultat positif. Écoute, je vais t'offrir une consultation parce que là, j'ai trop honte. On va te donner un code que tu me donneras au téléphone, comme ça, je serai sûr que c'est toi. Et à ce moment-là, tu m'appelles à mon cabinet et je t'offre une consultation. Voilà, excuse-moi, Johan, mais c'est pas du tout toi qui es responsable, mais là, c'est vraiment, j'ai vraiment très honte en plus. Voilà, excuse-moi, je suis vraiment navré. Okay.
11: Voilà, ça c'était donc la semaine dernière.
14: Le mois dernier,
15: il y a trois semaines, parce qu'il y a moins d'un mois, mais c'était bon. Alors, le cadeau qu'on t'offre quand même, c'est qu'on te l'offre en CD. Hein.
16: Oh, ça c'est super.
15: Hein,
16: ah, ça je vais pouvoir me le repasser dans un moment de blues.
15: Ah oui, c'est clair.
16: Tu vois, tu te le remets.
15: Mais oui, c'est pour ça.
16: T'as la bouffée de chaleur qui remonte.
15: Et là, c'est reparti, là.
16: Et t'as vraiment le sentiment, en plus, j'ai vraiment eu énormément honte, en plus.
15: Ça s'entend.
16: Au téléphone avec ce pauvre Johan, parce que... J'essayais désespérément d'arriver au bout de ma phrase et je ne pouvais pas. Et en plus, en te regardant, je crois que c'était pire parce qu'à chaque fois, tu me remettais une couche.
15: C'est vrai qu'on a un sacré fou rire. Ce soir, ça ne se passera pas comme ça, on l'espère.
16: On va essayer d'être sérieux quand même.
15: On va essayer d'être sérieux. Allez, d'ailleurs, on va commencer au 32-28 car vous êtes extrêmement nombreux à appeler pour Jean de Debert ce soir pour la dernière de la saison en voyance. Et nous allons démarrer avec un sujet bien sérieux, celui de Nathalie de Blois, 37 ans. Bonsoir Nathalie.
17: Bonsoir.
15: Alors, juste avant Nathalie, bonsoir. Bien entendu, on aurait dû avoir un petit jingle. Hein, on va quand même mettre la petite intro, Nathalie, si tu le veux bien. Et on lance officiellement Jean de Nebert.
18: 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Enjoy.
15: Enjoy. Et Nathalie, on y va, c'est parti. Ta date de naissance et ta question, s'il te plaît.
17: Ok, 14-06-68.
15: Oui.
17: Et je suis en procès actuellement pour la garde de mes jumelles et je voudrais savoir comment ça va se passer.
16: Alors, ce que je vais prendre, Nathalie, c'est le prénom et la date de naissance de la partie adverse, j'imagine ton...
15: Peut-être la marque, non, des jumelles.
16: Ton ex-conjoint.
17: Sa date de naissance, je sais que c'est le 7 février 77, je ne suis pas sûre que ce soit le 7.
16: Et son prénom.
15: On sent que c'est mort, là.
17: Michael,
16: ah oui.
15: Alors, beaucoup plus jeune, hein.
17: Oui.
16: Alors,
17: je préfère les caractères jeunes, oui.
16: Moi, je dirais qu'il y a une configuration qui devient ou qui va simplement commencer à devenir intéressante pour toi,
17: oui,
16: à partir de maintenant. Jusqu'à présent, on a l'impression que, surtout au cours des six premiers mois de l'année 2005, on a l'impression que ça a été une période de constant blocage pour toi par rapport à cette recherche déjà de vérité, parce qu'on a l'impression qu'il y a beaucoup de choses qui sont troubles, entre autres du côté familial, hein, du côté de Michael. Donc on a l'impression qu'il y a pu y avoir beaucoup de mensonges d'établis à ton niveau, et entre autres par rapport à ces deux enfants. Et on a l'impression que, fort heureusement du reste, il y a une seconde partie d'année qui est quand même beaucoup plus claire pour toi et qui va te permettre, heureusement, de pouvoir en réobtenir la garde. Donc moi, je dirais, reste confiante, continue à te battre. On va regarder avec un tirage de tarot. Et tu vas me donner donc quatre chiffres ou nombres entre 0 et 21, en pensant donc à la question, cette affaire administrative par rapport à la garde de tes enfants.
17: Le 14.
16: Oui.
15: Elles sont derrière, on les entend.
17: Non, c'est Romain que vous entendez.
15: Ah merde, c'est encore un autre.
17: J'en ai quatre.
15: Ah, d'accord. Le 14.
17: Et oui, je préfère les enfants. Le 14, le 7, le 5. Et toi, Romain, c'est...
15: Là, il faut y aller d'instinct, là. Eh oh.
17: Oui, Max.
15: Le premier chiffre qui te vient en tête, c'est comme ça que ça marche.
17: 1.
15: Le 20.
17: Le 1.
15: Le 1. Allez, d'accord, c'est parti, il est en train de regarder ses cartes. Allez, c'est parti, on trie, hop là, allez, go. Ah, t'as combien de gosses? T'en as 4?
17: 4, ouais, oh, un de 15, un de 2 ans et demi, et puis de 2, Aurélie a fait dodo, et deux de 9 mois.
15: 9 mois, c'est des jumelles.
17: Oui.
15: Il y en a une qui a 9 mois, et l'autre a combien?
17: 9 mois.
15: Bah oui, forcément, j'essaie de te niquer pour voir si c'est pas de mytho.
17: Arrête, Romain, s'il te plaît.
15: Ouais.
16: Il y a une situation de toute façon qui devient et qui va devenir de plus en plus à ton avantage au fur et à mesure que les mois s'écoulent et on se rapprochera de la fin d'année 2005.
15: C'est bien ce qu'elle a comme tirage. La mort, oui, elle pendue là.
16: Moi, non, mais il y a effectivement des lames qui sont très représentatives, qui font peut-être un petit peu peur. Qui font peut-être peur comme ça par rapport à leur...
15: Ouais, c'est vrai, parce qu'elle a tiré
16: leur image. Mais je dirais que la résultante et la configuration de ce tirage est très optimisant pour la suite de son affaire. En revanche, moi, je je me méfierais pas tellement forcément de Michael, parce que je le sens être hyper influençable par rapport à cette, cette situation. Et on a l'impression que c'est surtout tout son entourage, toute sa structure familiale à lui déjà, qui le pousse à, par rapport à cette action. Et on a l'impression d'ailleurs qu'il est complètement perdu. Je le sens être complètement même...
17: Il n'est pas perdu quand il menace. Et,
16: oui, mais peut-être malheureusement, il te menace uniquement par rapport à tout un environnement qui est plutôt malsain et très déstabilisant et qui le pousse à réagir de la sorte. En revanche, bon, ce qu'il faut voir, c'est quand même que la finalité te sera positive de toute façon.
15: Voilà, Nathalie.
16: Voilà.
17: Ben, je vous remercie beaucoup. Pour
16: en tout cas, une bonne continuation, et puis tu n'hésites surtout pas à nous tenir au courant.
15: Hein,
17: ben, merci beaucoup. Et puis, ben, bonne soirée, et puis un coucou à Max, quoi, que j'adore et que regarde depuis longtemps.
15: Et ben, on lui passera le bonjour quand il sera là.
17: Gros bisous.
15: Je t'embrasse très fort, Nathalie.
16: À bientôt, au revoir.
15: Bisous. Tiens, si vous voulez d'ailleurs, Nathalie, hein, d'ailleurs, pour toi comme pour les auditeurs qui vont passer tout au long de la soirée, si vous voulez tenir au courant Jean de Neubert, déjà un petit mail lui ferait plaisir. Je pense que tu as internet.
17: Oui,
16: absolument.
15: www.denebert.com, ce qui lui ferait excessivement plaisir. Et si tu veux aussi le tenir au courant au prix d'une consultation, ce qui est encore plus sympa.
17: Non,
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16: plus longue, déjà
15: plus longue, et au prix d'une consultation. Donc voilà, il faut pas hésiter quand même, ça peut se faire par téléphone également,
16: absolument,
15: pour ou les sur gens place si vous êtes dans la région de Tours, parce que tu es de Tours,
16: absolument.
15: Voilà, merci Nathalie, bon courage,
17: merci, au revoir,
16: bonne continuation en tout cas,
15: bisous. 32-28 ce soir encore à la radio libre, plus que jamais avec Jean Denebert, et on a Charlet de Aix-en-Provence. Bonsoir Charlet.
14: Bonsoir.
15: Ça va bien?
14: Ça va, oui.
15: Les gens rigolent, t'as vu? Tu leur donnes de la bonne humeur, Jean. Hein?
14: Oui, ça va, oui.
15: Pas Jean.
16: Non, je me concentre sur Charlet.
15: D'accord,
16: vas-y,
15: ok.
16: Vas-y, je t'écoute, Charlet.
15: Bah non, mais t'as pas besoin de donner sa date, tu dois savoir sa date de naissance et sa question, parce que t'es voyant.
14: Eh ben oui.
15: Ouais.
16: Vas-y, je t'écoute. Et ta question, s'il te plaît.
14: Donc, moi, en fait, j'appelais un peu plus. Non,
15: la date de naissance, d'abord.
14: Ah, le 11-05-76.
15: Ah bah tiens, il est en train de le mettre comme par hasard. Bah, tu vois, comme quoi il le savait. Et ta question?
14: C'est, en fait, je suis avec quelqu'un depuis 8 mois et je voulais savoir si ça allait durer ou pas.
19: Non.
16: Tu me donnes son prénom et sa date
14: prénom,
16: de naissance.
14: C'est obligatoire?
15: Bah oui.
19: C'est bizarre comme prénom. C'est quelle origine?
15: C'est son pseudonyme, genre grosse kékette ou petite tub.
16: C'est un support qui a quand même son utilité.
14: Je donne alors
15: Erwan.
16: Erwan. Et sa date de naissance?
14: 14-12-63.
15: D'accord. Ah oui, il y a une petite différence. De...
14: Oui, 14 ans.
15: Ah oui.
20: Il est plus vieux?
14: Ah oui.
15: Elle est voyante, Jean.
19: Oh, bravo.
15: Il est dans le 63,
19: bravo.
15: Et toi, tu es né en 76. Amélie, bravo, a tout de suite compris qu'il était plus vieux. Comme quoi, on est tous un peu voyants. Hein.
16: Je l'ai toujours, Jean, dit, de toute façon.
15: Ah, quand on entend Amélie... Là,
16: j'aime bien ce tandem, hein, Shirley. J'aime bien ce tandem parce que la complémentarité, elle est présente. Alors bien évidemment, au jour d'aujourd'hui, de son côté, du côté donc d'Erwan, il faut déjà qu'il réussisse à tourner les pages quasiment. Si on remonte loin en arrière, je dirais 99, ensuite j'ai une année 2002 qui a dû être une année un petit peu pénible pour lui sur le plan affectif, entre autres. Par contre, ce qui peut être en train de s'installer entre vous deux dans la période actuelle est heureusement symbole de durée et d'épanouissement. Alors, de ton côté, moi j'irais, depuis peu de temps, tu peux avoir un sentiment de malaise intérieur ou un sentiment de ne pas forcément te sentir en totale harmonie avec lui. Et heureusement, cette situation va disparaître là, avec les quelques mois de l'année qui vont arriver. Et ça va laisser place ensuite à une phase de très grande renaissance. C'est marrant parce que vous comptez même quitter votre région actuelle pour une autre destination, histoire de faire un petit peu table rase de tout ce qui a pu être
15: c'est ça
16: dit ou...
14: Ouais, c'est ça, oui.
16: Ben, Ben, pour moi, ça sera cette situation-là qui, dès la fin de l'année 2005 et au cours de l'année prochaine, vous permettra d'être enfin ensemble, et puis ensemble, cette fois-ci, dans une relation à caractère durable et surtout extrêmement constructive. C'est marrant parce que je vous vois aller dans un endroit, je ne sais pas pourquoi, on montre des rails de chemin de fer et de l'eau, la mer, ou oui, plutôt un océan, pas forcément la mer, mais plutôt un océan, et ça me semble correspondre en tout cas à un endroit qui va vous être coutumier d'ici peu de temps. On va regarder avec un tirage de tarot. Tu vas me donner donc quatre chiffres ou nombres en pensant à cette relation avec Erwan.
14: Entre
16: 0 et 21 inclus, oui.
14: 15.
16: Oui.
14: 7.
16: Oui.
14: 3.
16: Oui.
14: Et 21.
20: Ah, j'aime bien ce chiffre. Allez, Jean regarde avec ses cartes. Il est très énervé, Jean, ce soir. Il est en forme. Ça va très très vite avec Jean ce soir. Il a...
11: C'est pas très bon, t'as une amande à lire et un raffarin là.
20: C'est très très fluide dans ces choses, ça, genre. Il compte un peu sur ses doigts parce que bon, c'est un peu complexe. C'est bon, voilà, attention, il va retourner les 4. Voilà, c'est parti. Voilà.
16: Ouais, alors moi je pense que déjà, impérativement, le changement
20: de
16: lieu de résidence, hein, pour échapper un petit peu ou couper court à tout ce qui peut être en train de se dire, hein, autour de cette relation, me semble être primordial pour vous surprotéger l'un par rapport à l'autre, hein, et puis pouvoir bâtir quelque chose, déjà sur un plan affectif, dans un deuxième temps, en même temps, très vraisemblablement également sur le plan professionnel. On a l'impression que ça sera, on a l'impression... un autre départ ou un autre renouveau ou une nouvelle construction qui devrait vous permettre de pouvoir bien évidemment continuer à vivre dans un parfait équilibre l'un et l'autre.
11: On n'a pas besoin de se poser de questions.
16: Ça me semble être très bon, et puis je crois qu'il ne faut surtout pas s'occuper des autres, faut simplement se regarder dans le blanc des yeux et continuer à vivre le bon temps.
20: Bah oui, Charlet.
14: D'accord.
20: Voilà, que du positif. Tu n'hésites pas à dire, Jean.
16: En tout cas, une bonne continuation.
20: Au courant, www.denebert.com, ça lui fera plaisir, Shirley. Hein.
14: Ok, bonne soirée à
20: tous. Bisous à toi.
16: En tout cas, une bonne continuation.
20: Et merci de ta confiance. Deuxième partie de la Radio Libre spéciale Voyance avec Jean Denebert, plus que jamais au taquet. Vous voulez connaître votre avenir? Profitez-en, Jean est là au moins jusqu'à minuit. Vous composez le 32-28. Vous êtes extrêmement nombreux à appeler, soyez patients, mais surtout ne perdez pas confiance. 32-28, Jean, première pause. Ok,
16: première pause,
20: un petit son, puis on se retrouve juste après avec 2-3 auditeurs qui vont pouvoir connaître leur avenir, quel qu'il soit, sur Fun Radio. À tout de suite.
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20: Yes, on your radio, dans votre radio ce soir, Jean Denebert. D-E-N-E-U-B-E-R-T et dans la
18: Jean
20: place,
18: de Bébert.
20: Jean de Bébert, pour les plus intimes. Voilà, et ce n'a rien à voir avec les restaurants Bébert, hein, qui font du couscous.
16: Non.
20: Absolument rien à voir, ce n'est pas de la même famille. Nous étions en train d'expliquer que, et j'étais en train de dire qu'effectivement, ce soir jusqu'à minuit, on vous donne la possibilité de connaître votre avenir, Jean de Neubert, pour la voyance. Vous n'hésitez pas, vous composez, mais alors allez-y, envahissez, vous êtes en train d'exploser le standard, comme il est rouge. Le 32-28, c'est de la folie furieuse, bah oui. Ou par SMS également, Max MAX un espace 61386 en me laissant votre numéro de téléphone, et vous pouvez être également sélectionné, hein, Amélie éventuellement ou Hervé, par le biais du SMS, hein, vous n'hésitez pas. John est avec nous, à qui on va dire bonsoir. John, bonsoir.
21: Salut Racaille.
20: Ça va?
21: La forme?
20: Ouais, et toi?
21: Tranquille.
20: John de Rennes, ta date de naissance et ta question pour Jean Denebert.
21: Alors, Dijon, 30-09-79.
20: Ouais.
21: 30-09-79.
20: Et ta question, gros John.
21: J'ai une petite devinette pour te détendre, parce que je te sens un petit peu stressé, petit Jean. Qu'est-ce qu'un voyant qui lit dans le sucre en poudre?
16: Dans le sucre en poudre?
20: Non.
16: Je sais pas.
21: Tu vois rien? Tu vois pas, là?
16: Non.
21: Un extrait glucide.
16: Elle est pas mal.
20: Elle est pas mal. Tu l'expliqueras à Amélie après en antenne, elle a rien compris. Alors, ta question pour Jean. Ta question pour Jean.
21: Alors Jean, voilà, je suis sur un projet depuis 3 ans avec une équipe que je salue pour ceux qui m'écoutent.
16: Lui, tu me fais chouer, lui.
21: Et donc, tu disais?
20: Non, je t'écoute.
21: Ah, il me coupe la parole.
16: Non, vas-y, Jean, John, vas-y.
21: Je voudrais savoir si ça allait fonctionner, si ça allait marcher, quoi.
16: Alors, on va regarder immédiatement avec un tirage de tarot. Tu penses à la question et tu me donnes donc...
21: N'aie pas peur de me dire la vérité, hein.
16: 4 chiffres ou nombres entre 0 et 21.
20: Quand à l'heure, il va t'annoncer que...
21: Alors, 1, 2, 3, 4.
1: 2, 3, 4.
20: Un bon guignol, lui. Tu le fais échouer, lui, hein. Tu lui dis que ça va pas marcher, hein. On passe au suivant.
21: Je compte sur ta clairvoyance, ta lucidité.
20: Oui, bien entendu, oui. Méfie-toi que lui, il n'est pas en train de nous dire que c'est merde.
21: Ta divination, ton discernement, Jean. Flair.
3: Putain, il a un dictionnaire.
1: Alors, ce qui est intéressant, c'est qu'il peut y avoir... Alors, en aspect négatif, tout d'abord. Il y a quatre partenaires dans ce projet.
21: Combien ?
1: Il y a quatre partenaires dans ce projet.
21: Non. Du tout, il y en a beaucoup plus.
1: Alors, c'est marrant parce que je vois quatre personnes... soit responsable ou peut-être dirigeante, ou quatre personnes plus importantes que les autres. Et je vois une partie de ces personnes partir pour être remplacées par d'autres.
21: À côté de la plaque.
20: Ouais, t'es lourd, John.
21: John,
20: on va dire au revoir.
21: Non, mais
20: c'est même pas une question parce que c'est pas bon.
21: Je te sens
20: lourd. Il y a tellement de gens qui attendent et on le fait qu'une fois par mois. Je comprends que t'as envie de faire le guignol, là, c'est pas une question parce que Jean peut se tromper, mais t'as une façon mais t'as une façon de faire, là, on a l'impression que c'est plus pour le plaisir de déconner. Non, parce que j'ai le Sandra, j'ai le David, il y a Fatia, il y en a 5 ou 6 qui attendent. Mais ça me dérange pas. Non, mais après. Non, mais t'entends, t'es là. Non, faux. Non, tu dis n'importe quoi, quelle connerie. Bon, il peut se tromper, il se trompe souvent. Tu vois,
21: je vais envoyer d'autres synonymes.
20: Il se trompe tout le temps, hein, je veux dire.
21: C'est presque ça, Jean.
20: Oh là là, allez. Vas-y, dépêche, fais vite avec lui.
1: On termine ou... Bon, alors. Alors moi, j'irai projet qui va se développer, et bien évidemment, surtout à partir de la fin de l'année et surtout au cours de l'année prochaine. Il y a une notion de déplacement, de mouvement, de quelque chose qui pourrait même se développer sur l'étranger. Et je reviens quand même par rapport à ces quatre entités, hein, ou quatre personnes, qui me semblent être assez déterminantes. Il pourrait y avoir quand même une partie de ces personnes qui viendraient à quitter le lot pour être remplacées par de nouvelles et qui peuvent en même temps apporter des idées nouvelles et voire même à développer encore beaucoup plus l'affaire.
21: Ouais, mais bon, je suis pas d'accord avec ça parce que je suis pas du genre à remplacer des gens, je suis plutôt fidèle.
20: Bon, enfin, t'es pas le seul apparemment dans l'histoire. T'as pas un petit licenciement ou pour le...
21: Non, du tout.
20: Ou un dépôt de bilan.
3: Non, mais tu vas pas le savoir, c'est dans l'avenir.
22: C'est peut-être lui qui va se barrer de l'équipe, ça fait du bien.
20: Comment tu peux le savoir puisqu'il est en train de te donner ton avenir? Tu connais pas ton avenir, tu peux pas savoir. Tu peux pas savoir comment sera ta boîte dans un an ou
21: si. Bah, ça fonctionne bien, chat-land.org.
20: Mais ça se trouve, ça ne marchera pas.
21: Bah là, ça marche bien.
1: Non, mais attention, John, je dis pas qu'il y a une situation qui devient dramatique. Je dirais qu'au contraire, elle se développe. Hein. Elle se développe beaucoup plus, effectivement, durant la seconde partie de l'année. Une ouverture sur l'étranger.
21: Tout à fait, c'est vrai, ça.
1: Beaucoup de déplacements.
3: Et ouais, ça.
21: C'est moins vrai, ça. Je bouge pas de chez moi.
3: Ça, c'est pas vrai, ça.
1: Et moi, je rajouterais en même temps qu'il peut y avoir, sur les personnes qui sont en train de développer ce projet, une partie. Alors, je réinsiste, tu vas me dire éventuellement, je suis lourd, mais je réinsisterai. Tout de même, une partie des personnes qui viendraient à partir et pour pouvoir être remplacées par d'autres. Voilà, ce sera ma conclusion et mon mot de la fin. Voilà, John, une bonne continuation en tout cas.
20: Voilà, John, sympathique. À mon avis, très guignol. Reste à vérifier toutes ces informations. Oui, il se branle, oui, exactement. À mon avis, c'est ça. C'est un René, hein. En même temps, ça nous fait penser à nos amis René. Hein. John, en plus, quand t'entendais le son de la voix, tu te demandes si. Peut-être que c'était un projet, mais en hôpital psychiatrique. Peut-être qu'il monte un site internet en hôpital psychiatrique. Le John, qui a déjà raccroché. Ouais, il va trop vite, lui. Sandra, avec nous. Ma belle Sandra. Sandra. 25 ans de Nantes, ça va Sandra?
23: Oui, bonjour.
20: Ma Sandra, on est désolé, finalement. On a fait perdre 3 minutes.
23: C'est la première fois que je passe à l'antenne, alors donc ça va être un petit peu.
20: Il n'y a pas de souci, on va te poser des questions très simples. Normalement, tu es censé connaître déjà les réponses. C'est ta date de naissance et la question.
23: Alors, 05-08-79.
20: Oui, et la question.
23: Voilà. Et ma question, c'est est-ce que je dois continuer dans mes études de philosophie ou est-ce que je dois vraiment changer d'orientation?
20: Bon, on change.
23: En ce moment, ça bloque un peu, donc voilà.
1: On a l'impression que ça serait dommage d'arrêter en cours de route, dans la mesure où moi je poursuivrais encore et j'attendrais, on est en 2005, j'attendrais le passage de l'année 2007, hein, puisque c'est encore dans un délai de 2 ans qu'il peut y avoir une amélioration quand même par rapport
16: aussi bien ce que tu peux en tirer au jour d'aujourd'hui, et ce que tu vas vouloir aussi en même temps projeter par rapport à l'avenir, et ce que ça pourrait te permettre de pouvoir développer comme activité professionnelle. Moi, je dirais que le sentiment un petit peu de... peut-être de médiocrité par rapport au, à la résultante de ces études actuellement. On a l'impression qu'on ne donne pas encore la possibilité de rentrer en, en profondeur dans les choses, alors que toi, tu aurais justement envie d'y aller d'une manière beaucoup plus forte et intense. Et je pense que c'est justement dans le passage et au cours des deux prochaines années que tu commenceras à peut-être cerner mieux. Alors, pour répondre à ta question, est-ce que tu dois envisager une reconversion immédiatement et dans la période actuelle? Moi, je dirais non, Sandra. Ce serait franchement dommage.
23: Parce que là, ça fait bien 3 ans que je bloque. Enfin, j'ai fait une maîtrise que j'ai pas terminée depuis 2 ans, et puis un CAPES que j'ai pas eu cette année. Ça fait 2 ans à peu près, alors qu'avant tout se passait bien. Mais
16: oui, mais 2 ans, on retrouve effectivement le démarrage d'un cycle, hein, en 2003. Bon, il y a le cap de 2005, et moi je dirais que un aboutissement ou un meilleur épanouissement tout de même dans les, au cours des 2 prochaines années. Donc globalement, je pense qu'il faut vraiment que tu restes toujours avec ce même mode de fonctionnement. Tu arriveras de toute façon à un bon résultat. On a l'impression que ça risque peut-être même de te mener vers beaucoup plus, allez, on va dire l'enseignement ou la formation, quelque chose où tu vas te destiner tout de même à communiquer vers les autres, hein, et qui devrait, là, à ce moment-là, te permettre de te sentir bien, niquer, ne serait-ce que par rapport à ton épanouissement
20: tout court déjà.
16: Non, je parle simplement de l'épanouissement professionnel pour le moment.
20: L'épanouir un petit peu au niveau sentiment, Sandra.
16: Voilà,
20: tu vois, j'ai senti qu'il y avait un autre malaise.
16: Je parle du professionnel.
20: Faut les deux, ça.
16: L'affectif, c'est l'année prochaine. Pour Sandra, c'est dès l'année prochaine.
20: Ah, hey.
16: Il y aura toujours la possibilité d'en reparler, Coquine. De toute façon.
20: Plus que 6 mois galérer.
16: Donc, pas d'inquiétude, et je dirais que le sentiment que tu peux avoir à l'heure actuelle, je répète, moi j'insiste surtout sur le fait qu'il est normal, ça fait partie de ton évolution.
23: Et tu sais, j'aime bien l'enseignement et tout, c'est vrai, mais je suis pas trop... plutôt la philosophie, en fait, mais c'est vrai que l'enseignement, c'était pas une vocation non plus, quoi. C'était plus...
16: Oui, mais moi, je pense qu'un jour, tôt ou tard, tu pourrais être amené à travailler dans le milieu de l'éducation, enfin, de l'enseignement. Hein.
23: Ça serait plutôt bien, en fait.
16: Et ça me semble être en tout cas une... T'es faite en tout cas déjà d'une part pour communiquer, puis surtout essayer de donner quelque chose aux autres, de transmettre un savoir. Bon, alors bien évidemment, l'enseignement, c'est véritablement le domaine dans lequel tu pourras vraiment bien t'épanouir.
20: Et Sandra, tu devrais peut-être un peu te détendre la vulve chez notre pote Jean-Louis, là-bas, dans le club échangiste. Il est de Nantes, il est nantais.
23: Ah non, merci.
20: Oh, Sandra,
2: vas-y, ça te ferait du bien.
20: Hey, tu vas boire un verre au bar, tu peux mater sans rien faire, hein. Juste mater. Pour ça, tu réfléchis à ce que vient de te dire Jean. Non.
23: Non, j'attendrai l'année prochaine.
20: D'accord. Bon, en tout cas, voilà.
16: Voilà,
20: Sandra.
16: En tout cas, Sandra, pas d'inquiétude, et puis surtout, maintiens le même cap.
23: Donc, continuer, repasser.
20: Ouais, repasse des chemises, toujours.
16: Ouais. Poursuivre, en tout cas, et pas s'arrêter en cours de route.
20: Ok.
23: D'accord, très bien. Merci, au revoir.
20: De rien, Sandra.
16: En tout cas, une bonne continuation. Et pas d'inquiétude.
20: Et Sandra, n'hésite pas.
23: D'accord. Je m'inquiète encore, mais...
20: Non, mais en tous les cas, tu peux tenir au courant Jean si tu sens qu'il y a quelque chose qui se passe par rapport à ce qu'il t'aurait dit, hein, même dans les semaines ou dans les mois à venir, sur son site officiel www.denebert.com. Un petit mail lui fera beaucoup de plaisir.
16: Absolument.
20: Ok.
23: D'accord, très bien, merci.
20: De rien. Et je rappelle encore une fois de plus à tous les auditeurs qui passent ce soir, qui souhaiteraient demain avoir plus de détails du début, en fin de compte, de ce que tu es en train de développer sur l'antenne, parce que c'est vrai qu'on prend 5-10 minutes par personne et que ça peut paraître frustrant, et ça l'est des fois même pour toi, qu'il y a toujours moyen de contacter Jean Denebert pour 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Une petite pause ou encore un ou...
16: Encore un.
20: Allez, encore un. Il a faim, il a soif ce soir.
2: Il est gourmand
20: ce soir, le Jean. David Montbéliard. Bonsoir, David.
4: Bonsoir.
20: Ça va bien?
4: Ça va.
20: Bah, merci de ta patience, ta date de naissance et ta question pour Jean Berbert.
4: Donc, 07-08-82.
16: Excuse-moi, le 20.
4: 07-08-82.
16: Oui.
4: Et puis ma question, voilà, je suis... J'ai été au tribunal aujourd'hui, puis je voudrais savoir comment ça se passe pour une histoire d'un chèque.
20: Ah, c'est sympa. Alors, l'histoire d'un chèque, c'est-à-dire
4: Si vous voulez, j'ai accepté un chèque pour un ami, et puis en fait, ce chèque, j'ai appris une semaine après qu'il était volé.
20: Ah, donc tu l'as encaissé, c'est ça, et donc ça a remonté jusqu'à toi et
4: voilà,
20: donc...
4: c'est remonté jusqu'à moi, j'ai tapé 24 heures de garde à vue.
20: Le chèque et le montant est de combien
4: 1000 euros, donc ça m'a foutu dans la merde totale.
20: Ouais, enfin, c'est, tu risques pas de la prison, hein
4: Non, je risque peut-être pas de prison, mais quand même sursis, tout ça.
20: Ah si, attends, j'en dis que si. Attends.
16: Non, David, non. Absolument pas. La date, le passage au tribunal était donc, aujourd'hui.
4: Aujourd'hui, j'ai déjà eu une séance au mois de mai.
20: Ouais,
4: qui était pour mon entente, mon témoignage. Et ensuite, aujourd'hui, c'était la confrontation. Et en fait, donc voilà, c'est pour savoir exactement ce que ça va donner, parce que j'ai parlé un peu trop. Donc,
16: Tu me donnes 4 chiffres ou nombres entre 0 et 21. Mm-hmm.
4: Donc 07, du moins le 7, 10,
16: oui.
4: 16, 21.
16: Et 21.
20: Aïe. Voilà. Le 21, ça va. Le 10 aussi. C'est que moi, je suis du 21 10, 21 octobre. C'est bon, ça. Normalement, ça devrait te donner des points bonus. Ça devrait te donner des points, ça.
4: Ah, j'espère.
20: Ah ouais, peut-être, normalement, ouais.
5: Sur de la paille.
20: Je sais pas, mais là, je sens le truc, là. Jean est en train de compter bien sur les cartes. Hein,
5: avec des rats.
20: Hein, attention. Hop, ça y est. Il y a les 4, il les retourne. Alors, que se passe-t-il? Que se passe-t-il?
16: Alors, c'est drôle. Est-ce que ça t'étonnerait, David, si je te disais qu'il y a une affaire dans l'affaire? Donc, le passage d'aujourd'hui pourrait générer encore une autre affaire qui viendra se greffer sur celle-ci.
4: Oh là. Non, je vois pas, non.
16: Parce qu'on a l'impression que de ton côté, moi, tu me sembles en sortir relativement clean. Hein.
4: Ouais.
16: J'ai pas de problème.
20: C'est qu'un petit maillon de la chaîne, quoi.
16: Oui, voilà.
20: À mon avis,
16: c'est
20: le mec
16: ça.
20: Qui aurait tendance à faire ça à beaucoup de gens et à encaisser des chèques.
16: On a l'impression qu'il peut y avoir, David me semble être un pion.

0: réécouter, ou toi, bien évidemment, tu pourrais être de nouveau
1: réauditionner. Parce que si vous voulez, dans l'histoire, j'ai perdu 1000 euros. Je me suis retrouvé à Blo, 1000 euros. J'ai un découvert qui continue. Et donc, pour le moment, en étant, n'ayant pas beaucoup de travail, je ne peux pas rembourser. Donc...
0: Ouais. Oui, mais pour moi, on a l'impression que bah, y a une autre affaire qui en suivra, et c'est peut-être d'ailleurs justement là.
1: Positif ou négatif?
0: Bah, pour toi, elle est sans conséquence.
1: Sans conséquence.
0: Mais en tout cas, pour toi, ça te donnerait peut-être aussi la possibilité de récupérer.
2: D'être totalement blanchi et
0: ton fric. Voilà.
1: Oui, mais c'est ce que je veux, c'est ce que je voudrais quand même.
0: Donc pour moi, bah, déjà par rapport à ce passage d'aujourd'hui, pour moi, c'est sans conséquence et tu en sors blanc comme neige.
1: D'accord.
0: Par contre, il y a quand même quelque chose qui va continuer, quelque chose où on risque de te rappeler, où tu vas devoir redire de nouveau les mêmes choses, et ce sera peut-être grâce à ça que tu obtiendras, toi, gain de cause.
1: D'accord.
2: Voilà, de toute façon, mais si bon, tu clames ton innocence, on va les vérifier.
0: T'es quand même relativement bien protégé, alors t'as une lame qui est en plus représentative de quelqu'un qui te protège, qui peut ressembler aussi à un avocat, hein. Ça peut être, ça peut être l'intervention de quelqu'un.
1: Il y a un avocat, puis si vous voulez, j'ai aussi quelqu'un qui s'occupe de mes affaires, des petits problèmes que j'ai, il y a quelqu'un qui s'occupe de ça aussi. Donc,
0: alors c'est peut-être plus, cette personne sur laquelle il faudra compter, et qui risque justement de donner encore plus d'arguments pour que de cette mauvaise expérience ou de ce mauvais passage, toi tu en sortes relativement indemne et tu puisses par la suite être véritablement tranquille.
1: D'accord.
0: Voilà.
1: D'accord, ben, je vous remercie.
0: De rien. Voilà, en tout cas, bonne continuation et puis pas trop d'inquiétude.
1: D'accord, ok, d'accord.
2: Allez, bonne soirée à toi.
0: Bon courage en tout cas.
2: Bien, à bientôt David.
1: Merci, au revoir.
2: Alors là, il nous reste 2 minutes avant la pause, on se met un petit son puis on fait la petite pause.
0: Un petit son, oui.
2: Ou si t'as le temps, tu prends Fatia, mais c'est peut-être un peu... Tu peux arriver à faire ça?
0: Oui, on y va.
2: Hein?
0: Oui.
2: On essaye, on se tente.
3: Bon coup, garde sur
2: table.
0: On se la fera en deux temps.
2: Oh, évitons. Alors, tiens, ça va aller vite ça, parce que ça, c'est un petit dossier qui peut être géré rapidement, tiens, en plus, c'est vrai. Cédric, bonsoir, 25 ans.
4: Oui, bonsoir.
2: Hein, on va parler de casting télé-réalité.
4: Voilà.
2: Ta date de naissance, c'est ta question plus en détail. D'abord, ta date de naissance.
4: 29-01-80.
2: D'accord. Et ta question très précisément là-dessus?
4: Alors précisément, j'ai été sur un site genre casting, quoi. J'ai fait un profil et j'ai été contacté par un directeur de production qui me demande de faire un petit travail pour cet été. Et j'aurais voulu savoir si c'était concluant pour moi qui va se tourner du moins cet hiver, quoi.
0: Moi, je dirais plutôt concluant, mais on a l'impression que c'est vraiment une opération ponctuelle. Pas forcément, à la suite de cette opération ou de ce casting, une possibilité d'ouverture qui pourrait être franchement mirobolante pour toi.
2: Toi, c'est un casting que tu veux faire en délire ou c'est pour justement déboucher dans ce métier? Pour toi, tu dis c'est une...
4: Les deux. Délire, en même temps, sortir un peu de ma branche qui commence à me gonfler du reste, les études, quoi. Et éventuellement me donner des opportunités par la suite, quoi.
0: Moi, je dirais que ça peut être un à côté, mais pas forcément une situation première ou un véritable métier. Mais tenter l'expérience, oui, de toute façon, t'as effectivement quelques disponibilités.
2: Ça va pas le mettre dans la mouise.
0: Je dirais aussi bien, la mouise, non, je vois pas pourquoi. Je dirais bien aussi bien au niveau physique que même du langage. Mais entre autres, par rapport si ce casting est plus marqué par le physique ou ce qu'on appelle la gueule de
2: c'est
0: quelqu'un.
2: Pour le physique?
4: Et aussi un peu les bêtises, d'après ce qu'ils demandent.
2: C'est pourquoi? C'est pour quelle chaîne?
4: Je ne dirai pas pour l'instant. Bon,
2: attends, si c'est pour les concurrents, j'ai besoin de le savoir. C'est... Mais non. C'est chez moi, c'est à la boutique.
0: Vas-y. Toujours est-il, Cédric.
2: Un 6.
4: Pardon?
2: Un 6.
4: Je ne dirai rien. Pour l'instant, on m'a dit de ne rien dire, mais bon, je voulais quand même savoir au moins pour moi. Quoi.
2: D'accord, t'inquiète.
0: Moi, je dirais que c'est jouable en tout cas. Et donc, faut le faire, mais sans forcément s'attendre à ce qu'il y ait derrière. Un autre chose ou un super débouché à la clé.
4: Bon, après, de toute façon, c'est à ça qu'il appartient de se provoquer ses opportunités, quoi.
0: Absolument, absolument. Mais on a l'impression que c'est pas... Là, tu lances pas tout un mécanisme ou toute une machine qui va te permettre de rebondir ensuite et d'être, je dirais, malheureusement, tu risques d'être noyé dans une masse.
4: Ouais.
0: Et bon, ce sera déjà bien d'avoir été sélectionné parmi les autres.
2: Mais tu dis pas dans tes chiffres qu'il y a un animateur de la chaîne qui va lui mettre des bâtons dans les roues.

0: Et ça, tu vois pas ça.
1: Mais non, moi, je dirais que c'est en tout cas une bonne opération, en tout cas.
0: Ouais, ça a l'air. Ouais, à mon avis, ça va.
2: D'après. Je donne pas 4 numéros non plus.
0: Non, mais là, il n'y a pas utilité parce que. Non, mais il n'y a pas utilité parce que ça ne refera que confirmer. Donc, apparemment, lui, ouais, oui. Puis, pour être très franc, dans les castings d'émissions comme celle-ci, peu importe, hein, que ce soit ici ou ailleurs, c'est que. C'est déjà un débouché, c'est une bonne expérience. Et après, c'est vrai que ça peut ouvrir des portes comme ça peut ne pas en ouvrir. Il faut prendre ça avec philosophie et comme expérience. Après, ça peut.
2: Ah non, oui, ça, tout à fait.
0: En plus, pour être très sincère de ce qu'on retient d'expérience d'émissions de Real TV, les seuls qui ont réussi à s'en sortir, généralement, si on s'en souvient bien, c'est les nanas. Hein. C'est plutôt les nanas.
2: Ouais, mais je peux m'adapter, j'ai une petite perruque. Voilà,
0: non, mais les seuls qui ont vraiment marché un petit peu, c'est vrai, Stevie, c'est vrai, mais sinon, c'est Loana, regarde, t'as Sandra qui travaille avec nous. C'est souvent les nanas. Ouais, mais même encore qui font la météo, qui font des trucs, on travaille avec Cyril Hanouna, c'est souvent des filles, quand même.
3: C'est vrai, on voit plus Kamel, par exemple.
2: Je ne voyais même pas forcément en tant qu'animateur télé, c'était plus après déviance vers le cinéma, quoi.
0: Ah oui, d'accord, ok, ouais. C'est une possibilité pour toi de montrer ton visage et de faire un petit truc, et voilà. Cette émission de Real TV, le projet en lui-même, t'oblige à développer ta propre personnalité.
2: Ouais.
0: Oui. Maintenant, si c'est des projets de casting à la Koh-Lanta où c'est plus des épreuves sportives. Ouais, tu ressens rien, quoi.
2: Non.
0: Voilà, d'accord, ok.
2: C'est pas dans ce concept.
0: Non, mais même en dehors de la voyance de gens, effectivement, un casting d'une émission de télé qui peut te permettre de développer.
3: La tentation, ça ouvre peut-être pas des portes, mais des chattes.
0: Des chattes, peut-être. Mais tu vois, si c'est des projets un peu plus comme il y avait à l'époque, mine de rien, le Loft et tout ça, c'est des gens qui ont réussi parce qu'à un moment donné, t'es un peu toi-même et tu peux faire sortir une personnalité.
2: Ouais, d'autant plus que le tournage va durer assez longtemps en plus.
0: Ah ouais, je vois ce que c'est.
3: Je sais.
2: Voilà.
0: Allez Cédric, bon courage en tous les cas.
1: Bonne continuation, puis pas d'inquiétude.
0: Ok.
2: D'accord, Max en tout cas, félicitations, je t'écoute depuis vachement longtemps.
0: C'est gentil.
2: Les premières fois que tu passais sur Fun avec K2000 où tu mettais le turbo boost sur les auditeurs.
0: Oui. merci de ta fidélité alors Cédric.
2: Mais de rien.
0: Et puis n'hésite pas à tenir au courant Jean, www.denebert.com au moins pour lui envoyer un petit mail, ça lui fera excessivement plaisir.
2: D'accord. Je t'envoie une photo aussi Max par...
0: Pardon ?
2: Par le mail. Je t'enverrai une photo, Max.
0: Bah, plutôt à Jean, ça lui fera encore plus plaisir.
2: Ouais,
0: s'il
2: veut.
0: Ouais, il veut bien, ouais.
2: Jean, merci.
0: Il veut bien.
1: Ok, de rien, à bientôt.
0: Allez. Jean, on aura Fatia dans un instant pour la Radio Libre Voyance. Dernière ligne droite, allez-y, au taquet. Jean Denebert pour la Voyance, vous n'hésitez pas. 32, 28. Plus que jamais, il y a de la place encore pour vous, c'est à vous de jouer, à tout de suite. Nadine, bonsoir, oui. Tu seras l'avant-dernière de la soirée, bonsoir Nadine.
4: Bonsoir.
0: Ça va bien ?
4: Oui, ça va.
0: Ta question et ta date de naissance pour Jean d'abord ?
4: Alors c'est le 26-02-72.
0: D'accord, et ta question ?
4: Alors ma question est que voilà, je suis depuis 3 ans et demi avec quelqu'un, et j'essaye d'avoir un enfant, mais seulement j'ai des problèmes de santé qui peut-être ne me le permettent pas. Donc j'aimerais savoir si ça va se faire ou pas.
1: Quel est le prénom et la date de naissance de ton conjoint ?
4: Alors il s'appelle Lionel.
1: Oui.
4: Et sa date de naissance est le 12-04-70.
1: Alors moi déjà je sens quand même possibilité justement d'avoir un enfant. Si on regarde les cycles, hein, 2 ans par le passé, donc 2003, il y avait effectivement une connotation qui était intéressante. On retrouve cette bonne connotation également au cours de l'année prochaine, Nadine. Donc moi j'irais la période entre la fin d'hiver, hein, et toute la période de printemps. Peut-être avec une assistance médicale ou une aide particulière, tu pourras mener à bien, en tout cas, une maternité. On va regarder avec le tarot. Tu me donnes donc 4 chiffres ou nombres entre 0 et 21.
4: Alors le 2,
1: oui.
4: Le 7,
1: oui.
4: Le 14 et le 17.
0: Ah là, elle avait préparé ses 4 chiffres, hein, Nadine.
4: Oui, c'est mes préférés.
0: C'est bien.
1: Alors effectivement, tu coupes sur une lame qui est hyper représentative de la maternité puisque c'est la lune, et dans le tarot c'est vraiment la lame qui configure une maternité. Donc moi je dirais que c'est bien parti. Par contre effectivement elle est très je dirais travailler cette maternité, à savoir qu'elle va être certainement très médicalisée ou très surveillée, mais
4: elle l'est déjà.
1: Le plus important, 3, 4, 5, 6, 7,
0: de compte.
1: Le plus important, c'est de toute façon de pouvoir justement mener à bien la maternité, d'accoucher normalement et d'avoir un bel enfant.
4: Ouais, c'est
0: 8,
4: ça,
0: 9,
4: aussi, oui.
1: 10, 11, 12, 13,
0: 14. En direct, excuse-moi, Jean.
1: 17. Voilà. Non, parce qu'on se demande toujours ce que je fais finalement. Donc,
0: ça, tu le fais en direct.
3: On entend.
0: Ça y est, nous le fait vivre en direct. C'est fabuleux, nous fait vivre les comptes.
1: Franchement, restez tous les deux avec Lionel très confiants. Puisque bah, grâce à, bon, je dirais la nature, mais aussi peut-être la médecine, hein, eh bien, les deux réunis vont vous permettre de pouvoir connaître les joies de toi déjà de la maternité, puis ensuite Lionel de la paternité, et ensemble ben vous serez très heureux de toute façon de l'arrivée de cet enfant.
0: Et ben voilà Nadine.
4: On attend depuis longtemps. Je vous remercie beaucoup.
0: Il y a pas de problème, c'est normal.
1: En tout cas, moi je reviendrai surtout sur l'année 2003 où il y a pu y avoir peut-être des tentatives, mais qui malheureusement ont échoué.
4: Oui.
1: Donc soit début de maternité, puis malheureusement la nature a fait son travail.
4: Exactement.
1: Donc ça c'était pour 2003. Ben heureusement 2002-2006, ben il y a toute une connotation négative positive. Justement, et qu'il ne laisse plus place au négatif.
4: Hein. C'est super.
0: Et ben voilà. Nadine.
1: En tout cas, pas d'inquiétude et surtout une bonne continuation et puis bon courage.
4: Merci beaucoup.
0: Bisous.
1: À bientôt. Au revoir.
0: Allez, pour terminer, on va y aller avec Valérie au 32-28. Valérie qui sera la dernière pour ce soir de Sergi. Bonsoir Valérie.
5: Bonsoir Max.
0: Bonsoir.
1: Bonsoir Valérie.
0: Comme d'hab, ta date de naissance et puis la question dans la continuité.
5: Oui. Alors, c'est le 14-12-72. Et ma question, c'est, ça fait 2 ans que j'essaye de muter dans le sud ou à côté de Lyon pour...
0: En Gremlins
5: pour être avec mon copain ou proche de mes parents, et j'y arrive pas. Et mardi, je passe un entretien, donc je voudrais savoir si ça va aboutir ou pas.
1: Eh bien, la réponse est oui, mais avec du temps aussi. À savoir que c'est peut-être pas forcément au cours de cet entretien qui aura lieu mardi prochain. J'ai encore différentes démarches en fait, Valérie, qui vont déjà te demander encore plus de patience, pas de découragement. On va prendre peut-être, je vais prendre le prénom et la date de naissance de ton ami de façon à voir par rapport à ses vibrations, ses propres vibrations, si à un moment vous pouvez aspirer à être réunis dans
0: son
1: futur,
0: prénom.
5: Alors c'est Vincent.
1: Vincent.
5: Et il est né le 28-2-68.
0: D'accord.
1: 28-2-68.
0: Alors là, il fait ses petits calculs. Tu pourrais le faire en direct. Oh, pardon. Sorry.
1: Ben, moi, je dirais, il faut compter fin d'année, début 2006, Valérie, pour que vous puissiez être cette fois-ci enfin ensemble. Et puis, cette fois-ci, pour toi, ce sera le grand renouveau, et puis un nouveau départ, et puis un nouveau fonctionnement à deux. Donc, c'est pas...
5: Et vous le voyez plutôt en bas ou sur Paris?
1: Le mouvement par rapport à Sergi?
5: Oui.
1: Ah non, pour moi, c'est toi qui descends, hein. C'est pas Vincent qui monte. Hein.
5: Bon, bah, c'est bien.
1: C'est pas Vincent qui monte, parce
0: entre
1: que...
0: Entre Sergi Pontoise et Marseille,
1: à la limite...
5: Marseille.
0: Ah oui, ouais, c'est pour ça.
1: C'est bizarre. Non, mais en plus, du côté de Vincent, c'est pas du tout dans son...
0: L'intérêt dans son optique de monter.
1: Dans optique, effectivement, de monter sur Paris.
0: Ouais.
5: Oui, il fait un peu la gueule.
1: Voilà, c'est ça.
0: Ouais, donc c'est du sud, monter à Paris, c'est chaud quand même.
1: Toi, hein. Certes, tu vas y mettre du temps, hein, mais tu parviendras de toute façon... À atterrir là-bas. C'est marrant parce que l'image que j'ai, qu'est-ce qui travaille dans la restauration par rapport à vous?
5: Personne.
1: Restauration ou hôtellerie?
5: Non plus.
1: Non plus.
0: En restauration, hôtellerie ou mécanique?
1: Non, restauration plutôt et hôtellerie.
0: Enfin, restauration, hôtellerie, mécanique
6: ou pute.
0: Ou
1: pas forcément
0: tout ce
1: mécanique.
0: Qui touche le costume, le vêtement.
6: Personne, les cheveux, je voulais dire les doigts.
0: Pourquoi, tu vois quelque chose?
1: Personne autour de vous, Valérie.
5: Qui travaille dans la restauration?
1: Oui, ou l'hôtellerie.
5: Si, j'ai des amis qui tenaient un restaurant, mais qui n'ont plus, donc c'est peut-être ça.
1: Alors, est-ce que ça serait éventuellement grâce à eux, toujours est-il, qu'il pourrait y avoir le monde de la restauration ou de l'hôtellerie qui pourrait te dénouer ta situation de façon à pouvoir te rapprocher en tout cas de Vincent.
0: Rapport, tu crois, Valérie, tu crois qu'il pourrait y avoir un rapport avec ces gens-là ou pas du tout?
5: Pas du tout, je suis fonctionnaire, donc.
1: Ah oui, en effet, donc ça n'a rien à voir.
0: Là. Non, mais ils sont un truc comme ça, je sais pas.
1: Bon, écoute,
6: peut-être qu'ils vont niquer
0: peut-être
6: à l'hôtel.
0: Sont, non, peut-être qu'ils sont un petit resto, puis après, c'est une petite sauterie dans la chambre d'hôtel.
1: Mets ce détail de côté, en tout cas, Valérie.
5: D'accord, très
0: bonne
5: bien.
0: Continuation Valérie.
1: Voilà, en tout cas, bonne continuation, bon courage.
5: Merci, bonne soirée à vous.
0: Bisous.
1: Merci, au revoir.
0: C'était la dernière de la saison, les gens s'est lâché un peu hein, sur un ou deux auditeurs sur la fin, il avait quelques petits gaz, quelques petits...
1: Salaud.
0: C'est pas toi?
1: Non si, mais si. Tu rigoles.
0: Ah bon, je croyais que tu t'étais lâché, moi je faisais...
1: Non.
0: Oh, Jean, Jean et oh, pas de retenue. 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Le numéro de téléphone, il est extrêmement important à retenir puisque c'était la dernière de la saison en tous les cas pour Jean... ça fait plus de 10 ans, donc, hein, comme on
1: oui,
0: dit.
1: Il y aura d'autres saisons, de toute façon.
0: Bien entendu, il y aura de toute façon le printemps, l'automne, l'hiver et l'été. 02 47 44 50 57. 02 47 44 50 57. On aura presque eu envie de savoir si Amélie allait rentrer dans le monde du football. On voulait savoir avec toute l'équipe.
1: Avec les mollets qu'elle a, oui, ça. Oh.
3: Qu'elle voit l'avenir dans le crâne de son mec.
0: Au niveau des sentiments. Est-ce qu'on ça peut lire dans ce qu'on dit dans les boules de crise, est-ce qu'on peut lire dans les boules
1: dans tout ce qu'on veut.
0: Crâne chauve.
1: On peut faire de la voyance avec là, n'importe quel support.
0: Non, c'était pour savoir, parce que tout le monde voulait savoir l'avenir d'Amélie.
1: Mais il est excellent, son... Il est devant elle.
0: Hein. Ah oui, il est devant elle, ouais.
1: Hein.
0: Pas derrière elle. C'est
1: pas derrière.
0: Devant, tu veux dire devant elle, donc des gens jeunes, plus jeunes. Pas derrière elle.
1: Non, devant.
0: Devant. Arrête devant.
7: Ah, mais laisse, il a envie d'être désagréable. Non, mais non, dis-lui oui, Amélie, tu vas finir sous un pont. Oui, on te jettera des cacahuètes. Et là, il sera content.
3: Oh non, des cailloux.
1: Elle ira casser des cailloux.
7: Voilà,
0: cacahuètes, ça donne à manger. Cacahuètes, ça donne à manger. Des cailloux, ça. On voulait savoir.
3: Ça nous intéresse.
7: Bah ouais, mais il n'y a que vous. Hein.
0: Voilà. Toi, ça t'intéresse pas de connaître ton avenir avec lui. Non, tu t'en fous, lui.
7: Non, on verra quoi.
0: Nous nous retrouvons lundi. Jean, je te souhaite d'avance bonne route, bon chemin.
1: Ben oui, merci à vous.
0: Et puis, ben, c'est nous qui te remercions d'être venu aussi régulièrement durant toute cette saison. Et on ne manquera pas la semaine prochaine encore de reparler, de redonner ton numéro de téléphone parce que il faut y aller, hein, Jean. Et là, il est disponible. Il y a nos malaises. Vous pouvez y aller, prendre rendez-vous avec lui et venez nombreux. Il est à Tours, mais il peut se déplacer. De temps en temps, il est sur Paris, sur la Belgique.
1: Sur Paris régulièrement et la Belgique à Bruxelles.
0: Et sinon, par téléphone, hein, si vous êtes partout ailleurs en France, hein, où que vous vous trouviez. 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Il ne faut pas avoir peur parce que des fois, les gens ont peur de dire oh là, voyons, j'ai peur de connaître mon avenir. En même temps, on est tenté de le faire. Voilà, il faut essayer une fois, puis après, voilà quoi.
1: C'est pas sorcier, ça fait pas mal. C'est je pas ne mange personne et je meurs personne.
0: C'est clair. Pour se quitter, Jean, encore en apothéose, bien qu'on te l'ait offert en CD, on ne peut pas se quitter avec ce qui s'est passé il y a 3 semaines avec un certain Yohan, un auditeur qui était passé comme tous les autres ce soir. Malheureusement, ça a fini en apothéose et en fou rire. Vous comprendrez pourquoi. Écoutez ce moment qui, à mon avis, est fort. Merci Martin. Rendez-vous lundi. Merci Manu. Merci Amélie. Merci Hervé. Rendez-vous lundi pour la Radio Libre. Gopher juste après, ok?
6: Pas de problème.
0: Et puis, bien sûr, vendredi à la même place, même heure, aux côtés de Victor, ça sera bien sûr Loubna. Dernier petit fou rire. Et quel fou rire? On l'a déjà passé plusieurs fois, mais on ne s'en lasse pas. Je l'espère, vous aussi, de l'autre côté de la radio. Le fou rire que nous avons eu il y a 3 semaines avec Jean Denebert, Jean du dernier auditeur de la voyance. C'était Johan sur Fun Radio. Écoutez.
1: Globalement, même si à la date du 16 septembre, il n'y a rien de forcément de concluant hein, ou de déjà fixé. Il peut y avoir une seconde audience.
0: Oh là, donc, renifle avec la bouche un peu. Tiens.
1: Avec.
0: Non, parce que tu renifles beaucoup, très fort des narines. T'as de grosses narines, non?
2: Comment?
3: Un gros pif.
2: Ouais.
3: On l'entend bien.
2: Allô?
3: Ah, on est là, t'inquiète.
0: Je vois un fou rire.
3: Ah, pas souci. On a un petit souci de voyant, mais on va le remettre en marche.
1: Bon, alors je disais, Johan, le 16 septembre, c'est peut-être pas forcément la date où il y a des choses qui seront définitivement.
0: Attends, on va le faire patienter.

0: Quitte pas, quitte pas, on arrive.
1: Ouais.
0: T'inquiète, t'inquiète. Tiens, prends un verre.
2: Il va falloir compter des heures sup, les gars, quand même. Hein.
0: Non, non, on va répondre. On en plante de rien.
3: Alors, je reprends. Ouais. Le 16 septembre. C'est peut-être pas forcément une...
0: C'est pas contre toi, Johan, c'est qu'on a un fou rire, c'est tout. C'est que c'est alors, la fin de l'émission. Les narlages, tu sais, c'est un peu les rappels, là.
3: 16 septembre, c'est peut-être pas...
4: C'est pas toujours... Essaye le 17.
3: Bon, je continue. Donc, il peut y avoir une deuxième...
0: On va mettre un peu de zik. Oh, il a chaud, ça y est, trop chaud. Hein. Grosse bouffée de chaleur pour Jean. Hein. Ne quitte pas, hein, Jean.
2: Très professionnel, il coupe son micro. Hein.
3: Là, tu peux avoir l'obtention et donc un résultat positif pour ce passage au prud'homme.
4: Ouais. La voix de putain.
1: Donc, il y aura une deuxième audience.
4: Le métier de...
0: Il demande s'il y aurait une deuxième audience.
2: Excuse-nous, ouais, franchement.
0: Avec les micros allumés, ça sera plus sympa. Tu...
3: Si, si. À mon avis, oui. Voilà, ça, c'est la première fois. Ça... Si, si, si. Oh non, Johan, je vais t'offrir une consultation parce que là, j'ai trop honte. Hein. Donc on va te donner mes coordonnées, on va te donner un code et je t'offre une consultation par téléphone parce que là j'ai l'impression de ne pas avoir fait mon travail, j'ai vraiment très honte, mais excuse-moi, j'ai eu un énorme fou rire.
1: Non mais c'est pas grave, t'arrives.
3: Donc,
2: c'est vrai qu'on n'a rien fait pour arranger les choses. Hein,
3: en plus avec la bande de guignols que j'ai fait, c'est absolument épouvantable. Donc là ça y est. Donc pour résumer, la date du 16 septembre ne donne pas forcément un résultat définitif par rapport à cette affaire.
4: Et... Oh, j'ai mal.
3: Il va y avoir...
4: Ils vont se faire pipi dessus.
2: Ah, j'ai chaud. Oh, j'ai mal. Oh, j'ai des contractions. Ce qu'il y a de plus, c'est que personne ne sait pourquoi il rigole depuis 5 minutes, mais c'est parti.
3: Une deuxième audience.
4: Allez les mecs, on a envie de rentrer chez moi.
3: Il va y avoir une deuxième audience. Et là, à ce moment-là, il y a un résultat positif. Écoute, je vais t'offrir une consultation parce que là, j'ai trop honte. On va te donner un code que tu me donneras au téléphone, comme ça, je serai sûr que c'est toi. Et à ce moment-là, tu m'appelles à mon cabinet et je t'offre une consultation.
4: Au cabinet.
3: Voilà, excuse-moi, Johan, mais vrai, c'est pas du tout toi qui es responsable, mais... Là, c'est vraiment, j'ai vraiment très honte en plus. Voilà, excuse-moi, je suis vraiment navré. Okay.
5: Excellent, hein. Excellent. Max, qu'on retrouve d'ailleurs lundi soir ici sur Fun Radio avec la spéciale foot.
6: Ah, c'est du gros son ça. Ah, c'est énorme. Ça claque, ça claque. Ça déchire sa mère ça. Cédric, est-ce que tu as une petite idée?
7: Je suis sceptique. Je tape sur du grand tourisme là.
6: D'accord, ok, Jean-Pierre.
8: Oui, ça fait première impression, j'aurais dit Subaru, mais
6: ouais.
8: Après, va savoir. Oui, c'est du tourisme sportif préparé, ouais. Mais en vrai.
6: Ouais, Hervé.
9: Bah là, il y a un échappement, donc on peut plus reconnaître le bruit d'origine de la voiture, quoi. Donc,
8: c'est ça, ouais.
9: On peut pas dire ce que c'est, quoi.
6: Yann.
10: J'aurais fait Chrysler Viper.
6: Oh là là, est-ce qu'on peut avoir la réponse de Monsieur Cadeau, Monsieur Réponse, quelle était la bonne réponse de cette question? Ils

0: jusqu'à 100 double dong. Elle est vert pomme, mais on peut pas le deviner en écoutant.
1: J'ai évité, je savais.
2: Eh ouais, c'était Subaru, facile pour toi.
3: Ça passe.
2: Mais il y en a un qui a dit Subaru et un Viper quand même.
1: C'est moi, JP, Subaru.
2: Et il y a Yann qui a dit Viper aussi, je crois.
3: Oh, la crise de rire. Ça vous note.
2: Bien, ouais, j'adore.
3: Ah, je découvre avec vous les réponses, c'est énorme.
2: Ça fait plaisir.
3: C'est énorme. Alors maintenant, attention, deuxième bruitage rapport avec le tuning. Pour les auditeurs de Fun, là, va falloir suivre. On parle de clignotant, mais attention, écoutez bien, soyez attentifs. Cédric, Jean-Pierre, Hervé, Yann.
2: Attention.
3: Écoutez bien.
4: Faut être calé tuning.
2: Faut être un pro.
3: On va commencer avec Yann. À ton avis, c'est quoi comme genre de clignotant?
1: Alors là, aucune idée quoi.
3: Aucune idée. Dans le jargon, il n'y a pas de clignotant dans le jargon.
1: Moi, je dirais bien une ancienne Citroën ou un truc comme ça.
3: Non, mais il n'y a pas des noms techniques.
1: GF ou un truc comme ça.
3: Non, mais d'accord, mais en dehors de la marque, je veux savoir le clignotant Hervé.
4: C'est le modèle du clignotant.
3: Le modèle du clignotant Hervé, le modèle.
1: Ah, le modèle du clignotant.
3: Ouais. Yann.
1: Valeo, allez. Ouais, bah pareil, Valeo, quoi. Jean-Pierre? Oui, je sais pas, on va changer, tiens, Ella.
3: Ella, où tu dois vous donner les marques, c'est ça, là. Cédric?
1: Bah, c'est ce que tu nous demandes, donc c'est ce qu'on te répond.
3: Cédric? Quoi. Ouais, non, mais le modèle, comme si c'était un Ella SP32, vitre teintée, tu vois.
1: Là, c'est du gros, c'est du lourd, là, un gros clignotant comme ça, je sais pas, moi, une Clio. Une Clio, ouais, GF de 1976.
3: Ouais, non, mais je vous demande pas la marque du clignotant. Ouais, mais... C'est le clignotant lui-même, tu sais, il y a des clignotants qui peuvent être peut-être
1: Je pense avoir une idée, moi.
3: Des qui, oui.
1: Alors, c'est Cédric, là.
3: Vas-y.
1: Je dirais modèle gauche-droite, tic-tac.
3: Voilà.
4: Ça approche, ça.
1: Là, on va aller dans le délire.
3: Non, mais c'est ça, il faut aller dans le délire du clignotant. Voilà, là, d'accord. On commence à rentrer dans les détails techniques du clignotant. Je vous demande pas la marque de la voiture.
1: Ah, d'accord, okay.
3: Alors, qui c'est qui a d'autres idées encore? Vite. Vous voulez réécouter le bruit? Vous voulez le réécouter?
1: Non, c'est du Citroën, ça.
3: C'est du Citroën, d'accord.
1: Ah ouais, c'est du Citroën.
3: On va demander à Monsieur Cadeau quelle était la réponse de ce clignotant.
1: Ah ouais.

0: C'est énorme, c'est énorme, c'est énorme.
1: C'est du lourd.
0: C'est du gros gros lourd. Ah, c'est du gros gros lourd.
1: Gros gros dossier.
0: Attention, j'imagine que dans vos véhicules, chacun, vous avez une alarme.
1: Oui,
2: moi j'en ai pas.
0: Bon, quasiment, en tout cas, toute bonne voiture de tuning, normalement, une alarme, parce qu'il y a quand même beaucoup d'argent. Ouais, généralement, vous mettez le quadruple du prix de la voiture dans vos bagnoles, donc il faut avoir une alarme. Écoutez bien, ça c'est un bip d'alarme, essayez de deviner quelle peut être la marque ou quel est le style de l'alarme. Écoutez bien. Alors, Cédric.
2: Ça c'est du Porsche.
0: Non mais je vous demande pas la marque du véhicule.
2: Ah ouais,
0: quand tu dis voilà, je veux une alarme.
2: On va dire modèle Piu-Piu. Ouais, t'as plus dans le délire. Modèle Piu-Piu, je sais pas, avec niveau à bulle fixe.
0: Ouais.
2: Ouais, parce qu'il y a des alarmes à bulle.
0: Eh ben voilà, donc toi tu dirais ça, Cédric.
2: Voilà, modèle Piu-Piu avec bulle fixe dessus, ouais.
0: Modèle Piu-Piu. Jean-Pierre.
3: Ouais, pour reprendre son terme, ouais, Piu-Piu de chez Cobra, si tu veux une marque d'alarme, chez Cobra, allez.
0: D'accord, mais il n'y a pas de genre alarme infrarouge, digital, machin, il n'y a pas de truc technique Hervé, par exemple.
3: J'ai reconnu, c'est une alarme anti-voleur, c'est quand un voleur approche, les portes s'ouvrent automatiquement pour éviter qu'il te fasse sa serrure.
0: Ouais, Yann.
2: Ouais, Piu-Piu de chez Cobra, pareil.
0: Bah, une Piu-Piu de chez Cobra. Attention à la réponse, monsieur Cano. Quelle était la réponse de ce bip alarme?
4: Il s'agissait d'une alarme multidynamique branchée par câble coaxial 135 mm, 16 kilobits, directement sur le réseau du FBI et du KGB par infrabasse surboosté.
2: C'est gros là.
0: Ah, c'est du modèle, sans déconner. Avec le réseau directement sur le réseau FBI KGB. Putain, mais
5: attends. J'ai pensé meilleur que ça quand même, les parties.
0: Ah ouais, vous êtes pas terrible. En plus, vous nous donnez que des marques de véhicules, vous nous donnez des noms techniques.
2: Ah, mais nous, on connaît ça.
0: Bah, quand même, les mecs, allez-y, attention là. Je rappelle qu'on est sur Fun Radio, vous ne rêvez pas, c'est bien des fans de tuning. Et attention, on leur fait écouter des bruitages de véhicules de tuning et eux de deviner quel peut être le modèle exact. Cette fois-ci, on va du côté des vitres, écouter une vitre qui se monte et qui se descend, devinez. Là, je viens d'ouvrir la fenêtre et là, je viens de la refermer. Hein. Vous avez vu, je le refais une deuxième fois, je la rouvre.
5: Ah, je vois.
0: Et je la referme. Elle se referme pas.
6: Non.
0: Merde, elle est bloquée.
6: Non, il fait un peu chaud.
0: D'accord, ok, très bien. Cédric.
2: Alors, pour moi, c'est une glace électrique Vibromax. Vibromax.
0: Ah, c'est pas mal, je pense que t'es pas très loin de la bonne réponse, Jean-Pierre.
3: Eh ben, nous, on va dire vitre électrique du bas en haut et du haut en bas avec un vitrage surdimensionné pour éviter des infractions, non?
0: Ouais, c'est pas mal non plus. Jean-Pierre Hervé, une petite idée?
7: Ouais, ça, c'est une vitre électrique montée de série sur une Lamborghini et en option sur les 4L à l'époque.
0: Ah, pas mal, ça, c'est Hervé. Yann, pour terminer.
7: Une vitre électrique sur une deux chevaux, non?
0: Ouais, je ne sais pas. Est-ce que tu as une petite idée, Alissa?
8: Moi, j'ai plutôt sur une 405
0: blanche. La réponse, monsieur Cadon, on va écouter la réponse sans plus tarder. Attention, les fans de tuning, quel était le bruit de cette vitre?
4: Il

0: titane anti-impact d'insectes. Elles sont très solides et très belles, mais on ne voit rien à travers. Tant pis, c'est fun.
1: C'est terrible, terrible, terrible.
2: Ah,
1: ils sont forts.
3: Je vais avoir la gueule de la bagnole à la fin.
1: Non, mais c'est clair. Attention, il reste plus que deux bruitages pour l'instant. Qui pour l'instant gagne? Il y a deux auditeurs là. Cédric est pas mal.
4: Je pense que Hervé est pas mal aussi.
5: Jean-Pierre qui a quand même trouvé la Subaru, puis la vite extra
1: large. C'est vrai, c'est vrai. Non, mais ils sont tous bons. Avant-dernier bruitage. Attention, on écoute tout de suite sur Fun Radio. Attention, celui-ci est très très bon. Écoutez, alors là, à mon avis, là, vous allez faire mal. C'est le bruit d'une eau sono. Écoutez la sono.
6: On ouvre la fenêtre. Et voilà.
7: Normal.
6: Hop là, on va refermer la fenêtre.
8: Oh, elle est forte.
6: Voilà, alors, à votre avis, Cédric, quelle est cette sono qu'on vient d'écouter, vous qui êtes fan de tuning? Cédric?
2: Ouais, je suis là.
1: Qu'est-ce que tu pourrais donner comme sono?
4: Bah, il hésite là.
1: Sono là, attention, grosse sono.
2: Là, il y a du matos, on va dire, c'est le sono 4 x 72 000 watts, parce qu'à mon avis, il y a des basses de chez. On va dire,
1: c'est sans la marque, c'est pas ça qui est important.
2: Pas de marque. Alors, branché en série sur les vitres électriques, on va dire.
1: Parce que
2: apparemment, ça marche avec, dès qu'on allume le poste. Avec façade détachable des vitres électriques. Ensuite, chargeur 25 cellules, on va dire.
1: D'accord.
2: C'est comme ça.
1: Jean-Pierre, plus sérieusement, est-ce qu'il y a une vraie sono, là, qui est connue dans le jargon, du tuning, là, qui pourrait nous faire penser à ça?
5: T'as plein d'art, mais moi, là, je vois bien la... Ah, je veux pas être médisant, mais la grosse sono, 22 amplis, 36 subs, avec la tête du Tchoukel sur la plage arrière qui va au rythme de la bas. Après,
1: D'accord, Hervé?
9: Ouais, non, là, ils ont tout faux. Là, j'ai bien reconnu, c'est un haut-parleur emprunté sur les bagnoles d'Alexis Grus.
1: Ouais, non, bon, vas-y.
9: Mettre sur le toit, là.
1: Non. Yann?
10: Ouais, je vois bien le petit sub de chez Clarion qui fait 80 cm de diamètre, là.
1: Ah, voilà, là, ça devient technique. Là, Yann, il est pas mauvais. Attention, la réponse, la sono qu'on vient d'écouter, quelle était la bonne réponse, monsieur Cadeau?
0: Il s'agissait d'un double tuner VBX 39, ampli 600 x 10 000 watts, platine vinyle technique à 523 XS, pour mixer et scratcher en route. En enceinte chromée de toute taille, multi-angle Kenwood et Robin Wood, micro DJ pour les mariages et cérémonies. Cérémonie embarquée, livrée avec cotillon et langue de belle-mère.
1: Dis donc, ça c'est la sono qui claque, hein, les enfants.
4: C'est la meilleure sur le marché. Ah,
1: elle cartonne, hein, quand même. Qu'est-ce qu'il a dit, le mec, ampli 600 fois 10 000 watts.
4: Ça fait pas mal, hein.
1: Ah, quand tu mets le son dans la bagnole, ça claque, hein.
4: Je peux te dire que ton bolide...
1: Ah bah t'es à Paris, on t'entend à Marseille, hein, en gros.
5: Ah, c'est clair.
1: Alors attention, là c'est le dernier des derniers. Là-dessus, normalement, vous devriez être incollable, sérieusement. Cédric, Jean-Pierre, Hervé, Yann, on est en plein blind test sur le tuning. On va faire écouter un bruit, à vous de deviner le pneu ainsi que les jantes qui vont avec. Petit grincement de pneu d'une voiture, écoutez bien. Alors
5: voilà.
1: Yann, pour commencer.
5: Là, Michelin du 195 30 15.
1: Et les jantes?
5: Tu veux une marque?
1: Non, il y a des jantes, il y a des noms de jantes, je sais pas si elles sont laquées, si elles sont en alu.
5: En pousse.
1: En pousse,
5: tu veux.
1: Bon, allez, vous, Hervé, donne une réponse.
9: Ouais, ça c'est des jantes en alu 22 pouces. Monté sur une Renault Fuego de 1984.
1: D'accord, Jean-Pierre.
9: Bleu, la Fuego.
5: Eh ben, moi je vais dire des Toyo Proxess, Jantalu à nid d'abeille, monté sur une Porsche.
1: Pas mal, Jean-Pierre, pas mal du tout. Cédric?
2: Moi j'irais de l'Imola Championship en 19 pouces.
1: Ouais.
2: 245, 59, ouais.
1: D'accord, attention, les pneus et les jantes, la bonne réponse, monsieur Cadeau. Quels étaient véritablement les pneus et ses jantes, s'il vous plaît?

0: Et Blanche Seidler, les mêmes qu'à l'école. Ces jantes sont équipées de micro-crampons de 185 nanomètres de diamètre latéral. Accroche super dans les virages. Mécanisme d'auto-chaîne dès que la température descend en dessous de 30 degrés Celsius. Ma bite.
1: Il a fumé des pneus, lui.
2: C'est
3: clair, il a fumé des pneus.
2: 30 degrés Celsius, ma bite. Non, mais ça, elle est excellente.
4: Tu veux le refaire?
2: Ah oui, monsieur Cadeau, remettez-moi la dernière, elle est excellente, elle est énorme.
0: Il s'agissait de jantes alliage pour l'avant, G-Squad pour l'arrière gauche et PUBG3 pour l'arrière droit. 12 pouces surboostés en 45 pouces, gomme noire et blanche, Seidler, les mêmes qu'à l'école. Ces jantes sont équipées de micro-crampons de 185 nanomètres de diamètre latéral. Accroche super dans les virages. Mécanisme d'auto-chaîne dès que la température descend en dessous de 30 degrés Celsius. Ma bite.
2: Excellentissime. Rien à dire, c'est du très très bon. Donc, qui est-ce qu'on doit mettre en vainqueur de ce blind test tuning, s'il y en avait un?
3: Moi, je dirais number one, Cédric, quand même. C'est le plus gros calé. Hein.
2: Hervé.
4: Jean-Pierre. J'hésite entre Cédric et Jean-Pierre, moi.
2: Ah ouais, les deux, là, franchement, là...
1: On est équipés, Rico.
2: Vous avez l'air d'être bons tous les deux, hein.
1: On est équipés pour Rico.
2: Ah là, franchement...
4: Bah, surtout pour Rico, mais...
2: Ça va surtout être très très difficile à partager, là, hein.
1: Qui suit pour Rico, il dit.
2: Bah, qu'est-ce qu'on fait? On va vous faire gagner tous les deux, mais alors, il y a des messieurs... Je crois qu'il y a encore des cadeaux, non?
4: Ouais, il y a un cadeau pour chacun.
2: Alors, il y a un cadeau pour chacun. Alors, un cadeau pour Cédric. Monsieur Cadeau, qu'est-ce qu'il vient de gagner, Cédric?
0: Pour faire de toi un vrai petit winner lors de tes escapades au village. Ce magnifique couvre-volant massant en authentique peau de zèbre relaxera tes petits doigts nerveux tout en stimulant les paumes de ta main. Ajoutez à cela la mini boule à facettes que notre ami pourra accrocher à son rétroviseur métallisé H2B25. J'en connais un qui va faire des jaloux.
1: Heureusement que j'ai perdu alors.
2: Alors Cédric, ça c'est pour toi, puis Jean-Pierre également, qui a terminé premier ex aequo de ce blind test tuning. Qu'est-ce qu'il a gagné, monsieur Cadeau? Un autre cadeau, monsieur Cadeau, s'il vous plaît. Hein.

0: X28-9-431-27-2002, chromé, violet, métallisé et dédicacé par Michel Vaillant en personne, fera de toi le premier à l'arrivée. Ajoutez à cela la peluche Bumbo Bumbo petite automobile que notre petit pilote déposera délicatement sur les baffles de la plage arrière de son bolide. Bonne course, petit vénard.
1: Qu'est-ce qu'on peut dire que c'est quand même du beau cadeau, on s'est pas foutu de votre gueule. Ça fait plaisir, vous parlez tous en même temps. Hein. Jean-Pierre, t'es content?
2: Là, j'étais content de venir pour me déplacer, là, bien.
3: Ah, faut voir qu'elle décroche.
4: Oui, allô?
5: Allô, bébé?
4: Oui.
5: Ouais, c'est moi, ça va?
4: Ouais, toi?
5: Ça va plus ou moins, on va dire.
4: Pourquoi?
5: T'es avec ta soeur, là, ou t'es toute seule?
4: Non, je suis dans
5: le champ d'amis. Ok. Ouais, en fait, tu te rappelles le film qu'on a fait il y a deux jours?
4: Ouais.
5: Bon, en fait, il y a un petit souci, c'est que tes parents, il y a deux jours, quand t'es parti, ils sont venus chercher les caméscopes à la maison. Et là, je viens d'en apercevoir, là, aujourd'hui, je viens d'y penser, c'est que la cassette, je l'ai laissée à l'intérieur du caméscope.
4: Non.
5: Si, je l'ai laissé dans le caméscope, je l'ai pas...
4: Et ils l'ont pris?
5: Bah, ils l'ont pris, ils l'ont embarqué hier.
4: T'es nul, non?
5: Bah, j'ai pas fait exprès, moi.
4: Non, mais t'es nul, hein.
5: Bah, qu'est-ce que tu veux que je fasse?
4: Mais qu'est-ce que tu veux que je fasse? Mais t'es trop con, toi. Putain, mais franchement, t'es trop nul, hein. T'es nul. Putain. Bah.
5: Mais écoute, Eva, j'ai pas fait exprès. Tu crois que tes parents, j'ai envie qu'ils regardent ce qu'on
4: a fait? Et ben, on fait comment?
5: Bah, je sais pas, moi, je suis pas à Annecy. Toi, t'es chez ta sœur, moi, je suis pas là. La cassette.
4: C'est peut-être à toi d'assumer, là. Putain, et franchement, t'es trop nul, hein. Putain.
5: Ah, bah, j'y ai pas pensé.
4: Allez, ta gueule, tu m'énerves.
5: Mais j'y ai pas pensé, c'est pas de ma faute, là.
4: Tu n'as pas pensé. Non, mais de toute façon, toi, tu ne penses jamais à rien. Tu as de tension et t'es vraiment trop nul. Tu me saoules.
5: Et tu veux que je fasse quoi, là?
4: Mais qu'est-ce que tu veux que je fasse? Bah, qu'est-ce que j'en fais, moi, maintenant? Putain, la honte.
5: Bah, ouais.
4: Moi, je m'en fous, hein, je retourne pas chez moi. Hein.
5: Bah, de dire n'importe quoi.
4: Ouais, parce que moi, si je retourne chez moi je dis, ouais, je viens récupérer la cassette et tout, et donc, je l'ai vu, je fais, non, elle est tombée.
5: Ça se trouve, ils vont pas la regarder, ils ont retiré la cassette et voilà.
4: Mais ils l'ont pas regardé. Attends, tu te souviens bien? La tête de... Non, mais non.
5: Je sais pas, moi j'ai...
4: Ouais, bah, moi non plus, je sais pas. Hein.
5: Je sais pas, moi je peux... Je sais même pas si j'ai un pote qui pourrait aller la récupérer, la cassette.
4: Ouais, bon, je m'en fous, tu débrouilles, allez, va te faire foutre.
1: Oh là là, oh là là là là là là là là là. En même temps,
6: il
1: c'est
6: était
1: normal.
6: Temps que ça monte hein, quand même. Hein.
1: Mais en même temps, c'est
6: elle
1: un peu normal.
6: Elle a été cool au départ. Hein, ouais, ouais.
1: Ouais.
5: Ouais, bah.
1: Mais c'est vrai que t'as deux tensions, toi. Hein.
5: Ouais, un petit peu.
1: Oh
5: ouais.
1: Putain, arrête un peu, même quand tu parles, Drake. Je sais pas, on va la rappeler là. Tu lui dis, attends, tu me parles pas comme ça, c'est bon, j'ai fait une connerie. Maintenant, on étudie. Elle te dit que c'est à toi d'assumer, mais enfin, malheureusement, vous êtes deux dessus, donc il va falloir assumer à deux. Hein.
5: Ouais, ok, d'accord.
1: Donc,
6: tu dis qu'à la limite, c'est plus facile pour elle parce que c'est ses parents. Quoi.
1: Ah ouais, puis tu vas mettre 3-4 en tension là, tu vas, hein, tu vas laisser tomber le 2,
6: allez,
1: tu vas monter vers les 3-4.
6: Hein, okay,
5: ça marche.
1: D'accord.
5: Ok.
1: Ok. Hein. Messagerie, oh putain! Là, les gouttes d'ave de chez Gouttes d'ave.
6: Elle est peut-être effectivement en train de. Non,
1: non. Ouais, les parents, bon, bah voilà, vous avez tombé sur une cassette, vous savez, on a baisé avec Christophe, mais
6: on
1: bon.
6: On s'est filmé, c'était bon.
1: Et c'est là que tu la rappelles pour dire que c'était un canular, et donc du coup, ils apprennent réellement qu'ils se sont filmés en train de niquer. Et là, c'est encore pire.
6: C'est une très mauvaise idée, Christophe, ton canular.
1: Bah,
7: t'es dans la merde maintenant, c'est tout.
1: Non, mais là, non, parce qu'on est en train d'imaginer qu'elle est sur messagerie parce qu'elle appelle les parents, alors qu'à mon avis, c'est pas le cas, elle a dû éteindre son portable. T'as pas d'autres numéros de téléphone?
5: Non, pas du tout. Non, mais parfois, elle capte pas bien, donc ça me tombe direct.
1: C'est ça le problème maintenant des portables. Hein. C'est quand t'avais des fixes, allez, maintenant le portable, tu l'éteins, t'es plus jeune, tu peux plus joindre la personne, c'est une catastrophe.
6: On réessaye.
5: Ok.
1: Allez.
5: Putain, vache.
1: C'est bon.
5: Allô, ouais, c'est moi encore.
4: Oui.
5: Ouais, écoute, bon, déjà, tu peux me parler autrement, là.
4: Mais
5: c'est pas de ma faute.
4: C'est ça, ouais.
5: Attends, y'a que moi sur la cassette. Y'a que moi sur la cassette vidéo.
4: Ouais, non, mais je t'ai dit de l'enlever. Je t'ai dit de l'enlever avant de leur rendre.
5: Ouais, bah j'ai oublié.
4: Putain, je t'ai dit qu'ils allaient passer, hein. Putain, mais toi, t'es trop... T'es nul. Tu m'énerves, putain.
5: C'est bon, tu me dis d'assumer, moi je veux bien assumer, mais toi aussi assume aussi.
4: Non mais oh,
5: et déjà,
4: t'es dit de l'enlever la cassette parce qu'il devait aller la chercher.
5: Ouais bah j'ai zappé, désolé là.
4: Allez, mais déjà, tu zappes tout.
5: Bah je zappe, non je zappe pas tout, bah ouais j'ai zappé, quand tu me dis ça je suis en train de faire quelque chose. Chaque fois que tu me dis un truc, c'est comme pendant que je suis en train de
4: faire quelque chose. Non mais tu m'énerves, mais t'es trop con toi, mais t'es con, je te l'ai dit assez de fois que t'étais con, hein, mais là franchement je le pense vraiment.
5: Bah...
4: Tu m'énerves.
5: Eh, écoute, sois contente que ça soit tes parents et pas les miens, parce que t'imagines.
4: Quoi, mais tu te fous mon père il va tomber dans les pommes, mais tu te fous de ma gueule.
5: Ton père il va tomber dans les pommes, arrête.
4: Oui, oui, mais non plus. Putain, mais t'es con quoi. Putain, mais. Putain.
5: Non, mais c'est bon, on stresse pas là.
4: Non.
5: Moi je suis désolé, bon ok, j'ai laissé la cassette, ok je l'ai pas récupérée.
4: Eh bien toi avec tes idées de merde, putain la prochaine fois je te jure. Viens redemander un truc, non mais non.
1: Donc on appelle de nouveau Eva, une troisième fois en espérant qu'on tombera pas sur sa messagerie.
5: Ouais.
1: Parce qu'elle va bouder hein, forcément. Ah ça sonne.
4: Quoi?
5: Ouais bah c'est encore moi.
4: Ah bon? Mais ouais quoi?
5: Bon encore, ouais bon ok j'avoue que c'est de ma faute, j'ai laissé la cassette dans le camion.
4: Oh, bah, putain.
5: Non mais ok, oui. Attends, oui. Maintenant tes parents ils ont vu les cassettes, ils ont vu que t'étais dessus aussi, ok. Bon,
4: bah c'est un
5: Maintenant ce que je te propose, c'est que là ce soir, tout à l'heure, j'appelle tes parents et que je leur dise bon bah voilà, on a fait une cassette et oui on vous a l'amour dessus.
4: Quoi? De quoi?
5: Bah maintenant
4: mais, tu m'as dit quoi?
5: Je te propose que moi j'appelle tes parents et que moi je leur en parle.
4: Non.
5: Quoi, non.
4: Laisse faire, ça se trouve, ils font même pas. Je sais pas s'ils vont la regarder ou pas. C'est probable, mais ça se trouve, non. Alors tu les appelles pas. Va pas foutre ta merde encore, parce que.
5: Non, voilà, mais attends, quoi. Tes parents, ils sont tellement curieux, ils vont même pas retirer la cassette.
4: Qui sont ceux qui sont curieux, toi?
5: Attends, Eva, ça fait 2 ans et demi qu'on les voit, que je les connais.
4: Putain, tu m'énerves.
5: Bon, moi, tout à l'heure, j'ai appelé tes parents, je vais sûrement tomber sur ta mère et je vais expliquer tout ça à ta mère.
4: Mais non, mais s'il y a quelqu'un qui doit leur expliquer, c'est moi, c'est pas toi. Donc moi, s'ils me disent quelque chose, tu vois, je vais leur expliquer. S'ils me disent rien, bon, moi, je m'en fous, ça passe, tant mieux. Mais non, mais même... Putain. Non.
5: Bah ouais, bah je suis désolé, mais...
4: Oui, je suis désolé, oui.
5: Moi, je peux faire ça, si tu... Moi, je suis prêt à appeler ta mère. Je suis...
4: Mais putain, je t'ai dit, tu vas pas l'appeler, c'est moi qui l'appellera s'il y a quelque chose. C'est tout, là, tu laisses faire, s'ils disent rien, ils disent rien. Voilà. Mais bon, putain...
5: C'est bon, c'est pas la fin du monde non plus, là.
4: Non. Ça aurait été moi, ça aurait été des parents qu'on aurait vu, tu m'aurais niqué. Mais alors là, non. Putain.
5: Bah, ça aurait été mes parents qui l'auraient vu. Mon père, ouais. Il aurait rigolé. Bon, ma mère,
4: oui, c'est... sûr, ton père, il aurait rigolé. Mais oui, je vais te croire.
5: C'est plus ma mère qui aurait gueulé, mais attends, voilà, quoi,
4: je veux dire. Oui, non, encore, je crois que c'est le contraire. Hein. Mais bon. Ouais, non, mais là, tu m'énerves, tu vois.
5: Bah, je t'énerve, Eva, t'es
4: con.
5: Je te propose un truc, toi. Je te propose un truc, là.
4: Putain, mais ton super truc, tu te fous dans le cul, qui me saoule.
5: Putain. Allô?
4: Quoi?
5: Bah, j'ai cru que t'avais raccroché.
4: Bon, allez, tu me saoules. Moi, je vais me coucher,
5: mais...
4: là, tu me saoules.
5: Allô,
4: tu me saoules.
5: Raccroche pas. Raccroche pas. C'est
4: quoi?
5: Bon, on peut discuter 5 minutes de ça, là.
4: Qu'est-ce que tu veux parler?
5: Quoi?
4: Qu'est-ce que tu veux parler?
5: Bah qu'est-ce que je veux parler? Je te propose un truc, moi ce soir je peux appeler ta mère.
1: Mais tu calcules rien, tu sens quand elle monte en pression, tu dis de se calmer, tu dis ah, vas-y tu me raccroches pas au nez comme ça, parle un peu, tchatch.
5: Ah ouais bah alors là, elle m'a raccroché à la gueule.
1: C'est vrai, elle veut...
5: Ah ouais, oui,
1: elle se fait niquer de partout.
4: Quoi?
5: Ouais bon, tu peux arrêter de me raccrocher à la gueule s'il te plaît là?
4: Oui.
5: Ouais bah
4: non. Non.
5: Quoi
4: mais
5: non?
4: Tu te fous de ma gueule, je rêve, hein. Tu me demandes comment ma journée elle s'est passée et toi tu viens de me dire ça là.
5: Bah c'est bon, on peut zapper un peu l'histoire là.
4: Oui, surtout j'ai pensé toute la nuit, j'ai pas arrivé à dormir.
5: Non mais c'est bon, c'est pas énorme comme problème, il y a pire quoi.
4: Non, c'est pas énorme.
5: Bah attends Eva.
4: Ouais mais c'est pas tes parents, tu t'en fous toi.
5: Tes parents, je les connais moi aussi tes
4: oui,
5: parents.
4: Oui, oh, oui, bah tu les connais mais pas comme moi, je les connais, tu m'énerves.
5: Attends, quand je vais chez eux, tu crois que je vais être comment? Je vais avoir la honte hein, moi aussi.
4: Et quand tu penses qu'il y a ta gueule comme dame, tu m'énerves.
5: Mais je pense pas qu'il y a ma gueule.
4: Tu penses qu'il y a toi, tu m'énerves.
5: Arrête de me parler comme ça, sérieusement, putain.
4: Mais quoi?
5: Quoi? Bah arrête de me parler comme ça.
4: Mais quoi? Mais je te parle comme je veux, mon pauvre gars.
5: Non, tu me parles pas comme tu veux, tu me parles autrement, s'il te plaît.
4: T'aurais peut-être pas fait ça, je te parlerais peut-être pas comme ça.
5: Bah, est-ce que je l'ai fait exprès? Ouais, j'ai fait exprès. Ouais, d'accord, j'ai fait exprès de laisser la cassette.
4: J'ai pas dit que tu l'avais fait exprès. J'ai pas dit que tu l'avais fait exprès.
5: Bah alors, arrête de me traiter de con, c'est
4: mais
5: con.
4: Mais oui, mais comme d'habitude.
5: Quoi, comme d'habitude? Non, j'ai pas comme
4: d'habitude. Tu fais. T'es nul. Tu m'énerves.
5: J'ai pas fait exprès de les.
4: Non, mais toi, t'avais défini à la piste.
5: Bon, ok, vas-y, rapide-toi, à deux secondes.
4: Oui, alors tu veux qu'on parle de quoi? Vas-y.
5: Ça va, là?
4: De quoi?
5: Ta sœur.
4: Bah oui, super. Et alors?
5: Quoi alors? Bah c'est bon, rapide-toi, on parle d'autre chose, là.
4: Mais oui, bah je t'écoute. Tu veux parler de quoi?
5: Vas-y,
4: je m'en fous. Hein.
5: Quoi, raconte ma vie? Bah, de. Vas-y, parle-moi autrement, sérieusement, parce que ça commence.
4: Oui, bon, alors, tu veux qu'on parle de quoi?
5: Bah, je veux savoir comment ça s'est passé ta journée et tout ça.
4: Super, trop bien, voilà. T'es content?
5: Bah raconte, t'as fait quoi? T'es pas resté bloqué dans la maison, là?
4: Oui.
5: Quoi, oui?
4: Bah, je suis sortie, voilà.
5: Et c'est tout ce que t'as fait?
4: Oui. Ma soeur, moi, elle veut pas trop bouger, donc elle reste chez elle. Je suis sortie avec mon beau-frère, et puis voilà. Mais bon, je sais pas pourquoi tu me parles de ça, bah, tu vois, ça m'énerve, parce que je peux pas te parler, ça m'énerve.
7: Quel joli morceau ça, hein. 0803 08 5000, si vous voulez nous appeler, bien entendu, si vous le souhaitez, eh bien écoutez, les lignes vous sont ouvertes jusqu'à au moins 3h du matin. Sébastien est avec nous, il a 20 ans, il est de Paris. Salut Seb.
8: Salut Max.
7: Ça va? Oh là, tu peux t'approcher ou pas de ton combiné là?
8: Oui, excuse-moi, ça va?
7: Ouais, prêt, t'es avec un portable?
8: Ouais, c'est ça, ouais. Bon. Je suis au boulot là.
7: D'accord, tu fais quoi?
8: Je suis agent de sécurité.
7: D'accord.
8: Voilà.
7: Écoute Seb.
8: Donc je t'explique ma petite histoire.
7: Oui.
8: Ça a commencé, j'avais l'âge de 17 ans. Je suis rentré comme disque jockey en discothèque.
7: Ouais.
8: Bon, tout se passait bien. Et puis, un jour, j'ai rencontré une nana qui me paraissait fort sympathique, quoi, en fait. Bon, résultat du cours, je me suis mis en ménage 3 jours après avec cette nana-là. Ça s'est tellement bien passé que j'ai demandé l'anticipation à mes parents. Je me suis marié à l'âge de 17 ans avec elle.
7: Tes parents ont dit oui?
8: Ouais, mes parents ont dit oui, ouais.
7: Ah bon?
8: Ouais.
7: Sans trop de difficultés?
8: Bah, ils voulaient voir la nana, tout. Bon, premier abord, elle paraissait bien.
7: Ouais. Quel âge elle avait, elle, par rapport à toi?
8: Le
7: même âge?
8: Non, elle était plus âgée, elle avait 20 ans.
7: D'accord. Donc, voilà. 3 ans de plus que toi, à l'époque.
8: Voilà, c'est ça, tout à fait. Donc, quelques années sont passées. Au jour d'aujourd'hui, cette charmante jeune fille m'a quitté parce que, si avec ça, ça irait, parce que figure-toi qu'on a fait un enfant ensemble et elle s'est barrée avec l'enfant et j'ai pas eu de nouvelles. J'ai pas pu assister à l'accouchement, j'ai pas du tout de nouvelles de cet enfant.
7: Comment ça se fait? Entre-temps, vous n'étiez plus ensemble, c'est ça?
8: Non, on est restés ensemble.
7: D'accord.
8: Un beau jour, elle m'a dit, il faut que je vienne voir... ça s'est passé texto, c'est bizarre à entendre, mais ça s'est passé texto. Elle m'a dit...
7: Attends, excuse-moi, Seb, de te couper. Il n'y a pas moyen que tu parles plus devant ton combiné, parce qu'on a l'impression que tu es à 60 km du téléphone, là. Allô? Bien. Alors, Sébastien, ça a coupé, tu vas me le rappeler, puis on va reprendre avec lui dans un instant.
8: Allô, Max?
7: Ah, bah, t'es là.
8: Ouais, excuse-moi.
7: Ah, d'accord, ok.
8: Donc je te disais, ça c'est...
7: Je te demandais si tu pouvais pas te rapprocher, je suis un peu lourd, mais si tu pouvais pas te rapprocher un peu plus de ton combiné, que tu nous mènes bien ta boubouche à côté de la mienne.
8: Voilà, excuse-moi.
7: Non, mais c'est pour, parce que j'ai l'impression que t'es super loin de ton combiné, là.
8: Ok, ouais. Donc j'étais en train de te dire que ça s'est passé comme ça, texto. Elle m'a dit, faut que j'aille voir mon père un week-end. Donc elle est partie avec des affaires. Et je ne l'ai jamais revue. J'ai essayé de contacter son père et il m'a dit non, elle n'est pas ici. Donc aux dernières nouvelles, elle est sur Dreux.
7: Elle était enceinte de combien de mois, Sébastien, ta copine?
8: Elle était enceinte de 8 mois.
7: Ah ouais, d'accord. Donc elle était sur le point d'accoucher, quoi.
8: Voilà, c'est ça, ouais. Donc ouais. J'ai pas pu assister à l'accouchement, rien du tout.
7: Ah ouais. Et donc t'as cherché, donc t'as appelé, son père a nié, enfin savoir où elle se trouvait.
8: Voilà, donc je me suis déplacé carrément voir si c'est...
7: Et alors, c'était le cas?
8: C'était le cas, elle n'était pas là.
7: Elle n'était pas là, donc tu penses que son père disait vrai?
8: Voilà, ouais, c'est ça, ouais.
7: Ça, c'est une histoire qui date de quand, ça?
8: Eh bien, écoute, j'avais 17 ans, là, j'en ai 20.
7: Oui, mais c'est-à-dire que t'as fait l'enfant, t'avais même pas encore 18 ans?
8: Voilà, c'est ça.
7: Oh là là, donc ça fait un peu plus... Ça va faire 2-3 ans, maintenant, même, que t'as plus de nouvelles d'elle?
8: Ouais, ça fait... Non, ça fait pas si longtemps que ça. C'est compliqué. Elle est revenue... Parce que en fait, elle avait besoin un peu de fric.
7: Oui, bien.
8: Moi, bonne gueule, j'ai dit ok, j'ai cru que ça allait remarcher, et elle s'est rebarrée.
7: Donc, t'as passé l'éponge sur tout ça.
8: Voilà.
7: Quelles étaient les explications sur ça qu'elle t'avait donné suite à son départ?
8: elle m'a dit qu'elle savait plus où elle en était, qu'elle avait besoin de réfléchir, que bon, elle m'a dit ce que tu m'as fait c'est le plus beau cadeau, mais c'est aussi le plus pénible.
9: Non, mais vous le vouliez cet enfant ou ça a été un accident?
8: Non, on était consentants tous les deux, on avait réfléchi tout ça.
9: Mais elle s'est aperçue de quoi? Qu'elle était trop jeune et que finalement c'était plus un poids que non?
8: Non, à mon avis, elle a cru que j'étais trop jeune, que j'aurais pas pu assumer l'enfant.
9: D'accord.
8: En fait.
9: Ouais. Et très honnêtement, Sébastien, à cet âge-là, tu étais conscient de l'enfant, enfin de l'importance que ça avait, de l'impact et tout ça, ou non, pas du tout?
8: Honnêtement, oui, Max.
9: Ah non, en plus, ouais.
8: Ouais, franchement, ouais. Moi, c'est mon rêve depuis le début, quoi. C'est d'avoir un môme, une famille,
9: mais,
8: quoi. En fait.
9: Non, mais tu ne travaillais pas, quoi. T'étais DJ, donc t'avais une fiche de paye qui n'était pas énorme. Elle travaillait, elle aussi, à cette époque-là?
8: Elle, ouais, elle travaillait comme serveuse je sais pas si on peut donner le nom du restaurant. Enfin,
9: normalement, non, mais je vais te demander de le dire quand même.
8: McDo.
9: Ouais. Ouais.
8: Elle travaillait là-bas, et puis, nos salaires à tous les deux, ça comblait, quoi.
9: D'accord, ok, ça vous permettait de vivre et de pouvoir nourrir correctement votre enfant, quoi.
8: Exactement, voilà, ouais.
9: Donc elle est revenue, combien de temps ça s'est passé, là? Donc vous avez vécu comme dans un nid, quoi, tout allait bien?
8: Voilà.
9: Ça a duré combien de temps, ça?
8: Ça a duré 8 mois.
9: Ouais.
8: J'ai cru que tout allait bien, tout ça. Bon, je me suis aperçu, parce que je lui faisais une totale confiance.
9: Elle est retournée voir son père?
8: Non, attends, c'est pire que ça, parce que bon, j'ai eu quelques problèmes en plus de ça avec ma banque, parce que je me suis aperçu que j'avais un trou de 19 000 francs sur mon compte.
9: Ah oui, parce qu'elle te pompait tout, quoi.
8: Elle avait mes cartes de crédit, moi je lui faisais confiance, elle fait bon, je vais faire 2-3 courses, tout, et puis... Ouais. Un jour, je me suis aperçu qu'il manquait 19 000 francs.
9: D'accord, elle a acheté du lait chez Cartier, quoi.
8: Et en fait, voilà, quoi.
9: D'accord, donc là, elle est repartie. Et là, depuis, t'as plus de nouvelles, quoi.
8: Et depuis, j'ai plus du tout de nouvelles.
9: Et là, ça fait combien de temps que tu as plus de nouvelles? Parce que là, pour essayer de bien comprendre.
8: Ça fait un moment, quoi, en fait. Mais le plus dur, c'est qu'elle m'a interdit de voir mon fils.
9: D'accord, tu sais où elle se trouve aujourd'hui?
8: Apparemment sur Dreux.
9: D'accord, tu souhaites faire quoi? C'est quoi ton but? C'est d'essayer de la récupérer une deuxième fois, ou cette fois-ci tu souhaites complètement arrêter? Et tu souhaites quoi? Avoir la garde de l'enfant? C'est quoi ton truc?
8: Moi, j'aimerais peut-être pas avoir la garde de l'enfant, mais au moins avoir le droit de pouvoir voir mon fils quand bon me semble.
9: D'accord,
8: quoi, parce qu'on
9: oui, un droit de visite.
8: À le faire.
9: Bien sûr, un droit de visite, oui.
8: Voilà.
9: Tu as engagé des poursuites contre elle, parce que bon, j'y connais rien, mais du peu de...
8: Oui, moi non plus, honnêtement, moi non plus.
9: Mais du peu ce que j'entends, je peux très facilement imaginer que tu aurais quand même des droits assez larges, puisque c'est quand même, même s'il est beaucoup plus facile de donner la garde à la mère qu'à un père, parce qu'on sait très bien que les enfants sont plus affectifs, enfin, sont plus proches de leur mère que de leur père, avec ce qu'elle t'a fait vivre, je pense que tu auras le droit assez facilement à avoir une visite régulière de ton enfant, quoi. Je pense,
8: oui,
9: hein.
8: Je sais bien, mais enfin bon, elle m'a tout coupé. Elle m'a coupé l'herbe sur le pied parce qu'elle a reconnu l'enfant avant moi. Tu sais, normalement, à la naissance, ça se passe comme ça. C'est quand tu es marié, ça prend automatiquement le nom du père.
9: Oui.
8: Et là, je ne sais pas pourquoi elle a déclaré son nom.
9: Elle a déclaré l'enfant à son nom de famille à elle.
8: Voilà.
9: C'est une fille ou un garçon?
8: C'est un garçon.
9: Il s'appelle?
8: Il s'appelle Stéphane.
9: Stéphane. Donc d'accord, ok. Donc il porte le nom de sa mère de famille, enfin de la famille de ta copine, et non pas le tien.
8: Voilà, c'est
9: donc
8: ça.
9: Ce qui fait que d'après la loi, tu n'aurais peut-être aucun droit. Alors non, c'est ça?
8: Je ne sais pas.
9: Ah, tu sais pas, d'accord. Tu t'es pas renseigné là-dessus? Tu es sûr que aujourd'hui, à l'heure où on se parle, t'as engagé des poursuites contre elle ou rien du tout?
8: Des poursuites, non, parce que si tu veux, bon, c'est quand même. Stéphane, je suis un grand sentimental. C'est quand même la mère de mon fils.
9: Ouais.
8: C'est quand même mon fils. J'ai pas envie de, tu sais, que mon fils plus tard, parce que bon, c'est encore un jeune bébé, quoi. Mmh. J'ai pas envie que qu'il y ait des retombées. Déjà, bon, qu'il va vivre sans moi. Bon, après, si elle a un autre mari, qu'elle le fait passer pour son mari, c'est son problème, quoi. Mais qu'au moins je puisse, je veux pas faire ça pour mon fils.
9: Mmh.
8: Voilà.
9: Mais ouais, donc enfin du peu que je peux entendre là, Sébastien, comme t'es en plus tu le dis toi-même un gros sentimental, je pense qu'elle doit aussi bien le savoir, si ce n'est plus encore que toi, et elle joue de ça à mort.
8: Oui, je pense aussi, ouais.
9: Parce qu'elle sait très bien que tu feras rien contre elle, ou en tous les cas t'essaieras de faire le moins possible.
8: Ouais, j'essaye de minimiser la casse, quoi.
9: Parce que quand je t'entends dire, Sébastien, que si demain elle refait sa vie avec un mec et qu'elle pourrait faire passer le nouveau mec qu'elle a pour le père du garçon en question. Alors, pour l'enfant, le mec, pour lui, ça sera son père. Et même si plus tard, à 18 ans, il apprend la vérité par X ou personne ou par ta mère, par sa mère, donc ta femme, il aura probablement envie de te voir ou de te revoir si tu ne le revois pas. Mais ça risque quand même de chambouler pas mal de choses. Je trouve ça.
8: Je sais bien. C'est pour ça qu'en fait, j'aimerais limiter la casse, quoi.
9: Bah, et c'est peut-être pour ça qu'il faudrait que dès le début, t'essayes au moins d'avoir le droit de pouvoir voir ton enfant. Je sais pas à combien c'est, si c'est tous les mois ou tous les 15 jours, une semaine ou 15 jours. Je sais pas comment ça se passe du tout.
8: C'est une visite, je sais pas, c'est peut-être par mois et ensuite c'est pendant les vacances, une semaine à Pâques et un mois pendant les grandes vacances. Mmh.
9: Bon bah écoute Sébastien, qu'est-ce que je peux te souhaiter si ce n'est comme tous les autres du courage, hein, et bon comme tu travailles déjà t'as au moins tu vis chez tes parents, hein, tu vis avec ton père et ta mère?
8: Non du tout, non je vis chez moi quoi. D'accord. J'ai un appart quoi et puis voilà.
9: Tu refais ta vie aujourd'hui, enfin tu refais ta vie, t'as une copine aujourd'hui?
8: J'essaye de refaire ma vie, c'est assez compliqué, mais parce que c'est encore frais, quoi, tu vois, j'ai du mal à digérer, quoi.
9: Oui, bien sûr, oui.
8: Parce que bon, on a beau dire, il y a eu quand même un enfant, moi j'étais amoureux de cette personne-là.
9: Ouais.
8: Et ça s'efface pas comme ça, hein.
9: Bien sûr.
8: Voilà.
9: Bon, bah écoute, Sébastien, bon courage pour la suite. Je n'irai pas jusqu'à dire de te tenir au courant, mais enfin, si le cœur t'en dit, t'hésites pas une seule seconde. Hein.
8: Eh ben, il n'y a pas de problème.
9: Et puis, moi, si j'étais toi, hein, là, c'est plus personnel, mais c'est plus à Miami que donner des leçons ou quoi que ce soit. C'est pas du tout le but de la soirée, hein, je le répète. Pour pas qu'il y ait de problèmes et d'amalgame, moi, je te conseille quand même de te renseigner un petit peu plus près sur les droits que t'as, parce que tu dois avoir des droits en tant que père, et surtout avec la situation dans laquelle elle s'est mise, quoi.
8: Ouais.
9: Ok. Okay. Enfin, tu fais ce que tu veux après Sébastien, hein, parce que t'as pas l'air très emballé par cette solution, donc effectivement.
8: Non, si, tout à fait, non mais parce que je fais hyper gaffe, parce que tu vois, il y a mes chefs qui sont à côté.
9: Ah. D'accord. Ok, voilà. Très bien. Ben, je n'insiste pas Sébastien.
8: Non, il n'y a pas de problème.
9: Bonne nuit, bonne bourre.
8: Eh ben, toi aussi.
9: Et bon courage pour le boulot. Tu finis à quelle heure,
8: 7h? Je finis à 6h30, ouais.
9: 6h30, ça va, feignant, dis donc. Bonne bourre, amuse-toi bien.
8: Salut.
9: Bon courage.
8: Au revoir.
9: Clarisse est avec nous, elle a 23 ans, et alors là, elle appelle de quoi? Elle a raccroché la petite Clarisse, elle est plus là? Si, elle est là? Attends.
10: Oui, je suis là.
9: Ah, t'es là, Clarisse?
10: Oui, je suis là.
9: Ah, elle est là, mais là, il y a une ligne. Voilà, merci, ma petite apo. Elle est paniquée, la petite
10: apo. Non, je suis pas paniquée.
9: Ça va, tu t'en sors?
10: Ouais, ça va.
9: Pas facile, hein, pour elle, Clarisse, hein. Aïe, aïe, aïe. Non, mais elle s'en sort bien, quand même, hein, il faut dire. Elle est gentille au moins en standard, Clarisse, apo?
10: Ouais, elle est bien.
9: Elle est quoi?
10: Elle est bien.
9: C'est tout?
10: Voilà, elle est très gentille et elle est très compréhensive.
9: C'est hallucinant le nombre de portables qu'il y a, mais j'ai l'impression qu'il y a que des portables.
10: Ah oui, mais je suis désolée avec le métier que je fais, je suis obligée.

0: une heure et demie, deux heures de route pour aller jusqu'à l'entreprise. Et puis après, ben, je bosse jusqu'à 5 heures du matin.
1: Quoi. Et avant qu'on parle de ce que tu as envie de parler, vous faites quoi dans le, quand t'es dans le camion comme ça, toi, tu fais quoi personnellement? Tu écoutes la radio, vous avez la télé, vous avez
0: Ben, j'écoute, je t'écoute, ça va faire 5 ans que je t'écoute.
1: Ah ouais, donc c'était plus sympa à l'époque où je finissais à 3 heures qu'aujourd'hui, tu dois me faire la gueule alors.
0: Non, je te fais pas la gueule. Bon, je comprends aussi que tu as le droit d'avoir une vie entière. Et que bon, t'arrêtes plus tôt, c'est vrai que c'est un peu dommage parce que j'aimais bien, tu m'accompagnais toutes mes nuits et tout, c'était vraiment quelque chose de bien, quoi, ça m'aidait, et puis bon, ça me permettait de m'éclater un peu plus, quoi.
1: Y a un truc qui est aussi drôle que moi, ce qui paraît, c'est Coluche.
0: Ah oui, ouais. Ah oui, beaucoup.
1: Il paraît qu'il gagne à être connu, lui. Tu devrais prendre des cassettes ou des CD de ce mec-là, apparemment, il a l'air d'être bien.
0: Ah, il est excellent parce que c'est ce que j'écoute et puis de temps en temps je te réfère un peu à lui parce que tu sors quelques proverbes dont il sort à chaque fois.
1: Oui, bah c'est quand même, oui, c'est clair que...
0: C'était quand même quelqu'un de phénoménal.
1: Il est vrai.
0: Et je l'apprécie beaucoup et donc je te compare un petit peu à lui, quoi, bon.
1: Oh, arrêtez, voilà. Tu vas me gêner. Bon, allez, Clarisse, qu'est-ce qui t'amène, Clarisse?
0: Bon, alors moi, je vais t'expliquer mon histoire, ça remonte à 6 ans en arrière, c'est-à-dire à mes 17 ans. J'ai toujours vécu toute seule et d'au moins dans mon enfance, mon père n'a jamais été près de moi. Et c'est que ma mère avait la sclérose en plaques, c'était une paralysation des muscles. Et j'étais l'aînée, quoi, j'étais la plus grande et j'avais deux petits frères derrière moi. Mmh. Et donc, j'ai jugé que mon père nous a abandonnés. Et alors donc, je me suis placée dans un foyer toute seule.
1: Abandonnée, t'avais quel âge toi à cette époque-là?
0: Cette époque-là, j'avais 13 ans.
1: D'accord.
0: Et le dernier souvenir de mon père que j'ai eu de lui... C'était d'origine, je suis turque, et j'étais en été en vacances. Et on est revenu, plus de père, plus personne.
1: Ouais.
0: Alors donc, c'est tout. Bon, ma mère a vu son handicap. J'ai essayé de suivre mes études tant bien que mal, malgré que c'était très difficile, parce qu'il fallait que je m'occupe de mes deux petits frères, de moi et de ma mère, et de ma scolarité. C'était un peu trop lourd pour une fille de 13 ans. Et après, j'ai quand même pris sur moi, j'ai dit, il faut que j'aille dans les centres sociaux et tout ça pour me renseigner, pour me placer moi et ensuite mes frères. Et j'ai réussi aussi à hospitaliser ma mère. Et nous remontons 4 ans plus tard, ma mère est décédée à mes 17 ans.
1: Mmh.
0: Et donc, j'ai un mal fou à en faire le deuil et je refuse de faire le deuil jusque maintenant. Je le vis très mal, quoi. Je me sens vachement abandonnée.
1: Oui. Tu te reproches toi personnellement quelque chose ou pas? Non, rien du tout.
0: Je me sens un peu responsable parce que je pense que dans quelque part, je pense que j'ai déchiré un peu la famille qu'on était parce que j'ai placé mes petits frères dans un foyer d'enfance dans le même que le mien.
1: Oui.
0: Jusqu'à mes 18 ans. De là, ben, dans un foyer, faut bien savoir qu'à la DAS, à 18 ans, on est foutu à la porte, quoi, comme un colis, quoi.
1: Mmh.
0: Alors,
1: donc là, t'es livré. Ah oui, d'accord. Donc t'es livré à toi-même et c'est à toi de te débrouiller.
0: Voilà.
1: Il y a aucune ressource, il y a aucun moyen de la DAS.
0: Si tu veux, ils te mettent dans un foyer jeune travailleur. Il faut que tu poursuis tes études. La DAS, t'as jusque 21 ans.
1: Oui.
0: Et tu galères. Ben si tu fais rien, ben on te coupe les vifs.
1: Quand tu dis aider, c'est-à-dire qu'ils financent en fin de compte tes études.
0: Oui, voilà, c'est ça.
1: Mais ils te placent dans tes cas-là dans des filières liées directement à la DAS, quoi. C'est des d'accord.
0: Ouais. C'est ça. Et
1: d'accord.
0: Moi, donc, sorti du foyer où j'étais, avant, j'habitais à Reims. J'habitais dans la Marne.
1: Mmh.
0: Et puis, bon, j'avais toujours un petit caractère révolutionnaire. Je suis un peu rébellion et je pense que comme ça, dans la vie, on s'en sort un peu. Et à 18 ans, on m'a dit, bon, tu vois, t'as la porte qui est là, tu la prends. Je suis partie et on m'a placé dans un foyer jeune travailleur. Dans les premiers moments, c'était vachement dur parce que... fallait être seule, on pouvait pas demander quoi que ce soit à qui que ce soit. Puis bon, moi j'aimais pas dépendre des autres, quoi. Alors je me prenais en main et
1: T'avais toujours été comme ça, c'est-à-dire, t'avais déjà été indépendante à l'époque ou
0: voilà,
1: ça s'est forgé
0: ça, j'étais déjà indépendante, j'étais à l'école de formation routier.
1: Ouais, et puis,
0: là j'ai appris à vivre seule, quoi.
1: Enfin, tu l'as vécu parce qu'en fin de compte, quand ton père vous a abandonné et que ta mère avait ses problèmes de santé, tu devais déjà t'occuper toute seule de toi et puis de tes deux frères, c'est ça?
0: Oui, c'est ça. Il fallait que je m'occupe des deux, alors donc j'en ai eu pas marre, mais je voulais leur faciliter la vie et qu'on s'occupe d'eux, quoi.
1: Juste par curiosité, Clarisse, t'as une différence de combien avec tes frères aujourd'hui? Enfin, il y a combien de différence entre les deux? Toi, les deux?
0: Bah, disons que le plus grand, du moins, il va avoir 17 ans, et l'autre, il en a 12, quoi.
1: D'accord. Ok.
0: Donc, comme je suis toujours l'aînée, donc, comme ma mère est décédée, ce qui était vraiment très dur pour moi, on avait voulu, du moins, de sa famille à elle, ils ont voulu la rapatrier là-bas.
1: Oui.

0: père a reparu miraculeusement. Alors, en plein enterrement, je l'ai carrément envoyé balader. Je lui ai dit, tu n'as rien à faire ici, je vois pas ce que tu viens faire ici, c'est trop facile. Je me suis tout endossé moi-même.
1: Il a expliqué, aujourd'hui, tu sais pourquoi ton père vous a quitté du jour au lendemain?
0: Non, pas du tout, non. Il n'y a pas d'explication, rien du tout, non.
1: Parce que tu n'as pas voulu en avoir, ou parce qu'il n'a pas voulu en donner, ou parce que...
0: Non, je lui ai demandé pourquoi il a laissé ça, et ben, il savait pas, il était paumé dans sa tête, et bon, j'ai pris un peu pitié de lui.
1: Oui.
0: Mais bon, je pense que pour des êtres comme ça, je crois que la pitié, je sais pas, j'ai même plus de pitié pour lui, parce que bon, maintenant, je sais pas où il est.
1: Mmh.
0: Je ne sais pas de ce qu'il en a fait de sa vie, j'en sais absolument rien, et puis voilà, quoi.
1: Quand l'enterrement de ta maman a eu lieu, donc ton père a fait réapparition, et c'est le même jour où vous avez discuté de tout ça, ou il est resté pendant un certain temps autour de vous?
0: Non, c'est le même jour, il est arrivé, et j'ai eu des problèmes, on m'a forcé à aller la laver, au macabre, quoi, jusqu'au bout, et bon, je me suis dit, bon, ben, comme je suis son unique fille, et que bon, il faut que je la suive jusqu'au bout, j'ai été jusqu'au bout, quoi.
1: Et donc, ton père a disparu la nuit même, et depuis, tu n'as plus de nouvelles?
0: Oh, ben non, depuis, j'ai plus de nouvelles, et il avait essayé de me récupérer par petite magouille, mais bon, ça n'a pas marché.
1: Oui.
0: Et bon, j'ai perdu ma mère, ensuite j'ai perdu deux autres amis, un jeune couple de 22 et 23 ans.
1: Mmh.
0: Ensuite, ça s'est répercuté sur quelqu'un qui m'était très cher. Je l'ai perdu, et j'ai reperdu une de mes meilleures amies à 2 ans de ça, quoi. Je n'arrête pas de perdre les gens, et je me sens chaque fois abandonnée, quoi.
1: Ah, tu te sens abandonnée?
0: Ouais.
1: Ouais.
0: Là, j'ai un petit ami, là.
1: Ouais.
0: Il vivait avec quelqu'un, ben là, il est en instance de divorce. Et si tu veux, comme j'ai tellement été en manque d'affection que ben je mon amour pour lui, si tu veux, c'est sur il arrive au top, quoi. Je suis en train de bouler au top j'ai le cœur qui est à bloc pour lui. J'ai peur. Là, je trouve que c'est trop beau.
1: Oui.
0: Et j'ai l'impression que je vais le perdre. J'ai toujours peur d'être abandonné.
1: Oui, c'est ce que j'allais te dire. Oui, t'as un peu peur, effectivement. En même temps, ce qui est tout à fait normal et du témoignage que tu nous apportes, on comprend que, enfin, c'est déjà, parce que des gens, tu pourrais être enfermé sur toi, alors qu'au contraire, t'as besoin de vachement donner. C'est une manière aussi, t'as besoin d'être sécurisé, d'avoir quelqu'un autour de toi. C'est, ce qu'on imagine souvent, ou témoignages qu'on a pu entendre, parce que moi j'ai vécu, enfin, des témoignages que j'entends depuis ce soir, forcément, j'ai pas moi personnellement vécu tout ça, mais des gens de mon entourage ont pu vivre les mêmes problèmes dont j'entends parler ce soir, et le tien en l'occurrence. Ce que tu recherches, c'est la personne avec qui tu donnes beaucoup, c'est quoi? Tu ressens que c'est un deuxième père, ou quelque chose que t'aurais pas eu avec lui, quelque chose qu'on t'aurait volé, ou c'est véritablement de l'amour pour, enfin, lui en tant que mari, ou enfin un copain? Tu cherches un peu des deux?
0: Si tu veux, c'est que, comment, moi, je sais pas, j'ai peut-être pas un but comme toutes les autres filles de 23 ans, parce que bon, j'ai un vécu qui est pas pareil, déjà. J'ai ma propre maison, j'ai mes propres train-train de la vie habituelle. Si tu veux, je suis comme quelqu'un qui a plus de 23 ans, quoi, déjà. J'ai déjà plus d'expérience vis-à-vis de la vie courante. Est-ce que quand je donne de l'amour à quelqu'un, c'est parce que c'est ce que moi j'ai pas pu avoir, j'essaie de le donner à quelqu'un qui est aussi mal que moi, qui a pas vécu les mêmes choses, mais qui a aussi mal que moi, et je voudrais le réconforter, et puis en le réconfortant, moi ça me fait du bien.
1: Ouais, voilà, ouais, c'est ce que je peux comprendre très facilement, ouais. Ça fait combien de temps que t'es avec ton copain, là?
0: Ben, ça va faire longtemps. Ça va faire un mois seulement.
1: Dis donc! C'est long, hein! il fait quoi dans la vie, Clarisse, ce mec?
0: Ce mec, il roule aussi.
1: Ah oui, d'accord, ok. Donc vous partagez la même passion, ce qui est déjà une bonne chose, parce que c'est vrai que c'est important. Hein. Quand on revient sur le problème qui t'a amené à parler avec moi ce soir, c'est donc le fait que depuis que t'as pas eu ta maman, tu dis que t'as du mal à en faire le deuil. Est-ce que tu ressens aujourd'hui, même si ça fait qu'un mois que t'es avec ce mec-là, que ça va pouvoir véritablement t'aider, que ça va être pour toi une bonne chose que...
0: Ouais, je pense, ouais, parce qu'il m'apporte beaucoup, même s'il est pas souvent là. J'aime bien quand... Si tu veux, ça me fait quelque chose que quand il est là, c'est bien, mais quand il repart, ça fait encore plus vite que ça l'est que quand je rentre toute seule. Tu vois ce que je veux dire?
1: Oui, bien sûr, oui.
0: Et comment vis-à-vis des gars, justement, je voulais parler de ça aussi parce que bon, j'ai eu quelques petits copains, mais mes petits copains, ben c'était, j'étais trop donneuse, donc je donnais trop de tendresse, ils en recevaient pas assez. Et bien à chaque sûr. Fois que je commençais à m'attacher à quelqu'un, ils se barraient, ils me laissaient tomber. Mmh. Et il y a certains gars aussi qu'on voulait sortir avec moi, c'était juste histoire de d'avoir ce qu'ils voulaient. Et, Et niveau ça, j'étais frustrée parce que j'allais me laver, j'allais dans ma douche, je pleurais, je me lavais parce que je me sentais salie, souillée, quoi.
1: Mais à cause de quoi?
0: Parce que il y avait de temps à autre, j'avais pas envie, et puis le gars, il savait pas que si moi j'avais envie ou pas, quoi.
1: En même temps, pour revenir, quand on est plus jeune, quand on a 17, 18 ou 16 ans, et qu'on est très peu, enfin que tu devenais sans t'en apercevoir très cocon, très possessif, très câlin, c'est très proche des copains avec qui t'étais, c'est vrai que des fois ça fait peur, hein. Et que on a plus envie d'une fille qu'on voit de temps en temps, même s'il y avait beaucoup d'amour, que toi tu voulais sûrement donner beaucoup plus. À l'époque t'étais peut-être beaucoup plus mature par les problèmes que tu avais vécu au quotidien que ne l'étaient certains garçons au même âge quand tu devais avoir 16, 17 ou 18 ans et que tu les fréquentais, quoi.
0: Probablement. C'est que, quand j'avais 16, 17 ans, je ne fréquentais jamais des jeunes de mon âge parce que j'avais en horreur.
1: Ouais.
0: À en parler de l'amour, pour eux, c'était vraiment, pour moi, du moins à mes yeux, c'était écœurant, sexe. Quoi.
1: Ouais. Ils avaient quel âge? Beaucoup plus âgés, les personnes que tu fréquentais?
0: Ouais. Je savais toujours des différences entre 6, 10 ans d'âge, il y en avait même à 15 ans d'âge, parce que je recherchais, si tu veux, un peu... comme si je recherchais l'amour d'un père et d'un copain en même temps, quoi.
1: C'est évident, mais chose qu'à l'époque, tu n'avais probablement pas analysé, que tu analyses plus aujourd'hui.
0: Ah oui, bien sûr, à l'époque, j'analysais pas
1: bien
0: ça,
1: sûr.
0: Sous cet angle-là, quoi.
1: Le copain est quitté aujourd'hui, il a quel âge?
0: Il en a 29.
1: Il en a 29, oui, donc là, non, il n'y a pas une différence énorme. Donc,
0: non, là, c'est pas une différence énorme. C'est
1: d'accord.
0: Parce que, bon, maintenant, je me dis que j'ai envie de vivre quelque chose avec cette personne et puis que je l'aime au top et que lui, par son vécu à lui, il peut pas m'aimer au top parce que il est en instance et puis bon, je peux pas trop lui en vouloir non plus.
1: Très bien.
0: Voilà. Quoi.
1: Et tu vois régulièrement encore tes deux frères?
0: Non, justement, j'ai déménagé de la Marne pour ça, quoi. Je suis partie parce que j'avais ma mère qui était là-bas sous une tombe et je voulais plus revivre les souffrances que j'ai vécues là-bas.
1: Non, mais de ne pas y aller, c'est une chose, Clarisse, mais t'as plus de contact avec tes frères?
0: Là, à Noël, j'ai voulu les avoir et la DAS me l'a refusé.
1: Ah, carrément?
0: Ouais,
1: ils ont quel âge aujourd'hui, tous les deux?
0: Un qui a 17 ans maintenant, et l'autre qui a 12 ans, et ça va faire... je suis en Bretagne depuis le mois d'octobre, j'ai emménagé ici.
1: T'as le droit de visite, quand même?
0: J'aimerais bien, mais je ne peux plus, parce que ma voiture est tombée en panne.
1: Ah oui, d'accord, mais tu le pourrais, quoi.
0: Ouais, je pourrais, mais si tu veux, j'ai deux frangins, ils habitent dans la même ville.
1: Ouais.
0: Et ils ne se voient que 3 heures par mois.
1: Non, mais toi, tu pourrais aller voir au moins eux une fois de temps en temps. C'est important, je pense que c'est important, c'est même très très important parce que...
0: Ah non, mais bien sûr, mon boulot et ça me l'empêche parce que je pars le dimanche soir et tout ça et c'est pas évident, quoi. Non,
1: mais tu les as au téléphone ou tu les envoies du
0: courrier? Ah, bien sûr.
1: D'accord, ok, je voulais savoir, t'es toujours en contact, courrier,
0: téléphone. Oui, bien sûr, mais à chaque fois que je voulais les avoir pour Noël ou pour une semaine, on est toujours en train de me dire, faut faire ci, faut faire ça, et ils vont jusqu'à pousser le bouchon à vouloir faire une enquête chez moi pour voir si je ne tiens pas d'alcool, pas de drogue, pas de trucs comme ça, si c'est pas dégoûtant. Je trouve que c'est un peu gros vis-à-vis que je sois leur sœur. Je suis pas quelqu'un de comme ça. Déjà, dans la vie, je suis quelqu'un de maniaque sur la propreté. Et je trouve ça un peu aberrant qu'à Noël, on était tous les trois séparés. Même mes deux frères n'ont pas passé Noël ensemble ni le jour de l'an.
1: Non, mais ça, c'est un problème, c'est sûr, qui est énorme, le fait de séparer les gens comme ça de famille et dans des moments comme tu disais Noël ou des anniversaires de ne pas pouvoir se réunir. J'imagine que dès que celui qui aura 18 ans il pourra sortir, tu vas pouvoir le revoir beaucoup plus facilement et que là tu vas pouvoir t'en donner à cœur joie à le revoir.
0: C'est clair, mais ce qu'il faut se dire c'est que tous les gens qui écoutent la Fun Radio, faut pas se dire un truc, c'est que à la DAS normalement dans le temps, leur but principal, c'était de réunir la famille, tu vois.
1: Mmh.
0: Parce que là, ils sont en train de faire le contraire. Ils séparent les gens. Et pour eux, on peut mettre une personne, un gamin de 4-5 ans, on peut mettre une famille à l'autre, quoi. J'ai l'impression que c'est comme un colis que je transporte dans ma remorque. On l'amène d'une famille à une autre, et je trouve que là, c'est vraiment jouer avec le sentiment d'un gosse, parce qu'on s'amuse pas avec un gosse, quoi.
1: D'accord. Eux, ça va, quoi, quand ils sont là-bas, là, à la DAS, ils, aujourd'hui, ils comprennent quelque chose, ils analysent, parce qu'il y en a, le dernier était vraiment très très jeune, lors de la disparition de ta maman, et les histoires qu'il y a pu avoir avec ton père, donc,
0: Si tu veux, c'est que, mes frères sont, ils m'en ont jamais trop parlé, quoi.
1: Non.
0: Ils ont vécu le décès de ma mère ensemble, on a vécu à trois.
1: Bien sûr.
0: Mais il y en a le plus que j'ai peur, c'est le plus grand, parce qu'il est un peu renfermé vis-à-vis des sentiments et il a du mal à s'exprimer. Et, il m'a jamais éclairci ses sentiments vis-à-vis de ça, et je n'en sais absolument rien, parce que c'est quelqu'un qui est du moins qui est très adulte dans sa tête, pour quelqu'un qui a 17 ans. Mais il veut surtout pas m'en parler. Et j'ai essayé de lui dire d'aller voir un psy ou un truc comme ça, que ça m'aiderait un peu. Pour ça, il est là pour enfermer, quoi.
1: Ah, il peut avoir une fierté en tant que garçon, et puis probablement que le jour où il pourra sortir de là et te voir régulièrement, ce que je compte sur toi, c'est de voir le plus souvent possible, et puis surtout de peut-être pas de le remplacer, enfin de remplacer ta mère et de faire la deuxième mère et tout ça.
0: Mais c'est pas possible.
1: Non, bien sûr, non, mais c'est pas ce qui je pense pas serait une très bonne chose pour lui.
0: Non.
1: Et pour toi non plus d'ailleurs, parce que ça serait une enfer, ça t'obligerait à avoir comme si t'avais un enfant à charge, mais vraiment d'avoir le rapport de sœur et de frère, quoi, et d'être très très proche de lui, et puis bien sûr d'être très proche également du petit dernier, et comme tu dois le faire à mon avis assez régulièrement, c'est de l'avoir au téléphone et de lui envoyer du courrier jusqu'à ce que vous puissiez enfin de nouveau très librement pouvoir vous réunir tous les trois, et le plus souvent possible, quoi.
0: C'est sûr.
1: Je pense que c'est le but, ouais, plus tard, oui.
0: Pour le moment, j'essaie de m'occuper à distance d'eux. Je me rencarde sur ce qu'ils font, qu'ils travaillent à l'école, que le but principal, c'est l'école.
1: Et là, ça va, justement?
0: Comment?
1: Je veux dire, justement, là, ça va, ils bossent un peu, ils sont...
0: Clair, parce qu'ils veulent faire tous les deux pompiers à Paris.
1: Ouais.
0: Alors là-dessus, et je leur demande souvent les résultats, s'ils travaillent bien et qu'ils ont intérêt, que leur seul but de fierté, but de réussite, c'est l'école, et puis de dire plus tard, vous voyez, j'ai quand même réussi malgré que j'étais à la DAS, quoi.
1: Ouais.
0: Mes titres informatifs, c'est que mon frère de 17 ans vit dans un foyer de jeunes délinquants, ils l'ont mis là-dedans parce qu'ils n'ont pas trouvé ailleurs. Et mon autre frère qui a 12 ans, il est en famille d'accueil, quoi.
1: D'accord.
0: Donc voilà.
1: Eh ben. Bon, ouais. Là tu vas reprendre la route peut-être, parce que sinon le compteur va tourner, là, je sais pas comment ça s'appelle votre truc là.
0: Notre chronotachygraphe.
1: Comment on appelle ça?
0: Un chronotachygraphe, appelle ça vulgairement le mouchard.
1: Ah, c'est ça, un mouchard.
0: Comme dit Gérard, il se trompe beaucoup sur la réglementation, parce que Gérard, je ne sais pas quand est-ce qu'il a fait la route.
1: Gérard a un petit peu bloqué de nous écouter, c'est que on avait fait un débat sur les routiers, t'as raison, et je vois ce que tu veux dire, c'est que la réglementation dont Gérard fait allusion dès qu'il parle des routiers, c'est à l'époque où il était routier, mais entre-temps, ça a énormément changé.
0: Là, c'est très clair, parce que maintenant, comme il disait, la dernière fois qu'on pouvait rouler 9 heures de suite. J'aimerais bien, parce que ça me couperait pas l'air.
1: Alors qu'aujourd'hui, c'est combien pour en tant que routier?
0: Alors, c'est 4h30.
1: T'entends, Gérard?
0: Et 3 quarts d'heure, 4h30, 3 quarts d'heure, et on redémarre pour 4h30, et puis on s'arrête pour une coupure de 9h. Quoi.
1: D'accord, très bien. Écoute, on va te laisser reprendre la route, parce qu'en plus, t'es quasiment au bout, donc on va peut-être pas te retarder trop longtemps.
0: J'ai pas de retardement, tu sais que j'arrive à 1h ou à 2h ou à 3h, de toute façon, je peux pas arriver avant, parce qu'on est bridé, on peut pas aller plus vite. Et malgré qu'il y a des gens qui trichent, mais ça, c'est leur problème, c'est pas le mien. Et voilà, quoi. Et j'aimerais, si mon petit ami m'écoute, j'aimerais lui dire que je l'aime beaucoup, quoi.
1: Écoute, c'est chose faite, je pense qu'il écoute. Hein. Il écoute la radio, lui aussi, il écoute Fun.
0: Il écoute Fun, ouais. Bon. Tous les deux, drogués de Fun et de Daft Punk et de tout ce que tu fais, quoi.
1: D'accord.
0: On t'apprécie beaucoup.
1: Très bien. Tu quittes pas, je vais prendre ton adresse. On a dû oublier de faire pour l'auditeur précédent, mais peut-être qu'on récupérera son numéro, on le rappellera un autre jour. Je vais t'envoyer une musique de nuit volume 4.
0: Excellent.
1: Ah, celle-là. Écoute, je t'embrasse très fort. Bon courage pour la suite, surtout pour la route, et puis pour tes deux petits frères.
0: D'accord, merci beaucoup, Max.
1: Bisous, Clarisse.
0: Bisous.
1: Thierry est avec nous, il a 25 ans, il est de Paris. Salut Thierry.
2: Allô, salut, ouais.
1: Ça va?
2: Ouais, ça va.
1: C'est vrai, je demande à tout le monde si ça va, mais bon.
2: Ça va, ça va. On a le moral maintenant, tu sais, c'est une mauvaise passade dans la vie, et puis on essaye de vivre avec.
1: Raconte-moi.
2: Déjà, je te remercie de faire une émission comme ça.
1: Ça fait très très très très longtemps que ça me cogitait dans la tête, et je n'osais pas le faire parce que je me suis dit, c'était peut-être pas le moment en ce qui me concerne. Et puis je me suis dit peut-être que vous avez peut-être pas franchement envie de le faire. Et je suis assez surpris, non pas réjoui de savoir qu'il y a autant de gens qui ont des problèmes et qui appellent, mais de voir que vous avez aussi facilement envie d'en parler et d'une manière très simple. Et voilà quoi.
2: C'est pas ça, c'est qu'on a tellement de choses sur le cœur qu'à un moment il faut que ça parte. Quoi,
1: et comme je sais que la radio, voilà, et comme deux trois fois on m'avait dit la radio c'est bien, c'est que ça reste quand même très anonyme, ça ne reste que du téléphone, contrairement à la télé on voit des visages et tout ça, c'est beaucoup plus simple pour rester chez soi. C'est vrai, vous restez quand même dans votre environnement, c'est-à-dire vous restez chez vous et ça vous fait un petit repère. Donc j'ai dit allez pourquoi pas, on va voir ce que ça donnera. Puis voilà.
2: Donc moi je t'appelais parce que moi je suis parti de chez moi, j'avais 13 ans, parce que mes parents étaient alcooliques tous les deux. Donc bon, c'est l'enfer. C'est la nuit à 1h du matin, on va te demander d'aller chercher de la soupe au supermarché du coin. Tu peux essayer d'expliquer que c'est fermé, tu reçois des coups de planche sur la tronche, on te tire par les cheveux. Tu ne comprends pas, tu dors, tu te lèves. Et tu t'enfermes dans les toilettes, enfin.
1: À quel âge, ça démarre tout?
2: J'ai pas de souvenirs de mon enfance où ça ne s'est pas passé, quoi.
1: Ah oui, d'accord.
2: Ça, le plus dur, j'ai que des souvenirs noirs de mon enfance. C'est ce qui est le plus dur actuellement à vivre, quoi.
1: Quand tu parles de tes 13 ans, c'est au moment où t'as quitté tout ça, quoi.
2: Où j'ai quitté tout ça.
1: D'accord.
2: Parce que j'ai eu la chance qu'il y ait un voisin qui aménage. Parce que pendant 13 ans, personne n'a parlé et c'est ce qui me révolte, quoi.
1: D'accord.
2: Faut dire aux gens, mais bougez, quoi. Vous entendez, y a pas, les murs sont pas épais en HLM.
1: C'est vrai, non, mais.
2: Ce qui me dépasse, c'est que personne, j'ai même. Bah, l'image la plus noire que j'ai, c'est un voisin qui est passé, j'étais en train de dormir dans la cave, il est passé avec son chien, il m'a vu, il a appelé personne, quoi. Il m'a même demandé si ça allait.
1: Oh là là là.
2: Ça, je trouve que ces gens-là, il n'y a même pas de mots pour les appeler.
1: C'est une catastrophe d'entendre des choses pareilles. Ce que tu souhaitais dire, c'est donc que tu à 13 ans, tu as réussi grâce à une personne voisine
2: qui a aménagé quelques jours avant.
1: Qui j'imagine est allé porter plainte, la police est venue, etc.
2: Non, même pas, parce que mon frère était parti 2 ans avant moi.
1: J'allais te poser cette question encore. T'as des frères et sœurs justement?
2: Ouais, j'ai un frère qui est parti 2 ans avant moi, mais moi à 13 ans, en fait, je sortais pas de chez moi, je restais. Il m'empêchait de sortir.
1: Il t'empêchait de sortir.
2: Ouais, parce que mon père était Front National, donc il fallait pas fréquenter les petits bougnoules du coin de la cité, quoi.
1: D'accord.
2: C'est comme ça qu'il parlait, mais c'était son langage, quoi. Hein. Je m'exprime comme il s'exprimait à l'époque.
1: D'accord.
2: Donc je ne sortais pas, je sortais pour aller leur acheter leur vin, bien sûr, bien entendu. Et donc j'ai fréquenté personne pendant les 13 premières années de ma vie. Donc c'était école et puis je rentrais chez moi.
1: Tu n'avais pas de petits copains, enfin des copains, petits copains, genre des potes?
2: Non, c'était interdit.
1: C'est interdit?
2: C'était interdit.
1: D'accord, mais même sans que le sache, je veux dire, quand t'es à l'école, tu avais peut-être des gens avec qui tu arrivais à rigoler un petit peu, à t'amuser?
2: Non, parce que je me prenais des tartes dans la tête si j'arrivais 5 minutes en retard.
1: Oui, non, mais je parlais
2: la tête sur l'horloge.
1: Pendant les heures d'école, quoi, tu avais quand même des gens dans ta classe, des camarades de classe avec qui tu t'entendais bien, avec qui tu t'amusais, non?
2: Je parlais pas beaucoup, en fait.
1: D'accord.
2: J'ai réussi à m'exprimer après, quoi.
1: D'accord.
2: Une fois que je suis parti. À cette époque-là, j'étais enfermé sur moi. Donc, bon, voilà, mon frère est parti parce qu'il a eu des brûlures de cigarettes sur le corps. Il a un œil, il a la rétine de décoller.
1: Il a 2 ans de plus que toi?
2: Ouais.
1: D'accord.
2: Donc, bon. Après ça, je suis parti. Mais entre les deux, le départ de mon frère, tu pourrais me dire, entre le départ de mon frère et puis ce qui s'est passé avec moi, eh ben j'ai les parents, si tu en parles, c'est la menace, c'est.
1: Mais est-ce qu'ils ont pas fait avec ton frère également quand il a eu 15 ans, il a eu le droit, j'essaie de comprendre là, ton frère quand il a eu l'âge de 15 ans, il a décidé de partir de chez tes parents?
2: Non, 13 ans.
1: 13 ans?
2: Ouais, 13 ans.
1: Mais il a été il est allé où? Je comprends pas, à 13 ans on peut pas partir de chez soi, genre à ce moment-là si on se retrouve dans la rue,
2: non,
1: automatiquement
2: il est pas parti, pareil que moi, il est parti avec les pompiers, quoi.
1: Et
2: moi, on ne m'a pas retiré, quoi.
1: Et à ce moment-là, quand il y a eu les. C'est-à-dire que ton frère, c'est. Je sais pas si c'est ça, il s'est échappé de chez toi?
2: Non, c'est les pompiers qui sont venus.
1: Mais ils sont venus, pourquoi? Il y a eu. Tes parents ont appelé, il y a eu un problème, c'est le voisinage?
2: Il y a une personne qui est passée qui a appelé, parce qu'elle entendait crier de partout, quoi.
1: Donc c'est une personne qui est restée anonyme?
2: Et qui est restée anonyme, ouais.
1: Dans l'immeuble, j'imagine, à l'étage, peu importe. Et donc là, les pompiers sont venus, ont constaté que ton frère avait eu coups et blessures.
2: Ils ont constaté aussi que j'avais des séquelles.
1: Ils t'ont pas emmené?
2: Ils m'ont emmené et le juge a décidé que...
1: Ah d'accord, de te remettre
2: faire un essai.
3: De refaire un essai?
2: Ouais,
3: de refaire. Donc là, il y a eu mes confrontation entre le juge et tes parents.
2: Voilà. Mes là. Parents ont pris, ce que je comprends pas, c'est que mes parents ont pris 4 mois avec sursis. Mm-hmm. Et qu'ils m'ont replacé, enfin bon.
3: Donc il y a eu, qu'est-ce qui s'est passé? Tes parents ont avoué ce qu'ils avaient fait sur toi et sur ton frère?
2: Ah non, ils n'ont jamais avoué, ils n'ont jamais avoué.
3: C'est en fin de compte, c'est après bilan des coups, on a donc dit que c'est ça?
2: Ouais, mon frère a eu beaucoup de chance, il a été recueilli par le directeur de l'hôpital.
3: Mais... Ouais, et après ce qui s'est passé avec le juge et tout ça, avec les mois de prison avec sursis et tout ça, vous êtes retournés tous les deux, toi et ton frère?
2: Mon frère a été retiré, moi je suis retourné chez moi.
3: Et pourquoi ton frère, pourquoi toi t'as dû retourner chez tes parents et pas
2: parce
3: lui?
2: Parce que moi j'avais la menace des parents derrière, si tu parles, c'est clair, c'est fini pour toi.
3: Donc on t'a demandé, le juge t'a demandé ce qui se passait chez vous, si tu recevais des coups, etc. Et t'as dit que non?
2: Bah oui.
3: Et pourtant... on a bien constaté sur ton corps les médecins que tu avais pris des coups.
2: Oui, mais bon, c'était ma parole contre ma parole, quoi, était la plus importante.
3: Et donc tu as fait du faux témoignage, tu as dû être obligé de faire du faux témoignage, dire que tu prenais des coups tout seul et tout ça.
2: Voilà.
3: Mais en même temps,
2: je cognais, quoi.
3: Je cherche pas trop à juger, mais en même temps, c'est là où j'hallucine un petit peu parce qu'ils connaissent bien. Mais aussi bien les pompiers, surtout les médecins qui traitent ce genre de problème, ils connaissent bien les témoignages de jeunes garçons ou de jeunes filles qui vont effectivement déguiser leurs blessures par des « je me suis fait mal tout seul, nanana ».
2: Ils le connaissent peut-être un peu mieux maintenant, il y a 10 ans.
3: Ouais. Il y a 10 ans de ça, mais enfin même il y a 10 ans, déjà, c'était quand même déjà très fréquent. Peut-être que c'était peut-être plus tabou, on en parlait moins, on arrivait peut-être moins à cerner le problème qu'aujourd'hui, ouais.
2: C'est comme le viol, on n'en parlait pas à l'époque.
3: Et donc ton frère?
2: Donc mon frère lui a été placé.
3: Famille?
2: Voilà. Bah la famille d'accueil, bon en fait c'était le directeur de l'hôpital qui l'a recueilli.
3: Ouais.
2: Donc il y a des gens très bien aussi, ça il faut le dire. Donc moi je suis retourné chez moi et puis 2 ans après je suis parti.
3: Deux ans après,
2: oui.
3: Ouais.
2: Mais
3: c'est toi qui es parti de ton plein gré ou tes parents t'ont mis dehors?
2: Non c'est pareil, c'est comme je te disais, il y a une personne qui a aménagé.
3: Ah oui d'accord, excuse-moi, désolé. Oui. D'accord, donc t'as revécu le même problème que ton frère avait eu, jugement, machin. Ouais. Cette fois-ci, on a décidé de t'enlever, que à tes parents. Et là, comme ils faisaient du sursis, ils ont fait de la prison, tes parents?
2: Non, ils n'ont pas fait de prison. Ils n'ont pas fait de prison.
3: Mais aujourd'hui, tu n'as plus aucun contact avec tes parents.
2: C'est pas moi. J'ai eu des contacts parce que ma mère a rechuté, donc et puis avec mon frère, on a donc fait quelque chose, et puis on l'a foutu en cure.
3: D'accord.
2: Puis elle a replongé, et là. On jette l'éponge.
3: Ton frère, tu le vois encore aujourd'hui régulièrement?
2: Bah donc quand je suis parti à 13 ans, il est resté 4 ans sans se voir.
3: Ouais.
2: Pas de nouvelles, rien.
3: Comment ça se fait ça? C'est que tu savais pas du tout où il se trouvait?
2: Je savais pas où il était.
3: Ah oui d'accord.
2: Je savais pas où il était.
3: D'accord. C'est assez marrant parce que là ton frère.
2: J'aurais pu le savoir, mais.
3: Tu souhaitais pas non plus?
2: J'avais trop trop de problèmes dans la tête et on s'est revus pour mieux encore se connaître. Quoi.
3: Vous êtes plus par curiosité, mais vous êtes retrouvés de comment, de quelle manière?
2: En se croisant un jour.
3: Le hasard total?
2: Voilà, le hasard total.
3: Dans Paris?
2: Ouais, à côté, dans la région.
3: Ah bon? En discothèque?
2: Côté Bourg-la-Reine.
3: Pardon?
2: Bourg-la-Reine, dans le
3: j'ai compris, on était bourrés à Rennes. Je dis l'autre, il est dans une voiture, on voit son frère.
2: On s'est croisé dans la gare RER, je fais qu'est-ce que tu fais là?
3: Non, tu déconnes, c'est vrai?
2: Non, c'est vrai.
3: Ça, c'est de la folie.
2: Et puis c'est trop bien, quoi.
3: Et voilà, aujourd'hui.
2: C'est des bons souvenirs, ça.
3: Aujourd'hui, ouais, bien sûr, j'imagine.
2: Aujourd'hui, on se quitte plus, quoi.
3: Vous vous quittez plus? Comme deux frères jumeaux, quoi.
2: Voilà.
3: D'accord. Tu fais quoi dans la vie aujourd'hui, Thierry?
2: Je suis imprimeur.
3: Et lui?
2: Et lui, il glande un peu.
3: Il glande un peu?
2: Je lui fais la morale.
3: C'est toi qui es devenu le grand frère.
2: Voilà.
3: C'est vrai?
2: Ouais.
3: Aujourd'hui, tu as une vie stable, tu arrives à avoir une vie stable?
2: Je sais pas ce que c'est l'amour, quoi. Le problème, c'est juste ça, quoi.
3: Ouais, c'est ça, c'est ce que je constate ce soir, c'est que peu importe les problèmes, qui sont tous très très sérieux les uns.
2: Quand t'as pas connu l'amour, tu peux pas l'inventer, quoi. Il y a des choses, quoi.
3: Mais tu l'évites, t'en as peur ou tu n'arrives véritablement pas à le trouver?
2: Je sais pas.
3: T'en as peur de ça?
2: Je sais pas, je peux pas le dire.
3: Même aujourd'hui, après le recul, t'arrives pas à te dire pourquoi j'arrive pas à le trouver
2: Je sais peut-être pas le donner, tout simplement. Vu que j'en ai pas eu. Je sais peut-être pas le donner.
3: Ouais. Je sais pas, ça. Je me permettrai pas de.
2: C'est mon analyse personnelle.
3: Ouais, c'est ça, c'est ton analyse personnelle.
2: Donc enfin après, je suis parti donc en famille d'accueil.
3: T'as une famille en dehors de tes parents, je veux dire tante, machin.
2: Non, la famille a fermé les yeux aussi pendant des années. Donc d'accord. C'est des gens qui m'intéressent pas.
3: Ok. Donc ils étaient au courant de tout ça, mais ils n'ont rien souhaité faire.
2: Ils n'ont rien fait non plus.
3: Ouais, ça c'est une catastrophe parce que généralement, enfin, des témoignages qu'on entend, ça arrive assez souvent, quoi.
2: Mais c'est ça, il faut bouger, quoi. Les gens qui voient ça, ils ont rien à craindre. Il faut qu'ils bougent, il faut que. Enfin après, donc je suis parti en foyer.
3: Mmh.
2: Donc bon, là aussi, il y a plein de choses à à critiquer. Je sais pas pourquoi on n'a pas été placés ensemble déjà après.
1: Oui, c'est le problème qu'a vécu juste avant. C'était écouté attentivement Clarisse qui.
2: J'ai revécu toutes les choses qu'elle a dit. Un mois, 21 ans, à deux mois de mon bac professionnel, la DAS m'a dit Monsieur Perron, vous donne plus de sous. Donc j'ai dû bosser quoi. À deux mois.
1: Deux mois avant ton bac professionnel.
2: Ouais. Deux mois avant mon bac pro. Donc j'ai tout laissé tomber.
1: Ouais.
2: Donc merci quand même.
1: Donc t'as ouais d'accord, t'es même pas allé jusqu'au diplôme et tout ça, t'as.
2: Moi si j'ai un CAP à valeur BEP quoi.
1: D'accord.
2: Donc, bon. Mais bon. J'ai eu la chance aussi de tomber sur un bon taulier qui m'a dit écoute on t'embauche tout de suite, t'as pas d'appartement, il m'a trouvé un appart. Il m'a donné un catalogue, il m'a dit tu choisis les meubles, puis tu viendras nettoyer les machines le samedi pour les payer.
1: Et d'accord. Et là aujourd'hui, donc, tu travailles toujours pour cette société-là.
2: Voilà, bon, fait,
1: d'accord. Et ça va. Ça c'est entre temps, tu gagnes un petit peu mieux ta vie.
2: Ouais, ça va. J'ai pas de plainte.
1: T'as pas de plainte.
2: J'ai pas trop de plainte.
1: Bon, tu travailles de nuit.
2: Non, je travaille de 14h à 22h.
1: Ah oui, d'accord. Donc, ce qui te permet de. Ah oui, d'accord. Donc,
2: ce qui permet de veiller puis de t'écouter tous les soirs.
1: D'accord.
2: Pareil depuis des années.
1: Depuis des années également.
2: Ouais.
1: Bon, bah très bien. Bah
2: donc,
1: écoute.
2: Voilà. Donc c'est toutes ces choses-là. Je veux dire, on pourrait faire un effort la DAS et puis les gens. Décrochez votre téléphone quand il y a quelque chose qui va pas, quoi.
1: C'est vrai, et là, je suis un petit peu mal organisé, je m'en excuse. C'est vrai qu'on aurait pu avoir sous le bras 2-3 numéros à vous donner, des numéros gratuits qui existent et qui vous permettent 24h sur 24 de pouvoir effectivement parler. Si y a des gens qui ont un numéro de téléphone à nous donner, qu'ils n'hésitent pas à le faire, hein, Pauline est là au standard, et puis sinon par le biais du Minitel où il y a du monde, hein, j'en fais quand même un petit peu allusion, Clara et tout ça, qui sont là sur le Minitel. Thierry, tu quittes pas?
2: Okay.
1: T'as un lecteur CD?
2: Ouais.
1: Et merde, je te dis que faut une compile. J'ai pas gagné un sou, moi, avec cette compile, hein. Moi, le patron de la maison de Nice va me dire, mais qu'est-ce que tu fous avec ces compiles? Toutes les semaines, tu m'appelles pour en demander 100 nouveaux exemplaires. J'ai dit, bah ouais, je les donne. Thierry, tu quittes pas, je prends ton adresse, enfin, Pauline va le faire, et puis on t'envoie.
2: Bah, je te remercie.
1: Dès demain matin.
2: Et continue, hein.
1: Bah, je suis là.
2: Continue, hein, perdure.
1: Pardon?
2: Perdure, ta nuit.
1: Je suis là, je bouge pas.
2: Okay.
1: Là, jusqu'à 3h du matin, en tout cas ce soir, Thierry.
2: Ok, je te remercie.
1: Bon, de rien, c'est moi qui vous remercie. Quitte pas, Thierry, on prend ton adresse et on t'envoie très rapidement musique de nuit, d'accord?
2: Salut, Max.
1: On va revenir avec Charles, qui est là, 25 ans. Charles va être patient. Hein. Charles, il est patient, Charles, quand même? Il est là, Charles, ou pas? T'arrives à le trouver? Charles, t'es là?
4: Oui, je suis là, ouais.
1: Tu vas pouvoir être patient encore 2 minutes?
4: Oui, sans problème.
1: Bah, t'es très gentil. On aura également un Stéphane, on aura Eldroit, un petit Edouard, on aura Christine, on aura également Sophie qui viendront parler avec nous dans cette nuit Fun Radio 100% intime jusqu'à 3h du matin. Si vous souhaitez effectivement réagir à ce qui se dit ou apporter votre propre témoignage ou simplement l'envie de parler, faut pas vous gêner une seconde. Je suis là pour ça cette nuit. 0-803-3085000. Merci de ta patience, Charles, 25 ans, banlieue parisienne du Val d'Oise.
4: Oui, c'est ça.
1: Bonsoir, Charles. Je t'écoute.
4: Bonsoir. Bah, écoute, moi, je voulais te parler d'un gros problème que j'ai eu il y a 5 mois de ça.
1: Oui.
4: J'ai perdu ma petite amie et mon enfant dans un accident de voiture.
1: Oui, il y a.
4: Et puis, depuis, j'ai plus rien. Je trouve vraiment la vie vraiment triste, quoi.
1: Mais j'imagine bien. Ça s'est passé où
4: s'est passé en banlieue. Ouais.
1: D'accord, il y a 5 mois.
4: Ouais, il y a 5 mois.
1: Ouais, et là, depuis la descente aux enfers.
4: Complètement.
1: Ouais. Tu travailles, tu fais quelque chose?
4: Ouais, je bosse. Ouais. Bah, heureusement que j'ai ça, quoi.
1: Ouais, c'est ce qui te permet de... Tu penses à ça toute la journée, 24h sur 24, t'as encore la famille?
4: Ouais, je suis fils unique, bon, j'ai mes parents, quoi, c'est aussi grâce à eux que, bon, j'essaie de vivre ce qui me reste à vivre, quoi. Parce que sinon, je pense qu'il y aura un petit moment où je serai foutu en l'air, quoi.
1: Ouais.
4: Mais bon, pour mes parents, je sais pas, pour tout ce qu'ils ont fait pour moi, je peux pas me permettre de faire ça, quoi.
1: Enfin oui, le fait d'être avec toi, toujours derrière toi et de te soutenir et de... Tu vois quelqu'un, pareil, même question, enfin un peu banal, mais qui a son importance, quoi. Tu es suivi par quelqu'un, tu t'arrives à en parler, tu...
4: Ouais, j'ai fait un essai, mais je pense pas que dans mon cas ça puisse m'apporter grand chose, quoi.
1: Pourquoi tu dis ça?
4: Bah je sais pas si t'as eu déjà l'occasion de consulter un psy, c'est...
1: Non. Non. Enfin, je dis non, mais enfin, ça m'est arrivé une fois parce que j'ai eu moi aussi la perte de quelqu'un qui m'était très proche, qui s'était également suicidé, ouais, et ça a été très dur, et donc j'ai été moi aussi obligé d'aller voir le psychiatre que cette personne-là voyait déjà, mais c'est non, une seule fois comme ça. Pourquoi tu dis que ça t'apporte rien et que tu penses que pour toi on peut rien faire?
5: Ah, tu, bah,
4: tu... Disons que bah, lui, c'est du dialogue, tu vois, c'est une affaire parler, quoi. Mais moi, je pense que maintenant, d'en parler, bon, on en revient toujours au même. Je veux dire, tout le monde me conseille la même chose, tout le monde me dit bah, de bouger, d'essayer de voir autre chose, de vivre autre chose, quoi. Mais,
5: Bah, c'est vrai que Charles, ce sont des phrases toutes faites et toutes simples, celles que je t'aurais probablement dit également, donc tu t'aurais peut-être été déçu au moins de que je te dise ça, mais ce sont des gens qui sont quand même assez compétents pour ça, et c'est difficile, c'est-à-dire que d'en parler là, pour moi c'est à la fois très délicat. J'imagine que si t'appelles, c'est que t'as besoin quand même d'en parler, tu vois. C'est que quand tu fais la démarche quand même de me téléphoner et d'en parler, c'est pas pour avoir mon point de vue là-dessus, j'imagine bien. C'est simplement parce que t'as besoin d'en parler. Tu vas en parler à quelqu'un que tu connais pas. T'en parles à personne de ça.
4: Bah maintenant non, parce que bon, les gens autour de moi n'osent plus aborder ce sujet-là, quoi.
5: Pourquoi? Parce que tu te braques ou tu leur dis tout simplement que tu veux pas en parler, ou t'as tout de suite un discours très négatif?
4: Ouais, j'ai un discours très négatif. Bon, je veux plus en parler. Parce que de toute façon,
5: Et tu leur dis que tu veux plus en parler, mais mal que le fait de dire ouais, je veux plus en parler, parce que c'est normal, t'es obligé, tu ressasses effectivement cette catastrophe. Mais ce que les gens souvent ne comprennent pas, c'est que quand on leur demande d'arrêter de m'en parler parce que ça me sert à rien, tu peux rien faire pour moi, tu peux pas comprendre. Je pense qu'au fond de toi-même, tu me dis si je me trompe, mais t'espérerais quand même que ces personnes-là insistent un petit peu et que t'arrives à en parler.
4: Enfin, je sais pas trop finalement. Il y a des fois ouais, j'ai envie d'en parler, et d'autres pas du tout, quoi.
5: Justement, était déjà arrivé l'envie juste de provoquer cette discussion?
4: Ouais, il m'est arrivé.
5: Ouais. Enfin, c'est ce que tu fais plus ou moins soir, quoi.
4: Ouais, exactement.
5: Ouais. Et là, dans ces cas-là, tu sens que ça peut t'aider un tout petit peu, ou tu sais pas vraiment pourquoi finalement tu souhaites en parler?
4: Bah, ouais, je pense que au moment où j'ai réellement envie d'en parler, ça me fait du bien, quoi. C'est bon, disons que c'est après que j'en ai parlé, quoi, que c'est bon, c'est par la dérive totale, quoi.
5: Ouais.
4: Et le problème qui se pose, c'est bon. Les gens autour de moi veulent me faire sortir, voir autre chose, quoi, mais je n'arrive plus à voir, à regarder les autres personnes souriantes, vivantes, tu vois. Bah, ils vivent une vie pleine, quoi, alors que moi, y a plus rien, quoi.
5: Ouais, y a plus rien. Mais, donc là, pour le moment, tu restes pareil, renfermé sur toi-même complètement. Tu vois plus personne, tu sors plus du tout. Les gens que tu fréquentais en tant qu'ami et famille, tout ça, tu fais plus pour l'instant aucune sortie.
4: Non, je n'ai pas du tout envie de sortir, de voir les gens s'éclater. Et puis,
5: Non, mais sans être obligé, effectivement, d'aller au restaurant, d'aller dans des boîtes, je m'entends parler, c'est que c'est le fait de sortir un petit peu et puis de prendre l'air, quoi.
4: Bah, c'est ça le problème, c'est que justement j'arrive plus à le prendre l'air, quoi.
5: T'as plus à prendre l'air, tu restes enfermé chez toi, tu vis seul, tu m'as dit, hein, c'est ça, hein, tu vis ta...
4: Ouais, je vis seul, ouais.
5: Ouais. Et t'habites pas très loin de chez tes parents?
4: J'habite chez mes parents.
5: Ah, t'habites chez tes parents?
4: Ouais.
5: D'accord, donc t'as une chambre chez tes parents, t'es retourné chez tes parents?
4: Ouais.
5: D'accord. Et ça t'aide beaucoup? C'est toi qui l'as souhaité, c'est eux ou...
4: Ouais, enfin c'est eux et moi, quoi.
5: D'accord, ok. Bah c'est difficile, hein. Moi ça me touche beaucoup ce que tu me dis, et c'est vrai qu'en plus je me répète un peu, mais le fait que tu m'appelles ce soir et que tu sois là sur l'antenne et que t'en parles de ce problème là, c'est évident, enfin je veux dire, c'est un signe évident que t'as quand même besoin d'en parler. Je comprends tout à fait, c'est que le problème soit aussi grave que le tien ou moins, quand on a un problème et que des fois on souhaite pas en parler, il y a des fois on pense faire croire aux gens que ne pas en parler serait la meilleure solution, en fin de compte on pense qu'on souhaite qu'une chose, c'est pouvoir le dire, parce que de temps en temps, comme tu le dis, le fait de le dire et de le sortir, plutôt que de garder quelque chose en soi et de pouvoir des fois le dire à quelqu'un, c'est des fois parfois ça fait du bien. C'est sûr qu'après, une fois l'avoir dit, on a tendance après à repenser à ce problème-là et se le remettre en tête. Et comme bien souvent, c'est ce qu'on a dit tout à l'heure, je crois que j'ai dit ça à une personne, je ne sais plus laquelle, en début de nuit, quand on parle de problèmes aussi sérieux que celui qu'on est en train d'aborder en ce moment, c'est parfois, c'est même très souvent plus facile d'en parler à quelqu'un qu'on ne connaît pas qu'à des gens qui nous sont proches. Et je pense que pour toi, c'est pas si c'est ça que tu ressens, non?
4: Ah si, c'est exactement ça. Ouais.
5: Et donc, Après, effectivement, le fait d'aller voir un médecin pour pouvoir en parler, les gens qui sont compétents pour ça et qui sont professionnels, à qui c'est le métier, là, pareil, c'est un peu osé de ma part de dire si je me mettais à ta place, effectivement, je comprendrais. C'est loin d'être évident que d'aller voir quelqu'un, parce que dès qu'on va voir un médecin, ça veut dire qu'on est malade, alors que là, ces gens-là ne sont pas forcément là pour... tu vois, c'est plus par l'envie de vous faire parler pour justement pouvoir sortir ces choses-là que bien souvent on garde pour soi et qui nous rendent, enfin qui vous rendent très très souvent très malheureux et aller jusqu'au point des fois, comme certains l'ont dit, à se donner la mort.
4: Oui, exactement. Moi, c'est ça le problème, c'est que je pense pas être fou, tu vois. Je suis conscient de ce que je suis en train de vivre. Je suis certain que d'aller voir un psy, il va absolument rien m'apporter. J'ai plus l'impression qu'il va me faire plus de mal que de bien, quoi. Parce que, il y a des fois, j'ai pas envie de me confier à qui que ce soit, quoi. Et un psy, bon, t'as...
5: Non, mais c'est évident. Et encore aujourd'hui, à la date où on se trouve, puisque ça s'est passé il y a si peu de temps que ça, c'est vrai que pour toi, il est inenvisageable de pouvoir aborder une discussion et de savoir si tu pourras refaire ta vie, si tu pourras recommencer à vivre comme avant, de nouveau pouvoir refonder une famille. Aujourd'hui, t'as ni envie, j'imagine, envie d'aborder ce sujet-là, d'en parler ou d'imaginer, quoi. Pour l'instant, tu vis au jour le jour.
4: Ben exactement.
5: C'est dur, mais il y a que toi qui pour le moment peut te sortir de cette chose-là, parce que personne pourra t'obliger à aller voir effectivement un médecin, parce que t'as 25 ans, donc c'est toi et toi seul. Effectivement, les gens de ton entourage peuvent au quotidien te le conseiller. S'ils font ça, et tu en es bien conscient, j'imagine, pour ton bien, et que eux aussi, même s'ils souffrent peut-être beaucoup moins fort dans la douleur que toi, mais bon, tes parents doivent, tu vois, aussi compatir à juste titre de ce problème-là, ils doivent le vivre également aussi au quotidien, et ça sera à toi de décider de ce que tu devras faire de ta propre vie, quoi, savoir si tu préfères ne pas aller voir quelqu'un et un jour, ça va peut-être mettre des années, mais un jour à t'en sentir, retrouver une autre personne, sans vouloir provoquer la rencontre, mais quelqu'un qui pourra t'en sortir un petit peu, comme tu sais, je sais pas si t'as écouté tout à l'heure le témoignage de la demoiselle, la Clarisse, qui est chauffeur.
4: Ouais,
5: qui a pas le même problème, hein, mais qui avait perdu sa maman et son père n'était plus là, etc. Et qui, jusqu'au jour, tu vois, là, s'éclate apparemment, a l'air de beaucoup mieux s'éclater depuis qu'elle a trouvé une personne. Donc c'est peut-être ce qui t'arrivera plus tard, mais aujourd'hui, il est difficile de pouvoir faire grand-chose. Moi, je pense que le mieux pour toi, c'est d'essayer quand même d'en parler. Et je pense que ça peut te faire que du bien, quoi.
4: Moi, j'arrête pas de me dire que, bon, c'est du temps qui me faut, quoi, tu vois, mais... Je trouve le temps tellement long, quoi.
5: J'imagine bien, Charles, mais je pense que déjà le fait de pouvoir penser une chose pareille, c'est déjà c'est pas pour essayer de te motiver et te remonter le moral, mais le fait d'être suffisamment conscient que il va te falloir du temps, c'est déjà une belle chose de dite et une bonne pensée, parce qu'il y a beaucoup de gens dans le même cas qu'à toi qui n'auraient même pas envie de se poser la question qu'avec le temps on va pouvoir ils pourraient peut-être imaginer qu'on pourra oublier ou refaire sa vie. Il y a des gens qui se disent que on ne pourra plus rien faire d'autre, que c'est terminé, ceci, cela, que la vie s'arrête, c'est gâché, c'est terminé. La vie continue, comme dirait, c'est tout con. Hein. Et c'est un peu ça. Et je trouve que déjà le fait que tu sois capable de pouvoir le dire, sans que ça soit quelqu'un d'en face de toi qui te le dise, c'est déjà un pas de passé, c'est déjà une bonne chose, quoi. C'est sûr qu'il va falloir du temps, et le temps, ça, personne ne pourra, même je pense un médecin, ni moi, ni quoi que ce soit, ni qui que ce soit, ne pourra te dire combien de temps va durer ce fameux temps qu'il va falloir attendre. Ça sera peut-être un an, deux ans, trois ans, mais est-ce que la question qu'on doit, j'imagine, se poser, c'est de savoir si un jour la cicatrice pourra un peu se refermer, si on va pouvoir refaire sa vie. J'imagine que tu te poses cette question-là au quotidien.
4: Sans arrêt, ouais.
5: Et une chose qui est aussi, et là c'est pareil, quoi.
1: Personne peut répondre à ça si ce n'est toi, et encore même pas, quoi. Je veux dire, le temps, c'est toi indirectement qui va décider de ce qui va se passer pour toi pour la suite. C'est toi qui va décider si à un moment donné tu jettes l'éponge et t'en as marre, ou si tu penses que la vie vaut le coup d'être vécue et d'être vide, et puis voilà, et que c'est une étape qui a été très très violente pour toi, mais tu te dois de continuer parce que t'as que 25 ans et qu'aujourd'hui t'as quand même un métier. Qui te permet aujourd'hui d'oublier ce problème-là à un moment donné de ta journée, parce que tu arrives quand même à t'en échapper pendant que tu travailles. Tu arrives à te concentrer sur ton travail. Quand tu es dans ton travail, tu arrives vraiment à t'échapper de ce problème-là.
6: M'en échapper.
1: Par moment.
6: Ouais.
1: C'est ta bouffée d'oxygène de ta journée, ton travail, non?
6: Ouais.
1: C'est ce qui te donne encore envie aujourd'hui d'être là. Non?
6: Ouais, entre autres.
1: Je sais pas, je te pose la question.
6: Ouais, il y a aussi ça, puis je te disais, il y a mes parents, quoi, tu vois.
1: Il y a tes parents, ouais. Et ce qui serait peut-être bien, c'est de se jeter à corps perdu dans le travail et de pouvoir faire de plus en plus, là ça va peut-être pas faire plaisir pour les 35 heures, mais que tu fasses beaucoup, beaucoup d'heures, que tu travailles beaucoup, que tu te jettes dedans, que tu essayes ce qui te permet au maximum d'oublier, et après, comme tu l'as dit toi-même, le temps. Le temps, mais là... C'est dur, hein, comment t'expliquer ? C'est très délicat quand tu te retrouves face à une personne comme toi, parce qu'on a envie d'aider, et je me répète, ce qui est très fort en toi, c'est qu'il faut du temps et que c'est toi, quoi. C'est qu'il faut d'abord que les gens soient suffisamment forts et pas intelligents, mais forts pour comprendre quand tu as besoin d'aide et quand tu n'en as pas, parce que souvent, dans les problèmes comme les vôtres, vous n'avez pas forcément envie d'appeler à l'aide. Ouais. T'aimerais bien que les gens d'eux-mêmes constatent que ça va pas et que tu puisses qu'ils viennent vers toi, non ?
6: Oui, exactement.
1: Voilà. Et il y a des gens qui arrivent à le détecter, il y a des gens qui le comprennent pas, il y a des gens qui tous les jours autour de toi vivent avec toi tous les jours et puis s'aperçoivent de rien en connaissant ton problème. Et puis il y a des gens qui vont pouvoir, qui ont un peu plus de tact et un peu plus de sensibilité, qui vont pouvoir plus vite comprendre que t'as besoin là et là de parler.
6: J'ai un ami qui est vachement réceptif, quoi, qui me comprend vraiment, quoi.
1: Un pote d'enfance?
6: Ouais. Quant aux autres, je sais pas, j'ai l'impression.
1: Mais il en suffit d'un, Charles, tu sais, il n'y a pas besoin dans des cas comme celui-ci d'en avoir 36 000. Il faut pas leur reprocher non plus le fait qu'ils comprennent rien et tout ça, parce que sinon il faut pas que tu te sentes
6: rien.
1: Non, mais c'est bien, il faut pas que tu te sentes comme pas compris, pas aimé, que les gens sont cons, que les gens comprennent pas ton, si t'en as un, enfin c'est, je vais pas dire que ça suffit largement, mais ça suffit pour justement t'aider, quoi. Donc tu fais avec lui ce que tu fais en ce moment avec moi, non?
6: Ouais.
1: Mais t'attends que c'est le seul qui vient vers toi automatiquement, ou c'est vers lui que tu vas quand justement t'as envie de parler?
6: Ouais, quand j'ai envie de parler, je vais vers lui. Puis il y a des moments,
1: il provoque.
6: Il sent bien que là il faut qu'il déballe un petit peu, parce que.
1: Donc lui provoque cette conversation.
6: Ouais.
1: Et de lui tu acceptes d'en parler. Avec lui tu acceptes d'en parler. Et c'est seulement avec lui.
6: Ouais.
1: Tes parents non?
6: Non, mes parents, je sais pas si t'imagines la situation, quoi.
1: Ouais, bien sûr.
6: L'ambiance, je peux plus en parler avec eux non plus, quoi.
1: D'accord. Et face à eux, tu fais quoi? Tu fais semblant, de certaines choses, le fait d'être bien, t'essayes au maximum de cacher tes...
6: Je fais semblant d'être fort, quoi.
1: Ouais, voilà.
6: T'affronter, finalement, j'affronte pas grand chose, quoi. Écoute, je te remercie de m'avoir écouté, et puis continue à me faire un arrêt, parce que quelque part, ça me fait du bien. T'as une petite équipe qui fait marrer le monde, quoi. Et puis,
1: qui bosse pas toujours très bien. Hein, Charles? Hein, on peut le dire quand même, hein?
6: Si, franchement, j'ai trouvé la Pauline.
1: Ah non, mais là, Pauline ce soir est royale. Je sais pas ce qu'elle a, mais là, elle est royale. Charles, pour revenir sur ton truc et pour terminer là-dessus, il n'y a pas à me remercier pour ce soir. Hein, je fais pas du lèche ni quoi que ce soit. C'est vraiment très sincère ce que je vous dis. Je le répète. Hein, si on avait envie d'appeler, de parler, ce qui est le but. Donc une fois de plus, tu en fais la démonstration, quoi. Et
5: Je sais pas, je te souhaite, je sais pas, si tu veux qu'on reste en contact, il n'y a pas de problème. Ça, c'est un truc qui me dérange absolument pas. Donc, ça sera à toi de voir ce que tu souhaites faire. Et puis, c'est difficile parce que quand je veux conclure sur ce genre de problème, c'est très délicat et c'est presque à toi que j'ai envie de te demander de me donner un petit coup de main parce que c'est s'il faut que je te dise bon courage, tu vois, je sais pas quoi faire, quoi.
6: Non, mais c'est bon, ça fait 10 minutes qu'on discute, bah, tu m'as apporté 10 minutes, tu vois, ou bon, bah, tu m'as fait du bien, quoi, pendant 10 minutes.
5: Eh ben, écoute,
6: à l'heure actuelle, 10 minutes pour moi, elles sont importantes.
5: Eh ben, écoute, si tu souhaites qu'on reste en contact ensemble, tu n'as qu'à en parler avec Apolline, je garde ton numéro, je te passe un petit coup de fil de temps à autre, on s'appelle, il n'y a pas de souci, moi, je suis prêt à m'engager là-dessus sans aucun problème, si tu le souhaites, bien sûr, hein.
6: Bah écoute, ouais, c'est super cool de ta part.
5: Eh bah si tu le veux alors.
6: Bah écoute, je t'en remercie.
5: Comme ça, je vais t'obliger à bosser un peu là. Hein? À faire comme dirait Gérard, 6 jours sur 7. Non, 7 jours sur 6.
6: 7 jours sur
5: 6. Je sais pas comment il a fait pour dégoter ça, lui, encore dans ses débats des 35 heures, mais il a réussi celui-là. Hein.
6: Il est très fort, le Gérard.
5: Ah, lui, je vais te dire, c'est le Louis de Funès de la bande FM. Hein.
6: Ouais.
5: Celui-là, je sais pas où je suis allé le chercher, mais je l'ai trouvé. Hein. Charles? Tu
6: ouais.
5: quittes pas et puis on va rester en contact ensemble.
6: Bah écoute, merci beaucoup.
5: Bah tu quittes surtout pas, je vais te repasser à Pauline et puis ce soir, bien sûr, je t'offre c'est un petit cadeau comme ça, ce qui n'engage à rien, bien sûr, une compilation musique de nuit 4.
6: Ok, bah je t'en remercie beaucoup.
5: Tu quittes surtout. Bah il y a pas de souci, vraiment aucun problème de ce côté-là, Charles. Tu ne quittes surtout pas, je te repasse à Pauline et à très vite alors.
6: D'accord, à bientôt.
5: À bientôt.
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5: Catherine, qui a 47 ans, qui est de Tetevaux, c'est où Tetevaux?
8: Tetevaux dans l'Aisne.
5: Tetevaux.
8: Ouais, Tetevaux.
5: Voilà, Tetevaux bien, hein? Hein?
8: Oui.
5: Bon, ma chérie, bon, alors, donc, c'est ton fils qui t'a donné l'idée de nous appeler.
8: Oui.
5: Pour faire un kiki donc à ta belle-sœur qui s'appelle
8: Jocelyne.
5: Et on m'a dit aux antennes que, apparemment, c'était Radio Nana.
8: C'est ça.
5: Et donc,
8: c'est ce que j'ai inventé.
5: Et donc, Radio Nana, ça fait. Eh oui, forcément, bien sûr, hein, bien sûr, j'en ai eu l'idée. Bon, alors attention, on y va, c'est parti, t'as plus rien à faire, t'écoutes Catherine. Hein. J'espère qu'elle va décrocher au moins. Merde, c'est pas ça.
9: Allô?
5: Allô, bonjour, est-ce que c'est possible de parler à Jocelyne?
9: C'est moi?
5: Oui, bonjour, vous allez bien? C'est Radio Nana, l'appareil.
9: Oui? Excusez-moi, moi je suis pas de la région. C'est de la région de où vous appelez là.
5: Oui, bonjour, vous allez bien? Vous êtes en direct, bien sûr, sur Radio Nana, Charleville-Mézières. Charleville avec Francis, animateur, nouvelle fréquence, nouvelle émission depuis une semaine. Nous venons d'ouvrir nos ondes.
9: Non, c'est sur quelle onde que vous êtes, parce que là on n'est pas en train d'écouter justement.
5: Oui, vous allez bien?
9: Oui.
5: Oui, vous êtes en pleine forme?
9: Oui.
5: Vous êtes en direct en ce moment sur Radio Nana, vous savez?
9: Oui, on a appris ce matin que vous allez me téléphoner.
5: La nouvelle fréquence, on va vous appeler bientôt, bien sûr, en direct, d'accord?
9: Oui.
5: Radio Nana. Ouais, alors, allô?
9: Oui.
5: Oui, bonjour. Alors, attention, on va y aller. Attention, vous êtes en direct, bien entendu.
9: Mm-hmm.
5: Vous connaissez la règle du jeu, peut-être pas parce que c'est une nouvelle émission.
9: Non, je connais pas.
5: Très bien. Tout. Vous êtes en forme, vous avez 2 secondes devant vous, vous êtes concentré.
9: Oui.
5: Alors, bien entendu, attention, ma petite Jocelyne, d'accord? Vous êtes la belle-sœur d'une personne qui nous a envoyé une carte postale, hein?
9: Catherine.
5: Voilà, exactement. Vous êtes en pleine forme, vous connaissez la règle du jeu, apparemment.
9: Non.
5: Alors, je vous explique, bien entendu. Il va y avoir que 4 questions qui vous êtes offertes, bien entendu.
9: Mm-hmm.
5: Vous avez une possibilité de certaines réponses. En tant qu'à faire, les bonnes réponses vous permettront d'accumuler le maximum de points adéquats.
9: Mm-hmm.
5: Passer ce certain nombre de points, vous les accumulez, vous les additionnez.
9: Oui.
5: Si vous attendez une totalité totale de points accumulant le minimum de 20 points,
9: oui.
5: À ce moment-là, bien entendu, vous aurez le droit au maximum.
9: D'accord.
10: Facile, hein.
5: D'accord.
9: Oui.
5: Alors, je vous écoute.
10: Allez.
5: Mais non, absolument, c'est une blague. Attention, c'était pour vous taquiner un peu. On est là pour plaisanter, mais bien sûr, la règle du jeu, 20 points maximum, d'accord?
9: D'accord, mais vous pouvez me dire laquelle onde que vous avez, qu'on écoute aussi.
5: Alors, le nombre de points, bien sûr, c'est 20 points maximum, d'accord, ma petite Jocelyne?
9: Oui.
5: Vous avez la radio derrière vous?
9: Ben non, justement, je suis en train de vous demander...
5: Quel dommage, vous auriez eu la radio, je vous aurais donné la fréquence. Alors, attention, Jocelyne...
9: Justement.
5: Oui, alors justement, on a pas, faut surtout pas écouter la radio derrière parce que sinon c'est de la triche. Et sinon vous allez vous faire aider par un concurrent, d'accord?
9: Mm-hmm.
10: D'accord. Alors, l'autre côté en face de vous, bien entendu, qu'on n'entendra pas ce soir, qui joue avec l'autre animateur, il y a une deuxième personne qui va écouter les mêmes questions que vous.
11: Oui.
10: Et qui aura le même point de réponse.
11: Oui.
10: Vous êtes mariée, des enfants, vous avez un petit copain?
11: Je suis mariée, j'ai deux enfants.
10: Eh bien, très bien. Eh bien, écoutez, nous vous offrons un voyage pour deux personnes, bien entendu, avec la possibilité de venir avec deux enfants, tout ça pour les Antilles de Séville. Ouais. Ça vous ferait plaisir?
11: Bah oui.
10: Alors attention, on rappelle que vous êtes en direct sur Radio Nana. Vous êtes prête?
11: Oui, oui.
10: Alors attention, première question, on va jouer ensemble. C'est le Kiki Donc, l'émission du Kiki Donc de Radio, hein, bien sûr. On va tout de suite au jouet au Kiki Ball. Yeah. Alors ma petite Jocelyne, bien entendu, c'est l'émission, on est un petit peu dans l'émotion totale. Vous êtes en train, je vous entends rigoler, c'est normal, vous êtes de bonne humeur. C'est l'émission bonne humeur, attention, cette émission de 21h à minuit, bien sûr. Mm-hmm. On va vous faire écouter une voix. Mm-hmm. À vous de deviner qui parle, d'accord?
11: Pour
10: vous aider quand même un petit peu, c'est un chanteur français. Mm-hmm. Mort, d'accord? Mm-hmm. On y va?
11: D'accord.
10: On va trouver Kiki Donc, ma petite Kéla, attention ma petite Jocelyne.
12: Facile, hein. Allez.
11: Mais moi j'ai rien entendu. J'ai
10: ah vous voulez qu'on... Alors attendez, on va le remettre, hein. D'accord.
11: Mais, non, mais moi j'ai pas la radio, justement, je ne peux pas m'entendre.
10: Ah, vous pouvez l'écouter dans le bignolo que vous avez dans les oreilles, hein. C'est pareil. D'accord, écoutez bien, je vous fasse la voix mystère, hein. C'est un chanteur mort français, d'accord?
11: D'accord.
10: Écoutez bien, hein. Attendez, parce qu'on a un problème de concentration, la bobine est en train de se rembobiner, vous êtes prête?
11: Oui, oui, mais il faudrait que j'entende, quoi.
10: Écoutez bien, c'est un chanteur mort. Si le public pouvait se retourner pour se concentrer, pour se plus mieux. Mmh. Bon, bah, retournez-vous, c'est quand mieux. Attention, vous êtes prête?
11: Oui.
10: Écoutez bien, chanteur mort français.
13: Oui.
10: À votre avis, qui est donc, Jocelyne? Vous m'avez dit?
11: Gainsbourg.
10: Oui! Serge Gainsbourg, bien entendu. On réécoute, bien entendu. C'était suite à un interview où je crois qu'on lui avait demandé quels étaient ses projets. On écoute maintenant la réponse de Serge Gainsbourg. Bien sûr. Allez. Bah, écoutez, ça vous fait une bonne réponse quand même, Jocelyne. Ça vous fait plaisir?
11: Bien.
10: Alors pour l'instant, vous accumulez 5 points bonus. Qu'est-ce que vous faites? Vous les remettez en jeu pour la deuxième question, pour ce fameux voyage pour 4 personnes, bien sûr, en Andalousie?
11: Bien sûr.
10: Oui. C'est bien joué, c'est excessivement bien joué, c'est risqué. Jocelyne, attention, deuxième question, vous avez joué au Kiki Show. Vous êtes prête?
11: Oui, oui.
10: Alors attention, nous allons vous mettre la voix d'un chanteur connu, d'accord?
11: Oui.
10: Est-ce que vous êtes prête?
11: Allez-y.
10: Alors attendez, on va vous mettre ça tout de suite, hein, d'accord?
11: D'accord.
10: On va vous caler tout ça. Pour l'instant, tout va bien. Vous faites quoi dans la vie? Vous êtes...
11: Je garde mes enfants.
10: D'accord, ok. La 8. Alors, donc vous gardez les enfants, tout va bien?
11: Ouais, tout va
10: là,
11: bien.
10: Là, on a des petits problèmes techniques, on est en train d'improviser, on vient juste d'arriver dans les studios. L'émission existe depuis une semaine, si vous voulez nous écouter, bien entendu, la modulation de fréquence, bien entendu, c'est 104,56 MHz, bien entendu, du côté de Charleville, où tout va bien pour le moment, nouvelle émission, hein, quand même, ma petite Jocelyne. Pour l'instant, vous avez 5 points, attention.
11: Mm-hmm.
10: Il va y avoir le chanteur, d'accord?
11: D'accord.
10: D'accord. Alors attention, on vous fait écouter le chanteur, si vous savez qui chante, vous gagnez, d'accord?
11: D'accord.
10: Attention, c'est peut-être un piège.

0: À votre avis, pardon,
1: à votre avis, qui donc
2: hein? Un imitateur.
1: Oui.
2: Yves Lecoq.
1: Oui, bonne réponse. C'était facile, bien entendu, c'était Yves Lecoq. On va vérifier tout ça, on va écouter la chanson un peu plus dans sa longueur. Hein. D'accord, on écoute? On vérifie en image?
2: En image?
1: En son, je veux dire, excusez-nous. on va vérifier en son, hein. On écoute tout de suite. Hein. Donc Yves Lecoq qui imitait, bien entendu. C'était qui?
2: C'était Gazou.
1: Oui, bien entendu, c'était ça le piège. On vérifie quand même. Hein.

0: vite.
1: Bon, c'est dans le début de carrière, hein, quand même. Vous allez bien? Tout va bien pour vous?
2: Tout va bien.
1: Alors attention, vous avez eu 5 points, vous accumulez 5 points supplémentaires. Je rappelle que vous êtes en direct en ce moment sur Radio Nana, bien entendu. Alors, bien sûr, nouvelle fréquence de modélisation. Vous nous écoutez en ce moment, vous avez la radio derrière vous?
2: Ben justement, on est en train de chercher votre canot.
1: D'accord, voilà. Alors vous avez 10 points.
2: On est en train de se foutre de moi.
1: Déjà. Non, parce que vous me dites, vous avez des canaux et dans le public, on me dit, dis donc, ça rame. Un petit peu quand même, vous nous écoutez un petit peu quand même, la nouvelle fréquence, quand même, sur la radio de Charleville.
2: Ben, si vous me dites qu'est-ce que c'est, ce serait peut-être bien, j'ai compris que c'était 106.
1: Vous savez pas ce que c'est la radio qui vous appelle.
2: Non, mais ça, je sais, mais c'est la fréquence.
1: Alors, pour le moment, bien entendu, Jocelyne vous avait dit. Allô, Jocelyne,
2: oui.
1: Pour le moment, concentrez-vous quand même, parce que vous avez 5 points supplémentaires, dont 5 et 5.
2: 10.
1: 10 points. Ouais. Le public vous encourage, bien entendu. Vous savez que si vous avez 20 points, attention, c'est la totale. Vous repartez avec la personne de votre choix, bien entendu, dans les destinations soleil de l'Europe de l'Est. D'accord?
2: D'accord.
1: Alors attention, troisième question. Attention, là, c'est un piège. Mm-hmm. Vous nous écoutez régulièrement, quand même.
2: Non, j'écoute pas trop la radio.
1: Écoutez bien, quand même, ma petite Jocelyne, car là, l'heure est grave, bien sûr. On rappelle que vous avez 10 points, que vous avez peut-être gagné 5 points supplémentaires.
2: Mm-hmm.
1: Vous avez quelqu'un derrière vous?
2: Mon mari.
1: Vous pouvez vous faire aider par votre mari, bien sûr.
2: C'est lui qui m'aide depuis le début. D'accord.

0: fait aux toilettes. Et mon tout est un condiment en poudre qui pique. À votre avis, qui dit donc ?
1: Ouais !
2: Je sais pas, c'est quoi ça ?
0: Allez, vous allez nous donner des réponses. Attention, vous avez le chronomètre qui va démarrer. Je vous le redonne une deuxième fois.
2: D'accord.
0: Allez, le kikirébus. Mon premier, c'est ce que fait l'homme pour apprendre à marcher. Mon deuxième est un jeu de TF1. En se plaçant derrière le juste. Et mon troisième est la moitié de ce qu'on fait quand on est aux toilettes. Et mon tout est un condiment en poudre qui pique. À votre avis, qui donc, Jocelyne ?
3: Allez, facile !
4: Facile !
3: Allez !
0: Allez. Allez, Jocelyne.
2: Je
0: ne
2: sais pas du tout.
3: Allez.
0: Allez, on vous aime bien. Non, mais on vous aime bien. Allez, on en met.
2: C'est quoi?
0: Allez, attention.
2: C'est un peu stressant votre truc là.
0: Ah, c'est le chronomètre.
2: Je sais pas moi.
0: Dites n'importe quoi.
2: Ben, je sais bien que le deuxième truc c'est pris, le deuxième c'est.
0: Quel naze.
2: Brigitte.
0: Vous m'avez dit
2: Brigitte, je sais pas c'est quoi.
0: Oh non, mais Brigitte, vous êtes con quoi. Vous mangez du Brigitte, vous, comme condiment?
2: Ah non, non, ben,
0: Ah. Alors Arisa. Attention.
2: Hein. Arisa.
0: Vous m'avez dit
2: Arisa.
0: Oui.
2: C'est ça.
0: On l'accorde quand même. Car c'est de la même famille du produit qu'on cherchait. On vous accorde les 10 points supplémentaires. Mon premier.
2: De la sauce piquante.
0: Ben voilà, de la sauce piquante, on va dire comme ça. C'était le paprika. Et pourquoi ça? Mon premier et ce que l'homme fait pour apprendre à marcher, c'était un pas quand même.
2: Ah oui,
0: mon
2: paprika,
0: second.
2: Ouais.
0: Mon second, c'était. Mon second est le jeu de TF1. Oui. Se plaçant derrière le juste prix, vous l'avez donc pas pris. Et le troisième est la moitié de ce qu'on fait quand on va aux toilettes. C'était caca divisé par deux. Ça faisait cas. Caprika quand même.
2: Ah,
0: vous
2: a...
0: On vous accorde les points supplémentaires, ça vous fait une totalité de... Allez, banco 15 points.
3: Ouais.
0: Bon, attention, l'heure est grave maintenant, ma petite Jocelyne, vous êtes à 5 points du point bonus. Vous êtes toujours en direct, bien sûr, Kiki donc, bien sûr, en direct sur la radio fréquence. Vous avez trouvé quand même?
2: Non, toujours pas.
0: Alors cherchez, vous êtes toujours en direct quand même sur Radio Nana. Ok. Alors attention, c'est parti, dernière question, l'heure est grave. On va arrêter la musique, s'il vous plaît, merci maestro. On va vous donner la possibilité de gagner des points supplémentaires.
2: D'accord.
0: Pour ça, l'heure est grave. 15 points. Pour l'instant, vous n'avez rien gagné. Ou vous remettez tout ça en jeu et vous gagnez rien.
2: Ouais.
0: Ou vous reprenez ces points accessibles. Et à ce moment-là, vous prenez les 5 points bonus de plus de la dernière question, ma petite Jocelyne, l'heure est grave. Et si vous accumulez ces 5 points supplémentaires aux 15 déjà acquis, une acquisition définitivement acquise, vous repartez avec 15 plus 5, je donne la réponse, c'est-à-dire 20. Et à ce moment-là, vous repartez avec ce fabuleux voyage pour 4 personnes directement en Australie.
3: Ouais.
0: Attention, on est en direct bien sûr sur Radio Nana, Charleville, on vous laisse réfléchir. Jocelyne, est-ce que vous prenez ces points?
2: Bah oui, bon.
3: Allez, pas, ouais.
0: Allez, pas, bravo. Alors ça nous fait bien plaisir, bien entendu. Attention, l'heure est grave, nous allons jouer au Kiki Histoire. Vous nous avez dit que vous nous écoutiez un petit peu quand même.
2: Un petit peu alors.
0: Un petit peu quand même,
2: hein.
0: C'est pour faire plaisir au,
2: ouais,
0: au patron.
2: Voilà.
0: Attention, concentrez-vous bien, est-ce que votre mari nous écoute?
2: Aussi.
0: D'accord, il y a la radio derrière lui.
2: On vous cherche.
0: Non mais d'accord. je suis là ma petite Jocelyne. Je suis sur la modulation de fréquence. Il me cherche en poney grandes ondes ou...
2: Ben, on cherche sur FM.
0: Ah non, on est sur les grandes ondes.
2: Les grandes ondes.
0: Alors, attention.
2: Attendez, il est en train de regarder.
0: D'accord. Écoutez-moi bien, Jocelyne.
2: Allez-y.
0: Vous pouvez vous faire aider, bien entendu, d'un dictionnaire.
2: Un dico, j'en ai pas.
0: Attention, réfléchissez bien, question d'histoire.
2: Histoire, oui.
0: Écoutez bien, si vous avez cette réponse correcte, vous gagnez ce fameux voyage. Ok.
2: Ok.
0: Écoutez bien, on arrête la musique, on se concentre. Vous êtes prête? Le public n'a pas le droit de souffler.
2: Bah, de toute façon, j'entends pas.
0: Écoutez bien, ça risque. Au début, ça vous semblait compliqué, pourtant la réponse est extrêmement simple et elle coule de source. Écoutez bien. Qui? Vous m'entendez?
2: Oui, oui, qui?
0: Attention. Qui, en 1640, au 19e siècle, a répété la phrase donne. Excusez-moi, attendez.
2: À vos souhaits.
0: Excusez-moi, là, attendez.
3: Allez, Francis.
0: Ah non, mais là, j'ai du mal à la lire jusqu'au bout. Alors, qui, écoutez-moi bien, hein,
2: ouais, ouais.
0: Qui en 1640 au 19e siècle a répété la phrase

0: Donne du mot. Plusieurs fois pour la bataille de Waterloo face aux envahisseurs de la Bastille. À votre avis, je vous le demande, en toute sincérité, pour les 5 points supplémentaires, acquisition totale de 20 points bonus, à ce moment-là, 4 personnes reviendront directement dans les voyages de votre choix. À votre avis, qui donc ?
1: Waterloo, 1900... Léon, c'est qui ?
0: Jocelyne.
1: Napoléon ?
0: Allez, Jocelyne ! Vous m'avez dit ?
1: Napoléon ?
0: Non, malheureusement, on continue, allez, continue, on enchaîne, on enquille.
1: À Waterloo, il
0: n'y
1: avait pas
0: de... On
1: appelle...
0: Qu'est-ce qu'on m'a dit ?
1: Ouais, hein ?
0: Vous m'avez dit ? Non, malheureusement, qui en 1640, au 19e siècle, a répété la phrase « Donne du mou » plusieurs fois à la bataille de Waterloo face aux envahisseurs de la Bastille ? À votre avis, en toute sincérité, qui donc ?
1: Allez,
0: allez !
1: Qui, je sais pas.
0: Mais dites, donnez des réponses, allez-y, c'est simple. C'est un rapport avec le fait « Donne du mou » plusieurs fois, vite, c'était un quelqu'un connu.
1: Je sais pas, aidez-moi.
0: Il a été découvert dans Tron X avec les frères Bogdanov.
1: Dans quoi ? J'ai pas compris.
0: Je peux pas vous aider plus.
1: Allez, aidez-moi.
0: Non, attention, allez, vite, il reste 4-10 secondes.
2: Allez, vite.
1: Je sais pas. Vite. Un coup de main.
0: Vite, n'importe quoi, vite. Oh là là là là là là là là là là.
1: Je sais pas. Laisse couler.
0: Attendez, vous m'avez dit quoi ?
1: Laisse couler, je sais pas.
0: Mais non.
1: Non, pas ça. Aucune idée.
0: Qui en 1640, au 19e siècle, a répété la phrase « Donne du mou » plusieurs fois lors de la bataille de Waterloo face aux envahisseurs de la Bastille, c'était ?
1: Je sais pas.
0: C'était Louis Répète.
1: Elle est pas mal.
0: Non, mais c'est sincère, c'était quelqu'un de 1640 qui s'appelait Louis Répète. Il répétait toujours les mêmes phrases « Donne du mou ».
1: Bon, d'accord.
0: Alors, bien entendu, tout s'écroule.
1: Ben ouais.
0: Comme un château de cartes, malheureusement, vous ne gagnez pas. Vous avez trouvé la fréquence quand même de Radio Nana ?
1: Toujours pas.
0: Le jingle, bien sûr. Eh bien, écoutez, on vous embrasse très fort, ma petite Justine.
1: Ouais, ben ouais.
0: J'espère que vous allez quand même nous écouter régulièrement.
1: Ben, si vous me donnez la fréquence, ce serait pas mal.
0: Absolument. Et on vous envoie tout ça très rapidement, d'accord ?
1: Ok, d'accord.
0: Restez-nous fidèles.
1: D'accord,
0: et
1: ok.
0: Et puisque vous écoutez en ce moment-là, si vous avez la radio derrière vous, vous nous écoutez bien sûr, et on va...
1: Là, on regarde plutôt satellite, là, plutôt.
0: D'accord, très bien, on vous embrasse très fort.
1: Merci, au revoir.
0: Et vive le Kiki.
1: Ben, Kiki Nana, moi.
0: Voilà, Kiki Nana, salut à tous. Dominique. Alors, on va appeler ta grand-mère, Marie, 78 ans, pour lui faire un petit Kiki, donc.
3: Oui, c'est ça, ouais.
0: Alors, on y va, c'est parti.
3: Je voulais te dire, juste avant, il y a un petit mot de passe. Qu'elle doit dire quand elle décroche, quoi, c'est Bourguignon.
0: Bourguignon, ah bah tu viens vous. En hommage à Martine. Un petit Bourguignon. Ah bah c'est gentil. Martine, on l'aura probablement demain avec nous, hein. On va essayer d'avoir des petites nouvelles pour Martine.
3: Ouais, ça fait. Max.
0: Ouais, attention, ça sonne, hein, ouais. Dominique. Allô, bonjour.
4: Bonjour, monsieur.
0: Allô, bonjour, vous allez bien ?
4: Oui, et
0: vous ? Oui, le petit mot de passe.
4: Attendez.
0: Ah, c'est éliminé. Ah, vous allez perdre, là. Hein.
2: Cassoulet.
0: Cassoulet, on nous dit. Non, c'est pas ça.
4: Non.
0: Il y a le public avec nous, vite.
4: C'est bœuf. Un
0: quoi?
4: Oui.
2: Choucroute.
0: Une choucroute?
4: Non.
0: Le public est en train de vous aider, quand même. Marie, faites vite, vous allez être éliminé.
4: Non, je vous en
2: prie. Bonne nièce.
0: Alors, vite. Qu'est-ce que c'est, vite?
4: Un goût de bœuf.
0: Pardon?
4: Un goût de bœuf.
0: Ah, un coup de baffe, non, c'est pas ça. Non, Marie, là, vous dites n'importe quoi, là, vous divaguez ou quoi? C'est pas bien de se moquer de nous.
4: Ah, non, attendez, c'est mon petit fils, il me l'a dit, mais m'en rappelle plus.
0: Oh là là.
4: Je suis âgé, moi. Hein.
0: Ah, bah, je sais bien, vous avez 64 ans, m'a-t-on dit.
4: Bonne
0: année. 78 ans. Alors, vite.
4: Oui, attendez, j'arrive.
2: Valignan.
0: Qu'est-ce que vous êtes parti chercher le mot de passe?
2: Bourguignon.
0: Alors, Bourguignon. Non.
4: Oui, Bourguignon.
0: Eh ben alors, dites donc, ma petite Marie, vous êtes en pleine forme quand même ?
4: Oui.
0: Qu'est-ce que vous faites de beau dans la vie ?
4: Ben, vous savez, je suis retraitée, puis je suis handicapée.
0: Ah bah oui, d'accord, donc vous êtes en retraite, vous êtes tranquille alors ?
4: Oui.
0: D'accord.
4: Je regarde Radio Bleu.
0: Vous regardez ?
4: J'écoute Radio Bleu. Mais mon poste, il y a des fils qui sont dépannés, alors j'ai donné à réparer.
0: D'accord, vous nous écoutez régulièrement quand même ?
4: Oui.
0: Vous êtes une fidèle de l'émission ?
4: Oui.
0: Vous avez été sélectionnée par votre petit-fils Dominique d'Arras, hein ?
4: Oui.
0: D'accord, vous êtes dans quelle région, vous, ma petite Marie ?
4: Arras.
0: Arras également, d'accord, ok, très bien. Vous êtes contente d'être avec nous ?
4: Ah, très contente, monsieur.
0: On va jouer ensemble au Kiki donc.
4: Comment ?
0: On va... on va jouer ensemble au Kiki donc.
4: Qui donc?
0: Qui donc? Ouais. Au Kiki donc, oui, bien sûr. Et le public applaudit, bien sûr. Ils sont là pour vous aider. Vous savez que nous sommes là tous les jours en direct.
4: Oui, et je
0: que...
4: sais, mon petit-fils me l'a dit.
0: Voilà, et que si vous gagnez, bien entendu, Marie, il y aura la grande finale tout à l'heure vers les 2h du matin.
4: Oh, moi, je peux pas parce que je suis fatigué. Hein.
0: Ah, bah, il n'y a plus qu'à espérer que vous perdiez à ce moment-là. Parce que si vous gagnez, on vous rappellera à 2h du matin.
4: À 2h, non, je dors. Parce que moi, je suis fatigué, je suis handicapé.
0: Bah oui, ça, non, bah dans ces cas-là, on vous laissera dormir tranquillement. On remettra ça à 2h de l'après-midi, alors, dans ces cas-là.
4: Bah ouais, oui, 2h d'après-midi.
0: À 2h de l'après-midi, très bien. Est-ce que vous êtes prête à jouer avec nous, Marie?
4: Comment?
0: Est-ce que vous êtes prête à jouer avec nous?
4: Oui.
0: Et vous êtes en pleine forme, quand même?
4: Ah bah, j'aime bien rire. Hein.
0: Ah bah alors, écoutez, voilà, vous allez bien vous marrer.
4: Oui.
0: On va y aller pour une première question, d'accord?
4: Oui.
0: Question pour un Kiki donc, d'accord?
4: Oui.
0: Le Kiki Country! Oui. On va jouer ensemble au Kiki Country, bien sûr. Je vais vous donner des noms de pays. À vous de me dire quel est le vrai nom du pays, d'accord?
4: Oui.
0: Quatre propositions. Vous êtes prête?
4: Oui.
0: Attention, je vous propose Boli mort, Boli survivant, Bolivie,
4: Bolivie,
0: Boli dead.
4: Boli dead.
0: On vous rappelle bien entendu que vous jouez pour trouver un nom de pays. Quatre propositions, Bouli mort, Bouli survivant, Bolivie,
4: oui,
0: ou Bouli dead.
4: Oui.
0: Choisissez.
4: Bolivie.
0: On vous attend, hein. C'est quand vous voulez, Marie. Hein.
4: Oui. Bolimet.
0: Pardon, vous avez dit?
4: Oui, la Bolivie.
0: La Bolivie, bonne réponse. Oui, c'est la Bolivie. Vous nous écoutez régulièrement quand même.
4: À tous les jours.
0: 4 points bonus supplémentaires, qu'est-ce que vous faites? Vous restez en acquisition subsidiaire ou à ce moment-là vous pouvez faire une acquisition totale en suspension?
4: C'est quoi ça? Moi je sais pas, vous savez, moi je suis âgé, hein,
0: quelque peu. Non mais c'est à vous de choisir, c'est que vous choisissez tout ça en une acquisition totale de points bonus supplémentaires. Oui. À ce moment-là, bien entendu, vous repartirez avec un voyage pour 6 personnes.
4: Wow.
0: Avec...
4: Je peux pas, monsieur, excusez-moi, je peux plus voyager.
0: D'accord, eh bien écoutez, sinon ce qu'on vous fera, c'est une petite brochure de carte postale, vous faisant voyager bien entendu tous les pays, d'accord?
4: Oui.
0: Anglais, anglo-saxon. Attention, deuxième question. Toujours avec le Kiki Country, vous devez également me retrouver encore un autre nom de pays, d'accord?
4: Oui.
0: Écoutez-moi bien, vous êtes prête?
4: Oui, d'accord.
0: Vous êtes concentrée?
4: Oui.
0: Vous êtes avec nous?
4: Oui.
0: Vous êtes où, là?
2: Elle est où, Marie?
0: Elle est où, Marie?
4: À Paris.
0: Elle est à Paris. Ouais. N'importe quoi. Attention, on y va. Attention, quatre propositions.
4: Oui.
0: Alors... L'Afghaniski, l'Afghanisquoi, l'Afghanisou ou l'Afghaniscan.
4: L'Afghaniscan.
0: À votre avis, Kiki donc, ma petite Marie?
4: L'Afghaniscan.
2: Allez, Marie.
0: Allez, Marie, on y va. Qu'est-ce que vous me proposez, Marie?
4: L'Afghanistan.
0: L'Afghanistan, mon réponse. Il faut bien dire attention les phrases. Attention, Marie, hein, c'est très important. L'Afghaniscan.
4: Oui.
0: Hein? Vous êtes d'accord?
4: D'accord.
0: Quoi, dites-le?
4: L'Afghanistan.
0: Voilà. On vous l'accorde quand même, hein? Alors, vous êtes contente d'être avec nos maris. Pour le moment, ça vous fait 10 points supplémentaires.
4: Oui.
0: Donc, ça veut dire que vous avez peut-être gagné ce superbe voyage, hein? On vous rappelle, bien sûr, que vous avez en plus de ça en points bonus supplémentaires. Si vous dites oui, vous dites oui ou pas?
4: Oui.
0: Oui, elle dit oui! Sol élastique, bien entendu, c'est pour vous, avec également un saut en parachute. Et si vous ne pouvez pas, bien sûr, on les donnera à Dominique, hein.
4: Ah oui.
0: Ça lui ferait plaisir avec des CD?
4: Oui.
0: Alors attention, on va y aller, hein.
4: Oui.
0: Dernière question, on rappelle qu'on joue toujours pour question, pour un kiki donc. Vous êtes prête?
4: Oui.
0: Le kiki titre! Attention pour le kiki titre, hein. Je vous rappelle bien entendu qu'on joue là pour un soir en bonus supplémentaire. D'accord?
4: D'accord.
0: Si vous avez bien entendu, vous avez un track listing à nous donner dans les 30 secondes, une compilation hardcore. D'accord?
4: Ah oui.
0: Vous connaissez bien le hardcore, vous êtes fan?
4: Un temps, oui.
0: Oui, vous aimez bien le hardcore.
2: Attends.
0: Attention. Je vous donne des titres de chansons, à vous de me dire quel est le bon titre, hein? D'accord?
4: Oui.
0: Alors. Je me voyais déjà en haut de ton gratte-ciel. Je me voyais déjà dans ma chambre. Je me voyais déjà en haut de mon asperge. Ou je me voyais déjà en haut de l'affiche.
4: En haut de l'affiche.
0: Ah, vas-y, donc, réfléchissez un petit peu, dis donc, Kéo Marie. Elle a l'air bien sûre d'elle. J'espère que vous aimez Aznavour.
4: Ah, moi j'aime bien Aznavour.
0: Ah, bah d'accord, on vous répète, hein. Je me voyais déjà en haut de ton asperge. Je me voyais déjà en haut de l'affiche. Je me voyais déjà en haut du gratte-ciel. Ou je me voyais déjà en haut dans ta chambre.
4: Ah,
0: réfléchissez bien, Marie. Hein.
2: Il y a un piège.
0: Il y a peut-être un piège, comme l'a dit le public. pensez qu'il sera trop tard. Il sera trop tard, Marie, hein.
4: Non.
0: Alors, d'après vous, vous me dites...
4: En haut de l'affiche.
0: En haut de l'affiche, oui. Et c'est gagné quasiment, Marie. Je vous rappelle que si vous répondez bien encore une dernière question, dans ces cas-là, vous gagnez la totale.
4: Oui.
0: Super. Est-ce que vous êtes prête?
4: Oui, d'accord.
0: Une vraie voix, hein?
2: Allez,
0: là. Alors attention, Marie.
4: Oui.
0: Je vais vous faire écouter un petit instru, d'accord?
4: Oui.
0: Vous me dites si vous connaissez, d'accord? Ok?
4: Oui, d'accord.
0: Écoutez bien. À vous de reconnaître les artistes, hein?

0: Facile.
1: Vous avez reconnu Marie, j'espère, quand même.
2: Non, je ne connais pas.
1: Comment ça se fait?
2: Bah, mon mari, c'est un musicien aussi, hein.
1: C'est ça?
2: Mais mon mari, c'est un musicien.
1: Et mais là, pour le moment, ça me donne pas les réponses, ma petite Marie. Vous allez tout perdre, hein.
2: Non, qu'est-ce que c'est?
1: Bah, ce sont des séries télé. À vous de me donner les titres, hein. Il y en a une que vous connaissez particulièrement bien.
2: Oui.
1: Ça vous dit rien?
2: Non, je connais pas.
1: Vous connaissez pas?
2: Vous avez mangé à jeter des choses, vraiment.
1: Alors, on vous fait réécouter, écoutez bien. Vous connaissez ça? Non, ça vous connaissez pas?
2: Non, je le connais pas.
1: C'est Magnum, celui-là.
2: On est bon, hein? Je regarde tous les jours la télé, tous les jours.
1: Ouais, et alors, vous me dites, vous trouvez ou pas?
2: Non.
1: Ça vous dit rien? K2000! Vous le saviez pas?
2: Comment?
1: K2000, vous le saviez ou pas?
2: Non, je ne savais pas.
1: Vous ne savez pas non plus? Et celui-ci, est-ce que vous le connaissiez?
0: Ah,
1: ah bah, Eric Hunter, vous êtes nul, hein? Et la dernière, c'est celle-là.
2: Et c'est là?
1: Pardon?
2: Et c'est là?
1: Chez... Eh non, c'était MacGyver!
2: Ah
1: Ah oui, ça c'est une série de merde, hein. Ça c'est pour ça, faut être con pour aimer, mais bon, MacGyver quand même. Vous aimez MacGyver?
2: Ah oui.
1: Ah oui, évidemment. Forcément, bien entendu.
2: Maintenant, il
1: n'y
2: est plus
1: hein,
2: à la télé.
1: Il était quand,
0: samedi.
1: Il était samedi soir, on paraît qu'il était samedi après-midi à la télé quand même.
2: Ah bah, j'étais parti à une radio.
1: Où ça, parti quoi faire?
2: Ben, passer une radio.
1: Ah, passer une radio, d'accord, ok, vous n'étiez pas parti faire de la radio.
2: Ah non,
1: d'accord.
2: J'étais parti passer une radio.
1: Ah bah oui, mais ma petite Marie, du coup, vous n'avez pas réussi à trouver les noms des titres des volumes, hein, donc du coup, c'est perdu.
0: Oh.
1: Ah bah oui, Marie, du coup, votre petit-fils Dominique repart avec rien du tout. Bon bah vous gagnez quand même ce, hein, ce, on verra, le petit sol élastique, on verra si on peut l'échanger contre un best-of de Aznavour, peut-être. Ça vous ferait plaisir.
2: Aznavour, je connais.
1: Vous aimeriez?
2: Ah ouais.
1: Et un sol élastique avec Aznavour, peut-être. Ou alors tout simplement partir en voyage avec Aznavour. Super. Vous êtes là avec nous, Marie, hein?
2: Oui.
1: D'accord. Vous êtes contente d'être avec nous, quand même?
2: Ah oui, hein, j'aime bien Radio Bleu, alors.
1: Ah oui, Radio Bleu. Ouais, ouais. Vous nous écoutez toute la journée?
2: Bah oui, parce que moi, mon poste m'a... Mais ici, je vous dis, il y a des piles de fées, j'ai pensé à réparer.
1: Ah oui, il n'y a plus de fil, il n'y a plus rien. Mais habituellement, vous écoutez qui sur Radio Bleu?
2: Eh ben, toutes les chansons, moi, j'aime bien.
1: Voilà, toute l'ambiance, tout ça, la musique.
2: Oui, à la musique, j'aime bien.
1: La radio libre et tout ça, hein?
2: Oui.
1: La techno? La musique électronique, non, vous aimez pas, non?
2: Ah,
1: mais
2: nous, c'est plus de notre genre. Hein.
1: Non, c'est pas tellement de votre genre, très bien. Bah, écoutez, Marie, ça fait plaisir de vous avoir eu avec nous quand même en direct. Hein.
0: Ah ouais.
2: On a gagné quand même.
1: Ah bah non, vous avez rien gagné du tout, hein, à cause de cette dernière question. Vous avez pas répondu correctement, tout s'est écroulé, vous avez tout perdu.
2: Oh, faites un petit effort quand même pour moi.
1: Bah pour qui? Pourquoi faire?
2: Bah moi, je vous écoute tous les jours et puis je mange rien.
1: Ah, vous êtes gentil quand même, vous nous écoutez un petit peu quand même.
2: Ouais.
1: Un petit peu régulièrement, comment ça se passe de votre côté?
2: Comment
1: ça se passe de votre côté? Vous nous écoutez comment?
2: Ah ben, écoutez, j'ai dans ma salle. Hein.
1: Vous nous écoutez régulièrement quand même?
2: Ouais.
1: Vous êtes une grande fan. Vous écoutez Kiki Donc Radio quand même un petit peu?
2: Ah oui.
1: Hein, vous aimez bien tout ça, c'est génial.
2: Vous savez, moi j'aime bien la musique, même jeune, ancienne, tout.
1: Ah ben écoutez Marie, on va essayer de faire un petit paquet, puis on va surtout envoyer des cadeaux à Dominique quand même, votre petit-fils. Hein.
2: Oui.
1: Hein, d'accord?
2: D'accord.
1: De quoi vous dites dans le public?
0: On est décédé.
1: Ah oui, vous voulez du Palapra, du Richard, tout ça, du Pascal Danel? C'est qui celui-là?
2: Pascal Danel, je l'aime bien.
1: Ah oui, Pascal Danel, ah oui. Et Palapra, vous l'aimez bien?
2: Comment?
1: Palapra.
2: Ah, je connais pas.
1: Ah bah écoutez, on va essayer de Richard Palapra, oui, on va essayer de vous faire un petit envoi, quoi. Hein?
2: Oui.
1: Ok, on vous embrasse très fort.
2: Et moi aussi.
1: Et d'accord. Et on fait un gros bisou.
2: Oui, moi aussi.
1: Et vive le Kiki Donc avec vous, allez, dites-le, vive-le.
2: Kiki Donc.
1: Et Kiki Donc, on vous envoie. Ah, la petite Marie, c'était très sympathique. Dominique, on a été très soft, on a été très bien, on a été très correct, plus que correct avec ta grand-mère, hein, Dominique.
3: Ah ouais, elle était ensemble, là,
1: elle a une bonne petite voix sympathique, hein.
3: Ah ouais, ouais, c'est... Puis des fois, elle est encore pire, quoi, quand elle a vu un petit coup...
1: Ah oui, d'accord, ok, d'accord.
3: Machine, quoi.
1: Ok, très bien. Bah, tu l'embrasseras très fort de notre part et tu quittes pas, on va prendre ton adresse en antenne.
3: Non, Max.
1: Ouais.
3: Je vais te demander, Gégé revient quand, alors?
1: Gégé revient pas pour le moment, il est en cure de désintox.
3: Ah oui, il est encore en train de cuver.
1: Voilà, il est retombé dedans.
3: Ah ok, ouais.
1: Donc, à mon avis, vrai.
4: Star System FM, bonsoir, bienvenue dans la spéciale Kiki Donc ce soir. Mais juste avant de vous balancer l'émission, je voudrais remercier tous ceux qui ont contribué au don Et je voulais remercier donc Bruno M, un certain Bruno M, Bastien, Ted et Bichente. Voilà, gros big up à vous les gars pour l'appel au don. Vous avez participé et cette émission, elle est pour vous. Gros big up à vous. Minuit.

0: Bonsoir. Bienvenue sur Star System FM. Émission spéciale Kiki donc. Tony Slims pour vous accompagner. Ça fait plaisir. Bonsoir tout le monde, bienvenue sur Star System FM, la spéciale Kiki donc. Ce soir, eh bien vous l'avez compris, spécial Kiki donc avec pas mal d'auditrices et d'auditeurs vieux. Voilà, puisque Max avait l'habitude d'appeler les grands-pères et les grands-mères d'auditeurs. Et ce soir, on a une trentaine voilà, de Kiki donc à vous passer tranquillement. Et je vous ai préparé aussi une programmation spéciale rock avec pas mal de vieux sons. Voilà, on s'écoutera ça à chaque Kiki donc, à chaque fin Kiki donc. Mais pour l'instant, on va commencer l'émission donc avec un Kiki donc avec Denise. C'est chaud, ça dure 12 minutes et c'est dans la spéciale Kiki donc ce soir sur Star System FM. Et juste après le Kiki donc de Denise, on écoutera Caesar avec le morceau Out of My Way. Passez une bonne soirée sur Star System FM, spécial Kiki donc ce soir, enclenchez les cassettes. On est ensemble jusque je sais pas. Hein. On va peut-être dépasser les 3 heures, on sait pas. Il y a une trentaine de Kiki donc. Donc c'est chaud ce soir. Allez, c'est parti.
1: Vous allez bien?
2: Oui.
1: Alors bonjour, c'est la radio qui vous appelle, c'est Radio Arc-en-Ciel, vous allez en voir de toutes les couleurs.
2: Ah d'accord. Oh j'écoute.
1: Bonsoir Denise.
2: Bonsoir, c'est Francis.
1: Oui, vous allez bien?
2: Bah ça va, on peut aller hein.
1: Vous connaissez l'émission?
2: Oui.
1: Vous écoutez régulièrement, nous a dit votre petit-fils Miguel qui nous a envoyé une petite carte postale.
2: Miguel, oui.
1: Vous êtes content d'être avec nous?
2: Bah bien sûr.
1: Alors, vous vivez bien entendu, paraît-il, avec un jeune homme d'une quarantaine d'années. Vous êtes plutôt heureuse dans la vie, que vous pratiquez l'équitation et que vous aimez la couleur, n'est-ce exact?
2: Tout à fait.
1: Très bien. Vous écoutez Radio Arc-en-Ciel régulièrement?
2: Oh oui. Pas mal.
1: Vous écoutez vers quelle heure en règle générale?
2: Plutôt dans l'après-midi.
1: Ah, c'est marrant parce qu'on aimait qu'à partir de 17h alors.
2: Bah oui.
1: C'est ça, 17h, à partir de 17h,
2: oui,
1: en fin d'après-midi vous vouliez dire.
2: Oui.
1: Très bien, vous êtes content d'être avec nous?
2: Bah bien sûr.
1: Ah, le public vous applaudit en pleine forme, le public est là. Ah là, le public.
2: Merci.
1: Ça va cartonner. Alors, Radio Arc-en-Ciel vous en fait voir de toutes les couleurs. D'accord, est-ce que vous êtes prête à jouer avec nous, Denise?
2: Bah, on va essayer, hein.
1: Elle va essayer, bravo!
3: Ouais, Denise, on t'aime!
1: Point trop d'infos. Attention, alors là, on va y aller, attention.
2: Oui, allez, j'écoute.
1: Allô?
2: Oui.
1: Ah, la coupée.
2: Non.
1: Ah, vous êtes là, bonsoir, Denise.
2: Bonsoir.
1: Alors, vous écoutez régulièrement quand même, Denise. Vous êtes une fidèle de l'émission, m'a-t-on dit. Est-ce que vous savez bien entendu la règle du jeu? Ou vous voulez que je vous la rappelle quand même?
2: Allez-y, rappelez.
1: Alors, bien entendu, vous avez la possibilité, si vous répondez correctement aux questions qui vous êtes posées, bien entendu, de partir avec un superbe voyage sac de sport, sac audiovision, de la valeur de quand même de 4500 francs.
2: Oui,
1: je n'ai pas terminé, puisque bien entendu, grâce au jeu Nouvelle Frontière, Frontière plus 10 de frontières, bien entendu, la session de voyage, de but de voyage, bien entendu, de la session, vous donnera la direction, bien entendu, acquise, bien entendu, par rapport à la destination choisie. Mais ce n'est pas terminé, puisque bien entendu, si vous répondez correctement aux questions, vous verrez bien entendu remettre un chèque par la main de la Fédération Française de toute l'équipe de sport qui vous donnera bien entendu une acquisition directement du montant choisi, d'accord?
2: D'accord.
1: Ouais,
2: on va voir.
1: Alors,
2: va essayer, hein.
1: Vous avez des jokers, bien entendu, règle du jeu, bien entendu, règle en plus, règle en plus, d'accord?
2: Oui.
1: Alors, on remercie bien entendu le sponsor du jeu, les jeux plus on en faut, plus on en veut, plus on rit, plus on est content. Le sponsor, bien entendu, quand même, acquisition en acquis de conscience, d'accord?
2: Oui.
1: Alors, Denise, on y va pour la première question. Qui a dit, j'espère que vous avez bien révisé vos...
2: Mais quoi?
1: Vos artistes français, bien sûr. Alors, attention, qui a dit, plus les fleurs sont belles, plus les hirondelles restent lascives. Plus les fleurs sont belles, plus les hirondelles sont lascives. À votre avis, qui donc, Denise?
2: Ouh là là,
1: un artiste qui a énormément marqué les années 30 et 40 et 50.
2: J'avais 30, 40 et 50. Bon, je sais pas,
1: Cocteau. Non. Vite.
2: Je sais pas.
1: Allez, Denise. Alors, c'est un grand écrivain quand même.
2: Je sais pas.
1: Ah non, c'est pas ça du tout, Denise. Réfléchissez bien. Vite, au hasard, on ne sait jamais.
2: Non,
1: Vous m'avez dit que vous en étiez pas loin, là. Vous m'avez dit Cocteau.
2: Oui.
1: Vite. Oh là, la musique s'arrête. Vous connaissez la règle du jeu, celui qui reste 10 secondes. Allez-y, au hasard, on ne sait jamais. Vas-y, allez-y. Allez. Ouais. Jean Cocteau, vous n'en étiez pas loin, vous m'avez dit.
2: C'était pas Jean Cocteau.
1: Non, vous m'avez dit.
2: J'ai rien dit du tout.
1: Vite, il ne reste plus que 2 secondes, vite.
2: J'ai rien dit du tout.
1: Plus les fleurs sont belles, plus les hirondelles restent la cire. Un mandrin qui guigne donc, Denise.
2: Je sais pas.
1: Allez-y, au hasard, allez-y. Oh là là, est-ce que vous êtes mauvaise. Mais les années 50, quand même, les années 30, c'est votre âge, là, vous deviez avoir.
2: Ouais, les années 30, j'étais pas née. Hein.
1: Oh, quand même. Les années 40, 50, quand même, c'est votre truc.
2: Oui, ça, oui.
1: Bah alors, quand même, faites un effort, faites travailler vos neurones, quand même. Alors, vite. Il vous reste 3 secondes. Jean Cocteau, il y avait également. C'est un chanteur, Hervé. Ah, je vous aide. Hervé, et ça commence par un V.
2: Allez, 30. Hervé Villard, oui. Vous allez me dire des années 30?
1: Non, les années 50 début, bonne réponse, Hervé Villard.
2: Non, mais dans les années 30, ça va pas, non?
1: Ah là là, je me suis trompé, c'était les années 60, excusez-moi. Hervé Villard, on vous l'accorde, on applaudit le public. Hervé Villard.
2: Ah, mais Hervé Villard, mais pas dans les années 30, hein. Attention, non,
1: je me suis trompé quand même, ça peut arriver. Oh là là, le public commence à saluer. Attention, deuxième question. Vous avez écouté un extrait de musique, Denise. À vous de le reconnaître et vous nous dites qui c'est, d'accord?
2: Ah ouais, si c'est pas du rap, ça va?
1: Non, c'est de la musique, attention, c'est très facile, on y va, extrait. Allez, c'est parti, la régie, vous envoyez l'extrait. Alors, à votre avis, qui donc?
2: Bah, qui donc, je crois que j'entende quelque chose.
1: Ah bah, on fait écouter, alors on entend beaucoup de souffle là, mais on va écouter. Écoutez, c'est parti, attention, silence du côté du public, on écoute l'extrait, écoutez bien. Alors, votre avis, qui donc, Denise? Allez, Denise.
2: Mais qui donc, c'est rien du tout, je n'entends rien, alors je risque pas de vous répondre.
1: Oh, comme mauvaise joueuse quand même. Alors, Denise, l'extrait, on l'a entendu très très fort dans le public. Est-ce que le public peut souffler? C'était qui? C'était pourtant facile, le public, c'était...
3: Pierre Bachelet,
1: bien entendu. Pierre Bachelet, bah alors, qu'est-ce qui vous arrive?
2: Mais je n'entends rien.
1: Bah, au nord, y étaient les corons. La mer, les mineurs de fond.
2: Eh ben dites donc, vous me racontez du baratin parce que j'entends rien du tout.
1: Elle est de mauvaise humeur quand même là, Denise. On vous réveille peut-être, vous étiez en pleine sieste.
2: J'étais pas en pleine sieste, mais faut pas se foutre de la gueule du monde, moi j'entends rien. Alors je peux pas vous répondre.
1: Bon, soyez pas de mauvaise joueuse quand même. Vous voyez, troisième question, est-ce que vous prenez votre joker?
2: Si vous voulez.
1: Un poisson de joker, bravo! Attention, un poisson de joker. Denise, quand même, de mauvaise foi. Hein.
2: Non, je suis pas de mauvaise foi.
1: Oh bah écoutez quand même Denise, on a bien écouté.
2: Je n'entendais pas de musique.
1: Dans le public, on a bien entendu l'extrait?
2: Non, je n'ai rien entendu.
1: Oui mais d'accord, mais dans le public, on l'a bien entendu quand même.
2: Ah bah le public, j'en ai rien à foutre.
1: Oui mais faut les vous mettre. Alors le public, vous n'êtes pas sympa du public. Le public est contre vous maintenant, Denise.
2: Eh bah qu'est-ce que vous voulez que ça me fasse?
1: Alors attention, troisième question, là je suis sûr que vous allez pouvoir vous rattraper. Il y a un week-end en Groenland, écoutez bien. Vous êtes prête?
2: J'écoute.
1: Alors attention, là ça va aller très très vite, c'est un peu des mathématiques, il va falloir réagir très vite. Si 6 doigts entre eux restent ensemble sur 2 mains, combien de doigts un cul de jatte aura-t-il d'orteils sur une jambe? À votre avis, qui donc, la réponse?
2: Un cul de jatte aura d'orteils sur une... Eh ben, il en aura 5.
1: Non, réfléchissez, vous dites n'importe quoi, là, vous avez décidé d'être mauvaise. Elle est énervée, la Denise, c'est normal. Je répète la question, on va peut-être arrêter la musique, s'il vous plaît, d'écouter de la sono. Écoutez bien, Denise, vous êtes concentrée? Vous êtes concentrée, Denise?
2: J'écoute.
1: Allez, concentrée! Alors, attention, écoutez bien. Si 6 doigts entre eux restent ensemble sur 2 mains, combien de doigts un cul de jatte aura-t-il d'orteils sur une jambe? Je vous demande, en toute honnêteté, en toute sincérité, en toute franchise, à votre avis, Denise, qui donc?
2: Elle en aura pas.
1: Non, Denise, réfléchissez quand même. On vous laisse réfléchir quand même.
2: Est-ce que j'ai pris mon joker?
1: Vous avez pris votre joker pour passer à la troisième question, sinon vous étiez éliminé. On rappelle quand même qu'on joue pour un week-end en Groenland. grâce aux jeux Nouvelles Frontières, Frontières Plus, Frontières en Plus, Joker, de Nouvelles Frontières. Alors Denise, vous voulez que je vous répète une dernière fois l'énigme?
2: Non, je comprends rien alors.
1: Si, si.

0: Alors Denise, qu'est-ce qui vous arrive? C'était un pouce, quand même. Vous le saviez, Denise?
1: Bah moi, je vais vous dire que je vous ai donné la réponse comme moi tout à l'heure, vous m'avez donné la musique.
0: Non, non, non, non, soyez pas de mauvaise langue, s'il vous plaît.
1: Surtout alors, vous non plus, soyez pas de mauvaise foi.
0: Alors là, le public siffle, c'est normal. C'est normal, il faut... Non, non, non, il faut comprendre. Denise, à votre avis, qui donc, tout va bien quand même, Denise. Donc le week-end en Groenland vous passe sous le nez, mais attention, nous allons tout de suite jouer pour un voyage en Bretagne. Ça vous fait plaisir?
1: Un voyage en Bretagne?
0: Oui.
1: Allez-y.
0: Pour deux personnes, quand même. Alors, quand même, vous avez l'air quand même d'être enjouée, quand même, hein? Vous êtes une joueuse?
1: Pas tellement, non?
0: Vous êtes une taquineuse, quand même, vous aimez bien vous moquer des gens. Alors, vous avez bien réveillé votre géographie?
1: Ça peut aller.
0: Alors, attention, vous avez 15 secondes pour me répondre. Je vais vous donner 4 numéros de département, d'accord?
1: Ouais.
0: À vous de les reconnaître, d'accord?
1: Oui.
0: Alors, on y va. Il y en a 5 exactement. Vous êtes prête?
1: Bon, j'écoute.
0: Attention, on envoie le chronomètre. Top chrono, 61. Quel département, le 61?
1: 61?
0: Alors, vous dites je passe sinon. Hein, vite, vite, vite.
1: Oui, je passe.
0: Le 30.
1: Non, mais je croyais que c'était la Bretagne.
0: Denise, vous le faites exprès, vous avez décidé de mauvaise foi. Alors, on vous accorde quand même, garde le public est quand même sympathique. Et Francis a envie de vous faire une petite fleur, ça vous ferait plaisir, une petite fleur? Hein? Mmh. Une petite rose quand même. Alors, attention, je vous donne des numéros de département, à vous de me dire à qui sont-ils, d'accord? Mmh. 61.
1: 61. Oh là là.
0: Le 30.
1: 30, je ne sais pas.
0: Le 2.
1: Le 2, c'est l'Aisne.
0: Le 98. Hein.
1: Le 98, c'est. c'est rien du tout.
0: Denise, vous venez d'entendre bien entendu la règle du jeu. C'est perdu, Denise. Alors, le 61, c'était bien entendu l'Allier. Le 30, c'était à Savoie. Le 2, vous l'avez répondu. C'était quoi, vous m'avez dit?
1: L'Aisne.
0: Exactement. Et le 98, c'est tout simplement la Martinique. Vous étiez au courant quand même, vous le saviez?
1: Attendez, redites-moi un peu ce que vous m'avez dit.
0: Oui, bien sûr.
1: Oui?
0: Alors, on vous souhaite une excellente soirée. Vous repartez avec rien.
1: Oui, mais dites-donc, j'aimerais bien que vous me recommenciez les départements, ce que vous m'avez dit.
0: Ah bah, dis-donc, un peu picoler en plus, là. Ouais. C'est des choses qui arrivent des fois vers 23 ans, on peut picoler un peu. Alors, on vous souhaite une bonne soirée, mademoiselle. Allô, Denise?
1: Oui.
0: Alors, merci beaucoup d'avoir participé à ce jeu. Vous repartez avec rien, vous êtes contente?
1: Oh, très contente, surtout avec vos conneries. Nous...
0: On remercie bien entendu le sponsor Nouvelle Frontière, voyage en plus, plus, en de plus. Bien entendu, le slogan, bien entendu, cette société de voyage, ok?
1: Oui. Et vous, c'est un jeu d'escrocs.
0: Ouh là là. Ouh, Denise a décidé d'être de très très mauvaise foi ce soir.
1: C'est pas vrai, c'est vous qui l'êtes.
0: Écoutez, Denise, nous allons pas vous déranger plus longtemps, excusez-nous. Michael ne gagne rien non plus.
1: Oui, bah ça je m'en doute, avec vos conneries, ça risque pas.
0: À cause de vous, parce que vous n'avez pas répondu correctement à la question.
1: Oui, mais si vous me redisiez les départements, vous m'avez raconté n'importe quoi. Hein.
0: 61 30 02 98, bien entendu. Alors, bien entendu, on vous remercie, Denise.
1: Oui, allez.
0: Bah, on dit merci quand même.
1: Bonsoir.
0: Oh, non, on dit merci.
1: Bah, merci pour quoi?
0: Bah, pour tout, pour l'accueil qu'on vous a réservé quand même.
1: Ah oui?
0: Bah, dites donc quand même.
1: Allez, bonsoir public... à tout le monde.
0: Oh bah, le public vous siffle, le public.
2: Ouh, t'es nul.
1: Le public, il est peut-être mieux que vous. Allez, bonsoir.
0: On vous embrasse, bonne soirée à vous, amusez-vous bien. Eh bah dites donc, la Denise, dis donc Mickaël.
3: Ouais.
0: Bah dis donc quand même.
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0: Star System FM, toujours branché dans la spéciale Kikidonk. Voilà, on démarre fort l'émission avec le Kikidonk spécial Denise. J'espère que vous avez kiffé. C'est pas fini, c'est que le début. Spécial Kikidonk. On continue avec un Kikidonk avec André. Ça dure 9 minutes. Et puis juste derrière, on s'écoute un petit blur. Tiens, on va se faire plaisir. Un petit blur avec le morceau Song numéro 2, sorti en 97. Ça, c'est du bon. Et c'est dans la prod spécial rock ce soir, dans la spéciale Kikidonk sur Star System FM. Je vais y arriver. Bonne soirée à tous. Tout de suite, Kikidonk avec André. C'est parti.
1: Max. 100% déconne, comme toujours.
2: Appelle donc André pour un petit Kikidonk.
3: Ok.
2: Bah toi, t'as fait tout ce que t'avais à faire, maintenant t'as plus qu'à écouter. Hein. Et éventuellement, si j'ai besoin de toi, tu percutes. Hein. Ok ?
3: D'accord.
4: Allô ? Oui, bonjour. Bonjour, vous allez bien ?
5: Oui, et vous ?
4: Bonjour.
5: Bonjour,
4: vous êtes en direct sur la radio, bien entendu, pour un petit Kikidonk. Alors, écoutez, il y a un petit problème avec le téléphone. Ah, c'est bon. Non, on va vous rappeler. Vous raccrochez ?
5: Oui.
4: Vous raccrochez, on vous rappelle tout de suite. Hein. Voilà, parce que là, on a un problème avec la ligne. Là, vous entendez, ouais, c'est une cacophonie. Oui. Alors, on se speed, allez hop, on rappelle. On va rappeler donc André très rapidement sur une autre ligne. Et c'est voici, il va y avoir le petit Kiki. Donc, à mon avis, ça va prendre la sauce. Je vais caler. Mais merde, ça marche plus sur mon truc là non plus. Là.
2: Il n'y
4: a plus rien qui fonctionne. Je ne sais pas, je ne comprends pas. Attention. Je sais pas, ce soir ça ne marche plus. Ah non, oui.
5: Ça marche pas.
4: Allô ?
5: Oui.
4: Donc je vais essayer d'appeler. J'espère que vous entendrez.
5: Je vous entends bien, moi.
4: Bonjour.
5: Bonjour.
4: Vous nous entendez bien ?
5: Oui.
4: Très bien. J'essaie de vous appeler là. Oh, décidément, on a pas de chance avec les lignes. Je sais pas si c'est encore une bonne ligne. J'ai l'impression que ça marche pas des masses. Allô ?
5: Oui.
4: Oui, attendez. Vous êtes là ?
5: Oui, bien sûr.
4: Très bien. Vous ne bougez pas, je vous appelle. Hein. Oui. J'ai bien la sensation. Allô ?
5: Oui.
4: André ?
5: Oui.
4: Vous êtes en direct à la radio, hein ?
5: Oui.
4: Je vous appelle.
5: Oui.
4: Vous êtes chez vous ?
5: Oui.
4: Très bien. Quand vous avez envie de décrocher, vous décrochez, hein ?
5: D'accord. Mais je décroche, j'ai décroché, là.
4: Vous entendez la sonnerie, là ?
5: Mais oui, mais j'ai décroché.
4: Je suis en train de vous appeler, là, hein ?
5: Oui, oui.
4: Dès que vous le sentez, vous décrochez, hein ?
5: Mais ça y est, c'est décroché.
4: Super, hein ?
5: Oui.
4: Vous avez décroché, mais pour moi, vous n'avez pas décroché.
5: Bon,
4: hein.
5: Alors je raccroche.
4: Allô, donc, allô.
6: Voilà. Ah, bah non, elle a raccroché, ça fait faire.
4: Merde. Mais on a des problèmes, là, de...
2: Ah, c'est, on est
4: ouais,
2: bien.
4: De ce temps-là, on est dans la cathédrale, hein. Hop, voilà.
6: Bien on rappelle.
4: Joué, Pauline. Voilà, exactement, nous allons rappeler. C'est parti, la machine est lancée. Attention, André, c'est chaud.
2: Allez, on y va.
4: Ouais.
5: Oui.
4: Attention, vous êtes là ?
5: Oui, je suis là.
4: C'est parti, vous êtes chez vous ?
5: Bien sûr.
4: Très bien, vous êtes en direct à la radio, André. Ouais. Voilà, Yaout, c'est votre surnom, paraît-il. Vous avez été sélectionné grâce à votre petit-fils Jacques.
5: Oui, il me l'a dit.
4: Voilà, et nous allons jouer ensemble, bien sûr, pour une semaine de stage pour devenir un super astronaute.
5: Ah, bon.
4: Vous êtes content d'être avec nous ?
5: Oui.
4: Vous nous écoutez un petit peu quand même ?
5: De temps en temps.
4: Et pareil, vous nous écoutez régulièrement sur quelle modulation de fréquence ?
5: Sur mon petit-fils, là.
4: Sur votre petit-fils, très bien. Vous nous écoutez sur votre petit-fils. C'est pas dit. À chacun sa façon d'écouter la radio, bien entendu. Merci d'être avec nous. Alors, vous avez 85 ans. Vous nous écoutez.
5: Oui, oui, oui. Il sait pas, hein.
4: Ah bon, il a bafouillé dans le texte.
5: Oh là là, il n'écoutait jamais 10 de moins.
4: Ah, il m'a dit, la vieux qui avait 85 ans.
5: Oh là là.
4: Vous avez 10 de moins, vous voyez, hein. Bon, attention, on va jouer ensemble. Je vais vous poser des questions. Oui. D'accord.
5: J'espère savoir y répondre.
4: Ben exactement, bien sûr, c'est tout le mal qu'on vous souhaite, bien entendu. Oui. Attention, vous êtes prêts pour la première question ?
5: Oui, je suis.
4: Vous ouvrez bien vos esgourdes ?
5: Yes.
4: On est parti sur notre antenne allumée au maximum ?
5: Yes.
4: Volume à 10 ?
5: Yes.
4: Vous êtes... Yes, yes ?
5: Yes.
4: You doing ?
5: C'est tout ce que je sais.
4: C'est déjà une bonne chose, hein ?
5: Oui, oui.
4: Eh ben écoutez, attention, première question. Réfléchissez bien. D'abord, vous choisissez histoire ou géographie ?
5: Oui, quoi.
4: Non, attendez. Réfléchissez correctement.
5: histoire.
4: Histoire ou géographie.
5: Histoire. J'ai dit histoire.
4: Votre réponse, André. Vous avez choisi.
5: J'ai choisi l'histoire.
4: Mais oui, c'est une bonne réponse.
3: C'est de la bombe.
4: C'est de la bombe, ça commence très fort pour vous. On y va pour le moment, le public vous encourage, bien sûr. Alors attention, Jacques. Non, c'est Jacques, c'est votre petit fils, André. Écoutez-moi bien, vous êtes prête, hein? Vous m'entendez? Vous venez de gagner donc 10 points bonus qui vous donnent accès directement à un étage supérieur. À vous de déquater toute possibilité, règle du jeu. Vous avez des points, bien entendu, qui vous donnent accès à toute entrée, bien entendu. À vous d'ouvrir des portes. Vous choisissez la clé ou l'anticlé. À ce moment-là, vous rentrez directement dans la peur de la demeure. À vous de décider si c'est oui ou si c'est non.
5: Je vais dire oui.
4: Oui, c'est une bonne réponse.
6: Allez.
4: Alors attention, question d'histoire, vous avez choisi une question d'histoire. Vous êtes en direct à la radio, bien entendu, en vrai, vous nous écoutez régulièrement quand même. Régulièrement un petit peu.
5: Oh, de temps à autre.
4: Vous êtes coaché.
5: De temps à autre, régulièrement, je m'intéresse.
4: D'accord, vous êtes coaché au poste. Vous êtes coaché au poste.
5: Oui.
4: D'accord, attention, question d'histoire. On va remonter directement à l'époque des Nérovingiens.
5: Ouh là là. Vous auriez pu choisir plus près.
4: Je me rapproche. Attention, époque des Nérovingiens. Nous sommes en 1825. Charles de
7: Gaulle. Allez, on joue.
4: Charles de Gaulle prend la Bastille. À votre avis, en quelle année? À votre avis, qui donc, en vrai?
5: Charles de Gaulle a mis ses dormir. La Bastille a été prise en 1789.
4: Par qui? Par Jacques Chi.
5: Jacques Chirac.
4: Oui. Il y avait un piège, bien sûr, puisqu'on avait parlé de l'époque des Nérovingiens, bien entendu. Jacques Chirac, bien entendu, prise de la Bastille en 1789 et qui a décidé de reprendre le pouvoir de la Bastille en 1995. C'est une bonne réponse, effectivement. Alors écoutez, est-ce que vous acceptez des points? On annule tout? Vous êtes... Ou alors vous décidez de vous éliminer?
5: Écoutez, continuez, moi je sais pas.
4: Elle continue, elle est culottée, elle y est, bravo. Allez, donc, ça pulse dans tous les sens. Attention, on est au taquet, les aiguilles dans le rouge. Vous êtes prête à jouer à la question? Attention. On va demander de faire le silence, je vais demander d'arrêter la musique. Merci Jean-Benoît. Est-ce que... Vous m'écoutez, André?
5: Oui.
4: Vous êtes en direct à la radio?
5: Oui.
4: Attention. Je vous demande 10 secondes de réflexion. Est-ce que vous prenez la question bonus? On se ferme sa gueule et on réfléchit. On réfléchit. Question bonus. On écoute. Attention. Top la réponse. Attendez, vous voulez que je répète un petit peu?
5: Oui, j'ai pas bien entendu.
4: Très bien. André, vous avez pour l'instant accumulé 126 points bonus. Ok? Par rapport à notre jeu sur l'échelle du mercure, vous êtes en possession d'une adrénaline en fraction. Vous allez maintenant gagner, peut-être pour votre petit-fils, une super panoplie de Goldorak.
5: J'espère pour lui.
4: Ainsi que...
3: Tu cartonnes!
4: Ainsi qu'une coupe de cheveux chez Franck Mèche. Une valeur de 866 euros. Attention, pour gagner ces cadeaux, André, pour votre petit-fils Jacques, je vous repose la question. Le public se tait. Est-ce que vous acceptez la question bonus? Oui.
5: Je l'accepte, oui.
4: Réfléchissez.
5: Oui, c'est que ça.
4: Réfléchissez toute force.
5: Oui, je réfléchis très fort.
4: Alors moi je vous dis, c'est oui ou c'est non?
5: Moi je vous dis, c'est oui.
4: C'est oui, attention à la question bonus. On met la musique, mais attention, c'est parti, la question bonus.
7: Elle a des couilles.
4: Elle a des couilles, oui, c'est quoi? pression tout ça. Attention André, Kiki donc en direct, vous allez nous écouter régulièrement, vous êtes sur Toulouse.
5: Toulouse, oui.
4: Vous nous écoutez sur Toulouse FM, bien entendu, la modulation de fréquence, sans contexte, d'accord.
5: Oui.
4: Hein.
5: Oui.
4: Attention. Vous avez accepté la question bonus. Vous êtes prête à l'entendre?
5: Je suis prête.
4: Alors pour ça, ne bougez pas. On va vous appeler. Un de mes assistants.

0: Oh là là là là, qu'est-ce que c'était bon ça à l'époque, Blur avec le morceau Song numéro 2 sorti en 97. Voilà, juste avant c'était le Kiki donc André. Bon, il y a pas la fin et puis le son est un petit peu crado, mais voilà, c'est la seule archive que j'ai de ce Kiki donc. On va poursuivre l'émission, la spéciale Kiki donc sur Star System FM. J'espère que vous passez une bonne soirée, déjà une demi-heure de passer ensemble, ça passe vite. On va continuer avec un Kiki donc avec Martine. Un auditeur François, voilà, qui fait un petit kiki donc pour sa grand-mère Martine. Ça dure 8 minutes. On s'écoute ça tout de suite et juste après, on s'écoute un petit Adema, tiens, Adema avec le morceau Everyone. Voilà, c'est ça, Everyone, extrait de la BO de Resident Evil. Passez une bonne soirée sur Star System FM dans la spéciale Kiki donc avec Martine maintenant. C'est parti.
1: Max.
2: François, qui donc?
3: Oui.
2: À ta mère qui s'appelle
3: Martine.
2: Martine, voilà, c'est ça, 50 ans. On y va, j'ai les renseignements sous les yeux. Eh bien, écoute, c'est parti, François, on va improviser. Here we go, let's go. Un petit kiki donc. Qu'est-ce qui donc, hein, Gérard?
3: Allô?
2: Oui, bonjour. Est-ce que c'est possible de parler à Martine?
3: À Martine, elle dort, elle sort.
2: Bonjour. C'est Martine à l'appareil? Allô? Allô?
3: Un instant.
2: Oui, bonjour. Allô?
4: Oui.
2: Bonjour, vous allez bien? C'est Radio FM à l'appareil, c'est Francis en direct pour le voyage CD grâce à votre fils François.
4: Oui.
2: Vous allez bien?
4: Oui, ça va.
2: Vous êtes contente d'être avec nous?
4: Ah oui, tout à fait.
2: On vous dérange peut-être?
4: Non, pas du tout.
2: On vous rappelle un autre jour?
4: Non, ça
2: vous,
4: ira.
2: Vous allez bien? Vous êtes une fidèle de l'émission, m'a-t-on dit?
4: Oui.
2: Vous écoutez régulièrement Radio FM?
4: Ah bah tous les soirs.
2: Vous êtes une fidèle de l'émission?
4: Oui.
2: On applaudit, le public est avec nous ce soir jusqu'à 1h du matin en direct sur Radio FM, Paris-Île-de-France, fréquence mégahertz. Vous êtes contente d'être avec nous?
4: Oui.
2: Vous savez bien entendu, vous avez passé une règle du jeu de 4 questions.
4: Aha.
2: 3 questions de joker munies d'un lance-pierre, disponible bien entendu dans tous les BHV de France. Oui. Vous êtes contente d'être avec nous quand même?
4: Bah oui, on s'y bon. Plaît.
2: Pardon?
4: On s'y plaît.
2: Mmh. Elle est coquine. Vous êtes la fiancée de François, c'est ça?
4: Eh oui, exactement.
2: Très bien, vous êtes contente d'être avec nous?
4: Oui.
2: Vous êtes contente ou contente plus, moins?
4: Contente plus.
2: Contente plus, allez, contente plus! Alors bien entendu, Martine, vous allez jouer avec nous, vous êtes munie d'un dictionnaire.
4: Ok, j'écoute.
2: Vous êtes muni d'un dictionnaire quand même?
4: Ah non.
2: Vous pouvez en chercher un?
4: Allez. Ah non.
2: Allez.
5: Allez, Martine,
2: allez, un petit dictionnaire quand même. Hein? Elle va chercher un dictionnaire quand même. C'est votre mari derrière?
4: Bah j'espère.
2: Vous l'avez bien dressé, hein? Alors bien entendu, première question, bien entendu. Est-ce que vous prenez la première question d'acquisition de joker?
4: Oui.
2: Elle prend la première question! Ah bien entendu, François. Non, c'est comment vous appelez-vous déjà? Françoise Martine. Mm-hmm. Françoise, c'est le nom de votre fils.
4: Mm-hmm. Oui.
2: Vous êtes en acquisition donc d'une première question que je vais vous poser tout de suite. Littérature, histoire ou géographie?
4: Oui. Histoire.
2: Pardon?
4: Histoire.
2: Alors attention, pardon?
5: Elle a pris histoire!
2: Elle a pris histoire! Elle a pris histoire, bien sûr, elle a pris histoire, attention. Qu'est-ce qui se passait à l'époque des dinosaures? À votre avis, qui donc, mon ami Martine? À la préhistoire, on y va, c'est parti! À votre avis, qu'est-ce qui s'est passé à l'époque des monstres?
4: Ah, alors là, je ne sais pas, j'y étais pas.
2: Pourtant, on m'a dit que vous aviez quand même un certain âge. Vous plaisantez, Martine, ou quoi? Attention, arrêtez de dire. Hein?
4: Ah, ben, il y a eu.
2: Il y a eu le Bing.
4: Le Big Bang.
2: Le Big Bang, bonne réponse. Le Big Bang, bien entendu, puisqu'à la préhistoire. Vous nous écoutez un petit peu quand même, vous avez une bonne question. Là, vous savez bien entendu que vous allez peut-être gagner un voyage pour deux personnes à Tahiti.
4: Non.
2: Super. Non, mais sérieusement. Deux questions Tahiti, attention, deuxième question qui va vous être posée, bien entendu. D'accord, vous êtes prête?
4: Ouais.
2: Il va y avoir un... Vous avez votre...
4: Oui.
2: Le dictionnaire? Vous avez le dictionnaire avec vous?
4: Ok, c'est ok.
2: Vous l'avez?
4: Oui.
2: Bon, je vous annonce tout de suite que vous n'en aurez pas besoin. Ça vous fait rire, ça, dites donc. Attention, Martine. Je vais vous poser une question musicale. Je vous mets la musique, à vous de deviner qui c'est. Vous avez le droit à deux possibilités de réponse en l'espace de 10 secondes. Vous êtes d'accord?
4: Ok, d'accord.
2: Sûr. Attention, on y va?
4: On y va.
2: Attention, on y va. Attention, top, c'est parti, on écoute. Oh bah c'est simple, allez, proposez.
4: Le cheval Jolly Jumper.
2: Non, ça c'est le chronomètre, ça. Allez, bête Martine, on peut lui. Alors, et la question, alors, on vous refait écouter l'extrait, s'il vous plaît. Est-ce que c'est possible de remettre l'extrait?
4: Oui, c'est sympa, oui.
2: Écoutez bien. Hein, oh, c'est facile. Allez.
4: Un courant d'air.
2: Oui. Vous êtes une fidèle de l'émission, vous avez bien entendu compris que nous étions là ce soir pour plaisanter un peu. Hein, vous êtes une fidèle de l'émission, Martine.
4: Mais oui, bien sûr.
2: Vous nous écoutez régulièrement sur le 114 MHz.
4: Ça, c'est vrai, tous les jours.
2: Tous les jours, à partir de quelle heure?
4: À partir de 14h.
2: Bien joué. À partir de 14h, bien sûr. La dernière question que vous êtes posée, bien entendu, ma chère Martine, pour ce voyage pour deux personnes en Guadeloupe. Vous êtes prête?
4: Oui.
2: Vous êtes une fidèle de la Guadeloupe?
4: Ah non, je suis une fidèle de l'émission.
2: Ouh, vous êtes Brad?
4: Oui, j'espère.
2: Attention, quelle est la question qu'on va lui poser à votre ami, cher public, que vous êtes connaisseur?
5: Pas simple.
2: Une question simple, une petite question simple, comme un peu public est d'accord?
4: Oui.
2: Allez, d'accord, la Martine. Hein. Attention, on y va, c'est parti. Qui a été Louis XVI? Je répète, qui a été Louis XVI.
4: Un roi de France.
2: À votre avis, qui dit donc?
4: Un roi de France.
2: Non.
4: Ah si, un roi de France.
2: On va vérifier dans les fiches. C'est pas. Redites, vous avez dit?
4: Un roi de France.
2: On va vérifier tout de suite, attention. Vous vérifiez.
0: Bingo!
2: C'est gagné! Mais dis donc, vous êtes en forme, hein, quand même, Martine. Hein.
4: J'espère qu'on va pas me couper la tête.
2: Alors vous avez bien entendu trois bonnes réponses qui vous donnent la possibilité directement d'acquérir les questions bonus track en invasion libère, bien sûr. Alors attention, la question est la suivante et c'est là où tout va jouer, bien sûr. Est-ce que vous prenez la différence ou pas?
4: Oui.
2: C'est perdu malheureusement, Martine.
4: Oh,
2: je suis désolé, donc le voyage bien entendu pour l'Afghanistan c'est perdu.

0: C'est gagné le public.
1: Quoi, on a gagné quoi?
0: Le public repart avec un voyage pour Tahiti.
1: Bonne maman Tahiti. La voilà. Confiture.
0: Merci Martine. Merci à votre fils. Hein.
2: Oh, il n'y a pas de quoi.
0: Vous êtes bon esprit.
2: Oui, tout à fait. Merci.
0: Voilà. Très bien, vous embrassez le monsieur derrière.
2: Hein. Oui, je manquerai pas.
0: François.
2: Bonsoir.
0: Bonsoir madame.
2: Bonsoir.
0: Bonsoir.
1: Bon Beaujolais.
0: Au revoir madame. Au revoir madame.
2: Au revoir.
0: Bonsoir. Bonsoir madame. Au revoir. Bonsoir. Voilà, ça y est, elle a raccroché. François. Bon, on a plaisanté sur le kikidon parce qu'on a très vite compris que ta maman avait compris que c'était une plaisanterie. C'est marrant parce qu'on essaie de mettre le ton pour essayer d'être le plus réel possible.
2: Ouais.
0: Et ça ne fonctionne pas, malheureusement. Mais j'ai bien aimé parce qu'à minuit et demi, comme ça, réveiller ta mère et tout, elle vient, elle déconne, elle plaisante, c'était bon esprit. Donc François ne repart pas avec les mains vides puisqu'il repart avec, attention, vous savez quoi?
1: Un paquet de feuilles blanches.
0: Bonne réponse.
1: Ouais.
0: François, tu quittes pas, on va t'offrir un album CD.
2: D'accord.
0: Ou un truc dans ce
1: vierge.
0: Style-là. Un CD vierge.
1: Ah,
0: d'accord, ok. Bonne bourre à toi et bon week-end.
2: Ciao.

Adema à l'instant avec le morceau Everyone, extrait de la BO de Resident Evil. Voilà, dans la spéciale Kiki donc et spéciale programmation rock ce soir. On se fait plaisir sur Star System FM, j'espère que vous passez une bonne soirée. On continue la spéciale Kiki donc avec Gladys. Maintenant, ça dure 10 minutes. Et puis juste derrière, on s'écoute quoi ? Qu'est-ce qu'on va

0: écouter. Alors, j'ai pas mal de sons à vous balancer en mode rock. Un petit White Stripe, ça vous dit? On s'écoute laquelle? Laquelle on va s'écouter d'ailleurs? On va réfléchir. Pour le moment, je vous mets le petit générique Kiki donc. Et puis je réfléchis pendant ce temps-là. Allez. Ah, c'est bon, j'ai trouvé. On s'écoutera Often in Every Way. Voilà, des White Stripes. Et puis on se retrouve juste derrière pour la suite de la spéciale Kiki Donc. Bonne soirée à tous. Tout de suite, Kiki Donc avec Gladys. Allez, go, go!
1: On y va pour un petit Kiki Donc à ta tante Gladys. C'est parti. Si vous voulez téléphoner au 0800 70 5000, profitez-en. C'est la radio libre. C'est le Star System. Attention, oui, bonjour! Salut, nous sommes en direct. Bonjour, c'est Gladys, c'est pareil.
2: Non, ne quittez pas.
1: Merci bien.
2: C'est de la part?
1: Pardon?
2: De la part?
1: Oui, c'est la radio.
2: Ne quittez pas. Allô?
1: Oui, est-ce qu'il est possible de parler à Gladys, s'il vous plaît?
2: Oui, c'est moi-même.
1: D'accord, nous ne quittons pas. Alors, dans quelques instants, nous allons être mis en communication avec Gladys. On rappelle que Stéphane nous a envoyé une petite carte postale demandant s'il était possible d'appeler sa tante Gladys afin de gagner des places de cinéma et une tonne de CD. Alors, on attend que Gladys arrive. Pour l'instant, Gladys n'est pas là.
2: Oui. Allô.
1: On est parti la chercher, apparemment. Allô.
2: Oui.
1: Oui, bonjour.
2: Bonjour.
1: Vous allez bien?
2: Oui, et vous?
1: Vous êtes en pleine forme. Bonjour, c'est la radio de Kiki Donc qui vous appelle. C'est Radio Blanche. Bonjour.
2: Ah, bravo.
1: Bravo, bravo. Bah, attendez, vous applaudissez alors que j'ai même pas encore joué. Vous êtes contente d'être avec nous?
2: Très contente.
1: Vous nous écoutez de temps en temps quand même?
2: Ah, tout à fait.
1: C'est vrai, vous écoutez la modulation de fréquence?
2: Absolument.
1: Bon, très bien. Vous êtes branché sur la radio là en ce moment ou pas?
2: Ah non.
1: Ah non, pas du tout. Mais vous écoutez régulièrement quand même.
2: Oui, oui, absolument.
1: Vous écoutez le soir, vous connaissez l'émission du Kiki Donc?
2: À peu près, oui.
1: À peu près, donc ça va quand même nous éviter, on va gagner du temps, donc ça nous évite de vous rappeler la règle du jeu. D'accord?
2: Je préfère qu'on me dise.
1: D'accord, vous savez très bien que nous avons reçu une petite carte postale de votre...
2: neveu,
1: voilà, exactement, qui se prénomme comment?
2: Stéphane.
1: Oui, vous avez l'air de bien le connaître, vous le connaissez alors?
2: Ah oui, tout à fait, quand même, c'est mon neveu.
1: Un petit peu quand même, vous le connaissez un petit peu. Alors, vous n'êtes pas sans savoir que c'est également le fils de votre...
2: De mon frère.
1: Voilà, bah vous connaissez tout, dites-moi.
2: Bah oui, quand même, je suis de la famille.
1: On vous a bien informé, hein.
2: Depuis le temps,
1: ça fait 17 ans que vous le savez.
2: Voilà.
1: Vous êtes contente d'être avec nous?
2: Tout à fait.
1: Bon, le public est là, le public peut applaudir. Oui. Il y a votre fille derrière?
2: Voilà.
1: Elle a quel âge?
2: 19 ans.
1: Oh, j'adore ça.
2: Il y a deux jours, c'était son anniversaire.
1: Oh là là, c'est bon à manger, ça. Bon anniversaire, Gladys. Gladys,
2: c'est pour ma fille.
1: Pardon?
2: C'est ma fille qui a eu son anniversaire il y a deux jours.
1: Eh ben, bon anniversaire, Gladys, alors.
2: Merci.
1: Alors, vous nous écoutez régulièrement, quand même?
2: Oui, oui.
1: Vous êtes contente d'être avec nous? Vous êtes prête?
2: Oui.
1: Prête. Vous pouvez vous faire aider par votre fille, éventuellement, à partir du moment qu'elle ne vous aide pas, hein. Ok?
2: Oui, d'accord.
1: Règle du jeu, bien sûr. Attention, Kiki Donc, c'est parti, Gladys, le jeu du Kiki Donc. On est prête?
2: Oui.
1: Je vous rappelle quand même la règle du jeu, que si vous répondez correctement aux questions qui vont vous être déduites, bien entendu, si vous en avez des points supplémentaires au point de joker jusqu'aux 3 points précédents, si vous répondez correctement aux 3 premières questions, ça vous donne accès directement à la grande classe finale qui vous donne la carte plus. Vous avez la carte plus en possession et à ce moment-là, directement, vous voyez acquis directement 2 points bonus. D'accord?
2: D'accord.
1: Vous avez bien compris?
2: Oui, à peu près.
1: Alors, tant mieux si vous avez bien compris à peu près. Attention, première question, vous êtes prête?
2: Oui.
1: Si je vous dis, plus j'en ai, moins j'en ai, plus je dis, moins j'en fais. Attention, votre vie, Kiki Donc, qui a dit ça en 1982? Attention.
3: Allez, Gladys!
1: Facile! Allez, Gladys!
2: Je m'excuse, je ne l'ai pas entendu. Plus j'en... Je ne sais pas de quel...
1: Alors, malheureusement, si vous ne répondez pas correctement, Gladys, déjà les places de ciné vont passer sous le nez de Stéphane. Un homme politique en 1982.
2: Un homme politique?
1: Plus j'en ai, moi j'en ai que j'en fais. À votre avis, Kiki Donc, vite, une réponse.
2: Un vétéran?
1: Oui! François Mitterrand, effectivement.
2: François Mitterrand.
1: Le maire de Paris en 1982. Alors, bien entendu, vous êtes une fidèle de l'émission. Hein, vous avez, on arrête la musique quand même, merci maestro. Voilà. On, quand même, on va parce que vous concentrez. Vous savez qu'il faut être muni d'un dictionnaire, ce n'est pas la peine de vous rappeler cette règle du jeu. Donc vous êtes en ce moment avec un dictionnaire sous le bras. Oh,
3: tout à fait.
1: Bon, très bien, attention. Attention, c'est une question de rapidité, vous connaissez le kiki donc attention. Je vais vous demander d'aller à la plage 342, colonne 2, et vous me donnez le mot qui commence à cette colonne. Attendez, kiki donc, vite.

0: Non.
1: Non, c'est pas malheureusement la réponse. Il vous reste encore 3 secondes. Vite, vite, vite, vite.
0: Non, je vois pas.
1: Ça mettait vos lunettes. Ah, on peut rigoler quand même.
2: Ah, ouais.
1: Vous nous écoutez un petit peu quand même?
0: Oui, oui, bien sûr.
1: Eh ben quel dommage, page 352 quand même, c'est que pourtant pas fut-fut, 300, vous savez pas compter?
0: J'arrive pas à voir la page là.
1: Et alors, page 352, colonne 2, c'était le mot?
0: Le mot?
1: Le mot pustule, alors, quand même. Bon, vous notez quand même le mot pustule quand même de côté avec votre petite fille, d'accord?
0: Pustule.
1: Pustule et François Mitterrand.
0: D'accord.
1: Et attention, la dernière question qui va être très très vite. Qu'est-ce qui est jaune? À votre avis, qui donc?
0: Jaune.
1: Non, non, non, vite, réfléchissez. Allez, Gladys.
0: Qui est jaune? Un canari?
1: Non, presque, vous chauffez.
0: Un poussin?
1: Non.
0: Allez. Je vois pas.
1: Ah, c'est dommage, vous avez écouté la radio ce matin, vous m'avez dit. Ce matin, lundi, s'il l'a donné, Jean-Pierre.
0: Ah non, ce matin, je vais pas écouter, malheureusement.
1: Oh là là là là là là là là là là. Vite, des mots au hasard, c'est sur une table, vite, vite, c'est jaune, c'est jaune. Vite, c'est jaune, une table, sur une jaune, c'est un.
0: Ok, jaune sur une table.
1: Un jaune, jaune, jaune, jaune, jaune, jaune,
0: jaune.
1: Ah non, mais c'est pour dire n'importe quoi, c'est pas la peine d'aider.
0: Non,
1: hein.
0: Non, non. Non, non, je vois pas. Hein.
1: Oh, le gong vient de retentir, on vient de l'entendre, c'était un dessous de table. Oh. Ah bah oui, quand même. C'est jaune. Alors ça peut être bleu, c'est vrai. Ça,
0: ben
1: peut
0: oui.
1: Être, ça peut être rouge, mais ça peut être jaune. C'était le dessous de dame quand même. Bon Gladys, vous avez relevé quand même toutes les indications. Dessous de table, vous avez noté également François Mitterrand et...
0: Et Pustule.
1: Je vais vous demander de bien réfléchir, vous avez 15 secondes avec votre fille qui est un petit peu quand même... qui est un petit peu du jeune quand même.
0: Oui.
1: Qui vient d'avoir... vous fêtez votre anniversaire, Gladys, ça nous ferait bien plaisir de vous offrir un petit cadeau bonus pour votre neveu Stéphane. Qui, je vous le rappelle, est le fils de votre fille, de votre... De votre sœur, bah oui alors, quand même.
0: J'ai des frères.
1: De votre sœur.
0: Mes frères.
1: Vous avez des frères derrière vous?
0: Non mais j'ai un frère, c'est le fils de mon frère.
1: Et d'accord, il est avec vous, très bien. Bah, vous pouvez vous faire aider par votre frère, je crois que c'était votre fille, alors je me suis trompé. Donc votre frère, vous pouvez vous faire aider par votre frère qui vient de fêter ses 19 ans, c'est ça?
0: C'est ça, oui, j'ai très bien compris.
1: Alors attention, vous avez le droit à... Et on rigole pas quand même sérieusement quand même.
0: C'est ma fille qui rigole.
1: Bah oui mais quand même c'est une émission sérieuse, c'est qui donc? C'est vrai qu'on
0: oui,
1: est là pour
0: oui,
1: de
0: tout
1: temps.
0: À fait, ben, hein? C'est ce que je lui dis. Hein.
1: Alors attention, essayez de me trouver le mot mystère. Vous avez donc François Mitterrand, pustule et vous avez dessous de table jaune. À votre avis, qui donc Gladys?
0: Mitterrand, pustule.
1: Allez public, le public au chaud. Allez, on aide. Allez Gladys. Allez Gladys. Allez Gladys. Allez.
0: Allez. Non, je vois pas.
1: Bah, mettez vos lunettes, je vous ai déjà dit tout à l'heure. Et votre fils derrière, il peut vous aider?
0: Mon fils, tu peux m'aider?
2: Allez, Raymond!
0: Pustule,
1: Mitterrand
0: et jaune.
1: Mais non, dessous de table,
0: non,
1: il
0: non.
1: Elle comprend pas. Elle
0: oui, non, je comprends pas du tout. Là. Non, je suis désolé.
1: Oh là là, la musique s'arrête. Eh ben, c'était tout simplement la rose.
2: Bah oui.
1: Eh oui, eh oui, bien entendu, c'était la rose. Pourquoi? Parce que la rose était close. Quand on dit qu'on éclore, c'est comme un bouton, un pustule sur le visage.
0: Ah, oui,
1: hein, le rapport, vous l'avez compris. Parce que tout simplement, Mitterrand, c'est le signe astrologique. La rose, c'est le signe astrologique du Parti Socialiste. Vous le saviez ça quand même. Et bien entendu, parce que directement, le dessous de table.
0: Oui, oui, oui.
1: Ah, ça me paraît
0: tout
1: logique.
0: À fait,
1: ah, tout à fait. Alors malheureusement, Gladys, vous repartez avec rien. Ça vous fait plaisir quand même?
0: Oui.
1: Ah, vous êtes contente?
0: Je trouve ça génial.
2: Ah, bah quand même.
1: Vous êtes une fidèle de l'émission?
0: Absolument.
1: Vous nous écoutez régulièrement quand même.
0: Voilà.
1: Bien.
0: Bah, j'aurais voulu gagner des places de cinéma pour Stéphane. Mais
1: ah
0: bon.
1: Ouais, mais malheureusement non. Vous embrassez votre cousin qui est derrière.
0: D'accord. Je vous remercie.
1: On vous embrasse.
0: D'accord.
1: Ah, puis vous passez le bonjour à votre oncle.
0: D'accord.
1: Bon, bah, très bien. On vous souhaite une bonne fin de soirée. Au revoir Gladys.
0: Au revoir.
1: Gladys. Et n'oubliez pas que c'est l'émission. C'est l'émission. Ça s'appelle le Kiki.
0: Kiki.
1: Le Kiki.
0: Oh, Kiki donc.
1: Le Kiki donc. Au revoir. Voilà Stéphane.
3: Allô.
1: Kiki donc, pas
3: c'est
1: mal
3: bon ta...
1: Oh, super bon.
3: C'est pas excellent ou pas?
1: Ah bah ta tante elle est excellente, ta cousine. Ta cousine elle est excellente.
3: Attention, c'est un paquet hein.
1: Ah bah ça.
3: C'est un paquet de chez paquet hein.
1: Elle est belle ou elle est paquet grosse?
3: Non, franchement elle est bien, elle est bien.
1: Allez, c'est une bombe.
3: Ouais franchement. Elle est très mignonne. Boucris. Allô.
1: Elle est bonne.
3: Elle est bonne. Tu veux que je la présente ou pas?
1: Ouais, je veux bien.
3: Comment ça?
1: Écoute-moi Steph.
3: Ouais. Écoute.
1: Je me présente ta cousine qui est bonne.
3: Tu m'offres musique de New ou pas?
1: Je t'offre l'intégrale des Dance Machines.
3: Mais si tu veux, je te la donne. Je te la donne, je te l'offre. Je te l'offre et tu fais ce que tu veux.
1: Dance Machines. Ça te dit?
3: C'est vrai?
1: Ouais.
3: Alors, on a, tu la prends.
1: Hein?
3: T'en fais ce que tu veux.
1: Ouais.
3: T'en fais ce que tu veux.
1: Si j'arrive à la. Si j'arrive à la tesso rapide.
4: La file.
1: Je te file des kits. D'accord. Des pins ou des photos, des vieilles photos, ça te dirait des vieux animateurs.
3: Ouais, franchement, ouais. Stéphane. Manu à poil, moi, je veux.
1: Bon, tu quittes pas, on va te filer des CD, Stéphane, parce que t'as été chaud et Manu est déjà en train de se déshabiller, donc tu quittes pas, tu vas ressentir l'odeur de son sexe froid.
3: Ah, ok, merci beaucoup, salut, Max.
1: Merci à toi, Kiki, donc.
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0: Les White Stripes, à l'instant, dans l'émission spéciale Kiki Donc sur Star System FM, vous êtes toujours connectés. Déjà une heure de passer ensemble, j'espère que vous kiffez bien. On va poursuivre l'émission avec Christelle maintenant, un Kiki Donc qui date de 97. Et notre chère auditrice s'appelle Christelle, on écoute ça tout de suite. Et juste après, je vais vous passer quel morceau qu'est-ce qu'on va s'écouter? Allez, un petit Silverchair. On va se faire plaisir, un petit Silverchair avec le morceau Undecided. Et on se retrouve juste derrière pour la suite de l'émission spéciale Kiki Donc. Bonne soirée à tous sur Star System FM.
1: Oui, allô ?
2: Oui, bonjour. Est-ce qu'il serait possible de parler à Christelle, s'il vous plaît ?
1: Oui, c'est moi.
2: Bonjour, vous allez bien ? C'est la radio qui vous appelle ?
1: Oui.
2: Bonjour, c'est Paris Local. Vous nous écoutez ?
1: Oui, bien sûr.
2: Vous êtes contente d'être avec nous ?
1: Ouais.
2: Très bien. Vous nous écoutiez là en ce moment ?
1: Ah, non, du tout, non.
2: D'accord. Vous êtes une fidèle de l'émission ? Vous nous écoutez régulièrement, Christelle ?
1: Non, pas vraiment, non.
2: Très bien. Vous saviez que nous allions vous appeler, bien entendu ?
1: Oui.
2: Vous êtes contente d'être avec nous, Christelle ? Vous nous écoutez, d'accord. Est-ce que vous écoutez un petit peu la radio ?
1: Ouais, de temps en temps, oui.
2: Très bien. Vous nous avez écouté ce matin ?
1: Non.
2: D'accord, vous avez écouté l'indice d'hier à soir ?
1: Non plus.
2: Très bien, alors ça va peut-être pouvoir vous aider, bien entendu. Est-ce que vous savez que directement vous allez pouvoir participer à un jeu qui vous donnera directement accès à une grande finale, vous donnant l'accès directement à un merveilleux voyage directement pour Angoulême. Est-ce que vous êtes contente d'être avec nous ?
1: Oui.
2: Très bien, vous avez quel âge, Christelle ?
1: 23.
2: Très bien, alors vous avez 24 ans et donc vous allez jouer avec nous, d'accord ?
1: Oui.
2: Alors, est-ce que vous êtes munie d'un dictionnaire ou d'un dictionnaire français, anglais ou chinois ou quelque chose dans ce genre-là ?
1: Non.
2: Très bien, vous êtes prête ?
1: Oui.
2: Donc vous allez vous aider du dictionnaire que vous avez juste à côté de vous. Est-ce que vous êtes prête ?
1: Oui.
2: Alors juste avant, on va voir si le public est chaud. Est-ce que le public est chaud ? Encouragez Christelle ? Ouais ! Apparemment, le public est là et répondu présent, bien entendu, Christelle, en mobilisation de fréquence qui vous donne, bien entendu, directement accès au jeu d'affront. D'accord ?
1: Oui.
2: Christelle, est-ce que vous nous avez écouté quand la dernière fois ?
1: La semaine dernière.
2: Donc vous avez su la vitrine de la semaine dernière. Vous avez vu un petit peu ce merveilleux voyage qu'a gagné Christian, auditeur de la semaine dernière.
1: Oui.
2: Hein, c'est un beau voyage hein, quand même là, directement pour Mulhouse, où il repartira bien entendu pour un superbe voyage de 24 heures. D'accord ?
1: D'accord.
2: Alors bon, bien entendu. Hein. Alors, est-ce que vous êtes prête ?
1: Oui.
2: Vous avez votre dictionnaire près de vous ?
1: Oui.
2: D'accord. Alors, si je vous dis... Plus on est, moins c'est... Mais qui c'est qui rentre donc ? À votre avis, qui donc, Christelle ?
1: L'arbre.
2: Non.
1: Le poisson.
2: Oui, bonne réponse, bravo ! Bonne réponse, bien entendu, le poisson. Comment vous aviez deviné ?
1: Je regardais dans le dictionnaire.
2: Oui, bien sûr, oui, bien entendu. Vous êtes contente d'être avec nous ?
1: Oui, pas de
2: vous
1: problème.
2: Vous nous écoutez régulièrement ?
1: Oui.
2: Ah, bien entendu, vous avez regardé dans le dictionnaire. C'est quelle page du dictionnaire ? Parce que vous avez suivi ça à quelle page ?
1: 188.
2: Ah, pas du tout, absolument pas.
1: Vous avez on n'a pas le même dictionnaire.
2: Vous avez la définition du mot poisson, là, sous les yeux ?
1: Ah, non.
2: Vous pouvez nous la lire ? Allez-y, on vous écoute.
1: Alors, poisson, animal vivant dans l'eau.
2: Non. N'essayez pas de nous mentir, Christelle.
1: Bah, donnez-moi votre définition, alors.
2: Non, mais ça, c'est pas la véritable définition. Vous êtes en train de vous moquer de nous ?
1: Non, pas du tout.
2: Vous moquez de nous régulièrement ?
1: Non.
2: Hein, vous êtes contente d'être avec nous, quand même ?
1: Oui, quand même.
2: Ah, d'accord. Vous êtes prêts pour la deuxième question ?
1: Oui, je vous écoute.
2: Vous êtes prête ?
1: Oui.
2: Vous nous connaissez déjà ?
1: Oui.
2: Vous savez qui nous sommes ?
1: Bah oui.
2: Bah oui, nous avons deviné, bien entendu. Hein. C'est qui donc ?
1: La radio de Paris.
2: Oui, mais laquelle ?
1: Nostalgie.
2: Non, c'est pire que ça.
1: Chant de France.
2: C'est encore pire que ça.
1: Énergie.
2: Tout à fait. Bonne réponse. Bravo. Bon, allez, passe-moi Hugolin, parce que là, elle connaissait Hugolin.
3: Ouais.
2: Elle connaît.
3: Ah, ben, elle a dû écouter.
2: Ah, elle a dû écouter, t'as dû écouter, hein, Christelle.
1: Ah non, du coup.
2: Ah, tu sais qui je suis.
1: Bah non, vous êtes qui ?
2: Bah, énergie.
1: Énergie ?
2: Bah oui.
1: Ah bon ?
2: Eh voilà.
1: Hein. Ah, je savais pas.
2: Eh ben écoute, on est content. Hein. J'espère que ça t'a fait plaisir. On a voulu te faire un petit canular. Pardon, je reprends ma voix, excuse-moi.
1: Ouais.
3: T'as reconnu énergie ?
2: Attends, mais j'ai pas ma voix. Attends, 3, 4. Allez, salut, c'était énergie. C'est perdu. Ça va. Il y a du soleil, tout va bien, pas de maladie grave, pas de chômage, c'est super. Oh, vous êtes un excellent vendredi soir. Alors, bien entendu, ça va taper ce soir, hein, puisque sur l'énergie, j'avais emmené. Il y aura Francis Cabrel, on aura Céline Dion, on aura le nouveau gala qui s'appelle Free From Desire. On va avoir plein de super nouveautés. Et on va se régaler, on va se régaler, on va se régaler. Hein, très bien, tout va bien, Hugolin.
3: Ça va. Alors, bien. En fait, petit filou. Je vais partir.
2: Hein, Christelle?
4: Oui.
2: C'est Énergis qui est à l'appareil.
4: Ouais.
2: Ça va, tout va bien?
4: Tout va bien.
2: C'est Weekends.
4: Ouais.
2: Super chaud ce soir, hein?
4: Pas de problème.
2: Alors, ce soir, direction la Scala, bien entendu, on va s'éclater. Métropolis, la musique jusqu'au bout. Alors, Énergis, bien entendu, c'est la musique aussi qui cogne, hein, qui tape. Donc, la musique techno, ça va pulser, puisqu'on aura tout à l'heure Mini Vanilli, on aura les Black Box, on aura Bros, tous les grands tubes qui ont marqué la house music des années 1990. Hein.
3: Les dédicaces.
2: Et les dédicaces, bien entendu, d'ailleurs, Jingles.

0: FM Stéréo, bien entendu, Christelle.
1: Ouais.
0: Ok, super. C'est le week-end toute la semaine. Ici, il n'y a pas de lundi. Tout va bien. C'est vendredi sous le soleil. Il fait plus 50 degrés en ce moment sur Paris. Plus 170 degrés sur la Côte d'Azur. Et puis, on attend plein de bonnes choses, hein, puisque Energy sera en concert avec Michael Jackson à Dunkerque, avec Madonna partout dans le monde, bien entendu. Et puis, on attend notre directeur d'antenne, Eric Clapton, qui devrait pas tarder à arriver, épaulé de son assistant Elton John. C'est super, hein?
2: Super.
0: Oh, c'est la grande folie. Bon, qu'est-ce qu'un petit week-end, bien entendu. Peut-être un petit mot à passer à tous les auditeurs d'Energie qui nous écoutent en ce moment. T'écoutes?
1: Alors, gros bisous à tout le monde.
0: C'est super. Ah ouais, complètement, ouais. Aïe, aïe, aïe.
3: C'est le paradis.
0: Ah ouais, c'est le paradis. On vous embrasse, les kids.
2: Ok, mais gros bisous, Max.
0: Allez, salut. Happy Energy, c'est le plus fort, hein. Pirater Fun Radio, tout va bien. 0803-08-5000, c'est super. Avec les deux kids au standard, Flo Flo et Juju, super, hein, c'est d'enfer aujourd'hui. Hein. Les petits simples.
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0: Star System FM avec à l'instant les Silver Chair avec le morceau Undecided. Ça c'était bon ça, dans la spéciale Kiki donc, avec des prog rock. On va poursuivre l'émission avec un Kiki donc très très bon. Celui-là il est très très bon, en featuring avec Françoise de la Courneuve, en guest star, on va dire ça comme ça, guest star avec donc Françoise de la Courneuve. Ça dure 12 minutes, on s'écoute ça tout de suite, et juste après on s'écoutera un petit Dolly avec Je ne veux pas rester sage. Ça passait sur Fun à l'époque et c'est très très bon. Restez branchés sur la spéciale Kiki donc, vous êtes bien branchés sur Star System FM et j'espère que vous passez une bonne soirée. Allez, c'est parti, Kiki donc avec en guest Françoise de la Courneuve. Bonne soirée.
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2: Hein, Kiki donc avec Stéphane, 18 ans, de Villeurbanne. Stéphane, bonsoir et merci d'être avec nous.
3: Salut Max.
2: Ça va bien ?
3: Très bien.
2: Ouais. Nous avons Françoise qui, bien sûr, va également participer. Françoise de la Courneuve qui va participer à ce Kiki donc. Bonsoir Françoise.
4: Bonsoir Mathéo.
2: Ça va bien ?
4: Ça va, ça va.
2: Alors, en deux mots, Françoise, je t'explique, et Stéphane, je t'explique pourquoi Françoise est avec nous. Kiki donc, on va faire à ta grand-mère Monique qui n'a pas 67, comme on l'a dit, mais 71. À peu près, qui habite à peu près une centaine de kilomètres de Lyon. Elle est assez dragueuse, divorcée, 5 enfants. Elle adore la série Amour, gloire et beauté.
3: Exactement.
2: Et c'est pour ça que Françoise va intervenir, puisqu'on risque de lui passer une spécialiste qui va lui poser des questions sur justement cette série. Et c'est pour ça que François va falloir préparer 2-3 questions.
3: On verra ça, ouais.
2: Et nous avons également appris qu'elle était super jeune dans sa tête, qu'elle aimait les blagues assez cochonnes, etc., etc.
3: Elle aime bien l'humour, quoi, et le sport aussi.
2: D'accord. Alors, on y va. C'est parti. Nous allons appeler sans plus tarder ta grand-mère Monique. Pour le moment, Françoise, on te met en attente. Et dès qu'on a besoin de toi, hop, on te fait intervenir. On profite pour mettre Stéphane également en attente. Comme ça va aller encore plus vite. Et attention, ça sonne. Chez Monique, on met la musique.
5: Allô ?
2: Allô, bonjour ?
5: Allô ?
2: Allô ? Est-ce que c'est possible de discuter avec Monique ?
5: Oui, c'est tout.
2: Oui, bonjour, vous êtes en direct de la radio ? Vous êtes en direct sur Radio 2, Francis de Radio 2. Bonjour, comment ça va ?
5: Ça va pas mal.
2: Le mot de passe.
5: Et vous, comment allez-vous ?
2: Ça, je vous répondrai une fois que vous m'aurez répondu. Le mot de passe.
5: Le mot de passe ? Qu'est-ce que vous voulez ?
2: Racontez-moi, donnez-moi le mot de passe pour pouvoir participer à cette émission.
5: Qu'est-ce qu'il faut que je vous dise, une histoire ?
2: Non, oui, racontez-moi une blague, oui !
5: Une blague ?
2: Allez-y.
5: Vraiment ?
2: Oui ?
5: Une très, très comment ?
2: Une très salace, comme Monique, de qui la tienne, trois, vous savez ce que je dis, hein ? Attention, on y va, Monique.
5: Dites-moi, c'est une devinette, vous la voulez ?
2: Oui, je la veux, donne-la-moi.
5: Pourquoi la ménopause n'existe-t-elle pas chez les hommes ?
2: Je ne sais pas.
5: Ah ouais. Il reste coincé à l'adolescence.
2: Alors là, pour l'instant, malheureusement, le public siffle un peu, le mot de passe, là, vous savez... Il s'agit de raconter une petite blague, et là, malheureusement, vous nous avez pas fait rire, Monique. Deuxième essai.
5: Ah ben, si, moi, j'ai bien ri. Hein.
2: Oui, mais enfin, ça suffit pas. Le problème, c'est que vous êtes pas là pour essayer de vous convaincre que vous êtes drôle, mais nous convaincre.
5: Alors, vous voulez une autre histoire ?
2: Allez-y. Deuxième possibilité d'une autre blague.
5: Alors, une maman gronde son fils qu'elle vient de surprendre en train de regarder par le trou de la serrure de la chambre de la bonne. Tu n'as pas honte ? Je ne veux pas que tu recommences, tu as compris ? Que fait la bonne dans sa chambre ne te regarde pas. Mais maman, ce n'est pas la bonne qui m'intéresse, c'est ce que fait papa.
2: Allez, pas mal, allez, pas mal. Attention, on peut le dire, vous avez réussi, bravo ! Ok, très bien, donc on va pouvoir parler un petit peu de sexe ensemble, Monique.
5: Ben voyons.
2: Ça va vous rappeler des bons vieux souvenirs ? Car j'ai cru oui dire, pas votre petit-fils, car c'est vous qui c'est lui qui vous a sélectionné, Stéphane, bien sûr, que vous avez 5 enfants.
5: Oh ben non, j'en ai bien un, 4.
2: Vous êtes propriétaire de 4 enfants, vous êtes divorcé.
5: Oui.
2: D'accord. Et vous appréciez, alors vous allez gagner des cadeaux probablement.
5: sais pas.
2: D'accord.
5: C'est vous qui allez me dire.
2: Eh bien, écoutez, je vais vous le dire, bien sûr. Grâce à Radio 2, bien entendu, Francis, votre anniversaire. Vous nous écoutez un petit peu quand même, de temps en temps, vous écoutez Radio 2 ?
5: Bah, bien sûr.
2: À quel moment, à quelle heure de programme que vous écoutez ?
5: Bah, écoutez, ça varie selon le temps qu'il fait dehors. Hein.
2: Alors, par exemple, avec le temps qu'on a eu aujourd'hui, qu'est-ce que.
5: Bah, aujourd'hui, j'ai pas écouté parce que j'étais dans mon jardin.
2: Parce qu'il faisait beau, donc comme il
5: j'ai
2: fait beau, on écoute.
5: J'ai ramassé des fraises.
2: Alors, comme il fait beau, on n'écoute pas la radio, bien sûr, et vous avez ramassé des fraises.
5: Les fraises, elles n'attendent pas. Hein.
2: Elle est bonne, ta fraise ?
5: Ah, délicieuse.
2: Elle est délicieuse, ta fraise ?
5: Aujourd'hui.
2: C'est vrai ?
4: Oh, bah, elle est mal.
2: Eh, bah, dis donc. Et on se les injecte en une soirée ?
5: J'en ai mangé 1 kg à 4 heures.
2: Eh, bah, dis donc, alors.
4: Oh,
2: c'est bon, ça, pour le ventre, hein ?
5: N'est-ce pas ?
2: On va être gonflé après.
5: C'est rien.
2: C'est pas grave, qu'est-ce qu'il y a, le public dit quoi ?
4: Cacamou !
2: Cacamou, après, on dit !
4: Cacadou !
2: Cacadou ! Eh, bah, écoutez, on blague, nous aussi, alors attention. Vous allez peut-être, grâce à votre petit-fils Stéphane Monique, repartir avec un voyage.
5: Hein ?
2: Ça.
5: Hein ?
2: Alors ?
5: Hein ?
2: Ça vous fait un peu kiffer ?
5: Hein ? J'écoute.
2: Pour ça, bien entendu, il va falloir répondre à 2-3 questions.
5: Mon Dieu.
2: Avec, pour commencer, bien entendu, une série qui, apparemment, vous tient à cœur, c'est Amour, Gloire et Beauté. Est-ce que c'est vrai ou faux ?
5: Pourquoi qui me tient à cœur ?
2: Apparemment, vous êtes une fan de série, et particulièrement celle d'Amour, Gloire et Beauté.
5: Peut-être.
2: Comment ça peut-être ?
5: Peut-être, oui.
2: C'est votre petit-fils Stéphane qui nous a mis ça sur sa carte postale avec un gros cochon tout nu.
5: Quel coquin.
2: Alors attention, pour ça, nous avons une de nos spécialistes de Radio 2 qui est au téléphone avec nous, Françoise de Radio 2. Bonsoir Françoise.
6: Bonsoir.
2: Françoise, que vous retrouvez tous les matins vers 13-14h pour le spécial série télé, qui nous a d'ailleurs préparé un cococtage des meilleures séries, à commencer par Amour, Gloire et Beauté.
6: Oui.
2: Qu'on retrouvera bien sûr dès le début de la semaine, samedi, dimanche inclus. Alors, attention, petite question pour vous. Monique, posée par Françoise sur Amour, Gloire et Beauté, on vous écoute, Françoise. Et attention, soyez attentive, Monique. Hein.
5: Oui.
6: Monique,
5: oui.
6: Est-ce que vous pensez que le fils de Rick est son fils ou celui-là de Raymond ? D'après vous. Le bébé que...
5: Oui, j'ai compris, je connais la série.
6: Vous pensez que c'est
5: peut-être celui de Raymond, mais bon, ça c'est une impression.
6: Alors,
5: peut-être
6: pensez,
5: celui de Raymond.
6: Vous pensez que c'est celui de Raymond ?
5: Je pense qu'elle va avoir un petit noir, moi.
6: Ouais, moi aussi.
4: Bonne réponse !
2: C'est une bonne réponse, alors on dit que c'est une bonne réponse, François ?
6: C'est une bonne réponse.
2: C'est une bonne réponse ! Allez, mais le feu, Monique ! Pardon, Monique ?
5: Pardon ?
2: Vous me dites quoi ?
5: Je dis, est-ce que ça sera vrai ce que j'ai dit ? Vous savez d'avance qu'elle aura un petit noir ?
2: Exactement,
6: oui,
2: bien
6: exactement,
2: sûr.
6: Oui.
2: Exactement, oui.
5: Ah, d'accord.
2: Nous sommes
5: supposés, mais bon.
2: En contact direct avec la production d'Amour, Gloire et
6: Dévalisé.
2: Et Amour, Gloire et Beauté. Bien entendu, est-ce qu'il y a une deuxième question qu'on pourrait poser éventuellement à notre amie Monique concernant la série, Françoise ?
6: Alors, d'après vous, Monique, est-ce que vous pensez que Brooke va se remettre avec Eric Forrester ?
5: Eric ?
6: Oui, Eric, le père. Hein.
5: J'ai pas l'impression.
6: Ah, ben, c'est une réponse fausse.
5: Ah.
2: Oh.
4: Dommage.
2: Et comment ça se fait ? C'était quoi la bonne réponse, Françoise ?
6: Ben, c'est que Brooke va se remettre avec Eric à cause de son fils.
5: Ah.
6: Et qui est marié avec Amber.
4: Eh oui, ouais.
2: Vous le saviez, Monique ?
5: Ah ben, je peux pas deviner, hein.
2: Ah ben, vous pouvez pas deviner, dis donc. Vous passez votre temps à rien foutre sur aucune chaîne à la télé, quand même. Vous pourriez avoir...
5: On peut pas deviner la suite !
2: Mais vous plaisantez ou quoi ? Vous avez que ça à foutre. Après, toute la journée, vous pouvez très bien cogiter au lieu de faire des mots croisés.
5: Je peux pas deviner la suite ?
2: Non, mais vous pourriez imaginer quand même, merde.
5: Certaines choses, oui.
2: Mais vous faites quoi de la journée, Monique ? Après les séries télé, à partir de midi, vous faites quoi ? Vous pourrez très bien faire comme Françoise, les
5: anges. Je mange des fraises.
2: Oui, mais enfin, quand même, on mange pas 1 kg de fraises en une journée complète.
5: Aussi, tous les jours.
2: Bah, attendez, il suffirait de enregistrer sur un magnétoscope ou sur un magnétophone le feuilleton, et après, vous faites comme Françoise, vous le regardez 2, 3, 4 fois pour essayer de déconner.
5: Oui, mais
2: vous êtes pas en déconnage, vous déconnez.
5: C'est ce qui va se passer.
2: Oui, mais justement, essayez de deviner.
5: Je ne suis pas médium.
2: Non, mais vous pouvez essayer d'avoir de l'imagination.
5: J'en ai.
2: Et alors, qu'est-ce que vous pensez ? Qu'est-ce qui risque d'arriver dans cette série ?
5: Plein de choses.
2: À savoir ?
5: Moi, je pensais que Brooke se mettrait avec Ridge.
2: Françoise ?
6: Ça se pourrait, mais c'est pas sûr.
4: Ah.
6: Donc c'est une bonne réponse, ça aussi.
2: C'est vrai,
5: je préférerais. Je préférerais qu'elle se mette avec Ridge qu'avec Eric. Maintenant.
2: Ça, c'est un peu gros problème d'ailleurs. On pourrait faire un petit débat plus tard dans la soirée sur Radio 2 sur Amour, Gloire et Beauté, mais bien
5: encore
2: sûr.
5: Encore une fois, ils font ce qu'ils veulent. Hein.
2: Là n'est pas la conjonction, bien sûr. Hein, c'est un peu chaud, ça peut devenir un petit peu violent. On n'a pas trop envie de parler de sexe et tout ça, c'est pas trop le genre de la maison. Hein. Françoise, est-ce qu'éventuellement ce soir nous faisons un petit kiki donc avec un spécial Amour, Gloire et Beauté? Bon, pour l'instant, malheureusement, Monique, vous ne gagnez pas ce voyage.
5: Bah voyons.
2: Faut le mériter quand même, alors. On se prend pour qui, dis-donc, Monique?
5: Posez-moi une autre question.
2: On calme d'un ton, là, on se croit où, là? On n'est pas dans les années 50, hein? Hein? Calme ta joie, Minette. Alors, dernière question. Françoise, notre spécialiste d'amour, gloire et beauté.
6: D'après vous, Monique, est-ce que vous pensez que Taylor arrivera à garder Rich grâce au bébé qu'apporte?
5: Je pense pas.
6: Est-ce que vous pensez qu'elle va retourner avec le médecin?
5: Je pense qu'elle va être trop attirée par lui, elle va pas pouvoir résister longtemps. À mon avis.
6: C'est une bonne réponse.
2: Ah, c'est bon ça, hein. Allez, donc, Monique, là, franchement, vous nous surprenez, vous êtes toujours en direct sur Radio 2.
5: Vous voyez, même si j'enregistre pas, vous voyez un peu, hein.
2: Allez, Françoise.
6: Oui.
2: Une question, si c'est possible, une dernière, mais très difficile.
5: Très.
2: On peut pas répondre.
6: Alors, très difficile. D'après vous, Monique, est-ce que Brooke et Taylor, c'est une question assez difficile, étant donné qu'ils aiment le même homme, est-ce que vous pensez qu'il pourrait venir lesbienne?
5: Comment?
6: Est-ce que vous pensez que Brooke et Taylor, comme ils ont été mariés avec le même homme, est-ce que vous pensez que Brooke et Taylor risquent de venir lesbiennes à cause de Rich?
5: Je pense pas du tout.
6: Pas du tout.
5: Non.
6: Eh ben vous avez tort.
2: En tout cas, grâce à cette question piège, malheureusement, Monique, le voyage vous passe sur le nez.
5: Bah voyons, dis donc.
2: On se calme un peu là, hein. On est content. On est quand même content d'avoir participé quand même à l'émission.
5: J'ai gagné quoi?
2: Un petit CD,
5: s'il vous plaît.
2: Un petit CD, tiens, rien du tout, hein, un petit 42, ouais.
5: Vous allez bien faire un petit geste?
2: Alors, bien sûr, ce qu'on vous aime bien, Monique, bien sûr, on va vous faire un petit geste, bien sûr.
5: Alors.
2: Un petit signe de la main. Au revoir, Monique. Non, je plaisante, bien sûr, c'était pour taquiner. Est-ce que le public accepte qu'on offre un CD à Monique? Monique, grâce à Radio 2, vous gagnez la compile des plus grands tubes de Radio 2. Ok, au nombre de deux d'ailleurs. Hein. Avec la cappella et l'instru. Hein. Quant à Stéphane, votre petit-fils, il ne repartira pas les mains, on lui offrira dans quelques instants des cadeaux, on aura l'occasion de lui annoncer. Merci Françoise, on vous retrouve demain pour un spécial amour, gloire et beauté à midi.
6: Ok.
2: Et puis sur Radio 2 bien sûr, merci Françoise.
6: De rien.
2: Et merci à Monique d'avoir participé.
5: Ok.
2: Bisous, on vous embrasse, salut Monique. Une prochaine fois, on vous embrasse. Bisous. Une petite blague pour nous quitter, peut-être, Monique. Peut-être.
5: Le catalogue est terminé.
2: Deux blagues, dis donc, un petit catalogue minable, hein. deux blagues dans votre catalogue et en plus, dont une pas drôle.
5: C'est tout.
2: Va falloir renouveler, hein.
5: C'est tout.
2: On vous embrasse.
5: Merci.
2: Ne quittez pas, très sympathique.
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0: Dolly, je ne veux pas rester sage à l'instant dans la spéciale Kiki donc sur Star System FM. Restez branchés, on va continuer l'émission avec Monique. Voilà, Kiki donc avec Monique, on enchaîne. Ça dure 12 minutes et juste derrière, on s'écoutera un petit œil pour œil avec le morceau Téléfoot. C'est une reprise de Renaud. Si vous n'avez jamais écouté ce morceau, c'est un bon morceau rock français, vous allez voir, c'est du bon. Œil pour œil avec le morceau Téléfoot juste après le Kiki donc de Monique. Bonne soirée à tous.
1: Tristan, on va quand même appeler ta grand-mère parce qu'on avait prévu un Kiki donc avec elle. Elle s'appelle Monique, elle a 74 ans, elle est à Nantes. Je suis Radio Bleu avec Francis, elle veut gagner un beau voyage.
2: Allô.
1: Bonjour, vous allez bien, c'est Monique?
2: Oui.
1: Oh là là, la limite des appels. Bonjour, c'est la radio du Kiki donc, c'est la radio de Nantes, locale Radio Bleu, c'est Francis.
2: Ah ben, j'étais couché, alors dépêchez-vous, hein.
1: Ouais, comme ta joie, hein. Vous allez bien?
2: Oui, ça va.
1: Vous allez bien, vous êtes en pleine forme quand même?
2: Oui.
1: Ah, vous saviez que vous allez, on attendait de vos appels?
2: Pardon?
1: Vous saviez qu'on allait vous appeler quand même?
2: Ben oui, mais jusqu'à 10h, on m'avait dit, alors
1: j'ai... Ah non, l'émission commence à 10h, c'est jusqu'à 11h30.
2: Ah, oui.
1: Vous êtes la dernière ce soir pour un superbe voyage en Iran. Vous êtes content d'être avec nous quand même?
2: Mais oui, sûrement.
1: Hey, content d'être avec nous, bébé. Alors, le public est chaud ce soir, Monique, puisque nous avons offert déjà 8 voyages ce soir.
3: Ouais.
1: Et que vous êtes la dernière de la brochette, d'accord?
3: Il y en a plus.
1: Ok. Ouais. Qu'est-ce qui vous ferait plaisir comme destination?
2: Oh, n'importe lequel.
1: Hein?
2: Alors, ça m'est égal.
1: Vous avez entendu le cadeau?
2: Non.
1: J'ai un voyage pour oui. 2 personnes en Alabama. Ouais. Vous nous écoutez régulièrement quand même?
2: Non, j'écoute rien du tout.
1: Oh, dis donc, on nous a dit quand même, on va avoir une carte postale. Le public est déçu, c'est normal. Hein. Alors, vous savez que nous sommes une émission publique, bien sûr. Vous connaissez la règle du jeu, faut-il que vous la rappelez?
2: Non, non, non, c'est mon petit-fils qui a dû vous donner l'adresse, le numéro de téléphone.
1: Absolument, absolument, c'est votre petit-fils qui s'appelle...
2: Tristan.
1: Pardon?
2: Tristan.
1: Absolument, Tristan. Vous êtes au courant quand même alors, vous connaissez la règle du jeu parce que quand même vous connaissez le prénom de votre petit-fils, ça veut dire que vous suivez l'émission de temps en temps quand même.
2: Non, non, je suis pas du tout l'émission.
1: Alors comment vous connaissez?
2: Il m'a téléphoné ce soir.
1: Comment vous connaissez le prénom de votre petit-fils?
2: Ah bah quand même, hein, je connais bien le prénom de mes petits-enfants.
1: Un peu quand même, elle a dit un peu quand même. Un petit peu quand même. Bon, alors attention, vous allez jouer un voyage pour 4 personnes. Vous êtes prête?
2: Oui.
1: Je vous explique la règle du jeu quand même. Hein?
2: Expliquez.
1: Alors, très simple, vous êtes bien concentré, vous avez les oreilles ouvertes, vous avez sur notre toilette,
2: oui, tout ce
1: que vous êtes munis de votre matériel.
2: Quel matériel il faut?
1: Dentier, sonotone, dictionnaire.
2: Ah non, bah j'ai rien du tout ça près de moi. Là.
1: On peut rigoler quand même, vous êtes une fidèle. Vous écoutez la radio de temps en temps régulièrement?
2: J'écoute la radio, oui.
1: D'accord.
2: Radio Bleu, non.
1: En fréquence mégahertz, 108.7 quand même.
2: Non, non, c'est rare quand
1: je t'écoute. Hein. C'est rare, mais de temps en temps. Quand c'est rare, ça veut pas dire que c'est de temps en temps quand même.
2: Bon, peut-être empressez-vous un peu, parce que je suis pressé, voilà.
1: Comme toi, je vois. Le public, elle a l'air quand même bien speed, hein, quand même. Attention, on y va, Monique, hein. On y va?
2: Oui.
1: Alors, deux culottines, trois kilaniques. Attention, première question, Monique. Bien entendu, l'association Joker. Hein. Bien sûr, vous savez que vous avez un apesanteur de points susceptible de vous donner une atmosphère. Bien sûr, vous le savez, ça. Vous connaissez bien la règle du jeu, que bien entendu, chaque interférence qui vous sera donnée par satellite vous donne un accord direct. Vous êtes en milieu d'une parabole?
2: Oui.
1: TPS, vous êtes sur SFR Itineris? Vous êtes sur le câble satellite?
2: Satellite, oui.
1: D'accord, TPS Itineris, c'est Bouygues?
2: Oh, je sais pas
1: c'est quoi. Bouygues, vous êtes SFR Bouygues?
2: Oui, je pense.
1: SFR Bouygues! Alors, bien sûr, attention à la règle du jeu. Attention, on est parti maintenant pour la première question avec à la clé pour vous, mademoiselle. Je vous appelle mademoiselle, ça vous dérange pas?
2: Non, pas du tout.
1: Un voyage pour 2 personnes, je vous l'ai déjà dit, peut-être au Danemark. Hein.
2: Ah bon, alors ça a changé alors.
1: Alors attention, vous êtes prête? Vous êtes prête à la première question?
2: Oui,
1: attention. Top, c'est parti, on vous écoute. Dans le public, erreur de ma part. J'ai oublié les règles du jeu. J'ai oublié de poser la question, Monique.
2: Mais quelle question voulez-vous que je pose, moi?
1: Allez-y, n'importe laquelle. Il faut que je réponde obligatoirement par oui ou par non. Hein, donc,
2: à vous?
1: Oui.
2: Quel âge avez-vous?
1: 20 ans.
2: Oh, vous êtes jeune, hein?
1: Il faut que vous me posiez des questions, soyez pas idiot quand même.
2: Non, que voulez-vous que je vous pose une question, moi?
1: Mais des questions, faut que je réponde obligatoirement. Vous avez 10 secondes. Pendant ces 10 secondes, vous devez me poser des questions pour que j'arrive à vous dire au moins une fois oui ou non en répondant, d'accord?
2: Alors, êtes-vous marié?
1: 20 ans.
2: Avez-vous des enfants?
1: Pas pour le moment. Allez, public!
3: Allez, vas-y!
1: Les questions, allez, faut que je réponde, oublié, faut que j'arrive à répondre par vous, pardon, vite, il vous reste 3 secondes, 2 secondes, vite.
2: Est-ce que vous avez des parents près de vous?
1: Ils sont pas là.
2: Ils sont pas là.
3: Allez, allez, allez.
1: Vite, vite, des questions, vite. Demandez-moi. Elle a oublié le sonotone quand même. Oui. C'est gagné. Vous connaissez la règle du jeu quand même. Vous m'avez posé la question piège. Qu'est-ce que vous voulez que je vous pose comme question? Et je me suis fait avoir en vous disant oui. Vous êtes une fidèle de l'émission quand même.
2: Non, mais je vous ai dit non déjà.
3: Allez, Monico, allez ou pas?
1: Et on va... Hein? La grande gueule. Vous êtes prête à la deuxième question?
2: C'est vous, hein?
1: Vas-y, qu'aime ta joie, toi. Deuxième question, bien entendu, Monique. On vous rappelle que vous avez 84 ans. Un peu sourde d'oreille, quand même. Hein.
2: J'ai pas 84 ans, je suis pas sourde d'oreille.
1: Elle est pas sourde, quand même. Allez, attention, deuxième question, Monique, avec elle à clé, je vous le rappelle, un voyage pour la Turquie.
2: Ah bon, ça change?
1: Je t'en pose, moi, des questions. Vous êtes prête, quand même?
2: Oui, allez-y.
1: Attention, deuxième question. Attention, vous êtes littérature, histoire ou mathématiques, je vous écoute.
2: Oh là là, alors là, hein, comptez pas sur moi pour ça. Hein.
1: Ouais, vas-y, gamme ta joie.
3: Allez,
1: allez-y, c'est très simple, j'ai une question piège.
2: Non, mais alors là, les littératures et tout le reste, alors là, comptez pas sur moi pour vous poser des questions là-dessus. Hein.
1: Histoire, littérature ou géographie, on ne discute pas.
3: Allez.
1: Vous êtes en direct sur Radio Bleu quand même dans l'émission du Kiki Donc, 114.5 FM. Si vous êtes en muni d'une parabole satellite SFR, vous suffira à la faire. D'accord?
2: Mais je suis, j'ai une parabole.
1: Oui, mais j'ai compris, vous êtes sur SFR.
2: Ouais.
1: Et vos programmes sur SFR?
2: Non, j'apprécie pas trop.
1: On en discutera juste après, d'accord? Faut faire vite, parce que la deuxième question, choisissez littérature, histoire ou géographie?
2: Oui, alors géographie, donnez-moi donc le numéro du département de la Vendée.
1: Vas-y, comme ça, joue. Allez,
3: allez.
1: Vous êtes prêts, vous allez choisir géographie. Allez, allez. Attention, question très simple. Quelle est la capitale de Paris? Quelle est la
2: capitale? Ah ouais, vous me demandez ça?
1: Bah ouais, pas ta sœur.
2: Quelle est la capitale de Paris?
1: Allez, on y va, allez, Monique, allez. Vous avez 8 secondes. Quelle est la capitale de Paris? On vous écoute, il y a un piège là-dedans.
2: Il y a sûrement un piège, oui.
1: Comment?
2: Il y a sûrement un piège.
1: Allez-y.
3: C'est facile.
1: Allez, attention, pour acquisition d'un deuxième joker point bonus. On rappelle que vous écoutez, bien entendu, en parole satellite, parabole SFR itinériste.
2: Et ça, ça dure longtemps, votre truc, hein?
1: Bah plus tu réponds pas, plus c'est lent.
2: Hein. Non, bah moi je vais raccrocher. Hein.
3: Oh non.
1: Attention, je rappelle que si vous raccrochez, il y aura 20 CD pour votre petit-fils qui part en fumée.
2: Hein. Tant pis pour lui. Hein.
1: Tant pis pour sa gueule. Après tout, le public elle est énervé. Je mets ce juste 2 secondes. Le public, on a le droit d'avoir des grands-mères qui n'aiment pas ses petits-enfants. Ça nous est déjà arrivé l'année dernière, rappelez-vous public. La capitale de Paris, il vous reste 8 secondes hein, quand même.
2: Bah, vous dites Paris, la capitale de Paris.
1: Et c'est une bonne réponse, c'était d'un pied. Monique. Vous entendez le public quand même? Vous entendez ou pas? Vous l'entendez ou pas?
2: Oui.
1: Hein?
2: J'entends.
1: Pas trop fort, les gamins. Sonotone peut exploser. Alors, attention, vous avez deux bonnes questions, Monique, en utilisation Joker, bien entendu. Vous savez que vous avez un voyage qui va vous être pour la Suisse normande, d'accord? Ok, Monique?

0: Monique, est-ce que vous êtes prête à assumer la troisième question de Joker? Allez, oui! Alors, je vous rappelle bien entendu que si vous gagnez, vous aurez le cadeau bonus Scrabble. Ça vous fait plaisir? Plus une paire de gants et SFR. Ouais. D'accord? En laine de canard, ça vous fait plaisir?
1: Ah, tout à fait.
0: Bon. Le public rigane, d'accord? On rigole, c'est harmonique. Vous savez, vous êtes la dernière téléspectatrice.
1: Oui, mais dépêchez-vous, hein.
0: Hein?
1: Allez, j'écoute.
0: Qu'est-ce que vous avez dit avant?
1: Je dis dépêchez-vous.
2: Ouais, pas de fois, Monique.
0: Calme ta joie. Bah. Ouais Monique, est-ce que vous êtes prête à calmer votre joie? Attention, Monique, sérieusement, pour votre petit-fils Tristan, dernière question. On va vous faire écouter un extrait musical. D'accord?
1: Oui, allez-y.
0: En fonction de l'extrait musical, on va repartir directement, d'accord?
2: Papier!
0: Vous êtes prête?
1: Allez-y!
0: Vous savez même pas de quoi je parle, d'accord?
1: Rien du tout, non?
0: Bah alors, vous vous prenez gueule.
2: Elle fait la maline, hein, Manique!
0: Elle fait la maline, elle a bien raison, elle a deux questions de joker, attention. Vous avez votre télé allumée?
1: Non. J'étais couché, vous m'avez réveillé alors, hein?
0: Vous étiez couché?
1: Oui, j'étais couché.
0: Vous écoutez la radio par parabole satellite? Grâce.
1: Non, j'étais couché là.
0: Menteuse.
2: Attends, pyjama, Monique.
0: Elle écoute la radio sur parabole satellite SFR. Attention, un extrait musical, Monique.
2: Ouais.
0: L'heure est. Ah. Ben non, l'heure est 23h34 quand même. C'était une boutade pour mettre un peu de décontraction parce que vous m'avez l'air crispé.
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0: Œil pour œil, la reprise de Renault. Téléfoot, c'était bon ça. On va poursuivre l'émission avec un kiki donc. Comment il s'appelle celui-ci? Oui, c'est Stéphanie maintenant qui va se faire piéger par Max. On écoute ça et puis juste derrière, je vais vous passer un petit Noir Désir avec Un jour en France. Gros souvenir. Ça c'est bon ça, Noir Désir, Un jour en France. Mais ça sera juste après le kiki donc avec Stéphanie. C'est parti.
1: On va faire le petit kiki donc.
2: Ok.
1: T'as le terrain.
2: Ouais, nickel, bien comme il faut. Et ce qu'il faudrait, c'est que tu... Parce que je me suis fait passer pour un assistant de radio locale.
1: Ouais.
2: Et je lui ai demandé quel était son groupe préféré.
1: Ouais.
2: Et c'est TFN, donc faudrait que je lui dis qu'on lui prépare une petite question sur TFN pour que ce soit plus facile, quoi.
1: Ouais, mais alors la question, laquelle
2: Bah, je sais pas, quel est le titre du dernier album ou un truc comme ça, quoi.
1: Ouais, d'accord, ok, d'accord.
2: Un truc tout simple, tu vois.
1: Ouais.
2: Et puis donc, c'est pour gagner 2 billets d'avion pour aller aux Baléares, quoi.
1: Ah, tu veux les Baléares?
2: Hein?
1: Baléares ou...
2: Ouais, bah j'ai dit Baléares, mais enfin...
1: On peut changer, quoi.
2: Ouais, si tu veux.
1: Ça pose pas de problème.
2: Non problème.
1: Bon, d'accord, ok. Bon, on va y aller, on va essayer. Alors, attention.
2: Ok, c'est parti.
1: On y va, c'est parti. Alors, on compose le numéro de téléphone de notre... Stéphanie, c'est quoi pour toi? C'est...
2: Bon, c'est une meuf que je connais juste comme ça, quoi. Elle est un peu teubée, alors donc c'est cool.
1: Ouais. Allez, on y va. Tiki-ki donc. À la radio, faut éteindre. Hein. Mais on va pas la réveiller à 1h20, c'est bien.
3: Bonjour, vous êtes bien chez Richard et Stéphanie. Ah. On n'est pas là, on est parti se promener, mais veuillez laisser votre message après le bip.
1: Faut le faire, Nico.
2: Ouais, vas-y, parle.
1: Je vais parler.
3: Et au revoir.
1: Allô, c'est la radio qui vous appelle.
4: Allô.
1: Allô, bonjour, vous allez bien?
4: Oui.
1: Oui, bonjour, est-ce qu'il serait possible de parler à Stéphanie, s'il vous plaît?
4: Oui, c'est moi.
1: Allô.
4: Oui.
1: Oui, bonjour, vous allez bien?
4: Oui.
1: Est-ce qu'il est possible de parler à Stéphanie, s'il vous plaît? Allô.
4: Bon, alors, c'est quoi le cinéma?
1: Pardon?
4: Oui.
1: Oui, allô, oui, bonjour, Stéphanie?
4: Oui.
1: Oui, bonjour, vous allez bien?
4: Oui.
1: C'est la radio qui vous appelle, vous êtes en direct, est-ce que vous êtes en pleine forme? Ah, vous êtes contente d'être avec nous?
4: Oui.
1: Vous nous écoutez régulièrement?
4: C'est radio, comment?
1: D'accord. Alors attention, on va jouer. Est-ce que vous aimez TFN?
4: Oui.
1: Vous allez bien? Est-ce que TFN est avec nous dans les studios cette nuit? Est-ce que vous voulez lui parler?
4: Oui.
1: Allô?
4: Oui, je vous écoute.
1: Bonjour, vous allez bien?
4: Oui, non, mais vous allez pas me répéter toujours la même phrase.
1: C'est la radio qui vous appelle?
4: Oui.
1: Ok, vous êtes contente d'être avec nous?
4: Oui.
1: Est-ce que vous écoutez un petit peu la radio?
4: Oui.
1: Vous nous écoutez régulièrement?
4: Oui.
1: Très bien. Est-ce que vous connaissez l'accusation de modulation de fréquence?
4: Oui.
1: D'accord, très bien. Ça, c'est une bonne réponse, Stéphanie. Alors, est-ce que vous aimez TFN?
4: Ouais.
1: D'accord. Alors, attention, la question est la suivante sur TFN. Il a fait un duo avec Michel Sardou. Quel est le titre de la chanson? Je vous écoute.
4: Eh ben, je me fais avec Michel Sardou.
1: C'est une bonne réponse, bravo! Le public applaudit, bien entendu, le public est en pleine forme. Alors, Stéphanie. Stéphanie?
4: Oui.
1: Oui, bonjour. Alors, attention, est-ce que vous connaissez le nom de l'émission? Est-ce que vous avez écouté la radio ce matin, Stéphanie?
4: Oui, j'ai écouté la radio.
1: Très bien. Est-ce que vous avez écouté lundi de ce matin avec notre ami Francis, animateur vedette, bien entendu, de la fréquence France-Sport, ok? D'accord.
4: Attendez, je vous entends mal.
1: Ah, très bien. Est-ce qu'il est possible de parler à Stéphanie?
4: Oui.
1: Bonjour. Bonjour, Stéphanie. Ça va?
4: Ouais.
1: Bon, alors, en pleine forme. Stéphanie, vous avez quel âge?
4: Quel âge j'ai?
1: Oui.
4: J'ai 23, pourquoi?
1: 17 ans. On m'avait dit 17 ans.
4: Oui, c'est ça, ouais.
1: Non, vous avez 27 ans?
4: Non, j'ai dit 23 ans.
1: 23 ans, d'accord. Alors, vous êtes contente d'être avec nous quand même, Stéphanie?
4: Ah, bah oui, parce que vous,
1: vous êtes contente de jouer, d'accord, oui, bien sûr, très bien. Alors, attention, on va jouer, bien entendu. Vous avez écouté la radio, vous êtes une fidèle de l'émission, vous connaissez déjà la règle de l'émission, vous savez bien entendu que vous avez accès directement aux 4 jokers qui vous donnera directement l'accès à la principale, qui vous donnera la possibilité d'acquérir, sans plus nul doute, les billets d'avion directement destinés à la plus-value, d'accord?
4: Ouais.
1: Alors, attention, nous allons jouer, bien entendu. Vous êtes une fidèle de l'émission, vous connaissez TFN, je crois savoir, vous êtes une fan.
4: Ouais.
1: Alors la première question est très très simple. Quel est le titre principal de l'album, titre clé de la chanson de TFN enregistrée en 1974 qui a été réédité en 96 pour la sortie de l'album de cette année? À votre avis, qui donc?
4: Vous voulez répéter? Je vous entends très mal.
1: D'accord. Alors on réfléchit, Stéphanie.
4: Attends, je vais voir le téléphone parce que j'entends rien.
1: Alors attention là, Stéphanie. La question suivante, est-ce que vous avez suivi bien entendu l'émission? Vous êtes d'accord? Stéphanie,
4: oui.
1: Attention, vous êtes prête?
4: Oui.
1: Top, c'est parti. Stéphanie,
4: oui.
1: Malheureusement, vous n'avez pas répondu en temps et en heure. Bien entendu, le voyage pour aller voir TFN en Corée du Sud, bien entendu, est remis en jeu. Est-ce que vous êtes prête à jouer avec nous?
4: Oui, je vous écoute.
1: Allô?
4: Oui.
1: C'est la radio qui vous appelle. Vous êtes toujours en direct. Hein. Il va falloir faire attention, Stéphanie. Hein. Alors, Stéphanie, attention. Est-ce que vous êtes prête à la première question? Est-ce que vous suivez un petit peu la géographie, l'histoire, un petit peu tout ce qui se passe en ce moment?
4: Oui, ça dépend. Ouais.
1: Ça dépend. Alors, attention, la question est très, très simple. On va arrêter la musique. Est-ce que vous êtes concentrée, Stéphanie? Vous nous écoutez depuis combien de temps, Stéphanie?
4: Eh bien, à vrai dire, pas très souvent.
1: Pas très souvent. Quand est-ce que vous avez écouté pour la dernière fois? Ce matin?
4: Ce matin.
1: Vous nous avez écouté un petit peu ce matin quand même, hein Stéphanie?
4: Comment?
1: Vous nous avez écouté un petit peu ce matin?
4: Oui.
1: Hein, vous êtes une fidèle quand même le matin au réveil, vous écoutez un petit peu?
4: Je regardais plutôt la télé.
1: Vous regardez plutôt la télé, bah alors c'est très très simple. Est-ce que vous avez regardé un petit peu la radio ce matin?
4: J'écoutais RFM.
1: Très bien, bah c'est la bonne réponse. Alors attention, est-ce que vous avez écouté l'indice de ce matin sur RFM?
4: Non.
1: Alors, à votre avis, qui donc, Stéphanie?
4: Comme vous voulez.
1: Alors, Stéphanie, un voyage pour aller voir TFN en Écosse, on se rapproche?
4: Oui, en Écosse. Ah.
1: Est-ce que vous êtes prête à jouer avec nous, Stéphanie?
4: Non, mais ça dure longtemps, ça?
1: Ah, bah, c'est un petit jeu, mais si vous voulez pas jouer, dans ces cas-là, on raccroche, parce que nous, on a quand même un week-end pour deux personnes à Hollywood, hein?
4: Hollywood.
1: Eh ben c'est le choix, vous choisissez, qu'est-ce qui vous intéresse?
4: Hein?
1: Qu'est-ce qui vous ferait intéresser?
4: Eh ben si c'est trois questions, les trois questions à la suite. Et après,
1: alors attention, la première question, attention. Oui. Qui a dit l'alternance est plus sensible par rapport à la l'anxiété des Ahmed? À votre avis, qui donc? Scientifique, bien entendu, mort en 1984. Stéphanie,
4: oui,
1: je vous écoute.
4: Les questions se passent du coq à l'âne, si on veut. Hein.
1: Non, pas la coq à l'âne, réfléchissez mieux.
4: Non, je sais pas. Mais vous deviez pas appeler hier soir, non?
1: Non.
4: Ah non, parce que c'est deux fois le même coup le même soir.
1: Malheureusement, Stéphanie, le temps qui vous était imparti, bien entendu, le sablier est écoulé. Est-ce que vous êtes prêt à jouer à la deuxième question qui vous donne accès directement en voyage, partant directement en accès? Est-ce que vous êtes prête?
4: Bah, allez-y.
1: Alors, à votre avis, quelle est la modulation de fréquence de la radio en hertzienne par rapport à l'AFM? À votre avis, qui donc, Stéphanie?
4: Qui donc? La fréquence de votre avion?
1: Non. Bon, Stéphanie, vous n'êtes pas une fidèle de l'émission, vous nous mentez, hein?
4: Ah bah, j'ai pas dit que je vous écoutais.
1: Ah bah, vous avez dit que vous nous écoutez régulièrement quand même.
4: Non,
1: vous l'avez
4: dit,
1: vous l'avez dit.
4: J'ai pas dit régulièrement, j'ai dit pas très souvent.
1: Oui, mais pas très souvent, c'est un petit peu quand même.
4: Oui, mais...
1: C'est le synonyme. Alors, faut pas être mauvaise joueuse quand même, hein? Ça sert à rien de monter sur ses grands chevaux.
4: Je sais pas mauvaise joueuse.
1: Non, mais faut pas monter sur ses grands chevaux non plus. Faut rester diplomate et puis faut rester fair play.
4: Non,
1: vous savez très bien que la fair playcité des auditrices, c'est quand même ce qui est plus plaisant sur une radio.
4: Oh,
1: quand même.
4: C'est pas que je m'ennuie, mais...
1: Non, attendez. Non, mais attendez, on va jouer pour un pins maintenant, hein?
4: Pour un pins?
1: Oui, mais un pins parlant, hein? Attention.
4: Qu'est-ce qu'il dira,
1: hein?
4: Qu'est-ce qu'il dira, le pins parlant?
1: Salut, c'est TFN, achète mon album.
4: Ah bon?
1: Alors, est-ce que vous êtes prête à jouer?
4: Ouais.
1: La question est très simple, hein, Stéphanie. Si je suis bleu, je suis vert. Si je suis bleu, je suis vert. À votre avis, qui donc, Stéphanie?
4: Je sais pas, mais j'entends une musique derrière.
1: Oui, c'est la musique, c'est l'instru, c'est l'instrumental du jeu d'émission.
4: Oui, bah avec la musique, je vous entends très très très très bas.
1: Bon, alors je vais essayer de répéter un petit peu mieux. Si je suis bleu, je suis vert. Si je suis bleu, je suis vert.
4: Et vous,
1: je
4: sais pas, la gueule, là, un petit peu, là.
1: À votre avis, qui donc, Stéphanie?
4: Qui donc? Je sais pas qui donc.
1: Alors, Stéphanie.
4: Je raccroche.
1: Vous nous écoutez? Allô, Stéphanie?
4: Bonsoir.
1: Allô?
4: Au revoir.
1: Ah non, Stéphanie. Allô? Oh, Nico, passe-moi Nico. Nico?
5: Ouais.
1: Bah, elle a pas 23 ans, cette nana.
5: Hein?
1: Elle a une voix de vieille.
5: Bah, si, elle a 23 ans.
1: Mais qui c'est? Ça représente quoi pour toi, Stéphanie?
5: Bah, je la connais juste comme ça, quoi.
1: Oh, attends, elle est idiote, on dirait les copines là, c'est avec leur
5: fils des chiens derrière.
1: Comment elles s'appellent, les nanas là? Avec les déchirs derrière là.
5: Dominique,
1: on dirait Dominique.
5: Bah ouais, c'est justement pour ça que c'est excellent.
1: Bah ouais, mais elle comprend rien, elle. Tu veux qu'on la rappelle?
2: Bah ouais, à fond.
1: Bon, allez, on la rappelle une deuxième fois, hein. Attention, on va y aller, là, hein. On va lui... qu'est-ce qu'on lui offre, là? On lui offre un voyage? On lui offre deux pins? Non?
2: Une couche Pampers.
1: Une couche Pampers? Une veste en jean?
2: Ouais, avec, okay.
1: Avec Marc. Oh non, bah là... elle va remettre le répondeur.
3: Bonjour, vous êtes bien, c'est Richard et Stéphanie. On n'est pas là, on est parti se promener, mais veuillez laisser votre message.
1: Allô?
6: Oui.
1: Oui, excusez-nous, on a été coupé.
6: Non, vous avez... Allô? On n'a pas été coupé, j'ai coupé.
1: Allô?
6: Oui.
1: Oui, alors excusez-nous, parce que là, on avait...
6: Attends.
1: Allô?
6: Oui, bon, excusez-nous. Demain matin, je vais embaucher, je vous laisse très tôt, alors c'est pas la peine de venir me réveiller à cette heure-là.
1: Il y a un week-end pour deux... Ah non, allô? On rappelle une troisième fois comme ça. On rappelle une troisième fois. Nico, toujours avec nous? Nico?
2: Ouais, je suis là.
1: Toujours avec nous?
2: Impeccable.
1: Allez, on y va, on rappelle, c'est parti. Et ça rigole. C'est vrai que c'est bien de réveiller les gens quand ils dorment. Sinon, on dort pas, pourquoi ils dorment?
3: Bonjour, oh, bah non.
1: Allô? Ah bah, faut rappeler une quatrième fois, alors rappelons une quatrième fois, une dernière, comme ça, pour le fun, pour le plaisir. J'aimerais bien tomber sur le mari, ça pourrait être sympa, ça. Hein, Nico? Mais passe-moi Nico, à chaque fois que tu me l'enlèves. Laisse-le-moi, Nico. Nico?
2: Ouais.
1: Tu connais le mari?
2: Bah non, je l'ai jamais vu, lui.
1: Tu l'as jamais vu? Et elle, c'est une collègue de travail?
2: Non, c'est une amie à un pote, quoi.
1: Ouais, c'est ça, ouais, c'est ce qu'on dit, ouais.
2: Ouais, non, sérieux, attends.
1: Allô? Bon, elle coupe à chaque fois, on la rappellera, Nico. Nico?
2: Oui?
1: On la rappellera parce qu'apparemment elle raccroche systématiquement, quoi. Hein.
2: Ouais, bah elle est trop teubée pour jouer, quoi.
1: Bah oui, c'est normal, Nico. Nico, vous allez bien? Vous êtes en pleine forme, Nico?
2: Un petit peu quand même.
1: Alors, Nico, tu fais quoi dans la vie?
2: Moi, je suis en arrêt maladie, là.
1: Très bien, bah écoute, continue, éclate-toi et j'espère que ça continuera longtemps, alors. Hein.
2: Ok, merci.
1: Allez, bon courage, Nico.
2: Salut.
1: Allez, on va. Entrer dans le Star System.

0: Noir Désir avec Un Jour en France, à l'instant gros classique rock français. On va poursuivre l'émission, il nous reste plus beaucoup de temps. Alors combien il me reste de Kiki donc à vous diffuser? J'en ai encore 3-4. Donc une bonne grosse demi-heure, on est encore ensemble. Et on va poursuivre l'émission avec le Kiki donc de Christiane. Et juste derrière, je vais vous passer un petit Linkin Park, extrait de l'album Meteora. Le morceau s'appelle Hit the Floor. Attention, ça va faire du bruit. Et ça sera juste après le Kiki donc spécial Christiane. Restez connectés sur Star System FM dans la soirée spéciale Kiki donc.
1: Alors Nicolas, c'est bien, avec Nicolas. Toi qu'on va faire un petit Kiki donc à Christiane.
2: Voilà
1: donc bah toi t'as plus rien à faire.
2: Non.
1: C'est ça qui est génial chez le mec du Kiki donc. Hein, et après il ressort glorieux, fier, voilà, comme un bar tabac.
3: Donc quel âge a ta grand-mère?
2: Elle a 65 ans.
1: D'accord.
3: Jeune.
1: Autant dire que ta mère est très jeune.
2: Elle a 40 ans.
1: Oh, putain, ouais, d'accord. ancienne vendeuse, fan de Star Academy, voilà. Elle aime la marche à pied, ouais. Elle aime le Big Deal, enfin ouais. 2-3 détails par-ci par-là. Donc on a noté 2-3 petites questions rigolotes.
2: Okay.
1: On va donc appeler Tavioc. Ta grand-mère, Christiane, 65 ans, et nous allons donc lui faire un petit kiki donc.
2: Ouais.
1: Nicolas, eh ben écoute, maintenant la balle est dans notre camp, on compose le numéro de téléphone, c'est parti, c'est en train de se faire et on peut déjà balourder la petite musique du kiki donc, bien sûr.
4: Allez, on y va.
1: Voilà. Ah, faut qu'elle ait 65 ans quand même, elle est pas sourde.
5: Allô?
1: Oui, bonjour.
5: Oui, bonsoir.
1: Bonjour, vous allez bien?
5: Oui.
1: Vous êtes en direct sur la radio Nantes Locale.
6: Bonsoir.
1: Bonjour.
6: Oui,
1: avec bonsoir. Le public qui vient nous joindre, bien sûr nombreux. J'en profite d'ailleurs pour dire à tous les auditeurs qui nous écoutent ce soir que si vous souhaitez participer à cette émission publique, le numéro est en train de s'inscrire en ce moment sur vos enceintes. Voilà, donc on pose ce numéro de téléphone. Bonsoir, est-ce que c'est possible de passer, de parler à Christiane?
5: Oui, c'est elle-même.
1: Bonjour Christiane, vous êtes en direct à la radio.
6: Bonsoir Christiane.
1: Le public va vous saluer, allez-y.
6: Bonsoir.
1: Bonsoir Christiane, vous avez été sélectionnée grâce à votre petit morveux, enfin votre petit-fils morveux Nicolas. Nicolas qui nous a envoyé une carte postale.
5: Ah,
1: vous avez
5: sympa.
1: Été tiré au sort parmi des dizaines de participantes.
5: Oui.
1: Ok, donc on rappelle que cette semaine c'est un spécial grand-mère pour le Kiki donc. Et vous avez été tiré au sort. D'accord.
5: Ah,
1: alors, vous nous écoutez un petit peu quand même, nous a-t-il dit sur la carte postale?
5: Ah oui.
1: Régulièrement, vous nous écoutez régulièrement?
5: J'écoute plusieurs radios, oui.
1: Oui, vous écoutez Nantes Locale, attentivement?
5: Oui, ah oui.
1: Vous nous écoutez de temps en temps le soir, nous a-t-il dit?
5: Oui, ah oui, j'aime bien la musique, j'aime bien la radio.
1: Vous êtes
4: mais
1: une fidèle.
5: J'aime bien la télé, mais j'aime bien aussi écouter.
1: Ah bien,
5: la radio.
1: C'est la radio. Vous êtes une fidèle de notre émission, nous a-t-on dit, vous m'écoutez régulièrement, m'a dit votre petit-fils.
5: Ah, c'est celui qui vous a raconté.
1: C'est
5: tout
1: celui
5: ça.
1: Qui dit qui est, hein.
5: Ah d'accord.
1: D'accord. Donc vous nous écoutez un petit peu quand même.
5: Oui, oui, oui.
1: Voilà,
5: oui.
1: Donc vous aimez bien notre émission.
5: Oui, c'est un peu.
1: Très bien. Donc.
5: Il y a du monde autour.
1: Ah bah il y a du monde, il y a le public qui est là ce soir, hein, bien sûr.
5: Ah,
1: Christiane, vous connaissez la règle du jeu?
5: Non, pas du tout.
1: Bon, alors c'est inutile de vous la rappeler peut-être?
5: Non, je la connais pas la règle.
1: Eh ben écoutez,
5: la rappeler, oui.
1: Ça va être plus compliqué pour vous dans ces cas-là alors, hein?
5: Ah oui,
1: bon, je vous rappelle bien sûr, vous avez une possibilité de réponse. Chaque bonne réponse, bien entendu, vous donne un point.
5: Oui.
1: Des points que vous multipliez à vous de choisir en euros dans la langue, bien entendu, de votre fervente.
5: Oui.
1: Vous choisissez la langue adéquate, bien entendu, au pays qui vous sera décerné.
5: Oui.
1: Chaque point, bien entendu, acquis, c'est à vous où vous remettez dans le bingo. Ou à ce moment-là, vous retirez tout, vous retirez vos billets, vous partez directement.
5: Ah, d'accord.
1: Vous avez compris?
5: Oui, grosso modo.
1: D'accord.
4: On y va.
1: Attention, c'est parti. Première question pour Christiane Okiki. Donc, le public va encourager. Non, j'entends pas le public. Le public est venu ce soir. Le public est magnifique. Attention. Attention, public. Le public est très très chaud ce soir, Christiane, à la limite de l'EREC. Alors, attention. Ah, on rigole un petit peu, vous savez, on est là. J'espère que vous gagnerez, parce que si vous gagnez, vous avez quand même les Kiki Master, la Kiki finale qui aura lieu dans la nuit, en décalage horaire, donc j'espère que vous serez présente. Vous avez quand même un superbe voyage qui vous attend, hein, attention.
5: Ah bon.
1: Ah oui, peut-être pour vous un week-end en Australie.
5: Oh là.
1: Ça vous fait plaisir?
5: C'est loin tout ça.
1: C'est un week-end, ça va très vite, hein.
5: Oui, je sais bien.
1: Alors attention. C'est parti. Première question, vous êtes d'accord?
5: Oui, je vous écoute.
1: Dans la carte postale, on a eu 2-3 petites inquiétations pour votre petit-fils qui nous a dit que vous a mis apparemment à la Star Academy.
5: Oui.
1: Autant dire que la première question, elle est pour vous, elle est bingo.
5: Oui.
1: Dans la Star Academy,
5: oui.
1: Je vais vous citer quatre noms. Hmm? Parmi les quatre, un ou une a participé à la Star Academy. À vous de me dire lequel, mais vous aurez le droit de réfléchir, hein, pour laisser les téléspectateurs réfléchir également. Hmm? Vous êtes prête, hein?
5: Oui, je suis prête.
1: Attention, première question. Qui a participé à la Star Academy? Petit A, Jean Noël. Petit B, Well.
5: Oui.
1: Petit C, Colin Powell. Non. Petit D, Nolwenn. Réfléchissez un petit peu, hein, d'accord?
5: Oui. Faut que je donne tous les noms ou plusieurs
1: Aïe.
4: Allez, on y va.
1: Attendez, je viens de vous. Je rappelle, attention, le public a déjà trouvé la solution, puisqu'il y a déjà des... On ne souffle pas et je vois déjà des cartes postales et des banderoles qui sont en train de sortir avec la bonne réponse. Attention, sinon j'élimine. Je vous rappelle, qui a participé à la Star Academy? Je vous redonne les quatre noms, à vous de me dire laquelle ou lequel. Jean Noël, Well, Colin Powell ou Nolwenn. À votre avis, qui donc, Christiane? On va vous laisser réfléchir un petit peu.
5: Ben, la quatrième, c'est-à-dire Nolwenn.
1: C'est une bonne réponse, effectivement, c'était Nolwenn. Bien joué.
5: Et la gagnante.
1: Bravo, exactement, vous êtes gagnante. Alors, vous avez des points d'acquisition, à vous de choisir où vous divisez, ou vous gardez en bonus track.
5: Ah,
1: ben,
5: je garde.
1: Vous gardez, à la raison, c'est une bonne stratégie, bien joué. Là, du coup... Elle a gardé, effectivement, le public est très chaud ce soir, qui est venu nous voir, mais de la banlieue. Hein, la grosse banlieue de Nantes. Alors attention, là vous venez de prendre des points.
5: Oui.
1: C'est à vous de décider, ça personne ne peut le faire à votre place, le public va faire silence. Ou vous nous dites qui tout double.
5: Ah, double.
1: Ou vous nous dites, hein.
5: Oui. Double.
1: Oui, ou vous nous dites comme vous voulez, hein.
5: Ah bah je ne quitte pas, je dis qui tout double alors.
1: D'accord, alors qui tout double.
5: Oui.
1: Alors attendez, je repose la question, c'est important, vous avez des points pour acquérir une deuxième question. Je rappelle qu'il y a un superbe week-end pour une personne en Australie. Qui tout double.
5: Ah bah j'ai réfléchi, oui, je ne quitte pas.
1: Vous ne quittez pas, vous restez donc.
5: Je reste.
1: Elle dit double la gaffe. Elle dit double. Attention, deuxième question concernant Vincent Lagaffe, que vous connaissez un petit peu quand même.
5: Aussi, oui.
1: Parce que vous nous écoutez régulièrement quand même. Hein.
5: Oui.
1: Vincent Lagaffe, attention, en situation. Vincent Lagaffe est en situation. Vincent Lagaffe est dans une rue sombre de Paris.
5: Oui.
1: Il est en train de faire une rencontre avec des jeunes voyous à casquette à l'envers. Petit A,
5: oui.
1: Il fait un big échange. Un big trafic en petit B, un big deal en petit C,
5: oui.
1: Ou une big arnaque en petit D. À votre avis, qui donc?
5: Oh, il fait donc la troisième réponse, la C.
1: C'est-à-dire?
5: Le big deal.
1: Il fait un big deal, c'est une bonne réponse, effectivement. Mais dis donc, c'est que ça a été bien préparé, ces questions. Effectivement, c'est une bonne réponse. Là, le public est debout, il y a de la hola dans l'air, c'est très très chaud. Écoutez le public, je laisse vivre le public.
6: Christiane, bravo Christiane, bravo.
1: T'es bonne.
6: Bravo Christiane, bravo Christiane, bravo. Christiane.
1: Oh là là, ça va, oula. Un public aussi sympathique.
5: Oui.
1: Venez nous rejoindre régulièrement dans cette émission en studio pour un petit kiki. Donc, on rappelle bien entendu l'adresse qui s'inscrit en ce moment même sous vos enceintes.
5: Oui.
1: Merci Christiane. Oui. Et venez nombreux nous rejoindre bien entendu dans cette émission en public. Attention, là c'est la question qui tue.
5: Oh là.
1: Là vous avez. Vous avez 36 points que vous venez d'acquérir. Hein.
5: 36 points?
1: Ou vous les gardez directement. Vous allez dans chaque point SO et vous repartez directement avec une boîte de cigarettes. Ou vous remettez tout en jeu à ce moment-là, et là c'est le bonus track total, là c'est carrément, on rajoute, hein.
5: Je remets tout en jeu.
1: Ah, remets tout en jeu, la garçon, elle est très chaude ce soir, on dirait, hein. Attention Christiane, pour votre petit-fils Nicolas, il y a peut-être pour lui 10 CD, l'intégrale de la Star Academy.
5: Oui.
1: Je rajoute du Popstar.
5: Oui.
1: Plus une cassette démo, des castings de Pop Story, Love Story.
5: Ça.
1: Alors attention, la dernière question est compliquée, vous choisissez géographie.
5: Oui.
1: Vous avez choisi.
5: On peut, oui.
1: D'accord. Attention.
5: Vous me dites que je choisissais, mais avec quoi?
1: Attention.
5: Oui, j'écoute.
1: C'est une... C'est une question de réflexion.
5: Oui.
1: Ça a été travaillé. Quel est... J'ai honte. Quel est le plus riche des départements que je vais vous citer?
5: Le plus riche?
1: Attendez, laissez-moi. Vous avez quatre possibilités, attention. Le Loir-et-Cher, le Loir-et-Riche, le Loir-et-Blindé, le Loir-et-Friqué.
7: On sort les doigts du cul, on se met au boulot.
1: À votre avis, qui donc? Christian, réfléchissez bien, attention, il vous reste plus que 3 secondes, 1 seconde, une demi-seconde, c'est perdu malheureusement.
6: Oh, c'est ballon.
1: Malheureusement.
6: Oh, Christiane.
1: Vous n'avez pas répondu en temps et en heure, c'était le Loir-et-Cher.
6: Ah oui.
1: Vous le saviez?
5: Ah bah oui.
1: Ah bah il fallait répondre, malheureusement, en temps record.
5: Ah ça a été trop vite ça.
1: Je suis vraiment désolé, malheureusement vous ne repartirez pas avec ce superbe week-end en Australie. Croyez-moi qu'il y avait de quoi s'amuser, demi-pension complète. Vous auriez pu vous éclater comme une bête.
5: Mais,
1: votre petit-fils repartira quand même avec un petit CD.
5: Oui.
1: Petit CD de consolation quand même, l'ABO du dernier de la jungle, single avec Houssine.
5: Oui.
1: Autant dire que c'est du top CD. Quant à vous Christiane, eh bien, écoutez, vous restez quand même une fidèle de l'émission.
5: Ah tout à fait.
1: Hein, vous nous écoutez régulièrement.
5: Oui.
1: Qu'est-ce qu'on dit? Mais merci le Kikidon quand même.
5: Alors merci.
1: Merci qui?
5: Le Kikidon.
1: Exactement. Et puis peut-être que vous serez repêché pour les Kiki Masters hein, qui auront lieu dans la nuit entre 2h et 5h.
5: Cette nuit là?
1: Oui, cette nuit.
5: Oh là là.
1: En décalage, vous aurez peut-être que vous aurez la possibilité de jouer avec des Canadiens.
5: En décalage.
1: En compète. On vous embrasse très très fort.
5: Oui,
6: vous, bisous Christian.
1: Et c'est fidèle le public quand même qui vous applaudit avant de se quitter. Le public. Oh, le public.
6: Ouais, ouais, Christian.
1: Ah d'ailleurs.
6: Ouais.
1: On vous embrasse Christiane.
5: Oui, au revoir.
1: Ah, c'était une bonne ambiance ce soir, bien entendu. Et on peut remercier quand même, hein, parce qu'il avait fait du bon boulot. Hein. Nicolas qui avait déjà quand même, qui avait bien briefé madame. Hein.
5: Ouais.
1: Elle était bien ta grand-mère. Hein.
3: Elle est gentille.
1: Elle était gentille. Hein. 65 ans, elle percute. Hein.
3: Ah, elle est mignonne.
1: Ouais, on avait préparé quand même.
3: Il y avait de la bonne question.
1: Ouais, il y avait de la bonne question.
3: Il y a de la bonne.
8: C'est dans le public. Hein.
1: Ah ouais, mais en plus,
3: c'est, tu sais que c'est rentant.
1: Mais je sais, hein, je vous entendais gueuler. Je voyais, les veines qui sortaient du cou. Genre, t'es bonne, monte ta culotte, mets-toi à poil et tout.
3: Ah,
1: oh, du bon boulot. Hein.
8: Ça va super mieux.
1: Ah là là, ça va.
5: Tout sur la Starac.
1: Ouais, c'est vrai que là, c'est quand même chaud. Bon, bien sûr, Nicolas, tu repartiras pas les doigts dans le derrière. Hein. On va te filer on va te filer du son, du CD, ce que tu voudras. Tu nous demandes en antenne et puis on te filera.
5: Ok, je vais être super et puis
1: va. Il n'y a pas de problème, ça nous fait plaisir.
3: Nicolas.
1: Bonne bourre à toi, mon pote.
5: Okay.
3: Salut.
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0: Aïe aïe aïe aïe aïe aïe aïe, qu'est-ce que ça fait du bruit ça? À l'instant c'était Linkin Park, extrait de l'album Meteorol, le morceau c'était Hit the Floor dans la spéciale Kiki Donc. On va enchaîner, il nous reste plus beaucoup de temps avec un Kiki Donc, c'est Huguette cette fois-ci. Et Huguette elle est un petit peu sourde donc ça va être un peu dur pour Max, mais on va s'écouter ça tout de suite. Kiki Donc avec Huguette. Et juste après, on s'écoute un petit morceau un peu plus calme, l'excellent Alter Bridge avec le morceau Broken Wings. Passez une bonne soirée, il nous reste plus beaucoup de temps, profitez-en. 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C'est ici que ça se passe. Bonne soirée.
1: Tu l'avais prévenu?
2: Ouais.
1: D'accord. Donc là, elle est sourde, il va falloir gueuler. Donc reculez du poste que je vais parler fort.
2: Allô?
1: Oui, bonjour, vous allez bien? Est-ce que c'est possible de parler à Huguette?
2: Oui, bien sûr.
1: Oui, c'est Huguette à l'appareil?
2: Non, c'est son fils.
1: Hein, c'est possible de parler à Huguette?
2: C'est de la part de qui?
1: C'est la radio du Kiki Donc à l'appareil en direct.
2: Ne quittez pas.
1: Merci bien.
3: Allô?
1: Allô? Bonjour, vous allez bien? C'est Huguette à l'appareil?
3: C'est Madame Balani.
1: Bonjour Huguette.
3: Bonjour,
1: comment
3: Huguette.
1: Vous êtes... Vous allez bien? Vous êtes en pleine forme quand même?
3: Mais oui, bien sûr.
1: Vous êtes contente d'être avec nous? Vous étiez au courant qu'on allait vous appeler?
3: Oui, monsieur.
1: Vous êtes au courant? Vous êtes une fidèle de l'émission, m'a-t-on dit?
3: Oui, oui.
1: Ah, vous écoutez régulièrement?
3: Ah ben, assez, oui.
1: Oui, vous êtes contente d'être avec nous?
3: Mais bien sûr que je suis contente.
1: Alors, vous savez bien entendu que vous avez d'abord un public qui est là chaque soir pour vous encourager. Est-ce que le public est là? Le public est avec nous, bien entendu. Vous savez qu'Huguette, la radio du Kiki Donc, bien entendu, vous êtes du côté de Viroflay, que vous êtes en ce moment en direct sur Radio Bleu avec l'animateur Francis, votre
3: oui,
1: animateur préféré,
3: pas des ondes
1: de bonne fréquence. Hein. Nous vous rappelons, bien entendu, que si vous êtes en acquisition des trois bonnes questions qui vous êtes posées par rapport aux réponses qui vous sont été accordées, que vous aurez peut-être le plaisir et le privilège de repartir avec un voyage pour quatre personnes, une destination de votre choix.
3: Toujours.
1: Qu'est-ce que vous dites?
3: Essayons.
1: Alors attention, on va aller dans le but du jeu.
3: Oui.
1: Hein, vous êtes content d'être avec nous?
3: Mais bien sûr.
1: Vous êtes concentré parce que vous m'avez l'air un petit peu déconcentré quand même.
3: C'est-à-dire, vous savez, ça étonne quand même un petit peu, hein.
1: Vous faites quoi dans la vie, dites-moi, c'est quoi votre profession?
3: Rien.
1: Au chômage?
3: Non, je suis pas au chômage, je suis à la maison.
1: Alors vous avez quel âge? On m'a dit que vous avez 38 ans.
3: 38 ans?
1: Non, combien?
3: Oh là là.
1: On s'est trompé alors dans les
3: fiches. Oui, oui.
1: Vous avez quel âge?
3: 78.
1: 78 ans? Non, pas 38 ans.
3: Mais jeune encore, hein.
1: Mais écoutez, nous allons le vérifier tout de suite.
3: Vous allez faire le voyage.
1: Hein. Eh bien, écoutez, j'espère qu'il y a la destination qui vous ferait plaisir.
3: Pardon?
1: Oui.
3: Oui.
1: D'accord. Alors, attention, première question. Hein, on va jouer donc un superbe voyage au bout du monde, du côté... Vous êtes déjà allé à Bruxelles?
3: Non, j'ai déjà vu
1: qu'à
3: Bruxelles.
1: Eh bien, écoutez, la radio pleut Kiki Donc. Si vous répondez aux questions aux trois questions, vous allez directement Kiki Donc, directement du côté de Bruxelles. Ouais, vous êtes déjà allé au bout du monde?
3: J'ai déjà voyagé pas mal.
1: Eh bien, vous boirez jusqu'au bout de la nuit, hein?
3: Oui.
1: Alors, attention, première question, je vous demande un petit peu de vous concentrer, parce que là, vous avez la radio derrière vous, vous êtes une fidèle de l'émission, vous savez, vous pouvez
3: vous capter, bien entendu,
1: hein, sur les mégahertz, hein? Vous le saviez, ça, hein? Attention, première question, Huguette.
3: Première question.
1: Attention. Alors. C'est la Kiki Phrase.
4: Ouais.
1: Vous êtes prête à jouer avec nous à la Kiki Phrase? Oula. Oula. Huguette. Huguette. Huguette. Huguette. Huguette.
4: Huguette. Ouais, Huguette.
1: Qu'est-ce qu'il se passe?
4: Allô, Huguette?
3: Allô, oui.
1: Oui, qu'est-ce qu'il se
3: passe?
1: Mais dites donc, alors quand même, vous êtes en direct avec la radio, faut pas déconner là, faut arrêter.
3: Oui,
1: hein,
3: c'est vrai.
1: Bah dites donc, vous foutez du monde.
3: Ben non, mais j'ai dû toucher quelque chose, je sais pas.
1: Bon, attention, hein, donc je vous
3: je
1: le disais.
3: Vous écoute.
1: On va jouer à la Kiki Phrase. Alors attention, la Kiki Phrase, écoutez bien, qui a dit ceci? Écoutez bien, vous êtes prête?
3: Oui.
1: Vous êtes concentrée, vous pouvez vous faire aider, bien entendu, par tout le monde autour de vous, à partir du moment que personne ne vous souffle, hein.
3: Non.
1: Hein, attention, la première question, qui a dit: le temps restera intemporel tant que l'univers n'aura choisi son point de non-retour. À votre avis, Kiki Donc.
3: Je ne vois pas.
1: Non, mais pas besoin de voir. Hein. Elle est marrante, elle. Il faut faire travailler ses neurones. Hein. Je répète la question.
3: Mais répétez tout de même.
1: Reste, il reste plus que 10 secondes. Attention, le temps restera intemporel tant que l'univers n'aura choisi son point de non-retour. À votre avis, qui donc dans le public, on a déjà trouvé, à votre avis. Allez, allez, allez.
3: Oui, mais... Huguette, elle sait pas.
1: Alors, vite, un prénom. Dites des noms au hasard, des gens connus. Vite, vite, vite.
3: Non, des noms... bon, Jean, Jacques... comment, Marcel, André...
1: Marcel, c'est une bonne réponse. Plus exactement, c'était l'astronaute norvégien en 1952, Gluck Lundvurs.
3: Ah bon ?
1: Eh oui, mais c'était son surnom, Marcel, vous le saviez, en 1952 quand même. Vous êtes une fidèle de l'émission, vous nous écoutez régulièrement quand même.
3: Ben oui, mais voyez-vous, ça m'était parti.
1: Ben oui, mais ça vous est revenu quand même. Attention, Huguette et les autres du Kikidon, est-ce que vous choisissez Joker ?
3: Oui.
1: Alors, je vous écoute. Allez-y.
3: Alors, qu'est-ce qu'il faut que je réponde, là?
1: D'accord, attention, elle a dit la prochaine Joker. 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Bien sûr, vous êtes prête?
3: Oui.
1: Je vais vous passer, attention, deuxième question, quand le public est concentré. Ouais. Le Kiki qui chante. Alors attention, le kiki qui chante, le public peut vous aider bien entendu à partir du moment qu'il ne vous aide pas. Vous êtes prête, Huguette? Je vous rappelle que vous nous écoutez sur la modulation de fréquence de Virofiche, bien entendu.
3: Je vous écoute.
1: Vous avez écouté un extrait musical, ma chère Huguette.
3: Un musical.
1: Voilà, et attention, oui. Vous devez nous dire qui chante, d'accord?
3: Bon, alors allez-y, j'écoute.
1: Vous avez les esgourdes, vous avez le sonotone, vous avez tout ce qu'il faut.
3: Oui.
1: On peut plaisanter quand même.
3: Oui.
1: Attention, on y va, vous êtes prête? Écoutez bien, c'est très simple, hein. C'est très simple, votre ami Kiki donc,
3: allez.
1: Est-ce que vous voulez qu'on vous repasse l'extrait quand même, Huguette?
3: Oui, allez-y.
1: Écoutez bien, ouvrez bien vos esgourdes, hein. C'est très simple, attention, votre ami Kiki donc, Huguette, votre ami Kiki donc.
3: Dutron.
1: Oui, attention, vous avez dit
3: Dutron.
1: Presque, vous y êtes presque, allez-y. Hey, hey. Il a fait, il a été, vous y êtes presque, il vous reste 3 secondes, vite, vite, vite. Donnez des prénoms au hasard, vite des noms de famille, des noms, des gens connus.
3: Jean.
1: Non, non, mais des gens, des acteurs de chansons connues.
3: Des acteurs de...
1: De chansons, des acteurs, des chanteurs connus, allez-y. 1969.
3: Ça me prend...
1: Oui, vous y êtes vous, presque. Ah, il reste 2 secondes, 1 seconde. Une demi-seconde. Ça va, calmez-vous, vous avez le temps, il vous reste encore un quart de seconde, hein, vous avez le temps. Hein. Est-ce que le public, on peut l'aider? Il a joué Napoléon.
3: Antoine.
1: Non, c'est pour dire des conneries, on arrête le jeu. Hein.
3: Serge Lama.
1: Pardon?
3: Serge Lama.
1: Attendez, vous avez dit, rappelez-moi.
3: Serge Lama.
0: Bingo.
1: Bonne réponse. Plus connu sous le nom de Gogol Premier. Hein, vous vous souvenez, Gogol Premier, hein? Avec La Planète des Dingues, extrait de son album, c'est vrai, le premier président Gogol. On réécoute l'extrait quand même pour vérifier. C'est bien une chanson de Serge Lama, écoutez plutôt.
3: Antoine.
1: Non, non, pas à poil, hein, Huguette, hein.
3: Non.
1: Elle a dit à poil, quand même.
3: Non.
1: Petite vicieuse.
3: Antoine.
1: Vicieuse. Alors, bien entendu, Serge Lama, hein, dans son album Le Pouvoir des Rêves, Le Grand Trac, La Planète des Dingues, Foutre le Bordel, Punk Rock, Serial Killer, Ninja, Réincarné.
3: Oh, ben, c'est pas Serge Lama, ça.
1: Vas-y.
3: Non,
1: mais c'est une reprise de la chanson. Alors attention, troisième question, Huguette, est-ce que vous prenez la troisième question pour le super cadeau au bout du monde à côté de Bruxelles, ça vous ferait plaisir? Attention, deuxième question, on va changer au Kiki Imitation. Huguette, vous allez avoir 15 secondes, d'accord? Je vais vous donner 4 animaux. Il va falloir m'imiter le son de l'animal que je vais vous demander, d'accord? Attention, on est prêt, on enclenche le chronomètre.
4: Ouais, allez.
1: Attention, chronomètre, je vous laisse exactement le temps qui vous est adéquat, d'accord? Vous êtes prête?
3: Oui,
1: attention,
3: oui.
1: Je vous demande d'imiter un cheval. Allez-y.
3: Un cheval.
1: Allez, vite, juste.
5: On commence, attention. Alors on commence avec le cheval. Vite. Oui, le chien, le chat.
3: Le chat, miaou.
5: Une truie. Vite. Pas mal, on l'accepte. Et attention, le dernier, pour gagner le super cadeau, vous devez m'imiter une huître.
3: Une huître? Oh là là là là, qu'est-ce que je vous dis, une huître? Ça va, hein?
5: Aïe, le public est déçu. C'était pourtant simple, une huître, c'était un petit truc caché. Vous voulez écouter le bruit de l'huître?
3: Oh ben, vous en avez, vous?
5: Bah oui, écoutez bien, écoutez. C'était un petit jeu, écoutez. Eh oui, car dans l'huître, il y a une perle. C'était le jeu de mots. Dans l'huître, il y a une perle. Et le, pour imiter le bruit d'une huître, c'est... Vous pouvez me le faire, écoutez, on écoute, allez-y. Oui. Plus communément, écoutez, un prout. Un P, mais c'est aussi une perle. C'était l'huître, bien entendu. Ah, bien entendu, vous repartez avec zéro cadeau. Vous avez tout perdu, tout s'écroule. Le Kiki cadeau s'écroule, bien entendu, il sera mis en jeu. Un cadeau pour le bout du monde du côté de Bruxelles ou bien entendu de Valenciennes.
3: Oui.
5: Ma chère Huguette, on vous remercie encore une fois.
3: Oui.
5: Bah, dites-moi.
3: Allez, et ben bonsoir.
5: Ben, on vous embrasse et vive le Kiki, je vous écoute.
3: Oui, c'est ça.
5: Allez-y, dites-le, vive le...
3: Vive le Kiki.
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0: Alter Bridge à l'instant, avec le morceau Broken Rings, le super morceau de Alter Bridge, ça c'est bon ça. On va finir l'émission, il nous reste plus que deux kiki donc à passer. Et celui-ci s'appelle. C'est comment elle s'appelle ? C'est Libertine maintenant qu'on va écouter. Oula, qu'est-ce qui se passe ? Arrête ton bordel, s'il te plaît, Fildar. On va s'écouter donc. Le Kiki Dok avec Libertine, c'est la fin de l'émission, hein. Ça se voit, ça s'entend même d'ailleurs. Kiki Dok avec Libertine, et juste après, je vous passerai un petit morceau de Neil. Si vous connaissez pas ce groupe, il y a une grosse ressemblance avec Nirvana, vous allez pouvoir écouter ça. Le morceau s'appelle Insomnia. Et puis je vous rejoins juste derrière pour terminer avec le dernier Kiki Donk. Je vous en parle juste derrière. Allez, c'est parti, Kiki Donk avec Libertine, et juste après Neil avec le morceau Insomnia dans la spéciale Kiki Donk sur Star System FM. Bonne soirée.
1: Parti, alors on y va, Libertine. On compose le numéro de téléphone et on met Gabriel en attente. C'est parti.
2: Chauffe.
1: C'est bien, Burning.
3: Oui.
1: Bonjour, vous allez bien? Allô?
3: Oui,
1: bonjour, c'est la radio qui vous appelle.
3: Ah, ben je vous appelle.
1: Bonjour, nous allons vous appeler, bien sûr.
3: Oh, c'est gentil, ça. Je me suis dit, ça y est, c'est un bonbon, c'est une histoire.
1: Vous allez bien, vous êtes en direct sur Radiophonie. Vous êtes en direct, voilà. Radio locale putonoise. Vous êtes en pleine forme?
3: Oh, formidable.

0: Attendez, avant la quelle guerre 1870, voilà, 1515 Marignan.
1: Mais alors, vous savez que vous appelez une mamie quand même.
0: Pardon?
1: Vous appelez une mamie.
0: Ah, je ne m'appelle pas mamie, moi.
1: Non, non, moi,
0: chez
1: je
0: mamie.
1: M'appelle mamie.
0: Chez mamie.
1: Je suis une mamie. Comment qu'on appelle ça
0: Ah, une vieille. Une vieille grand-mère. Une grand-mère.
1: Ah, voilà, une grand-mère.
0: Vous
1: une
0: êtes superbe. Oui. Vous êtes superbe.
1: Ouais. Comment qu'on dit la chanson, là?
0: Ouais, c'est bon, c'est bon.
1: Voilà, là.
0: Oh, ok, oui. Calme ta joie, calme ta joie.
1: Edith, maman. Vous comprenez? Ah, vous
0: n'avez
1: pas compris.
0: Si.
1: Oui.
0: Si, vous êtes. Vous êtes en direct à la radio quand même.
1: Voilà.
0: Vous êtes une. Vous le saviez, vous êtes une fidèle de l'émission. Vous écoutez de temps en temps la radiophonique.
1: Ah, bien sûr.
0: Vous êtes
1: bien
0: sur
1: sûr.
0: La fréquence mégahertz.
1: Ah, oui.
0: Bonne fréquence mégahertz quand même. Hein.
1: J'ai un petit-fils qui l'écoute beaucoup.
0: Oui,
1: alors,
0: c'est d'ailleurs lui qui nous envoyait votre. Dis-donc, vous êtes bavarde, hein. Oh. Alors, vous
1: ouais,
0: savez.
1: Mais
0: bien...
1: je vous écoute.
0: Eh bien, vous savez quand même que vous allez gagner peut-être un superbe voyage ainsi que des places pour aller à votre club préféré sur les Champs-Élysées, le club du Queens.
1: Oh.
0: À vous, pour faire plaisir, parce que c'est quand même, hein.
1: Oh, c'est gentil, ça.
0: Vous avez bien entendu en public, hein.
1: Oh, c'est super.
0: Alors, il paraît que, quand même. D'accord.
1: Je vous écoute.
0: Ouais. Alors attention, libertine, vous savez bien entendu que la règle du jeu, vous voulez peut-être que je vous la rappelle, vous êtes une fidèle du Kiki donc.
1: Oui.
0: D'accord. Jusque-là, tout va bien. À votre avis, combien?
1: C'est-à-dire?
0: Alors, attention. Installation des jokers. Nouvelle règle de jeu, bien entendu. Hein, vous savez bien entendu que vous avez le droit de... Vous êtes muni d'un dictionnaire ou...
1: Oui, oui.
0: Vous l'avez... Est-ce que vous l'avez en votre possession?
1: Ben j'en ai un, bien sûr.
0: Est-ce que vous pouvez aller le chercher?
1: Ah, il faut que j'aille le chercher.
0: Il est loin, il est loin?
1: Ah oui, il est loin.
0: Il y en a pour
1: loin.
0: Combien de temps, dites-moi, attention, combien? Un petit peu quand même.
1: Comment?
0: Combien de temps ça vous, prendrait-il?
1: Ah, voilà, il faut que j'aille le chercher.
0: Où ça?
1: Il me faut bien 5 minutes.
0: Combien?
1: 5 minutes.
0: Oula, apparemment vous avez
1: c'est
0: des... Bah oui, ça veut dire que vous avez des problèmes pour vous déplacer parce qu'il est juste à côté. Hein.
1: Oui,
0: alors dites donc,
1: oui.
0: On va s'en passer quand même. Hein. On vous posera pas de questions concernant la bibliothèque, d'accord?
1: Ah voilà.
0: Vous êtes une fidèle de l'émission, m'a-t-on dit.
1: Ah voilà.
0: Alors attention, vous savez que bien entendu, vous avez commencé en 3 questions supplémentaires. Plus l'indice bonus jack, bien sûr, que vous avez utilisé dans TZ. Vous êtes abonné, parti de non?
1: Oui.
0: Complètement.
1: Voilà.
0: Et c'est bien entendu dans la mesure du possible que vous avez 3 questions, que vous allez vous voir directement en suspension, bien sûr. Hein, vous êtes une fidèle.
1: Ah, vous allez m'aider, hein?
0: Absolument, absolument pas. Le public, hein, attention. Attention, c'est parti. Donc, vous êtes dans un joker, bien entendu, de sponsor, hein, d'accord?
1: Mm-hmm.
0: Jusque-là, tout va bien?
1: Très bien.
0: Vous êtes une fidèle, vous nous écoutez régulièrement?
1: Ah oui,
0: vous êtes dans le suspense?
1: Un petit peu. Et même le trac.
0: Pardon?
1: Et même le trac.
0: Vous avez même le trac?
2: Ouais,
0: le trac, c'est bon, ça. Attention, première question qui va peut-être vous permettre de gagner 50 CD pour votre petit-fils et éventuellement l'acquisition directe d'un point de joker vous permettant d'aller pour un petit voyage. Ça vous dirait d'aller en Irlande?
1: Ah ben c'est sûr, j'ai...
0: Eh bien écoutez, on a 2 places pour vous pour aller directement en Écosse. L'Irlande est juste à côté, hein. Vous n'avez qu'à plus prendre le train, vous démerdez, mais enfin vous avez des billets pour 2 personnes. Alors bien entendu, pension demi-complète, vous serez là-bas logé bien entendu dans un superbe Formule 1.
1: Mm-hmm.
0: Pour 2 personnes bien entendu, hein. Avec 2 lits superposés en subsidiaire, d'accord?
1: Ah oui, oui, oui.
0: Alors, petit déjeuner bien entendu en extra plat. Hein. Alors attention, première question, on va jouer au Kiki Ali. Est-ce que vous êtes prête?
1: Oui.
0: Alors attention, première question, on l'a dit, mais est-il utile de le rappeler?
3: Non.
0: Si, c'est une fidèle de l'émission, vous nous écoutez régulièrement, Libertine.
1: Ah oui.
0: On rappelle pour tous les téléspectateurs qui nous regardent à la radio que Libertine a 72...
1: Voilà.
0: 12 ans?
1: Oui.
0: Vous avez dit combien tout à l'heure?
1: Oui, j'ai 78.
0: Menteuse, elle a dit 72 tout à l'heure, hein?
1: Ah non, non, non, non, je suis née en 19.
0: Ah, prends-moi...
1: Après la guerre.
0: Prends-moi pour un con.
1: De 14.
0: Bon, ah oui, d'accord, ok. Alors attention, première question, le Kiki a dit... Attention, la limande est un plus sur plus de toutes les avances perçues avant l'autre. À votre avis, Kiki donc, Libertine?
1: Mais attention, la limande.
0: Attention, je répète peut-être la question.
1: Oui.
0: D'accord.
1: C'est un poisson, l'animal.
0: Non, non, non, dites pas de conneries. Réfléchissez, il y a quand même 50 CD et un voyage, bien entendu, pour deux personnes en Hollande. Attention, la limande est un surplus de toutes les avances perçues avant l'autre. C'est une ruse, je vous demande qui a dit ça à votre avis, Kiki donc, Limertine. Allez, réfléchis à voix haute et le public a le droit de ne pas vous aider. Hein.
1: Ah, voilà. Il aide le public.
0: Non, justement, il n'a pas le droit. Non, le public. Le public a trouvé la réponse, c'est pourtant simple. C'est un écrivain contemporain.
1: Voilà. Oui, oui, oui. Hein, j'y suis.
0: Dites-moi.
1: Ça va venir.
0: Il reste 2 secondes. Vite.
1: Aïe, aïe, aïe. Un écrivain contemporain, c'est pas Dormesson ?
0: Oui. Dormesson.
1: Oui.
0: Jean Dormesson, bien sûr, vous avez la bonne réponse, vous le saviez.

0: Ah, vous écoutez
1: Je vais aller à la soirée avec mon fiancé.
0: Ah, vous écoutez la radio régulièrement.
1: Ah, et voilà, alors ce soir, je suis resté pour vous.
0: Attention, il y a 4 places pour aller au Queen Discothèque, ouais, qui se trouve du côté de Orly. Attention, est-ce que vous êtes prête?
1: Voilà.
0: Deuxième question, vous êtes prête ou pas?
1: Oui, oui.
0: Alors attention, concentrez-vous bien, le public a envie de vous encourager. Attention, on va jouer tout de suite à la Kiki Naissance.
1: Alors, c'est Michel Drucker, c'est vous.
0: Ah, c'est presque tout comme, hein. Il y a un public d'à peu près d'une quinzaine de personnes. Attention, écoutez bien, ma chère Libertine. Vous êtes en direct à la radio, la radiophonie. Vous êtes la Kiki Naissance. On arrête la musique et c'est bien joué. La Kiki Naissance. Kiki est né le 17 décembre 1529. Kiki est né le 17 décembre, pardon, 1529. Pour vous aider, d'accord, on vous met sur la voie.
2: Allez, t'es sur la voie, Libertine.
3: Allez.
1: Alors Kiki?
0: Kiki.
1: 17 décembre 1529.
0: La Kiki naissance le 17 décembre 1529. Le public a trouvé, je t'en ai fou, le pain. Attention, c'est. Alors, pour vous.
1: C'est pas Jésus-Christ, non?
0: Non, non, non, dites, vous êtes con là. Vous dites des bêtises, hein, quand même. Attention, pour vous aider, c'est l'arrière-grand-père d'une personne très très connue du show business des années 1700. Je peux pas vous en dire plus, hein.
1: J'ai le trac là, hein.
0: Il a fait beaucoup de tubes, on peut dire qu'à l'époque c'était l'homme tube. C'est un peu le Didier Barbelivien des années 1700.
2: Ah ouais. Allez.
0: Voilà, là, il vous reste 2 secondes au hasard. Il fait du classique, il est quand même 1700, on peut dire c'est le... Hein, on peut le dire, c'est le Didier Barbelivien des années 1700. Et s'il y avait eu la SACEM, il serait millionnaire.
1: C'est pas moi.
0: Pardon?
1: C'est pas moi.
0: Non, ça n'existait pas encore à cette époque.
1: Ça n'existait pas.
2: Allez,
1: aidez-moi.
0: Il reste plus qu'une seconde.
1: Non, le public,
0: attention, une demi-seconde.
1: Aidez-moi.
0: Attention, c'est un artiste très connu des années 1700, donc classique, ma chère Libertine. Attention, c'est facile.
1: Classique.
0: Ah bah, classique.
1: Comme...
0: Non, non, dites pas de conneries non plus. C'est le plus grand des plus grands. C'est le plus grand des classiques. C'est l'arrière-arrière-grand-père de... C'était pourtant très simple, le Kiki naissance, Kiki est né le 17 décembre 1529, on l'a dit que c'était l'arrière-arrière-arrière-grand-père de celui qui plus tard en 1700 était le plus grand star de la musique, c'est-à-dire Mozart. Il s'agissait de Benoît Mozart, l'arrière-arrière-arrière-grand-père de Jean-Luc Mozart.
1: Mozart, le grand... que j'adore.
0: Vous l'aimez bien? Eh bien écoutez...
1: Que j'adore, que j'écoute, parce que je suis femme de musicien, mère de musicien, grand-mère de musicien.
0: Si la famille Mozart nous écoute, on lui passe leur bonjour. Bonjour. S'ils écoutent, quand même, ils habitent en banlieue parisienne.
1: C'est un petit trou.
0: La dernière question, quand même, est-ce que vous jouez? Bien sûr, tout s'écroule, hein. Il n'y a plus du tout de voyage, il n'y a plus rien du tout. Hein.
1: Non, quand même.
0: Oui, m'emmerdez pas, c'est la règle du jeu. Hein. Dites donc, elle est capricieuse, la Libertine. Hein. La dernière question, la Kiki Mélodie. Est-ce que vous jouez pour la Kiki Mélodie?
1: On va essayer.
0: Alors écoutez plutôt, retrouvez-moi le nom de l'artiste qui va être entendu tout de suite. Écoutez bien, hein. C'est très facile parce qu'apparemment ça a l'air d'être votre tasse de thé, hein, si je peux me permettre ce mauvais jeu de mots. Alors votre ami Kiki donc, Libertine, c'est simple.
1: Écoutez, remettez la chanson encore.
0: Oh, dis donc.
1: Une autre fois.
0: Oh, il fait chier. Attention, public énervé quand même. Vous êtes juste avant, quand même, petite question qui me paraît comme ça anodine. Vous êtes une fidèle de l'émission quand même. D'accord. Oh, c'est facile, hein, c'est facile. Alors, vous dites. Pardon?
1: Carlos!
0: Ah non, vous dites passe-moi, mère. Continuez, allez, vas-y! Pardon?
1: Pierre-Péry!
0: Attention, là, on joue pour 2 voyages à Tahiti. Un voyage à Tahiti, reste 8 secondes.
1: C'est
0: Pierre-Péry! Non, ça vous chauffez, là. Hein.
1: Oh là là!
0: Il reste 5 secondes.
1: Allez, aidez-moi!
0: 3 secondes.
2: Allez!
3: Allez!
1: Répétez la chanson, les amis.
0: Non, on n'a pas le droit.

0: Alors,
1: attention, il vous reste un quart de seconde, donc vous avez encore le temps, liberté.
2: Oh, yalala.
1: Non, pas yalla, yalla, c'est halalala.
2: Oh,
1: une seconde.
2: Allez, aidez-moi. Mais c'est moi sur la piste.
1: Il reste plus qu'un quart de seconde.
2: Encore.
1: Non, vous n'irez pas sur la piste, que vous n'aurez pas votre voyage.
2: Donnez-moi une autre chanson.
1: Non, non, non. Dis donc, t'es nerveuse, toi, hein.
2: Une autre chanson, une autre chanson.
1: Il vous reste encore un 16ème de seconde, donc vous avez largement le temps. Aïe, aïe, aïe. On l'écoute une dernière fois, public. Oh, c'est facile pourtant, quand même, hein.
2: Ah,
1: vous l'avez où?
2: C'est le bout de la langue.
1: Eh bien, dites-le nous, alors. Allez, vite, vite, vite, vous allez devant une glace, vite, tu sors une glace, vous tendez la langue, vous tirez la langue et vous avez le titre. C'est pourtant pas compliqué, tirez la langue et vous avez le titre. Alors là, malheureusement, on peut plus vous en donner plus, hein, malheureusement. Vite, vite, une demi-seconde.
2: Oh là là, dites-moi, dites-moi.
1: 8 secondes. Aïe, aïe, aïe, aïe, aïe, aïe, aïe, aïe, aïe, aïe, aïe, aïe, aïe. Ma chère Libertine.
2: Ah oui, oui, oui.
1: Vous saviez, ça s'agissait de...
2: De, mais vous m'avez dit.
1: Les Vénards.
2: Les Vénards.
1: Eh oui, ce qui n'est pas votre cas quand même, Libertine.
2: Ah oui, oui,
1: oui. Permettez l'expression, vous repartez la queue entre les jambes.
2: Hein,
1: vous me permettez l'expression?
2: Ah oui, alors faites un petit effort, hein.
1: Bah, j'arrête
2: alors,
1: pas, hein.
2: Je reste pour vous, pour la radio,
1: bon,
2: pour
1: hein.
2: la radiophonie. Alors faites un petit effort.
1: Pour radiophonie.
2: Gabriel Matin.
1: Pour Gabriel.
2: Voilà, voyage.
1: Gabriel, bien entendu, doit être très désespéré.
2: Ah,
1: bien
2: oui,
1: sûr, il nous écoute. Je sais que c'est un fidèle de l'émission.
2: C'est vrai.
1: Mm-hmm. Radiophonie, bien sûr, ne vous laisse pas partir les mains vides, ma chère Libertine.
2: Ah, c'est gentil.
1: Puisque vous repartez directement, et ça vous fera plaisir, à mon avis, avec la cassette vidéo de Mylène Farmer, Libertine.
2: Ouais, merci, merci la radio.
1: Bien entendu, pour... ça vous fait plaisir?
2: Oui, bien sûr.
1: Alors, bien entendu, pour avoir cette cassette vidéo, bien entendu, vous envoyez un chèque de 700 francs. Bien entendu.
2: Mmh.
1: Avec un abonnement d'un an, bien entendu, des pins. Vous verrez bien entendu acquérir directement un bénéfice en voyage pour la modique somme de 7850 francs. Ça vous fait plaisir?
2: Ah oui, c'est sûr.
1: Donc vous nous envoyez le chèque très très rapidement d'une valeur de 8757 francs en radiophonie. Vous en recevrez donc la cassette.
2: Oui.
1: Avec de Mylène Farmer. Attention, un truc que je vais vous dire. Avec le making of.
2: Oh.
1: Vous verrez Mylène Farmer à la cantine.
2: Oui. Super.
1: Mylène Farmer qui arrive à l'hôtel, qui repart de l'hôtel, qui s'engueule avec le réa. 1 minute 30 d'image inédite.
3: Ouais.
1: Tout ça pour une valeur de 8750 francs. Vous nous envoyez ça très rapidement, bien entendu, un chèque postal. Hein, bien entendu. Ok. Eh bien, écoutez,
2: Radio Fini.
1: On vous souhaite une bonne fin de journée.
2: Merci, Radio Marante. Au revoir.
1: Eh bien, Radio Marante, effectivement. Et vive le Kiki, je veux vous entendre le dire alors.
2: Ah, vive le Kiki.

Neil à l'instant avec le morceau Insomnia, je kiffe ce morceau, c'est une grosse tuerie, j'espère que vous avez kiffé aussi. Voilà, l'émission se termine, déjà presque 3 heures de passer ensemble, j'espère que vous avez kiffé l'émission. Et je voulais remercier encore une fois ceux qui ont contribué au don pour payer le serveur, voilà, où ils sont les participants, oui. Gros big up à Bruno M, gros big up à Bastien aussi. Big up à Ted et big up aussi à Bichente. Voilà, gros big up à vous les gars pour avoir participé au don de la radio. Comme ça, on est encore là pendant 12 mois. Et ouais, merci à vous les gars. Et puis, bon, on va terminer l'émission donc avec le Kiki donc qui va partir un petit peu en sucette. Vous allez pouvoir découvrir ça. Le Kiki donc se transforme en drague. Je vous en dis pas plus, on se quitte avec ce Kiki donc, et puis j'espère vous retrouver prochainement pour une nouvelle émission spéciale. Pourquoi pas une émission spéciale, je sais pas, Françoise, Martine, je sais pas, on va réfléchir. Donnez vos idées sur la page Facebook de Star System FM. Voilà, passez une bonne nuit, à très bientôt, et puis n'oubliez pas les podcasts aussi. Sur Mixcloud, le podcast de Star System FM. Bonne nuit à tous et à la prochaine. Ciao, ciao.

0: Bon, coupe. Merci.
1: Attention.
2: Allô ?
3: Bonjour, c'est Catherine.
2: Oui ?
3: Bonjour, vous êtes en direct à la radio, vous allez bien ? Bonjour, c'est la radio d'Avignon qui vous appelle. Allô ? Ah bah c'est super, ça a déjà raccroché.
4: Oh non !
3: On rappelle.
4: Ah ouais, ouais.
3: Florence, c'est parti. Il appuie avec ses petits doigts musclés sur le petit bis.
4: Bah dis-lui que c'est pas un canular.
3: Hein ?
4: Dis-lui que c'est pas un canular.
3: Bah tu rigoles ou quoi ? Ah, va laisser sonner. Allez, décroche, Catherine. Allô, Catherine. Excusez-nous, nous avons été coupés. Vous êtes en direct à la radio, vous allez bien ?
2: Je vais très bien, mais j'étais en train de dormir.
3: Oh, nous sommes...
2: Ne dérangez pas les gens en pleine nuit.
3: Nous sommes désolés, Catherine. Un petit peu d'humour.
2: De toute façon, c'est quelle radio ?
3: Pardon ?
2: C'est quelle radio ?
3: C'est Avignon FM qui vous écoute.
2: Génial, je n'écoute pas du tout, alors s'il vous plaît, ne dérangez
3: s'il vous
2: pas
3: plaît, madame, deux secondes, maintenant que vous êtes réveillée. Vous allez bien, c'est le Kiki donc, pour jouer un petit peu avec nous. Nous sommes en direct, bien entendu, avec une émission en public. Est-ce que vous voulez quand même jouer un petit peu avec nous maintenant que vous êtes réveillée quand même ?
2: Absolument pas, je m'en fous totalement.
3: Pardon ?
2: Je m'en fous totalement.
3: Oh, quelle mauvaise humeur ! Oh, vous êtes grise, vous avez
2: je
3: quel âge ?
2: Je suis gris parce que je suis étudiante et moi, de la nuit, j'ai besoin de dormir.
3: Vous avez 20 ans, c'est le bel âge, 20 ans ?
2: C'est le bel âge peut-être, mais j'ai envie de réussir mes études.
3: C'est vrai, vous faites des études de quoi ? Faites des
2: ça
3: études.
2: Je ne vous regarde absolument pas.
3: Bon, bah écoutez, je sais tout de vous.
2: Eh bien, tant mieux pour vous.
3: Je peux vous donner des détails, est-ce que vous le souhaitez ?
2: Absolument pas.
3: Oh, qu'est-ce qu'elle est grise, Catherine ? Tu fais des études d'allemand ?
2: Et vous prenez ces informations où ?
3: Ah, j'en ai d'autres, est-ce que tu en veux d'autres ?
2: Tu as
3: 20 ans ?
2: Pas tout à fait.
3: Tu es du type un peu asiatique ?
2: Oui.
3: J'adore ça en plus. 20 ans, c'est mon âge préféré. Tu es plutôt brune ?
2: Logique, non.
3: Tu as les cheveux courts ? Logique aussi ?
2: Là, je suis étonnée.
3: D'autres détails ?
2: Là, franchement, ça m'étonne.
3: Tu es mince ?
2: Quelle fréquence ?
3: Tu es assez grande ? Je vais te donner d'autres détails. Tu étais en week-end à Carpentras.
2: C'est pas mal.
3: Encore ?
2: Là, il y a un truc que je comprends pas.
3: Tu as une voisine. Tu as une voisine, elle s'appelle Émilie.
2: Ok.
3: Jusque-là, ça va ?
2: Oui, oui.
3: Tu en veux encore ?
2: Et comment tu connais Émilie, toi ?
3: Hein ? Pardon ?
2: Comment tu connais tout ça ?
3: Parce que je t'observe depuis pas mal de temps et que je voulais te faire une farce avec un jeu alors que c'est pas du tout une radio, c'est un particulier qui t'appelle. Je savais que j'allais te réveiller, ça fait déjà des semaines et des semaines que je te suis. Et là, j'en pouvais plus, il fallait que je t'appelle et que, ben voilà, que je te dise que j'étais fou amoureux de toi.
2: Sans te connaître.
3: Bah, je t'ai vu, je te connais bien, tu connais rien de moi, mais je t'observe depuis maintenant quelques mois. Je t'ai rencontré complètement par hasard. Et puis voilà, je t'ai vu dans la rue, je t'ai suivi jusqu'au collège et j'ai fréquenté deux trois amis à toi qui te voient assez régulièrement. Puis par eux, j'ai réussi à en avoir quelques petites informations.
2: Quels amis ?
3: Bah, ils m'ont préféré ne rien dire, quoi. Mais voilà, quoi.
2: T'es de Carpentras ?
3: Oui, je suis de Carpentras aussi, ouais.
2: Je te connais pas du tout.
3: Il est possible que tu m'aies déjà vu. Je sais pas si t'as eu l'impression d'être suivi.
2: Non. Non.
3: Quand je t'ai vu, c'était dans un café. Je sais pas si tu connais. Enfin, tu connais le Rich Bar.
2: Oh bah oui, je connais.
3: Voilà. Voilà. Je sais tout. Je sais que. Je sais que t'aimes le hard.
2: Ah, c'est fini ça.
3: Ah bon ? Que t'as une Renault 19 rouge.
2: Ah, tu connais tout là. T'as dressé le.
3: Non, mais je te dis, je t'ai suivi. Je suis même allé une fois à la discothèque L'Oxygène. Alors, c'est pour te dire.
2: Beaucoup de monde va à L'Oxygène.
3: Bah oui, mais bon, je te suis partout, quoi. Bon, bah voilà, quoi. Tu m'as plu tout de suite, tu m'as fait craquer, et voilà, quoi. Je voulais savoir si on pouvait se rencontrer, quoi. T'inquiète pas, je suis pas un vieux, j'ai 22 ans. Je m'appelle Patrick. Et voilà, quoi. Je suis de Paris à l'origine, et là, je traîne un peu sur Carpentras. J'ai pas de boulot. Toi, toujours tranquille, quoi.
2: Oui, c'est une façon, c'est la première fois qu'on me fait ce coup.
3: Bah non, mais je sais bien, j'imagine bien. Moi aussi, c'est la toute première fois que. Voilà, quoi. J'aime bien, je sais pas, moi ce qui m'a plu chez toi tout de suite, c'est, tu sais, moi j'aime bien regarder en dehors de l'attrait physique qui m'a beaucoup plu pour toi, c'est surtout ta façon de t'habiller, parce que t'as une façon de t'habiller qui est un peu classe, quoi, un peu, et j'adore ce style-là, et ça m'a fait, je trouve ça, je sais pas, ça m'a, tu me fais carrément délirer, quoi. Non mais faut que je te le dise carrément quoi. J'ai véritablement craqué pour toi. Alors évidemment le fait que tu m'aies jamais rencontré, ça doit te poser un petit peu des problèmes, puis ça doit te faire bizarre qu'on te réveille à ce temps-ci. C'est pour ça que j'ai fait exprès de t'appeler au saut du lit, parce que je savais que tu dormais et que en ayant la tête un petit peu dans les vapes.
2: Ah oui, mais au saut du lit c'est de très mauvaise humeur.
3: Ah, oh, t'as passé une mauvaise journée ?
2: Non mais c'est la nuit c'est sacré pour moi.
3: Ah ouais. Ça va ?
2: Ben on commande plus, je suis malade.
3: Ouais. Comment va ton frère ?
2: Oh, mais t'es vraiment au courant de tout, t'as des détails sur mon frère.
3: Ah ouais, ben non, mais je sais qu'il travaille à la Pizza Hut, donc je suis allé le voir, quoi.
2: Et tu as demandé des renseignements ou...
3: Non, mais je l'ai pas vu, il était pas là, il était un jour où il travaillait pas, mais je voulais aller le voir, quoi. Voilà, quoi.
2: À Carpentras, tu connais qui ?
3: Carpentras, je connais quasiment personne, je suis là, quand je te dis que je te suis depuis un mois, mais entre-temps, il y a eu des week-ends où j'ai dû retourner sur Paris pour des affaires de famille. Et puis j'avais aucun intérêt de rester sur Carpentras, mais du fait que j'avais bien flashé sur toi et que je savais où te trouver, à chaque fois, irrésistiblement, je rentrais sur Paris et je me disais il faut que je retourne à Carpentras, donc je retournais en fin de compte juste pour te voir, sinon je te dis j'ai rien, je dors à la Belle Étoile, enfin voilà quoi, je suis pas non plus ce qu'on appelle un SDF ni tout ça, hein. J'ai 22 ans, je travaille pendant un an ou deux comme faisait ton frère dans les petits boulots, je me suis fait de la thune de côté, je me suis pris une année sabbatique quoi. Voilà quoi.
2: Mais sinon, t'as eu ces renseignements par qui ?
3: Par des gens. Je te dis, j'ai plus de détails que tu voulais faire du kickboxing, je crois.
2: Mais j'aimerais avoir des noms quand même.
3: Non, je peux pas. Mais je te le dirai si tu acceptes qu'on se rencontre, effectivement. Peut-être que. Il est bien évident, je te dirai qui sont ces gens, mais là, pour le moment.
2: Kickboxing, c'est Jamel, non ?
3: Non, pas du tout. Ah non. Qui ça ?
2: Jamel.
3: Ah non. Non, je connais pas ce garçon. C'est une fille, mais bon.
2: C'est une fille ?
3: Ouais.
2: C'est une jeune asiatique.
3: Ouais.
2: Oui, ben je vois qui c'est.
3: Voilà, quoi. Alors, je sais pas. Je sais pas quand est-ce que tu veux qu'on se voit. Peut-être le mardi matin, quand tu vas au cours, ou vendredi ?
2: Mais moi, je suis à Avignon toute la semaine.
3: Sauf le vendredi après-midi, d'après ce qu'on m'a dit. On m'a dit le vendredi après-midi que t'es jamais disponible.
2: Ça dépend des fois. C'est le vendredi, c'est des fois je reste à Avignon, des fois je rentre. Ça dépend.
3: Ouais.
2: T'as vraiment... Ça fout, là.
3: Non, mais je sais, ça doit te faire très bizarre, mais bon, voilà, je voulais... Voilà, c'est tout, quoi. Mais tu vis seul, t'es en appartement ?
2: Bah oui.
3: Ah ouais, d'accord, c'est pas trop dur.
2: Non, au contraire, c'est agréable.
3: Ah non, mais là, j'arrive... Non, mais là, j'en peux plus, quoi. Je me dis, il faut que je lui parle, il faut que j'entende le son de sa voix, il faut que... Parce que j'entendais des bribes dans le café, mais tu vois, entre le son du flipper et les gens qui gueulent et tout ça, c'était pas très... Je sais pas, je te regardais, tu me faisais penser, tu vois, c'est con, mais quand je te vois, je veux pas non plus te lancer, ni te lancer des fleurs, ni faire le gros ringard romantique, mais quand je te voyais dans le café, ta façon de bouger, de parler, tu sais, je regardais remuer tes lèvres, je sais pas, tu me faisais vraiment penser à un bouquet de fleurs, quoi.
2: Pour la voix, en tout cas, c'est râpé pour aujourd'hui.
3: Ah non, mais c'est pas grave, mais je trouve que, je sais pas, il y a quelque chose, quoi. Voilà, je sais pas.
2: Ça
3: surprend.
2: Quoi ? C'est très surprenant.
3: Bah oui, j'imagine bien, ouais. Là. Tu veux peut-être que je me décrive un petit peu ?
2: Bah oui, tant qu'à faire.
3: Bah tant qu'à faire. Bah je suis plutôt grand, quoi. Je sais pas, 1m79, 80. Blond. Je dois faire dans les 72, 73 kilos, quoi. Je sais pas, tu veux peut-être plus de détails ?
2: Je sais pas,
3: c'est un peu compliqué, je sais pas, pose-moi des questions, j'essaierai de te répondre, et après si... voilà, j'ai...
2: Cheveux longs, cheveux courts...
3: Cheveux longs, enfin mi-longs, quoi, et je les ai coupés il y a 3-4 mois, et là je les fais repousser depuis, quoi.
2: Et voilà, tu ne connaissais pas ce point de moi, je suis contre les gens qui se coupent les cheveux.
3: Ah ouais, non mais j'ai dit il y a 3-4 mois, c'était la première fois, parce que j'avais les cheveux, ce qui était vraiment très long, et quand j'ai eu la période de vouloir prendre l'année sabbatique, si j'ai voulu... Tu sais, comme quelqu'un qui veut changer un peu sa vie, quoi. Et là, depuis, je les fais repousser, mais normalement, je les ai jamais fait pousser. Enfin, je les ai jamais coupé, quoi. Ça m'a fait d'ailleurs très bizarre, ouais, je te le cache pas, quoi. Donc voilà, quoi, des petits trucs comme ça, quoi. Je bouge beaucoup. Je vais un peu en Italie, en Allemagne, quoi, et en France, que j'ai de la famille un peu à droite à gauche, quoi. Puis voilà.
2: Sinon, tu comptes faire quoi plus tard?
3: Bah là, pour l'instant, te rencontrer, te voir, te parler. Non, mais en tout bien tout honneur, hein, sans qu'on aille jusqu'à forcément, tu vois, que les gens pensent que ça y est, ils s'amusent à faire ça et que c'est pour se la sauter et tout ça. C'est pas du tout mon truc. Hein. Je suis pas du tout comme ça. Enfin, peut-être que t'aimes bien les mecs un petit peu virés, mais moi, je suis plutôt câlin, romantique, quoi. Voilà, quoi. Non, mais je sais pas, je peux t'inviter à dîner ou... J'en sais rien, ou si toi tu m'autorises à venir chez toi, même je te ferai la bouffe à manger. Je sais pas si t'aimes faire à manger ou pas, si t'es plutôt... Ou moi, ça me dérangerait pas, quoi. Moi, je te dis, j'ai un peu de blé, je peux acheter la bouffe. Y a possibilité ou pas? Je sais pas.
2: Pour le moment, non, parce que je ne connais pas, je suis assez...
3: J'imagine bien, mais je me doute bien, mais... Voilà, quoi, je tenais juste à te le dire, voilà... J'ai un petit radio cassette si tu veux. Attends. Parce que je t'avais écrit un petit poème. Je peux te le lire ou pas? Ça te dérange, non?
2: Non,
3: tu trouves ça peut-être un peu ringard, non?
2: Non, c'est mignon.
3: C'est vrai? C'est vrai? Tu trouves ça plutôt sympa?
2: Bah franchement, oui, c'est mignon.
3: Bon, bah écoute, non, parce qu'il y a beaucoup de filles. Une fois que je l'ai fait une fois ou deux à mes ex, elles m'ont envoyé chier. Donc, voilà, ringard, c'est fini. Le temps du romantisme et tout, basta, terminé. On n'en parle plus, quoi. Donc, non, t'acceptes?
2: Bah, bien sûr.
3: Attends, je vais brancher le radio cassette. J'espère que les piles sont bonnes, sinon ça va pas, parce que c'est une musique, c'est un truc un peu piano. Donc j'espère que ça va te plaire. Ah merde, j'ai plus le texte. Bah je vais improviser alors. Je sais plus où j'ai foutu. Attends, merde. Attends, parce que je suis dans une cabine, c'est le bordel. Ah merde, bah écoute, je sais pas où j'ai dû laisser ça au camping. Attends, bah je vais improviser. Ah, je vais improviser, c'est pas grave. Attends, merde, je les ai mis... Bon, tant pis, je vais inventer sur Catherine. T'es prête?
2: Ça y est.
3: Ah, il y a la musique à début, attends. Ah, attends, je me suis gouré de CD. Si, c'est le bon CD, attends. Ah, zut, j'ai dû me tromper, quoi. Ah, fais chier. Attends, je regarde dans mon sac deux secondes. Ah, zut. Tu sais ce que c'est, hein? Ah là, j'ai pas de chance. Ah là. Attends, je regarde dans mon sac. T'as deux secondes? Deux secondes, je suis avec un copain. Christophe, tu pourrais pas regarder dans le sac si le CD, là, le truc que j'aime bien, là.
1: Ouais.
3: Attends.
1: Non.
3: Ah, zut, putain, j'ai plein de... Je suis parti, j'ai tout quitté, j'ai tout plaqué. Je cherche la boîte de ça, là, tu sais, le truc de classique. Oh. Ah, zut. Ah, mais il doit être là, attends, je dois l'avoir dans la... Regarde bien dans le sac.
1: Dans mon sac, non?
3: Regarde. Ah, zut, où je l'ai mis? Ah, zut. Oh, je suis dégoûté, je voulais te mettre un truc. T'es là? Allô?
2: Oui.
3: Allô? Ouais, t'es là? Ouais. Attends, deux secondes, si je le trouve pas, tant pis, je peux le faire un capella. Ah, zut, ça m'énerve, c'est dommage. Ah, je l'ai, ça y est, je l'ai, ouais. Je l'ai. Ah, c'est bien. Alors. Alors, j'ai CD. Ah, j'espère. T'entends ?

0: Je te regarde te déambuler, marcher sur le trottoir de Carpentras. 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Tu ne me regardes pas. Je te suis. Je marche derrière tes pas.
1: Oui, bonsoir.
2: Bonsoir, quel est ton prénom ?
1: C'est Julien.
2: Bonsoir Julien.
1: Star System FM Max Radio Libre sur Internet, sur Facebook, c'est génial. Voilà. Et Max, bravo, bravo à toi, franchement.
2: Merci. Nickel.
3: Radio Christophe et Jeanne, vous êtes toujours avec nous ?
4: Oui, toujours.
3: Nous allons donc maintenant jouer au jeu des particuliers. On rappelle que Jeanne a 19 ans, elle est de Saint-Malo et que Christophe a 21 ans et qu'il est d'Auxerre. Excusez-moi, je reprends mon souffle parce que ma voix, j'ai une voix déchirée. Hein.
4: Mais un
3: ça,
4: peu. Hein.
3: Pas que ça plaît aux filles, hein, Jeanne.
4: Oui, c'est très sexy.
3: Non, mais c'est bon, bah, parce que Orantène, elle a cru qu'elle était en direct avec moi parce qu'il paraît que tu lui as dit je t'aime, Orantène.
4: Ouais, j'ai cru que c'était toi, Max. En fait, c'était l'illusion.
3: Voilà, okay, exactement. Donc tu peux retourner à ta place, petit saltimbanque, espèce de. Oh, l'astico. Tu vas te calmer un peu, l'astico, quand même. Ben, dis donc, quand même, disons, l'astigo, quand même. Bon, alors, Jeanne et Christophe, on va commencer quand même par Christophe, honneur aux hommes.
4: Oui.
3: Alors, on va appeler, c'est normal, dans ce genre de situation, il faut être gentleman, c'est-à-dire, il faut laisser les hommes d'abord commencer. Tu préfères commencer, Jeanne ?
4: Ça m'est égal, ça m'est égal.
3: Eh ben, alors, on va laisser commencer Christophe, alors. Nous allons appeler en particulier. On y va pour une minute trente. Mais par contre, il faut que tu t'arranges pour le faire parler au maximum.
4: Ouais, je vais essayer, hein.
3: C'est assez facile de prendre la parole et de pas laisser parler les gens, donc, le but est de tenir la personne pendant une minute en lui inventant n'importe quoi. On y va pour une minute. Une fois que la personne décroche, le chronomètre est enclenché. Bonne chance. Merci.
5: Allô ?
6: Allô ?
5: Allô, bonjour.
6: Bonjour, vous êtes bien chez Romain ? Ouais, je vous rappellerai dès mon arrivée. Merci.
5: Allô ?
6: Allô ?
3: Ah, Christophe !
5: Allô, oui ?
3: Ben, y avait quelqu'un, il avait décroché, il y avait son répondeur, mais il parlait par-dessus. Voilà.
5: Ah, ok.
3: Ah, ouais, mais là, Christophe, normalement.
5: Ah, bah, ouais, mais là, j'ai.
3: Ah, bon, allez, on refait un deuxième essai. Mais il avait dit allô, mais il avait laissé son répondeur qui parlait par-dessus.
5: Ah, ouais.
3: Bah, ben, ouais, Christophe, t'aurais dû. Mais s'il a dit allô après, c'était pas Christophe qui disait allô, c'était le mec. Christophe qui attendait gentiment. Bon, allez, on recommence. Deuxième essai, ensuite, c'est Jeanne. Allez. Allez, Christophe, t'as nous fait pas honte pour Auxerre, hein, pour Auxerre, fais pour ça. Fais-le pour Auxerre. Hein ? Faut pas gâcher quand même.
5: Non.
3: Oh là là, on n'a pas de chance. Allez, troisième essai. Là, on fait ça en direct, hein. On prépare pas avant. Donc effectivement, on tombe beaucoup maintenant sur des répondeurs. C'est la mode, hein. C'est normal.
5: Attends, t'es stressé maintenant.
3: Bah oui, je sais bien. Attention, troisième essai. Bonne chance, Christophe.
5: Merci.
3: Ah, mais c'est poli, ça. Ça y est, il dit enfin merci. Au bout de quatre fois, je lui dis bonne chance et il me dit merci. Allez, c'est tardi, c'est le jeu des particuliers.
5: Ça donne des choses.
3: Christophe face à Jeanne. Qui va l'emporter, on ne sait pas. Pour l'instant, maintenant, ça sonne dans le vide. On n'a pas de chance, hein, décidément.
5: Mais mieux.
3: Non, mais Fildar nous porte la poisse depuis ce matin. Oh, bah alors, un autre numéro, vite. Mais pour. Pendant qu'il y en a un qui sonne, faites-en, préparez-en un autre, comme ça, il n'y a plus qu'à faire bis. Allez, parti, un autre.
7: Un autre.
3: Je sais.
5: Allô ?
8: Allô, oui, bonjour madame, excusez-moi de vous déranger. C'est monsieur Montreau de l'agence des biscuits Lus.
7: Pardon ?
8: C'est monsieur Montreau de l'agence des biscuits Lus, je voudrais que vous me consacriez une à deux minutes pour un sondage sur nos biscuits.
7: Oh, mais...
8: Si ça ne vous dérange pas, bien sûr.
3: Bien, bah bien sûr, ça, bien sûr, ça la dérange pas. T'as tenu 15 secondes, bravo. Applaudissements quand même pour notre ami Christophe qui a tenu 15 secondes. Lamentable, c'était nul. Bah ouais, mais Jeanne,
7: oui,
3: à ton tour maintenant.
7: C'est parti.
3: Ça va, mon bébé ? Ah, mon petit sucre d'or ?
7: Oui.
8: Ah, je suis dégoûté.
3: Ouais, bah, je t'aime aussi, mon petit sucre d'air, Christophe. Bah, il était dégoûté parce qu'il veut aussi que je lui dise que je l'aime. Allez, Jeanne, c'est parti, le jeu des particuliers. Dès que ça décroche, t'as une minute maximum pour tenir la personne en jambes.
7: C'est parti.
3: Ah, je sens qu'elle va y arriver, je sais pas pourquoi. Allez.
7: Allô. Oui, bonjour, est-ce que je pourrais parler à Caroline, s'il vous plaît ? Vous êtes trompé de numéro.
9: Vous êtes sûr ?
7: Oui, oui.
9: Vous n'avez pas un frère qui s'appelle Laurent ?
7: Absolument pas.
9: Vous êtes sûr ? Parce que je suis très embêtée, j'ai rencontré un garçon hier soir, il s'appelait Laurent, il m'a donné votre numéro.
7: Ah bon ?
9: Vous n'avez pas un Laurent dans votre entourage ?
7: Non, pas du tout.
9: Vous êtes sûre ?
7: Oui.
9: Mais je vous promets, c'est la catastrophe, parce que là, cet ami-là, il m'a dit qu'il allait se suicider, il a dit qu'il fallait que je le joigne avant de vous récupérer, comme ça vous me diriez où il serait.
7: Oh, écoutez, c'est un canular, là.
9: Non, non, je vous assure, c'est tout à fait sérieux. Mais écoutez, qu'est-ce que je peux faire ? Vous êtes sûre ?
7: Ben, moi, je sais ce que je peux faire. Je crois que je vais raccrocher.
9: Non, non, mais écoutez, je vous en prie, soyez gentil, accordez-moi quelques secondes. Il faut absolument que je trouve.
7: Non, non, madame. Au revoir.
9: Un cousin, au revoir. Allô ?
3: Elle a raccroché. 40... Oh 47 secondes, il fallait insister, il fallait continuer.
9: C'est facile, hein.
3: Mais c'est très très bien, 47 secondes, bravo.
9: Ouais.
3: Bravo. Allez, comme il me reste encore une minute ou deux là avant qu'on fasse une pause, je vais tester, je vais essayer moi aussi, je vais me tester.
9: Vas-y Max, fais nous voir un peu.
3: Oh non mais moi, tu sais, j'ai perdu un petit peu avec ma voix et tout. Elle est forte cette petite.
10: Nous ça va, c'est du talent.
3: Nous disons Minitel, on dit que t'es forte quand même. Oui, bonjour madame, allô.
11: Oui.
3: Oui, bonjour madame, je m'excuse de vous déranger.
11: Ouais, c'est bon, Blondine, c'est bon.
3: Ah, mais qu'est-ce que tu fais là?
11: Allô.
3: Bah, attends, allô.
11: Oui.
3: Oui, excusez-moi madame, excusez-moi de vous déranger. Vous êtes bien madame Leçon?
11: Pas du tout.
3: Ah, c'est pas vous qui m'avez appelé tout à l'heure alors?
11: Pas du tout.
3: Oh là là là là, je...
11: Qu'est-ce que vous avez fait comme numéro?
3: Alors, moi non, c'est-à-dire qu'on m'a téléphoné, on m'a dit de vous rappeler.
11: À quel numéro?
3: On m'a demandé de venir vous chercher parce qu'on est pour une société de taxi et qu'on devait venir vous chercher à 7h30 et je voulais vérifier.
11: Je vous demande quel numéro on vous a demandé de faire.
3: C'est un numéro, attendez, je vais vous le trouver. Donc vous n'avez pas demandé de taxi?
11: Pas du tout.
3: C'est pas vous qui allez à Orly?
11: Pas du tout.
3: Aïe, aïe, aïe, donc alors, attendez. Vous n'êtes pas une étudiante de 20 ans?
11: Pas du tout.
3: Ah non, d'accord, vous êtes mère de famille peut-être. C'est ça?
11: Pardon?
3: Vous êtes mère de famille, c'est ça?
11: Qu'est-ce que ça peut changer?
3: J'ai gagné! Bonne journée, madame.
11: Au revoir.
3: Je vous embrasse. Voilà, et bah, démonstration une fois de plus que le Star System est bien le numéro 1. J'en ai tout ça. Une minute.
10: Salut, le maître.
3: Vous avez une ambiance ce matin, on sent que c'est vendredi. Hein. Vous dormez, c'est... Ouais.
10: Moi, je rentre du boulot.
3: Ah bah, je sais bien, non, mais je parle aux deux Gugus là, qui sont là au standard, ça dort à moitié. Hein. Ça a du mal à siffler dans un micro. Le manurdus commence à se réveiller vers les coups de 7h15. Hier, c'était 7h, c'est de pire en pire. Bon, bah écoute, Jeanne, tu vas repartir avec des CD. Christophe, c'est la même chose.
9: Oui.
3: D'accord, on vous embrasse tous les deux. On vous souhaite une excellente journée. Vous allez au bahut, là, vous allez quelque part.
9: Et non, moi, je vais
10: me coucher.
3: Toi, tu vas aller te coucher, Christophe?
10: Ouais.
3: Tu vois, tu travailles la nuit?
10: Ouais, voilà.
3: Tu vois, Axel, Sam, tu vois qu'il y a des gens qui travaillent la nuit, qui m'écoutent.
10: Je m'emmerde maintenant que t'es plus là.
3: Tu m'écoutes jusqu'à quelle heure?
10: Bah maintenant, je t'écoute plus. Si, je t'écoute le matin en rentrant du boulot, quoi.
3: Et bah voilà, tu vas m'écouter jusqu'à quelle heure, là?
10: Oh bah là, jusqu'à 8h.
3: Bah voilà, bah tu vois, alors, mais les mecs, ils écoutent que 10 minutes, tout ça.
10: J'écoute depuis 6h,
3: quoi. Bah putain, bah, bonne leçon, encore une fois de plus. Jeanne?
9: Oui?
3: Oui, et toi, tu fais quoi de beau dans la vie?
9: Moi, je suis censée réviser, là.
3: Ah, t'es censée réviser, mais t'es avec moi, tu restes avec moi.
9: Mais bien sûr, Max.
3: Et bah, je te souhaite un beau petit déjeuner d'avance.
9: Merci.
3: Il est 7h15, Fun Radio revient, bien entendu, avec encore plus de musique. Il y aura une nouveauté, ça s'appelle Steve Hurley, ça vaut son pesant d'or, ça donne ceci.
12: Et donc du coup moi j'ai entraîné un mec qui a fait champion d'Europe. Je sais pas si tu connais Jamie Score.
13: Ah de nom bien sûr. Oui allô.
14: Ouais salut Max, Jean-Fabien La Rochelle.
13: Salut Jean-Fabien La Rochelle, magnifique La Rochelle. J'y ai jamais mis les pieds de ma vie mais il paraît que c'est top.
14: Bah tu es le bienvenu.
13: Il paraît qu'il fait beau tout le temps là-bas.
14: Bah sauf l'hiver.
13: T'es un fidèle toi.
14: Oui, bah je suis un vieux de la vieille,
13: ah,
14: mais je suis plus jeune que toi.
13: Ah ouais, vraiment faudrait. J'aimerais bien renouveler mon cheptel d'auditeur.
14: Il faut faire des blagues qui attirent les jeunes. Moi j'en connais une superbe.
13: Alors vas-y, allons-y. Mais tu crois que comment ils vont faire pour l'entendre là s'ils écoutent pas?
14: Bon, à mon avis avec les podcasts.
13: Ouais, c'est vrai. T'as raison. Attention, voici une blague qui va me permettre de rajeunir mes auditeurs grâce à vous monsieur. On y va, c'est parti. Je t'écoute.
14: Alors, comment Ruquier enlève sa capote?
13: Je ne sais pas.
14: En pétant?
13: Ah! T'as compris? Il n'a pas compris mon stagiaire, t'as pas compris? Moi j'ai compris, hein, du premier coup. Ok, elle est excellente. Alors là, je vais te dire, avec ça, on va rajeunir l'audimat d'au moins 3-4 ans. Là, on va rajeunir. On était en moyenne d'âge de 35. Là, je pense qu'on peut descendre sous la barre. On peut être pas loin de la barre d'être la trentaine. Là. Merci beaucoup. Tous ensemble. Ouais.
14: Ouais.
13: Ouais. Tous ensemble. Ouais.
15: Allô.
13: Allô.
15: J'appelle depuis lundi, ça répond pas.
13: Allô. Quitte pas, tiens, quitte pas, reste avec nous, d'accord? D'accord? Alors lui, par exemple, je vais le faire patienter pendant un petit bout de temps et puis il va pas repasser sur l'antenne, comme ça nous évitera qu'il raccroche et qu'il rappelle, comme ça, lui, quoi qu'il nous entend quand on dit ça. Je suis pas un malin, moi. Oui, vous êtes en direct? Oui, vous êtes en direct sur la Max Radio. Bienvenue. Parlez sans crainte.
16: Ouais, salut Max.
13: Ouais, salut, comment ça va? Quel est ton prénom d'abord? On s'essuie les pieds avant d'entrer.
16: Moi, je m'appelle Didier, je suis vraiment super content d'être là ce soir, c'est la première fois que je passe dans une radio.
13: Rassure-moi, c'est un pseudonyme.
16: Non, pourquoi?
13: Non, d'accord, ok, très bien. Donc, je ne savais pas que ce prénom existait encore aujourd'hui.
16: Alors ça, Max, je te sens vraiment très désobligeant.
13: Oh, excuse-moi. Oh, ok, je retire ce que je viens de dire. Ok, t'as raison. Fut une époque, j'aurais fait ça. À mon âge maintenant, je sais que c'est pas très bien ce que je viens de faire. Donc je retire ce que je viens de faire. C'est un très joli prénom, Didier.
16: Bah merci, mais tu dis ça parce que je suis juif ou c'est juste une blague sur le prénom comme ça?
13: Je te laisse deviner.
16: Parce que ça, c'est un peu antisémite quand même, c'est un peu limite dans une émission de radio de parler de sujets aussi sensibles que ça, quoi.
13: Bah surtout enfin,
16: ma famille a souffert pendant des millions d'années.
13: Ouais, d'accord. Ok, je te remercie.
16: Un peuple persécuté.
13: Ok, génial. Dans les morts, nos blagues. Il est drôle, lui.
17: Allô?
13: Oui. Ah, une demoiselle. Voilà quelque chose de sérieux. Bonsoir, mademoiselle.
17: Bonsoir.
13: Parce que là, j'ai eu un bon paquet de boulets ce soir, hein. Qui pense d'ailleurs à me déstabiliser.
17: Je suis désolée, mais je voulais juste faire une petite aparté.
13: Oh
17: la blague de Jean-Fabien.
13: C'était quoi déjà la blague? Ça concernait quoi? Je m'en souviens même plus.
17: C'est pas très grave, je voulais juste lui faire une grosse dédicace.
13: Oui, mais c'était quoi
17: la
13: blague?
17: Il a très bien raconté, c'est la première fois que je rigole à cette blague.
13: Ah bah écoute, très bien. Tu es une de ses collègues?
17: Absolument pas.
13: T'es amoureuse, toi?
17: Oui.
13: Depuis combien de temps?
17: Depuis que Papy Tricot et Modo.
13: D'accord, et ça fait du bien?
17: Ah oui, mais je voulais juste rajouter quelque chose. Est-ce que tu connais El Pueblo sur YouTube?
13: Oui, tu lui passeras le bonjour de ma part et surtout tu lui dis que bah je passerai dimanche le voir et que je rendrai le parapluie à sa belle-mère. Je t'embrasse très fort, bisous mon amour. Je t'aime. Qu'est-ce qu'on peut rire ce soir? Merci d'être avec nous.
15: Allô?
13: Toi, oui, qu'est-ce qu'il y a?
15: Ça va, Max?
13: Oui, et toi?
15: Ben, ça va.
13: C'est toi qui as appelé tout à l'heure, là? Toi, t'es blacklisté, ton numéro, il va être blacklisté. Hein. Profites-en, c'est la dernière fois que t'appelles. Hein.
15: C'est faux.
13: Ben, si je te le dis.
15: Mais non.
13: Ben, si je te le dis.
15: Mais non, c'est pas possible.
13: Ben, si, je te le dis, moi, ton numéro sera blacklisté, il sera mis sur l'ordinateur et bloqué, donc tu ne pourras plus appeler le standard. Ça sera fini. Il faudra que tu ailles réécouter Skyrock ou que t'appelles D-Fool ou que t'ailles appeler d'autres radios, mais
15: ils me répondent pas.
13: Ben oui, mais moi non plus, tu pourras malheureusement, ça sonnera dans le vide. Donc, j'espère que t'en as bien profité. Bonne bourre.
15: Est-ce que t'as?
13: Allô, bonsoir.
18: Ouais, salut Max.
13: Qu'est-ce qu'il y a? Quel est ton prénom?
18: T'es de la police?
13: Oui, je suis pas exactement. Donnez-moi tout de suite votre prénom, votre pièce d'identité, s'il vous plaît, monsieur. Hein? Où étiez-vous dans la nuit du vendredi à samedi entre 2h et 3h du matin? Dites-le-moi tout de suite. Répondez.
18: J'étais seulement dans la forêt.
13: Menteur. Menteur. Forêt. C'est pas vrai. Vous êtes un gros menteur. Vous n'étiez pas du tout dans la forêt. Vous étiez à votre domicile. Je vous ai vu de dîner sur la piste de danse, sur le nightclub. N'est-ce pas? Ne mentez pas. Dites la vérité!
18: Bon, je suis obligé d'avouer, mais sans rigoler,
13: oui.
18: Je pratique la MMA depuis maintenant 6 ans.
13: Ah, putain.
18: La boxe en parallèle depuis 7 ans. Et je pense que je pourrais.
13: Tu pourrais quoi?
18: Battre un gorille à main nue, par exemple. Ouais.
13: Ça, j'en suis sûr. Est-ce que tu penses réellement que tu serais... tu fais du MMA depuis 7 ans?
18: Du MMA depuis 6 ans, puis de la boxe en parallèle depuis 7 ans.
13: Explique-moi pourquoi en France c'est toujours aussi difficile de faire connaître ce sport-là et que... Alors moi je le regarde de temps en temps sur SFR.
18: En plus il y a des pays dans lesquels c'est quand même vachement important, notamment dans les pays asiatiques, genre en Vietnam et tout ça, il y a des champions, genre Yatengaki par exemple,
13: ouais.
18: C'est un mec mais super connu.
13: Ouais.
18: Et c'est presque des idoles, tu vois, comme nous, un joueur de foot par exemple.
13: Voilà.
18: Et c'est vrai qu'en France ça ne l'est pas, ça l'est beaucoup moins.
13: C'est incroyable, c'est dingue.
18: Ouais. Moi,
13: j'ai envie de dire, vive le MMA!
18: Et vive Yatengaki aussi.
13: Ah ouais, bon, évidemment. Tu pratiques
18: c'est
13: ça
18: pas
13: où?
18: Le meilleur, mais...
13: Tu pratiques ça où? Tu pratiques ça sur Paris, province?
18: Moi, je suis à Enghien-les-Bains. J'habite Enghien-les-Bains, mais je vais à Issou. Et, je sais pas si tu connais dans le 78. Et,
13: oui.
18: C'est à Issou que je pratique.
13: Ouais.
18: Mais tu vois, je pense quand même que je pourrais pas être un gorille à main nue parce que...
13: Tu crois
18: que
13: non, c'est pas possible. Non, impossible.
18: Si, j'ai une vitesse de fou. Je fais de la musculation depuis 4 ans, je fais 1m87 et 86 kilos, tu vois.
13: Sauf que t'es très rapide.
18: J'ai une vitesse de fou.
13: Ouais,
18: et les réflexes identiques à ma vitesse.
13: Je pense que tu es très rapide, mais face à un gorille, il suffirait que tu te rates une fois, après une fois qu'il te chope, après tu pourrais plus rien faire, après tu te ferais démonter la gueule.
18: Ouais, mais j'ai juste à attendre qu'il me charge, l'esquiver, puis lui donner des bonnes patates dans la tête.
13: C'est dangereux.
18: Je lâcherai pas, moi. À la moindre erreur, le gorille est fini.
13: Non, moi, si j'étais toi, j'éviterais quand même ce genre de défi parce que ça, c'est très casse-gueule.
18: Ouais, mais t'as toujours des puceaux de la Max Radio qui disent ouais que c'est impossible. Mais rien n'est impossible avec de la volonté, les amis.
13: Des puceaux, tu veux dire des puceaux auditeurs ou des puceaux animateurs?
18: Ouais, je te fais pas cette offense, Max.
13: D'accord, ok, d'accord, tu m'as fait peur. Très bien, camarade.
18: N'importe quel homme, un minimum entraîné, peut vaincre un gorille avec un couteau déjà. Et à main nue, c'est pas forcément plus compliqué, mais ça demande juste de la technique.
13: Ouais, c'est possible. Non, mais c'est fort possible. C'est possible.
18: Bah super. Bah bonne soirée à toi.
13: Je peux te faire un bisou ?
18: Non, on va éviter nos mots. Sans toucher les boules.
13: D'accord, sans toucher les boules, évidemment, à distance. Reste dans tes cordes, je reste dans les miennes. Radio, bonsoir.
19: Bonsoir.
13: Alors, ça fait plaisir. D'abord, t'appelles d'où ? Parce que toi, j'ai l'impression que t'appelles pas de France.
19: Non, j'appelle d'Espagne.
13: Ah, c'est bon l'Espagne. Real Madrid ou
19: aucun des deux. Marseille.
13: D'accord. Oh, parce que ah oui, d'accord. Bon, ça va encore parce que Real Madrid là, je l'aurais eu mauvaise.
19: Ouais. Est-ce que je pourrais faire passer un petit message très rapidement ?
13: Ah, attention, je sens le. Hein ?
19: Hein ? Mmh. Non.
13: Non, vas-y. Qu'est-ce que tu veux dire ? Vas-y.
19: C'est que plus tard, moi, j'aimerais bien être au RSA. Au RSA, du coup.
13: De ?
19: Redis. Que tous les esclaves demain, il faudrait qu'ils se réveillent, quoi. Pour cotiser, quoi.
13: J'ai pas compris. De ?
19: En fait, moi, j'aimerais bien être au RSA plus tard.
13: Être ?
19: Vivre du
13: RSA. RSA plus tard ? Mais bien sûr, il n'y a pas de problème, évidemment.
19: Mais du coup...
13: Oui, vas-y. Fais attention, faut que tu appelles très vite parce que des fois, ça coupe un peu, là, hein, ton téléphone. Hein. Je sais pas ce qu'il y a, mais bouge un peu, ça bug.
19: Ah, ça bug.
13: Ouais.
19: Bon, tu m'entends.
13: Ouais, vas-y, c'est bon.
19: Bah, il faudrait pas qu'ils oublient d'aller dormir pour se réveiller demain pour être à l'heure pour les cotiser, quoi.
13: Bien sûr, il n'y a pas de problème, le message est passé, hein. Au revoir, madame. Au revoir. Il n'y en a rien compris. Putain, mais ça, lâchez-moi les baskets un peu. Oh. Allô?
20: Oui, allô, wesh, c'est Kevin. Écoute, moi, je suis à Issou, tu vois.
13: Issou, c'est pas
20: très loin.
13: Issou les Moulineaux,
20: tu vois. Non, pas les Moulineaux, Issou tout court.
13: Issou.
20: Je suis en bas du bloc à Issou, donc voilà, tranquille. Et donc, du coup, si tu veux, j'étais TN requin à 50 balles, tu vois. Après, je te fais des barrettes de teufi à 20 balles, ça, y a pas de problème, t'as vu.
13: Ouais.
20: Et ce soir, 5, justement, là, j'entendais les pronostics, 4, et ce soir, il y a 3, combat de pitbull, tu vois, 2, donc je veux donner les pronostics, 1, tu vois.
13: Perdu! Ning. Certains vont dire, attends, Max, moi, je t'ai appelé, je sais. Mais là, ce soir, il y a un aimant à fou. Des fois, ça se demandait si on n'est pas en pleine lune. Si c'est la pleine lune, il faut me le dire, parce que là, sinon, il faut qu'on s'oriente vers une balade nocturne, hein. Alors, on a un auditeur qui nous a pas encore appelé dans la soirée. C'est la première fois qu'il nous appelle ce soir. Bonsoir.
21: Bonsoir.
13: C'est la première fois.
21: Ouais, la première fois, c'est ça que j'appelle.
13: Ça
21: ouais,
13: fait vraiment. Ça fait
21: j'ai entendu que tu parlais de MMA hein, avec un autre auditeur.
13: Oui, qui lui fait de la MMA depuis 7-8 ans.
21: Ah voilà, du coup, ça m'a fait tilté parce que je voulais faire ma petite pub parce que j'en fais, mais je suis professeur de MMA.
13: Professeur de MMA, ça existe, mais MMA...
21: coach, comme tu veux, quoi, prof, coach.
13: Ça n'a rien à voir avec les assurances, MMA.
21: Non, pas du tout. Ah, d'accord. Non, le sport.
13: Il y a des cours. Je pensais que moi, c'était des gens qui faisaient plein de sports de combat, qui mélangeaient tout comme
21: coach. Bien sûr. Non, il y a de ça. Et si tu veux, nous, on apprend, si tu veux, la technique, les réflexes. Comme il disait tout à l'heure, il faut avoir des réflexes identiques à la vitesse. Et nous, on apprend ça à développer des techniques et à se devenir fort. Quoi. Et donc du coup, moi, j'ai entraîné un mec qui a fait être champion d'Europe. Je sais pas si tu connais Jimmy Score.
13: Ah, de nom, bien sûr.
21: Ah bon, tu connais vraiment?
13: Ah, ben, j'ai des copains qui en font, moi.
21: C'est qu'à la vitesse. Hein.
13: Ah bah là, si le gorille, premier, le gorille il te chope. Après, il te prend, il te balance, il te. Là, attention.
21: Voilà, c'est moi qui le dis. Hein. Ça, c'est vérifiable. Hein. Faut vraiment avoir des réflexes très développés. Et puis alors, se battre contre un gorille. Bon, moi, je suis pas trop pour, hein, parce que tu vois, à la base, moi, je suis quand même un quelqu'un qui vient de la boxe. Hein, donc, on est quand même dans le respect de soi et d'autrui.
13: Ouais, t'es un peu dans l'esprit Nicolas Hulot.
21: Oh, je dirais pas ça, mais.
13: Non, mais je comprends ce que tu veux dire. C'est voilà, ça fait combien de temps que t'en fais, toi, du MMA?
21: Zéro tracas. Moi, ça fait 6 ans là que je suis. Ça fait 6 ans que j'entraîne à Anguien et puis sinon, je suis aux alentours des 10 ans là de pratique. Tac.
13: Putain, je te jalouse.
21: Non, parce que je suis moche, donc je suis vraiment un 2-3 sur 10. Hein.
13: Non, mais c'est vrai que t'as une voix à pas être beau. Je suis en direct depuis 21h20. J'ai pris le contrôle de la Max Radio. Les dons également Tipeee peuvent continuer.
22: Ouais, salut Max. C'est Jean-Fabien de La Rochelle.
13: Ça va bien?
22: Ça va bien et toi?
13: Ouais. T'es pas passé toi ce soir encore?
22: Ouais, moi j'avais appelé, tu m'avais dit, tu peux faire un petit jeu, un petit machin et tout, alors j'appelle, je trouve ma chance, c'était chaud, moi je suis chaud, moi je suis bien joué, donc
13: j'ai rien compris.
22: Moi j'appelais, on fait un petit jeu, c'est ce que tu
13: un petit jeu.
22: À l'ancienne, quoi.
13: D'accord.
22: Ou à la nouvelle, ouais.
13: Tu veux qu'on joue quoi? Il y a Chabit. Alors je regarde. Il y a un, deux, trois. On peut, attends. T'es prêt?
22: Bon, alors, je fais des tractions Gare du Nord pour m'entraîner. Beaucoup.
0: C'est bon.
22: Beaucoup de pompes depuis 8 ans et aussi, aussi un peu des MMA comme l'autre.
0: C'est bon.
22: Comme notre auditeur, donc la MMA j'aime bien, mais bon, moi je préfère quand même faire des tractions.
0: Vas-y.
22: Et en plus, bah moi j'aime beaucoup aussi les cases, j'aime beaucoup
0: Oh putain, mais t'es trop fort.
22: Ouais.
1: On est là. Y a-t-il encore des gens qui vont faire des dons à la Max Radio ce soir? Y en a-t-il qui vont le faire? Allez, faites-moi plaisir. Ceux qui n'en ont jamais fait, c'est le moment ou jamais. Il y a des gens qui ont dû appeler ce soir. Toi, c'est même pas la peine. T'es blacklisté, je te l'ai déjà dit. C'est même pas la peine d'essayer. Alors, on a peut-être un auditeur qui n'a encore jamais appelé ce soir. Allô?
2: Ouais, comment il va, mon clochard parfait?
1: Comment ça va? Bah, t'étais en train de discuter avec qui? Ça sonne. Avec qui tu parlais?
2: Parce que je parlais à mon copain.
1: Okay, ton copain? C'est qui ton copain?
2: Bah, c'est Bernard.
1: Et comment il va?
2: Impeccable.
1: Qu'est-ce que tu racontes de beau, toi? Qu'est-ce que tu vas nous sortir comme grosse connerie?
2: Aucune. Bah écoute, je te demandais si Tipeee ça a marché, tout ça.
1: Non.
2: Ça a pas marché?
1: Non, parce qu'il y a des gens comme toi qui ne font rien, qui ne font pas de dons.
2: Bah non, pas que ça à foutre.
1: Bah je sais bien, je comprends, bien évidemment.
2: Bah tu sais, tu lâches la pièce, mais faut que le mec, soit méritant, quoi.
1: Est-ce que je peux... Oui, bien sûr, bah oui, tout à fait. Je ne le mérite pas, tu as entièrement raison.
2: Exactement. Sur ce, bonne soirée, mon pote. Et ciao!
1: Salut, connard! On a un auditeur qui est en train de m'appeler au standard de la Max Radio. Lui nous a déjà appelé. Toi, tu m'as déjà appelé.
23: Oui, je taxe. Vous allez bien?
1: Oui, ça va bien, ça va très bien. Oh bah tiens, en parlant de sous-sous dans la poche, merci Mosby, c'est génial le jeu du 1, 2, 3 soleil. Ah, c'est vraiment fabuleux, il vient de me faire un don. Merci, ça fait plaisir.
23: Super.
1: Un petit peu quand même. Quand est-ce que tu vas me donner le numéro de téléphone d'une personne pour un petit kiki donc quand même? Attends, eh oh.
23: Vous nous faites la mendicité un petit peu quand même.
1: Un petit peu quand même.
23: Franchement, ça dessert. Ça dessert. La musique que tu passes, elle dessert. Ah. Après, il y a des trucs qui sont un peu moins bien. C'est ta façon de demander de l'argent aux gens. Alors, mais bon, ça après, c'est autre chose.
1: Mais ça, c'est le seul moyen. C'est comme ça que marche le projet. Je vais te défoncer l'anus avec un morceau. Tu vas adorer. Tu vas adorer.
23: Vas-y, c'est cool, Max. Franchement, frère, continue comme ça.
1: Bah, je peux continuer que si j'ai des dons.
23: C'est toi le meilleur.
1: Je continue.
23: Allez, bisous. Bisous, caresse. Il faut que
1: je continue que si j'ai des dons. C'est ça le truc. C'est ça le problème. C'est que sinon, ça tiendra pas. Sinon, on est sur la fin des haricots. Faut que vous le compreniez une bonne fois pour toutes. Hein. Faut que vous arrêtiez de me dire, d'arrêter de demander de l'argent. Vous en donnez pas. C'est qui, lui? Oui, allô?
24: Oui, bonsoir. C'est Guéry à l'appareil.
1: Salut, Guéry.
24: Tu vas bien?
1: Bah, ça va.
24: Bon, je faisais une petite intervention par rapport à tes dons en disant que tu prenais le système américain.
1: Que quoi?
24: Bah apparemment tu te basais sur le système américain.
1: Ah oui?
24: Oui, bah carrément pas.
1: Ah bon?
24: Bah ils proposent du contenu.
1: Ah oui, c'est vrai. Est-ce que t'as un aigri de la vie, toi?
24: Ah non, carrément pas.
1: T'es sûr que non?
24: Ah non, carrément pas.
1: T'es pas mal baisé, ta femme t'aurait pas quitté, tes enfants te détesteraient pas?
24: Ah bah c'est parce que me dit ta femme, mon pote.
1: Non mais sérieusement, est-ce que t'es pas malheureux un peu dans la vie, toi?
24: Ah carrément pas.
1: T'es pas un peu aigri de ma réussite?
24: Si tu savais.
1: T'es pas un peu aigri de ma réussite?
24: Hein?
1: Je te demande si tu... En plus t'es sourd. Tu serais pas un peu aigri de ma réussite?
24: Carrément pas, non. Faire des gâteaux au Parc des Princes, non. Merci.
1: Qu'est-ce que t'aimerais que je fasse?
24: Écoute-moi bien, espèce d'abruti. Oui. L'air de rien. Vas-y. Tu me rappelles? C'est que j'ai eu l'honnêteté de t'appeler avec mon numéro,
1: oui,
24: tu vois?
1: Oui. C'est vrai, tu es quelqu'un de très honnête, c'est très bien.
24: Non mais je m'en bats les couilles, bah vas-y, bah parle maintenant. T'es venu gazer, vas-y, envoie.
1: Ah pas du tout, j'aimerais que tu continues à m'expliquer.
24: Bah t'es en train de gazer en disant souffre-douleur, vas-y, mais envoie.
1: Alors, donc, qu'est-ce que t'aimerais que je fasse aujourd'hui? Qu'est-ce qui te ferait plaisir? Si je devais me renouveler, ça serait pour faire quoi?
24: Bah que t'arrêtes de mendier, que tu trouves des idées, que tu reconnaisses certains torts.
1: Ah oui, donc j'ai tort. J'ai tort de vous demander de l'argent. Excusez-moi de vous demander de l'argent.
24: C'est pas tort, un petit peu quand
1: même. Je suis désolé. Un petit peu quand même.
24: Les gens, ils t'aiment. Mais l'air de rien, tu leur demandes de l'argent de temps en temps.
1: C'est vrai.
24: Ils vont t'enfiler un coup de main.
1: Oui, c'est vrai. C'est ce qu'ils font d'ailleurs. Et ça te fait chier, c'est ça?
24: Non, mais carrément pas. Je m'en bats les couilles, je fais pareil.
1: Tu donnes de l'argent, toi?
4: Non, je m'en dis pas comme un connard, c'est tout, c'est différent.
1: Ah oui, c'est vrai. Ah oui, c'est le mot connard, c'est vrai. Je devrais mendier sans faire. Alors, comment je peux mendier sans faire le connard? C'est comment? Comment on fait?
4: On m'en dit pas, en fait. On demande juste aux gens s'ils veulent te soutenir ou pas, c'est tout.
1: Alors, soutenez-moi, s'il vous plaît.
4: C'est tout.
1: Mais tu me promets, voilà, tu me promets de plus jamais m'écouter.
4: Non, tu veux jouer le troll, mais joue le troll, vas-y, aucun problème. Mais à part, tu te fais troller depuis 10 plombes. Donc voilà, mais après, me prends pas pour quelqu'un d'aigri, je te donne un conseil. J'y renouvelle-toi, fais-toi plaisir.
1: Attends, je vais noter sur un stylo. T'as un stylo là? Attends, tu peux me donner des conseils? C'est quoi les conseils? Je vais les noter au cas où je les oublie.
4: Ah bah non, mais attends, t'es assez grand pour savoir que t'as pas besoin de conseils.
1: Pourquoi tu me dis que je suis assez grand pour pas avoir besoin de conseils et que tu m'appelles pour m'en donner? Alors je comprends pas trop l'histoire.
4: Et pourquoi tu m'appelles alors?
1: Non mais pourquoi tu me dis que j'ai pas besoin de conseils mais que tu m'appelles pour m'en donner? Je comprends pas.
4: Non, c'est pas moi qui t'appelle, c'est toi qui m'appelles.
1: Mais tu m'as appelé tout à l'heure pour me donner des conseils.
4: Ah bah je te demande juste, renouvelle-toi.
1: Ah, renouvelle-toi, d'accord.
4: Voilà, et arrête de mendier.
5: Oui, c'était juste pour dire que je pense que si tu te fais troller, enfin juste pour élever le débat, je pense que c'est depuis Gérard de Suresnes, en fait.
1: Oui, exactement.
5: Je pense. Oui. C'est à cause de ça, c'est au moment où il est parti, Gérard, les gens, ils ont...
1: Ah, il aurait dû rester,
5: mais il aurait... aussi, je sais pas.
1: Je sais pas, il aurait dû rester.
5: Le débat.
1: C'est de sa faute, il aurait dû rester.
5: En parler maintenant, en 2018, il est temps de crever l'abcès et donc de parler de tout ça, les gens seraient contents.
1: Exactement.
5: Voilà.
1: Merci.
5: Mais par contre, n'hésite pas à m'appeler quand tu veux le débat aussi.
1: Bien sûr, je n'hésiterai pas une seule seconde. Donc...

0: Dominique, par rapport à sa commune, enfin, je prendrais plus la défense de sa commune. J'imagine un petit peu la situation, c'est que elle a quel âge ta copine?
1: Elle a 21 ans.
0: Bon, d'accord. Ah putain, mais tu l'as connue à quel âge?
1: Ben, j'avais 16 ans.
0: Elle avait combien? Elle avait 4 ans.
1: Ben, j'ai attendu au berceau. Puis...
0: Et voilà. Non, mais ce que je peux comprendre, c'est qu'à bon, elle a 21 ans. Elle a pas peut-être que l'aventure en elle-même, le fait d'aller demain partir à l'aventure pendant un an et demi, mais là, elle se sent obligée de le faire parce que comme lui il part à l'armée, il faudrait que mademoiselle le suive.
1: Non.
0: Non, mais je veux dire, elle a peut-être ressenti comme ça et un peu, elle se dit, attends, mais moi, c'est pas parce que lui il part là-bas pendant 16 mois et que c'est vrai que peut-être que ça doit quelque part lui dire, putain, c'est vrai que ça serait une belle aventure les États-Unis, bah, apprendre la langue, mais elle a envie de, elle aussi, de pas glander pendant un an et demi et de s'amuser et attendre les beaux jours ou d'aller apprendre des trucs. Elle est peut-être bien en France, elle a peut-être pas envie de voyager. Les États-Unis, ça l'intéresse peut-être pas plus que ça.
1: Non, pas du tout. Ah elle est contre les États-Unis, la Grèce.
0: Ah bah ouais, mais alors là, ça explique tout, Dominique. Là, on comprend mieux pourquoi elle veut pas partir, là, d'accord. Ok, chose qu'on savait pas. D'accord,
1: mais
0: là, c'est plus clair.
1: Tu peux toujours faire changer une personne d'avis, mais je peux pas l'obliger non plus à lui dire, mais écoute, tu lâches tes études et tu fous rien et tu me suis.
0: Mais on est entièrement d'accord, là, Mathieu. Ouais. Donc, toi, ton rêve, enfin, je veux dire, ton rêve, ça aurait été de pas faire l'armée, ce qui aurait été, ça aurait pu simplifier tout ça, donc on t'aurait jamais eu. Maintenant, tu pars là-bas, tu te dis plutôt que de me galérer 10 mois en France, je préfère partir aux États-Unis pour les États-Unis, pour la langue, pour que l'armée se passe le mieux possible. Bon, sachant que tu doubles quasiment ton temps. Donc voilà, il faut que il y a du pour et du contre. Et ça, après, c'est à toi et toi seul de décider.
1: Mais je peux pas avoir du pour et du pour.
0: Et malheureusement, non. Mais je rejoins Dominique dans un sens et Céline également par le principe de voyage, d'une expérience, tout ça, c'est bien. Mais bon, ça à toi de décider. Dominique, tu voulais dire un truc?
2: Oui, à la limite, ce qu'il peut peut-être essayer de faire, c'est, bon, effectivement, partir là-bas. Et vu qu'elle est contre les États-Unis, mais qu'apparemment, elle est quand même pour Mathieu, ce qu'il peut lui proposer, c'est de venir le rejoindre, je sais pas, une semaine, 15 jours, qu'il se voit et qu'elle se fasse une idée déjà sur place, parce que c'est vrai que les États-Unis, souvent, les Français en ont une fausse image. Je le sais pour être parti là-bas 2 ans. Et donc, c'est vrai qu'il faut être là-bas pour se rendre compte. Et à la limite, c'est peut-être un moyen aussi de lui faire accepter l'idée qu'il puisse éventuellement commencer quelque chose là-bas. Surtout que c'est vrai, dans le cadre de la coopération, il a quand même de fortes chances d'obtenir un contrat de travail par la suite.
1: Ouais.
2: Donc,
1: c'est pas négligeable. Je veux dire, autant d'aujourd'hui, c'est pas négligeable.
2: Ouais. Non, c'est pas négligeable, mais c'est vrai que c'est pas négligeable aussi. Les 8 ans que tu as passé aussi avec ta copine sont loin d'être négligeables. Et il faut aussi penser à elle, parce que il faut être très honnête. Si tu pars 16 mois là-bas sans la voir, faut pas se mettre, faut voir les choses en face. Plutôt, c'est sûr que vous séparez.
1: C'est sûr, non, parce que j'ai un ami qui est parti à New York en copé, qui était avec une nana qui était à Lyon. Lui habitait à Paris.
0: Ah, mais les Lyonnaises, c'est différent. Hein. Ouais, mais les Lyonnaises, elles sont formées pour accepter d'être avec des mecs qui vont partir en copé pendant un an et demi. Pourquoi elle n'aime pas les États-Unis?
1: Je sais pas.
0: Ah bon, tu n'as même pas posé la question?
1: Je sais pas. Non, si, mais non, je crois que c'est la mentalité américaine qui...
0: Mais elle pourrait très bien, effectivement, venir te rejoindre pendant une semaine pour apprendre à découvrir, peut-être être surprise, et puis en même temps, comme ça, vous permettre de vous voir ne serait-ce que 2 fois ou 3 mois, 3 fois au moins pendant ces 16 mois.
1: Bah, hein. Je pense que ça peut être une bonne solution, ouais.
0: Voilà.
1: Ça peut être à lui proposer, mais bon.
0: En même temps, au bout de huit ans, ça va vous permettre de faire un petit point et de voir si vraiment vous vous aimez, si vous vous manquez l'un à l'autre.
1: Hein. Bah, ça serait con de fermer le bouquin, un bouquin de 8 ans, et puis.
0: Ah, mais ça, fallait réfléchir. C'est quand même toi qui prends la décision de partir en lui en parlant un tout petit peu. T'aurais peut-être plus dû en parler plus en détail. Je sais pas. Enfin bon, voilà quoi.
1: Bah, ça c'est compliqué quand même comme sujet.
0: Ah bah, c'est clair. Puis après, effectivement, faut prendre sa responsabilité. Hein.
1: C'est soit tu t'as la chance de pouvoir trouver un boulot bien payé. Et au détriment de ta vie amoureuse, ou alors c'est ta vie amoureuse au détriment d'un boulot et galérer au SMIC toute ta vie.
0: Ouais.
3: Max.
0: Oui.
3: J'ai une petite anecdote. Donc, j'ai rencontré.
0: Alors là, malheureusement, c'est qu'on est pris par le temps.
3: Ouais, non, mais attends, c'est.
0: Ah non, mais j'ai même pas 20 secondes. Alors, sinon, la pub va partir pendant qu'on va parler, ouais, donc c'est même pas la peine. Non, mais on va revenir dans un instant. Quand je dis 20 secondes, c'est 20 secondes. C'est des vraies 20 secondes. Hein. C'est pas des 20 secondes pour dire il me reste 3 minutes 30 et que je veux couper tout le monde. Il me reste 25 secondes exactement et la pub va partir automatiquement sinon. Donc, sinon, Céline, Mathieu et Dominique, vous ne quittez pas. On va revenir dans un instant pour conclure. Jean-Louis revient dans un instant. Si vous voulez venir faire les cons avec nous pour la Radio Libre 0800 3 08 5000, vous nous appelez. J'espère que vous nous appelez, je vais voir si les 24 lignes sonnent. Ouais, ça va, ça appelle quand même, hein. C'est les vacances, hein. C'est les vacances, hein, pour une zone, hein, quand même.
4: Ouais, la pire.
0: Laquelle?
4: J'en sais rien.
0: C'est pourquoi la pire Non, mais c'est bien, ça sonne, hein. Faut que ça explose, les enfants. 0803, 0805000, faites-moi péter tout ça, sans déconner. Puis il faut des filles. Il n'y a pas assez de filles, Apolline.
5: Il y a Marie qui arrive après.
0: Ouais, mais Marie, elle, c'est un coup de gueule.
5: Ah ouais, petit sein, gros sein.
0: Entre Laetitia Casta.
5: Petit sein, gros sein.
0: Oh ouais, mais merde.
6: Des filles qui m'aiment,
0: qui sont chaudes.
6: Non,
0: les filles chaudes comme la braise, des cochonnes, là. Comment on peut
6: voilà,
0: faire?
6: Voilà, on va en sélectionner.
0: Attends, je vais terminer avec, Mathieu et Céline. Ensuite, je te fais le petit show, là, pour que les filles appellent en masse. Qu'est-ce qu'il y a? Ça te fait rire, Céline?
3: Ouais.
0: Quoi, tu crois pas un seul instant ce que je suis en train de dire?
3: Mais si, justement.
0: Ah bon, j'ai cru, parce que sinon, attention, moi je te balance le bar.

0: défi pour ça.
1: Ah, mais sinon, t'appelles, quoi. Moi, ce qui me ferait plaisir, c'est que t'appelles du bureau et que tu passes à l'antenne. Ça, ça me ferait triper, ça.
0: Sérieux?
1: Ouais, tu serais une chaude et tout. Si tu fais la pure cochonne.
0: La pure?
1: Ouais, genre, fais-moi un Paris by Night, viens chez moi, etc., etc.
2: Tu vas prendre une douche, il y a une douche à la radio.
1: En plus, t'habites pas loin de Paris, t'habites pas loin de la radio, toi.
0: Ouais, c'est vrai, pas très
1: long. Ça m'arrangerait de dormir chez toi, ça, parce que demain j'ai rendez-vous ici à 11h30. Alors,
0: Ah, bah ouais, si tu veux, j'ai un canapé qui se déplie, il n'y a pas de problème.
1: Ouais, pour deux, c'est mieux que d'être serré dans un petit lit pour une personne.
0: Ouais,
1: je galère, j'en ai marre. Oh là, Céline.
0: Oui.
1: Oh la galère chez Apo, à chaque fois on dort dans le lit, on est serré. C'est un truc pour une personne, c'est une galère sans truc, c'est, je te jure.
0: Mais non, mais maintenant il y a le canapé, il est bien.
1: Ouais, il est bien, ouais, il est bien.
0: Il est pas très confortable.
1: Ah, je dors dessus, je suis bien, tu parles. Putain. Pourquoi ça te fait rire, toi?
3: Parce que ça me fait rire.
1: Pourquoi?
3: Parce que
1: vous me faites marrer.
3: Voilà.
1: Vous me faites marrer.
3: Vous êtes là pour me faire rire.
1: Voilà, exactement. Bon, Mathieu, tu voulais rajouter un petit truc avant qu'on se quitte?
4: Ben non.
1: Eh ben, tu pars quand pour les États-Unis?
4: Je pars en septembre.
1: Eh ben, bon courage alors. Hein.
4: Okay, ça marche.
1: How do you... good voyage.
4: Have a good trip.
1: Ah oui, voilà, c'est ça exactement. Mais des trips à quoi? À l'oignon ou...
4: Ce que tu veux.
1: D'accord, ok. Ben, bonne bourre à toi.
4: Ok.
1: How good, good voyage. Ok, bye bye. La grosse top, t'imagines le max et tout seul aux États-Unis, je t'explique pas. Au revoir Mathieu, bonne soirée, amuse-toi bien. Céline, tu voulais rajouter un petit quelque chose, je crois?
0: Ouais, je vais dire.
1: Dépêche-toi
0: que...
1: parce que.
0: Ouais, d'accord.
1: Ah.
0: Arrête.
1: Oh, Céline,
0: arrête.
1: Oh, Céline,
0: non.
1: Oh, Céline, oh. T'es célibataire, Céline?
0: Non.
1: T'as un mec?
0: Ouais.
1: Bah, qu'est-ce qu'il y a? Pourquoi t'as peur?
0: Non.
1: Arrête. Genre là, t'as vu comment je les fais kiffer, les petits? Il y en a certaines, c'est sûr, derrière. Non, Céline.
0: Arrête.
1: Bah, pourquoi?
0: Parce que ça me stresse et tout.
1: Pourquoi ça te stresse?
0: Parce que déjà, il y a mon frère qui écoute.
1: Il a quel âge ton frère?
0: 18 ans.
1: Et alors, c'est génial de savoir que... T'en rends compte qu'il y a ta soeur qui va se taper Max par téléphone? Hein? C'est bien, c'est pas mal, non? Ça le fait pas triper ton frère?
0: Ah, j'en sais rien, je m'en fous.
1: Il écoute la radio?
0: Ouais.
1: Et pourquoi tu me dis arrête, à part ça, à part qu'il y ait ton frère, il y a quoi d'autre encore comme problème?
0: Mais moi?
1: T'as pas envie?
0: Ah non.
1: Du tout?
0: Non.
1: Même par téléphone?
0: Ah non, ouais.
1: Pourquoi?
0: Non, ouais. Parce qu'il y a du monde. Ah. Arrête ça, c'est tout.
1: Wow.
0: Parce que j'adore voir E-White et voilà.
1: Oh, alors là, je vais te dire, ça me fait plaisir ce que tu dis là, Céline.
0: Mais ouais, j'adore. Non, s'il te plaît, franchement.
1: Elle va te mordiller les tétons.
0: Au secours.
1: Quoi, au secours?
0: Vas-y, s'il te plaît. Hein? Putain, je t'entends pas.
3: Après, t'as bouffé les seins, il peut pas te parler.
1: Je te bouffe et tout. Donc, je suis en train de... Tiens, je prends avec la main là, tu sais, puis je tire les seins.
0: Aïe!
1: Ouais, ça fait mal, hein?
0: Ouais!
1: Non, mais t'aimes bien ça, hein?
0: Non!
1: Menteuse, parce qu'il y a, y a ton frère qui écoute, hein?
0: Ouais.
1: Et tu veux pas qu'il sache que t'aimes, hein? Hein? T'aimes bien la levrette?
0: Tu dirais rien.
1: T'as déjà eu des rapports sexuels ou pas?
0: Oui.
1: T'aimes bien la levrette alors, hein?
0: Ouais.
1: Waouh!
0: Arrête, s'il te plaît.
1: Il y a longtemps que t'es avec un garçon?
0: Ouais, un an.
1: Ça se passe bien?
0: Ouais, mais il se casse bientôt, donc c'est fini, quoi.
1: I love you, I love you, I love
0: ouais.
1: You, I love you, baby, I love you. C'est vrai que Barry White, ça donne tout de suite envie. Hein.
0: Ouais.
1: C'est vrai que c'est quand même vachement excitant. Hein. Attends, je vais faire un truc, hein. ça me gave. Attends, je vais éteindre des postes. Hop, hop. Oh, et tu fumes?
0: Qui ça?
1: Toi.
0: Pourquoi?
1: Bah, je te demande, tu fumes.
0: Ça s'entend?
1: Bah oui, ça s'entend.
0: Merde. Bon, non, j'arrête.
1: Alors, Céline.
0: Oui.
1: Parlons peu, mais parlons bien. Qu'est-ce que tu voulais rajouter?
0: Je voulais dire qu'aujourd'hui, j'ai rencontré un mec de 70 ans, t'imagines quoi, 70 ans?
1: Ouais.
0: Qui a rencontré une femme il y a longtemps. Il est resté 22 ans avec, ils sont mariés, tout ça.
1: Ouais.
0: Ils ont eu 4 enfants ensemble et tous les deux le goût de voyager comme ça tout le temps et donc les 4 enfants sont dispersés dans le monde parce qu'ils ont transmis ça aux gamins quoi.
1: Mm-hmm.
0: et voilà et en fait lui il a pas changé du tout, il adore toujours voyager.
1: Ouais.
0: Mais sa femme a changé, tu vois, elle a voulu se ranger un peu.
1: Ouais.
0: Ils sont séparés parce que lui il a dit ok quoi, je t'aime et c'est ma vie avant tout et je continue de voyager.
1: D'accord.
0: Et il parle 6 langues et il a fait tous les pays comme ça et il est fou ce mec parce que tu l'entends parler et il sait pas du tout si 70 ans, quoi, sont âgés que son plus vieux copain, il a 30 ans, t'imagines? 70 ans et 30 ans.
1: Ouais, c'est clair, ouais.
0: Ouais, mais c'est,

0: il est plein de joie de vivre comme ça, c'est excellent. Mais ça,
1: mais nous aussi on est comme ça, hein, tu sais, hein. Nous aussi on est comme ça, hein.
0: Ouais.
1: Qui a voyagé dans l'équipe? Qui a fait des voyages? Rigaud, t'as fait quoi comme pays à part Amsterdam tout le week-end?
2: J'ai fait l'Angleterre ce week-end.
1: Ah oui, c'est vrai, l'Angleterre, ouais.
2: J'ai fait la Tunisie.
1: Tu connaissais pas l'Angleterre avant, juste avant ce week-end?
2: Deux noms seulement.
1: Bonne réponse, ouais.
2: Et j'ai fait la Tunisie, j'ai fait bon des pays européens.
1: Et Tunisie, sympa, bien.
2: Belgique. Ouais, la Tunisie, c'était cool. J'étais petit, j'étais dans un truc genre Club Med.
1: T'as fait quoi? La capitale, Amsterdam, tout ça?
2: Ouais, voilà. Ouais.
1: Non, mais t'as fait quoi?
2: Je sais plus.
1: Marrakech,
2: je te dis.
1: Marrakech, tu te souviens plus?
2: Non, plus trop, mais je sais que c'était très beau, il faisait très chaud. Et
1: ah ouais, ça c'est...
2: Et les Antilles.
1: Ah.
2: Martinique, quand j'avais 14 ans.
1: Ah ouais, d'accord. Rigaud, toi, Fildar, pardon, t'as fait quoi, toi?
3: Bonsoir. J'ai fait aussi pas mal de pays européens. J'ai fait l'Australie, j'ai fait aussi le Vietnam. J'ai fait la Guadeloupe, le Canada.
1: Qu'est-ce que t'as fait? T'as rien fait, toi? T'as fait quoi?
3: Mais si, j'ai fait l'Italie, l'Espagne, la Belgique, la Hollande. J'ai fait la Guadeloupe. J'ai fait Ibiza.
1: Ouais.
3: Et pour l'instant, c'est tout.
1: C'est pas mal.
3: Oh.
1: Manu?
3: C'est pourri. Moi, j'ai fait Tahiti. Tahiti, Miami et Portugal.
1: Ouais, d'accord. Ok.
3: Bon, ouais, la petite.
1: Apolline ?
4: Ouais, la petite. Alors, ouais, j'ai pas fait tant de trucs. J'ai fait les États-Unis, j'ai fait des pays d'Europe, et j'ai fait l'Angleterre et
1: les
4: tout
1: pays
4: ça,
1: d'Europe, c'est lesquels ?
4: Italie, Yougoslavie, Allemagne, Autriche, enfin tous ces pays-là, quoi.
1: Ouais.
4: Et qu'est-ce que j'ai fait? Le Maroc aussi, deux fois.
1: Ah, pas mal. Ah, bah, ça va, vous avez bougé, vous dites donc.
4: Ah, et toi, ton truc.
1: Non, mais c'est juste vous, je voulais savoir.
4: Non, mais
1: c'est
4: nous, on veut savoir toi.
1: Pas grand-chose, finalement.
4: Bah, vas-y, énumère.
1: Qu'est-ce qu'il y a, finalement? Bah, quoi?
3: Rien.
1: Mais c'est vrai, j'en ai pas fait tant que ça.
4: Non, mais vas-y, dis.
1: J'ai fait.
4: Non, on veut des noms.
5: C'est pas possible, on finit une heure, il peut pas.
1: Bah, j'ai rien fait, moi encore. J'aurais pu faire beaucoup de voyages, mais j'ai pas fait grand-chose. Non, j'ai fait.
5: Allez, vas-y!
4: Balance!
1: Bon, j'ai fait toutes les îles.
5: Voilà.
1: Non, j'ai pas fait grand chose. J'ai fait, en pays, j'ai fait, bon, évidemment, en dehors de l'Italie, l'Espagne, l'Angleterre, les États-Unis, j'ai fait, l'Autriche,
3: Canada.
1: L'Allemagne, le Québec, le Canada, la Tchécoslovaquie, Tahiti, Saint-Barthélemy, Martinique, qu'est-ce que j'ai fait? La Réunion. Non, mais j'ai pas fait tant que ça. Hein.
4: Non, vrai, pas que ça va. Hein.
1: Bah non, pas tant que ça.
4: Non, mais c'est
1: Ibiza, ouais, un petit peu, comme ci, comme ça.
3: Brest.
1: Hein?
3: C'est Brest aussi.
1: Non, mais moi, je vois mes parents, par exemple, et tu vois, c'est là où tu disais, Céline, et c'est pour ça que tout à l'heure, j'étais pas vraiment d'accord avec toi quand tu disais, ouais, faut voyager, machin. Moi, je vois mes parents, évidemment, il faut avoir les moyens, mais même quand tu peux travailler toute l'année, et puis pendant une fois par mois, te faire payer un voyage et partir pendant un mois, dans des beaux pays.
4: Ouais.
1: Moi, mes parents ont fait, par exemple, je sais pas, ils ont dû faire, ça représente à peu près deux ou trois fois le tour du monde.
4: Mm-hmm. Non, mais complètement.
1: Nombre de pays.
4: Ouais, non, mais je suis d'accord.
1: Ils ont fait au moins une centaine de pays. Il y en a qui ont fait plusieurs fois. Et c'est vrai que c'est bien. Il y a des pays qui me tentent bien. Moi, le Brésil, l'Argentine. Qu'ils m'ont dit qu'ils étaient bien. Hein. Non, mais c'est bien. Il paraît que c'est beau à visiter. Il y a des belles choses à voir. Hein. Le Pérou, le Mexique, tout ça, c'est joli, quoi.
4: Mm-hmm.
1: Ouais. Le Cuba, par exemple. Cuba, c'est une destination qui est magnifique. La Chine également.
3: Il faut attendre un peu parce que là, ils sont en train de replanter. Hein. Parce qu'avec le cyclone, il paraît que c'était dévasté. Là, il n'y avait plus rien de propre.
1: Boum, boum, boum. France Info, minuit et 7 minutes. Tout de suite, un point sur Cuba avec Philippe.
6: Oui, bonsoir. Lara, Cuba, comme je viens de l'annoncer, de terribles dégradations dues au cyclone. Il y avait cyclone Billy, Geneviève, Jean-Christophe. Les arbres ont été arrachés et ils sont en train de replanter les arbres. Donc, attendez un peu pour aller en Guadeloupe ou en Cuba. Merci.
1: Très bien, Céline. Bah, écoute, quoi d'autre à rajouter? Plus rien?
0: Si, à la fin du mois, je pars au Canada, à Vancouver. Tu sais, c'est à la frontière près de Seattle.
1: Ouais.
0: Comme ça. Et je suis depuis un an avec un Irlandais qui est venu pour un an travailler en France.
1: Ouais.
0: Et il se casse dans 15 jours. Il rentre chez lui.
1: Il va où?
0: Il rentre chez lui en Irlande, mais il compte repartir après n'importe où, il sait pas encore où.
1: D'accord.
0: Mais tu vois, il est prof d'anglais, mais s'il voulait, il pourrait rester tranquille comme ça en Irlande.
1: Ouais.
0: Avoir une vie peinard, quoi. Mais il a encore envie de voyager. Aller dans 10 ans, je m'y mets, quoi. Et voilà, je trouve ça génial. Génial. Oh, mon rêve. C'est tout. Vas-y, stop, s'il te plaît.
1: Oh, Céline.
0: Arrête.
7: envie de te caresser. De mordre les tétons. Derrière toi comme ça, et venir tripoter tes seins. Dans chacune de mes paumes de ma main.
0: Au secours.
7: Je mets mon visage dans tes cheveux, je sens le parfum. Oh Céline, je viens avec mon sexe venir très tranquillement effleurer tes fesses. Et avec ma main gauche, je commence à te toucher ton dos, tes cuisses, tes mollets, tes pieds. T'aimerais bien, hein?
0: Ouais.
7: Ah, je dirais pas non, hein?
0: J'ai pas dit non.
7: Ah, tu dis pas non, hein?
0: Non.
7: Ah, je me déguise en Irlandais, là, avec tout poil de carotte et tout.
0: Oh,
7: petit rouquin avec
0: non,
7: deux, trois petits boutons, là. Ah. Quoi, qu'est-ce qu'il y a? Ils sont pas comme ça, les Irlandais?
0: Oh, non.
7: Ah bon, ils sont comment?
0: Grand, brun.
7: Il a quel âge, lui? Il avait quel âge?
0: 25.
7: Oh là là!
0: Quoi,
7: hein?
0: Là?
7: Hein? Ça a de l'expérience, ça, alors, hein?
0: Quoi?
7: Ah bah oui, hein, Céline a 20 ans, mais elle a de l'expérience, hein. Ah bah 20 ans avec un mec de 25, tu perds pas ton temps, toi, hein.
0: Bah non, il faut pas.
7: Hein?
0: Mais attends, j'adore la vie, autant profiter, quoi.
7: T'es une experte, alors?
0: Oh, j'irais pas ça,
7: de la vie, de la vie, de la vie, déjà.
0: Hein?
7: Non, de la vie.
0: De la vie? Oh bah...
7: Non, peut-être pas, mais alors du cul, oui, hein. Non? Hein?
0: Oh bah, il faut bien. Quoi?
7: Non mais c'est bien, c'est tout à ton honneur, bien sûr.
0: Ah oui, bien sûr.
7: Bon bah très bien, en tous les cas, je te souhaite un bon voyage, amuse-toi bien, tu pars dans combien de temps?
0: Dans, ben, à la fin du mois, je sais
7: à la fin du mois,
0: pas
7: d'accord.
0: La date exacte. Mais
7: combien de temps tu vas partir?
0: 6 mois ou plus.
7: Oh putain, carrément, oui d'accord, ouais. Ok. Et donc tu fais plus d'études, tu fais plus rien, t'as tout laissé tomber quoi?
0: Non, j'attends, je me suis donné un an comme ça pour réfléchir à ce que je voulais faire.
7: D'accord, et tes parents sont d'accord?
0: Hein?
7: Tes parents sont assez d'accord?
0: Non, mais j'ai décidé que c'était ma vie et... J'ai pas envie de pourrir ma vie comme ça parce que...
7: Non mais t'as bien raison. Il vaut mieux le faire maintenant à l'âge que t'as, à 20 ans, plutôt que de le regretter et de le faire à 30 ans, en plein milieu d'une vie, de commencer une vie où t'as bien raison.
0: Ouais.
7: De toute façon, moi je serai toujours là, il n'y a pas de problème, dans 6 mois, on sera toujours là, nous. Hein. J'espère qu'on va pas trop te manquer quand même.
0: Non, c'est bon.
7: Non, faut la salope, le dire, ouais putain, ouais, l'autre, non. De toute façon, ça fait longtemps que je t'écoute, déjà l'émission, ça devient de plus en plus chance, toujours pareil. Donc 6 mois de break, ça peut faire du bien également par rapport à toi. Je pense que ça peut pas être un mal, quoi. Hein. Ça fait combien de temps que tu me connais?
0: 2 ans.
7: Ah oui, d'accord, oui, donc tu commences à en avoir un petit peu ras-le-bol, quoi. Hein.
0: Non.
7: Ça va, tu t'en lasses pas, non?
0: Non, mais non, c'est excellent parce que ça change comme ça et les nouveaux là qui sont. Enfin, en fait, là, j'ai arrêté d'écouter pendant un mois et quelques.
7: Ouais.
0: Et je suis revenue, là, j'ai découvert le Jojo qui.
7: Ah, y a, et Jojo, il est où, tout ça? Il y a plein d'habituels là qu'on n'a plus, là.
0: Ouais, non, mais
7: Jojo, Jojo, il est où?
8: Il est en Corse.
7: Il est en Corse, mais on l'a une fois tous les 36 du mois. C'est du luxe, ce mec, là. C'est comme du caviar.
8: Ah oui, bah oui,
7: On peut pas l'appeler, là, Jojo, cette heure-ci?
8: T'es ouf, toi.
7: Appelle-moi Jojo, là. Appelle-moi Jojo, là, maintenant, pour Céline. Tout de suite, Jojo. Allez, en direct.
8: Son nom, hein, il est hystérique.
7: Non, mais on dit qu'on s'est trompé de numéro. Si on voit que sa gueule, on va demander à parler à Jojo, quoi. Et après, on aura Marie un petit peu plus tard pour un coup de gueule contre Laetitia Casta. T'as quelque chose contre Laetitia Casta, toi, Céline?
0: C'est qui?
7: Laetitia Casta.
0: Oh, c'est le mannequin.
7: Bah ouais, le mannequin. Ouais.
0: Bah non, pourquoi j'aurais quelque chose contre?
7: Non, je te demande, hein.
0: Ah non.
7: Attention, on y va, on appelle en Corse, on en a parlé à Jojo. Ça va peut-être gueuler, attention, on dit pas que c'est fun, hein, si on voit que ça chie, hein.
9: Oh.
7: Allô?
9: Allô?
7: Oui, bonsoir, j'aurais voulu parler à Jojo.
9: Oui, c'est moi.
7: Ça va, Jojo?
9: Oui.
7: Oui, bonsoir, c'est France Télécom.
9: Ah oui, France Télécom, oui.
7: Bonsoir, ça va bien?
9: Oui, et toi?
7: Bon, très bien, on a un petit problème là. C'est...
9: On a quoi? C'est France Télécom. Mais bon, je dois dormir et...
7: Ouais, je sais.
9: Je m'excuse, je vais travailler demain.
7: D'accord, mais c'est France Télécom à l'appareil.
9: Oui, je sais bien, mais il faut que je me couche.
7: D'accord, et demain, t'es là à quelle heure?
9: Demain, à 10h.
7: 10h sûr, hein?
9: Oui, sûr.
7: Bon, ok, très bien.
9: Ok. Bonjour à tout le monde.
7: Hein?
0: Salut, Jojo.
9: Salut.
7: Il y a des fans, hein, pour toi. Y a
9: oui, je sais.
0: Tu vas bien?
9: Oui, je vais bien. Je m'excuse. Je me couchais. Et...
7: D'accord. Ok, c'est juste.
9: Bonjour à tout le monde. France Télécom, vous dites bonjour.
7: À demain, hein?
9: À demain, à 10h.
7: 10h. Ok. Ah, bah, dis donc, il a la tête sur les épaules.
9: Ciao,
7: bébé. Ciao. T'embrasses René, hein? Ah, il a raccroché déjà, hein. Bah, tu vois, c'est lui qui décroche, hein. C'est lui le chef, hein. Il a le téléphone à côté et tout. On sait jamais si France Télécom, comme dans Les Pompiers, l'appelle en pleine nuit. Je sais pas, une avalanche sur France Télécom. Tac, il appelle, tac, il vient, il arrive et tac, hop, c'est terminé, hein. Bon, Céline.
0: Oui.
7: Je te souhaite un bon voyage.
0: Merci.
7: Hein?
0: Merci. Oh, non!
7: Ah, elle est adorable, elle, hein.
0: Au secours.
7: Non, elle est bien, elle est bien, elle est bien, elle est bien, elle.
0: Arrête, merde.
7: Qu'est-ce qu'il y a?
0: Non, mais je tremble, là. C'est pas bien, tu vois.
7: Ah non, tu vas pas trembler?
0: Si.
7: là, ça te fait trembler, c'est la musique ou
10: ouais,
7: c'est l'ambiance
10: ouais.
7: T'aimes vraiment tant que ça Barry White?
10: Ouais, j'adore.
7: Mais ça te fait trembler comme ça?
10: Ouais, mais attends, mais tu l'entends quoi? C'est bien, c'est...
7: Oh là là, mais c'est vrai que c'est pour le... Apo, tu connais ça?
10: Non. Ouais.
7: Tu connais ça?
10: Ouais, Barry White.
7: Ouais. Ouais, mais bien sûr, mais le morceau...
10: Mais ouais. Je t'écoutais avant, tu sais.
7: Ah c'est vrai qu'elle connaissait, ouais, m'écoutait avant, merde. Je voulais lui faire plein de sketchs à Pauline en privé, me dit oh, c'est bon, tu l'as déjà fait il y a 3 ans, c'est bon, c'est bon, c'est bon, c'est bon. Ça c'est excellent, hein. I love you baby. Non mais c'est pas, on va, je vais peut-être en mettre un dans la nuit, je sais pas, je vais voir, je vais me taper. Oh, et celui-là. Don't do that baby. C'est fort ça. Il a fait des belles choses quand même Barry White, hein. Il a pas à chier, hein. Dans un instant, tu peux peut-être rester avec nous, parce qu'avec Jean-Louis, on va parler des techniques de drague. Ça te dérange de rester avec nous ou pas? Comment elle s'appelle la demoiselle? Déjà, j'ai oublié Céline.
10: D'accord,
7: hein, ça te dirait Céline?
10: De.
7: Bah, qu'on parle ensemble avec Jean-Louis de techniques de drague.
10: Ouais,
7: bah ouais, oui, c'est faisable, d'accord, ok. Donc, attends, on va faire ça avec Jean-Louis dans un instant. Hein. C'est juste pour savoir si tu veux bien rester encore un petit peu avec moi.
10: Mais oui, bien sûr.
7: Sometimes we feel ça, si tu mouilles pas avec ça. Ah les filles, ça mouille la culotte hein, de l'autre côté. Hein. Oh les filles. Pensez pas à nous forcément, mais si vous avez un mec qui est pas à côté de vous en ce moment. Et...
10: Non arrête, c'est trop frustrant justement. C'est pour ça que tu t'arrêtes.
7: C'est horrible hein.
10: Ouais, non, ouais, vraiment. Alors arrête.
7: Et on a envie que son mec soit à côté pour qu'il te serre dans tes bras.
10: Ouais, mais.
7: J'aimerais bien Céline hein.
10: Ouais, mais là il est à 7 bornes d'ici.
7: Un Irlandais qui viendrait te serrer dans tes bras comme ça.
10: Ouais.
7: Qu'est-ce qu'il disait comme petit mot? C'était quoi? T'avais un petit surnom?
10: Ouais.
7: C'était quoi?
10: Cauliflower, ça veut dire petit chou-fleur.
7: Oh, c'est mimi, mais en anglais, c'est marrant.
10: Ouais, little cauliflower.
7: Ouais. En anglais, c'est joli quand même.
10: Ouais,
7: et toi, c'était quoi le petit surnom que tu lui donnais?
10: J'en ai pas.
7: Hein?
10: Genre, j'en ai pas. J'aime pas trop les petits surnoms comme ça.
7: Ah bon?
10: Non. Enfin, j'aime bien qu'on me donne, mais j'aime pas trop les donner.
7: Ah, t'as un petit surnom, Filda, dans la vie privée ou pas?
6: C'est n'importe quoi, Colibri du Sud.
7: Ouais.
6: C'est ce qui passe par la tête. Hein.
7: D'accord. Manu, t'as un petit surnom, toi, dans la vie privée? Oh putain, c'est oublié, ça.
10: Et toi, c'est quoi?
7: Ah bah attends. Manu, c'est quoi ton petit surnom? Dans la vie privée, t'as un petit surnom ou pas?
11: Bébé.
7: Bébé?
11: Bébé, ouais.
7: Et toi, tu appelles comment?
11: Bébé.
7: Pas besoin d'avoir de gosse, hein. Rigo, toi aussi, t'as un petit surnom ou pas, non?
12: Non, mon ange.
7: Comme c'est ça. Bien, mon ange. Ouais, ah, mon ange, c'est joli, ouais. Et toi, tu en donnes un ou pas?
12: Moi, je l'appelle ma chérie.
7: Ma chérie? Ma femme? Ça va, ma chérie? C'est ma chérie, c'est beau. Mais c'est vrai, ça, c'est ta chérie.
12: Bah ouais.
7: Et toi, Apolline?
13: Sûrement, ben, je sais pas, quoi.
7: Quand t'étais avec un garçon?
13: Je sais pas, quoi. Quand j'étais avec un garçon, il y avait plein de trucs, quoi. Bébé, comme tout le monde.
7: Bon, alors, ouais.
13: Ma chérie, enfin, voilà, quoi. Et puis moi, picon, j'aime bien. Non, franchement, j'aime bien, quoi. Je trouve ça
7: pauvre fille. C'est quoi, toi? Non, mais c'est bébé, moi. Bébé. Non, moi, j'ai jamais donné de surnom aux nanas. Jamais. Non. T'es avec ma soeur à qui je dis ma puce. C'est tout. Ma puce. Voilà. En vie privée, sinon, mais pour Apolline, ouais, bébé, ouais.
13: Ça va, pour bébé? Apolline et toutes les autres.
7: Ça va?
13: Bébé, ouais.
7: Non, c'est... Enfin, en gros, Céline, ce qui agace Apolline, ouais. Je vais te le dire, c'est que quand une fois, en déconnant, je disais, ouais. Ça va bébé? Et puis elle me dit, ouais, arrête, de toute façon tu le dis à toutes les nanas à l'antenne, donc je veux un truc rien qu'à moi, c'est pour partager avec tout le monde. J'ai dit, attention, le jour où je sors avec toi et je t'appelle bébé, les filles à l'antenne, je les appelle plus bébé. Hein? Voilà.
13: Écoutez bien.
7: Voilà.
13: Et vous saurez.
7: Voilà, et vous saurez tout. Oui, tu disais Céline?
10: Ouais, non, je disais que ça m'est arrivé de dire à mon copain comme ça, bébé comme ça, mais comme toi, tu sais, parce que tu le dis tellement souvent.
7: Ouais.
10: Que c'est un jour c'est devenu un réflexe comme ça, mais tu sais, sur le même ton que toi, bébé comme ça. Oh, comme ça.
7: Oh là là, elle est toute intimidée celle-là, hein?
10: Ouais.
7: Hein,
10: ouais.
7: Hein, Céline, hein?
10: Ouais.
7: Un bébé alors quand même. Allez, tiens, Jean-Louis qui a 20 ans, qui est de Rennes, il va venir avec nous, il veut parler donc des différentes techniques de drague. Ça va, Jean-Louis?
14: Ouais, salut, ça va?
7: Jean-Louis, salut Jean-Louis, comment ça va? Ça va bien?
14: Auditeur, auditrice, animateur, animatrice, Jean-Louis vous le salue bien bas.
7: Ouais, ok. Jean-Louis est en pleine forme. Jean-Louis, il a tout juste 20 ans, il veut parler des techniques de drague.
14: Ouais, les techniques de drague, bah, ça fait depuis plusieurs années que je me penche là-dessus.
7: Ouais, 20 ans, t'es un expert.
14: En déconvenu, d'échec en échec. Je suis tombé sur une petite annonce dans le coin d'un journal.
7: Très bien.
14: Et en fait, j'ai découvert la programmation neurolinguistique.
7: D'accord, très bien. Donc Céline, tu es toujours en direct si tu souhaites intervenir sur ce que va dire Jean-Louis, il n'y a pas de problème. Et d'ailleurs, on va accueillir en plus une autre demoiselle qui parle.
14: Oh là là, je suis gâté ce soir.
7: Attention Jean-Louis, t'emballe pas trop vite.
14: Non mais...
7: Elle n'appelait pas pour ton sujet, mais elle en parlera après. Mais Marie peut nous accompagner, elle a 20 ans. Elle est de Brunois. Salut
14: pas de problème,
7: Marie.
14: Oui.
7: Ça va bien Marie?
11: Ça va bien.
7: Oh là là, mais t'es où toi? T'es à 75 000 km?
11: Ah non, non, du tout.
7: Ah bah t'es là avec nous?
11: Oui, oui.
7: Bon, d'accord. Donc on va parler avec Jean-Louis des techniques de drague. On t'écoute Jean-Louis.
14: Ouais, alors bon, tout d'abord, la PNL, bon, programmation neurolinguistique, c'est un peu barbare.
7: Ah, il est fort, lui.
14: C'est un peu barbare. Il faut bien dire ce qui est. Et pourtant, c'est assez simple. Bon, c'est-à-dire que quand on se trouve devant la personne du sexe opposé, je précise, hein, bon,
7: Ah,
14: il faut faire attention à certaines choses.
7: Les techniques de drague que tu vas nous donner là ne peuvent mettre en application que pour les hétéros.
14: Dans un premier temps, oui.
7: D'accord.
14: C'est préférable. C'est
7: important de préciser, Jean-Louis, quand même. Hein.
15: C'est préférable, à moins d'être un homosexuel invétéré.
7: D'accord. Alors, voilà. Allons-y, Jean-Louis.
16: Alors, tout d'abord, plaçons-nous sous le rapport de l'hétérosexualité. C'est-à-dire deux personnes de sexe opposé.
7: Un comédien, c'est tout. C'est un comédien, tu sais tout.
14: Ah, voilà, donc...
7: Oh là là, il n'arrête pas de changer de voix. Mais attends, mais c'est pas possible.
14: Donc, je marche... Allô?
7: Oui, je t'écoute, Yves Lecoq.
14: Eh bien, écoutez, je marche, bon, dans la rue, je furette un peu dans les rues de Rennes, et puis je vois une fille pas mal. Alors bon, il y a des techniques un peu zéro, quoi. Ah, bon, je vous en cite quelques-unes. Mmh. Bon, du genre, vous accostez la fille et vous dites, tiens, salut Marie, ça va, c'est la forme. Et puis la fille dit, écoutez, je crois qu'il y a un malentendu, je m'appelle pas Marie. Ah, je vous avais pris pour ma cousine. Bon, déjà, ça... C'est pas trop ça.
7: Non, je crois qu'effectivement, c'est pas gagné d'avance. On est bien d'accord. Hein.
14: Par contre, j'ai des techniques plus efficaces.
7: Alors, justement, on a accueilli également Jean-Pierre Sauzé. Salut, Jean-Pierre.
17: Salut.
7: Bon, ça va, Jean-Pierre?
17: Ça va, Marc.
7: Bah, ouais, en pleine forme.
17: Salut, Jean-Pierre.
18: Bonjour, Pauline.
17: Salut Jean-Pierre.
7: Alors Jean-Pierre, si tu veux réagir sur la technique de drague, il n'y a pas de problème, hein, d'accord?
14: Bon, pour l'instant, vous pouvez pas réagir parce que je vous ai pas exposé.
7: D'accord. C'était juste pour dire. Alors, vas-y, on se laisse maintenant, le champ est libre, Jean-Louis.
14: Bon, tout d'abord, essayez d'exclure le fait que, bon, vous avez rencontré une fille inconnue dans la rue, vous la trouvez superbe et vous pensez que tout de suite, ça va coller. Non. Il faut quand même qu'il y ait une certaine réciprocité dans la situation. C'est-à-dire, bon, vous pouvez accoster la fille dans un bar, c'est-à-dire elle est en train de boire un verre, elle est seule ou accompagnée, ou alors en boîte ou dans d'autres situations où il peut y avoir un contact facilité. Mais dans une rue ou dans un magasin de vêtements, c'est trop improvisé, ça peut pas coller, quoi. Bon, alors, on se trouve, bon, sur une terrasse de café. Vous voyez une fille assise à une table en train de siroter son Malibu Coca.
7: Ouais.
14: Vous vous approchez d'elle d'un pas assuré. Ni trop assuré, ni pas assez assuré. Enfin, comportement normal, quoi.
7: D'accord.
14: Sans en faire,
7: ouais.
14: Sans ne pas en faire pas assez. Faut pas paraître insignifiant. Mais faut quand même pouvoir se faire remarquer par son charisme, par son allure générale. Bon,
7: d'accord, mais là,
14: vous
7: c'est
14: asseyez
7: juste...
14: devant la fille.
7: Là, c'est juste l'aspect physique, on ne parle pas, là. Hein.
14: C'est un comportement, c'est une
7: d'accord.
14: attitude.
7: Okay, d'accord, ok, ouais, ok, ouais. Bon,
14: tu ouais. t'assois devant la fille.
7: Ouais.
14: C'est toi qui introduis la conversation, on t'attend pas qu'elle commence à parler, et puis elle trouve qu'il y a une anomalie, quoi. Il y a quelque chose, c'est qui ce mec?
7: De
14: qui
7: quelle manière en face de ouais, moi, mais de quelle manière à ce moment-là, alors?
14: De quelle manière?
7: Bah, bon. De quelle manière? C'est-à-dire qu'il faut arriver direct, il faut parler, salut.
14: C'est complètement anodin, hein.
7: Bon, alors, je sais pas, alors, par exemple, je serai avec Céline. Céline est est assise, donc, à une terrasse de café. Elle est seule, d'accord, Céline?
11: Oui.
7: Et donc, moi, tu vas me dire si la technique est la bonne, Jean-Louis, hein. Tu peux me permettre maintenant de mettre en situation? Faut que j'attende encore un peu que t'aies fini ton explication.
14: Oh, bah, mets-toi en situation, je voudrais pas et monopoliser.
7: Puis... Non, mais aucun problème. Tu sais bien que... mon émission et votre émission, bien
14: écoute,
7: sûr.
14: Écoute, Max, tu es ici, c'est toi.
7: Alors, Céline, on y va. Donc, par exemple, on est assis à une terrasse et donc j'engage la conversation, c'est ça? C'est ce qu'il faut que je fasse?
14: Voilà. Sur que, d'abord, quelque chose complètement anodin, complètement futile. Quoi.
7: D'accord, ok. Excusez-moi, mademoiselle.
11: Oui.
7: Vous auriez du feu, s'il vous plaît?
11: Oui, bien sûr.
7: Merci. Ah, ça, c'est marrant, on a le même briquet, tiens. C'est marrant. Un bic, tiens. Le bleu est votre couleur préférée, vous aussi?
11: Oui.
7: Ah, c'est marrant, tiens. Ben voilà, merci. Ah, hein, quelle belle journée aujourd'hui, hein.
17: Ouais, ça va.
7: Tranquille, là, il fait beau, hein. Je vous dérange peut-être, vous attendiez quelqu'un.
17: Ah oui, je suis en train de lire et. Ouais, mais
7: ah,
17: non, ça
7: êtes,
17: va quoi.
7: Vous lisez quoi?
17: Ah, je lis le journal.
7: Ah, oh là là, les nouvelles, vous avez vu là, toutes les catastrophes là en ce moment, là, c'est une catastrophe.
17: Ouais, non, mais là, je regarde l'horoscope.
7: Ouais. Vous êtes quoi comme signe?
17: Poisson.
7: Ah, c'est marrant. Comme ma mère, c'est marrant.
17: C'est
7: ah, j'adore les poissons. Moi, je me suis toujours très très bien entendu avec les poissons. Je dis pas ça comme ça, hein, mais non, mais je trouve ça plutôt sympathique. Hein.
17: Ah, d'accord.
7: Non, c'est vrai. Qu'est-ce qu'il y a, Jean-Pierre? Jean-Louis?
11: Pom, pom. Bah, ça.
7: Non,
11: ça peut
7: fait...
11: pas coller.
7: Ça peut pas coller, pourquoi?
11: Ça peut pas coller. Bah, déjà, le coup du briquet. Tiens, on a le même briquet. Donc, c'est-à-dire, tu lui demandes un briquet et toi-même, t'en as un. Donc, là, il va se dire, il y a quelque chose qui cloche.
7: Non, non, c'est. Comme quoi, je dis, on a le même, mais je l'ai oublié, ça.
11: Ah,
7: oui,
11: tu l'as oublié,
7: pas...
11: d'accord.
7: Oui, je le précise pas, effectivement.
11: Ok, bon, t'es en face de la fille.
7: Ouais.
11: Ah, mais j'étais à côté. De te mouler.
7: Ouais.
11: Pas dans ton corps à toi, mais dans son corps à elle.
7: Oh, ouais,
11: c'est-à-dire. Les mouvements qu'elle fait, tout ça, tu les calques sur les tiens. C'est-à-dire, c'est comme si tu étais devant un miroir. C'est-à-dire que par ton comportement,
7: oui.
11: elle, en te regardant, elle va s'assimiler à elle.
7: Ça veut dire
11: donc
7: que...
11: elle sera dans son univers à elle. Elle
7: ah
11: sera
7: oui,
11: pas dans un univers inconnu.
7: Ah oui, mais alors, admettons qu'elle se met du rouge à lèvres, faut que je me démerde pour trouver du rouge à lèvres, faut que je m'en mette aussi.
11: Mais non, tu te maquilles pas, t'es pas.
7: Ah oui, d'accord, ok, d'accord, ok.
11: C'est-à-dire
7: que si elle se met un bois dans la chatte, faut que je m'en foute un dans le cul, par exemple.
11: C'est ça.
7: D'accord, c'est d'accord. Donc, faut que
11: c'est
7: je sois le miroir
11: tu
7: de la demoiselle.
11: C'est-à-dire, quand ton verre commence à le boire, tu prends le tien, tu bois aussi.
7: Ah oui, d'accord, ok.
11: Tu donc... essaies de te calquer un peu sur elle.
7: Donc là, tu viens dans l'idée de draguer, parce qu'à ce moment-là, si tu t'assois qu'une personne te plaît, tu t'arranges pour avoir exactement sur la table les mêmes choses qu'elle est là.
17: Oh là, c'est trop.
7: Bah ouais, c'est quand même assez compliqué ta technique de drague, Jean-Louis.
17: Mais
11: non, c'est pas très compliqué. Bah, c'est-à-dire, si elle est assise bon, à la terrasse avec un verre, en train de boire son verre, bon. De toute manière, quand t'es dans un café, c'est que toi aussi t'as un verre dans les mains.
7: D'accord, mais il faut boire au moment donné où elle se met à boire.
11: Presque en même temps. Quoi.
7: Ah oui, carrément, oui, d'accord.
11: Je sais pas, qui est quelque chose qui se passe, quoi.
7: Et le fait de boire en même temps qu'elle, ça apporte quoi dans cette technique de drague, Jean-Louis?
17: N'importe quoi.
11: Bon, alors justement, ça la met en confiance déjà. Inconsciemment. Attention, je suis dans le cas de l'inconscience cognitive. C'est-à-dire que la fille ne s'en rend pas compte. Elle ne s'en rend pas compte. Bon, alors, on part d'un truc anodin. Tiens, il fait beau aujourd'hui alors qu'il a plu hier. Bon, peut-être con, hein. Et là, tu vas voir, tu regardes son visage.
7: Ouais.
11: Tu regardes son visage.
7: Ouais.
11: Si elle lève les yeux en haut à gauche, c'est le visuel remémoré. C'est-à-dire qu'elle se rappelle hier, ouais, il a fait moche.
7: Ah ouais, c'est quand on regarde à gauche.
11: Si elle lève les yeux en haut à droite, c'est un visuel construit, c'est-à-dire... Ah, je me rappelle plus quel temps il faisait hier, machin.
7: Bon. D'accord.
11: Alors après, tu peux lui demander si elle se rappelle plus quel temps il faisait hier, c'est qu'elle était pas dans la, c'est qu'elle était pas dans la ville, c'est qu'elle était autre part.
7: Ouais.
11: Bon, tu peux voir ça comme ça.
7: D'accord, ok. Il y a encore d'autres.
11: Parce que en fait, chaque mouvement oculaire correspond en fait à une référence à nos cinq sens.
7: Mm-hmm.
11: Bon, il y a le visuel, il y a l'auditif, il y a le gustatif.
7: Complètement.
11: Bon. On s'en fout pas mal, quoi.
7: Non, non, mais Marie, tu en penses quoi, toi, par exemple, de tout ça?
18: C'est un peu compliqué, ça.
7: Je ne comprends rien de ce que tu dis avec ton téléphone, Marie.
18: Je trouve que c'est un petit peu trop élaboré comme étude.
7: C'est une horreur, on l'entend pas, elle est dans une cave ou quoi? T'es dans un tube, on t'entend super mal.
18: Je suis pas dans un tube, je suis dans une pièce
11: Céline.
18: Normale.
11: Céline?
7: Mais non, mais t'as, on t'entend, c'est pas très agréable, on t'entend vraiment pas très bien. Oui, Céline.
11: Oui, Céline.
18: Oui.
11: Ah, j'ai réussi à capter ton attention. J'ai déjà marqué un premier point dans l'échelle. Voilà.
7: Très bien, il est très fort. Jean-Pierre, qu'est-ce que tu penses de toutes les techniques de drague qui viennent d'être données?
19: Bah, je pense que ce qu'il a dit, c'est super bien. Oui.
11: Bon, il y en a une qui marche à tous les coups. C'est la technique vagin.
7: Voilà.
11: C'est
7: ah.
11: quoi la technique vagin?
7: Alors, je sais pas, Jean-Pierre, à ton avis, c'est quoi la technique vagin?
19: Moi, je connais pas.
11: C'est la victoire assurée
7: c'est qu'un vagin,
11: dans un gage d'innovation.
7: Alors.
11: C'est-à-dire, à chaque situation, faut innover. Hein? C'est pas une fille, bon, une fille qu'on sent à l'aise et tout ça, qui frime un peu. On va pas réagir de la même manière qu'une fille un peu coincée, lourdeau, qui se traîne dans sa cellulite. Bon, c'est différent.
7: Ouais.
11: Faut innover.
7: Faut innover.
11: Ouais. Est-ce qu'il faut se dire? Faut commencer par le commencement et faut finir par la fin.
7: Marie, t'aimes bien te faire draguer comment, toi?
18: Pas comme ça.
7: Non, mais comment? Quelle est la technique de drague que t'aimes bien?
18: Bah, un peu plus spontané.
7: Le côté naturel, vraiment,
18: ouais,
7: mais
18: là,
7: quitte à ce que ça soit lourd et direct?
18: Peut-être pas lourd, mais aussi direct.
7: Ouais, il y a des mecs qui sont lourds, hein, qui sont directs, mais qui sont comme ça dans la vie. Hein,
11: moi, je pourrais vous dire que l'amour, c'est une fille, là, au coin de la rue, que l'on trouve jolie comme tout ingénue.
7: Bon, l'autre, il a bien écrit son texte, alors il est bien allé les rechercher dans les bouquins, lui. Hein. Céline, t'aimes bien qu'on drague comment, Céline?
18: Voilà, ça dépend, quoi. J'aime bien qu'on fasse rigoler, tu comme ça.
7: Ouais.
18: Ou,
17: vous confondre ridicule, j'aime bien.
7: Ah, le côté ridicule.
17: Ouais.
7: Ah, tu vas être servi ici avec
17: ouais,
7: lui, parce que là, t'as frappé à la bonne porte, parce que chez nous aussi, le ridicule...
17: Mais pas trop lourd, attends, j'étais à Paris il y a deux jours.
7: Attends, c'est bon quand même, merde, d'être lourde. C'est d'être lourd, pardon, c'est bien de temps en temps.
17: Ouais.
7: Oh, attends, tu sais, d'insister lourdement, j'ai envie d'être avec toi. Bon, tu vois, c'est ce que je fais avec Apolline tous les jours, à peu près 60 fois par jour. J'ai envie d'être avec toi. C'est sympa, non?
17: Ouais,
13: j'aime bien. Ouais.
7: On se calme, Jean-Louis, on mange ses cacahuètes en silence.
20: Oui, non, ce que je voulais vous dire...
7: Non, mais attends, je termine de parler. T'as le temps, Jean-Louis, t'es sur l'antenne, tranquille, t'as le temps.
20: Oui.
7: Parle avec ma copine Apolline.
13: Ouais, ma copine Apolline.
7: Mais parle bien plus fort devant ton
13: comme
7: micro.
13: Comme ça, ouais.
7: Non, mais c'est surtout le fait de parler normalement. C'est, tu parles devant comme ça que ça prend moins sur le...
13: Je vais faire des efforts.
7: Vas-y, parle.
13: Oui, je vais faire des efforts, beaucoup plus fort.
7: Et alors?
13: Bah alors,
7: la technique de drague.
13: La technique de drague.
7: Ta technique, ce que t'apprécies le plus.
13: Moi, franchement, je m'en fiche, quoi. Ça dépend. Ouais. Les gens lourds, qui draguent lourdement, ça me dérange pas du tout.
7: Ouais.
13: Et ça dépend du mec, quoi. S'il est un peu drôle et tout ça, c'est vrai que c'est agréable, c'est sympa, quoi.
7: Manu, t'as tenté à la draguer quand même ou pas, un petit peu? Ou pas du tout?
21: Même pas.
7: Non, c'est vrai, même pas?
21: Non, bah non.
13: Il est fiancé quand même.
7: Oh, il est lourd, Jean-Louis. Eh oh, n'en fais pas de trop, Jean-Louis, hein.
20: Bah ouais.
7: Mais... Allô, tu veux qu'on fasse remarquer son attention et tout ça? Et moi, c'est mon sujet, hein. Ah, je suis sur Internet.
20: Vous êtes dur, là.
7: Bon, alors, Jean-Louis, pour terminer, qu'est-ce que tu souhaitais rajouter encore?
20: Vous êtes trop dur, bah. Moi, je pars du principe que toute fille est intéressante.
7: Ouais.
17: Ah,
7: hein?
20: Toute fille est intéressante. Vous savez, moi, j'ai pas de vie sexuelle. Je reste tous les jours chez moi, cloîtré, lire mes bouquins de science-fiction, mes romans policiers.
7: Par contre, t'es sourd parce que je sais pas qu'on te parle, t'entends pas. Donc à force de te branler, je te demande si t'es puceau.
20: Oui, je suis puceau.
7: D'accord, oui, Jean-Louis, oui.
20: J'ai pas honte de le dire, je crois que...
7: Mais non, mais il y a pas de honte, il a 20 ans.
17: 20 ans?
7: Ouais.
20: Ouais, j'ai 20 ans.
7: Ça y est, l'autre avait lui sauter dessus. Il y a l'Irlandais qui s'est barré. Vas-y, je te saute dessus avant que je me barre en vacances.
17: Et c'est pas moi, Céline.
7: Ah, Marie. Ah, d'accord. Ouais, mais enfin, Céline, si t'avais eu plus peur, récupérer cette idée-là de Marie, hein. Bon, Jean-Louis, qu'est-ce que tu souhaites rajouter?
20: Parce que Pierce Brosnan était irlandais.
7: Oui, d'accord. Jean-Louis, on va faire très vite quelque chose à rajouter.
20: Oui,
7: encore
20: voilà,
7: un petit mot en conclusion.
20: Oui, tout de suite. Bon, alors, j'étais en amphithéâtre hier parce que je travaille à l'UT. Voilà. Alors, tout d'un coup, qu'est-ce qui se passe? Il y a une fille qui est derrière moi, dans la rangée derrière, qui fait tomber son crayon sur mon épaule.
7: Ouais.
20: Et là, je me dis, tiens, va falloir paraître ridicule. Alors, je lève la tête comme si quelque chose était tombé du plafond. Et là, fou rire derrière.
17: Voilà.
20: Alors, qu'est-ce que je fais? Je ne me retourne pas. J'attends que la fille mette sa main sur mon épaule pour chercher son stylo.
7: Hey, Star Trek.
20: C'est ce qu'elle fait. Et au moment où elle pose sa main sur mon épaule, je lui prends le poignet. Et je lui caresse doucement la paume de la main. Pourquoi la paume de la main? Kinesthésique. Ouais, kinesthésique. Hein? C'est-à-dire, c'est une sensation qu'elle va ressentir et ça va lui exacerber sa libido. Et elle va mouiller. Mais c'est comme ça que ça marche.
7: Toi, t'es le Seven du cul, toi.
20: C'est comme ça que ça marche. Je l'ai fait mouiller.
7: Je pensais au film Seven, mais c'est le même, mais dans le côté cul. Il faudrait faire la même parodie que Seven, mais côté cul. Hein. Mais j'en suis sûr, hein, c'est d'ailleurs pour ça que t'as 20 ans et que t'es encore vierge et que tu vas finir tout seul dans ton coin avec des livres à tripoter des gens, à tripoter des mains des gens et à faire mouiller des vagins sans jamais les pénétrer. Hein.
20: Et vous saviez que... Ah, ça me fait trop marrer, quoi. Les vacances d'été dernier, j'étais embauché dans un magasin de chaussures.
7: Ça sera la dernière anecdote, Jean-Louis, je te le dis tout de suite.
20: Hein. Alors, comme vendeur de chaussures. Alors, bon, il y a une cliente, bon, c'est la première fois que je la remarquais, et puis, bon, elle mate un peu les petits mocassins andins, et elle les caresse. Alors, ça veut dire que, bon, elle a une journée stressante, et puis c'est vrai qu'on a un certain réconfort à toucher ce cuir assez doux qui nous rappelle les caresses de notre mère, quoi. C'est quelque chose d'assez libidinal, hein, somme toute. Bon, alors...
7: Ouais, bah alors là, je crois qu'on... Je sais pas si tu suis un traitement, mais si maintenant il faut comparer le fait de caresser un mocassin avec sa mère qui est en train de nous caresser quand on était petit, je ne sais pas si ça ira jusque-là. Hein.
20: Oui, elle avait besoin de quelque chose, d'une présence. Alors je m'approche d'elle, je lui demande, écoutez, est-ce que ce mocassin vous fait plaisir? Parce que bon, j'ai d'autres modèles en rayon qui sont plus ou moins chers. Enfin, ça dépend de votre porte-monnaie, quoi. Et puis bon, elle me sourit, elle dit, eh ben, écoutez, je sais pas si je vais m'acheter ce mocassin, bon, puis de toute manière, il y a l'hiver qui arrive bientôt.
7: Voilà, pas vraiment le moment, enfin voilà. Si, c'est le moment, mais genre, je préférerais, machin, voilà, parce que pas ça, vraiment...
20: Alors tout de suite, tout de suite. Indécision. Bon, alors, réciprocité. Hop,
7: après, hein, quand je dirai au revoir Jean-Louis, tu me le coupes. Hein. Ouais, non, je disais quand je dirai au revoir Jean-Louis, tu me le coupes vite fait, tu lui coupes l'herbe sur le pied. Vas-y, finis Jean-Louis donc.
20: Réciprocité, je lui tends un bonbon. Hop, et prends le bonbon. Hop.
7: Allez, hop, tu me le coupes là. Hop là. Au revoir Jean-Louis, merci. Oh là, quel bavard celui-ci. C'est vrai qu'on a oublié cette technique de drague qu'on avait, j'avais si souvent mise à l'antenne. C'est le principe de ouais, c'est pas vraiment. Ça, vous aimez bien les filles, ça?
2: Ouais.
7: Hein, du style, salut, je te parle. Attends, on croit pas que je te drague, c'est pas vraiment. J'ai envie de te draguer. C'est que bon, voilà. Je t'ai trouvé sympa. Enfin, c'est pas vraiment que t'es sympa, mais disons que c'est un copain. Enfin, c'est pas vraiment un copain. Disons que c'est un pote d'un pote d'une soirée. Enfin, c'est pas vraiment une soirée. Disons que... Vous connaissez pas ça?
2: Mais si.
7: Ça vous arrive de temps en temps, ça, comme ça, de vous faire draguer de cette manière-là?
2: Non. Pas du tout.
7: Bon, très bien. Céline, bah écoute, on va te laisser.
2: Ouais, bien sûr.
7: Hein, puis on te souhaite une...
2: Oh, non.
7: Oh, l'autre, elle exagère. T'en rajoutes quand même. Hein.
2: Non.
7: Tu mouilles tant que ça avec ça?
2: Ouais, vraiment.
7: Sans déconner. Mais Barry White tout particulièrement?
2: Barry White, ouais.
7: Ou la musique comme ça, un peu sexe et tout. De savoir que c'est moi qui le start avec
2: Barry White.
7: C'est moi qui le start avec mon doigt. Là, si je bandais, je le starterais bien avec ma queue, mais... J'ai pas d'excitation suffisante. Voilà, il faudrait que tu jouisses.
2: Non.
7: S'il te plaît.
2: Non.
7: Allez.
2: Non.
7: Pour le fun, là.
2: Non.
7: Pour ton frère. Fais-le pour ton frère.
2: Ouais. Non.
7: Allez.
2: Non.
7: Allez.
2: Arrête.
7: Juste un petit gémissement, juste un.
2: Non.
7: Allez.
2: Non.
7: Pourquoi? T'es coincé?
2: Non, je suis comme ça, c'est tout.
7: Allez, Marie, fais-le.
2: Non.
7: Allez, Marie, merde.
2: Oh,
7: hey. Putain, vas-y, jouis, vas-y, c'est tout. Putain. Bon, Apolline, vas-y. Vas-y, jouis.
21: Quoi, jouis. Allez, bah, ça se commande pas, jouir.
7: Mais on s'en fout, on simule, vas-y. Moi, je fais le mec, vas-y. Bah, okay. T'aimes ça.
21: Je vais essayer, t'aimes ça. Non, j'aime pas.
7: Ah, t'aimes ça, hein.
21: Si j'aime.
7: Ah, t'aimes bien, hein.
21: J'aime.
7: Oh, putain, ça y est, c'est parti, oh, putain. Oh, tu vois, là, pendant un matin, j'étais en train de la sodomiser. T'aimes bien la sodomie, toi.
21: Ah bah ouais, j'adore ça.
7: Oh putain.
21: Mais non, j'aime pas.
7: Oh putain.
21: Mais si j'aime.
7: Oh putain.
21: Non, j'aime pas.
7: Oh putain.
21: Mais si j'aime.
7: On t'aime bien ou t'aimes pas?
22: Ilona, retourne à ta place.
7: Pour ou contre?
21: J'aime pas.
7: Oh là là.
21: Mais si j'aime.
7: Oh là là, elle me... C'est oui ou c'est non, putain? T'aimes bien ou pas? Putain, je sais pas.
21: Non.
7: Bon, Céline, t'aimes bien?
2: Attends, Nono, tu éteins la radio. Et là, je réponds.
22: Oh Nono!
7: Bon, Nono a éteint la radio, mais entre nous, Céline.
2: Attends, je sais même pas s'il a fait quoi. Nono, franchement, éteins la radio.
7: Éteins la radio, Nono!
2: Nono, éteins la radio!
7: Allez, éteins la radio, Nono, merde! Bon, Céline, ouais, bon, ça veut dire qu'elle va dire oui. De toute façon, le fait d'éteindre le poste, demander d'éteindre le poste, ça veut dire que tu vas nous dire oui.
2: Ouais, ouais, oh merde. Ouais.
7: Non, c'est vrai?
2: Ouais.
7: T'aimes bien ça ou t'as déjà pratiqué?
2: Ben, j'aime bien.
7: T'aimes bien la sodomie?
2: Hein?
7: T'aimes bien la sodomie?
2: Ouais.
7: T'as déjà pratiqué?
2: Ouais.
7: D'accord. Et tu prends plus ton pied que...
2: Ah non, pas plus.
7: C'est différent.
2: Et ça dépend des moments, quoi.
7: D'accord, ok. Et Marie?
23: Non, j'ai jamais pratiqué.
7: Bon, bah écoute, on en reparlera. On va parler de Laetitia Casta.
23: Ouais, mais c'était pas obligatoirement Laetitia Casta. C'était à titre d'exemple.
7: D'accord, ok, très bien. Apo, t'aimes bien ou t'aimes pas?
21: Je dois dire la vérité.
7: Bah évidemment.
21: Ben, j'aime pas.
7: Bah voilà. On est tous d'accord là-dessus, les gars. Hein?
21: Tous, d'accord. Vous aimez tous et vous aimez? C'est ça le truc. Est-ce que t'aimes toi, Max?
7: La sodo.
22: La glacée.
7: Ouais, je t'encule.
22: je déconne.
7: Je m'en fous royal. Si la nana elle a envie, si elle aime pas, c'est pas ça. Je m'en fous. Sinon je passerai par un autre trou, je m'en fous.
21: Ouais, d'accord.
7: Putain, voilà, c'est tout quoi. Non, allez, arrêtons d'être vulgaire. Céline, je t'embrasse.
2: Hein?
7: Bah je t'embrasse.
2: D'accord, moi aussi.
7: Bah voilà, et puis
2: Attends.
7: Oui.
2: Je peux dire quelque chose?
7: Oui.
2: Mon frère m'a passé un petit mot. Bon, c'est pas super sympa quand il a dit que Gérard t'as 5 à merde.
7: Bah c'est pas grave, il le sait, t'inquiète pas. Et...
2: Voilà.
7: D'ailleurs, Gérard, demain, débat sur quoi au fil d'art?
24: Alors, le premier débat, c'est sur la différence entre les villes et les campagnes.
7: Ouais, la ville et la campagne, le monde rural et le monde urbain.
24: Et le deuxième, c'est encore une surprise parce qu'on a essayé de le joindre ce soir, il n'était pas chez lui.
7: Ah.
24: Donc j'ai laissé des messages, je sais pas s'il est rentré. Donc on
7: il
24: va essayer
7: de trouver. Il a vu une teuf dans des caves. Peut-être. Ah d'accord, ok.
24: Peut-être.
7: Donc on ne sait pas. Il voulait faire un débat sur la prostitution, mais
24: non, j'avais soumis l'idée parce qu'il m'avait dit ouais dans un journal j'ai lu.
7: Mais ça serait bien. Hein.
24: Et bon,
7: sur la prostitution.
1: On l'a déjà fait.
7: On les a tous fait maintenant.
24: À part le scrab, le
1: délinquance.
7: Céline, t'as pas une idée de débat pour Gérard? Éventuellement, non? T'aurais pas une idée de débat? Non, Marie non plus.
3: Je sais pas.
7: Jean-Pierre.
3: Ouais, j'en ai une moi.
7: Vas-y.
3: Tous les ovnis.
7: Hein?
3: Sur les ovnis.
7: On l'a déjà fait
24: 15 fois.
7: On l'a déjà fait ça. Alors ça, on l'a déjà fait. Hein.
3: Moi, j'ai une idée.
7: Vas-y.
3: La différence entre les frites du Quick et les frites du McDo.
7: Ben non, mais on fait déjà la différence entre la campagne et la ville, donc on va pas faire de débat. La différence avec la différence, il nous faudrait juste un thème, mais sérieux, un vrai thème de.
3: Un vrai thème.
7: Mais un vrai thème, oui, quelque chose d'intéressant, quoi.
3: Ben.
7: On va trouver. Bon, en tous les cas, Céline, on t'embrasse très fort, il y a bientôt.
3: Ouais, attends, oui. Je vais passer un message encore, un dernier.
7: Allez, vite.
3: Richard, je t'aime.
7: Oh, il t'écoute là?
3: J'en sais rien.
7: Bon, non, ça m'étonnerait, il est là-bas en Irlande.
3: Non, mais non.
7: Ah non, c'est celui qui est en France là.
3: Ouais, mais il s'en va dans 15 jours.
7: Il est où là?
3: Il est à Amiens, enfin, moi je suis à côté d'Amiens, comme il est. Il travaille pas ce soir.
7: Ouais.
3: Il travaille dans un pub et voilà quoi.
7: D'accord, il a quel âge lui?
3: 25, tu vois.
7: Ah putain, d'accord, c'est lui, d'accord.
3: Bah ouais, c'est lui.
7: C'est avec lui, la pseudo?
3: Ouais.
7: D'accord. Marie?
3: Oui,
7: dans un instant, on va donc parler.
3: J'ai une idée pour Gérard.
7: Hein?
3: Ah. J'ai une idée.
7: Vas-y.
3: La psychiatrique.
7: Ah, le monde sur la psychiatrie. Ah, c'est pas con.
24: Non.
7: Sur les maladies graves, sur la psychiatrie, sur sur les hôpitaux, l'hôpital psychiatrique.
24: Les amputés.
7: Non, mais tout comme ça, sur la psychiatrie, ça peut être pas. Non, on va voir que c'est peut-être un petit peu dangereux. Hein.
24: Ouais.
7: Marie, dans un instant, on va parler de quoi?
3: On va parler de pourquoi le monopole des gros seins.
7: Les monopoles des gros seins?
3: Oui.
7: Ah bon, carrément?
3: Ah oui.
7: Ah parce que c'est important dans la vie d'un homme, c'est tout mon
3: quoi. Ben justement, tu vas m'expliquer.
7: On va t'expliquer tout ça d'ici quelques instants, d'accord?
3: D'accord.
7: Fildar va vous donner les numéros de téléphone pendant que je vais appuyer sur le star de la platine, vas-y.
3: Beaucoup.
7: Bon, toi t'as combien, toi? Allez, vas-y, John Birkin, combien? 80B, 80A?
3: 90B.
7: 90B, bon ça va.
3: Bon.
7: Bah c'est Mimi, ça. Et oui, bon, faut que ça tienne bien. Hein, si ça fait 80. Tu fais combien, Pauline?
21: 90, c'est.
7: Bien.
24: C'est faux.
21: C'est vrai.
7: Mais si,
21: c'est
7: vrai. Y a que toi qui peux le dire.
24: Je sais pas. Attends, t'es large, c'est pour ça. Hein.
7: Mais non, mais regarde.
24: Non, c'est faux, c'est pas.
7: Putain,
24: du
7: tout. Si, mais attends,
21: non,
7: à fond.
21: Non,
7: mais
21: non.
7: Bien sûr. Il tombe par contre.
24: Non, c'est faux.
21: Mais non, il tombe pas, t'es fou.
24: Attends, on a des photos.
7: Ah bon? Bon, Marie.
3: Oui.
7: Bon, tout est sans.
21: Mais t'as foutre.
7: S'il te plaît.
3: Bon, derrière.
7: Parce que elle nous fait des petites crises en vie privée, ça se passe impeccable. Et puis voilà.
24: Et qu'elle est en communauté.
3: Ça se regardez, ça se discute sur la chirurgie esthétique.
7: Mmh.
3: C'est passé il y a quelque temps et il m'a fait la réflexion.
7: T'as vu ma mère?
3: Là, tout à l'heure.
7: Non, mais même dans la chirurgie esthétique, ma mère, elle est partout là-bas. Elle fait toutes les émissions.
3: C'était celle avec le super listing.
7: J'ai pas entendu là.
3: C'est celle avec le super listing.
7: Pauvre fille là. Moi je dis les filles qui ont du 90B, c'est des pauvres gamines.
3: Ah
7: je rigole, c'est des pauvres gamines.
3: Ah bon?
7: Ah non, l'autre, toi tu t'agresses ma mère, c'est pas bon là. Hein.
3: Je l'ai pas agressé.
7: Ouais, lifting. Ma mère a lifting. Tu l'as vu à la télé tout à l'heure avec mon père, non, elle est naturelle, elle sait jamais, à part le nez, elle sait faire un peu le toucher le nez parce qu'elle a eu un problème, bah oui, ça arrive.
24: Ah ouais?
7: Ah ouais?
3: Mais j'étais pas sûre de qui c'était quand j'ai regardé tout à l'heure à la télé.
7: Une belle femme avec un mec en costard, la mafia, t'as jamais vu un col blanc?
21: Avec une petite pochette jaune.
7: Avec une petite pochette jaune, avec une belle chemise.
24: Bleu avec un col blanc.
7: Ouais,
21: une belle cravate bleue.
7: La mafia,
24: c'est tout.
7: Toute la rangée, c'est à nous. Toute la rangée de ça se discute. On a tout acheté. Mon père, il a acheté la rangée comme au Parc des Princes.
24: Il a mis des autocollants.
7: Il a mis les noms de sa société. Il a tout mis, quoi. Tout nous appartient. Mais Marie, pour revenir à ton problème de sein, moi, je crois pas forcément. Tu as l'impression, toi, Pauline, très sérieusement, que les garçons font une bloc sur les seins et en ce moment que ça redevienne la mode et qu'on en parle partout.
21: Non, je pense pas que ça redevienne la mode spécialement, mais c'est vrai que les mecs en général sont très branchés seins. Il faut pas dire le contraire. C'est
7: d'accord,
21: rare les mecs qui préfèrent les nanas plates.
7: Non, mais avec des petits seins, par exemple, quand on va dire des petits seins, c'est 90B, mais bon, c'est très bien.
21: Attends, 90B, c'est pas si petit que ça, c'est déjà pas mal.
7: C'est limite pour moi. Je sais pas pour les autres, mais pour moi, c'est limite.
21: Attends, un 90B,
7: mais c'est
21: déjà pas mal,
7: mais pour moi, c'est limite. Moi, ça peut être un motif de licenciement.
21: Ah ouais, ok.
3: Mais voilà, non, mais c'est...
7: Non, plaisante, Marie.
3: Mais moi, je trouvais... Les bébés roses,
7: moi je dirais
3: ça.
7: Combien les bébés roses?
24: Bébés roses, ça doit faire du sensé.
7: T'es malade, passant, et tout de suite.
0: Ah non,
24: 85B.
0: Non, non, non, non, non, non, non, non. Hein?
24: 85B.
0: Ouais. 85D.
24: D, ouais.
0: Ouais, D, voilà, c'est ça.
24: Ouais, D.
0: Des seins assez importants, mais.
24: Ah, ouais, mais c'est moi qui déclame. 85D, ouais, c'est entièrement, j'aurais dit, ouais.
0: 85D, putain. Ça, c'est chaud, ça.
4: Ouais, dis donc, oh.
0: Non, mais je dis, c'est chaud, c'est tout. Ouais. C'est tout.
4: Ouais, bah ouais.
0: C'est vraiment
21: c'est
0: des ogives.
21: C'est chaud, mais c'est à Manu.
0: Des ogives nucléaires,
21: voilà.
0: Ouais.
21: Voilà.
4: Je fais combien?
0: Et en plus, ça tient. Marie.
5: Oui.
0: Marie, excuse-nous, on change de sujet, excuse-nous.
5: Oui, non, mais.
0: Marie, mon bébé.
5: Dis donc, sinon j'avais autre chose à te dire, à demander plutôt.
0: Ouais, vas-y.
5: En fait, il y a quelques années, tu faisais une émission, c'était Ricky Larsen, je sais pas si tu l'as fait encore.
0: Ouais, non.
5: Et j'avais apporté une petite vingtaine de disques à la radio.
0: Ça va revenir, ça, Ricky Larsen. Oh, les disques, oh là là là.
5: Je les ai jamais récupérés.
0: C'est quoi comme disque?
5: Il y avait début de soirée.
0: Oh, on les a tous, tous les disques qu'on nous a donnés. On devait te les renvoyer, logiquement, on aurait
5: dit. Oui, je vais repasser les chercher, et en fait, quand je suis repassé, fille de l'accueil m'a dit qu'elle savait pas où ils étaient passés.
0: Non, enfin, tous les gens qui nous ont envoyé des choses, ils pourront en témoigner. On a tout renvoyé, les gens qui nous avaient donné, qui devaient récupérer, pouvaient. Bah maintenant, si tu veux venir les récupérer, il y a, hein, tu viens, on les a tous, tes singles.
5: Oui, c'était donc juste une question, parce que maintenant, ça fait.
0: Ah non,
5: un
0: tu peux venir. Ah non, on a tous les 45 tours, on en a au moins une centaine, donc forcément, il doit y avoir les tiens là-dedans.
5: Ils doivent être dans le lot.
0: Ah oui, absolument, ouais.
5: Il y avait plein de trucs sympas.
0: Ah bah tu peux les récupérer sans aucun problème, hein.
5: Ok.
0: Ah non, non, non, à ce moment-là, il faut essayer de voir avec Manu vite fait en antenne, quand est-ce que tu peux passer. Tu passes juste 10 minutes, tac, dans les locaux, tu viens, tu tries les disques et tout.
5: Ouais,
0: et
5: puis... bah ce serait bien, ouais.
0: Ah bah sans problème, bien sûr, non, non, mais avec, je comprends, attends, méga respect, hein. Oui. Sur les 45 tours, méga respect, hein.
5: Donc c'est cool.
0: Il y a aucun problème.
5: Ouais.
0: Mais pour revenir sur les gros seins, quand même.
4: Ah ouais. Ouais.
0: Quand tu mets ta kékette dedans, tu peux pas avec du 80.
5: Ah bah non, c'est un peu compliqué.
0: Eh oui, c'est un petit peu compliqué, quoi. Essayez de mettre votre quéquette entre deux noyaux d'olive, c'est pas faisable.
5: Eh non.
0: Eh non. Alors qu'entre deux pastèques.
5: Bah oui, c'est...
0: Donc ton... Bah, évidemment, ce qu'il faut, c'est pas avoir un trop gros cul non plus.
5: Voilà.
0: Voilà.
5: Des fois, le cul pourra...
0: Pas trop maquillé. Pas trop maquillé.
5: Non, tu trouves pas ça?
0: Pardon que...
5: Des fois, un beau cul peut remplacer le manque de sein.
0: Oh bah évidemment, toi t'as un beau cul, je suis sûr, Marie, hein.
5: Bah ouais.
0: Bah voilà, t'es bien foutu. Mais 90B, t'es impeccable, je veux dire. Puis même moi, je vais te dire, attends, je vais être très sincère, on dit, moi j'ai une préférence pour avoir plus de seins que moins de seins. Maintenant, si demain, il y a une fille qui me faisait craquer, et des fois, il y a des filles qui m'ont fait craquer, que j'ai trouvé jolie, et à aucun moment, j'ai regardé si elles avaient de la poitrine ou pas, et pour certaines, d'ailleurs, elles n'en avaient pas, et c'est pas pour ça que ça m'aurait... Bon, après, c'était juste parce que je les ai rencontrées comme ça, mais c'est pas ça qui m'aurait empêché d'être avec elles. Je me suis pas dit, putain, c'est con, putain, elle est jolie, elle est sympa, elle a tout ce qu'il faut, elle s'habille bien, machin, mais elle a pas de seins, c'est trop con. Oh putain, c'est trop con. Tu dis, nanana, mais je te plais pas. Putain, mais tu me fais kiffer. Mais t'as pas de seins. T'as pas d'uns. Putain, fais-toi des uns si tu reviens.
5: Ça existe, les mecs comme ça, malheureusement.
0: Non, mais il y en a plein.
5: Il y en a partout.
0: Non, mais je veux dire, il y en a plein des mecs... non, mais je veux dire, des mecs, tu sais comment. Mais finalement, il y a plein de mecs comme moi qui feront pas attention qu'à ça, quoi. Faut pas déconner.
5: Il y en a sûrement, oui. Mais bon, c'est une minorité, à mon avis.
0: Mais non, mais... ouais, non, mais franchement, c'est comme... Non, mais je sais pas, mais...
5: Je sais pas, c'est un dilemme.
0: Mais quoi que les seins, c'est sympa quand même.
4: Non, mais
0: c'est quand même un bel objet, quoi, faut pas déconner. Alors, on est d'accord, hein, sur la
4: même
0: nana.
4: Même à regarder.
0: C'est vrai que c'est beau, hein, des seins, c'est joli, hein. Alors qu'une paire de, une paire de couilles avec une bite, ouais, c'est laid. Non, mais c'est pas beau.
4: Surtout vite derrière.
0: Non, mais c'est pas beau, ouais. Alors... De profil, eh. Quand tu vois les couilles qui pendent.
4: Oh non.
5: Hein? Ça c'est bien, ouais.
0: Ah, bah oui, mais on en est tout à fait conscient, y a pas de problème, hein. Un beau petit cul de nana, voilà. Ouais. Puis une femme allongée quand elle dort. Avec les cheveux et que tu enlèves comme ça les draps ou le dredon, peu importe que t'as, et puis tac, et tu la vois avec le cul nu comme ça. Oh putain. Hein? Hein, Marie?
5: Oui.
0: Ah, toi, tu sais pas ce que c'est, ça?
5: Ah, bah non. Ah,
0: c'est mignon, c'est tout beau, ça. Oh là là.
5: Bah oui, c'est joli comme tout.
0: Ça donne faim, ça. Hein. Oh putain, sans déconner. Bon, enfin bref, Marie, en tous les cas, merci pour ton témoignage.
5: Bah,
0: et puis voilà, puis vive les petits seins, mais surtout vive les gros seins.
4: Ouais.
0: Hein,
5: non,
0: vive
5: non,
0: les gros.
5: Surtout vive les petits seins.
0: Non, mais les gros seins aussi sont intéressants.
5: Non, surtout vive les petits.
0: Et on embrasse tout particulièrement tous les gros seins de la bande FM qui écoutent la radio en ce moment. On vous embrasse. Oui. Voilà, sur les deux tétons. Je les mordis. Ah, putain, j'adore ça. Bon, allez, je t'embrasse, Marie.
5: Tu me repasses hors antenne pour l'histoire des disques.
0: Oui, tu vas voir ça avec Manu, d'accord?
23: Ok, merci beaucoup.
0: Tu quittes pas.
23: D'accord, salut.
0: Jean-Pierre est avec nous. Jean-Pierre, tu préfères les petits ou les gros seins, Jean-Pierre?
6: Qu'importe.
0: Oh, le, fais pas le difficile un peu,
6: non,
0: dis-nous.
6: Je te jure, je m'en fous, je suis comme toi, moi.
0: Ah, mais moi, je préfère les gros seins quand même, hein.
6: Bon, que ce soit des gros ou des petits.
0: 90, c'est le top. Non, c'est vrai, je dis pas ça pour un peu,
6: mais c'est. Mais la fille, elle est mignonne et tout, y a pas de problème.
0: Ah, ouais, ouais, putain. 90. Ah, la formule magique. Ça, c'est E. C'est E égale MC2, ça. C'est du pareil au même, c'est du kiff-kiff.
24: Ouais, ouais.
0: Bon, Jean-Pierre.
6: Oui.
0: T'aimes bien les petits ou les gros seins?
6: Moyen.
0: C'est quoi ta position préférée?
6: Plus pas. Normal.
0: À midi. Tu te mets sur elle?
6: Ouais, voilà, on se met sur moi, puis tu la pénètes toute la nuit, y'a pas de problème. Hein.
0: C'est vrai?
6: Bah oui, du moment que t'habites, elle est noyée dans le vagin. C'est bon. Tu comprends?
0: Ah bah évidemment, je comprends, Jean-Pierre. T'as déjà pratiqué tout ce qui est sodomie, on en a parlé tout à l'heure?
6: Non, non, pas encore, non.
0: Non?
24: Encore?
21: Ah, bah, t'as le temps.
0: On t'a déjà mis un dos
21: encore
0: dans
21: encore jeune.
0: Ta nana, t'as déjà mis un dos dans le cul?
6: Non, non, pas du tout, non.
0: T'as eu des nanas dans ta vie?
6: Ouais, ouais.
0: Combien?
6: Une ou deux, mais enfin, j'en ai eu pas mal ailleurs, sur Paris, ouais.
0: Ah oui, sur Paris, d'accord, ok, ouais. Donc des putes. Pareil.
6: Pas particulièrement, non.
0: Non, mais...
24: Il y en a eu.
6: Ben, comme tout le monde, hein.
0: Oh, c'est ça, comme tout le monde.
6: J'ai eu de la chance de ne pas payer, moi, vous voyez. J'ai eu de la chance de payer les putes sans payer, tu vois.
0: C'est vrai?
6: Ouais, je te jure en plus que c'est vrai.
0: T'as eu des relations sexuelles avec des prostituées?
6: Ouais, mais
0: sans payer.
6: J'ai eu même une relation avec une Claudette de Côte-François, même.
0: Avec
6: je ne sais pas son nom. Avec une ancienne Claudette de Côte-François, même. Ah,
0: avec, avec une vraie, c'est vrai une...
6: Ah, c'est pas des blagues, je te jure. Bah,
0: carrément.
6: Photo et tout.
0: Ah ouais, je veux bien.
6: Pas, hein.
0: Ah bah ouais, bien sûr, je veux bien, avec plaisir.
24: Qui veut des dragées plus
0: non, non, merci.
24: Oui.
0: Non,
24: veux
0: non, merci.
24: Attends,
0: non. Bah, allez, Apolline, là, comme ça te fera du 100D, là.
21: Bah ouais, non, mais attends, le pire, c'est que j'en ai bouffé plein des dragées plus.
0: Ouais. Et quand tu grossis, tu prends des 100 ou pas, Apolline?
21: Ouais. Non, ouais. Franchement, ouais.
0: Et du cul aussi?
21: Ah bah oui, automatiquement.
0: Ça, je le savais.
21: Bah ouais.
0: Ça se voit.
21: Quoi, ça se voit? Trois claques.
0: Ouais, bon, allez.
24: Allez, Jean-Pierre.
6: Oui.
0: Alors, qu'est-ce que tu nous as préparé ce soir?
6: Bah, c'est-à-dire, je voulais te dire quelque chose avant. Bon, peut-être en antenne ou là, mais un peu. J'étais appelé par un PDG d'une maison d'édition. Je ne peux pas donner son nom sur l'antenne.
0: Ouais.
6: J'ai son numéro de téléphone privé. Puis, il m'a dit qu'il serait intéressé et susceptible de me rencontrer. Il me demande d'envoyer une cassette. Donc, d'ailleurs, j'envoie la cassette. Il m'écoute. Ouais. Il m'a dit qu'il connaissait ton émission, il connaissait des gens de la télévision aussi, et que ça serait bien que j'envoie une première cassette avec mes titres, et après ça peut aller plus loin.
0: C'est sûr que c'est pas un canular, ça?
6: Je peux pas te dire.
0: Hein?
6: J'ai son numéro, demain je vais rappeler, je vais bien voir.
0: Ouais, c'est quoi son numéro?
6: Bah, je veux pas le donner en antenne, si c'est sérieux.
0: Non, mais
6: en
0: antenne, tu me le donneras, puis moi je vais vérifier de mon côté.
6: J'ai laissé un message, mais en antenne, ouais.
0: Hein?
6: J'ai son numéro carrément du standard et le numéro privé qu'il m'a donné sur portable. Il est PDG, rassure-toi.
0: Ah oui, il est PDG.
6: C'est mon directeur artistique, il a trouvé que j'étais un type super.
0: Ah oui, il s'est dit, t'emmerdes pas avec le directeur artistique, moi je suis le PDG
6: direct. Je serais prêt à me lancer, il me tire pas à la télévision,
0: ouais,
6: et tout, mais enfin, je reste pas pour le moment parce que faut attendre, hein.
0: Ouais.
6: Je sais pas qui c'est, bon, d'accord, j'ai son nom, ses coordonnées.
0: Ouais.
6: Faut que tu voyes avec. D'ailleurs,
0: ouais.
6: Il m'a dit qu'il me ferait monter à la Gare du Nord s'il y avait un projet.
0: D'accord.
6: Et que tu y serais, et qu'il y aura un avocat pour signer, et ça c'est super.
0: Donc ça c'est parti, alors donc on peut dire que la machine est lancée, quoi.
6: Bah elle va savoir, je ne sais pas, moi.
0: Bon, tu sais qu'il y a un site internet qui t'est consacré?
6: Oui.
0: Tu le sais, ça?
6: Ouais, je le sais, ouais.
0: Parce que le mec, parce qu'avant, bon, t'étais passé une fois ou deux, je crois, sur Skyrock, c'est ça?
6: Skyrock, et mon ami Basile.
0: Voilà, Basile qui, c'est ça, c'est bien Basile, hein.
6: Ouais, ouais. Je ne peux pas dire son nom.
0: Voilà, non, mais Basile qui nous a appelé, enfin, compte, parce que il nous écoute aussi, et donc il a entendu que t'étais avec nous de temps en temps le soir, là.
6: Oui, et je dis bonjour aussi à tous les potes que j'aime bien.
0: D'accord.
6: Philippe Bolin, Gaël Germain.
0: Donc Jean-Pierre, je vais finir ce que j'étais en train de dire quand même. Donc
6: oui.
0: Il a contacté Rigaud pour lui dire qu'il avait un site internet, qu'il avait monté un site internet toi, et donc on va le remettre à jour, il va s'en occuper, puis on va envoyer quelques photos, donc tu vas devenir une véritable star.
6: Et d'ailleurs, il a même des vidéos de moi.
0: Exact, exact, en discothèque.
6: Je veux tout ça, je veux des photos et tout.
0: Exact, exact. Et Rigaud va nous donner l'adresse pour rentrer en contact, si c'est possible, avec le site internet de Jean-Pierre.
8: Alors, le site pour voir Jean-Pierre...
0: C'est compliqué?
8: Non, non, c'est pas trop compliqué. C'est www.bazworld.baz-w-o-r-l-d.
0: Ouais.
8: Point claranet, claranet.fr/cp.
0: D'accord, ok. Et cette adresse, on peut la trouver sur notre site internet à nous du Star System. On va la mettre
8: dans la page de Max sur le site de Fun.
0: Et ce qui vous permettrait de cliquer dessus et d'aller directement dessus. D'accord, donc comme ça, ça sera encore beaucoup plus simple pour tout le monde. Donc Jean-Pierre, c'est une bonne nouvelle alors finalement.
9: C'est une bonne nouvelle et c'est moi qui a fait le texte. C'est ma manière de faire un texte qui était me définir et voilà.
0: Un texte de quoi, sur quoi?
9: Ben, sur le internet.
0: Ah oui, d'accord, non mais je parle du président là qui t'a contacté.
9: Le type, là.
0: Ouais, alors si vous en, éventuellement, vite fait, on va demander à Pauline et à Manu si vraiment, vite fait, vous voulez poser des questions à Jean-Pierre, c'est maintenant qu'il faut nous appeler. Il faut envahir le standard du Star System. On va voir si ça clignote encore. Bah oui, putain, mais ça marche, hein, ce soir, hein. 0-803-08-5000, si vous voulez poser des questions à Jean-Pierre, hein. On est prêt à dire la vérité, toute la vérité, Jean-Pierre.
9: Ouais, toute la vérité.
0: Mais même sur autre que la musique, hein, si on parle d'amour, ouais, de sexe, ouais, d'amitié, des choses comme ça.
9: Que je peux répondre et que je sais répondre et que...
0: Voilà. Va, parce que la dernière fois...
9: Mais en antenne, je veux te voir, en ligne.
0: Pardon. Oh, le truc, ça va, et je rentre. La dernière fois, tu me semblais un petit peu coincé dans le jeu de la vérité, hein.
9: Il avait bu. Il y a des moments comme ça.
0: On dit que t'avais bu.
24: Non, parce qu'il nous l'a,
9: dit
24: sur le répondeur.
9: J'ai bu un petit peu, ouais. Un petit peu trop, ouais.
0: Bah, quand t'as picolé, ça s'entend à l'antenne, hein.
9: J'ai fait ça exprès pour voir un peu.
0: Ouais, mais t'es défaitiste après, on sent que t'es triste et tout, t'en peux plus, t'en as marre.
9: Parce que je souffre pour réussir, tu comprends?
0: Bah oui, mais tout le monde souffre.
9: Alors des fois, faut picoler un peu.
0: Oui, mais tout le monde souffre pour réussir.
9: Pas de colique ni rien.
0: Bah non, mais je sais bien, mais tout le monde souffre, hein, pour réussir, Jean-Pierre, hein.
9: Ouais, je sais, mais moi, je souffre plus que les autres.
0: Non, ne crois pas ça, Jean-Pierre. Oh là,
9: je comprends, ouais.
0: Toi, t'as de la chance d'avoir un rêve, c'est la musique. Il y a des gens qui y travaillent et qui n'ont pas de rêve et qui sont tristes.
9: Et j'ai de la chance aussi d'avoir une équipe qui veut me sortir de là.
0: Bah ouais, on est là quand même, nous.
9: Je pourrais tomber au fond de mes rêves, puis jamais m'en sortir.
0: Bah mais maintenant on est là.
9: Ouais, bien sûr.
0: Ah, on est là.
9: J'espère que là, vous allez me remonter ma vie.
0: Ah bon, on va essayer de tout faire pour, hein, effectivement.
9: Bien
0: hein.
9: sûr, puis s'il faut peut-être monter une maison de 10, hein, sans critiquer les autres pour autant, s'ils veulent pas de moi, mais pour l'instant, je reçois des lettres comme Glem, ils me disent de m'adresser à... Les émissions de Maison 10 et tout.
0: Alors.
9: Parce que c'est vraiment bien ce que je fais, ce qu'il m'a dit.
0: C'est clair. Jean-Pierre, alors on va demander à Manu.
9: D'ailleurs, j'ai le numéro privé de monsieur Gérard Louvain.
0: D'accord.
9: Et je te le donnerai, c'est peut-être un contact, toi, que t'as des relations.
0: Ouais. D'accord.
9: Enfin, je vais pas te donner pour l'instant.
0: Jean-Pierre, on va arrêter que de parler que de toi et tes relations et tes machins et tes dés, on le sait, donc on va parler d'autres choses.
9: Ouais, mais après,
0: tu l'as déjà dit 50 fois, c'est pas bonne de faire des fiches, hein. Vous me donnez juste les prénoms, vous me les balancez sur l'antenne. Alors d'abord, on va commencer avec Mohamed, 35 ans de Reims. Salut Mohamed.
10: Ouais, salut.
0: Ça va bien?
10: Ouais.
0: Alors Mohamed, Jean-Pierre t'écoute.
10: Ouais. Jean-Pierre?
9: Oui, bonjour.
10: Ouais, parce que moi je t'écoute depuis 15 jours et puis moi je sais pas, je suis fasciné par la pertinence de tes interventions.
9: Oui.
10: Je voudrais que tu t'engages. Mais personnellement et que tu me dises quelles seraient tes positions si jamais tu étais sollicité par le Front National pour la tête bleu blanc rouge.
9: Front National, j'en ai rien à branler de ce mec-là, moi.
10: Non, mais dis-moi quelle serait ta position si jamais tu étais sollicité par Le Pen pour donner un concert à la tête bleu blanc rouge.
9: Je ne le ferais pas, moi.
10: Pourquoi?
9: Parce que ça m'intéresse pas, c'est tout.
10: Bah attends, ça t'intéresse pas, mais pourquoi?
9: Parce que ça veut... Je ne veux pas.
10: C'est une tête populaire.
9: Non, même pour un gros chèque, même pour être pour dire, je ne veux pas.
10: Écoute,
9: je vais t'expliquer, mec.
10: Ce sont les Français.
9: Je
10: ne
9: veux pas avoir d'histoire avec Le Pen.
10: Fête, hein.
9: Non, on ne sera plus Le Pen après. Tu comprends?
0: Alors attendez, là, j'ai pas trop suivi l'affaire et c'est con parce que vous avez demandé pourquoi. Parce que là, on va éviter
9: moi,
0: de.
9: Je suis victime de personne.
0: Voilà, non, mais il n'est pas question, Mohamed, de parler de tout ça avec Jean-Pierre. C'est pour déconner. Si c'est pour aborder des sujets plus sérieux. Avec Jean-Pierre, c'est risqué, quand même.
9: Ouais, mais moi, tu vois, je suis comme Balavoine et même pire.
10: Oui, j'ai compris ta personnalité.
9: Je te remercie de mes chansons et d'acheter
10: et Jean-Pierre, j'ai compris ta personnalité. Alors, dans le même esprit, qu'est-ce que tu penses de la fête de l'humanité? Est-ce que si tu es sollicité par le Parti communiste pour participer à la fête de l'humanité, est-ce que tu accorderais ta participation?
9: Parti communiste, autre chose, ou même RPR.
0: Lui, ce qu'il veut, c'est vendre du disque. Mais c'est pour vendre du disque.
10: Non, moi, je veux savoir si tu es incorruptible.
9: Bien sûr, à l'idée d'acheter.
10: Pardon, je veux savoir si tu es un vrai incorruptible ou si tu es un artiste qui est à la recherche uniquement du succès.
12: Oui, bien sûr. Hein.
10: Alors, est-ce que tu participeras à la fête de l'humanité si jamais tu es sollicité par le Parti communiste?
12: Oui, si la fête de l'humanité, j'y vais, il y a des chanteurs qui y vont.
0: Oui. Jean-Pierre, lui, il est pas. Avant de parler de politique, bon, si vous avez d'autres questions que sur la politique, hein, c'est le seul sujet qu'on va éviter d'aborder. Ça, le racisme, machin. Le temps ensuite.
14: Bon, attention, ma petite chérie. On va appeler Marie.
15: Oui. 90 ans.
14: 90.
15: Jeudi.
14: Jeudi, alors à 90 ans. Oh, génial. On va pas essayer d'être trop violent avec elle quand même. Un petit kiki donc. Bon, on va y aller quand même. Avec des pincettes, bon, on va y aller à la façon tes kiki donc. Tu l'adores.

0: Allô ?
1: Oui, j'écoute.
0: Oui, bonjour, vous allez bien ?
1: Oui, un peu mieux, oui.
0: Pas gagné. Allô, bonjour, est-ce que c'est possible de parler à Marie, s'il vous plaît ?
1: Oui, c'est moi.
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1: Ah oui, c'est gentil.
0: Bonjour. C'est pas gagné.
1: Oui, justement, ça tomberait bien, c'est mon anniversaire dans 2 jours.
0: Oui, je sais, je suis au courant.
1: Oh bon,
0: nous, nous avons reçu une petite carte postale de Marie, de votre petite fille Émilie.
1: Émilie, elle est gentille comme tout.
0: Elle est adorable et vous êtes adorable.
1: Elle adore sa grand-mère.
0: Je sais bien, on vous adore aussi.
1: Oui.
0: Vous êtes une fidèle de l'émission, vous nous écoutez régulièrement quand même.
1: Oui, bien sûr.
0: De temps en temps, vous nous écoutez quand même.
1: Oui, ah, oui, oui, oui, j'écoute, tout... oui, j'aime bien. Comme je suis toute seule,
0: vous écoutez
1: comme
0: les...
1: ça fait quelqu'un dans la maison.
0: Voilà, exactement, ça m'arrive d'être avec vous de temps en temps, on fait les programmes.
1: Oui.
0: Ah, d'accord, vous êtes avec nous quand même, vous êtes contente d'être avec nous, Marie ?
1: Comment ?
0: Vous êtes contente d'être avec nous quand même ou...
1: bien sûr.
0: D'accord, ok. Vous êtes une fidèle de l'émission, vous nous écoutez régulièrement.
1: Oui.
0: Alors bien entendu, attention Marie, écoutez bien ce que je vais vous dire pour la règle du jeu. Vous connaissez la règle du jeu peut-être ou pas ?
1: Je retiens pas tellement, j'ai 90 ans, hein.
0: Alors attendez, non pas, c'est jeudi 90 ans quand même.
1: Oui, jeudi.
0: Alors attention, ma petite Marie, nous allons bien entendu vous donner la règle du jeu, vous écoutez bien.
1: Oui.
0: Nous allons poser des questions subsidiaires, hein, bien sûr. À vous de savoir si bien entendu vous êtes plus ou moins attiré par la couleur. C'est à ce moment-là que là vous déciderez si c'est en parallèle ou pas, d'accord ?
1: Oui.
0: Alors attention, nous allons bien sûr participer à ce petit jeu. Attention, 4 questions de joker bien entendu. Mise au point de joker. D'accord ?
1: Oui.
0: Vous êtes prêts pour la première question ?
1: Oui.
0: Alors attention, écoutez bien, nous allons écouter par téléphone, c'est ça ? Le qui parle ? Vous êtes prêts pour le qui parle ?
2: Oui.
0: Vous êtes prête Marie ?
1: Oui.
0: Alors écoutez bien, il va y avoir un chanteur très connu qui va intervenir et qui va vous de deviner quel est le nom du chanteur, d'accord ?
1: Ah oui, ça c'est pas sûr parce que je ne retiens pas bien les noms. Hein.
0: Oui, mais vous nous écoutez régulièrement quand même.
1: Oui.
0: Attention, écoutons le qui parle.
1: Oui, non.
0: Attendez, je sais, mais je ne sais plus comment l'imiter. Ah quand même, vous allez bien quand même ?
1: Oui.
0: Alors attends. Attention, vous êtes prête ?
1: Oui.
0: Le qui parle. Quel est le chanteur du qui parle ? Attention, vous êtes prête ?
1: Oui. De qui parle ?
3: Ouais.
1: Ah, je sais pas.
3: Attendez, ça va venir. Ça, je vous aide un peu, hein ? Oui, c'est l'Amérique.
0: Ah ben... Ah, vous trouvez qui donc, Marie ?
2: Allez, Marie, c'est facile.
0: Allez, Marie.
1: Oui.
0: Vous l'avez pas entendu ?
1: Non.
0: On va le remettre, hein, on va... Pour le fun. Attention, écoutez.
3: Voyez l'Amérique, l'Amérique.
0: Alors là,
1: Amérique.
0: C'est pas...
1: Amérique.
0: Vous m'avez dit ?
1: Amérique.
0: Oui, Amérique, Joe Dassin, l'Amérique, bien sûr, bonne réponse. Ça vous fait des points de joker, bien entendu, pour votre petite fille, Émilie.
1: Ah oui.
0: Vous nous écoutez régulièrement quand même.
1: Oui.
0: Vous êtes une fidèle de l'émission.
1: Oui.
0: D'accord, hein, vous aimez bien...
1: Oh, et puis j'ai mon fils, c'est pareil, lui, ça...
0: Il s'éclate.
1: Oui.
0: Au son de l'émission.
1: Oui, oui, oui.
0: D'accord. Le public est là, le public !
2: Ouais !
0: Vous avez vu, c'est en direct au public, bien sûr, sans modulation de fréquence. Vous nous écoutez à la radio régulièrement quand même, Marie ?
1: Oui.
0: Alors, hein, vous dites oui tout le temps, vous êtes bien.
1: Je dis jamais non.
0: D'accord, ok, très bien.
1: Oui.
0: À poil ? Non, non. Attention. Écoutez bien, maintenant, nous allons jouer au qui chante ! Alors, attention, le qui chante, Marie...
1: Oui.
0: C'est très important car pour l'instant vous avez 5 points bonus.
1: Mmh.
0: En bien entendu, en soustraction, bien entendu, si vous dites oui ou non, hein, d'accord. Vous le savez. Alors attention, il va y avoir le nom d'un. Il va y avoir un chanteur qui va chanter, d'accord.
1: Oui.
0: À vous de deviner le nom du chanteur, d'accord.
1: Oui.
0: De toute façon, vous nous écoutez régulièrement quand même.
1: Oui. Alors,
0: vous êtes une fidèle de l'émission, donc ça devrait être facile, Marie. Écoutez, vous êtes prête?
1: Oui.
0: Sonotone branche à fond. On y va, c'est parti, on écoute tout de suite.
1: Amérique, Amérique.
0: Oui.
1: Amérique.
0: Attendez. Il faut le nom du chanteur, on va réécouter, d'accord ?
1: Oui.
0: On réécoute tout de suite, hein ?
1: Oui.

0: que je... Oh, je peux pas. Il est en direct quand même. Oh. Qui chante à votre avis, Marie?
1: Allez, c'est parti.
0: Allez, Marie.
1: Oui.
0: Qui chante quand même?
1: Vous savez pas
0: qui c'est?
1: Je m'en rappelle plus.
0: Vous en rappelez plus?
1: Non, j'ai alors, pas de mémoire. Hein.
0: On remet une dernière fois ou pas?
2: Oui.
0: Allez, une dernière fois. Alors écoutez bien. Hein.
1: Oui.
0: Attention, c'est en direct. Hein.
1: Amérique.
0: Alors, à votre avis, c'est simple.
1: Allez. Oui, j'entends l'Amérique.
0: Vous m'avez dit
1: l'Amérique.
0: Oui, bonne réponse, l'Amérique, Jodassin.
1: Jodassin,
0: bien sûr, l'Amérique.
1: Depuis longtemps, il est parti, le pauvre gars.
0: Oui, mais il va revenir, vous inquiétez pas, bah, il est parti faire des courses, il va pas tarder à rentrer, de toute façon.
1: Non,
0: on vérifie tout de suite.
1: Sûrement pas, le pauvre. L'Amérique, oui.
0: Oui, l'Amérique.
1: Je me rappelle l'autre
0: vous en souvenez,
1: soir
0: quand même.
1: Où je l'écoutais.
0: Allez, on vérifie quand même, hein, si c'est bien ce qu'il a chanté. Attention, on vérifie. Hein.
1: Amérique, je te revois.
0: Oui, c'est lui.
1: Oui.
0: C'est bien lui. C'était oui. Bien Jodassin, effectivement. Jodassin, bien entendu, vous le saviez quand
1: oui,
0: même.
1: Il aimait bien, il chantait très bien.
0: Ils sont super.
1: Il est parti trop jeune, le pauvre garçon.
0: Je sais bien. Il est parti, il y en a qui s'en vont, il y en a qui restent. Hein. C'est comme ça, c'est la loi du métier, du show business. Alors Marie, pour l'instant, vous avez 10 points.
2: Ouais.
0: Il vous manque plus qu'une bonne question, bien entendu. Votre petite fille Emilie repartira avec 500 albums CD.
1: Comment?
0: Je dis, peut-être un peu trop dans le nez quand même, hein, peut-être, hein.
1: Comment?
0: Je disais, bien entendu, votre fille va partir avec l'album CD, bien entendu, 500 albums, si vous répondez correctement à la question suivante, hein. D'accord?
1: Oui, mais c'est pas sûr, hein.
0: Alors, bon, vous nous avez quand même dit que vous nous écoutiez un petit peu quand même. Absolument. Vous êtes une fidèle de l'émission. D'accord, jusque-là tout va bien. Vous êtes prête?
1: Oui.
0: Alors attention, écoutez bien, c'est un Le Kiki Rébus. Ouais. Vous connaissez les Rébus?
1: Les Rébus?
0: Oui.
1: Bah oui, mais je vois plus qui c'est.
0: Vous voyez plus qui c'est?
1: Non, mais je retiens pas, c'est ça qui est malheureux.
0: C'est les noms des chanteurs quand même.
1: Surtout des nouveaux. Les vieux encore,
0: ouais.
1: Les plus vieux.
0: Enfin, sauf que là, c'est une charade, quoi, vous voyez. C'est...
1: Ouais, j'ai 90 ans dans deux
0: jours. Non, ça, c'est dans deux jours. Hein.
1: Oui.
0: Vous êtes jeune encore aujourd'hui.
1: Oui.
0: Alors, écoutez bien.
1: De caractère, je suis assez jeune.
0: Écoutez bien, ma petite Marie. Écoutez bien, c'est un rébus. Alors, attention, écoutez bien. Vous savez, avec mon premier, mon deuxième et mon tout.
1: Oui.
0: Écoutez bien, on enlève la musique, on se concentre. Mon premier est une boisson incolore non alcoolisée. Mon deuxième est la moitié du diminutif de Tata. Mon troisième est un féculent qui peut être cantonné. Et attention, mon tout est un mammifère marin voisin de Patrick Juvet, phoque, entre parenthèses, qui vit dans l'hémisphère sud.
1: Oh non.
0: Allez, on y va, c'est parti.
2: Allez, Marie.
0: Alors, mon premier,
1: oui, non.
0: Mon premier est une boisson incolore non alcoolisée. Ça vous dit rien quand même, un petit peu?
1: Non alcool, non.
0: Non alcoolisé, attention, c'est une boisson incolore qui est blanche, non alcoolisée qu'on met à table.
1: Bah, c'est de l'eau.
0: Oui, bonne réponse. Mon deuxième est la moitié du diminutif de tata. De tante.
1: Ah, de tante?
0: Oui. Ou de tata, la moitié de tata.
1: Oui, oui, oui.
0: C'est quoi la moitié de tata?
1: La moitié, c'est une cousine, une...
2: Non, non.
0: Là, la moitié du mot tata.
1: Tata.
0: La première syllabe, quand même, un petit peu, quand même.
2: Allez, Marie. Allez, c'est facile, la merde.
0: Allez, mon...
1: Non, la moitié de tata.
0: La moitié de tata, quand même.
1: Tante.
0: Non, ouais, allez, c'est presque ça, hein.
2: Allez, Marie.
0: La moitié du mot...
1: Tantine.
0: La moitié du mot tata.
1: Oui.
0: T-A-T-A, la moitié, c'est ta.
1: Tata.
0: O-ta.
1: Oui.
0: D'accord. Et mon troisième est un féculent qui peut être cantonné.
1: Cantonné.
0: Et mon tout est un mammifère marin voisin de Patrick Juvet, le phoque, qui vit dans l'hémisphère sud.
1: Ah oui. Oui.
2: Allez, Marie.
0: Ça vous dit quelque chose? Attention, vite, le gong va retentir, vous allez tout perdre, Marie. Vite, vite, vite, vite.
1: Oui, mais je connais pas.
0: Vous connaissez pas?
2: Non.
0: Allez, on se dépêche quand même un
1: c'est
0: petit
1: facile,
0: peu.
1: C'est facile, mais soufflez-moi, moi je ne sais pas. non.
0: Ah, pourtant, on a soufflé, mais on se retrouve dans le public. Alors, malheureusement, vous n'avez pas trouvé ?
1: Non.
0: Mon premier est une boisson incolore non alcoolisée, c'est l'eau.
1: Oui.
0: Mon deuxième est la moitié de tata, c'est ta.
1: Oui.
0: Et mon troisième est un féculent qui peut être cantonné, c'est le riz. Le riz cantonné, quand même.
1: Ah, le oui. riz cantonné, et mon non, tout... je comprends.
0: Et mon...
1: Jamais entendu
0: ce nom.
1: Du riz cantonné.
0: Bah oui, c'est les Chinois qui mangent ça.
1: Ah oui, mais ça, je connais pas.
0: Ah oui. Et mon tout est une manière... C'est un mammifère marin voisin de Patrick Juvet qui vit dans l'hémisphère sud. Otari.
2: Ah oui, quand même. Alors.
0: Ben là, vous êtes...
1: Otari.
0: Otari, notari, vous savez.
1: Oui, oui, notari.
0: Ouais, voilà, Otari.
2: Otari, toi.
0: Bon, voilà.
1: Bon, alors j'ai tout perdu.
0: Vous avez tout perdu, bien sûr. Vous ne gagnez rien, malheureusement, à cause de bon, bah, votre petite Émilie, mais elle repartira quand même avec un pins de consolation, quand même.
2: Ah ouais.
1: D'accord. Ah oui, pour Émilie, faites-lui quelque chose.
0: Vous inquiétez pas, on va s'occuper d'elle.
1: Oh, elle est mignonne comme tout.
0: Voilà. Et puis, voilà. On va vous laisser là.
1: Oui.
0: Et puis, un petit mot de la fin, quand même, d'un des chanteurs qui a participé à l'émission ce soir.
1: Oui.
0: Ça vous ferait plaisir, quand même. Ça vous dirait que Joe Dassin vous disait un petit bonjour ?
1: Ah oui, je veux bien.
0: Eh
1: oui.
0: Ben écoutez, il doit être avec nous.
1: Oui.
0: Joe Dassin.
1: Oui. Ah oui, je l'aimais bien.
0: Merci. Merci à. Je voudrais dire merci à Marie.
1: Oui.
0: Oh, j'ai du mal. Hein.
1: Elle n'est pas bien calée, Marie. Hein.
0: Non, elle n'est pas bien calée, Marie, mais c'est pas grave. On s'en fout. Hein.
1: Oui.
0: L'important, c'est la rose.
1: Oui.
0: On vous embrasse très fort quand même, Marie. Puis vous restez une fidèle du Kiki, donc quand même, vous êtes une fidèle de l'émission quand même.
1: Oui.
0: On vous embrasse très fort.
1: Oui.
0: Soyez. Bon. À bientôt.
1: À bientôt.
0: Et bon anniversaire.
1: Oui.
0: Vous ne quittez surtout pas, d'accord ?
1: Comment ?
0: Vous ne quittez surtout pas.
1: Bon.
0: D'accord, à tout de suite. Au revoir, Marie.
1: Au revoir.
3: À tous. Qu'est-ce qu'il y a ?
4: Je te mets la boucle.
3: Ah oui !
4: Vas-y, m'allonge juste un, ouais.
3: Alors attention, on y va.
4: Chut, chut, chut.
3: Ça marche pas, ça marche que sur les micros. Ça marche pas, ça marche que sur les micros. Ça marche pas, ça marche que sur les micros. Ça marche pas, ça marche que sur les micros.
4: Ah, là, ça marche bien, là.
3: Ça marche que sur les micros. Ça marche pas, ça marche que sur les micros. Ça marche que sur les micros, je crois. Attendez, on va pas faire de bruit. Attends, on va te mettre deux secondes en attente, Rachid. Ça marche pas. Ça marche pas.
5: On l'entend, mais.
3: Ça marche pas.
5: On l'entend, mais.
3: Ça marche pas.
5: On l'entend, mais.
3: Ça marche pas.
6: On va réessayer. Remets au début, remets au début. On va faire de chacun notre tour.
3: On va réessayer.
4: Non, mais.
3: Ça va être le bordel. Couple, voilà, voilà. On va refaire l'effet, mais on va faire autre chose avec les poutres. On va le faire nous-mêmes. On va parler. Je commence.
4: Ah, bah oui.
3: Attends, maintenant je vais mettre des petits bruitages. Attends, on va voir ce que ça veut.
4: Sur la machine. Ah, mais ça marche pas.
7: Si ça marche, je crois.
4: Si ça marche.
3: Attends, on va essayer alors. Attends, on va essayer. Vas-y. Ça sature.
7: J'ai envie trop fort.
3: Ah ouais, t'as envie trop fort. On recommence.
4: Bon ?
7: On coupera au montage.
3: Ouais.
7: Vas-y.
3: C'est trop le bordel. Je voulais faire un truc, mais là c'est trop rapproché. C'est pas évident, hein.
4: Bah, faut élargir la boucle, mais.
3: Ah ouais, bien joué Manu, c'est vrai qu'Olivier il n'y a pas pensé, bien sûr.
7: Je suis au maximum. Pensé, mais...
3: Tu fais ton maximum, mais tu fais pas ton maximum là, il faut faire ton maximum. Allons quand même, bon alors quand même, bon alors quand même. Alors on recommence. Alors attends.
7: Je peux pas l'élargir la boucle.
5: Ah bah bon.
4: C'est la seule chose que tu peux pas élargir.
3: Attends. On y va. Tu ne faut pas parler, Olivier. Attends, parce que là.
4: Non, micro... il n'a pas compris le concept.
3: Lolo, attends, il y a le micro allumé, ça s'entend, ça pisse, attention. On recommence. Chut, silence. Ta gueule, espèce de connard. Ça peut être très sympa.
7: On pourrait pas t'en faire une plus grande.
3: Non, on peut pas ?
7: Non.
3: Ah, on peut pas faire plus, d'accord, ok.
8: Gable, Manu impeccable, Rigo, top wesh wesh. On va revenir avec un remix de GG, avec... Et on récupère donc David au 0800 70 000, 23 ans de Saint-Etienne, David.
9: Hey, je danse bien.
8: Ouais, ça va bien. Comment tu danses le Mia ? Comment tu danserais le Mia, David ?
9: Ah, comme ça, les Mia, tu...
8: Comment ?
9: Ça fait les milliards, je danse les milliards.
8: Vas-y, chante-moi ça, vas-y.
9: Je danse les milliards. Je danse les milliards.
8: Ouais, c'est pas mal.
9: Et la suite, bon.
8: David, juste avant qu'on finisse ensemble de parler d'M6, on va finir les répondeurs.
9: Ouais.
8: Car j'avais pas terminé, 0140-521-521. Je te trouve vraiment très méchant depuis que t'es maqué. Toutes les nanas, c'est que des putes, des salopes. Il y a que ta nana, il y a que ta mère, il y a que ces deux trucs-là qui comptent. C'est vrai,
4: ta mère, ça dit ma mère.
8: Non, mais c'est vrai. Non, si. Mais si, t'as fait Sophie, t'as fait le même plan le lundi d'avant, mardi d'après. T'as dit, ouais, nana, des putes. Et là, Apolline est là, il y a une nana, et toi, le respecta, c'est, ouais, appeler des nanas, ouais, des putes.
4: Non, Apolline, c'est pas une pute.
5: Ouais, sympa, merci.
8: Alors, la fois que tu parles un tout petit peu moins fort et que tu te rebelles pas du tout.
4: C'est un peu conne, c'est tout.
5: Je suis quoi?
8: Conne!
5: Il a dit conne. C'est sympa.
8: Non, en plus, elle se laisse faire, pour le moment, elle ose pas, alors que j'ai discuté un petit peu avec elle. Elle a l'air d'avoir du caractère, elle est. Normalement, tu vas voir demain.
5: Ouais, mais là, je suis un peu
8: impressionnée. Je sais, t'es un peu impressionnée, même.
5: Bah ouais, je suis en face de vous.
8: Non, mais c'est normal, ça va passer en plus. Mais faut pas te laisser faire.
5: Pas m'en vouloir.
8: Mais pas du tout, non, mais y a pas du tout. Au contraire, moi, je trouve ça très bien. Les filles timides comme ça au départ, qui sont réservées, puis qu'à la fin, bon, elles t'en foutent plein la gueule, hein, David. Ça, c'est fort. Les filles qu'on les réservait comme ça, et puis t'arrives, elles te dévastent tout, elles te bouffent tout, elles bouffent la vie, elles te tuent ton appart, elles te saccagent tes copains, elles détestent tes parents. Hein, David? C'est ça les nanas, c'est ça les filles?
9: Hein,
8: bah si, quelque part.
9: Elle est gentille, quand même. Une nouvelle est gentille.
8: Comment tu la trouves par rapport?
9: Déjà, le gros mot, je sais pas ce qu'il y a entre Fida ou Manu, qu'est-ce que ça?
4: Non,
9: c'est Fida. La nouvelle fille. C'est Fida?
8: Oui.
9: Ah, Fida, on s'arrangera.
4: Fida.
8: Qu'est-ce que c'est?
9: Voilà, Fida. On en parlera hors d'antenne.
8: Enfin bref, les nanas, David, j'ai quand même l'impression que t'es plus quand même attiré par les hommes en entendant le son de ta voix et ton rire que par les filles. Non, t'es quand même très queen quand même dans ta tête.
9: Ah non. J'aime tout le monde.
8: Non.
9: J'aime tout le monde.
8: Hein?
9: Ah oui.
8: Ah, tu les aimes tous, hein. Comment, la femme idéale pour toi, David, elle est comment avant qu'on parle d'M6?
9: Bah déjà, moi je veux qu'elle est riche. Bah riche. Un petit peu, pas beaucoup.
8: Ouais.
9: Aller en voyage.
8: Déjà. Alors toi la fille riche, la fille idéale pour toi, tu la veux des voyages, tu la veux riche. Non mais je te parlais physiquement. Voilà. Physiquement, David.
9: Je veux dire comment physiquement.
8: Ah bah comment physiquement
9: elle est trop beau tout.
8: Non, je crois que là où t'es vraiment, où t'es con.
9: Non,
8: ou alors tu te fous de ma gueule et j'espère pour toi que c'est la deuxième.
9: Non.
8: Non, je te demande comment tu la trouves physiquement, c'est-à-dire la femme idéale pour toi.
9: Ah,
8: oui, mais belle, bien sûr, tout le monde la veut belle, mais
9: voilà.
8: Blonde, brune.
9: Moi je préfère blonde.
8: Ah, déjà avec Apolline, déjà un point, déjà. Alors, les yeux de quelle couleur? Tu les veux quelle couleur?
9: Déjà les yeux ouverts ou marron.
5: Dommage.
8: Ah, fais voir. Ah là, elle n'a pas les yeux ouverts, elle a les yeux fermés.
9: Ah,
5: ils sont bleus.
8: Les gars,
9: ils sont bleus.
8: Je les veux les yeux ouverts ou fermés.
9: Quand même.
8: Non, c'est bon, d'accord, ça le fait pas, c'est pas grave, c'était j'ai joué sur les mots.
4: C'est bien.
8: Elle a les yeux bleus, mais hein, Filda,
4: c'est bien.
8: Moi j'avais ouvert aussi ou brant. Pas les aspirateurs. Ouvert. Non, ouvert ou ouvert. Moi j'ai dit ouvert ou fermé.
4: Ouais.
8: Ah non, c'est mieux.
4: Bleu.
8: Ah bah c'est mieux quand même.
9: Maquillée.
8: Ah bah là oui, bah là tu là t'as ce qu'il faut là, ouais, standard là, là, ah, t'as mis, là t'as mis le paquet là.
10: Ouais, et, t'as la Barbie.
8: T'as la Barbie là. Non mais voilà. C'est vrai qu'elle fait une belle Barbie.
9: Non, est
8: alors
9: belle.
8: Est-ce que c'est Barbie diamant, Barbie cristal
10: ou... Non, Barbie routier.
8: Non, non, elle a une jolie voix. Moi je dirais Barbie lunatique.
9: Non, cristal.
8: Moi je dirais Barbie lunatique.
5: Non mais ça c'était pour rire.
8: C'était pour rire parce qu'elle m'a dit qu'elle était lunatique. Non, t'es
5: pas. Elle m'a dit j'aime pas, alors du coup je suis plus lunatique.
8: D'accord, ok. Donc faut faire attention parce que si tu sens. Quand tu dis que t'es lunatique, Apolline, c'est-à-dire. Enfin, c'est dans. Faut voir, parce que des fois, le mot, on l'emploie mal, ou alors, il est pas aussi dur que le mot lui-même, quoi. Lunatique, nous, on a des gens ici qui ont le sourire, et puis qui, trois quarts d'heure après, je vais pas pour citer Olivier de la Pro, hein.
10: Non.
8: Bon, il a changé, mais Olivier de la production, qui pourrait peut-être venir témoigner là-dessus, qui doit sûrement nous écouter, il y a des moments, et puis trois quarts d'heure après, il faisait la gueule, quoi. Et, alors qu'il s'était rien passé, ou pour un n'importe quoi, il faisait la gueule. Toi, quand tu dis être lunatique, c'est quoi?
5: Ouais, j'ai dû l'employer à tort, en fait. Parfois, j'ai vraiment la pêche, et puis d'autres, je suis moins gay, quoi. Mais, mais je fais pas la gueule pour autant.
8: T'énerves pas, Rigo. C'est beau, elle a lancé le casque, violemment, le fil du casque.
11: Et c'est mon casque.
8: Oui, c'est ton casque, ceci dit.
9: Pauline.
8: Oui, Apolline, donc tu disais, excuse-moi, j'écoutais pas du tout ce que tu disais. Non, non, mais j'étais captivé par tes yeux et je faisais pas attention à ce que tu disais.
5: Pourtant, il fait noir. Hein.
8: Ah, mais pourtant, ils ressortent.
5: Ouais, tu m'étonnes. Non, je te disais qu'en fait, quand je te dis que je suis lunatique.
8: Je suis là.
5: Excuse-moi, je te regarde. Non, mais tout simplement, il y a certains jours, j'ai vraiment la pêche.
8: Et mon Dieu, que t'es belle.
5: Un peu moins. Merci, c'est une vraie Barbie, c'est ça?
8: Non.
5: Un petit peu quand même.
8: On dirait un requin de lagon.
5: Ouais, c'est ça.
8: Ah, c'est beau, un petit requin de lagon.
10: Ouais, c'est sympa.
5: T'en as déjà vu?
8: Bah, évidemment, à Tahiti.
5: Ah ouais?
8: Ah ouais, faut voyager, ma grande, c'est pas cher.
5: Hein.
8: Non, bah, tu parles, tu mets 15 000 balles et puis tu voyages. Hein.
10: C'est clair.
8: Et donc, tu disais?
5: Pour la troisième fois, je recommence.
8: Non, mais tu changes de caractère.
5: Non, que... pas du tout, mais je te dis, certains jours, j'ai vraiment la pêche et d'autres.
8: Ah, mais ça, c'est pas vraiment lunatique, ça se passe carrément dans l'heure qui suit. C'est-à-dire que les gens deviennent. Bon, effectivement, ça peut être d'un jour à l'autre où les gens sont joyeux pendant 2-3 jours, puis un coup, ils tombent en déprime ou alors ils ont décidé d'être plus chiants. Mais non, Olivier, il va bien plus vite que dans une journée. Il lui faut pas une nuit complète de sommeil. Hein. Il lui faut 10 minutes des fois.
10: 10 minutes, ouais.
8: Plus maintenant. Parce que maintenant, il prend sur lui, Olivier de la Pro. Parce qu'il est dans les jingles, il n'a pas le temps.
10: Mais il est crevé.
8: Il est crevé, incroyable. David, tu vois, il est crevé. Mais avant, quand il avait le temps de ne pas être crevé, il avait le temps de dire, tiens, si je m'offrais une après-midi de lunatisme. Donc, il se disait être lunatique. Je suis lunatique. Tu comprends, David?
9: Ouais.
8: Alors que, pas du tout. Quelles sont tes qualités, Apolline? C'est vrai qu'on te connaît pas bien et on en parle avec David. On va accueillir Arnaud, d'ailleurs, à cette occasion, un homme de plus dans l'histoire. Ça fera juste 5 mecs, hein. Il y a toujours pas de nana qui appelle, donc, c'est pas qu'on va se contenter d'Apolline. On va profiter qu'il y a pas beaucoup de filles pour aller vers toi. Donc, quel est ton vrai défaut?
5: Vrai défaut?
8: Ouais, quelque chose qui est chiant. Voilà, on peut. J'ai envie de sortir avec toi, t'as envie de sortir avec moi, on est amoureux, mais avant je te dis, écoute, j'ai besoin de savoir ton défaut.
5: J'en sais rien, je sais pas. Je suis peut-être un peu impulsive en fait.
8: Ah ouais? Est-ce que t'es jalouse?
5: Non, je suis pas trop jalouse.
8: Possessive?
5: Non.
8: Pas du tout?
5: Un peu quand même.
8: Un petit peu quand même? Un petit peu quand même.
5: Ouais, j'écoute trop, mec, c'est pour ça.
8: Et quelle est ta qualité?
5: Je suis très droite. Quand il y a un truc qui va pas,
8: méthode vous.
5: Non, mais ça va.
8: Ouais. C'est vrai? T'es droite.
5: Ouais, très
8: quand bien. Quelque chose ne va pas, tu le dis, d'accord. Tu fais pas de cachotterie, tu ne mens pas?
5: Un petit peu. Parfois?
8: Ouais. Sur quoi? Sur des sujets comme.
5: Non, j'arrive pas à mentir aux gens, sauf quand ce sont des choses.
8: Mais avec ton mec, tu mens, tu lui dis n'importe quoi, tu sors, tu lui dis que t'es pas sorti.
5: Ah, ça, c'est la question pour savoir si j'ai un mec.
8: Non, je m'en fous. On est tous maqués maintenant, alors. S'en branle.
5: Ben, j'ai pas de mec.
8: Non, mais. Ah bah moi non plus, du coup j'ai pas de... Tu vois comment on arrive finalement? Ah les gars, c'est qui le chef ici?
10: C'est pas Manu.
8: Ah non, ça serait ça. Je le prends pas mal, Bibindom.
12: Je le prends pas mal.
8: Pas mal.
12: Pourquoi tu me fais la bise, toi?
8: Vous faites semblant. Ça, c'est un truc que j'aime pas, par contre. Apolline a raison, c'est un truc que j'aime pas, c'est mentir. Faire croire aux gens sous prétexte qu'il y a que du son que suffit à faire croire qu'on s'embrasse. On le fait ou on le fait pas. Alors, on s'embrasse, on se fait le bibi.
12: On les fait rêver.
8: On se fait un bibi. On se fait un vrai bibi. Allez, pas sur la bouche. Sur la joue. Non, un vrai. Vous touchez pas à la merde. Touchez-vous.
12: Touche-moi.
8: Mais non, toi, fais. Ça, je n'aime pas, ça. Bah vous avez même
10: ça
8: pas
10: pique,
8: fait.
10: Là.
12: Ouais, tu piques.
8: Là, c'est que du faux. C'est ça la radio, Apolline. On est en train de découvrir l'envers du décor, David. C'est que du bluff.
12: Ouais.
8: Quand je dis à une fille que je lui touche les seins, David, et que je fais ça, je lui touche pas du tout les seins. C'est mon ongle qui est mal coupé qui vient frotter contre le traitement, le micro. Mais ouais, Apolline. Donc si un jour je te dis tiens, je te caresserai bien les fesses et que je fais ça, ça n'a rien à voir. Mais cool, Apolline, relax, on va pas te faire mal. On est là, ce que je dis. Faut tenir, faut. Relax, ok.
11: On a du beurre, on a du beurre.
8: Détends. Qu'est-ce que c'est ? Bon, tu sors, 10 minutes.
11: Ah, oh, la poésie ! Oh, non, mais je rigole !
13: C'est fait. Ah, bah donne-moi mon casque si tu sors.
8: Bah alors, avant de sortir, je voulais dire. Attends, mais deux secondes ! Pour les nanas qui veulent participer à la nuit de 100% nana demain, qu'elles appellent sur le répondeur pour les sélectionner. Voilà.
13: Ouais, tu
8: maintenant, je sors. Tu sors 5 minutes.
11: J'ai cherché le beurre.
8: Non. Là, c'est crado. Je veux dire, ça n'a ni queue ni tête. Ce que tu viens de dire, c'est du Gérard. C'est gratuit, c'est nul, c'est du Gérard.
11: Bah, la margarine !
8: Tu sors. Tiens, ferme la porte, tiens, ça nous fera des vacances.
11: Ouais.
8: Là, tu fais caca, je sais pas, tu te démerdes. Hein.
11: Tu vas raiter un peu.
8: Tu vas raiter.
13: Tu vas te caser, ouais.
8: Tu vas raiter.
11: Je me mets dehors, Apolline.
13: Mais ouais.
11: 5 minutes. Faut pas te laisser faire.
5: Ouais, non, mais bon, ça va. Il a pas été trop méchant encore.
8: Dis 10 minutes. Dis 10 minutes. 10 minutes. Il a proposé.
5: Fildin, vous êtes méchant avec lui.
8: Il voulait te sauter avec de la margarine.
5: Il est sympa parce qu'il me descend un peu à la radio, mais en fait, il est sympa.
8: Il voulait te sauter avec de la margarine et toi, t'es là, tu dis, mais il est sympa.
5: C'était pour rire.
8: C'était pour rire. Bon, alors, va chercher la margarine alors.
11: Maintenant, on rigole plus.
8: David. On est là, on rigole et on fait même pas attention que t'es encore là avec Arnaud, hein, avec Arnaud. Arnaud et David. Tiens, on a Tonio aussi, puisqu'on a une brochette d'hommes là. Te déconcentre pas, Pauline. Tonio, t'es là ?
14: Ouais, salut.
8: T'es de Nantes ? Ouais, salut. Ouais, salut, je kiffe ta voix. J'adore ce que tu fais, Max. Tu me fais rire, t'es mon idole. Bon, alors, vous avez une ou deux questions à Pauline à poser, parce que bon, on aura tout le temps, pendant toute la semaine, de la tester, enfin, pas de la tester, mais d'en savoir, c'est même pas un test que de savoir un petit peu plus de ce qu'elle est, puisque on a fait un entretien qui lui a permis d'être là ce soir, mais on sait pas grand chose d'elle, on a voulu attendre d'être sur l'antenne. Est-ce qu'il y a quelque chose, David, Arnaud, oui. Tonio, une question qui vous brûle les lèvres?
14: Ouais, moi, il y en a une, moi.
8: Vas-y.
14: Une question vachement directe.
8: C'est Tonio, vas-y.
14: Ouais.
8: Oh, putain, vous arrêtez, vous croyez dans un bordel ou quoi, là?
11: C'est lui.
8: Oh là là. Ne te déconcentre pas, Apolline. L'émission, c'est entre Apolline et moi, là.
14: Une question pour Pauline. Imagine qu'à la fin de l'émission, par hasard, Fildar et puis Manu sortent de la pièce. Tu te retrouves toute seule avec Max. Il y a une petite ambiance sympa.
8: Ouais. Ah bah attends, je vais en foutre une tout de suite.
14: Attends.
8: Ah bah on va le faire, ouais, sortez, sortez.
14: On va le faire.
8: S'il vous plaît. Fildar, je crois que tu pètes un peu les plombs, toi.
11: C'est quoi?
8: Je crois que tu pètes un peu un câble.
11: Ok,
8: je cherche
11: le beurre.
8: Ouais, il fait chier, machin. Moi, je suis le writer et tout, j'ai pas le droit de sortir si je veux rester. Faut l'ambiance pour writer, merde.
11: Allez, hop.
8: Bon, alors, vous m'avez piqué mon ambiance ou pas? C'est le truc avec les gémissements, là. Ouais, vas-y, je jouis, c'est où?
14: Non,
8: c'est un rue Bayard?
11: Non, un truc joli.
8: Alors, attendez. Oh, ne t'approche pas de moi, Fildar. Ne t'approche pas de moi. Bon, ok, j'ai un truc qu'il faut, là, donc...
14: Ouais, t'as un petit truc qui marche bien, là.
8: Rigo, la croix d'Internet, tu sais, jusqu'aux dernières secondes, c'est genre le mec, non, je partirai pas, jusqu'à ce que le bateau coule, t'as un dernier mot sur le clavier.
13: Non, mais je leur dis juste que je m'en vais.
8: Mais c'est de l'enfant, on a les yeux de la radio derrière, non?
13: Ouais, pas tous.
8: Pas tous? Ah bon, d'accord. Donc, deux secondes, on va faire la simulation. Arnaud et David, vous ne faites pas de bruit, hein. Donc on est toujours en direct sur Fun Radio, au cas où vous ne le sauriez pas si vous venez d'arriver. Il y a donc Apolline qui fait des essais en ce moment à l'antenne pour remplacer Fildar. Donc Tonio a proposé l'idée en imaginant que j'étais seul, donc on est seuls tous les deux.
5: Ouais. C'est vrai en plus.
8: Voilà. Ah non mais nous on ne ment pas par contre, c'est ça qu'on dit toujours la vérité.
14: Il y a une petite musique de fond.
8: Il y a qu'un truc qui est vrai. Il y a qu'un truc qui est vrai et que Sophie aurait pu vous le dire, et que c'est que quand on dit quelque chose on le fait toujours. Quand on dit ouais vous sortez machin, on le fait toujours pour de vrai parce que c'est pour le vivre. Sinon à un moment donné on finit par perdre les pédales et on ne sait plus. Là on devient vraiment des vrais comédiens alors qu'on n'est pas des comédiens. Attention, alors une petite musique, d'accord?
14: Alors, il y a la petite musique là.
8: Ah bah ça va arriver, attends deux secondes. Là il y a le bruit de la mer. Ne me demande pas quand même de nous embrasser tout de suite sur la bouche dès le premier jour. Bon d'accord, ok, parce que là ça va pas le faire.
14: Pauline, t'as passé une soirée extraordinaire.
8: Ouais.
14: Tu te rends compte que.
8: Ah bah là pour l'instant elle a vécu 1h12 de rêve.
5: Ouais.
8: De
14: Max,
5: c'est
14: vraiment un mec extraordinaire.
5: Ouais, ça, je savais déjà.
8: Ouais.
14: Tu t'es attaché à cette petite Pauline, tu la trouves vraiment magnifique, tu trouves que tes propos sont.
8: Dans le noir, ouais, ça va, ça se passe bien, dans le noir c'est plutôt pas mal.
14: Et là tu te dis, putain, moi qui n'ai pas de chance en amour, moi qui me dis depuis un certain temps, je trouve pas la femme de ma vie, et si c'était elle? Et là, tu te dis, je vais l'aborder. Alors, qu'est-ce que tu fais? Est-ce que tu l'abordes par le langage ou par les gestes?
8: Oh, bah, je mets une corde sur la queue, hein, c'est comme un gros bateau que j'aborde sur le rivage, direct sur le port, quoi.
14: Ouais.
8: Ah ouais, bah, quand je vois Pauline dans ses
14: Donc,
8: yeux.
14: Donc, tu l'abordes sur le rivage, tu descends à quai. Allez,
8: disons,
14: sur le quai.
8: Tout à l'heure, Tonio, tu fais bien de me le dire, Arnaud et David, moi, quand j'ai regardé ses yeux bleus, j'ai dit que c'était un lagon, donc ça avait un rapport avec de l'eau. Bon, que ça soit un lagon ou un port, bon. Mais dans un port aussi, Pauline, t'as des bites, hein, t'as des bites d'amarrage pour pouvoir y mettre la corde, hein, sinon le bateau il se barre. Hein.
5: C'est vachement romantique.
8: Parce que moi j'ai un gros bateau avec un pas un gros mât, mais avec un mât.
14: Ouais.
8: Donc le mât, le voilier, la bite d'amarrage, tu vois les. Qu'est-ce qu'il faut que je lui dise, c'est ça? C'est quoi la question?
14: Non, la question c'est, tu l'as en face de toi, ce moment-là, t'imagines bien, tu te mets bien dans le trip.
8: Ce qui est bien, Tonio, c'est que je demandais si vous aviez une question pour elle, c'est moi là, c'est pas moi qui fais des essais.
14: Mais tu vas voir qu'elle va falloir qu'elle réagisse.
8: Ah, d'accord.
14: Il va falloir qu'elle réagisse. Déjà, je commence par toi et je finis par elle.
8: D'accord.
14: Comment est-ce que tu fais? Est-ce que tu lui parles pour lui dire je te trouve franchement excellente, ou est-ce que tu commences par un petit geste, une main posée sur une main?
8: Là, tu me demandes, attends, je veux bien jouer le jeu, mais tu me demanderais de. On est dans une conversation qui amène à savoir si elle est prise ou pas pour le travail, ou si parce que j'ai flashé sur elle?
14: Parce que t'as flashé sur elle.
8: Ouais.
14: Alors qu'est-ce que tu fais?
8: Bah, si j'ai flashé sur elle, dans ces cas-là, elle devient pas ma standardiste. Ah ouais?
14: Ouais, mais. Non,
8: ça veut dire qu'à ce moment-là, je lui ferais. Si vraiment je flashais sur une nana qui devait faire des essais, si c'était elle, je lui dirais voilà, tu me plais. Ah, direct, hein, je te dis, hein. Tu me plais, j'ai envie de toi, je peux plus vivre sans toi, ma vie a été une erreur pendant 29 ans, aujourd'hui je vais pouvoir enfin la rectifier, tu es, je sais pas, le rayon de soleil de mes nuits, enfin je fais un gros baratin comme ça.
5: Ouais, c'est un peu trop ça aussi.
14: Et toi Pauline, tu réponds quoi s'il te dit ça?
5: Moi je trouve que c'est un peu pompeux ce qu'il dit, c'est un peu trop, il faudrait qu'il fasse plus en douceur.
8: Ah bah, je le dirais pas de toute façon, Tonio.
14: Ouais, non, mais j'imagine bien. Mais...
8: Non, et pour dire que si vraiment je craquais sur elle et que je lui disais mes sentiments que j'avais pour elle, et que si elle disait oui, en l'imaginant, on est dans le.
14: On est
8: quand même dans du Star Trek là, hein. On est dans la fiction. On est bien d'accord, hein. Je veux dire, je suis quand même en face de Spock, donc croyez-moi, c'est pas facile. Donc je suis là en face d'elle et je lui dis, et si elle me dit bon ben voilà, je vais te dire une chose, tu me fais pas kiffer mais je vais bien tenter l'affaire. Tente l'affaire, mais elle devient pas ma standard et je me vois pas travailler avec ma nana.
14: Oui, mais là tu oublies toute idée de standard, toute idée de stage. Tu es face à cette personne.
8: Mais je la rencontre par cet intermédiaire.
14: Ben ouais, mais tu sais, on sait pas par quel intermédiaire on va rencontrer la femme de sa vie.
8: Mais là, en l'occurrence, puisque tu me parles d'elle, donc c'est une fille qui est aujourd'hui dans le studio pour de vrai, même si après on va dans la fiction, aujourd'hui elle existe vraiment. Apolline, elle est vraiment là avec moi, elle fait vraiment des essais, donc je ne peux pas oublier ça. Donc je veux bien rentrer dans la fiction du en imaginant que je craque sur elle, mais ça n'empêche que je craquerai sur elle en l'ayant rencontrée dans les studios de la radio. Tu vois, il y a un moment donné, il faut avoir une petite logique.
14: Ouais, c'est vrai.
8: Ah oui. Mais alors, ici, c'est pas Peter Pan, hein, c'est pas le clochard, on n'est pas dans l'ambiance Walt Disney. Hein.
14: Oui, bah alors, imagine pour Pauline, alors. Alors, puisque t'as posé très bien le problème, Max, comme tu sais le faire d'habitude.
8: Comme d'hab,
14: Pauline, oui. Max te dit, j'ai craqué sur toi, mais je te le dis direct, j'ai très envie de sortir avec toi.
8: Mmh. Enfin,
14: tu
8: fais un truc. Oh, bah là, je la prends, je le fais monter au premier étage, il y a le truc, je la mets dehors, je lui fais prendre l'air.
14: Non, mais Pauline, imagine, il te dit ça, il te dit, je veux vivre une relation avec toi, mais faut que tu saches que si on vit une relation ensemble, tu pourras pas être ma standardiste. Tu choisis quoi?
5: Ah, le standard d'emblée.
8: Ah ouais, bah ouais.
14: D'accord.
5: Ah ouais. Non, je choisis Max.
8: Voilà. Et là, elle est en train de me faire tomber Love.
5: Ouais, moi.
8: Et voilà, Tonio, t'as réussi à faire un couple en l'espace de, 4 minutes. Mmh. Ah, c'est beau, hein.
14: Je devrais faire ça comme boulot, il y a tellement
5: marieur,
14: de
5: choses
8: actuellement. Bah oui, marieur, voilà un nouveau mot. Ouais, c'est joli, ça, marieur. C'est beau, ça, on va garder ça. Moi qui suis bourré de fautes de français et qui aime bien inventer des mots, tu en veux un de plus. Marieur. Voilà, donc Tonio, ton nouveau travail, c'est marieur.
14: Je le note.
8: Voilà. Mais c'est vrai qu'il y a une bonne ambiance, là, on est là tous les deux.
5: C'est vrai que c'est sympa, sont les deux à côté qui me cassent les pieds.
8: C'est vrai que c'est bien. Je me demande même si demain, la nuit monologue, je vais pas la faire juste avec toi.
5: C'est un défaut, ça, d'être hypocrite, parce qu'il y a 5 minutes, je disais à Filard, non, reste dans le studio, je t'aime bien, et puis là, ils sont partis, je les descends, quoi.
8: Ouais. Et 2 minutes avant, tu disais que t'aimais pas mentir.
5: Ouais, mais bon. C'est pas grave.
8: Non mais c'est vrai que t'es jolie, hein. Non, monsieur, il y a la musique, ça va, il y aurait des blancs, ça serait gênant, mais. Fais-moi un joli regard, vas-y. Oh, la tueuse.
5: Le micro, attends,
8: ah, Tonio, c'est une tueuse, hein.
14: Oh là là. Tu peux me décrire comment elle est là?
8: Elle est bonne. Elle est bonne. Ah, oh, puis ça fait du bien, on respire, il n'y a pas tous les zouzous là dans le studio, oh là là. Tu mets quoi comme parfum?
5: Je mets pas souvent de parfum.
8: Mais quand t'en mets, tu mets quoi?
5: J'aime bien Giorgio Beverly Hills.
8: Ah, mais je t'en achèterai un autre, moi. Je vais t'appeler Haute Vie de chez mon cœur. Antonio, je mets le paquet.
14: Oh là là là.
8: Je balance.
5: Il est fort, Max.
8: Ah, et ça.
5: Ouais. Et encore, vous n'entendez que sa voix, les filles. Vous ne voyez pas.
8: Tu veux que je te fasse les muscles?
5: Ouais, vas-y. Ouais, c'est impressionnant.
8: Ah, ouais, non, mais ouais. Ah, mais j'ai une musculature. De toute façon, c'est du tout mou, ça. Pas fait de gym depuis.
5: Je sais pas, j'ai pas touché.
8: Ah, non, mais pas pour le moment, mais. C'est pas beau à regarder, c'est pas beau à toucher. Tonio,
14: ouais.
8: Ça m'a fait plaisir en tous les cas de nous avoir mis aussi à l'aise comme ça. Je me suis fait une autre idée de. Ah. Non, mais vraiment, je vais peut-être faire la nuit monologue, la nuit de demain, la nuit des 100% nanak, rien qu'avec toi.
5: J'aimerais bien.
8: Ouais ?
5: Ouais, vraiment.
8: On l'en fait ensemble ?
5: Ouais, ça marche.
8: Bon, bah, je vais leur dire. On va les faire revenir.
5: Attends, ils vont râler là.
8: Oh, bah, attends, c'est quoi, c'est qui le chef ici ?
5: Je vais me faire frapper au standard.
8: Toi, ça gueule ! On se calme, les gars ! T'as entendu? Attendez, je vais éteindre la musique. T'as entendu, Tonio?
14: Ouais, mais tu sais, c'est assez marrant, ça me fait penser à Tourner Manège. T'as deux mecs derrière la porte qui attendent et toi, l'animateur, qui va ouvrir la porte.
8: Les gars! Ouais! Demain, vous faites pas la nuit! Ouais! Quoi, vous êtes contents? Ouais! Les bandes d'enfoirés, en plus, ils sont contents, hein? Tu parles, merci à Pauline, tu parles, ça leur fait 3 heures d'émission de moins, parce que ça dure jusqu'à 3 heures du matin, hein, demain.
5: Ah, mais c'est bien, il n'y a pas de problème.
8: Voilà, après on ira boire un verre, chez moi, un petit enfant, plein de trucs.
5: Bien cadeau.
8: Ah, puis
5: on sera dans l'ambiance suite à l'émission.
8: On va baiser tout ça, on va discuter toute la nuit,
5: ouais,
8: et puis,
14: tu vas lui faire visiter Paris dans ta Mégane.
8: Voilà, exactement, on va se foutre à poil, on va jouer, on va rouler fenêtre ouverte.
5: Sympa.
8: Tu me toucheras le cul, tu me passeras les vitesses, et puis voilà.
14: Tu mettras la musique de David et Jonathan dans la voiture.
5: Non, ça c'est trop ringard.
8: Ah merde. J'allais dire, tu m'as enlevé le mot de la bouche et c'est trop ringard, Tonio. C'est ringard.
14: Ouais, mais c'est dans le délire, tu sais, les fenêtres.
8: Non, le délire, c'est elle et moi, quoi. C'est pas David et Jonathan.
14: Mais tu mettrais quoi comme musique?
8: De toute façon, y a pas de place dans la voiture, on peut monter qu'à 4, donc remarque si David et Jonathan, on les met derrière.
14: Ouais.
8: On fait un Paris by Night après ?
5: Ouais, y'a pas de problème. Mais à deux, rien qu'à deux.
8: Oh bah, de toute façon, les autres. Attends, je vais leur demander quand même. Bon. Manu !
15: Ouais !
8: Ça te dérange pas, si on fait pas. Manu !
15: Quoi ?
8: Je peux pas te faire un Paris by Night demain avec toi.
15: Oh non !
8: Bah, ouais, quoi.
15: Ça fait un an et demi que j'attends, t'es relou.
8: Bon, demain, vous faites pas la nuit la nuit.
15: Ah, d'accord, mais...
8: Non, vous voulez la faire ou pas ? Vous vouliez la faire ?
15: Bon.
8: Si la tute, elle veut. Ah, mais elle va tenir le coup toute seule ?
15: Bah, je sais pas, hein.
8: Ah, c'est ça. Demain, elle est peut-être là-bas en plus.
15: Ouais.
8: À rue Bagnères, là. Oh là là là là là là.
14: Une petite patte féminine dans la nuit monologue, ça serait vachement beau.
8: Bon, c'est un peu chaud, Biquette, à deux, peut-être que. Je sais pas.
15: Ouais, tu me descends, toi. Ouais, tu nous descends.
8: Non, mais elle est. Elle me fait bien bander. Non, je rigole. Ouais. Rien du tout, que dalle. Franchement, zéro, tout mou comme là.
5: Merde, j'ai cru.
8: Non, mais ça va venir. Attends, les soirs, il faut compter jusqu'à 1h du matin. Non, elle est. Tonio.
14: Oui.
8: Non. Arnaud est avec nous toujours.
16: Ouais, je suis là.
8: David.
16: Oui.
8: Vous êtes effacés tous les deux, vous ne parliez pas.
16: Ah, mais j'ai compris.
8: Bon, alors, Arnaud, Tonio, avec David, nous allons parler donc de M6 tout de suite.
16: Voilà.
8: Alors, le film sur M6, je sais pas si Arnaud, tu captes la 6 à Vienne.
16: Je capte.
8: À Nantes aussi, Tonio.
14: Ouais, mais j'étais pas venu pour parler d'M6.
8: Non, je sais, mais on va parler avec lui de son problème. Maintenant que vous êtes là, on va pas vous remettre en antenne en attendant que vous...
5: C'est vrai?
8: Ah, mais je pars dans le trou du cul du monde, dans le Nord. Là, je fais tout ce que tu veux. On va à Bully-les-Mines, à Lens, à Laval, à Valenciennes.
5: Et ça, on verra au bout de plusieurs jours.
8: Ouais,
5: ça peut marcher entre nous, parce que là, c'est un peu trop tôt. Quand même.
8: On va attendre un jour ou deux.
5: Ouais, ok, ça marche.
8: Genre, on sort ensemble un lundi, on dit rien, on reste très discret. Et puis mardi, ça se confirme qu'on aurait envie de rester ensemble. Mercredi, alors là, c'est l'extase, c'est le nirvana. Jeudi, je craque. Vendredi, on annonce la news. Voilà, lundi, j'arrête la radio.
5: Ok, ça marche, on verra.
8: Et après, on part, on va voir les papous là-bas, à Tahiti, on va voir la famille à Manu.
15: Bonjour, hein.
8: Ouais.
5: Il y a Fildar qui va te remplacer.
8: Par exemple, bon, pour moi, c'est pas faisable, mais bon, pourquoi pas. Tout, je fais des compiles et tout, là. J'aboule le pognon et tout. Tu fais les compiles, la télé, tu fais.
15: Ah, putain. Bienvenue dans Technophile d'art.
8: Technophile. Voilà, c'est pour ça. Très bien, je te remercie, David, et à demain.
16: Max,
8: demain, 23h.
16: Hein. On écoute une minute.
8: Hein?
16: Diva, on écoute une minute diva.
8: Vas-y.
16: Pas plus. T'es prêt?
8: Top.
16: Je le mets, attends. Je le mets, je prépare.
8: Merveilleux, quel talent. Demain à 23h, vous me le repassez, vous le laissez en antenne et vous lui dites qu'il est toujours en direct, comme ça il sera content, comme ça il fera pas la gueule. Hein. Arnaud, dans un instant, on parle des remixes ensemble, et puis Tonio, donc on parlera donc du Viagra. On va écouter un remix, Arnaud, ensemble, hein, remix.
16: Allez, ouais.
8: Hein, un petit remix.
16: Un petit remix.
8: Avec des gros seins. Ça me donne force. Attention, Arnaud.
16: Oui.
17: Les remixes que nous avons reçus, c'est grâce à toi, tu les as écoutés, tu les as récupérés
16: ouais.
17: dans un endroit dont nous tairons le nom.
16: Ouais.
17: Un endroit qui s'appelle France.
16: Voilà.
17: ouais, on écoute un remix. On l'a appelé, le mec l'a appelé The Message. The Message.
16: Ouais.
17: Remix exclusif dans le Star System sur Fun Radio. Un nouveau. Enclenchez les cassettes, car si vous êtes des fans et si vous les collectionnez, un nouveau remix de Gérard. Et juste après, on se retrouve avec toi pour en parler un peu plus en détail avec Tonio et Mesdemoiselles et puis également Chouane si on n'a rien d'autre, hein. On s'en contentera. 0800 70 5000 en plein cœur du Nord sans pub. C'est le Star System. Tout va bien à bord, les enfants. Je vous embrasse très fort. Rien de sur rien pour porter plainte parce qu'on entend sa voix aussi. Ouais, et ouais. Je pense que Fildar commence à en avoir marre d'être remixé tout le temps avec Gérard.
16: Ah ouais, arrêtez. Super, hein. Maintenant,
17: arrêtez.
16: Ils vendent des remixes que de Fielder aussi.
17: Oh là, carrément.
16: Ah ouais.
17: Bon, là on a écouté un remix, on en a reçu deux autres que tu nous as envoyés également, qu'on aura l'occasion d'écouter un autre demain. Hein, on ouais. va faire demain et mercredi. Qu'est-ce que tu souhaitais rajouter là-dessus?
16: Eh ben, c'est dégueulasse. J'en ai marre. Je fais ça pour dénoncer, hein, Gérard. C'est pas moi. Faut pas me gueuler après.
17: C'est inadmissible.
16: Voilà.
17: Voilà, comme dirait très bien Gérard. Bah écoute Arnaud, merci pour ton tonus. Continue à travailler derrière les machines. Je pense que t'es plus à l'aise derrière que devant un micro.
16: Tout à fait.
17: Bon entendeur, salut. Hein, et puis au plaisir d'avoir très vite de tes nouvelles par le biais que tu sais.
16: Voilà.
17: Et puis demain, on écoutera un autre remix beaucoup plus violent, hein, celui-ci. Puisque le connard qui a fait ses remixes l'a appelé GG Express.
16: Ouais.
17: Hein. Voilà, ok. T'as peut-être un message à passer au connard qui fait le remix, Arnaud, non?
16: Non, non,
17: Tu si, bon, attends.
16: Oh, il est sympa quand même.
17: Balance, dis que c'est un. Tu peux le dire?
16: Ouais, c'est un gros connard.
17: Hein
16: quoi.
17: Oh, c'est un gros connard. Ouais. Il pue du cul, dis-le.
16: Ouais, il fait plein de thunes.
17: Il se fait plein de thunes. Gérard, voilà, ok, bonne bourre à toi, Arnaud, à bientôt.
16: Allez, ouais, salut.
17: Tonio, 19 ans de Nantes, on va donc parler d'une affaire qui s'est passée en Angleterre, apparemment, et c'est concernant le Viagra.
18: Ouais, le plan Viagra.
17: Le quoi?
18: Le clan Viagra.
17: Alors, le plan Vigipirate, et maintenant il y a le plan Viagra. Écoute, après, ça peut nous servir. Le clan, ah bon, ça peut nous servir pour l'avenir.
18: Ouais, et alors, tu regardes Pauline et tu la verras plus jamais de la même façon une fois que tu auras
17: ça. Ah, Pauline! Ah, Pauline, a pété de ses peaux, vas-y.
19: Merci, je n'osais pas le dire.
17: Voilà.
19: Alors, ah, Pauline.
17: Quoi, je disais Pauline, moi?
19: Non, non.
17: Non, non, c'est lui qui disait...
19: Tout le monde, en
17: parle
19: fait.
17: Plus fort, vas-y.
19: Oui, Max.
17: Oh là là, quelle voix. C'est une tueuse, attention, hein, comme Sophie, attention. Hein, les deux, là, peut-être que je vais les foutre au duo, tous les deux. Oh, c'est pas sûr que je te garde, Manu, finalement.
20: Ah, ouais? Ouais?
17: Bah ouais. Puis de toute façon, avec le talent que t'as et le CV que t'as, tu trouveras du boulot facile.
20: Oh bah grave.
17: Moi, je repars dans les îles, là-bas.
20: Je crois qu'il y a les nuits du week-end sur WFM.
17: Oh bah c'est bien style, en plus.
20: Pas WFM, toi.
17: Tonio.
16: Ouais.
17: Ouais, n'écoutez pas la radio, vous allez vous faire virer. Bon, ah, Tonio.
16: Ouais.
17: Alors.
16: Alors, je t'explique en gros. My mother, je parle en anglais dès le début.
17: Oh, you speak English, ce sont... Apolline a vécu à New York, elle nous fera une démonstration dans la semaine de son anglais, on va appeler les États-Unis dans la semaine, parce qu'elle nous a dit qu'elle venait de New York. Donc elle était à New York. C'est-à-dire que Tonio, pendant 6 mois, elle a pu écouter mon émission, donc elle sait plus du tout dans quoi elle débarque, et elle était à New York, et voilà, et elle a un accent absolument...
16: Ouais, comme moi, hein.
17: Démentiel, je vais le comparer avec celui de Ginny, parce que j'ai eu la chance de travailler avec une Américaine, tout ça, et je vais comparer.
20: Elle était serveuse au All-Star Café. En octobre 97.
17: Mais dis-lui, vas-y, tu peux prendre, tu lui dis d'aller faire foot, vas-y, tu peux.
20: Star Café.
17: Ah, attends,
20: elle était employée au père.
19: Non, mais j'ose pas le frapper en fait, mais c'est vrai que je devrais parce que là.
20: Vas-y, speak English, vas-y, good.
19: Non, pas maintenant.
17: Yo.
20: Oh shit.
17: Ah, Pauline.
19: Oui, Max.
17: You're welcome, I love you, I want to fuck the man, etc. Enfin bon, tout ce qui est...
19: C'était pas clair, mais j'ai compris.
17: Voilà, exactement, voilà. Tonio,
16: yes.
17: Parlons d'Angleterre. Parlons en anglais, vas-y, parle du Viagra.
16: En anglais?
17: Mais non, mais je sais pas, tu dis que tu veux parler en anglais. J'ai dit, c'est pas grave, de toute façon, on a une bilingue ici.
16: Alors, dis-toi the story que m'a raconté ma mère.
17: Ouais, alors, parle en français, parce qu'avec l'accent que t'as, laisse tomber.
16: D'accord.
17: Ouais,
16: c'est une histoire que m'a raconté ma mère, qui fait la revue de presse pour un journal.
17: Ah ouais?
16: Je ne donne pas de nom.
17: Elle est connue?
16: Le
17: journal?
16: Bah, du côté de l'ouest de la France, oui.
17: Ah, le ouest républicain?
16: Non.
17: Le ouest France?
16: Mais voilà.
17: Non?
16: Ouais, l'ouest France.
17: C'est ça?
16: Elle fait des revues de presse, ouais. Parce que
17: ça, mais je connais même pas. J'ai dit au pif, je vais dire ouest Paris Match, ouest Gala.
16: T'avais donné un indice, t'avais dit du côté du ouest de la France.
17: Ça existe pas, ça, les gars, ouest Gala, ouest Paris Match, non?
16: Ça existe pas encore.
17: Je me fais marrer. C'est quoi, je me fais marrer? Je me fais rire.
20: Mais c'est bien, déjà.
17: Tu sais quoi à qui je pense, là? Oh, qui je suis au niveau radio comme un mec qui a du talent au cinéma? Woody Allen.
16: C'est vrai. T'as le même physique?
17: Non, mais le talent.
16: Ah ouais.
17: J'ai
16: ouais.
17: besoin d'être Woody Allen. Woody Allen.
20: C'est un type de 19 ans, si c'est vrai que t'es comme Woody Allen.
17: Salut, c'est Woody Allen Fresh. Retrouvez-moi sur l'antenne de fun. Alors vas-y, Tonio.
18: Ouais, alors ma mère est toujours...
17: Oui, mais ça, on s'en fout de ta mère.
18: Bon, elle adore.
17: Bon, elle a rapporté une idée.
18: Elle me raconte tous les potins du journal.
17: Vas-y donc, nous la narre.
18: En Angleterre, il y a un mec qui a témoigné, qui a rencontré deux nanas dans une soirée. Une blonde aux yeux bleus et une brune vachement bien foutue. Les deux nanas qui se complémentarisent,
17: ils terminent. Ah, c'est Sophie et Apolline, parce qu'une blonde aux yeux bleus et une autre bien foutue...
18: Je pense pas que ce soit elle.
17: Oui.
18: Et en fait, ils lui ont proposé un truc à trois. Donc, qui ne dirait pas oui. Je pense que même Manu, qui est maquille, dirait oui, quoi.
15: Ah non.
17: Il faut faire attention quand on parle de Viagra et qu'on dit le mot qui. Il faut pas bégayer sur ce mot, parce que t'as fait qui. En parlant de Viagra, ça fait déjà...
18: Ouais, il y a déjà une connotation.
17: Ah oui.
18: Et en fait, bon, le mec a dit oui tout de suite. Il s'est retrouvé dans un hôtel avec elle. Et en fait, il s'est fait attacher. Les nanas...
17: J'en ai entendu parler de ça, ouais.
18: L'ont bien mis en condition. Et en fait, elles ont fait quelque chose qui aurait pu être dangereux, mais qui n'a pas été du tout. Elles lui ont mis deux pilules de Viagra dans de la vodka.
17: Ouais.
18: Le mec s'est tapé un bon délire. Seulement, il ne s'est pas du tout rappelé de ce qu'elles lui ont fait. Elles ont profité de son corps toute la nuit. Le matin...
17: C'est-à-dire qu'elles ont limé. L'autre, il n'en pouvait plus. Il dormait. Il était fracassé. Et l'autre, il était toujours avec le cône et tout. Et vas-y, je te sois dessus. Et vas-y, je m'assois dessus.
18: Ouais. Ah bah oui, mais tu sais, quand deux nanas ont un cône à disposition...
17: Ah oui, puis quand elles ont décidé qu'il fallait que ça baisse toute la nuit,
18: ouais, c'est sûr. Gervais,
17: c'est clair, c'est vrai, ouais.
18: Et en fait, il y a la femme de ménage qui est rentrée dans la chambre le matin, à une heure, ils ont pas précisé dans le journal.
17: Toujours accrochée avec la gaule.
18: Elle a retrouvé le mec attaché sur le lit avec une gaule d'enfer, ça faisait près de 8 heures qu'il était en érection.
17: Oh là là, c'est que ça tue, hein. Enfin, tu sais de quoi je parle, Antonio. Hein.
18: Ah bah moi 10-12 heures, moi.
17: Non, mais je parle pas le fait pendant l'acte, mais ne serait-ce que la trique du matin, quand t'as dormi toute la nuit, que t'as la gaule, tu te lèves le matin et que tu l'as encore.
18: Ouais,
17: des fois, faut pas croire que ça nous amuse, des filles. C'est pas parce qu'on s'est excité, qu'on est à côté de vous et qu'on a envie de vous, c'est que c'est une horreur, ça fait plus mal qu'autre chose. Hein.
18: Ouais, mais t'as jamais
17: des fois, ça fait mal. Quand t'as la gaule et que ça arrive pas à déborder, c'est quand t'es obligé de te concentrer, t'es obligé de penser à autre chose. J'ai pas la gaule. Parce qu'en plus, t'es même pas excité, c'est que t'as la gaule, tu comprends même pas, quoi.
18: Bah ouais, mais c'est le matin, c'est normal. Et quand t'as la gaule.
17: Non, mais elle pas tous les matins. C'est le pipi aussi. Quoi?
18: Ça t'est jamais arrivé? T'as ta mother qui rentre dans la chambre.
17: Ah, t'as envie de pisser, t'as la gaule, tu pisses plus, hein.
18: Ouais.
17: Non, mais je suis sûr. Justement. Que le matin, quand tu te lèves.
20: Négatif.
17: Que t'as la gaule, que t'as aussi envie d'aller aux toilettes, c'est sûr.
18: Ah ouais. T'as envie de pisser, ouais.
17: Ouais. Ouais, sûr. Pas plus envie de, oui, parce que je me vois pas en train d'avoir un chier, c'est parce que j'ai la gaule, donc j'ai envie de pisser.
20: Non, mais oui.
17: Pipi. Et par contre, quand t'as la gaule et que t'as envie de demander et que t'y arrives pas, hein. Les gars, moi je fais pipi debout.
20: Qu'est-ce que vous faites? Vous pensez à quoi?
17: C'est même pas vulgaire, parce que c'est, faut que les filles le sachent. Je vais rappeler, mais même tous celles qui écoutent. Quand on a le braquemar de la trique du matin, qu'on n'arrive pas, bon, ça arrive de temps en temps. Vous pensez à quoi?
20: Bah, t'essayes de penser à rien, c'est mieux.
17: Ouais, soit toi,
20: tu
17: fais ça toute la journée. Tu penses à rien, ça sort.
20: Ouais,
17: on te demande un truc, on t'appelle à 16h, on te demande à 20h si c'est fait. De toute façon, toi, tu es en train de déteindre sur Fildar. Je suis sûr que le matin, si tu vas pas aux toilettes, tu débandes pas. C'est pour ça qu'il faut aller aux toilettes, faut faire ce que t'as envie de faire, enfin, et puis voilà.
20: Oh les gars.
17: Donc moi je m'assieds.
20: On m'a fait du boulot de professionnel.
17: Y a pas de quoi, man.
20: Qui c'est qui a fait ça?
17: Excuse-moi, Antonio.
18: Ouais, non, mais j'écoute, hein.
17: C'est toi?
18: Non.
17: Oh là là, non, rien à voir, rien à voir avec toi.
20: C'est l'équipe, c'est l'équipe.
17: C'est Antonio.
18: Ouais.
17: Il va se passer un truc énorme juste après toi.
18: Ah, tu vas bander?
17: Ah là, c'est possible, là, j'ai...
18: Parce que t'as dit un truc énorme, alors.
17: Non, mais bon, y a... Émilie dit Viagra.
18: Ah, d'accord.
17: Ah, donc,
18: j'ai pas fini la petite histoire.
17: Ouais, bah, fais vite parce
18: et
17: que
18: donc,
17: là.
18: La femme de ménage a détaché le mec. La police qui a fait l'enquête a retrouvé sur la table de chevet un mot. Et elle s'appelle le clan Viagra. Et elles ont dit, pendant des années, les mecs se sont foutus de la gueule des nanas. Maintenant, ça va être aux nanas de se foutre de la gueule des mecs. Et elles ont déjà sévi 2-3 fois en Angleterre. Et je voudrais dire à tous les hommes qui m'entendent, méfiez-vous. Parce qu'elles sont quelque part. Et si vous rencontrez deux super nanas qui veulent faire un truc à trois, dites non.
17: Ceci dit, Tonio, quand t'as la gueule du matin, tu penses à quoi?
18: Pour débander?
17: Mmh.
18: Ben moi, une petite vieille fait caca.
17: Non, soyons sérieux, non, mais bon, toi, mais je fais comme Manu, faut penser à rien, faut essayer de faire le vide. Mais c'est une horreur quand tu penses que t'es en train de réaliser, tu fais le vide pour essayer de déborder. Non, mais c'est une horreur.
18: Bah, tu vas pisser dans.
17: Non, mais quand il pense, moi ça m'avait une fois d'être là, je dis, mais attends, ça fait 5 minutes que j'essaie de me concentrer à déborder. Des fois, ça me prend 10 minutes. Je suis là, j'arrive pas. J'ai la gaule.
20: Tu peux pas lâcher chaud, lapin.
17: Non, même pas. La gaule, quand t'as la gaule, t'as la gaule.
20: Mais tu penses à une vilaine, moi c'est ce que je fais.
17: Hein?
20: Tu penses à une vilaine.
17: Ouais, ou je réfléchis, tu sais que je prends un nouvel an, je fais des tout.
20: J'ai envie de voyager.
17: Non? Tonio?
18: Ouais.
17: Yes. Hein?
18: Yes.
17: Qu'est-ce qu'il dit, Joe Star, là? 9-4. Tu penses à quoi quand tu bandes, toi? Ah, ils imaginent qu'ils explosent leur corps d'internet. On est 200 sur Max. Il bande, il fait, voilà, il se fout le cafard. Max, il imagine Max lui dire, on est combien, il sait combien il y a de connectés, il y en a 20, il a trop peur de l'annoncer à son chef, et il dit, on est 200, ça tue. Et moi, je lui demande de tourner le clavier pour saluer les gens, et là, il y a un coup de cafard, parce que il y a à peine 20 mecs, et je vois les noms, et là, il se dit, ça y est, c'est fini. Et là, hein, Tonio?
2: Ah oui, des bandes complètes. Hein.
17: Voilà. C'est comme une fin qu'elle était tonte ou... Comment elle dédure.
2: Encore un nouveau mot d'inventer ce soir.
17: Ouais, ce soir, j'ai décidé. C'est comme ça. C'est Apolline qui me donne. Elle me donne des ailes. Là, on a presque envie de voler, vous. Si tu me donnes pas mes deux cachets bleu, je pète un plan. Ah, mais elle m'a rendu zinzin. Hein. Et encore, j'ai pas osé lui demander d'enlever. Tu veux pas enlever juste ta. Tu veux pas enlever ton. Il fait chaud, on vient
21: ton foufou là.
17: Mais non, t'as 50 000 trucs, fais voir quelque chose comme ça.
21: Je te fais voir la bretelle de mon soutien-gorge.
17: Oh, mais non, mais c'est pas ça que je veux.
22: Patron,
21: je veux. Mais j'en ai pas mis.
22: Pas trop non plus, Apolline.
17: Non, mais fais voir juste quand t'enlèves là, c'est quoi, c'est comment. Ça va. Oh là là là là. Elle, les gars.
21: Attends,
17: ouais.
21: Je le retire.
17: Vous me direz l'autre, les trois autres.
21: Voilà, je l'ai retiré. On voit rien.
17: Non, c'est bon. Les gars, on commence la nuit 100% nana tout de suite. Ça commence tout de suite. Tout de suite.
22: Ringo, il va où? Il va déborder plus loin.
21: Il va aux toilettes.
22: Tu vas dans le ravin, il y a un problème.
23: Je vais chercher des biscuits.
17: Ok.
21: Je vais chercher des biscuits.
17: Ça a un rapport avec l'émission. On travaille avec des disquettes, nous.
23: Ah ouais.
17: On travaille avec des disquettes, nous. Où ça? Sur quel support? Ah ouais, d'accord. Non, mais je savais pas. Non, mais peut-être. Non. On travaille avec des disquettes, les gars. Ah, mais fallait me le dire.
22: Non, parce qu'il est pas assez haut, donc il me met des disquettes.
17: Bon, il est où, Tonio?
2: Ouais.
17: 1, 2, 3, vas-y.
2: 1, 2, 3.
17: T'es plus là. Émilie, 19 ans d'Angoulême. Oh là là là là, attends. Bonsoir, Émilie.
24: Bonsoir.
17: Oh, la tueuse.
24: De quoi?
17: C'est elle qu'il faut. C'est elle qu'il me faut. Non. C'est elle qu'il me faut. Bon, 19 ans d'Angoulême, ça va?
24: Oui, ça va.
17: C'est donc toi qui m'as envoyé des photos?
24: Oui.
17: Mais t'es aussi jolie que sur la photo ou là, c'est vraiment... D'abord, c'est une photo qui a été prise dans un parking sous un truc, c'était à côté d'une plage.
24: Eh ben oui. C'est
17: j'allais dire du côté
24: ça.
17: De... J'allais dire la Corse ou un truc comme ça.
24: Bah non, pas du tout.
17: D'accord, mais enfin, je me suis pas trompé sur l'endroit.
24: Oui, c'était au bord de la mer.
17: Waouh. D'accord. Alors. Là, tu bouges pas, on va parler avec toi dans un instant. On ira du côté du site internet également avec du courrier qui nous a été envoyé, puis également par le biais du courrier normal au 20 rue Bayard, Fun Radio, 75-008 Paris. C'est bon, il y a des disquettes?
24: Ouais, ouais.
17: Ah bon, c'est cool, alors ça chauffe. Et puis Swan, 18 ans de Grenoble, qui veut parler du film du prince d'Égypte que j'ai vu. Il nous en parlera. Pour le moment, tiens, je vais... Tout de suite, on va écouter Faceless avec Insomnia, yeah.
21: Ouais,
17: bah. Non, vas-y, fais-le, toi.
21: Faceless with Insomnia. Mais j'ai pas un bon accent non plus.
17: Tu rigoles ou quoi?
21: Donc voilà, quoi, je suis désolée.
22: Faceless, Insomnia sur
17: Fun. Toi, tu dis fesse tout court.
21: Fun Radio.
17: Dis fesse, on écoute fesse.
21: Fesse, ok.
17: T'as une voix qu'on parle de cul, si tu veux. 0-800-70-5000 et on aura également l'occasion peut-être ensemble d'écouter on va écouter un album d'un artiste qui est un auditeur également qui s'appelle Maxime hein, qui a fait un morceau de dance techno et si vous voulez être le jury savoir un petit peu ce que vous en pensez venez donc avec moi m'en parler 0-800-70-5000 également on récupère donc Émilie 19 ans d'Angoulême.
24: Oui.
17: Émilie qui m'avait donc envoyé une fameuse, une photo sur laquelle j'avais trouvé ça très joli.
24: Ouais.
17: Non mais en noir et blanc. Je suis allé la regarder sur l'internet en couleur.
24: Ah oui d'accord.
17: C'est, bah oui, faut bien que je me... t'es pas noir et blanc dans la vie.
24: Non, pas du tout.
17: Donc j'ai voulu regarder, j'avais constaté que t'avais des très jolis yeux sur noir et blanc. Je m'excuse encore, je fais ma popote en disant mais attends lui il faut qu'il arrête, les photos, les nanas, les machins, mais qu'est-ce que vous voulez hein. Puis voilà, donc je t'avais trouvé plutôt jolie. Donc tu vas me dire un petit peu ce que tu fais dans la vie, t'es quoi, t'es comment, t'es... Et ça peut-être... Tu cherches un copain?
24: Bah éventuellement.
17: Bah voilà, donc sur Angoulême en plus on sait jamais quoi. Bon, je vais venir faire une soirée vite, mais... non, mais oui. Bah, il faut bien que je vérifie, quand même.
24: Eh ben oui.
17: Bah, Angoulême, soyons sérieux. Émilie, je sais pas.
0: Oui, bah quoi?
1: Bah comme tu cherches un garçon, bon, c'est vrai que c'est moi qui t'appelle, mais comme la question est-ce que t'as un copain? Non, est-ce que t'en veux un pour le moment? Est-ce que tu recherches ou tu préfères être célibataire?
0: Je préfère être célibataire.
1: Pourquoi?
0: Bah pour ce moment, comme ça.
1: Qu'est-ce qui t'est arrivé?
0: Oh, bah rien, non, mais...
1: Rien de spécial?
0: Non.
1: Ah bon?
0: Mais ça fait du bien, pour moi.
1: Ah oui, ça fait combien de temps que t'es célibataire?
0: Un mois.
1: Un mois, oui, ça va, c'est pas trop vieux. Donc ça s'est mal terminé avec le dernier?
0: On va dire ça.
1: Il t'a quitté?
0: Non.
1: Ah, c'est toi qui es parti ou...
0: Ouais.
1: D'un commun accord, qu'est-ce qui s'est passé? Qu'est-ce qui a fait que t'avais plus envie de rester avec lui?
0: Oh non, mais j'ai pas trop envie d'en parler.
1: Oh, ben du don, ma biquette, comme ça, hein?
0: Non.
1: Pourquoi, tu veux pas?
0: Parce que j'ai pas envie.
1: Ne me regarde pas comme ça, dis donc. Oh, elle intimide tout le monde, elle me fait baisser les yeux et oh. Bon, Émilie.
0: Oui.
1: Tu fais quoi dans la vie? Et tu glandes, j'imagine?
0: Non, je ne fais rien cette année.
1: C'est vrai? Toi, t'es comme Apolline, toi. Tu glandes, tu fous rien.
0: Une année sabbatique.
1: Oui, enfin bon, en ce moment, elles font tout ça. Entre 19 et 22, 23 ans.
0: Ce que j'ai envie de faire, mais ça va te décevoir. C'est l'armée.
1: Ah!
0: Ouais, l'armée de l'air.
1: Une nana comme toi a envie de faire l'armée?
0: Ouais.
1: Bah, et avec des cheveux comme ça, ondulés, mouillés?
0: Eh bah ouais.
1: Oh non, c'est pas ça. Pourquoi ça te fait rire, Rigo? Pourquoi?
3: Non, mais c'est bien, comme ça, pour les mecs qui font l'armée, il faut bien qu'ils aient des nanas à l'armée. Hein.
1: Ah ouais, mais bon, je sais pas si elles sont mélangées avec les mecs. Hein.
0: C'est oui.
1: Merde.
3: La cantine au moins.
1: Putain, sans déconner, avec une paire de seins, tu veux comme ça, tu veux faire l'armée?
0: Ouais, mais attends, mais
1: j'y
0: suis pas encore.
1: Ouais, je rigole. Bon, écoute, on va en parler un peu plus en détail dans un instant. S'il y a des garçons qui font l'armée ou des filles qui voudraient éventuellement aussi en parler, eh ben, ils sont les bienvenus. Oui, alors, je suis un killer, moi. Je fais mon boulot. Je fais mon job à plein temps. C'est quand même mon émission Max Star System. C'est marqué dessus. C'est comme The Port Salut. C'est marqué dans les jingles. Donc, si vous voulez intervenir, discuter un petit peu avec Émilie, si vous êtes d'Angoulême ou si vous avez envie tout simplement de parler de l'armée, les filles comme les garçons, si vous voulez l'inciter à le faire ou pas, on en discutera avec toi, d'accord? Et puis, on parlera plein d'autres choses, d'accord? Juste le temps pour moi d'aller changer de caleçon, d'en mettre un propre et puis je reviens, d'accord? Tout ça, je te parle. On revient avec toi et puis on reviendra donc avec Swan. On va parler donc du film Le Prince d'Égypte, hein, si vous voulez en toucher. Système depuis 22h avec Rigo, toujours sur le site internet irc.funradio.fr. Un petit coucou à passer peut-être à quelqu'un, non?
3: Ouais, coucou quelqu'un.
1: Ouais, cool, chouette, salut à tous. Tout va bien à bord. Rigo qui est énervé parce que ce soir, Fildar lui a piqué son casque et je trouve pas ça très copinageux.
3: Non, mais
1: et...
3: ça va se régler à coup de clavier dans la gueule.
1: Copinageux, ça peut se
3: dire. C'est bien.
1: Nico arrive, faites gaffe les enfants. Voilà, sinon toujours Fildar et Manu au 0800 75 000, épaulé pendant toute cette semaine d'Apolline. Oh, épaulé par Apolline, ça c'est beau ça.
3: Magnifique.
1: Hein?
3: Alors
6: mais attends.
1: Épaulé par
6: Apolline.
1: C'est pas beau ça bébé?
6: C'est très beau, Max.
1: Parle devant le micro, elle a le même problème que Sophie, c'est toutes les filles pareilles ou quoi?
6: Mais non, mais c'est Fildar qui le garde près de lui.
1: Voilà, comme ouais, ça, là. Ça. Oh là là.
6: Tu
1: c'est
6: m'entends
1: bien.
6: Mieux comme
1: on
6: ça?
1: On est 5 mecs maintenant, on était 4, maintenant on est 5. Mais t'as une voix d'enfer.
6: Merci.
1: Tes yeux sont beaux comme ton regard.
6: Tes dents un peu jaunes.
1: Non! Moi? J'ai dit ça sur toi? Mais que nenni, attends, Émilie, t'as écouté l'émission ou pas?
0: Oui, à partir de 23h.
1: Ouais, c'est ça, à partir du moment qu'on t'est rentré en contact, quoi. Et...
0: Non, avant.
1: Ah bon?
0: Un petit peu avant, ouais.
1: Quelle est la couleur de tes yeux?
0: Ben, ça dépend, des fois ils sont verts, des fois ils sont bleus.
1: Ah ouais, les tiens, Pauline, ils bougent pas, toi, ils sont toujours bleus.
6: Non, quand il pleut, ils sont un peu verts.
1: Quand il pleut, ils sont un peu verts?
6: Je sais pas pourquoi, mais...
1: Allez me chercher un seau d'eau, les gars. Quand ils
6: non,
1: sont
6: mais
1: bleus...
6: la pluie, la vraie pluie, l'eau du robinet, ça marche pas.
1: Mais la vraie pluie te donne les yeux verts?
6: Ouais.
1: Qu'est-ce que c'est?
6: Non, mais je t'assure.
1: Eh, pas de guédreux dans l'équipe.
6: Attends, tu verras quand il pleuvra, quand on fera Paris by night.
3: Et puis le petit robinet de Max, il fonctionne.
1: Oh non, elle est bonne.
3: Il est bien son petit robinet, ça.
1: Arrête. Mon Dieu que t'es drôle. Mon Dieu connard. Alors, Émilie.
0: Oui.
1: J'en sais un peu plus sur toi.
0: Ouais.
1: Tu veux me quitter, tu veux partir à l'armée, tout ça. Bon, patati patata. On a Sophie qui a 20 ans, qui est d'Angoulême aujourd'hui, d'aujourd'hui même d'hier, je pense.
0: Ouais,
1: qui, je voulais dire également, mais à la place également, j'ai mis aujourd'hui. Ça veut dire la même chose. Sophie, bonsoir.
0: Bonsoir.
1: Oh là là. Oh, les tueux sur Angoulême. Je vais faire une soirée là-bas, moi, c'est clair. Hein.
0: Non, mais c'est une
1: chose. Non, non, alors, par contre, tu fais un effort, Biquette, t'es sur un portable, tu fais un effort, tu parles bien devant ton micro.
24: Voilà.
1: Hein, tu, mets, tu imagines que c'est un gros magnum d'Haagen Dazs. Hein, tu me suces ça correctement et tu mets du goût. Hein. Non, mais parle bien par contre, hein, Sophie.
24: Oui.
1: Sophie, donc tu voulais réagir à ce qu'a dit Émilie, c'est-à-dire engagée à l'armée, et il faut lui dire que c'est une grossière erreur. Ouais.
24: Non,
1: tu peux pas
24: non,
1: me quitter
24: non,
1: comme
24: non,
1: ça,
24: non,
1: tu peux pas me quitter comme ça sur un coup de tête, merde.
24: Non, je voulais juste savoir à peu près quelles étaient ses motivations. Et pourquoi est-ce que ça lui est venu
1: à... Oh bah elle est prête à jusqu'au bout. Hein.
24: Oui, mais pourquoi?
1: Non, Émilie, alors quelles sont tes motivations? Il est vrai, j'ai pas eu le temps de discuter vraiment sérieusement. T'as vraiment envie de faire l'armée?
24: Ouais, depuis que j'ai 12 ans.
1: Non, ah bon, mais ouais. t'as des gens dans ta famille qui font l'armée ou sinon qu'est-ce qui t'a donné envie de ça?
24: Non, mais c'est qu'un jour j'ai vu la patrouille de France. Et ça m'a donné envie de rentrer dans l'armée.
1: Oui, bah la patrouille de France, tu la verrais très bien de la maison, alors t'es gentil, tu rentres à la maison.

0: prend au minimum un engagement de 5 ans, mais moi je vais rester tout le temps.
1: Oh non! Comment une fille comme toi, remarque, les filles n'ont pas obligé de se raser la tête, mais comment une fille aussi jolie que toi, enfin je sais pas, je te vois en noir et blanc dans le noir, donc je vois que du noir.
0: Oui.
1: Mais bon, même dans le noir, t'es belle. Tes yeux, Malvina, sont comme le corps. Non mais t'es vrai, t'es... Comment tu peux me faire un truc pareil? Hein, comédia? Hein?
0: Ouais.
1: Je me voyais déjà en haut de l'affiche. Filna. Ouais. Oh non, rien. Non, je voulais juste chercher un truc, mais je vais me démerder parce que on n'est jamais mieux servi que par soi-même. Hein? Donc je cherche. Je ne trouve pas, je m'énerve.
2: Ouais, bah voilà.
1: Voilà, hein. Je cherche les slows. Trouve-moi François Valéry. Faisons-nous vivants.
0: Non.
1: Non, mais trouve-moi un petit slow, un petit truc.
2: Ouais, ouais,
1: que
2: ouais.
1: Je donne envie à Émilie de ne pas partir. Parce que quand tu seras dans l'avion, fan, tu captes pas dans le mirage.
0: Mais ouais, mais je n'y serai jamais.
1: Pourquoi ça?
0: Parce que j'ai un problème, j'y vois pas bien.
1: Ah, t'es aveugle. Non, tu portes des lunettes?
0: Non. Non, mais il manque 0,5 à un œil.
1: Oh!
0: Alors, je peux pas et je veux pas me faire opérer.
1: Aïe, aïe, aïe, aïe, aïe, aïe, aïe, aïe, aïe. Le rêve s'écroule, tu vois, Sophie, finalement.
0: Finalement.
1: C'est moche, hein, d'entendre une fille qui a un rêve qu'elle peut pas réaliser à cause d'un défaut de fabrication.
0: Oh, merci, hein.
1: Mais t'es belle comme un camion, toi. tu peux toujours être routière.
0: Ouais, j'y pense. Hein, ouais,
1: ça vaudrait le coup, tiens. Laetitia, 18 ans de Paris, veut réagir concernant Émilie. Salut Laetitia.
0: Salut.
1: Oh là là, quelle voix d'homme, mais c'est bon.
0: Une voix d'homme?
1: Non, t'es... Oh là là, la voix de femme. Oh là là.
0: On peut décider, là, c'est voix d'homme ou voix d'homme?
1: Putain, mais la voix qu'elle a, là, 18 ans?
0: Ouais.
1: C'est dingue, hein. On en parlait avec Phil Dars midi, on bouffait, on se disait... Comment ça? Alors, tu penses que t'es un camionneur?
0: Moi?
1: Ouais, Christian, on t'a reconnu, vas-y. Ah, ouais, je comprends que t'as mal dormi. Eh, Apollon. C'est quoi ton QRZ? Laetitia.
0: Oui, c'est ça.
1: Laetitia.
0: Alors, moi,
1: L-A-E dans la Laeti Laetitia. Un, tu me... 2 secondes, les filles.
0: Ouais, c'est bon, c'est le temps.
1: And now... Pour toi, Pauline, hein, tu crois pas que ça, c'est pour les gamines, hein? Ah merde, je balance un truc, les gars, elles me regardent même pas.

0: suis en train de draguer Apolline, hein. Les filles, vous m'excusez.
1: Non.
0: Parce que entre, hein,
1: non.
0: Entre l'armée et Apolline, il n'y a pas photo. Hein. Je m'engage, 5 ans. Bon. Le cornio.
2: Ça, ça va, sans rien.
0: Les filles.
1: Oui.
0: Je comprends maintenant pourquoi je fais plus d'audience. Je comprends maintenant pourquoi j'ai plus d'audience, pourquoi j'ai jamais eu d'audience. Parce que à chaque fois qu'on parle d'un sujet que j'aborde, c'est quand même, j'appelle Émilie.
1: Oui.
0: Au bout de 30 secondes, Émilie, je lui demande presque pourquoi elle appelle, alors que c'est moi qui rêve de l'avoir au téléphone.
1: Ouais.
0: Elle me parle d'un sujet, je demande aux gens de réagir. Au moment donné où j'ai de la réaction, je sors complètement du sujet. Et là, je vais demander à Apolline, à Sophie, à Laetitia, à Émilie et à Rigaud, à toutes les nanas. Hey, est-ce que vous avez déjà vu Le Cornio?
1: Bien sûr.
0: Avec Louis de Funès?
1: Non. Non.
0: Et Bourville.
3: Rappelle un peu l'histoire.
0: Le Cornio, avec mec qui prête la voiture et tout, de milliardaire et tout, avec les diamants et tout ça. Ouais. Parce qu'il y avait un truc que je faisais de temps en temps et que Filda a remis au goût du jour. C'est un truc, c'est un mec qui demande à parler à Sorian. C'est le nom de Bourville dans le film.
1: De Funès.
0: De Funès, c'est Sorian?
4: Ah oui, c'est vrai. De Funès, bien joué. Et à un moment donné, il fait comme ça, il fait Sorian.
0: C'est en fin de compte Bourville, voilà, c'est pour ça, c'est Bourville. C'est Bourville qui appelle d'une cabine téléphonique et qui met
2: un mouchoir,
0: un tube dans la bouche, un tube, comme ça, un tube. Il a une sorte de tube dans la bouche pour essayer de trafiquer sa voix, puis il fait.
2: Sans rien.
0: Et je me disais, j'ai une idée comme ça qui m'est traversée l'esprit, c'est pour ça que j'ai besoin de vous, les filles, pour vous donner votre aval, ou même si vous avalez pas.
1: Bien joué.
0: Est-ce que.

0: On pourrait pas enfin une idée de jeu fabuleuse?
1: Est-ce que quoi? Hein?
0: Est-ce qu'on pourrait pas enfin une idée fabuleuse?
1: Je vois, j'aime ça, ouais. C'est quoi?
0: Ben, j'appelle des particuliers, puis je demande à parler à...
1: Monsieur Saroyan. Allez, vas-y.
0: Est-ce que vous vous avalez? Moi, ouais. Je veux dire, vous êtes OK?
1: Ouais, ouais.
0: Ça fait rire, Laetitia?
1: Exactement.
0: Bon.
1: Parce qu'en fait, t'as complètement dévié, là.
0: Mais Laetitia...
1: Oui.
0: Je veux dire, t'as mal. Hein? Ah ben non, t'es de Paris, t'es pas de Laval. Sophie, t'es d'accord?
1: Oui.
0: Émilie aussi?
1: Bah ouais.
0: Elle dit ouais, elle suit la troupe, elle. Hein.
1: Ah
0: merde, putain, pour une fille qui veut faire l'armée, merde, tu dois donner des ordres.
1: Bah
0: bon,
1: oui.
0: Attention, on y va. Et vous appelez toujours au 0870-5000 sans lâcher le morceau. Et Filda va faire un numéro en particulier, je vous fais une démo, les filles. Hein. Direct, j'attaque, ça décroche, c'est un particulier? Attention, écoutez bien, on met tout le monde. Vous marrez pas trop, attention. Apolline, je fais ça pour toi, bébé, pour te faire rire.
2: Crois.
0: Attention, y va. Si ma mère m'écoute, bon, ça va décrocher, là. Ah, ça va me faire rire, ça. Je crois que Filda est... Attention. Ça décroche pas pour l'instant, les filles, hein. Je vous le confirme. Alors, Filda fait un autre numéro éventuellement d'un particulier, donc le jeu débile. Ah. Allô? Alors on fait un autre numéro, d'accord, excusez-moi. Donc on est en train de faire un autre numéro d'un particulier, ça décroche, et elle demande son rayon. Je sais pas pourquoi je trouve ça con. Non? Si, c'est pas mal. L'idée de base quand même, elle est...
1: Oui?
3: Sans rayon.
1: Allô? Qui est à l'appareil?
3: Allô?
1: Oui, j'écoute.
3: Sans rien.
1: Mais non, c'est pas sans rien. C'est une erreur.
3: Non, j'ai regardé. Sans rien.
1: Non, c'est une erreur.
3: Allô?
1: Oui.
3: Oui. Sans rien.
1: Mais non, c'est pas Florian. C'est une erreur.
3: Allô? Allô?
1: Oui. Ben, j'écoute.
3: Allô?
1: Allez, bonsoir.
3: Sans rien.
0: Elle a compris Florian, lui. Oh, les filles.
1: Oui.
0: Qu'elles sont jolies, les filles de mon pays. Voilà, non, mais vous obligez pas à participer dans mon émission. C'est pas obligé, vous êtes pas obligé, hein, voilà. Donc, revenons-en. On s'en fait un autre. Les gars, on s'en fait un autre.
4: Ouais.
0: Allez, merde. Allez, Fildar, à ton tour. Fildar. Future star de la FM. Vous allez entendre ce soir, c'est une première enregistrée des débuts de Fildar. Future star.
1: Allô?
3: Allô?
1: Oui?
3: Ça rien.
1: Hein?
3: Ça rien.
1: Oh, ça rien.
3: Allô?
1: Oui, du con.
3: Ça.
0: Ah, c'est marrant quand même, ces heures. Vous voulez essayer, les filles, ou pas?
1: Non.
0: Bon.
1: Non.
0: Oh, merde. Non, Vas-y, Fildar. Allez, Manu.
3: C'est nous. Sorion.
0: Ah, j'ai même pas vu le film. Qui zozote, c'est... Sorion, tu demandes à parler.
4: Sorion.
3: Sorion.
0: Bon, attends, je vais le refaire. Regarde, écoute. Vas-y. Écoute bien. Écoutez bien, les filles, hein.
3: Attention.
0: On appelle donc chez les particuliers, on joue au jeu du corneau. C'est quand même fort. C'est quand même débile. Ah là, ça doit dormir. Ah, ça s'en occupait maintenant, du coup. Alors, on fait un autre numéro de téléphone. Et ensuite, Laetitia et Sophie, on reparle de ton problème, Émilie, qui est tu veux me larguer pour partir à l'armée, hein.
1: Ouais.
0: Très bien. Tu m'envoies une autre photo de toi bientôt, j'espère. Hein.
1: Ah bah bien sûr.
0: Chut, attention. Et je me débrouille pour trouver une soirée à Angoulême. Il y a des filles qui m'ont demandé de trouver une soirée à Limoges. J'en ai trouvé une d'ailleurs. Je vais faire une soirée à Limoges bientôt. Donc si tu me le demandes, hein, je suis à Angoulême. Ah, c'est vraiment, tu me le... Ah ouais, bah alors là, c'est même pas la peine. Si on est chez Paulette, on va pas la déranger plus longtemps. On fait un autre numéro de téléphone, un dernier, sinon on réussira un tout peu plus tard, hein, quand même. Ah, Laetitia, Émilie.
1: Oui.
0: Si tu veux que je vienne à Angoulême, faut me le demander.
1: Ah, bah oui.
0: Oh bah c'est demandé tellement spontanément que je peux pas refuser une chose pareille. Hein.
2: S'il te plaît.
0: Non, bah y a pas de problème. Bon, et ensuite on va parler de techno aussi, puis il y aura le courrier internet et tout, puis il y a Chouane aussi, on va parler.
2: Allô?
5: Allô?
2: Oui?
5: Ça rien?
2: Pardon?
5: Ça rien?
2: Ah non, c'est une erreur.
5: Allô?
0: Oh, c'est drôle. C'est la voix. Faut remettre l'original demain. Je vais essayer de ramener la cassette vidéo, on pourra la diffuser demain peut-être. Alors donc, l'armée.
2: Oui.
0: Qu'est-ce qu'on fait, Laetitia?
2: Alors, l'armée. Donc, je ne me souviens plus du nom de la fille qui avait appelé en premier. Comment
0: Émilie
2: ça va?
0: Dit le bijou.
2: Comment?
0: Émilie dit le bijou.
2: Okay. Donc, Émilie. Alors, je voudrais savoir d'abord en quelle classe elle est.
0: Là, tu manges la photo?
2: Émilie?
0: Ouais.
2: Hein? T'es en quelle classe? Qu'est-ce qu'elle dit?
0: T'es en quelle classe? Mais ça, c'est pas. Elle a arrêté l'école, Sophie, Laetitia. Elle veut vraiment partir à l'armée.
2: Non, mais justement, c'est pour ça, parce que ça dépend de. Mais j'ai déjà passé les concours. Ah, d'accord.
0: Et t'as été prise?
2: J'ai tout réussi jusqu'au dernier, mais j'attends la réponse pour savoir quand je pars.
0: Oh non, Émilie!
2: Je suis pas sûre que je puisse partir parce que j'ai encore un autre concours à passer.
0: J'espère que tu partiras pas, ouais.
2: Eh ben, je fais quoi, moi, alors?
0: Eh ben, tu restes là, tu m'attends bien sagement,
2: non,
0: t'attends
2: mais
0: de grandir
2: bien,
0: un peu.
2: L'armée de l'air.
0: Non.
2: Si, c'est bien.
0: Oh non.
2: C'est plus cool.
0: Non.
2: Je suis fan de la vue, mais à part ça, c'est vraiment bien, quoi.
0: Ah non, tu me vois avec nos gamins, elle est où, maman? Elle est dans la boue, elle fait des manœuvres, elle est dans le caca, elle fait des manœuvres. Oui, mais maman. Oui, bah écoute, je sais pas où elle est, ta mère. Ta mère, elle est dans la forêt. Elle joue à cache-cache et voilà, il faut pas la déranger. Elle revient ce soir.
2: Non,
0: elle est partie pour 8 jours. Non.
2: Mais oh. Non, moi je veux pas faire ça.
0: Enfin, si tu vas en Irak ou tout ça, tu nous ramènes des produits de là-bas.
2: Non, mais franchement, ce que je veux faire, c'est.
0: Non, ce que tu veux, c'est rester à la maison, c'est tout ce qui se passera et puis c'est tout. Tu t'occuperas des chiots et des gamins et puis c'est tout.
2: Tu vas me faire des enfants.
0: Quoi?
2: Tu vas me faire des enfants, alors?
0: Ben bien sûr, puis même dans le dos, je t'en ferai partout.
2: Ah, d'accord.
0: Ah, bah attends.
2: D'accord.
0: T'as déjà eu un enfant dans le dos? Vous avez déjà vu ce que c'est? T'as déjà vu le bossu?
2: Non.
0: Ah, bah voilà, c'est la même chose. Sauf que ça descend devant, et puis voilà.
2: Ah, ouais.
0: Le bossu de Notre-Dame, qu'est-ce que vous croyez que c'était une bosse? Vous avez cru que c'était une bosse, ou?
2: Non, mais Max. Hein? Max?
0: Oui.
2: Tout à l'heure, tu disais que t'aimais bien les filles qui imposaient leur caractère et tout ça.
0: Oui, mais à la maison. Pas dans l'armée, à 5 km d'altitude.
2: Ah bah oui, mais bon, voilà. Si vous faites quelque chose ensemble et que vous faites votre vie ensemble, elle imposera forcément.
0: Mais évidemment, on plaisante. Et donc, Laetitia, donc toi, tu voulais savoir quoi? Tu voulais réagir par rapport, mais pour revenir, donc elle a fait les concours, elle a été prise, elle va savoir
2: ouais,
0: si elle va être prise.
2: En fait, elle n'est pas forcée de faire. Parce qu'en général, c'est. Si on veut vraiment devenir. Si on veut vraiment intégrer l'armée en tant qu'officier, enfin, en tant que pilote d'agent de chasse, tout ça, il faut passer un concours, il faut passer aussi la prépa maths sup, ce qui est assez chiant, quoi. Et sinon, si on veut devenir uniquement pilote de
6: non,
2: chasse,
6: on
2: peut passer directement un concours, quoi.
6: Hein.
0: Qu'est-ce que tu dis, Émilie?
6: On n'a plus besoin de faire maths sup.
0: Ah bon?
2: Ouais, ça dépend ce que tu veux faire. Tu veux faire uniquement
6: non, mais même
2: pilote de chasse, tu peux y aller direct. Juste après le bac, tu peux être prise direct selon un concours.
6: Oui, je sais, mais bon.
2: Voilà. Non, mais je
0: non, mais elle fera pilote de... Elle fera pilote juste dans les trucs de simulation, elle ira jamais en l'air.
2: Non, pas du tout.
0: Ah bon?
2: Non, c'est plutôt limité dans le temps, et puis...
0: Toi, tu veux me gâcher ma vie, toi? C'est ça, t'es en train de me raconter que ma vie est foutue, quoi. Voilà, alors,
2: Mais non, mais j'ai jamais dit ça.
0: Mais si. T'es chiante. T'as toujours été chiante. Maman, je disais toujours, t'as toujours été chiante. Tu veux toujours tirer la couverture en ta faveur, Laetitia.
2: Moi?
0: Tu connais, bah oui, maman le dit. Maman l'a toujours dit, maman, depuis toute petite, tu m'emmerdes. T'es toujours derrière moi et tu fouilles dans mes affaires. Tu fouilles dans mes affaires.
2: Ah non, c'est pas vrai.
0: Tu fouilles dans mes affaires.
2: Non, c'est pas vrai.
0: Et alors?
2: Et mais Max, en plus, t'as Pauline, quoi. Tu l'as oublié déjà, je parie.
0: Ah, Pauline?
2: Mais oui.
0: Bah, je l'ai oublié, sans forcer. Je fais l'émission, je lui tourne le dos.
2: Après le super moment que vous avez passé tout à l'heure.
0: Ah, mais c'est demain où je vais tirer mon épingle du jeu.
2: C'est vrai, ça,
0: Oh là là là, demain on va faire une nuit 100% nana, rien qu'avec elle. Ça va être chaud. Fabien, 26 ans, les filles, il appelle d'Angoulême, comme par hasard, il veut réagir à l'armée aussi, par rapport à toi, Émilie. Bonsoir, Fabien.
7: Ouais, salut, Max.
0: Oh là, repos, sergent, repos.
7: Ouais, mais je suis pas bidasse, moi, je suis même plus militaire, c'est fini, moi. C'est
0: d'accord.
7: Passé, là.
0: Crie un peu moins parce que ça sature, hein.
7: Ah ouais, d'accord.
0: Voilà, parfait. Alors, je t'écoute, Fabien.
7: Ok.
0: Enfin, nous t'écoutons, Émilie t'écoute.
7: Ouais, t'as vu, donc déjà, Angoulême arrive en force ce soir. Hein.
0: Oui, ça c'est bien, ça fait plaisir.
7: Ouais,
2: Paris,
7: Angoulême, on t'attend, hein. Merde.
0: Non, Non, mais c'est bien en plus comme elle est d'Angoulême, comme ça au moins.
8: Ouais.
0: Donc, va bien, vas-y.
8: Ouais, donc je voulais réagir, c'est vrai que l'armée, en fait, elle a vu ça, c'est tout beau, comme ça, la patrouille de France, mais c'est vrai que quand on est à l'intérieur, c'est complètement différent, et bon, c'est une expérience, ok, sympa, mais pour y faire carrière, il y a largement des choses, à mon avis, pour une nana qui peut être plus intéressante.
0: Et justement, Émilie ou Fabien, quelqu'un peut peut-être me répondre, là, parmi ceux qui sont avec nous, là, est-ce que tu pourrais pas t'engager, ou est-ce qu'elle peut pas s'engager juste pour une période déterminée de moins de 5 ans, parce que 5 ans, c'est quand même énorme. T'imagines, Émilie, si on est sérieux deux minutes, si par malchance ça ne te plaisait pas, ou si t'échouais, ou si quelque chose ne te plaisait pas,
6: non, mais au début, j'ai un temps pour résilier, si je veux.
0: Ah, ouais, d'accord.
8: C'est trop bien, ce temps. C'est donc 10 mois, quoi.
0: T'as une période d'essai de 10 mois?
6: Ouais.
0: Mais 10 mois, quoi qu'il arrive, faut que tu les fasses.
6: Non.
0: Même pas. Toi, tu peux t'arrêter en plein milieu.
6: Ouais.
0: C'est pas obligatoire comme les hommes. C'est pas obligatoire comme les mecs.
6: Non.
0: Ah ouais? Ouais. Alors, ça veut jouer les hommes et après, hein, ça n'a pas les couilles.
6: Ça ne me plaît pas, moi, faut bien que je m'arrête quand même.
0: Ah bah, il faut avoir les...
6: Voilà, c'est vrai.
0: Faut avoir les couilles, hein, maintenant que t'es dans un truc de mec. Hein.
6: Et ouais,
8: tout à fait, à l'armée, c'est l'égalité, hein, normalement. Enfin,
0: bah voilà.
8: On a beau dire égalité, mais à l'armée, c'est même pas égalitaire, quoi.
0: Donc toi, Fabien, quand tu veux réagir, c'est juste pour dire faut qu'elle fasse attention, parce que ça risque d'être moins rose que ce qu'elle imagine.
8: Bah ouais, bien sûr, bien sûr.
0: Émilie, quand même, je pense que tu l'imagines que ça va pas être tout si facile que ça, quoi. Parce que bon...
6: Non, mais là, je m'imagine, franchement, ça va être vachement dur au départ.
0: Bah ouais, parce qu'en plus, t'avais un rêve qui était bien quand t'es gamine, quand t'as 12 ans. Maintenant que t'es un peu plus âgé, tu réalises un peu mieux de ce qu'est la vie, tu sais bien que entre ce qu'on voit et ce qu'on vit, c'est jamais la même chose.
6: Ah
0: hein.
6: Bah ça.
0: Hein, que c'est déjà très beau de m'écouter, mais que c'est encore plus adorable que de vivre avec moi.
6: Ouais,
0: je sais. Ah, ah, ah. Et je dis pas ça parce que Apolline est là, hein. Pas du tout. Simplement, c'est vrai. C'est déjà sympa à m'écouter, c'est encore plus agréable à vivre avec.
8: Alors que là-bas, elle pourra pas t'écouter, hein. Si elle
0: ah
8: va
0: non, ça là-bas, non.
8: Terrain,
0: non, non, non, non, non, non. Et puis je ferai pas comme il dit Mitchell, hein. J'irai pas dans les casernes pour aller faire des concerts, pour aller faire de la radio avec l'équipe. Rigo qui va jouer pendant une heure. Si, t'es en zonzon. Il va jouer en zonzon. On sait même pas si ton avocat, ça se passe comment. Il va faire de la zonzon.
9: On n'en parle pas,
0: Tiens, on a. Alors attention, on a déconné depuis le début, les filles.
6: Oui.
0: Hein, Fabien?
6: Ouais.
0: Maintenant,
6: on
0: va arrêter de plaisanter deux secondes. On a Gérard, 29 ans de Paris, qui est adjugeant à l'armée de terre et qui veut réagir par rapport à ton sujet. Bonsoir, Gérard.
10: Bonsoir.
0: Repos.
10: Très amusant.
0: D'accord.
10: Je suis content d'être à l'antenne. Parce
0: oh là là, toi déjà d'office, corvée de chiottes. Hein.
10: Je suis adjugeant maintenant, hein. C'est fini, ça. J'en ai fait pour un moment.
0: Donc, alors, moi je suis le commandant. Moi je suis l'amiral de l'émission, c'est moi qui commande.
10: D'accord, très bien.
0: Ah, c'est cool, je donne des ordres.
10: Ah bah écoutez, hein, chacun son régiment, comme on dit.
0: Ouais.
10: Et je suis content de vous avoir à l'antenne parce que le cas de cette jeune fille est tout à fait sympathique et il y a du pour et du contre. Hein. Moi honnêtement, bon, ça fait un peu réponse de Normand, mais faut lui donner les informations qu'elle désire.
0: Bah tout à fait, mais elle regarde pas la télé alors.
10: Pardon?
0: Alors, elle regarde pas la télé.
10: Ah ouais, d'accord.
0: Alors vas-y, bah elle est là, Émilie, puis tu pourras en profiter pour lui poser plein de questions, vas-y.
10: J'aimerais savoir, bon, écoutez, ce petit rêve de jeune fille quand elle a eu passer la patrouille, bon, d'accord, mais pour une femme, c'est quand même pas évident dans l'armée. Ça peut être intéressant, mais il faut savoir que si elle vise haut, c'est pas facile. Qu'est-ce qu'elle veut faire exactement? Allô?
6: Oui. Non, mais j'entends pas bien.
0: Le monsieur te demande ce que tu veux faire exactement dans l'armée.
6: Ben, j'aimerais bien être soit aiguilleur du ciel, soit informaticienne.
10: Oh, ben,
0: elle veut être aiguilleur du ciel ou informaticienne?
10: Alors là, informaticienne, ça c'est tout à fait un très bon créneau. C'est un très bon créneau.
0: Il te dit que informaticienne, c'est un très bon créneau.
6: Oui. D'accord.
0: Elle dit d'accord.
10: Elle s'intéresse déjà à l'informatique?
0: Tu t'intéresses déjà à l'informatique?
6: Oui.
0: Oui.
10: Vous pouvez le remettre un petit coup, s'il vous plaît? Un petit coup de clairon. Ah, ça fait toujours plaisir.
0: Ah, il y en a d'autres, hein. Mayday, mayday, mayday, mayday, mayday.
10: Ça, c'est

0: beaucoup dans l'armée.
1: Pardon ?
0: On vous écoute beaucoup dans l'armée, hein. Il y a beaucoup, de personnes qui font de toute façon les réserves de nuit, qui font les astreintes et qui
1: vous écoutent. Je sais. Très sympa. Déjà, pour un mec de l'armée qui vous voit et qui en plus qui utilise des mots genre très sympathique, très machin, c'est très prout-prout. Alors que je suis sûr que l'autre, dès qu'il raccroche, alors bande de trous du cul. D'abord, je vais poser. On va terminer avec l'informatique et tout ça. Après, j'ai deux trois questions sur l'armée. Tu vas quand même m'expliquer quel est l'intérêt d'apprendre à quelqu'un à faire son lit au carré. Tu m'expliqueras après. Hein. Parce que je te rappelle qu'aujourd'hui, dans le monde de tous les jours, on dort avec des couettes. Et le lit, on oublie. Avec les couettes, on fait plus le lit. Hein.
0: Ah, partout, mais écoutez, dans le civil, je dors avec une couette, personnellement. Je ne suis pas un obsédé.
1: Alors, faut demander aux gens à l'armée de faire leur couette au carré, mais plus leur lit. Parce qu'on finit, là, les rideaux. Comment ça s'appelle, les rideaux?
0: Vous croyez qu'on est tous des abrutis, mais il y a quelques cerveaux.
1: On l'a pas dit, mais on le pense fort, c'est
0: oui,
1: tout.
0: Oui, non, mais ça, je m'en doute. Hein,
1: mais
0: je sais, je me jette dans la gueule du loup en vous appelant, monsieur.
1: Oh, écoutez, mon cher ami, vous m'envoyez ravi de savoir que vous osez prendre autant de risques en passant sur l'antenne d'aujourd'hui.
0: Non,
1: serait-ce pas pour prendre un peu de grade que ce soir vous êtes avec nous?
0: Hein,
1: pour vous faire respecter par vos troufions qui chaque journée vous écoutent et exécutent vos ordres.
0: Ce ne sont pas les troufions qui me donneront du grade, monsieur.
1: Non, mais du respect, c'est ce que je disais. Hein?
0: Faut-il l'obtenir.
1: Bah oui, parce que si vous êtes en plus gradé, vous êtes censé donner des ordres et en écouter, la moindre des choses, c'est d'écouter. Hein.
0: D'écouter, mais je vous
1: écoute. Laisse tomber, là, ça va trop
0: loin. Oui, d'accord, bon, très bien. Ok, ça dépasse peut-être mes capacités intellectuelles. D'accord.
1: Probablement. Non, mais sans déconner, Gérard, parce que par rapport à Émilie, tu disais que c'est une très bonne idée que l'informatique, mais Émilie, je comprends pas, entre ton rêve qui était de voler et...
2: Ah oui, mais je peux pas, il faut bien que je fasse autre chose, et puis j'aime bien l'informatique.
1: Frigo peut t'aider pour voler. si tu veux rouler en informatique, alors quel genre de jeu vidéo sur PlayStation on peut trouver à la petite alors? Parce que là on est dans l'informatique et elle reste à terre, donc Mario 3.
3: Ouais, c'est bien, ouais.
1: Mario, en plus tu peux faire 7 mondes, hein, tu peux te balader. Hein. Le truc là, le dernier truc qui tue.
3: Zelda,
1: tu vas voyager, tu fais 7 mondes.
2: Ah ouais?
4: Non, mais Rigaud peut l'aider à voler aussi, merde.
1: C'est la pause syndicale à minuit 23, c'est quoi le bordel là?
4: De quoi?
1: Je sais pas, Apolline,
4: la petite, elle a bien bossé,
5: c'est
4: je lui donne sa
5: qui
4: pause.
5: Qui m'a dit, prends une pause. J'ai dit, oui, d'accord, merci.
4: Prends ta pause, gamine. Ah, bien. Ça va loin, d'accord.
5: Il paraît que je dois le frapper, alors j'y vais, quoi.
1: Ah oui, d'accord.
5: J'espère que ça fait assez de bruit à l'antenne.
1: Moi, je préfère que tu me pinces.
4: Les gars, c'est le premier jour.
1: Moi, tu me pinces là, le sein, quoi.
5: Ouais, mais t'es trop loin, Max.
1: Non, mais je me rapprocherai, là. Tu sais, il y a des fois, je vais faire genre... Excuse-moi. Tu sais, je vais balader comme ça, je vais faire genre... Ouais, qu'est-ce que tu dis? En gros, je fais ça.
4: Tu viens, tu me pinces.
1: D'accord?
5: Ok, d'accord.
1: Ok, super. Donc, Gérard?
0: Oui?
1: Tu disais?
0: Non, mais je ressens peut-être le sujet pour cette jeune fille.
1: Oui, vas-y.
0: Ton prénom.
1: On sait... Émilie.
0: Émilie, excuse-moi, Émilie.
1: Moi, je l'appelle chérie, moi.
2: Ah ouais, c'est mieux.
0: Je ne vous remettrai pas. Émilie, qu'est-ce qui t'intéresse exactement dans le fait d'être informaticienne dans le cadre de l'armée de l'air?
2: Eh ben déjà, j'aurai un emploi stable.
0: Alors ça, c'est un bon point, effectivement, de nos jours.
2: Et puis, j'ai pas franchement envie de continuer mes études. Donc l'armée, c'est une bonne solution, je pense.
0: Alors ça, c'est ton problème, parce que bon, c'est ton problème, c'est ton choix. Non, mais effectivement, si jamais tu arrives à rentrer dans l'armée à ce niveau-là, informaticienne, ça te permet, si tu suis à peu près un enseignement continu, ce qui t'est proposé dans l'armée, ça te permet d'avoir une certaine progression, en sachant que tu n'arriveras pas très haut. Et en même temps, d'avoir effectivement un emploi stable avec des congés, tout à fait correct.
2: Et j'entends pas.
0: Bon, ben, Max.
1: Ah, ouais, mais alors là, c'est un petit peu embêtant, donc.
2: Je l'entends pas quand il parle.
1: Ah, merde. Faut
6: qu'elle fasse l'armée, alors.
1: Hein?
6: Faut pas qu'elle fasse l'armée.
1: Bonsoir, vous êtes? Excusez-moi, vous êtes qui?
3: Rigo, je m'occupe d'Internet, bonsoir.
1: Excuse-moi,
3: j'ai pas de casque ce soir, c'est pour ça que je me sens exclu.
1: Oh, les gars.
3: Quoi?
1: C'est Rigo parce qu'il a intervenu.
0: Il a pas de casque.
3: Oh, tu me rends mon casque, comme tu es aimable. Et hors antenne, tu vas me chier dessus pour le récupérer, c'est ça?
1: Oh, vous êtes vraiment. Vous êtes pas copains. Mais heureusement, non, Apolline va s'occuper de vous, elle va vous caresser dans le bon sens du poil. Parce que maintenant, j'ai dit un truc avec Apolline, à défaut de ne pas pouvoir avoir Émilie après de moi, je lui ai dit...
2: T'as pas qu'à venir à Angoulême, hein.
1: Bah oui, quand je serai plus rien dans la vie, ouais. Je pense que je finirai là-bas.
2: Ah, c'est sympa. Hein.
1: Non, mais je passerai.
2: Mais moi,
1: pour...
2: je serai plus.
1: Non, mais j'irai.
2: T'es demandé, à Angoulême.
1: Je sais, mais je vais venir faire de la BD là-bas pour le truc. Non, j'ai dit, à Pauline, on a démarré l'émission, on était en train de baiser dans le couloir, je t'ai mise avant l'émission, et je disais, si à un moment donné, il y a un problème, tu me baises. Ah, je veux dire, tu vas faire un bibi.
5: J'ai pas compris, là.
1: Non plus.
5: Ouais.
1: Sinon, tu cites un peu ou pas, là?
5: Quoi?
1: Non.
5: Si.
1: Ne fais pas ses yeux, toi, hein. Bon. Gérard?
0: Oui.
1: C'est fini pour toi. Ça le mérite d'être clair. Merci en tout cas, très gentil.
2: Max?
1: Oui.
2: Je peux te demander quelque chose?
1: Oh non, j'ai pas envie de frotter ma queue contre le micro encore.
4: Oh non.
1: C'est une catastrophe.
4: Voilà.
1: Je crois que là, on va écouter l'émission.
4: Non.
1: Si. Je crois que je vais me sanctionner tout seul. Je vais m'avertir tout seul. Max, envers toi-même. Je t'avertis que c'était nul. Avertissement. Bon, alors, Fabien.
0: Ouais, Max, ouais.
1: Quelque chose à rajouter?
0: Moi, je suis sur Angoulême, donc il dit s'il y a plus de renseignements ou quoi, je peux la...
1: Oui, parce que vu les renseignements que t'as donnés, on sent que t'as encore d'autres choses à apporter, hein.
0: C'est qu'un début.
1: Lui, le renseignement de Fabien, quand il est à l'antenne, bonjour, il voudrait réagir par rapport à... Oui. Et le truc de Fabien, c'est par rapport... T'as vraiment envie de partir? Ouais. Ok, donc j'ai plus. Je peux la renseigner un peu plus, hein. Pour ça, il faudrait que je la voie, ou un café, ou dans un pipe show, ou un truc, à 10 balles, enfin machin, des cinémas à 10 francs. Ok, Julien, en tous les cas, bonne nuit, tu fais quoi dans la vie?
0: Fabien,
1: tu fais quoi dans la vie?
0: Je suis commercial.
1: D'accord, ok, bah écoute, sois bon commerçant et à bientôt, bonne bourre.
0: Ok.
1: Merci d'avoir appelé, bon courage pour la suite. Oui, attendez.
2: Je voulais qu'il me donne des renseignements sur Angoulême.
1: Qui?
2: Fabien.
1: Mais qui parle là?
2: C'est Sophie.
1: Sophie avec Fabien.
2: Je viens d'arriver sur Angoulême, ça fait une semaine.
1: Eh ben voilà, tu vas rencontrer Émilie, ça te dit pas d'avoir des copines?
2: J'aimerais bien avoir des renseignements.
1: Moi, j'ai jamais eu une expérience à trois comme ça avec deux nanas en plus, alors. Fabien!
0: Ouais.
1: Non, ne crie pas, Fabien. Fabien, Sophie, Fabien. On va vous donner le numéro de téléphone tous les deux, d'accord? Fabien, est-ce que tu acceptes parce que je donne ton portable à Sophie?
0: Ah, y a pas de problème.
1: Sophie, on fait ça?
2: On fait ça.
1: Ok, très bien. Bonne bourre à toi, Fabien.
0: Ah, cool, merci, salut.
1: Je t'embrasse, Sophie, merci d'avoir appelé.
2: Je t'en prie.
1: Et à bientôt.
2: Au revoir.
1: Laetitia. Oh non, alors elle. Attends.
4: On passe la mort en antenne.
1: Non.
4: On passe la mort en antenne. Sophie?
1: Elle va te coucher, toi.
4: Ah non, alors elle.
1: Qui c'est qui me l'a prise?
4: La Pauline.
1: Ouais, là. Toi, t'es Mélatrix pour moi, ça. Laetitia.
2: Ouais.
1: Bah écoute, je t'embrasse.
4: C'est Manu. Attends,
2: est-ce que tu peux t'avoir en antenne, peut-être deux secondes?
1: Tu veux m'avoir en antenne deux secondes?
2: Ouais.
1: Ouais, je te reprends en antenne tout de suite.
2: Ok, merci.
4: C'est l'auditrice de Manu, hein?
1: Ouais.
4: Bah quoi, elle est bien?
1: Pour toi, t'avais une sale voix de camionnette. Bon, Apolline, qu'est-ce qu'il y a?
4: Non, c'est Laetitia.
1: Laetitia, qu'est-ce que tu veux? Oui. Vas-y.
7: Je sais pas ce que faire.
1: Ouais.
7: Je veux savoir si t'aurais pas une place de offering à me vendre, quoi. Même si tu peux pas m'affiler, je voudrais bien que tu la vendes, quoi.
1: Attends,
7: je suis vraiment en galère, quoi.
1: Je vais te faire écouter 2-3 trucs, bouge pas, hein. Tu me trouves l'habillage de fan? Attends. Je te remets à l'antenne.
4: Allô?
0: Allô?
4: Ouais, je vais te faire écouter. Tu veux des places pour offering?
0: Ouais. Juste une.
1: Fildar va te faire écouter un truc.
4: Merde.
1: Je vais te faire écouter. On a? Ah mais les derniers ceux-là, c'est ceux d'aujourd'hui. N'importe quoi.
4: Ça? Non, au pif, vas-y. Pifman.
1: Est-ce que ça parle un peu de la radio? Je vais te faire écouter un truc, Laetitia.
0: Ouais, qui a rien à voir, je parie.
1: Non, c'est qui a à voir, directement, justement, avec ton sujet, écoute.
0: C'est moi.
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10: Chantal, 40 ans de Blois, comment va Chantal?
11: Ça va bien.
10: Ça va bien, Chantal. Bonjour. Qu'est-ce qui t'amène, la vieille? Madame.
11: Alors, faut téléphoner à mon mari qui a son travail.
10: Ouais.
11: Et puis lui faire croire que j'ai eu un accident parce qu'il tient sa voiture comme à la prunelle de ses yeux.
10: D'accord.
11: D'accord.
10: D'accord, bah c'est parti. Voilà, allez, je te laisse faire Chantal et quand tu veux que j'intervienne, tu me
11: d'accord.
10: le dis.
11: D'accord.
12: Allô, oui.
11: Pascal ?
12: Ouais.
11: Oui, c'est moi. Et puis je t'appelle parce que je viens d'avoir un accident de voiture.
12: Grave ?
11: Bah grave, la voiture, elle est toute l'avant et est enfoncée.
12: Non mais toi, t'as du mal ?
11: Moi j'ai rien, mais la voiture, oui.
12: Et c'est toi qui es en tort ?
11: Hein ?
12: C'est toi qui es en tort ?
10: Oui.
11: Oui, je suis en tort.
12: Comment t'as fait ?
11: Eh ben j'ai grillé le feu rouge.
12: Tu peux plus rouler ?
11: Ben non. Alors, comme il y a le garage qui était pas loin, j'étais les chercher pour pas qu'il puisse rester en plein carrefour.
12: Ah, ouais, et puis, ils l'ont emmené ?
11: Eh ben ils l'ont laissé chez eux, oui.
12: C'est quel garage ?
11: Eh ben c'est là, à côté de chez nous, le BP, là.
10: Ah, attention, attention.
11: Mais attendez, parce que je vais le passer, là, le garage, ouais. Il arrive. Hein, je vais le passer le garagiste.
12: Ouais.
10: Mais poussez-vous, voilà, garez-vous, là, garez la voiture, là, voilà. Allô, bonjour.
12: Allô, bonjour, monsieur.
10: Bonjour, monsieur.
12: Alors,
10: bon,
12: alors,
10: bon, bah, votre femme n'a rien, mais bon, la voiture, on oublie.
12: Ouais.
10: On a essayé, là, on va essayer, je suis avec un téléphone sans fil, là, donc je suis près de la voiture, là.
12: Ouais.
10: Bon, les dégâts sont forts, hein. Francis, essaie de démarrer pour le monsieur pour voir si on peut la démarrer. Attends, on va voir. On va voir un petit peu si elle démarre, mais... Elle veut pas.
12: Ouais, non, bah,
10: oh là là, elle veut pas.
12: On veut
10: pas. Non, n'insiste, attends, Francis, n'insiste pas, Francis. Ouais, voilà, arrête, ouais, c'est bon, il insiste. Ouais, bon, alors, là, il y a. Bon, on a fait le devis, faut passer au marbre et tout, hein. Là, il y en a pour. Du deuil. 50 1000.
12: Ah ouais. Bon, écoutez, vous êtes à côté de chez moi, la rue Étienne Baudet.
10: Ah non. Ah non, c'est le truc d'à côté, c'est le truc qu'on vient d'ouvrir. Nous, on fait un peu de tout et on fait déménagement, on fait tout ça et on fait garage. Et comme votre femme avait l'air paniquée et comme nous on voulait pas non plus, donc
12: ouais, mais le mieux, vous fermez à quelle heure là?
10: Ah bah là, je ferme. On viendra la chercher demain. Parce que nous, sinon, ce qu'on peut faire, c'est que moi j'ai mon cousin qui bosse à la casse, donc on pourrait éventuellement l'emmener à la casse direct.
12: À la casse?
10: Bah, je crois que là, de toute façon, vu l'état, madame.
12: Ouais, elle est morte alors.
10: Bah ouais, disons que nous on a récupéré quand même pour le garage, on a récupéré les jantes et les pneus, mais le reste.
12: Ouais, bah alors écoutez, oui, je vais tâcher de.
10: Attendez, deux secondes. Non, ne défends. Francis, non, ne. Aïe. Non, mais le monsieur, il sait pas encore s'il veut nous la donner, la voiture, parce que là, si tu commences
12: ouais,
10: à.
12: Bah, vous n'y touchez pas, la voiture. Là.
10: Bah ouais, mais alors pourquoi tu démontes les pneus? Non, mais ne démontez pas la plage arrière, attendez.
6: Pourquoi?
10: Aïe.
12: Ah non, vous touchez à rien.
10: Ah oh, bah là, faut tout remettre alors. Ah bah bravo. Ah, mais nous, on a tout démonté alors.
12: Ah non, mais vous ne démontez rien du tout, hein.
10: Excusez-moi, monsieur, attends, je vais voir. Qui c'est qui a touché? Où est-ce qu'il est? Il manque un pneu, là.
6: J'ai besoin.
10: C'est Paul. Ah bah bravo. Bah tu dis à Paul, t'appelles et tu lui dis qu'il revient le monsieur, il a pas dit qu'il nous l'a donné la voiture.
12: Ah non, vous la donne pas. Attendez.
10: Je sais pas si avant. J'en sais rien s'il va nous la donner, moi. Je vais essayer de magouiller, oui. Bah elle est cassée sa bagnole, je vais essayer de la récupérer, ouais. Surtout qu'on peut faire quelque chose avec encore.
12: Non, mais vous touchez à rien du tout. Hein.
10: Allô, oui, monsieur, bonjour. Ouais. Oui, alors, dans l'accident, il y a eu un pneu qui a éclaté, donc qui a volé en éclat, on sait pas où il est.
12: Ouais.
10: Hein, et puis voilà, quoi. Puis voilà. Sinon.
12: Bon, alors vous touchez à rien parce que je voudrais quand même l'avoir avant.
10: Aïe. Bah oui, je comprends bien, c'est au moins la moindre des choses. Bon,
12: vous
10: avez
12: rien du tout. Hein.
10: Bah oui, mais alors, qui c'est qui a démonté vous aviez déjà un problème au tableau de bord ou pas?
12: Ah non, il n'y avait pas de problème, non.
10: Oh, il manquait pas quand même tout le cadrage du tableau de bord?
12: Ah non, il manquait rien du tout.
10: Alors qui c'est qui a touché encore au tableau
12: bah, écoutez,
10: de bord
12: si vous pouvez me repasser ma femme là?
10: Bah, attendez, quittez pas madame s'il vous plaît. Vous reparler s'il vous plaît. Vous pouvez le reprendre, votre mari?
11: Allô?
12: Oui. Ben c'est quoi, ils sont en train de tout enlever sur la voiture, ça va pas?
10: Qui a démonté?
11: Ben,
10: regarde.
11: Oui,
12: ah non, mais faut que tu les engueules, laisse-les pas faire, ils vont tout piquer l'autoradio et puis tout.
11: Bah non, ils vont tout enlever, attends.
12: Non, mais comme il me dit, il manquait quelque chose sur le tableau de bord, il manquait rien du tout.
11: Bah oui, mais je sais pas quoi faire, tu vois, je fais un.
12: Non, mais écoute, t'es où là?
10: Démonter les enceintes, allez-y.
12: Mais les enceintes, ils touchent à rien du tout.
11: Hein?
12: Moi, je veux voir la voiture, ils n'ont pas démonté la voiture comme ça.
11: Ouais.
12: Il faut quand même contacter l'assurance pour que l'expert puisse venir.
11: Ouais, bah je vais leur dire.
12: T'es où là?
11: Bah là, je suis là, avec eux là.
12: Mais où l'adresse? Où?
10: Démontez les enceintes vite avant que le monsieur arrive.
11: L'adresse, bah elle est pas loin là. Non, mais c'est juste en face.
10: Attendez, vous pouvez m'en passer votre mari, je peux avoir votre mari deux secondes?
12: Par rapport à chez nous, là.
10: Allô, monsieur?
12: Oui, mais écoutez, oui, moi, il faut que l'expert de l'assurance y passe quand même.
10: Ouais, bien sûr.
12: Non, il faut rien démonter comme ça.
10: Oui, non, mais nous, c'était pour
12: les. Non, mais là, ça va pas. Non, mais c'était pour. Faut pas démonter une voiture comme ça.
10: Non, mais nous,
12: l'expert, qu'est-ce qu'il va dire maintenant?
10: Bah, l'expert, de toute façon, sur le cadrage, tout ça, il y avait quand même des problèmes. Hein.
12: Mais écoutez.
10: De toute façon, il vous manquait déjà les deux enceintes derrière. Hein.
12: Ah non, c'est pas vrai. Hein. J'avais toutes les enceintes dedans. La voiture était complète, hein.
13: Oui, ah non, non. Quittez, bon,
10: ah, mais attends, il n'y avait pas les deux enceintes. Qui a piqué les enceintes alors?
13: Ah non, non, mais ça va pas, la voiture, elle est prête. Elle
10: ah bah là, attention, ah, là, il n'y a plus rien, elle est en lock. Hein, je veux dire,
13: ah
10: y a...
13: non, ça commence à suffire. Bon, vous me donnez votre adresse, j'arrive.
10: Vous avez les deux portes avant encore. Hein.
13: Bah, où est-ce que vous êtes là?
10: Bah, moi, je suis en direct à la radio, c'est la radio qui vous appelle.
13: Ouais, c'est vrai. Ouais, c'est vrai.
10: C'est une blague.
13: C'est Fun Radio.
10: C'est Fun Radio.
13: Ouais, bon bah.

0: Donia est avec... Donia.
1: Oui.
0: 21 ans de Toulon est avec nous.
1: Oui.
0: Donia, bonsoir. Bon, c'est Max. Et Doudou, donc, est avec nous ce soir. Et il remplace Jean Denebert qui n'a pas pu venir ce soir. Tu seras la seule à passer pour la voyance. Ta date de naissance, s'il te plaît, pour Doudou.
1: Alors, le 29 avril 78.
0: D'accord. Doudou, t'écoute.
1: Alors voilà, j'aurais aimé savoir comment allait se dérouler ma vie sentimentale par la suite.
0: C'est pas mal, ça. T'as 21 ans, toi. T'as eu des problèmes malheureuses? Tu as été malheureuse?
1: Oui.
0: Bon, il y a quelque chose, là. Je vois les toits de sphère. Top dobé. C'est bon. Je sens des... La poison, je sens que ça peut être bon. Hein. T'as été malheureuse, toi. C'est ça?
1: Non, pas du tout.
0: Pourquoi tu pleures, là, hein, c'est ça?
1: Non.
0: Je sais. T'es une fille malheureuse, t'es triste, mais Doudou va essayer de t'aider. Et je sens dans la poison l'atmosphère de l'enfant gâté. T'es pour gâter, toi?
1: Ah non, pas du tout.
0: Moi aussi. Aujourd'hui, t'es pas très bien dans ta peau, hein. On va lancer les dés quand même. Lancement de dés. Le 2 et le 1, le 3. C'est toi, voyant, ça. On rigole pas dans l'assistance. C'est toi, voyant, ça va arriver, d'accord? Recherche l'homme de ta vie et l'homme il est là, il est près de toi, Sonia. Il travaille dans la métallurgie, il travaille dans le fer, d'accord? Ok,
1: j'écoute.
0: Il travaille dans le fer, il travaille dans la métallurgie, il travaille de nuit.
1: Non,
0: l'homme de ta vie, tu ne le connais pas encore, je vois son visage. Il est là. Il nous hante. Il est en toi et en moi. Il est en nous tous. Son prénom? Philibert. Il a 34 ans, il est déjà marié, il a deux enfants.
1: Ah merde alors.
0: Il habite à Dunkerque, mais il sent ta présence. Je vais regarder encore avec les dés. Le doigt et le doigt 6. Et votre siphonner tout. C'est pas moi qui parle, ce sont les dés, d'accord, Donia?
1: Tout à fait, bien sûr.
0: Il va te siphonner à moi. Il va te donner.
1: Ah bon?
0: C'est les chiffres, toi et toi 6. D'accord?
1: Je pense, oui.
0: Voilà. Il y a un amour très fort entre toi et lui, tu ne sais pas encore. Tu es heureuse maintenant?
1: Je suis très heureuse, oui.
0: Parlez de la stratosphère. Amène-la. Pour toi, Sonia, un sacrifice. Amène-la. Ça va sacrifier, non? Bah, moi, c'est un bout de monde. Apporte-moi ça. Pour toi, je vais faire un sacrifice. Tu es prête ou pas?
1: Oui, c'est bon.
0: Attention, dans quelques instants. Elle est partie. Où est-elle? Elle est là, voilà. Bah, c'est plus long, elle doit passer de moi. Voilà. On va arriver, t'inquiète pas, Dounia, on a pour deux secondes. Attends, moi. Attends, tu peux pas aller. Attends, elle est là.
2: Regardez, elle est là. Voilà, là. Mais soulève, là, là, voilà. Voilà. Tiens, là. Calme pas les jambes, calme pas les jambes. Voilà, c'est bon. C'est bon, c'est bon, c'est bon. C'est good, c'est bon. Voilà.
0: Le sacrifice.
1: Ça y est, c'est terminé.
0: Ah, bah, ça va commencer encore. Laisse-moi le temps de m'installer. On a déjà eu du mal à lui courir derrière. Ça n'a pas été facile. Mm-hmm. Maintenant qu'elle est là, le sacrifice va avoir lieu. D'accord. D'abord, on va nettoyer. On va nettoyer ton esprit. D'accord. Moi, j'ai pas ça. On va nettoyer ton esprit, ma petite Donia.
1: Oui.
0: Concentre-toi bien.
1: Je suis concentré, Max.
0: Je nettoie ton esprit. Pas les pouvoirs. Je nettoie ton esprit est sale. Je suis en train de nettoyer tout ça sur un sacré bordel. Ça va déjà beaucoup mieux.
1: Tu crois?
0: Ça y est, ça commence à arriver. Maintenant, on va pouvoir. C'est bon. Je demande la musique, s'il vous plaît. Au-delà des stratosphères.

0: le demande. À toi, Dieu, de donner raison de vivre à Dunia. Elle va se faire casser. Sacrifice pour toi. Le sacrifice a bien eu lieu. Tout va bien. Te voilà.
1: Là, Margot, non, tac, tac, tac, tac.
2: Attends,
1: tac,
2: mais moi je suis même pas au courant.
1: Tac, tac, tac, c'est ça mais... C'est ça?
2: Non, c'est coup de gueule. Voilà, juste avant.
1: Ça?
2: Voilà.
3: Alors, Audrey?
4: Oui.
3: Je vais te refaire écouter. J'avais rendez-vous avec une fille qui était censée partir aux États-Unis.
4: Ouais.
3: Je sais pas si t'avais suivi l'affaire,
4: oui,
3: qui m'a envoyé des photos. Elle m'avait annulé une fois pour dîner. Après, elle m'avait prévenu une deuxième fois et tout. Entre temps, elle est partie aux États-Unis.
4: Mm-hmm.
3: Donc, j'ai pris les photos d'ailleurs 10 minutes avant l'émission. Je les ai déchirées, je les ai foutues à la poubelle. Ah ouais, moi, quand c'est fini, Audrey.
2: Ouais.
3: Ok?
4: C'est raide.
3: Si un jour on est amené à être ensemble et tout, si un jour tu me quittes. À part les photos que je garderai dans le portefeuille, sinon tout le reste je jette. Hein.
4: D'accord.
3: Et donc il y a une demoiselle qui a été révoltée d'avoir entendu qu'une auditrice refuse ou alors annule deux fois d'affilée un rendez-vous avec Max. Moi, Max, Audrey. Je sais pas si tu calcules l'enfer, je sais pas si tu vois un petit peu le truc. Hein? C'est un événement, c'est un peu comme les Jeux Olympiques ou la Coupe du Monde. Donc une auditrice s'est révoltée sur le répondeur du Star System, elle a lâché sa haine et écoute plutôt.
5: Non mais c'est quoi ce bordel? On a rendez-vous avec Max de Star System, Eline, et on vient même pas. On vient même pas alors que moi j'en crèverais d'avoir rendez-vous avec Max. Non mais attends, c'est quoi là? On va où là? Tu veux quoi là? Tu veux réagir à son système de pensée? Tu veux te conformer à ce qu'il a dit dans la nuit monologue et tout? Genre le mec compliqué et tout, ouais je me fais désirer et tout. Ah c'est quoi ce bordel?
3: J'ai jamais dit que je me faisais désirer, hein, par contre. Dans ma nuit monologue, j'ai dit que j'étais très difficile et qu'au moment donné où il y a quelqu'un que j'appréciais beaucoup, Audrey, eh bien, il faut toujours que je détruise mon bonheur.
4: Ouais, c'est pas bien, ça.
3: J'ai l'impression de ne jamais mériter ce qui m'arrive. Aussi bien le succès que je peux avoir aujourd'hui pour les soirées, les compiles et les machins. Mmh. Et donc, je me détruis tout. Et cette charmante demoiselle, là, qui m'a laissé ce message,
4: ouais,
3: m'a envoyé une lettre, joint à cette lettre quatre photos. On peut dire qu'elle est jolie, c'est une fille très naturelle. Je t'écris, alors, en fin de compte, elle m'avait déjà écrit fin octobre, parce que j'avais déjà lu la lettre, et apparemment, j'avais pas donné suite à son appel. En ce moment, en plus de ça, Audrey, je sais pas si t'as déjà entendu parler de Sacha Guitry. Bon, bah, c'est quelqu'un que j'aime beaucoup, et qui, apparemment, elle travaille au théâtre, et elle est en train de préparer une pièce de théâtre qui s'appelle Faisons un rêve, qui est extrait d'une pièce de théâtre et d'un film de Sacha Guitry, c'est mon film préféré, et apparemment, elle incarne le rôle de la demoiselle dans le film, et en gros, elle me dit, bon, que, ah, bah, c'est elle, la fameuse fille, en plus, tu vois, je m'en souvenais même plus, qui disait que Chaud comme la Bresse, c'était un petit peu ringard et tout, effectivement, mais c'est un petit peu fait exprès. Je t'écoute depuis 4 ans, à l'époque même où tu t'appelais Alvin. Avant, elle disait qu'elle faisait une petite fixette sur deux foules et qu'elle a changé. Et quoi d'autre? Oui, qu'elle apprécie le fait que je sois un petit peu compliqué. Enfin, de mémoire, je crois que c'est un petit peu ça. Etc. etc. Il y a quelque chose aussi qui m'a bien fait plaisir. Je sais plus. Oh, je sais plus. Voilà. Enfin bref. Quand elle a fait ce message, elle a écouté le. Ah. Comment parler en français? Ah merde.
2: Quand elle a entendu le message répondeur, elle a écrit la lettre, non?
3: Ouais, c'est ça. Non, voilà. C'est-à-dire que quand elle a entendu à l'antenne que, justement, ce rendez-vous avait été annulé, elle a écouté la fin de l'émission, elle s'est endormie le lendemain matin, je crois qu'elle s'est réveillée dès 10h. La première chose qu'elle a fait, c'est composer le 0140-521-521 pour se plaindre. Au même titre que quand on a parlé d'elle et tout, hop, direct, elle s'est jetée sur un papier et un stylo, et elle a fait cette lettre sans vraiment y réfléchir, ce qui lui venait par la tête, sans se dire je vais faire des belles tournures et tout ça. Ouais. Je trouvais ça, c'est touchant parce qu'on a pas mal de. Pas forcément des points communs, mais des choses qui me font plaisir, comme on disait tout à l'heure, Faisons un rêve de Sacha Guitry qu'elle apprécie.
2: Bah, tu vas lui dire.
6: Ouais.
2: Parce qu'elle doit être derrière la porte.
6: Elle doit être par là.
2: Elle doit être derrière la porte.
6: C'est pas vrai.
2: Bah ouais, attends.
6: Alain.
2: Ah ouais.
6: Elle est là.
2: Alain.
6: Oh, c'est pas vrai.
2: Alain.
6: Bonjour.
2: Voilà. Donc c'est, je sais plus comment elle s'appelle.
3: En plus, je lui disais, tiens, on va l'appeler. Alors là, Audrey.
4: Ouais.
3: Là, ils m'ont baisé la gueule parce que j'ai la photo. Donc c'est toi, ça, c'est bien toi. Ah d'accord, ok. Et donc j'ai dit, comme elle avait laissé son numéro de téléphone, Aurélie, j'ai dit, tiens, on va l'appeler, on va lui faire plaisir. Et eux, ils ont bien rusé. C'est plutôt qu'on l'ait au téléphone carrément. Ils l'ont fait venir dans les studios.
2: Ah bah bravo.
6: Vas-y, on
3: va s'installer. Elle va s'installer.
6: Ton maillot de corps.
3: Hein. Alors fais voir à quoi tu ressembles, parce que t'as besoin d'avoir une belle poitrine. Alors est-ce que Alors je vais te dire tout de suite, hein Audrey, excuse-moi, je vais faire une petite parenthèse pour Audrey. Je vais te dire où je te préfère là sur les deux. Quand t'as les cheveux attachés, tu les as pas là. Ouais, j'aime bien quand t'as les cheveux attachés, voilà. Et tu m'as laissé quand même de peur qu'on oublie. C'est maintenant que je m'en aperçois sur la photo derrière. T'as laissé 4 fois ton numéro de téléphone, hein, de peur que ça ne réponde pas. Hein. Ça va bien, Audrey ?
4: Ça va toujours.
3: Ah, et la petite, là, la charmante demoiselle Aurélie ?
7: Ouais, ouais, moi,
3: bon,
7: ça va.
3: Ça va ? Pas trop speed ?
7: Non, non.
3: Ça va aller ?
7: Non, non, j'étais un peu stressée, mais
3: bah,
7: je suis tellement contente de venir.
3: Quoi. T'arrives à quelle heure ?
7: Bah, 10h20. Quoi.
3: Ah, oui, d'accord. Donc tu patientes depuis une vingtaine de minutes.
8: Annuler le théâtre.
7: Ah ouais, une pièce de Paul Claudel et...
3: Bah, je te ferai un petit plaisir tout à l'heure. On passera un extrait de la pièce de Sacha Guitry, Audrey, puis on fera un kiki donc dans les secondes à venir.
4: Ok.
3: Tu bouges pas ?
4: Non, non.
3: Eh bien, très bien, vous nous appelez. C'est le Star System, bien sûr, la radio libre au 0870 5000. Il n'y a pas de problème, c'est des vacances, les enfants. On va venir avec de la bonne zik, puisque nous aurons Storm avec Storm qui fonctionne excessivement bien en ce moment. On a Moussi également qui est en préparation. Brandy également, Roudoudou, qui est la musique du film Les yeux dans les bleus, hein, dont on nous a souvent réclamé le morceau. Donc, il passera bien entendu avant la fin de cette émission. Et donc le kiki donc avec Audrey, le numéro est gratos, 0870 5000. Et là c'était juste l'intro du morceau qu'on écoutera dans un instant en entier.
9: 24 décembre.
8: Oh ta petite
3: Fildar.
8: Allez, est parti Fildar.
3: Enlève ta bagouze. Enlève ta bagouze. Enlève ta bagouze.
8: Ah mais non, elle est très bien ma bagouze.
3: Attends. Tu veux pas te mettre là ?
8: 2 secondes.
3: Audrey, 2 secondes. Audrey, je vais demander à Aurélie si elle pouvait s'installer au standard, parce qu'on cherche une demoiselle pour. Déjà pour voir l'effet que ça donne. Donc, alors à côté, voilà.
10: Oh là là.
3: Voilà, très bien.
8: C'est voilà. Magnifique.
3: Bon,
8: c'est bien,
3: vous êtes tous les deux là, côte à côte.
8: Ouais.
3: Elle met son casque, vas-y, mets ton casque. Voilà, et alors ?
7: Là, j'ai. C'est très dur là.
3: Ouh là là, elle mouille, elle mouille, elle mouille. Audrey, elle est excitée, elle est chaude comme la braise. Oh, t'es jolie, hein. Ah, c'est joli, non mais
8: ah,
3: vraiment.
8: Bah, c'est pas Fildar, hein. C'est
3: non, mais vont bien. Non, vous allez bien ensemble.
7: Et pauvre Fildar, c'est pas jaloux là.
8: Non, non, non, vas-y. Vas-y, mets ton affaire.
3: Parce que tu l'as jamais trompé, bébé Rose.
8: Bah non, non, non. Non, puis non, non, non. Non, y a pas moyen.
3: Y a pas moyen.
8: Y a pas moyen.
3: Putain, sans déconner, vous allez bien ensemble.
7: Voilà, je suis dégoûtée.
3: Je suis désolé. Oh là là là là là. Audrey, il vient de se passer un truc catastrophique. Hein. C'est que là, il y a un couple qui vient de se briser, un couple qui n'a même pas été fait. Je comprends pas.
11: Ouais, c'est pas cool, les jeunes.
3: Oh oh. Bon, allez. Audrey.
4: Oui.
3: J'étais en train de dire. Bon, t'écoutes pas, Aurélie.
11: Manu.
3: Ouais.
11: Elle me l'a cassé dans le colon, quoi.
8: Pendant le disque.
3: Oh, mais un disque, quoi. Qui donc, t'es pas pressé, Audrey ?
4: Bah, non.
3: Hein ? Hein ?
4: Non, non.
3: Tu vas me l'emballer dans le couloir, quand même. Non ?
8: Hein ? Non. Bah, tu n'en peux plus. Bah, non, bah, oui. Non, mais non.
3: T'en crèves d'envie, même dans le noir, t'as les yeux qui brillent.
8: Non, bah oui, bien sûr. Non, mais non, non. Je suis désolé.
7: Je précise, on n'a pas allumé la lumière, donc je peux pas trop.
3: Mais non, mais même dans le noir, elle a les yeux qui brillent. Moi, je te le dis, d'ici, ça se voit. Viens voir d'ici, viens voir Aurélie, viens voir ici. Viens voir. Non mais c'est vrai, d'ici tu vas vite t'en apercevoir.
8: Pourquoi tu me vois douter?
3: Non mais attention, excuse-moi Audrey. Regarde. Bon, recule, tu me fais bander là. Non, on est en train de la taquiner la peau. Tiens, installe-toi en face. Hein. On lui a offert quand même des chocolats, Audrey. Attention, on n'a pas été immonde avec Aurélie, hein, loin de là. Ne croyez pas ça, parce qu'on se dit, putain, il y a une auditrice qui vient pour une fois dans le studio. C'est vrai qu'elle m'a dit, elle a flippé, parce qu'elle s'est dit, c'est vrai que j'aime pas trop qu'il y ait du monde qui vienne dans le studio et qui vienne voir un petit peu comment ça se passe. Et là, elle est en train de tout découvrir. Et en plus de ça, elle va vivre en direct un kiki donc. Hein, quelque part, Aurélie, ça t'excite ou pas? Hein, est-ce que vous avez le micro?
7: Ouais, ouais, bah c'est une grande première pour moi.
3: Ah, elle est forte. Hein.
7: Je suis vachement émue.
8: Ah, elle est bien, elle, hein.
3: Ouais. Tu sais, on avait rendez-vous avec des stagiaires, là. Tu me les annules? T'annules tout, là.
8: Ouais.
3: Qu'est-ce que tu fais, Aurélie? Tu cherches du boulot? T'es étudiante? Tu fais quoi?
7: Je suis en licence de droit et je fais beaucoup de théâtre et je voudrais en faire mon métier.
3: Ah, bah là, c'est pas du théâtre, ça, tous les soirs? T'as pas envie de faire du standard avec moi?
7: Si, j'aurais bien aimé parce que je l'avais écrit dans ta lettre, dans la lettre que je t'ai envoyée en octobre.
3: Ouais.
7: J'avais dit, ouais, si t'as besoin d'une standardiste, tu es toujours là.
3: Tu sais qu'on a cherché, on cherche du monde.
7: Non.
3: Bah si, on a passé une annonce il y a quelques temps, on en a des... Bah voilà, faut lui faire des essais à cette demoiselle.
8: Oh, elle va te bouffer, Manu. Ouais.
7: C'est pas le but, parce que vous êtes une équipe de 4 et vous entendez vachement bien, moi je veux pas.
3: Mais alors, ce qu'on fait, c'est qu'on décide qui passe le premier, c'est tout.
7: Il y a beaucoup de nanas.
8: Tu racontes pas.
3: On a une bande organisée, nous. On est une bande organisée. Ça, Aurélie, c'est celui... Bon, voilà. C'est pas obligé que ça soit toujours moi, hein. On peut changer, hein, Audrey.
4: Oui.
3: Hein. Non, on va arrêter, là. On lui fait la bise, quand même. On lui fait le baisement. On est désolé. Je suis désolé.
7: Non, ça va.
3: Ah, je suis désolé.
7: J'ai l'habitude.
3: Ah.
9: Bonjour madame.
3: Ah là là là là. Tu sais que, mine de rien, Audrey, la demoiselle qui va venir remplacer Philippe d'ici très peu de temps, elle va souffrir. Hein.
4: Ouais, bah oui.
3: Elles ont, c'est vrai qu'on a eu beaucoup de demandes, beaucoup de gens veulent. On a beau leur dire pendant les entretiens que bon, c'est pas facile, machin, on est des mecs, c'est masculin, c'est quand même vulgaire, violent, on est pas très intelligent non plus, on n'est pas fin.
7: Ça,
3: on est... Ah, t'es d'accord, ça tu le reconnais?
7: Ah,
3: donc
7: ouais,
3: tu confirmes, elle confirme. Et en même temps, elles veulent quand même et c'est beau ça.
7: Mais Filard, tu t'en vas?
9: Hein?
7: Tu t'en vas?
9: Non, non, je prendrai des photos, t'inquiète.
3: Non, bien, Audrey, on va filer, en fin de compte, on va vous le dire, voilà, il va filmer pour l'internet.
9: Ouais.
3: Voilà.
9: Je vais filmer l'écran.
3: Voilà. Il va filmer l'écran. Bon, Audrey.
7: Je vais filmer Rigaud qui fait rien.
3: Attention, maintenant, on va y aller très sérieusement. Allez, on attaque, Audrey, c'est parti. Qui donc avec ta grand-mère qui s'appelle Tecla, c'est ça?
4: Tecla,
3: t'es la tête. Radio Verte, donc Francis. Et on va attaquer donc un petit Kiki donc qui, j'espère, va bien se passer. En tout cas, il y a une bonne ambiance. Je compte surtout Aurélie pour applaudir, mettre de l'ambiance, etc. etc.
7: Ouais, ouais, ouais.
3: Applaudir. Quoi, qu'est-ce qu'il y a? Attends, excuse-moi, attends, top. T'as l'air bien moqueuse. Très bien. Alors, Audrey,
4: oui.
3: On n'est pas pressé. Aurélie joue la grande gueule. Elle est là, genre. Aurélie, une petite démonstration d'un cours de théâtre, on t'écoute.
7: Non, j'ai rien à dire.
3: Allez, faisons un rêve, vas-y.
7: Mais je connais pas le texte.
9: Alors, ça cause.
7: J'adore la pièce, mais
3: ça adore la pièce, ça raconte sa vie, ça se la pète, ça s'assoit à côté de l'homme de futur homme de sa vie, ça veut piquer la place de tout le monde, ça ramène
7: son... c'est toi qui mets standardiste.
3: T'étais bien contente. Regarde, vous allez bien ensemble, Audrey.
10: C'est vrai, grave.
3: Audrey,
4: oui.
3: Qu'est-ce que tu penses? Qu'est-ce que vous pensez, Audrey? Vous qui nous regardez, là. Merde, Manu avec Aurélie.
7: Ouais, t'en sais rien, Audrey. J'aimerais bien t'y voir, moi.
3: Là, elle voit. Qu'est-ce qu'il y a? T'es gênée? Mais merde. Tu la raccompagnes en VTT? C'est toi qui la ramènes ou pas?
10: Sûr.
3: Ah, elle habite pas loin dans Paris, tu vas la ramener.
9: Non, mais tu dis à Bébé Rose de venir avec la caisse.
3: Bah ouais. Tiens, Bébé Rose, je te présente ma maîtresse.
9: Voilà. Et moi, je filme.
3: Voilà. Qu'est-ce que t'en penses?
10: Au moyen, quand même, hein, sur le plan.
3: Bon, allez. Lâche-toi un peu, t'as 20 ans.
10: Je peux te prêter mon vélo.
3: Hein?
10: C'est beau.
3: Et tu me prêteras Aurélie aussi?
7: Beau, ouais. Comment tu rentres?
3: Moi?
7: En fait, c'est un poids de me ramener, c'est ça?
3: Pas du tout.
9: Mais non. Il va faire ça, Manu.
3: Allez.
10: Mais je suis en vélo.
3: Attention, Audrey. Audrey.
4: Oui.
3: Tu choisis. Pile, on la ramène ou face, on la ramène. Audrey, c'est à toi, vas-y. Est-ce que tu préfères que ça soit pile, on la ramène, face, on la ramène pas, ou face, on la ramène et pile, on la ramène pas? Allez, Audrey.
4: Ouais.
3: C'est toi qui choisis.
7: Elle choisit bien.
3: Pile, on la ramène ou face, on la ramène?
4: Je sais pas, pile, on la ramène.
3: Alors, pile, je te ramène. Allez, attention. Oh, c'est pour toi. T'es prête? Attention, on y va, c'est parti. Attention.
10: Sur la tranche.
3: Pile, on la ramène, face, on la ramène pas, c'est ça?
10: Ouais.
4: C'est ça.
3: Eh ben, c'est face. On te ramène pas. Faut que tu prennes le métro.
9: Aïe.
3: Ah, moins que tu viennes sur la console, mais ça va faire
7: ça. Il n'y a pas de place.
3: Tu rigoles ou quoi? Viens voir.
9: Regarde au standard aussi.
3: Il y en a là, regarde.
9: Ouais,
3: ouais, si, non, mais là, tu peux pas passer.
7: Ouais, ouais.
3: Si tu passes là discrètement pendant que je fais un kiki donc.
9: Ouais.
3: Là, tu passes par là. Et tu me dis rien. Hop là. J'enlève déjà les boutons. Attends, ça t'évitera de le faire. Hop, comme ça.
9: T'as fait là aussi. Hein.
3: Regarde, tout est ready. Il hein. Y a plus que.
9: Va chercher la cam.
3: On plaisante. Oh là. Après, il y a des auditeurs qui vont penser que réellement j'ai enlevé mes boutons. Mais non, pas fumer, ça, pas, je suis pas le genre de la maison. Hein?
7: Non.
3: Audrey, on y va, Kiki donc? Ça a commencé ça le théâtre, c'est que tu passes du cul à une blague. C'est ça qui est bien. C'est ça
7: ouais,
3: qui
7: là, tu retardes le Kiki donc.
3: Je retarde pas, c'est le suspense de la radio. C'est ça le truc, c'est que les gens n'attendent qu'une chose, c'est qu'on se taise et qu'on attaque le Kiki donc. Et moi, je fais quoi? Bah, grâce à toi, je suis là et je tiens.
10: Et toi, la grosse, debout, espèce de filiaste là.
3: Non, c'est pas pour toi que je dis ça. Allons, Aurélie. Allez, Audrey, on y va, c'est parti, Kiki donc. Bah, toi, t'as déjà fait tout le boulot, hein. Audrey, t'as plus qu'à attendre?
4: Bah oui.
3: Alors on y va, c'est parti, en ce qui nous concerne.
4: Allô?
3: Bonjour, vous allez bien?
4: Oui.
3: Bonjour, c'est la radio qui vous appelle.
4: Oui.
3: Comment allez-vous, ça va bien?
4: Oui.
3: Vous êtes en pleine forme?
4: Oh bah oui.
3: Bien, vous êtes content d'être avec nous?
4: Bah tout à fait.
3: Le public est avec nous, est-ce que vous allez bien? Le public est en pleine forme, hein, ma chérie. Comment vous appelez-vous?
4: Je m'appelle Tecla.
3: Pardon?
4: Tecla.
3: T'éclatez la tête?
4: Bah oui.
3: Non. Voilà. Vous avez quel âge?
4: 62 ans.
3: Ah bah non, c'est un peu tard alors. Comment allez-vous? Vous êtes contente d'être avec nous? Vous nous écoutez régulièrement?
12: Eh bien, c'est...
3: Vous êtes une fidèle de l'émission?
12: Eh bien, pas vraiment, c'est surtout ma petite fille.
3: Je vous rappelle bien entendu que vous êtes sur Radio Verte avec Francis, l'animateur, que vous écoutez sur la méga fréquence, hein, bien entendu, en subvention, hein, en dixième plus, hein, bien sûr, ma chère Delquin. Vous savez bien entendu que vous avez la possibilité pour vous, en munition de 3 jokers, des questions subsidiaires qui vous permettra de partir avec un merveilleux voyage. Vous êtes contente d'être avec nous?
12: Oh bah tout à fait.
3: Ah, vous nous écoutez quand même de temps en temps régulièrement?
12: Oh,
3: vous êtes,
12: régulièrement.
3: Oh, c'est pas rien quand même.
12: Oui, je ne peux pas le dire. Hein,
3: pardon sinon... écoutez, je vais vous dire une bonne chose, ne le dites pas dans ces cas-là. Hein.
12: Eh ben voilà.
3: Bien, bien, bien. Nous allons jouer ensemble, bien entendu. Est-ce que ça vous ferait plaisir de gagner un superbe voyage pour 4 personnes? Attention, indication de la saison de Belgique.
12: Hein. Oh bah évidemment.
3: Alors bien entendu, la Belgique, vous visiterez Amsterdam.
12: Ah bah oui, en Belgique.
3: Alors attention, vous êtes prête ou pas?
12: Ben,
3: bon, vous savez bien entendu, vous connaissez la règle du jeu. Vous êtes une fidèle de l'émission, vous nous l'avez dit au début de l'émission. Vous savez que vous devez être muni d'un joker. Et bien entendu, d'un jeu de cartes. Vous êtes muni d'un jeu de cartes, ma chère Delcla?
12: Non.
3: Non, vous n'êtes pas du tout, c'est pas grave, le public, bien entendu. Le public vous encourage quand même. Le public est venu nombreux ce soir, bien sûr. Et qui dit donc, l'émission numéro 1 du côté. Vous êtes de quelle région, ma chérie?
12: D'Orléans.
3: Bah écoutez, vous nous écoutez, bien entendu. Hein?
12: Bah oui.
3: Hein? Alors attention, je vais vous poser la première question. Est-ce que vous êtes prête? Hein?
12: Oui.
3: Hein? Vous savez que si vous ne répondez pas correctement, dans ces cas-là, vous allez munir, bien entendu, un point subsidiaire que vous remettez en jeu, bien entendu. Mais vous connaissez la règle du jeu. On va jouer tout de suite au Kikidi. Alors attention, ma chère Décla, nous allons jouer au Kikidi. Alors, qui a dit ceci? La vie reste toujours naturelle, comme le sont les parasols de Deauville du Sud-Ouest. À votre avis, qui donc, Tecla? Alors, c'est un écrivain quand même célèbre qui est né en 1754 et qui est malheureusement mort il y a 2 ans. Décédé il y a à peine 2 ans. À votre avis, qui donc, bien entendu, vous pouvez sortir des prénoms. Attention, c'est très simple, hein, c'est quelqu'un qui a vécu quand même une bonne dizaine d'années du côté d'Orléans. Le public ne souffle pas, attention, on y va, c'est parti, on vous écoute, nous allons à 10 secondes, déclare.
12: Eh bien, Pierre.
6: Allez,
12: t'éclat, bah oui.
3: Allez, t'éclat. Hein? T'éclate la tête, moi, si tu réponds pas.
12: Non,
3: un petit
12: non.
3: Peu quand même, attention, alors allez-y, vous avez dit. Vous voulez que je vous rappelle la formule?
12: Oui.
3: La vie reste toujours naturelle, comme le sont les parasols de Deauville du Sud-Ouest. C'est un très grand écrivain. Ah, il a mangé dans un grand...

0: Martin d'Orléans, né en 1754, mort il y a à peine 2 ans, malheureusement, il nous a quittés. Bien trop tôt, malheureusement. On aurait aimé qu'il reste encore un peu plus, mais vous savez, hein, passer 350 ans, c'est pas toujours évident, vous êtes d'accord? Vous êtes content d'être avec nous, quand même?
1: Ah,
0: on m'a tant dit que dans le code, vous étiez une fidèle.
1: Bah oui.
0: Bon, vous êtes contente vous...
1: Oui,
0: bah
1: je suis contente pour ma petite fille.
0: Oui, attendez, c'est pas acquis encore. Hein. Il y a une deuxième question, bien entendu.
1: Ah, bon, oui, bah,
0: est-ce que vous prenez votre deuxième question, ma chère?
1: C'est clair, oui, je vais te prendre.
0: Vous avez dit?
1: Pardon?
0: Vous prenez la question?
1: Oui.
0: Oui. C'est très très rare, hein, je vous le cache pas, d'éclat.
1: Ah bon?
0: Mais attention, vous allez tout de suite jouer au Kiki chante. Alors attention, Kiki chante, éclat, vous êtes prête?
1: Oui.
0: Je vais vous donner l'interprétation d'un artiste mélodique. Bien entendu, vous savez bien sûr que vous avez une mélodie subsidiaire. Vous le savez ça aussi. Et que bien entendu, si vous restez bien entendu en anonymat total, vous pourrez descendre directement en apnée, d'accord? Jusque là tout va bien. Là où ça se complique un tout petit peu, c'est qu'il faut nous donner le nom de l'artiste. Je sais, il y a un hic, je sais bien, attention, mais les téléspectateurs auditeurs de l'émission de radio, bien entendu modulation de fréquence d'Orléans, connaissent la règle du jeu par cœur. Attention, écoutez bien, c'est très très simple. Ça va vous paraître un petit peu vulgaire et pourtant c'est une chanson très connue qui a fait ses marques.
2: Et toi la grosse, debout espèce de finiasse là. Tu vois pas que les autres s'amusent là, allez debout. Viens avec nous.
0: Oh c'est facile hein. Alors à votre avis Kiki donc dès que là, allez on y va. Attention, on joue pour un voyage, je vous le rappelle, en Irlande. Alors allez-y.
3: Allez.
0: Allez dès que là, allez on se réveille un peu là, on dort à moitié là. Qu'est-ce que c'est ce bordel hein?
1: C'est la fête. Ben oui, mais...
0: Oui, c'est la fête, c'est... Michel...
1: Michel Fugain.
0: Michel Fugain, bonne réponse. On révérifie tout de suite, on va révérifier tout de suite la bonne réponse de votre part. Attention, c'était effectivement en fait la fête de Michel Fugain.
2: Et toi, la grosse, debout, espèce de fignasse.
0: On reconnaît bien sa voix.
2: Tu vois pas que les autres s'amusent, là. Allez, debout. Viens avec nous.
0: Vous le saviez bien entendu, attention des classes, vous faites 2 bonnes réponses. Alors vous êtes quasiment en acquisition de votre superbe voyage, bien entendu, que vous reverrez repartir pour le son de l'Australie. Pour 3 personnes, en demi-pension bien entendu, en demi-pension complète. Et attention, maintenant vous allez jouer si tout se passe bien pour vous, ma petite Audrey. Attention, pour votre petite fille Audrey, déclare.
1: Ah bah ça, je voudrais
0: d'accord.
1: Bien.
0: D'accord.
1: Je voudrais bien, oui.
0: Alors attention, vous allez jouer pour votre petite fille, pour un album CD. Est-ce que vous êtes chaud?
1: Bah oui, hein.
0: Est-ce que...
1: Hey, à la maison, il y a du feu, hein.
0: Ok. Tu te chauffes à la bûche. Allez, je vous drague un peu, là, mais attention, on sort un petit peu du contexte. Le public a l'air assez choqué.
1: Alors bon.
0: On a le droit de se chauffer à la bûche quand on est chaude, hein.
1: Ouais.
0: Attention, déclat. Ration d'amour. Attention, déclat. On va jouer pour la dernière question, bien entendu. Question de joker.
3: Allez.
0: Vous le prenez?
1: Ben, je sais pas, j'ai le droit, j'ai...
0: Je peux pas vous aider, vous savez que le règlement est informel.
1: Ah bon?
0: Vous le savez, vous êtes au courant, vous en avez entendu parler.
1: Oh bah
0: je peux pas vous dire si vous avez le droit ou pas, c'est le public qui doit vous souffler si elle doit prendre ou pas le joker.
1: Allez, je prends.
0: Qu'est-ce que vous avez dit?
1: Je prends.
0: J'ai pas entendu.
1: Oh ouais.
0: Vous avez dit?
1: Je prends.
0: Ah, prends le joker. Je pense que vous avez fait une erreur. Mais attention, vous allez jouer bien entendu pour une question mathématique, histoire ou géographie, c'est à vous de choisir.
1: Oh là là.
0: Le gong a retenti, malheureusement, vous n'avez pas répondu à temps, donc je vous impose directement la formule,
1: question.
0: La question.
1: Ouais, allez.
0: Question de géographie, bien sûr.
1: Oh bah voyons.
0: D'où vient le lac Cacaprout?
3: Facile.
0: D'où vient le lac Cacaprout? À votre avis, d'où vient ce pays? À votre avis, qui pays donc, déclare? On peut vous dire, c'est un pays d'Afrique centrale.
1: Le Katanga.
0: Vous m'avez dit?
1: Le Katanga.
0: Ah, vous dites des conneries, c'est dommage.
1: Oh, bah alors.
0: Ah, bah oui, mais normalement, vous savez qu'il faut être muni de. Quand même. Allez, vous reste plus que 2-3 secondes pour réfléchir des classes, vite des noms.
1: Eh bien.

0: Le Tchad.
1: Non, non, non.
2: Allez.
0: L'Éthiopie.
1: Vous m'avez dit ?
0: L'Éthiopie.
1: Non. Il n'y a plus rien, il n'y a plus d'eau là-bas.
0: Eh ben alors...
1: Ah, vous dites, c'est dommage, parce que là, attention, tout s'écroule, bien sûr, le voyage,
0: ah oui,
1: hein, bien
0: oui,
1: sûr,
0: oui.
1: Hein, le voyage que vous deviez gagner, hein.
0: Bah oui.
1: En pension complète dans un grand hôtel d'Orléans.
0: Oui.
1: Bien entendu, billets d'avion vous sont offerts.
0: Oui.
1: On rappelle, au passage, le d'Orléans, la musique vient d'arrêter, attention, il vous reste plus qu'une demi-seconde.
2: Allez, Jean-Pierre,
1: c'est dommage, là, attention, hein, un quart de seconde.
2: Allez,
0: allez.
1: Un huitième de seconde, dites des pays, dites n'importe quoi.
0: Bah, le Gabon, ça n'existe plus, le Niger.
1: Mmh.
0: Et puis,
1: Faut arrêter de fumer des brunes, hein, quand même.
0: Non, mais fume des blondes, hein.
1: Malheureusement, vous avez entendu déclat, le public est très déçu, le gong a retenti bien sûr, ce qui veut dire que vous venez de perdre votre voyage.
0: Eh oui.
1: Malheureusement, votre petite fille ne se verra pas en acquisition.
0: Eh oui.
1: Bien entendu, vous savez que...
0: Ça va me faire gronder, hein.
1: Non, bien sûr que non. Alors, vous connaissez la règle du jeu, vous savez que dans ces cas-là, vous devez nous remplir une missive, hein, bien entendu, à l'adresse ci-dessous qui s'inscrit, qui va vous être redonnée, ou vous envoyez un petit chèque de 500 francs en communication, d'accord, ou choisissez TPS, ou d'accord.
0: Bah voyons.
1: Ah, bien entendu, vous savez que vous avez le droit à une parabole.
2: Ah ouais, quand même.
1: Hein,
0: mmh.
1: Vous nous envoyez un chèque de 15 500 francs.
0: Oui.
1: Ah, vous... Et un abonnement de 3 mois à Télépoche.
0: D'accord.
1: Si, bien entendu, vous êtes muni de la 4 boum boum. Est-ce que c'est le cas?
0: Bah bien sûr.
1: Ah, ah ben ça m'arrange pas. Mais attendez, la carte boum boum en or ou pas?
0: Ah non.
1: Ah bah non.
2: Ah non, non.
1: Alors bien entendu, mauvaise nouvelle encore ce soir, c'est... L'hécatombe ? L'hécatombe, non pas l'hécatombe, il y en a plusieurs. L'hécatombe,
0: mm-hmm.
1: Hein, vous savez qu'on catombe souvent dans l'émission, et malheureusement, dès que là, vous ne gagnez rien du tout.
0: Eh ben mais c'est pas grave.
1: Vous êtes contente ?
0: Oh bah oui,
1: oh,
0: alors.
1: Bah, tant mieux, alors. On avait peur de vous décevoir, on avait peur de vous offrir quelque chose, mais si vous êtes contente de n'avoir rien gagné, eh bah écoutez, ça nous fait plaisir de vous faire plaisir.
0: Eh ben voilà.
1: On vous souhaite une bonne après-midi.
0: Ah bah oui.
1: Hein, bonne fin de journée, je vous rappelle que nous sommes en décalage horaire total, et puis on espère vous retrouver très bientôt sur nos lignes.
0: Entendu.
1: On vous souhaite un...
0: Et bien, gros bisous à tous.
1: Écoutez, vive le kiki. Allez-y, vive le...
0: Vive le kiki.
1: Ben, on vous souhaite une bonne nuit, mademoiselle.
0: Oui.
1: Bon, ma petite Audrey. Elle est sympa, ta grand-mère.
0: Ouais, ouais.
1: Ça casse pas des briques, mais elle est sympa.
0: Ouais.
1: Ah, elle est rigolote. Ah, c'est sûr que la dernière fois, on en a fait un, il y a quoi, il y a 3-4 jours, on avait mis la barre très haute, hein, parce qu'on avait une grand-mère absolument fabuleuse. Hein. Mais
0: ah,
1: elle est sympa. Bah, si tu l'as pas entendu, le kiki-donk de il y a 3-4 jours, il sera rediffusé la semaine prochaine pour le best-of. Alors là, à mon avis, il faudra que tu sois là pour l'enregistrer,
0: ah,
1: parce
0: oui,
1: que une grand-mère qui a 85 ans envie d'aller au Queen, c'est pas dans chaque coin de rue que t'en trouveras. Hein.
0: Non.
3: Elle m'a dit salut, ta grand-mère.
1: Ouais, t'as dit salut.
3: Lui ça.
1: Elle m'a fait, ouais, salut. Ouais, super, ouais. Ouais, t'es super. Bon, Audrey, je t'embrasse très fort.
0: Ouais, moi aussi.
1: Plein de bisous.
0: Ouais.
1: Et puis, Manu va nous faire un petit kiki donc.
2: Ouais.
1: Vas-y.
2: Vas-y.
1: Bonjour.
2: Hey,
1: tu veux que je le fasse à qui, le kiki donc? Comme ça, dans le vide.
2: Ah bah, c'est facile. Ouais.
3: Non, je fais la vieille, vas-y. Enfin, je fais la dame âgée, pardon.
4: Allô?
2: Bonjour, c'est la radio qui vous appelle.
4: Oui.
2: Radio Verte, vous êtes au courant?
4: Ah oui, ma petite fille, elle me l'a dit.
2: C'est un petit jeu, vous pouvez gagner un voyage.
4: Oui, où ça?
2: À Bangkok, pour 12 personnes.
4: Ouais.
2: Ça vous plaît?
4: Ah, très bien.
2: On va prendre des questions, on va commencer à jouer, d'accord?
4: Oui, maniez-vous.
2: Ah, bah, s'il vous plaît.
3: Je vais zapper tout de suite.
2: Non. Oh, hey, fais ce que je peux, moi.
5: Vous n'avez pas grand-chose, alors.
2: Bah,
3: non, mais là, la voix, le pence noise, là,
4: comme ça.
2: Bonjour.
3: Avec moi, vas-y.
2: Bonjour.
3: Ouais, vous allez bien?
2: Vous allez bien?
3: Alors maintenant, tu me mets tout d'un côté.
2: Bonjour, vous allez bien?
3: Pas mal, ça.
2: Pas mal.
3: Vous êtes contente, même?
2: Vas-y. Vous êtes contente, quand même, un peu?
3: Oli, toi qui fais du théâtre, vas-y.
6: Bonjour, c'est Kiki donc.
3: La nana qu'on doit choisir, il faut qu'elle parle ou pas dans le micro?
6: D'accord, ok.
3: Donc ça marche toujours pour le job, hein.
6: Ok, merci.
3: Fais du théâtre quand même, Aurélie.
6: Ouais.
3: Aurélie, tu fais du théâtre, tu devrais improviser là. Oh, vous ici!
2: Non, mais tu as traumatisé.
3: Non, mais genre un remake de Roméo et Juliette.
2: Ouais,
3: avec
2: ouais.
3: Manu.
2: On va faire ça tout de suite.
5: Ouais. Ah, je vote pour.
2: Ah, bah pour une fois que
5: moi, je vote contre, mais c'est pas grave.
3: Alors, il y a tout ça.
6: Oh, Aurélie.
1: Oh, vous ici.
6: Oh, Romeo. Non, je sais pas. Je connais pas Romeo.
2: Qui c'est qui va jouer le rôle de la femme?
5: Bah, Fildar, comme d'hab.
1: Manu.
5: Oh, Mina.
1: Quoi, qu'est-ce que.
5: Non, rien.
1: T'as truc que tu kiffes pas mon corps?
5: Bah, si, bien sûr. T'es fait le maillot en plus.
1: Oh, ma douce grosse.
5: Putain, non. Oui.
1: Oh, mon bébé, mon éléphant rose.
5: Oui, mon Roméo.
1: Je suis sous le balcon, je ne pense qu'à vous. C'est la mélodie et pour vous, écoutez-la. Oh, ma grosse, quand j'ai besoin de vous. Oh non, ne sautez pas.
5: Oh, c'est beau, je chavire.
1: Mais qui est ce nain à vos côtés? Est-ce un chien?
5: C'est mon animal préféré de compagnie.
2: Bonsoir, je suis l'animal préféré de compagnie.
1: Alors, qu'est-ce que t'en penses, Aurélie?
6: C'est bien, mais moi, c'est on a pas peur d'impro- Shakespeare.
1: Ouais, mais on n'a pas peur d'improviser. Alors, je veux t'entendre nous faire des claquettes de théâtre, là.
2: Ah, qu'est-ce que c'est que ce bordel? Regarde, écoute ça. Je vais te faire un petit cadeau.
1: Alors, pour tous ceux qui nous écoutent, puisque Aurélie, qui est dans les studios ce soir, qui avait envoyé des photos, hein, quand même, qu'on réexplique un peu la chose, et nous rendre une petite visite, c'était pas prévu. Enfin, c'était prévu avec Fildar et Manu. Et elle fait du théâtre, elle m'a parlé de Sacha Guitry dans sa lettre. Tu l'as fait exprès ou...
6: Pas du tout.
1: Alors, faisons rêve.
7: Bonjour.
1: Écoute.
8: Comment, vous êtes là?
7: Non.
8: Comment non?
7: Non, là, oui, non.
1: Normalement, toi, t'es censé jouer le rôle de cette fille, c'est ça?
6: Non, j'ai dit, j'avais pour projet.
1: Ah, t'avais pour projet. Elle a pas grand chose à dire, elle dit pas grand chose, hein. C'est surtout celui qui va remplacer Sacha Guitry qui aura beaucoup de choses à dire parce que.
6: Non, elle a un monologue à la fin qui est vachement long.
1: Ouais.
6: Quand elle
1: c'est
6: lit
1: vrai.
6: La lettre, mais c'est toujours zappé dans les adaptations.
7: Bonjour.
8: Comment, vous êtes là?
7: Non.
8: Comment non?
7: Non, enfin oui et non, c'est-à-dire je suis dans la salle de bain où je fume depuis une demi-heure, c'est devenu irrespirable, alors je sors. Bonjour.
8: Vous étiez
7: là? Oui, j'étais là. J'étais là et je vous entendais car on entend très bien de la salle de bain. Et tout de suite, mon Dieu, il faut que je vous dise à quel point je suis heureux de penser que vous aimez un peu les choses qui sont ici et qui sont parfaitement entrées une à une. Vous aviez raison de le dire. Vous avez une aura ravissante. Ah, que je vous dise aussi une chose. Mademoiselle Martini et moi, c'est fini. Vous avez fini complètement. Oh là là, c'était une femme.
8: N'en dites pas de mal.
7: N'en dis pas de mal, mon Dieu. Non, elle était très gentille. Elle avait un petit type anglais. Maintenant, elle a un grand type espagnol. En tout cas, c'est fini avec elle. Fini complètement. Puis vous avez.
1: Une belle voix, hein.
6: Ouais.
1: Ah, il est. Ah.
6: Ouais, mais il est un peu stress quand il va. Enfin, c'est.
1: Stress?
6: Non, c'est pas ça. Mais.
1: Oh, non, ne peut pas dire
6: assez
1: ça.
6: Rapidement.
1: Hein?
6: Ouais, assez rapidement, mais ça va bien dans le jeu.
1: Il
6: ça
1: parle
6: va bien
1: pas assez
6: dans le
1: rapidement.
6: Rôle. Si, il parle rapidement.
1: Ah bon, d'accord, ok. Parce que, oui, en plus, il improvise le trois quarts du temps. Enfin, c'est de l'impro, il sait ce qu'il va dire, mais.
6: C'est lui qui a écrit.
1: Et comme il joue après face caméra et tout, il y a beaucoup d'improvisation. Il y a des belles choses. Hein.
6: Ouais.
1: Oh non, ma petite Aurélie, ne croyez pas à ça, il improvise comme ça.
6: Non, mais surtout, on croit toujours que c'est drôle, que c'est boulevard et tout, mais je trouve qu'il y a.
1: Ah, celle-là, elle est drôle.
6: C'est vachement. Non, mais c'est d'accord.
1: Drôle.
6: Mais...
1: Ce film est drôle.
6: Non, mais je suis d'accord. C'est pas ça, c'est que c'est hyper profond ce qu'il dit. Sur l'amour, c'est très juste. Et.
2: Tu sais, Guitry, il avait des casquettes Nike. Quand il sortait le
1: Qu'est-ce qui est profond? Qu'est-ce qui est profond dans Sacha Guitry? Dans Faisons un rêve particulièrement, tu trouves ou dans les autres pièces?
6: Je trouve que ce qu'il dit, sa théorie sur le fait qu'il faut avoir un amant et tout, parce que c'est, ça casse le quotidien et tout, il y a des choses très justes.
1: Ah ouais? Toi, demain, t'auras un amant?
6: Non, mais c'est sur l'amour, faut pas que ça soit routinier, tout ça.
1: Bah ouais, mais toi, te débrouiller pour que ça se passe bien, y a pas besoin d'aller
6: mais
1: chercher
6: bien
1: un
6: sûr,
1: amant.
6: Bien sûr, bien sûr.
1: Ça, c'est la sortie de secours, c'est l'issue de secours.
6: Ouais, mais il y a des choses très vraies.
1: Bah ça, c'est. Ouais.
6: Quand il dit, dans ce que t'as passé dans la nuit monologue,
1: oui.
6: Il dit j'avais placé mon bonheur en somme à 3% parce que je restais avec une femme et j'avais aucun plaisir, en fait. Et donc j'avais. Et après,
1: dans la dernière nuit monologue, ouais. J'ai passé, ouais, ça venait pas forcément de lui, attention, hein, c'était des phrases qu'il donnait, c'était des proverbes ou alors c'était tout simplement des pensées.
6: Ouais, mais c'est la même pensée, c'est le même principe, c'est-à-dire qu'après il dit, et après je me suis rendu compte que je t'aimais, tout ça, donc je.
1: Ah bon, je savais pas.
6: Non.
1: Tu me l'as pas marqué dans la lettre, hein.
2: relis.
6: Non.
2: J'ai envie de toi, j'ai envie.
6: Pas.
1: Viens, moi, me rejoindre sur le 36-15 Zula. 36-15 Zula, tu travailles sur le 36-15 Zula? C'est vrai?
2: Là,
6: non, c'est
2: choisir,
6: pas vrai.
1: Mais là de côté, elle, quand même. Hein. Bon, très bien, on va revenir avec toi, on va discuter, bien sûr. Détends-toi. Relax. Détends-toi.
6: Relax,
1: Max. Ouais, t'es bien. Non, t'es pas bien, là? Hein?
6: Ouais.
1: T'es pas à l'aise? On te met pas à l'aise?
6: Si.
1: Bon, on va tout faire pour, en tout cas, pendant la pause. On va revenir au 0800-70-5000 et nous aurons le droit à Sarah Connor. 28 ans de Paris, ça va, Sarah?
9: Salut, Sarah Connor.
1: Sarah, oui,
3: j'ai quelques,
2: ah, la relou, là.
3: Quelques petites tensions avec Kaya. On va revenir avec toi. Elle passe une petite annonce qu'elle n'est pas de Paris et elle ne sait pas où passer le nouvel an. Donc si vous êtes intéressé par Sarah, on aura l'occasion de la découvrir un peu plus en détail. 0800 75 000. On attend vos appels, bien sûr. Tout le monde est là, tout va bien, tout est beau. Le Star System, la Dream Team. Et puis vous, bien sûr, au 0800 75 000. Et pour la musique.
2: On va réécouter quand même,
9: vas-y,
2: pour le plaisir quand même, l'intervention Sarah de notre ami Rigaud, qui intervient trop peu souvent dans cette émission. Pourtant c'est pas bon.
9: Le micro décidément.
6: Attends, il a un matos pété aussi.
2: Aurélie.
9: Regarde, non mais regarde, attends. Regarde.
2: Aurélie, tu fais un truc, tu appuies sur le bouton jaune, voilà, appuie dessus. Voilà, ça veut dire que ton micro est éteint maintenant.
3: Ça y est, c'est bon, on
2: parle plus.
9: Écoute, merci. Je devrais avoir un jingle.
3: Alors écoute bien, Sarah. On va écouter l'intervention de notre ami Rigaud.
2: Attention, on y va. Attention, un truc.
3: Attention.
10: Bonsoir.
3: Hola, Rigaud. Alors, il y a qui?
9: Alors, y a du monde. Hein, bon, c'est les vacances, donc c'est le bordel.
3: On croit qu'il va dire.
9: Tiens, tu vois, j'en ai encore mon micro, décidément.
3: Il pète le matos.
9: Putain, j'arrête pas.
3: Merci beaucoup, Rigaud. Sarah, 28 ans de Paris. Non, c'était bien.
9: Combien? 20 secondes?
2: Oh, même pas, non. T'as tenu, 10 secondes à tout casser. Hein.
9: Non, mais là, j'ai changé de micro. Hein,
3: d'accord, donc on fera un point dans une demi-heure.
9: Ok, pas de problème. Tu n'oublieras pas mon jingle. Okay,
3: cool. Sarah.
11: Oui.
3: Alors, on t'écoute. Alors, Sarah, 28 ans, elle est de Paris. Tu viens d'où à l'origine?
11: De Bretagne.
3: Et hier soir, t'as passé une petite annonce parce que tu sais pas où passer le nouvel an. Donc, tu m'as proposé éventuellement de le passer avec toi.
11: Ouais.
3: Malheureusement, il y a une liste d'attente qui est extrêmement longue. Je crois savoir qu'Aurélie est.
6: Non, là, tu rêves.
3: Moi, je rêve. Regarde là, l'autre. Elle va partir, elle va être là. Mais c'est possible.
6: Non, je te promets.
2: Oh, l'autre.
3: Non, regarde. On peut pas dîner ensemble?
6: Si, ça, je veux bien, mais hein, le 31.
3: Aurélie. Juste dîner. Sarah.
11: Oui.
3: Ça te dirait pas de, tu peux pas l'inviter toi Aurélie, parce que apparemment t'as plein de temps, parce que madame fait plein de teuf, alors non Aurélie.
11: Papa.
3: Aurélie.
6: Non mais c'est pas moi qui m'invite, je m'incruste, enfin c'est avec les gens du théâtre, avec des potes.
3: Oh, la galère.
6: Non, vous non,
3: pas faire des pièces de théâtre,
6: galère,
3: le 31 décembre. Là, t'as va nous faire Sacha Guitry le 31, ça va être une catastrophe.
6: Non, mais je fais pas Sacha Guitry en ce moment, je fais le site de Corneille. Donc je fais Chimène.
3: Ah, c'est bien. C'est vrai que c'est plus sympa Corneille à Nouvel An que Sacha Guitry. Hein.
6: Non, c'est moins marrant.
3: Sarah, elle a 28 ans, elle est paumée totale.
11: Pas mal.
3: Ah bah oui, tu vas pas passer un Nouvel An tout seul, toute seule. T'as vu comment elle est belle.
11: Bah, c'est tout seul aussi, hein.
3: Pardon?
11: T'es tout seul aussi, apparemment.
3: Non, c'est pas dit que j'étais tout seul. Je sais pas où passer le Nouvel An. C'est pas pareil. Non. Si. Nouvel An, je vais sûrement le passer avec quelque chose ou avec.
2: Si. Il va certainement casser un truc.
3: Avec là, quelque chose.
2: Il sait pas encore quoi, mais.
3: Non, le quelque chose, c'est mes parents. Alors.
2: Oula, on savait pas. On s'excuse. Hein.
3: Tu veux quand même pas que j'appelle mon rep pour leur dire que tu leur chies dessus.
2: Voilà.
3: Donc la chose en question, c'est mes parents. Ah, j'ai peut-être passé le nouvel an avec mes parents. Si vraiment, j'ai rien. Hein. Si vraiment, y a rien.
2: Attends, je t'ai mis les blagues des blondes hein, de côté, là.
3: D'accord, au cas où, ouais. Sarah, alors Aurélie, tu fais quoi, toi?
6: Moi, je te dis, j'ai une soirée avec des amis.
3: Avec des amis.
6: Voilà.
3: Où ça?
6: Et ils m'appellent, ça sera au dernier moment.
3: Ah ouais, soirée, tout. Ah, c'est la chasse au trésor, tu sais. Toute la journée dans Paris et tout. Attention, dans la cabine téléphonique du 15e.
6: Pas du tout, ça sera après Noël, je serai ça vers le 28.
3: Eh ben c'est bien, ça vous laisse 3 jours pour vous organiser, pour vous donner rendez-vous dans Paris. Il faut pas 3 jours, hein, il faut une demi-heure en métro. Hein. C'est vite vu. Hein.
6: Ouais, ça sera pas à Paris, mais...
2: Ouais,
3: si. Voilà, là, cinéma, cinéma. Ouais. Bon, Sarah,
11: oui,
3: on peut pas compter sur les copines.
11: Ben non, je vois qu'on peut compter sur personne.
3: C'est vraiment, Aurélie, franchement...
6: Personne n'avait dit...
11: Non, vraiment personne.
3: Mais non. T'es chez vous ou quoi? T'es dit qu'elle était seule,
6: j'ai entendu hier soir, mais.
3: Elle est seule, la fameuse. Allons. Bon, alors on va trouver. Donc, si vous êtes intéressé par Sarah, elle est blonde, 1m75.
11: 60-90.
3: Voilà, 60-90. On vous l'a. Combien on loue? 500 balles? Mise à prix 500 francs? Allez, 500 francs mise à prix pour Sarah pour un nouvel an. Oui, mettre l'ordre à l'ordre de Max Star System. On va essayer de te trouver une soirée au nouvel an, d'accord Sarah?
11: Okay,
3: dans les secondes années, parce que apparemment Aurélie nous a lâché comme une vieille chaussette.
11: Ouais.
2: Ça c'est merci.
3: Et moi, Aurélie, moi je peux venir ou quoi?
6: C'est plutôt Max qui te lâche comme une vieille chaussette.
3: Non, Sarah.
11: Si, c'est vrai.
3: Non.
6: Si, attends Sarah, tu vois bien.
3: Hier, Aurélie. Non. Sarah, t'es venue sur l'antenne pour me demander si éventuellement on pouvait passer le nouvel an ensemble. Je t'ai dit les yeux dans les yeux que je ne pouvais pas parce que j'allais probablement avoir autre chose à foutre que de passer mon nouvel an avec des auditrices.
11: Ouais.
3: Maintenant, si tu envoies ta photo dans les 48 heures chronopost et que tu m'intéresses, c'est même pas une question de faire quoi que ce soit, c'est juste le plaisir d'avoir au bras une jolie fille, parce que c'est pour me taper.
6: Et après,
3: Oh non, mais je vais pas un nouvel an, je vais pas un nouvel an me galérer avec des gens qui me plaisent pas.
11: Ah, c'est
3: eh ouais, non, t'as l'air très sympa, Sarah. Ouais. Un peu dur hier, hein, on a failli s'accrocher, on était à deux doigts de se lâcher.
11: Mais c'est toi qui n'as pas compris. T'as...
3: Non, non, c'est moi qui n'ai pas compris. Elle a voulu jouer la grande parce que madame veut pas dire que jusqu'à 23h, elle veut réviser, elle veut pas dire que donc on peut pas la joindre avant. Donc, moi je te dis que c'est pas possible. Maintenant, il y a Manu qui vient de me lancer un petit message.
11: Ouais.
3: Je veux sortir avec. Ah, désolé, tu fais pas tous les râteliers, toi, ce soir. Hein
10: c'est
3: Sarah,
10: beau.
3: Apparemment.
11: Pourquoi pas
3: Il y a Manu.
11: Mmh.
10: Ouais, mais non, Manu, non. Manu, il a trouvé une réaction d'un.
3: Manu,
10: d'un
3: il est chaud comme la braise.
10: Taxi, 30 ans pour toi.
3: Il est chaud comme la braise.
4: Il est stressé, ça. Manu, il est.
3: Je suis pas stressé.
10: Toi, t'as envie de bouffer, ça
11: pourquoi
10: sent.
11: Pourquoi je suis stressante?
3: Non, non, Sarah, c'est parce que Manu, il a craqué sur Aurélie, l'auditrice.
10: Oh là là,
11: attends, mais pour elle, attends, mais pour vous, mais moi.
6: Ouais, et toi, exactement.
3: Me prends pas pour un bleu, Manu.
10: Bon, s'il te plaît.
3: Tu lui écris un petit poème en fin d'émission? Tu nous prépares ça?
10: À la GG?
3: Elle a pas la GG, elle a perdu.
10: Oh là là.
3: Thierry a 30 ans, il est de Paris, ça y va, Thierry?
12: Bonjour, Max. Voilà, je téléphone pour l'annonce qu'a passée Sarah hier soir pour jour de l'an.
3: T'excites pas, gamin, t'excites pas, c'est tout doux, tout doux, tout doux, tout doux, tout doux, tout doux. La cam est mise de côté, hein. T'inquiète pas, tout doux, tout doux. L'autre, il a bonjour. L'autre, il a le cœur qui bat 50 000 et tout. J'espère que je suis le premier. Alors, vas-y.
12: Bon, Max, donc je te téléphone à la suite de l'annonce qu'a passée Sarah hier pour le jour de l'an.
3: Absolument.
12: Donc, je me propose de l'inviter.
3: Où ça?
12: Donc, à Paris, hein. On fait une soirée entre amis. Donc, pour l'instant, on est 4, on pourrait être 10, voire 15. Donc, pour l'instant, on est 4, c'est sûr. On fait une soirée dans un restaurant, donc avec ambiance musicale. Et puis, par la suite, soit on va bouger dans un pub ou boîte, on ne sait pas trop encore.
3: Ouais, vous ne connaissez pas encore le club de cul dans lequel vous allez finir la soirée.
12: Non, absolument pas. Non, absolument
3: d'accord,
12: pas.
3: 2 plus 2, au triangle, on ne sait pas encore.
12: ouais, non, mais je connais bien ces endroits-là, je t'occupe. Non, mais non, en fait, c'est une soirée sympathique. Bon, je lui propose tout simplement parce que, bon.
3: Non, c'est sympa.
12: L'année dernière, je me suis retrouvé dans la même situation. Mm-hmm. Donc, c'est pénible d'être seul pour le jour de l'an, donc voilà, je vais proposer tout simplement.
3: Ok, ça va?
11: Oui, j'écoute.
3: Tu veux répondre?
11: Ben, je réponds, mais j'ai pas bien entendu en fait.
3: Quoi?
11: J'ai pas.
3: Bon, monsieur, monsieur te propose, en fin de compte, de t'inviter à un nouvel an. Il est avec 4 garçons.
11: Mm-hmm.
3: Voilà, il y aura de la bière. tu vois ce que je veux dire, ça?
11: Ouais, j'ai bien compris.
3: D'accord.
11: Mm-hmm.
3: Donc, tu viens avec une tenue légère, un truc qui s'enlève très facilement, qui s'arrache éventuellement avec les dents. Non, mais ils t'invitent, ils sont 4. Vous êtes combien? 4 garçons, Thierry?
12: Non, on sera 3 garçons et une fille.
3: Déjà, donc comme ça fait 2, il en manque plus qu'une.
11: Mm-hmm.
3: Et non, mais ils vont être une dizaine, une quinzaine, ils vont faire la fête. Ensuite,
10: il y aura des chèvres.
3: Il va y avoir dans un pub. Après, ils vont dans un pub.
11: Ah, pourquoi pas?
3: Eh ben écoute, voilà, on t'a trouvé. C'est bon ou pas, Thierry? Bon, moi, non, mais on plaisante, Thierry, mais là, franchement, c'est très sympa de ta part. Hein.
12: Non, mais c'est en toute convivialité. Hein. Je veux dire qu'il n'y a pas d'arrière-pensée. On est là pour s'amuser, pour faire la fête. Je veux dire, bon, j'ai passé l'âge d'appeler pour avoir des rendez-vous. Quoi. Non, c'est en toute convivialité. Hein.
3: Bien sûr.
12: Voilà.
3: Bah, écoute.
12: Non, mais en plus, Max, tu me connais. Donc, tu m'as déjà vu une fois il y a 2 ans. Ça remonte à 2 ans. Donc, je sais pas si.
3: Un plan cul?
12: Non.
10: Je viens de sortir de prison.
3: Je t'ai vu au 2 plus 2 tout.
12: Non,
3: je t'ai vu
12: non,
3: Max
12: non,
3: au 2 plus 2 dans une boîte à partout.
12: L'année dernière, c'était il y a 2 ans. Il y a 2 ans, j'ai été dans les problèmes.
3: Ouais.
12: Et j'ai été venu l'emmener en studio.
3: Mais ton visage me disait quelque chose. Je me disais. Je t'ai déjà vu quelque part. Quand t'es arrivé sur l'antenne, j'ai dit putain, ce visage m'est pas indifférent. Effectivement, il me semble bien qu'on s'est vu il y a 2 ans.
12: Non, on s'est vu il y a 2 ans, si tu veux.
3: Tout à fait.
12: Je suis le fameux taxi qui te proposait ses services pour aller chercher les gens.
3: Oh là là, et c'est avec toi où une fois on était censé aller chercher une auditrice?
12: Voilà, tout à fait. Voilà.
3: Oh la catastrophe.
12: Tu t'en souviens?
3: Alors on rappelle l'histoire quand même. Une auditrice qui me dit oui, je suis plutôt mignonne et tout. Je dis écoute, viens à la radio, elle a pas de moyen de transport. Hop, je fais ni une ni deux, je passe une annonce sur l'antenne pour demander à des chauffeurs de taxi s'ils sont prêts à faire la course gratuitement en échange de con, on les fait descendre 5 minutes pour visiter les studios et tout. Lui, Thierry, a appelé très gentiment, il dit moi j'ai fini mon service quasiment, je suis prêt à aller la chercher et je vous la ramène à la radio. Et puis au bout d'un quart d'heure, 20 minutes, il arrive devant chez elle, il la fait monter dans son taxi. Et moi, par acquis de conscience, pour vérifier si elle était vraiment mignonne, j'appelle le Thierry avec son portable dans le taxi et je lui demande si la fille est bien sur la banquette arrière. Il me dit oui. Et je lui dis, elle est mignonne. Il me fait ouais, bof. Je lui dis, bah, écoute, tu fais demi-tour et tu la ramènes alors. Et tu l'as ramenée chez elle, elle n'est jamais venue. Et je crois que depuis, elle ne m'écoute plus. Hein.
12: Non, je pense même qu'elle m'a jamais rappelé. Hein.
3: Oui, je crois qu'elle m'a jamais rappelé. Oui, je crois qu'elle m'en vend encore parce que des fois j'ai des pointes dans le dos. Je crois qu'elle s'est acheté une petite statuette et puis de temps en temps elle fait comme les marabouts. Elle doit me mettre deux, trois petits coups de cuillère. Thierry,
12: oui.
3: On peut lui faire confiance.
12: Hein. Oui.
3: Je l'ai vu. Fait. Non, c'est vrai, Sarah, je peux te dire. Ah, c'est un beau gosse. Hein. T'as déjà vu Elephant Man?
11: Et
3: ben c'est le même en verso, c'est la VF, c'est la version VF.
11: Non,
3: Thierry, quelqu'un de vraiment, en plus, passer un nouvel an dans une bagnole avec marqué taxi au-dessus, ça c'est un truc vraiment Paris by Night en taxi, c'est très joli. Non mais on va vous échanger, vous allez vous échanger les numéros de téléphone pour être plus sûr. Thierry, si tu le veux bien, on va donner ton numéro de portable à Sarah.
12: Aucun problème.
3: Et puis Sarah, tu vas voir, et puis si ça te convient pas, si t'as pas trouvé chaussure à ton pied dans ces cas-là, eh bien on avisera, puis on repassera une annonce.
11: D'accord.
3: Je t'embrasse très fort.
11: Merci.
3: Bisous.
11: Bye.
3: Merci Thierry.
12: Salut Max.
3: Il bouffe à tous les râteliers. Il est toujours là dans les coups. Fort le Thierry, il est très très fort. Hein. On va revenir dans un instant pour la suite, bien sûr, de la Radio Libre. On arrive sur les coups de minuit, mais on est encore là, puis on peut rigoler. Attends, ça va. T'es pas mal. Non, t'es joli, t'es très joli. Et là, tu bouges pas, là. Je suis en train de draguer ta gonzesse et tu bouges pas. Toi.
13: Ouais, c'est pas grave.
3: Bouge pas d'un poil, toi.
13: Vas-y,
3: hein.
13: vas-y.
3: Regarde-moi ça, là.
13: Vas-y.
3: Tu vérifies quand même s'il a le bras de main. Regarde-moi quand même, tu me mets un coup de main.
13: Con, quoi.
3: 0870, c'est la Radio Libre, tout va bien. Et puis Rigaud, vers 1h moins 10, fera un petit point.
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15: Enfin, qu'est-ce que t'as à nous dire? Vas-y.
3: Oh, c'est chaud ça. C'est comme ça que tu dis bonsoir, toi. Bonjour, ça va?
15: Oh ouais, on entre direct, quoi.
3: Je te vois bien, tu sonnes sur Aurélie. Ça ouvre la porte. Ouais, salut, c'est Aurélie.
15: Salut, t'as rien à me dire.
3: Qu'est-ce que t'as à me dire? Salut, il est minuit, qu'est-ce que t'as à me dire? Bah, rien, je suis ton voisin. Ouais, dégage, allez. Non mais imagine.
15: Ouais, c'est un peu ça.
3: Aurélie, il y a encore devant la radio, là, devant leur poste de radio, des je sais pas combien de milliers d'auditeurs qui sont là, qui à mon avis auraient déjà zappé depuis belle lurette et qui, comme ils savent que t'es là ce soir dans le studio, restent. Ils restent, ils sont là, ils sont comme des fous, ils sont accros. Tu les sens pas, tu regardes pas. Alors ferme les yeux. Alors concentre-toi et je vais t'expliquer un petit peu comment ça se passe de l'autre côté de la radio parce que je vous connais par cœur, je sais très bien comment ça se passe. Évidemment, ce que je vais te dire là. Ce n'est pas ce que toi tu es en temps normal, parce que je vais te parler des garçons, puisque nous sommes des hommes. Il faut savoir qu'Aurélie, en ce moment, il y a au moins... Ferme les yeux. Les yeux ouverts, elle triche, c'est une tricheuse. Tu triches ou pas, Aurélie?
15: Ouais.
3: En amour aussi?
15: Non.
3: Menteuse. T'es sincère, t'es vrai? Est-ce que tu trompes ou pas?
15: Non, je suis sincère. J'aime pas jouer avec ça, non.
3: T'aimes pas jouer avec ça? Si t'es avec un mec, tu...
15: Non, parce
3: tu
15: que moi,
3: pas
15: quand
3: droite,
15: on me fait, ça me fait trop mal. Donc.
3: D'accord, ok. Donc ferme les yeux, et je t'explique. De l'autre côté de la radio, il y a je ne sais combien de milliers d'auditeurs, comme je te le disais. Parmi ceux-là, il y a facilement la moitié d'hommes, peut-être même plus que la moitié des hommes, plus que la moitié. Et parmi tous ces hommes, on va être plus simple. Allez, je vais essayer de te schématiser le truc. On va admettre qu'il y ait, allez, seulement 100 000 personnes, 10 000 personnes, 10 000 auditeurs. C'est énorme. Avec une émission aussi merdique que la mienne, c'est énorme encore d'avoir 100 000 personnes qui écoutent, 10 000 personnes qui écoutent la radio. Parmi ces 10 000 personnes, il y a, on va dire. 6500 garçons et donc 3500 filles. Parmi ces 6500 garçons, Aurélie, il y a facilement 6400 qui sont chauds comme la braise.
15: Non, deux.
3: Pourquoi sont-ils chauds comme la braise, Aurélie? Sans ouvrir les yeux, s'il te plaît, elle triche. Concentre-toi à ce que je te dis. Parmi ces 6400 qui sont chauds comme la braise... Et ils le sont parce que, bien sûr, un, il y a Aurélie qui est avec nous ce soir, donc toi, et puis surtout parce que t'as une voix ravissante. Vas-y, dis-y.
15: C'est pas Tabata Cash.
3: Non, mais dis juste bonsoir.
15: Bonsoir.
3: Non, fais-le d'une manière plus sensuelle, plus théâtrale. Fais-le comme si tu devais séduire, vas-y.
15: Bonsoir.
3: Voilà, continue à fermer les yeux. Et donc, là, parmi ces 6400 hommes qui sont excités par ta voix, il y en a déjà une bonne centaine qui viennent de se taper une petite branlette. En étant de... Ah oui, faut le savoir. Je sais que ça fait mal, je sais que ça brûle, je sais que c'est salé, ça peut être sucré, mais c'est la vérité. Il y en a parmi ceux-là qui sont en train de se taper une petite queue et qui disent...

0: Et elle va pouvoir s'adresser directement à vous, les garçons, et puis peut-être par à vous, mesdemoiselles, parce qu'après tout, on ne sait pas, peut-être qu'elle est bi, peut-être qu'elle est attirée que par les filles. Elle nous le dira tout ça tout à l'heure dans ces 30 secondes de liberté. Pour l'instant, on ne veut pas en savoir plus. Et donc, ce qu'il faut encore donc savoir parmi tous ces hommes, c'est que ça se caresse, ça s'évade, les yeux. Oh là là, tu triches, c'est une tricheuse. Oh les gars, ouais, silence ou j'en fous dehors là. Ah, j'ai. Donc voilà, ils sont tous là, ils sont en train de s'exciter comme des bus. Ils sont. Il y a des. Il y en a qui se branlent. Eh oui, Aurélie. Eh oui, oui, je sais que ça peut paraître choquant, je sais. Mais c'est malheureusement la vérité. Pense à tous ceux qui sont en prison. Rien que cela déjà. Ouais. Chauffeur de taxi qui n'a pas de client et qui attend à la borne.
1: Il se tape une queue, Aurélie. La prison de Fleury-Mérogis.
0: Eh ben alors, il se branle. Le chauffeur de taxi qui n'a pas de client. Il se branle. L'agent de sécurité, le maître chien, qui n'a rien d'autre à faire que toutes les heures faire sa ronde avec son toutou et qui doit vérifier si tous les bureaux sont bien fermés, s'il n'y a aucune alarme qui sonne et pour voir s'il n'y a pas un feu d'incendie. Il se branle.
1: Il n'a pas la radio.
0: Un étudiant qui en ce moment est en vacances et qui écoute l'émission pour se détendre avant d'aller se coucher, qui n'a pas de fille dans sa vie ou s'il en a une, n'habite pas chez elle, donc seul. Il entend la voix d'Aurélie. Il se branle. L'animateur radio... qui a demandé à sa chatte mademoiselle de fermer les yeux, non pas pour lui demander d'être concentré, mais pour pas voir ce qu'il est en train de faire.
1: D'accord.
0: Il se branle.
1: On en revient en face.
0: Est-ce qu'Aurélie, tu es prête à ce qu'on sorte du studio et qu'on te laisse à toi tout seul, devant des centaines de milliers d'auditeurs? Tu as 30 secondes, pas pour te vendre, mais pour leur donner un petit peu de plaisir. Mais attention, quand je dis du plaisir, c'est pas des gémissements, c'est pas parler de cul, c'est donner du plaisir dans le sens où ils vont avoir une fille, rien que pour eux, et tu leur dis ce que tu veux. Tu peux leur dire, voilà, je m'appelle Aurélie, je fais ça, je suis très contente d'être là, ici, manin, ta. T'arriverais pas à tenir 30 secondes face à des gens que tu ne vois pas? C'est ça la difficulté qu'on sait par rapport au théâtre. Parce que le théâtre, on donne la réplique, à quelqu'un, qui en plus de ça est face à soi. Ou alors il y a du public devant soi, même si on est dans le noir et qu'on ne le voit pas, on sait qu'il est présent. Alors que là, la radio, si tu fais un monologue et que tu parles seul, même si tu sais que tu t'adresses à des gens, tu ne les vois pas. Et puis malgré tout, même si tu sais qu'ils t'écoutent, tu ne sais pas s'ils sont concentrés à ce que tu dis, mais il faut faire comme s'ils étaient là.
1: Mais c'est juste
0: moi, je vous vois tous les soirs.
1: Imaginer.
0: Moi, je les vois tous les soirs. Moi, une voix me donne un visage. Un visage me donne une pensée. Et une pensée, ça me fait fuir. Ah ouais. Alors, tu peux ou pas? 30 secondes.
1: Ouais, ça me semble difficile.
0: 15 secondes.
1: Ouais, 15 secondes, à la limite.
0: Bon, alors, Rigo. Excuse-moi.
2: Oui, bonsoir.
0: Bonsoir, Rigo, bienvenue.
2: Jingle.
0: Bah ouais.
2: Ah. Bonsoir.
0: Tu dégages. On va sortir, tous.
2: Ok.
0: Manu. On va laisser ta copine 30 secondes tout seul.
3: Il n'y a pas de
0: problème. Là, tu te dis, il y a peut-être bébé Rose qui écoute, et tu es obligé de faire. Il n'y a pas de problème. Alors, on se voit après quand même. Allez, on y va. Bon, on va sortir.
2: Non, mais Aurélie, si tu ne sais pas quoi dire, là, il y en a plein qui posent des questions.
0: Non. Elle s'adresse aux auditeurs. Tu t'adresses aux auditeurs.
2: J'ai éteint.
0: Voilà. Ok. T'es comme sur une...
3: Salut.
0: C'est comme du théâtre, c'est comme une planche.
1: Ouais, je suis en période d'essai.
0: Non, c'est même pas une période d'essai, c'est un plaisir d'essayer. C'est même pas une question de te mettre mal à l'aise, parce que comme en plus tu me dis que tu fais du théâtre, je pense que c'est un bon exercice que je suis en train de te faire indirectement. Évidemment, là je suis en train de te faire souffrir, t'es dans le studio, tu nous connais, tu nous écoutes depuis longtemps et tout, donc c'est un peu stressman. Pour justement ne pas te gêner, plutôt parce qu'on pourrait très bien toujours être présent, te regarder, et ça sera encore pire. Là au moins t'es tout seul dans le studio, ça sera beaucoup plus simple. Je te dis juste une chose. Et là, je te demanderai d'être très concentré à ce que je vais te dire. Ne fais pas de blanc. Parce que le blanc, généralement, dans mon émission, ça ne passe pas. Et deuxièmement, si tu fais trop de blanc, il y a une bande de sécurité qui va partir d'un autre endroit et je ne sais pas comment l'arrêter. C'est-à-dire qu'après, il va y avoir une boucle de morceaux qui vont démarrer. Et là, je pourrais rien faire. L'émission est définitivement terminée.
1: Non, c'est pas vrai.
0: Ah, je te jure, soit t'es de ma mère. Ah, bah si, c'est une bande de sécurité. S'il y a trop de secondes de blanc sur une antenne, chacun choisit ce qu'il veut. Nous, ici, c'est 10 secondes.
1: Ouais, mais si tu vois qu'il y a trop de blanc,
0: non, mais 10 secondes de blanc, tu fais pas 10 secondes de blanc quand même. 10 secondes, c'est extrêmement long.
1: Ouais.
0: 15 secondes. Est-ce que... Fildar ou Manu?
3: Ouais.
0: Est-ce que vous avez un endroit pour écouter?
3: Ouais.
0: Alors...
3: C'est bon.
0: On va garder la porte ouverte. On va laisser la porte ouverte. Okay. Au cas où il y a un vent de panique. Tu cries mon prénom, mais tu combles hein, quand même. Tu fais pas un blanc en disant Max. Et puis après, tu fais un 10 secondes de blanc en temps que j'arrive. Tu parles, tu fais bah là là là là là là, tu chantes.
1: Ok.
0: Mais t'es face à. Aux auditeurs, auditrices, et t'as 15 secondes. Attention. Allez, je te laisse.
1: Voilà, je suis toute seule, super soirée ce soir. Donc, voilà, donc, avant j'étais comme vous, j'étais derrière, derrière mon poste, tranquille et tout. Je me contentais d'écouter Max et de rêver, de penser. Mais maintenant, là, je suis face à ma responsabilité, je suis face au micro, donc il faut que j'assume. Et c'est pas évident, même si je fais du théâtre, parce que je fais du théâtre, mais je fais pas vraiment de l'improvisation, quoi. Je bosse plutôt sur des scènes classiques et des scènes modernes. Donc, la radio, c'est tout nouveau pour moi. Et mais ça me fait vachement plaisir, parce qu'en fait, ils sont une équipe hyper sympa. Bon, ils sont un peu relous. C'est vrai, ils sont un peu relous, quoi. Moi, je pense que j'aurais vraiment du mal à bosser avec eux, parce que. C'est tout le temps, ils foutent de la gueule l'un de l'autre. Puis c'est la glande, quoi. Je veux dire, ils sont derrière leur truc et ils n'ont plus qu'à embrayer les jingles. Tout le travail est fait. Non, mais je déconne. Non, je déconne, Max. C'est pas méchant. Non, et voilà. Non, mais c'est top, quoi. Moi, je m'y attendais pas du tout, mais le rêve peut devenir réalité. Donc, vous qui m'écoutez. Si vous avez envie d'écrire un Max ou d'écrire à la radio et tout, mais allez-y, quoi. Écrivez, lancez-vous. Il faut y aller, quoi. L'important, c'est vraiment de s'affirmer, d'arriver avec ses trucs à dire, ses opinions, son tempérament. Et puis, tu t'affiches, quoi. Même si tu te. Bon, là, ils doivent se dire que je suis une pauvre fille, quoi. Qui se prend pas pour de la merde et qui ose prendre l'antenne comme ça tranquillement, mais pour moi c'est vrai que c'est une opportunité et voilà, je m'affiche. C'est vrai que dans mon métier, je veux dire, si je suis amenée bien sûr à devenir comédienne, n'est-ce pas, je pense que j'y arriverai parce que je suis vachement douée. Je veux dire, j'arrive très bien à m'afficher. La preuve, c'est que j'entre dans le star system comme ça. Je suis déjà une star ici. Tu vois, là, je mets les pieds sur le truc de Rigaud. Non. On va peut-être se tenir quand même convenablement. Mais ça me fait bizarre de me dire que, comme Gégé ou Françoise, je suis rentrée dans le studio, quoi. Ça me fait vraiment très plaisir. Et je tenais à remercier Max, Fildar, Manu, Rigaud, et surtout Manu et Fildar, sans lesquels je ne serais pas là, parce que le courrier, ils n'étaient pas obligés de le lire, et tout ça, j'aurais jamais cru qu'on lirait mon courrier. J'ai envoyé des photos, bon, à vrai dire, j'avais qu'une envie, c'est qu'on me les rende, quoi, parce que je suis un peu emmerdée, j'en ai besoin pour mon book et tout, donc... l'important, c'est qu'il me les ait rendus. Je veux dire, le studio, en fait, bon, ça passe après, quoi. Je savais que je rentrerais dans le Star System. Sans problème, quoi. Sans problème. No malaise, hein, comme dirait l'autre. Avec ces expressions de merde, quoi. Ah là là. Enfin. Bon, bah, Max, tu peux revenir, quoi, parce que les 15 secondes, là, je crois que c'est bon.
0: Pas mal. Pas mal. Tu vois, finalement.
1: Ouais, finalement.
0: C'est pas si compliqué que ça.
1: Ouais, mais.
0: On a remarqué une chose, c'est que t'avais la bouche un peu pâteuse au début, et puis petit à petit c'est parti, et au lieu, tac, les mots se sont enchaînés les uns après les autres, il y avait de plus en plus naturel, et c'est vrai que ça devenait très théâtre. Tu t'es contredit en disant que c'était facile de rentrer, un coup c'est difficile, un coup ça rêve, un coup c'est facile. T'as mis les pieds où ça tout à l'heure? Parce que Rigaud, ça lui a pas fait plaisir.
1: Là,
0: ah, bien, pas mal, pas mal. voilà, bien. Heureusement que je lui ai dit de pas rentrer, vous, j'allais repartir, mais oui.
3: Ah bon,
0: puis c'est non, mais c'est trop tard. Non, mais le charme est cassé. J'allais lui dire, je reviens, je vais les chercher. Je l'ai laissé de nouveau deux minutes.
3: Non, les mecs,
0: il n'a pas capté. Il n'y a que toi qui a capté encore.
3: Bah, reviens pas alors.
0: Il n'y a que toi qui a capté.
2: Lui, il voulait revenir le plus tard possible.
3: Viens.
2: Il est en train de jouer à Crash Bandicoot.
0: Bon, allez voir.
3: Ah, on va voir.
2: Ok, on y va.
0: C'est moi ça, là, mec. Parce que de toute façon, maintenant, il y a la deuxième étape. Alors bon, maintenant,
3: on me désappelle.
0: Alors, donc t'es contente?
1: Ouais, je suis très contente.
0: Tu te rends compte que ce que t'es en train de faire ce soir, c'est jamais arrivé?
1: Ah oui.
0: En 5 ans.
1: Ah ouais, là.
0: Non, mais en 5 ans d'émission, j'attaque ma 6e saison. C'est la première fois qu'une demoiselle, bon, pas, ne pas rentrer dans le studio, c'est déjà arrivé, mais qui se retrouve face à moi comme ça, à qui je laisse l'antenne, ma propre émission, pendant facilement 2 minutes 30, voire 3 minutes, et qui en plus maintenant se retrouve face à moi sans mon équipe.
1: Ouais, ça me fait vachement plaisir.
0: Non, mais c'est vrai, hein. C'est que c'est une première, là. Fait que tu vas. Il y en a plus d'une qui en ce moment sont en train de péter un plomb et qui doivent être horriblement
1: ouais,
0: jalouses.
1: Mais il faut qu'elles écrivent.
0: Pas forcément pour le plaisir de m'approcher, mais parce qu'elles auraient peut-être rêvé de faire de la radio ou en tous les cas de venir en faire avec nous.
1: Ouais.
0: Mmh. Ouais.
1: Ouais.
0: Voilà, voilà,
1: c'est
0: voilà.
1: Vrai que surtout, j'étais jamais rentrée dans un studio de radio.
0: Ah, faut bien parler devant son micro, par contre, parce que si tu t'en éloignes, ça peut être dangereux. Hein.
1: Par contre, je suis allée à Arte déjà.
0: Ouais.
1: Donc, j'ai vu un peu les studios de télé et tout. Mmh. Et la radio, jamais.
0: Et alors, hein, c'est beau, hein, c'est laid. Hein.
1: Non, c'est super.
0: C'est super beau, tu trouves ?
1: C'est super, mais.
0: Alors, qu'est-ce que ça va être quand on va travailler tous les deux dans un nouveau studio à RTL, là ?
1: Mais c'est vrai que ça casse l'image que moi j'avais du studio, parce que forcément, ouais. Tu te représentes, quoi, pendant 4 ans.
0: Ouais, tout ça. Alors, ça a changé en 4 ans. Tu sais, déjà, on n'a pas toujours été dans ce studio-là. On a été dans celui d'à côté. Après, on est revenu dans cet endroit-là, mais c'était pas disposé de la même manière. Ah ouais, tout ce matériel qui était juste là. Excusez-moi, hein, effectivement, là, ça devient vraiment très. Faut le voir pour le croire, mais tout ce qui était là, je vous jure, c'était juste ici, juste devant. Ce qui fait que t'aurais presque pas pu voir mon visage pendant toute la soirée.
1: Ah ouais, là, c'est.
0: Et au lieu de ça, j'ai fait exprès de dire Aurélie va venir. J'ai demandé à un technicien de foutre tout ça là.
1: De foutre tout ça à côté.
0: Bah, dès demain, ça va reprendre ici sa place, ici, là, juste devant toi.
1: D'accord.
0: Bah, t'es bien, là, finalement.
1: Ouais.
0: T'es
1: mais non, parce que tu savais pas que je venais, donc t'as pas pu demander au technicien de.
0: Je savais que t'allais venir, ouais. Quelque part. Mais si, c'était écrit,
1: part,
0: c'était
1: ouais.
0: Écrit dans la lettre.
1: C'est
0: bon, non, on va être un petit peu plus sérieux.
1: Hmm?
0: Bon, parce qu'ils sont en train de jouer et qu'ils n'entendent pas vraiment ce qu'ils sont en train
1: si,
0: de faire.
1: Si, ils entendent, c'est pas grave.
0: Est-ce que t'es amoureuse de notre ami Manu ?
1: Honnêtement.
0: Il faut dire la vérité, toujours.
1: Oui, mais tu veux à coup dire que c'est pas la vérité.
0: Je veux la vérité.
1: La vérité, c'est non.
0: T'entends ? C'est faux. Attends, je vais juste.
1: Tu vois, la vérité, c'est la tienne. C'est
3: attends,
1: pas la mienne.
3: Attends. Manu ! Ouais !
1: Non, mais la vérité, ça doit être objectif, pas subjectif.
3: Je gère. T'énerve pas ! Retenez-le ! Bon. Alors. Bon.
1: La vérité est ailleurs, comme dirait. Ah, bah, c'est pour Manu, ça, d'ailleurs. Mais... Putain, merde. Je reviens toujours à Manu.
0: Tu sais que il nous a balancé une petite érection quand il était dans le couloir.
1: Non, je crois pas.
0: Il a la gaule.
1: Non.
0: Quand il bande, elle fait 18. Quand il bande, elle fait 18.
1: Pas mal.
0: Et Rigaud, comment tu le trouves?
1: Ouais, Rigaud, il est pas mal.
0: Ah. Ça te plairait de.
1: Non, mais attends, je fais pas ça à l'antenne, quoi.
0: Il a une meuf, hein, mais il l'a déjà trompé, donc tu peux y aller.
1: Non, mais moi, je vais pas servir juste, de.
0: Il te plaît un peu ? Il est bien, hein ?
1: Ouais, il est bien. Non, mais il est bien, finalement aussi. Mais Manu aussi,
0: Si tu veux lui faire un cadeau, t'as qu'à lui envoyer une petite écharpe Nike et puis il sera tout content.
1: Super.
0: Et le petit fil d'art, là ?
1: Mais là aussi,
0: il est vachement
1: charmant. Si pour les auditrices qui m'écoutent. Ah ouais, je suis témoin. Je suis assez difficile en plus. Mais ils sont bien.
0: Ouais. Ouais. Tu les veux tous les trois? Je peux te les emballer dans un papier cadeau et te les filer pour les fêtes de Noël.
1: Non, même ça si leur fera pas trois... plaisir.
0: Hein?
1: Non.
0: Ça ferait pas plaisir?
1: Trois d'un coup en plus.
0: Je viens déguisé en Père Noël. Je viens chez toi, je sonne à la porte et je te fais « Ouh, Aurélie, c'est le Père Noël !» Et là, il y a un gros paquet cadeau qui tombe. Il y a un gros paquet cadeau qui tombe. Boum ! De la cheminée. Tu ouvres le paquet et là, qu'est-ce que tu vois ? Ah, c'est Manu. Wesh, Rigaud. Filda.
1: En plus, ils sont inséparables, donc je vois pas comment l'un sans l'autre.
0: Tu sais qu'ils passent des week-ends ensemble.
1: Non, je pense pas quand même.
0: La période où ils se voient le plus, c'est quand il y a la fête à Neuneu. Alors là, ils sont tous les soirs, ils sont à la fête à Neuneu tous les soirs.
1: Le bal des pompiers.
0: Allez, vas-y, Rigaud, qui fait, allez, on se fait un dernier tour de machin. Et puis t'as toujours le Manu qui fait, ouais, je vous offre une barbe à papa. Allez, vas-y, je te fais une barbe à papa. Filda, lui, c'est plus les trains fantômes, des choses comme ça.
1: Ah ouais, moi aussi, j'aime bien.
0: Moi, il m'invite jamais, moi.
1: Ah bon?
0: Non, jamais, moi.
1: Non, mais toi, tu veux pas être avec.
0: Non, c'est pas vrai.
1: Distinct.
0: Non, c'est pas vrai, mais.
1: Déjà, t'es en phase 2, ils sont tous autour de toi.
0: Ma cour.
1: C'est ta cour.
0: C'est ma cour. C'est ce que m'a dit mon PDG aujourd'hui. J'ai ma cour tous les jours autour de moi. Est-ce qu'un PDG, lui, n'a pas le droit à une cour, lui aussi ?
1: Ah si.
0: Est-ce qu'il a une cour, un PDG ? Est-ce qu'un, d'après toi, est-ce qu'un PDG, quand il a un directeur de programmation, un directeur d'antenne, un coordinateur d'antenne, responsable juridique, un machin, c'est pas une cour, ça ?
1: Ouais, c'est sa cour, entre guillemets, mais...
0: Alors, qu'est-ce que je vous ai dit, Axel ? Il voulait pas me croire. J'ai vu mon PDG aujourd'hui, je lui ai dit, mais vous aussi, vous avez votre cour.
1: Ouais, bien sûr.
0: Il m'a dit non.
1: Ah bon ?
0: Toi, auditrice de Fun Radio. Parce que lui, apparemment, n'écoute que les auditrices et les auditeurs. Il est là, juste en face de toi. Axel, je sais que vous n'écoutez pas, mais il est en train de se dire, à mon avis, va vous revenir dans les oreilles. Oh, ça sera revenu dans ses oreilles demain matin. Dis-lui que tout PDG a le droit à sa cour.
1: Oui, tout PDG a sa cour, mais il faut se méfier de sa cour.
0: Ah ! Voyez-vous, Axel ? Alors que moi, non. Moi... J'ai des gens dans ma famille qui ont des responsabilités, qui sont également patrons de société. Mm. Ils ont une cour.
1: Ouais.
0: Ils y mettent leur voiture. Ça s'appelle un parking.
1: Oui, d'accord.
0: Ah oui.
1: Ouais.
0: À part ça, qu'est-ce que tu me racontes de beau ?
1: Qu'est-ce que je te raconte ? Je sais pas. Je sais pas.
0: Mais tu bloques ?
1: Bah oui.
0: Bah oui. Regarde pas tes cheveux. Pourquoi tu les as pas attachés ? T'es si belle avec tes cheveux attachés.
1: Parce que je peux pas les attacher.
0: Pourquoi tu peux pas les attacher ? Sur tes photos, les cheveux ne sont pas aussi. Ils sont pas plus longs. Si, ils sont plus longs ?
1: Si, ils sont plus longs.
0: Bah merde alors. Bah moi, je te conseille de les réattacher. Je dis pas que là, t'es pas belle.
1: Tu
0: es encore plus jolie quand t'as les cheveux attachés. T'es encore plus séduisant. Et vivement l'été, pour qu'on puisse te voir avec ce. Pas ce décolleté, mais. Comment on appelle ça, ce que t'avais sur la photo là ?
1: Ouais, j'aurais pu le mettre, mais. Moi, je sais pas.
0: Ah là, tu m'aurais fait kiffer.
1: Je me suis
0: là.
1: Dit, ouais, ça fait pareil que la photo.
0: Oh, c'est beau ça ! Au moins, j'aurais été sûr, c'est bien la même chose qui était sur la photo que dans le studio. Ça m'aurait fait plaisir.
1: Ah non, regarde, j'ai les bagues, c'est les mêmes.
0: T'es fiancée ?
1: C'est les mêmes bagues. Non.
0: T'as un mec, au fait ?
1: Non, non, non. Pas de pipac.
0: Pas de pipac ? Merde, c'est vrai ? Pas de pipac ? Comment ça se fait ? Qu'est-ce qui s'est passé ?
1: Ben non, mais ça s'est passé que. Que ça a été trop rapide et que
0: devant ton
1: moi
0: micro.
1: je suis assez compliqué.
0: Ah. Comment ça trop rapide, c'est-à-dire que
1: non mais
0: t'as sauté dessus et tout, il a tout voulu de toi.
1: Non mais c'est ça parce que lui,
0: il voulait se marier, voulait avoir des enfants, il voulait vivre avec toi, il voulait
1: non,
0: partir.
1: Non, pas du tout. Ça faisait 5 mois qu'il pensait à moi, puis moi je l'avais pas vu depuis 5 mois, je pensais pas du tout à lui.
0: Ah oui.
1: Et donc dès qu'on s'est revus, bah lui c'était tout de suite, on s'est ensemble.
0: On s'aime, je t'aime, mon amour.
1: Non, même
0: etc.
1: pas je même t'aime, pas. Quoi. Même pas je t'aime. Puis il me parlait pas assez, il dialogue pas assez.
0: Ah oui, ça c'est
1: alors,
0: le gros problème.
1: Alors si c'est que les gestes, ça va pas loin.
0: Les gestes, c'est quoi ? C'est salut, ça va,
1: non, mais
0: il serre la main.
1: Au bout d'un moment,
0: va.
1: J'ai dit ouais, écoute, moi je trouve que c'est pas intéressant, quoi.
0: Ouais.
1: C'est pas intéressant comme relation. Mm-hmm. Je préfère qu'on arrête.
0: Ouais. Qu'est-ce que t'attendais de lui plus quand tu dis parler, c'est échanger des,
1: ouais,
0: partager
1: échanger,
0: des choses,
1: échanger des propos et tout. Alors forcément, je lui ai dit oui, tu vois, on peut parler.
0: Bah, quand on est jeune, on a souvent envie d'être en bande plus que d'être seul, hein, à 20
1: non,
0: ans.
1: Mais je pense qu'il était pas, il avait le même âge que moi.
0: Il a quel âge ?
1: Il avait 22.
0: Enfin, ah oui.
1: Et je pense qu'il
0: 22, ça fait quoi pour une fille 16 ans ? C'est un peu comme le tennis. Quand t'es classé 15 en fille, ça veut dire 31 en mec. Donc le niveau est plus faible d'une fille par rapport à un mec. Mais par contre, au niveau intelligence et surtout maturité, pour une fille, on sait qu'à 20 ans, elle vaut un mec de 25.
1: Non, c'est pas ça. C'est
0: donc
1: que
0: un mec de 22, ça vaut 15.
1: Non, mais il est changé parce qu'il avait rien à me dire. Et bon, bah, c'est très bien, quoi. Il m'apprécie.
0: T'as jamais parlé autant avec lui que t'as parlé avec nous ce soir ?
1: Non.
0: Ça, c'est triste.
1: Jamais.
0: Oh, est-ce que tu as pensé à lui envoyer des photos avec un petit mot ?
1: Non.
0: Eh ben voilà, c'est ce qu'il aurait fallu faire.
1: Mais ça, n'importe quoi, puisque ça faisait 5 mois qu'il m'avouait que ça faisait 5 mois qu'il faisait une fixette sur moi.
0: Ah ouais, parce qu'au début, c'était un copain.
1: La photo, ça servait à rien. Non, mais il avait vu deux fois une soirée.
0: Ah d'accord. Entre temps, 5 mois, et c'était passé.
1: À un moment, j'ai halluciné quand il m'a téléphoné. J'étais là, mais c'est qui ?
0: Ah ouais, d'accord. Bon, enfin, t'es quand même sorti avec.
1: Oui, mais aussitôt, je me suis rendu compte que c'était que je l'appréciais pas. Bah, je suis sortie 2 semaines, puis j'ai dit stop. Quoi.
0: Ah ouais, d'accord. Stop.
1: Non, mais.
0: Bon. Et depuis, célibataire. Pâques, bah, c'est quoi ça ? Pâques, c'est le mois d'avril ? Avril-mai ?
1: Ouais.
0: Putain.
1: Mais. Ouais, non, après, il y a eu quelques trucs. Mais
0: t'es bumé, donc fait mai, juin, juillet, août, septembre, octobre, novembre, décembre. Ouh, 8 mois ! Ouh !
1: Ouais, mais moi, je peux pas comme ça.
0: Ouais. Ah mais moi attends, un an et demi passé moi alors que j'ai rien. Alors je veux dire, je suis quasiment sur le coup d'avoir trouvé là. Ah mais non, je parle pas de toi. Hein.
1: Ouais.
0: Non mais c'est vrai, hein, pas facile. Hein. Je profite que t'es là d'ailleurs, putain, vivement qu'on ait une nana parce que putain, je vais pouvoir parler de mes problèmes.
1: Non mais.
0: Pourquoi faut-il toujours que je gâche mon bonheur? C'est-à-dire que dès que quelque chose, c'est ce que j'ai parlé dans le monologue, dès que quelque chose de bien doit m'arriver. Dès que je sais que c'est bon, j'ai l'impression de pas le mériter, et bah, donc
1: moi,
0: je décide,
1: pour ça aussi,
0: je me l'auto-détruis.
1: Non seulement il parlait, puis cette manière qu'il est...
0: Non mais attends,
1: oui.
0: Ma chérie, on parle plus de ton ex, on parle de moi.
1: Ouais, vas-y.
0: Non mais c'est bien ton mec, mais moi, hein? Pourquoi? Je veux une réponse. Je veux pas que tu parles de moi et que tu dises ce que tu penses de moi, je veux savoir quel est ton avis vis-à-vis de ce que je vis au quotidien. Le fait de détruire dès que j'ai quelque chose de bien qui peut m'arriver, je me dis, je peux pas le mériter, c'est pas possible, c'est pas pour moi, j'ai pas donné assez pour ça, donc je décide de tout gâcher.
1: Bah c'est ça que j'ai entendu dire dans un monologue, et c'est là où ça m'a fait tilt, quoi, parce que je pensais justement à cette histoire.
0: Ah bah oui, t'en as parlé dans le courrier, mais toi t'en penses quoi de ça?
1: Bah
0: comment faire pour résoudre ce problème? Il faut qu'à un moment donné je me jette à l'eau?
1: Ouais, il faut se le jeter à l'eau,
0: nager.
1: Mais... Comment dire, moi je sais que ce que j'aime pas dans l'amour, c'est qu'au début ça fait tout le temps des pics, quoi. C'est pire que les montagnes russes. Et,
0: ah ouais.
1: Et c'est ça qui me fait peur, quoi, en fait. C'est de m'attacher et que ça casse d'un jour à l'autre. Et en plus, je fais que de me dire, ouais, ça.
0: En même temps, dans la montagne russe, on sait que quand on arrive là-haut, c'est pour très vite avoir envie de redescendre pour donner des sensations.
1: Ah, d'accord. Alors ça, c'est un point de vue de mec, quoi. Aussi,
0: bah non,
1: moi, j'aime
0: la
1: pas.
0: Véritable montagne russe. C'est un exemple, tu prends allusion à la montagne russe.
1: Ah ouais, non mais...
0: Quelqu'un
1: ouais,
0: qui va dans la montagne russe, si on prend la montagne russe, c'est l'envie de monter.
1: Ouais, redescendre.
0: On n'attend qu'une chose, c'est de redescendre. C'est là la sensation, c'est la vitesse.
1: Ah ouais, mais pas en...
0: Pour remonter très vite.
1: Non, pas... Mais je parle même pas d'amour, je parle de... Comme ça.
0: De la vie.
1: Non, mais tu vois, avant l'amour, t'as la période de désir avant et...
0: Ouais, ça, celle-là, elle est forte, celle-là.
1: Ouais, mais ça, c'est...
0: La séduction.
1: Justement, hier, il y avait une nana qui parlait des machos, mais...
0: Ouais.
1: Il faut pas... Enfin, c'est justement ça fait hyper mal. Un mec qui n'appelle pas, qui joue, quoi. Jouer avec les sentiments, c'est...
0: Mmh.
1: Bon, c'est malsain, moi, je trouve.
0: C'est dégueulasse.
1: C'est pas sympa, quoi.
0: Vous êtes pas sympa, les gars.
1: Non, mais c'est pas...
0: Non, mais...
1: Faut faire pitié.
0: Je partage, ton avis. Ah, c'est ce que j'ai dit hier à la demoiselle, si t'as bien suivi attentivement.
1: Ah oui.
0: Hein?
1: Non, mais elle avait fait l'erreur de se couper de ses amis.
0: C'est dangereux, mais en même temps, l'amour en aveugle, on le sait.
1: Non,
0: ah,
1: ouais,
0: si.
1: Mais...
0: Ouais,
1: ouais,
0: parce que toi, t'arrives à gérer tout ça, parce que toi, tu sais ce que tu veux, non. Mais il y a des gens, quand ils sont amoureux, hop, ils vont plus loin que tu sais pas ce que tu veux. Aujourd'hui, là, alors je te parle, tu sais pas ce que tu veux, à minuit 25 sur Fun en direct, Aurélie auditrice, tu sais pas ce que tu veux?
1: Si, je sais ce
0: Qu'est-ce que
1: je
0: veux.
1: Mais en amour, tu sais jamais. Parce que c'est fluctuant, justement.
0: Non, mais tu sais ce que tu veux, tu sais sur quoi t'as envie d'avoir, sur quoi t'as envie de tomber.
1: Ouais, bien
0: tu
1: sûr.
0: Tu cherches quoi?
1: Bien sûr, bah,
0: tu veux l'homme comment? Il est là.
1: De star.
0: Là, de l'autre côté de la radio. Il est peut-être en tôle, il t'écoute.
1: J'ai pas une personne idéale, moi, justement.
0: Non mais tu veux quoi comme genre de caractère? Quelqu'un quand même de bon vivant?
1: Quelqu'un qui a de l'humour, qui parle, qui est ouvert, qui est tolérant surtout.
0: Mais c'est tout nous ça.
1: Et ouais, qui aime bien déconner.
0: Oh mais ben là c'est tout nous ça.
1: Non mais c'est évident, c'est pour ça que j'écoute l'émission. Mais je sais pas, quelqu'un qui est bien dans sa peau, qui a des idées,
0: qui a
1: des opinions.
0: On se calme à la PlayStation, on se calme. Qu'est-ce qu'il y a? On se calme là. Oh là. Attention les gars! Sinon, il va y avoir des coups de fouet!
1: Et tu vois, toi, t'as court, tu sais la traiter.
0: Regarde, je les fais gueuler à distance, regarde, je vais les fouetter à distance, écoute bien. J'ai ouvert la porte, je vais vous fouetter, attendez. Donc, regarde Aurélie, le pouvoir de la radio, rien qu'avec un doigt, on peut faire jouir, mais on peut faire crier. Alors on se calme.
1: Ok.
0: Écoute.
1: Oh les pauvres, je comprends pourquoi ils sont si bien soumis et tout, bien sages. Là, il y a un blanc.
0: Ça va se déclencher. 10 secondes de blanc, je t'ai dit, pas au bout d'une demi-seconde, sinon putain, la bande elle partirait toutes les 5 minutes. On va revenir avec... peut-être qu'Arnaud est avec nous. Non, mais sinon, je vais me démerder. Ah, bébé vert. Attends, je vais y aller. Alors, allô.
4: Ouais.
0: C'est qui?
4: Arnaud.
0: Et là, il y a... Allô, bébé verte? Allô? Bébé ouais. verte, bébé verte est là? Allô? Arnaud?
4: Ouais.
0: Ouais, bouge pas, Arnaud. Il y a quelqu'un d'autre, là?
4: Non, il y a que moi.
0: Il y a une autre fille?
5: Ouais.
0: C'est
4: moi,
0: qui?
5: Griselda.
0: Hein?
5: Griselda.
0: Comment vas-tu?
5: Bien, et toi?
0: Qu'est-ce que tu fous là, toi? Putain, la surprise, t'es où?
5: Non, non, je suis pas encore à Paris. C'est... La surprise, ça sera pour bientôt. Les bonnes choses se font attendre.
0: Oh bah putain, je t'attendais dimanche.
5: Ouais, je suis désolée, il y a eu des contretemps et...
0: Ouais, ouais, tu parles, ouais.
5: Ouais, sois pas déçu quand même.
0: Hein?
5: Sois pas déçu, les bonnes
0: choses. Mais c'est toi qui devais être à la place d'Aurélie ce soir dans le studio.
5: Non, mais c'est pas l'heure, elle est venue, Aurélie, donc c'est bon.
0: Bah non, ça va pas.
5: Pourquoi ça va
0: pas? Parce que c'est toi que je veux voir.
5: Ouais, mais ça lui donne une bonne chance à Aurélie de venir.
0: Non, non, non, non, non, non, non, non.
5: Désolée, Aurélie, hein.
0: Non. C'est toi que je veux voir, Griselda.
5: Bon, t'inquiète.
0: Hein?
5: T'inquiète, on se verra.
0: Quand?
5: Tiens, surprise.
0: Mais je suis en vacances bientôt, hein?
5: Ouais, je sais, mais
0: ah
5: tout pour moi, t'inquiète. Je suis au courant de
0: tu tout vas ça. Venir pour Noël, après, et c'est la surprise, il faut pas que je le sache. C'est ça?
5: Non, c'est pas ça, tu vois. Pas tout à fait.
0: Parce que si tu viens, ou alors non, tu viens le 26.
5: Non, même pas.
0: Le 28.
5: Mais qu'est-ce... Non, là, t'es en train de me tirer les verres du nez. Non, non, je te dis pas quand.
0: Tu sais que je pars en vacances, c'est que je suis en vacances.
5: Non, non, je suis au courant. Mais bon. Je sais que tu reprends le 23, le 3 janvier.
0: Alors,
5: si je me plante pas...
0: Je te regarde les yeux dans les yeux et bouche contre bouche.
5: Oui, moi aussi.
0: Ne viens pas partir du 3, hein.
5: Non, pourquoi?
0: Parce que je serais peut-être déjà maqué.
5: Non.
0: Les meilleures choses se font attendre, mais tu sais, il y a un moment donné, quand tu laisses trop longtemps dans le four, ça finit par cramer.
5: C'est
0: et quand c'est cramé, c'est pas bon à manger, hein.
5: Mais c'est pas grave, si j'ai ton amitié, c'est bon, quoi.
0: Ah, oui. Elle vaut de l'or, mon amitié.
6: Oui,
0: hein.
6: Ça lui plaît ouais. pas, hein.
0: Hein?
5: Comment? Qu'est-ce que tu dis, Audrey? C'est...
6: Aurélie. Là, ça lui plaît pas, là, parce que...
0: Je
5: ouais, mais c'est là, elle, tu vois,
0: elle voit mon visage en train de se décomposer.
6: Ouais.
0: Mais où es-tu?
6: Là, je vais lui
0: où es-tu? Où es-tu?
5: Pas de lui, hein.
0: Où es-tu?
5: Ah, devine.
0: Où?
5: Où, devine.
0: T'es à Paris ou pas?
5: Non, je suis pas à Paris.
0: Mais qu'est-ce que tu branles? T'es où?
5: Ben, devine.
0: À Clermont-Ferrand?
5: Ouais.
0: Mais qu'est-ce que tu fous là-bas?
5: Ville de Paumée, mon pauvre.
0: Quoi?
5: Ville de Paumée.
0: Mais qu'est-ce que tu fous là-bas?
5: Ben, écoute, les choses que je dois faire, quoi. T'inquiète, je t'ai dit, les bonnes choses se font attendre.
0: Toi, t'as un mec, toi.
5: Hein?
0: Toi, t'as un mec.
5: Non, c'est pas vrai, mec.
0: Si, si, t'es en train de me faire
5: une
0: saloperie.
5: Non, sincèrement, non, c'est vrai, c'est vrai.
0: Ah, Aurélie, je t'ai jamais montré, Griselda.
6: Non.
0: Ah, est-ce que quelqu'un qui nous écoute, là, parmi les... Voilà, merci, ça va être Manu qui va ramener une photo de Griselda. Hein? Elle est pas pareille sur les photos de mode que sur les photos... Hein.
7: Oui, oui.
0: Alors, ça, c'est les photos que j'ai reçues. Je peux lui montrer, hein?
5: Ouais, ouais, vas-y. Hein,
0: je peux?
5: Ouais.
0: Voilà, alors, ça c'est les premières photos que j'ai reçues d'elle. Et j'ai trouvé ça plutôt sympa, hein, donc voilà.
6: Ah ouais, t'es vachement jeune.
0: Ah ouais. Mais bon, elle est transparente sur la photo.
5: Ouais, ouais.
0: Hein, il faut aimer sortir avec un aquarium. Hein? Je veux dire, t'aurais bouffé du poisson tellement que les photos sont transparentes.
5: Ouais.
0: Et là, regarde, elle ressemble déjà à moi.
6: Mais tu fais des photos de mode?
0: Non, mais là...
5: Non, je fais des photos, enfin, pour les défilés de coiffure. Je suis très caméléon, j'aime bien changer de
0: déjà,
5: coiffure et tout.
0: Elle
5: et donc,
0: est déjà plus pareille.
5: Voilà, quoi.
0: Là, déjà, sur la photo du balcon, elle est plus pareille.
5: Temps.
0: Ce que j'apprécie chez elle, comme j'apprécie chez toi, Aurélie, c'est qu'elle est naturelle, comme toi, Aurélie, et qu'elle est spontanée quand elle est au micro.
5: Ouais, comme si je te connaissais depuis toujours, mais bon.
6: Mais c'est ça, on a l'impression de le connaître depuis toujours.
5: Ouais, ouais, c'est vrai,
6: ça
5: ouais.
6: Fait 4 ans.
5: Ah, il est pas aimable et tout, enfin bien.
0: Ah ouais. Non, pas dans la vie, hein.
5: Ah bah non, je sais pas, je te connais pas personnellement.
0: Non, dans la vie, on peut pas dire que je sois
6: bah
0: quelqu'un de fort sympathique.
6: Elle va pas venir si tu dis ça. Tu
0: ouais, j'essaie de la décourager. Je détruis mon bonheur, toujours.
6: Ah, il détruit.
0: Il faut
6: c'est
0: Sacha
6: Guitry.
0: Qu'est-ce que tu souhaitais me dire encore Griselda, oui.
5: Ben, pas grand-chose, quoi. J'étais désolée de ne pas être venue hier.
0: Mm-hmm.
5: Parce que hier, je t'ai entendu à la radio, ce que tu as dit.
0: Mm-hmm.
5: Et que tu étais, enfin, de ton expression, enfin, que tu avais l'air un peu déçu, quoi.
0: Ah, grave.
5: Ouais.
0: Ah, grave de chez grave.
5: Mais aujourd'hui...
0: J'ai pas pu travailler de la journée.
5: Menteur.
0: Ah, je te jure. Tu peux pas savoir à quel point j'ai été déstabilisé de ne pas t'avoir vu dimanche. J'ai tellement eu de bourdon que j'ai demandé à une copine de venir et je suis resté avec elle toute la nuit.
5: Ben c'est bon.
0: Là, ça va mieux, là. Hein.
5: Et qu'est-ce que je vais dire? Cette semaine, tu vas recevoir un colis original.
0: Ah.
5: Ouais.
0: Qu'est-ce que tu m'as acheté, un DVD?
5: Tu verras.
0: Un lecteur DVD avec la télé THX?
5: Ouais, non, plus petit alors. Hein. Je rigole, c'est original, hein. C'est une idée d'une copine et de moi, tu verras.
0: Ouais.
5: C'est très original, quoi.
0: C'est moi, mes copines, elles m'offraient des trucs à bulles et tout ça, c'est pas un truc à la con, hein.
5: Non, t'inquiète.
0: Un truc qui coûte cher? Que si je le revends.
5: Tu sais, le prix. Ouais, alors là, franchement.
0: Quoi?
5: Non, c'est bien.
0: D'accord.
5: Il y a de l'imagination dans l'air.
0: Aurélie, d'ailleurs, au passage, si t'as envie de me faire un petit cadeau, rien ne t'en empêche.
6: Ouais, ça serait pour une prochaine
5: fois.
0: Pourquoi pour une prochaine
6: c'est
0: fois
6: la première étape.
0: Ah, ça nous obligera à nous revoir.
6: Non, je déconne.
0: Ah bon,
6: non,
0: je me rassure. Tu m'as fait peur. Je crois qu'on est obligé de se revoir. C'est un vent de panique en ce
6: moment.
0: Pardon. Me faites pas des
6: j'aime
0: plans
6: bien
0: comme
6: faire
0: ça.
6: Peur.
0: Ouais, me fais pas des plans comme ça. Griselda.
5: Oui, ma poule. Mon ange.
0: Ah, parce que là, ma poule, ça va pas le faire. Hein.
5: Excuse-moi, mon ange.
0: Ouais, mon ange, préfère. Hein.
5: Ouais.
0: D'accord, mon poussin.
5: Oui, pas de problème, mon ange.
0: Et on rappelle que le poussin mange sa merde. Hein.
5: Ouais.
0: Ah oui, il faut le savoir quand même. J'ai entendu ça à la télé une fois, et c'est vrai que c'est quand même assez joyeux, donc c'est pour ça qu'il faut jamais...

0: J'étais surpris. Moi, je me souviens de ne pas avoir vu voir Braveheart. Je ne l'ai pas vu, je l'ai vu en vidéo et je le regrette de ne pas avoir vu sur grand écran.
1: Ouais.
0: Voilà. Alors, j'espère plus que tu ressembles à Braveheart qu'à Titanic.
1: Ouais, ouais.
0: C'est tout ce que je te dirais.
1: Non, j'aurais pas changé beaucoup. Hein.
0: Pardon ?
1: J'aurais pas changé beaucoup. Hein.
0: D'accord.
1: Plus naturel, quoi.
0: T'as toujours envie de moi ?
1: Envie de toi, ouais, on va dire entre parenthèses alors.
0: De me connaître ?
1: Ouais, non, mais on peut connaître, ouais.
0: On pourra pas avoir une histoire d'amour tous les deux quand même.
1: Non, parce que les kilomètres...
0: Exactement. Je peux pas aujourd'hui, à l'âge que j'ai, me permettre encore de jouer à l'amour téléphone.
1: Voilà.
0: Je peux pas. Je peux pas aller au café d'à côté et dire, monsieur, vite, vite, en mangeant les ongles, est-ce que vous avez une carte de 50 unités ? Faut que j'appelle ma meuf.
1: Ouais.
0: C'est pas possible. Comme dirait Gérard, c'est pas possible.
1: Ton amitié me suffit largement, hein.
0: Bah écoute, avec plaisir. En ce moment, j'adopte des amis, j'adopte des petites sœurs. J'en ai une à Lyon, j'en ai récupéré une d'ailleurs à Port Barca ce week-end qui avait 17 ans. Toute Mimi qui me dit « Oui, je veux que tu m'adoptes comme ton grand frère ». J'ai dit « Ok ». Donc, tu peux devenir une très bonne amie.
1: Ouais, tu peux devenir un grand frère aussi. J'ai toujours voulu avoir un grand frère, j'en ai pas eu malheureusement.
0: Oui, mais alors, je veux bien faire le grand frère pour les filles de 17, mais pas pour des filles de 23 quand même.
1: Non, je rigole. Hein? C'est mon copain, ouais.
0: Voilà, je suis ton copain.
1: Voilà.
0: Reste ton copain. D'accord ? Parce que moi, je cherche une véritable histoire d'amour, mais quelque chose qui dure. Hein.
1: Ouais, mais.
0: Évidemment, ça peut planter. Je peux croire qu'avec la personne avec qui je vais être demain, ça peut fonctionner pour la vie, puis ça tiendra pas. Mais mon but, en tout cas, c'est pas juste une histoire pour déconner.
1: Ouais.
0: On arrête de déconner. On déconne de 22h à 1h dans la vie, et on est sérieux de 1h à 22h.
1: Ouais, je te comprends, ouais.
0: D'accord ?
1: Ok.
0: Mais Aurélie, ça la fait rire, mais attention. Ok ?
1: Ouais, ouais.
0: Bon, très bien. Bah écoute, je t'embrasse.
1: Moi aussi.
0: Hein. Arnaud ?
2: Je t'écoute.
0: Oh là là ! Qu'est-ce qui t'amène, Arnaud ?
2: Ben, j'ai une Chamonix.
0: Ah merde, attends, elle a coupé, attends, parce qu'elle a raccroché. Elle s'est vexée, hein. Oh, Aurélie, là !
2: Oh, merde ! Vous faites quoi, là ?
0: Oh là là !
3: Il est bien, lui, il est bien !
4: On arrive.
0: Toi, t'as pas fumé que des blondes, hein ? Arnaud.
2: Arnaud, ouais.
0: Ouais, on va revenir. Ouais. Arnaud, on va revenir.
2: On est à l'antenne, là. C'est
0: ouais.
2: Bon.
0: On va revenir dans un instant et on va parler de quoi ensemble.
2: Ouais.
0: Bouge pas, Arnaud, à tout de suite. Arnaud.
2: Oui.
0: Putain, les gars.
2: Non, merci. Mais il faut savoir quand on te savoure, on parle doucement.
0: Ouais, d'accord.
2: On est pas speed comme Paris.
0: On est d'accord.
2: Dans vos banlieues.
0: On est d'accord. Arnaud, tu ne bouges pas. Oui. Et on va revenir dans un instant avec toi, d'accord ?
2: D'accord.
0: Ok, très bien. 0870-5000, c'est la radio libre. On a reçu des remixes de Gérard. Ce que je vais vous proposer, c'est d'en écouter un tout de suite. Et juste après, on aura Rodoudou. Et si vous voulez bien entendu nous appeler, profitez-en tout comme Arnaud. 0870-5000, c'est le Star System. C'est en live et c'est bien entendu sur la bande FM.
2: Je vais rentrer, il passe.
0: Enfin, t'as quand même une voix de brebis galeuse, hein, quand même. Hein. On aimerait bien que tu retournes dans le troupeau. Hein. Arnaud.
2: Ouais.
0: Ton appartement, c'est décoré comment ?
2: Très clair.
0: Ouais. Plutôt dans l'esprit quoi ? C'était plutôt quoi ? T'es Louis XVI ?
2: Moi, mon nom de famille, c'est Louis.
0: Ah, bah oui, c'est pour ça ?
2: Ouais.
0: T'es plutôt Louis XVI ?
2: C'est la famille royale.
0: Ouais.
2: Alors, je te demande un minimum de respect.
0: Non, mais écoute, je respecte tout à fait ta déco. Je veux dire, si tu fais ce que tu veux chez toi, je veux dire, ça me regarde pas. Hein.
2: Ouais, même ma famille.
0: Ouais, mais c'est toi qu'on parle, hein, c'est pas moi qu'on parle, Arnaud. Hein.
2: Ouais.
0: Ouais. Pas parce que j'ai dit Louis XVI que je savais que tu t'appelais Louis. Hein. Ça, je ne savais rien du tout. Arnaud, c'est toi qui le dis. D'accord, Arnaud ?
2: D'accord.
0: D'accord ? Je te demanderais de me respecter aussi un petit peu plus et respecter mes parents qui souhaitent absolument à ce qu'on me respecte en m'appelant maître et non pas en me tutoyant, en me disant de me la fermer. D'accord, Arnaud ? Si tu respectes ma famille, je te respecterai. Donc tu m'appelles maître.
2: D'accord.
0: Et je respecterai ta famille.
2: Mais.
0: D'accord. C'est comment l'intérieur chez toi, petit ?
2: C'est très clair, il y a beaucoup d'aquariums.
0: Mmh. Mmh.
2: C'est très aquarium.
0: Ouais.
2: C'est très vert,
3: c'est
2: quoi.
3: Cool.
0: Ah oui, vert.
2: Ouais, bah, je suis jardinier de métier.
3: Ouais,
2: hein.
3: Ouais. Il y a plein de plants.
0: Qu'est-ce que tu fais dans la vie, Arnaud ?
2: Bah, jardinier.
0: Mmh.
2: Oui, pour la mairie, je suis jardinier l'été. Puis vu l'altitude, l'hiver, on déneige, quoi.
0: Mmh.
2: Tu vois ?
0: Mmh.
3: C'est dans la poule.
2: On est à côté de la Suisse, on est à 10 km de la Suisse.
0: Mmh. Tu te défonces la gueule régulièrement ou c'est plutôt l'occasionnel, plaisir de faire la fête ?
4: Et il fréquente arriver, peut-être beaucoup de Suisses, c'est peut-être pour ça qu'il parle.
0: Je crois que...
3: Attends, t'es habitué, toi ?
0: Je crois que là, ma biquette...

0: T'as pas compris où que t'étais. Je crois que tu te crois à la maison. Si tu crois vraiment chez toi, tu commences déjà par faire la vaisselle. Ouais. Passe un coup d'aspi dans le studio et ensuite tu commences à l'ouvrir.
1: Il y a nos pompes à faire.
0: Non mais attends, là Aurélie, le live, auditrice. En plus, c'est vraiment le truc, c'est vraiment l'ananas. C'est-à-dire que t'es là, tu parles tout doucement, puis d'un coup t'entends. Oh bah attends, t'es comment? Au moins d'une manière sensuelle.
2: Bah moi, si tu voulais, Max,
0: ouais.
2: Écoute.
0: Ouais.
2: C'est à la limite, je te dirais, t'es doux.
0: Oui, c'est vrai, je suis assez câlin.
2: Non, mais t'es d'où? T'es de quelle vallée, toi?
0: Hein?
2: T'es de quelle vallée? Alors là, tu fermes ta gueule.
0: Non, je suis de...
2: Ah ouais, t'es grillé, t'es la vallée parisienne. Papa.
0: Je t'ai demandé de respecter ma famille, d'accord?
2: Bah, respecte la mienne.
0: Mais j'ai respecté la tienne. Attends, parce que je crois qu'on n'est pas sur la même longueur, donc je te demande 2 secondes, Arnaud, hein.
2: Elles sont passées.
0: T'as respiré
2: un peu.
0: Ah ouais, c'est bon. Arnaud, excuse-moi de t'avoir. J'ai été un peu agressif. Moi, je suis de la mairie de Suresnes, d'accord? Ok, Arnaud.
2: D'habitude, tes auditeurs, ils s'écrasent et puis ils
0: t'écoutent. Alors que toi, tout de suite, t'as ouvert tes lèvres. T'as ouvert ta gueule.
2: Il y en a un aussi que j'aimerais bien avoir entendre gueuler, c'est Manu le cochon.
1: Qu'est-ce qu'il a dit?
2: Le chaud.
1: Manu quoi? J'ai pas compris.
2: Manu le cochon.
1: Ah ouais, d'accord.
2: Et Fildar, c'est un chaud.
0: Ouais.
3: Ouais, c'est vrai.
2: Ça fait X années que je vous écoute.
0: Il t'excite un peu, Fildar?
2: Non, je suis pas du tout porté là-dessus.
0: Arnaud, puisque t'articules, articulons aussi. T'es plutôt homo.
2: Hein?
0: T'es plutôt homo quand même.
2: Et moi?
0: Non. Mais.
2: Non, mais nous, on est à côté de la Suisse, nous, on parle calmement.
0: Ouais.
2: Tu comprends ce que je veux
0: dire?
2: Ah,
0: bah là, on est en train d'endormir tout le monde, là. Je me demande, c'est le fait que tu sois aussi mou, je veux dire, c'est pas dangereux pour les radios d'en face qui, eux, éventuellement, continueront à faire de la radio, ça va pas les endormir
2: mais
0: aussi.
2: T'as pas de concurrence. T'as pas de concurrence.
0: Ah, c'est vrai.
2: Max.
0: Bien sûr.
2: Pas de concurrence, y a aucun problème.
0: Ouais. Tu me le confirmes.
2: C'est des nazes, t'attends, je les écoute même plus.
0: Tu me le confirmes.
2: Bah, je te l'assure.
0: Ok.
2: Tu me l'as... tous mes potes qui m'écoutent, là.
0: Ah.
2: Et tu pourrais pas m'enregistrer une cassette de la conversation?
0: Ouais, bah écoute, puisque, ouais, alors, je vais mettre ça sur une cassette de 2 heures, vu qu'on aura parlé une demi-heure, il me reste encore pas mal de bandes. T'as qu'à me passer, passe-moi tout de suite, dis-moi tout de suite, je vais te faire une cassette pour les vacances. Dis-moi tout de suite ce qui te ferait plaisir, qu'est-ce qui te ferait plaisir? Pendant que j'y suis, parce que j'ai que ça à foutre. Ça me fait tellement plaisir de te faire plaisir. Donne-moi une cassette de tube et je vais te faire une cassette très fun, tu vois, ça va être fun. Donne-moi la liste, qu'est-ce qui te ferait plaisir?
2: Bah non, mais une cassette de la conversation.
0: Ouais, puis sur la face B, je vais te mettre un peu de musique, tant qu'à faire.
2: Et puis
0: tu fais une compile de tubes.
2: Ouais, moi en musique, moi je suis très très rétro.
0: Ouais.
2: Jacques Brel.
0: Bah qu'est-ce qui te ferait plaisir? Alors je te mets Jacques Brel.
2: Ne me quitte pas.
0: Ouais.
2: Et puis Renaud.
0: Ouais.
2: Et que le vent soufflera.
0: La classe américaine, quoi.
2: Ah non, moi je suis très. Je reste français. Je
0: ouais.
2: Sardou. Ouais.
0: D'accord, François Hardy.
2: Non, quand même pas.
0: Qu'est-ce qu'il y a d'autre encore qui te ferait plaisir?
2: Ouais, bah déjà, mais moi ça c'est un cassette, ça me
0: fera
2: plaisir.
0: Ouais, d'accord, je vais te faire ça. Elle part demain. Je te fais ça tout de suite après l'émission, je rentre chez moi, je vais chercher les CD, je regarde la radio, je te fais les copies. D'accord?
2: D'accord.
0: Hein? Alors bien sûr, tu vas la voir sur support, pas en forme de cassette, mais en forme de carotte.
2: Hein? D'accord.
0: Alors là, c'est assez long quand même, ça doit bien faire 40 cm. Ça ressemble à un god. Et à distance, tu peux déjà te la foutre dans le cul, tu vois. Mais alors, bien profond, tu vois.
2: Non, mais je voulais dire...
0: Alors, si t'as le gros cochon qui est à côté, tu veux qu'il te mette un coup de doigt pour qu'il te l'enfonce bien,
1: pas de problème.
0: Comme ça, ça te permettra de l'avoir tout de suite en musique. Et tout en ayant le cul...
1: C'est le cochon.
0: En ayant le cul bien plein, comme ça, tu pourras chanter tes chansons préférées.
2: Voilà.
0: Parce que tu penses peut-être que je vais te faire une cassette de la conversation et que je vais te faire une cassette avec Jacques Brel.
2: Bah, j'y pense.
0: Ouais.
2: Je pense que c'est dans tes...
0: Ouais, je vais te dire ouais. Et je vais te dire que c'est la foutre de la journée.
2: Bah alors, c'est deux.
0: Bah ouais.
2: T'as des couilles au cul. Non, je voulais dire quand même un truc, c'est qu'il y a quand même pas mal de gens qui vont passer des réveillons de Noël seuls.
0: Et on sera là, nous.
2: Ouais, vous serez là à l'antenne.
0: Ouais, mais jusqu'à 4 heures.
2: Concrètement, vous serez pas là.
0: Ah bah si, jusqu'à 4 heures, on va vous tenir compagnie.
2: Alors, s'il y a quelqu'un qui veut me joindre et puis venir passer, il y a une place, il y a un lit, il y a tout ce qu'il faut.

0: On le pensait mort et disparu. Enterré à tout jamais. L'été a été chaud, l'alcool aussi, à plus de 250 degrés, alors qu'on pensait que plus jamais il ne reviendrait sur l'antenne de Fun Radio. L'homme, monsieur cinéma, celui qui a tourné avec tous les plus grands acteurs, picolé avec eux surtout. Il connaît tout de tout, on ne peut rien lui cacher. Sur l'antenne de Fun Radio depuis maintenant 3 ans et demi, 4 ans, on ne les compte même plus ces années. Il est de retour ce soir très officiellement malgré avoir fait une petite apparition, mais pas terrible sur l'antenne de Fun Radio la semaine dernière. Cette fois-ci, il est là, il est en forme, avec du bon jus dans le sang. Stéphane Lalcolo ! Comment ça va, mon pote ?
1: Moi, c'est sur l'antenne ?
0: Ouais.
1: Hello, buddy, everybody.
0: Yeah, welcome.
1: You're speaking now.
0: You are now.
1: Alright.
0: Alright, the name of now.
1: Okay.
0: Yes.
1: You're speaking English, man.
0: Yeah, man.
1: Yo, that's alright.
0: Yeah.
1: No.
0: Hello.
1: Oh, hello, man. Hello, Max.
0: Hello.
1: Max, you are...
0: What is your name?
1: The mayor star system.
0: Yeah, all right.
1: Je vais lire Balade Nocturne.
0: Alors, on y va. Je te mets la musique Balade Nocturne.
1: Ouais. Alors, Comment je suis... Allons-y.
0: Allez, c'est parti.
1: Comment je suis taciturne. Je sors pour une balade nocturne.
0: Je sais pas si je vais vendre de la compile avec
1: je
0: ça.
1: Je descends ému, l'avenue des Champs-Élysées, en respirant de la fraîche. Je vois défiler les visages, comme des miens. J'oublie mes soucis. Et Max, m'oublie. Et c'est là, quand j'oublie, je trouve ma vie.
0: Ah, c'est du beau texte, hein.
1: C'est la balade nocturne. Et je sors de la thune.
0: Max, hey, tu dois
1: et l'espoir.
0: Ouais.
1: Et quand je vois la balade nocturne.
0: Pur, que c'est dur à comprendre là.
1: Et c'est dimanche soir.
0: Ouais, c'est dimanche soir
1: à
0: minuit.
1: L'espoir.
0: Ouais.
1: Yeah.
0: Et tu crois qu'avec ça.
1: L'espoir.
0: Stéphane. Stéphane, est-ce que tu crois qu'avec un texte pareil, je vais pouvoir vendre de la compilation Balade Nocturne, franchement.
1: Balade Nocturne.
0: Dans les bacs.
1: C'est dans l'espoir de la nocturne.
0: Yeah.
1: Et Max.
0: Ouais.
1: Max et dans la nuit.
0: Ouais, d'accord.
1: Et moi,
2: tu sais, Stéphane, j'ai beaucoup parlé de toi. Belle nocturne.
1: Et viens.
0: Yeah.
1: Viens.
0: Ah,
1: il est là.
0: Viens.
1: Oh.
0: Voilà.
1: Tu viens boire un coup, j'ai un.
3: Non mais
1: yeah.
0: Bon,
1: oh.
0: Hey.
1: Yeah. Je suis
3: fatigué.
1: Notre Gérard.
0: Mais t'as bu combien là?
1: Tu connais notre Gérard Depardieu et moi je suis notre Gérard.
0: Bon d'accord, bon t'as terminé. Attends,
1: je viens boire un coup.
0: Bon, hey Stéphane. Stéphane.
1: Tu fermes la. Tu fermes ta gueule, Gérard.
3: Hey, oh, tu restes poli devant des millions d'auditeurs, espèce de petit con.
1: Qui, Gérard?
3: Non, c'est Depardieu, là.
1: Gérard, te la ferme.
3: Oh, ouais, si je veux me la fermer, mon petit,
1: Gérard,
3: hein.
1: Gérard, t'es pédé.
0: Oh, non.
3: Oh, ouais, c'est ça, c'est ça. Hey.
0: Non, commence pas l'année comme
3: oh,
0: ça.
3: Oh, cube ton vin, ça vaudra mieux. Va cuver.
1: Gérard, connard,
0: toi. Ouais, c'est bon, allez, c'est bon.
3: Va cuver.
0: Bon, hey, Stéphane, t'as... Stéphane, t'as terminé, là, ton balade nocturne, là? Parce que là, tu m'as saccagé...
1: Parlez avec Gérard.
0: Bah non, mais là, avec ce que t'as fait, là, les gens pour acheter la balade nocturne, ils vont vouloir la renvoyer. Quoi?
1: Je vais parler avec Gérard Depardieu.
4: Bon, alors d'abord, c'est Gérard Depardieu, on va le retrouver. Pendant ce temps-là, Gérard, lui, a préparé quelque chose. Un petit poème également, je crois, sur l'amour. C'est...
3: Ah non, c'est sur ce que tu m'avais demandé, mais moi...
4: C'était quoi?
3: Ça sera mieux que... Au moins, les gens ne vont pas s'amuser à te renvoyer tes disques.
4: Alors, un extrait de la compilation Balade Nocturne avec des textes de Gérard.
3: J'aime écouter Balade Nocturne sur un micro. J'aime écouter Balade Nocturne sur un scooter. J'aime écouter des balades nocturnes quand tu me fais des câlins. J'aime écouter balades nocturnes quand tu me dis je t'aime. J'aime écouter balades nocturnes sur un grand 8. J'aime écouter balades nocturnes sur une banane. J'aime écouter balades nocturnes sur une noix de coco. J'aime écouter balades nocturnes sur le site internet. J'aime écouter balades nocturnes dans un aéroport. Et pour finir, j'aime écouter balades nocturnes le dimanche soir pour m'endormir. Voilà. Au moins, ça sera mieux, ça sera plus saccagé que l'autre. Voilà, c'est dédié pour tous ceux qui ont balade nocturne.
4: Voilà, et sinon le dimanche soir à minuit. Voilà. Alors, c'est joli, ça. Hein. Stéphane, qu'est-ce que t'en penses? Qu'est-ce que t'en as pensé, Stéphane? Il est là, Stéphane? Stéphane, t'en as pensé quoi?
1: C'est beau. J'aime bien Gérard. Gérard et vous. Gérard.
3: Ouais, tu crois que
1: Gérard il peut me parler.
3: Tu crois que je vais t'écouter après ce que tu viens d'annoncer devant des millions de tuteurs, ça m'étonnerait.
4: Bah t'es dégueulasse d'avoir dire non, que non, Stéphane non. Était pédé, que de dire que Gérard était pédé, tout ça c'est pas cool.
1: C'est le meilleur.
3: Voilà. Ouais, bah dans
1: Gérard,
3: ces cas. Ouais ouais.
1: Meilleur.
3: Ouais ouais, bah c'est bon, moi j'ai pas
4: envie de te
1: parler.
4: Bon Stéphane.
1: Attends, je vais parler. J'ai un poème.
4: Non non, on fera ça la prochaine fois parce que c'est vrai que Stéphane ça va 2 minutes mais alors après on en aura le bol au bout de 30 secondes quoi. Enfin c'était sympathique d'avoir Stéphane, mais quand Stéphane est vraiment vraiment vraiment bourré, c'est très difficile à gérer hein. Alors en plus à petite dose, si on va pas s'en sortir, ça va être une catastrophe. Waouh, je dis bravo pour le poème de la part de Jérémy 15 ans pour toi Gérard. Hein. Donc apparemment ça a l'air de plaire aux mecs et ça a l'air de plaire aux nanas, il y a beaucoup de filles également sur le Minitel qui nous disent que c'était très joli, que tu avais fait du beau travail.
3: C'est normal.
4: Voilà, il a fait son travail, c'est tout, il est comme ça, c'est un mec, c'est un génie, il est là pour s'amuser, il est là pour s'éclater, et tant mieux pour ça. On recherche une fille, éventuellement un petit bain, hein, vite fait, avant de quitter l'émission, c'est éventuel.
5: Ça devrait le faire, là, bouge pas.
4: Bien, une demoiselle qui voudrait prendre un bain en direct sur Fun Radio, ça pourrait être très sympathique, avec un fond musical très cool. Tout à l'heure, dans l'après-midi, on a écouté des cassettes d'animateurs, et je suis retourné, en fin de compte, j'ai rangé dans mon bureau, et j'ai fait écouter à des personnes de la radio, des vieux animateurs radio que l'on avait enregistré à l'époque et des vieilles pubs locales également qu'on avait enregistrées, enfin que vous m'aviez enregistrées, que j'avais diffusées sur l'antenne de Fun Radio, et ça fait bien longtemps qu'on les avait pas repassées. En les réécoutant, je me dis bon, faut que je vous refasse partager tout ça parce que ça fait tellement longtemps qu'on n'a pas écouté ça, c'est tellement drôle. Pub locale, donc ce qui peut arriver de temps en temps, peut-être même sur le réseau Fun Radio, je n'en sais rien. En tous les cas, on va vous redemander de nouveau quelque chose après. Écoutez ça, pub locale qui a été enregistrée il y a 3-4 ans de ça et que vous m'aviez envoyé. Écoutez.
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4: Ça c'est bien. Et c'est ça qu'il faut comme pub. Avec la bonne musique.
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8: La pub, on la retrouvera encore tout à l'heure avec toutes les pubs que vous connaissez, que vous commencez à avoir l'habitude de retrouver sur ces ondes. Et bien oui, bien.
4: Ça c'est fort, le mec fait de la pub pour de la pub. Hein. Stop la pub, on la retrouvera tout à l'heure. Et alors donc, dans ce CD, je suis retombé sur un truc qui était très fort. Vous connaissiez Nono d'MTI, mais à un moment donné, juste avant Nono d'MTI, il y avait Tom Evans. Et Tom Evans. Ça donnait ceci, écoutez.
9: Ça bouge, ça. Hein, que ça bouge bien. Et bien sûr, c'était E-Type. Et qui a gagné? C'est Vino Stéphane de Saint-Menton.
4: Et ça y est, c'est le mec qui fait la boîte là.
9: Il appréciera sans problème avec MTI dans la discothèque. En discothèque. On peut pas préciser le nom de la discothèque, mais tu verras, ça sera sympa. Ok? Tu bouges pas. Ok, alors la musique continue. Vous êtes là, vous êtes toujours là. Et moi aussi. Et on continue toujours en musique.
10: Power dance. Power dance.
9: Ils ont complètement disparu de la circulation. Ils étaient vraiment très bons. Wheel to Wheel. Can you feel it?
4: Bon, ça c'était des extraits, j'en ai retrouvé un autre, c'était pas mal également sur Radio Framboise, apparemment c'est en Suisse. Alors là, ça pas. Là, si vous aimez un Galore Daily Rush, attention, ça c'était très fort, écoutez.
9: Together forever. Henri Casslèche à l'instant, tout simplement pour se faire plaisir, car Sauvage, rappelez-vous, en première partie des bonnes musiques de cet après-midi de lundi, nous l'avions déjà écouté avec ce même titre Together Forever, et bien ouais. Nous le retrouvons à l'instant, Sauvage, sans aucun problème, et Sauvage encore qu'il nous chatouille toujours autant et avec toujours autant de délicatesse les tympans de nos petites oreilles. Henri Casslèche, Together Forever, c'est une super version méga mixer. Remixé, devrais-je le dire. Non, ce n'est pas la peine, c'est vrai que cela s'entend sans aucun problème. Rick Astley, Together Forever, production stock at Kenny Waterman. Ça fait du bien de se le réécouter, surtout dans une version aussi géniale, super que celle-ci. Sur la Super Radio, sachez qu'il est 26/16. Et puis, comme nous sommes dans la délirance, autant que vous soyez de la partie, voici pour vous tout de suite une super invitation de boîte de nuit, super cadeau.
4: Voilà. Donc là, on suit ça, faut y aller, sinon c'est bon, j'ai du énergie.
5: Seb est avec nous, bonsoir de Paris.
10: Ouais, bonsoir Max.
5: Ça va bien Seb?
10: Bah ça va, mais je suis vraiment en stress là.
5: Pourquoi? Qu'est-ce qui se passe?
10: Parce que j'étais en train de mater une meuf qui habite en face de chez moi. Et la meuf, en fait, je la suis pas, mais si tu veux, ça fait 10 jours moi que j'ai emménagé à Paris.
5: Ouais.
10: Et le truc, c'est que, tu vois, elle habite dans mon quartier, donc parce qu'elle habite en face de chez moi.
5: Ouais.
10: Et elle buvait l'autre jour un coup au Café Beaubourg, je l'ai suivie, elle était avec une copine.
5: Ouais. Elle a quel âge, cette meuf?
10: Mais j'en sais rien, je la connais pas.
5: Mais jeune, elle fait ton âge, quoi.
10: Ouais, ouais, elle fait mon âge, j'ai 24 ans.
5: D'accord, ouais.
10: Donc je te disais, j'étais en train de la mater, là, tout à l'heure. En fait, je croyais qu'elle, je croyais qu'elle se caressait. Et donc je me suis mis à me masturber et
5: naturel quoi tu vois donc du coup moi je me tape une petite masturbe, une petite quiche tu vois.
10: Bah ouais tu vois et
5: à la cool quoi, en plus il fait chaud
4: des pattes et tout.
10: J'ai trop honte là tu vois, j'ai tout fermé chez
5: tu
10: moi.
5: Tu pensais qu'elle se touchait en fin de compte?
10: Non,
5: c'était
10: non,
5: quoi?
10: Elle se touchait pas, je croyais qu'elle se caressait et je crois qu'en fait elle est en train de caresser un chat.
5: Ah ouais, qu'elle avait entre les cuisses. Ça s'appelle une chatte, mais c'était peut-être sa chatte hein.
4: Oh la pute, elle est poilue.
10: Non mais je pense pas, non.
4: Elle tire la langue.
10: Je crois que c'était un... Parce qu'en fait elle s'est levée et le truc a bondi donc ça.
5: Voilà, c'est quand ça... c'est quand sa chatte elle a miaulé là, j'ai dit tiens, il y a comme un truc là, c'est un peu bizarre hein.
10: Elle a des espèces de volets à l'intérieur, tu sais, des espèces de stores.
5: Ouais.
10: Et elle les a ouverts et elle a dit, enfin, elle m'a gueulé dessus, genre je vais appeler les flics. Elle a dû comprendre que j'étais en train de... J'avais des jumelles, tu vois.
5: Ouais.
10: Et là, ça me fait chier parce que, tu vois, ça fait 10 jours que je suis à Paris et ma voisine, enfin...
5: Ah ouais, c'est chaud, c'est
4: ah bah,
5: quand même...
4: Ouais,
5: bah,
4: c'est
5: déjà, bon, ouais. Déjà, t'es tricard vis-à-vis d'elle et puis tu vois, elle peut appeler les flics et là, ça peut être dur, hein.
10: En plus, je suis dans une petite rue piétonne et quand elle a gueulé, tu vois, tout le monde a entendu.
5: Ah bah là, ouais.
10: Dans le marais.
5: Ah bah là, il y a Zonzon, là.
10: Non mais arrête.
5: Ah bah attends.
10: Je stresse trop quoi.
5: Il reste que deux secondes. Bah attends, quitte pas là. Quitte pas, deux secondes. Tu quittes pas?
10: Ouais.
11: Nous vous mettons en liaison avec la police ou la gendarmerie nationale.
10: Arrête, ça.
5: Attends, vas-y. Avec un jour ce sur Paname, j'ai pas envie d'aller en zonzon, hein, vas-y. Mais il risque rien, Sébastien.
10: Ouais,
5: bah attends, c'est que des menaces, hein.
10: Bah ouais,
5: mais faut qu'elle le prouve déjà.
10: La rue a vu, moi j'habite au premier.
5: Ah mais attends.
10: Passe au premier et toute la rue a vu.
5: Que tu te sois fait afficher par cette nana parce qu'elle a gueulé, mais maintenant personne, y a aucune preuve.
10: Ouais, enfin.
5: Bah attends.
10: C'est rien, quoi.
5: Non bah attends, tu l'as fait une fois et combien même? Les flics viendraient. Tu crois qu'ils vont t'arrêter parce que tu vas dire, tu vas reconnaître, tu vas dire oui, effectivement une fois je l'ai fait.
10: Ouais,
5: mais les flics, attends, s'ils devaient gérer tout ça, qu'ils devaient mettre tout le monde en prison, en garde à vue, mais laisse tomber, on serait des milliards.
10: Mais je sais pas,
5: moi, je passe mon temps à reluquer le cul de toutes les meufs à la radio, et je passerai longtemps à appeler les flics. Dès que je regarderai le cul de Pauline.
11: Nous vous mettons en liaison avec la police.
5: Vous savez que je me passerai ma journée au poste. T'as là,
4: voilà.
5: T'as la police, mon pote, Seb. Mmh. Non, y a aucun risque, hein.
10: Mais tu crois que faut que je fasse quoi? Parce que moi, je kiffe cette meuf à fond, quoi, donc.
5: Ah ouais, ah oui, d'accord, c'est qu'en plus, ouais, tu la trouves mignonne physiquement, je sais pas.
10: Oui.
5: Tu
12: peux se rattraper en l'invitant à boire un coup, je sais pas.
10: Il y a un code d'entrée, quoi, tu vois, il y a...
12: Mais il sonne.
5: Tu peux mettre un peu de sperme dans un gobelet, tu viens, tu dis, c'est pour toi, bébé.
4: Vas-y, on va t'arrêter,
5: on va boire un petit verre. Ah. Non, mais sérieusement, tu peux très bien aller te démerder pour récupérer son nom, afin de récupérer, enfin, savoir où est sa boîte aux lettres et lui écrire un petit mot d'excuse.
4: Sa boîte aux lettres, on a dit.
10: Je sais, tout son nom, j'ai déjà vu sur la boîte.
5: Eh ben voilà, bah...
10: Mais elle va croire que je la suivais, que enfin tu vois, j'ai un
5: oh, ah, à un moment donné tu mets un mot, tu dis voilà, je suis vraiment désolé pour ce qui s'est passé, j'ai merdé.
9: Une grosse pancarte sur la fenêtre.
5: Et tu dis ouais, je suis désolé maintenant mais ouais,
9: ça va mais excuse-moi de m'être branlé.
5: Voilà exactement. Non mais malentendu, je suis désolé, voilà, on est parti sur de mauvaises bases. J'aimerais faire plus ample connaissance.
9: Ça a marché ouais, direct ça.
5: Hein.
10: Ouais, mais bon, c'est tu vois, je suis vraiment ça me fout les boules quoi, je tremble de partout, tu vois. Mm. Elle est au-dessus du tu sais, le café Biers, là.
5: De quoi?
10: Le Biers.
5: Ah, tu commences à balancer les infos où elle se trouve exactement, donne l'adresse exacte, et puis comme ça, elle est grillée pour être grillée, la petite.
9: Là, c'est la zonzon, là.
5: Bah ouais, là, c'est là, par contre, là, tu risques d'avoir des problèmes, parce que t'es en direct sur un média, mon pote.
10: Ouais,
5: ça. Non, mais y a, à ton âge, maintenant, on est grand, à 24 ans, on peut quand même aller voir la personne et s'excuser, et puis si après, elle veut rien savoir et qu'elle trouve que c'est très mauvais goût, que c'est très déplacé, bon, au moins, ce qu'il faut, c'est plus culpabiliser, c'est se donner l'impression que t'as fait tout, quoi. T'as merdé. T'as maté avec des jumelles, bon, d'accord.
10: Ouais, mais tout le monde a grillé, tu vois, parce que tout le monde était dehors dans la rue, quoi.
5: Ben oui, mais qu'est-ce que tu veux que je te dise? Il a envie de me demander, mais démerde-toi, Max, pour que tout ça n'ait jamais existé. Ça a existé, ça s'est fait, c'est de ta faute. Ouais. Tiens, à un moment donné, t'es en train de me demander des miracles, t'es en train de me demander comment faire pour que les gens oublient. Je vais pas aller dans la mémoire des gens, ou, tu vois, je vais dire, je suis pas X-Files. Et les gens ont vu, tu t'es fait griller, je vais dire, maintenant, il va falloir en faire pour que ça se passe au mieux. Ce qui compte pour toi, c'est d'essayer de nouer des liens avec cette fille-là, de s'excuser, au moins une lettre d'excuse pour que t'aies plus de remords, quoi, de regrets, tu regrettes, hein.
10: Ouais, mais je me suis
5: dit. Tu regrettes un peu.
10: Je me suis dit, peut-être qu'elle l'écoute et qu'elle voit que je suis embêté, tu vois.
5: Ah, oh, bah, ça s'entend que t'es embêté, ouais.
10: Voilà, quoi.
5: Ah, tu te rends embêté, là. Hein?
10: Ouais,
5: on l'est tous, Sébastien.
9: Ah, moi, je suis choqué maintenant, à la limite. Hein.
5: Non, mais on est très embêtés, Sébastien, d'accord?
10: Ouais.
5: Ok, on est tous embêtés, d'accord?
10: Alors, qu'est-ce que je vais faire maintenant pour.
5: Bah, tu restes embêté, puis t'attends qu'elle appelle pour te désembêter, hein.
10: Ouais, mais si elle écoute pas.
5: Si elle écoute pas, elle peut appeler quand même au 3221, rien ne l'empêche. Il y a peut-être quelqu'un de son entourage ou de sa famille proche, parce qu'elle en a sûrement parlé à toute sa famille, parce que t'es grillé dans la famille.
10: Ouais.
5: Donc, au 3228, pour désembêter Sébastien qui est très embêté.
4: Si la police écoute.
5: Ah, bah ça.
4: 3228.
11: En liaison avec la police ou la gendarmerie nationale.
5: Attends, t'en vas pas la faire d'état, là. Tu vois pas un peu le truc, là. Attends, t'es en train de parler à un mec qui va faire de la zonzon, Max. Attention, sérieux, moi, je suis un gros, hein. Je suis un costaud, moi. Je suis pas rigolo,
10: sinon,
5: Sébastien.
10: Je l'appelle à la fenêtre et je lui dis d'appeler le 3228.
5: Par exemple, vas-y, gueule-lui, vas-y.
10: Sérieux?
5: Ouais, il a envie de déconner.
9: Il est chaud.
5: Le problème, c'est qu'on règle son problème à la sérieux. Quand il veut y aller, il veut taquer, il veut déconner, le Seb. Sébastien, il veut déconner, il a mis le
10: net clown.
5: Vas-y, allez, déconne, vas-y. Allez, vas-y, Zavata.
10: Faut que je réouvre et tout.
1: 3228!
9: Bah super.
5: Refais-le, vas-y, fais à fond.
9: Mais explique-lui.
10: Après les gens vont voir d'où ça vient.
5: Bon, attends, est-ce que t'as la radio? Est-ce que t'as des enceintes?
10: Ouais.
5: Mets-les près de la fenêtre pour qu'elle entende bien. Je vais parler en ton nom. Je vais faire un truc clean. Mais alors vraiment, je te sauve la mise, toi.
10: Mais je vais aller à fond et ça va pas saturer.
5: Non, mets du son. Je vais parler, moi. Un. Elle m'entend là? T'as ouvert la fenêtre? Ouvre la fenêtre.
10: Attends, ça sature. Ouais, c'est bon.
5: Éloigne-toi des enceintes avec ton téléphone, éloigne-toi. Voilà. Bon, mademoiselle, faut appeler au 3228, je suis Max, on est en direct sur Fun Radio pour Sébastien, qui t'avait maté. Donc voilà, il faudrait que... voilà, avec les jumelles, donc si tu pouvais te foutre à poil pour qu'on puisse te mater avec les jumelles, c'est vrai, vas-y, vas-y. Réponde-nous ta touchard, vas-y, allez. Vas-y qu'on rigole, là, vas-y, là. Eh, sinon...
11: Nous vous mettons en liaison avec la police.
9: Ah bah merci.
5: Alors,
10: il y a toute la rue qui mate.
5: Quoi?
10: Il y a toute la rue qui mate.
5: Putain, sans déconner. Là, fais gaffe, planque-toi, Seb. Planque-toi. Enfin, là, c'est perpète, là.
9: C'est perpète.
10: Et elle a la fenêtre, là, la fenêtre.
5: Vas-y. Mais c'est le moment, vas-y, pour déconner, vas-y.
10: Mais qu'est-ce que tu lui dis?
5: Mais tu lui dis, vas-y, bah passe-la-moi, mets le son.
10: Attends.
5: Vas-y.
10: Oh putain.
5: Mademoiselle?
13: Moi, ça fait.
5: Quel est son prénom?
10: Je sais pas.
5: Eh, mademoiselle? Eh, hey, madame, elle regarde là?
10: Attends, je vais plus voir.
5: Mais recule. Mademoiselle! Je rappelle qu'on est en direct sur Fun Radio, hein, et que là on essaie de recoller les morceaux entre Sébastien et sa voisine d'en face, qui l'a regardé avec ses jumelles. Mademoiselle! Est-ce qu'elle me regarde? Vous me regardez? Vous m'entendez, mademoiselle? Bon, Sébastien, vous allez s'excuser parce qu'il vous a maté avec les jumelles? Bon, il aime bien faire ça en temps normal, il relouque surtout les vieilles, donc il voulait s'excuser. Est-ce qu'il est possible que vous puissiez venir dans l'appartement de Sébastien pour boire le verre de l'amitié? Bah réponds oui. Hein? Qu'est-ce qu'elle a dit, Sébastien? Bon, baisse le son, baisse le son, baisse le son.
10: Elle dit t'es qui, toi?
5: Mais t'es qui, bah, moi? Ah, vas-y, elle a pas connu ma voix, vas-y, elle a abusé, là.
10: Elle croit que c'est moi qui lui parle, en fait.
5: Bah non, bah alors remets le son, remets le son, alors remets le son, remets le son.
10: Attends.
13: Oh là là.
10: Oh le bordel.
5: Bon, mademoiselle. Elle m'entend toujours, vous m'entendez, mademoiselle? Bon, je suis Max, on est en direct sur Fun Radio et Sébastien qui est votre voisin, qui a reluqué votre tocheur, enfin en pensant à reluquer votre chatte, enfin contre entre vos cuisses, c'est à s'excuser pour le dérangement, il aimerait beaucoup sympathiser avec vous. Est-ce que vous accepteriez de traverser la rue afin d'aller boire le verre de l'amitié chez lui, afin qu'on puisse discuter tous ensemble? Est-ce que c'est oui ou pas? Pourquoi c'est non? Sinon moi je dis à tout le monde que t'as des poils au cul. Bon, Sébastien.
10: Oh,
13: non.
10: Ouais, ouais.
5: Bah alors, elle veut rien savoir?
10: Non.
5: Oh, bah, hey, tu sais quoi, mon pote? Pour faire un truc pareil, si elle a pas l'humour et qu'elle prend ça au sérieux, je peux te dire déjà, c'est une fille qui est pas drôle.
10: Ouais.
5: Donc, si j'étais toi, même si physiquement elle te plaît et que t'avais kiffé sur elle, laisse-la tomber parce que, évidemment, on n'a pas été très fin.
10: Je te jure, je suis pas sûr qu'elle ait compris, quoi.
5: Non, mais elle a pas d'humour. Hein. La nana, elle a pas d'humour.
10: Attends.
5: Ah, ça y est.
10: Putain, elle revient à la fenêtre.
5: Qu'est-ce que. Ah, bah, vas-y, va lui causer. Bah fais-le écouter.
10: Non, mais elle me croit pas, en fait.
5: Elle te croit pas?
10: C'est
5: bah,
10: Max.
5: Bah dis-lui de mettre Fun Radio, mais 101.9. Dis-lui 101.9.
10: 101.9. FM.
5: Ah bah ouais, sur les petites ondes.
10: Quoi?
5: Dis-lui d'allumer Fun Radio.
10: Allume Fun Radio.
5: 101.9. Ah bah alors mets-le, mais dis-lui qu'elle le mette.
10: Mais mets-le alors. Allume la radio.
5: C'est bon, elle a allumé la radio, là?
10: Non, elle a toujours la fenêtre, elle me fixe, quoi.
5: Mais elle allume pas la radio.
10: Non, mais il y a tous les gens en dessous dans la rue, là.
5: Mais remets un petit peu de son, pas trop fort, pour qu'elle puisse entendre que tu passes en direct à la radio.
10: Bah ouais, mais il y a...
5: On s'en fout. Et à un moment donné, c'est une question de vie ou de mort, Sébastien.
13: Exactement.
5: C'est la femme de ta vie, on va pas te laisser tomber comme ça, comme une vieille chaussette. Sébastien.
10: Ouais.
5: Bon, alors, quand même.
14: Puis ça s'annonce bien parti, là.
5: Bon, elle m'entend, là, ou pas?
10: Ouais.
5: Bon, mademoiselle. Eh là, madame en face, est-ce que tu peux allumer la radio sur 101.9? Non mais elle est coincée du huc ou quoi celle-là? Mais arrête de dire, de poser des questions, allume la radio sur 101.9, arrête de dire non, oui, qu'est-ce que c'est que ce bordel? Allume la radio si tu crois que c'est pas vrai. Oh là là là là là là.
10: T'as tout ce qu'elle dit?
5: Moi ce que je te dis Sébastien, c'est que c'est une relou qui est pas drôle du tout, elle a envie d'être sérieuse, elle veut se la...
10: Il y a son mec.
5: Bah et alors, hey. Bon alors, le mec de la copine, tu dégages, tu sors, parce que le mec qui est en face c'est Sébastien, et lui il veut se taper ta meuf, d'accord? Alors tu dégages.
10: Ok,
5: il y a la main maintenant. Allô? Allô, putain ça a coupé, putain. Bon, rappelle-moi ça, mais qui s'enferme à clé, hein. Allez hop là, attention, hein.
15: Nous vous mettons en liaison.
5: Ah ouais, on va en avoir besoin, là.
14: Ah, c'est bien parti.
5: Tout solidaire avec Sébastien, on est là, mais Sébastien, on va pas le lâcher comme ça. Attends, on va pas le laisser comme une merde.
14: Après, il va falloir lui trouver un appart. Enfin, bon, ça va être la merde. Hein.
5: Oh putain.
10: Ouais.
5: Bah, bon, allez. Baisse le son. Baisse le son. Ferme la clé. Non, mais attends. Écoute-moi ce que je te dis. Baisse le son.
10: Ouais.
5: Éteins les lumières.
14: Ferme les volets.
5: Les volets. Mais non, mais on va se faire choper tout ça, putain. Attends, mais... moi je suis mal.
14: Mets des draps de bain mouillés sous les portes, merde.
10: Mets des balles de tennis sur les murs.
5: Non, mais laisse tomber, je vais me faire choper. Ferme les volets. Ferme la fenêtre. Non, mais ferme, laisse les volets. Non, mais ferme les. Attends. Laisse les volets allumés. Ferme la fenêtre, mets-toi dans le noir. T'es dans le noir là? On va se faire choper tout ça.
10: Non, mais en fait. Non mais j'arrête.
5: Non mais attends, non mais.
14: Mais on
5: ferme la fenêtre, ferme la fenêtre, ne l'écoute pas
10: mais
5: Sébastien.
10: Non, c'est les mecs des bars qui me disent.
5: Non mais ferme la fenêtre. Les enceintes, elles sont où les enceintes?
10: Direct, c'est fun.
5: Elles sont où les enceintes?
10: Hein?
5: Elles sont où les enceintes?
10: Bah je les ai re-rentrées mais.
5: Ouais, cache-les parce qu'on va me voir. Cache les enceintes, on va me voir. Cache les enceintes, on va me choper là.
10: C'est Max, Fun Radio.
5: Non, y'a pas de Max de Fun Radio là-dedans. Bon, alors, remets un peu de son que je leur dise que je m'excuse. Mets un peu de son. C'est bon?
10: Que je baisse ou que je remette?
5: Non, remets un petit peu de son, un peu de volume pour que je puisse m'excuser dans la rue, je vais m'excuser.
10: Ah bon, attends. Non, moi, le truc, c'est que les mecs du bar, ils voient que je mets les enceintes tout près et...
5: Non, mais je vais m'excuser.
10: Attends.
5: Oui, bonjour. 1, 2, 1, 2, on m'entend? Ouais. Au nom de toute l'équipe de Fun, je tenais à m'excuser, surtout monsieur le barman, désolé pour la fille d'en face avec son copain.
16: On est...
5: On est désolé, on s'excuse, ok. Tournée générale, c'est moi qui offre, c'est Fun Radio qui trinque, hein, vous mettrez ça sur l'addition de Fun. Ok. Merci à tous, au revoir. Oh, t'es vieux, Larsen et tout, le bordel dans le quartier, sans vélo. Seb ?
10: Ouais, mais je trouvais plus le téléphone.
5: Bon, on pour... et là, je crois que de demain, tu peux chercher, tu peux changer de quartier, tu peux déménager, là.
10: Oh putain, arrête, mes parents, ils vont dire quoi ?
5: Mais non, mais t'inquiète pas. On est là, on va pas te laisser tomber comme une vieille chaussette. Ok ?
10: Oh putain.
5: Bon, pour la meuf d'en face, c'est mort, hein. Elle a un copain, apparemment, hein.
10: Ouais, ouais, mais il m'envoyait des balles de tennis.
5: Ah bah, c'est parce que peut-être qu'il voulait. Il voulait peut-être.
16: Il est joueur, il voulait faire un double.
5: Eh, menace-le, dis-lui que t'es classé.
10: Ah,
5: moi, je suis 15 5, hein.
10: Je vais me mettre à la fenêtre, ils sont encore à la fenêtre.
5: Planque-toi, ce soir, de toute façon, t'allumes pas, tu t'allumes qu'à la bougie, hein, pendant 3-4 jours, hein. Allume-toi la bougie hein, pendant 2-3 jours, Seb.
16: T'as fait les courses, hein, parce qu'il faut pas que tu sortes.
5: Il va rentrer comme un vieux fuyard, il va rentrer dans son appart, il va s'enfermer à clé. Ça... Allume-toi la bougie, Seb, et puis ferme les volets. Hein. Ça va aller quand même.
10: Ouais,
5: bon, c'est rien, c'est qu'une histoire entre une nana.
10: Au début, là, c'est horrible.
5: T'inquiète, tu trembles là, ça va mieux ?
10: Oh putain, il y a les flics en
5: bas. Non, c'est pas possible. Bah non, ne me dis pas ça. Tu dis que c'était pour recoller les morceaux.
10: Ouais ? Mais non, mais c'est Max de Fun Radio.
5: Et... Oh non. Dis-leur que c'était pour recoller les morceaux, que c'était pour recoller le morceau avec une fille. Ouais. Je vais te récupérer hors antenne, Seb. Bon, Seb, il est en train de me faire une grosse connerie, je suis en train de plonger comme un gamin. Je suis en train de me faire avoir comme un... Oh, genre, le mec arrête pas de sonner, comme par hasard. Sébastien, quitte pas, je te récupère hors antenne.
10: Ouais.
5: À tout de suite. Donc, il est en train de me monter un gros bateau à deux balles. Avec le... Ça sonne derrière et tout.
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5: Oh là là, c'est chaud,
16: très
5: c'est
16: libre,
5: chaud.
16: Très libre.
5: Sébastien, t'es là ?
10: Hein ?
5: T'es là ?
10: Ouais.
5: Non mais c'est pas un... je vais expliquer aux auditeurs.
16: Il s'est passé un truc.
5: C'est que t'es censé habiter à un endroit à Paris qui est juste en face de chez ma sœur. Ouais. Et donc la fille en question, ça serait ma sœur.
10: Non, arrête, tu me fais marcher. Ça,
5: c'est de la mytho que t'es en train de me raconter. Moi, je sais plus où j'en suis là. Hein.
10: Mais arrête. Pourquoi ce serait ta sœur ?
5: Bah, pourquoi ça serait ma sœur ? Parce qu'on va pas dévoiler, mais l'adresse que tu as dévoilée, enfin, hors antenne, en tout cas, ouais, la rue et l'adresse et l'endroit dont tu passes et l'étage et tout ça, c'est juste en face de chez ma sœur.
10: Mais non, elle a un lapin, ta sœur aussi.
5: Ouais, elle a un lapin, ma sœur. Ouais.
10: Arrête.
5: Je te crois pas, je vous crois pas, vous êtes en train de nous monter un bateau.
16: Mais rien, mais je te jure.
5: Je te jure.
16: Je te jure aussi, je te promets.
5: Seb,
16: tu pourrais faire péter la fiche.
10: Sérieux, et vous me faites une blague dessus dans ce.
5: Ah, mais moi, cool, alors, moi, c'est une. Non, mais moi, je te jure, c'est la tête de ma mère.
10: Ouais.
5: Ah, bah oui, non, si, je te jure.
10: Tu crois que c'est ta sœur ?
5: Bah, je crois pas que je suis ma sœur, c'est que vu l'endroit que tu dis, c'est ça. Ça serait ma sœur.
10: T'es une grande blonde, ta sœur ?
5: Oui, exactement, ouais.
10: Arrête.
5: Ah, ils sont en train de me mitonner, je sais plus où j'en suis là.
16: Non, mais sérieux,
5: ils sont en train de monter un gros bateau, quoi.
16: Juré !
5: Putain.
10: Arrête. Je vois comment tu es, mais je pensais que ce soit ta sœur.
5: Attends, sans déconner, j'y crois pas.
16: Si, elle est bien plus belle que lui. Hein. T'inquiète pas.
5: Ah non, mais là.
10: Mais là, si j'appelle.
5: Non, mais là, non, je peux pas parce que. Mais si j'appelle en direct, c'est elle. Non, mais il va y avoir un carnage entre moi et ma sœur en direct. Ça va être très très chaud là. Ah non, mais là, elle va me déchirer là.
16: Ouais.
5: Non, mais
16: là, il y a une rupture. C'est pas ta faute, t'es pas censé le savoir, toi.
10: Moi,
16: j'ai insulté, putain. Il faut que tu t'excuses, hein, c'est comme lui maintenant.
10: Mais
5: j'y crois pas parce que le seul truc où j'ai un doute.
10: Écoute-moi.
5: Non, toi tu vas m'écouter. Là où j'ai un doute vraiment, c'est que quand on a dit qu'on était en direct, c'était Fun Radio Max, elle aurait dû percuter.
10: Bah oui, c'est ce que j'allais te dire.
5: Et alors, elle a rien fait ?
10: Bah non, elle a dit.
5: Non, mais je peux te promettre que l'endroit que t'es en train de citer, tous les détails que tu donnes, c'est en face de chez ma sœur.
10: Elle est bonne ?
5: Hein ?
10: Elle est bonne ?
5: Ah ouais, elle est bonne, elle est baisable, ouais. Grave baisable, ouais.
10: Mais quand je vais mis le
5: t'en parlerais pas comme ça, il y a un truc gros mytho. Non mais eux ils sont mythos entre eux là. C'est des potes entre eux, c'est en train de me marcher. Peut-être que vous êtes pas au courant, mais entre eux si. Et je crois qu'en face de chez elle, normalement c'est des bureaux.
10: Bah là, non c'est pas des bureaux. Moi j'ai, en fait c'est des espèces de store intérieur qu'elle a. Tu sais, des espèces de volets pliants.
5: Mm-hmm.
16: Bingo.
5: En bas de la rue, qu'est-ce qui fait l'angle?
10: Un monoprix,
5: non mais en bas de la rue, juste en bas.
10: Un resto.
5: En bas de chez toi.
10: Un resto.
5: Putain, mais j'arrive pas à savoir si c'est du lard ou du cochon, ça m'énerve. Non, mais parce que vous êtes peut-être...
16: Non.
5: Mais je vais appeler ma soeur, mais je vais me faire déchirer en direct.
10: Il y a un bijoutier ?
5: Ouais.
10: C'est ça ?
5: Ouais, on t'a bien renseigné derrière. Hein.
10: Ah non, je suis seul et je suis dans le noir, alors...
5: Putain, j'arrive pas à y croire. Non, mais là, c'est un gros mytho, c'est pas possible. Il est en train de me donner la rue où habite ma soeur. Et que je lui dis, Victor, donne-moi des détails. Hors antenne, il me dit, attends, juste en bas, il y a un bar dont on citera pas le nom, parce que sinon, après, on va checker ma soeur et on va dire, voilà, c'est là et tout. Je suis au premier étage, puis après quand je dis, mais attends, mais ma soeur, elle a un lapin.
16: Et puis.
5: Attends, mais je. Moi, j'appelle sur son portable. D'accord, j'appelle ma soeur sur son portable.
10: Ouais, et moi, je fais quoi?
16: Bah, toi, tu te tais pour l'instant, tu dis rien.
5: Putain, mais.
16: Il va se faire enchaîner un coup, et puis après, hein, on verra.
10: Tu vis un cauchemar, là, ou quoi?
5: Ah bah, tu crois que moi, je vais pas vivre un cauchemar?
16: Moi, je veux pas entendre ça.
18: Allô?
5: Ouais.
18: Ouais.
5: Bah, Gerson, c'est moi.
18: Oh, putain.
5: Non, mais je vais pas te passer en direct. Si tu veux pas, on va pas parler une heure. Mais bon, apparemment, donc c'est bien toi alors.
10: De quoi? Moi, c'est moi, ouais.
5: Ouais, donc bon, faut résoudre ce problème en antenne. Je sais pas si on est en train de me monter un énorme bateau. Je sais pas ce qui se passe. Hein?
18: C'est toi qui me fais une blague en fait, c'est ça?
5: Mais non!
18: C'est une blague.
5: Bon. Donc il va falloir qu'on puisse boire le verre de l'amitié tous les soirs. Donc en fin de compte, Sébastien.
18: C'est un super auditeur en face de chez moi, malheureusement, et je ne sais pas comment il a dû apprendre que j'étais ta sœur. Et du
5: mais,
18: coup,
5: bah, c'est moi qui lui ai demandé, parce que comme Orantène il m'a donné les renseignements de l'adresse, je me suis dit à tous les coups, c'est Sébastien, en fin de compte, est un ami de ton entourage. Vous êtes en train de me monter un. Je lui dis, ma sœur est en train de me monter un gros bateau pour dire tiens mon frère, je vais l'enfler, je vais passer en direct et je vais lui faire gober n'importe quoi.
18: Ouais, non. J'ai passé l'âge, tu sais.
5: Ah, genre, ma sœur. C'est un bateau ou pas?
18: Hein?
5: C'est un bateau.
18: Mais non.
5: Jure-le sur le PSG.
18: Ah bah, je crache sur le PSG, je le jure, je crache dessus.
5: Ah, putain, j'hallucine. Alors, Sébastien, tu sais que finalement, c'était ma sœur.
10: Putain, elle est bonne.
5: Hein? Sur la tête de ma mère, c'est ma sœur.
16: Elle est bonne.
5: Tu sais que là, on vient de faire un truc à la radio. Alors là, je vais te dire, c'est un truc de malade. C'est qu'en fin de compte, la nana que t'étais en train de mater, espèce d'enculé, c'était ma sœur.
10: Ouais, mais tu me fais une blague.
5: Non,
10: moi,
5: je te jure.
10: Parce que je te jure, on m'a vraiment balancé des balles de tennis et que c'est la merde dans la rue.
18: C'est un copain, moi.
5: Donc vraiment.
18: Oui, d'ailleurs, merci, parce que maintenant, on tape l'affiche à fond dans la rue, quoi. Et on peut dire que c'est une rue qui est assez mouvementée. Il y a quand même pas mal de monde, donc merci.
5: Mais attends, mais oh. Mais attends, mais bien sûr qu'on va porter plainte contre toi, Seb. T'as maté ma sœur et tout?
10: Non, mais tu t'as dit que je risquais rien.
5: Non, mais maintenant
16: non,
5: tu
16: mais
5: risques.
16: C'est différent, là.
5: Parce que là, maintenant, tu risques parce que moi, je vais débarquer, je sais où t'habites et je vais venir, Seb. Non, mais attends. Tu t'es excusé auprès de ma sœur?
10: Excuse-moi, mais je te trouvais jolie.
5: Ah bah attends. C'est une bombe. Elle est bonne, ma sœur.
16: Ah, elle est bonne.
5: Non, mais attends, là, les auditeurs doivent se dire, attends, c'est du lard ou du cochon. Moi, je l'ai déjà dit, je le jure que je suis au courant de rien. Non, tout le monde se marre.
16: Non, je sais plus
5: où j'habite, ça m'énerve.
16: C'est
5: Olivier
16: qui fait le lapin depuis tout à l'heure.
5: Bon.
16: Je sais rien, moi.
5: Bon, la sœur, elle peut jurer que t'es pas de mèche.
18: Mais non, je t'ai dit, je crache sur le PSG.
5: Toujours sur Luis Fernandez?
18: Ah, oui, je marche dessus.
5: Non, bon, d'accord, ok. Et, écoute, hein. On saura pas si c'est
16: mais non,
5: si
16: mais c'est vrai
5: ou si c'est faux.
16: C'est
5: en tout cas, si c'est vrai, il s'avère que Sébastien, bah voilà, donc la meuf que t'es en train de mater, que tu kiffes, c'est ma sœur.
10: Mais là, elle est plus en face.
5: Il le savait, Sébastien, que c'était ma sœur, que t'es.
18: Oui, attends.
10: Ah non, je te connais pas, on s'est jamais parlé.
5: Attends, mais pourquoi toi, ma sœur, tu n'as pas réagi quand on était en direct avec les enceintes et que
18: je disais. J'entendais un brouhaha, il n'arrêtait pas de gueuler, c'est Max The Fun. Alors moi, je me suis dit, bon, bah ok, c'est un blaireau de plus, de plus qui s'amuse. Et voilà, quoi, mais on n'entendait rien, à part que tout le monde nous regardait, c'est tout ce qui se passait, quoi.
5: Oh là là là là là.
10: C'est un blaireau, quoi.
18: C'est tout.
5: Tu t'es pas dit, tiens, je vais allumer la radio pour voir si c'est vrai ou pas?
18: Mais non, mais j'ai même pas entendu, j'entendais pas bien, tu sais, il y a vachement de bruit dans ma rue, donc.
5: Bon.
18: J'ai pas fait gaffe, quoi.
5: Bon, j'ai juste dit que t'étais bonne.
10: Hein. On donne pas le nom de la rue.
5: Ah bah non, on donne pas le nom de la rue. Bah non, bah surtout pas. Non, mais attends, ça va. Non, quand même. Attends, faut pas déconner, là. Surtout
18: ouais,
5: pas.
18: C'est bien, quoi.
10: Ouais, mais moi, je suis affiché maintenant dans la rue.
5: Aussi, ah, mais on l'est quoi. Tous, hein. Toute la famille, la tienne, la nôtre. Moi, ma sœur, mes parents, on est tous grillés. Hein. T'inquiète pas, là. Ça y est, c'est mort. On va devoir tout changer de quartier. Hein.
10: On pourrait pas boire un verre.
5: Ah bah ça, tu demandes à ma sœur, hein.
18: Ouais, écoute, on verra ça. Hein, vu que t'habites en face de chez moi, on risque de se croiser.
5: Non. Il est beau ou pas, au moins, Sébastien, ou c'est un ton?
18: Bah, de ce que j'ai vu, je voyais pas très bien, mais ça a pas l'air terrible.
5: Ça pas. Ah, Sébastien, t'as du boulot, hein. En tout cas, t'es pas suffisamment vif pour être avec ma sœur, hein, parce que mon comme t'es là à l'antenne, je peux te dire qu'il lui faut un peu plus pumping.
10: Mais,
5: hein.
10: Mais t'es un lapin alors, c'est un lapin que j'ai vu.
18: Oui, tout à fait.
5: Attends, mais je le connais, la voix, c'est Thierry, non? J'ai reconnu la voix depuis tout à l'heure. Je suis sûr que c'est Thierry. C'est Thierry? Oh putain, ça y est, t'es grillé. Oh l'enculé, c'est toi Thierry?
10: Bah non.
5: Si, c'est toi Thierry. Jolo sur la tête de tes parents que c'est pas toi Thierry.
10: Ben non, c'est Sébastien, moi.
5: Ouais, jure-le, ça, c'est la voix de Thierry. Enfin, oh, les salopes. Bon, d'accord, je viens de comprendre. Enfin, quoi, c'est un gros canular. Le mec qu'on entend, c'est Sébastien. En fin de compte, il se fait passer pour un voisin. C'est
10: mais
5: Thierry.
10: Non, mais pourquoi tu dis ça?
5: C'est celui avec qui on est parti en vacances. Je suis en train de reconnaître des intonations de voix légères, mais suffisantes pour que je commence à me poser des questions. Donc, c'est toi, Thierry.
10: Mais non, je t'assure.
5: C'est toi, Thierry.
10: Non.
5: Quoi?
10: Non, c'est pas moi.
5: C'est pas toi?
10: Non,
5: c'est pas toi, Thierry.
10: Enfin, moi, tu vois, j'ai...
5: Ouais, bien sûr.
10: Ouais.
5: Ouais. Pauline va bien?
10: Non, mais je comprends plus rien.
5: C'est pas
10: Cindy. Vous faites une blague.
5: Dis-moi la vérité. Oh, la sœur.
19: Hein, quoi, pardon?
5: Ouais, genre. Ouais.
19: Quoi?
5: Dis-moi la vérité.
19: C'est gentil, je conduis.
5: Dis-moi. Ouais, genre, dis-moi. Bah, fais klaxon. Allez, c'est du gros baratin, hein. Vous m'avez monté un bateau.
19: Mais de quoi? Mais je comprends rien.
5: Bah, dis que la sœur de Max a voulu essayer de piéger son frère, elle pensait quasiment y arriver, que sur la fin, ça n'a plus fonctionné.
19: C'est quoi le délire, là? Faut arrêter un moment.
5: Ah, mais qu'est-ce que vous êtes en train de me faire, là?
16: Ah, mais c'est pas nous, hein.
4: Non, mais nous, je...
5: Mais, Olive, jure-le que t'étais de mèche ou pas?
20: Mais je jure que non.
16: Mais...
12: Tu m'as vu, là.
5: Sébastien. Tu es Thierry, le copain de... Tu es un des amis de ma sœur.
10: Mais non, je savais pas que c'était ta sœur qui était en face.
4: Je te jure qu'il a appelé au standard, on pensait même pas le faire passer à l'antenne.
5: Non mais d'accord, mais ça c'est une chose que vous vous soyez fait avoir, qui vous ait pas dit la
4: vérité. D'accord, non mais c'est pour te dire, tu vois, s'ils avaient vraiment monté un truc comme ça...
5: Oh la sœur, tu me baratines.
19: Mais non, mais qu'est-ce que tu me parles de Thierry, il est en Autriche avec sa copine.
5: Oh là là là là, j'aime pas ça là, putain, j'aime pas. Bon, j'appelle Jérôme. J'appelle. J'en ai rien à foutre. J'appelle le beau-frère. Et... Je l'appelle.
19: Il est pas là.
5: Bon, bah j'appelle papa et maman. Tant pis. J'ai appelé maman. J'ai demandé. Franchement, non mais. Attends mais. Ouais, papa, maman. Ouais, ma soeur arrête pas de m'embêter. Elle m'appelle pendant que je travaille. Elle m'embête pendant le boulot et tout.
16: Elle me canule
5: pendant que je travaille et tout. Je les appelle, hein.
19: Mais appelle qui?
5: J'appelle Sébastien. J'appelle le frère. J'appelle tout le monde.
19: J'appelle la bête.
5: Bon, hein?
19: Oui, mais appelle toute la famille.
5: Bon, j'appelle mamie dans le lent. Allons. Et tu appelles toute la famille, les cousins et tout le monde.
10: Max.
5: Ouais.
10: Max, pourquoi vous venez pas boire un coup après en face de chez ta sœur?
5: Oui, en face de chez, ou directement chez ma sœur parce que tu y es peut-être.
10: Bah, j'aurais bien aimé, mais non.
5: Ouais.
19: Bon.
5: Bah, je sais pas, hein.
19: Bah, moi, on m'attend.
5: Ouais. Ouais. Sébastien, il fait quoi ce soir? Il est peut-être avec toi, non?
19: Sébastien qui?
5: Bah, Sébastien, celui qu'on a au téléphone, là. Enfin, dit Thierry.
19: Mais arrête un peu, c'est quoi ce bordel?
5: Ben attends, c'est quoi ce bordel? Moi je vous le dis parce que j'ai passé des vacances avec ma sœur, donc avec le beau-frère. Non, mais avec un couple d'amis qui pour moi c'est la voix de...
19: Bah moi en tout cas au téléphone je trouve pas du tout, mais...
5: En tout cas je vais le dire à papa demain.
16: La vieille balance.
5: Je vais dire à papa que t'as pas le droit de m'embêter pendant que je travaille et tout, je vais le dire à maman et tout.
19: Bah, si tu dis ça, moi j'ai maman dans la tête d'un béton. Hein,
5: oh.
16: Elle t'a mangé,
5: elle est cassée. Non, mais j'ai toujours dit à l'antenne, j'ai jamais caché le fait que mes parents faisaient le linge.
19: Oui, mais faut le rappeler de temps en temps.
5: Bah, tu l'as fait aussi pendant les vacances, tu me l'as lavé mon petit linge.
19: Ah, bah oui.
5: Elle m'a fait. Hein, elle me l'a pas repassé comme ma mère, même ma soeur me les lave hein, quand même.
19: Hein, mais il m'a pas dit merci, donc c'est pour ça que je l'ai peut-être pas repassé.
5: Non, mais si je le fais, j'ai dit merci quand même.
19: Ouais.
5: Bon, alors on fait comment là pour cette histoire là?
19: Bah, en tout cas, moi je suis attendu par mes copines.
5: Ouais.
10: Tu reviens à la maison après ou pas?
5: Oh là là, c'est Thierry, ouais. Thierry! Ah, il y a Anguille Souroche, là, il y a un truc de bizarre là. Mais je sais pas. D'accord, bon bah écoute, on va en rester là pour le moment.
19: Oui.
5: Et puis je vais essayer de tirer les verres du nez de l'un et de l'autre pour savoir qui dirait.
16: T'es chez Seb là, tout à l'heure là?
5: Non, mais ouais, non.
10: Si vous venez pas, au moins t'es sûr.
5: Hein?
10: Comme ça on attend ta soeur tous ensemble.
5: T'inquiète, je vais débarquer. Ouais. T'inquiète, je vais aller chercher à la cave d'RTL 2-3 battes de baseball, j'arrive. T'inquiète, j'arrive. Des cagoules. Et on va débarquer, d'accord?
10: J'ai exagéré quand je disais que je me masturbais.
5: Ouais, c'est ça.
10: Non, c'est vrai.
5: Tu te masturbais en regardant ma sœur.
16: De toute façon, moi, jamais vu que j'ai fait des prélèvements sur ta moquette, hein. Je te le dis direct.
5: Putain.
10: Non, c'est du parquet.
5: Ouais. Bon, en tout cas, bisous, petite sœur.
19: Bah oui, bisous à toi.
5: Et puis, bon, je suis au courant, hein.
19: Ok.
5: D'accord, ok. Et puis, concernant.
16: Caresse au lapin.
5: Ouais, caresse au lapin.
4: Elle a raccroché.
5: Bon, ben, Sébastien. Tiens, on va s'occuper de ton cas?
10: Ouais.
5: Bah on arrive là. Ok?
10: Bah ouais, non mais venez, comme ça on attend ta sœur.
5: D'accord, à tout de suite.
10: Ouais.
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5: Qui veut essayer pour le fun, c'est tellement excitant.
22: Ouais,
5: en même temps.
22: C'est bon.
5: Et je le dis honnêtement, et les auditeurs le savent, c'est que je le fais à la radio parce qu'il faut le faire, c'est l'adrénaline, le côté un peu le petit animateur qui se la joue, qui va. Alors que très sincèrement, en privé, je serais incapable de pouvoir faire ça.
22: Ah ouais.
5: Et je suis presque gêné de ce que je fais, j'assume presque pas. Non mais c'est comme j'ai une deuxième personnalité. Non mais dans la vie, je suis beaucoup plus rangé que ça, c'est vrai. Et là, je me permets de faire des choses
22: différentes dans la vie en fait.
5: Ah ouais, non mais je dis c'est une.
22: C'est son boulot, c'est un truc.
5: Non, c'est
22: complètement faux alors ce que tu fais à la radio.
5: J'expliquerai après. Non, j'ai toujours dit, je me répète pour la énième fois, ils en ont ras le bol d'entendre toujours la même chose, mais j'ai toujours l'impression qu'on a deux personnes. Ouais, ils en ont ras le cul. J'explique après.
0: Je peux expliquer le truc des deux personnes.
2: Ah, on sortira,
0: ils en aura le cul, putain.
3: Il va nous faire Mireille Dumas.
0: Non, non, parce que j'explique. J'ai l'honnêteté. De... Allô, la grosse.
2: Allô.
23: Oui.
2: La grosse.
0: Ah merde.
2: Madame Meunier.
0: Putain, merde. Ah, ouais. Allô Meunier.
23: Oui.
0: Tu dors?
23: Non, pas encore.
0: Ah, ben, c'est...
2: Ouais, gentil,
0: donc tu dors pas.
23: Non.
0: Donc ça va. Donc ton moulin va pas trop fort.
23: Non, non.
0: Bon, très bien. Tout va bien à bord.
23: Tout va bien.
0: Ah ouais, mais là on avait dit Monsieur, Madame la grosse. C'était, c'est la radio qui vous appelle.
23: Oui.
0: Voilà, vous êtes sur Europe 3. On vous appelle pour un jeu, d'accord?
23: D'accord.
0: Le Bingo Flash, vous êtes prête?
23: C'est quoi comme jeu?
0: Hein?
23: C'est quoi comme jeu?
0: Je vous pose une question, vous me dites si c'est Bingo ou si c'est Flash.
23: D'accord.
0: D'accord, ok, vous êtes prête?
23: Ouais.
0: Vous êtes bien concentrée?
23: Oui.
0: Attention, première question. Pourquoi tout est blanc? Alors?
23: Bingo.
0: Oui, bonne réponse.
2: Bien,
0: attention, deuxième
2: bien.
0: Question. Le volume des enceintes est-il supérieur?
23: Flash.
0: Oui. Oh là, vous êtes une habitude.
2: Bravo. Et là, franchement, il y a un super cadeau. Là.
0: Fait... Attention, je,
2: rare, hein.
0: Je suis
2: la
0: en direct.
2: Question, si vous gagnez, là, c'est
0: voilà,
2: un
0: y a
2: voyage.
0: Un super voyage. Nous, je suis en direct sur une radio avec les To Be Free.
2: Offert par Fun, bien sûr.
0: Bingo ou Flash?
23: Flash.
0: Eh oui, bonne réponse. Oh, vous êtes en direct là, sur Fun Radio,
2: bravo.
0: Mademoiselle. Tu vas pas y croire. Vous êtes en direct sur Fun Radio.
23: Non, c'est pas possible.
2: Ah si,
0: si, si. Eh si, pourtant vous l'êtes bien avec les To Be Free.
23: Non, c'est la seule fois que j'écoute pas et.
0: Là, là, je dis non, là, alors, Fun Radio Max, les To Be Free. Non, là, il y a un truc, c'est pas possible. T'as la radio derrière toi?
23: Non, elle est pas branchée, la radio.
0: Tu peux l'allumer? Va l'allumer, va l'allumer. Va l'allumer.
3: Ah, c'est sympa,
2: ça me détruit. Ah, c'est top, ça.
0: Ah, regarde, tu vois. Elle va allumer là. À ce moment-là, tu mets un disque. Non, on va pas le faire. Des fois, on met un disque comme ça. Et là, elle croit qu'elle dit non, c'est une connerie. Si, je te promets, t'es en direct à la radio. Bon, t'es... ça y est, c'est bon, t'as allumé ta radio.
2: Elle a une grande baraque.
0: Ah, elle a un grand appartement, quoi. Bon, c'est bon.
2: C'est grand moulin. Hein.
0: Elle a, on est à Moulin en plus.
2: Non, elle est dans un Meunier, un Moulin.
0: À Meunier, d'accord, ok. Je suis de mon maître. On a maître Capello, c'est bon, c'est bon, c'est bon. Allô. Ma machine là. Putain, ça y est, elle a allumé la radio. Elle cherche. Alors l'autre, elle dit, j'écoute tous les soirs et est en train de chercher la fréquence. Tu vois, un peu le gros baratin à deux balles. Bon, tu te dépêches ou pas? Ah, ça y est.
2: Ouais, ouais, c'est bon.
0: On va voir si ça marche bien. Connasse.
23: Oh, cool.
0: Quoi, cool? Dis donc.
2: Dis donc, à qui tu parles, là?
0: Bon.
2: T'es en radio,
0: donc,
2: t'es, là, hein.
0: Donc tu connais Fun Radio, Max, tout ça?
23: Oui.
0: Ben voilà, ben c'est moi, et donc je suis bel et bien avec les To Be Free.
23: Oui.
0: Tu me crois?
23: Oui, oui, je crois.
0: Bah ben, ils vont parler d'ailleurs, ils vont dire un petit mot.
2: T'as quel âge?
23: J'ai 19 ans.
0: T'as 19 ans?
2: Mmh.
0: Et tout va bien?
2: T'es blonde ou
23: tout va bien, ouais.
0: Blonde, brune?
23: Brune. Hein.
0: T'es une chaude?
3: C'est toi qui aimes ça.
23: Ouais.
0: T'aimes le cul?
23: Ouais.
0: C'est vrai, t'aimes ça?
2: C'est, vrai.
0: C'est quoi ta position
3: t'aimes
0: préférée?
3: T'aimes dans le cul, voilà.
2: Eh, mais j'attends, ça se trouve, je la connais.
0: Ta position préférée?
23: Comme...
0: Hein?
23: Ah non.
2: C'est quoi?
0: Quoi, quoi façon, non? C'est quoi cette position?
3: On n'a pas
0: quoi
3: dit ton nom.
0: Quel est ton prénom?
23: Delphine.
0: Delphine. Delphine.
3: Ah, on n'a pas dit ton nom. Hein.
2: Je la connais, Delphine.
0: Delphine, tu la connais?
3: Elle habite où?
0: Qu'est-ce qu'il y a? Pourquoi vous marrez?
2: Rien.
0: Si?
2: Non,
3: c'est...
0: Si.
3: C'est anonyme, on n'a pas dit son nom.
2: Non, ouais, c'est Delphine.
3: Elle peut se lâcher, bon. Hein, je veux dire,
0: vas-y,
3: on
0: Delphine.
3: Pas Delphine Meunier.
0: T'es nickel, t'es anonyme, t'es anonyme.
2: Ta position préférée, allez. Delphine?
24: Bah oui, oui.
2: C'est sérieux,
23: ah non,
2: comme
23: là,
2: question.
23: Non, on va pas.
2: Oh, entre nous, là, ça va, attends, ça va, c'est juste entre nous, hein.
23: On l'a, non, on... non, non, non, il y a trop de monde qui écoute, non.
2: Mais non, c'est
0: pas, mais attends, on connaît pas ton nom de famille, rien.
3: En plus, demain, c'est Rocco Siffredi.
2: Delphine, c'est tout.
23: Là où j'habite, les Meuniers, il n'y en a pas 36, et non.
0: Ne t'inquiète pas, mais attends, mais personne n'écoute la radio à cette heure-ci.
2: Il y en a plusieurs de positions que t'aimes bien.
23: Non, du tout.
0: Non, mais t'inquiète pas.
2: Toutes les positions, je crois.
0: T'aimes toutes les positions?
23: Toutes, ouais.
0: C'est vrai?
23: Ouais.
0: Mais celle que tu préfères de toutes ces positions, c'est laquelle?
23: Ah non, non, je...
3: Mais c'est pas grave, tu te mouilles
0: oh,
3: pas.
0: Oh, t'es coincé ou quoi, là? Oh, et oh, et oh.
23: Non, non, je rentre pas dans les détails.
0: Allez.
2: Missionnaire.
0: Qu'est-ce que tu faisais, là? Alors, t'écoutes la radio tous les soirs, tu l'écoutais pas ce soir, pourquoi?
23: Le soir, je bossais.
0: Et alors? On peut bosser et écouter la radio en même temps, je sais pas.
2: Ouais.
0: Alors, vous l'avez fait, vous?
23: Exact. J'avais pas encore allumé, quoi.
0: Bah, très bien. Elle allumé à minuit quand j'allais me barrer,
2: une
0: quoi.
2: Radio portable.
0: Hein. Bon, bah, très bien. Bah, continue à t'amuser, en tout cas. Et puis, t'inquiète pas, va, y a aucun problème. Hein. Personne ne viendra t'emmerder.
3: On t'embrasse.
0: Ok, on t'embrasse.
23: Okay, gros bisous,
0: Delphine, allez, bisous. Tu raccroches. Une fois qu'on a raccroché, tu ne quittes pas, on prend ton adresse, hein.
23: D'accord.
0: Ok, rien compris.
25: Gros bisous.
0: Vous entendez
25: gros
0: quand même. Bisous. Tu ne quittes pas, tu raccroches. Et une fois que t'auras raccroché, on te reprend en antenne et on t'envoie un CD. C'est quand même balèze. Ils sont quand même balèzes. On s'en fait un autre, un tout petit jeu.
1: Ouais.
0: Alors on va faire. Parce que en même temps, je précise, parce qu'ils le savent peut-être pas, mais. C'est ma dernière semaine. Après, je suis en vacances. Après, on met une émission de house. Donc, après, je prends 2 mois de retraite radio avant de revenir.
1: Deux mois.
0: Ah bah ouais. Je mixe pas. Je suis en vacances. C'est-à-dire que je reste sur Paris. Je vais profiter de Paris. Je vais travailler sur des énormes projets gigantesques.
1: Tu travailles. Ouais.
0: Je vais aller au Queen tous les lundis. Disco Inferno. Faut que vous veniez, vous tous les deux là. Quoi alors C'est à toi que je parle là.
1: Hein
0: Il y a de la mousse ou pas?
1: Il y a de la mousse.
0: Il y aura de la mousse, ouais. Il y a de la bière, je veux dire. Mais il y a tout, allez. Mais tu viens, il y a pas de problème.
1: Non, mais j'ai revendu tous mes pâtes d'ef, je suis niqué.
0: Mais t'as pas besoin de pâtes d'ef. T'inquiète pas, tu viens avec moi. En plus, je suis connu comme le loup blanc là-bas le lundi.
1: Bah attends,
0: tu demandes Max et tout, il y a pas de problème. Allez, qu'est-ce qu'on fait là? Donc fais-moi un numéro au hasard. Je vais leur, comme je disais, c'est la dernière. On va faire
6: numéro au hasard.
0: On va faire exploser l'audience.
1: Ouais. Yeah.
0: Allez, fais l'Élysée, fais l'Élysée. Allez, on va faire exploser l'audience. Alors maintenant, il y a un autre truc qui est très marrant également. Je sais pas si ça va fonctionner. C'est vous avez un bruit de sonnerie, donc celui-ci normal que j'ai et celui qui s'en occupait. Et on va essayer de s'amuser. T'appelles quoi là?
1: Vous voulez pas qu'on appelle des potes, sérieux là? Tu dois faire des blagues aussi.
0: Ah si tu voulais, bah donner un numéro de téléphone, mais peut-être qu'ils écoutent ce soir aussi.
1: Pas tous, non.
0: Pas tous, pas ceux qui écoutent pas. Alors ouais. Le principe du jeu est très simple. On va voir, ça va décrocher.
6: Ah, c'est François.
0: On va essayer. On appelle François.
7: On lui demande le numéro.
0: Allez, là, ça sonne. On va essayer de voir ce que ça peut donner. C'est dommage qu'il n'y ait pas DJ Maxime non plus pour mettre le feu. Ah, quel dommage.
6: On va appeler un copain. Hein.
0: Vous appelez un copain?
1: On l'appelle ou pas?
0: Allez. Allez, un numéro de téléphone. N'importe lequel.
7: Allez, go.
1: Vas-y,
0: Ou tu le notes sur un bout de papier, ouais. T'as qu'à donner le numéro de téléphone en direct, tu t'emmerdes pas comme ça.
6: Non, non.
7: Moi, si j'ai payé un paco, il...
6: Rachid.
0: Allez, c'est parti.
1: Non, mais Rachid, il écoute, je crois.
0: Ah merde. Ah, ouais, il faut absolument le numéro de téléphone de quelqu'un qui écoute pas. Hein. Non, ça, c'est clair.
6: Il écoute pas.
0: Et oui, mais il va se douter que c'est une connerie. Ceux qu'on est censé appeler qui écoutent pas, ils savent quand même que vous êtes là ce soir ou pas? Ils vont se douter qu'à un moment donné, il y a un canular, c'est pas normal. Sinon, d'autres numéros de particuliers, quoi.
6: Ouais, bah ouais.
0: Un autre numéro, je sais pas que c'est qu'on pourrait appeler, ça pourrait être marrant. Mais sinon, on a Didier avec nous. Didier.
8: Ouais.
0: T'es dans
8: ouais.
0: la place, Didier.
8: Ouais, Max.
0: 20 ans d'Épinal.
8: Ouais.
0: Bon, Didier.
6: Ah, Didier.
0: Comment ça va, Didier?
8: Bien, et toi?
0: Bah ouais, ça va bien, Didier. Qu'est-ce qui t'amène, Didier?
6: À plonge en rock.
8: Non, j'appelais parce que, en fait, j'ai fait un trop gros délire.
0: Qu'est-ce qui s'est passé? J'ai pas entendu. Quoi?
6: Viens, on appelle Jean Roche.
0: Le frère de Sébastien.
6: Ils savent pas c'est qui, faut leur dire.
0: Allez, on appelle. Attends, Didier, qu'est-ce qu'il y a? Quel est ton problème?
8: Ouais, tes copains
6: les tout biffés,
8: là,
6: il faut qu'ils
8: se
6: calment,
8: là.
6: Ah, quand même, enfin,
1: on appelle. C'est un garçon, c'est un jaloux.
0: C'est de ça dont vous plaignez.
8: Alors, je suis content de parler à Adèle, Philippe.
0: Bon, apparemment, il rêverait à ce que ça devienne un peu plus agressif. Donc, vous appelez au standard, puis on vous fait une brochette de 3-4 qui vous insulte. On peut, hein, moi, je le fais des fois pour moi, personnellement. Des fois, ça fait du bien.
6: Ça fait du bien, je t'assure. Hein.
8: Non.
0: Tiens, regarde.
6: C'est quoi ton prénom?
0: Dis-moi que t'es un connard. Didier.
8: Ouais.
0: Dis que je suis un connard.
8: C'est qui, là?
0: Max, vas-y.
8: Mais non, Max.
0: Là, ils osent même pas.
8: Ah. Mais non.
0: Allez, vas-y, petit merdeux, qu'est-ce qui t'amène?
8: Non, alors je t'explique.
0: Ouais, ils sont gentils, ils disent.
8: En fait, tu vois, j'avais un rancard avec une gonzesse.
0: Oui.
8: Et le problème, c'est que j'ai poussé le délire un peu trop loin. Et puis, j'ai foutu mon meilleur pote, qui s'appelle Dan, et que je salue, qui habite Nancy. Et j'ai foutu mon copain dans le coffre de ma voiture.
0: Pourquoi
1: t'as fait ça?
8: En fait, tu vois, je voulais délirer, quoi.
6: Mais pour quelle raison? Tu l'as foutu dans la voiture?
1: Séquestration, tu prends 2 ans, là.
8: Dans le coffre. Mais je, tu vois, en fait, j'avais foutu mon portable en main libre.
6: Ouais.
8: Et il avait appelé sur mon portable.
0: Oui.
6: Ouais.
8: Et puis, en fait, c'est que la demoiselle...
0: Attends, mais t'as 20 ans, toi?
8: Bah oui.
0: Avec la pauvre voix que t'as?
8: Ouais, c'est bon, ouais.
0: T'as 15 ans ou t'as 20 ans?
8: Non, j'en ai 20.
0: T'as 20 ans?
8: Oui.
0: D'accord, donc l'histoire, c'est que t'as enfermé un...
8: Ouais.
0: T'as mis un pote dans le coffre parce que...
6: Il a 20 ans.
0: Pourquoi t'as fait ça, là? Ton histoire.
8: J'ai foutu mon pote dans le coffre d'un bagnole.
0: Oui.
8: Et puis j'étais à mon rancard, là.
6: Ah ouais?
8: Mais le problème, c'est pas ça.
0: Qu'est-ce que t'es en train de me...

0: Ouais, voilà, d'accord.
1: Ouais, carrément.
0: D'accord, carrément. Là, en live. Alors, on y va, on l'appelle.
2: Ouais, on l'appelle.
0: C'est parti. Ouais, moi, j'ai pas le numéro de tous ces gens-là.
2: Qu'est-ce que tu vas lui dire?
3: Non, mais vas-y, vas-y. On va lui dire, on va rentrer ce soir.
2: Il y a moyen de rentrer.
3: Ce soir, il y a moyen de Dijon.
0: Mais comment il va? Mais non, mais attendez. Le numéro qu'on compose, c'est lequel?
2: C'est
0: le numéro
2: portable. Il a raccroché, je crois.
0: Hein?
4: Je jure, c'est chelou.
0: Quoi, qu'est-ce qu'il y a? Mais oui, mais il va se douter que c'est une connerie, ça.
3: Non.
0: Donc, c'est le patron d'une boîte très connue à Paris, d'accord?
3: Exact.
0: Où il faut venir avec ça, je sais pas, son maillot de bain.
2: Sa Porsche. Et ouais,
3: généralement, il y a une
5: queue. Bonjour, vous êtes bien avec Jean-Roch. Cette messagerie n'acceptant que les bonnes nouvelles. Je vous écoute juste après le bip et je vous rappelle. Merci.
0: T'as gagné le message?
3: Ah bah ouais.
0: Allez-y.
3: À toi, vas-y.
0: À moi. Vas-y. C'est parti là. Salut Jean-Roch, on se connaît sûrement pas. Max, je me fais plus souvent enfouler de ta boîte que j'arrive à rentrer dedans. Comme disait Spain, il y a plus souvent du monde dehors que dedans. Donc je danse souvent dehors. On est en direct sur Fun Radio et je suis avec des gens que tu connais très très bien. L'un s'appelle Franck, le deuxième s'appelle Philippe et le troisième s'appelle Adèle. Ce sont les To Be Free, ils vont te parler pendant deux secondes.
2: Et
0: vas-y.
2: On t'a fait un peu de pub quoi ce soir, donc on a été assez sympa. Donc,
0: voilà.
6: On voulait savoir si t'étais à Saint-Tropez cet été.
0: Voilà.
2: Parce qu'on n'y sera pas.
0: Et tu passes le bonjour à Jean-Luc, hein? Voilà, donc on se connaît sans se connaître. Et puis j'espère que la prochaine fois tu me feras rentrer dans ta boîte où je ne rentre jamais. Voilà.
6: Tu viendras avec nous la prochaine fois.
0: D'accord.
3: On débarque ce soir, Jean-Roch. Hein,
0: voilà.
3: Prépare une table de vin. Là.
0: Voilà, une petite bouteille. Voilà. Dehors, hein, sur le trottoir, parce que moi j'entends une bouteille sur le trottoir. Ça va le faire comme ça.
3: Bah,
0: au revoir, monsieur dame.
6: On t'embrasse.
0: Au revoir, monsieur. Voilà. Qu'est-ce qu'il y a? Ah oui, le petit blind test. On y va, puisque vous êtes quand même. Vous avez été. Alors aujourd'hui, est-ce qu'on doit toujours dire vous êtes un boys band ou pas?
3: Non,
0: on arrête ça, hein. Terminé.
3: On s'en fout, quoi.
0: On s'en fout, vous en foutez, ouais, honnêtement.
2: On s'en fout, non, franchement.
0: Ça vous en vaut, hein. Rien à foutre.
6: Quand tu passes les disques, ça va.
3: Exactement.
0: C'est vrai. Mais est-ce qu'on peut dire qu'aujourd'hui, avec le nouvel album, on peut vous mettre dans une catégorie musicale? Parce que si vous avez dit un peu rock, un peu R&B, un peu ceci.
3: Alors, appelez-nous pop band.
0: Pop band,
3: ouais.
0: C'est sympa ça, pop band. Ouais, voilà. Ça le fait, ça, tiens. Attention, petit blind test très rapide pour voir si vous reconnaissez.
7: Backstreet Boys.
0: Ouais, pas mal. C'est la réponse, ça. Pas mal. Mais ça, j'aime bien, par exemple. Ça, ça me déplaît pas. C'est pas le genre de truc que j'achèterais, honnêtement. Mais
3: t'as vu le clip?
0: Non.
3: Ah, bien. Pas mal, le clip.
0: Je vais le commander à la maison de disque, tu penses?
3: Même idée, un petit
2: peu. Il y a les moyens, derrière,
3: c'est clair.
0: Il y a les moyens.
2: C'est une bonne maison de disque.
0: Deuxième extrait, attention.
3: Ah bah oui,
2: Boyzone, ouais.
0: Alors vous voyez, par exemple, ce
3: la
0: morceau
3: de
0: Mr Bean. Ouais. Alors c'est ça. Et par contre, vous voyez, ce morceau-là, je l'ai passé le soir. J'adore. Ouais.
3: Moi, j'adore. Moi.
0: C'est lui, par exemple, il a une voix d'enfer aussi.
3: Ah ouais.
0: Est-ce que c'est lui qui avait présenté les fameux MTV Awards
3: la dernière fois?
0: Il est puissant grave, lui.
3: Ouais,
0: Robbie Williams l'avait fait, mais lui, il l'a fait. Par exemple, je trouve que c'est des gens quand même du talent en tant que présentateur.
3: Il est en train de bosser avec des Swanchild sur un
6: projet solo.
3: Là.
0: Ah ouais. Et je trouve que même quand il a présenté les MTV Awards, il était puissant grave.
3: Ouais.
0: Et c'était surprenant parce que il avait été dans une catégorie, il avait gagné, il avait donc cité il avait même lui-même gagné son propre. C'est assez marrant. Ça, j'adore. Attention, là, déjà.
3: Ah bah
2: c'est
3: oui,
2: Poetic Love.
0: Ouais. Déjà, beaucoup moins ma cam, je vous le dis cash.
2: Parce qu'il parle nouveau, il est meilleur, mais j'ai pas de nom.
0: Ouais, ce sont les Boys to Men français.
3: Ce que j'admire, c'est un peu leur parcours et,
0: ouais.
3: Et c'est respect.
0: Il y en a vraiment un qui boite ou parce qu'il a une canne?
2: Non,
0: l'autre, non, je te jure, non.
6: Max. C'est le style, t'as rien compris.
0: Je sais, c'est les Boys to Men, quoi. C'est les mêmes, quoi. Voilà. C'est très bien. Non, mais ce que j'aime bien.
3: Il manque les voitures, quand même.
0: Il manque les voitures, ouais. Qui changent de costard aussi pendant qu'ils y sont, quoi.
2: C'est Backstreet Boys encore?
0: Non. Mais ça, c'est déjà peut-être moins.
2: C'est quoi, ça?
0: Par contre, ils ont un oncle qui est quand même assez sain.
2: C'est Jackson, c'est.
0: Non. Ouais. Vous avez dit
2: Jackson.
0: Ouais, les 3T, ouais. Avec Michael qui avait participé à 2-3 morceaux.
2: Ouais, c'est
3: quel titre celui-là?
2: Ah, c'est un peu le Backstreet Boys numéro 2.
0: Je connaissais pas, non, mais d'accord. C'est juste comme ça, un petit test là.
2: C'est Charlie Lulu, ça.
0: Ah, c'est ça?
3: Ouais,
0: Top Boy.
2: Je reconnais la voix de Charlie.
0: Allez, attention, le dernier. Non, c'est le dernier ou avant-dernier?
2: C'est World Apart.
0: Et vous les connaissez bien? Bon rapport, ils ont l'air sympas, eux.
3: Ouais, super cool. Vraiment très sympa.
2: Ils sont sympas, ouais.
0: Ils sont sympas?
3: Ouais, enfin, tu peux pas comparer l'original, quand même.
0: Ah non, là, quand même.

0: Non. Pourquoi ils ont fait ça d'ailleurs, vous le savez? C'est quoi l'histoire de ce truc d'avoir fait ça? C'est justement un coup commercial français.
1: C'était le seul groupe en fait qui anglais qui marchait pas en Angleterre, en Allemagne, et ils se sont dit pourquoi pas faire une reprise de Jean-Jacques Goldman, Je te donne, en français.
0: D'accord.
1: Et ça a plutôt bien marché.
2: Nickel et Gadante, c'est qui ça?
1: C'est ça, c'est la compagnie créole.
0: Vous savez qu'on préparait le blind test, hein?
3: Vous avez vraiment fait pour des nazes.
0: Mais non! Attends, c'est les G-Squad des îles, je veux dire les boss bands des îles! Mais c'est les G-Squad des îles! Tiens!
2: Ça, c'est G-Squad, ouais.
0: C'est G-Squad, ouais. J'ai vendu. Avec un gars, tu vois. C'est la première fois. Et c'est marrant ce morceau, je l'aimais bien.
3: C'est bien ça.
2: Ouais, c'est sympa.
0: Moi j'aimais bien ce morceau.
4: On en profite pour dire bonjour à Marlon, un copain.
0: Ah ouais. Et vous connaissez l'autre, comment il s'appelle?
2: Non, on le connaît pas.
0: Notre pote là dans le groupe là.
1: Andrew.
0: Gérald.
2: Gérald. Oh non, on le connaît pas.
1: Il s'est marié.
0: Oui. Ah ouais.
1: Ah bon?
3: Avec Madame Lagron.
0: Ouais.
3: Ah
0: oui, peut-être que lui nous.
3: Oui. Ouais, elle a 50 balais au moins.
5: Oui, avec son agent ou.
1: Ouais, exactement.
5: Tu te souviens, on avait vu. Mais
0: alors,
5: oui,
0: une petite histoire à raconter, c'est que, ouais, quand il a commencé sa carrière. Par contre, avec lui, s'il serait venu, je pense qu'il m'aurait mis un coup de poing dans la gueule. Je pense qu'on se serait battu, quoi. C'est que. Non, mais à un moment donné, il y a eu quoi l'histoire? C'était quoi?
5: Ben,
2: il se prenait pour Elvis.
0: Il se prenait pour. Ah oui, c'est dans Fan 2. Ouais. Ah, dans Fan 2. Là, par contre, j'avais adoré, ouais. Et effectivement, il faisait une carrière solo et. Et on a appris des histoires, on a raconté.
1: Vas-y, raconte.
0: Et c'est fait quoi l'histoire?
1: Mais je me souviens plus.
2: C'était qu'il sortait avec son agent, quoi.
0: Oui,
2: ouais, mais c'est ça.
0: Il commençait une carrière solo, donc là, j'ai dit, il faut peut-être arrêter le délire. Et à ce moment-là, son agent qui m'avait appelé en m'expliquant qu'il fallait pas être comme ça, machin. J'ai dit, bah, écoutez, bon, moi, je dis ce que je pense, hein, basta. Et il voulait venir, je crois qu'il voulait venir demander. Ah, et il était peut-être prêt à venir à la radio devant me casser la gueule.
1: Ah, d'accord. Ah, ouais.
0: Donc, j'ai dit, à ce moment-là, ce qui serait l'idéal, c'est de prévenir. Comme ça, à ce moment-là, on fait des photos. J'ai jamais été dans VSD ou dans.
2: C'est vrai qu'il est grand,
1: hein. Agent qui se serait battu, pas lui.
3: Ouais, parce que lui, il
0: serait venu à cheval.
1: Il se serait foulé le poignet en te frappant, c'est pas possible.
0: Qu'est-ce que tu veux me faire avec la voix d'Elvis?
3: Yeah.
0: Non, d'accord, ok. Enfin, en tout cas, tout se passe bien pour l'instant, on n'a pas de nouvelles, et tant mieux, quoi. Donc, G-Squad, vous avez fait un sans faute, à part les trois thèmes, mais c'est vrai. Et puis, bon, en plus, la compagnie créole, c'est un double, hein, donc ça fait un 100%, quoi. Bon, il faut chanter alors.
5: Ouais.
0: Allez, on fait la pause et après, on finit avec vous, on chante.
1: Okay,
0: un petit a cappella. Un petit truc comme ça, cool. Je viendrai. Louis, tu t'y mettras aussi. Louis, tu sais. Mais Louis, sais chanter ou pas?
3: Non, alors, non.
0: Non,
3: ça évite ça.
0: Il n'importe
1: bien,
0: quoi.
1: Mais une belle voix.
0: Ah putain. T'as pas envie de faire un petit truc?
3: Ah, je te jure, j'aimerais bien, mais non.
0: Ah, t'aimerais bien en plus?
3: Non, c'est pas possible.
4: Non, qu'est-ce que non, par contre, il danse très bien.
3: Vas-y, là, je danse super bien. J'ai pas perdu le sens de réalité.
5: Je crois qu'il faut pas.
0: Non,
3: faut pas
0: chanter, t'es sûr? N'importe quoi. Vous l'avez déjà entendu chanter, Louis?
3: C'est terrible. Non, c'est pathétique. Non, justement.
0: Ah non, c'est pas bon, ça le fait pas.
1: En plus, il est hyper branché.
0: Mais n'enlève pas le casque, Louis.
1: Il est
0: un petit truc. T'as qu'à faire comme justement, on parlait de Fan 2 et des G-Squad quand ils ont fait à la Claire Fontaine. À la Claire Fontaine. Vas-y. À la Claire Fontaine. Non, mais reste là. Allez. À la Claire Fontaine. Vas-y. Louis. À la Claire Fontaine.
5: Allez, Louis.
0: Non, jamais. Louis. Oui, allez.
4: On va aller voir au Queen, il danse très bien.
0: D'accord. Allez, la dernière ligne droite. La dernière ligne droite, les enfants, 0803-08-5000, si vous avez encore envie d'appeler, allez-y, n'hésitez pas, on est là jusqu'à minuit.
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0: Eh oui, toujours en direct live, les enfants, dernière ligne droite de ce soir. Je fais une petite parenthèse juste pour expliquer que demain, exceptionnellement, là, ça va être la foudre, puisque contrairement à tous les jeudis du mois où on fait, de fin de mois, on fait venir Gérard pour un débat, il y aura un débat sur la jet set et le monde des milliardaires, mais ça sera mardi exceptionnellement. Entre minuit et 3h, on peut pas vous dire pourquoi, peut-être que ça risque de se savoir, mais voilà, on peut pas en dire plus. Demain soir au rendez-vous, donc 21h, 3h du matin, demain ça va être puissant avec un débat sur la jet set pour finir la saison et le monde des milliardaires, ça devrait peser, enfin ça devrait, comment on dit déjà ? Si, son pesant, c'est
1: bien,
0: c'est cacahuète là.
1: Son pesant de cacahuète.
0: Voilà, ça devrait
3: peser son pesant de cacahuète.
0: Ça devrait peser son pesant de cacahuète.
1: Valoir.
0: Des fois, je sais plus, j'ai des idées, alors je me rattache à ces deux-là qui sont quand même les petits cerveaux de l'équipe. Donc, toujours, les To Be Free, on termine. On fera pas ce soir Ricky Larsen, on laissera tomber.
1: Mais il est reparti. Non, je voulais voir Ricky Larson.
6: Je vais te faire comme ça.
1: Ouais.
0: On verra tout à l'heure. Alors, vous chantez, vous faites un petit acap.
1: Ouais, excusez-moi.
0: Ce que vous voulez. Alors là, je vais dire, je ne vais pas vous imposer le single ou pas le single. Vous chantez ce que vous voulez. Ou un truc de Whitney Houston ou un single. Ou un Maria Carey, faites un truc simple. Hein,
4: Lara Fabian.
0: Oui. Ce que vous voulez. Mais pas non plus pendant 3 minutes. Hein,
1: Comme vous voulez, il n'y a pas de souci.
0: Oh là là là là. Sinon, on vous laisse les clés et puis vous pouvez chanter jusqu'au bout de la nuit.
1: Allez.
0: Avec Tourtel.
2: On fait quoi? Evenif ou Excuse My French?
0: Mais juste 30 secondes.
4: Comme ça, ils le connaissent bien.
0: Allez, ils le connaissent bien. Pourquoi? Ça veut dire que ça y est, vous avez dealé avec la programmation.
1: Allez, on y va.
0: 6 fois jour.

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1: Eh ben voilà, c'est déjà une belle preuve, en tout cas, bravo.
2: Voilà, merci à vous.
1: Déjà, non mais juste pour dire, voilà, ils ont une voix, qu'ils savent chanter, que c'est pas comment c'était à l'époque, Black Box.
2: Ouais,
1: Mini Vanilli également,
2: c'était
1: ouais.
2: C'était bien ça, Mini Vanilli.
1: Et il y a eu, oui, bah, c'était pas eux, quoi, surtout, quoi. Mais...
2: Papalap, c'était quoi déjà?
1: Oh, je sais plus, c'était mais enfin.
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1: Ouais, vas-y.
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4: Ils chantent comme eux.
1: C'est l'avantage. C'est l'avantage de se dire, je suis un fan de Black Box ou de Mini Vanilli. C'est quelqu'un qui pouvait chanter comme des savates, mais tu sais pas chanter. Ouais, mais c'est mon groupe préféré, moi je chante comme eux, moi. Tu pouvais te permettre, ils savaient pas chanter. C'est vrai que dans les années.
2: Non, franchement, ça se fait pas. Il y a certains artistes qui font des émissions en playback.
1: C'est vrai,
2: ils se concentrent pas finalement sur le truc.
4: Ils s'entendent pas.
2: Enregistré, c'est vrai que ça fait.
1: C'est ce qui s'est passé
4: pour Eric,
1: le fils de Rolio Iglesias.
4: Il doit avoir une voix, il doit certainement avoir.
5: Mais apparemment, après, il l'a prouvé qu'il savait chanter. Il a fait l'émission live.
1: Ouais, c'est ça. C'est que, comme tu dis, quand t'es en playback. On rechante par-dessus parce que pour être dedans, mais on n'y met pas la voix, on n'y met pas la puissance. Quoi.
4: Non, tu n'entends pas.
2: C'est
1: fort.
2: Il y a certaines émissions de télé, le son n'est pas adéquat pour faire du live. Donc certains artistes préfèrent faire du playback.
1: En parlant de télé, vous avez toujours des nouvelles de Sevran? Est-ce que c'est lui qui vous a.
2: Ah non, mais moi aussi. Il a sorti un groupe là. Attends,
1: Pascal Sevran, vous avez des news?
4: Et pas non, facile, moi j'ai rencontré. Ouais.
2: Ah non, si, si.
4: Mais vous avez croisé dans un.
1: Vous avez fait une télé avec lui. C'est pas. Sa première télé, c'est pas avec lui. Vous l'avez
5: non,
1: fait.
5: Non, c'est avec Jacques Martin.
1: Ouais.
4: Et mais souvent, tu sais qu'il est pas con. Est
1: ah, mais j'ai pas dit ça. Sauf que.
4: Je sais pas si t'as lu son bouquin.
1: Non. Non.
2: Pas jusque là.
1: Non, je suis pas allé jusque là.
4: Non, mais je t'assure.
1: J'ai lu. Non.
4: Respect. Franchement, respect.
1: Qu'est-ce qu'il dit dedans? Qu'est-ce qu'il dit?
4: Non, non, il raconte des histoires avec François Mitterrand.
1: Ah oui, son grand ami Pio, j'imagine aussi qu'il doit parler de Dalida.
2: Ah bah
1: absolument.
2: Oui.
1: Incontournable Dalida.
2: Bah, bien sûr.
1: Bon, qu'est-ce qu'on fait là? Il va falloir dire au revoir. Vous voulez passer un petit bonjour, rechanter à Capella. On finira avec un remix.
2: Ouais.
1: Ah bah oui, on va le mettre. Non, mais moi ça me dérange pas. Non, bien au contraire. Oui. Ah bah oui, on va le mixer. Idée, pour Louis, parce que c'est Louis.
2: Pour Louis.
1: Merci
2: pour
1: Max.
4: Il veut des royalties, c'est pas possible. Ah.
1: Moi
2: bon, on fait...
1: Ah non.
4: Tu veux des points?
2: Tu veux des points sur la
1: base? Maintenant que j'ai entendu parler de 600 000 exemplaires, je pense que oui, ça serait intéressant. Oui, je peux récupérer un demi-point.
4: Je voudrais bien des points SO parce qu'il me manque une assiette.
1: Ma foi, pourquoi pas? Non, je veux bien des points, oui, vous pouvez?
2: Ouais.
1: Ah, dis pas oui parce que attention.
2: Ouais, hein, combien de rotations jour?
1: Ah, c'est pas à moi qu'il faut faire ça. Connaissant les gens de la direction de Fun, c'est pas gagné. Mais bon, pourquoi pas
4: ça se passe comme ça?
1: De quoi?
4: Dans les radios?
1: Non, justement. Oh, il doit bien y avoir des magouilles. Oh là, tu sais, moi j'ai toujours dit, vous savez, des fois pour un concert, je te donne un concert, si tu me sponsorises votre petit concert.
2: Ah, c'est clair, c'est comme ça aussi.
1: Ah, moi j'ai toujours dit.
2: Je te donne un artiste.
1: J'ai toujours dit ce qui se passait un petit peu dans le milieu. Parce que les auditeurs, enfin ceux qui écoutent la radio, c'est vrai que la radio comme la télé, on écoute le produit fini, c'est très sympa. Et puis on se dit, c'est génial, on passe des disques, on fait ce qu'on veut, on s'éclate, on allume un micro, l'autre il fait le zazou, il invite qui il veut, il fait le con, il insulte tout le monde. Ça se passe pas comme ça. Donc souvent, quand on pose des questions, j'hésite pas à leur répondre, quoi, à leur dire, ouais, bah c'est pas si simple que ça, quoi. Et que les disques et tout, les rotations, comment ça se passe, la magouille, la non-magouille, le côté artistique, ça, quand il y en a, quand il y en a pas.
4: C'est du business quand même.
1: Il y a du business, mais heureusement, il y en a dans le milieu qui ont quand même une oreille et puis qui de temps en temps prennent des risques, quoi. Quelques-uns. Ouais, ouais. Voilà, donc moi le soir, j'hésite pas à mettre des trucs, à inviter merci des gens Max. Quand j'ai envie de les inviter, merci, mettre du son quand j'ai envie d'en mettre. Moi je mets du Bee Gees quand j'ai envie de mettre du Bee Gees, je mets du Village People quand je mets du Village People et quand je mets de la drum and bass, j'en mets. Puis quand j'ai décidé de pas mettre un disque, j'en mets pas. Quoi.
4: La prochaine fois, t'invites Gérald, j'espère, non?
1: Putain.
4: Non?
1: Bah, je sais pas, mais il n'y a pas une écurie dans le coin. Hein, c'est vrai. Je sais pas comment on va faire.
4: Il est à Longchamp.
5: Il est à Longchamp, ouais.
1: Bref,
4: il prépare un nouvel album.
6: Eh, hey, mais Gérald, tu l'as déjà.
1: Non, mais il faudrait faire l'émission en direct de Longchamp, d'Auteuil, c'est peut-être plus pratique. Je suis sur un cheval, je fais l'émission. Non, ça pourrait être bien, ça pourrait être marrant, quoi.
2: Hey,
1: hein?
2: Il va se pointer au galop, fais gaffe.
1: Ah, mais en direct de Memphis ou du Tennessee, là, je sais pas quoi. Non, mais normalement, on était sur le coup de recevoir comment aussi? Dick Rivers.
2: Ah.
1: J'étais à deux doigts de recevoir Dick Rivers. Ouais. Ouais. J'ai son portable, je peux l'appeler.
4: Lui,
1: quand
4: c'est
1: je...
4: un puriste, hein, c'est bien.
1: Ah, pareil, quoi. Donc peut-être. Je sais pas qui c'est qui va venir.
2: J'ai vu à Dick, c'est assez impressionnant aussi.
1: Demain, peut-être Franck Dubos qui viendra, je me fais plaisir. Donc un comique.
4: Jean-Roch, tu veux l'inviter, Jean-Roch?
1: Jean-Roch. Ah, mais lui, il fera quoi? Il fera du champagne, des filles, de la musique, de la house.
4: Et comme ça, tu rentreras.
1: Putain, mais c'est hallucinant, c'est que je ne rentre.
2: Tu danseras plus sur le trottoir.
1: Non, mais je ne rentre nulle part.
2: Non, c'est pas possible.
1: Mais déjà parce que mon visage, on ne le connaît pas. Je suis pas médiatique. Vous avez un visage que vous passez. Vous avez des pochettes, vous avez des disques, vous avez de la télé.
2: Tu les appelles pas en direct.
1: Salut, ouais, je pourrais le faire. Ouais, quoique je commande des fois des pizzas en direct parce que j'ai pas eu le temps de bouffer. Mais bon, enfin, de problème.
2: Ah ouais.
1: Non, c'est vrai. Non, je le fais pas. Et puis je me fais refouler toutes les boîtes. Hein, mais
0: ça t'es membre des planches quand même.
1: Hein?
0: T'es membre des planches.
1: C'est vrai que je suis membre des planches maintenant.
7: Ah, les planches. Ah, la carte VIP alors.
1: Donc moi je m'appelle Avoriaz, non,
0: ouais. Non, non, c'est pas Avoriaz.
2: 10 fois t'as une bouteille gratos, c'est ça?
1: Ouais, non, non, mais il y a un nom, il y a une, tu vois, j'ai pris une bouteille, un nom d'Avoriaz. Mais non, sinon je rentre nulle part. Franchement, je me fais saccager de partout, quoi. J'arrive.
2: On peut pas te croire.
1: Non, mais je peux pas dire. Déjà, je le ferai pas. Salut, mais attends, ça, tu sais pas à qui tu parles. Je suis Max de Fun. Pour que... Et là, tu vois, le vent, c'est genre ouais. Alors, ça, c'est le pire qui puisse t'arriver. J'ai pas envie d'avoir la honte devant les potes, donc je le fais pas. Mais j'ai pas envie d'aller en boîte particulièrement. Quand je finis l'émission à minuit, on reste un peu, ou alors après quand on rentre, moi je me fais un petit DVD.
2: Ah,
1: c'est un petit home studio, j'ai un petit truc avec un petit son THX, et puis je reste chez moi enfermé. Sushi. Et puis voilà.
2: T'es sushi, toi ?
1: Non. Non, mais par contre, c'est marrant, tout le monde est sushi dans le métier parce que, qui c'est qu'on a eu la dernière fois ? Bah, c'est José Garcia et Bruno Solo, c'est sushi.
0: C'est bien pour les régimes.
2: Ah. Et puis c'est vachement nourrissant, quoi. C'est...
1: Attends, ouais, le micro. Dire, ouais.
2: C'est vachement nourrissant, pardon. Et puis ouais. C'est plutôt sympa, c'est rapide. Et...
1: Ouais.
2: C'est
1: alors que nous, bon. Ça a plutôt été Domino's Pizza aujourd'hui, non, hier.
2: Ah, on est de pizza, nous aussi.
1: Allez. Bon, bah, très bien. Un petit mot de conclusion, vous avez quelque chose à dire, un petit message à passer. Je sais que vous avez pas mal de potes qui ont écouté derrière. S'il y a un message, voilà. Je vous laisse aller, je vous laisse le faire.
2: Ok, un grand bonjour à tous nos potes qui nous ont écoutés. Puis on voulait te remercier, on veut remercier l'équipe de Fun.
1: Il n'y a pas de problème.
2: Ici.
1: Merci. Non, surtout invité. Nous, hein, parce que l'équipe de Fun,
2: je sais pas. Non, mais je dis Fun parce que ça englobe tout le monde.
1: J'espère que je ne vais pas avoir un nouvel avertissement.
2: Merci Max.
1: J'en ai eu un il y a 15 jours.
2: On a rêvé de le faire, on l'a fait grâce à toi. Merci.
1: Bon, attendez. Adèle ?
4: Eh ben écoute, j'étais ravi de participer à ton émission.
1: Oui. C'est comme disait
4: Coluche. Je parle comme les gens de la télé.
1: Il y en a qui mangeraient du cirage pour briller en société.
4: Non, non, mais c'est bien ton émission.
1: C'est vrai.
4: Continue.
0: Non, mais franchement, on s'attendait à pire. On s'attendait à.
1: Ah non, mais j'ai jamais dit que ça allait casser. Moi, j'avais. J'avais envie de vous poser 2-3 questions, de savoir, et c'est vrai, et comme les gens ont envie de savoir, en ce qui me concerne, si on assume tout ce qu'on fait, si on se marre, si on s'éclate, si on en rajoute, si on nous oblige à faire telle ou telle chose, si on nous interdit. Donc, moi, je suis prêt à répondre également aux questions, il n'y a pas de problème, quoi. Francky, un petit mot ?
8: Oui, bah écoute, qu'est-ce que
1: tu veux dire ? Remercier, c'est un petit bonjour.
8: Non, ouais, mais je ne vais pas remercier tout le monde parce que vous l'avez déjà fait, et puis c'est vrai qu'on a passé un bon moment.
1: Vous repartez sur Miami dans une semaine, c'est ça ?
8: Exactement, ouais, la semaine prochaine.
1: C'est ce qu'il disait, pour retravailler sur un live. Et donc... Les tournées, est-ce qu'on peut en parler ? On peut en toucher un mot, là, pour parler un petit peu boulot.
2: Elles vont commencer probablement début novembre.
9: Il y aura un Olympia début du mois d'octobre.
1: Alors ça va le faire, ça, l'Olympia. Ça doit faire plus encore que Bercy, non ? Bercy, c'est beaucoup plus grand, mais pour le nom.
2: Ouais, pour le nom. Et c'est vrai que faire l'Olympia, plein de grands artistes, Johnny en ce moment est à l'Olympia.
1: C'est vrai.
2: Et faire l'Olympia, c'est quelque chose de c'est sur
0: c'est
2: le
0: prestigieux.
2: C'est prestigieux, voilà.
8: J'ai surtout acoustique, ça va être acoustique, donc ça va être autre chose que Bercy.
1: Et pour parler de musique, est-ce que vous avez, je sais pas si vous avez la tête dedans, mais est-ce que vous avez un album à conseiller en ce moment, un truc que vous écoutez en boucle, quelque chose? Louis, ouais.
9: Mary and Mary.
1: Ah, très bien, ouais.
9: C'est vachement bien.
1: Ouais. Quoi d'autre encore? Non, si vous avez pas, vous avez pas. Vous avez peut-être pas un truc que vous écoutez en boucle en ce moment. Il y a rien du tout.
2: Eric Bennett,
1: sorti il y a quelques temps, mais ouais.
0: Et dernièrement, Anastasia, là, la blonde.
1: Anastasia. Ah, le truc. Ça, on le joue, ça, ouais. Avec une guitare, pourtant. Hein. Mais normalement, on devrait pas jouer, ça, mais on le joue.
0: Non, c'est sur Shania Twain, ça.
1: Quoi?
0: Ah, ouais, c'est celle qui chante, qui parle de Brad Pitt.
1: Mais non, Anastasia, ça, c'est celle qui a
0: la blonde. C'est la blonde.
1: Avec les lunettes
0: carrées, avec une voix de black un peu. C'est pas mal, hein.
1: Et Philippe, non, un truc à conseiller ou un
2: moi,
1: album
2: j'ai à conseiller. Non,
1: une compile, genre Dance Machine 2000 ou...
2: Non,
0: le
2: live de Sinclair en ce moment. Non, pas à Bercy, au Zénith.
0: Au Zénith ?
2: Ouais.
0: C'était pas la première
9: c'était
0: partie
9: la première
0: de Janet
9: partie
0: Jackson
9: de Janet
2: Non, pas celui-là.
9: Ah non,
2: c'est
9: pas celui-là.
1: Un autre.
0: Vous embrouillez pas, les gars. Vous embrouillez pas, les gars.
1: Il va y avoir comme 35 de sens.
2: Il n'y a pas eu de captation sur Bercy.
1: Je sais pas.
8: Bah écoute.
1: Commercialisé, tu parles d'un truc commercialisé ?
2: Ouais.
1: Ah, je sais pas. Enfin, quoi, le live de.
2: De Sinclair.
1: D'accord, qu'il soit au Zénith ou à Bercy, c'est bon.
2: Ouais, c'est très bon, ouais. Voilà. Peu importe où il est, mais c'est excellent.
1: Très bien. Merci encore de nous avoir suivis ce soir, les enfants. On se retrouve demain à 21h. Désolé pour Ricky Larsen. Peut-être qu'on le fera exceptionnellement demain. Demain, ne l'oubliez pas.
0: Il y a un truc à faire demain.
1: Ouais. Pourquoi ?
0: Il y a Gérard.
1: Ouais, minuit 3h, ça.
2: Gérald ou Gérard ?
1: Gérard.
0: Peut-être Gérald, on sait pas, mais.
1: Ça, faut gérer, ça.
2: Il faut l'inviter, ouais.
1: Hein ?
4: Vous l'invitez pour qu'il s'exprime, c'est bien.
1: Ouais, il n'y a pas de problème, ouais, bien sûr. Il n'y a aucun problème de ce côté-là. Et donc, demain, minuit, 3h, n'oubliez pas la bombe, le débat de Gérard sur, les, sur le, la Jet Set et sur les milliardaires. Et peut-être qu'il abordera les millionnaires aussi.
8: Oui,
1: et
8: puis la Jet 27.
1: La Jet 27, ça y connaît. C'est clair. Merci au Tobifri, merci Louis, merci, merci tout le monde.
2: Merci à
1: Max. Demain, on finit donc avec le remix.
2: Ouais.
1: Un peu quoi, house latino, là. Ça ouais. sonne un peu. Ouais. C'est house. Ouais. Du single.
2: Ouais,
1: excuse me, French.
2: Yes.
1: Putain, je connais, j'ai quand même bien retenu la sang, quoi. Ouais. Et on se retrouve demain, 21h, en pleine forme. Éclatez-vous bien et soyez sages. Ciao, ciao.
2: Merci, au revoir.
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11: Hôtel Burning, alors bonjour.
12: Bonsoir monsieur.
11: Bonsoir.
12: Ça serait pour savoir si c'est possible de faire une réservation pour le mois de juin.
11: Mois de juin, hein.
12: Est-ce qu'il y a possibilité?
11: Un instant s'il vous plaît.
12: Merci beaucoup monsieur.
10: Bon
12: alors lui il est en train de le sentir mais direct.
13: Ouais, t'inquiète. Elle est bien sympa cette attente.
12: Ah. Vangelis. Ça c'est quoi? C'est avec Blade Runner?
13: Ah,
12: non, il n'y avait pas de Blade Runner. Ou les chariots de feu. Vangelis Papatanassous.
10: Ouvert en 1988, au cœur de Bordeaux.
12: Et le reste...
11: Allô monsieur?
12: Oui.
11: Ça sera à quelle date?
12: Alors, c'est quoi le premier week-end de juin? Oh pardon. Oh. Oui, excusez-moi.
11: Ouais, ouais, ouais.
12: Voilà, premier week-end de juin.
11: Oui.
12: Alors voilà, pour un couple.
11: Ok.
12: D'accord.
11: Oui.
12: Comment ça se passe? Les tarifs sont...
11: Premier prix, c'est 170 euros.
12: Ah bah, d'accord. Oui.
11: Ensuite, dans la chambre luxe, c'est à 260.
12: Bah oui, tu penses. Oui.
11: Alors, je vous dis tradition, 170.
12: Ouais.
11: 160. Ouais. Junior suite, 370.
12: Oui.
11: Suite, 460 euros.
12: Ah oui. Oh. Ah ouais, quand même.
11: Oui.
12: Ah ouais, quand même, ça envoie, quoi. Ah, vous avez... Votre dépris, vous taquinez, vous, hein?
11: Non, non, non.
12: D'accord.
11: Oui. Un instant, s'il vous plaît.
12: C'est un vrai, ça. C'est un vrai fait par Manu, celui-là. Ça, c'est un vrai qui a été fait par Manu.
2: Dédicace.
12: Ah, il est beau. Eh non, mais la zic. Je crois que lui, il...
11: Allô, monsieur?
12: Oui.
11: Oui, voilà, donc 170, 260, 370, 460.
12: D'accord, 820, 950. Oh, putain. Ouf. Oh, bah, dis donc. Bah, écoutez, ça me semble intéressant, ça. Mon niveau des tarifs. Hein. Allô? Ça y est, c'est fini. Ah, il a raconté.
13: Allez, c'est terminé.
12: Ah non mais c'est... Venir. Enfin, quoi, faut faire les petits hôtels, parce que les gros hôtels, ils restent droits, ils se disent on sait jamais à qui
13: les
12: j'ai affaire.
13: Ils ont le droit de t'insulter, les petits
12: voilà,
13: hôtels,
12: les grands,
13: droit
12: et... ouais. Toujours pareil, ils font attention, ils savent pas qui ils ont au bout du fil, ils disent ça trouve, c'est quelqu'un qui a un gros souci, donc on va laisser faire. On y va, on appelle quoi? Un petit
13: deux
12: hôtel.
13: Étoiles, un petit trois étoiles.
12: Un petit un étoile ou deux étoiles, étoile, le plus minable. Un petit okay, un étoile, si t'as petit un étoile. Hein, ou un petit flocon, un sans étoile, là, ça doit être sympa aussi. Sur Paris, ça doit être rigolo, ça. Allez, on continue.
14: Allô?
12: Bonsoir.
14: Oui, bonsoir.
12: Ça serait pour savoir si c'est possible de réserver dans une chambre d'hôtel.
14: Pour quand?
12: Pour dans 15 jours. Alors...
14: Quelle date exactement?
12: Ça serait... le week-end... pas ce week-end-là, ni le week-end d'après, mais celui encore d'après. Donc dans 2 semaines et demie.
14: Alors, pas ce week-end, ni l'autre...
12: D'accord.
14: Après. Alors. Non, j'ai plus de place pour le week-end d'après.
12: Ah là là là là là là. Et bon, bah sinon, parce qu'on voulait voir sinon pour mi-juin.
14: Pour mi-juin?
12: Ouais.
14: Alors là, par contre.
12: Ça serait peut-être.
14: Là, oui, par contre. Pour quand le 15 pile ou. Pour quand exactement, vous savez?
12: C'est ça, voilà, tout à fait.
14: Le 15?
12: Voilà, ce serait ça.
14: Pour une personne?
12: Ça serait pour un couple. Blablabla.

0: accroché au nez.
1: C'est bizarre.
2: C'est bizarre ça.
0: Jean-Guy veut dissimuler, tu sais. Oh, fais-en un petit dernier. Allez, un dernier petit hôtel sur Fun, après on va revenir avec Yannick. Ça, c'est dur, mon Dieu, putain, après de revenir, pour revenir avec des sujets de Radio Libre, quand on est en train de faire les cours pareils, on n'a pas l'air très crédible après pour essayer d'aider les gens. Hein. Putain, excusez-nous, pourtant on peut faire les deux, hein. On peut passer du coq à l'âne.
1: On va à Lille.
0: Ouais, ok.
3: Hôtel des Tours, bonsoir.
0: Bonsoir, ça serait pour faire une réservation d'une chambre d'hôtel pour deux personnes.
3: Pour ce soir, hein?
0: Non, ça serait pour le week-end à venir.
3: Pour quelle date, hein?
0: Ça serait pour... blablabla. Le 8 ou le... Attendez, je demande à ma femme. Le 15, enfin, qu'on ne sait pas ce week-end qui va arriver, ni celui d'après.
3: Alors, je suis complet.
0: Vous êtes complet.
3: Tout à fait, oui.
0: Ah, donc, il n'y a plus rien du tout.
3: Non.
0: Aïe, aïe, aïe, aïe, ouais. Vous connaissez pas des hôtels où on pourrait... Well.
3: Je ne sais pas du tout.
0: D'accord. Bien.
3: Voilà.
0: Eh bien, écoutez...
3: Au revoir.
0: Au revoir.
2: Ah bah oui.
0: Oh putain. Oh,
2: je suis fan. Oh là là. Dissimulage.
0: Ah putain. C'est tout le truc bien apprécié. Mec, c'est t'as le gros bruit.
2: Ouais.
0: Ah, oh putain, allez, vas-y, fais-moi un petit dernier. Les gens vont gueuler après si on commence à réattaquer sans en faire encore un petit dernier. Donc on va s'en faire un ou deux, puis après on va quand même faire le tirage au sort pour le fun live avant de réattaquer avec Yannick et de revenir après vers les hôtels. À mon avis, ça va être le fil rouge de cette soirée. On va aller jusqu'au bout, hein. ça va être chaud. Hein.
2: Alors, on va à Cannes.
0: D'accord, du côté de Cannes, ben là ça va être sympa. Petit hôtel, grand?
2: Petit hôtel.
0: Un petit 1 étoile, 2 étoiles?
2: 2 étoiles.
0: 2 étoiles, ça commence à être correct. Allez, allez. Après, j'ai demandé à Pauline de sélectionner déjà un message SMS pour le fun live, hein, qu'on puisse appeler, tirage au sort. On en a un numéro. Hein.
4: Allô?
0: Oui, bonsoir.
4: Bonsoir, monsieur.
0: Bonsoir, madame. Enchanté. Je voulais savoir si c'était encore possible de faire des réservations pour votre hôtel dans 3 semaines.
4: Vous faites erreur de numéro.
0: Ah, je ne suis pas dans un hôtel.
4: Pas du tout, monsieur.
0: Ah, d'accord. Ok, bah écoutez...
4: Tant pis pour vous.
0: Ok. Merci bien.
4: Au revoir.
0: On n'est pas dans un hôtel, c'est une partie déjà particulière. Hein, donc on va récidiver du côté de Cannes. Allez, on s'en fait un petit dernier du côté de Cannes et puis après on va faire le petit tirage au sort. Ah, ça vous fait rire. Hein. Sur SMS, hein. Ouais.
5: Hôtel Saint-Maurice, bonsoir.
0: Bonsoir, monsieur. Bonsoir, ce serait pour ça, vous m'entendez?
5: Oui, oui.
0: D'accord, ça serait pour savoir si c'est encore possible de faire des réservations.
5: Pour quand?
0: Ça serait pour dans 3 semaines.
5: Oui. Quel jour? Allô?
0: Alors ça serait pour la semaine à partir de mercredi.
5: Dans 3 semaines?
0: Oui. Voilà, donc c'est possible de réserver pour 3 personnes. Allô?
5: Allô?
0: Oui, pour 3 personnes.
5: Mais dites-moi la date, monsieur.
0: Alors, ça serait... Alors, attendez, que je vous dise pas de bêtises. C'est pas ce mercredi-là qui arrive demain, ni le week-end d'après. Dans 15 jours. Est-ce que c'est envisageable? Ou pas?
5: Alors, ce serait le mercredi...
0: Comment? Le mercredi... de mai?
5: Pardon?
0: Ça serait le week-end du 22, non? Un truc comme... Non? Attendez, attendez, j'ai un planning sous les yeux. À partir du mercredi 19.
5: Oui, combien de temps? À quel nom?
0: Monsieur Mercier.
5: Oui, numéro de téléphone, s'il vous plaît.
0: Alors, 08 32 46 04 08 36. Vous avez de quoi noter? Allô? Allô? Allô? Well. Il a raccroché. Il a raccroché, c'était mort. Oh putain.
2: Ah, le mec, il va esquiver ses pets.
0: Donc ce soir, ça part dans tous les sens, puisque nous avons également, je sais pas, une bonne trentaine de discothèques en France qui apparemment ont mis la radio dans leur discothèque.
1: Ils font des soirées un peu spéciales hein, pour Alain.
0: Et carrément, et pareil que même, on est. Alors là, on va se retrouver en direct dans une discothèque à qui s'appelle l'Ibiza à Saumur. Et c'est avec Fred. Salut Fred.
1: Salut Fred.
5: Salut.
0: Merci d'être là. Alors, t'es quoi, le patron, le DJ? Tu travailles.
5: Le DJ, j'ai eu du mal à m'extirper de la cabine là parce que j'ai des sosies de Jackson, mais dans tous les sens sur ma piste.
0: Ah ouais, carrément, c'est de la folie. Donc t'as suivi toi aussi cette soirée spéciale Michael Jackson?
5: Et bien évidemment, c'est un phénomène mondial.
0: C'est vrai. J'ai cru savoir d'ailleurs, je crois, c'est toi, hein, parce que souvent on a eu des appels de la discothèque. Je sais pas si c'est l'Ibiza Lille ou de la discothèque l'Ibiza pour l'avoir en concert. C'est peut-être vous, non?
5: Bah on essaye de le booker, mais apparemment c'est assez difficile.
0: Bah c'est à dire qu'il faut joindre son manager Stan.
6: Donc, qui est injoignable.
0: Qui est injoignable, bien sûr.
5: On fait ce qu'on peut, mais
1: il est en déplacement.
5: Ouais.
0: Je vais essayer de voir ce que je peux faire pour toi, Fred, ce soir.
5: On va essayer de booker pour 2008, à mon avis.
0: Bon, on va essayer de voir ce qu'on peut faire. Comment ça se passe du côté de la discothèque l'Ibiza ce soir? Vous retransmettez la soirée dans la boîte?
5: Voilà, là, on a déjà à peu près 200 clients qui sont évidemment tous en Jackson. Hein, ça fait
0: 200 clients, il faut dire que la boîte n'est pas encore ouverte et qu'il y a déjà 200 personnes dedans. Hein.
5: Voilà, c'est énorme. Ils sont sur le parking avec des parsoleils Jean de Brest. Il faut savoir qu'il y a un marché noir parallèle avec des parsoleils Jean de Brest.
0: Alain de Brest.
5: Alain
0: de Brest, oui.
5: Ah bah eux, ils sont Jean.
0: C'est des gens de Brest. Il y a carrément des mecs qui piratent ton nom.
5: Voilà.
0: Des mecs qui sont appelés Jean de Brest, Jean-François de Brest, Jean-Christophe de Brest.
5: Tout à fait.
2: C'est trop.
0: Hein? C'est trop. Putain.
6: Ça, c'est trop. Hein.
0: Ça déconne. Le Paris-Brest aussi. Tu te rends compte un peu, c'est la folie? Vous attendez combien de personnes ce soir? On m'a dit plus de 8000 pour une boîte qui contient 900, c'est ça?
5: Voilà.
0: Ah, vous allez être serré ce soir, là.
5: C'est pas grave, on a le parking.
0: Que des sosies de Michael?
5: Environ. Bah, une piètre copie par rapport au vrai, mais enfin bon. On fait comme on peut. Bah d'ailleurs, là, il y a. Tu veux, je te fais juste. Tu me laisses. J'y vais maintenant.
0: Ouais.
5: Je vais dans la salle.
0: Ouais.
5: Et je vais te faire 5 secondes d'ambiance.
0: D'accord.
5: Donc moi, je t'entends plus. Ça va durer 10 secondes. Tu m'en dis des nouvelles.
0: D'accord, ok. On va donc. Ça, c'est pour toi, là. Rien que pour toi.
5: J'essaye de me diriger vers la salle.
0: En direct sur Fun Radio. L'Ibiza à Saumur. Fred, le DJ, qui va nous faire écouter une ambiance de fou, rien que pour Alain de Brest. Écoutez. Oh là, ils sont au moins 400 là-dedans, c'est pas 200.
5: Aïe,
0: la folie.
5: Je peux pas rester plus longtemps dans la salle.
0: Mais c'est une ambiance de fou.
5: Je peux pas rester plus longtemps dans la salle.
0: Tellement que c'est bruyant, il y a une ambiance de taré.
5: Ah ouais, non mais je te dis.
0: Alain, ta réaction.
2: Tout ça pour toi, Alain.
0: Alain, ta réaction.
2: Je sais pas quoi dire,
0: ça fait plaisir.
2: Ça fait plaisir énormément.
5: Ah ouais, voilà. Non mais là, t'as un fan club à faire dans le semi-roi, Alain.
0: Est-ce qu'on pourrait envisager éventuellement, Alain, si je m'en occupais dans quelques discothèques en France, puisqu'on l'a déjà fait, hein, à l'Écho du Lac en Normandie,
2: ouais,
0: à Torigny-sur-Vire, où je l'avais fait venir lors d'une soirée, je crois que je sais pas si Manu était là, mais il a interprété 4 titres en live, et je peux vous dire que ça a été en plus la folie, forcément, dans la discothèque. Est-ce que tu serais prêt à éventuellement à remettre une petite tournée?
2: Bien sûr, Mac. Avec plaisir.
0: D'accord. Ouais. Bah, qu'est-ce que tu veux boire alors?
2: Alain, non, mais refaire une soirée, comme ça serait super. Ça a été très sympathique et je serais d'accord de.
5: Eh ben, on t'accueille volontiers.
0: Eh ben, écoute.
5: Tu la demandes, de toute façon, je pense qu'on n'aura pas le choix.
0: Bah, ça douille hein, quand même, faut pas croire que c'est gratos, ça, mon pote. Hein.
5: Non, mais tu vois,
0: ça va te coûter en dollars. Hein.
5: Un exemple, on avait encore Benny Benassi dans nos murs la semaine dernière, même lui nous en a parlé. Hein.
0: Ah ouais, d'accord. Ah, tu vois, même Benny Benassi, mais je crois qu'il sait pas qui c'est.
1: Tu sais pas qui c'est, là.
0: Tu sais pas qui c'est, Benny Benassi?
2: J'ai entendu parler, c'est un DJ.
0: Et par contre, les tarifs, Fred, c'est pas en euros, c'est en dollars. Hein.
5: Oui, bien évidemment.
0: Ah, on travaille qu'en dollars, nous. Je sais pas, tu travailles en dollars, toi, ou.
5: Couramment.
2: Ben non, ben c'est l'euro même.
0: Je pensais que t'avais des comptes en banque peut-être du côté de New York ou Los Angeles et que t'aurais préféré directement en devise américaine.
2: Non,
0: de se dire que Alain de Brest a cité le nom. Tu peux faire un petit jingle pour l'Ibiza à Saumur, Michael Jackson, Alain?
2: Ouais,
0: ça s'appelle l'Ibiza à Saumur, une discothèque.
2: Ouais, pour toute la boîte Ibiza à Saumur. Le fan de Michael Jackson est l'ami personnel à la fois sur Fun Radio ce soir en direct.
5: C'est énorme.
2: En direct sur le Fun Radio. 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
8: Peut-être mettre debout pour les saluer, peut-être pour la standing ovation quand même pour Alain de Brest. Ferme les yeux.
1: Toujours, hein, c'est incroyable.
8: Il savoure le succès, le talent. Hein, il savoure, hein, bien sûr, au maximum. Voilà. Alain de Brest, oui, qui est très en forme ce soir. Si vous avez des questions à lui poser à Mélanie, on ne le répétera jamais assez. 0825-08-5000. Et les Belges également peuvent nous appeler. Hein, 0033-825-08-5000. Et nous avons
1: Cynthia,
8: sur Fun Radio, Cynthia,
1: qui nous appelle de Niort.
8: Salut Cynthia.
1: Salut Cynthia.
8: Merci d'être
9: bonsoir,
8: là.
9: Bonsoir Max, hein. Bonsoir Mélanie. Et surtout, bonsoir Alain, j'ai envie de toi. Je rêve de toi depuis que je t'ai rencontré à un concert. Tu m'as signé des autographes et là j'en peux plus.
8: C'est vrai.
9: Parle-moi Alain, parle-moi, je t'en prie.
8: C'était où?
9: Je te jure.
8: C'était où?
9: Mais c'était à Brest.
8: À Brest, ouais.
7: Ah bon?
8: Ouais. Un concert que t'avais dû donner dans une cabine.
9: Exactement.
8: Ouais. Et bah, je sais pas, est-ce que t'as des petites questions? Peut-être que...
9: Ben, oui, j'aimerais savoir.
8: Et Alain aussi, si tu veux lui parler à Cynthia, tu peux lui poser des questions. Hein.
9: Oui Alain. Vas-y, parle-moi, parce que vraiment, ça m'excite trop.
7: Eh ben, ça me fait plaisir que tu apprécies ce que je fais, et puis...
9: Franchement, t'es fabuleux, mais Michael Jackson, c'est de la gnognotte à côté.
8: Bah non, faut pas dire ça,
7: faut pas arriver comme...
9: T'as le sens du rythme, le tempo, c'est... Oh là là, mon cœur s'emballe à chaque fois que je t'entends.
8: Ah bah Lucie s'emballe bien, hein.
6: Et tu le verrais avec sa barbe au cou, écoute, c'est un amour.
8: J'ai rarement vu ça, moi.
6: Moi, j'avais jamais vu.
8: La barbe, on l'avait...
9: Ça, c'est... photos sur Internet, parce que vraiment, j'en peux plus, Alain.
6: C'est la révolution, ce look.
9: Ah oui. Dis-moi, Alain, je peux te poser une question, s'il te plaît?
8: Ah bah oui, il est là pour ça, bien sûr, il t'écoute.
7: Je répondrai avec plaisir.
9: J'aimerais savoir quel est ton type de fille, pour savoir si par hasard, tu corresponds à tes attentes. Alain?
7: Oui, j'écoute.
8: C'était la question. Quel est ton style de fille?
7: Des anges, toutes les filles qui sont plutôt genre naturel et tout, voilà.
8: Ouais. Comme Janet Jackson, Latoya Jackson, par exemple.
7: Qui partage justement, qui partage la même passion pour le King of Pop, voilà. Et puis,
8: voilà, ouais. Si elle n'est pas fan de Michael Jackson, si demain une fille est fan de toi, mais et que tu l'apprécies physiquement.
7: Mais Laetitia, je ne veux pas te décevoir, mais tu sais, je suis heureux que tu apprécies ce que je fais.
9: La fille que tu décris, là, c'est exactement moi. C'est mon portrait craché.
8: Tu es fan du pop? De la pop, enfin du King of Pop?
9: Ah oui, ouais. Tout à fait.
8: Et si demain, Michael, enfin je t'appelle Alain, mais je peux t'appeler Michael, je pense que tu comprends. Si Alain, demain, tu craques pour une fille, alors ça peut être le cas de Cynthia, elle est fan de Michael Jackson, et puis un jour, elle se lève un matin, puis elle t'annonce comme ça, froidement, au petit déjeuner, qu'elle devient fan de Prince. Comment tu réagis?
7: c'est sûr que... ce serait très déçu, c'est clair, maintenant... Ouais.
9: Non mais t'inquiète.
7: Je peux pas l'accepter, moi, avec Michael.
9: Ça ne pourra jamais arriver parce que après Michael, je suis fan de toi. La nuit, je rêve de toi.
8: C'est bien, vous en faites pas trop. C'est toujours très.
7: Ouais, c'est évident.
8: Dans la mesure, pas trop de c'est bien, c'est naturel, c'est simple.
7: Quand on a le même timbre de voix, je dirais que Michael, il faut dire, c'est vrai que c'est tellement fabuleux.
9: Non mais c'est ça qui est fabuleux chez toi, c'est cette voix, cette ressemblance avec.
8: Non, c'est vrai que c'est beau. D'ailleurs, ce que je vais proposer tout de suite aux auditeurs de Fun Radio Mélanie, si tu le veux bien, c'est de réécouter ce micro-trottoir qu'on a fait tout à l'heure.
1: Impressionnant.
8: Et si on le rediffuse, c'est parce qu'à l'intérieur, quand même, il y a quand même deux grandes personnalités. Il y a quand même le patron de la maison de disque hippique à ne rater sous aucun prétexte et le maire de Brest également.
1: De 2008. Hein.
8: De 2008, donc le prochain maire. Donc personne n'est au courant. Ça, c'est une deuxième info, une deuxième exclue qu'on vous offre sur Fun Radio. Monsieur Le Breton, le futur maire de Brest, est déjà en train de parler à Alain. Tu veux bien qu'on réécoute un petit peu?
7: Bien sûr.
8: Et surtout, soyez très attentifs au patron de la maison de disque hippique. Ça, c'est très important, la maison de disque de Michael Jackson. Micro-trottoir qui s'est fait tout à l'heure sur les Champs-Élysées.
10: Ouais Alain, je voulais te dire, moi je suis fan à fond de ce que tu fais, ça fait depuis le début je te suis, t'es mieux que Michael, tu mérites plus que lui, en tout cas tout le public est conquis, t'es le meilleur.
11: Hey it's Dennis, I'm from Los Angeles and I just want to say, when you get back to Michael Jackson, I know you're best friends, can you please say hello to him for me?
7: Ouais Alain, franchement je te kiffe, franchement toute ma cité et tout, on est au taquet sur toi mon gars, franchement Michael Jackson c'est une pied d'un côté de toi garçon, vas-y, mets le dawa ce soir, on t'entend sur Fun Radio là, vas-y gars.
12: Alain de Brest, bonjour, donc c'est André et Collégrin
10: Instagram à l'appareil, patron d'Epic. Bah écoutez, donc je suis au courant donc de votre carrière qui est qu'on peut comparer en tout cas au niveau français à celle de Michael Jackson dans le monde. Bah évidemment, donc tout d'abord vous féliciter pour votre parcours, vous dire que c'est quelque chose d'exceptionnel.
8: Le patron d'Epic.
10: Rarement au niveau mondial on a connu une telle évolution de carrière. Et vous dire qu'évidemment Michael Jackson, qui n'a pas pu être là ce soir, vous dit merci. Ouais. Merci de le servir aussi bien, merci de l'aimer autant. Voilà, c'était André Collégram d'Epic.
1: Alain de Brest ? Ah mais ouais, je connais vachement bien. En fait, j'avais suivi une conférence de presse de Michael à Paris il y a quelques années et il nous avait parlé d'Alain et ça m'avait assez intriguée, donc je suis allée à la pêche aux infos et puis maintenant je suis grave red dingue fan de ce mec là et Michael il est aux oubliettes maintenant quoi. Vive Alain
12: de Brest, votez pour lui, wesh gars.
13: Oui, c'est Jean-Pierre Breton, maire de Brest.
8: Écoutez,
13: je voulais moi vous parler d'Alain de Brest justement pour vous dire merci Alain d'apporter à la ville de Brest cette renommée, cette crédibilité et ce sens du spectacle qui transpire de vous à travers vos cheveux, vos ongles et vos vêtements. Donc au nom de la ville de Brest et des Bretougnards, bravo. Bravo. Et je finirai par vous dire bravo à la de Brest. Vous êtes la verrue sur le pouce.
12: Bravo encore une fois.
8: Alors dans un instant, c'est promis, juré sur Fun Radio, vous ne rêvez pas, vous aurez peut-être au téléphone Sting, peut-être Mick Jagger, Elton John, que sais-je encore, Céline Dion également sera là tout à l'heure de Las Vegas pour
1: surprises en tout cas.
8: Des surprises, des artistes, des stars, c'est sacrée soirée ce soir consacrée à Alain de Brest, le meilleur ami de Michael Jackson. Et avant que Alain nous réinterprète quelques titres également, que nous refasse d'autres chorégraphies, car nous n'avons pas encore eu le droit, Mélanie, au fameux Moonwalker quand même.
1: Je l'attends avec impatience.
8: Le fameux pas lunaire qui a fait le succès de Michael Jackson de Billie Jean. On va justement s'écouter un morceau de Michael Jackson. Je ne sais pas si c'est Billie Jean ou Don't Stop to Get Enough que tu nous as calé.
6: Don't Stop.
8: Don't Stop to Get Enough. A cappella peut-être. Respect, big total respect à tout le monde. Voici Delphine, 19 ans de Grenoble. Bonsoir Delphine.
14: Bonsoir.
8: Comment vas-tu?
14: Ça va et toi?
8: C'est bien comme soirée. On avait fait ça il y a plusieurs années, il y a 3-4 ans.
1: J'étais pas là.
8: Bah je sais bien, mais on faisait déjà des soirées super nana. On faisait ça super nana, un peu. C'était super nana, un peu comme la chanteuse, actrice et comédienne de radio. On faisait des soirées spéciales nana déjà à une époque. Ça nous arrivait pendant une heure ou deux. On trouvait ça fort sympathique.
14: Ah ouais, mais c'est vraiment génial. Hein.
8: Donc on va remettre ça au goût du jour. Par contre, les filles, généralement vous avez un problème, c'est au niveau de la voix. C'est-à-dire que vous parlez quand même pas très très fort. Donc je souhaite à ce que vous mettiez quand même le haut. Hein? Ne tremble pas, Delphine.
14: Non, je tremble pas.
8: Très ému d'ouvrir apparemment cette soirée spéciale nana quand même.
14: Oui, quand même.
8: Qu'est-ce qui t'amène, Delphine? De quoi allons-nous parler? Et d'ailleurs, on sera amené à plusieurs reprises dans la soirée probablement à faire des tours de table avec plusieurs filles, faire des débats, etc. Ouais. Donc on va parler des garçons, on va sûrement les casser. Hein, on va sûrement mettre en valeur, tant pis pour vous les garçons. Mais par contre, les garçons pourront réagir par le Minitel. Alors Delphine, qu'est-ce qui t'amène ce soir?
14: Bah, moi, je t'avais déjà appelé il y a quelques temps, c'était pour parler de mes copains.
8: Parle devant ton combiné, ma chérie, je t'en supplie.
14: Je parle dans mon combiné.
8: Ouais.
14: C'était pour te parler de... Donc, en fin de compte, je ressens rien du tout avec mes copains.
8: Tu ne ressens rien du tout avec tes copains. Est-ce que depuis, ça a changé? Non, absolument
14: pas.
8: Oui, tu m'avais dit que quand il avait... C'était même les cunilingus, tout ça, ça ne te faisait rien. D'accord. Entre le soir où on s'est parlé et le jour d'aujourd'hui, rien n'est avancé. Toujours une petite langue, une petite soupe de langue, un petit truc, un petit...
14: Rien du tout.
8: Quand tu l'embrasses, il kiffe un peu ou pas?
14: Ouais, mais pas trop, non.
8: Pas trop quand même?
14: Ouais.
8: Tu parles trop doucement, ma chérie. On a l'impression qu'il est 2h du matin, ça m'agace horriblement, Delphine.
14: Bon, je sais parler plus.
8: Non, mais sois présente au moins. Montre qu'il y a de la vie. Il est tout juste 22h. Les gens sont branchés sur la radio. Ils ont envie d'entendre quelqu'un qui pulse.
14: Oui, je vais essayer.
8: Non, mais pas de hurler. Je te demanderai surtout pas de te forcer à faire des choses que tu n'as pas envie de faire.
14: Oui.
8: Hein, comme le fait d'aller s'user la bite d'un homme quand on n'en a pas envie. On en a discuté hier, mais au moins d'être présente.
14: Oui, j'essaie d'être présente.
8: Donc, les garçons ne te font aucun effet. Est-ce que c'est celui avec qui tu es aujourd'hui, Delphine, ou est-ce que c'est les garçons en règle générale?
14: Ben, c'est les garçons en règle générale.
15: Ouais.
14: Ouais.
15: Et il y a quand même un moment qui, il y a quand même un, qu'est-ce qui te fait le, qu'est-ce qui t'excite le plus à un moment donné, où tu passes à light ou c'est juste avant les préliminaires ou c'est encore avant?
14: Avant les préliminaires et tout, mais bon, sinon c'est pas le top. Hein. C'est jamais, en fin de compte, j'ai jamais vraiment rien.
15: J'entends rien, Delphine. C'est ou tu parles pas fort, ou on a un problème d'insert, mais on entend un mot sur deux, hein, venant de ta part. Hein.
14: Excuse-moi.
15: Bah c'est pas grave, mais j'aimerais bien parler avec toi, mais pour ça j'aimerais bien que je puisse comprendre ce que tu me demandes pour que je puisse te répondre.
14: Oui, bah ce serait mieux quand même.
15: Ah bah voilà, un petit peu plus de présence du coffre.
14: Oui.
15: Mets-toi debout, tiens.
14: Mais bon, en plus il y a mes parents à côté, donc.
15: Mets-toi debout.
14: C'est bon, je suis debout.
15: Voilà, mais tu peux pas parler un peu plus fort, Delphine? Ou est-ce que tu veux qu'on te reprenne dans une quinzaine de minutes, une fois que t'auras repris ton souffle, que t'auras bu 3-4 cafés? Non, je sais pas. Attends, tiens, accueillons Tania.
14: En plus, c'est mes parents à côté.
15: Mais ça, c'est pas parce que tes parents sont à côté qu'il ne faut pas parler devant son Tania, 18 ans de Paris. Mais tu me laisses toujours, Delphine. Ah, Tania,
16: oui.
15: Tu es là?
16: Oui.
15: Ah bah voilà, Tania, on l'entend.
16: Ah, ça va, là.
15: C'est agréable, voilà, c'est agréable. Delphine, on va demander à Tania. Tania, toi, est-ce que tu as déjà rencontré le problème de Delphine?
16: Oui, mais enfin, il y a un certain temps, quoi. Enfin, moi, j'ai que 18 ans, faut dire aussi. Mais c'est vrai que là, les premières fois où j'ai couché avec des garçons, c'est sûr que...
15: Mais aujourd'hui, Tania, les garçons avec qui tu es, tout se passe bien, genre, t'as pas de problème, tu prends du plaisir. Hein.
16: Oui, mais t'as de l'âge, je pense. Mais t'as quel âge, Delphine?
15: 19.
16: 19 ans.
15: Le plaisir, de l'arôme, du plaisir. Du plaisir, de l'arôme, du plaisir, de l'arôme, du plaisir. De l'arôme.
16: Quel âge la première fois, Delphine?
15: 15 ans. 15 ans, elle a dit, hein, si t'entends pas, hein, Daniel. Ouais. Parce que là, Delphine n'a pas décidé de faire un moindre effort depuis tout à l'heure. Ça fait à peu près 15 fois que je m'égosais à lui demander de parler plus fort, mais elle n'y arrive toujours pas.
16: Mais moi, je l'entends très bien, moi.
15: Bah oui, je sais. Ah, bon, tu l'entends bien, toi?
16: Oui.
15: Non, c'est moi, elle a fait
16: un problème.
15: Je suis à fond, je suis à fond.
16: Oh.
15: Alors?
16: Et t'avais 15 ans, et depuis, ça fait 4 ans, t'as jamais pris ton...
14: Jamais rien du tout. Donc bon, ça commence vraiment à m'intriguer quand même.
16: Et tu l'as choisi peut-être mal aussi.
14: Ouais, ben je sais pas. Hein.
16: Peut-être Max ce soir.
14: Hein, peut-être, tu sais.
16: Parce qu'apparemment, d'après ce que disait Miguel, d'après ce qu'on entend sur la radio, ça fait longtemps, Max, non?
14: Ouais, oui, apparemment, on a entendu ça tout à l'heure, 3-4 ans.
16: Ah.
14: Bon, il est parti où, là?
15: Non, je suis là, je vous écoute, les filles.
14: Ah bon, d'accord.
15: Non, je suis là, ah, je suis là. Non, j'ai...
16: Quand on te pose une question.
15: Ben, j'ai pas écouté, alors.
16: Ah, voilà.
15: J'étais là, mais j'écoutais pas. Qu'est-ce que vous me disiez, que quoi?
16: Que ça fait un certain temps déjà que tu n'as pas de fille dans ta vie.
15: Oui, il est vrai.
16: Je crois que tu peux peut-être être la solution à...
15: Oh, ça m'étonne, et à mon avis, si elle a déjà eu plusieurs garçons dans sa vie et qu'elle a jamais pris plaisir, elle a peut-être un problème.
14: Avec toi.
15: Pardon, avec moi, tout changerait.
14: Ah ben oui,
15: on va quand même pas commencer à 22h07 déjà à monter la pression et à mettre le braquemar dans le caleçon. Attendez, les filles, vous aurez tout le temps de m'exciter et de me faire bander, mais ça, on va y aller doucement.
14: Oui, j'ai encore des jeunes qui écoutent quand même.
15: Bah oui, qu'ils soient jeunes ou pas, peu importe, mais c'est le fait que moi, déjà, je me vois mal avec avoir déjà le braquemar à 22h07. Il faut y aller doucement, les filles. Donc toi, Tania, t'as pas une solution, je dirais pas miracle, mais en tout cas une solution pour Tania. Qu'est-ce qu'il peut faire?
16: Elle fait ça avec n'importe qui, je pense, déjà.
15: Non, mais elle le fait avec des gens que t'aimes
14: oui,
15: quand même.
14: Oui, c'est sérieux, je les aime. Hein,
15: tu les aimes bien?
14: Ouais, ouais.
15: Bon, bah...
16: Comment? Au bout de combien de temps?
14: 3 ans.
16: Enfin, ouais. Non, mais je veux dire, tu restes combien de temps avec le mec avant de coucher avec?
14: Le premier, mais en fin de compte, mon premier, je suis encore avec lui.
16: Et j'ai
14: déjà fait cocu plusieurs fois.
16: Voilà, bah, depuis l'âge de 15 ans, t'es toujours avec le même mec?
14: Ouais, toujours.
16: Alors, faudrait peut-être aller voir ailleurs.
14: Bah, justement, je vais aller voir ailleurs, mais sans lui dire si tu veux.
16: Et ça n'a pas marché.
14: Non plus.
15: Bon, moi ce que je vais proposer à Delphine quand même, moi j'insiste très lourdement, hein. Je préfère qu'elle prenne un petit café, hein, et puis dès qu'elle aura un petit peu mieux dans la soirée, on va la repasser parce que c'est un sujet qui est quand même assez intéressant et à mon avis on sera amené à débattre. Donc Delphine, on te met de côté.
14: D'accord.
15: Je pense que là on va essayer quand même maintenant de rehausser un petit peu le niveau de la patate dynamique. Hein.
14: D'accord.
15: Non, mais il n'y a aucun problème, on va commencer quand même avec des sujets plutôt sympas, bon esprit.
14: Ouais,
15: et puis au fur et à mesure, on va essayer d'aller broyer du noir avec des gens qui broient du noir et... Et comme ça, on boira du noir et on boira un petit café, on baissera le son, on baissera la lumière, on sera tous dans le noir, on fera la totale.
14: D'accord,
15: pas tout. Blond aux yeux bleus quand même, blond aux yeux bleus quand même.
16: Ah non.
15: Non, pas du tout. C'est Fildar qui m'a dit, tiens, elle doit être blonde aux yeux bleus. Tu vois, Fildar, tu t'es trompé puisque t'es brune aux yeux noisettes.
8: Eh ouais.
15: Voilà, je le savais. Brune aux yeux noirs, effectivement.
14: Bonsoir.
15: Ça va, Nathalie?
14: Ça va.
15: Eh ben là, ça fait plaisir. Voilà.
8: Non, elle est chiante, elle est chiante.
15: Non.
8: Ah, elle est chiante, ça se sent.
15: Bonsoir, Nathalie.
14: Je suis chiante.
15: Non, ça c'est Fildar qui dit ça. Je me serais pas jamais permis de dire ça, Nathalie.
14: Alors, Fildar, eh ben il a raison, parce que c'est vrai que je suis chiante.
15: Ah. J'ai dit que c'est fil d'art, mais j'ai dit.
16: Tu le pensais très fort.
15: Exactement, voilà. Exactement. Alors, qu'est-ce qui t'amène, Nathalie?
16: Alors, moi, en fait, on est là pour parler de mecs quand même, hein, en général. Et je trouve que les mecs, ils manquent de passion. C'est pas, je trouve que les mecs manquent de fougue. Ils insistent plus sur une seule fille.
15: Attends, je comprends pas là. Tu dis qu'est-ce qui manque aux mecs en règle générale pour toi, c'est quoi?
16: La passion,
15: ça je suis d'accord.
16: Tu vois
15: non mais attends, c'est qu'est-ce que t'appelles par fougue et passion?
16: C'est-à-dire que s'ils craquent sur une fille un soir, ils vont pas rester que sur cette fille. Ça pourrait être n'importe quelle
15: fille. Non, c'est pas vrai. Non, et si on fait une fixette sur une nana qui nous plaît physiquement, on reste branché dessus parce qu'il nous la faut absolument.
16: Ben non, je sais pas. Il y a un bloc qui arrive de 5 minutes après, ben ils ont oublié l'autre et on
15: parce que t'as peut-être vécu cette mauvaise expérience d'un mec qui a voulu t'avoir toute la soirée, il a réussi à t'avoir, puis après s'est intéressé à quelqu'un d'autre, c'est ça?
16: Non.
15: Ben alors c'est quoi l'histoire?
16: Attends, je sors tous les week-ends.
15: Où tu viens du club discothèque?
16: Je vais dans des pubs.
15: Club discothèque, ouais.
16: Pub, ouais. Et les mecs, c'est le record, quoi. Record de filles qui vont faire la soirée.
15: Mais attends, Nathalie, avoue quand même franchement que c'est pas le meilleur endroit pour aller draguer ou se faire draguer. Un pub, les mecs, ils vont quand même pour boire un bon petit coup. Boire un petit coup, c'est agréable.
16: Ouais, c'est vrai, mais bon, même si on reste en contact,
15: ouais.
16: Je sais pas, ils insistent plus là-dessus. Elle dit non une fois, alors que bon, c'est bien de dire non, parce que ça attise, quoi, le feu un peu.
15: Ah non, parce que nous, on doit comprendre pour une nana que quand elle dit non, ça veut probablement dire oui.
16: Oui, c'est un peu ça qui est marrant.
15: Ah oui, mais alors, moi, je comprends pas, parce que Nathalie, il faut quand même se mettre à la place et qu'on n'arrivera jamais à savoir. Parce qu'il y a d'autres nanas qui vont te dire non, moi nous, les mecs, je tenais à dire les mecs sont chiants parce que quand on leur dit non, ils insistent, quand c'est non, c'est non. Alors qu'est-ce qu'on fait nous là-dedans? On nous dit toujours les mecs, vous y allez pas assez franchement, vous tenez autour du pot, vous êtes trop francs, tournez un peu. Je crois que c'est pour chacun différent. Pour toi, Nathalie de Nice, 22 ans, toi, ton truc à toi, c'est que il faut que tu le marques sur ton front. Attention, je vais te dire non, mais ça veut pas dire non.
16: Non, attends. Il y a des mecs à qui je dis non parce qu'ils me plaisent pas, c'est clair.
15: Oui, mais comment deviner?
16: Ça se voit, non. Si je dis non, tu me fais chier, casse-toi, c'est bon, elle a compris. Mais des fois,
15: même si je vais te voir intelligemment et même si ma façon d'aller vers toi t'intéresse et que je te demande gentiment, est-ce que vous accepteriez de venir à notre table, on est avec des amis ou que je puisse vous boire avec, et toi tout de suite pour pas montrer que tu.
16: Non, déjà, là, je dis oui parce que je suis assez sociable, quoi.
15: Ouais, mais admettons que je sais pas que t'es plus ou moins mal luné ou t'as décidé de résister, de dire ouais je vais pas jouer la fille qui a envie tout de suite, tu dis non merci.
16: Ouais.
15: Moi je me dis pas attends c'est un non qui veut dire oui.
16: Non mais tu peux insister quand même.
15: Bah ouais. Ouais salope putain la pute salope, je t'ai demandé si tu voulais boire un verre alors.
16: Non déjà tu me parles comme ça, je t'en dirai une quoi.
15: Putain, la salope, je lui ai offert un drink, elle refuse.
16: Non voilà.
15: Mais évidemment je me doute bien que tu refuses. Et tu as entièrement raison.
16: Mais oui, voilà, non, c'est-à-dire que si vraiment la fille, elle te plaît, bon, elle t'a dit non, mais tu peux t'asseoir, insister, tout ça.
15: Ouais.
16: C'est vachement marrant, ça, que le mec, il insiste comme ça.
15: Non, mais c'est plus marrant, je pense, d'y aller avec vraiment de l'humour. Moi, je sais qu'aujourd'hui, avec le style qu'on a aujourd'hui à la radio, pour le truc qui marche avant, c'est... Bon, salut. J'ai direct, ok? Tout à l'heure, je t'emmène au club discothèque. Avant, je te file un drink, ok?
16: Ouais.
15: Tu bois ce que tu veux et je te fais drinker, ok? Moi, je suis un mec, je suis funny, je peux te faire rire.
16: J'ai de la blague. Le mec il parle comme ça, c'est bon, je craque de suite.
15: J'ai de la blague en stock. Viens, monte sur ma moto, tu verras, il y a déjà ta chéquette, c'est l'intérêt de la blague à gogo. Ok, je te ferai rire à gaga.
16: Ouais.
15: D'accord.
16: Ouais.
15: Là, tu craques.
16: Je craque, ouais.
15: Est-ce qu'on sait jamais comment s'y prendre? Je ne sais pas si Manu, lui, en tant que garçon, a de la facilité. Est-ce que tu vas vers les filles
17: En général, non.
15: Mais ça dépend des gens. Si les gens sont timides ou pas.
16: Mais c'est des filles qui doivent draguer.
15: Pas du tout. On n'a pas dit ça. T'as un mauvais exemple. C'est que Manu, comme moi, comme je pense Filda, on n'est pas des mecs qui vont très facilement aller voir les nanas.
16: C'est nul parce que c'est à vous de le faire.
17: Comment ça, c'est nul?
15: Non, c'est pas nul. Mais non.
16: C'est le mec qui doit draguer.
15: Non, mais ça, c'est fini, ça, Nathalie.
16: Tu oublies
15: tes faces, c'est comme l'égalité des sexes et machin. Maintenant, tout le monde aura de faire ce qu'il a envie de faire. Et c'est pas uniquement que les mecs qui doivent aller forcément.
16: Alors. Si y a un mec qui me plaît, c'est sûr que je vais aller le draguer, quoi. Mais c'est bien quand le mec, il sait. C'est ça, comment dire, c'est toute la romance, quoi, c'est bien que le mec drague quand même.
15: Ouais.
16: Même si le mec au départ.
15: Non, mais évidemment, évidemment, mais quand c'est mal fait, c'est-à-dire qu'il y a des filles qui aiment bien que ça soit direct, que ça tourne pas autour du pot. Il y en a des nanas qui sont pas du tout intéressées parce que soit là, elles vont te dire ouais, ce soir je suis pas venu pour me faire draguer ou pour me faire sauter, je suis venu pour oublier quelque chose ou pour m'amuser. Donc s'il te plaît.
16: C'est une connerie, à mon avis.
15: Mais non, mais ça parle.
16: De draguer, quoi.
15: Ouais, mais bon, et après il y a manière et manière. Donc il y a des filles qui vont apprécier tel style de drague, d'autres tel style. C'est quasiment imprévisible.
16: Ouais, mais je pense que
15: Bébé.
16: Non mais je pense que toutes les filles en général aiment bien quand un mec il insiste un peu quand même. On a l'impression c'est flatteur quand
15: bon,
16: même.
15: On va demander tiens Géraldine qui a 18 ans, qui est de Versailles, qui est un peu plus jeune, mais quand même on peut lui demander son avis. Bonsoir Géraldine.
18: Salut Max.
15: Salut, je te kisse.
18: Ça moi aussi.
15: Oui, super. Géraldine, toi est-ce que tu te fais draguer de temps en temps?
18: Oui.
15: D'accord. Est-ce que tu aimes bien que le mec insiste ou pas?
18: Ça dépend.
15: Si ouais, voilà, vous voyez, mais là, comment on peut deviner si ça dépend? Comment
18: général,
15: on peut savoir
18: à
15: quel moment on est dans
18: merci.
15: Non, mais on sait jamais à quel moment. Moi, je sais que je vois une nana, si elle me dit non, j'insiste pas, je me dis pas.
18: Ouais, mais en général, tu vois, quand les mecs insistent un peu, tu vois, ça montre à la fille qu'elle est désirée. Tout à fait, voilà.
15: Oui, c'est vrai.
18: C'est quand même vachement plus flatteur.
15: Est-ce que quand vous refusez, c'est pas un petit peu pour faire comprendre, montrer que bon, on t'a pas comme ça, quoi.
18: Voilà,
15: on
18: oui.
15: On pas comme ça.
18: Ah oui, tout à fait.
15: Parce que moi, j'ai arrivé à un truc, peut-être que vous allez pouvoir m'aider, vu que c'est trop tard, mais je me suis retrouvé dans une situation, entre guillemets, assez délicate. Enfin, j'étais au Virgin Megastore devant il y a 3 semaines, 1 mois, j'attendais 2 copines, et en attendant, j'en ai vu une qui m'a fait grave craquer, qui attendait probablement, qui avait un rendez-vous, je sais pas si c'est avec un mec, des copains, des copines ou une copine, qui était super mimi. Elle devait avoir 20, 22 ans, super belle devant. Et on la voyait très simple. Je sentais que c'était tout à fait le genre de fille que tu pouvais facilement aller demander si c'est possible de boire un verre, etc., si tu le faisais intelligemment. Incapable de pouvoir me dire j'y vais pas, quoi.
18: Et là,
15: dans ce genre de situation, je me dis, mais qu'est-ce que je dois faire?
18: Ben oui, là, c'est pareil, tu vois.
15: Ah ouais, non mais là c'est encore plus particulier parce que c'est pas dans le cadre d'un pub ou machin. On peut, il y a des endroits comme discothèque, les pubs où tu peux aller accoster, c'est quand même un esprit fête, il y a de la musique. Et là t'es devant un club de discothèque, hein. T'es devant Virgin, t'es devant un magasin. Et là tu vois une fille qui visiblement attend quelqu'un. Donc tu sens qu'il y a quand même 9 chances et demie sur 10 pour qu'elle te dise vous êtes gentil, mais j'attends déjà quelqu'un.
18: Ouais, donc, t'auras quand même essayé, c'est pas bien.
15: Ouais, mais comment réussir à lui faire comprendre que tu sais qu'elle attend quelqu'un, mais que t'insistes et que de toute façon, le quelqu'un, c'est pas le mec ou la nana qu'elle attend, mais c'est toi.
18: Ah bah tu lui dis ça, mais c'était trop beau un mec qui dit ça comme ça. Je sais pas comment dire, c'est original, quoi.
15: Ouais.
18: Ça sort du commun et...
15: Je suis original, ça fait plaisir de l'entendre dire.
8: C'est trop beau ce que t'as dit, Max.
15: À 22h... Tu
8: fais kiffer les meufs, c'est clair.
19: C'est vachement original.
15: Ouais. Non, mais attention, le Manu, il fait des avions sur vos fiches et tout, quand même, mollo. Non, je sais que je peux faire, mais bon, Nathalie, je crois que, bon, je vais aller dans le club du discothèque. Ok, bébé.
18: C'est pas le bon plan pour draguer, là.
15: De quoi?
18: Les discothèques.
15: Bah, ouais, mais bon, les pommes non plus, c'est pas vraiment une idée très sympathique. Hein.
18: Ouais,
15: moi, je sais que c'est pas là-bas que je vais aller draguer.
18: Facilement discuter. Oui,
15: bon, alors, tu vas dans un club où la musique, elle est un peu en retrait par rapport au bar, et tu te retrouves au bar, c'est comme si t'étais dans un pub, hein.
18: Bon, dans ces cas-là, ouais.
15: Hein? D'accord.
18: Ouais. Mais on sait tout de suite que dans les boîtes, c'est
16: officiel, quoi.
18: Ouais. Enfin, quand tu y vas, tu le sais directement. Hein.
15: D'accord. Ouais. Par contre, bon, alors il y a un mec qui est sur Minitel, parce que les mecs, vous pouvez venir sur le 3615 Codefun Radio pour réagir à cette soirée 100% nana. Il y a Dave K qui a 16 ans qui dit, bon, machin, les filles, c'est bien gentil tout ça, mais je suis sûr qu'il n'y en a aucune qui a une blague à nous raconter. Alors, par exemple, Nathalie, je te teste.
18: Oh putain, la blague.
15: Je suis dans une soirée, j'ai envie de me marrer, je dis tu me fais rire, t'es morte de rire, t'as une tête qui me fait rire, fais-moi rire.
18: Carrément, je retiens pas du tout les blagues, alors je sais pas si tu t'as.
15: Eh ben voilà, c'est vrai que les filles vous faites rarement rire. Et
18: non,
15: toi Géraldine?
18: Comme
15: voilà.
18: Ça
15: voilà. Non, pas comme ça, de dos.
18: Ben, si j'en ai une, mais elles sont
15: connes,
18: quoi.
15: Ouais,
8: bah,
15: c'est sûr,
8: comme
15: hein.
8: Toi. Hein.
18: Oh, merci.
15: Voilà.
18: Ça, c'est sympa. Voilà. Il a un problème, lui, ce soir. Tu le connais même pas.
15: Non,
18: alors,
15: il a...
18: Comment tu peux dire que je suis conne?
15: T'as un problème, Filda. Hey, t'as un problème, tu veux qu'on en parle?
18: Ouais, il est
15: ouais, salut, Doc. Non, demain, c'est okay. 100% nana, je suis désolé. Il est mauvaise langue en ce moment, celui-là, il fait mal les cunis, il est vraiment mauvaise langue. En ce moment, vraiment, Fildard, je sais pas, il a pété un plomb, il a vu ma sœur tout à l'heure, il sait plus où il habite.
8: Elle a même pas, merde, excuse-moi.
18: Non, moi j'en ai une, mais elle est dégueulasse.
15: Vas-y, Nathalie.
18: Bon, alors,
15: elle est pas raciste, elle est pas...

0: blague. Ah mais ça on va tester, on va tester.
1: Attends, même moi je peux pas le faire.
0: Non mais ça elle se démerde, donc tu déjà tu préviens Sandrine.
1: Je vais vous trouver des blagues les filles, j'en
0: Sandrine,
1: reviens.
0: Anne et Mylène, non mais des blagues qu'elles ont en main. Non c'est pour voir. Non mais il y a pas besoin. Non elles ont déjà pas des blagues qu'on a déjà racontées mille fois à l'antenne s'il te plaît. Géraldine, petite blague.
2: Oui, alors il y a un mec qui est dans le désert.
0: Ah, est superbe.
2: Bah attends. Et il a tout pour vivre quoi, il a de la bouffe, il a de l'eau, il a tout. Mais au bout de 3 mois quoi, il a une putain d'envie de baiser, il sait plus quoi faire. Alors, c'est bon, bah, tant pis, je vais me payer le chameau. Alors, il essaie d'attraper le chameau. Et à chaque fois, quoi, le chameau, il se barre. Il peut pas. Et à ce moment-là, deux jours après, il voit une fille, mais, superbe, qui arrive en jeep et tout, qui fait, oh, s'il vous plaît, monsieur, vous auriez pas de l'eau, vous auriez pas de l'eau. Je ferai vraiment tout ce que vous voudrez. Il dit vraiment tout ce que je veux. Oui, vraiment tout ce que vous voudrez. Bon, bah, très bien. Vous voulez pas me tenir le chameau, s'il vous plaît?
0: Oh là, elle est superbe. Bichy, c'est toi.
2: Merci.
0: Non, pas mal. Bon, Géraldine, dans un instant, bon, Nathalie, on va te souhaiter une bonne soirée.
2: Oui.
0: On n'aura malheureusement pas trouvé la solution, tu souhaitais juste en parler. Par contre, peut-être que plus tard, lors du roulement de cette émission, on aura l'occasion de faire une sorte de brainstorming tout autour de Nana et que nous parlerons un petit peu plus en détail de la technique de drague des garçons, enfin, plein de choses. Et j'espère qu'il y aura des filles qui vont casser des filles. Il ne va pas y avoir que des filles qui vont casser des mecs, parce qu'il y a quand même des filles qui détestent le comportement de certaines autres.
2: Hein? Exactement.
1: Ça, c'est vrai, c'est ce que tu recherches en
0: non,
1: fait.
0: Mais pas du tout, c'est pour moi que ça soit éclectique, qu'on va pas passer notre soirée à tailler les mecs, parce que là on va pas s'en sortir, c'est pas un règlement de compte à OK Corral. Donc s'il y a des filles qui n'aiment pas certaines manières de filles, je sais que Gaëlle, toi, il y a des manières de filles que t'aimes pas. T'as déjà tendance à détester les trois quarts des nanas qui sont à la radio, donc j'imagine que...
1: T'en as même pas des nanas dans la radio.
0: T'en as même pas, t'as la pauvre Karine qui travaille comme une bleue pour Arnold qui est en train de se faire bronzer le cul en vacances. Il y en a des nanas, t'as Jenny.
1: Ah oui,
0: t'as Elsa, t'as des gens qui travaillent.
1: T'es en train de dire que moi, je suis en train de détester ces pauvres
0: filles. Non, j'ai pas dit ça. Tu me dis qu'il y a pas de filles. Tu dis qu'il y a pas de filles. Il y en a des filles.
1: Bah, elles sont adorables, que je déteste.
0: Ah, elle est conne. Il y en a certaines. J'ai pas dit les deux. J'ai dit que parmi celles, surtout celles qui sont plus là, c'est plus simple. Comme ça, je m'embrouille avec personne. Nathalie, je te kiffe.
2: Moi aussi, je te kiffe.
0: Et peut-être plus tard dans la soirée, je t'embrasse.
2: Ouais, moi aussi, je t'embrasse.
0: Géraldine, dans un instant, nous parlerons ensemble d'eux, puisque nous n'avons pas encore l'occasion de parler de ton sujet. Ça sera.
2: Bah, ça sera les préjugés des mecs et aussi des filles par rapport à tout comportement.
0: Très bien, ne bouge surtout pas. Nous aurons également Sandrine, 17 ans, de Saint-Raphaël. Oh là là, ça c'est bon, ça, dans le sud. Salut Sandrine.
3: Bonsoir monsieur.
0: Bonsoir, je te kiffe.
3: Ah, moi aussi, je t'embrasse mon amour.
0: Bon, de quoi parlerons-nous Sandrine avec toi?
3: Je me pose une question qui me fait bien chier. C'est pourquoi les femmes qui ont plusieurs mecs passent pour des salopes et les mecs qui ont plusieurs nanas passent pour des playboys?
0: Évidemment, on en parlera. C'est le principe de... Quand on dit
3: monsieur,
0: principe... Oui.
3: J'ai réussi à me munir d'une blague. Hein.
0: Non, mais je sais bien. De toute façon, ça sert à rien de me préciser que vous avez une blague. Il faudra à un moment donné la sortir
3: quand
0: même.
3: Moi, j'ai trouvé d'un coup. Hein,
0: non, mais c'est bien. Pas besoin de ça raconter. L'autre, ça y est, ça la raconte. Anne, 16 ans également, sera de la partie. Bonsoir, Anne.
4: Bonsoir.
0: Nous parlerons ensemble de...
4: Des blondes,
0: des brunes, des rousses, hein.
4: Ouais.
0: Et de la bière, nom de Dieu. Je suis sûr que les nanas, ça picole. J'en parlerai ça un petit peu plus tard dans la soirée. Et Mylène également, qui devrait être là. Bonsoir, Mylène. Mylène, elle est là?
5: Oui, bien sûr.
0: T'as quel âge?
5: 22 ans.
0: Très bien, nous parlerons ensemble de...
5: De mon cambriolage et des gros vicelards, en résumé.
0: De quoi, de ton...
5: De mon cambriolage, c'était la première chose pour laquelle j'appelais, et puis des gros vicieux.
0: D'accord, j'ai compris, de mon cabriolet. J'ai dit, bah tiens, ça va être palpitant tout ça. Vous pouvez venir sur le Minitel si vous souhaitez. Ça y est, c'est parti, ça fonctionne grave de chez grave. Il y a Benor qui vient d'arriver, To Be Free. Il y a également Wolfmus, il y a également Mariam. Je vais regarder vos messages très attentivement. Laissez votre numéro de téléphone, les filles, si vous voulez participer à la soirée 100% Nana du Star System en plein cœur. Il y a que des filles, uniquement que des filles, rien que des filles qui viennent intervenir au standard de Fun Radio dans le Star System en plein cœur du Nord sans pub au 0870 5000 et 0803 08 5000, où Manu et Gaël vous y attendent. On a également Fildar qui pourra intervenir à n'importe quel moment de la soirée, et vous avez également le Minitel, mais ça c'est exclusivement que pour les garçons. C'est sur le 3615 code Fun Radio. Vous pourrez réagir au fur et à mesure du débat et bien entendu poser toutes les questions aux filles qui seront sur l'antenne. Géraldine, rebonsoir, 18 ans de Versailles. On va parler ensemble de la ségrégation des filles et des mecs.
2: Oui, enfin en gros ouais.
0: Et juste avant, je voulais dire quand même à François, si elle nous écoute, qu'elle raccroche, on essaie de la joindre désespérément et ça sonne occupé. Je t'écoute, Géraldine.
2: Avant, enfin, je voudrais passer un appel. C'est pour le mec qui était passé en dernier pour l'émission hier, qui avait des problèmes avec son père.
0: Oui, oh, c'était tard, il était 3h moins le quart. On va peut-être pas revenir là-dessus. En plus, c'était un sujet assez tristounet et je pense pas que ça soit intéressant. Enfin, pas que c'est pas intéressant.
2: Non, non, c'est mais... juste, ça va durer 30 secondes, quoi, à peine.
0: Ouais, mais les gens n'ont pas écouté, tu sais, Géraldine.
2: Non, non, mais c'est pour lui. Enfin, c'est vraiment.
0: Bon, vas-y, alors, vas-y. Alors, c'est plus un chiant, mais vas-y.
2: Bon, moi, j'ai vécu un peu la même chose. Donc,
0: Mais les gens ne savent pas, donc il va falloir.

0: Non,
1: les détails, Géraldine, ça ne sert à rien.
0: Bon, c'est pas grave.
1: Alors, vas-y, dis juste pour lui, alors, vas-y.
0: Voilà, ce que je veux dire, c'est que j'ai vécu un peu la même chose. S'il veut vraiment parler, c'est qu'il prenne mon numéro au standard.
1: D'accord, donc ça veut dire qu'il va falloir qu'il te rappelle.
0: Voilà.
1: Bah, bon courage à lui, alors. Comme c'est une soirée 100% nana, il va galérer, le pauvre gamin. Alors, Géraldine.
0: Oui, alors, en fait, donc, mon rêve, en fait, c'est donc de partir à l'aventure, quoi. Prendre mon sac à dos et de partir, faire le tour du monde, etc.
1: D'accord, t'aimes voyager?
0: J'adore voyager.
1: Tu as déjà voyagé?
0: Oui, un peu.
1: Ouais, quoi. Ça, s'il te plaît.
0: Bah, j'ai passé un mois à Berlin il y a 2 ans. J'ai passé aussi un mois en Pologne, un mois en Angleterre. J'ai habité en Algérie, j'ai été au Brésil. Enfin, j'ai voyagé quand même. Et donc tout le monde me dit, enfin c'est de la folie, surtout les mecs, les filles aussi en me disant mais tu te rends pas compte parce que t'es une fille, mais c'est vraiment impensable, les problèmes que tu pourrais avoir, les mauvaises rencontres, machin.
1: Ouais.
0: Et moi je dis il y en a ras le bol parce que les filles ont autant de risques que les mecs malgré tout.
1: Bien sûr, bah de toute façon quand tu te retrouves, on a l'impression que.
0: Parce qu'on parle tout de suite du viol, etc. Tu te rends compte, oui. tu pourrais te faire violer, mais de toute
1: qui
0: façon.
1: Qui te dit ça, tes parents, tes amis?
0: Tout le monde.
1: Parce que de toute façon, dans toute famille, il est déjà de tradition de laisser sortir le fils à 16 ans, ce qui est beaucoup plus compliqué pour la fille. On accepte que le...
0: Oui,
1: mais c'est normal, ça, c'est monnaie courante, parce que on a l'impression que les filles aujourd'hui sont... Enfin, pas aujourd'hui, mais depuis toujours, sont plus fragiles que les garçons, alors que les filles ont tant de rêves et d'envie. Et je le comprends.
0: Donc j'ai arrêté mes études pour pouvoir et j'ai trouvé un boulot qui commencerait début mars, donc pour vraiment pouvoir mettre ce projet en route, pour mettre de l'argent de côté, etc.
1: Mais qu'est-ce que t'as envie de faire? C'est vraiment être sponsorisé, partir avec un sac à dos, à vélo, à VTT, vas-y vogue la galère.
0: Voilà, partir après.
1: Mais tes études là-dedans, que disent tes parents?
0: Mes parents, ils sont complètement affolés, et ils disent non mais tu te rends pas compte.
1: T'as pas envie d'attendre de finir tes études et d'aller plus tard réaliser ton rêve une fois que t'auras terminé tes examens, de te prendre une année sabbatique et là de le faire que de stopper en plein milieu à 18 ans toute seule?
0: Mais ça serait pas à prendre une année sabbatique parce que je veux faire ça toute ma vie.
1: Ouais. Mais est-ce que tu crois pas qu'il est intéressant d'avoir des diplômes, d'avoir des connaissances, de bien connaître sa géographie et de pouvoir ensuite parcourir le globe et de pouvoir s'amuser, et de rencontrer des gens?
0: Enfin, franchement, ça servirait à quoi d'avoir des diplômes pour partir avec son sac à dos?
1: Non, mais c'est d'avoir l'expérience, de savoir parler correctement anglais, de connaître sa géographie, je sais pas, d'avoir étudié quand même les endroits où tu souhaites aller. Tu veux faire le tour du monde?
0: Faire
1: les Indes, l'Asie, tu veux faire les États-Unis, le Québec, l'Europe, tu veux toucher les pays.
0: L'Europe de l'Est, partir aux Indes aussi.
1: Partir, mon amour.
0: Voilà, partir.
1: Mais pas toute seule, c'est débile.
0: Bah, pourquoi pas? Tu sais, c'est là-dedans qu'on fait vachement de rencontres. Enfin,
1: oui,
0: quand je pars en vacances, je pars en autostop avec rien du tout.
1: Bon, avec un doigt quand même,
0: Et
1: Attends, mais comment vous faites du stop sans doigt? Vous êtes marrant, vous rigolez, vous applaudissez, oui?
2: Ça va pas te contrarier, Ton humour, ça.
1: Mais t'imagines, le mec qui a plus de bras, qui a que des moignons pour faire du stop, il peut se lever de bonne heure.
3: Attention, où tu vas aller, là, Si tu parles de notre pote, ça va aller vite,
1: Non, oh!
3: Attention.
1: Géraldine, excuse-moi. On se s'est égaré.
0: Je crois, ouais.
1: Mais si on s'est égaré, c'est justement pour te prendre en stop.
0: Ah.
1: On s'est égaré, la voiture.
0: Oh là là, quel jeu de mots.
1: Un truc à pélo.
0: Mais moi quand je pars en vacances, je pars avec mon sac à dos, etc., avec rien du tout. Je sais pas où est-ce que je vais aller. À chaque fois, je rencontre des gens qui m'hébergent, je fais des rencontres, etc.
1: Mmh.
0: Bon, c'est sûr que c'est en France, donc il n'y a pas le barrage de la langue, mais je veux dire, c'est tout à fait possible.
1: Ouais.
0: Et il y a vraiment, je veux dire, même pour une fille, évidemment qu'il y a des...
1: Mais qu'est-ce qui t'a... Excuse-moi encore, qu'est-ce qui t'a donné envie? Est-ce que t'as lu un livre, t'as vu un reportage, une copine qui t'a donné envie? Quelle mouche t'a piqué?
0: J'ai toujours eu envie de faire ça, mais...
1: Mais que tu voyages, ma chérie, je ne dis pas non.
0: C'est pas une question de voyage, c'est une question de vivre autre chose que ce que tous les gens vivent actuellement.
1: Et t'as le temps de le faire plus tard. Attends, Géraldine, t'as le temps de le faire plus tard quand tu seras beaucoup plus mûre et mature dans ta tête.
0: Je n'ai pas dit que j'allais partir maintenant, je suis en train de préparer ce voyage.
1: D'accord.
0: Moi, je prends des...
1: Mais c'est plutôt dans 2 ou 3 ans.
0: Ouais.
1: D'accord, ok.
0: Ah oui, c'est pas 18 ans là maintenant, demain.
1: Je pensais que t'avais envie de partir, je sais pas, pour cet été et puis partir pendant un an.
0: Non, mais je t'ai dit que j'avais trouvé un boulot justement pour pouvoir mettre de l'argent de côté pour pouvoir préparer le voyage.
1: Bah oui,
0: je
1: pars
0: pas non plus à la
1: oui mais Géraldine, j'écoutais pas.
0: Bah,
1: je peux pas être partout, moi.
0: Bah alors, mais tu fais quoi alors?
1: Je peux pas parler devant un micro, Non, mais je peux pas parler devant mon micro, avoir du son dans du casque, me concentrer à ce que me dit la demoiselle. Gérer Manu, gérer Gaël, fil d'arc en branle pas une.
0: Tout à chacun un bon coup de pied dans le cul, ça partira tout seul.
1: J'arrête des bordels, les enfants, vous croyez que c'est drôle, vous, d'assumer comme ça une équipe de bourrins?
0: Mais c'est ton boulot, mon ami.
1: Non, pas toi, Gaël. Ce soir, c'est à 60% nana, donc t'es exclu, ça va, y a pas de problème. Géraldine, oui. Nous lançons, donc on est d'accord. Là, il y a pas vraiment de coup de gueule contre les mecs, c'est en règle générale, non, de dire aux gens.
0: En fait, c'est pour tout ça. Puis même les filles en disant, mais tu te rends compte, t'es une fille, mais franchement, enfin, je veux dire, je trouve que même les filles se dévalorisent complètement.
1: Là, je suis d'accord. Aujourd'hui, les filles ont, enfin, je dirais pas qu'on t'en lance, parce que t'as le droit de le faire, mais sont aussi capables qu'un homme de le faire. D'ailleurs, on a vu dernièrement, enfin Florence Artaud qui a fait des choses absolument somptueuses. On s'est éclaté au niveau des images sur le petit écran. On s'est régalé.
0: J'ai pas la télé.
1: Non, mais attention. Je m'adresse là directement aux garçons. On s'est régalé.
3: Ouais.
1: Stade 2 le dimanche. Et des images, on voit des femmes qui sont championnes du monde de judo, championnes du monde de VTT, Florence Artaud, des choses comme ça. Au niveau des nanas. On s'est régalé.
2: T'as vu, j'ai le doigt depuis 10 minutes, donc tu peux
1: pas. Je sais bien, mais le professeur n'a pas dit qu'il fallait passer au tableau. Qu'est-ce qu'il y a, Gaël?
2: Non, mais tu disais, ouais, que les nanas, machin, qu'on fait du sport.
1: Oui, je te disais.
2: C'est génial, c'est super.
1: Ouais, je veux dire, ouais.
2: Mais franchement, au niveau féminité, c'est pas dément.
1: Au niveau féminité, Florence Artaud, elle est belle comme tout, c'est joli. Oh, les femmes qui font du judo, je le reconnais bien, Géraldine est d'accord, c'est vrai que ça fait du tout des épaules.
0: Mais si elles ressentent leur féminité comme ça, non, mais... elles le vivent bien, c'est...
1: Mais il y a des femmes qui sont allées jusqu'à l'Alaska, c'est aller jusqu'au pôle et tout, machin, mais ça, c'est pas pour ça que les filles, elles ont des cuisses comme des hommes.
2: C'est
1: joli à regarder, c'est beau.
2: Au niveau sport,
1: Quand tu vois une paire de mamelons comme ça en plein milieu de l'Alaska, t'as l'impression...
2: Tu disais bien quelque part.
1: Mais c'est vrai! Non, mais attends, putain, mais c'est extraordinaire, t'as l'impression que tu te dis, tiens, c'est...
2: Si t'arrêtais de résumer les nanas à une paire de seins, une paire de fesses, ça serait quand même vachement mieux.
1: Bon, alors, quand tu vois ce petit morceau de cellulite, là, qui se balade, qui se retrouve au milieu de nulle part, et qui arrête pas de gueuler, ouais, bah, ça fait rêver les gosses. Géraldine, elle fait rêver les gamines. Elle a bien raison, enfin, quand je dis les gamines, c'est un sens joli, c'est pas les gamines, les petites, les jeunes, c'est les filles en règle générale, ça fait rêver. C'est comme, vous savez,
0: tout le monde a la possibilité de le faire.
1: Mais exactement, tu en as le droit. Et d'ailleurs, en parlant de ça, vous savez ce que c'est qu'une femme devant une feuille blanche?
0: C'est une œuvre d'art.
1: Elle est devant ses droits.
2: Tu viens mauvais en ce moment.
1: Non, c'est des blagues qui m'ont été lancées par les garçons sur le Minitel, donc je ne fais que les lire. Géraldine, je te souhaite bon courage.
0: Merci.
1: Ne brise pas ton rêve, bébé.
0: Non, ben, je ne briserai pas. J'ai un petit appel à passer, parce que j'ai eu un octodon qui a eu des petits. Donc, s'il y a quelqu'un qui veut des octodons, ce sont des écureuils du Chili, pour ceux qui...
1: Oh là là, comme c'est mignon, doublant, ça. Hein? Comme il est belle, Géraldine. C'est bien. Bon, petite blague quand même, avant de se quitter. Géraldine, on t'écoute.
0: Petite blague.
1: Ah oui, il y a une blague par nana.
0: Je l'ai déjà dit tout à l'heure, c'était la blague du chameau.
1: Ah oui, tu l'as déjà donnée, elle était nulle, ok.
0: Ah bah elle était nulle, ça.
1: Elle était pas mal, Fildar, c'était pas la peine de dire qu'elle était nulle, elle était pas mal.
3: Ouais, elle était bien, oui.
1: Je te kiffe à mort.
0: Moi aussi.
1: Ok.
0: T'embrasse très très fort.
1: Ouais, je te fais un sousson dans le dos.
0: Ah bah j'espère, et puis autre part aussi.
1: Ouais. Dans le coup, allez, je t'embrasse, Géraldine. On va accueillir Sandrine, 17 ans de Saint-Raphaël. Mais est-ce qu'on a Françoise quand même? Est-ce qu'elle est là? Toujours pas. Françoise, s'il te plaît, raccroche. On essaie de t'appeler désespérément. Sandrine, bonsoir.
4: Bonsoir, mon amour.
1: Je te kiffe, à toi aussi.
4: Ah, moi, je t'embrasse sur les cœurs.
1: Non, mais avant de me faire bander. Attends, non, mais attends, attention. Il n'y a plus d'âge. Il n'y a plus d'âge pour exciter l'homme vieux.
4: Ouais, non, mais attends, ouais.
1: Bon, Sandrine, qu'est-ce qui t'amène?
4: Eh ben, écoute, j'avais un coup de gueule à pousser.
1: Ouais, vas-y.
4: Contre les gens qui disent que les femmes qui ont plusieurs mecs passent pour des salopes et les mecs qui ont plusieurs nanas passent pour des playboys.
1: Alors ça, c'est très connu. Sandrine, as-tu vécu cette expérience ou est-ce que tu connais quelqu'un qui a vécu cette chose-là?
4: Non, j'ai déjà vécu cette expérience.
1: Raconte-moi.
4: Eh ben, c'était l'année dernière exactement.
1: D'accord. Jusque-là, je comprends. Tout le monde, tu es là jusqu'au moment? D'accord. Ça s'est passé l'année dernière, donc en 97.
4: Dis à Fildar qu'il arrête de se branler là.
1: Non mais Fildar, il se branle, il se tombait, il se caresse.
4: Ouais, il va se calmer là, je le vois d'ici.
1: Attention, qui se touche la bite. Je te préviens, Fildar, si je rentre dans le studio et que je vois que tu te caresses, ben qu'est-ce que tu fais? Ben je te touche.
4: 42 dans le cul, ouais.
1: Bon alors, Sandrine, sérieux.
4: Eh ben, ça s'est passé l'année dernière. En fait, j'avais deux mecs en même temps.
1: Oh, ben oui, mais quelle idée d'avoir deux mecs aussi.
4: Bah écoute, ils m'excitaient tous les deux.
1: Ouais, non, t'avais raison, ok, ouais.
4: Hein?
1: Bah,
4: il y en avait
1: quatre.
4: Les mecs, ils savaient pas que j'en avais deux. Hein.
1: C'est-à-dire que toi, tu leur donnes le discours, mais tu es le seul pour moi, je t'aime, elle est
4: voilà.
1: Exactement, d'accord.
4: Voilà. Et il y a certaines filles, bon, elles savaient que j'avais deux mecs. Et elles me disaient, mais quelle salope, celle-là. Et il y a des mecs qui ont plusieurs nanas, ils passent par des playboys.
1: Oh non, entre mecs, mais pas entre nanas. Ça m'étonnerait que les nanas trouvent qu'un mec qui a deux filles est un playboy, hein.
4: Bah attends.
1: Bah non. Est-ce que tu connais, toi, des filles, tu as des copines dans ton entourage, est-ce que tu as déjà entendu des filles dire, putain, ce mec-là, regarde-le, c'est un véritable playboy, il sort avec ma copine plus une autre nana. Non,
4: bah
1: ça
4: ouais, m'étonnerait.
1: Bon alors.
4: Ouais, c'est.
1: Bon alors, Sandrine.
4: J'ai déjà connu ça, moi.
1: Non, mais toi, t'as déjà connu quoi?
4: Des filles qui disaient ça.
1: Ah oui, mais bon, jeune.
4: Ouais, bah,
1: c'est normal,
4: ouais,
1: on s'éclate. Il y a des gens qui, dans les années 70, on s'éclatait au Sénégal.
4: Oui, mon amour.
1: Et aujourd'hui, on s'éclate au cul, c'est normal.
4: Arrête, Sylvain.
1: Non, mais on s'éclate au cul, quoi. C'est normal que t'as envie de t'amuser, que t'as envie de rigoler, que t'as envie d'exploser, quoi. À 15, 16, 17, 18 ans, on a envie de s'éclater. C'est normal
4: ouais.
1: qu'aujourd'hui, t'as pas envie qu'un mec, t'as envie de t'éclater, t'as envie de te taper deux mecs. Quand t'es avec deux mecs,
4: ouais.
1: pourquoi t'es avec ces deux mecs-là? Tu dis parce que tous les deux, ils t'excitent. Mais c'est-à-dire qu'avec tous les deux, ils t'excitent.
4: Quoi,
1: au niveau physique.
4: C'est, fini, hein.
1: C'est au niveau physique ou est-ce qu'il y en a un des deux qui t'excite plus sexuellement et l'autre qui t'excite plus?
4: Un peu des deux.
1: Ou il y en a un qui est plus parce que c'est plus câlin, c'est plus sympa ou.
4: C'est un peu des deux chacun.
1: C'est un peu des deux chacun.
4: Ouais.
1: Mais tu te vois pas plus tard avec deux. Enfin, continuer
4: même.
1: Ça dans cette situation.
4: Non, quand même pas.
1: T'essaies quand même de trouver un mec avec qui tu pourrais être suffisamment bien pour pas être avec un autre en même temps.
4: Ben ouais.
1: Bon alors.
4: Ouais,
1: hein, quand même.
4: Ouais.
1: Ben ouais.
4: Sylda, arrête. Dis-lui qu'il arrête à Sylda.
3: Mais qu'est-ce que je fais là?
1: Tu te branles et je trouve pas ça très sympathique
3: arrête,
1: à 22h45.
4: Oui, c'est tout. Dans le kidnapper.
1: Ouais, ça te ferait du bien. Mais ça lui ferait du bien, ce petit con là.
4: Ouais, hein?
3: Ça me changerait des bites.
1: Ouais, chef. Ça marche bien, ça, ce truc, ce sifflet, ça fonctionne à 200%, hein, t'as.
3: Oh, tu rêves, toi,
1: dans
3: le grand
1: tour. Sandrine, ne siffle pas comme ça.
3: Ouais, chef, ouais.
1: Ouais, attends, c'est dans les. Tape dans les contos. Mais oui, mais je sais, mais il n'y a que moi avec qui ça marche, Sandrine.
2: Ah, c'est un peu le rapport maître-chien, si tu veux.
1: Voilà, exactement. Sandrine.
4: Oui.
1: Quel est le sujet que tu aimerais qu'on aborde comme débat? Parce que j'aimerais bien faire un débat avec un max de nanas, mais alors quel est le genre de sujet que tu aimerais qu'on aborde un peu plus tard dans la soirée pour un débat?
4: Ah bah écoute, peu importe, hein.
1: Voilà. Ah bah voilà. Voilà, mais les filles ne sont pas difficiles. Du moment que tu leur mets un petit coup avant d'aller se coucher, qu'elles ont bien fait la vaisselle, que tu leur amènes leur petit pec citron vers 19h30-20h, mais j'ai l'impression que c'est ça, quoi. Méga rebelle, les filles, sans déconner.
4: Non, c'est moi qui vais foutre mon pain dans la gueule, Sylda. Il va se calmer un peu, là.
1: Laisse-moi repasser ma langue du haut de ton pec jusqu'au niveau de ton superbe sexe.
2: Une
1: bande et rendre directement dans ta petite bouche. C'est dingue, ça, c'est Mariam, elle a 25 ans, département 75.
2: Ce soir, elle peut venir.
1: Ce soir, à mon avis, je sais pas pourquoi, j'ai l'impression qu'il va y avoir des nanas qui vont défiler dans le studio si elles veulent dire à la radio. Je sais pas pourquoi j'ai envie. Donc, s'il y a des filles de province qui sont pas très loin, à une heure de route, qu'elles viennent.
2: Et à Manu, il a dit oh putain.
1: Oh putain, non, on n'ira pas jusque là, mais au Travelo, peut-être. Hein, on dira. Oh putain. Oh putain, les gars, oh la vache, putain, sans déconner.
3: Ouais, je l'ai pas dit comme ça, putain.
1: Exactement. Sandrine, petite blague quand même avant de se quitter.
4: Alors, elle est pour Sylvain.
1: Et Anne après, alors vas-y.
4: Alors, Sylvain, tu m'écoutes?
1: Non, mais il t'écoute, vas-y, Sandrine.
4: Ouais, l'intérêt. Bah, Sylvain, moi je marche dans la rue.
1: Allez, vas-y, Sandrine.
4: Moi, je marche dans la rue et derrière moi, il y a trois PD qui me suivent. Tu me sais, Sylar?
1: Ah, bah là, ils te suivent d'office. C'était ça la blague?
4: Ouais.
1: D'accord, super, mort de rire. Ok, je te kiss.
4: Oh, je t'embrasse, mon amour. Et Sylar, je fous mon poing dans la gueule. Hein.
1: Il t'a fait un bras d'honneur pour te remercier. Hein.
4: Ah, sinon, il se fait enculer.
3: Ça, j'ai
1: l'habitude,
3: hein.
1: Oh, oh là là. Putain, Fildar a envie de dévoiler sa vie privée ce soir, hein. Si vous voulez venir sur le Minitel 3615 Code Fun Radio, rubrique direct, on a Midnight. C'est super, c'est tout, c'est d'enfer. Nous avons également Smash Smith. Salut Max, quelle est la seule partie d'un légume qui passe pas à la moulinette? Ok, c'est très drôle, on ne raconte pas là un peu. Pinguino, passe du ACDC, genre High Voltage. On a mis du ACDC déjà hier. Vous allez sur le 3615 Code Fun Radio, réservé exclusivement aux garçons. Ce soir, c'est la soirée 100% nana, et pour preuve, on a Anne, 16 ans, qui nous appelle de Brunois, c'est ça?
4: Ouais.
1: C'est où ça?
4: C'est vers Paris.
1: Ah, dans la banlieue parisienne?
4: Ouais, c'est à 30 km de Paris.
1: D'accord, on appelle ça, d'accord, ok. Bah, la banlieue parisienne?
4: Ouais.
1: La BP, quoi.
4: Ouais, si tu veux.
1: Ouais, je veux bien, ouais. Ok, Anne, on t'écoute.
4: Ouais, donc.
1: Ah oui, les blondes brunes rouges, c'est ça les blondes, toi?
4: Ouais, voilà.
1: Est-ce que t'es blonde?
4: Donc, l'autre fois, j'avais entendu sur le Vinson.
1: Ouais.
4: Que, les blondes, c'est celles qui intéressaient le plus les mecs.
1: Ouais.
4: Mais que seulement c'était des connes, quoi.
1: Ouais, mais t'as vu ça où, toi? Parce que toi, tu regardes tes cheveux, dès que tu vas voir un gamin, voilà, vous avez une fille, elle est quoi, elle est blonde? Ah, putain, sera conne. Donc, les brunes sont intelligentes?
4: Non, ils avaient dit que, bon, ils avaient.
0: quand tu étais brune, tu avais un certain caractère.
1: Alors, les brunes ont du caractère, les blondes sont connes, et comme on dit, les rousses puent. Alors là, on s'en sort plus. Hein.
0: Mais j'avais sorti plein de blagues comme quoi les blondes, c'était vraiment des connes.
1: Mais il y a des connes partout, je te rassure, bébé. Il y a des connes brunes, il y a des connes rousses, il y a des connes brunes. Il y a des connes des petites, il y a des connes grosses, il y a des connes fines, il y a même des connes intelligentes. Mmh. Eh ouais, il y en a partout, Anne, je te rassure tout de suite. Oh, t'es pas très fut-fut sur ce coup-là, Anne, franchement. Est-ce que tu crois réellement dans la situation d'aujourd'hui, en 1998, que les blondes sont connes?
0: Bah alors,
1: rebelle-toi.
0: Bah ouais, justement.
1: Eh ben alors, t'as l'air toute molle, t'es là. Dans le Vinfun, j'ai entendu dire que les blondes étaient connes. T'arrives, tu dis, voilà, moi je suis blonde, ça me fait chier. J'ai entendu dans le Vin un truc qui m'a fait gerber.
0: Ouais, bah c'est chiant, quoi. Les mecs, ils appelaient, ils disaient qu'on était connes. Et bah non, c'est pas vrai.
1: Oh Morgane! Excuse-moi, Anne, il y a Morgane qui essaye d'apprendre à mixer derrière, on entend le tempo. Anne.
0: Ouais.
1: Il n'y a pas de souci de ce côté-là. Rassure-toi tout de suite, vous êtes... Moi j'aime bien les blondes, moi j'ai une petite préférence pour les blondes. J'ai pas... Je veux pas... Je suis pas ciblé vers les blondes contre les brunes ou les rousses. Moi j'ai trouvé des filles qui étaient plus... Ça dépend en fin de compte. Non mais c'est vrai, je suis plutôt été attiré en règle générale par des blondes, mais il y a des brunes qui m'ont bien fait craquer quand même, je dois le dire. Et il y a quelques rousses également que j'ai trouvé très jolies. Voilà. La copine qui est rousse, là, la copine de l'acteur, là, un copain, un pote à moi... qui a joué dans Rain Man, comment il s'appelle l'acteur
3: Hoffman.
1: Hein?
3: Dustin Hoffman.
1: Non, l'autre.
3: Tom Cruise.
1: Eh oui, Tom Cruise, il sort avec une femme qui est rousse, là, elle est mariée, elle est belle.
3: Ah, Nicole Kidman.
1: C'est une jolie femme, Nicole Kidman. C'est une très jolie femme. Est-ce que vous avez vu Portrait de femme? Non, mais est-ce que vous avez vu Portrait de femme? C'est un film absolument extraordinaire. Est-ce que tu l'as vu, Anne?
0: Non.
1: Évidemment. Portrait de femme contre les bisounours, tu l'as vu?
0: Non, je crois pas que ça existe.
1: Non, ça n'existe pas, je te crois pas. Et les bisounours contre les Spindlicks.
0: Et non.
1: Non, tu l'as jamais vu ça. Et les Schtroumpfs contre Scotland Yard. Tu as jamais vu ça?
3: Elle est pas conne, Max, arrête de toute de sa gueule.
1: Bah ouais, elle est blonde, elle nous le prouve. Voilà, ne t'inquiète pas. Vous êtes intelligente, vous êtes belle.
0: Bah si c'est toi qui le dis, je te crois.
1: Ah bah voilà. Petite blague avant de se quitter, parce que je demandais à ce que toutes les filles qui passent à la soirée à la fin concluent par une petite blague pour nous montrer qu'elles étaient sympathiques et marrantes.
0: Ouais, mais elle est longue et chiante.
1: Ah bah non, mais moi j'en veux une petite et rigolote.
0: Ouais, bah laisse tomber quoi.
1: Et bah voilà, comme ça on a la preuve que de temps en temps, les blondes ne sont pas connes, mais peuvent être chiantes et pas drôles. On a Mylène très sérieusement. Bonsoir à toi Mylène. Comment ça va Mylène?
5: Salut Max.
1: Salut, donc t'as quel âge toi, on en rappelle?
5: 22 ans.
1: 22 ans, et t'appelles d'où?
5: Toulouse.
1: D'accord, j'espère que t'as une petite blague Mylène.
5: Bien sûr.
1: Non, très bien. Quel est le sujet d'abord Mylène, avant qu'on parle de ton problème ou de ton sujet que tu aimerais qu'on aborde dans la soirée?
5: Ouais, en fait, ça paraît un peu anachronique, mais c'est de mon cambriolage, tout simplement.
1: Non, mais je te parle pas de ça, je te demande si demain on devait faire un sujet, un débat. Quel est le débat? Ouais, bon, il y a une question que j'aimerais te poser, Mireille.
5: Les techniques de drague des hommes.
1: Un débat là-dessus?
5: Ouais.
1: Alors, au sens très large, hein?
5: Ouais.
1: D'accord. Mylène.
5: Oui?
1: Je te kiffe.
5: Ok.
1: Et donc, on va parler de ton cambriolage.
5: Ouais, en fait, si je t'appelle, c'est tout simplement que ce week-end, en rentrant de Paris, je me suis retrouvée devant la porte fracturée.
1: Oh, ça, j'aimerais pas que ça m'arrive, ça.
5: Ah ouais, non, c'est clair, c'est flippant, quoi. Surtout quand on voit qu'on t'a embarqué de ton matos.
1: Ouais.
5: Donc, petite surprise que m'avait laissé mon petit visiteur, c'est quand même qu'il avait laissé un mot.
1: Ah, quel mot?
5: C'est-à-dire qu'il avait écrit en résumé, puisque bon le courrier chez les flics actuellement, c'est que bon, en résumé, pour mes CD, j'avais des gouttes chiottes, sauf le volume 2 de Musique de Nuit.
1: Ah bah voilà qui est bien.
5: Et qui te traitait du mec qui parle le soir là, qui délire sur scène radio.
1: Ouais.
5: Et que j'aurais mieux fait d'acheter le volume 1.
1: Ah bah
5: bon, je voudrais quand même dire à ce connard qu'il a quand même le volume 1, mais il s'en est pas aperçu.
1: Bah tant mieux pour lui alors. Bonne nouvelle, toi qui viens de cambrioler, qui a cambriolé ce week-end une certaine Mylène, enfin tu ne connaissais pas son prénom maintenant que tu le sais. Mm-hmm. Le volume 2, pardon.
2: Tu pourrais lui rendre maintenant les 10.
1: Non.
5: Ouais, tu rendes ma chaîne, ma télé, mon maillot et tout le reste.
1: Une chaîne en or.
0: Non, ma chaîne ici.
1: On peut rigoler, quand même.
0: Hein.
1: Bah, attends, quand même, c'est mon métier, quand même. Je suis payé 250 000 francs pour, quand même par mois, hein. C'est quand
0: ouais,
1: même.
0: Moi, je suis payé 1 million pour t'appeler, hein, quand bah, même.
1: Donc, tu vois, comme quoi on peut gagner de l'argent facilement en travaillant
0: ah,
1: avec
0: ouais,
1: moi.
0: C'est simple. Hein.
1: Non, mais c'est vrai que c'est carrément écœurant de se faire cambrioler. C'est encore plus frustrant quand son cambrioleur te laisse un petit mot et en plus se plaint de ne pas avoir les CD qu'il aurait aimé avoir.
0: Mais non, mais le pire, c'est qu'il m'a dit que j'avais des goûts chiottes et qu'il m'a quand même laissé le CD de Dalida, quoi.
1: Qu'est-ce que t'avais comme CD en dehors de musique de nuit qui est quand même extraordinaire?
0: Ouais, fabuleux.
1: Qui c'est qui touche?
0: T'es modeste, toi, c'est ça que j'aime bien chez toi.
1: Ouais, heureusement, parce que je pourrais être un petit peu moins.
0: Ouais.
1: Qu'est-ce que t'avais comme CD? Qu'est-ce que t'avais quand même pour
0: J'avais tous mes vieux standards, genre les
1: Doors. Oh, les merdes.
0: Oh, et attends, il y a l'air tard, quoi.
1: Ouais, oui.
0: Portishead.
1: Oh là là, la merde.
0: Des collecteurs en vinyle de Soul Music qui coûtent quand même plus de 800 balles pièces.
1: Ouais.
0: Sympa. Bon, j'avais des trucs genre Daoul, enfin bon, des trucs qui sont actuellement.
1: Ah, là,
0: mais
1: c'est
0: surtout
1: bon,
0: pas mal de pièces anciennes vinyle. Il est quand même embarqué.
1: C'est-à-dire des pièces anciennes, c'est-à-dire des pièces anciennes, tu veux dire des vieux greniers, des vieilles caves, des choses comme ça.
0: Des vieux vinyles qui coûtent du blé, en résumé.
1: D'accord, très bien. Bah écoute, c'est vrai que c'est toujours dur hein, de dire à quelqu'un, c'est comme quelqu'un qui a... On se fait cambrioler, on peut pas malheureusement revenir en arrière, on peut pas récupérer ce qu'on a perdu. Il y a des objets sur lesquels on tient pas. Bon, quand c'est un micro-ondes, un machin, on peut racheter, mais des vinyles, des machins, des CD, c'est déjà beaucoup plus dur à trouver.
0: Clair.
1: Hein, puis on n'a pas envie de réinvestir tout le temps dans la musique. Moi, je me souviens, c'est comme si j'avais été volé par la technologie lorsque j'ai dû me réapproprier tous mes albums CD vinyles en CD.
0: Tu
1: investis dans la même chose pour acheter la même chose, c'est débile. C'est comme acheter deux fois la cassette vidéo. Je trouve ça complètement con.
0: Ouais,
1: parce que j'ai été con, Milan. À une époque.
0: Non.
1: Mais heureusement, mais ça fait longtemps que c'est.
3: Ça fait longtemps que ça.
0: T'étais un gamin boutonneux de 16 ans, c'est ça?
1: Je n'ai pas changé. C'est pas parce qu'on est 16 ans et boutonneux qu'on n'est pas con ou con. Hein. Ça n'a rien à voir,
0: ouais.
1: Mylène. Petite blague pour nous faire rire, Mylène, avant de se quitter.
0: Bon, elle est un peu crade, hein. Je te préviens.
1: Vas-y, vas-y.
0: Quelle est la différence entre une pute et une pizza?
1: Oh, on connaît ça avec l'histoire des champignons, c'est quoi ça?
0: Oh putain,
1: ça, j'en suis sûr. Moi, je m'attends à ce que les nanas nous racontent des blagues qu'on connaît depuis 15 ans ou qu'elles n'en aient pas des drôles ou alors pour s'en sortir disent je te préviens, j'en ai une, mais elle est longue et chiante, hein.
0: Bon, alors je te préviens, elle est longue et chiante, hein.
1: Non, alors c'était quoi la réponse?
0: Ouais, c'est que tu peux la choisir avec ou sans champignons.
1: Putain, mais c'est connu, mais grave!
0: Ouais, ouais, non, mais
2: tu vas arrêter de me décourager les filles.
1: Mais non, mais les filles vont y arriver.
0: Ouais, je suis d'accord, les gueules, là.
1: Attention, je parle des blagues. Décourager sur les blagues, oui, c'est ce que j'espère pour
0: montrer
1: que...
0: Ouais, bon, alors une autre.
1: Non, trop tard. Une seulement. Allons, Mylène. Trop ou pas assez. Non, mais ça va pas ou quoi? Elle va nous cambrioler après toutes nos petites histoires. Karine, on va revenir avec toi dans un instant. Karine, bonsoir. Nous parlerons ensemble de...
0: Salut!
1: D'accord, c'est bien. Vanessa, 22 ans de Paris. Salut Vanessa, on parlera ensemble de...
6: Salut, je vais passer un coup de gueule pour l'ambiance entre les filles. Hein.
1: Pour l'ambiance entre les filles, très bien. Moi, il y en a parlé français. On va venir avec une heure sans pub d'ici quelques instants. Will Smith, Double Fun de Nirvana et Prodigy. À tout de suite.
6: En fait, c'est con, quoi, à la base. Mais bon, c'est ce qui se passe et c'est ce que je suis en train de vivre en ce moment, quoi.
1: Ah ouais, c'est-à-dire qu'il y a un mec qui te plaît horriblement et...
6: Non, quoi. Mais
1: c'est d'ailleurs, c'est vraiment la situation dont je te parlais, c'est-à-dire, Karine, c'est-à-dire que tu t'as commencé à le regarder et tout, et quand lui, il a vu que tu t'intéressais à lui, il s'est totalement désintéressé de toi?
6: Ben, c'est-à-dire que ça fait 2 ans qu'on est dans la même classe, et l'année dernière, je m'intéressais pas du tout à lui.
1: Ouais, et qu'est-ce qui a fait que en un an, tu
6: t'es... Ben, je sais pas, ça s'est passé à la rentrée.
1: Le fraisier a disparu de son visage?
6: Ah. C'est vrai, en plus, il est devenu plus craquant,
1: ouais,
6: je sais pas.
1: Ouais.
6: Le fait aussi que beaucoup plus de filles s'intéressent à lui...
1: Ah, tu t'es dit d'accord,
6: voilà.
1: D'accord.
6: Ouais.
1: Tu t'es dit c'est qu'il doit avoir quelque chose. Tu le connaissais pas plus que ça, mais à part le fait qu'il était en cours avec toi, tu
6: non, sais... mais c'est à dire qu'on est une classe assez très spéciale. On est très convivial, c'est une classe très chaleureuse, donc on est tous comme frères et sœurs. C'est à dire qu'on se connaît très bien, on se fréquente hors du collège. C'est magnifique la classe qu'on est.
1: Ouais.
6: Et à la rentrée, je suis tombée amoureuse de lui. Et ça fait 5 mois. Et en ce moment, bon, je fais les jeux de...
1: Ça s'est fait au fur et à mesure.
6: De caminerie, quoi. Je fais croire que je suis amoureuse de quelqu'un d'autre, que je suis sortie avec quelqu'un d'autre. Et puis elle me dit, c'est qui, lui, tu vois? Parce qu'il voyait que j'étais intéressée par lui. Puis maintenant qu'il voit que je me suis intéressée à d'autres mecs, il vient vers moi, en fait. C'est stupide, mais c'est ce qui se passe.
1: Oui, mais c'est aussi le jeu du chat et de la souris. Et là,
6: voilà.
1: Là où je vais te rassurer, c'est qu'il n'y a pas d'âge. Hein. C'est pas parce que t'as spécialement 17 ou 18 ans. Quand on a 24 ou 25, tu peux jouer à ça aussi. Je pense qu'il y a beaucoup de filles qui pourraient témoigner. donné que il y a des garçons où elles sont persuadées que lui aussi a autant envie qu'elle, mais quand le mec s'aperçoit que la fille s'intéresse à lui, il joue le rôle de justement ne pas s'intéresser à elle ou ne pas la trouver plus sympathique que ça, quoi. Pas de là à vouloir sortir avec. Et ça agace les filles. C'est vrai que là, elles s'y accrochent encore plus. Par contre, ce qui est très dangereux, excuse-moi de te couper, parce que c'est là où je reviens là-dessus, ce qui est extrêmement dangereux pour vous, les filles, c'est que si demain, le mec, il justement donne ce rôle d'indifférent, genre, je m'occupe pas de toi, tu m'intéresses pas, et que vous arrivez finalement à la voir, vous avez tellement voulu essayer de la voir que le jour où vous l'avez, bon, vous êtes quand même bien craquelé dessus, et à ce moment-là, le mec, il s'amuse avec vous.
0: C'est vrai.
1: Et là, c'est un peu le système du yo-yo, je te fais monter, je descends, je m'amuse avec, et la fille tombe dans ce panneau-là, et généralement, elle est un peu aveuglée par l'amour, elle est tellement contente de l'avoir eue, que là, elle se laisse faire. Alors que différemment, quand le mec a du mal à voir une nana et finit par l'avoir, une fois qu'il l'a eue, il a plutôt tendance à vouloir la sauter, et après, elle la lâche. Non mais c'est vrai, c'est la différence entre le mec qui veut... Non mais peu importe l'âge, c'est pour ça que je te dis que là c'est pas un problème d'âge, c'est que dans ce genre de situation, je crois qu'en règle générale, quand le mec veut une nana, quand il peut plus, il veut l'avoir, il veut absolument l'avoir pour la sauter, alors que la nana, quand elle veut l'avoir, c'est pas pour qu'elle se fasse sauter par lui ou machin, c'est pour vraiment être avec lui, et le jour où elle est avec, elle se sent un peu soumise, parce que là, elle se sent à tout et à n'importe quoi, prête à tout pour le garder, quoi.
0: Mais dans mon cas personnel, ce mec-là, c'est un vrai séducteur né, quoi. Il est tout le temps en train de... Et puis, il fait cocu à ses filles. Puis, je sais pas pourquoi, toutes mes filles...
1: Et ça, ça te fait pas peur?
0: Ils me disent que c'est un con. Et ça, je suis amoureuse de lui.
1: Oui,
0: et
1: non, mais parce que t'arrives pas à l'avoir, mais Karine, ça te fait pas peur de savoir que le mec, que ce mec...
0: Mais je suis amoureuse de lui, j'essaie de me faire une idée, mais ce mec, tu vois pas qu'il...
1: Oui, mais là, maintenant, le problème, c'est que tu t'es fait une fixette de l'avoir. C'est comme... Moi, je le dis tout le temps, hein, je fais toujours allusion de l'amour et de la musique, parce que c'est la même chose, mais parce que la musique, c'est une passion aussi forte que l'amour, et quand, moi, je sais que quand tu veux c'est comme quand tu veux un truc, un CD, à un moment donné, t'en es fan, tire-moi le morceau, tu l'entends plus nulle part, tu sais que c'est hyper dur à trouver, t'en peux plus, t'es sûr que c'est fabuleux, puis quand t'écoutes l'album, bah, c'est pas si bien, bah, dès que tu le trouves, t'es généralement un peu plus déçu que ce que t'aurais imaginé, que t'aurais beaucoup plus trippé sur le morceau, et le mec, quand tu vas la voir, tu vas peut-être descendre, tu t'es fait tellement une obsession, une idée que ce mec-là, il te le faut, au début, il t'intéresse pas, mais il t'intéresse, mais t'as l'impression qu'il s'intéresse pas à toi. Que...
0: Il me fait des réflexions sur mon physique, alors que d'après mes copines, je suis mieux qu'elle.
1: Ouais, oui, d'après les copines, mais c'est pas tes copines qui. Non, mais c'est Karine, c'est pas les copines qui vont sortir avec toi, j'essaie de.
0: Parce non, mais que... je sais, mais d'après lui, bon, tu vois, les paroles des mecs, ouais, tu es bonne, puis tout le temps, ils te touchent le cul ou quoi.
1: Ah, c'est mortel, ça.
0: Mais tout le temps, il fait une fixette sur moi. Il n'ira pas critiquer sa petite amie ou d'autres copines. Il
1: attend
0: toujours de me faire des...
1: Évidemment. Déjà, il me paraît logique qu'un mec ne critique pas sa copine devant les autres filles. Et deuxièmement, ce qui est plutôt positif, c'est que s'il vient te taquiner assez souvent, c'est qu'il vient vraiment vers toi. C'est qu'il remarque quand même plus toi que les... bien sûr, c'est parce qu'il te remarque plus que les autres. Bien entendu. Bien entendu, Karine. Donc ça, c'est un truc assez important. C'est le côté positif, quand même, de la discussion que nous avons tous les deux, quand même. Hein? Non, mais c'est vrai, quoi. On en parle devant tout le monde. On n'a pas peur de le dire. On se lâche.
0: Ouais.
1: Mais, ce problème problème est, c'est un problème. Alors, en plus, si c'est un Don Juan, si c'est un Casanova, si c'est tout ça, moi, j'ai le même problème au sein de la station. Je ne préfère pas sortir avec des filles de la radio, sinon ça me pose des problèmes.
0: D'après les rumeurs.
1: Ah ouais, les rumeurs, on dit. Ah ouais.
0: C'est pas que des rumeurs, hein.
1: J'en ai sauté des filles à la radio.
0: Ah, t'en as sauté une, hein.
1: En plus,
2: oh non,
1: même.
2: Plus.
0: Non, non, non, non, pendant 5 ans, je sais laquelle.
1: Mais avant.
0: Tu m'auras pas sur ça.
1: Ça m'étonnerait que tu saches. Et deuxièmement, avant celle-là,
0: je. Ça m'étonnerait que je sache.
1: Oui, ça m'étonnerait.
0: Ça commence par un G, ça finit par un I.
1: Oui, tout le monde est persuadé que je suis sorti pendant 5 ans avec Jenny, je trouve ça plutôt drôle.
0: Mais arrête de jouer ce jeu.
1: Et la deuxième chose qui est très drôle, c'est que déjà, un, tu te trompes, c'est parce que c'est nous qui nous amusons à faire ça depuis 5 ans.
0: C'est pas facile de dire que je me trompe. Ah, parce que c'est comme ça, mais bon, ça fait quand même longtemps que je t'écoute. Bah, vous m'avez écouté tous les deux. Il y a des indices, c'est clair. Mais ça fait 5 ans qu'elle a cassé avec un mec, toi ça fait 5 ans à la même période qu'elle a cassé.
1: Parce qu'on s'amuse à vous faire croire plein de trucs, comme on vous a fait croire pendant un an que j'avais un phare jumeau et la moitié de la planète y a cru.
0: C'est des coïncidences pendant un an.
1: C'est pas des coïncidences, ça s'appelle du théâtre et c'est du cinéma, c'est de la comédie, on s'amuse.
0: On me prend pas dans ce jeu, attends, j'ai plein d'indices, je pourrais te les marquer, mais comme ça.
1: Karine, tu sais bien comme moi que c'est un petit peu là que t'es en train de jouer au Voici, t'essaies de prêcher le faux pour avoir le vrai, bien sûr.
0: Non,
1: je te parle de Voici, je sais bien que t'as pas l'information.
0: Non, non, non. Ça me concerne pas, ça ne tient qu'à moi, mais
1: Karine,
0: c'est ça, quoi.
1: Karine, ça sert à rien de parler, de m'empêcher de parler, parce que t'essaies de m'empêcher de parler.
0: Excuse-moi, mon maître.
1: C'est simplement que tu essayes d'essayer. Tout à l'heure, t'es sûr. Après, t'es pas sûr. C'est tu crois, t'en es presque convaincu. T'as des indices, t'as des machins.
0: 99,9%.
1: Non, t'en es pas sûr du tout.
0: Je te jure.
1: Et on s'amuse avec ça.
0: J'en parle à toutes mes copines. Je suis grave fan de toi. J'en peux plus.
1: Karine, t'essayes de prêcher le faux pour avoir le vrai. T'essayes de me faire craquer là-dessus parce que t'as pas plus d'infos. T'en sais rien du tout. Et que comme t'es persuadé, t'es
0: un peu t'es
1: comme ton mec que tu vas voir, tu le veux absolument. Tu t'es fait dans l'idée que je suis sorti 5 ans.
0: Mais t'énerve pas, non, je suis
1: mais non, mais je t'explique, Karine. Je t'explique, Karine. Je m'énerve pas du tout. J'explique que ça fait que t'essayes de savoir depuis 5 ans. Je la coupe 2 secondes, donc je parle dans le lead. Karine, t'essayes de savoir depuis 5 ans avec qui je suis. Et comme tu n'arrives pas à avoir l'information comme Gala et comme Voici et comme tous ces journaux, tu prêches le faux pour essayer d'avoir le vrai, là. Voilà. Et c'est pour ça que la Karine, elle est là, elle dit, mais je suis sorti avec d'autres filles avant cette fameuse fille avec qui je suis sorti pendant 5 ans, des filles qui travaillaient à la radio. Et ça, personne ne le sait non plus.
0: Non, mais c'est elle, hein.
1: Mais non, c'est pas elle.
0: C'est Jenny,
1: ça. Mais tu vois, elle a envie de le savoir. Elle le sait pas et elle a envie que je crache le morceau. C'est vraiment.
0: Non, je veux pas que tu craches le morceau parce que je suis sûre que
1: non,
0: c'est
1: tu n'en sais rien.
0: Attends,
1: comme tu peux pas le savoir.
0: Bon, c'est vrai que vous partez dans les mêmes périodes de vacances.
1: Mais rigolote, c'est normal, je la coupe à chaque fois pour pouvoir quand même en placer une. C'est normal. Tu pars en vacances, quand je vais m'en partir en vacances, on va croire que je couche avec Manu et avec Karine et avec Julie, avec Gaël, avec Manu et avec Zilda.
3: Manu, c'est avec moi.
1: Parce qu'on va partir en vacances ensemble, donc on va être persuadé qu'on fait des partouzes.
0: C'est génial.
1: Je te coupe à chaque fois, hein, méfie-toi quand je parle. Donc, tu parles dans le vide quand même, je te le dis, hein, Karine. Hein.
0: Je m'excuse profondément de ce que je suis en train de faire. Tu vas avoir une mauvaise idée sur moi, mais
1: Karine, t'es pas la première à le dire sur l'antenne, donc c'est pas un scoop ce que t'es en train de dire. Il y a déjà des filles qui ont essayé de me dire, ouais, t'es sorti avec Jenny pendant 5 ans, j'en suis sûr. Et nous, on a trouvé ça plutôt rigolo. Depuis le premier jour, on a fait plein de stratagèmes.
0: Je sais que t'es un très grand monteur et un très grand comédien. Tu l'as dit toi-même que c'était du théâtre, la radio. Donc en ce moment même, tu peux faire du théâtre.
1: Ah, mais complètement. Mais voilà, sache quand même que c'est un mystère, personne ne le sait. Qu'il n'y a strictement aucune preuve, et qu'on a bien fait croire que j'avais un frère jumeau, on a bien fait croire 3 ou 4 fois en saison que j'allais m'en aller, que je partais alors que j'étais toujours là, on a fait croire des milliards de choses, je crois quand même. Voilà quoi. Et là, la pauvre Karine, elle est en train de parler hors antenne, on l'entend dans le casque, on l'entend même pas sur l'antenne. Et là, elle s'égosille, elle parle de BEP, de CAP. Qu'est-ce qu'elle me dit dans le casque? Ah, qu'il est possible qu'elle se soit trompée. Ah, maintenant. Hors antenne, elle est en train de me dire, voilà, je me suis peut-être trompé, effectivement. Gala, Voici. Non, mais ça vous monte trop à la tête, les filles. C'est ça le problème. C'est que ces magazines vous montent à la tête. Et il faut savoir le faux pour avoir le vrai. C'est vrai, c'est ça, hein. En règle générale, c'est ça. Et puis, qui vous dit que je suis pas homosexuel?
2: Justement.
1: Hein?
2: Je te trouve beaucoup trop souvent avec Philippe.
1: Ouais, entre autres en ce moment.
2: Voilà, entre autres, c'est pour ça que je me permets un peu quand même.
1: Et alors, que je suis pas un homosexuel et que je fais croire que je suis sorti avec une fille pendant 5 ans que c'était pas avec un mec.
2: Voilà.
1: Non mais c'est vrai. Attention, les filles.
2: Mais trop souvent que ce métier est un métier de...
1: Parce que là, moi, ça m'excite pas forcément une soirée 100% nana. Par contre, une soirée 100% mec, ça risque de me faire bander. Ça me donnera peut-être envie même de carrément demander à Lovin Fun, c'est pas possible d'annuler, comme ça je démarre dès 20h, comme ça je me taperai encore 2 heures de plus avec des mecs derrière. Ça va m'exciter, ça. Ça, je suis sûr que c'est un truc qui peut m'exciter, ça. C'est un truc qui peut me faire plaisir. Vous embrassez très tendrement Karine, quand même. Et puis, dès qu'elle a l'information de savoir avec qui je suis sorti depuis 5 ans, hein, vous lui dites que appelle Voici ou Gala. Et à ce moment-là, on sera un petit peu plus informés. Vanessa, bonsoir. 22 ans de Paris. Comment vas-tu, Vanessa?
7: Très bien. Salut, Marc.
1: Coup de gueule.
7: Donc, moi, je pense que je suis la seule à passer un coup de gueule contre les filles.
1: Non, il y en aura d'autres, à mon avis, car je suis persuadé qu'il y a beaucoup de filles qui sont agacées par certains comportements d'autres filles.
7: Je suis en fac. Et j'étudie les langues
1: voilà,
7: étrangères. Je suis émue.
1: Non, c'est le sans fil, là. Rapproche-toi de ta basse, parce que là, il y a des interférences abominables.
7: Donc, je recommence. Je suis en fac et j'étudie les langues étrangères.
1: Ouais.
7: Et en fait, on se retrouve dans des salles, on est 50 filles, il y a un ou deux mecs.
1: Oh là
7: et
1: là.
7: En plus, on les voit jamais.
1: Oh là là, ils viennent jamais en cours?
7: Donc, pratiquement jamais.
1: C'est plutôt des beaux gosses?
7: Même pas.
1: Mais vous auriez besoin de cette présence masculine?
7: Ben, on a besoin d'eux.
1: Pourquoi?
7: C'est impossible, parce que bon, c'est une ambiance, c'est trop sérieux, on n'entend pas une mouche voler.
1: Ah ouais, mais c'est pour ça que ça les agace.
7: On a même plus envie de séduire, parce qu'on les voit pas.
1: Bah oui, mais
7: c'est
1: vous...
7: trop sérieux, ouais. C'est trop chaud.
1: Mais en même temps, la fac, c'est quoi? C'est 4 heures de cours par mois?
7: Non, on a quand même 30 heures de cours par semaine.
1: Ah, quand même, pas mal. Mais oui, mais ces 2, 3 ou 4 charmants jeunes hommes, ils préfèrent probablement aller jouer au flipper ou aller dans une salle de cinéma. Plutôt que de se retrouver dans une classe avec une quarantaine de filles ô combien jolies, mais ils ne les entendent ni parler, ne peuvent voir leur regard et se contentent d'entendre une mouche voler un professeur qui s'égosille devant un tableau avec une craie pour expliquer quel est le cours de la journée.
7: Bah en plus, en fait, je suis pas d'un extrême à l'autre, j'étais en scientifique et je suis partie en littéraire. En scientifique, il y avait, je sais pas, 25 mecs pour six filles, c'était très très bien. On se marrait bien, ils racontaient des bonnes blagues, il y avait une bonne ambiance.
1: Bah ouais, c'est sûr.
7: Et maintenant, c'est pas possible. Donc là, ça fait 3 ans que ça dure.
1: Là, tu montres du doigt et tu t'adresses directement à ces 3 garçons. Tu es dans quel bahut? Redonne toutes tes informations, nous sommes en se reconnaître. Hein.
7: Non, mais je sais pas,
1: elle est dans un avion, elle est dans un avion. Vas-y.
7: Je suis en plein parfait, donc je préfère pas.
1: Ah, tu préfères pas, d'accord.
7: Non.
1: Pourquoi cette honte obligatoire de dire qu'on appelle Fun Radio? C'est-à-dire qu'ils écoutent tous, elles appellent toutes, mais personne veut dire qu'ils passent sur le
7: téléphone. C'est très bien, les histoires entre filles, chauchotes, etc.
1: Mais alors, c'est génial. À partir du moment qu'une fille va te faire une réflexion, ah, t'es passé sur l'antenne, ça veut dire qu'elle t'a entendu, donc ça veut dire qu'elle écoute aussi.
7: Exactement.
1: Et alors, pourquoi ne pas dire de point négliger? Pourquoi ne pas décliner votre identité que de vous cacher derrière un pseudonyme bidon et de dire
7: non, c'est pas mon pseudonyme.
1: Tu t'appelles vraiment Vanessa?
7: Vraiment.
1: J'adore ce prénom.
7: Ah bon?
1: J'aime bien Vanessa, Stéphanie, Virginie, Jennifer, tous ces trucs-là. Ça fait très prénom féminin. Oh,
7: et je voulais te demander aussi ce que tu pensais, parce qu'on dit que les mecs en littéraire, ils sont tous queue de cheval, lunettes et en scientifique boutonneux et...
1: Ouais.
7: C'est un peu ça, quoi.
1: Je sais pas.
7: Mais ils sont plus cool, je trouve, les mecs.
1: Mais ils sont pas là, ils sont pas en cours.
7: Ben oui, mais justement, donc moi, je cours pour en chercher d'autres à la fac.
1: D'accord, ben, s'il y en a, mais il y en a, hein, ceci dit, puis t'as que 30 heures de cours par semaine, t'as quand même le temps d'aller flâner ailleurs, j'imagine que Vanessa a un copain.
7: Oui, je pense, oui.
1: Est-ce que Vanessa a un copain dans la vie de tous les jours?
7: J'en ai.
1: Alors, qu'est-ce qu'elle nous emmerde à vouloir absolument
7: oui, mais
1: que
7: c'est... t'as tout le temps envie de séduire, t'as tout le temps envie d'être mignonne,
1: mais pourquoi,
7: etc.
1: Pourquoi? Mais que t'as envie de séduire, oui, mais tu me dis que c'est...
7: Elles sont toutes allumeuses, elles sont sérieuses.
1: Tu me dis qu'elles sont pas belles.
7: Tu m'emmerdes en cours.
1: Mais vous arrêtez pas de vous contredire ce soir, les filles, vous me décevez. Non mais c'est vrai, ça tient pas. T'es en train de me dire, tu me disais tout à l'heure, de toute façon, ils étaient pas beaux, qu'il ait l'envie de séduire des boudins, des mecs pas beaux.
7: Non, mais t'as un mec qui font bien.
1: Non,
7: parce que c'est une formation un peu économique et
1: de
7: langue.
1: Tu m'as dit qu'il y en avait 3-4 et qu'ils étaient jamais là, que de toute façon ils n'étaient pas beaux.
7: Un ou deux.
1: Bah ils sont pas beaux, tu m'as dit.
7: Non, mais il y en a d'autres qui sont beaux dans la fac.
1: Oui, bah
7: mais
1: oui.
7: Pourquoi ils viennent pas chez nous?
1: Ah oui, mais ça c'est une autre histoire. Alors là, c'est pas à nous qu'il faut nous adresser, c'est directement à ton établissement. Ou alors c'est à toi de changer de section et d'aller ailleurs.
7: Bah oui, non, mais bon, je m'y plais bien pour ce que je fais, mais je voudrais qu'il y ait des mecs, c'est tout à fait normal, c'est comme si à la radio t'étais qu'avec des mecs. Comment tu réagirais?
1: Non, mais toi, qu'est-ce qu'il faut quand même que tu comprennes, Vanessa, c'est que les garçons qui te plaisent, qui sont dans l'école, la classe d'à côté, là où ils sont, ils se plaisent, à mon avis, ils se plaisent également avec les filles avec qui ils sont. Donc t'as pas le choix, c'est où tu te déplaces dans la classe d'à côté ou tu restes seulement avec tes copines en attendant.
7: Ouais, les 30 heures c'est chiant.
1: Mais c'est 30 heures par semaine, c'est rien.
7: Ben, c'est énorme.
1: C'est que dalle, arrête tes conneries. Allons, Vanessa, t'as tout le temps d'aller.
7: Je te mets dans la radio 30 heures sans Gaël, sans le génie ou tout ça, et tu verras comment ça se passe.
1: On s'en fout, on est là pour bosser, nous on n'est pas là pour regarder le cul des nanas en train de se trémousser dans les couloirs de la radio. Mais non, ça m'excite que dalle. Alors je vais te dire, je viens jamais à la radio pour aller regarder des culs, parce que je vais te dire, il y a déjà longtemps que j'aurais tapé un coup de déprime. Hein.
2: Non, il est vrai qu'à la radio, c'est pas démon au niveau nana. Hein.
1: Non, mais attends, mais même, on n'est pas là. Il faut avouer quand même, et Gaël peut le dire, très sérieusement, on n'est pas là, on peut pas dire que ça soit vraiment en train de regarder, en train de... Ah, les nanas, ton cul, machin, c'est pas vraiment... Ça bosse, on est là pour
7: moi,
1: bosser.
7: Pas ce que tu dis à l'antenne.
1: Mais non, moi, à une époque, oui, mais aujourd'hui, non. Attends, je t'en déconne, j'ai jamais fait allusion qu'il y avait des nanas et qu'on était là en train de se tripoter le cul et à dire, ouais, salope, Gaël. Gaël, ramène ton beau cul. Faut que je te fasse taper un truc. Non, ça on fait pas. Y a pas.
7: Donc tu peux rien faire pour moi.
1: Mais moi je vais à l'extérieur pour aller voir des filles. Je vais devant le Virgin, je l'ai déjà dit. Je vais à la Fnac, je vais n'importe où.
2: Le point stratégique de drague de Max.
1: Bah ouais.
2: Le Virgin, Techno Import et la Fnac.
1: Voilà, c'est tout. Bon, ça. Sur les gens. Mais y a pas besoin d'aller ailleurs. Je trouve là. Mais pourquoi j'irai ailleurs alors que je trouve là-bas? Je trouve quelque chose de beau à regarder. Il est. Il y a rien de plus excitant que d'aller acheter un beau morceau de piano. D'ailleurs, je m'en passais pendant la nuit. Les filles, vous allez vous régaler. Tu sors, t'as acheté ça. Écoute, t'achètes un beau CD. Que tu te fais rembourser par la radio, donc doublement satisfaisant. tu sors de cet endroit où t'as acheté un beau CD que tu te fais rembourser par la radio, et en plus de ça, tu vois quelque chose de joli qui attend un rendez-vous devant le Virgin. T'oses pas aller voir cette beauté, tu te dis, putain, j'ai quelque chose de beau dans mon sac, j'ai quelque chose de beau devant moi, mais c'est magnifique.
0: Mm-hmm.
1: C'est un beau tableau.
0: Ben oui.
1: Hein?
0: Non, mais je suis déçue, quoi. Je pensais que t'allais trouver une solution pour moi.
1: Mais puis... bah, si, la solution, je l'ai trouvée, mais c'est toi qui veux pas l'apprendre, c'est de changer de changer de classe
0: c'est
1: et d'aller dans l'autre.
0: C'est pas possible dans la section.
2: C'est pas possible, mais t'assumes.
0: Ben ouais, mais c'est
1: trop
0: pas
1: tard,
0: facile,
1: trop
0: quoi.
1: Tard, trop tard, trop tard, trop
0: bon,
1: tard.
0: Est-ce que tu veux ma petite blague?
1: Oui, bien sûr, je veux ta petite blague.
0: Bon, ben je pense que tu dois la connaître quand
1: vas-y,
0: même.
1: Vas-y, vas-y.
0: Donc, c'est un mec et une fille qui dînent ensemble dans un charmant restaurant.
1: Ouais.
0: Il y a un serveur qui vient avec des fleurs. C'est pas un serveur, quelqu'un qui propose des fleurs. Et le mec lui fait non, non, c'est pas la peine, c'est déjà fait.
1: Alors, on va la reprendre depuis le début, ok?
0: Ok.
1: Vas-y.
0: Il y a un mec
1: oui.
0: ici qui vit dans un charmant restaurant.
1: Oui.
0: Donc il y a un petit jeune homme avec une bouquet de fleurs, une rose. Donc
1: oui.
0: le mec il va lui dire bon ben c'est pas la peine, c'est déjà fait.
2: En réalité, Manu disait c'est non, j'ai déjà baisé.
0: Voilà, oui. mais c'était pour le faire autrement.
2: C'est vrai.
1: Ah mais c'est pour le faire autrement, non mais attends.
0: Mais t'as pas compris, c'est pas la peine, c'est déjà fait.
1: Ah, c'est-à-dire qu'il a plus besoin d'essayer
0: bah
1: de se
0: voilà.
1: forcer à lui faire des cadeaux, parce
0: bah
1: qu'il a
0: voilà.
1: raison. Ouais, mais alors là, il fallait, oui, mais tu dis autrement, c'est déjà fait, j'ai déjà baisé, il fallait dire. Non, mais il fallait dire comme ça, Vanessa, on l'a refait, vas-y. Vas-y.
0: Non, c'est un mec.
1: J'aime bien entendre le mot baiser, me faire baiser quand c'est une nana qui dit ça.
0: Ah, c'est vulgaire.
1: Non, c'est excitant.
0: Non, c'est vulgaire.
1: Mais non, mais il n'y a rien à baiser, des fois on baise, on fait pas l'amour.
0: Bon, alors, c'est un mec et une fille qui vit dans un charmant restaurant.
1: Oh, vivement la fin de l'histoire. Vas-y, et donc?
0: Donc, il y a un serveur, donc Max.
1: Ouais, on s'en fout, ouais, d'accord, qui vient porter des fleurs. Et à ce moment-là, le mec, il dit quoi? Vas-y, le mec, il dit quoi?
0: Non, je veux pas te dire.
1: Vas-y, dis-le, Vanessa, le mec, il dit quoi, s'il te plaît?
0: Non, je dirai pas.
1: Pourquoi?
0: Parce que c'est vulgaire.
1: Mais dis-le.
0: Ah, bah dis-le toi.
1: Non, dis-le toi, de la bouche d'une fille, c'est beaucoup plus excitant.
0: Non.
1: Non, c'est joli, vas-y, dis-le.
0: Non, non.
1: Elle m'excite, la Vanessa, hein, grave, avec sa voix, 22 ans, Paris et tout. Maquée, fac, elle se fait chier, elle a 30 heures de cours, donc on a largement le temps d'aller la fréquenter à l'extérieur. Qu'est-ce qu'elle dit à la fin de l'histoire, bébé?
0: Mais vas-y, raconte-la-moi, l'histoire.
1: Non, mais raconte-toi, raconte.
0: Non.
1: Hein?
0: Non, je
1: allez, m'en tiens. Allez, putain!
0: Je m'en tiens.
1: Mais c'est, elle était nulle, ton histoire. Il n'y a aucune fille qui m'a fait rire depuis 1h24 à la fin
0: bon,
1: de la...
0: Je pense qu'elle était pas mal, non?
1: Non, bah, elle était pas bien racontée. La fin, c'est quoi? Ça donne, Et le mec dit. Et le mec dit.
0: C'est pas la peine.
1: Et le mec
0: déjà
1: dit.
0: Déjà hein?
1: Je l'ai déjà.
0: Hein?
1: Je l'ai déjà. Mais dis-le! Et c'est coin grave, elle doit être coincée du derrière.
0: Je pense pas. Non.
1: Bah, moi je pense que si. Moi, si t'es même pas sûr, elle dit je pense pas. C'est-à-dire qu'elle est même pas sûre d'elle. Elle est ça. Et
0: non,
1: la
0: je
1: fin.
0: Je suis avec un mec assez expérience, donc de ce côté-là.
1: Ça veut rien dire du tout, ça.
0: Bien sûr.
1: Les mecs, ils sont là.
0: Et
1: elles sont tous venues avec un pipeau, là, hein. C'est une soirée, là. Bon, Vanessa, qu'est-ce qu'il dit, le mec, à la fin, c'est pas la peine, je l'ai déjà.
0: Baiser.
1: Ouais, bah, ça y est, elle s'est décoincée un petit
0: voilà.
1: peu.
0: Hein.
1: Faut s'enlever le livre dit derrière, les filles, parce que c'est une soirée 100% nana qu'on va se la jouer quand même, petite fleur rose et bouquet de fleurs, hein. Je t'embrasse.
0: Bah, moi aussi.
1: Je te souhaite une bonne soirée.
0: Gros bisous et de gros, gros câlins.
1: Bon, c'est je vais ça. Aller la chercher.
8: C'est
1: alors.
8: Ça qui est extraordinaire, Vanessa. On va venir te chercher en voiture parce que n'oubliez pas que Fildar est là jusqu'à minuit. À partir de minuit, il fait taxi toute la nuit.
1: Ouais.
8: Allez et retour.
0: Allez, ciao. Hein.
8: À tout à l'heure.
0: Tout à l'heure, au revoir.
8: Oh là là là là là là. Fildar, il va y avoir un chauffeur de taxi, Fildar, ce soir.
1: Ah bah ouais, il faut que j'y aille.
8: Allez et retour. Aussi. Moi aussi, elle m'a bien excité. Toi aussi, c'est pareil. On va revenir dans un instant avec le Star System, bien entendu. La soirée 100% nana. Excusez-moi jusqu'à. Ah bonsoir, tu as 23 ans. Salut Linda.
9: Lydia.
8: Lydia, pardon, excuse-moi. Lydia, on parlera de quoi?
9: Allô?
8: Oui, on parlera,
9: oui,
8: on parlera
9: alors,
8: de
9: quoi? J'aimerais bien piéger ma sœur.
8: D'accord.
9: Et puis j'ai une super blague pour toi.
8: J'en doute pas un seul instant. On aura Stacy, 20 ans de Paris. Bonsoir Stacy.
10: Ah oui, bonsoir.
8: Ah! Salut! Ah, comment ça va, Stacy?
10: Ben, je vais très bien.
8: Oh, bah, de quoi parlerons-nous, Stacy?
10: Ah, oh, des filles qui puent.
8: D'accord, je te fais prévenir quand même, Fildar, qu'elle est à Paris, que tu risques d'aller la chercher également, celle-là. Hein. Sandrine, 24 ans de Caen. Bonsoir, Sandrine. Sandrine?
11: Bonsoir.
8: Bonsoir, nous parlerons ensemble.
11: Moi, je voulais parler de...
8: Oui, tout à
11: comment
8: fait.
11: Du comique des garçons au moment de rire.
8: D'accord, ok, très bien. Ça a l'air assez rigolo, effectivement. On est mort de rire d'avance, on pleure de rire.
11: Oui. Je sais pas quel âge que tu... J'ai 23 ans.
12: Alors, ouais. Donne-moi un coup de main, s'il te plaît.
11: Sûr.
12: Alors, est-ce que tu trouves ça normal que des mômes de 15 ans t'appellent ma chérie, j'ai envie de te baiser,
13: non, mais
12: même,
13: c'est vrai,
12: même par téléphone, et qui te manque de respect?
13: Ouais, non, franchement, le respect, moi je dis que pour être respecté, faut être respecté.
12: Voilà, exactement.
13: Non, mais c'est vrai qu'il y a des nanettes, comment dire, de 15-16 ans. Moi, j'ai été en boîte là dernièrement.
8: Ouais.
13: J'ai vu une nana de 16 ans. Non, mais ça, c'est une histoire vraie. Elle était enceinte, elle dansait, elle avait un verre, elle avait une cigarette, elle était enceinte, elle était prête à accoucher. Et ça m'a choquée, quoi. Elle a 16 ans, enceinte, en boîte, j'ai pas trouvé ça, franchement, enfin bon. Peut-être que je suis vieux jeu, j'en sais rien.
12: Non, t'es pas vieux jeu, au contraire, j'en sais rien.
8: Attends, à 16 ans de voir une nana en club en train de...
13: Ça m'a choqué, puis j'ai été demander à quelqu'un, et puis il me dit, ouais, c'est une habituée, c'est même pas ce qu'il fait, enfin bon. Ouais, mais quand même... Mais non, mais je te jure, non, mais et puis bon, parce que... Et puis il disait, enfin, ça m'a choqué. Quoi.
8: Non, j'étais... mais je comprends, bien. Mais par contre, ça nous aide pas pour la petite Françoise, donc, parce que son problème, moi, je l'ai toujours pas compris. Françoise, quel est ton problème?
12: Bah, mon problème, c'est des petits cons, excuse-moi de te le dire, mais des petits cons qui n'ont même pas de respect vis-à-vis de bon meuf.
13: Non, mais
12: parce que je m'appelle Françoise, je fais partie, soi-disant, de Star System. Ma chérie, mon amour, j'ai envie de te baiser, je suis Gérard... excuse-moi de le citer, mais...
8: C'est pas grave, il faut citer.
12: Je suis obligé de le citer, excuse-moi, mais même s'il écoute, de toute façon, c'est pas de ma faute.
8: Là, elle part en live, couilles, là. Hein.
13: Et moi, je trouve qu'il faut quand même respecter Françoise.
8: Oui, et puis je crois qu'il faut essayer de la comprendre, surtout.
12: Ouais, non, parce que je commence...
8: En avoir ras-le-bol.
12: Je vais pas donner un coup de gueule vis-à-vis de Gérard.
8: Non, mais là, on change de sujet, Françoise.
12: Mais... vis-à-vis de soi-disant que j'ai baisé avec Jean dans le cou et
8: non.
12: Ça que j'ai jamais mis oui mais j'arrête pas d'entendre ça sur mon répondeur.
8: Alors moi je vais vous le dire.
12: Des petits cons de 12 ou 13 ans.
8: Non, moi je vais le dire quand même. Donc je suis un copain intime de Françoise. Mm-hmm. Elle ne s'est jamais fait baiser dans les chiottes de la loco par Gérard.
12: Et pour la bonne raison, c'est que j'ai jamais mis les pieds là-dedans.
8: Voilà.
12: Et je mettrai jamais les pieds là-dedans.
8: Voilà, exactement. Oui. Donc comme ça que les choses soient dites, hein, Françoise.
13: Elle peut téléphoner à Voici, hein.
8: Par contre, Françoise,
12: oui.
8: Ton sujet, je l'ai bien compris. Tu veux dire par là qu'il y a des jeunes qui ont un manque de respect envers les femmes?
12: Oui, complètement, parce que...
8: Je dirais même pas...
12: Même pas, oui.
8: Je dirais même pas envers les femmes, mais...
12: Oui, vers les femmes.
8: Mais non, c'est même pas envers les femmes, c'est envers la femme.
12: Ou vers la femme.
8: Et quand on parle de la femme, avec des lettres majuscules et de noblesse comme il le doit, je pense que Lydia aura bien compris,
12: oui.
8: On parle de Françoise, on parle de la femme.
13: Tout à fait.
8: Ah, on parle quand on parle.
13: C'est le symbole, hein, Françoise, c'est le symbole.
8: Voilà. Quand on dit, bon, on parle des femmes, on parle de Sandrine, de Stacy, tout ça, de Lydia, mais quand on parle de la femme, à ce moment-là, on parle de.
13: Françoise.
8: Évidemment, tu as tout compris. On parle de Françoise.
13: Françoise, franchement, tu es la Marianne de la France.
8: Oh, alors ça c'est un truc qui est joli. Tu es la
13: Marianne de la France.
12: Oh là là.
8: Marianne, tu sais qui était Marianne?
13: Oui, bien sûr.
8: Marianne de Tonquédec, qui n'est autre que la représentante, un plomb, un
13: genre. C'est l'entente de la femme, et maintenant c'est Françoise. On aurait pu appeler Marianne.
8: Exactement, voilà, c'est Marianne de Tonquédec. Marianne de Tonquédec est née en Normandie alors qu'elle faisait des crêpes. En 1742, et elle est morte en 1934.
13: Ouais.
8: Que tout le monde le sache, j'en ai ras le cul. Hein, voilà. Elle a vécu plus de 200 ans. Puis c'est tout. Faut le dire. Françoise.
13: Oui.
8: Nous allons ensemble, si tu le veux bien, discuter. Est-ce que tu vas rester un petit peu? Tu seras le fil rouge de cette soirée, car tu n'es pas. C'est pas un débat sur les femmes. Toi, tu es la femme. Hein.
12: Je suis la femme, si on peut dire, oui.
8: De ce qu'il en reste.
12: Il faut le dire, tu es la femme.
8: De ce qu'il en reste.
12: Si
8: tu veux bien, Françoise, avec Lydia, nous allons appeler sa sœur.
12: Oui.
8: Suspense à son maximum, au top niveau, attention, méga bourre, méga à l'aise, méga stress, mais attention, méga audimat.
13: Max.
8: Oui.
13: Avant, je peux te raconter une petite blague courte, mais
8: non,
13: tu vas voir
8: ce que c'est après, ça c'est après. On n'aura pas le temps, ça c'est toujours pour conclure.
13: Okay.
8: Et donc, Lydia, nous allons appeler ta sœur. Qui s'est fait qui fréquente un Américain.
13: Non, elle fréquente pas. Elle a rencontré
8: un Américain qui ne parle pas du tout français.
13: Dans un café,
8: voilà.
13: Une soirée. Et il lui a dit qu'il était joueur aux Yankees et tout. Mais moi, pour moi, c'est le gros bobard. Mais bon, Il lui a dit, ouais, tu m'envoies ton adresse, je t'enverrai des billets d'avion, il n'y a pas de problème, et tout, et là, ça fait peut-être un mois.
8: D'accord.
13: Donc, j'aimerais bien que tu l'appelles et que tu... Mais il parle pas vraiment français, hein.
8: D'accord.
13: Tu l'appelles et que tu dises, ouais, voilà, bon...
8: Est-ce qu'elle parle anglais, ta sœur?
13: Bah, elle comprend très mal, donc...
8: Donc, on y va, c'est parti.
13: Oui, super.
8: Et donc, je l'appelle...
13: Rien, moi.
8: Donc, je suis censé avoir son numéro de téléphone, il est logique que j'ai son numéro.
13: Ouais, elle a donné son numéro
8: Et là, Lydia, je suis censé me trouver où?
13: Aux États-Unis.
8: D'accord. Quel endroit?
13: Alors là...
8: Tu n'en sais rien, d'accord. Comment s'appelle ce mec?
13: Peut-être, je sais pas.
8: Tu n'en sais rien. Je fais « Hi, this is me.
13: Ouais, voilà.
8: You know, remember me. »
13: Voilà, dans un café.
8: Ok, ok.
13: Annabelle. Il lui a dit à la fin « Tu as un beau visage. »
8: Oh, tu as un beau visage. Attention, oh là, Françoise, t'as un chat dans la gorge.
13: Non.
8: Bon, t'es pas obligé de... Attention, Françoise en attente, Lydia en attente, on fait très vite, Lydia.
13: Hein. Ok.
8: Ouais, on est pris par le temps, je sais pas si t'as remarqué, mais on avait quand même le fond derrière. Elle s'appelle comment, la sœur? Merde.
2: Annabelle.
8: Attention.
14: Allô?
8: Hello.
14: Allô?
8: Hello.
14: Ça va?
8: Annabelle?
14: Oui.
8: Hello, it's me.
14: Ah!
8: How are you?
14: David?
8: Yes.
14: Ah, ok.
8: How are you? Fine.
14: Yes.
8: Are you okay?
14: Okay.
8: Okay. You remember me?
14: Si, yes.
8: Yeah, absolutely.
14: Yes.
8: Yeah. Comment vas-tu?
14: Bien.
8: Ah, okay. You get the fly and the tickets from
14: yes,
8: come
14: yes,
8: from yes in the United States.
14: Yes. I speak with my friend, with you.
8: You would like to come in United States with me? Just for the holiday? You have a nuts, Grand Gana Ron?
14: I don't understand.
8: With
14: États-Unis, yes.
8: Yes. You would like to come in from the outside, Grand Gana Ron?
14: Yes.
8: Yes?
14: Yes.
8: And you know what it means, Grand Gana Ron?
14: I don't understand.
8: You know the guy from Afghanistan?
14: I don't understand.
8: You know, remember we come to from, and you say, welcome in Paris, yes?
14: Yes, I remember.
8: Yeah, you remember the big souvenir. You know that?
14: Vous parlez français?
8: Hello?
14: Vous parlez français?
8: It's David.
14: Yes, yes.
8: You know me.
14: Et vous parlez pas français? You speak French.
8: Hello. You no.
14: You speak French?
8: No.
14: Ah.
8: You know?
14: Well, yes.
8: You understand?
14: Yes, I understand.
8: You remember me?
14: Yes.
8: And
14: David Brown, the Brown.
8: Yes.
14: Yes.
8: Yes.
14: Yes.
8: What? Sorry, I don't speak French. You come to from the United States?
14: Yes.
8: When?
14: Je sais pas.
8: No. When?
14: Mars? Avril?
8: April. In April?
14: Huh?
8: Yeah? Okay. Yes?
14: Yes.
8: And?
14: What?
8: Yeah. You know me, I have David Brown, yeah?
14: Uh-huh.
8: You know that?
14: Yes.
8: You remember me?
14: You remember.
8: Ah, you remember. Well, what is the difference of the day? Of the day of the sun? Where did you like it from your family, yes? Will you come back in the... You come back stay in cells or...
14: You remember... You promised
8: a
14: billet for me and
8: absolutely.
14: My friend.
8: Yeah, for two persons, yeah.
14: Yes.
8: In the fly, for the fly.
14: Yes.
8: In April.
14: Yes.
8: Okay, yes, and you go come in the charter.
14: Okay.
8: You provide your baggage and we come to disco and when you come in the United States, we go in the nightclubs, you can get from the restaurant, yeah?
14: Okay.
8: Okay?
14: Okay.
8: And I, you know my, you understand? You speak English. You understand?
14: Me speak English?
8: Yeah.
14: Ah, Berk.
8: Sorry? Berk?
14: Berk.
8: Why? You don't lie?
14: No.
8: Why did you say Berk?
14: Because, My English is very bad.
1: No, you understand. You understand everything, yeah? You speak very well. Yes, it's funny, but it's true.
14: I speak French very well.
1: I would like to thank you, yes, you know that?
14: I speak French very well.
1: You speak French, because it's normal, it's your language, all right?
14: My friends speak English.
1: Yes, but where is your friend? Is he in the stockage?
14: In the house, je sais pas moi.
1: Sorry?
14: In the house.
1: Where?
14: In Montreuil.
1: Montreuil?
14: Yes.
1: Yeah, what is it? It's your boyfriend?
14: No.
1: What is it?
14: My friend, c'est une amie.
1: Sorry? Your boyfriend?
14: No. Yannick,
1: it's your boyfriend?
14: No.
1: You have a boyfriend? No. You just say that and you know in the fucking New York?
14: No.
1: No?
14: No.
1: All right. What did you in the rubbish? Your rubbish and the... See, if you're coming from and the beach and the sun and the drink and... Okay?
14: Okay.
1: Okay? You are different of the gum?
14: I don't understand.
1: Sorry, I speak slowly. You coming from in the United States. 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Okay.
14: Okay.
1: 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Who you say that? 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You say yes. But you say everything. All right.
14: It's difficult for me. 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
1: No, you choice, yes.

0: 0.
1: 0.
0: 5.
1: 1, 2, 3, 4, 5.
0: 5, okay. 5, 5, 5. 5. 5. 5. 10.
1: 10.
0: Yes. You understand? 1 and all.
1: 1, 2, 3, 4, 5, 6, 7, 8, 8 9, 9, 10.
0: 10, 10, okay. 10, yes, okay. 4. 1, 2, 3, 4, 4.
1: 4.
0: 3.
1: 3.
0: 7.
1: 7.
0: And you come the number, the beast, 666446, all right? 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
1: Okay.
0: Okay. Remember, can you repeat the number?
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0: Yeah, absolutely. Okay, all right. Okay. I kiss you in your lips, all right?
1: Okay.
0: Okay, you all right? I kiss you in your lips. You kiss me in my lips?
1: What lips?
0: Sorry?
1: What lips?
0: You say yes. All right?
1: All right.
0: All right, thank you very much. Okay. And the big gun.
1: Okay. Hello?
0: Yes. Okay.
1: Okay.
0: Okay.
1: Okay.
0: Tu as un joli visage.
1: Ah.
0: You remember?
1: Yes.
0: Okay.
1: Yes.
0: Okay, thank you.
1: Okay.
0: Thank you. Bye-bye. Ciao. Eh ben alors, c'est pas mal, hein. Elle est où, la petite sœur, là?
2: Elle est là, elle est là.
0: Bon,
2: elle a tout gobé, hein.
0: Ah, puis elle comprend rien, hein.
2: Elle comprend...
0: You remember me, you fuck me.
2: Ah ouais, tu vas tout lui dire. Ah je vais aller, c'est gobé, je dirais demain.
0: Ah bah oui, évidemment, quoi.
2: Ah, et puis, en plus, non, mais elle y a cru, parce qu'après, j'ai demandé à mon frère, c'est bien David Brown et tout et tout. Oh, c'est trop bien.
0: Non, c'est très bien. Surtout qu'à la fin, quand je lui dis la petite phrase en français, ouais, qui a un joli visage, elle dit, oh bon, c'est clair, ça peut être que lui, parce que sinon, si c'était un coup fourré, elle le saurait pas, quoi.
2: Elle est bien jouée, là, franchement.
0: Bravo. I speak English.
2: Ah, je suis contente.
0: Ok, you kiss me my lips.
2: Ah oui.
0: Oh yes, ah yes, ah yes.
2: Tu te racontes ma petite blague, là?
0: Vas-y, vas-y.
2: Alors voilà, c'est l'idée qui demande à Max, Max, Max, tu peux venir avec ton sexe? Et toi, tu me dis, oui, oui, mais va pas trop loin.
0: Oui, elle est mignonne comme tout. Si ça pouvait être vrai, ça serait tellement bien. Quoique, je ne crois pas que d'avoir un sexe de long de 1 mètre de long soit très amusant.
2: Elle est mignonne, ma blague.
0: Elle est grosse, mais elle est très mignonne, c'est vrai, si tu parles de mon sexe. Je t'embrasse, Lydia, bonne nuit.
2: Moi aussi, allez, ciao.
0: Je te kiffe.
2: Merci, merci, moi aussi, je te kiffe.
0: Et Françoise, ne bouge surtout pas. Elle est là, Françoise. Hein. Stacy, c'est promis, dans un instant, nous revenons avec toi. T'auras un coup de gueule, petit coup de gueule, hein, Stacy, c'est promis, dans un instant, je te prends.
3: Ah oui, oui.
0: Je te retourne contre le mur.
3: Ah non, surtout pas.
0: Pourquoi?
3: Bah,
0: tu risques
3: d'avoir des...
0: Quoi?
3: Tu risques d'avoir des...
0: Des mauvaises surprises.
3: Tu risques d'avoir des problèmes.
0: Pourquoi?
3: Non, pas des problèmes, mais ils sèchent sur le mur, hein. Ça fait pratiquement 10 mois
0: qu'il n'y
3: a pas été, hein.
0: Bon, ok, très bien. Il n'y a que le train qui lui est pas passé dessus. Sandrine, 24 ans de Caen, c'est promis, on revient avec toi dans un instant. Nous aurons également, oh là là, Jennifer, 20 ans. Alors là, je vais carrément craquer, rien que le prénom me fait délirer. Et nous aurons, si tout se passe bien, mais je sais que tout se passera bien, car tout est bien organisé, Sandrine, 23 ans de Nancy, qui parlera des filles entre elles. Voilà, le débat va être lancé également dans la nuit. Si vous avez une idée de débat, n'hésitez pas à nous le faire savoir dès maintenant au 0800 70 5000. C'est la radio libre jusque très tard dans la nuit, spécial nana, 100% nana. Et pour la musique dans un instant, ça sera les Prodigy. À tout de suite.

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1: La jeunesse est-elle égale à la beauté d'une rose éclose? Ton sourire nous fait-il penser à celui d'une enfant naissante? Ton regard me fera-t-il flasher si nous nous rencontrons?
2: Ça, c'est magnifique. À mon avis, ça s'adresse directement à une femme intellectuelle. Donc, pour ceux qui n'auraient que un ou deux neurones dans la tronche, vous laissez tomber parce qu'à mon avis, Nicolas a mis la barre très, très haute. Et Nicolas, je ne résiste pas au plaisir de le réécouter une deuxième fois.
1: Ah bon, alors je recommence?
2: Non, non, non.
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2: Allô? Allô?
4: Qui demandez-vous?
2: Oui, bonjour, j'aurais voulu parler, excusez-moi, j'aurais voulu parler à Robert, s'il vous plaît.
4: C'est de la part de qui?
2: C'est la radio, vous êtes en direct. Radio Kiki donc, alors, pour une sélection par votre petit-fils Sébastien.
4: Ah, mon petit-fils Sébastien? Bon, ben, je vous passe Robert.
2: Ok, merci.

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1: Allô.
2: Allô.
1: Allô.
2: Oui. Allô, bonjour.
1: Bonjour, monsieur.
2: Vous allez bien?
1: Ça va, ça peut aller.
2: Vous avez été sélectionné pour la radio Kiki donc.
1: Ah bon?
2: Oui, Mister Camping 2000, Robert, vous avez été.
1: Ah, Mister Camping 2000, oui.
2: Et c'est exact ou pas? Vous avez été sélectionné grâce à Miss Camping, Mister Camping quand même.
1: Mister Camping.
2: Voilà, comment ça... Très bien, comment ça va bien?
1: Ça va, ça va.
2: En forme, du snack?
1: Comment?
2: En forme?
1: Oui, toujours.
2: Très bien, vous êtes content d'être avec nous?
1: Oui.
2: Est-ce que vous êtes contente d'être avec nous?
1: Mais oui, monsieur.
2: Bien, très bien. Alors, comment ça va bien?
1: Eh bien, ça va. Ça
2: alors,
1: va,
2: attention, vous avez été sélectionné grâce à votre petit-fils Sébastien.
1: Ah,
2: vous êtes
1: mon petit-fils Sébastien, oui.
2: Voilà, donc vous allez être sélectionné. Vous allez pouvoir jouer avec nous, bien entendu. On espère gagner le maximum de cadeaux.
1: Oui, alors, allez-y.
2: Alors, très bien. On vous rappelle, bien entendu, que toute règle de jeu adéquate, bien entendu, toute suspicion, hein, bien sûr. Ça, vous êtes au courant?
1: Ah, pas tellement, non.
2: Vous êtes au courant quand même. Vous nous écoutez régulièrement quand même, paraît-il, l'émission. Vous êtes dans la région quand même.
1: Ah ben oui, je suis à Béziers, là.
2: Ben voilà, on écoute sur Fun Radio Laser, bien sûr. On est sur Béziers local, bien sûr.
1: Oui.
2: Vous nous écoutez? Hein?
1: Pardon?
2: Pardon?
1: Non, mais quelle émission vous voulez?
3: Ouais.
2: Pardon? Allô?
1: Oui.
2: Oui, vous êtes content d'être avec nous, Robert?
1: Mais où?
2: Pardon?
1: Mais oui.
2: Ah bah très bien, bah alors bah on exprime sa joie, on y va, on éclate, allez.
1: Allez, allez.
2: On fait exploser là, on y va, on fait claquer les dentilles, on y va. Allez.
1: Oh là, il y a une
2: pinte
1: là.
2: C'est pour vous taquiner, bien entendu, nous sommes en direct. Alors attention, est-ce que vous êtes prêt à jouer avec nous, mon petit Robert?
1: Je suis prêt.
2: Ah, vous savez, bien entendu, que vous allez pouvoir être muni de 3 questions.
1: Oui.
2: Chacune des questions vous donnant absolument aucun point.
1: Oui.
2: Chaque point donné, bien entendu, va directement dans la clear lire.
1: Oui.
2: Et on espère pour vous que vous allez récupérer le maximum de clés, d'accord?
1: D'accord.
2: Bien entendu, hein. Ouverture de porte, si vous êtes gagnant, hein.
1: D'accord.
2: Ok, vous êtes prêts?
1: Je suis prêt.
2: D'accord. Première question de rapidité, vous connaissez la règle du jeu?
1: Pas tellement.
2: Yeah. Allez-y, on y va. C'est parti, je vous écoute, Robert, allez-y, c'est parti. Allez, Robert, merci
1: beaucoup.
2: Allez-y. Il faut répondre à la question, Robert. Vous savez, bien entendu, pour commencer cette émission, vous êtes habitué, bien sûr, votre petit-fils nous a dit que vous avez déjà préparé. Alors, quand même, qu'est-ce qui se passe?
1: Eh bien, il se passe que c'est la fête.
2: Pardon?
1: Ah, il se dites... passe que c'est la fête.
2: Oh là là, vous dites n'importe quoi, vous, hein?
1: Ah bon?
2: Oh là là, vous êtes nul, hein? Qu'est-ce que c'est que ce candidat? Ah, vous êtes mauvais, hein, quand même.
1: Ah, mais je suis pas tellement.
2: Ah, vous savez pas.
1: Pas tellement doué pour ces choses-là.
2: Ah, bah, on peut même dire, vous êtes sacrément mauvais, hein, quand même, hein. Hein, bougre de naze. Allô?
4: Allô?
2: Oui, excusez-nous, on a été coupé, on vous entendait pas très très bien. Bon, vous êtes quand même content d'être avec nous.
1: Oui.
2: Vous voulez quand même jouer, vous voulez gagner des superbes voyages. Ça vous ferait gagner, ça vous ferait plaisir de gagner un petit voyage, tout compris?
1: Mais oui.
2: Eh ben alors, pour ça, il va falloir jouer pour ça, Robert. Donc, quand je pose une question, il faut répondre.
1: Oui.
2: On est d'accord? On est prêt?
1: Allez.
2: On rappelle qu'on peut se faire aider de personnes derrière. Vous êtes tout seul?
1: Non, je suis avec ma femme à côté là.
2: Elle est juste à côté?
1: Oui.
2: Elle est munie d'un dictionnaire?
1: Comment? Ah non, pas de dictionnaire, non.
2: Vous n'avez pas de dictionnaire. Robert.
1: Oui.
2: Vous êtes prêt?
1: Je suis prêt.
2: Alors attention, vous allez me donner 4 possibilités. Vous connaissez la pétanque?
1: La pétanque, oui.
2: Vous êtes amateur de pétanque?
1: Oui, quand même, comme ça, amateur. Oui, amateur, pas professionnel.
2: Amateur, hein. On y va, vicieux. Prêt?
1: Oui.
2: Donnez-moi 4 possibilités d'atteindre un cochonnet.
1: La possibilité d'atteindre un cochonnet?
2: Allez,
1: jeter la boule.
2: Pardon?
1: Pour atteindre le cochonnet, il faut jeter la boule.
2: Oui.
1: Elle se rapproche le plus près du cochonnet.
2: Oui. C'est une possibilité.
1: Oui.
2: Il m'en faut d'autres, hein, bien sûr, Robert. Il va falloir accélérer la cadence.
4: C'est facile.
2: Le public dit que c'est facile, car nous sommes en direct avec le public. Robert, quand même, faites un effort.
4: Allez,
2: Robert, quoi faire? Mais vite.
1: Ah, bien.
4: Tu la tiens ou tu la pointes?
2: On vous a aidé dans le public. Le public l'a dit, répétez.
4: La tiens ou la pointe?
2: Voilà, et le public vient de vous aider quand même, Robert. Vous avez la solution.
1: Ah, mais si je tire ou si je pointe?
2: Ben voilà, ça fait 3.
1: Oui.
2: Et alors?
1: Ouais,
2: ben
1: je peux faire un carreau aussi.
2: Eh ben voilà, un carreau, bien sûr. Allez, on va faire comme ça nous fait 4 bonnes réponses. Bravo Robert, vous le saviez quand même. Pourquoi vous l'avez pas dit quand même? Hein? Robert?
1: Oui.
2: Ben alors pourquoi vous l'avez pas dit?
1: Eh ben parce que je ne réalisais pas tellement.
2: Et alors, vous êtes dans un rêve, t'es en train de rêver toi, hein?
1: Je suis entre deux sommeils là.
2: Ça dort tôt à sortie ou ça dort très très tard? C'est au choix quand même, hein. En règle générale, vous vous couchez vers quelle heure?
1: Oh, je me couche très tôt parce que je me lève le matin de bonne heure pour aller au jardin.
2: D'accord, t'es tout occupé du jardin et tout ça, hein?
1: Voilà.
2: Mon petit Robert, attention, deuxième question. Je vais vous faire un petit extrait, attention, humour sauvage, ça vous devinez, d'accord? Robert?
1: Oui.
2: Je suis en train de vous parler, vous faites exprès ou quoi? C'est pour chercher le nom? Bon, d'accord, ok. Donc,
1: non.
2: Je répète, bien entendu.
1: Oui.
2: D'accord. On va vous poser une question, on va dire, vous décidez ici, vous aussi, vous êtes engagé, hein?
1: D'accord.
2: À vous. D'accord, il répond d'accord. Attention.
1: Je ne comprends pas tellement. Hein.
2: Le public est déchaîné.
1: Très, très mal, hein.
2: Vous entendez le public, parle le public. Allez. Vous entendez bien, attendez, le public va crier un petit peu moins, parce que là, le public est très... Le public a l'air excité, quand même. Vous êtes excité, le public? Vous entendez le public, hein, très excité, Robert.
1: Mais oui, mais le public, il est pas un peu de... De Dagde,
2: oui, public de Dagde. Alors là, il est public de Dagde, bien sûr. Alors, attention, vous êtes prêt, Robert?
1: Oui.
2: Je vous rappelle, bien entendu, que vous avez posé une question, vous écoutez bien attentivement. Hein.
1: Oui.
2: Je vous demande une solution, monsieur. On a une question, si vous êtes adéquate. Hein. Tantôt, vous avez le sens qui est recyclé, vous aimez ça, d'accord?
1: Oui.
2: Vous avez bien compris?
1: Et on comprend pas tellement, hein?
2: Eh ben, dis donc, il va falloir monter un petit peu le son du sonotone quand même.
1: On comprend pas tellement.
2: Eh ben, mettez puissance 10.
1: C'est l'éloignement qui fait ça, mais...
2: Exposez-moi un petit peu les suineurs d'oreilles, on y va, attention, on y va, hein, bouge. Extrait de valse, on y va, écoutez bien.
1: Oui.
2: Vous êtes. Candidat.
1: Allô? Ça rigole bien là-bas, hein.
2: Ah bon, attends, nous, hein, on vient de mettre l'extrait. À vous de nous dire quel est l'extrait de Val qu'on vient de vous mettre quand même. Alors, vous êtes nul ou quoi? Robert, on recommence, on écoute, vous êtes prêts à réentendre?
1: Réentendre, mais j'entends pas.
2: Ouais, bah attention,
1: on n'entend pas tellement là. Hein.
2: On vous met plus fort, attention, vous êtes prêts?
1: Oui.
2: Top, c'est parti. Oui, là c'est évident, là c'est simple. Hein.
3: Facile.
1: Oh là, il me semble entendre des voix que je connais là.
5: Non, tu reconnais personne, c'est pas vrai.
1: Allô?
2: Alors, est-ce que vous avez reconnu quand même?
1: Eh bien non, parce que vous n'entendez
2: rien. Oh là, vous êtes emmerdé là, il y a quelqu'un qui vous embête derrière, c'est qui?
1: Non.
2: J'ai entendu une voix là, quelqu'un aboyer.
1: Non, c'est ma femme, c'est ma femme.
2: Ah, est-ce que c'est un chien qui aboyait? Qu'est-ce qui...
5: Vous ne parlez pas à la radio.
2: On est en direct à la radio.
5: Ouais.
2: Sélectionné par votre petit-fils Sébastien quand même.
1: Oui.
2: Elle a l'air énervée, votre femme, hein?
1: Mais c'est-à-dire qu'elle est un peu fatiguée.
2: Hein. Ah bah écoutez, qu'elle aille se reposer et on s'occupe de vous, d'accord? Donc vous n'avez pas répondu à la question, bien sûr, c'est les valses de Vienne.
3: Ah ouais?
2: Bah alors quand même.
1: Ah bien, on reconnaît pas tellement, hein.
2: Bah vous n'avez pas reconnu François Feldman, que de Vienne, les valses de Vienne. Alors, qu'est-ce qui se passe derrière? Ça a l'air tout excité là, qu'est-ce qui se passe?
1: Non, rien de grave.
2: Bon alors, quand même.
1: Non,
2: Qu'est-ce qui se passe? Elle est énervée?
1: Non.
2: Parce que moi je peux raccrocher, j'arrête tout, hein.
1: Non, c'est pas la peine.
2: Oh bah il y avait un superbe voyage, mais moi je peux tout annuler, attention, hein. Ah mais je suis prêt à tout annuler, même le public est pourtant. Le public est là quand même, hein, mais attention Robert, hein, on peut tout annuler, hein. Alors. Robert.
1: Oui.
2: Elle est calmée?
1: Oui.
2: Elle s'excuse?
3: Ah mais j'excuse, hein.
2: On veut des excuses, hein, quand même, hein. Ah bah attendez, vous êtes en direct à la radio, Robert, hein, parce qu'elle n'y croit pas, mais pourtant vous êtes bel et bien en direct, hein.
1: Ouais.
2: Eh ouais.
1: C'est vidéo gag.
2: Vidéo gag.
1: Vous parlez de vidéo gag, là?
2: Non, pas du tout, vous êtes en direct à la radio. Alors attention, vous avez été Mister Camping 2000.
1: Oui.
2: D'accord. Attention, vous allez avoir droit à 10 secondes pour nous donner 10 accessoires qu'il faut absolument avoir pour être Mister Camping 2000. Attention, on y va, top, c'est parti.
1: Alors, 10 accessoires. Alors, c'est-à-dire un slip, des chaussettes, une chemise, des lunettes.
2: Prenez votre temps, hein. Pour l'instant, oui, il y a quelques articles qui sont bons, mais tout ne sont pas.
1: Un chapeau.
2: Oui.
1: Des chaussures un petit peu fantaisiste, quoi.
2: Oui.
1: Un pantalon un peu clown.
2: Oui. Une demi-seconde.
1: Je vois pas tellement.
2: Ça en fait combien là?
3: 4!
1: Combien?
2: Combien d'articles là?
3: 4!
1: 4?
3: Ouais!
2: Vite, il en faut encore deux. Vite, il reste 3 secondes. Une demi-seconde. Ah bon. Une seconde.
1: Des lunettes.
2: Ouais, déjà dit des lunettes, non?
1: Et une cravate.
2: Des cravates. Vite, il reste une seconde. Vite, on avait dit 10 secondes. On les a écoulés.
3: La crème.
2: On nous dit de la craie.
3: La crème.
2: La crème.
3: Mais ouais, pour lubrifier.
2: La crème, allez, on accorde. Attention, vite, ça pop, c'est fini. Oh là là.
3: Oh.
2: On réécoute la liste. Alors, on va redonner la liste. Est-ce qu'on va dire ce que nous avez noté?
1: Oui.
2: Alors, vous m'avez dit, Robert, pour être Mister Camping 2000, pour vous, il faut un slip, des chaussettes, chemise, lunettes, chapeau, chaussures, pantalons, gants, cravate et crème.
1: Voilà.
3: Des gants.
2: Non, alors déjà, je peux vous dire que vous n'avez pas gagné malheureusement, Robert.
3: Ah non.
2: Et non, parce que déjà, bon, ce qu'il fallait, ça, c'est un bob.
3: Ah ouais.
2: Des tongs. Bob, tong. Il fallait le maillot de corps.
1: Maillot de corps.
2: Eh oui, quand même. Effectivement, l'affaire de lunettes. Là, il fallait quand même la boule de pétanque mais en plastique pour aller sur la plage.
1: Ah oui. Mais...
2: La
3: glacière,
2: bien entendu. Bon, vous auriez pu le mettre, il faut ça grosse aussi, ça c'est indispensable.
1: Et la bouteille de Ricard aussi, non?
2: Bien sûr, voilà, exactement, Ricard, il fallait ça grosse. Il fallait encore deux autres articles. Effectivement, il fallait éventuellement, pour ceux qui ont envie de s'éclater, pour une paire de gants, je sais pas où vous êtes allé chercher ça, pour être Mister Camping. De la crème, bien entendu. Et puis, il fallait un dernier article, ça peut être...
1: Ça peut être...
2: Une frigo.
3: Un siège. Une chaise longue, voilà.
2: Pour amener ça. Malheureusement, Robert, vous n'avez pas gagné.
3: Oh là là.
2: Eh oui, le public, oh là là, bien sûr, le public est très déçu, Robert.
3: Quel dommage.
2: Vous étiez en direct à la radio quand même, vous avez un petit coucou à passer?
1: Oui.
2: À votre femme derrière qui crie un peu fort?
1: Non, seulement elle regarde la télévision. Alors.
2: Ah ouais, mais bon, elle a emmerdé tout le monde, hein. Vous étiez en direct à la radio aussi, elle a foutu un souk quand même.
1: Non.
2: On vous embrasse, un petit bonjour à passer quand même, Robert?
1: D'accord, ok.
2: On vous embrasse, Robert!
1: Allez,
2: bisous.
1: Au revoir.
2: Allez, voilà, c'était sympa, ça mangeait pas de pain. Sébastien, ton grand-père à la pêche, ta grand-mère, elle est plus énervée.
6: Bruno est avec nous. Comment ça va, Bruno?
7: Ça va, mais tu sais, Max.
6: Oui.
7: Je suis content de vous avoir parce que je voudrais faire un vœu avec vous, avec son radio.
6: Allez, c'est parti, l'étoile filante, fais un vœu.
7: Je voudrais que ça se réalise, mais il faut pas trop compter sur la chance parce qu'elle est pas, elle est pas garantie à 100%.
6: Ah bah ça oui, sinon tout le monde ferait des vœux à tout bout de champ.
7: Mon premier vœu, Max, surtout, ça serait que le ticket de l'auto me sourit avant de partir en Grande-Bretagne dans 4 mois.
6: Mais ça c'est ton objectif. On peut même dire que t'es obnubilé par ça parce que quand t'es venu à la radio déjà c'était le ticket de l'auto qui te ferait gagner beaucoup d'argent.
7: Oh oui, parce que Matt, si j'ai pas un ticket de l'auto, eh bien je suis flambé.
6: Tu es flambé, d'accord. On ne sait pas du tout ce que ça veut dire, mais tu es flambé.
7: Et le deuxième vœu, je voudrais surtout, par tous les saints du ciel, que j'ai des liens très très très serrés avec vous.
6: D'accord, ça veut dire quoi? Tu traduirais ça de quelle manière pour être un peu plus clair?
7: Ça veut dire que j'ai l'assurance à 100% qu'un jour vous n'allez pas me laisser tomber.
6: Mais pourquoi on te laisserait tomber?
7: Je sais pas, la vie elle est tellement bizarre, tu sais Max. On peut pas compter sur la vie, elle nous donne aucune garantie.
6: Bah tu sais, nous on n'est pas des traîtres, hein, on n'est pas Gérard, nous il n'y a pas de problème, nous on reste fidèles. Hein.
7: Non, c'est pas dans ce point de vue là, Max.
6: C'est quoi? C'est dans quel point de vue?
7: Eh ben c'est dans le point de vue qu'un jour il est possible que vous vous lassiez de moi.
6: Mais non! Ne t'inquiète pas!
7: C'est ça qui me fait peur à partir de maintenant.
6: Mais il n'y a aucun problème. Regarde, la preuve c'est que c'est moi qui voulais avoir de tes nouvelles et c'est moi qui t'ai appelé pour pouvoir dialoguer un petit peu avec
7: toi.
6: Max.
7: Et mon second vœu...
6: Ah parce que c'était que le premier tout ça. Toi t'as fait un packaging.
7: Oui, mon troisième vœu...
6: Oui.
7: Surtout... Je peux pas me garantir qu'il sera correct avec moi, la chance. Surtout, c'est comment faire pour arriver à trouver la solution pour rentrer dans le show business.
6: Ah oui, c'est vrai, alors ça...
7: J'ai aucune solution. Et surtout ces trois-là, si j'ai aucun machin qui se réalise, eh bien, je peux vous dire que je suis flambé.
6: D'accord, alors déjà... Un des trois que t'es sûr d'avoir et qui est exaucé d'avance, c'est notre amitié et le fait qu'on restera tout le temps à côté de toi.
7: Par contre,
6: les deux autres qui concernent la rentrée dans le show business et à gagner des millions, Ça, c'est déjà plus compliqué.
7: Oui, mais si j'ai pas un ticket de loto, parce que je vais jouer là, jusqu'à la fin d'hiver, tous les 10 ou 3 semaines, je vais jouer un ticket de loto.
6: Oui.
7: Si jamais j'ai pas un ticket de loto, alors je peux faire une croix sur tout ce que j'ai prévu, ça ira dans la flotte.
6: Bah, ça, un ticket de loto, c'est pas très compliqué. Hein. Tu vas dans une librairie, je sais pas quoi, non ? Peut-être pas ?
8: Non, c'est un tabac.
6: Un tabac. Parce que une librairie. Tu vas dans une bibliothèque ou un marchand de tabac. Hein, puis t'achètes puis tu fais des croix.
7: Ah oui, Max.
6: Ouais.
7: Je voulais te demander, est-ce que tu le vois toujours le gars, tu sais, qui prévoit l'avenir?
6: Oui, Jean de Neubert, d'ailleurs, il m'a appelé la veille du 31, j'ai oublié de vous le dire, et il vous souhaite une très très bonne année.
8: Merci. Et
6: il m'a souhaité une bonne continuation pour l'année 2001. Il sera de retour courant du mois de février.
7: Mon petit Max.
6: Ouais.
7: Je voulais te demander. J'ai peur qu'il rigole de moi. Comment il s'appelle?
6: Jean de Neubert. Bon.
7: Jean de Neubert.
6: Alors Bruno, arrête de t'apitoyer sur ton sort 2 minutes.
7: Comment je vais faire pour que ça se réalise?
6: Arrête de t'apitoyer sur ton sort. Arrête de te mettre à flipper toutes les 5 minutes. Arrête d'avoir envie de ça et d'avoir de ça. T'es déjà bien, t'es en bonne santé, t'as quand même un toit, t'as du chauffage, t'as une télé, t'as un magnétoscope, t'as tout pour.
7: J'ai ma télé, tu sais que je la vois là?
6: Alors justement, il paraît que tu veux nous parler du Paris-Dakar.
7: Oui, je l'ai vu. J'ai vu Paris-Dakar et crois-moi, c'est pas du gâteau d'après ce que j'ai regardé.
6: Pourquoi?
7: Parce qu'ils ont des tas d'emmerdements. Les voitures qui... Il y a une voiture qui s'est renversée là. J'ai vu ce soir l'image.
6: Un petit peu comme chaque année, hein. Je veux dire, le Paris-Dakar, on a rarement vu un Paris-Dakar où tout le monde arrivait du début à la fin.
7: Pourquoi, Max, que ce sont des gens bornés qui essaient toujours aller dans un pays pareil?
6: Mais ils sont cons comme des balais, qu'est-ce que tu veux que je te dise? Bon, au lieu de prendre des routes tranquilles avec des goudrons, il faut qu'ils aillent se foutre dans le sable et dès qu'il y a un trou, il faut qu'ils s'y foutent dedans et qu'ils fassent des tonneaux. Qu'est-ce que tu veux que je te dise?
7: C'est hallucinant!
6: Mais c'est hallucinant d'être con comme ça et le pire, c'est qu'il y en a qui remettent ça chaque année, c'est toujours les mêmes.
7: Mais ils comprennent pas que d'aller dans un pays comme ça parce qu'ils sont bien. On les voit chaque année à la télévision. C'est des gens, ils sont bornés. Ils ont des emmerdements. Ils ont leur voiture, ils ont des problèmes. Et il faut qu'ils retournent. Ils n'ont pas encore compris.
6: Ils aiment ça, et voilà, c'est tout. C'est qu'ils se foutent dans le caca, et après, voilà. Et on a beau leur mettre le nez dedans, on a beau venir en hélicoptère pour leur dire qu'il faut que ça s'arrête. Et ben non, l'année prochaine, comme tu dis, t'as entièrement raison, ils remettent ça une deuxième fois.
7: Et tout ça pourquoi? Pour gagner combien?
6: Une coupe et 3000 francs.
7: Eh ben, ils sont bons, eux.
6: Ils sont cons comme des balais, hein.
7: Oh là là, oui, alors ça, tu peux le dire, hein. Ah. Ils sont vraiment cons, hein.
6: Ah, je suis d'accord avec toi, je comprends pas cet acharnement. Et encore, ça coûte. Tu sais que ça coûte des millions, hein.
7: Mais ils sont complètement cinglés.
6: Complètement cinglés, mais entièrement d'accord avec toi.
7: Un jour, je me rappelle qu'il me semble que dans un camion, il y a un gars, je crois qu'il avait un casque ou je sais pas quoi. Il s'est reçu une balle en pleine tête.
6: Oh là,
7: je
6: ne
7: sais pas d'où c'est arrivé.
6: Tu comprends, tu confonds pas avec un autre film, tu confonds pas avec un film,
7: ah,
6: toi?
7: Non. Alors là,
6: tu confonds pas avec les 7 mercenaires ou un truc comme ça, non?
7: Non.
6: T'es sûr?
7: Moi, je me rappelle.
6: D'accord.
7: J'ai suivi du commentaire à la télévision à Paris-Dakar et il me semble que moi, je me rappelle,
6: ouais.
7: Il y en a un qui a été tué dans un camion par une balle qu'on ne savait pas d'où qu'elle arrivait.
6: D'accord. Bon, bah, prendre avec des pincettes, hein. Je sais pas si ce que tu nous dis est vrai, mais bon, ça peut peut-être arriver.
7: C'est vrai, alors là, c'est réel, hein.
6: Mais revenons-en quand même à ce problème, quand même, de gens qui vont se foutre dans des trucs pas possibles. Est-ce que toi, tu te vois demain avec ton vélo, en plein milieu de la brousse, avec du sable, genre 50 cm, en train de pédaler?
7: Ah non, moi je m'y vois pas. D'abord, je suis pas aussi cinglé qu'eux. Ensuite, rouler avec un vélo, je ne sais où, pour faire je sais pas combien de milliers de bornes dans le désert, en vélo. D'abord, je vais te dire, c'est pas faisable.
6: Ouais, c'est sûr, ouais.
7: En moto, parce que là, je regarde les images.
6: En vélo, c'est faisable, ça, il y a déjà eu un touring de Sénégal, hein.
7: Mais alors là, avec le sable qu'il y a, t'en as pour 70 ans, hein.
6: Je sais pas, non, je pense que ça met moins de ça, je sais pas, Phil, t'as suivi, ou Manu, non, ou Manka, je sais pas. Vous savez, des touring de Sénégal, ou du Cameroun, ça existe, ça.
8: Oui, c'est sur 2 mois, je crois.
6: C'est sur 2 mois, tu vois.
7: Parce que tu sais, Max,
6: oui.
7: Ils n'ont pas l'air de se douter. Bon, ils aiment ça, d'accord.
6: Non, là je t'arrête tout de suite, Bruno.
8: Ils aiment pas, hein.
6: Ils aiment pas du tout.
7: Mais alors pourquoi qu'ils y vont par tous les seins du ciel?
6: Eh ben je t'explique, ça va être très rapide, c'est que ces gens qui font le Paris-Dakar, généralement, ce sont des grands pilotes de rallye. Chaque année, on leur fait croire que ça va être un rallye à la... comme en Corse, c'est-à-dire sur du goudron, et chaque année, on leur fait le même coup, on les fout dans le désert.
7: Mais enfin, ce sont des gens qui sont complètement cinglés.
6: Bah, c'est surtout les organisateurs, parce qu'ils obligent après, une fois que t'es engagé, une fois... Alors, il faut savoir une chose, hein. Une fois que t'as le dossard, t'es obligé d'aller jusqu'au bout. Hein.
7: Oh là là.
6: Ah ça, moi ça m'est arrivé de voir un pote qui était venu là-bas,
7: ah ouais.
6: Qui était venu là-bas avec des potes en voiture pour aller voir le Paris-Dakar.
7: Ah ouais.
6: Pendant la nuit, qui dormait, on leur a foutu des dossards, on a mis un numéro sur leur bagnole, ils sont sortis de l'hôtel, ils se sont fait attraper par la commandant tour du Sénégal, on les a mis dans leur bagnole, on les a mis au départ du Paris-Dakar, et crois-moi qu'ils ont été obligés d'aller jusqu'au bout.
7: Et Max, je voudrais te poser une question.
6: Super.
7: Est-ce que tu serais capable de... Je sais que je dis peut-être des machins qui n'ont aucun sens, mais je vais te poser une question absurde.
6: Apparemment, tu te connais bien, toi. Hein?
7: Est-ce que tu te sentrais capable de... mettons, je dis ça comme ça. Je parle dans le vide, n'attache pas d'importance. De partir avec ta voiture... et de les suivre.
6: Bah oui, mais alors le problème, c'est qu'effectivement, j'attache aucune importance à ce que tu viens de me dire, si tu veux.
7: Ah oui.
6: Bah disons ouais non oui ça dépend. On a eu l'idée quand même là dernièrement avec Filda, Manu et Anka, on a eu l'idée.
8: C'est un team fun.
6: On voulait partir quand même, on voulait tenter l'aventure Paris-Dakar. On était à deux doigts de le faire.
7: Ah oui.
6: Et finalement on l'a pas fait.
7: Ben, y a pas de... Sérieux, vous avez failli le faire?
6: On voulait le faire en bateau.
7: En bateau? Non. Oh oui, mais alors attends, qu'est-ce que tu me racontes là, mon
6: frère? Non, c'est-à-dire que je t'explique, c'est qu'on avait un gros 4x4, énorme, comme les gros trucs américains avec des pneus gigantesques de 2 mètres de haut, avec une remorque et un bateau derrière, et nous on était dans le bateau. Hein.
7: Oh, mais attendez, qu'est-ce que vous me racontez là?
6: Non, sponsorisé par Fun Radio, pour rentrer dans le show business aussi.
7: Oui, mais attends, tu veux me raconter que tu veux faire, si j'ai bien compris, tu veux partir, mettons, de la mer, et puis faire tout le tour, le travail.
6: Oui, c'est comme, c'est sûr, c'est ce qu'on s'est dit après, ouais, ce qu'on s'est dit, il y a du boulot.
7: Non, mais par contre, moi, dans un mois et demi, je vais commencer à vous parler du touring de Grande-Bretagne.
6: Ah, super, c'est nouveau, c'est quoi?
7: Il y aura des nouveautés.
6: Ah, bien, mais une exclue, raconte-nous, donne-nous une petite exclue, là, qu'est-ce qu'il y aura comme nouveauté?
7: Alors, moi, ce que je compte faire, c'est que, bon, je vais partir fin avril, comme chaque année. Et donc, je vais pas vous renvoyer des cassettes parce que vous allez voir les mêmes films et vous allez vous enlacer.
6: Ah bah oui, c'est possible, là t'as lu dans nos pensées, là. Hein.
7: Alors je sais pas où je vais envoyer mes cassettes puisque vous avez vu les mêmes.
6: Ouais, c'est France 2. Ouais. France 2, faut pas rêver sur France 3.
8: Ouais, faut pas rêver.
6: Vidéo gag, peut-être.
7: Vous voulez que je vous dise?
6: Quoi?
7: Avec les autres chaînes, eh ben vous allez rigoler. Je me fais curer sur place et si ça intéresse à mes cassettes.
6: Ouais, c'est clair.
7: Alors je sais pas comment je vais faire.
8: Bon, faut que t'ailles dans un autre endroit. Tu peux aller en Grande-Bretagne, mais pas au même endroit que t'es allé.
6: Pourquoi t'auras pas des cassettes? Pourquoi t'auras pas carrément des cassettes à des chaînes d'Angleterre?
7: Des chaînes d'Angleterre?
6: Ah bah oui, directement, quand tu vas dans des villes, il va y avoir des chaînes de télévision locales, et puis ils seront contents de savoir qu'il y a un Français qui vient se balader dans leur région pour faire un touring et qui parle anglais. Parle un petit peu anglais, Bruno, parle un petit peu anglais quand même. Speak English.
7: My God. Juste à little bit.
6: A little bit, yeah.
7: Oui, mais vous ignorez une chose, c'est que c'est vous qui me l'avez appris.
6: Oui, l'anglais?
7: Non, a little bit, c'est vous qui me l'avez appris.
6: Ah, little bit.
7: Sans vous, eh ben, je l'aurais pas su ce mot-là.
6: C'est vrai. Bah ça, c'est un mot, effectivement, ça vient tranquille à la bouche, hein, little bit.
7: Par contre, Max...
6: Oui, Bruno?
7: Excuse-moi de changer de conversation.
6: Non, on va s'arrêter là, d'ailleurs, après, hein.
7: Oui. Vous me rappelez la semaine prochaine?
6: T'inquiète pas, Bruno, il y a nos malaises. Ne t'inquiète pas, tu restes avec nous. Bruno, est-ce que tu connais Miss France?
7: Ah, Miss France, je l'ai vu à la télévision.
6: Bon, il y a une nouvelle Miss France, tu sais, depuis peu.
7: je ne sais pas.
6: Bon, c'est pas grave. Sache quand même que c'est mercredi. Elle a été l'invitée d'Arthur.
9: Non, hier.
6: Non, pas hier.
9: Ah, si, hier, jeudi.
6: Jeudi, oh, hein. Ah oui, c'est hier, pardon, jeudi. Elle était l'invitée d'Arthur. Hein, entre. Elle est toute, pendant toute l'émission
9: 17h
6: ah, jusqu'à la fin. Donc de 17h jusqu'à 18h30, pendant 1h30, elle était l'invitée d'Arthur. Et Arthur, donc, lui demande un petit peu ce qu'elle aime en musique. Et là, je suis le premier surpris parce qu'elle écoute bien ce qu'elle dit. À un moment donné, elle parle de nous.
10: J'aime bien la New Jack, R. Kelly, tout ça.
2: Génial.
10: Genre de musique.
9: Ça tombe mieux, c'est la programmation de ce
11: moment. Il y a deux heures, elle était RTL2. Oui, j'aime bien la pop et le rock.
10: Non, sincèrement, je veux dire, j'écoute Fun Radio. Donc,
6: c'est vrai?
10: Miss France, j'ai l'impression que je suis avec ma soeur, mon frère, de toute manière.
11: Tu nous écoutais avant de devenir Miss France?
10: Oui, bien sûr.
9: Et tu t'es dit un jour, je serai Miss France et je viendrai chez Arthur.
10: Ça fait longtemps que j'écoute.
9: Mais Max, il est génial.
10: Ouais, j'aimerais bien le rencontrer.
9: C'est vrai?
11: Il va t'arranger.
6: Bah Arthur, t'es génial aussi, hein. Arthur est génial aussi. Donc Miss France, apparemment, par l'intermédiaire de son frère et de sa sœur, Bruno, écoute Fun Radio réellement et apparemment a l'air d'apprécier ce qu'on fait le soir et écoute l'émission que donc régulièrement. Quel effet ça fait, Bruno, de savoir que toi, qui est quand même une vedette auditeur, tu es quelque part écouté par Miss France et toute sa famille?
7: Eh ben moi ça me fait plaisir et je suis content parce que ça me donne du punch, quoi.
6: Du punch, ouais. Du punch, ouais.
7: Et ça me donne une fierté de savoir que Miss France m'écoute.
6: Voilà, exactement. Et Miss France, d'ailleurs, si tu m'écoutes ou par l'intermédiaire de ton frère ou ta soeur qui doit sûrement nous écouter parce qu'ils doivent être très, très souvent de l'autre côté du poste de radio, on l'invite officiellement à venir passer au moins une petite heure avec nous, hein.
9: Mais il faut qu'on... Enfin, je sais comment on fait, on m'a expliqué.
6: Voilà.
9: Il faut passer par le comité et après ils vont me le faire suivre.
6: D'accord, bon, enfin sinon...
10: On va renseigner les deux, là.
6: Si on a du mal par le comité, on peut toujours choper le frère ou la sœur qui peut en parler directement à Miss France, qui fera part directement à la personne qui doit gérer son emploi du temps.
9: Non, bien sûr, mais Miss France, elle est déjà OK pour venir.
6: Ah, d'accord. Nous l'a
9: dit. C'est qu'il faut... C'est hiérarchique, tu vois.
6: D'accord, OK, très bien. Donc Miss France devrait venir passer une petite heure avec nous.
9: Elle représente la France, donc...
6: Si elle est quel âge, 19, 20 ans, elle doit être mignonne comme tout, c'est Miss France, tu vois, ça fait plaisir. Qu'est-ce que t'en penses, Bruno? On l'invite ou on l'invite pas?
7: Ah oui, j'insiste pour que vous l'invitiez.
6: Eh ben, y a pas de problème. Alors. Si Bruno insiste, on le fera avec un grand plaisir.
7: Max.
6: Bruno, good weekend.
7: Max, je voulais te dire un petit détail.
6: Alors, un petit détail qui va se dire 30 secondes, hein.
7: Oui, après je vous laisse.
6: Ouais, parce qu'il y a la pub, là.
7: Oui, alors, je voulais vous dire, je viens vous voir... un mois avant le mois d'avril.
6: Bien, écoute, tu es le bienvenu dans les studios courant du mois de mars, il n'y a aucun problème, tu seras ici comme chez toi, mon petit Bruno.
7: Merci mon petit Max.
6: De rien.
7: Merci à ma petite famille de Fun Radio qui me laissera pas tomber et que je peux compter sur eux.
6: Bruno, I love you.
7: I love you.
12: Hello, bonsoir.
13: Hello, good morning.
12: Good morning, how can I help you?
13: Good morning, thank you very much. You're welcome. What is your reservation for the night for February?
12: You need a reservation apartment, sir.
13: Just a thought. Yeah, thank you for this perk.
12: Okay, what's the date you're looking for?
13: Let's just get to tomorrow. Everybody.
12: Tomorrow?
13: Yeah, and everybody dance. Yes, no?
12: Just a second, I'm checking the availability for tomorrow, sir.
13: Yeah, welcome to check. For 4 person?
12: 4 persons, you need 2 rooms, sir.
13: No, thank you, yeah? What?
12: You need 2 rooms. We can't fit 4 people in a room.
13: You will not. You're very well.
12: So, you need a room, sir, for tomorrow? For 4 persons?
13: I'm sorry, you speak English not very well? You speak French?
12: Oui, je parle français aussi.
13: Moi, je préfère parce que, comme je vois que vous avez quelques difficultés en anglais... oui, c'est pour réserver.
12: Et votre nom de famille, s'il vous plaît?
13: Pardon?
12: Votre nom de famille?
13: Mr. Brown.
12: Mr. Brown?
13: Yeah. B-R-O-W-L. Mm-hmm. Vous êtes américain?
12: Oui, je suis américain, monsieur.
13: Mais pourquoi vous ne parlez pas anglais? Parler l'américain, mais vous ne parlez pas l'anglais.
12: Oui, j'ai un petit accent du Texas, c'est pour ça que...
13: Ah, well. Welcome, sir. You're... Yeah?
12: On va essayer plutôt en français, monsieur.
13: Comme vous voulez, hein, moi, ça m'est égal.
12: Pour combien de nuits, ça sera?
13: Well...
14: putain.
13: Non, j'y arrivais plus, excusez-moi. C'est le mec qui prend sa grosse respiration. Ah, le pauvre, du Texas. Ouais. Oh, ils sont mignons comme tout.
15: Mais là, je crois qu'ils se foutaient de notre gueule aussi, là, hein, si, je crois.
13: Je sais pas, je sais pas, mais c'est pas grave, on a passé un moment agréable, c'est pas grave, on s'en fera.
16: C'était juste énorme.
13: On s'en fera un autre tout à l'heure, on se fera plaisir.
15: Saturday Night Fever et tout.
13: Ah oui, c'est ça. Putain, oh là là là là là.
16: Saturday Night Fever.
13: T'as appelé où, là, à Paris, ou?
16: Ouais, c'était l'hôtel du Louvre à Paris.
13: Ah, l'hôtel du Louvre à Paris, ouais, c'est vrai que du coup, je fais même pas attention à ce qu'ils disent, c'est vrai que c'est l'hôtel du Louvre à Paris.
16: On dit juste 10 fois, l'hôtel du Louvre.
13: Oh là là, c'est bon, c'est bon.
15: Oh, le mec, il maîtrise, c'est.
13: Tiens, on va récupérer notre camarade. Alors, est-ce qu'il est là de nouveau? Est-ce qu'on arrivera à l'avoir, Cédric, qui était avec nous, essaye pour voir, là, si, Cédric, ça refonctionne?
17: Bah oui, moi, je suis là.
13: Ah, bah, t'es là. Excuse-nous, on s'est détendu un petit peu, pour
17: ça. Non, c'est pas grave. Hein? Ça fait plaisir, hein.
13: Bah, écoute, à l'ancienne, comme on dit, hein.
17: Comme on dit, voilà.
15: Ça serait bien que demain, il nous fasse une petite dédicace à la radio. Tu fais un petit canular aussi? Vous faites des canulars chez vous?
17: Bah, on a un petit peu de moyens, donc non. On n'a pas de téléphone, on n'a pas d'insert téléphonique pour l'instant, donc.
13: Regarde où on en a, t'as vu comment on galère aussi. Ouais, donc, c'est presque été. Comme si on n'en avait pas, nous. C'est presque pareil, hein. Bon. Donc, voilà, alors, Zédric, qu'est-ce qui t'amène?
17: Bah, ce qui m'amène, bah, l'ambiance, aussi. Bah, tiens, on va parler de ça aussi. Tiens, on va faire un peu de fun. Ça fait 2 ans que je suis célibataire, donc.
13: C'est cool! Putain, tu sais pas chier. Bah oui, parce que ça évite de se faire chier avec une meuf, déjà.
16: Est-ce qu'il y en a au moins?
13: Est-ce que tu t'attrapes quand même? C'est-à-dire que t'es célibataire, mais c'est-à-dire que t'as pas attrapé depuis 2 ans vraiment?
17: J'ai attrapé, mais
13: Y a pas de stabilité, quoi.
17: Y a pas de stabilité.
13: C'est un choix ou c'est tu?
17: Non, c'est pas un choix. J'aimerais bien trouver du sérieux. J'en ai déjà parlé sur ma radio, d'ailleurs.
13: Ouais.
17: On avait fait un petit débat, qu'on fait de la libre antenne des ministres à 9h du matin.
15: Bah, attention, la libre antenne des gamins.
13: Tu sais quoi, les gens, ils demandent du sérieux, finalement. Ils disent, ouais, je vois que ça dure longtemps. Mais ça se construit au jour le jour, le sérieux. C'est ouais, premier jour, deuxième jour. C'est pas genre, tu te mets avec une meuf et tout de suite, tu dis, tiens, on fait comme si ça faisait déjà 6 mois qu'on était ensemble.
17: Je sais, mais En fait, je suis resté avec une meuf pendant 1 an et demi.
13: Ouais.
17: Et après, bon, bah, depuis qu'elle m'a lâché, bah, voilà, plus de sérieux après.
13: Et après, plus de sérieux.
15: Ah ouais, mais bon.
13: Voilà. C'est-à-dire que les filles avec qui t'as été, après, ça a pas fonctionné. Qu'est-ce qui n'allait pas?
17: Bah, je sais pas. Moi, il y en a une, je suis sorti avec. Après, elle m'a dit, je retourne avec mon ex. D'autres, après,
13: Bah, comme ça, elle permet de comparer. Je dis, putain, là, laisse tomber. Oh, merde. Ça, c'est pas bon. Quand une meuf sort avec quelqu'un, qu'elle retourne avec son ex et qu'elle a comparé, c'est que là, c'est pas bon. C'est pas bon
17: ouais,
13: pour toi, là.
17: C'est pas bon pour moi, donc, je sais pas. Peut-être
13: là, une fois que t'as niqué avec, et là, elle se dit, putain, je suis en train de faire une conf comme là, parce que laisse tomber, finalement, mon mec, c'était pas si mal que ça. Et là, elle te dit, écoute, désolé, mon chéri, mais je vais retourner avec mon ex.
15: Ah, Cédric.
17: Ah, mais voilà, quoi.
13: Bon, en même temps, il a 20 ans, il est
15: ouais,
13: jeune.
15: Il a 20 piges, ouais, il a déjà resté un an et demi avec une nana à 20 ans, c'est bien, quand même.
13: C'est pas mal, toi.
15: Pas
13: c'est,
15: mal.
13: C'est, oh, ça le fait, moi, à 20 piges, Non, mais je m'étais jamais, je resté avec une meuf, moi, j'ai attendu 24 ou 25 ans pour rester avec une nana avec qui ça a duré longtemps.
15: Ouais.
17: Bah, ça, maintenant, je dis, ça viendra quand ça viendra, hein.
13: Bah, exactement, ouais, c'est un peu comme si on s'y attendait. Ouais, c'est ça, que ça vient quand ça vient.
16: C'est pas pressé.
13: Voilà, tiens.
15: C'est
13: un maman qui te parle. Là, t'as la 21 plus, elle te parle comme si c'était une grande, parce qu'elle a beaucoup d'expérience.
16: Ouais, tu comprends, moi.
13: Voilà, ouais. Mais, bon, là, t'en as marre, là. En fin de compte, en plus, c'est souvent quand on arrive dans les périodes de Noël, Saint-Valentin, où on se dit, putain, je suis tout seul, t'aimerais bien partager ces moments-là.
17: Là, c'est tout seul à Saint-Valentin, donc j'espère cette année, je serai que tout seul.
13: Non, mais il y a des moments forts dans la vie, c'est vrai, dans l'agenda, il y a quoi? Il y a Noël, on aimerait bien être en couple.
15: Ouais, tu passes
13: la Saint-Valentin, on aimerait bien être en couple. L'armistice. Le 1er mai a fait du travail, là on se dit tiens je serais bien avec une meuf. Le mec il est tout qui commence à
15: Mardi Gras, t'es obligé, tu vois. Non, tu te déguises, t'es pas tout seul, Halloween.
13: Putain, le mec qui commence à péter un
15: pot. Max, c'est Halloween, je suis tout seul.
17: Moi le pire du pire c'est que tous mes potes sont en couple.
13: Oui c'est ça.
17: Je voulais.
15: Ah
13: bah,
15: merde.
13: Ouais. En même temps, il y a quand même des avantages quand on est tout seul, c'est que vraiment on vit sa vie comme on veut. Y a
17: ah
13: tout.
17: Ouais, ça c'est sûr. Ça
13: bah, au bout de 2 ans, là, peut-être marre, ouais.
17: Mais c'est vrai que d'avant, t'en as marre, quoi. Ouais, parce que le côté travail, ça se passe bien.
13: Ouais, tu fais quoi dans la vie?
17: Alors, je suis animateur avec les enfants, à la mairie de Sarcelles.
13: D'accord, c'est bon, ça. Quel âge, ils ont les petits avec qui tu bosses?
17: Alors, soit des fois, je suis en maternelle, des fois, je suis en primaire.
13: Non, mais attends.
17: Ça dépend de 3, 4, bah,
13: 4 meuf.
17: Ans, on va dire, jusqu'en CM2.
13: Une fille qui nous écoute, là, que ce soit toi.
16: C'est trop mignon.
13: Non, mais ça fait, voilà,
15: ouais,
13: ça fait craquer.
15: C'est craquer, un mec qui bosse pas avec des gamins.
13: Le mec, il a 20 ans, il s'appelle Zédric. Qu'est-ce que tu fais dans
15: ça,
13: la vie?
15: Ça casse un peu le délire.
13: Je m'occupe d'enfants et tout. Mais tu dis, le mec, déjà, tu vois le futur père, quoi.
16: Les enfants, voilà.
15: Ouais, puis tu leur dis, attends, je suis sur Radio Yvelines et tout, c'est quand même pas, tu vois, là, tu peux balancer quand même.
17: Ouais, c'est vrai.
16: Est-ce que t'es beau gosse?
17: Mais je prends pas mes atouts, hein, en tant que, quand je travaille, je dis pas, je fais de la radio, tout ça, je laisse ça derrière, tu vois. Mais la radio, pour moi, c'est ma vie, ce que j'ai toujours voulu en faire. Je sais pas si j'en ferai un jour. En tout cas, je m'amuse depuis que j'ai l'âge de 13 ans, parce que je fais de la radio depuis que j'ai l'âge de 13 ans.
15: T'as commencé sur sur Radio Ambiance, tu disais.
13: Il y a une question qui a été posée par Diane, mais personne n'y a prêté attention.
16: Oh, voilà.
13: Non, mais c'est normal, ouais. Tu t'interviens peu. Donc quand t'interviens, on sait pas si c'est un souffle dans le casque.
15: Là encore, tu vas relancer le débat.
16: Est-ce que t'es beau gosse?
13: Alors, qu'est-ce que c'est qu'un beau gosse?
17: Qu'est-ce que c'est, ouais, qu'est-ce que c'est un beau gosse?
16: Est-ce qu'on dit que t'es beau? Voilà.
13: 2 ans célibataire.
16: Ça veut rien dire.
17: Je sais pas, moi, vous pouvez aller voir ma photo.
15: Max. Ouais, alors, non, mais alors, est-ce que Cédric, tu fais partie des potes de Max
16: sur
15: Facebook?
16: Oui, attends, la photo.
13: Ouais, la photo. Voilà. Diane, allez.
17: Max, il m'a.
13: Non, Max, à un moment donné, c'est Max.
16: Ouais, alors, moi, ce soir, c'était Masque.
13: Masque.
16: Ensuite, toi, tu me reprends.
17: Je bégaye ce soir.
16: Non, mais moi aussi, j'ai fait.
13: Y a pas de sous ça, C'est quoi l'adresse? Comment on fait pour voir un petit peu à quoi tu ressembles?
17: Bah, t'as mon Facebook.
13: Ah, sur son Facebook. Ouais,
17: hein?
13: On est potes parmi les 4000.
15: Ouais, je sais pas, je pensais que.
13: On a eu, on a dans mes potes, d'ailleurs, de Facebook, on a combien, là? On a dépassé 4000, mais on a combien là?
15: Ouais, on est à 4200 et quelques, je crois.
13: Mais ça va pas assez vite là. Ceci dit, on a peut-être pas confirmé pas mal d'amis. Bah,
17: si. Mon groupe Taki Walki, vous êtes que 253, donc ça monte pas beaucoup. Hein.
13: Qui c'est qui monte pas beaucoup?
15: Bah lui, il a un profil de 253.
17: Ah oui. Parce que nous, on a fait un groupe Taki Walki et je peux te dire, c'est la loose. Hein.
13: Enfin, t'as vu qui je suis?
15: Bah attends, on est pote avec Max, il est pote avec l'émission Taki Walki.
13: Moi, je suis pote avec la France entière. Non mais on veut dépasser là.
17: Sinon moi bah tu vas sur mon Facebook, c'est Cédric Tintillet, et tu vas voir moi.
13: Alors vas-y, alors
15: on va essayer de transférer à toutes les copines de
13: Voilà, donc ça fait voilà, donc en tout cas sache que voilà, regarde Diane tout de suite, elle s'intéresse à ton physique parce que
15: fou, ça.
13: 20 ans sympa,
15: bosse avec les gamins.
13: Vois, les filles elles adorent ça. Ça c'est voilà.
16: Ah, ça fait tout hein.
13: Bah ouais. C'est toute la différence. Voilà.
16: Par contre ça harcèle.
13: Ah bah ça harcèle, ça veut rien dire ça. Voilà, bon. Attends,
17: ça harcèle, ouais, c'est la racaille, c'est ça.
13: Mais pas, on va pas, bah non, surtout pas. C'est cliché ça.
15: Ah j'habitais pas loin. Hein,
13: même si c'est vrai. Okay, non mais attends, c'est non, mais non, mais surtout pas non. Voilà, faut pas penser ça.
15: Ah, Diane, elle veut un Parisien, un mec d'ici.
13: Elle est plutôt 16e Boulogne, c'est bourgeois quand même, Diane. Hein, ouais. Il faudrait que tu penses que t'as quoi comme bagnole
16: ça, je connais pas.
13: T'as une bagnole?
17: Ah, j'ai une Fiat Punto.
13: Bon bah tu penseras en voler une, alors profite. Tu penseras en voler une.
17: Depuis le mois de juin. J'ai le permis depuis le mois de juin.
13: Tu penseras voler une bagnole hein, à un moment donné hein, parce que voilà, si tu veux avec Diane. Bon alors est-ce qu'on voit un petit peu à quoi il ressemble le gars?
16: Bah écoute, c'est Cédric Tintillet.
15: Mais oui. Voilà. Cédric, tu l'as pas écrit avec ton pseudo avec un Z, non? Tu l'as
17: non,
15: écrit
17: non,
15: d'accord.
17: C'est écrit Cédric Tintillet.
13: Tintillet, pas genre. Tintillet là. Alors on l'a pas. Il va déchirer. Je suis sûr que ça va être un beau gosse.
17: Ouais, c'est un beau
13: Tu recherches quoi comme style de demoiselle
17: Bah moi, franchement, je suis sorti avec une indienne depuis un an et demi, ouais. Donc voilà, mais j'ai
13: sorti
17: pas
13: avec une indienne.
17: Je suis sort avec une Renoir, je sors avec une Française.
13: Je demande à Lolo, voilà. Attends, excuse-moi, parce qu'il s'est fait engueuler par Diane,
16: arrive par derrière.
13: Déjà, t'arrives par derrière, tu veux toucher à l'ordinateur. Non, mais en plus, il veut toucher à l'ordinateur, que c'est à Diane.
15: Ah, je suis désolé.
13: Et toucher à l'ordinateur à Diane sans demander la permission, c'est comme un chien quand tu t'approches de sa gamelle.
15: Ah ouais.
13: Tu t'approches pas de l'ordinateur de Diane.
15: Je recommencerai pas, je t'avoue, je sais pas.
13: Elle peut aboyer, elle peut mordre.
15: Elle va dégager la main,
13: Ouais, mais t'as pas touché au clavier.
15: Je suis désolé, excuse-moi.
16: Que je suis blonde et que je galère.
13: Ouais.
15: Là en fait il y a un petit bug.
16: Qui croit que je mets du temps pour chercher. Et j'ai tapé le nom, j'ai mis rechercher, mais ça veut pas.
13: Ça va arriver. Donc t'es sorti avec une indienne, dis donc. C'est que moi j'ai eu un coup de foudre pour une indienne la dernière fois. C'est dans le film là, tu sais, $1 million.
16: Ah oui. Elle est
15: super mignonne. Slumdog
16: millionnaire.
13: Ouais. Qu'elle a balade, mais c'est ce style de nana.
16: Super jolie.
13: Tu vois, moi j'ai. Elle est comme ça un peu.
17: En fait, moi j'avais une meilleure amie indienne. D'ailleurs, vous allez voir toutes les photos sur Facebook. Et en fait, je suis sorti avec sa cousine pendant un an et demi, mais après, elle m'a lâché.
15: La fameuse nana avec.
17: Mais après, elle est plus à côté de. En fait, on s'est lâché à cause de sa famille et tout ça. Ça faisait des histoires et tout.
13: Ah ouais.
17: Voilà, c'est juste.
13: Ah mais il y a des très jolies filles. Ouais. C'est vrai que ça, c'est.
15: Ça te ressemble pas.
13: Elles sont méconnues. Hein. C'est vrai qu'en France, en Europe, tout ça, on pense moins. On se dit tout de suite les filles, les blacks, asiatiques. Mais c'est vrai que les filles, là, elles sont magnifiques, elles sont extraordinaires.
15: Ouais, les indiennes sont super jolies, ouais.
13: Ah, les indiennes, ouais.
16: Regarde l'actrice, là.
13: Moi, je serais prêt à faire un Iroquois pour une indienne.
16: Aisha Rai, non, c'est ça?
13: Hein?
16: Celle qui a fait le film, là, Bollywood.
13: La comédie musicale aussi, là, en ce moment.
16: Elle est juste sublime,
13: elle est magnifique, ouais. elle est magnifique. Mais toi aussi, tu as des yeux magnifiques, tu es sublime. Tu es sublime.
15: Puis d'ailleurs, tu ressembles à une indienne aussi.
13: C'est vrai, en plus.
15: Bah ouais.
13: Ah, mais t'aurais un arc et des flèches, franchement.
15: Non mais je te jure. T'as un Taj Mahal dans la poche.
13: C'est vrai quoi.
16: Ouais.
13: Non mais alors on n'arrive toujours pas à trouver la photo de Cédric.
16: On y est.
15: On y est. Ça y est, on y arrive. Ah, on y arrive, on y arrive, on y arrive.
16: On y arrive, doucement.
15: On va pouvoir te connecter avec toutes les copines de Max.
14: Vas-y, tourne un petit peu l'écran.
16: Attends, je clique dessus.
14: Allez, clique dessus.
15: Ah, on le voit à la radio. Ah non, mais alors, il y a un truc qui me plaît pas, moi.
14: Alors attends.
16: C'est le maillot.
15: Non, c'est le maillot là. Franchement, je suis désolé mon gars, mais alors là.
14: Ah, le maillot de Marseille. Oh là, vas-y, maillot de Marseille.
15: Non.
14: Oui, il est pas mal, hein.
15: Ouais, il est beau gosse, mais c'est le maillot qui fout tout en l'air, quoi, tu vois.
14: Alors, non, il est pas mal.
15: Ah, il est beau gosse, il est beau gosse.
14: Alors, Diane, ton.
15: Il fait de la pub pour le Ice Lip Tonic et. Pas mal. Elle aime bien, Diane.
16: On a du charme.
14: Ah, elle a du charme. Ah, oui. Regarde. Merci. Il est sur une photo. Vous pensez pas qu'il me fait penser à Richard Virenque?
15: Ouais, c'est vrai.
14: C'est vrai?
15: Ouais,
14: ouais. Il y a une photo où t'es avec un mec sur la radio, là, un mec un peu plus âgé que toi. Toujours, tu ressembles à Richard Virenque. T'as des airs. Richard, on te l'a jamais dit?
17: Non, on me l'a jamais dit, non.
14: Alors, Richard Virenque, franchement,
15: Ah, d'accord, attendez, mais c'est pas la radio qu'on avait eu en direct une fois, là, la fin d'une émission, on avait
14: fait un multiplex, c'est possible, un petit live. Bon, tout va bien, bon, Cédric, donc tu recherches, t'es câlin, t'es coquin, t'es quoi, toi, t'es un peu avec les filles?
17: Ouais, je suis câlin, je suis romantique,
14: ça, l'adore, ça, t'es... ça, c'est important, le romantisme. Ouais. Non, mais c'est vrai, hein.
17: Donc voilà, je suis dispo.
15: T'as de la thune et tout.
14: C'est quoi le romantisme, Diane? C'est quoi
16: la
14: thune?
16: Ah, c'est tenir la porte, c'est dire des mots.
14: Faut pas que tu te la prennes en pleine gueule. Paf!
16: Non, mais il y a ils ouvrent la porte, ils passent.
18: Non, c'est vraiment pas sympa.
16: Excuse-moi, mais la plupart des mecs, ils ouvrent la porte, ils passent.
17: Dans les fêtes. Des fois, je fais des cadeaux, je rentre du boulot, voilà. Si ça me fait plaisir d'acheter quelque chose, j'achète.
14: Excuse-moi, je bloque sur la porte. Je vois Diane, tu sais, dans une pizzeria. Le mec, il invite sa meuf à la pizza, déjà pizza Pino, puis en plus, il se prend la
17: porte en pleine gueule.
18: Ah,
17: ben.
18: Ah, j'ai plus faim à la couleur.
14: Oh non, putain.
18: T'as pas un bruit de pain.
16: Bon, les amis, on a 4300 amis, hein.
15: Oh, putain,
16: je tiens à préciser, hein. Ouais.
15: Ah ouais, non.
17: Venez sur le groupe aussi de Taki Walki. On va essayer de faire un truc.
14: Mais franchement, regarde.
16: Ah, les gamins.
15: Ah ouais, non, mais c'est lui qui
14: fait ça.
18: Non, mais moi, c'est plus fort parce que c'est mort.
15: C'est un tonton et tout.
16: Ah,
15: ah, il dit trop de conneries, ce mec.
14: Mais t'imagines les porte-bâtons, tu te la prends en pleine gueule.
15: C'est un truc de saloon, c'est mort.
14: Ah bah, t'es que t'es remonté.
17: Tu perds une dent en passage.
15: Ah, il se casse un vieux chicot.
14: Oh mon dieu, ah ouais, j'en pleure.
15: Putain, on a 4300 contacts sur Facebook.
14: Ah, c'est pas mal. Donc romantique, c'est attention à la porte. Donc quoi d'autre encore?
17: Je vais essayer d'y penser à la porte.
14: Je vais demander à Diane, qu'est-ce que c'est? Bah justement, tu vois.
16: Oui, c'est des fleurs de temps en temps.
17: Ouais, voilà, j'achète des cadeaux pas que pendant les fêtes. J'achète un cadeau, par exemple, prendre du boulot, ça me fait plaisir d'acheter quelque chose.
14: Ça c'est bien. Ça c'est bien de pas être obligé d'attendre qu'il y ait les fêtes ou la Saint-Valentin, mais un petit cadeau de temps en temps, ouais.
16: Bien parler à sa chérie.
14: Ouais.
17: Aussi, ouais.
16: Ouais, des petits mots d'amour. Ouais.
14: Bouge-toi le cul, salope.
15: Ouais, s'il te plaît.
14: Eh, hey, mon bol.
17: Toi, tu fais rien tout seul, non?
14: Mon café, salope, s'il te plaît.
15: Ouais, t'as un peu de sucre maintenant, hein,
14: c'est pas ça, Diane, c'est pas...
16: Non, mais moi, ce matin, j'ai eu le droit à... Ouais, t'as une tête de pute.
15: Voilà. Ah ouais, non, là...
14: Non, mais attends, il a dit s'il te plaît avant ou merci.
15: Ah ouais, il est cool.
14: Ouais, une grosse pute, s'il te plaît.
15: Je suis en pleine forme aujourd'hui.
18: Oh putain, bah non.
14: Ah non, mais attends, mais
15: bah non, bah beauté. En plus, tu lui as mis une petite chemise en soie comme ça.
14: Mais toi, c'est quoi, c'est vraiment
16: c'est romantique.
14: Ouais, il y a des jours. Ouais, c'était quand la dernière année?
15: Ah bah là, 2007. Là, il y a une petite bague qui a traîné la semaine dernière parce que moi, je suis parti, elle n'existait pas encore.
16: Cette bague, elle date d'il y a plus d'un an.
14: Ah.
16: Et c'était une demande en mariage.
14: D'accord. Ouais.
16: Au pied de la Tour Eiffel.
14: Ouais, ouais.
16: Et j'ai dit, c'était pas oui, c'était pas non.
14: Ouais, faut réfléchir, faut attendre.
16: J'ai dit, écoute, je dis pas non parce que j'aimerais bien, mais on est peut-être encore un peu jeune, donc on attend un peu. Mais voilà, on se l'est gardé, histoire de dire, on est quand même entre guillemets fiancés. Mais on attend de se marier plus tard.
15: Il a quel âge, lui?
14: Ah oui, d'accord,
16: il
14: donc pour toi, ça y est.
16: Ouais,
14: toi, ça y est, donc c'est bon, ça. Toi, t'es casé, ça y est, c'est fini.
16: Bah, non, ça fait 2 ans et demi, on habite ensemble.
14: Donc c'est fini, donc ça y est, t'es...
16: Pour moi, c'est lui, hein.
14: Ah ouais, d'accord.
15: Pour toi, c'est lui.
14: Ah ouais, bah voilà. Ah, c'est merveilleux. T'entends ça, Cédric? Cédric?
17: Ouais, franchement, c'est beau.
14: Ça donne envie, hein.
17: Ah ouais?
15: Hein? Moi, je suis pas sûr. Moi, ça me donne pas forcément envie.
16: Offert des fleurs, il y a pas longtemps.
14: Ça fait rêver. Et t'as offert des fleurs? Eh, bah, dis donc,
15: quel cochon!
14: On se lâche, hein.
16: Un énorme bouquet. Énorme.
15: Oh la vache. Quel gentleman.
17: Pour l'instant.
15: Hein?
17: Pour Pour l'instant, je penserais pas au mariage.
14: Non, il faut attendre.
16: Bah, moi aussi, c'est pour ça que je lui dirais, on attend un peu. Voilà.
14: Ouais, ouais.
15: Ouais, mais alors attends, mais c'est quoi la symbolique, là, pour ton mec? C'est super important, il est super catho, oui. Et il va à l'église tous les dimanches, et puis ça brancherait d'aller, c'est quoi le principe de se marier absolument? Il peut pas, enfin, tu vois, vivre d'ailleurs votre histoire, tous les deux, tranquille.
16: Bah, non, mais ça nous rapproche, enfin, non, on n'a pas besoin de se rapprocher, mais ouais. Ça symboliserait vraiment qu'on est, tu vois, parce que bon, on a des petits soucis un peu de confiance, etc.
15: Ouais.
16: Là, ça serait vraiment là une.
15: Tu crois vraiment que le mariage, ça va
14: vraiment oui, oui, oui, oui, oui. Ah oui.
16: Ouais.
14: Ah oui, hein, à partir du moment qu'on est marié, ça, c'est sûr qu'il n'y a pas en tourloupette, il y a pas.
16: Ah bah non.
14: C'est sûr.
15: C'est sûr que là, terminé, quoi.
16: C'est fini.
15: Ouais.
14: N'est-ce pas, Diane?
16: Ah ouais, comme les enfants.
14: Voilà.
16: Tu veux être un enfant.
14: Ah bah, ça, c'est clair. Ah ouais, bah, là, ça, c'est sûr. Ah bah, moi, non, on est tous d'accord.
16: Ah,
14: mais.
16: C'est fini.
14: Mais bien sûr. Même quoi. Alors, encore plus quand on a deux ou trois, alors là.
15: Ouais, j'allais te dire, tu sors plus de chez toi, là.
14: Ah non, mais là, il faut être sérieux, attention, hein, Cédric. Pense-y. C'est pour ça que t'as de la chance d'être célibataire ou de profiter parce que. Faut que t'es marié, que t'as des enfants,
16: après,
14: tout ça.
16: Fini. Après,
14: cette fois, c'est fini. Y a plus de conneries, y a plus d'entourloupettes, hein.
17: Ah non, ça, c'est fini.
14: Donc,
17: Mais déjà, quand t'es en couple, déjà, c'est fini. Parce que tu vas plus voir ailleurs. Après.
14: Finalement, c'est toi qui as de la chance. Regarde, nous, on pensait tous les trois être épanouis dans notre vie de tous les jours. Finalement, on s'aperçoit que c'est toi qui as de la chance. D'être solo et de galérer.
17: Non, franchement, peut-être des fois, je me dis, ouais, c'est mieux d'être célibataire et tout. Mais des fois, franchement, t'as un manque. Déjà, quand tes potes, ils disent, ouais, ce soir, je vais sortir avec ma meuf et tout. Toi, t'es là, t'es comme un con en train de regarder la télé ou écouter la radio.
14: Ouais,
15: regarder Internet pour ceux qui ont les mains sales.
14: Ah ouais, c'est sûr, non, mais c'est sûr. Une quiche, voilà, un match de Ligue des Champions et un dodo, quoi.
15: Une petite quiche, un bilise, et puis on va parler plus, quoi. Tout le monde au lit, hein.
14: Bah, attendez, excuse-moi, mais il y a Diane qui est en train de lire un truc sur Internet. Et quand je la vois lire, elle a la bouche ouverte, elle est très concentrée. Ouais. T'es très concentrée quand tu lis, j'ai remarqué sur Internet.
16: Ouais.
14: Qu'est-ce qui se passe?
17: Qu'est-ce qui se passe sur Internet ce soir?
16: Non,
15: non, mais.
14: Des insultes? Tu te fais insulter?
15: Non, elle se fait chauffer, par les mecs. Bon, parce qu'on est
14: les goujats, les mecs.
16: Là pour le coup, avec des seins, voilà.
14: T'as un meuble avec des seins.
15: Voilà. Ouais, parce qu'on a des gros gentlemen aussi sur le forum apparemment.
14: Ah ouais.
15: J'ai lu deux trois trucs. Alors les
14: ils
15: mecs
14: se lâchent.
15: Ils sont bons, hein. Ça c'est vrai, de vrai. Alors souvent... par contre, ils vont rester longtemps tout seuls.
14: C'est souvent les plus frustrés.
15: Eux niquent avec Internet depuis un bon bout de temps. Je veux dire.
16: Déjà, ils sont là tous les jeudis à 20h jusqu'à 23h.
15: Ils veulent des chiffres d'audience, mais ils sont.
14: Je suis une religion. Je suis leur dieu. Je suis leur maître. Voilà.
16: Chiffres d'audience, vous les voulez?
17: Vas-y.
15: Allez, vas-y.
16: Il y a entre 6 et 7 000 auditeurs par jour sur Internet.
14: Oh putain.
15: Voilà.
16: Il y a 42 000 auditeurs par jour au total en FM.
14: Oh là là là là, c'est gigantesque. Tu te rends compte?
15: Et nous, on double tous les jeudis.
16: 280 000 auditeurs réguliers par mois.
14: Oh là là là là là.
17: Et ben voilà.
14: Attends, c'est des chiffres qui me font tourner la tête, moi. Tellement que c'est énorme. Ah oui, ça.
19: Je suis vachement
14: ému. 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
15: Ah putain. 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
14: Dimanche inclus.
15: Bah ouais, surtout, ouais. Après téléfoot, branche-toi tout de suite, ton fond d'histoire. Sûr. 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Oh, le gars, c'est un neuneu et tout ce qu'il
14: y a. Ah la putain.
15: Eh bah ouais, les gars, c'est ça que vous
14: après,
15: voulez.
14: Après automoto,
15: hein.
14: Branche-toi radio cassette.
15: Désastre. J'ai décidé de dire des conneries, c'est ça aussi. C'est vrai, on y peut rien. Excusez-nous, les gars, franchement.
14: Attends,
15: là.
14: Moto.
15: Direction ton transistor. Ce soir, Max éclate tes baffles. Ouais, attends.
14: Oh putain.
15: Ah, je suis désolé,
14: Max,
15: mais là.
14: Max, t'en mets plein les oreilles.
15: Tous les miels pops de tes oreilles vont s'en perdre.
14: Après, vivement dimanche. Après, vivement dimanche, j'ai le spécial Julien avec la. Branche tes baffles.
15: Mets-toi dans ton canapé rouge. Et tu reviendras mal dans ton stéréo.
14: Branche tes baffles.
15: On branche la touche REC.
14: Oh putain, sans déconner.
16: Et ça repleure.
15: Ah, excusez-moi.
14: Ah, mais j'imagine les vieilles.
15: Les vieilles, c'est des gros crétins.
14: Les vieilles autopromos.
15: Ah, bah ouais. Oui. Ah, tiens, on devrait faire ça, tiens. On devrait faire ça. On va demander à Thierry, là, s'il accepte de bien.
14: Après le spécial Danny Briand, branche tes enceintes directement.
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14: 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Moi j'en sais rien quoi. 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
14: Tu pourrais nous faire des habillages, Diane.
19: Ah ouais.
14: Non.
16: Non.
14: Ah, tu pourrais faire des voix quoi.
19: Ah ouais.
16: Non, je veux pas.
14: Un truc un peu cul, un peu. Non mais sensuel.
16: Non, je veux pas trop la voix sensuelle.
14: Oh, tu rigoles ou quoi?
19: Attends, un truc érotique, ça serait bien.
14: Attends, ouais, attends.
19: Je veux dire ça.
14: Attends, j'ai
16: Ah, il va mettre une musique de cul, il va me faire parler.
14: Ah, mais non! Non, non, c'est pas cul, on est préliminaire. Là, on est vraiment.
19: Là, on est préliminaire.
14: C'est pas la musique de cul, c'est plus une musique, tu vois, ça c'est plus, le doigté.
19: C'est ça qui fait toute la différence.
16: C'est du piano?
19: Tu vois.
14: Je pense qu'avec ça.
19: Si t'arrivais à... Non, tu pourrais pas faire un petit jingle
16: Sur ça?
19: Ah ouais.

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2: Oh ouais, c'est bon.
1: Tu vois, là tout de suite, on voit la différence. On sent qu'on a atteint un niveau d'émission. Ouais.

0: connaissez ça?
1: Pour la nuit la semaine dernière.
2: Pas du tout.
0: Sébastien Tellier.
2: Ah, c'est pas le mec qui a fait l'Eurovision?
3: Oui.
0: Oui.
2: D'accord.
0: Et qui est produit par un des deux Daft, ça.
2: Ça, c'est marrant qu'on parle de ça parce que
0: il est taré, lui, j'avais reçu en émission, hein, la semaine dernière. Ah, bah, c'était extraordinaire.
2: C'est marrant parce que c'est la Norvège qui a gagné cette année l'Eurovision. Oui. Et les mecs le connaissent super bien parce que je crois que l'année dernière, moi j'avais pas vu, mais il avait pas chanté avec un ballon d'hélium ou un délire comme ça, non, pour changer de voix, il est un peu chelou ce mec.
0: Tu vois qui c'est, Cédric, le mec? Si, avec le tu vois qui c'est?
4: Ça me dit un truc.
2: Mais si. C'est le barbu qui avait fait l'Eurovision l'année dernière, non?
4: Ah, ah oui.
2: Voilà, c'est lui qui avait cartonné l'année dernière.
0: Quand on disait que la Citroën ne marcherait plus, quand on disait,
2: bah oui, bien sûr,
0: c'est ça.
2: Mais c'est ça qu'il avait chanté. Mais il avait fait une vanne, non? Il était allé en
0: Il devait chanter en français. Non, moi je pense qu'il avait envie de faire un truc sérieux. Ah ouais, mais après il voulait chanter en français, en anglais. Il a tout essayé. Produit par un des membres des Daft. Hein, attention, hein, c'est du sérieux. Ouais. Ah oui.
2: Monsieur.
0: Ah oui, attention. Ça fait vraiment les roubettes à l'époque.
4: C'est aussi,
0: ça fait très années 70. Hein.

0: Ah, j'ai connu que à l'Eurovision.
1: Allez sur internet, il avait fait une prestation extraordinaire quand il était venu chez Ruquier. Non, on n'est pas couché. Il était venu pour justement à l'époque de ça. Oui, il est complètement. Il est barge, mais drôle. Très très drôle.
2: Ah ouais. Tu l'avais reçu où toi?
1: Ici pour Néo.
2: Ah ouais?
1: Ah ouais. Extraordinaire.
2: Mais le mec il est sorti de nulle part, il était pas connu avant l'Eurovision.
1: Ah mais il avait fait le fameux morceau qu'on écoutait la dernière fois, un morceau de comment ça s'appelle déjà, la ritournelle.
3: Oui, la ritournelle.
1: Ah ouais, extraordinaire.
3: Super.
1: Ah
3: bah oui. Super.
1: Dément. Avec la version acoustique piano que j'ai
3: mis. Ah ouais. Top.
1: Tiens ça aussi. J'ai envie de attends, je sais pas si je vais mettre ça. Ça écoute. On dirait un petit peu, tu sais, Orange Mécanique. Europe. Je sais plus ce que ça donne.
2: Ah ça j'adore. Ah, on dirait la version d'Orange Mécanique. Hein,
1: ouais.
2: Ça mais j'adore. Kubrick.
1: Et la première fois, je l'ai dit la semaine dernière, je le redis encore là. La première fois que j'écoutais l'album, alors que je connaissais déjà Sébastien Télé, j'avais été déçu. Je me disais, ça fait un peu bon tant pis quoi, ça fait. Mais c'est des trucs plus on les écoute.
2: Mais moi j'ai pas sorti, je connaissais pas, je savais pas d'où sortait ce mec-là.

0: nom de l'émission, ouais.
1: D'accord.
0: Le message est passé, il y a pas de problème. Salut à toi, Bonnebourg.
2: Et si j'ai une bug, je vous rappelle.
0: D'accord, Bonnebourg à toi, mon.
2: Merci.
0: Pas de problème, ça nous a fait plaisir. Attention, ça c'est quoi?
3: Ah ok, vas-y, je te suis.
0: Laurent Garnier.
3: Ah, Laurent Garnier.
0: Wake up. Wake up.
3: Tiens, j'ai
0: wake
3: voir, up dans ta compil.
0: Wake up. Yeah. Carte blanche, Radio Déo, c'est ici que ça se passe. Chaque jeudi 20h, 23h, on a dit beaucoup de conneries soir. Attention, on a rigolé bêtement, j'espère vous en profitez tout autant que nous. Des fois, bon, on espère que c'est pas trop...

vous le dire. Voilà. Grave. Alors attention, les filles comme les mecs, 0892 222 400, Laurent Garnier, Wake Up. Et le blind test années 80 ou 90, on va un petit peu tout mélanger, ça sera en fin d'émission. Attention, ça chauffe, la pression monte. 0892 222 400. Allez, on y va. Lolo Garnier.

0: La femme de ménage ramassera. Laurent Garnier et le fameux Wake Up. C'est là qu'est venu le truc. Assis, bonanga. Assis, des bonanga. Laurent Garnier, toujours dans la place et dans les starting blocks, 21h43, en direct chaque jeudi, carte blanche sur Radio Néo. Coucou Toulouse, salut Bourges, salut Paname. Et bien sûr, tous ceux qui nous écoutent via internet, radioneo.org. Vous êtes là de plus en plus nombreux. Je le sais, je le sens, je le veux. Oh là là, ce morceau qui n'en finit pas, mais qu'est-ce que c'est bon. Le 0892 222 400, il me faut des auditeurs pour le blind test des années 80. Il m'en faut au taquet, vous appelez, après on vous rappelle. Les meilleurs seront récompensés, je vous l'ai dit, on a l'album de Pierre Bachelet. Oh non, il y avait les corons. Wake Up. L'intégralité de ce qui a été bien sûr diffusé ce soir sera remis aussi bien sur le site de radioneo.org carte blanche que sur le Facebook officiel de l'émission. Plus de 4300 membres déjà. Ça fait une sacrée partouze. Ça en fait des cliquettes, 4300 membres. Vous faites Max Radio Libre, hein, Facebook Max Radio Libre, et puis voilà, vous arrivez directement, on vous prendra comme ami, il n'y a pas de problème, vous pouvez nous laisser des messages 24 heures sur 24 et nous laisser des mails max@radioneo.org.
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0: Et puis j'ai envie de me faire plaisir juste avant de récupérer Thomas de Montpellier, 21 ans. Il vient nous parler des filles qui sont chaudes comme la braise, c'est ça, non? Oui, oui, oui, oui. Ah bah Diane, il va falloir que j'allume le micro dans ces cas-là, alors. Tu auras sûrement des choses à dire.
2: Ouais.
0: Ouais! Si infinité. On va voir, elle va réfléchir. Allez, on continue. On se refait un peu de vieux son, encore un petit peu, comme ça, on se fait plaisir. À George Wink, comme ça. Et puis juste après, on réattaque la radio libre. Hein. Bien sûr, ça en fait partie, ceci dit, la musique. Hein. Mais je veux dire, le fait que vous puissiez tchatcher un petit peu dans le poste de radio ce soir, en ce jeudi, en totale liberté d'expression. 0892 222 400, blind test sur les années 80, comme ça juste pour le plaisir de s'amuser un petit peu, on va voir si vous y connaissez en musique, puis deux trois autres conneries. Ah, je vais juste chanter sur tout le disque. Allez, éclatez-vous, carte blanche, Radio Néo.

0: Oh là là, jusqu'à la dernière goutte. J'aime bien des fois. C'est toujours. Non, mais c'est bien des fois jusqu'à la dernière goutte, non?
1: Ah, ah là, c'est vraiment jusqu'à la dernière goutte. Ouais. Jusqu'à... voilà, ouais, gros blanc, c'est.
0: Jusqu'à ce qu'il n'y ait plus rien.
2: On est là. Toi.
0: Après, tu vois, jusqu'à la dernière goutte, une fois que t'as tout donné.
3: Toutes les
0: balles! Tu te viens avec une cuvette des chiottes pour un petit truc et après, tu tires la chasse et c'est reparti. Voilà, c'est du bon son, ça. Y a, voilà. Qu'est-ce que vous voulez que je vous dise? Voilà. Y a rien à dire. Tout est
3: là,
0: dit.
3: Ben là, non,
0: tout,
3: là...
0: tout est dit, comme dirait Eddie Mitchell. Tout est dit, Eddie. Je sais pas après vers quoi on va aller. Peut-être de la news. Peut-être pas. Je sais pas. J'en sais rien. Je sais pas.
1: Ah, on va aller dans les années 80 là pour la dernière.
0: Ouais, tout à l'heure. Ouais, ouais, ouais. Un peu plus tard. Un peu plus tard. Mais on se fera plaisir. Tiens, on a aussi Thomas qui est avec nous, 21 ans, qui est de Montpellier, qui a parlé des filles hot. Salut Thomas.
4: Salut Max.
0: Ça va bien?
4: Ben ça va tranquillement. Tranquillement.
0: Ben, d'abord merci d'être là. De Montpellier, moi j'adore. C'est une ville voilà.
4: Ah ben il y a de la fille surtout à Montpellier quoi.
0: Ah ouais, ça, bah,
1: c'est étudiante hein.
0: C'est
2: vrai, c'est bon.
1: Ah ouais.
2: J'ai un pote qui habite qui m'a dit la semaine dernière ouais ici il y a personne, c'est naze, ça vaut pas les parisiennes.
1: Montpellier ah, non. Ouais,
0: c'est, mais quand même.
4: Je lui montrerai les bonnes adresses.
0: Quand il y a des filles l'avantage des filles du sud déjà c'est qu'elles ont toujours un peu bronzées parce que dès qu'il fait beau, elles profitent un peu du soleil et c'est vrai qu'une fille même quand elle est en fin de saison un peu moins fraîche, tu sais, où elle est en train de
1: l'impression qu'elle est périmée en fait.
0: Enfin quand elle est pas mal quoi.
2: Ah bah merci.
0: Ah non, mais toi, ça n'a rien à voir. Non, mais attends, toi, t'es nickel. Toi,
2: moi, je suis en fin de saison, je suis pas fraîche.
0: Mais non, pas du tout. Toi, ça n'a rien à voir. Toi, t'es... T'as l'impression que tu sais que t'es comme un, comment dire, comme un bouquet, c'est une fleur.
1: Ah,
0: qui juste arrivée.
1: Les gens, si c'est ça.
2: Oh,
1: hein.
2: C'est mignon.
0: Mais c'est vrai, voilà, quoi. C'est vrai.
2: Très mignon.
0: Moi, j'essaie de me rattraper quand je peux.
1: Ouais, carrément, ouais.
2: Enfin.
1: Là, il parle au nom des deux, hein, t'inquiète. Hein.
2: Non, moi, je suis blonde, donc forcément, au niveau de la peau.
0: T'es un peu blanche. De peau. Ah. Mais tu dois bronzer toi au soleil, non?
2: Quand je suis rentrée de Saint-Tropez, j'ai tout noir.
1: Ah bah tu dois avoir un gros coup de soleil là.
0: Ah ouais, t'arrives à bronzer, t'es pas toute rouge.
2: Ah ouais. Ah ouais. Je suis toute noire.
0: Ouais. Toi Thomas, les filles de Montpellier, il y a des belles filles quand même.
4: Déjà, elles sont encore en mini-jupe à Montpellier, c'est ça qui est bien quoi.
0: Encore à cette époque-là là?
4: Ah ouais, non mais ça, il y a du soleil, il y a tout quoi à Montpellier pour l'instant là.
1: Ouais, mais c'est une ville étudiante, c'est pour ça qu'il y a autant de jeunes, c'est cool là-bas.
2: T'es un coquin toi.
4: C'est grave, mais il y a plein de facs quoi, c'est un truc de fou.
0: Bah ouais, c'est la ville étudiante par excellence, ouais, en plus. Qui s'agrandit parce qu'il y a de plus en plus d'étudiants et d'étudiantes qui viennent maintenant, hein.
1: Ouais, carrément.
4: Sur Montpellier?
0: Ouais.
4: Ah ouais, non, ça arrête pas, je sais pas combien il y a d'étudiants qui arrivent chaque année, mais c'est un truc de fou quoi, les facs.
1: C'est qu'il est comme un fou là-bas, c'est.
0: Non, mais il y a pas mal de mecs qui choisissent leurs études pour aller dans des villes où ils savent que voilà, ils savent qu'il y a
2: mon pote.
4: C'est normal.
0: Ah ouais, c'est normal. Ah, il y a des jolies filles. Donc toi, ton pote, il a été déçu.
2: Mais pas pour les meufs, parce qu'il m'a dit à personne. C'est nul. Heureusement que je reviens à Paris de temps en temps, parce qu'elles sont meilleures.
4: Ouais, non, mais
0: elles sont meilleures.
4: J'arrive au mois d'août, il y avait personne, quoi. Mais non,
0: ouais,
4: non,
0: ouais.
2: Là, non, ça fait plus d'un an qu'il y est. Ça
0: c'est
2: fait
0: vrai que dans
2: ans.
0: Des villes étudiantes comme ça, faut commencer à juger à partir de octobre-novembre, quoi, parce que
2: ça
0: tout le monde
2: arrive. Ça fait deux ans qu'il y est.
0: Ah, deux ans, ouais, d'accord. Ouais.
1: Bah, il trouve ça pourri, il est resté là-bas quand même.
0: Enfin, maintenant,
2: il me dit qu'il n'y a pas assez de seins. Voilà. Il me dit qu'il n'y a pas assez de paires là-bas.
0: Ah, il n'y a pas assez de paires de seins. Il faut voir quoi ressemble ton copain. Non. Ça se trouve, il ressemble à un albatros. C'est... ah, c'est un beau gosse.
1: Ah, confirme.
0: Un beau gosse.
1: D'accord.
0: Ouais,
1: alors, il a quoi à raconter Il a quoi à raconter, Thomas?
4: Alors, en plus d'être super sexy, quoi, les filles de Montpellier, elles sont super cash. Alors, en fait, je vais raconter ce qui m'est arrivé. Je bosse dans un centre aéré, quoi, juste à côté de Montpellier. Et donc, on commence la saison, quoi. On connaît pas tout à fait les gars qui bossent avec nous. Et au bout du troisième jour, il y a ma boss qui me ramène avec une collègue animatrice à moi. Et qui est pas exactement dans le même secteur d'âge. Donc, je la croise pas toute la journée, quoi. Mmh. Je connais juste son prénom. Et juste avant de rentrer dans la voiture, la meuf me fait, bon, ben, ce week-end, je viens dormir chez toi.
0: Elle est en direct là.
1: Elle a coco.
4: J'ai fait un peu. Qu'est-ce qui se passe? Qu'est-ce que tu veux quoi? Moi j'y croyais pas trop quoi.
2: T'as pas dit non.
4: Je me dis que c'est un peu de l'intox quoi. Et donc je dis ce week-end, non, là, je peux pas quoi. Il y a mes parents et tout, mais si tu veux dans
0: mardi
4: ou quoi, c'est bon quoi. Et donc le week-end se passe, je reviens bosser au centre aéré le lundi. Et moi je me dis c'est bon, elle a zappé quoi, elle a oublié. Ouais.
0: Bah oui.
4: Et non, parce que elle me fait, bon ben, c'est toujours bon pour ce soir, elle avait son petit sac d'affaires pour dormir.
0: La meuf là.
4: Donc quand j'entends que ton pote trouve pas de meuf à Montpellier, je m'étonne un peu quand même. Et donc cette petite, moi qui ai le cœur sur la main,
0: ouais.
4: Je l'ai hébergée quoi à la maison.
0: Ouais, t'as bien fait.
4: Ouais, c'est sympa, quoi, je rends service, quoi.
0: Et alors?
4: Et bon, c'est passé un petit DVD, tranquillement, quoi.
0: Ouais, cool.
4: Le soir, quoi, ouais. On a un peu envoyé les mains aussi, quand même.
0: Et alors, qu'est-ce qu'elle a commencé?
2: La main d'Henri, ou?
0: Qu'est-ce qui s'est passé après?
4: Ah, ben, on a un peu trafiqué, quoi, tu vois.
0: Chaud.
4: Ouais, voilà, quoi, c'était un peu sympa, quoi, on a passé une bonne nuit, quoi.
0: Là, excuse-nous, c'est pas contre toi, mais c'est qu'on s'imagine que les mecs animés, dès que les mecs ils parlent, ils disent, voilà, j'ai fait ça, ouais, c'est cool. Et la meuf, elle m'a fait ça. C'est les deux, les mecs, les deux animateurs qui ont paniqué depuis 50 ans. Ils sont comme des ouf.
3: Ah putain. Ah, tu me fais rire.
0: Oh, la vieille émission de sans intérêt.
3: Aucun intérêt.
0: Moi, je lui demande de venir. Ouais, t'as bien fait. Ouais. Là, elle commence à déshabiller.
3: Ah, excuse-nous, là, Thomas, mais je tiens, on est parti dans un délire, ça a
0: pris. Oh là là. Non, mais comme quoi, ça arrive de, non, il y a quand même, non, mais pour dire quand même qu'il y a des meufs chaudes, quoi. Il y a des coquines, il y a des sacrées coquines, quoi.
4: Ah, il y en a qui ont pas peur, quoi. Ils sont pas froid aux yeux.
0: C'est vrai.
2: Ah, ouais. Les salopes.
0: Hein?
3: Ah bah non, je sais pas jusque là, mais bon, voilà, peut-être que tu vois la nana.
0: Ah, moi, tu trouves que c'est une salope, ah bon? Pourquoi?
2: Non mais attends, la nana elle le connaît à peine, elle lui dit je vais dormir chez toi, non mais.
3: Mais non mais justement, c'est comme ça. Non mais le truc c'est que peut-être que la nana justement elle l'avait vu depuis un petit moment et puis elle ça faisait un bon bout de temps qu'elle attendait de se retrouver avec lui pour lui proposer un truc. Et
0: ça donnait quoi d'ailleurs après, Thomas?
4: Mais non, même pas, on se connaissait pas quoi, ça faisait 3 jours que je l'avais vu quoi, et je l'avais jamais.
0: Non, moi j'aurais adoré, franchement. Non mais j'aurais adoré le genre de situation, une meuf tac comme ça, tu sais, dans la journée et tu te retrouves le soir.
4: Ouais. Ah, c'est sympa. Bon, quand je me suis fait chambrer pendant un mois quand même. Bon, c'était.
0: Moi, c'est trop tard maintenant. Moi, ma vie elle est derrière moi. Mais.
3: Ouais, voilà, c'est terminé.
0: Je suis un vieux moi, mais j'aurais aimé dans ma jeunesse quoi. Non, franchement, me retrouver dans des situations comme ça.
3: Ouais, mais lui justement, contrairement au mec qui est passé juste avant, toi, tu vis plutôt bien ton côté célibat là. Ça te permet d'aller voir ailleurs et de profiter justement des nanas qui sont open.
4: Ah ouais, de temps en temps, il faut se faire plaisir quoi. Mon peuple, il faut pas hésiter quoi.
0: Ouais, toi, t'as pas envie spécialement de te caser aujourd'hui, toi. T'as 21 ans, c'est ça?
4: Ouais, j'ai 21 ans. Mais écoute, franchement, s'il faut se caser, si je trouve la personne avec qui je peux me caser, ouais, y a pas de souci.
0: C'est plaisir.
4: Mais je vis pas dans l'optique. Il faut que je me case quoi. Mmh. Si vraiment, je vois au jour le jour quoi. Tu vois.
0: C'est pas un objectif.
4: Hein?
0: C'est pas un objectif pour toi.
3: Ça fait quoi?
4: Exactement. D'accord. C'est pas une finalité, ouais.
0: D'accord. Ouais. Tu t'es pas fait. T'as pas d'objectif. Plus 15%. Non, mais... non mais y a des mecs peut-être qui se mettent des objectifs, comme on est. Cette année, t'es plus 15% d'augmentation sur l'année 2010.
4: Ah non, mais je vois des potes à moi qui ont 19, 20 ans, qui vivent déjà ensemble, limite, ils pensent au mariage.
3: Et alors, attends.
0: Elle
2: fait
0: gaffe, Jeanne. Jeanne nous a 10 minutes, elle a la bague fiancée, son mec qui a 3 ans, à 14 ans, ils allaient se marier, elle attend un peu, elle veut se marier tout de suite.
3: Ah ouais, il y en a une qui a tenu le même discours, là, tout à l'heure.
0: Elle est au taquet.
3: Toi, t'as envie de t'éclater, t'as envie de profiter, hein. T'es comme ça, t'as raison.
4: Non mais à Montpellier t'es obligé de t'éclater quoi, parce que sinon tu te fais du mal quoi.
0: Mais oui, mais faut en profiter. Ouais, ça dure qu'un temps en plus.
4: Faut aller déménager dans le Jura ou dans les Vosges quoi, tu vois. Mais sinon, si t'es à Montpellier, faut pas y aller.
3: Ah bah le mec il nous a appelé de Chambéry, tu vois.
0: Moi j'avais vu, je me souviens avoir vu à chaque fois que j'allais à Montpellier quand même des jolies filles quoi. Mais c'est vrai que quand j'y allais, c'est forcément pendant l'été. L'été, dès que les filles elles prennent des couleurs et qu'elles sont.
3: Non et puis Montpellier particulièrement.
0: Il y a une fille qui est moyenne quand même. Mais qui est bronzé, qui est mat de peau, qui est quand même, tu sais, ça enlève quand même de, ça enlève les rides, ça enlève un petit peu de,
3: ouais, clairement,
0: de la fatigue. Je vois que les filles, elles sont toujours, ça, elles ont toujours, comment dire, elles ont du chien, quoi, un peu de peps, elles sont, ouais, c'est vrai, hein.
3: Ouais, mais carrément, tu sais, elles ont pas forcément besoin de maquillage et elles sont mignonnes comme ça.
0: Ouais, quand t'es bronzé, c'est vrai que c'est un avantage quand t'es des filles
2: ça
0: plus.
2: Change tout, quand
0: non, mais c'est vrai que ça change, non, on est d'accord, hein, quand, non, mais c'est vrai que c'est pas pareil, quoi. Nous, on est à Paris, les filles, les pauvres, il y a pas de soleil, dans le Nord, on n'en parle même pas. Je crois qu'elles ont jamais vu le jour dans le Nord.
3: Carrément.
0: Non, mais c'est vrai.
4: C'est comme les poulets en batterie là.
0: Non mais tu vois, dans le Nord, je crois qu'ils voient que des nuages, mais gris. Alors quand ils sont blancs, pour eux, c'est comme si c'est du soleil.
4: Ils mettent des lunettes de soleil et des casquettes. Comme
0: voilà, c'est ça. Dès qu'il y a un petit peu, ouais, c'est ça. Non mais c'est exactement ça. Non mais alors que les filles du Sud, moi j'aime bien les.
3: Ouais, petites bronzées comme ça, sympa quoi.
0: Ah ouais, typées comme ça. Ouais, ouais.
3: Et toi,
0: ouais.
3: T'es étudiant aussi, Thomas?
4: Ouais, je suis étudiant dans une école de communication à Montpellier, ouais.
0: Ouais. D'accord.
4: Mais le souci, l'été, c'est que le problème, il y a beaucoup de touristes. Et tu vois, quand t'as de la grosse suédoise toute rose qui arrive, qui a pris trop le soleil, c'est pas bon.
3: Ah ouais. Jambon beurre.
0: Ah ouais,
2: les suédoises, cela dit, sont magnifiques.
3: Ah ouais, carrément, les suédoises.
0: Non, mais ça, c'est une idée reçue. Moi, j'y suis allé. Je suis allé à Stockholm. Il y en a des jolies, mais il y a aussi des filles qui sont pas, non, qui sont pas gros, mais tu sais, qui, comme elles font toutes 1m80, si elles sont pas fines, ça fait tout de suite masse. C'est-à-dire que dès qu'elles ont, sans être grosses, quand elles sont 1m80, 1m85 et qu'elles prennent un peu de volume léger, ça reste quand même des jolies filles, mais ça fait tout de suite une masse.
3: Ouais, elles sont costauds, ouais.
0: Tu vois ce que je veux dire?
3: Ouais. Mais c'est vrai qu'il y a quand même, les Suédois sont magnifiques, hein. Les pays scandinaves, déjà, en général.
0: Oui, mais bon, il y a des très belles filles en France, il y a des très belles filles en Belgique, il y a des très belles filles en Suisse,
3: en Autriche,
0: en Autriche,
3: en
0: Autriche, je m'étonnerais même. Et non mais l'Espagne,
4: la suédoise, 1m70, tu lui fais pas un faux blanc parce qu'elle te casse la gueule, quoi.
0: Ouais. C'est vrai qu'une blonde avec
2: 70.
0: Avec une petite blonde avec des putains de yeux comme ça, qui ouais, c'est vrai que ça.
4: Ah ça, c'est pas mal.
0: Ah ouais.
3: C'est vrai, tu vois, t'as les vieux jambon beurre. Hein.
0: Ouais. Non mais c'est vrai que c'est ça, c'est sympa. Faut reconnaître. Ça d'ailleurs, tiens.
3: Mais toi là-bas, t'es de Montpellier ou t'es venu là-bas juste pour tes études comme le pote de Diane?
4: Toujours, je suis là-bas, quoi.
3: Ah ouais.
0: On va voir si vous chantez, les auditeurs. T'es sûr?
3: Ouais. Ouais, bien.
0: Attention, les auditeurs, ça va être à vous. Allez.
4: C'était les
0: coraux. Ouais, ouais, il déchire.
3: On est nombreux, hein.
0: Ah ouais.
3: Ah, on est nombreux.
0: On est peut-être on est peut-être 19 ou 20 avec le Roucas.
3: Il y en a deux qui sont en vacances, donc on est 17 là.
0: Ah bah en tout cas, ça fait bien plaisir, Thomas. Tu nous écoutes par internet alors?
3: Ça fait plaisir d'écouter un mec qui est content d'habiter là où il habite, hein. Parce que généralement, on fait tous la gueule, on a tous envie de partir.
0: C'est vrai, on n'est jamais content de ce qu'on a.
3: Et là, lui à Montpellier, il est content.
0: Ah c'est vrai, c'est le cas de ton pote finalement, Diane. Regarde, il se plaint, il était à Montpellier, il est pas content, mais enfin quand même, attends, c'est pas possible.
2: Bah,
4: ouais, non, c'est clair, je comprends, franchement, là, je comprends pas.
0: Oui, il est peut-être beau, mais enfin, là, peut-être qu'il est pas, non?
3: Ouais.
2: Non, mais il aime les filles, très jolies et qui ont beaucoup de poitrine, donc, voilà.
0: Ah, bah, je connais peu de mecs qui aiment les filles moches, hein,
3: mais je préfère les moches, hein.
0: Ouais.
2: Non, mais il y a des mecs qui aiment les filles qui ont un peu de charme ou qui ont quelque chose, il faudra qu'elles soient vraiment très belles et surtout beaucoup de seins.
0: Ouais. Et beaucoup de seins,
3: gros bavard.
4: Ah, bah, d'accord, je suis fan des Aston Martin, je dis pas que c'est pourri parce qu'il y a pas de Aston Martin à Montpellier, quoi. C'est, il faut relativiser, quoi. Il y a quand même des très belles filles.
0: Attention à ce que tu dis.
3: Non, parce que Aston Martin, j'ai pas compris le.
0: Mais qui fait la gueule d'un coup?
3: Bon, un signe avec toi aussi.
0: Le mec a rien compris. Attention, tu cites pas de marque?
3: J'ai pas compris le rapprochement avec le. Ah putain. Ah, on nous envoie des photos de vacances là, justement.
0: Il y a des auditeurs qui envoient des photos de vacances de Diane au Club Med. Ah.
2: Dans le forum.
0: C'est des photos
3: pour une dégustation de fruits de mer et tout. C'est dégueulasse.
2: Alors, une petite huître.
0: Thomas reçoit des photos sur internet là, mais vraiment c'est des photos volées.
3: Non mais c'est des. Ouais, ouais.
2: C'est sur le forum.
0: Mais c'est pas toi ça, si
3: ah,
0: c'est toi.
3: C'est son mec, qui est sur le. Mais oui, c'est elle. Mais oui, regarde. Ah putain, mais tu sais, ah ouais, tu vois, je te préférais avec les. J'aime bien les boucles d'oreilles que t'as.
4: Tu lui ressembles, non?
3: Bah bon, il faut savoir que le mec voilà.
0: Je sais pas ce qui
3: ouais,
0: se passe.
3: Ouais, c'est sur le forum, les mecs on voit des trucs forum. Je te dis vraiment très salaces, c'est difficile.
0: Ah c'est hardcore.
2: Hard, hein,
0: c'est
2: hardcore. Ouais.
0: Hardcore.
3: Et nous ça nous choque pas, tu vois.
4: Je vais aller voir ça sur
0: ouais, le ouais, vas-y, nous on n'est pas choqués. Ouais, on fait du hip hop, ouais.
3: C'est des caresses.
0: En haut,
3: ah ouais.
0: À droite.
3: À gauche, à droite.
2: 93.
0: C'est qui sort du Yannick?
3: Oh le mec, il a disparu de la circulation.
0: C'était quoi déjà Yannick?
3: C'était ça là ce que.
2: Vas-y. À gauche.
0: Non mais c'est quoi la
2: à
0: mélodie?
2: À ouais, c'est taré là.
0: Ah putain.
3: Ah voilà, c'est
0: ouais,
3: ça.
0: Représente le hip hop, ouais.
3: À gauche et à droite.
2: Même, tu sais.
3: Métropolitain.
0: Vas-y, ouais.
2: Qu'on finisse ensemble toi et moi. On aime tous ces soirées là.
3: Et alors tu sais qui c'est qui chantait l'origine à la base, hein?
2: C'est Claude François.
3: Ah Claude François.
0: Pas, non, il chantait pas, il a pris la mélodie.
3: Ouais, mais Claude François, c'était lui qui avait fait cette chanson à la base, non?
0: Hein?
2: Claude François.
0: Oui, après il a chanté, mais il a modifié les textes, c'est surtout la mélodie qui est derrière. Ce qu'il a fait, c'est qu'il a samplé la musique.
3: Ah ouais,
2: cette année là. Le texte, il l'a changé.
0: Ah putain, Thomas, putain, qu'est-ce qu'on peut pas dire comme connerie? Bon bah écoute, ça fait bien plaisir. C'est bien, c'est qu'il y a que des célibats, des mecs qui voilà, je sais pas ce que vous avez là en ce moment, mais
3: bah il y en a qui galèrent, puis il a envie de rester célibataire.
0: Ouais, mais enfin ça des fois c'est pour faire montrer, genre c'est un peu comme quand tu fais ouais non mais moi tout va bien, tout super, c'est puis tu raccroches et puis tu te vas chialer.
3: Ma collection internet.
0: C'est vrai, hein. Ah, non ouais. Mais c'est vrai, hein. Non mais t'es vraiment bien dans ta peau, Thomas.
4: Ah oui, je me régale.
0: Y a pas de problème, t'es pas frustré de pas avoir de meuf et tout ça.
4: Ah non, du tout.
0: D'accord, ok. Bon bah écoute, ça a été un plaisir de t'avoir. T'as peut-être quelque chose à rajouter, quelque chose à dire
4: Que j'espère que les Montpelliérains vont se remettre de leur grippe H1N1.
0: Ah oui, il y a
3: qui se passe.
0: Au foot, il y a Montpellier Sochaux, c'est ça?
4: Monaco,
0: pardon, tu as raison, et qui a été reporté.
3: Ah ouais, mais c'était même pas au courant, tiens.
0: 3-4 grippas.
4: C'est une combine de la FIFA, ça.
3: Ah, bon, ça, en ce moment,
0: c'est Magouille et compagnie en ce moment.
3: Ça, c'est encore une histoire de loup, là.
0: Ah, c'est une histoire de loup. Bah, vous avez vu tous les matchs truqués, là? Il y a eu, c'est préliminaire de Ligue des Champions.
3: Il y en a pas eu en France, non?
0: Non, je crois pas. Mais bon.
4: On a eu en Allemagne, en Ligue 2 en Allemagne, quoi, et puis en Autriche, des choses comme ça, quoi.
0: Dis donc, tu m'as l'air bien au courant, dis donc.
5: Dis donc, tu sors d'où tes informations?
4: Ouais, j'ai pris un peu de caillasse quand même, en tout ça, mais bon,
5: Tu peux confirmer tes dires? T'as une confirmation officielle?
0: Dès qu'il y a un auditeur qui passe en antenne, les mecs ils travaillent, tu sais, ils travaillent pour l'État. Enfin quoi, les mecs c'est des vieux enculés. Ils récupèrent des autres. Dis donc, t'es bien au courant.
5: Ouais, attends.
0: T'es bien au courant de ta situation là. Tu nous dis que t'es célibataire, mais.
5: Dis donc, Thomas.
0: Tu peux préciser, tu peux vous dire.
5: Arigonaz.
0: Tu pourras passer demain au commissariat qu'on en discute un peu plus en longueur. Le mec, il est toujours en train de dénoncer.
5: Tu vas être dans sa famille, c'est mieux, monsieur.
3: Ah, excuse-moi, putain, mais là, tu dis trop de conneries ce soir, toi. C'est dur, vraiment, là. Ah, là.
5: Non, t'as quasiment plus.
0: Ah, le vieux truc. C'est le mec qui passe à l'antenne, voilà, j'ai un problème. Tu sais, mec, dis non. C'est un peu louche que tu nous dis. Tu peux passer au commissariat demain avec tes papiers?
4: Le mec passe à l'antenne, contrôle fiscal.
0: Ouais, c'est ça, le mec et tout.
5: Ah, putain.
0: J'aime pas trop tes propos.
5: Stop tout de suite, hein. On va pas plus loin.
4: Moi, j'ai le renseignement général à la porte.
3: Radio renseignement général.
0: Dis donc, je suis en train de regarder ton casier judiciaire.
5: Dis donc, t'es pas tout vierge, toi. Viens, je te dis.
0: C'est quoi cette histoire de vol de pommes en 96?
5: C'est quoi cette histoire?
0: Et qu'il a des gros dos. Mais ça devait être ça. Ça, à l'époque, en Allemagne de l'Est et tout, les mecs, dès qu'ils passaient à l'antenne, les mecs, ils dénonçaient. Dis donc.
5: T'as pas un voisin qui s'appelle Bernard?
0: La tristesse de l'émission.
3: Là, ce soir, c'est vraiment le bordel, mais je suis désolé.
4: Mais c'est ça qui est bon.
3: Oh, je pense que le principal responsable, c'est toi, Max, hein, quand même.
0: Ouais, voilà. Putain. Oh, putain.
3: Ah, là, je suis désolé.
0: Oh, l'émission qui a ni queue ni tête. C'est le mec qui l'écoutait pas.
3: Alors, il comprend.
0: Mais qui dit, t'as écouté, mais non, mais je sais pas, ils ont parlé comme ça, moi. Ils ont parlé comme ça de cette émission, mais rien compris.
3: Ils contrôlaient l'identité des auditeurs.
0: Tout le monde est pas sous contrôle. Tout le monde est convoqué à la préfecture de Nanterre, je sais pas pourquoi.
3: Il doit faire la gueule en bas. Ah, attends, et Thierry va me dire, bon les gars, faut arrêter de boire les gars, bon bah
0: Ah ouais, pense à mettre du contenu quand même.
3: Ah, pense à réfléchir un peu quand même. De...
0: Ah bah quand même, la semaine pour réfléchir, on met du contenu. Hein. Oh putain, ma pauvre vieille, tu te demandes dans quoi t'es tombé, non?
3: Là, ouais.
2: Hein? Non,
0: ah putain,
3: moi je me suis absenté la semaine dernière. Putain.
0: Ah putain. Non mais ce qui est bien, c'est que depuis la semaine, on n'a pas avancé d'un iota dans le contenu, dans le concept de l'émission. Demain, je fais une interview, mais qui dit, tiens, tu fais tous les jeudis, c'est cool, c'est quoi le concept?
5: Bah, dis donc, ça dépend de.
0: Oh le truc, putain, c'est ça le concept, c'est qu'on parle comme ça, on appelle des hôtels, on parle en anglais. Voilà, c'est ça le concept.
3: Ah ouais, c'est du well.
0: Enfin bon, voilà. Bah écoute, Thomas, bonne fin.
3: Merci, mon gars.
0: Bonne fin.
4: Bah, merci à vous.
0: Et puis c'était un plaisir, franchement. Et puis Montpellier, on salue bien fort. Et puis toujours tous les gens du sud. Hein.
4: Ah ben quand vous voulez, vous passez à Montpellier.
0: Ouais, avec plaisir. Bonne bourre à toi.
3: Salut.
4: Allez, ciao, ciao.
0: Ciao, ciao, bisous. Ah là là, on accélère les enfants. 22h08 en direct, la radio libre, bien sûr. Max, de retour, le Star System, carte blanche, chaque jeudi 20h-23h, avec le 0892-222-400, un petit blind test probablement avant la fin de l'émission, bien sûr consacré aux années 80, pour voir s'il y en a quand même qui sont un petit peu calés, et puis pouvoir comme ça chanter, fredonner des vieux sons qu'on n'a pas entendus depuis de belles lurettes. Et là, là c'est du sérieux, là, c'est DJ Tiesto, et ça s'appelle Louder Than Boom. Alors le morceau, franchement, le titre, des fois, c'est un peu bizarroïde, mais... Allez, écoutez-le. Et puis, bien sûr, on va continuer à enchaîner. Attention, ça, c'est du gros son. C'est très...

malaise. 0892 222 400. Après le son de Tiesto, celui de ceux qui est déjà derrière. La semaine dernière on avait passé un titre du dernier album des Daft Punk. Là c'est le méga ultra standard. On va dire que ça fait partie

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1: Et là, je suis en train de me dire qu'on devrait faire un jingle qui devrait pas dire sans concession, mais émission sans intérêt.
2: Non, mais,
1: presque ça, c'est, à mon avis, ça collerait mieux.
3: À l'identité de l'émission.
1: Que sans concession. On est bien d'accord. Les Daft Punk avec Rolling and Scratching, et pour ceux qui ont voulu entendre la cappella, c'est DJ Rush. Ah ouais, quand il dit ah, fuck you, voilà, il en voilà,
4: fuck
1: c'est.
4: Fuck everyone, fucking voilà.
3: Ah, tu vois, elle a compris, là, déjà.
1: DJ Rush, un morceau que je crois que s'appelle Fuck. Donc voilà. Ouais, ça, c'est l'intro.
3: Ouais, j'imagine, enfin, ouais.
1: C'est l'intro d'un morceau, de cet artiste brillantissime.
3: En tout cas, il y a la fille Feletti qui nous écoute en ce moment, qui ont plutôt apprécié la musique.
1: Ils aiment bien la musique.
3: Ils aiment bien la musique.
1: Qui c'est qui aime bien ça, qui?
3: C'est fille Feletti qui nous écoute en ce moment même.
1: Ah, fille Feletti, d'accord.
3: Fille Feletti, ouais.
1: D'accord, voilà, ok, très bien.
3: Ils sont de passage à Paris, donc ils nous
1: écoutent
3: en ce moment.
1: Ouais, yeah.
2: Oh. Alors, present, fille, present.
1: Ouais.
2: À l'ancienne, il doit devenir fou, là.
1: Alors. Qu'est-ce qu'on fait?
2: Ouais,
1: là,
2: moi je voulais juste vous dire.
1: Alors
2: un petit
1: oui,
2: truc, ouais.
1: Tu veux donner quelques petites infos et j'encourage Diane à se manier à me rappeler les deux auditeurs pour le blind test.
3: Ouais, dépêche-toi.
4: Mais ça sert.
3: En fait, c'est pas une info, c'est juste que j'étais tombé sur un truc la semaine dernière. Vous l'avez entendu, c'était un site internet. Je sais pas, je me souviens plus exactement le nom. Qui avait voulu lancer sa campagne publicitaire de façon à faire parler du site internet et qui avait dit qu'il un vendredi, je crois, ou un samedi dans l'après-midi, au Champ de Mars, il distribuerait de l'argent.
1: Ouais,
3: je sais pas
1: sûr.
3: Si t'entends. Bon, en plus, c'est
1: ça fait la une et tout, c'est parti en cacahuète.
3: C'est parti carrément en cacahuète.
1: Ils ont brûlé, les mecs sont fait tabasser et tout.
3: Voilà, ouais. Donc la préfecture de police avait demandé au site web de pas le faire, évidemment, parce que ça partait en cacahuète avant même qu'ils aient commencé. Les gens se sont pointés au Champ de Mars, c'est parti en couille, il y a eu des bastons, bref, tout a été annulé. Résultat, il y a quand même un mec, un partenaire de Sextoy. Alors c'est rigolo parce qu'il nous donne rendez-vous le 12 décembre, qui va renouveler l'expérience, mais cette fois-ci avec des bonnets de Noël. Et à l'intérieur, il y aura des Sextoy. Ça va se passer le 12 décembre prochain.
1: Oh ben là, les mecs de banlieue, ils étaient que pour prendre des billets.
3: C'est ce qui se dit quand même, parce que les mecs ont dit attendez, vous allez pas nous foutre le même bordel qu'avec des
1: avec des sextoys. Ben, ils vont se dire on s'est fait enculer une fois, on va pas se faire enculer une deuxième fois.
3: Carrément.
1: Avec des sextoys cette fois-ci.
3: Et là les mecs ils vont distribuer des bonnets avec des sextoys, préservatifs et compagnie pour la marque des sextoys. Alors je vais pas la dévoiler parce que je sais même pas comment elle s'appelle. Bref, ça va se passer le 12 décembre. Ça va se passer dans un petit bar à Paris dans le 4e arrondissement et distribution de sextoys. Donc je sais pas si ça peut brancher certains. En tout cas voilà.
1: Moi je crois pas qu'elle touche à ça.
3: Non, je pense pas que ça soit sa cam.
1: Non, c'est pas trop son truc.
3: Et voilà, donc c'est rigolo parce que les mecs renouvellent l'expérience, mais cette fois-ci, je pense pas qu'il y ait autant de
1: monde,
3: d'euphorie
1: ouais,
3: et de monde.
1: C'est pas la même chose. Redistribuer de l'argent alors qu'on sait qu'aujourd'hui c'est la crise. Tout le monde a envie de prendre un billet par-ci par-là et puis.
3: Ah ouais, c'est parti carrément cool, cette
1: imagine histoire. Même si quelqu'un d'honnête prend les billets après avec tout ce qu'il y avait comme faune, les mecs ils se font défoncer là.
3: Non mais c'est ce qui s'est passé. Il y a des mecs qui ont pété un câble parce que comme il y avait pas la distribution, ils sont devenus malades. Ouais,
1: même s'il y avait eu la distribution, imagine que toi au moins une dame récupère, je sais pas moi, une enveloppe avec 800 € dessus. Les jeunes de banlieue qui sont venus dans la seconde qu'il la repère, il la tabasse dans un coin de rue pour lui récupérer le pot. Non mais tu vois ça.
3: Non mais clairement. Donc je sais pas si avec des sextoys ça sera pareil, mais en tout cas vous pourrez vous défendre avec des godemichés et tout, ça sera
1: ouais,
3: déjà
1: non,
3: pas
1: mais,
3: mal quoi.
1: Non mais c'était pas.
5: Non mais c'est pas trop. T'as pas l'information.
3: On va repartir en forêt et tout. Vas-y, on enchaîne sur le blind test et tout. Moi je suis chaud là.
2: Mec, il a un vieux bec de lièvre.
5: Attends, t'as vérifié ton information?
2: Non mais arrête, c'est vrai, la signe de meilleure émission, je suis désolé, ce soir c'est parti complètement en couille, mais...
5: Oh putain, t'es pour ça nom de l'association. T'es pour ça nom de l'association, mais on est où t'es tiré cette information?
2: Ah putain,
3: les faux journalistes d'investigation, je te jure, je suis désolé là.
1: Faut que tu parles comme ça, Diane, faut que tu t'y mettes comme ça, hein.
3: Ouais, ça serait, tu vois, c'est un nouveau type de voilà, c'est
4: à 3, ça serait sympa.
3: Ah ouais, je te jure que là pour le tour à 3, c'est vraiment inaudible hein. Mais bon, c'est bien, tu rattrapes le truc, c'est cool.
5: Allez, vas-y, qu'est-ce qu'il y a d'autre?
3: Non mais c'était surtout là-dessus que je voulais rebondir. Après, bref, on va pas repartir sur la grosse polémique de la main de Thierry Henry, mais ça fout quand même vachement le bordel en Irlande.
2: Ouais, ça c'est clair.
3: Ils ont été super fair play, super cool et tout, mais c'est vrai que là il y a un aspirateur qui s'appelle Henry. Non mais je te jure, c'est une anecdote conne, mais c'est une entreprise qui est en train de faire faillite depuis une semaine. C'est-à-dire qu'il y avait un aspirateur en Irlande qui s'appelait Henry et qui avait comme symbole un petit smiley, et les Irlandais ont pu supporter
1: le nom
3: avec l'espèce de smiley qui se foutait de leur gueule pendant qu'ils étaient en train de décrasser la baraque. Résultat, les mecs ont boycotté. les vitrines de
1: on se rend pas compte de l'impact d'une main. Franchement, quand même, le mec, la polémique depuis une semaine.
3: C'est de la folie. Moi, j'étais absent, mais quand je suis rentré,
1: la marque, comment, Gillette, là, qui a dû gommer la main.
3: Carrément, de Thierry Henry, qui portait dans une main, sur la publicité, un ballon. Ils l'ont enlevé parce que ça les portait à confusion. Et
1: là, donc, cette marque.
3: Et là, c'est une marque de, alors, ils ont eu, mais la totale, des vitrines éclatées, donc, les mecs pensent à mettre la clé sous la porte parce que l'aspirateur s'appelle Henry et que les Irlandais supportent plus nettoyer leur baraque avec un aspirateur au nom du mec qui les a éliminés pour la Coupe du Monde. Donc voilà, tu vois, comme quoi, il peut y avoir un petit truc qui part vraiment en couille et les mecs vont être obligés de passer et de me foutre la clé sous la porte et puis de définitivement abandonner l'idée de faire un aspirateur au nom
1: d'Henri. C'est dur parce que tu te mets à la place de Thierry Henry. Bon, après, il y a eu ce qui s'est passé. Mais si les échos de tout ce qui arrive là te revient aux oreilles, même si tu dis qu'après tout, ça a pris un milliard de fois trop d'ampleur, même si c'était effectivement une qualification pour la Coupe du Monde, mais combien même. Quand tu dis que tu peux peut-être mettre sur le carreau des gens dans une entreprise, mettre en faillite, ou peut-être pas complètement faillite, mais en tout cas, je sais pas, de passer de 40 salariés à dire maintenant je peux plus comprendre que 20 parce que je suis en merde. Toi, tu dis putain, tout ça à cause de cette putain de main que j'ai faite, involontaire ou machin, enfin bon, c'est...
3: Ouais, volontaire, je sais pas, mais en tout cas, bon, bref, c'est clair que le mec, il a pas voulu arrêter un moment, c'est parce qu'il a dit,
1: Oui, il a dit, non, parce qu'il a pas été soutenu par, les dirigeants de
3: la fédération.
1: Voilà. Donc, à un moment donné, c'est vrai qu'il s'est senti un peu seul, il s'est dit, je vais raccrocher, en tout cas, avec le maillot de l'équipe de France. Bon, voilà, il y avait encore d'autres infos ou?
3: Ouais, il y en a une ribambelle, hein, chef, mais bon, on va peut-être passer à autre chose, c'est un
1: figure. Ouais, il y a le blind test.
3: Il y a le blind test, là.
1: Avec, Pierre, c'est bien ça? Bonsoir, Pierre. Ah, ils sont là tous les deux, alors je pense qu'il doit y avoir les deux, il faut toujours les mettre à l'antenne. Pierre, bonsoir.
6: Ouais.
1: Ah, attends, Pierre, parce que vous êtes là.
6: Ouais. Oui.
1: Ah, salut Pierre.
6: Ouais, mais il y a un souci de connexion avec la ligne là, j'ai l'impression que vous êtes emmêlé dans les piles et j'ai des sales bruits dans le...
1: Ah, puis moi je t'entends à 50 milliards de kilomètres et on avait normalement Moustapha.
6: Moustapha, le roi lion. Bonjour à tous.
1: Ouais, alors Moustapha, ça fonctionne, c'est ça? Qu'est-ce qui se passe?
7: Ouais, c'est parce que la tranche elle est pas là.
1: Ah, pour les deux peut-être. Attends, Pierre?
6: Ouais.
1: Ah, voilà, Pierre et Moustapha.
6: Ah, vous m'entendez bien?
1: Ah, parce que vous êtes tous... D'accord, ok. Ça va bien?
6: Ah, en pleine forme.
7: Ça va.
1: Bon, Pierre, tu nous entends bien?
6: Ouais, là, ça va beaucoup mieux, là.
1: Bon, très bien. Pierre, il vit où?
6: Je vais pas te le dire, sinon tu vas me trouver relou à force.
1: Ah, non, pourquoi?
6: Le seul auditeur de Fréjus qui t'écoute sur Internet.
1: Ah, t'as fait...
7: dis donc. Comment t'as fait pour passer le barrage du soir? Je crois que c'est une
1: bonne. Tu me donnes ton compteur.
7: Tu peux reparler parce que j'ai l'impression que je te connais.
8: Oh
3: putain, non.
1: Oh putain.
3: 30 minutes, les gars.
1: Tu me donnes ton numéro de passeport quand même, je vais vérifier vite fait son ordinateur.
7: T'as une sécurité sociale?
1: Hein? Bon, allez, on arrête, Pierre.
3: Ah, là, Et Moussa, c'est ça?
1: J'ai tellement honte, putain.
3: Ouais,
1: remonté sur mon scoot et là, je vais culpabiliser. J'ai plus jamais. Oh putain. Heureusement qu'on n'est pas payé. Hein. Parce que là, franchement, je comprendrais que la direction a envie de
3: nous payer. Là, il nous file deux tickets resto et il dit, mais tu dégages.
1: Il demande surtout à les récupérer. Il dit, écoutez, les gars, avec ce que vous avez fait ce soir, franchement, ça mérite rien. Ça mérite que dalle. Moussafa, toi, t'es à Paris?
6: J'appelle de Ligue 2, moi. J'appelle du FC Nantes.
1: Ah, du FC Nantes.
3: Ah, d'accord. Tiens.
1: Ah, c'est bien, ça. Bah, moi, c'est un peu la famille pour moi, Nantes, hein, parce que la boule, tout ça, c'est un peu la maison, quoi.
6: Ah, la grange.
1: La grange. Exactement, la grange.
6: Ouais, je sais.
7: La misère, t'inquiète, dis-moi.
1: C'est bizarre que tu connais.
7: C'est dans ça, peut
1: Tu donnes ton numéro de famille matriculeuse.
6: C'est pas possible.
1: Tu vérifies sur l'ordinateur de l'émission carte blanche.
7: Alors, dossier.
6: Hey Max.
3: Il est là. Mais il pleure.
1: Oh mon dieu, mais la tristesse.
3: Ah là là, je te jure.
1: Qu'est-ce qu'il y a? Excuse-moi, je suis vraiment confus. Qu'est-ce qu'il y a? Oui, dis-moi.
6: J'ai une question. En fait, il y a un moment, t'avais fait une maquette ou un essai sur Virgin Radio.
1: Oui.
6: Et je voulais savoir ce que ça avait donné.
1: Ah bah j'ai déjà raconté,
3: je suis sur Néo,
1: bon, ça n'a rien donné parce qu'il y avait rien de précis, quoi.
6: Okay,
1: c'était juste une possibilité de faire un petit truc, d'essayer, de voir un peu.
3: On aurait dû faire une émission comme
1: ça. Et de voir après plus si infinité, quoi.
6: Okay,
1: enfin, plus si infini budget.
3: Ouais, je crois que c'était ça aussi.
1: Non, mais il y avait rien. Moi je suis pas contre, hein. Mais il y avait rien de spécial, il fallait rester comme ça, c'était pour le plaisir, pour le fun. Voilà. C'était ça ou c'était Nostalgie qui me proposait de faire un truc la nuit.
3: On a préféré Néo, hein, franchement.
1: Ouais.
6: Mais non. Nostalgie, c'est pas mal, il y a moyen de rigoler.
1: Ah bah, oui.
3: Ah, il y a moyen de rigoler.
1: Il y a moyen de rigoler.
3: C'est pas les mêmes vannes sur Bachelet, mais, sur Pierre Bachelet, tu fais une connerie.
1: Là, ce serait l'inverse. Là, tu mets Pierre Bachelet et sur les breaks, tu mets un Daft Punk, tu sais, pour foutre de la gueule des Daft Punk. C'est l'inverse, chez eux.
3: Ah bah ouais. Clairement.
1: On est entièrement d'accord.
6: Tu as tous tes auditeurs si tu mets Daft Punk.
1: Ah oui, bah là, oui, c'est clair. Alors, le petit blind test. Alors un peu voir un petit peu.
3: Ah, tu vas l'improviser là quand même, non?
1: Oh oui, bah là c'est là c'est vraiment.
8: Alors.
3: D'accord. Et Moussa, il appelle d'où? Excuse-moi, j'ai de Nantes, pardon.
6: Ouais, okay,
3: d'accord. D'accord. Ah, t'écoutes sur internet aussi?
6: J'écoute sur internet. Ouais.
1: D'accord. Sur Nantes même ou dans la région?
6: Non, sur Nantes. Nantes.
8: T'es sûr?
6: Attends. Tu m'as localisé?
8: On a localisé l'appel.
1: Tu peux me donner ton arrêt? Tu me donnes ton arrêt de bus que je vais faire?
6: Oh, je suis dans la merde.
1: Allez, on y va. Oh putain, on se fait rire contre
3: nous. Ouais, excuse-nous, on peut vraiment, c'est de la private joke, des fois.
1: On n'est pas à l'abri que demain tout le monde, c'est
6: non,
1: un mec, ils vont arriver en classe ou ils vont arriver au travail.
8: Et non,
3: Ah, ça c'est vrai, on prend notre petite voix sexy et tout.
1: Bon, allez,
3: bon les gars, on va y aller. Il y a le DJ qui est en place là, DJ.
1: Ah putain.
3: Et nous, on a le droit de jouer aussi ou pas?
1: Ouais, vous avez le droit de jouer, on va voir. Alors, on commence?
3: Allez.
1: Et sur internet aussi, hein.
3: Et sur internet, sur le forum, vous pouvez y aller, hein, s'ils sont plus rapides. Il y a des compiles à gagner. Culture Club.
1: Putain, Pierre, Culture Club. Qui était le leader de Culture Club?
6: Ah, j'ai tout le monde sur le bout de la langue, mais j'arrive pas à cracher là.
1: Le leader. Faut noter, ouais, faut noter, Diane. Alors, si vous trouvez, alors là, il y a déjà un point pour,
3: Pierre.
1: Celui qui trouve celui qui trouve le nom du leader, je lui donne 2 points.
6: Oh.
1: Il est connu, il a fait une carrière solo. Je vous donne un indice.
3: Ouais.
1: Il a fait de la zonzon. Donc il est obligé de faire des travaux d'intérêt
3: général.
1: Ouais, voilà. Et on l'a vu plusieurs fois dans les People, dans les.
6: Boy George.
3: Boy George. Ah putain, je suis dégoûté.
6: J'enchaîne là.

0: Il s'était pas fait serrer à cause d'un... Il avait simulé un faux... Un faux cambriolage, ils avaient tout retrouvé à sa cave, un délire comme
1: exactement,
0: ça.
1: Exactement, ouais. Parce qu'à mon avis, putain, dans la cave, il devait avoir besoin de fric, donc il avait simulé effectivement un cambriolage.
0: Ils avaient tout retrouvé à la cave.
1: Exactement, attention.
0: Putain, boy. Ah, moi je suis pas bon, putain, je connais ça.
1: Je vais pas chercher forcément les plus ultra méga standards. Ça a été un single, ça a été un tube. Ça a été le 3 au 4. Pardon ?
2: Madonna ?
1: Non.
3: Ah, je m'en fous, là.
1: Je vous donnerai des indices, hein. Si qu'il y en a qui trouve sur internet, tu nous dis, Diane. Hein. Attendez.
2: C'est Ben Bot ?
1: Ouais !
0: Bien, ouais.
2: C'est qui ?
0: C'est Pierre.
2: C'est pas le titre, par contre.
0: C'est qui, là, ce qui vient de dire Dépêche Mode ?
1: Vas-y, Pierre. C'est qui là?
0: C'est qui?
1: Je veux des noms là!
2: Oh,
1: eh, hey, celui qui a trouvé qui se dénonce! Vas-y,
0: tout place, mais! C'est qui? C'est qui?
2: C'est Pierre!
1: C'est Pierre encore!
0: Ah putain, Pierrot, ouais!
1: Et le titre, vous l'avez pas trouvé?
2: Ah,
1: c'est
2: non, 4...
1: Moi, c'est mon morceau préféré, c'est Shake the Disease. Je laisse un peu, hein, c'est vraiment pour les connaisseurs. Hein.
2: Ah, mais non, mais là, c'est pour eux.
1: Les Dépêche Mode, c'est bien. Bien. Là, et Pierre, il se détache.
0: Pas,
1: qu'est-ce que tu fais, Diane? Qu'est-ce que tu fais?
4: Bah,
1: hein,
4: au téléphone. Non, mais je suis au téléphone avec quelqu'un. Excuse-moi.
2: C'est caca.
1: Ah, putain, c'est caca. Hey! Alors, là, et là, et là. Attention!
2: Jacques Dutronc, les Castilles.
1: Non, ça vous dit rien? Hein?
2: Vous êtes
1: top. Bah ouais,
0: ouais, ZZ Top.
1: Eh, hey, il est bon, lui.
0: Putain, mais Pierrot, il est bon, hein.
1: Qu'est-ce qu'elle a fait, Diane? Elle est partie. Elle est partie comme ça.
0: Attends, elle a claqué la porte.
1: Elle a claqué la porte, elle a quitté le studio.
0: Voilà, je récupère les chiffres. Donc 3 hein, pour Pierre. Hein. Oh,
1: bah, qu'est-ce qui t'arrive, Diane?
0: Qu'est-ce qui t'arrive, ma chérie?
4: C'est
0: là,
4: ça.
0: Là,
4: il y a quelqu'un qui appelle pour...
1: pendant l'émission, alors qu'on est en train
0: pour
1: de.
0: Pour avoir quoi?
4: Pour avoir le boss.
0: Bah, attends, ouais, bah,
1: c'est
0: attends,
1: moi,
0: ils veulent nous virer là, tu vois, ils sont tous en train de gueuler là.
1: C'est moi le boss.
0: Bon, allez, Pierrot, 3 points, bien joué.
2: C'est déjà bien.
0: C'est pas mal.
2: Pourvu que ça dure.
0: Bah, fais gaffe, hein, t'as quand même une compile de quoi? C'est quoi qu'on lui a fait gagner? Pierre Bachelet.
2: Ah ouais.
0: Bah ouais, mon gars.
1: Alors, non, Pierre Bachelet, je le garde celui-là. Attends,
0: non, mais on l'envoie à la pochette, c'est tout.
2: Ah non, moi je vais le céder.
1: Attends, alors là, attends, je sais même plus où j'en suis.
0: Putain, DJ, t'es pas organisé.
2: Enchaîné, moi.
0: Dis donc, où ça?
2: Oui.
0: Non, t'es pas fan des années 80?
2: Mais si, je suis fan des années 80,
1: j'ai
2: moi.
1: J'ai pas mis là, les plus gros, enfin si, c'est des gros standards, si, si. Attends, arrêtez.
0: Ah, ZZ Top, bien et tout, ouais, non, j'avoue.
1: Mais... J'ai pas mis ce qu'on m'habitue.
2: Ah, c'est le gros, là.
1: Non.
2: C'est le
1: j'ai pas mis ce qu'on m'habitue dans les blind tests, toujours les mêmes standards, mais c'est quand même des gros
2: sujets.
1: Vous connaissez ça ou pas?
0: Ouais, je connais.
1: Celui qui me trouve. Qui, vas-y, quoi?
2: Kid Crea? Chris Crea,
1: ouais. Ah, Joséphine.
0: Putain, ouais.
2: Elle avait repris par Super Funk.
1: Ouais.
2: À l'époque.
1: Exactement, Super Funk l'avait repris. C'est qui le premier?

0: Pourtant, j'écoutais MFM dans ma voiture parfois.
1: Mec, il agresse.
2: Ah, c'est la première fois. Mec, il...
3: Dégage. Bon, les gars. Bon, il y a déjà Pierrot qui a pris de l'argent quand même. 4 points, les mecs. Hein. Bien, bien, bien.
1: Attends, celui-là, attends. Non, je sais pas si vous allez le trouver.
4: Ah, mais là.
2: Attends, celui-là, attends.
3: Alors, attention.
2: Attends.
3: Ça, c'est pour Diane, ça. Non. C'est pas un Madère, ça. Non, non, non.
2: Non, non, non, non.
3: Gotenner ?
2: Non.
3: Très très connu.
4: Niagara ?
3: Ah mais non, Rita Mitsuko là.
2: Non, non.
3: Oh, yeah.
2: Non, pas Niagara. Ah.

0: George Michael.
1: Ah, ouais, il a dit George Michael.
2: Mais c'est pas George Michael, c'est avant. Bah, c'est lui, mais c'est lui qui chante, mais c'était sous le nom de. À l'époque, avant qu'il fasse sa carrière solo. Wham.
1: Putain, oh là là, ouais. Bah, j'accorde le point à Diane.
3: Ça veut dire rien.

0: je fais une parenthèse. Pendant les années, vous avez vu les vous avez vu la spéciale, une spéciale années 80 que Philippe Manœuvre a présenté sur Arte pendant tout l'été, spécial Queen, et il y a eu un spécial George Michael, et je tiens à dire que putain, moi j'étais très intéressé pour voir le personnage. Là, j'ai découvert des milliards de choses sur l'artiste qui s'est confié énormément, qui a raconté l'histoire de Wham, pourquoi ça s'est arrêté, etc. Chapeau là.
1: Mais moi je connaissais même pas cette chanson.
2: C'est super ton anecdote.
3: Hey,
4: c'est pour donner ton nom, toi.
3: Ah ça, j'aurais voulu l'avoir.
2: T'as coupé là.
4: J'ai pas bien compris
3: ta. Je cherche ma gueule, j'enlève les points.
4: Le gars qui est pris ton nom, Moustapha, c'est pas français, hein.
3: C'est lui qui commence à partir en cacahuète, c'est lui.
4: Mais qu'attends, dis non, et oh.
3: J'ai mis un coup de
4: pas, c'est pas Moustapha Dupont, ça.
2: Tu connais Eric Buffon, moi.
4: C'est ça, exactement.
3: Tu m'appelles Besson.
5: Putain, on fait des vannes, hein, mais notre.
4: Putain, celui-là,
5: ah, bah oui.
1: Starmania,
5: non?
2: Non. Ah, oui, Irène Cara.
4: Ouais, Irène Cara.
2: What the feeling?
4: Ouais. Quel film?
2: Flashdance.
5: Putain, mais moi,
4: Et j'ai mis la version française la dernière fois, quand même, avec Jackie Quartz, hein. J'ai trouvé ça sur une compilation, putain, c'est un désastre. La version française, j'ai oublié de la ramener, tu te souviens, on l'a écouté. Ah, mais franchement, imaginez-vous ça chanté par, une chanteuse des années 80, mais en français. Mais la vie.
3: C'était une catastrophe. Oh là là là là là là.
5: Bon bah Pierrot, il prend carrément le large là, c'est bon là, on est.
2: Non, mais je laisse partir là, mais je vais. Ne vous inquiétez pas, j'arrive.
3: Attends, celui-là.
5: T'as quel âge, Pierre?
2: 26.
5: Ah ouais.
4: Toi, tu connais.
1: Oui, j'adore.
4: 84.
2: Ah,
5: putain,
1: il était gay.
4: Il était gay, il est toujours, je peux te dire, plus que jamais.
5: Il a pas changé.
4: Il changera pas. Oui, je peux te dire qu'il changera pas. J'ai cette affiche sous les yeux.
2: Ah, je la laisse, celle-là, je laisse la main. Quoi.
4: Il était sous trois noms. Sous ce nom-là, de groupe, il y en avait un autre. Il y avait un groupe qui s'appelait les Communards, c'était lui avec un mec, et il a fait un autre du. Ça, c'était sous un autre nom. C'est Bronski Beat. Ouais. Et c'était Jimmy Somerville.
1: Jimmy Somerville,
4: j'accepte. Ouais, il était. Et puis il avait fait un autre truc, ça s'appelait un truc avec les Communards, ouais.
2: D'ailleurs, j'ai vu un documentaire sur TV5. J'ai vu un documentaire sur TV5 sur Jimmy Somerville et il racontait qu'il adorait le rose.
5: Super.
4: Il adorait le rose.
2: Ouais.
4: Et c'est lui qui avait fait sans aucun prétexte avoir pris
3: ses informations.
5: Il qui remet ça.
4: Tu me donnes tes sous?
3: Moustapha. C'est ça, ça veut où?
2: C'est Moustapha du Roi Lion, pas Moustapha.
5: Non, j'ai dit Moustapha, ouais, Moustapha avec
2: Moustapha,
5: des S.
2: Moustapha du Roi Lion, vous connaissez pas le Roi Lion?
5: Ouais, ouais,
4: si,
5: ouais.
4: Je suis allé le voir, d'ailleurs, c'est très bien ça, d'ailleurs. Non, mais c'est bon. Non, mais
5: elle est sortie au cinéma la semaine dernière.
4: Non, je suis allé voir la comédie musicale au théâtre Mogador, c'est extraordinaire.
2: Ah oui, exact. Non, mais Jean-Luc de la Star Academy.
1: C'est combien l'entrée?
4: Hein?
2: Je me suis fait inviter.
4: Je me suis fait inviter, alors.
5: Je me suis pas fait inviter, je l'ai pas vu.
1: Non, t'es pas.

0: beaucoup de questions, toi.
1: Vas-y, non.
2: Morte ma fille.
1: T'es venu pour participer à un jeu ou? Ça fait, t'es venu pourquoi?
3: Ah, les gars, on fait, on dit des conneries. Bon, tu vois. Ouais, ouais, par contre, il va falloir y aller, là, Moustapha, hein, si tu veux commencer à, tu veux gagner un album.
4: Ouais, t'inquiète, là, j'arrive, là.
5: On lui a peut-être pas dit que le jeu avait commencé.
4: Ah, ça a commencé?
3: Ouais, on y va.
4: Ah oui,
3: Upside Down,
4: les amis.
3: Ah oui, excellent, ah, excellent. Ah, bravo,
1: je me donne, je me donne.
3: Voilà, il l'a trouvé.
1: C'est Pierrot, hein.
4: Non, c'est Moustapha.
1: Ah, c'est moi, excuse-moi.
0: Il a trouvé, Moustaki.
1: Dis donc, Moustaki, tu...
0: C'est les Français qui ont du mal à présenter, c'est les noms un peu étranges. Dis donc, Moustaki.
1: Moustaki. Boubou.
0: Dis donc, Moustachia, c'est nous.
4: Moustaki.
1: Dis donc, Moustaki, t'as une bonne culture, mais
3: Ah, putain. Putain, il a marqué 2 points.
0: Ah, bravo.
3: Bien joué, bravo. Bravo.
4: Je suis énorme.
5: Celui-ci. Impossible que vous le trouviez, pourtant. Je peux t'assurer que c'est un énorme morceau. Non, mais en plus, c'est un truc qui tourne, mais gravissime. Et avec Michael Jackson dans les chœurs.
4: Ah oui, Gloire à l'art de rue, ça a été repris par la SS.
5: Ouais, exactement, ouais, la FF.
3: Exact.
5: Ouais, exactement.
3: Bah, je connaissais la chanson de l'hip-hop, mais.
5: Ouais, je l'ai d'ailleurs, j'adore ce morceau-là. C'était comment déjà la FF? C'est quoi le morceau?
3: C'est la même beat que celui-là,
5: ouais, mais c'était quoi le titre? C'était quoi? C'était.
4: Merde. C'est pas.
5: Ah, je l'ai, ça, je vais le ramener, ça, le FF. Ah ouais, ouais. C'était.
2: Excellent. C'est pas Somebody's Watching Me?
5: Ouais, Somebody's Watching Me, interprété par. Regarde là, regarde sur internet. Allez, cherche. Hey,
1: non, non, non, elle est pas dessus en plus, hein. Bien.
5: Personne ne trouvera. Le clip, il est, mais alors, mais. Il est naze. C'est le seul disque de ma vie où j'ai appelé une radio pour le demander à avoir en disque à la demande à l'époque quand j'avais 14 ans pour l'entendre et l'enregistrer sur un radio cassette.
3: Ouais.
5: Je vais avoir 12 ans.
4: Ah, c'est le dernier, quoi.
5: C'est Rockwell. Ah. Avec Michael Jackson dans les chœurs. Vous le saviez que c'était Michael? Non, mais Michael, écoute là. Ça, c'est Michael.
4: Il vient quoi, à l'heure de Brett?
5: Ah ouais, ouais, ouais. Personne savait que c'était Michael Jackson qui chantait ça?
4: Ah non, non, non.
5: Oui, mais vous reconnaissez sa voix maintenant, je vous l'ai dit. Mais ça fait 1000 fois que vous l'avez écouté, vous avez été incapable de le savoir.
4: Bandignard.
5: Ah putain, non, mais c'est vrai. Alors, qu'est-ce que je pourrais vous mettre d'autre? Qu'est-ce que je vais bien pouvoir vous foutre? Ça, c'est impossible. Tiens, je voulais juste savoir si vous connaissiez ce morceau. Moi, je l'adore, ça fait partie des années 80, je trouve que c'est hyper rythmé. Mais est-ce que. Ah, vous connaissez ça, mais vous avez déjà entendu? Ah, tu connais, toi?
3: Ouais, je connais, ouais.
5: Ouais.
4: Come on,
5: Aline. Na, na, na.
4: Ah, j'ai pas le nom, putain.
5: Celui qui le trouve, je lui donne 10 points.

0: Dexys Midnight Runners.
1: Ah oui, il l'avait.
2: Ouais, bah y a personne qui a trouvé. Juste pour info là. Juste pour info, il y a sur SMS, il y a Nounou qui nous envoie le titre de FF. C'était
3: L'art de rue,
2: ouais.
3: L'art de rue. L'art de rue.
2: Bah diffuser la semaine prochaine.
0: Ah, faut que je le diffuse, faut que je le retrouve.
3: Ah ouais, ça c'était.
0: C'était ça ou à l'époque où il y avait aussi Rof. Quand il avait fait un album aussi solo avec des trucs envoyés du bois avec de l'électro un peu électro funk derrière. Oh là là.
3: C'était très bon, c'est les années.
1: Yo. C'est les années 2000.
3: Alors attends.
2: Bon les gars, il y a personne qui a trouvé là. C'est qui? C'est Pierrot encore là qui.
3: Allez
2: toujours
3: attention.
2: 5 points pour Pierre.
3: Je donne 4 points.
2: Oh putain, c'est le moment Moustapha là.
1: T'inquiète.
3: Même Lolo là, c'est le moment là. 4 points celui qui trouve l'artiste.
2: Cyndi Lauper.
3: 4
2: non,
3: points
2: pour putain, j'ai Diane. Dit
3: 4 points pour
1: Diane.
0: Je pensais que vous alliez pas trouver ça.
2: Ah putain, non.
0: Eh, ça c'était pas mal quand même pour l'époque.
4: C'est celle qu'elle avait trouvée.
2: Eh, putain.
0: Qui se met à danser? Pas mal.
2: Excellent.
0: Ah, c'est pas mal. Attention, là je donne.
2: Ah bah attention, il y a Diane qui a rejoint Pierre. Attention, donc tu vas peut-être repartir avec ta compil, Diane.
3: Je donne 3 points.
5: Si.
3: Là je donne 3 points à celui qui trouve.
0: Je vais trouver là.
2: J'appelle les auditeurs du forum à m'aider un peu là, les gars. Pauline Esther.
0: Qui l'a dit?
2: Putain.
0: Tears for Fears.
1: Ouais.
0: Shout, come on.
3: Hey, ils sont forts.
2: Putain, je suis fan des années 80, j'ai 0 points les gars.
0: Là, je vais donner. On en est où là dans les scores vite fait? Vous avez noté un peu?
2: 6 points pour Pierre, 2 pour Moustapha, 5 pour Diane. Ouais, t'en as que 2 et en plus on va en filer un gratos. Moi j'ai
0: attendu
2: de commencer les gars.
0: Là, il y en a un où vous allez rattraper pour ceux
5: allez, à Lolo.
0: Qui vont rattraper maintenant. Pierre ou Pierre va définitivement s'envoler parce que là c'est 5 points.
2: Putain, oh, bah là c'est pour moi les gars là.
0: 5 points pour celui qui trouve. Attention, on y va.
2: Et c'est pas le dernier hein.
5: Ah,
0: c'est la musique
5: de Beverly Hills, non?
0: Non,
2: mais
0: non. Non, pas
2: CDC. Ouais, j'allais dire CDC, ouais.
0: Non, et c'est vrai que Beverly Hills. Vous connaissez ça? Vous avez
2: ouais,
0: déjà entendu?
2: Sûr, ouais.

0: du forum, réveillez-vous les gars là, c'est le moment de balancer vos trucs là.
1: Laisse.
0: Hein?
1: Laisse.
0: Hein?
2: C'est la nuit, j'ai pas entendu.
0: Qu'est-ce que t'as dit?
2: Elle a dialysé, mais je crois que c'est pas...

0: Là, je donne.
1: Là, tu te mets à chanter, toi. Hein?
0: Là, je donne 2 points. 2 points, celui qui trouve. 2 points, celui. Je peux pas mettre plus.
2: Indip.
0: 2 points.
3: Moussa. 2 points pour. C'est quoi, c'est Moussafa?
0: Ouais.

0: Axel Flo là, man. D'ailleurs, vous regarderez sur un truc qui s'appelle sur YouTube, vous pouvez aller voir un truc qui s'appelle déformation auditive. Et justement, c'est des mecs qui sortent du franglais.
1: Ah, c'est trop bon.
0: Et
1: c'est,
0: voilà, ouais. Je sais pas. Moi, j'ai découvert ça la semaine dernière. J'ai un pote qui m'a fait tourner le truc. C'est rigolo, ouais.
2: Ah, bah, c'est comme un peu dans les casseroles quand ils faisaient passer les incontournables les nouvelles stars, et que les mecs ils chantent et puis par derrière et en dessous il y a la traduction. Ouais.
0: Et en fait, quand tu réécoutes, il y a le truc, tu t'aperçois vraiment qu'il y a.
2: Là, je donne.
1: Je
2: donne 2 points de nouveau.
0: Oh putain. Ouais, Moussafa, si, vas-y, hein.
3: Déjà, je connais pas, donc.
1: Buggles?
2: Hein?
1: Buggles?
2: Non.

0: Pardon ? C'est
1: Paul McCartney, Michael Jackson.
0: Ouais, Paul McCartney, Michael Jackson. Say. Qui l'a dit ?
2: Qui l'a dit ? Moi j'ai dit avant Jackson.
3: Ouais, mais Moussa Fadi.
0: Mais c'est pas Michael Jackson, c'est Michael
3: Paul
0: Jackson
3: McCartney.
0: Et Paul McCartney.
3: D'accord, donc c'est Pierrot qui prend les. Il y avait quoi ? Il y avait deux points.
0: Donne-lui un demi-point.
1: Allez, Moussa. C'est cool avec Mouf.
3: Moussika. Moussika, faut y aller là parce que.
0: Attention. Là, je vais donner 6 points.
3: Putain.
0: À celui qui trouve. Ça a été remixé dans les clubs, des machins. Je vous donne un indice. C'est un peu la drag queen numéro 1. La première, on va dire. Voilà.
1: Bah, la nocturne. It's Rocket.
0: Ça vous dit rien ce morceau? You spin me round.
4: J'avance au refrain.

0: L'original. C'est bien ça, c'était bien. Ça, ça envoyait, ça tourne, hein.
1: Ouais, ouais. Comment il s'appelle, là?
0: Alors, celui qui trouve, c'est 6 points.
2: Ah, aucune idée, moi.
0: C'est à peu près la première Brad Queen, on va dire. La première.
3: Mais ça a été repris, ça, récemment.
0: Mark et Boy George. Oui, ça a été remixé par tout le monde. Tout le monde l'a repris dans l'électro. Dead or Alive. Personne ne l'aurait trouvé.
2: Bon.
4: Et qui l'a repris, là, récemment, déjà?
2: Ah, je sais pas, mais...
1: Florida.
4: Oh, voilà, c'est Florida. Ouais. Merci. Voilà.
1: Hop là, un point pour moi.
4: Ah, ça gratte.
0: Le dernier.
2: Attends. Attention, le dernier, la Moussafa, c'est pour toi et tu repars avec la compile d'Annie Cordy. C'est parti.
1: Ah ouais.
0: 3 points.
2: 3 points. Tu vois, non, sans déconner, tu peux gagner là, puis Moussafa.
1: Tu crois. Allez. Simple Minds.
2: Ouais. Simple Minds, c'est Pierrot.
0: Simple Minds.
5: Hey, don't you.
2: Eh ben, c'est Pierrot.
0: Don't
2: c'est...
0: you, putain, dis donc.
2: Excellent, Pierrot.
1: Ouais,
2: il a 26 piges hein, quand
1: il
2: même, hein,
1: bon,
2: je sais pas.
1: Bon.
0: Il est bon.
2: Bah écoute,
0: bon.
2: Hein, les mecs écoutent RFM, on les retrouve, ouais. Là, c'est bien.
0: Ouais, je vais faire comme Ardisson, l'ultra méga banco, 15 points. Celui qui trouve celui-là, il a gagné, quoi qu'il arrive. Ah non, c'est pas ça. Attendez. Qui c'est qui a marché sur mes CD?
4: Et tu te prends pour David Guetta ou quoi là?
0: On va finir en slow.
2: En slow, ouais, carrément.
0: Moi, je fais pas 15 points, juste pour le plaisir.
1: Phil Collins.
0: Ouais, Phil Collins.
2: Ah putain, il est énorme.
0: Je donne 25 points plus des stock options.
2: Avec les intérêts, j'ai gagné 14 quand même.
1: Celui qui reste toi avec.
0: Celui qui me trouve le nom du groupe dans lequel était le leader Phil Collins avant de faire carrière solo.
1: Genesis.
0: Exactement.
2: Putain, bah,
0: je donne 60. Oh là, putain, j'hypothèque mon appartement et je donne mon appartement.
2: Attends,
0: à celui.
2: Les gars, on fait l'échec.
0: Phil Collins,
2: hein.
0: C'était dans le groupe Genesis.
2: Ouais.
0: Il était le batteur. Il était quelque part le leader, mais il y avait quelqu'un qui était encore plus leader que lui dans le groupe de Genesis à l'époque.
1: Yes, je sais qui c'est. C'était Bobby Smith.
0: Non.
1: Il a enregistré un vinyle.
0: Non.
1: Sur Joe Records.
0: Non.
1: Ah merde.
0: Je veux le nom du leader.
5: C'était Phil Collins, comment il s'appelait
0: Il y avait Phil Collins.
5: Peter Gabriel.
0: Ouh, exactement. Pierrot, qui donc, était le leader du groupe Genesis, qui était le chanteur à la base. Et ouais. Ensuite, effectivement, le batteur était
5: Phil Collins. Genesis.
1: On Pierre, il travaille à Néo. Hein.
0: Hein
5: putain, j'ai gagné un appart.
1: Ouais, tu travailles à Néo, Pierre, c'est grillé.
2: Non, il est
1: truqué,
2: super, bien joué Pierrot.
0: Je devrais vous faire des blind tests en fin de compte sur des artistes qui sont super connus, qui ont marqué les années 80 dans des trucs comme ça. Ça peut être pas mal. Hein.
2: Mais bah pourquoi pas. Ça peut être intéressant.
0: Ouais. Non mais ça peut être intéressant.
4: Ouais.
2: Tiens,
0: non mais tu vois, là, je vais réfléchir à un blind test, mais plus que de la musique, tu sais, des trucs comme ça.
4: Ça, je vais réfléchir.
2: Ah putain, tu vois.
0: On se quitte en musique.
2: Bon bah les gars, bon, Pierrot, tu balances ton adresse et puis ton. Ah, c'est ça le meilleur. Ça j'ai reconnu.
0: Salut les gars.
1: Salut!
0: Gogol premier, le générique de cette émission pour se quitter.

0: côté punk hein, quand même. Hein. Ouais, t'as un côté punk à mort. C'est un gogol premier avec les supporters lensois.
1: Supporters lensois gogol.

0: ça a été un plaisir, franchement, d'avoir fait cette émission. Voyez-vous, une fois de plus, c'est passé.
1: Ah ouais, c'est le, voilà, ouais.
0: Bah oui, une petite sonnerie, alors, il faut bien que ça siffle un peu dans les oreilles. Bah, ah oui, bon, écoutez, ça a été un plaisir, hein.
2: Moi, j'ai passé un.
0: Alors, je crois qu'on a atteint, là, les summums du zéro. Alors là, franchement, il y a les abysses, hein, vraiment, on descend.
2: C'est des vrais radio punk, hein, comme on les aime, les gars, on est là pour ça aussi en même temps.
0: Non, mais c'est vrai, hein, voilà, on va dans les fonds marins, à moins 1000, on croit qu'il n'y a plus de vie, il n'y a plus de lumière, il n'y a plus rien, pourtant, il y a de la vie, il n'y a pas de raison que. Il n'y a pas de la vie sur la bande FM, même avec rien. Voilà, le néant total.
1: Voilà.
0: L'émission. On va la rebaptiser, l'émission, c'est l'Abyss. Du coup, c'est vraiment l'émission l'Abyss. Voilà, ça peut être bien, ça peut le faire.
1: Les astronautes de la FM, les mecs bon. Perdus dans l'espace et
0: profitez
1: tout
0: bien la semaine prochaine, 21h, 20h même, on va dire, ça sera encore
3: ouais,
0: mieux.
3: Ça
0: sera pour les retardataires, ça sera 21h, mais pour ceux qui seront à l'heure, ça sera 20h. Donc demain, lundi, mercredi, non, jeudi.
2: Ouais, jeudi,
0: ça sera très bien. Ouais. Jeudi, 20h. Pour bien sûr l'émission de Radio Néo, n'oubliez pas max@radioneo.org pour nous envoyer des mails qui tombent sur mon ordinateur, sur celui de Lolo, sur celui de Diane et puis bien sûr Max Radio Libre, ça c'est Facebook. Le, ouais.
2: Non Max at oui alors Max Radio Libre c'est le Facebook et max@radioneo.org
0: org, ça c'est la boîte mail pour nous envoyer des mails 24/24. Diane à la semaine prochaine.
4: À la semaine prochaine.
5: C'est un plaisir.
2: C'est un gros bisou.
0: Lolo, à la semaine prochaine.
2: Salut.
0: Allez, soyez sages et puis à très très vite, vous nous manquez déjà. Hein.
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8: Eh bien, bonsoir tout le monde, bonsoir pour cette nouvelle émission des pros du ciné.
5: Voilà.
8: Roger Dutilleul pour vous accompagner. Alors, nous ne sommes pas là pour parler de cuisine, bien évidemment, mais bien de cinéma, vous l'avez compris. Enfin, avec moi, trois grands critiques ce soir, on va les accueillir tout de suite. Bonsoir Bernard.
9: Bon, bonsoir à tous, bonsoir...
8: Bonsoir.
5: C'est Roger.
9: Bah oui.
8: Bonsoir.
9: Roger, bonsoir.
8: Bonsoir Christian.
5: Bah bonsoir à tous, hein. Bonsoir Roger. Hein.
8: Bonsoir Jean-Louis.
10: Oh salut les mecs.
9: Salut Jean-Louis.
5: Salut les copains.
8: Ouais. Eh bien bonsoir à tous, on peut le dire. Alors cette semaine, comme d'habitude, une multitude de films sont sortis, les plus resplendissants les uns que les autres. Hein. Et il y en a un que vous avez sélectionné, je pense.
9: On en a parlé un tout peu la semaine dernière.
8: Comme dirait le célèbre acteur Christophe Lambert, il ne doit en rester qu'un.
9: Alors, c'est très bon. Alors là,
8: très bonne référence.
9: Là, on part dans les références. Roger, c'est très bon, c'est parti. Attention, la barre est haute.
8: Alors lequel est resté?
5: Je vais y aller Bernard, ça ne te dérange pas. Donc on avait parlé d'un film qui s'appelait La vie m'a tout pris.
9: Moi au départ j'avais dit c'est une merde. Je reviens sur ce que j'ai dit.
5: Bah oui, ce qui m'étonnait un peu d'ailleurs Bernard.
9: Non mais j'avais pas vu le film donc je me suis permis de dire c'est une merde.
10: Bah ouais mais
9: c'est
10: bon vrai. tu dis des trucs, tu connais pas.
9: Ouais bah bon, là j'avoue que je me suis trompé.
5: C'est vrai tout à fait. Donc c'est l'histoire, c'est un film
8: raconte,
5: français hein, Bernard.
8: Ça raconte quoi oui en gros.
5: C'est ça, un film français.
9: Ouais c'est un film bon. Pour les gens ça sera une merde.
5: Bon,
9: c'est un film.
8: Bon, ça, on l'aura compris, Bernard.
9: Avec Christian et Jean-Louis, on n'est pas tout à fait d'accord. Ça parle de la vie. C'est une vie que c'est un jeune qui est dans un bar.
8: Oui.
9: Plan fixe. Pendant une heure et demie.
5: Ah oui, quand même.
8: Une heure et demie.
9: Ouais, mais attends, c'est bien fait quand même.
8: Attention, ah bah, attends, une heure et demie quand même de film.
9: Le jeune est dans le désespoir. Et il conclut en disant la vie m'a tout pris. D'où le titre du film d'ailleurs, au passage.
5: Ouais, attends, il y a une cam.
10: Ouais, c'est. Pas beaucoup.
5: Attends, mais moi, ce que je propose, hein, je sais pas si mes collègues sont d'accord, c'est d'écouter un petit extrait tout de suite. Pour rentrer dans le vif du
9: bon plan
5: sujet.
9: Fixe,
5: hein.
9: Il y a un beau plan fixe.
5: Ah, mais il y a qu'une cam.
9: Un plan fixe sur l'acteur, soit.
10: Ouais, mais bon.
9: Mais il est beau. Hein.
5: Attends, Bernard, il y a qu'une cam. L'extrait, s'il vous plaît.
8: On va regarder, on va plutôt écouter l'extrait qui, j'en suis sûr, fera mouche. Allons-y.
9: Ah, bah, c'est très drôle. Là,
8: je me suis rangé sur ça.
5: Allez, allons-y.
9: Rangé sur le coup.
11: Il me reste plus rien. J'ai l'impression que la vie m'a tout pris, elle m'a tout pris. Il me reste plus rien. Plus d'argent, plus de femmes, plus de travail. Je suis complètement fait, j'en ai ras le cul.
9: Oui, monsieur, je viens prendre votre addition. Ça vous fera 17,50 francs, s'il vous plaît.
11: Ah, mais c'est pas possible, mais j'ai plus rien, mais la vie m'a tout pris.
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5: Bon ben là on peut le dire quand même, désolé de te dire ça Bernard, c'est chiant.
10: Ah ouais, à mourir.
9: Non mais là je suis pas d'accord, attendez, vous avez bien regardé, bon, c'est un plan fixe.
8: Moi, faut avouer quand même que je reste assez, assez perplexe devant cet extrait, quoi. Est-ce que c'est vraiment le moment le plus fort du film?
9: Ah bah c'est le moment le plus fort. Parce que bon, c'est un plan fixe sur un mec pendant une heure et demie, il parle pas. Bon, ouais, c'est le seul moment où il ouvre la bouche. D'ailleurs, il faut en profiter. C'est à ce moment-là où on entend donc
8: Celui qui dit que la vie lui a tout pris.
9: Ouais, bah, non, mais voilà, c'est tout. Voilà,
8: le
9: c'est
8: titre du film, c'est quoi déjà?
9: La vie m'a tout pris.
8: D'accord. Voilà. Bon, c'est une émission que vous avez quand même préparée beaucoup parce que c'est vrai que vous m'avez apporté des dossiers toute la semaine. Ce film, vous pouvez peut-être nous en parler un peu plus encore, je sais pas, nous
5: donner
8: l'eau à la bouche.
5: Bah, excusez-moi, Roger. Vas-y, Christian, oui. Moi, c'est. Je vais vous le dire franchement, j'ai dormi. Moi, je suis arrivé à halluciner.
9: Jean-Louis.
5: C'était chiant, j'ai dormi.
10: J'aurais mieux fait de dormir, hein, parce que c'est vrai, il a raison. Hein.
9: Ah, Jean-Louis, là, tu me déçois, Christian, je comprends pas.
5: Excuse-moi, Bernard, mais.
10: C'est une
9: merde. Moi, écoute-moi, Roger, pour tous ceux qui nous écoutent pour aller au cinéma. Bon, c'est Bernard qui parle. Bon, c'est un film à aller voir quand même. Bon, c'est un film chiant, je le reconnais. D'accord, c'est un film chiant parce que c'est un plan de cam.
10: Ouais.
9: C'est pas un problème d'un manque de budget, c'est simplement que c'est un plan fixe sur un mec parce qu'il se passe rien, c'est dans un bar. C'est la vie.
8: Christian, est-ce que ce film est pas le reflet d'une génération aujourd'hui de l'homosexualité d'une certaine permission d'homosexualité aujourd'hui?
5: Écoute, Roger, tu me plais beaucoup, mais j'ai dormi. Donc, pose pas la question, pose plutôt la question à Jean-Louis.
9: De toute façon, c'est qu'on aborde le problème homosexuel, Jean-Louis,
8: est-ce que c'est voilà, une certaine philosophie marxiste dans ce film quand même?
10: Justement, Bernard, les vraies questions dans ce film, bon, il se pose une question, une seule. Hein, franchement.
9: Ouais, bah ouais.
10: C'est naze.
9: Hein, bah, c'est là.
10: Imagine, une heure et demie. Ah, pas de Tchétchénie, pas de Kosovo.
9: Ouais, non, mais là, tu t'égares là. Bon,
8: arrêtez de parler de tout ça.
10: Ouais, bah la Tchétchénie alors.
9: Bon, alors, non, je veux dire un mot.
8: Allez-y.
9: Merde. Bon, ce film.
8: D'accord, c'est une autobiographie de qui?
5: C'est chiant.
10: Ouais.
9: Mais t'as dormi, toi, merde.
5: Mais justement,
9: tu nous fais chier. Non, ce film, ce qu'il faut dire, ça représente la vie. C'est la naissance à la fin. C'est un homme qui a une trentaine d'années, qui est dans un bar, plan fixe. Il sirote un verre.
5: Une cam, la merde.
9: Ouais, mais c'est pas ça la question. Je veux dire, ça, on s'en fout.
10: Mais bon, on peut parler de l'alcoolisme hein, dans nos régions françaises.
9: Ouais, bah voilà. On peut pas s'exprimer dans votre émission.
10: Où les jeunes picolent.
9: Non, mais là.
10: S'il vous plaît.
9: Toujours engagé.
8: Très bien. Jean-Louis, j'ai une question sur mon image.
9: Il est
8: là,
9: pas
8: justement,
9: pédé, hein.
8: sur l'internet.
9: Pas pédé,
8: là.
9: Hein, il est pas pédé, Roger, l'acteur.
8: Non, il est pas.
9: Pas dans le film.
8: Non, d'accord. Donc, j'ai une petite question internet sur mon image. Donc, voilà, c'est pour vous.
5: On a compris.
8: Ce film ne soulève-t-il pas la question de savoir si la liberté de penser n'outrepasse pas ses droits?
5: C'est un animal, il a reçu un animal.
10: Non.
8: C'est un animal.
10: Non.
9: Ah ouais, non. Bah oui, non.
5: Bah
9: ouais,
5: bah oui.
9: Il manque un peu qu'on dise oui à ces questions pareilles. Bien sûr que c'est non. Voilà, je te rejoins, Jean-Louis.
10: Bah ouais, on est d'accord.
5: Je rejoins à tous. Est-ce qu'on peut se barrer parce qu'on a des trucs à faire?
8: Ce film, il raconte quoi exactement?
5: C'est une merde.
10: Ouais.
9: Ah non.
10: Ah si, c'est une merde.
5: Je suis désolé, pour une fois cette semaine, nous on dit que c'est une merde, Bernard.
10: Ouais.
5: T'aimes que des films de merde français, on n'y peut rien.
9: Ça change des fois.
10: Ça bouge pas, y a
9: souvent
10: pas
9: Bernard.
10: D'action.
5: C'est un film. Y a pas d'homosexuel.
9: Attendez. Moi je vais vous poser. Bernard va vous poser une question là, Jean-Louis et Christian. Vous allez me répondre par
5: vous. On t'écoute.
9: Vous aimez la vie ou pas?
5: Mais bien sûr qu'on aime la vie. Moi j'aime tout.
10: Ouais, mais bon, la vie.
9: Si vous aimez la vie, vous aimez ce film.
10: Regarde, Christian, il mange la vie à pleines dents.
5: Ah bah moi je bouffe.
10: Il la croque, hein.
5: Ah moi j'en bouffe.
10: Ah, tous les râteliers.
9: Ah mais toi, excuse-moi, mais tu croques du cul alors.
8: Ah d'accord.
9: Gentil,
5: bon,
9: alors, très bien.
5: Moi, du popper, je m'égare.
8: Je pense que nos auditeurs ont bien compris.
9: Du popper, ça, parce que là.
8: On va arrêter là ce débat qui dégénère un peu. Donc vous pouvez nous rappeler juste le titre du film et son histoire rapidement.
5: L'histoire, on s'en branle, c'est con, c'est nul.
9: Non.
5: Mais bon, on peut dire que c'était La vie m'a tout pris.
9: Très bon film.
8: La vie m'a tout pris. Donc chacun vos conclusions. Séparément sans vous parler les uns au-dessus des autres.
9: Jean-Louis.
10: Oh, c'est de la merde, chier debout.
8: D'accord.
9: Non, c'est pour dire la même chose, c'est pas la peine.
5: Bah, Christian, oui, c'est de la merde, je suis désolé, moi, la caca, ça me connaît, j'y vais souvent.
8: Et très bien, Christian.
5: Non, je l'ai dit.
8: Bernard, excuse-moi.
9: Bon. C'est un bon film.
8: D'accord.
5: Okay.
8: Une production française.
9: Vous aimez la vie, allez voir ce film, voilà, c'est tout. Moi je dis que pour 50 balles on peut aller voir un film comme ça.
10: Ouais, mais non, justement 50 balles. Hein.
9: Bon, très bien, très bien.
3: Moi je connais des gens pour 50 balles, il faut une bonne pipe.
10: Et bon, 50 balles,
8: arrêtez, arrêtez, calmez-vous, les auditeurs ne comprennent plus rien.
9: On parle du Kosovo.
8: On a bien compris, Bernard, vous n'étiez pas d'accord avec
3: Christian Jean-Louis. T'as la pure pipe.
10: Mais ouais.
3: Donc c'est tout. Je voudrais vous parler du film de la semaine prochaine.
9: Oui, justement.
3: Merci Jean-Louis.
9: Excuse-moi, t'es une vraie pédale, quoi.
3: Non, mais je m'en fous, Bernard.
10: Mais non, attends, Bernard,
9: c'est une pédale.
10: Les termes, non, s'il te plaît.
9: C'est sûr, t'es une pédale.
10: Un petit PD si tu veux, mais pas une pédale.
3: Chacun ses goûts, hein.
10: Non, ouais.
3: Bon, j'aimerais vous parler du film.
8: S'il te plaît, parlons du film de la semaine prochaine.
9: Voilà.
8: Ne prends pas mal les insultes de Christian.
3: Non, mais je le prends. De toute façon, je la prends toujours bien.
9: Non, mais attendez. Écoutez bien le choix du film qu'ils ont choisi tous les deux. Moi, je peux vous le dire, c'est une merde.
3: Attends, on verra ça la semaine prochaine. Donc,
8: ouais, moi, une production française, américaine déjà.
3: Non, non, c'est un film d'époque, anglais.
8: Anglais.
3: Ça a retenu notre attention. C'est un film d'époque justement de KPDP. C'est Tarascon, nous voilà.
8: Alors, qui sort quand?
3: Ah, bah, qui sort la semaine prochaine? Ah, bah, du
9: alors
3: coup.
9: Attendez.
10: C'est du vu. Ça va être du carton.
9: Ça sort la semaine prochaine. Personne l'a vu. Je peux vous dire, c'est une merde. Moi, j'ai un pote. C'est une merde.
10: Mais non.
3: Non, on coupe. J'en ai marre.
9: Ah bah attends.
8: D'accord.
3: Allez, on se cache. J'en ai marre.
8: Très bien.
3: Je vais les encadrer, c'est con.
8: Très bien. Et bien, je vous remercie beaucoup d'avoir été présent parmi nous ce soir.
9: C'est un scandale.
8: Hein. Et puis, on se retrouve donc la semaine prochaine, mercredi prochain, à la même heure.
9: Alors, Roger, je peux te dire, ton émission, c'est de la merde.
3: Non mais attends, mais
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13: Appel de Morigny.
14: Ouais, de Morigny.
15: Salut Louis Sébastien, ça va?
13: Dans la région de la Côte d'Or.
15: Ah.
13: Alors.
14: Bah alors, j'ai un grave problème.
15: Oui.
14: Voyez-vous, je suis. Alors je dois recommencer depuis le début. Alors j'ai décidé de faire une déclaration d'amour à une amie.
15: Oui.
14: Je voulais pas que mes parents l'entendent.
15: Oui.
14: Alors j'ai décidé d'aller dans une cabine téléphonique pour lui téléphoner.
13: Pas con ça.
14: Ouais,
13: si tu l'avais invité au resto dans une cabine, ça aurait été déjà un petit peu plus chelou. Hein.
14: Mais attends, à 14 ans, je veux pas l'inviter dans un resto.
13: Bah non, il est encore moins dans une cabine.
15: Dans ouais, non. Et alors?
14: Alors qu'est-ce que j'ai fait?
15: Oui.
14: Et ben je lui ai téléphoné, ça sonnait occupé, donc j'ai raccroché. Et j'ai voulu sortir de la cabine.
15: Ouais.
14: Et la porte était bloquée.
15: Oh, c'est pas vrai.
14: Elle est toujours bloquée.
15: Et tu es toujours dedans?
14: Mais bah vas-y. Ouais, alors au début je me faisais un peu chier, mais bon, puisque là.
15: Allez, frappe sur la porte.
13: Non, mais bah attends, on va faire mieux que ça. Attends, tu plaisantes que de frapper. Donne-nous l'adresse de la cabine, tu sais où c'est? Parce qu'on va demander à quelqu'un un auditeur de Fun qui est dans le coin. Oui, venir te voir, t'as peut-être des oranges.
14: Ah,
13: et puis
14: cool,
13: si possible, te délivrer, quoi.
14: Ouais, ce serait cool.
15: Attends, un truc tout con. Louis-Sébastien, pourquoi tu n'as pas appelé les flics?
14: Les flics?
15: Mais oui, les flics, ils peuvent t'enlever une cabine, c'est le travail.
14: Ouais, tiens, c'est bon.
15: Mais c'est pas con, hein.
14: C'est vrai, j'ai téléphoné chez moi.
13: Tu serais coincé dans un endroit où t'aurais pas de téléphone, c'est chiant.
14: Ouais, mais là, il y a un téléphone.
15: C'est dans l'endroit idéal d'être coincé.
13: Parce que, t'aurais pas pu nous appeler pour nous le dire, parce que t'aurais pas de téléphone, alors que là, t'as peut-être rien, à part une chose qui peut te permettre d'être délivré en l'espace de 40 secondes, c'est un téléphone.
14: Bah ouais, justement, j'ai voulu téléphoner à mes parents.
15: Mais pourquoi tu l'as pas fait?
14: Seulement, évidemment, ça. C'est débranché.
15: Ah, t'as pas de chance.
14: Je suppose que c'est débranché.
15: Mais Louis-Sébastien, tu sais, tu es pas tout seul d'avoir la même situation parce que, en fait, j'ai parlé des folies de réveillon.
13: Non,
15: Non, mais il y a un mec qui, justement, était dans ta situation. Il se fait coincer dans une cabine d'une téléphonique comme toi. La même situation, il a voulu appeler quelqu'un. Il a passé minuit pile la nouvelle année dans les cabines, 1h30. Oh. Mais quand même, ce qu'il a fait, il a appelé la police. C'est pour ça que je t'ai dit, il a appelé la police. La police, ils sont venus et, en fait, ils ont même pas arrivé à ouvrir la porte tout de suite. Finalement, ils ont cassé le truc. Donc, peut-être, on va te casser, tu vois de la verre partout et ça va être la fin de ta vie. Mais j'espère pour toi, ça arrive pas.
13: Oh là là.
14: Ok, les flics,
13: j'ai demandé à Karine d'essayer de trouver le numéro de commissariat de Montigny, on va les appeler en direct. Mais donne-moi l'adresse, t'es où? Que tout le monde vienne te jeter des cacahuètes.
15: Des œufs et des tomates.
13: T'as pas l'adresse?
14: C'est à Morigny.
13: Mais l'adresse?
15: Mais t'es en face de quoi? T'es à côté de quoi?
14: Je suis à côté de l'église.
13: L'église.
15: Il y a qu'une église?
14: Ouais, ouais, il y en a qu'une, ouais.
13: T'as combien de mètres de l'église? Pas loin?
14: Ouais, c'est juste à côté, c'est repérable.
13: C'est repérable?
14: Ouais, ouais.
13: Il y a plusieurs cabines dans le coin où tu te trouves quand tu regardes autour de toi, là?
14: Non, il y en a deux dans le village, elles sont écartées d'au moins 2 km.
15: Et toi, d'accord. T'es coincé dedans.
13: Mais toi, t'es la seule qui est.
14: Eh ouais, je suis seul con capable de se coincer là-dedans.
15: Non, t'es en train de porter quoi? Parce que si quelqu'un vient à l'autre cabine, il voit un mec qui n'est pas toi et essaie de l'arracher du cabine, ça va pas aller.
14: Mais non, il y a pas de problème parce que de toute façon, l'église, elle est vachement éloignée de la seconde cabine, donc il n'y a aucun problème.
15: D'accord, tu es dans la cabine à côté de l'église, à quelle ville?
13: Montigny, bon écoute,
15: non,
13: tu bouges
15: non,
13: pas.
15: Non, Morigny.
13: Bon, tu bouges pas, on essaie d'avoir le numéro de commissariat de Morigny ou la gendarmerie ou quelque chose dans le coin. Et puis dès qu'on l'a, on te reprend et on les appelle en direct, d'accord?
14: Ok.
13: En attendant, on va prendre Benjamin, salut, t'appelles de Romeux?
15: Salut Benjamin.
16: Non, de Romain.
13: De Romain.
15: Mais tu n'as pas la chance avec les noms de ville ce soir.
13: Bah, je sais pas, moi je lis Romeux, hein.
15: Oui, Benjamin, tu veux parler de quoi?
16: Bah, j'ai écrit une parodie de la chanson de La Voix du Mélo.
13: Ouais,
16: avec
13: cool.
16: Un pote.
13: Ah, ça c'est bien.
16: Ouais.
13: Alors vas-y.
16: C'est plutôt sexe.
13: C'est plutôt sexe?
15: À ouais. 14 ans?
16: Ouais.
13: Mais alors? Y a pas d'âge?
15: Ouais.
13: Elle est coincée du cul à 40 balais et y a des shows à 14.
16: Et voilà.
13: Ce n'est qu'une parodie, Chili.
15: Allez, vas-y, Benjamin.
13: Allez, vas-y.
16: 3, 2, 1, top. Une fois que tu me suces. Je bande, ce qui m'ilingus. Je te lèche, tu es encore trop chaude. Pendant le temps de jouir, quand ma bite t'enivre, je t'invite à gémir.
15: Et en avant-première,
16: le panorama de ma bite en érection, mon sexe magnifique ne brûlera pas ta peau. Je t'en fais la promesse, donc écoute qui émane de la loi d'un bédo. Un bédo habile qui n'a pas les boules de partager sa passion avec ton propre sperme, couille. Toujours en main, j'ai voulu sur le vagin. Et mon bédo trouve le chemin de
15: l'extase
16: pour aller toujours au loin, toujours au fond. La loi du bédo.
13: Bédo.
15: C'est quoi bédo?
13: La loi du bédo.
15: Mais c'est qui bédo?
16: Un retour en arrière dans le creux de l'anus. Du temps le trou de balle était considéré juste pour chier. Mais la sodomie et 10 ans ont passé. Le cul est devenu le trou de tous les pédés. On parlait de fellation et d'entrée dans la chatte bise. La place Pigalle était pour nous tous la terre promise. Si Isabelle était la plus populaire. Des coups de queue partaient dès qu'elle sortait pour prendre l'air. Aujourd'hui je prie pour que les putes se bougent ou que les meufs viennent draguer en boîte de nuit. Je vogue sur des tas de gueuses en compagnie de ma bite et de mes couilles. Et j'embrotais la loi du bédo pour aller toujours plus loin, toujours au front. La loi du bédo.
13: Man.
15: Mais c'est qui bédo?
16: Les meufs seront dures à trouver et la drague sera longue. Mais je garderai les coudes, coûte que coûte pour sur ton dessin. Ma tête sur ta chatte et mon sexe dans ta bouche. L'orgasme vers le succès n'est pas la matière première. La branlette espagnole dans un style très cool.
15: Oh là, il a 14 ans.
16: C'est un mec qui emballe. Voici ma bite magnifique pour ne pas prendre zéro. Apprends donc les lois du bédo. Voici notre bite magnifique pour ne pas prendre zéro.
15: Ouais, ça suffit.
13: Toujours bédo, toujours plus haut.
15: Ça suffit, Benjamin.
16: Le bédo vous emmène dans l'orgasme le plus chaud pour emprunter la loi du bédo. Et allez, allez.
13: Ouais, toujours plus loin, toujours bédo.
15: Maintenant, explique, c'est quoi bédo, man. Mais explique, c'est quoi bédo?
16: C'est une bite, c'est pas ce que c'est.
15: Un bédo, c'est un bite?
13: J'avais pas.
15: C'est l'argot, ça?
16: C'est
15: trop vieux, mec, ça devait être l'argot moins 15 ans.
13: On dit une bédo maintenant.
16: Je sais pas.
15: Mais c'est quoi? C'est le verlan?
13: Pas, moi.
15: C'est quoi?
16: C'est... Bédo, c'est...
13: Non, c'est pas du verlan, Jenny. C'est comme tu dis, une bite ou...
15: Oui, un c'est...
13: Sgeg, un sgeg.
15: Voilà. Mais peut-être c'est du verlan. Ça peut être verlan de quelque chose. Dobé, non?
13: Dobé, oui. ça fait bite. Ça fait vraiment... Ça fait bite, ça.
16: Et tu sais, Max?
13: Oui.
16: Hier, t'as passé une petite parodie de... Je sais plus quoi, là, de... Et Max, là, je sais quoi.
13: Max!
16: Ouais. J'ai une parodie, là, sur cassette. Si tu veux, je te la passe.
13: Bah, écoute, envoie-la moi. Ouais, je veux bien.
16: Tu sais, je sais plus comment ça s'appelle, mais tu sais, ça fait... Oui, j'adore le sexe, salope. Oui, j'adore le sexe.
15: Attends, c'est Benjamin, si t'es comme ça à 14 ans, tu vas comment à 18?
13: C'est comme un truc de rythme et loup, ça fait...

0: Salope.
1: Oh, la salope.
0: Oh là là, mais arrête, ça suffit. Arrête, tu peux misogyner entre 18h et 19h, mais...
1: Arrête de misogyner avec les mecs, salope. Au lieu de dire c'est pas bien, alors que toi tu fais l'inverse, c'est pas bien. Arrête de misogyner.
0: Mais hier, j'ai pris 15 000 claques de toi, donc tu commences pas.
1: Oui, mais sois pas misogyne avec les mecs en disant salope à la place.
0: Mais si t'étais assez intelligent, tu sauras qu'on peut pas être misogyne avec des mecs.
1: T'aurais dit, mec, t'aurais dit, oh là là, les mecs, c'est pas cool, nous on le ferait pas sur les mecs, alors tu fais pareil.
0: Ah là là, bon, ben je
2: Ouais.
0: Lave ta bouche avec du savon.
2: Hein?
0: Et à très bientôt.
1: Ouais, pour qu'elle soit bien fraîche pour nous donner d'autres textes aussi forts que celui-ci.
0: Benjamin.
2: Attends, je suis en train d'écrire les notes là.
0: Oh,
1: d'accord,
0: oui,
1: à bientôt, Benjamin. Tu nous l'écris, tu nous rappelles, il y a nos malaises.
0: On va prendre Louis-Sébastien.
1: J'espère qu'on l'aura et on appellera le commissariat ou l'ambassade ou je ne sais quoi, l'ambassade de Morigny pour essayer de le sortir de sa cabine défoling dont il
0: est
1: coincé de
0: si
1: maintenant.
0: Étrange que ça, Morigny.
1: Plus d'une heure. Pour l'instant, on récupère Louis-Sébastien.
2: Oui.
1: De Morigny.
0: Qui est toujours coincé dans la cabine.
1: Donc on rappelle pour les gens qui viennent nous rejoindre qu'il a voulu appeler sa copine et puis il était dans une cabine téléphonique.
2: Et puis, c'est toi.
1: Et
0: quoi
1: puis, qu'est-ce qu'il y a?
2: C'est moi.
0: C'est qui?
2: Bah moi, Louis Sébastien.
1: Bah oui, je sais bien.
2: Parce que je crois voir quelqu'un dans la rue.
0: Ah d'accord.
1: Et donc il est coincé dans une cabine téléphonique. Alors qu'est-ce qu'on fait? Tu veux qu'on appelle la gendarmerie ou pas?
2: Je
1: te préviens, ils vont venir te délivrer. Alors si t'es, si tu te casses et que c'est une connerie, tu vas prendre par la gueule. Ah ouais, parce qu'on a. Ouais. Alors on y va.
2: Attendez,
1: on appelle la gendarmerie de Morigny.
2: De Morigny.
0: Mais t'es là, t'es à Morigny, non?
2: Bah oui, mais. Oui, la gendarmerie des temps, j'écoute.
1: Bonjour monsieur, c'est Max et Jenny. Nous sommes en direct sur Fun Radio.
0: Bonjour.
2: Bonjour.
1: Nous vous appelons parce qu'on a un ami à nous qui est un auditeur qui est en ce moment en direct sur l'antenne. C'est pas des conneries, hein. Il s'appelle Louis-Sébastien, il est à Morigny. Et il nous a appelé, il s'est retrouvé, et maintenant il est coincé dans une cabine téléphonique depuis maintenant une bonne demi-heure, trois quarts d'heure.
2: Oui.
1: Et Studio, au lieu de vous appeler directement, il nous appelle nous.
0: Alors pourquoi on vous appelle vous?
2: C'est plus sûr, personnellement.
1: Alors, je voudrais savoir ce qu'on peut faire. Est-ce qu'on peut le délivrer? Qu'est-ce qu'il doit faire? Parce qu'il est réellement, il est coincé dans la cabine téléphonique de Morigny qui se trouve à côté de l'église.
3: Comment ça peut-il être...
1: J'ai pas... Louis-Sébastien, explique à monsieur.
0: Explique.
2: Vous voyez le système de porte pour la cabine téléphonique?
3: Oui.
2: Eh bien, il se trouve qu'en fait, je l'ai fermé.
3: Oui.
2: J'ai claqué un grand coup.
3: Oui.
2: Bon, j'ai passé mon coup de fil.
1: Ouais.
2: Et après, quand j'ai essayé de rouvrir...
3: Oui.
2: C'est bloqué.
1: Non, mais t'as bien essayé, t'as forcé
0: t'as
1: un peu quand même.
0: T'as vraiment poussé
1: parce
0: avec
1: que...
0: ton épaule?
1: Qu'on dérange pas la gendarmerie
2: pas,
1: pour rien.
2: On va pas défoncer la porte, quoi, mais bon.
3: Attendez, bon, bah, n'importe comment, on va envoyer quelqu'un, hein.
1: Bon,
0: ouais, c'est sympa, c'est sympathique.
2: Morigny Champigny à côté de l'église? Oui, c'est ça.
1: Sûr, hein, Louis-Sébastien, parce que sinon, la gendarmerie, là, on a ton
0: qui
1: numéro.
0: Qui se déplace pas rien.
1: Qui se déplace pas pour rien, c'est pas
3: oui,
1: qu'on fasse des blagues comme pour
3: là,
1: les pompiers, hein.
3: On est obligé d'envoyer quelqu'un, hein.
1: Bon, hein.
3: Non, bah, alors je le dis ou pas? Ça se trouve où à côté de l'église? À côté de.
2: Sur le toit.
3: À côté du boulanger?
1: Ouais.
2: Ouais, ça doit être ça, ouais.
1: Que c'est pas vrai, c'est une connerie, Louis.
0: Oh non.
2: Eh oui, j'ai réussi.
0: On est désolé, monsieur.
2: J'ai fait un canular à Max. Ah ouais, je suis
0: fort. Ouais, t'es fort, lui, Sébastien. Bravo.
2: Monsieur, je rêvais tous les soirs.
1: Monsieur gendarme.
2: Oui.
0: On
1: écoutez,
0: s'excuse.
1: Je me fais berner. Moi-même, le premier, l'animateur se fait avoir par son propre disciple.
2: Eh bien, vous voyez.
1: Bah, heureusement qu'on vous a pas fait déplacer.
2: Tous les soirs, Max. Tous les soirs.
1: Bah voilà.
0: On est désolé, monsieur gendarme.
2: Putain, je vais lui faire un canular, un match.
1: C'est bien.
2: C'est pas possible, Star System.
0: Et lui, Sébastien, c'est drôle parce que pendant qu'il est en train de dire ça, je me suis dit, ça serait un drôle de canular à faire plus tard à un autre gendarme.
2: Ouais, bah, vous voyez.
1: Enfin, bon. Ça vous est jamais arrivé, vous, le gendarme, d'avoir quelqu'un causé dans une cabine téléphonique? Non, c'était.
3: Non, jusqu'à maintenant, non.
2: Si, ça a déjà arrivé à Morigny.
3: C'est fort possible, hein, il se peut. Hein.
1: C'est déjà arrivé à
2: Morigny, c'est pour ça que j'y ai pensé. Mais c'est moi qui l'ai décoincé, c'est pour ça que j'y ai pensé.
0: Ah, il y avait quelqu'un qui était coincé.
2: Mais c'était avec l'ancien système de porte où la caisse, il y avait une espèce de machin qui se bloquait, enfin bon.
0: Et monsieur le gendarme, ça, tant qu'on vous avez en ligne, ça vous arrive souvent d'avoir les petits conneries que les gamins ils font, des appels un peu bêtes, etc. ou pas trop?
3: Oh oui, ça nous arrive assez fréquemment.
1: Ils sont
0: par exemple,
2: des appels dans genre, oui, nous sommes coincés dans le coffre de notre voiture, on nous a assommés.
1: Laisse-le parler.
0: C'est quel genre? C'est quel genre?
3: Ah, je peux pas vous dire.
0: Un petit scoop.
1: Bah non, sinon ça va.
3: Non, merci. C'est assez.
1: Sinon, ça va donner des idées
3: assez
1: encore.
3: Violent, même, si on peut
0: dire.
1: Ah, c'est assez violent.
0: Mince.
1: Ah oui, d'accord, ok. Bon, bah, merci la gendarmerie de Morigny. Et puis, heureusement qu'on vous a
2: c'est
1: pas fait déplacer.
2: Non, mais vous en faites pas. C'est bien bon. Sympathique.
1: D'accord, à bientôt.
0: À bientôt.
3: Au revoir.
1: Salut.
0: Bon, t'as la chance, ils sont cool, ton gendarmerie.
1: Bravo,
0: Louis-Sébastien.
2: Et ouais, non, mais en plus, c'est bien.
1: Non, c'est bien, bravo.
3: Ouais, bah.
1: Ah, très sportif, moi j'avoue, c'était très bien, Louis Seb.
4: À un moment, par contre, on l'a senti un peu flippé quand on a appelé la.
0: Oui.
1: Mais c'est
3: et
1: pas grave.
3: Je me suis dit, merde, en plus, ils sont venus, hein. Je les ai vus de chez moi. Il y a eu 3-4 bagnoles qui se sont arrêtées devant la cabine pour regarder. Je me suis dit, putain de merde, j'ai fait une connerie, c'est pas croyable.
1: Parce que les gens, ils écoutent la radio, ils disent, tiens, on va y aller, on va pas attendre qu'ils appellent.
3: Tous mes potes ont dû prendre leur bagnole pour aller voir.
0: Mais Louis Sébastien, c'est fou le pouvoir de la radio, parce que je me rappelle une fois, il y a 2 ans avec Julien, on avait fait, tu rappelles ça Max, on a demandé les gens de clignoter leur lumière dans leurs appartements, dans une cité, et apparemment il y avait des lumières partout qui clignotaient, que les gens en allumaient, mais c'est fou quoi, on se rend pas compte.
3: Avec les klaxons.
0: Oui, exactement, mais c'est dingue.
1: Ah non, c'est assez rigolo, c'est vrai.
0: Mais écoute, on est content pour toi, t'es pas bloqué, tant mieux. Et puis bravo, il devait forcément gagner quelque chose, il t'a eu.
1: Ah oui, là, il a gagné, oui.
0: On va te faire gagner un petit truc.
1: Un petit pins parlant.
3: Ouais, c'est ça.
1: Hein?
0: Ok.
3: Ouais.
1: C'est genre avec un pins parlant, on va te filer un de mes pins parlants. Salut, c'est Max, trop du cul. Rappelle-moi au 0570 5000. Salut, c'est Max.
0: Bon, allez, salut, je lui, Sébastien.
3: Ouais, salut.
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6: C'est bien. Et t'écoutes les débats de Gérard le jeudi ou pas ?
5: Ouais. Même ils sont hors diffusion sur TPS.
6: Et ouais, et tu regardes jusqu'à quelle heure ?
5: Oh, tard.
6: Non, t'écoutes jusqu'à quelle heure? Parce que les débats qu'il y a sur TPS, sur Fun TV, ce sont pas les mêmes qui sont diffusés le jeudi à la radio. Hein.
5: Ouais.
6: Tu écoutes à la radio les débats de Gérard?
5: Ouais.
6: Jusqu'à quelle heure?
5: Oh, jusqu'à minuit.
6: Ah oui, d'accord.
8: Ça t'en rate beaucoup, alors.
5: Ouais.
7: Surtout que je commence à minuit et demi.
5: Non. Coucou, Gérard.
7: Bonsoir à toi, mon petit. T'es pas encore couché?
5: Je vous écoute très tard.
7: Ouais, mais attends, il y a Bibi, elle va te faire un petit coucou.
6: Ah ouais, Sandy.
7: Il y a Bibi là, qui est là.
6: Regarde le petit Olivier, il a 9 ans.
5: Il a 9 ans, ouais.
6: C'est un grand fan.
7: 9 ans.
6: Salut.
9: Attends, je n'entends rien. Allô?
5: Salut, Sandy.
9: Ça va?
5: Ouais.
9: T'as quel âge?
5: J'ai 9 ans.
9: Oh, t'es mignon, toi. Et tu vas à l'école?
5: Oui.
9: Et tu travailles bien?
5: Ouais.
6: C'est qu'elle adore les enfants, Sandy, hein.
9: Qu'est-ce que t'aimes le plus comme matière ?
5: Les mathématiques.
9: Ah, parce que moi, les mathématiques, j'étais pas tellement forte.
6: Oh.
9: Non, c'est vrai, hein, j'étais pas...
6: Ah bon ?
9: J'avais tout le temps zéro, et là,
6: c'est vraiment une carrière. Oh,
9: comment c'est possible ? Le pire, en plus, c'est que... Hein ? Non, mais en plus...
6: Qu'est-ce que tu dis ? Attends, qu'est-ce que t'as dit, Olivier ?
5: Je donne des cours particuliers, même que 2 plus 2, ça fait 4.
6: Ouais.
9: Voilà.
6: C'est bien. Est-ce que tu vas avoir des enfants, Sandy, plus tard ?
9: Ouais, combien, j'en veux. Ouais.
6: Combien t'en veux? Passe ta commande, il est là le monsieur qui va.
9: Je sais pas. À vrai dire, là, je sais pas, mais on va commencer par un, et puis après, on va
6: non,
9: finir
6: par... Non, mais tu sais, tu veux une famille nombreuse. Il y a des gens qui savent s'ils en veulent qu'un, il y en a qui savent s'ils en veulent 3, 4.
9: Ouais, je suis pour les familles nombreuses.
6: Ouais, 3-4 enfants.
9: Ouais, mais pas plus. Hein.
6: Pas plus, d'accord, ok, très bien. On va peut-être s'arrêter là, Olivier.
5: Oui.
6: Bon, bah, tu embrasses tes parents. Comment s'appellent c'est quoi les prénoms de tes parents?
5: Ma mère, elle s'appelle Annette.
6: Ouais, c'est joli, ça.
5: Et mon père, il s'appelle Didier.
6: C'est le, ça.
9: Annette et Didier.
6: Non, je rigole. Bon, bah, Didier et Annette, ils nous écoutent, là?
5: Non.
6: Non?
5: Non. Mais,
6: eh ben, t'enregistres là de toute façon.
5: Ouais.
6: Donc il faut qu'on fasse 2 choses. Hein. Il va falloir qu'Apolline, elle te dise qu'elle t'aime.
5: Oui.
6: Alors Apolline, vas-y, c'est par rapport pour Olivier.
10: Bah Olivier, je t'aime bien, beaucoup.
6: Oh non. Elle est coincée. Hein. Allez, tu vas te lâcher.
10: C'est une question d'être coincée.
6: Non, bah t'arrêtes pas. Vas-y, lâche-toi un peu.
11: Olivier, je t'aime.
10: Olivier, je t'aime.
5: Waouh.
12: C'est zéro là.
10: Oh, qu'est-ce qu'il y a, Gérard? Tu m'as même pas dit bonjour alors.
12: Bon, alors c'est zéro, de manière, je vais pas te dire bonjour vu ce que tu m'as fait jeudi, c'est tout.
10: Et on est dimanche, on crie pas.
12: Je veux pas le savoir.
10: Bon, c'est pas.
12: Tu m'as fait jeudi, je vais pas te dire bonjour, c'est tout. En de bon entendeur, salut.
10: Salut, ouais.
6: C'est parti, hein.
5: Max?
6: Oui. Oui, mais moi aussi je t'aime, Olivier.
5: Un jour, je pourrais te rappeler.
6: Bah évidemment, quand tu veux.
5: Ouais. Hein,
6: quand on aura 15.
5: Oh.
6: Dans 6 ans. Mais on va te mettre en attente. Non, on va bien sûr, on va
8: on te rappelle quand même.
6: D'accord.
5: Ouais.
6: Tu quittes pas Olivier, hein.
5: Et t'as reçu ma lettre?
6: Non, ça me dit rien, mais Apolline va s'occuper de toi, d'accord.
5: Waouh.
6: Et t'es amoureux, toi, hein.
5: Ouais.
11: Légèrement. T'as une petite copine en ce moment?
5: Mon grand frère.
11: C'est ta petite copine, ton grand frère?
5: Non.
11: Tu sors avec lui?
5: Non.
11: Non, bah d'accord, ok. Tu quittes pas, hein, d'accord?
5: Oui.
11: Et tu salues ton frère également?
5: Ouais.
11: D'accord. Gérard, tu viens là? Dans un instant, on va attaquer les conseils de Gérard et Sandy. Des débats, des conseils qui vont être très très chauds. Peut-être qu'avant, il y aura une petite explication concernant la petite mésentente qu'il vient d'avoir entre Apolline et Gérard. On
13: ne comprend pas trop. J'aimerais bien savoir quand même.
11: On ne sait pas trop. Donc voilà, si vous souhaitez avoir des conseils de Gérard et Sandy, vous appelez dès maintenant le 0803 08 5000. N'oubliez pas qu'à partir de minuit, ça sera balade nocturne sur Fun Radio, bien sûr, pour tous les amateurs de musique ambiante et musique de supermarché. On est prêts, on prend.
13: Supermarché, ouais.
11: On prend, il n'y a pas de problème.
14: Les poissons, ils sont beaux, ils sont frais.
11: Oh là là, ça c'est du Beethoven, ça.
14: Ah.
11: Ouais, c'est bien joué. Ouais. Allez, madame, on y va sur les conserves de ravioli, on y va, là.
14: Allez, le saucisson, il y a de moi, tu es pris, on y va. Avec la musique de nuit.
11: Eric Satie.
14: Ouais,
11: Eric Satie. Oh là là, le troisième mouvement.
14: Ouais.
11: Oh, d'accord, ok, très bien. Ouais, j'ai commencé à m'y faire, à ta sœur. 0800-308, savez, vous nous appelez. Il y a Sandy et Gérard qui vont s'installer pour les conseils dans un instant sur Fun Radio.
7: Et voilà, bonsoir à tous, bienvenue sur Fun Radio. Donc,
13: bonsoir.
7: Bonsoir Sandy.
13: Salut.
7: Bonsoir Bibi, bonsoir...
13: Bonsoir Fida, bonsoir Hugo, bonsoir Apolline, bonsoir Manu, bonsoir Max.
7: Bonsoir Lucky Luke.
13: Ah oui, Lucky Luke, ouais.
7: Lucky Luke, faut pas l'oublier. On n'oublie pas Lucky Luke. Mais
13: il court plus vite que son ombre. Hein.
7: Ouais, mais c'est comment lui, là, la broutille, là?
13: Lui, c'est Quasimodo.
7: Ouais, Quasimodo. Et là-bas, en face, Casimir. Donc, bienvenue. Donc, dimanche soir, il est 22h25. 23h25.
11: Mais voilà. Regarde, t'as la montre, là. Regarde, 23h22, c'est l'heure. Bref, on y va, on s'en fout. Vas-y.
7: Donc, on accueille Samantha, 19 ans de Nice. Bonsoir à toi, Samantha.
15: Bonsoir, Gérard. Bonsoir, Sandy.
13: Salut.
15: Ça va?
13: Oui, ça va très bien.
15: Voilà, je vous appelle parce que je suis tombée amoureuse de mon voisin. Il vient d'emménager. Et je sais pas, j'ai envie de lui écrire une lettre parce que je suis vraiment trop timide pour aller le voir et pour lui dire en face. Donc j'aimerais que vous m'aidiez parce que je sais que Gérard a des dons d'écrivain et que Sandy a toujours des bonnes idées. Vous pouvez m'aider?
13: Oui, j'ai une idée à te proposer, mais je sais pas si tu pourras l'accepter. C'est est-ce que tu aimes bien écrire les poèmes?
15: Bah justement, je voudrais bien...
13: Est-ce que tu arrives à écrire un poème, par exemple?
15: Oui, mais je sais pas, donc si vous pouviez m'aider à l'écrire, ça m'arrangerait.
13: Alors en direct, là, c'est pas tellement évident, mais ce qu'on peut faire, c'est éventuellement écrire un poème, et soit t'écrire à la radio, et à ce moment-là, on pourrait te le renvoyer.
15: Bah écoute, c'est pas grave, je vais écrire une lettre normale.
13: Tu as déjà écrit une lettre ou pas?
15: Comment?
13: Tu as déjà écrit une lettre?
15: Non.
13: Non,
15: non, non, mais je suis timide, donc je te dis, ça fait une semaine qu'il est là, j'ai craqué pour lui et je voudrais lui écrire une lettre.
7: Ouais, mais ça fait combien de temps que tu le connais?
15: Ça fait une semaine qu'il a emménagé.
7: Bon, une semaine, et toi, ça fait combien de temps que t'es là-bas?
15: Ça fait 6 mois.
7: 6 mois.
13: Sinon, ce que tu peux faire, excuse-moi, Gégé, ce que tu peux faire, c'est l'inviter à dîner, tu vois, tu frappes à sa porte gentiment, ou alors tu peux lui faire un gâteau, tu lui apportes un gâteau et... Avec une bouteille de champagne.
15: Mais je suis trop timide pour ça. Je préférais lui écrire une lettre.
13: Si t'as mieux à proposer, Gérard, je sais pas.
7: Non, le mieux c'est de gentiment d'aller le voir, de faire des petits câlins.
13: Mmh. Non, pas tout de suite, attends.
7: Ouais, mais toi tu proposes.
13: Tu vas trop vite, toi.
7: Bah, attends, toi tu proposes de champagne, moi les câlins.
13: Mais parce que toi tu vas trop vite, tu vas pas aller voir une nana dès le premier jour ou un mec et puis lui dire bon bah écoute, j'ai envie de toi, ça se fait pas. Tu lui offres d'abord un gâteau et puis après tu vois pour le reste.
15: Et je pourrais lui proposer de venir manger des gâteaux chez moi.
7: Bah oui,
13: par exemple.
7: Mais de toute manière, là tu l'as vu ou tu ne l'as pas vu encore?
15: Bah je le vois tous les jours, mais je ne vais pas parler.
7: Bon. Le mieux ce que tu as à faire pour l'instant, c'est si tu ne le vois pas. Bon, moi à mon avis.
13: Elle doit le voir tous les jours parce que c'est son voisin.
7: Ça fait combien de temps que tu ne l'as pas vu?
15: Bah, je l'ai vu cet après-midi.
7: Bon, tu l'as vu cet après-midi?
15: Ouais.
7: Bon, tu sais ce que c'est ton gardien?
15: Non, c'est un locataire.
7: Un locataire.
13: Et il habite juste en face de chez toi ou la porte à côté?
15: Non,
13: ou...
15: juste en face, comme ça je peux le voir quand il rentre à travers le Judas.
7: C'est
13: quoi le Judas?
15: C'est le petit trou qu'il y a dans la porte.
13: Ah,
7: Judas,
13: d'accord.
7: Tu sais, c'est un œil, un œil ton pour savoir qui c'est qui frappe à ta porte.
13: Non, mais moi j'appelle ça un œil, donc c'est pour ça... C'est pour ça que je ne comprenais pas ce que tu disais.
11: Revenons sur les conseils des gars.
7: Bon, ce que je peux te conseiller, c'est... Bon, moi, personnellement, tu fais une chose, tu viens écrire un petit mot.
13: J'écris quoi?
7: Tu
13: lui fais un poème, comme je t'ai dit.
7: Fais un petit poème, voilà. Et tu lui mets dans sa boîte aux lettres.
13: Bah justement, mais aidez-moi à écrire le poème, 5-6 lignes même, ça m'aiderait.
7: Mais attends, tu veux pas que j'aille le voir à ta place?
13: Bah c'est des conseils que tu donnes ou pas? Faut qu'on réfléchisse, et puis ça demande quand même réflexion. Hein.
7: Ouais, ça demande du temps, moi, les poèmes. Hein.
13: Ouais, surtout toi. Hein.
7: Attends, tu peux parler, toi,
4: Guenon.
16: Non, attends, moi, je fais un poème.
17: Bon, vas-y, on est là pour donner un conseil pour son voisin. Bon, moi, je serais que toi, j'y écrirais une petite tête gentille.
13: Oui, mais je sais pas quoi mettre dedans. J'écris mal, je sais pas m'exprimer.
17: Ouais, bon...
16: Mais attends, avec la lettre, tu peux tout simplement lui dire ou l'inviter à dîner, par exemple, je sais pas, moi, tu l'invites à dîner ou, toi, un soir, à manger, et puis...
13: Alors, je lui écris quoi, là? Je lui mets
16: Tu lui glisses ça dans la boîte aux lettres?
13: Je mets quoi? Est-ce que tu veux venir manger avec
17: moi? Non, laisse tomber.
16: Attends, il y a un petit problème.
17: Non, t'inquiète pas. C'est pas une nana, c'est un mec, c'est Olivier de la Pro.
16: Non.
17: Allez, on part.
13: C'est pas Olivier.
16: Mais non, attends.
17: Allez, si.
16: Mais attends, j'ai joué.
17: Non.
16: Allô?
4: Attends, Gérard. Parle à la nana. Allez, vous êtes là?
13: T'es là? Oui, je suis là, oui.
4: Voilà, et Olivier est là, dans le studio. Comment tu s'assois?
16: C'est une fille, Olivier. Fais ici, là.
4: Parce que tu n'as pas répondre.
17: Mais prends son pseudo. C'est une voix d'un mec, c'est un travaux, ça.
4: Gérard.
17: Mais non.
4: Je vais faire le point avec toi. Je veux savoir pourquoi quand tu viens tous les dimanches, tu viens foutre ta merde. C'est dur une demi-heure. Sois cool, c'est une nana, elle vient pour ça. Tu veux pas donner des conseils? Tu veux parler des emmerdes de Gérard et Sandy ou des conseils de Gérard et Sandy?
17: Gérard,
4: t'as pas honte? T'as les boules. Gérard, t'es vexé. Parce que tu dis que c'est Olivier et Olivier, il est là.
17: Ouais,
16: je confirme.
17: Vous arrêtez avec vos micros, là.
16: Mais t'énerve pas, Gégé, c'est pas grave.
4: Tu vois, tu t'énerves parce que t'es encore vexé comme tous les dimanches. Putain, c'est une fois sur deux. Tu m'as fait ça il y a 15 jours avec Sandy qui a terminé toute seule. Merde, Gérard, Olivier est en train de bosser en prod, c'est une nana. Parce que t'avais pas trouvé des solutions, parce que voilà, c'est tout.
16: Non, mais moi je vais proposer le
4: gâteau. C'est toi qui as demandé à voir cette fille-là.
17: Non, c'est pas moi.
4: Dans le bureau, j'étais là.
17: Non, t'as dit
4: que c'était
17: mais
4: bon.
17: Mais attends, déjà, quand vous appelez, normalement, les conseils, on devrait les avoir bien avant le dernier jour.
4: Ben attends, tu m'as dit que c'était parfait, j'étais au téléphone, t'étais bien happy au téléphone, et maintenant que t'es là, t'es énervé comme par hasard.
17: Bon, on va faire l'autre.
16: Mais c'est pas grave, Gégé, mais attends, on n'a pas fini de lui conseiller.
4: Attends, on termine avec elle, un petit conseil, sois zen.
17: De manière, le mieux qu'elle a à faire, c'est de, comme tu l'as dit, c'est d'y envoyer un poème et une petite lettre pour lui dire qu'elle l'aime et c'est tout.
4: Comment ça s'appelle?
16: Elle peut lui faire un gâteau si maman sait faire les gâteaux.
4: Samantha.
13: Oui.
17: Oh
13: oui.
17: Eh hey, Manu.
4: Quoi?
17: Tu parles encore plus fort le prochain coup dans ton téléphone.
4: Non, mais attends, c'est rien là.
16: Il
4: s'énerve pour rien là. Je crois que ça va encore terminer comme la dernière fois. Tu vas être obligé de terminer tout seul parce que tu t'énerves tout seul. Regarde, t'arrives heureux. T'es jaloux d'elle ou quoi? C'est pas possible.
17: Non mais attends, c'est bizarre.
4: Mais qu'est-ce qui est bizarre?
17: Normalement, on aurait dû commencer par Michel.
4: Non, je suis désolé. Grave, c'est désolé. Il n'y a pas de... Pourquoi? C'est ça qui t'a gêné? C'est qu'on n'ait pas commencé par le bon mec?
17: Non.
4: Il a passé les conseils.
17: Demande. Dégage-toi. Je te veux pas à côté de moi, d'accord?
4: Il n'y a pas de place
16: ailleurs. Putain, GG, c'est terrible.
17: Hop, dégage.
16: Énervé, hein.
4: C'est dingue.
13: Je fais comment, moi?
4: Putain, pour les conseils, mais les gens...
17: Non, tu te mets pas à côté.
4: Moi, je vais te dire une bonne chose. Moi, je risque à cause de toi de faire chuter l'audience, que à chaque fois que tu viens pour les débats...
17: De manière, jeudi, on a chuté l'audience.
4: Oui.
17: Ok.
16: Ouais, ça, j'ai vu. Hein.
17: Parce que...
4: Là, on est là pour donner des conseils. Et
17: bon, alors, pour les Samantha. Samantha, oui. T'es toujours là?
13: Oui, je suis toujours là, j'écoute.
17: Bon, alors, Samantha, le conseil que je te donne, il a quel âge, ce garçon, déjà, pour commencer?
4: Allez, on y va, ça y est.
13: Il a la vingtaine, je pense.
17: 20 ans.
16: Et toi, t'as quel âge?
13: 19.
16: Oh bah ça va, c'est pas l'âge qui compte. Hein.
13: Non, je m'en fous de ça.
16: Non mais tu fais comme je t'ai dit, tu essayes de lui envoyer, enfin bon, comme il habite juste à côté, tu lui envoies une petite lettre et puis
13: tu lui envoies une petite lettre. C'est pas le problème.
16: Hein?
13: Je mets quoi sur la lettre? Parce que je voulais lui envoyer une lettre dès le départ. Alors moi, mettre dessus.
16: Moi ce que je te propose, c'est que tu l'invites à dîner sur la lettre, tu lui dis, je sais pas moi, je veux t'inviter à dîner
13: par exemple. Attends, je veux...
16: Mais
4: gueule pas, c'est des conseils, t'es là pour aider les gens, pas pour les maltraiter.
17: Mais même, Samantha, tu fais une chose.
16: Mais c'est normal qu'elle note, si elle se rappelle pas.
17: Mais t'as 19 ans, tu sais comment qu'on tourne une lettre.
18: Mais je sais pas, je perds tous mes moyens quand il est là.
16: Bah, oh, c'est normal, non, hein.
17: Attends, Samantha, Samantha.
18: Oui.
17: Samantha.
18: Oui.
17: Tu perds tous tes moyens quand t'es en cours?
18: Mais non, mais c'est pas pareil.
6: C'est pas pareil. Sandy, dis-lui.
16: Mais c'est de l'amour, c'est pas la même chose. Quand t'es à l'école, c'est pas pareil.
17: Mais même, attends, à 19 ans, on sait pas tourner une lettre. Et toi, t'en as 27.
16: Non, c'est pas qu'elle sait peut-être pas tourner une lettre. Attends, écoute-moi, elle sait peut-être pas tourner une lettre, mais c'est pas comment faire pour avoir les mots, quoi, pour lui dire, pour lui expliquer.
18: Les mots que je cherche.
16: Donc voilà, c'est ça, pour chercher les mots.
18: Merci, Sandy.
16: Quand t'es amoureux,
17: vas-y, applaudis, toi, pétasse, là-bas.
6: Ah, oh, ça non, va, tu parles pas d'Apolline comme ça, dis donc,
16: GG, tu me saoules, Gérard.
17: Ouais, bah, je te saoule, tu sors, d'accord?
6: Non, mais ça va, tu t'énerves sur elle. C'est cool ce que t'as dit depuis tout à l'heure. Ça t'a aidé, Samantha?
18: Ouais, bah, un petit peu, donc ouais, je vais t'inviter à dîner, puis bah, je mettrai l'heure et puis le jour, quoi.
16: Voilà, et exemple, puis, bon, tu
17: non, tu mets pas l'heure, surtout.
6: Pas
16: d'heure. Si.
17: Pourquoi? Non.
16: Pourquoi?
6: Parce qu'on a changé ce week-end.
17: Ben non, mais attends.
16: Mais attends, GG, comment tu veux savoir que le mec, il veut savoir à quel moment tu dois y aller?
6: Sans crier.
17: Mais attends, tu crois que tu vas écrire, par exemple, moi, je vais t'écrire une lettre maintenant,
16: ouais.
17: Je te marque la date et l'heure.
16: Bah oui, si tu veux que je vienne.
6: Pour dire à quelle heure tu l'as écrit, pour dire si c'était à 22h, quel soir.
17: Et puis, y a une grève de la poste, hein, ouais. D'accord, ils habitent juste en face, il y a une grève, la lettre, mais...
16: Hein, ils habitent juste en face de quoi? De la poste? Bah non, c'est pas possible.
6: Mais c'est bon, arrête de jeter des contre-fils d'art, ils sont obligés de se planquer.
17: Attends, fil d'art, fais gaffe à toi.
6: Tu t'énerves pour un rien, c'est une apocalypse
17: manière,
6: ce dimanche.
17: De manière, une chose à faire, ne jamais marquer.

0: Moi, ce que je peux te conseiller, par contre, ce que je peux te conseiller, c'est si tu veux lui faire un petit dîner, tu vois, un petit dîner sympathique.
1: Après, on arrêtera là.
0: Tu mets des petites chandelles. Tu vois, un petit dîner aux chandelles, quoi, tu vois, avec des petites bougies, tout ça, pour que ce soit romantique, quoi.
1: Bonne idée.
0: Enfin, si ça peut t'aider.
1: Jean a donné des bonnes idées. En tout cas, il a bien conseillé sur l'heure. C'était très important de ne pas oublier. Ouais. Tu le mets bien à l'heure à laquelle tu veux le voir et non pas à quelle heure tu écris la lettre.
2: D'accord, j'avais bien compris maintenant.
3: Ça ne servira à rien de préciser à l'heure que tu envoies ta lettre.
1: D'accord.
0: Et tu dis bien que tu es sa voisine.
1: Ouais.
0: Et tout ça. Ouais.
3: Mais même à la rigueur, elle n'a même pas besoin de lui mettre dans la boîte aux lettres. Elle lui glisse carrément sous sa porte.
2: Ouais,
0: par exemple, mais si la lettre ne passe pas en dessous, c'est un peu difficile. Hein.
3: Ah bah ça.
0: Tu vois, si c'est une porte que les lettres ne glissent pas.
1: Ça, c'est,
0: à moins qu'il ait une boîte aux lettres sur sa porte, mais bon.
2: Bah, je vais le coacher sur sa porte alors.
3: Non, mieux pas.
0: Ah, vaut mieux pas. Hein. Parce que si quelqu'un la prend.
1: Ça c'est clair.
2: Elle a honte.
1: Ok Samantha. Ouais.
2: Ok, bah je vous remercie.
1: C'est très gentil et puis j'espère que grâce au conseil un petit peu engagé de Gérard, tu auras pu quand même t'en sortir avec les bons petits conseils de Sandy aussi.
2: Voilà,
0: je te souhaite une bonne soirée. Hein.
1: Bisous, bonne nuit.
2: Bisous, au revoir.
1: Salut. Ciao. Oh bah elle était sympathique. Pourquoi tu t'es lavé tant de scène pour petite demoiselle 19 ans? T'es dur, hein, franchement. Alors on continue avec qui dans les conseils de Gérard et Sandy, toujours Michel, en direct sur Fun Radio.
3: Michel, 32 ans de Paris. Bonsoir à toi Michel.
4: Oui, bonsoir Gérard.
0: Bonsoir Michel.
1: Bonsoir Michel.
4: Bonsoir Sandy, bonsoir l'équipe.
1: Salut. Donc,
4: bonsoir, donc c'est Michel. Moi Gérard, j'ai un petit problème. Ça te concerne toi directement et ça concerne aussi Sandy parce qu'elle le vit par personne interposée. Moi j'ai un problème de nervosité. C'est-à-dire que je suis un gars qui s'énerve facilement.
0: Ouais.
4: Il faut pas me raconter trop de bobards. Et voilà, je m'énerve et ça me cause un petit peu des problèmes dans mon métier. Donc je voulais savoir, vu que toi tu vis le problème un petit peu de l'intérieur, tu vois, je voulais savoir comment tu faisais un petit peu pour gérer la crise, quoi, parce que je sais que toi dans ton boulot, des fois tu t'énerves un petit peu, et je voulais savoir comment tu évitais les débordements.
3: Comment que j'évite des débordements? Ben déjà pour commencer,
0: tu t'en portes facilement quand même, hein.
3: Je demande directement au chef qui est là derrière.
1: Non mais
3: derrière.
1: Même quand je suis pas là, je suis dans la vie de tous les jours.
3: Donc quand il est dans la vie de tous les jours, je m'énerve pas facilement. Ça Andy. Dépend. Ça dépend.
0: Il s'énerve pas du tout. Hein.
4: Ah bon.
0: Mais là, c'est comme il est à la radio, je sais pas.
4: Et comment tu fais pour intérioriser tout ça? Comment tu fais pour te contrôler? Je sais pas. Tu as essayé le yoga? Tu as essayé des thérapies orientales, quelque chose ou pas?
3: Non, pas du tout.
1: Désherbant.
3: J'ai pas besoin de désherbant ni de de thérapie.
0: Non mais moi par contre ce que je peux te conseiller c'est tu vas à la pharmacie et tu expliques ton cas.
4: Ouais.
0: Tu dis voilà je suis trop nerveux, est-ce que je peux est-ce que vous auriez un médicament ou je pense qu'ils doivent faire des petites gélules pour la nervosité.
4: Là j'ai déjà essayé.
1: Il y a un truc, excuse-moi, c'est quoi exactement ton problème? Tu peux nous donner 2-3 exemples sur ton lieu de travail ou...
4: Par exemple, bon moi j'ai 2 acolytes avec lesquels je travaille. Et bon bah il arrive qu'ils fassent un petit peu du boulot de merde, hein, GG. Et donc bah, j'ai tendance à leur gueuler dessus, les menacer de les virer et compagnie, tu vois, juste je tape du poing sur la table, je balance des cafés, etc. Quoi.
0: Et c'est dans quel genre de travail si c'est pas indiscret?
4: Moi je suis dans l'import-export de poissonnerie et autres crustacés de.
3: Alors dans ces cas-là, le mieux, je vais te dire une chose.
1: Non mais c'est sérieux, de toute façon c'est des conseils sérieux.
3: Non mais là c'est un truc.
4: C'est mon entreprise qui est en jeu quand même.
1: Ouais.
4: C'est pour ça que je me suis dit que j'allais t'en parler.
1: Peut-être du chômage, quoi. C'est-à-dire que tu serais prêt à mettre au chômage des gens pour quand tu t'énerves.
4: Ah ça m'est déjà arrivé l'autre fois. Bon GG, je sais que t'as des problèmes avec Apolline. Moi j'avais une petite intérimaire et j'arrivais pas à m'entendre avec elle. Elle me faisait des conneries à la photocopieuse et au bout de 2 mois que je l'embauche, elle se fout en congé maternité.
3: Attends,
0: non mais d'abord c'est pas de sa faute, hein. Tu sais, si elle est en congé maternité, je vois pas qu'il y ait le problème.
3: Attends. Là il y a un truc qui me semble bizarre.
0: Ah bon?
4: Quoi?
3: Parce qu'au bout de 2 mois, un congé de maternité, tu ne mets pas au bout de 2 mois comme ça.
4: Non, mais
3: tu mets pas une personne au bout de 2 mois en congé maternité.
0: C'est pas au bout de 6 mois plutôt.
4: Non mais elle était enceinte avant d'arriver, elle me l'avait caché. C'était une intérimaire, moi je peux pas savoir.
3: Attends déjà les intérimaires, désolé.
0: Crie pas GG s'il te plaît. Non mais crie pas parce que ça me fait trop mal aux oreilles.
4: Tu vois, tu cries toi aussi, tu t'énerves.
3: Ouais mais attends, moi je vais te dire une chose, un conseil que je te donne. De toute manière, un congé maternité, même en étant intérimaire, fais-moi confiance qu'ils sont au courant. Parce qu'il y a des visites médicales qui sont faites avant l'embauche, d'accord?
4: Ouais, mais elle me l'a dissimulé, c'est tout.
3: Ouais, alors, ouais, moi, ouais.

0: Et depuis quand elle travaillait dans ta boîte?
1: Ça faisait 2 mois, je te dis, ça faisait 2 mois qu'elle travaillait.
2: Ah ouais,
0: et au bout de 2 mois, elle a donné son congé de maternité.
1: Elle m'a annoncé qu'elle était déjà enceinte depuis plusieurs mois, elle a donné son congé maternité.
2: Faut pas confondre. Faut pas mélanger les torsions et les serviettes, parce que là, tu nous as dit, au bout de 2 mois, tu l'avais virée, parce qu'elle était en congé de maternité.
1: Bah, c'est ce que je t'ai dit,
0: bah ouais, c'est ce qu'il a dit.
1: Pas de congé maternité.
0: C'est ce qu'il a dit,
3: revient sur les conseils de ce
2: Non, mais moi, je vais te dire une chose, qu'on vire pas une nana parce qu'elle est enceinte au bout de 2 mois.
0: Faut quand même le conseiller.
1: Ça faisait combien de temps? Ouais, mais tu vois, j'étais énervé. Voilà. Tu vois,
3: comment résoudre ce problème?
2: Ouais, mais ça faisait combien de temps que tu l'avais embauché? Combien de temps que l'intérim t'avait proposé?
1: Mais sur le coup de l'énervement, tu vois, j'ai oublié.
0: Ah, c'est 2 mois. Hein.
2: Non, attends, Sandy, tu permets. Oui. Déjà, il y a un truc que tu as oublié de demander. Ouais. Depuis combien de temps que l'intérim y avait proposé cette personne-là?
1: Mais je sais pas, moi.
2: Tu sais pas.
3: Quel est le rapport avec son conseil?
2: Non mais attends, parce que dans ces cas-là, il est très nerveux.
0: Mais pourquoi tu vas pas tout simplement aller voir un docteur?
1: Mais ça marche
0: pas. Il va peut-être te proposer quelque chose.
1: Ça marche pas, j'ai été voir le docteur, il m'a dit vous prenez une demi-pilule rose, les 35 par 5,
2: hein, et
1: ça
2: fait rien.
0: Attends, GG, la pilule rose, c'est pas pour la pilule ça?
1: Non, c'est un truc pour te calmer.
2: C'est ça.
1: Si,
0: avant je prenais la pilule, c'était rose, hein, c'était vraiment.
2: Un antidépressif.
1: C'est un anticoagulant pour te calmer les nerfs pendant la journée.
2: Ouais, c'est ça.
0: Bon, moi
2: c'est
0: j'y
2: ça.
0: Crois pas. Hein.
2: Moi non plus. J'y crois pas. Non, mais on dit pas putain.
3: Le problème, c'est que vous ne croyez rien. La fille tout à l'heure, vous ne croyez pas les conseils. À quoi ça sert de faire des conseils de Gérard Sandy? C'est pour toujours ne croire personne. Ne faites rien.
2: Non, mais attends.
3: Ne faites rien.
2: Attends, pour l'instant, moi je lui ai posé une question. Il n'a pas été capable de me répondre depuis combien de temps que l'intérim y avait proposé la
3: combien
2: fille.
3: Combien?
1: Deux semaines, une quinzaine de jours à peu près.
2: Ah ouais, et au bout de 2 mois, tu la vires?
1: Ouais. Bah ouais, elle était enceinte.
0: Non, mais là, c'est pas le problème d'elle, c'est le problème de lui.
3: C'est un problème de lui, mais vous écoutez pas, c'est dommage.
0: Mais moi, ce que je te conseille, c'est d'aller à la pharmacie, tu vas à la pharmacie ou tu vas voir un docteur, il va te conseiller. Moi, c'est ce que je t'ai dit. Bon, GG, lui, là, il s'est complètement égaré, il t'a parlé de je ne sais pas qui, de la nana, là.
1: Bravo,
3: ouais, mais ça va quand même.
1: Heureusement que tu m'écoutes.
0: Merci.
1: Heureusement que tu m'écoutes. Le café, GG, tu crois que ça y est pour quelque chose ou pas? Parce que je bois beaucoup de café. Hein.
0: Ah, tu bois beaucoup de café?
1: Oh, j'arrête pas.
0: Ouais. Ah, là, vaut mieux que t'arrêtes, parce que là, c'est pas très très bon. Hein.
2: Ouais, je serais toi, j'irais carrément dans un asile.
3: C'est pas des conseils que tu donnes, c'est
0: mais
3: des
0: c'est
3: critiques.
0: Pas un asile.
3: T'arrêtes pas de casser les gens qui passent. Tu sais que il n'y a plus personne qui appelle pour les conseils, on a déjà du mal.
2: Bah, de manière...
3: C'est normal, t'es tout le temps en train de gueuler.
2: Il n'y a plus personne, pourquoi?
3: Non, parce c'est toi. Parce que y a 15 jours, tu t'es énervé, t'es parti. Et tu peux pas faire un conseil. Là, il y a deux personnes bien qui veulent des vrais conseils et tu ne passes ton temps qu'à les critiquer, à leur dire que c'est que des conneries. Donc les gens se disent ça sert à rien parce que ce qu'ils veulent, c'est nous gueuler dessus.
1: Non,
3: les gens, c'est ce qu'ils pensent. Ils aimeraient bien avoir des conseils.
0: Moi, si j'ai pu t'aider, tu vois, je t'ai conseillé quelques petits trucs. Maintenant, tu fais comme tu veux. Hein.
1: Ouais, écoute, je vais.
0: Je t'ai conseillé la pharmacie et puis le docteur, mais je peux pas te proposer autre chose. Hein.
3: Ouais, c'est bon, les gars.
1: Écoute, je te remercie du conseil. Moi,
0: merci.
1: Si je peux t'en donner un, débarrasse-toi de GG parce que toute seule.
2: Ouais, t'as raison, Tony.
3: Alors, de manière, ça fait un an que
2: je suis avec elle et donc restera avec
3: Michel,
2: moi.
3: Michel, pas Tony. Oh là
2: ok.
3: Là.
0: Je t'assure, je resterai avec GG parce que je l'aime de trop.
1: Pour faire les conseils, elle est bien toute seule. Moi, je dis Sandy quand même.
0: Bah, je sais pas. On verra bien par la suite. Oh. Hein. Si on me laisse ma chance, pourquoi pas.
3: Ah,
0: hein.
3: T'aimerais bien te séparer de Gérard.
0: Bah, ouais, je sais que je peux y arriver toute seule, mais si lui, il peut venir de temps en temps, c'est comme il veut. Hein.
2: Non, te débarrasser de moi carrément.
0: Mais non, j'ai pas dit ça.
2: Te dire ce que Max, il veut te dire. Qu'on se sépare.
3: Mais non, on parle boulot, on parle pas amour. J'ai pas envie de rien. Moi, je demande à Sandy. Sandy, c'est elle qui a envie de travailler toute seule.
0: Bah oui, moi, je sais que je suis capable de parler devant un micro. Il y a pas de problème.
3: Bon, on va se rattraper tout de suite avec la nouvelle. Là. Comment elle s'appelle, Gérard?
2: La deuxième, c'est...
3: La troisième, mec.
2: Troisième, c'est Émilie, 21 ans, de Brest. Bonsoir à toi, Émilie.
4: Bonsoir, Sandy.
3: Salut, Émilie.
2: Alors là, le conseil était concerné parce que grâce...
0: Oui, oui, je crois savoir.
2: Grâce à Tony...
0: Non, mais c'est pas
2: avant,
0: le problème.
2: Avant qu'on commence, grâce à Tony, tu sais comment te faire enculer.
0: Oh, mais c'est pas le problème. Demande juste un conseil.
3: Alors, quel est le conseil que tu veux? Comment tu t'appelles?
4: Émilie,
3: on t'écoute.
4: Voilà. Eh bien, en fait, je suis avec mon copain et en fait, on aimerait tenter la sodomie.
5: Parce que c'est un truc qui m'intéresse beaucoup et en fait j'ai entendu dire que, enfin je sais pas, c'est peut-être des rumeurs quoi, mais peut-être que vous y connaissez un peu.
0: Oui, parce qu'on l'a déjà pratiqué.
5: Voilà, donc je voulais vous demander comment faire ça dans les meilleures conditions.
0: Ça a été un peu dur, mais bon, on a quand même essayé, mais enfin,
2: Attends, avant que tu continues de répondre, le premier qui rigole se prend mon pied dans la gueule.
0: Qu'est-ce que j'ai dit de mal?
2: Alors, non, mais toi, Max, c'est différent. Toi, t'es mon chef, toi, t'as le droit. Mais là-bas, il y en a une. De toute manière, il y en a une, elle ne sait pas comment faire, donc caster. Alors, Pildar qui se marre comme un pourri, il commence déjà à se planquer parce que je vais m'occuper de son matricule.
0: Ah, ouais, ouais.
2: Et Manu, c'est pareil.
3: Tu vas t'occuper de leur cul.
2: Ok.
0: Bon, revenons à son
3: Espoir
0: problème.
3: Pas, regarde.
0: GG, revenons à son problème quand même. Hein. Mmh. Elle a un problème de sodomie, c'est ça?
5: Oui, c'est ça.
0: Donc moi,
5: j'ai peur que ça fasse mal en fait.
0: Mais t'as pas essayé encore?
5: Ben non, justement, je voulais te demander.
0: Et est-ce que t'as peur de le faire?
5: Bah au début, c'est vrai que ça m'inquiète un peu, tu vois.
0: Et lui, il est d'accord ou il est pas d'accord?
5: Bah c'est lui en fait qui veut absolument. Bon. Moi, je sais pas trop.
0: Bon, non, alors, attends. Pas trop, hein.
3: Alors qui a envie déjà?
2: Bon, alors.
0: Moi, je te conseille, c'est de prendre. Moi, je donne mon opinion.
3: Vraiment,
0: je veux
3: dire les conseils de Sandy à la vitesse, ça va.
0: Les gens
3: n'arrêtent pas de dire sur Minitel, il n'y a que pour Sandy, il n'y a que Sandy, on n'entend plus Jarès, qui j'arrête encore là.
2: Ah. Non mais attends, déjà pour commencer...
0: GG est encore là, hein.
2: Ouais,
0: je te rassure. Hein.
2: Non ouais, mais moi je te rassure, déjà oui. Pour commencer, c'est de savoir si elle veut oui. Le faire.
0: Mais oui,
5: moi non, mais elle a dit qu'elle était... C'est une expérience à tenter, hein, c'est
2: voilà.
5: Sûr.
2: Bon. Bah toi, est-ce que t'es consentante? Est-ce que tu te sens consentante?
5: Je suis consentante.
0: Ah oui, elle dit oui, donc pas de problème.
2: Bah attends, elle dit oui.
0: Bah oui, elle vient de dire.
2: Bah attends, je lui pose la question.
3: On avance
2: ouais,
3: pas.
2: Tu la mets, tu non. La mets en veilleuse, alors, Bibi,
3: donc,
2: là.
3: Alors avançons.
0: Bon, c'est pas grave. Hein. Bon, moi, ce que je te conseille, c'est de prendre une bouteille d'eau.
5: Mm-hmm.
0: Mais attends, laisse-moi t'expliquer d'abord la suite. Donc, tu prends une bouteille d'eau et tu mouilles un peu le derrière.
5: Oui. Enfin,
0: ton derrière à toi, mais pas le derrière de ton copain.
5: Non,
0: hein.
5: D'accord. Hein.
0: Et tu mouilles ton derrière et puis après tu verras ça se fait tout seul. Hein.
2: Ouais mais moi je te.
0: Il se met sur toi et puis après.
5: C'est pas
2: non
5: la
2: non mais non. Déjà pour commencer.
0: Bah si ça rentre mieux.
2: Mais attends pour la première fois tu lui dis qu'elle met
5: ta. C'est bon une bouteille d'eau quand même non.
2: Mais non.
0: Mais pas la bouteille.
2: Mais
0: tu comprends rien GG. Hein.
2: Non, attends c'est pas moi qui viens de dire la bouteille c'est elle. Nuance.
0: Non, c'est moi.
2: C'est Émilie. C'est Émilie qui vient de.
5: J'ai mal compris le coup de la bouteille. Non,
3: alors,
5: Gérard,
3: explique.
2: Tu fais une chose.
3: Quels conseils que tu donnes à cette petite-là?
2: Déjà, une pour commencer. Il a quel âge ton copain?
0: Moi, ils sont derrière.
5: Il a 20 ans.
2: Mm-hmm. Bon. Est-ce que, avant de dire que vous voulez faire la sodomie, est-ce que vous êtes passé par d'autres rapports sexuels?
5: Bah oui, quand même, oui.
2: Bon. Donc, est-ce que vous êtes protégé?
5: Oui.
2: Au départ.
5: Oui. Pas de problème.
0: GG, je comprends pas quel est le rapport là.
5: Non, je comprends pas non plus.
3: Non.
5: Quand même,
3: je suis
0: en
5: train de
0: venir.
2: Bon. Après, donc, comme Sandy t'a dit, tu prends un peu d'eau et tu mouilles ton derrière.
5: D'accord.
2: Tu mouilles ton derrière.
0: Okay. Tu répètes après, ce que je dis, hein. C'est trop facile, hein.
3: Ce qu'elle vient de dire, hein.
0: C'est
2: non mais attends
0: facile,
2: toi.
3: Non, mais Gérard, soyons sérieux, c'est des conseils importants. Il y a plein de jeunes qui sont dans le même problème qu'Emilie, qui aimeraient bien avoir.
2: Bon toi, tu la fermes. Pildar, tu la fermes pour de bon.
0: Mais c'est pas grave. On se concentre sur les conseils et puis c'est pas grave. On s'en fout.
2: T'en as rien à foutre. C'est pour ça qu'il aime bien entendre ta voix puis qu'il joue dans le bureau.
0: Non.
2: À peine, tiens mon cul.
0: Tu vas te faire de ces idées, toi.
3: Alors, c'est quoi les conseils
2: alors,
3: que tu réponds jamais? Oh là là, c'est une catastrophe. L'audience, là, je regarde, c'est une chute.
2: Non, je vais te dire une chose, Emily.
3: Combien rigole sur Internet?
2: Non, bah pour l'instant, il n'y a plus d'Internet.
5: Non,
2: mais
5: moi, j'écoute.
0: Bah si, il a l'Internet.
5: Il est là.
3: Et combien?
2: Bon, alors...
0: Oh là là, GG. On
3: est 312. Oh là là, bah ouais, c'est la chute. Hein.
2: Oh là là. Bah bien sûr.
0: Oh là là, GG.
2: De toute manière, j'y crois même plus. J'y crois même plus à cette connerie, parce que... J'ai l'impression que...
0: Ouais, non, mais ça, c'était bien ce que je lui avais conseillé avec la bouteille d'eau. Et puis, Camou, ils sont derrière, quoi. Ça, c'est mieux, quoi. Ça rentre plus facilement. Donc,
5: mais le problème, c'est qu'il a une...
0: Moi, c'est ce que je peux te conseiller.
5: Ouais,
0: hein.
5: Mais attends, Sandy, en fait, mon problème, c'est qu'il a une... Enfin, comment dire, il a un engin assez important.
2: Non. Ah ouais, mais attends.
0: Non.
2: Attends, tu veux dire qu'il a un sexe trop gros?
5: Voilà.
2: Bon, alors, attends. Là, il y a un problème.
0: Mais il n'y a pas de problème, ça rentre quand même.
2: Non, hein. Non, mais attends.
5: C'est sûr.
2: Non mais attends, dans ces cas-là, si l'insecte trop gros.
0: Je comprends pas, il est bien rentré par devant. Donc pourquoi il rentrerait pas par derrière?
2: Je pense qu'il mouillait pas pour
0: faire les rapports par devant. Mais par derrière, c'est plus facile de mouiller, moi je pense.
2: Mais est-ce que par devant, t'avais du plaisir? Je vais te dire une chose, Max. Dans 15 jours, je ne veux personne au standard. Je ne veux pas les entendre, ils se dégagent.
6: Ça n'a rien à voir avec ça.
2: Ils sont en train de se marrer.
6: Rigo, est-ce que ça a à voir? Attends, ça n'a rien à voir.
7: Non, moi je trouve pas.
2: Rigo, il ne disait rien. Rigo, on ne l'entend pas.
7: Mais là, n'est pas
2: de problème.
6: Mais
2: ils disent rien. Mais ils disent sans arrêt.
6: Attends, ça t'a gêné, Sandy?
0: Mais c'est marrant.
6: Eh bien, tu te mets à sa place, et puis voilà. Bon, Émilie, on va te récupérer dans un instant, on va finir la fin de ton conseil.
5: D'accord.
6: Et puis si vous avez un dernier conseil éventuellement que vous aimeriez avoir par Gérard et par Sandy, il faut faire très très très très vite parce que dans un petit quart d'heure, moins c'est balade nocturne.
2: Non.
6: 0-803-08-5000, on a un petit peu le temps. Donc éventuellement, si on a le temps, 0-803-08-5000, les suites et fins de conseils de la sodomie pour Émilie, par Gérard et Sandy qui se seront, je pense, calmés pendant la petite pause pub. Et on revient juste après la pub. Attention, il n'y aura pas de risque.
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6: On va finir avec Émilie.
2: Et voilà, on finit avec Émilie, comme Max vient de dire. Et voilà. C'était...
0: Rebonsoir, Émilie.
5: Rebonsoir.
2: Donc, rebonsoir.
0: Ça va toujours?
5: Ouais.
6: Et dans 6 minutes, c'est balade nocturne. Hein.
5: Bah en fait, j'avais un petit problème, je voulais vous dire, j'avais entendu dire que il fallait mettre de la vaseline, c'est pas mieux que de l'eau.
2: Bon, bah,
0: si tu peux avoir la possibilité d'acheter de la vaseline, oui, pourquoi pas, il n'y a pas de problème. Mais moi, ce que je peux te conseiller, donc comme je t'ai dit tout à l'heure, tu mouilles et puis voilà, quoi, ouais. Je reviens toujours au même point, quoi.
5: Ouais, je mouille, d'accord.
6: Tu mouilles en temps normal, je sais pas, peut-être déjà.
5: Mais je sais pas si ça aide pour derrière, quoi.
6: Peut-être, si tu transpires bien, de la chatte, ça peut aller jusqu'au cul.
2: Ça dépend.
0: En principe, devant, ça rentre tout seul, il n'y a pas besoin de mouiller. Hein. Je ne sais pas quel est le rapport.
6: L'humidité du vagin peut devenir, tu vois, un peu s'évaporer. Revenir
0: si
6: dans
0: la fille mouille, c'est logique. Hein, ouais.
6: C'est peut-être une petite vapeur qui va vers le cul.
5: Voilà, peut-être.
0: Ouais, pourquoi pas.
6: Bon, bah voilà, Émilie.
5: Merci beaucoup.
6: Bonne sodomie.
0: Bonne sodomie, bonne chance. Et puis, voilà.
2: Sois prudente, c'est tout.
6: Reste fun, même pendant la sodomie.
5: Pas de problème.
0: Reste zen, surtout.
6: Salut, Émilie.
5: Salut.
6: Ciao, on
5: va
6: terminer avec qui, vite fait?
2: Avec Justine, 18 ans de Paris. Bonsoir, bonus, Justine. Hein,
6: pas prévu.
0: Bonsoir, Justine.
10: Bonsoir, Sandy.
0: Salut.
10: Bonsoir, l'équipe.
6: Salut, Justine.
10: Voilà, j'appelle parce que j'ai un très gros problème. Mon petit copain sent énormément sous les bras. Et seulement, je sais pas comment lui dire. Je peux pas lui dire chérie tu pues. Enfin, je sais pas comment lui dire, quoi. Ça me pose vraiment de problème parce que j'ai l'odorat très développé et je sais pas. Aidez-moi, s'il vous plaît.
0: Mais par contre, j'aurais une question à te poser. Est-ce qu'il met un déodorant ou non, il se parfume pas
10: En fait, il se lave le matin, il met du déodorant, mais à la fin de la journée, bon, il est assez fort, donc il transpire beaucoup. Mmh. Et à la fin de la journée, il sent très mauvais. Et il se lave pas le soir, et alors le lendemain matin, je vous raconte pas, quoi.
0: Mais il se lave pas du tout?
10: Le soir, non.
0: Et le matin, il se lave?
10: Oui, le matin, oui, il prend une douche, il se met du... Enfin, il se lave, quoi.
0: Donc moi, ce que je te proposerais, c'est que tu lui dis gentiment que le soir, il prenne une douche avant de se coucher. Ou même dès qu'il arrive, il prend soit un bain ou soit une douche. Tout dépend de ce que tu as chez toi.
10: Ouais, mais il est assez susceptible.
0: Oh, bah s'il est assez susceptible, tu lui dis ça gentiment. Je pense que si tu lui dis ça gentiment, mais tu vois, pas agressif. Si tu lui dis ça comme ça gentiment, je pense qu'il acceptera volontiers. Hein.
10: Alors je lui dis comment, chérie, tu sens sous les bras, va te laver?
0: Ah non, tu lui dis, est-ce que tu peux prendre un bain? Ou alors, tiens, une bonne idée, tu peux lui proposer de prendre un bain avec toi.
10: Ouais.
0: Tu lui dis, bon, bah on va prendre un bain, tu vois, tu mets de la mousse et tout ça, du bain moussant, enfin je sais pas citer de marque, hein, parce que c'est pas la peine.
2: Hein. Ça fait combien de temps que tu le connais?
10: Ça fait 6 mois.
2: 6 mois. Et il a quel âge, ce garçon?
10: Il a 23 ans.
2: 23 ans. Et il fait quoi comme travail?
10: Bah, il est mécanicien, mais je vois pas trop rapport.
2: Ah, alors attends.
6: C'est pour ça qu'il transpire.
2: Alors déjà, une.
0: Oui. Bah, en été, il doit souffrir en été. Hein.
10: Bah, c'est moi qui souffre.
2: Pourquoi?
0: Bah, pour les odeurs.
10: Les beaux jours arrivent et ça pue de plus en plus, quoi.
0: Ah bah là, ça, je te comprends. Hein.
2: Tu
10: me comprends, Sandy?
0: Ah oui, je te comprends. Excuse-moi.
2: Mais attends, Justine.
10: Pas grave. Oui.
7: Comme il est mécanicien, il faut se dire une chose, que son boulot n'est pas évident. Il termine à quelle heure le soir ?
10: 19h.
0: Et il commence à ?
10: Il commence à 9h.
0: Ah oui, ça fait une grande journée, ça. Hein.
10: Enfin, il a une pause. Hein,
0: mm-hmm. Ah oui, quand même.
7: Et pendant la pause, tu le vois ?
10: Ah non, ben non, moi je travaille.
7: Et tu fais quoi sans indiscrétion comme travail ?
10: Bah, je te trouve indiscret, mais je vais te le dire quand même. Je travaille dans une boulangerie.
7: Ah bah alors, attends.
0: Ah bah
7: alors...
0: c'est sympa, ça. C'est
10: ouais,
0: bien.
10: C'est sympa.
0: Pour le pain le matin, c'est
10: ah
0: bien.
10: Ah ouais, les croissants tout chauds quand t'arrives.
0: Ah ouais, ouais. C'est tous les croissants, ouais.
7: Mmh. Donc, toi, à la fin de la journée, tu transpires pas ?
10: Bah, moi, je me lave.
0: Non, ouais. Mais enfin, pour revenir à ton problème, parce que là, c'est vrai qu'on s'égare toujours.
10: Oui.
0: Moi, ce que je te conseille, c'est que tu lui dis gentiment, voilà, comme je t'ai dit tout à l'heure, tu lui demandes de prendre un bain.
10: Ouais.
0: Mais pas agressif, comme je t'ai expliqué. Hein. Tu lui dis, prends un bain parce que. Non, le mieux, comme je t'ai dit, tu prends un bain avec
3: prends
0: lui.
3: Un bain, un biquet, mon petit biquet.
0: Mon petit amour, mon petit chéri, ou je sais pas.
10: Ouais.
0: Et puis voilà, tu prends un bain avec lui. Je peux rien te conseiller d'autre parce que sur ce point, c'est quand même assez délicat. Hein.
10: Gérard, tu dirais pareil ?
7: Bah, moi. Pourquoi moi, de toute manière, si je veux prendre un bain, je le prends avec ma femme et c'est tout. Je lui dis, ma chérie, tu viens prendre une douche avec
0: moi. Oui, mais moi, j'ai pas de problème de transpiration.
7: Mais de toute manière.
0: Je vois pas quel est le problème avec moi.
3: Oui, mais non, c'est dans le sens inverse, ça peut être.
7: Non, mais même, de toute manière, je vais te dire une chose, que tout le monde transpire. Alors, me prends pas pour.
0: Oui, mais attends, même moi, moi je ne transpire hein. pas, ça j'en suis sûr.
3: Gérard,
0: moi,
3: pas quand il fait très très chaud. Ouais. Un petit peu.
7: De toute manière, même maintenant.
0: Mais tu dois souffrir surtout en été, hein, je pense, parce que là, en été, quand il fait chaud, c'est pas évident. Hein.
10: Ouais, bah ouais, mais je le rencontre en septembre, donc ça allait, mais alors là, l'été arrive et j'ai peur, quoi. Ouais,
7: non, pour l'instant, on est au printemps.
3: Petite conclusion très vite, parce qu'il est déjà l'heure. Alors,
7: conclusion, ben, tu lui dis gentiment de se laver, c'est tout, et tu lui demandes de prendre
0: un. Voilà, qu'elle prenne un bain avec lui tous les soirs.
10: D'accord.
0: Parce que le matin, il se lave. Ah ouais, tous les soirs, 6.
10: D'accord.
0: Si vraiment il a un problème de transpiration, moi c'est ce que je te conseille, qu'il prenne un bain. Enfin, tu as une douche ou un bain ?
10: J'ai une grande baignoire.
0: Hein ?
10: Une grande baignoire.
7: Et ben, dans ce cas-là,
0: c'est impeccable.
10: Ouais.
7: Bah, tu prends un bain avec lui.
3: Voilà. Comme ça, tu lui apprends la technique, puis le savon, quoi, pour devenir ami avec le savon.
0: D'accord.
7: Tu y apprends tout.
10: Je te remercie aussi, Max.
0: Voilà.
3: Pas de problème. Bah, merci Justine et puis bon courage.
10: Je vous souhaite une bonne semaine.
3: Merci.
7: Merci toi aussi.
3: Merci. Et c'est vrai, lavez-vous si vous sentez la transpi, c'est une horreur. Hein. Merci. Bah, finalement, Gérard, tu t'en es bien sorti sur la fin. Heureusement, un conseil sur les quatre. On a cru que c'était plus les conseils de Sandy que Gérard.
0: T'as eu chaud.
7: Quoi, j'ai eu chaud.
3: Ouais.
7: Toi, tu te tais.
3: Ouais, t'as été là.
7: Tout à l'heure, tu vas avoir.
3: Sur la maison, là. Hein.
7: Et tu vas avoir chaud au retour.
0: Oh là là, ça devient grave.
7: Oui, mais à la maison, t'auras chaud. Pas dans la voiture.
3: Bon, en tous les cas, merci Rigaud, merci Apolline, merci Manu, merci Fildar, merci Gérard et Sandy d'être venus dimanche. Hein, voilà, donc si vous avez des conseils à demander à Gérard et à Sandy, vous n'hésitez pas sur le répondeur du Star System 0140 521 521. La nuit n'est pas terminée, balade nocturne tout de suite avec, entre autres, R et. Comment elle s'appelle pas Jeanne d'Arc.
11: Hardy!
3: François Hardy pour un morceau qui s'appelle Jeanne, extrait de musique de Louis IV. On aura également droit à un morceau pour ceux qui aiment bien la musique un peu Ibiza, Tatrincha, hein. Version ambiante. Et puis également un extrait de la bande originale de Braveheart, plus plein d'autres surprises, puisque la programmation va se faire carrément en direct live, vu que j'ai pas eu le temps de la programmer en entier. J'ai ramené pas mal de disques, ça va être fait, vous inquiétez pas.
11: Je peux vous dire.
3: Il y a même du George Winston, et il y a même.
11: Il y a pas mal.
3: Il y a Philippe Glass, il y a également du Harold Budd, il y a de la bonne cam. Voilà. On va y aller là.
11: Ah, tu veux enregistrer, d'accord.
3: On enregistre, hein, on pige.
11: Des cassettes.
3: Bon, Sandy, je t'embrasse. Hein, puis bon week-end à toi.
0: Ouais,
3: bonne semaine surtout, pardon, parce que je dis le week-end pour toi jusqu'à le dimanche, mais bonne semaine. Et puis, genre, on se retrouve jeudi.
7: Hein. Jeudi, Rigaud, surtout.
3: Ouais.
7: J'ai bien calculé. Je te prévois, je te ramènerai une pub que j'ai dans un journal.
3: Ouais.
7: C'était ce week-end en fin de compte.
3: Le week-end internet, ouais.
7: Voilà, le week-end internet. Donc la semaine prochaine, donc les conseils de
3: les débats,
7: donc vont porter en premier sur l'internet. Donc j'espère qu'on va avoir du monde. Et en deux. Les sumo.
0: À propos des sumo, j'ai des infos sur les sumo.
3: Ouais, bah, on t'appellera alors.
7: On l'appellera si on nous fait pas le coup de la semaine j'ai dernière.
0: Ou mais quoi, c'est pas grave, j'ai oublié.
6: On en parlera jeudi.
12: On en parlera tout à l'heure.
6: On en parlera jeudi.
7: Allez, bon, bonne semaine à toi et en espérant que d'ici jeudi, tu nous fasses du boulot. Super, mon chef.
3: Merci.
7: Compris, Lucky Luke.
3: D'accord, pas de problème. Balade nocturne jusqu'à au moins 1h du matin pendant 60 minutes non-stop. 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
13: Comment vas-tu, Christine? Christine, les cotons-tiges dans le cul?
14: Ouais, pour Gérard qui déteste les cotons-tiges dans le cul.
13: Ouais, qu'est-ce qui t'amène? Tiens, va mettre le remix. Remix. Remettre comme ça en français.
14: Bah, j'ai pas
13: un petit peu de Gérard. Mais non, ils sont pas là, tout est rangé. Si? Il est mou, t'es mou, toi, ce soir. Oh là là. Bonsoir, Christine.
14: Bonsoir.
13: Alors, qu'est-ce qui t'amène, Christine?
14: Bah, je vais parler un petit peu de Gérard, qu'il aime.
13: Ouais.
14: Sa copine.
13: D'accord, vas-y.
14: Alors, il aime bien, ouais, quand il prépare son petit café.
13: Ouais.
14: Et puis, il aime bien enculer la fille. Par derrière.
13: Il t'a déjà enculé, Christine?
14: Non, moi j'ai pas voulu.
13: Il a pas voulu, d'accord, mais
14: non,
13: bon.
14: Moi j'ai pas voulu.
13: D'accord, je rappelle que Christine est l'ex de Gérard. Gérard est aujourd'hui quelqu'un de bien portant. On l'a vu hier habillé quand même sur son 31. Marié normalement pour le 20 juin avec Sandy. Et donc Christine, tu nous donnes quelques petites anecdotes, des scoops même sur Gérard. Donc il aime, ça on le sait qu'il aime bien enculer parce qu'il dit qu'il veut pas faire mal à une femme. Mais dès qu'il s'agit de reculer, il est pas le dernier, hein.
14: Ouais.
13: Alors ensuite.
14: Il aime bien faire l'amour dans la douche.
13: Ouais.
14: Et puis, c'est...
13: Attends, mais comment vous faisiez tous les deux pour faire l'amour dans la douche? Je me souviens quand même que t'avais un physique quand même, t'es assez costaud.
14: Oui.
13: Plus lui, qui est tout maigrelé comme moi, comment il faisait? Si tu te mets dessus, il meurt.
14: Là, c'est lui qui mettait.
13: Parce que
14: dessus.
13: L'odeur de crado que
14: ouais.
13: Vous étiez. Enfin, plus maintenant, hein, mais de l'époque quand même. Plus
14: ouais.
13: Deux, trois caca séchés entre les poils de Gégé.
14: Ouais.
13: Plus un peu d'urine quand même dans la foufoune de Christine.
14: Oh.
13: Ça faisait un mélange tous les trois, ça devait être assez gore, non?
14: Ouais.
13: Hein, t'es d'accord?
14: Bah oui.
13: Hein, tu reconnais que des fois. Parce que des fois, quand on fait l'amour, on aime bien aller foutre le nez sous la couette pour voir si. Parce que le goût du sexe, quand même. T'aimes bien sentir le sexe?
14: Ouais, mais j'aime pas que ça pue.
13: Ouais, t'aimes pas que ça pue, c'est normal. Enfin, ça sent rarement quand même la tulipe, hein.
14: Ouais.
13: Mais t'imagines aller sous les draps après que Christine et Gérard aient fait l'amour? Hein? Alors là, franchement, l'expédition, t'es pas sûr de revenir vivant de là-dedans, hein?
14: Bah,
13: alors, tu peux. Moi, je me dis que aller sous la couette de quand Christine et Gérard avaient fait l'amour, ça a un coup à perdre une narine.
14: Ouais.
13: Ça, c'est une narine qui crève en l'espace de 10 secondes. T'as tous les bactéries. Tu dois avoir des sortes de. Là, il faut du bégon jaune, du bégon vert, hein, pour nettoyer tout ça. Hein.
14: Bah ouais.
13: Ouais, ça, c'est sûr. Alors, quoi d'autre encore, Christine?
14: Et puis. T'étais très sympa quand même, mais il pensait qu'à lui un peu quand même.
13: Ah, là, ça m'étonne ce que tu me racontes qu'il pense qu'à lui, parce que Gérard est quand même quelqu'un qui aime bien partager normalement.
14: Ah, il a peut-être changé, hein, ça se peut.
13: Ah, ça m'étonne, parce que quand même, Gérard, c'est quelqu'un qui donne beaucoup. Il aime bien payer des cafés, il aime bien ramener des CD, il aime bien demander des nouvelles des gens.
14: Ah, c'est pas ça que je parlais. Il pensait un petit peu à lui, mais pas les cadeaux, je parle. Un peu autoritaire.
13: Voilà, exactement. Mais c'est, par contre, je plaisantais pour dire qu'effectivement, t'as entièrement raison. C'est pas le genre de mec à offrir un café où c'est très rare. Faut vraiment lui tirer les vers du nez ou faut lui mettre un flingue sur la tempe. Alors, en ce qui concerne les bonjour, ça va, comment ça va, ça il s'embrôle. Par contre, prendre de ses nouvelles et s'apitoyer sur son sort, alors ça, Gérard, ça c'est la bestiole qui aime bien ça. Alors ça, ça va jamais, on l'emmerde tout le temps, il veut tout arrêter, on le fait chier. Par contre, nous. Hein, Christine, si
14: ouais.
13: Toi ça va pas, il s'en fout.
14: Voilà.
13: Voilà, ça, je suis d'accord avec toi, Christine. Quoi d'autre encore? Qu'est-ce qu'il fout, fil d'art?
14: C'est tout.
13: Continue, Christine.
14: Hein?
13: Oh, Estico! Dans un trou à rat, ouais, tu vas voir, je t'en foutre, moi, du trou à rat. Moi, je vais te foutre sous les couettes de. Tu te rends compte, la Christine, Gérard, elle est sous la couette? Bon, quoi d'autre encore, Christine, à raconter?
14: Bah c'est tout, j'espère qu'il sera gentil avec sa copine.
13: Bah il est gentil, il est très gentil avec sa copine ceci dit,
14: ouais.
13: Mais c'est vrai que bon ça nous a posé quelques petits problèmes au début, on a un petit peu eu peur pour elle et puis finalement bah c'est une histoire qui se termine bien. Mais non c'est pas ça, c'est quoi que tu mets?
15: C'est pas ça que tu veux?
13: Mais non, attends c'est peut-être pas ça, non.
15: Ah, mais
13: attends.
15: Tu l'as fermé,
13: hein? Bon c'est pas grave, non mais c'était quand elle faisait un résumé, c'est pas grave. Christine.
14: Sur des fois qu'il buvait, c'était dommage pour lui.
13: Ouais. Christine, toi ouais. De ton côté, comment ça va en amour?
14: Moi, ça va très bien avec mon copain.
13: Ça va, la forme, tout va bien?
14: Ouais, il est à côté de moi un peu.
13: Ah, et alors, comment, est-ce qu'il t'encule?
14: Non.
13: Non, mais pourtant, t'aimais bien ça, nous avait dit Gérard. Hein. Qu'est-ce qu'il avait dit sur Christine exactement, Gérard? Moi, j'ai des souvenirs, j'ai des discussions à bâton rompu avec Gérard, quand il nous parlait de toi, quand même, il disait que t'étais quand même une sacrée chaude, hein, au pieu, hein.
14: Ah, moi, j'aime bien faire l'amour, hein.
13: Ça, c'est clair. Il me disait, mais alors, un truc qu'il a dit, pareil, que t'adorais, c'est quand il te... il y arrivait jamais, c'est que quand il devait te porter, pour te... il voulait te prendre contre le... t'aimais te faire prendre contre le mur, mais il n'arrivait pas à te soulever, c'est vrai?
14: Ouais, il arrive pas, mais c'est costaud quand même.
13: Ah, bah oui, ça, c'est costaud quand même. Hein? T'aurais aimé qu'il te soulève et qu'il te prenne contre le mur?
14: Non, j'étais trop costaud.
13: Ouais, quelle est ta position préférée?
14: Ouais, que... je lui demande dessous ou soit lui, ça dépend.
13: Ouais, bah ça, c'est marrant, ça, c'est assez rare, ça, en amour. Ça, c'est original, ça, c'est que tu lui montes dessus ou alors qu'il te monte dessus.
14: Voilà.
13: C'est rare, ça, j'ai jamais entendu parler de ça. Généralement, on se met sur le côté pour faire l'amour. Soit tu lui montes dessus ou il te monte dessus.
14: Voilà.
13: Ça, c'est original. Et sinon, t'as... qu'est-ce que t'aimerais faire que tu n'as encore jamais fait en amour, Christine?
14: Sur la chaise.
13: Oh, sur la chaise. Qu'on explose une bonne paire de chaises, comme ça, définitivement. Ah ouais, ça serait bien, ça. Bah, c'est bien, c'est bien, c'est bien.
14: Voilà.
13: Oh là, t'as besoin de venger de sa patronne. Ah là là, bande d'enculés tous les deux.
12: Faut que tu demandes
13: Eva
12: rose.
13: 28 ans, te rends compte, 28 ans, bande d'enculés.
12: Faut que tu demandes des roses avec trois couleurs, des tricolores, des
13: trucs. Ouais, n'importe quoi.
15: Je leur dise bonjour.
13: Bonjour madame, ça serait pour un bouquet de fleurs, s'il vous plaît.
15: Pour un. C'est par téléfleurs ?
13: Par téléfleurs, oui. Bon alors attendez, d'abord. Parce que je suis jamais venu chez vous, hein.
15: Oui.
13: Je ne suis pas client habituel. Pour un des fleurs pour une amie.
15: Oui.
13: Tu as fêté aujourd'hui ses 30 ans.
15: Oui.
13: Voilà, donc vous allez lui envoyer un petit bouquet de fleurs chez elle.
15: Chez elle, c'est par téléfleurs.
13: Non, non, je sais pas moi, je sais pas, je connais pas.
15: Ah, faut se déplacer pour.
13: Je ne me déplace, je peux pas me déplacer moi. Hein.
15: Ah bah je peux pas le faire.
13: Bon alors je vais venir me déplacer, c'est d'accord. Donc je suis pas très loin de chez vous, je vais faire l'effort. Alors des fleurs, vous allez me mettre.
15: C'est des belles roses.
13: Oui.
15: À 12 francs.
13: Oula, c'est cher.
15: Bah non.
13: Ah bah si.
15: Mais vous venez vers quelle heure? Parce que là, je ferme, là.
13: Bah, j'arrive dans un petit quart d'heure.
15: Parce que je vais fermer, ici, là, maintenant.
13: Eh bah, vous voulez perdre un client?
15: Bah, parce que j'ai une livraison à faire, c'est pour ça.
13: Eh bah, vous livrerez après.
15: Ah bah non, là...
13: Alors, un petit bouquet pour... On va mettre 100 francs.
15: 100 francs?
13: Ah, ça va faire... un beau bouquet.
15: 100 francs, oui, c'est déjà bien. On peut faire mieux.
13: Ah oui. Alors.
15: Alors, qu'est-ce qu'on fait?
13: Alors, qu'est-ce qu'on fait? Qu'est-ce qu'on fait? Allez, on va aller. Allez, 20 pour 120 francs.
15: 120 francs. Je vous mets tout, je vous fais un mélange de tout.
13: Ah bah, surtout pas.
15: Non.
13: Ah bah, non, bah, non. Bah non, vous n'allez pas me mettre tout et n'importe quoi. Alors, vous avez me dit des roses.
15: Des roses?
13: Alors, on les fait un petit prix.
15: Allez, non.
13: 10 francs? Non, bon, alors, laissez tomber les roses. Qu'est-ce que vous avez d'autre?
15: Bah, j'ai pas grand-chose parce que là, c'est les fleurs du week-end.
13: Ouais, voilà, alors, je vais avoir des vieilles fleurs séchées, bien sûr, les fleurs du week-end. Vous n'avez pas pu en cueillir lundi?
15: Non. Alors. J'ai mon arrivage que jeudi maintenant.
13: Le jeudi? Oui, bah alors, ouais, moi, du coup, j'aurai 3 jours de retard pour l'anniversaire.
15: Bah, vaut mieux attendre parce qu'il y a des belles fleurs.
13: Oui, mais alors, sinon, vous me faites un petit prix quand même.
15: Bah, c'est pas moi la patronne, je suis qu'une employée. Ouais.
13: Bah, d'accord, ok, donc on va faire aller. Je suis prêt à mettre plus, jusqu'à 125 francs.
15: 125?
13: Allez, 125.
15: D'accord, et c'est sûr que vous venez, hein, parce que là, je ferme.
13: Bah, attendez, on va pas la fermer tout de suite, on vient à peine de l'ouvrir. Alors, attendez, je vais terminer quand même. Je puisse terminer. Alors, qu'est-ce qu'on y met dedans?
15: Bah, je sais pas, moi.
13: Comme couleur, dans la couleur.
15: Du rose?
13: Ouais, non.
15: Non?
13: Non, non, non, non, pas de rose.
15: Bah, j'ai pas de rouge.
13: Alors, on va y mettre du jaune.
15: Du jaune?
13: Ouais.
15: Ouais.
13: Ouais.
15: Et du blanc?
13: Du blanc?
15: Non.
13: Bah, vous n'auriez pas dans le beige?
15: Ah, non, non.
13: Dans du beige?
15: Non,
13: dans du beige?
15: Bah, j'ai pas beaucoup de choses, hein. Je peux vous dire qu'en fleurs, j'ai presque plus rien parce que j'ai du deuil.
13: Du gris? Vous avez du gris?
15: Non, j'ai pas de gris.
13: Vous avez rien?
15: Non. Non, là, j'ai vraiment pas plus grand chose parce que j'ai du deuil.
13: Ah ouais, non, mais là, vous devriez faire comme certains magasins qui font des arrivages le mardi parce que là, moi j'allais chez mon fleuriste qui faisait des arrivages le mardi, c'était quand même mieux que le jeudi, hein.
15: Ouais, mais normalement j'ai un arrivage le mardi.
13: Ah!
15: Mais mon patron est en vacances.
13: Donc. Ah, bah alors, bah évidemment, alors tout le monde se part en vacances, les clients, tout ça, on en a rien à fiche, on s'en moque et tout, etc. Hein.
15: Alors,
13: bah, je sais ce que c'est.
15: Bah, vous
13: j'étais moi-même floriste, alors.
15: Vous pouvez pas attendre demain chez votre.
13: Non, c'est l'anniversaire, c'est ce soir. Les 30 ans, ça se fête ce soir.
15: Parce que là, franchement, je vous dis franchement, j'ai presque plus rien en flore.
16: Bon,
15: en
16: d'accord.
15: Hein? En plante, j'ai beaucoup de plantes, mais en
16: plante de quoi? Plante de quoi? Mais ça va me revenir à combien tout ça?
15: J'ai des belles azalées à 79.
16: Combien?
15: 79.
16: 79 quoi? Plantes?
15: Francs.
16: Francs? Ça fait cher ça?
15: Bah non.
16: Faut que je réfléchisse là. 70 francs?
15: Bah écoutez, passez.
16: Allez, 70 francs, c'est ok. Pour 70 francs, je vous la prends.
15: 79, je vous ai dit.
16: 70, moi je vous dis.
15: Non, bon, bah écoutez, monsieur, là je ferme. Alors.
16: Vous n'allez pas la fermer, on vient à peine de l'ouvrir.
15: Ouais, bon, bah bonne soirée. Au revoir.
16: Bonjour.
17: Au revoir, madame. C'est ta patronne, Laetitia, ou
15: bah,
17: non?
15: C'est avec elle que je suis tombée, si tu veux, toute la semaine, en fait. Mais en fait, elle ment, c'est pas vrai, elle a des fleurs. Il y a des fleurs qui arrivent le mardi,
16: ouais, ça la fait chier.
15: Le jeudi, le vendredi, le samedi.
16: Ça la fait chier, alors.
15: Ouais.
16: Bah ouais, mais là, elle dit que son patron est en vacances.
15: Et les azalées, c'est pas vrai, elles vendent pas à 79 francs.
16: Ah, elles sont à combien?
15: 60 francs.
16: Ah,
17: on a les scoops. Merci beaucoup, Laetitia.
15: Attends, deux secondes. Ouais. Tu peux avoir, Max, tu peux m'envoyer une photo dédicacée où on te voit de face?
16: Ça va arriver, dans, je sais pas, 3 semaines, 1 mois.
15: Tu pourras m'envoyer?
16: Bah, il faudra la réclamer, hein. Je vais pas envoyer à tout le monde. Je vais te donner mon numéro perso, c'est mon répondeur. Salut!
18: Bonsoir.
16: Bonsoir. Émilie, on se connaît, non?
18: Non, pas du tout.
16: Non, jamais, jamais?
18: Jamais, jamais.
16: Mais il me semble t'avoir déjà vu quelque part, toi. Fais voir. Moi, je t'ai déjà vu.
18: Ah non.
16: Non, t'étais pas dans un truc...
18: Non, jamais.
16: Non, d'accord, ok. Virginie, 29 ans de Toulouse. Alors là, mon pote, t'as intérêt à t'accrocher parce que 29 ans, ça a de l'expérience. À mon avis, tu tiens pas la nuit avec. Bonsoir, Virginie.
19: Bonsoir.
16: Bonsoir, Virginie.
19: Bonsoir.
16: Toi, par contre, Virginie, il va falloir parler un pile poil plus fort pour qu'on t'entende bien.
19: Ah non, pas de problème.
16: Voilà, devant ton combiné, c'est merveilleux. Et nous avons également, 22 ans de Noémie de Montpellier. Bonsoir, Noémie.
20: Bonsoir, Max.
16: Toi, je te connais, Noémie.
20: Ah, pas du tout, non, c'est la première fois que je t'appelle.
16: Fais voir. Pourtant, il me semble t'avoir déjà vu quelque part.
20: Non, regarde bien, je pense pas. Non.
16: T'as vu les plans de rague à deux balles, ça marche pas, hein, Christophe, hein. Je sais pas comment on va opérer. Est-ce qu'on vous demande de baisser la culotte tout de suite et vous nous montrer comment est taillée votre foufoune, ou est-ce que tu veux quand même une question intellectuelle, Christophe?
19: J'aurais demandé à chacune d'entre vous.
16: Est-ce que vous êtes déjà à la Ibiza?
20: Non,
16: mais c'est moi parce que je me suis dit peut-être qu'il y en a déjà une qui était. Non? Jamais,
20: non.
16: Jamais?
20: Non. Non, par contre, j'aimerais bien savoir à quoi ressemble Christophe quand même, c'est quand même important. Mais...
19: Ouais. Je ressemble un petit peu au chanteur des Escouades, des To Be Free.
16: Oh!
20: Ouais, d'accord.
16: Ouais, c'est ça, ouais.
19: Mais quand j'enlève mes lunettes, évidemment.
16: Ah, ouais, d'accord, ouais. Fais gaffe quand même parce qu'il y en a quand même quelques-uns qui sont de la jaquette, hein, alors méfie-toi. Hein.
19: Et sinon, je voulais savoir si chacun d'entre vous, parce que faut que vous puissiez savoir les moyens de vous déplacer jusqu'à Paris en train quand même.
16: Christophe, je te connais, toi.
19: Ah bon?
16: T'es pas un David ou un Luigi ou un Arnett?
19: Non, non, c'est pas un canular. Hein.
16: Une merde.
19: Sérieux, là.
16: Une merde de ce genre-là.
19: Non.
16: Désolé.
19: Non, j'ai rien.
16: Bon, d'accord, ok. Ouais, et donc?
19: Et je voulais savoir si chacun d'entre vous pouvait assumer à elle seule, parce que moi je pouvais assumer par contre financièrement, si vous pouviez assumer chacune d'entre vous, ou déjà le fait de pouvoir venir jusqu'à Paris, parce qu'on va partir de l'aéroport de Paris, quoi, quand même, pas de Toulouse, vous m'envoyez, si vous pouviez assumer une semaine d'argent de poche, quoi.
16: Moi,
20: y a pas de problème pour Paris, hein, pour
16: Magali,
20: hein.
16: Avec
20: quel métro?
16: Ouais.
20: Moi, j'ai ce qu'il faut, ça.
16: Oh, ah ouais, tu fais du combien, ce mec, tout de suite, hein. 80 mecs, toujours, moi, j'ai ce qu'il faut. Qu'est-ce qu'on pourrait leur poser des comme questions, Christophe?
19: La couleur des cheveux, par exemple.
16: Émilie?
21: Alors, moi, je me suis fait une couleur, je suis prune.
16: Ouais, Magali.
21: Châtain clair.
16: Ouais, Virginie.
22: Et moi, je suis châtain vieux noisette.
16: Et Noémie?
22: Châtain vieux vert.
16: D'accord. Quant à toi, Virginie, on a parlé des cheveux, on n'a pas parlé des yeux. Alors, tu réponds aux questions qu'on te pose.
21: Et la dernière aussi.
16: Ok.
21: Aussi.
19: Et donc, votre taille à peu près, et votre port de poitrine.
16: Non, votre taille. Attendez, on parle d'Ibiza, mais on parle aussi de cul avec Christophe. Émilie, hein. Tu fais combien? Tu mesures combien?
21: Alors, moi, je suis pas très grand, je fais 1m60.
16: Ouais, me semble. Et combien?
21: 90.
16: 90 quoi? 1. 90 1? T'es fine alors? Ah non, mais t'as pas de sein?
21: Ah,
16: aussi. Tu fais combien toi? C'est parce que moi, il faut que je me repère par rapport à Jeanne Birkin. Tu fais combien?
23: Je sais pas.
16: 60 1?
23: Non, je dois faire 80.
1: En dessous 80, bon, plus de 80 et moins de 85, donc un truc qui n'existe pas.
4: D'accord. Ouais, donc 90A, c'est quoi? C'est que dalle? Là, j'arrive plus à 90A.
1: C'est pas beaucoup, c'est rien, non, 90A, c'est pas, non, c'est pas grand-chose.
4: C'est large,
1: c'est,
4: mais...
1: C'est large au niveau de là.
4: Ouais.
1: Et t'as pas beaucoup de bonnets.
4: D'accord. Ok. Magali?
8: 90B.
4: Ouais. 1m70. Ouais, Virginie?
8: Franchement, je mens pas, mais j'ai un petit peu honte, quoi. 1m70 et 100 bonnets E.
4: Oh, Christophe, elle va gagner. Mais il n'y a pas de honte à avoir, hein, alors. Parce que c'est vrai que des fois, on est quand même, moi, je trouve qu'on est quand même très pute à faire ça, parce que, pour Émilie et tout, il n'y a pas de honte du tout, hein. C'est de la plaisanterie, croyez-le bien. Parce que ça se trouve, lui, il adore peut-être les filles qui ont pas de ça, hein, Christophe. Ma femme Noémie, t'es, mesure combien?
8: Moi, je fais 1m71 et je fais du 95C.
4: Ah, bah, t'es bien parti, toi. Je sais pas si t'es à Ibiza, mais tu vas monter sur Paris, toi. Tu vois ce que je veux dire?
8: Monter sur Paris, en plus.
4: Oh, bah, alors en plus.
8: Là, donc,
4: en plus, en plus. Parfait. Bon, alors, c'est parfait, ça, alors, c'est parfait.
23: Et sinon, vous faites quoi dans la vie, là, chacune?
4: Oui, c'est vrai. Mais Émilie, tu fais quoi, plus sérieusement?
24: Moi, je suis au lycée, je suis en école hôtelière.
4: D'accord. Magali?
24: Là, j'ai eu mon bac, je rentre dans une école d'esthétique.
4: D'accord. Virginie?
25: Moi, pour l'instant, je fais la recherche d'emploi, mais mon métier, c'est hôtel d'accueil.
4: D'accord. Et quant à Noémie?
25: Moi, je suis étudiante en histoire géographie.
4: En histoire-géographie, d'accord.
25: Ouais, ouais.
4: Est-ce que vous avez déjà beaucoup voyagé, les filles, en règle générale? Vous êtes des voyageuses quel est, par exemple, cet été, vous étiez où, par exemple? C'est pour savoir si vous... Émilie?
24: Cet été, j'ai travaillé, donc je suis pas beaucoup partie, quoi.
4: D'accord, t'as voyagé dans les bureaux, Magali?
24: Cap d'Agde,
4: ouais. Ah,
24: c'est sympa, génial.
4: Ouais, Virginie?
25: Bon, l'Espagne et le Portugal.
4: Bien, Noémie?
25: Moi, j'ai bossé aussi, donc...
4: Alors, personne va sur Tahiti, Saint-Barthélemy.
25: Oui, moi.
4: Bon, alors.
25: Moi, je pars du 21 novembre au 1er décembre aux Caraïbes.
4: T'es parti au Concorde ou pas?
25: Pardon?
4: T'es parti en Concorde?
25: Non, je pars en croisière.
4: C'est pas des vacances, ça, alors.
25: C'est pas des vacances, une croisière?
4: Non, il faut prendre le Concorde.
25: Ouais, ben ouais, ok.
4: Attends, ça coûte 100 000 balles, c'est bon, ça.
25: Le voyage.
4: Je plaisante. Bon, Christophe, t'as des questions parce qu'il va falloir faire un choix à un moment donné.
23: Ouais, encore une, encore deux même.
4: Ouais.
23: Laquelle d'entre vous parle espagnol?
25: Moi.
23: Un petit peu.
24: Virginie.
23: Un petit peu, ça, c'est un plus, ça, pour
24: Ibiza. Couramment.
4: Ouais. Oh, ils parlent français, ils comprennent bien le français quand même, hein.
23: Ah bon?
4: Ouais, tu peux te démerder. L'anglais, sinon, tu sais, c'est la langue internationale, hein, t'as pas besoin. Virginie, tu parles espagnol?
24: Anglais, espagnol, portugais.
4: D'accord.
24: Hey, Christophe, tu mesures combien?
23: Ouais, 1m79.
24: Ah ouais? Et tes yeux, quelle couleur?
23: Marron.
4: Ouais, parce que les filles.
24: Et les cheveux?
4: Peut-être que vous allez être dégoûté de vouloir partir avec
24: eux. Oui, voilà, tout le problème est là, en fait.
4: C'est clair.
24: Savoir, non, mais ouais, c'est un voyage.
4: Que, ouais, vous allez peut-être être écœuré, hein.
24: Et ah non, mais il y a pas. Partir avec n'importe qui, non?
4: Il y a un voyage au pieu, quand même, hein, tous les soirs.
24: Ouais,
4: hein.
24: Moi, je l'ai dans la vie, Christophe.
4: Attendez. On va être très sérieux, là. Attention. Maintenant, moi, je vais poser une question, quand même, qui est très délicate. Sérieusement, les filles, et chacune de vous, vous allez me donner, si vous gagnez, vous allez vraiment, vous êtes prête vraiment, enfin, c'est pas qu'il faut le faire, mais vous seriez prête, attends, si Christophe vous plaisait, à coucher avec lui pendant les vacances. Émilie, tu le ferais?
24: Je ne pense pas.
4: Non. D'accord, ok, non, mais c'est pour savoir, faut répondre très honnêtement, Magali.
24: Ça dépend, quoi, faudrait voir.
4: Non, mais s'il te plaisait, mais toi, t'as un mec en plus, donc toi, t'es une menteuse.
24: Ah.
4: Virginie?
25: Moi, je peux pas dire, s'il a énormément de charme, ça se peut qu'il y ait du courant qui passe.
4: Hein. D'accord, Noémie?
25: Moi, ouais, tout dépend du, de lui déjà, de comment il est.
4: D'accord, mais bon, si vous plaisez physiquement.
25: Physiquement, ouais.
4: D'accord.
25: Je pense que oui, pour une semaine, c'est bon.
4: Bon. Après, on s'en débarrasse. Allez, terminé, basta, on s'envoie deux cartes postales, on est content. On est censé se revoir.
24: Quel âge il a, Christophe?
4: 27.
24: Ah oui, donc ça
4: va. Il est pas tout jeune.
23: J'ai une dernière question. J'aimerais que vous me disiez toutes, si vous aimez les escouades, d'ailleurs, chanteurs, et si vous les aimez physiquement en plus.
4: Bah, tout à l'heure, tu parlais de 2B3, maintenant c'est les escouades, tu ressembles à quoi, toi?
23: À chaque fois, je mélange.
4: D'accord. Est-ce que vous connaissez les 2B3? Si oui, est-ce qu'il y en a un qui vous plaît?
24: Ouais, ils sont tous mignons.
4: Oh!
24: Non, pas
23: les égalisés.
4: C'est qui a dit ça?
24: C'est Magali qui a dit ça. Alors?
4: Alors, attendez, alors on va voir. Alors, maintenant, est-ce qu'il y en a un qui serait capable de chanter ça? Il y en a un qui connaît quand même, non? Sans déconner. Tu sais, qu'est-ce qu'on va faire, Christophe?
23: Non.
4: Pour départager. Parce que, quand même, ce qui est très important, quand même, dans la vie de tous les jours, bon, on sait bien, c'est d'avoir. Déjà, est-ce que vous êtes des filles à. Vous avez de la tchatche? Parce que c'est chiant de partir en vacances avec quelqu'un si on tchatche pas, quoi.
25: Ah non, mais moi, je suis une bonne vivante.
4: D'accord, ok. Alors, et puis, t'es d'accord, Christophe, que c'est quand même important d'avoir une fille qui a de l'humour?
23: Exactement, ouais.
4: C'est hyper important, l'humour.
25: Il n'y a pas de problème pour ça.
4: Alors, on va demander à chacune d'entre vous de,
25: nous, raconter une blague.
4: De nous raconter une petite histoire drôle. Et alors, si y en a une qui est sûre de son coup et qui est prête à vouloir démarrer, allez-y, elle sera prise. Celle qui démarre, bien entendu, on sera un petit peu plus tolérant.
25: Alors, moi, j'en ai une, Magali.
4: Alors, vas-y, Magali.
25: Alors, c'est deux bites qui vont au cinéma.
4: Non, ça va, c'est des histoires que je raconte à l'antenne. Des histoires que je raconte pas à l'antenne, s'il te plaît, merci.
25: Non, mais elle est pas cochonne, elle est mignonne.
4: Mais c'est moi qui la raconte à l'antenne, je l'ai racontée 50 fois. Attends, ça va, et des histoires, des vôtres histoires. Ça peut être, raconte ton histoire d'amour avec ton mec, ça peut être rigolo de savoir que tu vas le tromper, tu peux en faire une histoire drôle, non?
25: Moi, j'en ai une, Virginie.
4: Mais vas-y, Virginie.
25: C'est un jour, il y a un mec, il y a un avion, et puis en fait, il a son appel de détresse. Et il dit allô, ici la tour, allô, la tour de contrôle, SOS, j'ai un gros problème, en fait, j'ai le moteur qui est en panne, un réacteur en feu qui est bloqué, enfin bref, il arrive des plus grosses catastrophes, quoi, et puis il attend un petit moment, mm-hmm. Un petit moment, on lui répond allô, ici la tour de contrôle, répétez après moi, notre père qui est aux cieux.
4: Oh
25: c'est Mimi.
4: Elle est Mimi, elle est Mimi.
25: C'est pas vulgaire.
4: Elle est Mimi, Vivien.
23: On va dire trois choses.
4: Elle est Mimi, Vivien. Nagali, t'as pas une petite histoire, Emily, non plus, Noémie?
25: Moi, j'en ai
4: une
25: sous les yeux, mais pas très marrante.
4: Bah, je sais pas, il y en a peut-être une d'entre elles qui aurait pu raconter. Bah, c'est l'histoire d'une nana qui gagne un voyage, et puis elle pense pas se faire un mec, et puis finalement, elle se fait sauter pendant tout le séjour. Et elle revient, elle a des bleus dans la chachette. Ah, je rigole, c'est très vulgaire. Bon, il y en a aucune, hein, parce que sinon, faut que ça vienne d'instinct, là, c'est trop tard. Ah bon, Christophe, est-ce que tu veux encore poser une ou deux questions?
23: Ouais.
4: À moins qu'il y ait des auditeurs qui sont sur le Minitel 3615, code fan radio, rubrique direct, qui, pour nous aider, moi et Christophe, pour poser des questions des nanas, nous proposent des questions à leur poser, il n'y a pas de problème.
23: Ouais, donc moi, j'en ai encore une, là.
4: Vas-y, vas-y.
23: C'est important, parce qu'à Lisa, il y a plein de boîtes, et je voulais savoir quel est votre style de musique, quoi.
4: Bon, ça va pas te répondre en requin, ça.
25: Moi, franchement, pour Virginie, tout style de musique. J'ai pas de préférence.
23: Ok, la techno aussi.
25: Ouais. Par contre, moi, j'ai une question à poser.
4: Quoique là, la musique, à cette saison-là, ça va déjà être. Les boîtes, il y en a quelques-unes, je pense, qui vont être fermées, qui vont être. Il y aura beaucoup moins de monde, hein.
23: Ah ouais?
4: Ah oui, c'est. Bah, si tu veux vraiment faire la toast, c'est vraiment juillet, août. T'as une question à poser, vas-y.
25: Ouais. Qu'est-ce que c'est qui est plus important pour toi? C'est une fille qui est jolie et bien roulée ou quelqu'un qui a du charme?
4: Pour une semaine, je pense que...
25: C'est une question.
4: La question se pose même pas. Moi, je veux une fille qui est quand même belle à sortir.
25: Ouais, mais ça, c'est pas parce qu'elle est belle qu'elle peut être spécialement intéressante.
4: On s'en fout, hein. C'est pour une semaine.
25: Ah ouais, d'accord, donc il est prêt à se taper n'importe quoi.
4: Ah, sois pas conne, t'es de Montpellier, il est de Paris.
25: Non, je suis pas de Montpellier, je suis de Toulouse.
4: Bon,
25: non,
4: même,
23: faut pas exagérer, allez. On va être gentleman, je vais dire le charme.
4: Allez. Ouais, mais enfin bon, okay. Bon parce que c'est ce qui est le plus joli, c'est d'avoir du charme, parce que c'est sur la longueur, parce que la beauté, ça se perd à un moment donné. Hein.
25: Là, putain, là, qui sont bien, qui sont con.
4: Ouais.
23: Non, mais de toute façon, j'ai fait le coup de foudre avec Lisa, moi je veux bien que ça aille très loin, quoi.
4: Trois quarts du temps, la beauté, ça s'entretient, alors que le charme, non.
25: Tout à fait.
4: Le charme est un naturel, alors que la beauté, c'est quelque chose qui que tu peux avoir en toi au début, mais que tu travailles continuellement, et en fin de compte, c'est quelque chose qui... Parce que t'es omnibulé, t'es toujours en train de faire attention à ça et t'oublies d'être toi-même, quoi.
25: Ben moi, je suis pas belle, mais j'ai énormément de charme.
4: Ouais.
23: Et moi, j'ai une dernière question, là.
4: Ouais, vas-y.
23: Qu'est-ce que vous pensez des débats de Gérard, le jeudi soir?
25: Ça dépend.
23: Qu'est-ce qu'il parle,
25: hein? C'est
4: bien. Bon, ça, c'est des questions qui n'ont rien à voir. Si c'est pour toi, c'est primordial.
23: Bah disons que oui, si ça les fait rire, si ça les aime ça, quoi, si ça les aime Gérard ou pas, quoi.
4: Alors, en un mot, oui ou non, Émilie, aimes-tu Gérard?
25: C'est Gérard en lui-même qui est marrant, quoi.
4: C'est d'accord, non mais...
23: Non mais pour ou contre Gérard, quoi, en fait.
4: Oui.
25: Oh, pour.
4: Émilie, pour?
25: Ouais.
4: Magali?
25: Je connais pas.
4: Noémie?
25: Non, contre, moi.
4: Virginie?
25: Moi, je dirais que ça dépend.
4: D'accord.
25: Okay. Ça dépend des fois.
4: D'accord. Moi, je crois que Gérard, oui, effectivement, il a une cote de popularité qui a beaucoup baissé, quoi.
25: Bah, c'est qui, Gérard?
4: Si tu connais pas, laisse tomber. Hein. Déjà, t'es éliminé d'office, toi.
23: Ouais, éliminé.
4: Il y a Raphaël sur Minitel qui demande, il faut qu'on lui leur demande si vous avez, est-ce que vous avez la chatte rasée? Personne?
25: Si, moi.
4: Qui?
25: Magali,
4: a la chatte rasée?
25: Ouais.
4: Sans déconner, menteuse.
25: Bah.
4: Eh ben, oui. C'est pas beau. Donc toi t'es vraiment définitivement éliminé. Non sérieusement, il y a Raphaël qui a encore une autre question, mais celle-ci on va pas la poser. Quoique, vous sucez? Question dans le coin sur laquelle on
25: aurait...
4: Non,
23: je vais pas la poser, hein. Non mais j'ai fait mon choix, hein, ça y est.
4: On peut avoir les roulements de tambour? Attends, ouais quand même, hein. Suspense, attends, si t'as deux secondes. Alors on va y aller, attention.
0: Virginie.
4: Ouais, Virginie qui est la plus âgée, Virginie qui a
0: 29 ans
4: à l'antenne, mais qui nous a dit qu'à l'antenne elle en avait 43.
0: C'est pas vrai.
4: On aura donc le plaisir.
0: Ah, éliminé alors. C'est pas vrai.
4: Donc,
0: de toute façon, si je gagne pas, c'est pas rien. Hein.
4: Donc, Virginie, tu vas donner ton corps, écarter les guitares et tu partiras. Grâce à notre ami Christophe, et bien Ibiza. Désolé pour les autres.
25: Ah non, mais c'est pas grave.
4: Vous nous en voulez pas.
0: Je suis désolé, les autres filles, hein, je
25: mais pourquoi tu nous as parlé du To Be Free tout à l'heure? Tu ressembles à l'un des trois?
0: Non, c'était une plaisanterie. Hein. De la question est moins sérieuse, quoi.
4: De, mauvais... Eh, de mauvais goût, alors.
25: Hein. Ouais,
4: Noémie, rien n'empêche que ceci dit, tu montes entre le 21 et 28 apparemment sur Paris.
25: Ouais, j'y serai, de
4: voilà.
25: toute manière.
4: Eh bien, j'y serai moi aussi.
25: Voilà,
4: Et voilà.
25: Au cas où,
4: je n'arrête pas en ce moment. C'est pas même pas une question de brancher, c'est une question de vouloir rencontrer. Attention.
25: Oui, oui, oui.
4: Il y a des gens qui disent, mais, ça, mais Max, en ce moment, il arrête pas de demander, de demander. C'est juste pour le plaisir de rencontrer
25: oui,
4: des gens.
25: De
4: hein.
25: parler.
4: Non, mais oui, c'est vrai. Non, mais c'est juste pour le plaisir. Non, mais jusqu'à ce que je trouve la femme, enfin, la fille avec qui j'aimerais bien, là, faut que je trouve, là. Hein. J'en peux plus, hein.
25: Par contre, je peux dire quelque chose.
4: En fin de compte, j'ai besoin d'être serré dans, qu'on me serre dans mes bras. Hein. J'ai besoin
25: de câliner.
4: J'ai besoin de câlin, moi. Attention.
25: Et par contre, je voudrais dire quelque chose, c'est Virginie.
4: Oui.
25: Deux petites secondes. C'était par rapport à l'appel que a lancé la jeune fille tout à l'heure de 19 ans qui disait que bon, elle avait eu des rapports la première fois et que bon, elle n'avait rien ressenti et tout ça.
4: Non, même les fois d'avant, hein, les fois
25: oui,
4: d'après
25: non,
4: aussi. Hein.
25: J'ai bien écouté, mais ce que je voulais juste lui dire, bon, c'est toujours à l'antenne, bien sûr.
4: Oh non, mais elle écoute, elle n'est pas à l'antenne, mais elle écoute.
25: Oui, non, mais bon. Ce que je veux dire, c'est que surtout, il ne faut pas qu'elle en fasse une fixation.
4: Non,
25: parce que je suis passée par là.
4: Mm-hmm.
25: Et que plus elle va y penser, plus elle va se rendre malade.
4: Oui, c'est-à-dire qu'à chaque fois qu'elle va se faire un mec, elle se dira de toute façon, je ne vais pas prendre mon pied, quoi.
25: Non, oui, déjà d'une part, mais bon, disons qu'elle va angoisser déjà avant d'avoir le rapport.
4: Oui, oui, c'est ça, c'est
25: et
4: vrai.
25: Et puis, en fait, il faut, comme disait l'autre, la personne qui t'a pris au téléphone, c'est surtout, il ne faut pas que. Elle se prenne la tête un jour, ça va lui tomber dessus et puis elle va rien comprendre et puis ce jour-là, ça sera merveilleux, c'est tout.
2: Ouais, voilà, moi aussi, enfin, c'est Noémie là qui parle, c'est
4: oh
2: vrai
4: non.
2: que...
4: Vous êtes merveilleuse, des filles.
2: Moi aussi, c'est au début, bon, au début, c'est jamais génial, de toute manière, ça, faut bien le dire.
4: Soir en Pologne, Solidarność.
2: Mais après, ça vient tout seul, quoi.
25: Ouais, vous rigolez, vous les mecs, mais
4: non,
25: c'est pas
4: mais
25: marrant.
4: Attends.
2: C'est dur, hein, pour les filles, au départ.
4: C'est dur dans le cas qu'ils sont des mecs aussi, hein, dès le début. Non, mais qu'est-ce que j'ai dit tout à l'heure? J'étais de son côté, j'ai dit,
25: je pense
4: que j'ai dit des choses qui avaient l'air cohérentes.
25: Très bien.
4: Je lui ai dit que oui, que c'était pas, fallait pas non plus qu'elle soit désespérée et qu'un jour, probablement, elle est tombée sur un mec. Elle pensait être amoureuse du premier et avait peur parce qu'en étant amoureuse de ce mec-là, elle avait quand même pas pris son pied, mais je pense qu'elle était pas vraiment amoureuse aussi fort qu'elle l'imaginait.
25: Si, elle pouvait l'être amoureuse, mais le problème, c'est que c'est la personne qui a pas su s'y prendre.
4: Voilà.
2: Non, et puis il faut dire aussi qu'on fait toute une histoire aussi, on dit toujours que c'est merveilleux, mais.
4: Oui, c'est ce que j'ai dit.
2: On est souvent déçus, quoi, les premières fois.
4: Oui, même après, quand t'es avec, c'est pas toujours non plus, comme j'ai dit, même si
2: oui,
4: un mec
2: voilà,
4: a quitté bien, c'est pas toujours le nirvana aussi bien pour la nana que pour le mec, mais c'est le plaisir d'être à deux déjà dans le lit. C'est-à-dire, si dès le départ, elle prend pas le plaisir à être dans les draps avec ce mec et, tu vois, être allongée n'importe où, mais d'être avec lui. Bon, c'est bien d'être bien avec quelqu'un dans ses bras pour être en dîner un tête-à-tête ou passer un soir avec, mais même quand t'es au pieu, sans avoir pensé, c'est le fait d'être bien, de savoir que t'es heureuse d'être avec lui, quoi. Voilà.
25: C'est toute une expérience, il faut pratiquer.
4: Ouais, voilà, Noémie a dit le mot. On devrait presque arrêter l'émission ici à minuit 18. Ce serait presque une erreur et un blasphème que de continuer cette émission. Je sais pas ce que t'en penses, Christophe.
0: Moi, ce que j'en pense, c'est que j'aurais une question plus matérielle à la poser, quoi, qui casse le spirituel.
4: T'as un god, Virginie?
25: Non, jusqu'à présent, je pense
4: non, mais
25: pas.
4: C'est matériel.
25: J'ai une adorable petite chienne, mais j'ai pas d'enfant.
4: Salope.
25: Pardon?
4: Non, j'ai cru que t'as dit que t'étais une adorable petite chienne.
25: Non, que j'avais une adorable petite chienne.
4: Le mec, il se rattrape alors qu'il avait très bien
25: compris. Ouais, c'est ça, ouais.
4: Quelle puissance! Oui, c'est quoi, Christophe?
0: Comme t'as été à Ibiza, toi, tu pourrais me dire si c'est hyper cher, les restaurants, les.
4: Non, c'est très accessible. Non!
0: Ah, ok.
25: Donc, en plus, à la période.
4: Non, ouais, là, en plus, c'est une période qui est quand même beaucoup moins chère, à mon avis, ouais.
0: Avec mon petit budget, 1000 francs, 1500 francs, ça ira, quoi.
4: 1500 francs? Oh, tu iras pas non plus extrêmement loin?
25: Et par contre, j'ai oublié de demander.
4: Oui.
25: Et le voyage, c'est tout compris, hein.
0: Alors, c'est l'hôtel.
25: Ouais.
0: Évidemment, le trajet en avion.
25: Ouais.
0: Et puis le déjeuner et le petit déjeuner.
4: Carrément.
25: Donc, demi-pension.
0: Voilà, il reste plus que le dîner à payer, quoi.
25: Ouais.
0: Et je rentre en boîte, quoi.
4: T'es dans quel boui-boui?
25: Pardon?
4: T'es dans quel boui-boui, Christophe?
25: Ah bon?
0: Dans quel boui-boui?
4: Bah ouais, parce que c'est un boui-boui, non, le truc. Généralement, quand tu gagnes des voyages, c'est des boui-boui, c'est dans des hôtels de merde, non?
0: Ah bah ça, je sais pas, je vais le savoir bientôt, ils vont me contacter. Hein.
4: Non, mais je pense que tu vas t'éclater. T'es dans Ibiza même?
23: La ville d'Ibiza, c'est dans l'île d'Ibiza, mais je sais pas où.
4: Mais tu peux être à 50 km du centre-ville, hein.
23: Ah ouais, elle est si grande que ça, l'île.
4: Mais oui, c'est une grande île, hein. C'est comme si, oui, c'est grand quand même, hein.
25: Puis demande-nous aussi si t'es près de l'aéroport, parce que sinon c'est génial, quoi. Si t'es à côté de l'aéroport, c'est génial.
4: Je te conseille d'avoir un budget voiture, hein, parce que sinon tu vas vite te galérer, hein.
23: Ah, ok.
4: Ah ouais, à moins que tu sois dans Ibiza, c'est-à-dire la ville, Ibiza, c'est la capitale de l'île. Ouais. C'est comme si la Corse s'appelait la Corse, c'est comme le Luxembourg, et la capitale c'est le Luxembourg, tu vois. Donc là ça s'appelle Ibiza et t'as l'île d'Ibiza.
25: Mais même, c'est pas parce que, je veux dire, t'es pas
4: spécialement dans le centre
25: que tu peux pas
4: t'éclater. Désolé, j'y étais cet été, alors je peux causer quand même.
25: Attends,
4: je te dis
25: parce que t'es dans le centre que tu vas t'ennuyer. Tu peux très bien faire la fête dans un endroit qui est tout à fait isolé. À partir du moment où tu sais faire la fête, tu sais faire la fête partout.
4: Ok, ben puisque t'es si forte, je te jette un sort. Et je parie que tu vas te faire chier si t'es pas dans la ville même.
25: Tu paries que non ? On parie combien ?
4: Jette un sort. J'y étais, alors je sais de quoi je cause, hein.
25: Eh ben moi, le moment où je me suis allé le plus éclaté, ça a toujours été dans les petits villages.
4: Demande-y, Noémie, j'y étais pas cet été. Ibiza, Ibiza, j'y étais pas cet été.
25: Si, avec moi en plus, alors.
4: Non, mais j'y étais pas avec Fun.
25: Avec Fun.
4: Avec Fun Radio, on y était cet été.
25: Elle écoutait pas.
4: On était en direct d'Ibiza.
25: Ouais, non, moi je bossais là, donc tu vois, j'avais pas le temps d'écouter la radio.
4: J'y étais cet été, Christophe, t'étais là, t'as
23: écouté,
4: alors.
23: Ouais,
4: choquant.
23: Ouais.
25: Mais moi j'étais au Portugal en Espagne, je pouvais pas t'écouter.
4: Eh ben moi je te dis que tu vas te faire chier si t'as pas de voiture.
25: Non, parce que moi j'ai beaucoup d'humour et je sais faire la fête, j'ai pas besoin d'aller dans le centre d'Ibiza.
4: Je te jette un sort.
25: Non, t'inquiète pas, tu t'ennuieras pas.
4: C'est vrai qu'en racontant des blagues, ça avance plus vite pour arriver sur l'île. Moi, une fois j'étais à 60 km de l'endroit où je voulais aller, comme j'avais beaucoup d'humour, je me suis rapproché très vite. Ça change rien d'avoir de l'humour. Quand t'es loin de tout, ma chérie.
23: Il y a quand même des agences de location ou des taxis, non, quand même.
4: Ouais, mais avec 1500 francs, quand il faut bouffer, faire la fête, plus louer une voiture, à mon avis, 1500 balles, c'est l'argent qu'il faut mettre pour une bagnole. Alors.
25: Ouais, mais.
4: À moins que tu boives de l'essence.
25: Sinon, il loue un vélo, hein. Toi,
4: je t'ai dit, je t'ai jeté un sort.
25: Non, mais moi, là, c'est Virginie, en plus, qui parle. Et en plus, de toute façon, pour le second repas, il n'y a pas de problème, parce que mon vrai métier, c'est cuisinière, alors.
23: Ah,
25: ouais, parfait. Ouais. Non, mais c'est bon,
5: Radio, je vais vous dire bonne nuit, ok?
4: Qui s'en va?
5: C'est Magali.
4: Pourquoi tu t'en vas?
5: Parce que.
4: Et voilà,
5: ma soeur. Il y a mon homme qui m'attend.
4: Il y a
5: mon homme qui m'attend.
4: Et voilà, elle a envie de caquette.
5: Tout de suite.
4: Tout de suite. Ne me dis pas que c'est juste pour le plaisir d'aller dormir à côté de lui.
5: Eh si, pour lui faire des câlins.
4: Bon, attends,
5: tu connais pas?
4: Ah, bah, j'ai connu, mais je ne connais plus.
5: Ah, bah, c'est dommage.
4: Ça me manque.
5: Ah, bah, je comprends.
4: C'est ce qui me manque le plus, en plus.
5: Mais ouais, parce que t'es trop célèbre, en fait.
4: Non, pas du tout. Ouais, je sais pas, ouais.
5: Mais non, mais si, c'est ça.
4: Ça m'aide pas. C'est vrai que ça m'aide moins.
5: Ben ouais.
4: Ça me dessert plus que ça me sert, en fin de compte.
5: Vaut mieux être quelqu'un de simple, comme ça, au moins.
4: Voilà. On vous embrasse. Magali, je t'embrasse.
5: Ouais, moi aussi.
4: Noémie, de même.
5: Ok, ouais, ciao.
4: À bientôt, donc, dès que tu viens sur Paris. Virginie, écoute, tu ne quittes pas. Quant à Christophe, on fait de même. Et Émilie, on t'embrasse très fort également. Salut, Émilie. On va revenir avec le speeder, et si vous voulez venir...

0: Nancy. Bonsoir.
1: Salut.
0: Sabrina.
1: Salut Max.
0: Il y a également, Camélia, 24 ans de Paris.
1: Oui,
0: voilà.
1: Bonsoir.
0: Bonsoir Camélia. Et bonsoir également à Noémie, 20 ans de Paris.
1: Bonsoir.
0: S'il y a d'autres réactions également suite à ce débat que nous allons mener maintenant sur les problèmes en règle générale, on va parler également des problèmes sur les mecs. Il y a peut-être sûrement des choses que les nanas détestent voir sur les mecs. Voilà. Donc vous allez pouvoir nous appeler également au 0870 5000. Noémie par exemple, toi, est-ce que tu es pour ou contre les poils?
1: Totalement contre.
0: Enfin, sur les cuisses, hein, d'accord.
1: Ouais.
0: Tu trouves ça quand même pas très esthétique, hein, faut bien le reconnaître. Pourquoi?
1: Je sais pas, c'est féminin quoi, je sais pas.
0: Oui, mais pourquoi?
1: C'est crade, je sais pas, c'est pas
0: oui,
1: beau.
0: Mais oui, mais pourquoi?
1: C'est pas doux, c'est pas...
0: Ouais.
1: Je sais pas, c'est
0: dégueu. Ouais, moi, je trouve ça vraiment très dégueulasse. Hein. Personnellement, moi, j'aime pas du tout. Camélia, toi, t'es pour les poils, je crois savoir.
1: Je suis pour le naturel.
0: Et pour
1: sauf si vraiment on a un problème de pilosité.
0: D'accord. Ce qui veut donc dire que...
1: Ce qui veut dire que les femmes ont naturellement moins de poils que les hommes.
0: Ouais.
1: Donc déjà, c'est complètement ridicule d'en faire tout un plat, puisqu'on n'en a pas beaucoup.
0: Ce qui veut donc dire que tu te laisses les poils sur les cuisses.
1: Mais j'en ai pas sur les cuisses.
0: T'en as pas sur les cuisses, ouais.
1: Voilà, mais je me suis jamais rasée, parce qu'en plus je trouve ça complètement sexiste.
0: Mmh.
1: Complètement sexiste, moi je demande pas à un homme de se raser le torse, même si je préfère les torses imberbes.
0: Ouais.
1: Donc c'est complètement stupide. Et donc en plus la crasse n'a rien à voir là-dedans. On peut être tout à fait dégueulasse et se raser.
0: Exactement.
1: C'est complètement débile de dire ça.
0: Mais on n'a jamais dit que c'est... Non, mais quand on dit que c'est crade, c'est pas crade, c'est pas très joli à regarder, je sais pas, c'est quand même vachement sympa.
1: C'est pas le mot qui convient.
0: Non, c'est pas le mot qui convient, hein, disons.
1: On peut dire qu'on trouve ça inesthétique, à la rigueur.
0: Ouais.
1: Mais de toute façon, moi, je trouve pas ça inesthétique, parce que 3-4 poils, si on a une pilosité normale, comme une femme normale, bon, on en a pas beaucoup. Et je trouve qu'à la rigueur, je trouve ça même plus joli que quand c'est rasé, qu'on voit des petits bouts de... Comme si on aurait dit un poulet qu'on a rôti, là.
0: Ouais.
1: Ça, c'est vraiment moche.
0: Ouais.
1: Ouais, non, mais si t'es brune, 3-4 poils, ça fait tout de suite forêt, quoi, si tu veux. Donc,
0: Ouais, c'est vrai que là, ça peut devenir très vite très désagréable, quoi.
1: Ouais, bon, ça dépend, c'est sûr, la couleur de la peau aussi, bon, et la couleur des poils. Si on est brune et qu'on a une peau bien blanche, ça va se voir plus, c'est sûr.
0: Ouais, ouais.
1: Mais bon, moi, je me rase pas et j'en ai pas beaucoup. J'en ai un petit peu sur la partie osseuse des molaires. Mais bon, j'ai la peau j'ai la peau mate, donc en fait, ça se voit pas beaucoup. Et puis en fait, tous les hommes que j'ai fréquentés n'ont jamais trouvé ça désagréable. Et au contraire, ils pensaient même que je me rasais parce que j'ai les cuisses très douces. Donc j'étais toujours morte de rien.
0: Ah ouais, d'accord. Grégory est venu nous rejoindre, 17 ans de Longjumeau. Bonsoir Grégory.
2: Bonsoir Max.
0: Bonsoir Grégory. Grégory, vous êtes plutôt... Après, on fera parler également Sabrina qui est esthéticienne, c'est ça?
3: Oui, c'est ça.
0: Oh, d'accord, oui. Grégory, toi, tu es plutôt pour les poils.
2: Alors déjà, je m'appelle Georgie.
0: Hein?
2: Georgie.
0: Ah ouais, mais je vois Grégory, moi, putain, mais Georgie, d'accord?
2: Non, d'accord, ouais,
0: non, mais excuse-moi.
2: Je veux dire, c'est une copine, elle est pas mal poilue, ça me dérange pas du tout.
0: Ouais.
2: Et donc, je veux dire, c'est pas du tout répugnant, c'est plutôt doux au toucher et tout, un petit duvet, c'est agréable, quoi.
0: Toi, tu trouves ça agréable, toi?
2: Bah ouais, c'est pas dérangeant.
0: Donc, non, mais donc toi, t'as une nana qui te dit, enfin, qui quand tu la fous à poil et tout, tu vois qu'elle a des poils sur les cuisses, ça ne te dérange pas?
2: Bah non, franchement, je veux dire, je regarde pas les poils si...
0: Moi, ça me stoppe tout de suite. Je pense que c'est peut-être la seule chose qui pourrait me pas faire border ou me faire débander tout de suite. Hein.
2: Ah non.
0: Ah oui, allez. Non, mais je trouve pas ça...

0: Comme ça, c'est excitant.
1: Non, moi, je trouve pas ça joli du tout, moi. Hein. Mais c'est personnel, attention. Il n'y a pas une loi qui interdit, qui va interdire aux filles de se raser ou de pas se raser. Hein, mais,
2: Non, mais je peux. On vous m'entendez, là?
1: Oui, ouais. On t'entend, tu peux parler.
2: Ouais. Je dis Georgie, là, ou Grégory, ou je sais pas. Bon. De toute façon, il a raison dans le sens. Enfin, quand il parle qu'un petit peu de poil, c'est plus doux. C'est vrai que c'est le contraire, c'est plus doux au toucher que la peau nue, parce que. Justement, c'est le principe même du duvet.
0: C'est roche, la peau.
1: Non, mais
0: la
1: c'est en plus que. Et en plus, on dit, et
2: surtout la peau rasée, elle est rêche, elle est ouais.
1: Pas. Mais c'est pas joli à regarder en plus, une fille sans déconner. C'est pas beau à regarder, me dites pas que c'est joli à regarder.
2: Non, mais ça, c'est pas vrai. Si elle est poilue comme un singe, qu'elle a un problème de pilosité, c'est sûr ouais. Que ça va pas être beau. Mais si elle a juste un petit peu de poil, ça a rien à voir, ça altère pas sa beauté.
1: Ouais, mais enfin, quand même.
2: Si elle est belle, ça va rien changer. Ça, c'est. Ou alors, faut vraiment être bête si on réduit la beauté à ça, quoi. Elle a 3-4 poils sur les jambes.
1: Ouais, mais bon, quand même, tu vois, c'est...
2: Non, vraiment, c'est là, je trouve mal que t'es pas juste, quoi.
1: Ah non, mais attention, ça n'engage que moi. Les autres peuvent réagir également. Si vous souhaitez réagir, vous le pouvez, il y a pas de problème. Bon, Sabrina, toi, par exemple, donc à 18 ans, qui est de Nancy, qui est esthéticienne, tu prends des cours d'esthéticienne.
3: Ouais,
1: tu prends des cours d'esthéticiennisme.
3: Oui.
1: Tu es donc, tu vas venir plus tard une esthéticienne.
3: Ça
1: y est, bravo.
3: Oui.
1: Non, bravo. Qu'est-ce que tu souhaitais nous dire là-dessus?
3: J'étais d'accord avec Jérémy, parce que une fille avec des poils, c'est vraiment dégueulasse, et puis il faut arrêter de se raser, c'est pareil, ça s'écrase, quoi, c'est pas doux, il faut s'épiler, quoi, faut arrêter de... Enfin,
0: faut pas dire que c'est dégueulasse non plus.
2: Oui, dégueulasse, c'est vraiment... C'est dégueulasse de dire que c'est dégueulasse.
3: C'est pas propre, quoi.
2: Mais quel rapport avec la propreté?
0: C'est naturel, le poil.
2: Et puis en plus, c'est pas parce que tu te rases que t'es propre. Tu peux te mettre une grosse malpropre.
3: Je dis pas que se raser, c'est pas propre.
1: Ouais.
3: Se raser, c'est... Enfin, je vois pas l'utilité de se raser. Ça sert
2: pas. Non, mais où s'épiler? Oui, mais s'épiler, bon, c'est sûr, ça repousse moins. S'épiler, ça repousse moins, mais c'est le même combat. Je veux dire, on est esclave d'une mode complètement sexiste. Et c'est débile.
1: Mais non.
2: Mais bien sûr que si.
0: Il y a que des exceptions comme moi, quand même.
1: La beauté n'a rien à voir dans le sexisme. On trouve tout simplement que c'est joli d'avoir une femme qui n'a pas de poils sur les jambes,
3: voilà.
1: Et puis c'est tout.
2: Ah, mais non, ça pas, c'est par rapport avec la beauté, puisque au siècle dernier, il n'était pas question de s'épiler, et la beauté des femmes passait tout à fait par une pilosité naturelle.
1: Ah
2: donc
1: ouais.
2: Il faut pas dire ça.
1: Ah ouais.
2: La beauté, elle est très subjective. Hein.
0: Dans les pays du Sud, la beauté, c'est justement quand on a des poils, justement.
2: Oui, ça dépend des lieux et des époques. Ça dépend de beaucoup de choses.
0: C'est relatif à...
2: Et puis les goûts personnels aussi.
1: Et puis il y a les femmes à barbe aussi, mais ça, on en parlera un autre jour.
2: Ça,
1: c'est carrément une horreur.
2: Ouais.
1: Ça, on en parlera en temps et en heure. Mais alors ça, un jour, on fera un débat sur les femmes à barbe. Alors là on va pouvoir s'accrocher.
2: C'est pas comparable, parce que là, c'est vraiment un problème.
1: Un problème, c'est vrai. Tom également est venu nous rejoindre. La guerre des poils, Tom, 25 ans de Nice. Bonsoir, Tom. Ça va, Tom?
4: Ouais, ça va plutôt bien. Et vous?
1: Ça va plutôt bien, ça va bien, merci. Tom,
4: alors moi, je tiens quand même à intervenir sur cette histoire.
1: Ouais.
4: J'ai toujours essayé de faire la guerre plus ou moins contre ma copine qui tente de se raser régulièrement.
1: Ouais.
4: Le problème, c'est qu'à force, ça fait une curiosité qui devient vraiment très, très drue et qui est particulièrement désagréable.
3: Ah.
4: Alors que si on avait rien fait depuis le début, ma voix serait pas si terrible que ça, quoi.
3: Exactement.
4: Mais d'accord, mais une fois que tu commences à te raser, tu te rases tout le temps, quoi.
3: Mais voilà, mais c'est
4: un c'est vraiment une horreur. Et puis après, elles complexent complètement. Elles osent plus aller à la plage parce que ça fait une semaine qu'elles sont pas rasées. Ou le lendemain, elles ont pitié.
1: Oh, il faut plus d'une semaine quand même pour qu'une fille, pour que ça soit quand même désagréable.
4: Ah ouais, mais elles commencent à complexer très très vite. Et puis plus ça va, moins il faut de temps. Et puis après, au départ, c'était un mois, et puis 15 jours, et puis une semaine, et...
3: Bah, dis-lui de s'épiler au lieu de se raser.
4: Ah, c'est vrai. Ça fait un peu dire qu'on a les poils dans la mouche, là.
1: Il est vrai que le désavantage pour une fille qui s'épile, c'est que quand ça commence, en fin de compte, à commencer un petit peu à piquer, là, ça commence à devenir vraiment très désagréable, ouais.
3: C'est comme un exemple, t'es tranquille, tu t'épiles une fois et t'es tranquille pendant un mois, quoi.
2: Ouais, mais enfin, l'épilation, c'est pareil, ça, il faut recommencer, et puis...
3: Enfin, une fois par mois, t'as... Oui, mais à force de t'épiler, tes poils, ils deviennent beaucoup plus fins, et après, tu t'épiles pratiquement plus, quoi.
4: Sous la peau.
2: Tout à fait tranquille tout le temps.
0: Ouais, c'est vrai qu'il y a des poils qui poussent sous la peau, c'est un peu désagréable, ça s'infecte, hein.
3: Oui, bah justement, si tu te rases, forcément, les poils, ils poussent deux fois plus gros.
1: Ouais.
3: Et t'es foutu, quoi, là, t'en finis plus, en fait.
0: Ouais. Mais c'est une poisse épaisse. Il y a quand même des poils qui repoussent sur la peau, même si tu t'épiles.
1: Attends, il y a des poils qui poussent. Attends.
3: Les poils poussent sur la peau, non.
1: Il y a des poils qui poussent sur la peau, même quand tu t'épiles. Alors là, il faut m'expliquer. Il faudrait peut-être me faire un dessin parce que je ne comprends pas tout.
3: Non, c'est quand tu trases.
1: Quand tu trases, oui.
3: Quand tu trases, tu coupes le poil, mais le bulbe, il reste.
1: Le bulbe reste, d'accord. Voilà. Donc, en fin de compte, les.
3: Quand tu t'épiles, le bulbe s'en va.
1: D'accord, ok. Ok.
3: Voilà.
1: Ok.
3: Donc, si tu trases, tu coupes le poil et il y a deux poils qui repoussent en même temps. Et après trois poils et ça n'en finit plus.
4: Bah,
3: et...
4: c'est vraiment immonde.
1: D'accord. Ok, très bien. Bah là, maintenant, on en sait un petit peu plus, quoi. On en sait un petit peu plus sur le poil, quoi.
0: Moi, je veux dire, vive le poil quand même.
2: Soyez naturel et beaucoup moins artificiel. Je veux dire, c'est un peu lamentable, quoi.
1: Non, moi je continue à dire quand même que il faut continuer à ce que les filles se rasent. Moi je trouve ça beaucoup plus joli. Je sais que moi ça me repousse tout de suite. Moi je vois une fille avec des poils, c'est terminé.
2: Mais ça prouve tout de suite la qualité de tes sentiments vis-à-vis de la fille.
1: Non, mais ça va.
2: Si tu arrêtes à trois poils sur les jambes.
1: Moi quand même, oui, parce que moi l'aspect physique compte beaucoup pour moi au départ, parce que c'est la première approche. Je suis désolé comme une fille regarde les ongles.
2: Moi un mec qui parce que j'ai trois poils sur les jambes, je vais pas l'intéresser. Déjà il m'intéresse pas, donc fait bien de s'en aller.
1: De toute façon ça arrange tout le monde, comme de toute façon lui ne veut pas de toi parce que justement t'as des poils, donc toi
2: ça n'est jamais arrivé parce que je fréquente pas des mecs assez nasses pour s'arrêter à ça.
1: Moi déjà ça me bloque, hein. Ou alors vraiment je me dis je sors avec elle et très vite je vais lui expliquer ce que c'est qu'un rasoir et à quoi ça sert, et que c'est pas que seulement et que c'est pas seulement pour se raser la moustache sous le nez,
2: et on pourrait t'en faire autant et te raser le torse par exemple,
1: tu viens quand tu veux à la radio, je te donne le pari, j'ai pas un poil sur le torse. Alors quand
2: mais
1: tu
2: dans la tête ailleurs.
1: Alors vraiment, j'en ai vraiment sous les tétons.
5: Là, je dois vous dire, c'est vrai, Max, c'est un berbe.
1: Alors voilà, j'en ai deux trois et je trouve ça immonde, donc je les enlève et j'en ai autour des tétons et je les rase. Donc
2: de toute façon, c'est que t'as un problème de toute façon avec le poil, quoi.
1: Non, pas du tout, parce que ça me dérange pas d'avoir des poils autour de la queue et d'en avoir sur l'arrêt des fesses. Donc c'est pas vrai du tout, comme ça me dérange pas une nana d'avoir des poils entre
0: les jambes.
1: Mais je trouve que les poils sur les cuisses des nanas, je trouve pas ça très joli quoi.
4: Max, tu penses pas que ta répulsion, en fait, c'est une intoxication complètement culturelle. C'est à force de voir des filles dans les journaux ou à la télé ou partout qui sont complètement lisses, parfaitement brillantes et sans aucun poil. À force, on a l'impression que c'est le canon de la beauté et qu'il faut absolument pas faire autrement.
2: Alors que si on avait été habitué à autre chose, on penserait pas.
0: Max, faut que t'appelles Amédée pour voir s'il aime toujours les poils au téton. Là.
1: Ah bah lui, c'est sûr que de toute façon, il a une préférence. C'est clair et net. Il préfère avoir des poils. Je sais pas s'il aime bien les poils sur les jambes, Amédée, mais
2: Lui, les hommes à des endroits qui sont incongrus. Je veux dire, aucune femme normale a des poils sur les seins.
1: Hein. Si, bien sûr qu'une femme normale a des poils sur les seins. Bien sûr que ça peut. Pardon ? Qu'est-ce que tu dis que ? Que quoi ? Qu'est-ce que tu dis que quoi ?
2: Qui moi ?
1: Non mais quelqu'un disait quelque chose, j'ai pas tout entendu.
3: Non mais c'est vrai, il y a des femmes qui ont des poils sur les seins, quoi.
1: Oui, il y a des femmes qui ont des poils sur les seins.
2: C'est extrêmement rare.
1: Absolument.
2: Moi, c'est rare, mais ça existe, quoi. Et moi, j'ai une question, moi. Ceux qui aiment les poils sur les jambes, ils aiment les poils sur les aisselles ou pas?
1: Les poils sur les aisselles non plus, alors là...
2: Est-ce que ça bloque? Il y a des limites à tout quand même.
3: Ça fait transpirer, c'est vraiment...
2: Mais comment ça, sous les aisselles, c'est au contraire.
1: Ah non, ça c'est pas bon. Non, sous les aisselles, franchement.
3: Les bras, c'est vraiment horrible, quoi.
2: Moi, je connais plein de mecs, d'ailleurs, qui apprécient d'avoir.
1: Les poils, là.
2: C'est très joli,
3: je veux
1: dire.
3: Là,
1: on va arrêter.
4: Un peu brosse à chiottes.
1: Vous nous entendez? Vous nous entendez, mais quand je parle. Je sais pas, vous m'entendez quand je parle? Parce que j'ai l'impression que les gens nous disent qu'ils entendent très faiblement.
3: Non, moi, j'entends rien, mais
1: c'est un peu le problème, c'est qu'on nous entend pas très bien quand on parle, et à chaque fois, je me dis merde, ils m'écoutent plus. Maintenant, j'ai plus le star system comme avant. Vous nous entendez pas bien dans le téléphone?
2: Non, mais on t'entend au lointain.
1: Mais vraiment très bien.
2: Au lointain, au fond des bois.
1: Ah, ouais. D'accord, au lointain, au fond des bois. Moi je disais que les poils sous les aisselles, c'est comme les poils sur les jambes, ça devrait être interdit.
2: Mais n'importe quoi.
3: Mais c'est comme le maillot.
1: Interdit.
0: Bon, les poils sur le maillot, c'est un peu dégueulasse quand même quand ça dépose du maillot dedans.
3: Ouais, quand ça dépasse.
1: Sauf
3: vraiment,
1: quand t'es un mec normal, quand tu veux montrer que t'as des poils. Si, je trouve ça quand même pas mal.
2: N'importe
1: quoi. Non, mais attendez, faut rappeler. Non, mais si, quand même. Mais non, mais c'est pas une question de sexisme.
3: Non.
1: C'est une question de beauté. Moi, je suis désolé. Je vais pas montrer mon truc à tout le monde.
2: Mais
1: c'est bien d'avoir 2-3 poils qui dépassent du caleçon, quand même.
2: Je trouve pas ça mieux pour une fille, hein, c'est exactement le même topo.
1: Moi, je suis en train de me regarder en ce moment les poils que j'ai sous la quéquette, au-dessus de la quéquette, et je me dis, tiens, je mettrai mon caleçon un petit peu plus bas. Je trouve quand même, c'est pas mal, c'est quand même joli à regarder.
0: Ouais, mais après, c'est un peu comme dans les
1: non, mais ça pourrait être sympa. Ouais. Ça pourrait être quand même vachement sympa, quoi. Moi, je dis que ça pourrait être vachement sympa. Non, mais c'était vrai que moi, attends, parce que Gaëlle, elle croit que je fais que parler,
5: non,
1: moi, à la radio.
5: Mais tu touches en même temps. Ah, mais c'est ça, tu me fais hurler de rire.
1: Mais non, j'étais en train de dire, mais non, j'étais en train de dire que j'étais en train de regarder, de toucher mes poils au-dessus.
5: Comme ça,
1: et alors? C'est toujours agréable, c'est bon à regarder, non?
2: Non, mais Max,
1: tiens,
2: t'as deux charmantes
1: plaisir.
2: Demoiselles avec toi, qui sont Julie et Gaëlle, j'imagine.
1: Je vais même me toucher la queue, tiens, regarde.
2: Ah!
1: Voilà, ça me fait du bien.
4: Mais tu t'es très très
2: bien. T'as qu'à leur demander de t'aider, quoi, je sais pas.
1: Hein?
4: Tu touches pas quand même à la radio, ça se fait pas.
1: Non, mais tiens. Tiens, tenez. Voilà.
2: Ah, il est pire que le Barnabé, là où je sais pas.
1: Je plains celui qui va passer derrière moi tout à l'heure, il va se mettre à parler, il va avoir un feu sur la langue, ça sera un poil de bite de Max. Bon, pauvre Gaël qui va passer juste après dans la nuit, ça va être dur pour lui, quoi. Non, mais c'est vrai que c'est... Un jour, on parlera d'autre chose. Les filles, sinon, il y a peut-être quelque chose qui vous débecte chez les mecs, non?
5: Oui.
1: Non mais qu'est-ce qui vous débecte les filles? Qu'est-ce qui vous débecte par exemple Sabrina, qu'est-ce qui vous débecte?
3: Ah, les poils sur le torse.
1: Les poils sur le torse. D'accord, t'aimes pas les mecs poilus alors?
3: Non.
1: D'accord, t'es Camélia? Camélia?
2: Enfin moi j'aime bien, j'ai un petit fait pour le côté imberbe, mais s'ils ont quelques poils, bon ça me gêne pas. C'est pas le problème. Par contre c'est vrai que au niveau physique, une mauvaise haleine... Ou un mec qui sent mauvais de la bouche ou des pieds, c'est assez pénible. Hein.
1: Ouais.
2: Là, je peux pas. Si vraiment il a une mauvaise haleine, je peux pas. Hein.
4: Ouais, mais donc là, on peut se débrouiller. Maintenant, d'ici à s'épiler le torse, c'est quand même assez délicat. Quoi.
2: Non, moi, je demanderai jamais un mec de s'épiler.
1: C'est faisable de s'épiler.
5: J'ai plusieurs mecs au sonar. Malheureusement, je ne peux pas prendre de réaction parce que j'ai plus de place. Et j'ai plusieurs mecs qui ont appelé pour dire « moi, je m'épile ». Parce que même pour eux, si tu veux, ils aiment pas avoir des poils sur le torse. Je trouve que c'est mieux de pas en avoir, donc ils s'épilent.
2: Non, mais c'est normal d'être la mode.
5: J'en connais plusieurs. J'ai même un copain à moi à qui je le fais.
1: Mais ils ont beaucoup de poils sur le torse ou
5: Ils ont du poil, oui, ils ont du poil normalement, mais ils ont du poil. Moi, j'ai un copain en moi, je le fais, je lui fais à la cire.
1: Oh là là.
2: Non, mais
1: ça,
2: c'est la mode homosexuelle. Non, mais le pire, c'est les poils dans le dos en forme de corne, je sais pas trop quoi.
1: Ah bon?
4: Il y a des poils sur les jambes pour les mecs.
1: Il y a des poils de quoi?
4: Sur les jambes pour les mecs.
1: Oui, ça va pas.
4: Je suis pas mal touffu les jambes là alors.
1: Ouais.
4: Mais reste comme
5: ça. Et pile.
1: Oui.
4: Ah non, ouais, faut pas.
5: Julie veut ouvrir un salon très bientôt d'ailleurs.
1: Qui je sais plus, j'ai du mal à suivre.
5: Sabrina.
1: Non, pas Sabrina. Non, je sais pas. Non, je sais pas pourquoi en fin de compte, je sais pas. Pardon?
5: Qu'est-ce qui répulse une nana chez un mec?
1: Mais rien apparemment, puisque personne n'est capable de répondre à cette question, ça veut dire que nous sommes parfaits. C'est sur ces belles phrases que nous allons vous laisser, puisqu'apparemment vous ne savez pas répondre à cette question. Donc on va vous souhaiter une excellente nuit. Merci de... C'est genre le générique, tout ça, chafin. Malheureusement, c'est la fin de cette émission. Nous sommes contents, nous sommes ravis. Merci encore mille fois, etc.
4: Plus la transpiration, quoi. J'ai un pote qui s'appelle...
1: La transpiration,
4: ouais. C'est vrai que ça, Alex, qui pue la transpiration.
5: La vieille
1: qui c'est qui pue la transpiration
5: forme. Moi, j'apprécie pas. Les pieds. Ah, les pieds. Qui foutent des baskets sans chaussettes. Wow.
1: Ah, bah alors là, j'en connais deux, trois à la radio qui puent des pieds. Hein.
5: Ils enlèvent les baskets, ils te laissent les baskets. Et ça...
1: Ah, ça pue.
5: Ah, ignoble.
1: Ah, Philippe, c'est pas pour toi, Philippe. Philippe.
4: Après, laisse traîner les chaussettes par terre.
1: Philippe, s'il te plaît, on parle des gens qui puent des pieds, si tu pouvais venir, s'il te plaît.
6: C'est toi qui puent des pieds.
1: Si, c'est toi qui puent des pieds.
2: Mais si, ça tombe ici.
1: C'est qui, c'est ton pote?
5: C'est pas Philippe, j'ai jamais dit que c'était Philippe.
4: Non, téléphone.
1: Il est où?
5: J'ai pas tort.
1: Ah, l'alligator. On a un alligator à la radio, il pue des pieds. Non, mais Philippe, tu pues un peu des pieds quand même.
5: Les mecs qui puent la transpire, c'est normal.
1: Ah, regardez-moi ça, les filles. Regardez-moi ce travail.
6: Mais attends, je peux pas te parler parce que je suis sur un plan avec
1: sur
6: Minitel.
1: Ah oui, sur Minitel que j'ai complètement laissé tomber. C'est bien parce que.
5: Ah non, retire pas tes baskets.
2: Non, s'il te plaît. Non, c'est pas possible.
1: Oh là là, enlève ça, putain, les filles. Et encore, ça pue pas grave. Hein. Attends, c'est une... Vous voulez sentir dans le poste?
2: Non.
1: Allez-y, sans, vas-y, sans.
2: Il existe.
1: Ah mais c'est une horreur, c'est dégueulasse. C'est de la bombe acrymo ou quoi? Et là
2: il existe une très bonne gamme de produits qui s'appelle Aquiléine.
1: Ouais.
2: Il pourra peut-être s'en servir, quoi.
1: Mais je crois que
2: pour les pieds, ils font des tas de bons
3: Aquiléine verte.
2: Ouais, les petites boules à coudes dans les chaussures là.
3: Ouais.
2: Anti frottement.
3: Il y a des couleurs, elle a la chlorophylle aussi pour les pieds.
1: Ah ouais.
3: Ah, c'est super.
1: Moi je
4: la douche pour les pieds.
1: Je crois qu'aujourd'hui pour ce mec-là, on a tout fait. Je crois que malheureusement, on n'y arrivera jamais. Donc je sais pas quoi vous dire, mais lui, c'est terminé. C'est ad vitam aeternam, quoi.
4: Faut qu'il évite de mettre des baskets.
1: Oui, il faudrait qu'il vienne pieds nus à la rigueur. Et encore, je me demande. Mais ça, c'est la transpiration des pieds. Hein.
3: Ouais.
5: J'ai le droit de dire un truc qui me répulse.
1: Ouais, en fait,
5: c'est les mecs qui qui se laisse pousser des rouflaquettes.
7: Ah, comme l'autre là qui était sur France 2 là.
2: C'était quoi déjà les rouflaquettes?
5: Le mec qui fait
7: non, c'est les pattes, hein. C'est les pattes là, voilà les amours.
2: Ah, les pattes,
7: c'est quoi? Oh là là, quelle horreur, quelle horreur.
2: Le long de l'oreille.
5: Le long de l'oreille. Alors t'as les poils qui sont dans l'oreille qui sortent. Ah oui, les poils, les poils dans les oreilles, les poils dans les yeux.
2: Ah oui, ça c'est
5: bien
2: dans les poils. Les poils de nez, les poils de nez. Dis-moi les poils de l'oreille,
7: les poils de l'oreille.
2: Ah, c'est un peu dégueulasse.
5: Mais ça, chez les mecs, c'est ignoble. Les mecs qui laissent pousser les rouflaquettes,
2: c'est
5: des poils dans les oreilles.
7: Genre à la Billy, c'est lundi, hop hop hop hop hop, dans mon lit.
2: Ça dépend quand même le genre Rocky.
5: Après, mais c'est pas possible.
7: Genre Jessie Garonne et tout, non, quelle horreur. Non, quelle horreur. Non, mais là, je suis d'accord également. Il y a plein de trucs.
5: Donc les poils dans les oreilles, les petits boutons aussi dans les oreilles.
7: Les boutons dans les oreilles.
2: Ouais, ouais,
7: ouais. Vous avez des mecs avec des boutons dans les oreilles.
5: J'ai déjà vu, oui, c'est des petits boutons noirs, des points noirs, des points noirs.
2: Ouais,
7: okay. Ah, non, alors là, je, par contre,
2: ouais, non, mais là, ça devient
7: non, là,
2: des
7: filles
2: qu'on est points noirs dans les oreilles. Hein.
7: Là, là, je ne cautionne pas hein, des choses comme ça.
2: On n'a pas de poils dans les oreilles.
7: Non, les filles, si, peut-être. Hein. Vous avez des poils au cul, vous avez pas des. Vous avez des boutons au cul, vous.
2: Non.
7: Les filles, vous avez plein de boutons au cul, j'en ai vu.
5: Non,
7: mais j'en ai vu. Il y avait des films porno érotiques, vous avez toujours plein de boutons sur le cul.
2: Bah pas moi en tout cas, non.
5: Il suffit d'avoir une bonne hygiène, de savoir quelle culotte il faut mettre.
2: Voilà.
5: Pas de boutons sur le cul.
7: Ah bon,
5: des culottes en coton.
2: Voilà.
7: Ah ouais, voilà.
5: Pour éviter la transpiration des fesses.
7: Alors donc, il n'y a pas d'hygiène dans les films de cul alors. Il n'y a pas d'hygiène dans les films de cul alors.
2: Voilà.
7: Alors donc, il n'y a pas d'hygiène dans les films de cul alors apparemment.
2: C'est normal à force de se prendre.
7: Ceci dit, quand tu fais un gros plan de cam sur une sodomie et que tu vois quand même qu'il y a de l'acné au derrière. Ah, ça donne pas envie de baiser, hein, ceci dit, ça calme, hein, c'est-à-dire, ça donne envie d'être un puceau ou d'être vierge, comme ça on se dit, on n'a pas ce problème-là,
5: oui,
7: puisqu'on...
5: Les mecs aussi, ils ont des boutons sur le cul,
2: mais la clé,
5: hein.
2: C'est pas
7: oui.
5: Les mecs aussi, ils ont des boutons sur le cul dans les films porno.
7: Là, on a beaucoup de boutons sur le cul, c'est souvent quand on va à la plage ou à la piscine, c'est quand on a, les maillots de bain.
5: C'est l'humidité.
7: Ah ouais, mais bon, là, c'est pas normal.
2: Non, mais la piscine, c'est normal.
5: Les gens
2: qui
7: se mal. Attendez. Là, je voulais savoir encore, vous nous entendez pas quand on parle parce que.
2: On n'entend pas trop, non.
7: Non, mais c'est pas possible.
2: Ouais, c'est vrai, on t'entend pas quand t'entends de loin.
7: Est-ce qu'on pourrait s'arranger pour qu'ils nous entendent parce qu'à chaque fois on parle et tout le monde se parle dessus, on a l'impression que personne n'entend personne, quoi.
2: C'est vrai qu'on parle.
5: Une oreillette de Walkman.
2: On parle un peu en sourd, là. J'ai un peu l'impression de parler en sourd.
7: Et là, vous nous entendez mieux, là?
2: Ah ouais.
7: Un peu mieux. On nous avait caché un bouton. Et là, vous nous entendez bien, là?
2: Ouais.
7: Si je vous dis. Ouais, les cochonnes.
2: Non, moi je suis plus de
7: nage. Vous nous entendez bien?
2: Ouais, ouais.
7: On va voir.
8: Ça va les PD?
7: Ah là, ça les fait rire, c'est que ça les. Vous nous entendez bien là?
4: Ouais.
7: Très très bien?
2: Ouais.
7: Trop bien?
4: Ouais.
7: Bon, alors baisse un peu, Lionel, vas-y. Vous nous entendez là?
4: Ouais.
7: Trop bien là?
4: Ouais, non, c'est raisonnable.
7: Bah baisse un peu, Lionel, alors. Vous nous entendez là?
4: Non.
7: Vas-y, monte un peu, Lionel. Vous nous entendez là?
4: Mieux.
7: Encore?
2: Ouais.
7: Vous voulez mieux ou pas?
4: Ouais.
7: Moi je vais pas. Parce qu'on est en train de régler un bouton là. On va régler et puis comme ça va être plus ça. Alors je parle, d'accord?
2: Ouais.
7: Et vous nous dites quand c'est le top. Vous dites stop! Tu dis c'est bon, Lionel touche plus à rien, d'accord? Alors ouais. Moi je parle, alors j'y vais, alors c'est pareil. Alors Queen, Yazoo, OMD, top? C'est parfait, Lionel.
2: Top, ouais.
7: On va faire comme ça, c'est bien comme ça.
4: Ouais,
7: vous êtes content là?
2: Ouais.
7: Vous êtes très content?
2: Ouais.
7: Vous voulez plus d'aigu sur ma voix, plus de gras, plus de médium? Un peu plus d'aigu sur ma voix.
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7: Dans un instant, hein, qui a 25 ans, qui est un beau garçon, qui fait de la radio locale, hein, mon petit Maxime, sur quelle radio?
11: Bonsoir.
7: Sur quelle radio tu es?
11: Sur ODS Radio, sur M6.
7: D'accord, ok. Tout va bien? Tout se passe bien?
11: Tout se passe bien. Je fais une émission de Tous en boîte de 20h jusqu'à 23h.
7: Eh ben, non, tous les soirs?
11: Non, le vendredi de 20h de 23h.
7: Je m'en frotte les mains, tu vas m'envoyer une petite cassette de ce que tu fais.
11: Ouais, ça se passe très bien, on cherche une secrétaire, une standardiste pour qu'ils répondent pour faire les jeux.
7: Ah mais c'est pas pareil, attention, entre une secrétaire et une standardiste, c'est pas la même chose.
11: On veut une standardiste pour qu'ils fassent les jeux.
7: Une standardiste?
11: Ouais.
7: Vous me trouvez une standardiste les gars, tout de suite? Ah, pour Chambéry, donc... Et tu pourras nous envoyer des cassettes de ce que tu fais, tes émissions, tout ça?
11: Ouais, je vous enverrai des cassettes, tout ça se passe super bien, on met le feu.
7: Vas-y, tu peux faire une petite démo là à blanc comme ça là.
11: Tous en boîte live, DJ Maxime.
8: Pas mal. Putain, mais tu te démerdes. Putain, mais t'as une putain de voix, mon salaud. Tu fais des jingles, toi, non?
12: Ouais.
8: T'aimes ça?
12: Ouais, c'est mixé, tout, on a des disquettes, tout, c'est bien fait.
8: Tu pourrais me faire un petit jingle, là, pour voir?
12: Ouais, là, j'ai des...
8: Fais-moi écouter. Sur... Non, mais même, même si tu peux assembler... Non, mais toi...
12: Moi,
8: toi,
12: je sais pas sur moi, les gars.
8: Non, mais tu les connais par cœur, tes jingles, tu peux me...
12: Ouais.
8: Fais l'imitation d'un jingle, vas-y.
12: Tous en voix plus de tempo, 1-1, l'ail. Tous en voix DJ Maxime, l'ail.
8: Ah, l'ail.
12: Ouais, l'ail.
8: Ah, ouais.
12: C'est le feu, hein.
8: Ah, c'est pas mal du tout, ça, hein.
12: Ouais.
8: Attends. Faudrait qu'on trouve des... T'as pas des bons disques, là, du bon truc, de la prog de fun, là, on doit avoir deux, trois bonnes choses. C'est quoi, dans un instant, on va programmer des trucs genre ATB...
12: J'ai le numéro où je travaille dans mon émission, si elle veut me joindre, le standardiste.
8: Je doute fort qu'on en trouve une.
12: C'est sur MC, hein, je travaille.
8: D'accord, bah écoute, on va...
12: Je me lève tous les matins à 6h pour travailler. En plus, je travaille les heures de l'après-midi et tout.
8: Bon, on va garder son sérieux quand même.
12: Ouais.
8: Hein, on va pas commencer à taper tout le temps dans le deuxième degré, sinon on s'en sortira jamais dans cette putain d'émission. Maxime, dans quelques minutes, nous allons revenir avec toi, bien entendu. On passe cette annonce, donc s'il y a des filles qui seraient intéressées à être standardiste de notre ami DJ Maxime, de Tous en boîte.
12: Ouais.
8: Hein, donc c'est plutôt chaud tout ça.
12: Ouais.
8: Bah écoute, tu ne bouges surtout pas. Et puis.
12: J'aurais aussi besoin pour faire qu'elle fasse les infos aussi le matin.
8: D'accord, bon, on va tout faire. Hein. Donc on cherche une journaliste secrétaire standardiste, et puis on va te caler quelques intros, un petit peu dance, et puis tu vas nous faire des imitations, enfin tu vas nous expliquer un petit peu et nous faire sentir l'ambiance qu'il y a dans ton émission.
12: C'est chaud l'émission.
8: D'accord, ok, à tout de suite Maxime. Hein.
12: Ouais.
8: Et puis tu te mouches le nez aussi, hein, parce que t'as le nez un peu pris. Hein.
12: Ouais, c'est la crève.
8: Tu parles un peu du nez, mais c'est pas grave, d'accord, tu ne bouges surtout pas. Maxime, dans un instant, Christian, on va essayer de revenir avec lui pour lui retrouver sa nana qui s'appelle Sharon, hein. Et puis si vous voulez, bien sûr, vous, de l'autre côté de la radio, intervenir, faire n'importe quoi, vous êtes les bienvenus, 0803 08 5000. Après Maxime, et bien nous aurons en direction des monsieur et madame, hein, 23h, ça sera le rendez-vous à ne pas manquer, avec un monsieur madame sur une personnalité très connue, dont c'était l'anniversaire aujourd'hui, il fêtait ses 67 ans, je vous en dis pas plus. Notre ami Maxime... Maxime, t'es là?
12: Oui, je suis là.
8: Donc, Maxime qui est quand même sur la radio locale, un grand animateur sur une radio qui est...
12: ODS Radio.
8: Voilà, très bien, on te connaît là-bas, t'es connu?
12: Je suis connu, il m'adore.
8: Comme le loup blanc?
12: Comme le loup blanc.
8: Très bien, tu fais, c'est quoi tes horaires?
12: Je fais de 20h jusqu'à 23h.
8: Tous les soirs, hein?
12: Ouais, de vendredi.
8: Tous les vendredis soirs?
12: Ouais.
8: D'accord, ok, très bien, ça s'appelle...
12: Tous en boîte.
8: D'accord, et c'est toi qui anime.
12: Ouais.
8: Donc tu recherches une secrétaire assistante également, journaliste.
12: Ouais, pour les jeux, tout.
8: Voilà, et puis pour faire les informations également.
12: Ouais.
8: Parce que c'est beau être de la dance, on est quand même là pour donner des infos.
12: Ouais.
8: Hein, c'est important quand même. Alors, on a calé quelques disques, dont un truc que tu vas aimer, ça va être ça. Ouais. Attends, alors tu vas bien sûr nous mettre le feu.
12: Ouais.
8: Maxime, tu nous mets le feu ou pas?
12: Oui, je vous mets le feu.
8: On y va, c'est parti, écoutez, prenez-en plein la gueule, vous, toi qui te crois le meilleur, toi qui te crois animateur radio sur une grande radio, petite radio, prends-en plein la gueule, car Maxime est là, écoute plutôt.
12: Tous en boîte, live, DJ Maxime, plus de tempo, 1-1. Ça va chauffer ce soir, live. Non. Tous en bois, là.
8: Tous en bois, live. C'est live ce soir et c'est tous en bois.
12: Boîte.
8: Et c'est... Ouais.
12: Boîte.
8: Ouais.
12: Live.
8: Parce que t'as la radio derrière toi.
12: Ouais.
8: Parce que tu t'entends en plus.
12: Oui.
8: T'as vu cette putain de voix que t'as?
12: Ouais.
8: Mais un petit peu. Ouais. T'entends la radio, vas-y alors. Vas-y, fais-toi des jingles et écoute-toi.
12: Tous en boîte, live. Ouais, je m'entends. Je mets le feu tous les soirs.
8: Génial, vas-y, fais-toi plaisir, éclate-toi avec l'écho, vas-y.
12: Tous en boîte, là, plus de tempo. Encore, 1-1.
8: Génial, hein?
12: Ouais.
8: Oh, la voix que t'as, le tombeur. Allez, maintenant, fais-moi une introduction de début de soirée avec ça, écoute.
12: Les bagabogos, ça va chauffer ce soir. Boum, boum, go, go. Oh, oh. Tous en boîte. Tous en boîte. Là.
8: C'est énorme ce que tu nous fais.
12: Ouais.
8: Oh là là,
12: c'est chaud le vendredi.
8: Ah bah, Vogue Cowboy avec
13: Faudrait que vous nous écoutez de temps en temps sur M6 si vous venez.
8: Sur M6.
13: Ah, sur
8: M6 ou sur M6?
13: Ouais, sur M6, j'assure un maximum.
8: D'accord, on va écouter. Refais-nous ce que tu viens de nous faire sur ton groupe préféré, écoute.
13: Tous en boîte, plus de tempo. Oh, on tous en boîte. Boîte, DJ Maxime. Il y aura d'énormes de cadeaux. Au 12e appel. Oh, oh, oh. Tous en boîte.
8: Ah, oh, c'est énorme, hein.
13: C'est chaud.
8: Par contre, t'as oublié de donner le nom de l'artiste.
13: Le, dites, c'est les Bagaboys. C'est DJ Maxime.
8: Alors attention, on recommence, mais tu nous dis le nom de l'artiste aussi, hein.
13: Ouais.
8: Alors on réécoute, attention, c'est parti.
13: Les Bagaboys, DJ Maxime, les Lives, tous en boîte. Les Bagaboys. Il y aura plein de cadeaux à gagner. Des portables, des CD de tête. C'est chaud. Oh, oh, oh. Oh, oh, oh.
8: Non, c'est bon, putain, dis donc. Putain, mais la voix que t'as, c'est hallucinant.
13: J'ai une bonne voix qui passe.
8: Ah bah t'as une voix qui tue.
13: Ouais.
8: T'as une voix. Oh là là.
13: Quand on s'appelle de temps en temps, je vous enverrai des cassettes.
8: Ah bah de toute façon, nous on va rester copains. De toute façon, moi, je suis proche de gens comme toi. Hein.
13: Ouais.
8: Ah j'adore ça, moi. Je suis un grand fanatique.
13: J'adore la techno.
8: Ah bah écoute, là t'es bien placé parce que je t'ai calé ça. Écoute.
13: Oh non, les Dafang. C'est chaud. Ça va mixer très fort. DJ Maxime. Tous en boîte. Là. C'est chaud.
8: Mets le feu, vas-y.
13: Mets le feu. Tous en boîte. Là.
8: C'est qui ça?
13: Les Dafang. Les Dafang.
8: Voilà, allez, vas-y, fais gagner un CD tout de suite à ton numéro à toi.
13: Au 04.
8: Non, mais c'est pas la peine, laisse tomber. Non, mais dis juste qu'il va y avoir plein de cadeaux, vas-y.
13: Il y aura plein de cadeaux à gagner, des CD de tête, des portables, des trucs pour la piscine.
8: Et des peluches. Ouais, putain, dis donc, t'as la patate, toi, c'est hallucinant.
13: Ouais.
8: Ah ouais, baisse un tout petit peu la radio derrière, le son. Baisse un petit peu le son, s'il te plaît, Maxime. Voilà, c'est super. Oh.
13: Ouais, je mets le feu tous les vendredis.
8: Mais et comme ça, non-stop pendant 3 heures.
13: Ouais.
8: Et après, tu mixes en boîte, un peu dans les clubs discothèques.
13: Ouais, je vais en boîte de nuit, je vais à l'Apocalypse à côté de Belay.
8: Putain, c'est génial.
13: Parce qu'ils m'ont embauché là-bas.
8: Ah bah évidemment, parce que t'es quoi là-bas? T'es DJ aussi?
13: Ouais.
8: D'accord, bah c'est génial.
13: Ouais.
8: T'es pas mytho, toi?
13: Non.
8: Non,
13: je suis pas mytho.
8: Bah quand même. C'est génial. Tu fais de la télé aussi?
13: Non, pas de la télé.
8: Mais ça va venir?
13: Non, ça va pas venir.
8: Pas pour le moment.
13: Non, j'adore tous en boîte, j'aime bien.
8: Bah ouais, mais t'as qu'à le faire en boîte. Pourquoi tu fais pas à la radio? À la télé?
13: À la télé parce que ça marcherait pas.
8: Ah si, ça pourrait marcher.
13: Oh, ça marcherait pas parce que j'ai une émission, ça fait un moment, elle existe. Hein.
8: Ça fait combien de temps que tu fais ça, cette émission?
13: Je suis bauché depuis 19 ans.
8: Ah oui, donc t'as 25 ans, donc ça fait 6 ans que tu fais ça, 6-7 ouais. ans. Ah, c'est génial.
13: C'est 6 ans et là-bas, je suis payé en plus.
8: Oh là là là là, c'est génial. C'est vrai qu'à la télé, tu serais pas payé. Hein.
13: Non.
8: C'est ça le problème. On se refait un petit coup d'intro là. Qu'on mette
13: on se redonne contact, tu me rappelles, Max?
8: Non, bah de toute façon, on va s'appeler régulièrement. Hein.
13: Ouais, faudrait que tu me rappelles comment ça en est où pour mon émission.
8: Bah évidemment, pour trouver ta secrétaire standardiste.
13: Ouais.
8: Alors on se refait une petite intro là.
13: Ouais. Ouais. Les bagabos, ça va chauffer. Tous en bois. Là.
8: Faut que tu donnes le titre de la chanson aussi.
13: Les Bagaboys. Oh, oh. Il y aura des CD, des portables, des entrées pour la piscine. De 20h jusqu'à 23h.
8: Des entrées pour la piscine. Il y aura des portables, des entrées pour la piscine.
13: Ouais.
8: C'est pas mal ça. C'est ce qu'ils offrent à la radio?
13: Ouais.
8: Des entrées à la piscine?
13: Ouais.
8: Bah c'est bien, ça dit non, ça doit bien s'éclater.
13: Ouais.
8: C'est sûr.
13: On reprend pas le premier appel, on prend le 12e appel.
8: Pourquoi?
13: Parce que c'est pas juste, parce que le 12e appel, on en fait comme ça.
8: Ah d'accord, c'est tout le temps comme ça.
13: Ouais.
8: Putain mais c'est génial, tu dois être la star de la
13: radio.
8: Génial, carrément.
13: Ouais.
8: Putain, c'est génial. On se refait un petit...
13: tous en boîte, plus de tempo. Ça va chauffer. C'est parti non-stop de techno. DJ Maxime de 23h et Fred Le Dingue de House. Ah oui, c'est le House de 23h jusqu'à minuit.
8: Ouais. Allez, on met le feu.
13: Chaud, chaud, chaud.
8: Baisse la radio, baisse la radio. Et t'animes comme ça à la radio?
13: Ouais.
8: C'est génial.
13: J'anime comme ça.
8: Et tu m'envoies des cassettes?
13: Ouais, j'enverrai des cassettes.
8: Ça doit être génial.
13: C'est super chaud.
8: Tu me donnes la fréquence?
13: Sur 8. 8, 2, 8, 8, 8. Attends, je vais te le dire, je l'ai la fréquence là.
8: Vas-y, bah c'est quand même bien, c'est quand même sur une radio sur laquelle tu travailles, ce serait dommage de ne pas connaître la fréquence.
13: C'est 8, 8, 2.
8: Alors 88.2.
13: Là, c'est des bandes qui tournent là. Prenez la radio.
8: Génial.
13: Ouais.
8: C'est génial.
13: Ouais.
8: Tu travailles sur une radio qui passe des bandes le soir, c'est génial.
13: Ouais, je mets des bandes le soir.
8: Alors, carrément, c'est toi qui les mets?
13: On est plusieurs, avec Marc-Antoine.
8: Ouais, et qu'est-ce que je veux dire, t'es directeur toi là-bas ou un peu?
13: Non, je suis pas directeur.
8: Mais t'es le patron un peu de ton émission?
13: Un petit peu, je dirige un petit peu.
8: Voilà, c'est sûr. Ouais. Tu donnes des ordres des fois?
13: Un petit peu pour qu'ils travaillent bien.
8: Bah ouais, c'est sûr. Tu sais quoi?
13: Ouais.
8: Tu cartonnes.
13: Je cartonne.
8: Grave, grave, grave.
13: J'aimerais bien qu'on se recontacte, Max.
8: Bah évidemment, quand je viens faire une soirée à Chambéry, bah je viens te voir.
13: Tu viens nous voir.
8: Ah bah exactement, bien sûr. On se redonne rendez-vous quand, nous?
13: On se revoit lundi à la radio. Je vous rappelle lundi.
8: Pas avant.
13: Lundi, je vous rappelle mardi.
8: C'est demain alors, demain?
13: Ouais, je travaille vendredi.
8: Bon bah alors on se voit demain, Manu, tu penses à rappeler notre ami Maxime, demain on te rappelle sur les coups de, je sais pas moi, 11h moins le quart, 10h30.
13: Moins le quart, là, 11h moins le quart, je serai pas là.
8: Tu seras où?
13: Je serai sur ODS, je travaillerai.
8: D'accord, ok, bon alors à quelle heure si tu veux qu'on te rappelle?
13: Faut m'appeler vers 9h30.
8: Eh bah 9h30, d'accord, le rendez-vous est pris, comme ça tous ceux qui nous écoutent maintenant et qui ont beaucoup apprécié Maxime sur l'antenne de Fun Radio, bah soyez là dès demain, 9h30, y a pas de problème.
13: Et vous d'entendus une secrétaire.
8: Pardon?
13: Vous trouvez une autre.
8: Eh ben, on est en train de passer l'annonce, là je garde la feuille et puis donc s'il y a une secrétaire.
13: Vous n'avez pas le numéro où je travaille à mon DS Radio?
8: On va le faire aux antennes, d'accord?
13: D'accord.
8: Et s'il y a des secrétaires qui veulent également être standardistes, eh ben, qui seraient intéressés par cette petite annonce, à quoi que demain, c'est une soirée 100% nana, 9h30, c'est bon, c'est encore faisable.
13: Ouais.
8: En plus, ça a de la chance, demain, comme il y a une soirée 100% nana à partir de 10h, ça se trouve, il y a plein de filles qui nous écoutent et qui vont vouloir répondre à ton annonce.
13: Ouais.
8: Ben, ça va être génial.
13: Ouais.
8: Apparemment, Fildar me dit, Emmanuel, qu'il y a beaucoup d'appels. Hein, pour toi, hein. Énormément,
13: d'accord.
8: Énormément, mais on met tout ça pour demain. Hein.
13: D'accord.
8: Donc, s'il y a une ou deux filles demain qui veulent éventuellement s'amuser à faire la fausse secrétaire, bien sûr, pour notre ami Maxime, hein, t'es d'accord?
13: Je suis d'accord.
8: Eh ben, qu'elle nous appelle ce soir pendant l'émission pour être sélectionnée demain pour passer à 9h30 du soir avec notre ami Maxime.
13: Ouais.
8: Vivement demain,
13: 9h30. Ouais, ça va chauffer.
8: Ça va carrément. Allez, on se fait une petite truc. Allez, quand même. Merde.
13: Oh, oh, c'est chaud, chaud. Oh, tous en boîte. Les bagabins, boum boum. Boum boum, plus de tempo.
8: Merci beaucoup notre ami Maxime qui a été vraiment très très fort hein, de ce côté-là. Et oui, c'est ici que ça se passe et nulle part ailleurs, 22h, 23 minutes, et nous sommes en direct, bien entendu, pour la Radio Libre au 32-28 avec Bruno du Turing de Grande-Bretagne qui nous fait le plaisir d'être là, qui va être encore là quelques minutes et qui ensuite va s'absenter quelques demi-heures, trois quarts d'heure et qu'on retrouvera en dernière partie de soirée dans la Radio Libre. Les gros dossiers vont arriver dans un instant, et on pourrait peut-être même les faire maintenant, non, je ne sais pas, parce que sinon avec Cécilia Cella Dragouze, ça peut prendre un certain temps et peut-être pas avoir le temps de tout faire. Si, on marche, si, on aura peut-être le temps. Si, si. Cécilia est avec nous, 18 ans de Toulouse. Elle est coiffeuse, Cécilia. Bonsoir.
14: Bonsoir.
8: Alors donc, t'es tombée sous le charme, et on peut le comprendre, de Bruno depuis que tu l'écoutes. Hein.
14: Voilà.
8: Ouais. Eh ben Bruno t'écoute. Vas-y, tu peux lui mettre ton micro, Bruno.
15: Enchantée, Cécilia.
14: Enchantée.
15: Alors, comment tu vas, Cécilia? J'aurais te poser une question.
14: Oui.
15: Comment que t'es perfectionnellement?
14: Perfectionnellement?
15: Oui, est-ce que...
14: La traduction du mot, c'est...
16: Est-ce que t'es bonne?
15: Est-ce que t'es bonne et est-ce que t'es jolie?
14: Il paraît oui, normalement, je pense, oui.
15: Ah, vraiment, super.
8: T'es blonde ou brune?
14: Je suis brune,
8: métisse. Oh là là, métisse.
14: Ouais, donc, je suis brune forcément.
8: Un peu, tu vois, la chanson de talent de la Martinique.
14: Ben.
15: Et je voulais te demander, si c'est pas trop indiscret, Quelle est la couleur de tes yeux?
16: La couleur de
14: tes yeux. La couleur de mes yeux?
15: Oui. Marron. Marron? Ah.
14: Ouais.
16: Comme le caca.
14: Marron clair.
15: Non, les yeux marrons, si c'est des yeux foncés, ça peut ressembler à des yeux de vampire.
14: Oh. Ah oui, non, mais je suis pas un vampire. Ils sont marron clair.
15: Marron
14: clair.
15: Ouais, marron châté, quoi.
16: Cécilia, t'es célibataire?
14: Ouais. Ouais.
16: Oh, ouf, pour Bruno.
14: Non, bah... non, je suis pas célibataire, mais pour Bruno, je suis prête à tout.
16: Ah, bon, voilà, tu m'as c'est fait gentil. Peur,
15: ah oui. Voilà. Par contre, il est pas impossible que je sois un peu trop vieux pour toi.
16: Bon, t'as quel âge, Bruno?
14: Non.
15: Quel âge j'ai 50 ans. J'ai 50 ans.
16: Oui, bon.
15: Oui, à la fin de cette année, 51 ans. Bon, ouais.
16: Bon, on sait pas trop, hein, parce que...
14: C'est pas grave. Ouais. Moi, ce que j'aimerais te demander, c'est si t'es attentionné, si tu fais des cadeaux tous les jours ou si c'est toutes les semaines.
16: Et comment avec les femmes? Je voulais juste préciser, concernant l'âge de Bruno, qu'il peut y avoir une petite erreur, parce que dans les chiffres, encore tout à l'heure, j'ai regardé sa super paire de Santiago qu'il n'a pas eu le temps de tirer, il me l'a dit, qu'il a coupé au ciseau pour les faire plus courtes, hein, des mini Santiago. Il m'a quand même précisé, pour vous dire quand même qu'au niveau des chiffres, il est des fois un petit peu hein, à l'ouest, c'est que quand même sa paire de Santiago, pour lui, vaut plus de 100 000 francs.
17: Hein, ah, bah oui.
16: Ah ouais, c'est pour dire que 51, ça trouve qu'il en a 61, comme il peut en avoir 26. Hein.
15: Ouais, mais moi, des bonnes Santiago qui tient longtemps, il faut mettre cher.
18: Et celle-ci, ça fait combien de temps que tu les as au pied?
15: Cet été, je les ai achetés. Je les ai achetés au Cap d'Agde.
17: Oui, t'as un problème dans les dates aussi.
15: Ouais, je pense. Cap d'Agde, cet été, j'ai sillonné toute la France, le Sud-Ouest, ouais. Le Clermont-Ferrand, l'Ardèche, tout ça, j'ai
17: Et
15: sillonné.
17: Et t'as trouvé que ça, comme pompe?
15: Disons que moi je me retrouve, excusez-moi du mot, je me retrouve un peu con. Quelques mois plus tard, je retrouve un magasin où ils font des bonnes Santiago, que je m'aurais dû mince, alors j'aurais dû attendre.
16: En tout cas, je voulais juste préciser vraiment aux auditeurs de Fun, quand je dis, je pense qu'ils se trompent dans les dates et dans beaucoup de choses. On vient de l'entendre, ils disent que ces Tiags, elles ont à peine 6 mois, à mon avis, c'est 6 ans. Mais voilà, c'est quelqu'un qui est hors du temps. C'est-à-dire que quand on commence à parler, Cécilia, de l'âge de Bruno et qu'on le regarde, tu vois, c'est un peu comme le Seigneur des Anneaux. T'as l'impression d'être complètement... T'as l'impression d'être hors du temps. Tu sais pas trop si t'es en 2004 parce que t'as l'impression de voir un personnage sorti tout droit de la série de Jacques Croquant.
17: Ah, il est super
16: Tu te dis, tiens, le mec, il doit avoir des sabots en bois alors qu'il a quand même des Santiago à la Dick Rivers, donc tu sais pas trop si c'était dans les années 60
17: ou au Moyen-Âge.
16: Et puis à un moment donné, t'as un chapeau de cow-boy, ça fait les 7 mercenaires, t'as l'impression de revenir en 1800 et quelques.
17: Il est surréaliste, ce mec.
16: Bon, il a un cuir très James Dean, très James, donc tu te dis, le mec, à mon avis, il doit avoir une vieille Porsche. Alors qu'en réalité, il a un vieux vélo qui t'amène directement à penser au cyclisme. Tu parles de virangue, donc tu reviens plutôt dans les années 90-2000. Tu sais pas trop à quoi il ressemble. Il a une petite bague avec un petit cœur. Tu te dis, le mec, il est fashion victim.
15: Ah ouais,
16: il est carrément, là, il est carrément dans le coup. Et, donc c'est très bizarre de donner un âge à cette personne-là, c'est un peu comme dans la série Stargate, quoi. Il faut passer de l'autre côté du mur pour savoir véritablement ce qui se passe dans la tête de cette personne qui est assez particulière. Donc
17: ah, et qui sent très fort, hein, au passage.
16: Non mais c'est ça, t'es d'accord avec moi, hein.
15: Oh, ouais.
16: Il n'y a pas d'âge à donner.
15: Mais moi, qu'est-ce qu'on peut dire, le touring de Grande-Bretagne va se faire pour l'été prochain.
16: Ça, je crois que j'ai attrapé la grippe.
15: Va se faire pour l'été prochain. Bon, ben, pour l'instant, je sais pas trop encore. Je pense que je vais être encore en France. D'autant plus que le 16 novembre, il va y avoir une émission colossale.
16: Ah, t'écoutes bien, Cécilia. Tu feras de la partie, t'es toulousaine, tu pourras pas venir, toi, éventuellement, le 16?
14: Oui, c'est où? C'est à Paris?
16: Ah, oui, c'est à Paris, oui. L'émission, elle se fait comme d'habitude, sauf qu'au lieu d'être faite dans les studios comme chaque soir, elle sera faite, dans le sous-sol, en bas, dans un studio, mais en live, avec une centaine de personnes. C'est un beau studio et tout, on y mettra les moyens, et Bruno sera sur la scène, entre autres, pour faire du tuning.
17: Par contre, Bruno, tu promets,
16: pour pédaler.
17: Tu te parfumeras pas au vinaigre, hein.
15: Non, mais là, de toute façon, c'est sûr que je vais pas arriver en short comme ça parce qu'il va
16: On en parlera. Moi, Bruno, je voudrais juste terminer là-dessus parce qu'après, il y a les gros dossiers. Cécilia, qu'est-ce qui t'a plu en Bruno?
14: Sa voix, sa façon de parler, ce que tout le monde aime pas,
16: Tu rigoles, tout le monde adore. Non, mais non, je te coupe parce que là, les gens.
14: Ah bon?
16: Bah oui, nous, on lit toujours les deux, trois messages.
17: Fans, hein.
16: On lit toujours les deux, trois messages de gens qui sont forcément très jaloux.
14: Ah,
16: mais la majorité des gens sont fans de Bruno, adorent ce qu'il fait, hein, bien sûr.
14: Ouais.
16: Ah bah oui.
14: Et ce que j'aurais aimé savoir, c'est qu'est-ce qu'il pourrait me faire comme cadeau pour me satisfaire, qu'est-ce qu'il pourrait faire pour moi, pour me garder.
16: Ah,
14: pour,
16: Bruno, qu'est-ce que tu ferais
14: ensemble, hein,
16: pour l'amour d'une femme, tu ferais quoi? Tu serais prêt à aller jusqu'à où?
19: Eh ben moi, pour l'amour d'une femme, bon, moi je serais prêt à faire un petit cadeau, je sais pas, ne serait-ce qu'un petit bracelet ou un truc comme ça.
20: Ah, il est cool, il est sympa.
16: Encore, ah, quand même.
20: Ah, t'es généreux, toi.
16: Ah oui.
19: Ou encore, on va pas dire n'importe quoi non plus. Je vais pas aller dire passer le dans le lit parce que bon.
21: Est-ce que je te plais, Bruno?
19: Ah oui, super, oui.
21: Est-ce que tu voudrais me faire un cadeau pour le 16 novembre? Tu me fais un bracelet ou tu me fais quelque chose pour me séduire?
19: Moi, je trouverais. Tu sais, tu me plais beaucoup, Émilie.
21: Oui, mais non, regarde-moi pas comme ça, quand même.
16: Cécilia, tu vas te faire doubler parce que l'autre, il est en train de la chauffer. Vas-y.
21: Ah, mais il écarte les jambes.
16: Laissons-le parler.
19: Moi, je suis prêt à t'offrir un grand bouquet de fleurs.
16: Oh, c'est bien.
21: Tiens, oui, non.
19: J'irai chez un fleuriste et puis je te ramène ça.
16: Vas-y, vas-y, c'est la charcutier, tu vas galérer.
19: Le 16 novembre...
21: Tu me fais une surprise, je veux pas savoir ce que c'est.
19: Oui, mais enfin, c'est... Peut-être que j'aurais pas dû te dire...
21: Un strip, après le vélo.
16: Tu serais pas faire un strip.
19: Alors ça, un strip. Oh la mince, j'arrive pas à le dire.
16: Bruno,
19: un striptease.
16: Oh, il le fait exprès, il est drôle. Ça comique, hein. C'est ça comique, il le sait. Ah, un petit striptease, moi je dis un petit striptease à minuit après avoir pédalé pendant 3 heures.
20: Ça va être sympa. Ça va le faire, ça va plaire à tout le monde.
16: Au moins, ça fera partir le public après.
19: Déjà, là, avec le short, tout ça, ça fait un strip cerise avec ça.
16: Ok, Bruno, vive l'amour. Cécilia, en tous les cas, oui. Tu ne quittes surtout pas. On te remercie de ta gentillesse et d'avoir consacré un peu de temps. Bruno est très pressé.
14: D'accord.
16: Bah, tu ne quittes pas, on te récupère hors antenne et si tu veux discuter avec Bruno, ton petit chéri, il n'y a pas de problème, d'accord?
14: Ok.
16: Bisous, mon amour. Merci d'avoir appelé en tous les cas. Attention, à partir de lundi, on offrira les places pour cette soirée du mardi 16 novembre. À mon avis, à ne rater sous aucun prétexte. Et ceux qui auront la chance et le privilège d'être dans le public, il y aura une centaine de personnes. Eh bien, écoutez, ça risque d'être l'énorme teuf. Le gros dossier, le voici, le voilà. Il aurait dû avoir lieu à 22h, mais bon, on a un petit peu de retard. Vous savez ce que c'est le direct. Et puis, on n'oublie pas les défis de Martin. On aura les places également pour Lyon, Fenerbahçe dans quelques minutes. Mais pour le moment, le gros dossier, René et Martine, sont les parents de Adrien, qui a 14 ans, qui lui pratique le judo à haut niveau. Et il aimerait bien travailler dans le sport, mais sa mère, elle, ne l'entend pas de la même oreille.
20: Non, c'est son père.
16: C'est son père, ouais. La mère le soutient et le père, lui, n'est pas du tout d'accord. On a donc passé une journée complète à suivre les débats houleux entre Adrien, René et Martine, grâce à Cécilia, la journaliste. Écoutez, première partie.
22: C'est du judo, hein?
23: Oui, à l'école de Nogent-sur-Oise.
22: Ah, c'est hors de question.
23: Et pourquoi c'est hors de question?
22: C'est pas un établissement coté, mis à part où il va faire 2 heures de plus de judo, et je pense que c'est complètement inutile. On en a déjà parlé.
23: Oui, on en a déjà parlé, mais justement, là, il est en troisième, et il va falloir...
22: Non, là-bas, c'est pas bien fréquenté.
23: Comment tu sais que c'est pas bien fréquenté? T'es déjà allé dans ce lycée, toi? Ça te plaît pas de voir quand ton fils finit premier, champion d'Oise?
22: Ce que j'aime pas, c'est quand il se fait écraser la tête sur le tatami, et puis qu'il sort du tatami en pleurant. Ça, c'est le moment, déjà.
23: Il pleure pas?
22: Ah, il s'en est déjà fait des belles, hein. Ils sont parlé du plâtre et compagnie.
23: Oh, tout sport, de toute façon.
22: Tout sport.
24: C'est en moyenne tous les 3 ans, les blessures, quand
22: même. Bah, ouais, bah, c'est déjà pas mal, attends, une blessure grave tous les 3 ans.
24: Bon, pas très grave, mais.
22: Bah, si, quand même.
24: Bah. À chaque fois, je te vois chez nos compètes.
22: Je dis simplement que ça sent la chaussette, c'est tout, et puis que c'est pas très intéressant, quoi, c'est vrai.
24: Que mes copains, ils ont leur terre, ils sont à leur compète.
22: Allez, c'est ma fête, vas-y.
16: Allez, c'est parti.
22: Bah non, mais c'est vrai.
23: Cet après-midi, il a la première compétition de judo.
22: Ah bon?
23: Tu savais pas qu'il y avait une compétition de judo?
22: Ah bon?
23: Non, bah évidemment. Bah oui, comme d'habitude, bah voilà.
22: Super. C'est la première?
24: Ouais.
22: Bon, c'est bien.
23: Ça serait bien, comme d'habitude, là, tu travailles pas cet après-midi,
22: Non.
23: Tu pourrais venir le voir pour une fois, ton fils.
22: Ouais, mais d'habitude, je vais seulement à celle de Chambly.
24: Bah, tu peux faire une exception.
22: Ah bon? Tu es gêné?
24: Ouais. Bah oui.
22: Donc, t'es sûr?
24: Oui.
23: Bah, là, ça serait l'occasion.
22: Ouais.
23: Pour une fois.
22: Bah ouais.
23: On va faire l'effort.
22: Bah ouais, c'est bon.
23: L'effort, voilà, ah, c'est ça, c'est l'effort. Bon. Ouais. Mais ton fils, pour ton fils.
22: Ah, imagine, tu te prends une double.
16: Voilà la première partie de ce gros dossier. Attention, c'est pas terminé. Malheureusement, on n'aura pas René, ni Martine, ni Adrien. Mais écoutez là, parce que là, c'est un petit peu une sorte de petit piège. Hein. Notre ami René se retrouve
0: à la compétition.
16: L'obligation d'aller à la
0: compétition.
16: Voilà. Et là, sur place, on voit Martine qui soutient son fils. René, hein, le père qui une fois de plus reste stoïque, ne supporte pas trop. Il galère un petit peu. Hein. Écoutez, gros dossier. Écoutez.
1: Bon, mais il va certainement être avec Fabien, là, le premier qui est premier partout.
16: Ah bon ?
1: Et là, je viens de discuter avec son père et c'est pas rassurant du tout les tournois qu'il va faire avec les cadets de deuxième année.
16: Ah bon ? Pourquoi ?
1: Parce qu'il me dit quand vous allez voir les balèzes qui arrivent de sport-études en deuxième année de judo, il dit c'est des tueurs. Il dit son fils, il s'est retrouvé à l'hôpital, le grand qui faisait du judo.
16: Ah bah ça va être vite.
1: Parce qu'il faudra lui dire surtout pour les étranglements. Et qu'il s'est retrouvé à l'hôpital parce qu'il tapait, ouais. Il tapait avec sa main parce qu'il ne pouvait plus respirer, que l'arbitre l'a pas vu. Et donc il l'a emmené à l'hôpital.
16: Je faisais pareil.
3: Déjà. C'est-à-dire qu'ils ne me disent pas qu'ils l'ont étranglé, parce que ça va être vite vu le judo. Enfin, pas qu'il se fasse étrangler deux fois. Hein.
1: Ah bah oui, non, mais attends, s'il se fait étrangler qu'une fois, il ne sera pas étranglé deux fois.
3: Bah ouais, c'est sûr.
1: Bah ouais, mais attends.
3: Ça rebondit bien ce que je dis, c'est un sport violent et sans intérêt. Bah tiens, il arrive. Il est sur scène.
1: Timo Kiki.
16: Attention la compète.
1: Tu vois bien là ?
3: Bah moi je vois bien. Tu vas peut-être gêner ceux de derrière.
1: Ah, mais c'est pas grave, derrière c'est pas leur fils. Le stress commence à monter à fond. Vas-y Adrien ! Attention !
5: Allez Jérémy !
1: Qui c'est qui est dessous ? Je vois pas là.
3: C'est Adrien qui est dessus, c'est bon signe.
1: Courageux, faut qu'il t'entende, René.
16: Allez, encore un cri
3: en tous les sens.
1: Bah, là, au moins ça, sans crier, tu peux dire vas-y, Adrien.
16: Adrien.
3: Je vois pas comment courage.
1: Vas-y, Adrien. Ça y est.
16: Défonce-le.
3: Ah, ça commence. Bah, voilà. Alors,
16: c'est chaud. Hein.
3: Qu'est-ce qu'on fait hein. Oh, bah voilà.
1: Non, mais c'est rien.
3: Ouais, c'est rien, tu parles.
1: Quoi, voilà, c'est donc, vrai.
3: Là, je pense que c'est un orteil cassé. Alors là, lui mettait un élasto entre deux orteils, mais on continue la boucherie, quoi. Jamais, il arrête pas.
1: Ah non, mais c'est un petit peu. Non, parce que s'il arrête, il est disqualifié.
3: Bah ouais, bah, tu parles d'une affaire.
1: Il finit dernier. T'as pas de chance quand même. Hein.
3: C'est
1: souvent,
3: comme ça.
1: Quand t'es là, il se fait mal.
3: Ouais, non, bah, c'est vite fait. S'il se refait mal, moi, je le prends par la main, puis je l'amène. Deuxième combat, donc voilà, maintenant c'est le nez.
1: Attention, redresse-toi.
16: Allez,
5: Adrien,
1: allez.
5: Vas-y,
1: Adrien.
5: Là.
1: Oh là, c'est long là. Attention, Adrien, attention.
16: Il se fait déchirer. Ouais.
3: Qui c'est qui pleure encore
1: là. Oh là là, le cœur qui bat sans alors.
3: Hein
1: non, je sais pas. Oh là là, ça fait mal aussi. Là. Redresse-toi. Lève-toi, reste. Vas-y,
16: pousse,
1: attention.
16: La compète
3: de judo. Ils sont, c'est pas jusqu'à mort sensible là quand même. Oh, c'est vraiment n'importe quoi. Regarde le pauvre Thio, il.
1: Bah, ça saigne, c'est
3: il saigne.
1: Bah, oui.
3: Ah, mais ça fait combien de temps qu'il combat là ?
1: C'est démonté. Bah, là, c'est, ouais, dis donc, pas de chance là cette fois.
3: Mais c'est toujours comme ça.
1: Ouais, c'est souvent.
3: Tu t'en rends pas compte ?
1: Ouais, si, je m'en rends compte.
3: T'es toujours comme ça.
1: Non, pas toujours.
3: C'est toujours comme
1: Qu'est-ce qu'il s'est fait l'année dernière, Adrien ?
3: Ah, bah, il s'est peut-être rien fait, mais c'est à chaque fois que j'y vais, moi, c'est des pleurs,
1: ouais,
3: c'est des enfants qui partent en larmes. C'est tout sauf du plaisir. Ouais, il a perdu.
1: Oui, il a une pénalité là.
3: De quoi, toi ?
1: Oh, c'est bon là. Putain, c'est à cause du quinoano. Oh putain.
3: Pourquoi putain, c'est bien.
1: Pardon, ouais.
3: C'est très bien.
1: Eh, pourquoi t'as eu une pénalité là ? Pourquoi ? Bon alors Adrien est tellement énervé qu'il peut pas m'expliquer, il a une pénalité la dernière. Là. Je préfère finalement quand tu n'es pas là. Parce que là je l'encourage bien, là j'avais pas le droit de parler, il fallait que je me taise et que je dise quelque chose.
3: Pas que tu parles à moi.
1: Tu m'as dit tais-toi, tu me disais.
3: Je sais pas quelle idée que t'as eu de te mettre dans ce sport. Hein. Non, ça t'a pas dégoûté du judo ? Tu veux pas faire un autre sport ? Que je t'achète un vélo ? Merde.
16: Voilà, salut Adrien qui doit nous écouter ce soir, René et Martine, hein, qui ont bien voulu qu'on passe une journée complète comme ça de leur vie. Hein. Pas simple, mais je peux vous dire qu'Adrien continue pour le moment la compétition, ouais. Tout va pour le mieux, la mère m'encourage.
0: Tout s'est démonté, mais...
16: Voilà, le père il est toujours là en train de se dire, voilà, mon fils il se fait démonter, voudrait lui acheter un vélo, peut-être qu'il devrait faire du touring.
0: Bah ouais, parce que lui il est fan de VTT, son père c'est
16: alors,
0: ça.
16: Qu'il fasse du touring de Grande-Bretagne comme mais notre ami Bruno qu'on retrouvera tout à l'heure.
6: C'est moins le câlin.
25: Ouais. Il est moins sympa.
6: Voilà, moins sympa aussi. Par contre, je l'ai vraiment trop jaloux.
25: Il est vraiment trop jaloux. Bah, qu'il soit jaloux et possessif, normal, surtout qu'on soit au début. Il vaut mieux qu'il le soit que pas du tout. Hein. Tu préférais qu'il le soit un peu moins ?
6: Ben non, j'aime bien comme ça, mais...
25: Bah, il a quel âge?
2: 17 ans.
25: Il a 17 ans, c'est quoi son prénom?
2: Julien.
25: Julien, donc je note, Julien, 17 ans, ouais, ok. Et donc, qu'est-ce que t'aimerais qu'il change en lui, quoi, qu'il soit...
2: Bien qu'il soit un peu plus comme avant, plus câlin et moins...
25: Un peu plus comme avant? Explique-moi un petit peu, pour que quand on l'appelle, on se retrouve pas comme un con et qu'une fois de plus, je m'aperçois que j'ai appelé quelqu'un et que ce que tu m'as dit, c'est que des conneries ou ça a été mal donné. J'ai besoin de détails, moi, avant d'appeler. J'appelle pas avant, sinon.
2: Oui, bon, alors avant, bon, on savait toujours quoi faire, elle est toujours bien.
25: Ah, tu veux dire qu'avant, il te proposait des sorties, des choses comme celle-ci, maintenant plus rien?
2: Voilà, maintenant, c'est plutôt qu'est-ce qu'on fait? Bon, et toi, on rentre. Hein.
25: Toi, de ton côté, est-ce que tu lui proposes des choses à faire?
2: C'est pas évident, on est dans une ville de merde.
25: Non, alors attends, pourquoi ça serait évident pour un mec dans une ville de merde de trouver des choses et pourquoi ça serait pas évident pour une fille de trouver des choses intéressantes dans une ville de merde? Si vous êtes tous les deux dans la ville de merde, je vois pas pourquoi pour lui ça serait plus simple à trouver des solutions et toi pas. Et je vois pas pourquoi faudrait toujours que ce soit le mec qui propose et que la fille elle attende et puis qu'une fois que le mec ne lui propose plus rien, dire ça y est, on est rentré dans la lassitude, il me propose plus rien, on fait plus de sorties. À toi justement de faire bouger les choses. Si tu te plains que tu ne sors pas assez avec lui, puis pourquoi toi pas lui proposer des sorties?
2: Oui, mais
25: moi c'est pas mon boulot, hein. Moi j'ai deux seins, j'ai pas une quéquette, je suis pas un mec, c'est pas à moi de trouver ça, hein. Mais c'est autant à toi qu'à lui, vous plaignez les filles de vouloir avoir l'égalité de tout, et moi je trouve ça très bien et très honorable et défendable, mais c'est dans tous les domaines, je veux dire, maintenant la femme veut travailler, veut gagner autant d'argent pour le même poste, elle a entièrement raison, elle veut plus débarrasser, mettre la table et faire la vaisselle, elle veut que si elle a mis la table, il faut que ça soit le mec qui débarrasse, elle a entièrement raison, mais la nana doit également assumer le fait de la lassitude dans un couple, c'est pas à cause du mec qu'il y a de la lassitude, c'est à cause des deux. Un couple, c'est à deux, Mélanie. Et je vois pas pourquoi, lui, dans cette ville de merde, devrait galérer à trouver des trucs, et toi, t'attends sur ta chaise longue, t'es là, tu fais du rocking chair, et puis t'attends, puis tu plains qu'au bout de trois semaines. C'est-à-dire que t'es pas une fille, tu vois, non plus très passionnante, hein, excuse-moi de te le dire, mais tu devrais te bouger. Si t'étais amoureuse de lui et que t'avais vraiment envie de te retrouver très souvent avec lui, tu devrais bien plus souvent lui proposer des choses à faire.
2: Debout.
25: Quelle bande d'enculés. Non, c'est tout, je reviens en force. Non, mais quand j'ai fait le matin, j'ai eu le temps de potasser des bouchons. C'est bon, l'ovation, on va se calmer, Mélanie. Non, mais dans un sens, n'ai-je pas raison? Non, mais je m'adresse à mon public fan.
2: Non, mais toi qui as l'air si doué, vas-y, fais tes propositions.
25: Pardon?
2: Non
25: mais attends Mélanie, attends, je vais être très clair, je vais être sûrement très très dur et croyez pas que c'est choquant, mais moi personnellement j'en ai rien à foutre, moi je veux bien t'aider en t'ouvrant les yeux pour te dire ce que je viens de te dire. Moi je viens pas avec un bouquin miracle, avec un bouquin il y a marqué sortie d'Ajaccio quand on se fait essayer dans une ville pourrie quand on a 18 ans, ça n'existe pas ce genre de remède, je n'en sais rien. Il y a des trucs tout classiques, c'est les discothèques, c'est aller boire un verre, c'est d'aller au cinéma, c'est se retrouver tous les deux, c'est comme tu parles de cette ville pourrie, c'est de prendre un après-midi, c'est de se bouger, t'as de la chance quand même d'être dans un endroit où il fait quand même relativement beau très très tard, donc je veux dire mois de novembre, décembre, il fait encore super beau, donc tu peux encore te balader pendant l'après-midi, tu peux très bien passer un week-end avec lui quelque part, j'en sais rien moi, j'ai pas de solution miracle, de toute façon t'as pas les moyens, t'as 18 ans, t'as pas beaucoup d'argent.
2: Bah non, pas trop, non.
25: Voilà, non mais je te trouve trop triste, trop défaitiste, sans déconner, je pense que t'as 18 ans, à cet âge-là on est chiante, moi j'ai eu ma sœur, on veut tout en faisant rien, et ben on a rien quand on fait rien, je suis désolé, faut pas croire que ça va te tomber comme ça, des idées d'enfer avec des trucs de folie.
2: Ouais.
25: Un applaudi
2: encore,
25: merde. Applaudissez. Ah non, non, non, pas du tout. Deux ovations, non, faut pas déconner, là. Quatre, ils sont quatre dans le studio, ils font une ovation, c'est bien. Je suis dessus direct.
2: Non, mais ce qu'il y a, c'est que...
25: Ah, y a pas à discuter, c'est... Oui.
2: Écoute,
25: oui.
2: Non, quand on était amis, on s'entendait vachement bien, et puis maintenant...
25: Ah oui, mais des fois, quand on est trop amis, on croit que à ce moment-là, le mec avec qui on est super pote, on doit sortir avec, et là, ça se passe pas bien, parce qu'on s'attend à des choses absolument... Allô?
2: Allô?
25: Oui, bonjour, monsieur, excusez-moi de vous déranger, je peux parler... Allô?
2: Qui êtes-vous?
25: Oui, Max, à l'appareil,
2: Il y a une erreur de numéro, à mon avis.
25: Non, je voulais parler à Julien.
2: Ah, Julien, Max, à l'appareil, Julien est couché.
25: Ouais, on pourrait le réveiller, c'est super urgent.
2: C'est à quel sujet?
25: C'est grave de la mort, sa copine, il faut qu'on cause. Direct, tu peux le réveiller s'il te plaît?
2: Attends, moi je ne le tutoie pas parce que...
25: Oh pardon, vous êtes le père?
2: Je suis pas le père, mais...
25: Ah, je crois que c'était c'est le grand frère?
2: Ah bon, d'accord.
25: Ah, excusez-moi, je croyais que vous étiez le...
2: Non, parce que... Non, pas comme ça, Coco.
25: Ah d'accord, ok, bah tu tutoies pas non plus, on se connaît pas.
2: Alors,
4: tu viens à la maison, puis on s'arrange.
25: Pourquoi ? T'as un business pour moi ?
4: Je vais te donner le business, je vais te foutre dans la piscine. Alors quand tu veux.
25: Hein. Je sais pas nager, alors, fais
4: si
25: gaffe.
4: Tu veux rappeler, tu rappelles demain. Okay,
25: je peux nager le crawl. Agouli, agouli.
4: Ciao.
25: Ciao, salut, bonne bourre. Bon, bah tu vois, je crois que Mélanie. Mais tu vas pas te faire crever, tu diras que c'est pas vrai, que c'était des conneries, que c'est un mec qui veut te faire chier, puis voilà, c'est tout. Tu dirais que c'est un mec qui voulait se venger. Non mais voilà, c'est tout.
4: Ouais.
25: Bon, demande-lui, rappelle-le quand même. Je vais balancer un truc, je vais juste lui demander, je vais juste lui poser une question. Je vais essayer d'être plus police.
4: Ouais, mais dis pas que c'est de ma part, hein.
25: Mais non, je dirais pas que c'est de ta part. Attends, y a plus de part, j'ai pris les deux.
4: Allô.
25: Ouais, je voulais juste deux secondes te dire, je veux bien venir, c'était un plongeoir, c'est tout.
4: Alors tu arrives.
25: D'accord, à tout de suite, on va faire des bulles.

0: Excuse-nous.
1: Non, mais ça, les catalogues, tu peux toujours en trouver encore. Hein.
2: Ouais, c'est pas trop cher.
0: Mais attendez, maintenant on va se concentrer sur le concept parce que là ça devient chiant parce que pour l'autre côté de la rue on comprend rien. Alors vas-y. Gérard, justement, hier, s'est permis de parler de Françoise de la Courneuve en disant qu'elle était, effectivement, j'ai entendu parler de ça, d'un contrat sur Skyrock pour 1 million de francs par mois. C'est exact, Gérard. Mmh. Voilà. Et Françoise est là, elle a écouté hier, elle voulait.
2: Non, j'ai pas écouté, hein. Je suis désolée, j'ai pas écouté. J'ai éteint mon poste au moment, juste à la fin de Stéphane.
0: D'accord. Alors, Françoise, justement, bonsoir d'abord.
2: Bonsoir, Max. Bonsoir, toute l'équipe.
0: Il ne manquait que toi à l'appel pour qu'enfin toute l'équipe soit réunie.
2: Ouais.
0: Alors,
2: j'aurais préféré sur d'autres circonstances.
1: Dans quel sens?
2: Dans quel sens? Je voudrais savoir exactement qu'est-ce que t'as raconté comme connerie.
1: Non mais attends, de toute manière, mais attends, tout le monde le sait que tu veux signer un contrat avec Skyrock. Tu veux signer un contrat avec Skyrock? Tu veux signer? Attends, tu me laisses finir, s'il te plaît. Tu me coupes pas la parole comme ça, d'accord?
2: Pour qui tu te prends?
1: Oh, tu te calmes.
2: Pour qui tu te prends, toi?
1: Oh, tu te calmes, s'il te plaît, merci.
0: Non mais attends, alors on va
2: pour
0: laisser.
2: Qui tu te prends?
0: Non mais Françoise aura quand même.
1: Ouais, petit merdeux, va te faire foutre, vieille taupe.
0: Non, non, comment c'est pas comme ça, Françoise? Attends, on va laisser quand même le droit de parole à Françoise. Mais Gérard, vas-y. Alors toi, tu disais quoi?
1: Que ça, c'est vrai que j'en ai entendu parler, que tu avais allé avoir un contrat d'1,5 million par mois avec Skyrock pour 2 heures d'émission comme je fais le jeudi sur Fun Radio.
2: D'accord.
1: Ouais, alors, et que tu passes.
2: Si t'as des couilles, hein, demande à Fidar et à Manu qui téléphonent à Skyrock, déjà une chose, et on va voir qu'est-ce qu'ils vont répondre à Skyrock.
1: Ouais, hein? Et comment que ça se fait que tu passes sur Radio Anguin?
0: Allez, on appelle Skyrock. Et
2: Radio Anguin,
0: c'est le numéro.
2: Ça fait un an et demi que ça s'est passé. Hein. Alors, ferme ta gueule.
1: Ouais, tu restes poli, s'il te plaît.
2: J'ai pas resté poli vis-à-vis de toi.
1: Bon, alors, moi, je t'emmerde.
0: Non, commencez pas comme ça, Françoise. Françoise a le droit de se défendre. Je me souviens, toi, à une époque, quand on a dit que tu allais, que tu passais sur Europa. Gérard, t'étais pas resté calme, tu t'étais énervé. On aurait très bien dit, ça va, Gérard, laisse-moi parler, reste calme, j'ai envie de dire que t'es sur Europa. Toi, tu laissais
1: pas. Ouais, mais t'as les preuves?
0: Non, mais t'as les preuves que Françoise allait, Gérard, Gérard, tu as les preuves que Françoise a signé un contrat,
1: C'est ce qu'on m'a dit.
0: Est-ce que t'as des preuves? Je te demande pas.
1: Moi, de manière,
0: moi, c'est ce qu'on nous a dit à l'époque que t'allais sur Europe 1.
1: Ah ouais, mais moi, de manière avec les bandes de petits cons qui s'amusent à faire des cochonneries chez moi comme ça.
0: Ça n'a rien à voir avec le débat. Ça n'a rien à voir.
1: Mais comme hier, tu rigolais pour le papier. J'en ai encore un. J'en ai encore su. Ouais.
0: Oui.
1: Non mais toi, ça te fait rire, mais pas
0: non,
1: moi.
0: Mais là, tu.
1: Moi, ça me fait plus rire.
0: Mais d'accord. Mais hein? Tu chantes.
1: Non mais toi, ça te fait rire. Peut-être,
0: non,
1: mais pas moi.
0: Mais là, tu.
1: Moi, ça me fait plus rire.
0: Mais d'accord. Mais tu chantes.
1: Non mais toi, ça te fait rire. Peut-être, mais pas moi.
0: Ce qui me fait rire, c'est qu'à chaque fois.
1: Parce que moi, dans ce cas, si ça fait rire, je dis, moi, je viens pas. C'est tout.
0: Non, je t'explique. Un truc, c'est qu'à
1: chaque
0: fois.
1: C'est simple.
0: Non, mais c'est simple. Tu viens pas jeudi, j'en ai rien à foutre.
1: C'est bien, je reste chez moi.
0: Bah oui, y a pas de problème. Comme ça, tu seras pas payé. Alors, moi, ce que je vais dire simplement, c'est que tu changes toujours de sujet. Les conseils, quand on te demande des conseils, tu réponds pas aux conseils. Écoute-moi, Gérard, quand je te parle. Et deuxièmement, là, toi, t'as pas de preuves envers Françoise, mais t'es sûr de ton coup. Or, nous, quand tu passais sur Europa, il fallait te donner des preuves, sinon tu ne voulais pas y croire. Mais nous, faut qu'on te croie, alors que toi, tu n'as aucune preuve.
1: Parce que tout le monde se fait passer pour moi avec ma voix. Parce qu'on peut très bien l'aggraver, ma voix. Donc, nuance.
2: Alors,
1: ça, c'est pas pareil.
2: Nuance, moi aussi, on peut dire qu'on se fait passer.
1: Ouais, alors, vas-y, on va appeler Skyrock, comme je sais où tu as. Ouais, je sais où tu as été, toi.
0: Ah bah, moi, en tout cas.
1: Je sais qui c'est que.
0: On appelle vraiment Skyrock, Gérard, s'il te plaît, pour de vrai. On va voir. Gérard, je te demanderai de me croire et puis un petit peu de te la fermer parce que de temps en temps, t'as toujours un petit peu l'impression que t'es chez toi. Alors, t'es pas chez toi ici quand même. Alors, je sais quand même ce que je fais et par rapport aux auditeurs, faut arrêter de croire qu'on ne croit pas parce que nous aussi, on va jamais te croire, Gérard. On ne te croit jamais. Tu te permets, je reviens sur les conseils, de dire il faut des bons conseils, on fait n'importe quoi. Mais même quand on vient avec les conseils que t'as demandé, de toute façon, t'as rien foutu.
1: Non, mais attends, pour rien, déjà.
0: Rien branlé.
1: Déjà, eux, au standard, ils sont même pas capables de me les trouver. Grégo, il m'avait dit, vendredi, qu'il allait me préparer une fiche. Manque de peau, la fiche, Manu, comme par hasard, il a paume. Alors, Manu, c'est ça, c'est un peu de leur faute aussi.
3: J'avais plus de papier toilette chez moi.
1: Ouais, il y a que du papier toilette, j'en étais connu avec toi.
2: Ils sont capables de seulement les critiquer, cela.
1: Ouais, crosse-toi un peu.
0: C'est vrai que tu prends
1: des vacances.
0: C'est vrai que tu critiques beaucoup, Gérard, et tu te dis, comme tu dis, c'est un petit peu de leur faute. Un petit peu, ça peut dire totalement. Donc, il y en a beaucoup de la tienne. C'est que ce
1: soit. Dans ces cas-là, on fait plus rien.
0: Non, mais t'avais rien préparé. Non, mais on en a.
2: Tu es payé depuis 24
1: mois. Mais qu'est-ce que ça peut te foutre à toi que je sois payé? Ça te regarde pas.
0: Stop. On appelle Skyrock, on se calme et on va voir un petit peu. On va s'en occuper.
2: Bon, on va dormir ou quoi, alors?

0: On voulait savoir si vous aviez signé un contrat avec Françoise de la Courneuve.
1: Ah, moi je suis pas au courant, vous êtes à l'accueil en bas.
0: Ah d'accord, ok, on voulait savoir si...
1: l'accueil vigile.
0: D'accord, attention, soyez bien vigilants à ce que je vais vous dire, il y a quand même la skyroulette en jeu. Est-ce que Françoise de la Courneuve, auditrice de Fun Radio de Max en direct, est-ce que vous pouvez dire si vous avez signé un contrat avec elle d'un million de francs par mois?
2: 1 500 000, hein, soi-disant.
1: C'est quoi, c'est une blague là?
0: Non, c'est Fun Radio, vous êtes en direct.
2: Vous êtes en, en direct
0: sur Fun Radio avec...
2: et c'est Françoise à l'appareil. Hein.
1: Et vous appelez Sky pour savoir ça?
0: Bah oui, parce que c'est un contrat avec Skyrock qu'elle aurait signé, donc ça serait dommage d'appeler Energy si c'est Skyrock.
1: Mais pourquoi vous appelez pas là-haut?
2: Donnez-nous.
0: Justement, balance-nous, donne-nous le numéro de téléphone en antenne, comme ça on va le faire. Gilles, des fois, on n'est pas aidé. Bon, alors on en est où là? Alors c'est quoi cette histoire de contrat là? François, tu vas quand même pas nous quitter comme ça, tu vois?
2: Non,
0: pas
2: du tout.
0: Tu vas pas me faire un truc pareil?
2: Non, je vais pas te faire ça, t'inquiète.
0: Non, mais je crois que Gérard, il se retrouve un petit peu tout seul là, dans l'histoire, non?
3: Non, attends, pas du tout, mais moi, c'est ce que ce qu'on arrête pas de me dire.
2: On va lui dire du jour au lendemain que la tour Eiffel va s'écrouler, il va croire.
3: Oh ouais, tu te calmes un peu quand tu parles.
0: Je crois qu'il a un petit peu raison. Je crois qu'elle a un petit peu raison. Parce que t'es le premier à dire qu'il faut pas croire toutes les conneries qu'on dit sur ton dos, Gérard. Et toi, t'es le premier à croire les conneries que les gamins vont dire sur le dos de Françoise.
3: Non, c'est pas des gamins, c'est des adultes.
0: Non, mais avoue quand même. Et qui te dit que c'est.
3: Mais je te donnerai pas les noms.
0: C'est Henri.
2: Henri, comment?
0: Ouais, et ben voilà. Pourquoi tu crois à ces gens-là? Tu sais très bien qu'ils te font chier, ça se trouve, ces mecs-là, ils sont en train de te monter un bateau, c'est peut-être des conneries.
2: Entre parenthèses, quand il m'a téléphoné en pleine nuit, soi-disant qu'il y avait un certain Thomas et Henri qui étaient chez Gérard, soi-disant qu'ils t'avaient entendu aussi sur une antenne différente.
3: Ah, sur quelle antenne?
2: Ah, je me rappelle plus exactement.
3: Ah, tu te rappelles plus, c'est bizarre.
2: Non, c'est toi qui as dit que Max était passé sur une antenne différente.
3: Bon, alors attends. Ouais, je t'emmerde, moi, connasse.
0: Non, ça suffit, moi, Gérard, t'es mal poli. Gérard est suspendu d'émission, tac, terminé. Trop mal poli, tu sais pas faire ton boulot proprement. Je crois que je vais te diviser ton salaire en deux, je vais t'obliger, parce que là, t'es trop mal poli, on dirait un vulgaire auditeur, alors que t'es même pas, tu es censé maîtriser le sujet, parce que t'es un animateur, t'es dans le studio, t'as tout le pouvoir, et c'est toi qui deviens le plus vulgaire dans l'histoire. C'est-à-dire que t'es déstabilisé vis-à-vis de Françoise, quand même. Gérard, je suis désolé quand même de te le dire. Les auditeurs sont en train de me dire sur le Minitel, oui, Gérard, on comprend pas, c'est lui qui devrait être beaucoup plus à l'aise que Françoise, et il panique, il devient insultant, tout de suite agressif. Dès qu'il a peur, il insulte. Sandy, t'es pas d'accord? Voilà, quand même.
4: Je suis tout à fait d'accord, il crie un petit peu trop fort quand
0: tu
4: même.
0: Tu devrais parler calmement, ça sert à rien de t'énerver, de traiter
3: là,
0: les gens.
3: Je me soutiens là, alors.
0: Bah oui, mais alors.
4: Non, je me soutiens pas.
0: Mais alors, c'est dans les couples, on est censé.
3: Soutiens là. Bah, je demande quelque chose, de parler dans le micro, t'as même pas qu'à faire ça.
4: Non, mais moi je parle pas pour rien dire non plus.
3: T'écoutes tout le monde, alors c'est bon, on va rentrer, puis c'est tout, il va finir
0: l'émission. Oh non, quand même pas ça. Françoise, t'as pas de foutre la zizanie dans le couple de Sandy et Gérard.
2: Mais non, pas du tout, Sandy elle est très sympa, qu'est-ce que tu veux que j'y fasse? Si il est con, hein.
5: Si con, alors qu'Alex se fait enculer.
0: Non.
2: Toi, le reste
6: est enculé, toi aussi, hein. François, stop. Rentre pas dans son jeu, François, c'est totalement idiot. Gérard, oh là là.
5: Gérard, reviens.
6: Gérard est parti, Sandy. Il panique. Axel est avec nous également, 32 ans de Paris. Bonjour Axel.
7: Bonsoir.
6: Ça va bien?
7: Ça va très bien, Axel.
6: Excuse-nous, hein, ça chauffe un petit peu là.
7: Oui, il y a du sang sur les murs.
6: Oh là là, et puis on est jet de jouer un Sky, mais ça arrive pas là.
5: Non, ils veulent pas nous parler.
6: Ils paniquent et tout, c'est vrai?
5: Ouais, ils disent après l'émission.
6: Oh, ils ont peur. Oh, le D-Fool.
2: Par hasard.
6: Le D-Fool a un petit peu peur, hein. J'ai le mauvais devoir un petit peu les fois, hein.
2: Comme par hasard.
6: Il est parti.
5: Mais ouais, il est parti, il a dit qu'il fallait se déverder pour que Sandy rentre toute seule.
6: Ah, d'accord, ok. Oh, ah, Gérard est parti. Ah non, mais je parlais pas de ça, moi je parlais de... Je crois que c'était Eddie Fool qui était parti. On parlait de Eddie Fool à l'instant, donc on mélange tout. D'accord, ok. Donc apparemment, Sky aura un petit peu peur de me passer sur l'antenne. Ah, ils ont peur qu'on annonce que je suis de retour le soir. L'autre, il a tellement peur, il avait
2: récupéré. Tu devrais l'annoncer directement.
6: Bah, directement, mais ça vaut de le faire, ça. Sandy, tu t'en vas? Ah, tu vas chercher Gérard, d'accord, ok, va chercher Gérard. Bah, quel bordel, alors, Sandy, bon, François, oui, Axel.
7: Ne va pas chercher Sandy, s'il te plaît.
6: Par quoi?
7: Ne va pas chercher Sandy.
6: Non, mais Sandy est parti récupérer Gérard, pas donc... Ah oui, d'accord, ok, tu veux qu'on se retrouve seul, tranquille, peinard. Françoise,
2: oui,
6: tu restes un petit peu avec nous, si tu veux.
2: Bien sûr, pas de problème.
6: Axel, 32 ans, de Paris, dans un instant, nous parlerons ensemble de...
7: D'un truc bizarre qui m'est arrivé la semaine.
6: C'est quoi le truc?
7: C'est quelqu'un qui m'a branché quand je rentrais chez moi.
6: Et alors?
7: Et alors, bah, il est rentré derrière moi dans la porte.
6: Ah, il est rentré derrière toi.
7: Pas dans mon appartement, en bas.
6: Dans ton derrière?
7: Non.
6: Tu dis il est rentré derrière toi.
7: Laisse-moi parler, s'il te plaît.
6: Non, dans un instant. En gros, si je comprends bien l'histoire, c'est que tu rentrais chez toi le soir tranquille et puis il y a un mec qui est venu t'aborder et qui t'a suivi et qui t'a... Ah bah voilà, et on en parlera un petit peu plus en détail dans un instant. Et tu sais pas trop ce que tu dois faire, si tu dois l'appeler, si tu dois coucher avec lui tout de suite ou si tu dois venir m'en parler en privé après l'émission, c'est ça? J'ai bien compris ton message, Axel, j'ai bien compris. Tu bouges pas, on revient dans un instant. 0803-08-5000, ça pue, ça meurt ce soir. Il est minuit passé de 4 minutes et ça chauffe dans les couloirs de la radio. On sent que le Star System est revenu. Les Starting Blocks Underworld tout de suite sur Fun Radio avec Born Sleepy. Et puis on peut le dire, hein, déjà Sky Energy, ça flippe, hein. On veut les appeler pour prendre quelques petits renseignements. Non, après l'émission, je fais caca dans ma culotte.
0: C'est Mulder. Mulder, qui sont en contact avec Monsieur X.
8: Bon, Mulder.
9: Ouais, Mulder. Qu'est-ce qui se passe?
8: Bah, je crois qu'il y a un problème.
9: Il est où, Monsieur X?
8: Ah, je sais pas, il doit arriver, on a rentré.
9: Bah, il nous a dit qu'il nous appellerait ce temps-là, non?
8: Bah, oui.
10: Je suis là.
9: Ah, voilà. Okay. Monsieur X?
10: Tu veux du tube?
8: Ouais, mais du pur tube, hein.
9: Qu'est-ce qui se passe, Monsieur X?
10: J'ai un dossier pour vous.
9: Non.
10: De la musique.
9: Oh là. C'est-à-dire?
10: Du tube.
9: Quel genre de tube?
10: Mulder.
9: Oui, bah oui.
8: Lequel?
10: Si vous réussissez cette mission, j'ai un cadeau pour vous.
9: C'est quoi?
10: Des places pour aller voir Prodigy. En VIP.
9: Où ça?
10: À Bercy.
9: Ok, on accepte.
10: Il y aura une première partie.
9: C'est avec qui?
10: Stardust.
9: Oula.
10: C'est le tube de l'été.
9: C'est le pur tube, là.
10: Il y aura même ce moment au platine. Holder.
9: Oui. Ouais.
10: Tu veux du tube?
9: Ah ouais.
10: Faut un tube de vaseline dans le cul. Pour moi, c'est une solution. C'est un truc pour toi, Mulder.
9: Ok, on part en chasse.
10: Alors, c'est beau.
6: Je préviens tout de suite le public accro. C'est un pro, hein. C'est vrai.
0: On avait pas taffé sur le scénario encore, hein, parce qu'on aurait pu. Hein. Parce que maintenant on a un scénario. On vous le balance tout de suite. Tiens, passe-moi. Tiens, voilà. Alors maintenant, écoutez, on a un scénario.
8: Mulder.
9: Ouais, Mulder. Qu'est-ce qui se passe?
8: Bah, je sais pas. Il y a Monsieur X qui m'a laissé un message sur mon tatou Booper.
10: Ouais, il est là.
9: Ah, il est là.
8: Salut,
9: il
8: est partout.
10: Mulder.
9: Oui.
10: J'ai un dossier pour vous.
9: Ah ouais?
10: Pour la musique.
9: Qu'est-ce qui se passe?
10: Du tube.
9: Qu'est-ce qu'il faut faire, Monsieur X?
10: Si vous réussissez cette mission, j'aurai un cadeau pour vous.
9: Ah ouais, c'est quoi le cadeau?
10: Prodigy.
9: Oula.
10: Tu vas aller voir les Prodigy.
9: Ah bah ouais, c'est comment?
10: En VIP.
9: Mais où?
10: À Bercy.
9: Ah, il y a une première partie?
10: Stardust.
9: Voilà.
8: C'est pas un pur tube?
9: Et au platine?
8: Attends.
9: C'est pas un pur tube?
10: Pur tube.
9: Et au platine, y aura qui?
10: Svanvat.
9: Ah!
10: Il y a même une compil tip-top.
9: Avec que du tube.
10: Du tube, du tube.
9: Elle s'appelle comment la compil?
10: Pur tube.
9: Compil. Donc là, c'est écrit.
0: Voilà,
9: c'est pas
0: regardez.
9: Pareil que dans l'impro tout à l'heure. Donc, applaudissements.
0: Ça, c'est Nix. Enfin,
9: voilà. Donc, méfiez-vous, hein, si vous êtes chiant, on peut improviser à tout moment de la journée. Voilà, très bien. En tout cas, merci d'avoir passé cette partie de nuit avec nous.
6: Je vous donne un numéro de téléphone qui va vous permettre quand même de passer votre aigreur et votre méchanceté sur nous concernant, sur nos personnages nous-mêmes.
9: C'est-à-dire que si vous avez envie de laisser un message à n'importe quel moment de la journée, du jour ou de la nuit, 24h sur 24, ça fonctionne. C'est le 0140 521 521. Je crois savoir d'ailleurs qu'il y a un Kiki donc ou un Jackie qui est dans... Hein, c'est quoi, Jackie ou un Kiki donc?
8: Donc demain.
9: Donc demain entre 22h et 1h, donc ça peut être chaud. Si vous voulez laisser des messages, réagir, participer au débat de GG, venir à la libre antenne, vous venez avec votre sujet, numéro de téléphone sur le 0140 521 521. Faites pas attention à le répondeur, c'est encore celui rapport à l'émission du matin. On va essayer de changer ça dès demain, on va essayer de faire ça rapidos. C'est sûrement la voix de Mulder, hein, qui va.
10: Tu veux des tubes, tu veux écrire à Fun.
9: Oui. Alors, sinon, vous pouvez nous écrire également, hein, 143 du Charles de Gaulle, centre d'action.
6: Vous envoyez ça à papa Gatineau. Ah, n'hésitez pas une seule seconde, je vous rappelle la reste fin. Je vais encore faire De Gaulle, ok?
11: Gatineau, maniez-vous.
9: Faites vite en crêpe de dalle.
12: Vous téléphone à la suite de la discussion de votre Gérard, que vous êtes toujours en train d'encenser contre Françoise.
6: Oui.
12: Maintenant, laissez-le partir, je vous en prie. Votre émission est bien mieux sans lui. C'est un méchant, c'est un prétentieux. Méfiez-vous de lui, c'est tout ce que j'ai à vous dire. Bonsoir, Max.
6: Bonsoir, madame.
13: Excuse-moi, c'est Catherine. Excuse-moi pour tous les messages que j'ai mis, je suis désolée. J'arrive ce week-end à Paris.
6: Ouais.
13: Samedi, je passerai par la loco. J'adore la discothèque. Bisous à toute la qualité de Fun Radio.
6: Ouais.
13: Désolé.
6: Ouais.
13: Pour mon état dépressif. Peut-être à bientôt. Peut-être ce week-end. Je ne sais pas.
6: Non.
13: I don't know. Bonne continuation, Max, de 22h à minuit ou plus tard.
6: Ah ouais, et je tiens à dire, non, je précise que ce week-end je suis pas là parce que je suis du côté de Port Barcarès au Marina.
14: Précisément. Ouais, avec à suivre Hermès Aouzou,
6: ah, non, alors là, attendez, le meilleur arrive. Attendez, alors on remet en arrière, comment on devine ce bis. Alors écoutez bien, maintenant vous allez écouter, vous avez sûrement rêvé, vous les filles, d'écouter un animateur radio avec une voix absolument sensuelle, avec un texte et un débit d'un naturel au possible. Vous n'avez peut-être pas écouté, mais pendant une semaine, Fildard, qui s'est donné le nom de Biscotte, a fait des essais qui ont été tellement concluants que
11: j'ai dépanné. Hein.
6: Il a dépanné des essais.
11: J'ai eu zéro pour ça.
6: Hein. Oui,
11: c'est pas des essais.
6: En essai, on paye pas.
11: Non, mais c'était pas un essai, tu dépannes. Ouais, je dépanne.
6: D'accord, attention, écoutez. Écoutez.
14: Sub de la Coupe du Monde, il y a aussi les Spice Girls, Nathalie Cardon. Bien. Et pour commencer l'heure, Taya, à mort à la Mexicana. Bon courage à tous ceux qui bossent, Stéphane, il est 3h.
6: Attention, ça continue.
11: Ah, ça chie.
14: Stardust, sur Tube House, avec Music Sounds Better With You. Fun, bienvenue à tous, et surtout à ceux qui viennent d'arriver. C'est la nuit sans pub avec, entre autres, Robin, Do You Really Want Me, je vais y arriver, Moose, Maria Carey pour débuter Eagle Eye Cherry, Safe Tonight, sur Fun, il est 4h.
15: Oui, salut, je m'appelle Anne-Gaël. Je voulais dire, j'ai acheté ton best-of. Et dessus, j'ai vu la tête de Manu et Fildar. Je voudrais dire qu'ils avaient des têtes de gros trisomiques. Et que Gérard, même s'il fait pas le grimace, il est moche.
6: Merci. Ah bah ça fait plaisir quand même. Et attendez, le must du must. Sur ce répondeur 0140 521 521, il y a un message qui vous souhaite la bienvenue. Je sais pas s'il a été changé, enfin en tout cas il a été fait aujourd'hui. Je sais pas s'il est mis aujourd'hui sur le répondeur, mais il le sera dès demain avec la voix de Karine. Mais au début je me suis dit, tiens, pourquoi pas essayer la voix d'une personne de l'équipe. Et donc Fildar s'est prêté à ce petit jeu, est allé en studio de production pendant la journée et a essayé de faire le texte d'intro de ce fameux répondeur. Écoutez la séance donc de notre ami Fildar pendant les répétitions studio de production de Fun Radio.
16: Le micro, merci beaucoup le micro. Merci beaucoup le micro. A, B, C, E, L, G, H, I, J, K, L, M, N, O, P, Q, R, S, T, U, V, W, X, Y, Z, B, C, D, 1, 2, 3, 4, 5, 6, 7, 8, 1, ok. Max, le Star System, le retour, 22h, 1h, comme d'hab, ouais. Tu es bien sur le répondeur de Max, le Star System, 22h, 1h, le retour. Tu peux toujours nous laisser ton numéro de téléphone pour quoi que ce soit, Jackie, les croissants chauds, Kiki donc, Canular, les conseils de Gérard et Sandy, les débats, un sujet, ce que tu veux, tu balances. Fan Tube, 22h, Max, le grand retour, Star System, 22h, 1h, ton numéro de téléphone pour tout ce que tu veux, Jackie, croissant, chaud, pas chaud, café, thé, lait, sans sucre, quand tu veux, appel. Ouais. Le Star System. Ouais, le retour 22h à 1h. Donc si tu veux nous appeler pour que quoi que ce soit, tu laisses ton numéro de téléphone. Auditeur, si tu veux, tu nous laisses ton numéro. Pour ce que tu veux, Jackie, Kiki, donc ou autre. rappel dans la journée. Oh, auditeur.
11: Voilà, donc ça c'est je découvre en même temps, hein, bravo. Je découvre en même temps que vous. Je sais qu'Olivier m'a dit, est-ce que tu veux le faire écouter aux auditeurs? J'ai dit oui, pourquoi pas, je vais découvrir en même temps qu'eux. Et c'est vrai que là c'est quand même relativement hallucinant. Là c'est bien, c'est balèze là, hein. Ça, voilà, c'est du bon travail, hein.
17: Non, mais ce qu'il faisait en fait, c'est que tu sais, avant il fait des essais pour voir le réglage de la voix.
11: Ouais, parle devant
17: donc,
11: le micro.
17: Il me demandait de parler. Non, ouais. Parce que j'ai l'impression d'être.
11: Ouais.
17: Et donc il me demandait de parler, donc je disais n'importe quoi.
11: Voilà, donc tu disais n'importe quoi. C'est vrai que c'est pas facile, ceci dit. Si vous êtes en séance un jour, que vous êtes amené à faire ça et qu'avant vous demande de chauffer la voix et puis surtout de régler les effets, parce qu'Olivier profitait de ces moments-là, le producteur, donc pour régler ses effets, voir si ça saturait pas avant d'enregistrer la véritable séance, on est obligé de dire tout et n'importe quoi. Donc on a tendance à dire tout et n'importe quoi. Et là, malheureusement, ça a été enregistré et diffusé.
18: Un peu trop du nez.
11: Tu vois, tu fais un truc comme ça, ça le fait pas, quoi. Faut le faire. I'm so tired. Falling in. Et puis, faut te mettre un. Attends. Je vais te donner un petit. Eh oh! T'es avec moi ou pas là?
18: Ouais, bah ouais, je suis là, moi.
11: Bon, je vais te donner un petit piston.
18: Ouais.
11: Faut que tu mettes une petite voix, une petite réverb derrière.
18: Allez, vas-y.
11: Alors, attends. Attends, je suis en train de trapiter. Oh là là là là, je suis en train de toucher à n'importe quoi. Fil d'art, qu'est-ce que t'as fait encore?
19: Bah, je sais pas, j'ai tout changé.
11: Ça. Ouais, j'étais sérieux, je t'ai demandé de pas toucher, putain.
19: Ah, bah, désolé.
11: Ah, bah, t'as dit, vas-y, désolé. Ah, faut mettre, attends. Voilà, attention.
17: En ce moment, c'est mon son. Non, mais faut que ça soit très léger comme ça.
11: Parce que si tu mets trop d'effets sur ta voix, ça. Faut que ça soit très, très léger comme ça. Il faut quand même, quand tu respires, faut que le public le sente. Écoute.
17: Franchement, je vous interprétais ce soir.
18: Ah oui, d'accord.
17: Égal à chien, il faut le monde. I'm falling in love again. Falling in love. Falling in love again. Falling in love. Falling in love again. Merci.
11: Tu vois, ça donne pas mal quand même.
18: Ouais, c'est vrai, ouais.
11: T'en as un autre effet que tu peux mettre sur ta voix qui est pas mal non plus. Alors, bon, bah ça, c'est déjà... Bonsoir. C'est genre quand il y a deux pelés, trois tendus, tu vois, dans la salle, pour donner l'impression. Imagine, je sais pas, ton concert est enregistré pour être diffusé à la radio. Tu dis merde, il y a deux personnes dans la salle, et si tu dis bonsoir, écoute. Alors vous applaudissez. Bonsoir. Ça fait naze. Tout de suite, si tu rajoutes un tout petit peu d'effet sur ton micro. Bonsoir. Merci. Merci beaucoup. Déjà, le mec, on se dit, bon, il y a un conseil, il doit être à Bercy ou un truc comme ça. Pas du tout, il est au Café des Roquettes. Il y a trois personnes. Bon.
17: Le morceau que j'ai décidé d'interpréter pour vous.
19: Ouais, c'est quoi?
17: Je vois qu'il y en a un qui souffre dans la salle. Comment tu t'appelles?
19: Bernard.
17: Ok, Bernard.
20: Jean-Louis, tu me fais un petit spot sur Bernard?
17: Ok.
19: Ah, pas trop fort,
17: Eagles.

0: surtout pas faire quand le public t'en demande une autre, Momo. Ouais. Et tu utilises cet effet, c'est que c'est... Alors, le public en demande une autre. Et là, tu cries... Big dit non d'office. Et on les comprend. Momo,
1: ouais, vraiment,
0: bon,
1: ouais.
0: Bon courage pour la suite des événements.
1: En fait, t'as plus la boîte de chocolat.
0: Pardon ?
1: La boîte de chocolat, je suis passé avec un copain, on est passé te voir une fois.
0: Ouais. Moi, je chaussais du 42, donc je sais pas si c'était ma pointure, mais c'est bien marrant, on a shooté dedans, c'est bien.
1: Ah ben ça, alors
0: Zezuber. D'ailleurs, en parlant de Zezuber, il y a un kiki donc qui se prépare ce soir, les enfants, au passage. Momo Bonnebourg, amuse-toi bien. Sylvie, bonsoir. 29 ans, tu nous appelles de Avignon. On y danse.

0: interpréter une chanson de la chorale d'Avignon.
1: Non, alors, pas du tout, non.
2: Pas du tout. Qu'est-ce qui t'amène, Sylvie?
1: Alors, moi, je téléphone au sujet de Fabien Martès.
2: Alors,
1: je suis allé le voir ce week-end.
2: Ouais, chez lui, direct.
1: Non, non, à Monaco, bien sûr. Donc, on est allé voir.
2: Alors, Martès, pour les Google, encore qui ne savent pas, c'est le joueur de football qui a le crâne rasé, qui a été soi-disant élu par les femmes pendant cet été l'homme le plus sexy, alors qu'il est immonde. Il n'a pas un poil sur le caillou et que tous les poils qu'il devrait avoir sur la tête, il les a sur le torse. Et il fait du VTT sur... comment ça s'appelle le VTT en mer, là? Le VTT en mer, là. Le jet ski. Il fait du jet ski avec Pamela.
1: Non,
2: Nathalie Evangelista.
1: Voilà,
2: ouais. Nadia, Eva,
3: Linda
2: Evangelista. Ah, c'est ça, Sylvie?
1: Ouais, c'est ça.
2: C'est le gardien de Monaco et de l'équipe de France.
1: Voilà, c'est
2: alors,
1: ça.
2: Alors, donc, bon. T'es allé le voir là-bas?
1: Je suis allé le voir là-bas. Bon, on a essayé de l'approcher, mais par rapport à Jeanne Tigana, on n'a pas pu.
2: Mm-hmm.
1: Parce que.
2: Pourquoi tu voulais le voir, ce mec, d'abord? Parce que tu l'aimes bien ou parce que tu voulais, t'avais envie de.
1: Pas spécialement que je l'aime bien, non, parce que, bon, mon mari, c'est un fan de foot. Et,
2: ah oui.
1: Et, donc, je l'ai suivi, quoi.
2: Ah oui.
1: Autrement, mais enfin, déjà, moi, je voudrais dire à toutes les femmes ou les petites filles qui rêvent de
2: ballon,
1: c'est pas la peine parce que c'est... il a la grosse tête, quoi, en fait.
2: Bon, il a la grosse tête, il est méfiant aussi. Il veut pas ça parce que maintenant, il a gagné la Coupe du Monde et qu'il est le gardien que tout le monde idolâtre, qu'il faut qu'à chaque fois que quelqu'un vienne d'Avignon pour aller le voir à Monaco, qu'il faut automatiquement qu'il passe un quart d'heure avec les gens. Hein. Attention,
1: non,
2: foot, attention, il y a un ballon de foot qui vient de rentrer dans le studio.
1: Attention.
2: Non, non. Vas-y, jongle, vas-y, joue. Vas-y, Sylvie, on t'écoute.
1: Oui. On fait des... Non, j'ai jamais dit que... Ben, enfin, non, c'est vrai qu'il a la grosse tête, parce que, bon, ouais. Demain, un autographe, on dirait que ça le fait finir.
2: Ah, ouais, moi aussi, ça m'est arrivé, moi aussi, ça m'est arrivé d'envoyer chier.
1: Ouais, mais bon, il a juste envie de rentrer dans sa Porsche et de se tirer, donc... En fait, je me demande pourquoi, alors il est trop, quoi. En fait, il veut pas signer l'autographe, ça sert à rien qu'il soit pro,
2: qu'il soit
1: pas comme il fait, quoi.
2: D'accord, Sylvie, c'est bien.
1: Oui.
2: Mets-toi dans les buts, Sylvie.
1: Non, non, je peux pas, donc.
2: Alors, on a ouvert la porte du studio, Fidler, mets-toi dans les buts.
3: Ouais, comme un hasard, on a marre.
2: Dis biscotte.
3: Ouais, biscotte.
2: Attention, je me pousse. Le... Alors, on a un ballon de foot, Sylvie.
1: Oui.
2: Et je vais shooter dedans.
1: Ouais, vas-y, ouais.
3: Attends. Alors, point de pénalty.
1: Alors qu'il plonge bien, quand même, hein.
2: Alors. On parie combien? Je le mets ou je le mets pas?
1: Allez, tu le mets.
2: Ah, bah non, pas la
1: tête. Allez, à droite du gardien, tu le mets, allez.
3: Je joue à rater. La porte, elle fait 2 cm.
2: Allez.
3: J'ai pas de coquille.
1: Allez.
3: Oh.
2: Quoi? On arrête, c'est bon. On a cassé 4 CD, les miens en plus, sur ma pile à moi.
3: C'est bon.
2: Sur ma pile à moi perso. Et on a pété la guitare.
1: Voilà. C'est super.
2: Ah, le football. Tu sais que le Manu, quand ils ont gagné la Coupe du Monde, il s'est dit, il nous a dit, voilà, pour la rentrée, l'équipe, je vais me faire raser le crâne.
1: Ouais,
2: quand on voit déjà la tronche qu'il a, le Manu, en plus, rasé, t'imagines le boulot.
1: Ouais, ben, ouais.
3: Bah, jouer,
1: vaut mieux pas,
3: hein, c'est rigolo,
1: pas. Je dis, vaut mieux pas, parce que c'est horrible, un crâne rasé.
2: Bah, oui.
1: Ah, bon.
4: C'est horrible, ça dépend.
1: Pour ma part, je le trouve pas charmant. Ouais,
2: ça dépend, il y a des gens à qui ça va bien. Quand t'as le malheur de perdre tes cheveux, tu perdes tes cheveux. Je veux dire, à ce moment, tu peux rien faire. Bon.
1: Là, c'est sûr, là, je suis d'accord, mais en fait, te les raser pour te donner un style, non.
2: Non, ça, on est d'accord. Bon, bah écoute, ravi d'avoir fait ta connaissance. Parle tout seul alors que le micro est pas allumé. Attention, on y va, c'est parti. Ça va être chaud. Elle est au courant, t'as... Hein?
5: Ouais, elle est au courant. Allô?
2: Bonjour, vous allez bien, c'est la Radio Verte qui vous appelle. Est-ce que c'est possible de parler à Villemain?
5: Oui.
2: Oui, c'est possible de lui parler?
5: Oui, je suis là.
2: D'accord, vous allez la chercher?
5: Je suis là.
2: Bonjour, vous bonjour. Allez bien? Bonjour, c'est la radio. Bien. Je vous appelle de la part de votre petit-fils Florian. Vous êtes au courant?
5: Ah, oui, il m'a parlé un petit mot, il m'a touché un petit mot.
2: Vous êtes une fidèle de l'émission quand même.
5: Pardon?
2: Vous êtes une fidèle de l'émission quand même?
5: Je vous dirai que non, je n'ai pas le temps.
2: Le public est là! Vous entendez, le public est présent. Vilma, vous l'entendez, le public?
5: Oui, oui.
2: D'accord, ok.
5: Oui.
2: Vous êtes une fidèle de l'émission?
5: Ben écoutez, non, je vous dirai que là, je vais aller dormir. Là. D'où vous appelez-vous?
2: Ça balance sexe. Pardon?
5: D'où vous appelez-vous?
2: Tout, bah, du studio, on appelle du studio de Radio Verte.
5: Et où? À d'ailleurs.
2: Pardon?
5: D'où?
2: Premier étage, on est au premier étage, nous.
5: Oui, je sais bien, mais où?
2: Ah, bah, vous le savez, donc vous êtes une fidèle, bravo. Je savais bien. Alors, bien sûr, de la part de Florian, donc Villemain, nous allons jouer bien entendu au jeu du Kiki donc. Vous connaissez les règles du jeu. Trois questions vont vous être posées. Si vous êtes en adéquation directe avec les réponses données par rapport à l'amiante qui vous sera abordée, vous repartirez bien sûr avec une mini chaîne radio cassette, double cassette audio lavable et imprenable, avec une télévision noir et blanc quand même. Ça vous fait plaisir?
5: Ah, bah, certainement, oui, mais.
2: Hein? Parce que oui. Bon, on se dit que peut-être qu'à l'âge que vous avez, vous n'avez peut-être pas eu le temps de vous habituer à la couleur. On peut rigoler quand même.
5: Oui, bien sûr qu'on peut faire rigoler.
2: Ah, bah, oui. Si on peut pas déconner à plein tube, on n'y arrivera jamais, hein.
5: Mais oui, mais je voudrais savoir d'où vous appelez.
2: D'accord.
5: Mais c'est de Gaillon, c'est de Vernon, c'est de Paris, c'est d'où? Déjà, vous êtes combien là-dedans, vous?
2: Et je vais vous dire, on appelle de Rouen, c'est Radio Rouen, Radio Verte à Rouen.
5: Ah, oui, d'accord.
2: Ah. Vicieuse quand même.
5: Comment?
2: Non. Oui. Alors, attention, on va... D'accord, ça fait longtemps. Francis is in the place. Alors attention, première question, Vilma, quand même, vous êtes une fidèle, on nous a dit, d'après Florian.
5: Oui.
2: Alors attention, première question, écoutez bien, Vilma, soyez bien attentive à la question.
5: Oui.
2: Est-ce que vous êtes prête?
5: Oui.
2: Sûr.
5: Sûr.
2: Alors, je vais vous passer un petit son, à vous de deviner ce qui donc, d'accord?
5: Ah, quoi?
2: Écoutez.
5: Quoi?
2: Non.
5: Un petit son?
2: Ah, écoutez bien ceci.
5: Oui.
2: Ah, vous tenez Kiki, sont le bruit.
4: Facile.
2: Alors attendez, parce que le public crie très fort, Vilma, vous avez une réponse?
5: Non.
2: Alors on réécoute le bruit quand même. Oh bah c'est pas. À votre avis, de Kiki du cul de l'équipe arrive-t-il ce son?
5: Ah, je ne sais pas.
2: Alors vous avez le droit à Denis, Francis ou Paul, à votre avis. Qui a fait ce petit bruit?
5: Denis.
2: C'est une bonne réponse, c'était le...
5: C'est bien.
2: C'est le prout de Denis.
5: Oui.
2: Bon, écoute, on vérifie quand même. Oui, c'est bien le prout de Denis. Alors, oui. Ça vous fait une bonne réponse, bien entendu, et que vous allez cataloguer, bien entendu, dans votre pur sang demande de catalogue en question subsidiaire, d'accord?
5: Oui.
2: Vous savez, bien entendu, qu'une deuxième question va vous être proposée en acquisition directe, que si, bien entendu, vous répondez correctement à cette question non palpable, bien sûr, vous aurez le droit à une liquidité d'argent supérieure ou inférieure. À votre avis, supérieure ou inférieure, je vous écoute.
5: Dites-moi un chiffre d'abord.
2: Vous m'avez dit
5: supérieur.
2: Supérieur, c'est une bonne réponse. Ça vous fait le public est sur excité, ça fait longtemps qu'on n'a pas une candidate aussi forte.
5: Oh.
2: Ça vous fait deux bonnes réponses, écoutez-moi bien, Vilma, vous m'écoutez?
5: Oui.
2: J'ai mis le...
5: J'écoute toujours.
2: Alors écoutez bien, vous avez deux bonnes réponses. Si bien entendu, grâce au Kiki donc, vous avez accédé à la troisième bonne réponse de la question que vous êtes posée d'ici quelques instants, vous ferez acquérir bien entendu une solution de chenifi en position possession des cadeaux plus.
5: Oh là.
2: Bien entendu avec son abonnement en Taekwondo. Vous êtes prête?
5: Oui.
2: Alors. Vous êtes ceinture jaune, Vilma?
5: Oui.
2: Alors attention. Je vais vous passer un petit son. D'accord?
5: Oui.
2: Ok?
5: Oui.
2: Vous allez approcher vos lèvres.
5: Oui.
2: Du combiné de téléphone.
5: Oui.
2: Et une de charmantes hôtesses va vous embrasser sur la bouche.
5: Aïe.
2: À vous de deviner qui c'est qui vous embrasse sur la bouche. Écoutez bien.
5: Oh.
2: À votre ami Kiki donc. Allez. Je vous donne un petit indice quand même.
5: Oui, dites-moi les noms parce que je ne me rappelle plus.
2: Ah, je peux pas, son prénom commence par la lettre M.
4: Facile, Vilma. Allez, Vilma.
5: Je ne sais pas, attendez. Vous êtes combien? Vous m'avez dit tout à l'heure les noms, je me rappelle plus.
2: Ah, mais c'est... Dépêche-toi quand même.
5: Ah, dépêche-toi.
2: Pardon?
5: Marius,
2: vous n'en étiez pas loin, c'était Marc, malheureusement. Alors bien entendu, vous aviez un super voyage au Cambodge qui est remis en jeu. Bien sûr, vous n'irez pas. D'accord. Vous êtes contente d'avoir perdu?
5: Ben Non, pas du tout.
2: Ah bah, elle n'est pas contente. Ah bah, le public est déçu. Mon Dieu, que le public est déçu, quelle déception.
5: C'est Marc qui m'a fait perdre, là.
2: On se calme, hein, d'accord.
5: On se calme, oui.
2: Oh, dis donc,
5: hein.
2: Hein?
5: C'est calme.
2: Non, mais on m'entend dans ce temps-là, tronche.
5: Okay. J'entends que vous êtes un peu chauffé là-bas.
2: Non, oh, bah, mais surchauffé, nous on est. Le public est surchauffé. Ah là là, sacré Vilma, vous êtes une fidèle de l'émission, quand même, on nous a dit.
5: Alors,
2: bien entendu, vous repartez avec le pin de l'émission. Pour ça, c'est très simple. Il suffit de nous écrire, nous envoyer un chèque de 1000 francs, vous recevrez le pin de la réval.
4: Ouais,
2: Allez, de la part de toute l'équipe, on vous fait un gros bisou.
5: Eh ben, moi de même. Et je vous souhaite bonne soirée. Allô?
2: Et vive le Kiki!
5: Pardon?
2: Vive le Kiki!
5: Vive le Kiki!
2: Vive quoi? Vive... Redites-le une fois pour voir. Vive le...
5: Vive...

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1: Oh là là.
2: Salut Max.
1: Salut. Bah, tu sors une nouvelle cassette?
2: Pas encore, mais bientôt. Les blagues les plus pourries d'Eli.
1: D'accord, ok. On va demander à Damien qui est suisse et qui est très lent à la détente.
3: Oh ouais, très très lent.
1: Je faisais de la barovo maltine, c'est de la dynamite.
3: Ben oui.
1: Damien, tu voulais réagir à ce que Juliette est en train de dire?
3: Ouais, moi je voulais lui demander si elle venait de se faire larguer là.
4: Ah non, pas du tout, non.
3: Pas du tout.
1: Hein. Ah, Suisse, il vient juste de comprendre.
3: Ouais, ouais.
1: Ah,
3: il
1: là,
3: est à peine, là. Il y a ce calage horrible.
1: Ah, il est fort.
3: Et le bruit.
1: Ah, là, c'est très fort. Non, non, elle s'est pas fait larguer. Toi, Damien, est-ce que tu reconnais que... Enfin, quoi que les Suisses, c'est peut-être pas la même mentalité aussi. On peut lui
3: larguer. Non, c'est la même chose qu'en France. Hein.
1: Vraiment. Et très, très sincèrement, je te demande pas en plaisantant, là, parce que t'as un mec, mais est-ce que tu es d'accord quand les filles, en règle générale, après on demandera à Mélisse ce qu'elle en pense, c'est que les mecs ont vraiment, pensent très, très, très souvent au cul?
3: Ben, personnellement, non. Mais bon, il y a...
1: Non, mais en règle générale.
3: En général, je peux dire que c'est moins... Pas moitié-moitié, hein, mais c'est vrai qu'elle a de temps en temps raison, ça arrive qu'il y a beaucoup de mecs qui pensent au cul, quoi.
1: Ah, là, quand je t'entends parler, j'ai envie de bouffer du chocolat. C'est genre, j'ai envie de bouffer un petit Kit Kat.
5: Tu me l'as comme un chien, là. Je vais pas me faire l'intro dans mon fond de
6: nez. Non, putain, c'est la super intro en plus.
5: Audrey,
7: oui.
5: Écoute bien, tu me dis ce que t'en penses.
7: D'accord.
5: Fildar va nous faire comme si c'était la nuit. C'est son émission.
7: Ouais.
5: C'est son business. C'est parti.

0: Manu, démonstration tout de suite. Écoutez Manu faire une intro. Imagine que t'as... Tiens, je te file une prog. Un. Allez. Audrey,
1: tu vas me dire ce qu'il y a. Tu vas me dire. Alors.
2: Ah mais j'avais pas de prog, bon, regarde.
0: Alors. T'es prêt?
1: Vas-y.
0: C'est quoi le machin que t'envoies là? Armand Van Helden.
3: De Armand Van
0: Helden. De Funk Mancula. On y va, c'est parti. Fun Radio, c'est Manu, il est minuit 6. Les tubes à suivre, Metallica. The Cardigan, c'est Radiohead. Mais tout de suite, c'est...
1: Ça t'as le temps,
0: c'est ça. Quelle horreur. Oh là là, quelle horreur.
4: Mais moi, j'ai pas
0: Audrey,
4: fait
0: des scènes. T'es l'auditrice, toi, ouais, t'es la nuit, tu te fais chier et tout. Tu te dis, tiens, je vais écouter Fun la nuit. C'est du tube. Pure tube. Et puis, t'entends l'animateur qui t'annonce les disques à suivre. Écoute bien de nouveau Biscotte. Attention.
5: Fun Radio, bienvenue à tous.
0: Oh, non, mais vraiment, mais quoi, t'as une intro. Attends. Oh, écoute. Arrête de te la péter.
5: Non,
0: mais on fait une véritable intro.
5: On fait un essai.
0: C'est un deuxième test.
5: On sait jamais, il y a peut-être la direction qui a envie de se poiler un coup.
0: D'accord, écoutez, vous m'arrivez.

0: Manu le malin.
1: C'est bizarre.
2: Eh mais attends, mais tu disais que là tu te démerdes de mieux en déconnant. André, excuse-moi, je fais une parenthèse, là j'en profite pour donner un petit cours de radio. T'es plus... Non mais t'es meilleur là que quand t'es à l'antenne ou t'es à chier.
1: Oui, je sais.
2: Là, mais c'était pour dépanner. Là,
0: mais j'étais à
2: 40% à tout péter.
1: T'étais à chier.
2: Bah oui. Là,
1: t'es des tubes.
2: Balance. Donc ça y est. Excuse-nous Audrey, on fait plus de la radio.
1: Non, je déconne,
2: on fait un training.
1: Allez, pète ta radio.
2: J'ai un petit poulain là que je suis en train de lancer sur le monde de la FM, hein Audrey. Et je crois qu'il peut faire un petit carton. Alors Audrey, tu juges de nouveau de ce que va faire toi. Dis biscotte dans l'intimité.
1: Ça craque.
2: Ah oh, c'est pas le même.
1: Tu remets au début.
2: Ah mais tu m'as stressé là.
1: Je
2: suis bloqué.
1: Ah,
2: c'est
1: attention,
2: je suis raide. Fun Radio, bienvenue à tous. C'est la nuit sans pub, bien sûr, avec Metallica, The Unforgiven 2. Il y aura aussi The Cardigans avec le tout nouveau My Favorite Game, Radiohead, Karma Police, Manic Street Preachers. Et tout de suite, c'est Armand Van Elden avec The Funk Phenomena. Bienvenue sur Fun. Il est minuit. Pas mal.
1: Ouais, c'est bien.
2: Non, c'est pas mal.
1: C'est bien.
3: C'est de la merde.
2: Audrey.
4: Oui.
2: Excuse-nous, on a fait. Non, mais c'est pas son truc. Lui, ce qu'il voulait, c'est l'émission. Fibda, si tu veux qu'il soit à l'aise, on sent au biscotte, il faut que ce soit une émission heavy metal. Il faut une prog heavy metal. Heavy metal, il te met. Pantera. Oh, Pantera. Sur Fun. Bon, Audrey, est-ce qu'elle. C'est une émission de télé, c'est comme je passe à la télé sur France 3.
4: Ouais.
2: Alors, le même truc, encore plus rapide. C'est-à-dire que tu chantes et puis dès qu'il y a le cri, c'est-à-dire qu'il faut que tu t'arrêtes. Alors, toi, t'arrêtes, tu chantes comme une savate, mais on le sait pas. Toi, tu crois que tu chantes bien, plus je crois que t'as un talent.
1: Oui.
2: Bonjour, on accueille Philippe de Troyes. Bonjour, Philippe.
5: Bonjour, comment ça va?
2: Non,
1: je fais avec son 3.
2: Non, mais t'es obligé de faire l'idiot, on sait que t'es de 3, donc on sait bien.
5: D'accord.
2: Bon, Audrey, donc on y. Magali, on commence. On accueille aujourd'hui, on a le plaisir d'accueillir sur les plateaux de télé aujourd'hui sur France 3. Philippe, bonjour Philippe.
5: Bonjour, bonjour à toute l'équipe.
2: Vous nous venez d'où, Philippe?
5: Je viens de 3.
2: Vous m'avez l'air bien sympathique.
5: Oh, bah oui, j'écoute votre émission tous les jours.
2: Vous connaissez la règle du jeu, bien entendu. Vous chantez pendant 2 minutes si vous entendez ceci. Vous arrêtez et c'est terminé, d'accord?
5: D'accord, je vais vous chanter donc l'important c'est la rose.
2: D'accord, on vous écoute. L'important. Merci Philippe et bon retour.
5: Merci,
2: merci l'équipe hein, qui a été très sympa. Bonjour, on va accueillir tout de suite un nouveau candidat, Manu.
6: Et bonjour.
2: Vous êtes là, vous êtes sur le plateau. Bonjour Manu.
6: Bonjour à tous.
2: D'accord.
6: Bonjour.
2: Vous pesez combien Manu?
6: Je pèse 89,5 kg.
2: Au revoir Manu.
6: Au revoir à tous, merci à toute l'équipe.
7: Allô?
8: Oui.
7: Ouais, Tigana, c'est Aimé. Te dérange?
8: C'est qui?
7: Aimé Jacquet.
8: Aimé Jacquet?
7: C'est Tigana?
8: Oui.
7: Ouais, salut, comment ça va?
8: Ça va.
7: Dis donc, je t'appelais là pour savoir qu'est-ce que tu pensais du tirage de la Coupe du Monde.
8: C'est Aimé Jacquet? Vous êtes pas trompé de numéro?
7: Ouais, je voulais parler, c'est Tigana?
8: Oui, Tigana, oui.
7: Ouais, Aimé Jacquet là, que je veux savoir, c'était avec Michel Platini. Que tu penses pour la Coupe du Monde?
8: C'est pas moi, je suis pas Jean Tigana. Hein.
7: C'est Aimé Jacquet, l'entraîneur Coupe de France. Coupe du Monde.
8: C'est Aimé Jacquet, Coupe du Monde.
7: Qui c'est que c'est Jean Tigana, Jean? C'est Aimé. Qu'est-ce que tu penses de la Coupe du Monde? Que du tirage du Sénégal?
8: Mais vous êtes trompé de numéro parce que moi je suis Tigana, c'est coup.
7: C'est coup? Ah, c'est pas Jean Tigana?
8: Non, je suis pas Jean Tigana.
7: Ah, c'est Aimé Jacquet, l'appareil, l'entraîneur de l'équipe de France.
8: Oui.
7: Ah, bah écoutez, excusez-moi de vous avoir dérangé, hein.
8: Non, mais c'est pas grave, hein.
7: Ça vous fait plaisir?
8: Mais ça m'a fait un très grand plaisir.
7: Je suis trompé, bah écoutez,
8: vous avez peut-être. Et je voulais vous demander un renseignement.
7: Ah, bah ouais, je suis là, ça tombe bien.
8: Et je vais profiter de l'occasion. Est-ce que je voulais inscrire mon fils pour le football? Comment je dois faire?
7: Ah bah, il faut écrire à la Fédération Française de Football.
8: Oui.
7: Et moi je vais suivre, de toute façon je m'occupe de tous les recrutements des petits jeunes. Il faut m'envoyer un petit mot personnellement.
8: Oui.
7: Et Aimé Jacquet, et puis voilà, comme quoi je me suis trompé. Mais ça me fera bien plaisir. Il joue en quel poste?
8: D'accord, hein, c'est un petit garçon de 4 ans.
7: Eh bah écoutez, il n'y a pas de problème, des prêts pour ça, comme ça on s'en occupe dès le début.
8: D'accord.
7: Bah écoutez, ça fait plaisir.
8: Merci beaucoup.
7: Bah vive la France, hein.
8: Allez, vive la France.
7: Allez.
8: Vive le Sénégal.
7: Allez, au revoir.
8: Au revoir.
7: Ah, ça fait plaisir.
9: Je suis sur le tue, hein.
10: Ça fait bien plaisir. Quand ça marche.
9: J'ai jamais vu un truc pareil. Avec un truc si minable, puis le mec, il est dedans.
7: Ah, ça fait plaisir.
9: Ah putain.
7: Ça fait plaisir.
3: Ah, c'est bon, hein.
7: Ah, c'est bon. D'ailleurs, Tigrana, je vais le rappeler tout à l'heure.
3: Oui, le même.
7: Je vais remettre le feu et il faudrait qu'il me donne
3: Écoute, lui, en fait, tu lui as. Enfin, je vais revouvoyer, pardon, hein. Vous lui avez fait.
9: Attends, un mec en survêt, je suis désolé, mais ça se vous voit pas, hein. Et tu vas bien, mon con?
7: À qui tu parles, toi?
9: Ah, toi, en survêt,
7: con, là. D'accord, tu parles. Bon, qu'est-ce qu'on se fait là? Moi j'aimerais bien.
3: Jean Vion, c'est ça le nom là?
7: Gérard Jean Vion.
3: Gérard Jean Vion, voilà.
7: 1970, putain, 76, la Coupe de la France, nous jouons la Coupe d'Europe.
3: Donc contre, on appelle les Monsieur Jean Vion alors.
7: Contre Liverpool.
9: Ah ouais, bah tout le monde t'en souvient.
7: 76, il a joué avec Platini.
3: Peut-être les fans de foot, qui sait.
7: Appelle-moi Jean Vion, quoi, toi, je vais te mettre le feu, mon merde.
3: Parti.
4: Allô?
7: Allô, Gérard?
4: Non.
7: C'est Jean Vion?
4: Non, c'est sa belle-fille.
7: Ouais, salut, c'est... Bonjour, c'est avec Jacquet. Est-ce que c'est possible de parler à Gérard?
4: Non, il est à la Martinique.
7: Ah, il est pas là?
4: Non.
7: Ah, il revient quand?
4: Alors là, il est fin décembre, je pense.
7: Ah ouais, pour le football, là, pour le tirage de la Coupe du Monde, j'aurais voulu avoir des nouvelles. Ce qu'il en pensait?
4: J'en sais rien.
7: Sa femme est là?
4: Oui, je vous la passe.
7: Ouais.
9: Mais il est martiniquais, en plus. C'est vrai.
3: C'est ce que tu voulais. Hier, t'as dit Sénégal, on s'est dit Martinique, pourquoi pas.
7: Allô?
3: Il n'y en a pas un qui tique, c'est dingue. T'as été à la tête au top de ta forme avec cette imitation.
9: Ils sont perdus, mais.
7: Allô?
3: Putain, ils ont une grande barre.
7: On coupe pas, là, qu'est-ce que tu fous, toi? Mais non, ça arrive. Putain, il va y arriver, tu vois, il y aura un jour environ. Allô?
3: Oh là là.
7: Allez. Allô? Voilà, bon, allez, vous avez gagné, allez, on coupe là, allez, vous avez gagné, allez.
3: Au suivant.
7: Allez,
3: il y en a
7: Jean
3: encore Vion. Des
7: Jean-Vion? Ben Jean-Vion, ouais, il est guadeloupéen ou réunionnais, mais je sais plus ce qu'il est, mais d'abord, il est martiniquais, hein.
3: Bah là, il était martiniquais, visiblement. Hein. On est 2-2.
9: T'en as visé, Chirac?
3: C'est ce que j'allais dire, ouais, on nous l'a demandé sur Internet, voir si t'avais progressé depuis hier.
10: Allô?
7: Allô?
10: Oui?
7: Jean-Vion?
10: Ouais.
7: Gérard?
10: Hein?
7: C'est Gérard?
10: Gérard.
7: C'est les Jacquet, l'appareil.
10: Hein?
7: C'est les Jacquet. Gérard Jean-Vion? Allô?
10: C'est
7: les Jacquet. L'entraîneur Coupe de France, Coupe du Monde. C'est pour savoir si c'est Gérard qui a l'appareil.
10: Qui c'est qui m'appelle là?
7: C'est les Jacquet, l'entraîneur de la Coupe de l'équipe de France, quand même, Coupe du Monde 98. C'est pour savoir si Gérard, qu'est-ce que tu pensais du tirage de la Coupe du Monde?
10: Ah, ça va bien se passer, va.
7: Ouais? C'est Gérard ou pas là?
10: Ouais, c'est Gérard.
7: Ah, j'ai dû me tromper de numéro là, c'est pas possible. C'est Gérard Jean-Vion?
10: Ouais.
7: C'est Aimé? Ah, pareil. Allô?
10: C'est Léon? Ouais,
7: j'ai dû me tromper de numéro, c'est pas possible.
10: C'est pas Léon.
7: Aimé Jacquet? Allô?
10: Ouais.
7: Paul Boulet?
10: Ouais.
7: Allô?
10: Qui c'est l'appareil là?
7: Aimé Jacquet?
10: Ouais, ouais.
7: Ah, c'est Léon.
10: Léon, t'as vu, chéri, c'est Léon.
7: Ça va?
10: J'arrive, Léon.
7: Ça va et toi?
10: Ouais.
7: Bon, qu'est-ce que tu racontes?
10: Ouais, ça va.
7: Ça va, mon con?
10: Ouais.
7: Ouais. Qu'est-ce que tu fous, là?
10: Bah, je suis chez moi.
7: Bah ouais, tu regardais le Loch Ness, là?
10: Hein?
7: Tu regardais le monstre du Loch Ness sur France 2?
10: Non.
7: Bon, bah, je vais pas te déranger plus longtemps, hein.
10: Je vais à tous Arsenal.
7: Bon, tu salues ta grosse, on t'embrasse.
10: Hein?
7: Bonne soirée.
10: Qu'est-ce que tu dis à part ça?
7: Bah à part ça, ça va et
10: t'es
7: toi?
10: Au-dessus là?
7: Hein?
10: T'es au-dessus là?
7: Ouais!
10: Qu'est-ce que tu fais?
7: J'ai envie de t'appeler pour déconner quoi.
10: Fais le con quoi.
7: Ouais, pour faire le con. Y'a ta grosse derrière?
10: Ta femme... Non, je t'ai pas reconnu, mais ma femme t'a reconnu hein.
7: Toi, tu me la passes?
3: Y'a qu'un andouille pour faire des
10: con. Alors enlève ton masque.
7: Tiens, en parlant d'andouille, passe-moi ta femme.
10: Non.
7: Passe-moi ta femme que je lui dise un truc.
10: Je t'apprête.
7: Ah, tu me la prêtes? Bah ouais, comme d'habitude, ouais.
10: Ah, avec l'oreille?
7: Ouais, prête-la-moi.
10: Allez.
3: Qu'est-ce qu'il veut? Ouais.
7: Oh.
3: Ouais.
7: Comment va?
3: Ça va.
7: Tu m'as reconnu tout de suite, toi.
3: Oh, bah ouais, de toute façon, vu la voix, puis vu les conneries qu'ils ont dites, hein, il y en a pas 50.
7: Alors, quand est-ce qu'on se revoit, nous?
3: Comment ça?
7: Bah, quand est-ce qu'on fait une bouffe?
3: Oula. Lala.
7: Ce week-end, vous faites quoi ce week-end?
3: Lala. Ce week-end?
7: Ouais.
3: Bonne question.
7: Ouais. Bah moi écoute, je serais intéressé de vous inviter à dîner.
3: Comment ça?
7: Ouais c'est...
3: Que
11: c'est des conneries, quoi.
7: Ouais, voilà, exactement. Bon, je vous laisse.
11: Ouais.
7: Allez, salut les boulets.
11: Bye.
7: Ouais, super.
3: Moi, j'adore.
7: Ah, ça, c'est bon, hein. Bon, qu'est-ce qu'on se fait? On fait la tigrenade hier, tiens.
9: Ouais, le même hier, ouais.
7: Après, la tigrenade.
9: Ouais, il devait te filer un numéro.
3: C'est Noël, en fait.
7: Ouais, c'est le dernier. C'est cadeau, c'est Noël. Jean Tigrana, on y va, c'est parti, les jaquets.
3: Il va être en dream, il a dû le raconter à tout le monde aujourd'hui.
7: Oui, c'est ça, oui.
3: Les gens n'ont pas dû le croire, il va mettre la touche enregistrement sur son téléphone.
7: Voilà, c'est ça les histoires.
3: T'es gentil.
9: Par contre, Aimé, vous êtes venu en survêt, mais vous êtes lavé ou vous avez couru avant quand même?
7: Ouais.
12: Allô?
7: Allô?
12: Oui.
7: Ouais, c'est Jean Tigrana?
12: Oui, Tigrana.
13: Le petit, il est en kiff. Mais c'est lui, c'est lui.
7: Allô? Allô?
14: Allô?
7: Oui.
14: Oui.
7: C'est Monsieur Jacquet.
14: Oui.
7: Comment allez-vous?
14: Ça va et vous?
7: C'est Monsieur Tigana?
14: Oui, c'est Tigana.
7: Et donc, vous avez le numéro de téléphone de votre cousin?
14: Mais non, je l'ai pas, j'ai pas téléphoné à ses parents pour l'avoir.
7: Ah bon?
14: Vous n'avez pas pu l'avoir?
7: J'ai eu du mal là pour le moment, je suis passé par Marius Trésor.
14: Oui.
7: Et Platini, mais ils ont pas le numéro. Alors je vais appeler Zizou.
14: Mais Platini, il faut appeler Zidane.
7: Ouais, je vais appeler Zizou, ouais. Je vais appeler,
14: est-ce que t'as le numéro de téléphone de Desailly?
7: Oui, j'ai le numéro de Desailly, ouais.
14: Si tu essayes Desailly, je crois que tu peux l'avoir.
7: T'as le numéro, toi?
14: Non, j'ai pas le numéro de Desailly.
7: Bon, et comment ça va, ton môme?
14: Ça va.
7: Bon, pour le football, là, on va lui faire gagner la Coupe du Monde, à ton gamin.
14: D'accord, oui, oui, bien sûr.
7: Hein?
14: Oui, bien sûr.
7: Hein?
14: Oui.
7: Bon, bah écoute, si t'as besoin d'un truc, hein, d'un renseignement, tu demandes, hein, mais Jacques, il est là pour toi.
14: D'accord.
7: D'accord, t'as un petit mot à me dire?
14: Est-ce que le numéro de téléphone de ton bureau, je peux l'avoir?
7: Ouais, bah je vais te le donner après, ouais, je vais te donner un numéro, tu pourras me joindre après.
14: Oui.
7: D'accord, t'as joué au ballon, toi?
14: Mais je joue un peu au ballon, oui.
7: T'as joué à quoi, qu'à 4-2?
14: Oh, ben oui, mais moi, c'est pour m'entraîner, c'est tout, hein.
7: D'accord, ben je te donnerai des ballons, on va te donner tout ça, des crampons.
14: Ah, d'accord.
7: Hein, pour que tu puisses t'amuser, Tigrana.
14: Oui, ça me fera grand plaisir.
7: D'accord, ben tu dis pas que je t'ai appelé, quand même?
14: Non.
7: Donc ça reste entre nous, hein.
14: Oui, c'est entre nous, ça.
7: On va pas le dire à des amis, hein, parce
14: non,
7: que
14: non, pas
7: la Fédération tout. Française elle va me taper dessus, hein.
14: Non, je sais bien.
7: Bon, c'est très bien, ça reste...
14: Je ne peux pas dire ça.
7: Bon, ben très bien, ben je resterai en contact avec vous.
14: D'accord.
7: Hein?
14: D'accord.
7: Vive le football, l'équipe de France.
14: Vive le football, l'équipe de France.
7: Ouais.
14: Et vive la rencontre avec le Sénégal, hein.
7: Ouais, c'est ça, vous êtes sénégalais. On va vous mettre une torpille, toi, on va vous en mettre 6.
14: Ah ben peut-être, ah ben, c'est pas sûr qu'ils vont mettre 6 quand même au Sénégal, hein.
7: Zizou va t'en planter 3.
14: Attention que les Sénégalais ils jouent bien, hein.
7: Bah ouais, passe-moi ta femme, tiens, que je lui dise une félicitation pour votre fils.
14: Hein?
7: Passe-moi, je peux avoir votre femme?
14: Oui, bien sûr, mon fils est là.
7: Passe-le-moi ton fils.
14: Il a 4 ans.
7: Ouais, bah passe-le-moi.
14: Tiens, dis bonjour.
7: Bonjour. Salut mon petit, comment tu t'appelles? Allons, comment tu t'appelles?
15: Aboubacar.
7: Aboubacar, c'est lui dans tout plein ça, voilà. Bon, monsieur Tigrana. Monsieur Tigrana.
14: Oui.
7: Ouais, les Jacquet vous embrasse très fort.
14: D'accord, merci beaucoup.
7: Et puis félicitations, hein, si je peux avoir votre femme.
14: Oui. Mazda, viens ici.
7: Allô?
15: Allô?
7: Eh ben écoutez, ça me fait plaisir, bonne famille.
15: Bonsoir, monsieur. Ah, je disais toujours quand je vous vois par à la télé, je dis, mon rêve c'est de vous rencontrer un jour.
7: Eh ben écoutez, elle sait qu'elle viendrait vous voir.
15: Oui, ben oui.
7: Eh, puis je viendrai, et puis vous avez un jardin?
15: Oui, on a un jardin.
7: Eh ben on plantera des buts et puis on ira faire des séries de pénalty.
15: Eh ben oui, ben c'est gentil.
7: Eh, puis je viendrai à ce moment-là, s'il y a Gentil Grenat qui vient, ou s'il y a Zizou qui vient avec moi, souvent il vient et je l'amènerai avec lui.
15: Ah ben c'est gentil, ah, ben, on serait contents de vous avoir.
7: Discrètement, hein, sans les médias. Hein.
15: Ah oui, mais discrètement, il n'y a pas de problème.
7: D'accord.
14: Vous allez manger le plat sénégalais.
7: Ouais, bah, on va manger le plat sénégalais.
15: Ah oui, ben bien sûr, bien sûr.
7: Pas pour
15: bien sûr.
7: Après le mondial, là, que vous n'allez pas nous empoisonner. Hein.
15: Ah mais non, pas du tout. Il faut rester gentil, non, pas du tout.
7: Bon, vous m'aimez bien, vous avez regardé la Coupe du Monde?
15: Ah oui, on a bien regardé jusqu'à la fin. On a versé des larmes de joie, ça fait plaisir.
7: Je suis un bon entraîneur quand même, hein.
15: Ah oui, beaucoup même.
7: Bon, écoutez, ça me fait plaisir. Qu'est-ce que vous pensez du nouveau?
15: Ah, du nouveau? Ah, il est bien, il est bien aussi. On aimerait qu'il remporte aussi la coupe comme vous.
7: Ben écoutez, la prochaine fois que je suis là au téléphone, je vous rappellerai dans la semaine, je vous passerai monsieur le maire.
15: D'accord. Mais ce sera gentil.
7: On vous embrasse.
15: Oui.
7: Allez, vive la France.
15: Vive la France.
7: Bienvenue Zinedine Zidane.
15: Oui, vive Zinedine
7: Zidane. Ouais, à bientôt, je vous rappellerai demain peut-être, hein.
15: Oui, à bientôt.
7: Allez, à bientôt, au revoir.
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3: Oh, c'est dit tout qui, c'est tout bénef. C'est tout bon, tout bon, tout bon.
7: C'est tout bon, hein, il est,
3: ils sont gentils.
7: Ah, ils sont
3: putain,
7: Nirvana, pour eux, ils sont avec Aimé Jacquet.
3: C'est Noël, hein, c'est Noël. Là,
7: Aimé Jacquet, c'est... Ouais.
3: Ils sont mignons quand même, tous. Ils sont
7: qu'est-ce qu'il y a, toi, t'en reviens pas, t'es qui? T'en reviens pas.
9: Je suis bien.
3: Attends, mais c'est des Sénégalais, ils parlent déjà pas très bien français, c'est normal qu'ils...
9: Mais non.
7: C'est rêve d'un
3: c'est
7: soir.
3: Pas normal,
7: tu fais tout, c'est rêve d'un soir, et puis c'est tout.
3: Je sais pas, pourquoi pas. Attends, ils sont tranquilles, ils sont dans leur kiff, ils y croient, c'est bien quoi.
7: Bah ouais, je suis là pour les faire rêver quoi.
3: Bah voilà, non,
7: je sais pas
3: c'est
7: si
3: Noël,
7: je suis disponible,
3: hein.
7: Mais bon. T'as joué avec des ballons, des croix, des, je sais pas ce que je veux dire.
3: C'est bien, ils étaient tous autour du téléphone comme des oufs.
7: Voilà.
9: Ah, les
7: feux. Eh, je peux faire une soirée comme ça?
3: Non, par contre.
7: Faut que je me casse.
9: Bah, faut partir,
7: je reviendrai demain. Hein.
3: À demain,
9: oui, mais faut là, faut
3: à demain, c'était très gentil, très sympathique.
7: Ouais,
3: de votre part.
7: Alors, hein.
3: Allez, à demain, aimé.
7: Ouais, salut les gars.
3: Salut.
7: Ciao.
11: Max.
16: On peut y aller, vas-y. Doudou, t'écoute. Date de naissance alors, d'abord pour lui.
17: D'accord.
16: Ta date de naissance?
17: Alors moi c'est le 14 mars 1950. Une vieille quoi.
16: Bonsoir Solange.
17: Bonsoir Doudou. Je te téléphone pour au sujet de ma fille là. Parce que j'ai un petit problème. Enfin qu'il n'avait pas avancé mais je voulais avoir ton avis.
16: Quel est son prénom?
17: Elle s'appelle Laure.
16: Mmh.
17: Elle est née le 20 février 1976.
16: Oui.
17: Elle a rencontré un homme qui est né lui le 18 septembre.
16: Ne dis rien, c'est bon.
17: Pardon?
16: Je les dégoûte. Oui. Bah, il t'écoute, hein.
17: Ah d'accord, pardon, excuse-moi. Et alors je voulais te. Voilà, ils se sont rencontrés tous les deux. Et puis Richard, on lui a dit, il s'appelle Richard, son copain.
16: Ouais, bah,
17: Richard
16: oui.
17: Lui a dit qu'il était marié. Si elle acceptait sa femme, c'est-à-dire vivre à quatre, mais enfin,
16: tout
17: en préservant leur intimité, si tu veux. Et Laure a été d'accord, seulement maintenant il s'avère que Laure est tombée enceinte. Et bon, ils continuent toujours leur vie à quatre.
16: Quelle est ta question, Soulange? Je vais répondre.
17: Ben, je voulais savoir si la grossesse allait bien se passer, si tu pouvais terminer le sexe et si vous allez continuer ensemble, vous tous les deux, quoi. Je veux dire, Richard et Laure. Voilà.
16: Demande à mon assistant de prendre les cartes.
17: Pardon? Ah oui, d'accord.
16: Demande à mon assistante de prendre les gardes, elles ont ouf. Sois là, Doudou, là, juste là. Où ça? À ta droite, là, dans ton petit étui. D'accord. Tu me lui maintenant, s'il te plaît. Ouais. Solange, tu veux me donner trois chiffres?
17: Oui. Alors, attends, je vais te donner tout de suite.
16: Vas-y.
17: Pardon, excuse-moi, je suis enroué.
16: Voilà,
17: oh là, décidément.
16: Tu déconcentres, vas-y, donne des.
17: Alors, le 10.
16: Ouais.
17: Le 9 et le 5.
16: Doucement. Tu m'as dit.
17: Le 10.
16: D'accord.
17: Le 9.
16: Tu as un 0, c'est ça? Le 10.
18: Oui, oui, oui.
16: Le 9.
17: Le 9 et le 5.
16: Enfin, ouais, le 8, ça ne dérange pas.
17: Ah. Le 8. On met le 8.
16: Tu es une femme influençable, Solange.
17: Pardon?
16: Tu es une femme influençable.
17: Moi?
16: Ou pas?
17: Mais c'est pas pour moi que je te téléphone, c'est pour ma fille.
16: Je te pose la question, est-ce que tu es une...
17: Moi, non, personnellement, non.
16: Tu peux pas te faire influencer rapidement. C'est pas ton truc. Est-ce que facilement tu peux te faire influencer par un inconnu?
17: Oh non.
16: Non. Mais tu donnes 5, tu donnes 8, tu dis oui, tu n'es pas influençable. Hein?
17: Non.
16: Assistant?
18: Oui, Doudou.
16: Triage des cartes.
18: Oui, je te tiens, Doudou.
16: Doucement quand même. Abîme pas le jeu.
18: Non, t'inquiète. Doudou.
16: Alors attention, tu m'as donné 3 chiffres, le 10, le 9 et le 8.
17: Oui.
16: On va distribuer, attention, on distribue cartes. Je pose les cartes. Je pose. Oula. Aïe. Oui.
17: Qu'est-ce qui arrive?
16: Wesh. Aïe. Ça c'est bon. Ça va, ouais, je branche, je la branche, celle-là aussi, celle-là non, celle-là oui, celle-là je l'ai déjà. Doucement, assistant. Doucement, doucement, doucement.
18: Je fais ce que je peux, Doudou.
16: Aïe, aïe, aïe, ça va trop vite. Bon, Solange.
17: Oui.
16: Tu me... Excuse-nous, l'assistant est... L'assistant va se faire assister d'un autre assistant. Deuxième assistant, tu es là, est-ce que tu es là?
19: Oui, je suis là.
16: On va distribuer les cas. Tu nous as dit le 10, le 9 et le 8, hein, Solange.
17: Oui, je voulais le 5, mais bon, t'as dit le 8, alors donc...
16: Oui, mais tu n'es pas une influence. Tu as dit que tu n'étais pas une femme influençable, de toute
17: non,
16: façon.
17: Non, mais je voulais le 5.
16: Alors, bon, d'accord. Feuille blanche.
18: Oui, oui.
16: Donne-moi une feuille noire. Alors, on recommence tout, on prend tout depuis le début. Alors, donne-moi de nouveau tes trois chiffres.
17: Le 10, bon. Le 9, et le 5.
18: On veut pas prendre le 8.
16: Ah. Prends le 5, tant pis pour elle. Prends le 5, on y va, c'est
17: oui,
16: parti.
17: Oui, oui, je préfère.
16: Assistant.
18: Oui. Oui.
16: Les cartes.
18: Oui.
16: Donne-moi les cartes.
18: Les voilà, du
16: tout. Je sens les cartes. Allez, soyons sérieux. Attention, on va essayer de répondre à son question. Je pose les cartes, hein, d'accord?
17: Oui, oui.
16: Allez, on regarde. Ça, c'est le 10. Ça, c'est le 9. Le 5. Ouais, ouais, c'est bon, ça. C'est des bons tirages de cartes, ça, Solange.
17: Oui, oui, j'écoute.
16: Je tire, là, c'est des bons cartes, ça.
17: J'écoute.
16: Bon, ça, c'est bon. Ça, je prends pas. Ça, je prends. Ça, je l'ai déjà.

0: une feuille blanche.
1: Pour ma fille que je téléphone, oui.
2: Ah, je vois, c'était pour ta femme.
1: Alors, eh ben non, je suis pas lesbienne, toi.
2: Excusez-moi, alors là, parce qu'on va se concentrer, là. Alors, est-ce que, oui, ta femme,
1: oui.
2: Ta fille va accoucher dans la douleur.
1: Pardon ?
2: Elle va accoucher un peu dans la douleur.
1: Oui, mais c'est pas grave.
2: Je vais l'aider quand même. Hein. Je vois le chiffre 6.
1: Oui.
2: Césarienne, ça c'est sûr.
1: Ah,
2: c'est...
1: tu vois une césarienne.
2: Je vois le chiffre 6.
1: Ouais.
2: Hein?
1: Mmh.
2: Alors. Tu veux savoir s'il y a une possibilité avec cet homme?
1: Oui.
2: Tu veux savoir s'il va y avoir un échange?
1: Non, je veux savoir si elle va
2: rester. Si, tu veux savoir. On va voir s'il y a un échange quand même entre toi. Un échange d'amour. On va voir
1: oui,
2: avec les dés assistants lance.
0: Oui, oui.
2: Le 2. C'est donnant. Hein. C'est comme ça, c'est les cas, c'est les dés qui parlent. Hein.
1: Oui, d'accord, ok.
2: Toi, tu veux savoir s'il y a une possibilité d'avenir entre lui et elle, hein, c'est
1: exactement.
2: Ça? Non. Tu veux savoir si c'est possible.
1: Voilà.
2: On va lancer une dernière fois les dés, c'est les dés qui vont parler s'il y a une possibilité.
1: Mm-hmm.
2: Le chiffre 3. Oui, je crois qu'il y a une possibilité.
1: Oui.
2: C'est le chiffre qui parle, hein, c'est pas moi. Hein.
1: Mm.
2: Par contre, ça va être dur. Hein.
1: Ah
2: je
1: ben
2: vois
1: oui.
2: Avec le 10 et le 9, là.
1: Ouais.
2: Il y a des problèmes d'argent, non?
1: Oui, enfin, je
2: ne
1: suis pas dans leur bourse, mais je pense qu'ils en ont un peu, oui.
2: Ils ouvrent un peu ou pas, lui?
1: Ah non.
2: Je le sens souffrir. Hein. Je vais vérifier avec les dés.
1: Tu le sens jouer?
2: Ah oui, ils ouvrent. Et puis, je vois le chiffre 4, ils...
1: Ils jouent?
2: Et puis, en 4, là.
1: Oh non, ils jouent pas, hein?
2: Ils souffrent dans la douleur, là.
1: Ah, ils souffrent, pardon, je n'avais pas compris.
2: Oui, ils souffrent.
1: Ah, ils souffrent, oui.
2: C'est pas ça, c'est que les... Ils souffrent un peu, hein.
1: Mais à cause de qui? À cause de
2: l'eau?
1: À cause de ma fille?
2: On va pas lancer comme ça. Il y a un problème, tu le sais, Solange. Tu l'as senti dans ton expression?
1: Oui.
2: On va regarder avec. Avec des cartes, assistant.
0: Oui, de des cartes.
2: On va faire un jeu, des débuts.
1: Ouais.
2: Ok. Coupe.
0: Oui.
2: Ouais, compose. C'est bon, ça. C'est bon, ça, c'est bon. Qu'un flush.
0: Ah, je passe.
2: J'ai un brelan. Ok, je lance le dé.
0: 4-21 en 2.
2: C'est la catastrophe, Solange.
1: C'est la catastrophe.
2: Il est beaucoup trop jeune, cet homme.
1: Il est pas trop jeune, tu rigoles.
2: Quel âge il a, s'il te plaît?
1: Il a 45 ans. Et ma fille en a 23.
2: On m'a pas donné les bons chiffres. 45.
1: Oui, mais ma fille en a...
2: Je comprends.
1: 23. Et lui, il va en avoir 45.
2: Je vois 23, je comprends. Tu joues avec les chiffres ou pas, toi?
1: Pardon?
2: Tu joues avec les chiffres ou pas? Parce que,
1: non.
2: Je lis 4 et 5, 9. Tu m'as donné le 9 dans ton chiffre.
1: Ah oui, au pif, comme ça,
2: ouais,
1: au
2: ça.
1: Hasard.
2: Mon cul. Tu as donné aussi 23 ans, ta fille, c'est ça? 2 et 3, 5. Tu as donné chiffre 5, toi.
1: Ah ben oui, peut-être au hasard.
2: Ils ont fait l'un pour l'autre. C'est son fait, c'est bon.
1: Mm-hmm.
2: Par contre, il y a chiffre 10, là, ça me... C'est quoi ce chiffre?
1: Ben, chiffre,
2: qu'est-ce
1: que j'ai dit
2: 10
1: comme j'aurais dit, je sais pas, mon
2: 20. Tu vois, ça m'aurait arrangé que t'es 59, toi. Non, qu'est-ce que c'est?
1: Moi, je suis né le 14-03-50. Le 14 mars 1950, moi.
2: 14, combien, 0?
1: 03-50.
2: Je sais que 03, c'est quand même. 50?
1: Oui.
2: 5 et 3, 8. Et un 9, le compte est bon. Attends, je vais couper. 4 et 1, 5. On tient 8, toi. Bon, 20 calculs, hein. D'accord?
1: Oui.
2: Alors, parce que je sens du positif.

0: toi.
1: Hmm?
0: Je sens du positif.
1: Oui, mais j'ai compris, oui.
0: Alors, 4 et 1, 2, 5. 5, tu comprends?
1: Oui, oui, oui.
0: Regarde, c'est pas compliqué, regarde bien. 4, 14, 4 et 1, 5.
1: Oui.
0: C'est né en 50. 50, oui. 5 et 0, 0, 5. 5 et 5, 10.
1: Oui.
0: Chiffre 10, qui se recoupe. 8, 13. Au gros, t'es bon. Regardez quand même le PD. Ouais, bah ça confirme. C'est l'idée qui parle, Soulange.
1: Oui, oui, oui.
0: Bon,
1: hein.
0: Moi je crois que. Il va y avoir du mariage.
1: Du mariage?
0: Ouais. Du mariage dans les assistants?
2: Oui,
1: parce qu'il est déjà marié, il vit avec sa femme, hein. Il est avec sa femme et ma fille. Seulement avec sa femme, c'est de l'amitié, c'est plus des.
0: Moi, là, c'est dans les chiffres, là.
1: Pardon?
0: C'est dans les chiffres, non, je comprends pas. Là,
1: attends, je t'explique. Je me suis même expliqué. Bon, ma fille, elle vit avec cet homme qui est marié.
0: Moi, personnellement, j'ai été clair. Hein.
1: Oui, oui, mais j'ai compris.
0: Bon.
1: Et donc, ils vivent, il y a Richard. Le copain de ma fille.
0: Tu m'as pas donné les prénoms, Richard.
1: Ma fille. Et sa femme, la femme de Richard, la femme légitime, mariée avec lui. Seulement.
0: Bon, Richard sort avec ma fille, c'est ça?
1: Voilà.
0: Bon.
1: Voilà, voilà.
0: Bon, j'ai mauvaise nouvelle. Hein.
1: Ah bon, pourquoi?
0: J'ai pas d'enfant. Personnellement, j'ai pas de gosse. Ah oui. Ça va être difficile, hein?
1: Oui, ça va être difficile.
0: Tu m'aurais donné le 8. J'aurais eu de la fille.
1: Et pourquoi?
0: Bah, tu dis que Richard va se marier avec ma fille. Moi, j'ai pas de fille. Problème, il. Ah, le problème. Je vais prendre les cartes, assistant.
2: Oui, les deux.
0: C'est ta fille?
1: Oui, oui.
0: Parce que dans les cartes, c'est pas la tienne. Hein.
1: Ah bon?
0: Non, non, non, je regarde. C'est bon ça, c'est. Alors avec les quatre là, c'est.
2: Elle est cornée, Doudou, tu triches.
0: On va être dans. Doucement, je dis les cartes.
2: Pardon.
0: Doucement, pardon. Stop, ça suffit. Tu travailles dans l'Isère, toi.
1: Hein?
0: Tu travailles dans l'Isère, toi.
1: Dans l'Isère?
0: Ton code. T'as un code ou pas? Tu as un code à me donner ou pas?
1: Ah non.
0: Donne au pif.
1: Qu'est-ce que tu veux des chiffres?
0: Balance.
1: Je te donne le 2, le 5, le 8 et le 10. Voilà, allez au pif.
0: Alors tout à l'heure tu voulais pas le 8 et maintenant madame veut le 8.
1: Eh oui, mais je suis comme ça, moi je suis un poisson, tu sais, alors.
0: On va mettre le 5 à la place, d'accord? On peut ou pas? Non, c'est pour toi, hein, je dis ça.
1: Oui, d'accord, ok.
0: D'accord?
1: Oui, oui.
0: D'accord.
1: Comme tu veux, tes choses.
0: Tu n'as pas de mémoire, toi, hein?
1: Mais non, c'est-à-dire j'entends mal, Doudou, si tu veux dire. J'entends pas bien, tu vois.
0: Assistant.
2: Oui, oui. Doudou.
0: Donne-moi du lait de chèvre. Tout de suite.
2: Oui. Je pars en chercher.
0: Donne-moi du sang de cacahuète.
2: J'y vais.
0: Lance-moi les dés.
2: Oui, d'accord.
0: Qui a lancé les dés, là?
2: C'est lui, Doudou. C'est moi, Doudou.
0: C'est pas bon, ça.
2: Pardon, Doudou.
0: Solange.
1: Mmh.
0: C'est mort. C'est mort. C'est terminé. Solange.
1: Mmh.
0: Hop là.
1: Comment ça?
0: Et hop là, boum, c'est terminé. C'est cuit, c'est mort.
1: Mais c'est mort quoi?
0: Bah... Là, c'est pas bon.
1: Je comprends rien, hein.
0: La Coupe du Monde.
1: La Coupe du Monde.
0: Non, tu.
1: Je comprends pas, Doudou. Excuse-moi, je comprends pas. Je comprends pas ce que tu me dis.
0: Je suis dans le désastre, tu sais, ça. C'est.
1: Ouais.
0: Je suis là-haut.
1: Oui, oui, d'accord, oui.
0: Je te vois quand même, tu vois. Tu me vois pas. Il y a ton mari derrière? J'entends ton
1: nom. Oui.
0: D'accord. peux rien faire.
1: Mmh.
0: Non, je crois que là, il va y avoir du maillage.
1: Oui.
0: Bon.
1: Entre qui et qui?
0: Bah, toi et Richard.
1: Moi et Richard.
0: Je vois ça, moi je...
1: Mais c'est pas moi qui sors
0: Richard. Ouais, mais bon, c'est, tu as le même âge que lui à peu de choses près. Tu n'aimes plus ton mari depuis bien longtemps. Tu vas...
1: Mais n'importe quoi, moi mon mari je reste avec lui. Je l'aime, oui, bien sûr.
0: Il y a des chiffres, hein, je veux dire... 4 et 5.
1: C'est ma fille qui aime Richard, c'est pas moi, hein.
0: Eh ben écoute, ça t'arrange toi que... Qu'est-ce qui t'arrange toi?
1: Mais moi je voulais savoir si tu voyais que ma fille allait rester avec lui, point, c'est tout. C'est tout ce que
0: je sens pas, je crois pas. J'ai pas assistant, vous en pensez quoi? Moi je crois pas. Personnellement, je crois que c'est, ça va pas le faire. Hein, c'est,
2: non, bah, y a un problème d'âge. Sûr, ouais. Un décalage.
0: Ouais, non, c'est une énième fois l'idée.
2: Bon, une dernière allons-y. Fois, Doudou.
0: Ça veut dire Dédère. Après, on ferme le casino.
1: Ah, le casino.
0: Elle va pas rester avec lui.
1: Ah bon?
0: Non.
1: Et pourquoi?
0: Et au mou, je sens le truc, je le sens.
1: Le mou?
0: Oui.
1: Le mou. Qu'est-ce que ça veut dire ça?
0: Il est au mou.
1: Il est au mou?
0: Je crois, oui. Richard est homosexuel.
1: Ah, mais si lui, il est homosexuel, et bien alors là, attention. Hein.
0: Ça date de naissance?
1: Le 18-09.
0: Oui, bah c'est sûr, oui.
1: 1954.
0: Ouais, bah, là, c'est sûr, il n'y a même pas besoin de faire des calculs. 9 et 4, 9, et 4, 6 et 12, 18. 18 divisé par 2, 13. 13. Et très. Très, très homo. Très homo.
1: Ah bon?
0: Ah oui.
1: Eh ben c'est nouveau, ça.
0: Je lance les dés. Ensuite, celui faut 6. Je peux te le dire, moi, 6 débites.
1: Hein?
0: C'est les chiffres qui parlent, c'est les chiffres qui parlent. Attends,
1: oui,
0: je.
1: D'accord, ok, oui, oui.
0: Alors, attends, je regarde. Ah oui, j'ai ça. Chiffre 6. Et 6 débute beaucoup.
1: Ah bon?
0: C'est, oui, c'est une bonne surprise pour nous. Hein. C'est une
1: oui,
0: bonne nouvelle.
1: Oui, oui, ça lui fait du bien, oui, je pense, oui.
0: Voilà. Voilà.
1: Bon, mais je te remercie, Doudou. Tu me passes Max, je te prie.
0: Bah, tu quittes pas, on va te reprendre en antenne. Hein.
1: Oui, non, mais je voulais te dire un petit bonjour.
0: Ah, bah.
1: Si c'était possible.
0: Ouais.
1: Maxou.
0: Oui.
1: Oui.
0: Ça va, parce que j'ai l'impression que Doudou ce soir.
1: Non, Doudou ce soir il est dans les choux, hein.
0: Voilà, complètement là.
1: Ah, oh là là.
0: Ouais, j'ai pas bon, évident, j'ai.
1: Non, c'est pas évident, non.
0: J'ai...
1: Bon, écoute-moi, Maxou.
0: Oui.
1: Je te fais de gros bisous, je te souhaite bon, de continuer à.
0: En tout cas,
1: c'est sensationnel.
0: Je sais pas si Richard est homo, mais bon, en tout cas.
1: Pas du tout, il fait 120 kilos, tu vois, l'engin. Tu verras le monstre. Et ma fille à côté, elle en pèse 45, alors d'accord. Hein.
0: Ça me rappelle un truc de tête.
1: Non, mais en plus, il s'adore, c'est ça le.
0: Oui. Eh bah oui, bah écoute, Doudou a essayé de répondre à tes questions avec les systèmes DD et cartes, ce qui n'est pas évident. Hein.
1: Ouais, non, mais je retéléphonerai avec Jean de Neubert parce que. Il n'est pas évident de le comprendre, tu vois ce que je veux dire?
0: Bah ouais, il a un petit accent. Hein.
1: Ben oui.
0: Non, c'est pas simple.
1: Et moi j'ai un accent paysan, alors tu comprends?
0: C'est sûr. Alors un petit bonjour, vas-y.
1: Alors je donne le bonsoir, j'embrasse très fort ma fille Laure et Richard, son ami, qui habite Tarbes, je précise, dans les Hautes-Pyrénées.
0: Ouais.
1: Et je fais un gros bisou à Steph de Beausoleil, près de Monaco. La grosse marmotte, le gros feignant.
0: Très bien, on t'embrasse.
1: Et à toi, je te fais un gros bisou à toute l'équipe.
0: Eh ben, je t'embrasse très fort.
3: Ah, si tout se passe bien, Alain Lebec, Christian de la Salle Saint-Cloud, Stéphane, notre pote également, et qui d'autre encore?
4: Ça sera bien, c'est Vincent, mais bon.
3: Vincent ouais. Également, je sais pas si tu peux être là, Vincent, à Paris ou pas, le 24 pour Noël?
5: Ah, ça peut se faire.
3: Ouh là là. Non, sans déconner.
5: Avec
4: ton cheval?
3: Non, Vincent, sérieusement.
5: Sérieusement, ça peut se faire, je peux être.
4: Oh là là là.
3: Ça, c'est le cadeau de Noël. Mais alors, il faut vérifier, par contre, c'est la date, parce qu'on peut pas donner de date officielle, parce qu'il faut se renseigner, et ça serait bien qu'également, dès demain, on sache avec Gérard, Françoise, Stéphane, Alain, Christian et Vincent, si c'est le 24 au soir ou le 23 au soir.
5: Mais bon, il n'y a pas de problème. Moi, je peux y être.
3: Bon, alors, toi, officiellement, tu peux être présent le 24 ou le 23.
5: Ah ouais.
3: Sûr.
5: Certain.
3: Ouais, ça c'est déjà. Gérard, ça fait deux. Françoise et Alain, c'est con, les avait là, on aurait pu presque leur demander. On le saura demain. Et Stéphane aussi. Oui, Vincent. Hey, et Christian.
5: En fait, on m'a dit que tu allais, que tu l'aurais vu ce matin.
3: Qui?
5: Au cul.
3: Comment il m'a baisé la gueule encore. Hey, t'es le meilleur, toi.
5: Ah ouais.
3: Avant qu'on appelle un sex shop, Vincent, et qu'on accueille Mickaël de Caen pour appeler l'Elysée et se faire passer par Chirac, d'abord j'ai un cadeau pour toi, parce qu'on a parlé souvent des snuls dernièrement, les Belges hein, également. J'ai retrouvé un CD où il y a un truc qu'on dirait vraiment. Parle un peu, Vincent.
5: Ouais.
3: Vas-y, vas-y, dis un truc.
5: Ouais, qu'est-ce que je te dise.
3: Voilà, vous l'avez entendu.
5: Attends que je sois là le 23 ou le 24, quoi.
3: Vincent.
5: Ouais.
3: Maintenant qu'on a bien retenu le son de ta voix, écoute bien ça, on a l'impression que c'est toi, écoute.
6: Attention.
3: Pareil.

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1: Vincent.
2: Ouais.
1: Vas-y. Mon copain qui est accaparant ne fait qu'un gros caca par an, à toi.
2: Ouais, mais attends.
1: Vas-y, chante là, vas-y.
2: Ouais, t'as raison, quoi.
1: Vas-y, pour voir la voix.
2: Ouais, qu'est-ce qu'elle a à voir, merde.
1: Oh, il est con. Hé. Hey.
2: Ouais.
1: Tu l'as vu?
2: Ouais. Matin, on me le vend.
1: Quoi?
2: Matin,
1: en me levant. Oh, il m'a encore cassé. Vincent.
2: Ouais.
1: Mon copain qui est accaparant, ne fait qu'un gros caca par an.
2: Ouais, bah, toi, t'en fais peut-être qu'un, mais. Au fait, t'as pas un pantalon en cuir?
1: Ouais.
2: Tu disais tout à l'heure.
1: Parle devant. Parle devant ton micro, Vincent.
2: Ouais. Tu disais tout à l'heure qu'il fallait que tu ne mettes rien en dessous.
1: Non, on m'a pas dit moi, mais on m'a dit qu'en règle générale, il fallait rien mettre, que souvent ceux qui étaient en pantalon en cuir, ils avaient les couilles à l'air.
2: Ouais, et bah toi, oui. De toute façon, t'as rien besoin de mettre du tout, parce que apparemment, tu n'as rien.
1: Oh! Eh, tu crasses ce soir, toi?
2: Ah ouais? Non, hein? C'est bon, j'ai repris la pêche.
1: T'as pris la poêle de la bête?
2: Ouais.
1: Bon, très bien. Vincent,
2: ouais.
1: Est-ce que t'as encore deux secondes à nous consacrer?
2: Ouais.
1: Puisqu'on nous a demandé, Amédée, hein, on n'arrête pas de nous le réclamer. Amédée, on n'arrête pas de le dire depuis le début de la soirée. Voici
2: Putain, tu peux pas l'avoir au téléphone?
1: Ah ben, on n'arrête pas à joindre, ça s'en occupe, il est en prison.
2: Non, c'est con, j'aurais fait un coup de pute.
1: Il aurait fait un coup de pute, hein, Amédée. Vincent, Amédée, ça aurait pu être joli, ça.
2: Oui.
1: Oui. Vincent?
2: Oui.
1: Vas-y.
2: Bonsoir.
1: Oh là là, tu le fais bien. T'es fort, toi, hein?
2: Ben, tu sais que j'ai des talons,
1: moi. J'ai des talons. Bon, ok.
2: Les Bretons,
1: c'est
2: pas tous des cons,
1: hein. Ben non, on n'a pas dit ça. Ou alors, on l'a pas pensé fort, hein, Vincent. Voici tout de suite Amédée, qu'on a retrouvé, qui était
2: là. Je vois que tu enregistres mal, là. T'as pas un truc enregistré sur moi, là,
1: il y a 8, 10
2: jours, là.
1: Ah non, il n'y a rien de fort pour le moment, donc on n'a rien archivé, hein.
2: Oh merde!
1: Ah ouais, merde alors!
2: Oh putain, con!
1: Oh putain! Alors on y va, c'est parti, Vincent, on appelle un sex shop, on se magne. Allez, on y va!
2: Ok, c'est parti.
1: Tu mets le feu, hein?
2: Ok.
1: Ok, c'est parti, Vincent. T'es bon, toi, hein?
2: Ah ouais.
1: Ah, il est chaud, celui-là. Tu sais que les filles, si tu viens à Noël, là, c'est clair, il va y avoir un monde dans le studio, ça va être démentiel.
2: Bonsoir. Oui, bonsoir?
3: Oui.
2: Oui, excusez-moi de vous déranger, là.
3: Ouais.
2: C'est pour savoir, là, parce que j'ai des petits problèmes.
3: Oui.
2: Est-ce que vous vendez des godes?
3: Des godes, hein?
2: Ouais.
3: Ouais.
2: Ouais?
3: Oh, ouais.
2: Ben, il me faut des assez grands, quoi, puisque j'ai un problème avec ma femme. En point de vue de diamètre, vous avez quel diamètre?
3: On n'a plus pas grand.
2: Ah, oui, mais voilà. J'ai un sérieux problème.
3: C'est fait la radio, c'est ça?
1: Ouais,
2: ouais.
1: Comment t'as deviné?
3: Ah, je sais. Ouais. La voix, ça me dit que ça, j'écoute souvent.
1: Ah, la voix?
3: Ouais.
1: C'est un auditeur
2: breton qui parle, merde.
1: C'est Vincent, un auditeur breton, tu vois, qui est loin d'être idiot. Et Max en direct, bien sûr, Fun Radio, bah écoute, hein, t'as tout style de god.
3: Ouais, tout style de god.
1: Hein. Putain.
2: Ouais, là, je peux te poser une question, tu veux savoir s'il avait du 45 cm de diamètre? J'ai été fou, vas-y.
3: Bah, bon, pas jusqu'à ça, mais jusqu'à 20 cm, voilà.
1: Ouais, mais je te connais, non?
3: Ouais,
1: on s'est déjà eu au téléphone plusieurs fois, très bien. Tout marche bien, tout va bien à bord?
3: Ça va.
1: Tu fermes à quelle heure la boutique?
3: 2h.
1: 2h du matin?
3: Ouais.
1: Alors qu'à Marseille c'est minuit, à Bordeaux c'est 1h. Ouais. Hein, Paris c'est 2h, non?
3: 2h, ouais.
1: Bah, c'est fort.
3: Ouais.
1: Bah, bonne bourre à toi.
3: Merci.
1: Salut. Bon, bah, Vincent.
2: Ouais.
1: Bon, pas terrible, hein, ta prestation, hein.
2: Bah non, parce que je savais que c'était toi qui appelais.
1: Bah ouais, c'est bon. Alors, dès le départ, le gars, il avait reconnu le gars. Ouais. Tiens, Vincent, tu vas rester avec nous. On va aller à Mickaël, 26 ans,
2: ouais.
1: Mickaël, t'es là?
4: Ouais.
1: On va appeler l'Elysée.
4: Pas de problème.
2: Et non, on va la gueule, encore.
1: Ah bah oui, on va Vincent de la gueule.
4: Salut, Vincent.
2: Ouais, salut, Mickaël.
4: Tu comptes ma poule, là?
2: Ah, très très bien, mon cher ami.
1: Dis donc, attends, Fildar, avant qu'on l'appelle. Vincent, tu sais faire des imitations?
2: Ouais, ça m'arrive, ouais.
1: Qui ça?
2: C'est rapide.
1: Hein?
2: Non, arrête, qui c'est qui est en train de l'imiter, là?
1: Non, vas-y, sans, vas-y.
2: Sans faire, mais pas de personnalité, vraiment.
1: Homme politique, tu saurais faire qui, Vincent? Personne?
2: Homme politique?
1: Ouais. Je sais pas, Jospin, par exemple? Chirac?
2: Ah non, lui, sa gueule, lui, c'est pas la peine.
1: Non, mais Mitterrand, Valéry Giscard d'Estaing, Raymond Barre? Non?
2: Ah,
1: je peux. Y'a rien qui te vient à l'esprit?
2: À l'esprit, là, non.
1: Non, mais même si c'est pas un homme politique, c'est pas grave, autre chose, y'a rien, non? Oui, non, non, bon, d'accord, ok, Mickaël. On va appeler.
2: Non,
1: on verra tout à l'heure. Hein. C'est bien, c'est que
2: je
1: les gens, tu dois.
2: Toujours.
1: Pardon?
2: Je réfléchis toujours.
1: Bah, normalement, on ne devrait pas réfléchir, tu dois savoir qui c'est que tu es capable de pouvoir imiter. Oh, mais dis donc. Ouais, moi, je te fais bourville comme ça. Dis donc, hein, comme d'hab, Michael.
5: Attends, je suis en train de gérer parce que l'autre il a la radio derrière, il comprend rien, son copain.
1: Qui?
5: Ouais, c'est bon.
1: Le copain Michael?
5: Ouais,
1: aïe, aïe, aïe, aïe, il a pas changé le Michael. Toujours aussi bien entouré.
4: Ouais, ouais, je suis là.
1: Bon, alors, t'as un portable maintenant, toi?
4: Ouais.
1: Qu'est-ce que tu deviens dans la vie? Qu'est-ce que tu deviens dans la vie?
4: Ouais, je suis avocat.
1: Hein?
4: Je suis avocat.
1: Oui, c'est ça, oui. Bien sûr. Ouais, pour les fous.
4: Non.
1: Dans un hôpital psychiatrique?
4: Non, mais c'est pas à moi le portable, rassure-toi.
1: Tu fais quoi, Michael, dans la vie aujourd'hui?
4: Moi, je cherche toujours des soirées d'éducation.
1: Ouais, d'accord. D'accord.
4: Donc,
1: en gros, tu galères, t'es pas prêt de t'arrêter, quoi.
4: Voilà.
1: Bon, Michael, on y va, montre-nous fais-nous une démonstration de tes talents. Jacques Chirac qui appelle l'Elysée. Pourquoi faire, d'ailleurs, tu appelles l'Elysée?
4: Justement, j'ai envie d'avoir une petite secrétaire pour laver mes carreaux de bureau. Car Claude Achiffer est pas mal...
1: Non, mais là, on va se faire accrocher au nez direct, hein.
4: Non, mais t'inquiète pas, je vais inventer que demain matin, je vais pas pouvoir venir parce que ma bagnole est bousillée.
1: Ouais.
4: Je vais venir en ski.
1: Michael, si dès le début tu te mets à déconner, ça va durer 2 secondes. Essaye d'être le plus crédible possible, essaye de trouver quelque chose. Tu dis, voilà, c'est Jacques Chirac, est-ce que vous pouvez me donner le numéro de téléphone portable de Jospin, je l'ai oublié.
4: Ouais, vas-y.
1: Ouais, parce que là, je viens en ski et tout, ma voiture bousillée, c'est n'importe quoi, là.
4: Ouais, vas-y.
1: Vincent, on le met en attente et c'est parti, on appelle l'Elysée, Michael, donc il se passe pour Jacques Chirac en direct live sur Fun Radio. Jacques Chirac fait la radio libre de Fun, ça c'est fort. Et ça fait plaisir d'avoir Michael de nouveau, ça fait penser, on revient 6 ans en arrière. Attention.
4: Moi aussi.
1: Non, ça te fait plaisir, Mickey?
4: Ouais.
1: On a même eu des nouvelles de Françoise qui sera là demain à 22h, hein, sachez-le.
6: Monsieur le Président, j'ai appelé, bonsoir.
4: Allô?
6: Oui, bonsoir.
4: Bonsoir.
6: C'est Jacques Chirac à l'appareil.
4: Oui.
6: Je ne vous dérange pas?
4: Non, pas du tout.
6: Je vous appelle car je voudrais, s'il vous plaît, j'ai oublié dans mon bureau, est-ce que vous pouvez aller voir mon dossier? Car j'ai oublié le numéro de Jospin, s'il vous plaît.
4: Ah oui, mais je ne l'ai pas sur place, moi.
6: Comment?
4: Je ne l'ai pas sur place.
6: Non, mais il m'arrive un gros problème.
4: Ah oui.
6: C'est-à-dire que j'avais rendez-vous avec Jospin.
4: Oui, bien sûr.
6: Oui, bien sûr. Et justement, ce qui se passe, c'est que je n'ai pas le numéro sur moi.
4: Oui.
6: Et je ne veux pas absolument vous déranger.
4: Oui, bien sûr.
6: C'est vraiment très, très grave.
4: Oui, bien sûr, oui.
6: Comment?
4: Oui, je dis oui, bien sûr.
6: Vous croyez que je raconte des sottises, là?
4: Non, mais ça fait quand même pas... Ça fait 17 ans que je travaille à l'Elysée, alors vous savez, je peux demander d'aller avec les voix, hein, je suis désolé.
6: Justement, monsieur.
4: Oui, justement.
6: 17 ans que vous travaillez à l'Elysée, pour
4: vous
6: connaissez.
4: Oui.
6: Je vous vois tous les soirs, quand je pars du bureau.
4: Oui, bien sûr, oui.
6: Mais pourquoi vous me parlez comme ça?
4: Bien sûr, oui.
6: Mais monsieur...
4: Oui.
6: Monsieur, à partir de demain, je suis au chômage.
4: Oui, très bien.
6: Et je ne sais pas comment je puisse.
4: Voilà.
6: Mais monsieur, s'il vous plaît, avec l'honneur de votre gentillesse, est-ce que vous pourriez me donner le numéro, s'il vous plaît?
4: Non, c'est absolument impossible.
6: Comment ça se fait?
4: Ben, c'est parce que c'est comme ça.
6: Mais monsieur, vous me connaissez très bien. Je vais pas quand même nettoyer votre bagnole pour vous puissiez vous me donner le numéro de l'Espin.
4: Vous avez quand même beaucoup d'humour, hein? Ça me fait rire énormément, hein.
6: C'est beaucoup d'humour, c'est normal, c'est pour ma femme.
4: Ouais, c'est déjà bien, hein. Vous avez pas tout perdu, au moins.
6: Comment?
4: Vous avez pas tout perdu, c'est déjà bien.
6: J'ai pas tout perdu, j'ai quand même du pognon tous les mois.
4: Voilà.
1: Allô, monsieur, c'était la ligue d'improvisation spécialisée dans les hommes politiques.
4: Ouais.
1: Et mon copain se faisait passer pour deviner qui.
4: Non, je ne sais pas, qui ça?
1: Et Valérie Giscard d'Estaing.
4: Ah, il semble bien.
1: Voilà.
4: Je croyais avoir reconnu Georges Pompidou.
1: Ah non.
4: Ah bon? Vous êtes sûr? Tentez pourtant.
1: C'était qui? C'était Pompidou.
4: Qu'est-ce qu'il m'a dit, Max?
1: Ah, c'était Jacques Chirac, en fin de compte.
4: Ah, mais je croyais que c'était Pompidou.
1: Voilà.
4: C'est pas Pompidou, hein.
1: On vous remercie. En vous remerciant, monsieur.
4: De rien.
1: Bonne soirée, amusez-vous bien. 17 ans, rendez-vous compte d'Elysée Montmartre. 17 ans. Élisée Montignon, Élisée Montmartre.
4: Max.
1: Oui, Michael.
4: Au moins, il était pas là pour le coup, lui. Hein.
1: Bah non, mais dis donc, Michael, t'as été mauvais. T'as été très mauvais.
4: C'était plus simple quand l'autre fois j'avais appelé le 12. Hein.
1: Ouais, alors on appelle le 12. On y va, c'est parti, on appelle les renseignements, Michael.
4: Qu'est-ce que je demande?
1: Tu dis voilà, je pense que vous m'avez reconnu, c'est le président de l'appareil. Est-ce que c'est possible d'avoir le numéro de portable de Jospin ou je sais pas, n'importe qui?
4: Vas-y.
1: Mais fais-le bien, hein.
4: Ouais, t'inquiète pas.
1: Mais t'en fais pas trop, essayer d'être crédible, parce que ça peut arriver que le président appelle, ça doit lui arriver.
4: Ouais, je sais.
1: Oh, oui, ça doit lui arriver, c'est un être humain, il est comme tout le monde. Il appelle le 12.
5: Est-ce qu'elle peut couper la radio derrière ta copine?
1: Coupe la radio derrière ta copine, Mika, je t'en supplie, il y a un écho derrière, c'est une horreur.
3: Ok.
1: Qu'elle baisse le son, elle peut la laisser, mais très doux. Parce que sinon, ça fait un décalage.
3: Comme ça, ouais.
1: Mais baisse! On l'entend derrière encore, putain, mais baisse là. Mais pas du sol, pas par terre, le son. Des fois, tu leur dis de baisser, ils sont bêtes, des fois, ils baissent, ils mettent au sol. La chaise, ils passent au sol. Ouais, 1h du matin, faut pas me dire qu'ils sont débordés quand même. Ils dorment, t'es prêt, Mickey, hein?
3: Ouais, ouais. Ah,
1: reste bien dans l'ambiance, hein. C'est Jacques Chirac, hein. Le président de la République qui appelle Télécom. Et demain on aura qui, putain? Demain on a Françoise, on a de nouveau Maman d'Amédée, on a qui aussi? On a Nono, Momo là, Jojo.
3: Max.
1: Toi tu l'as pas noté ça.
3: Max.
1: Bah note le dire.
3: Max.
5: Jojo, il y aura.
1: Oui attends Mickaël, 2 secondes. Jojo, est-ce que tu l'as noté?
5: Non.
1: Putain mais c'est dingue ça. Oh les mecs, les limaces. Putain. Qui d'autre encore? Qu'est-ce qu'il y a d'autre? Le jeu des trois mots encore.
5: Il y aura le jeu des trois mots. Il y aura un kiki donc.
1: Ça y est, compris. Le
5: un kiki donc, un épisode de Tintin.
1: Kiki donc, épisode de Tintin. Il y a notre invité ce soir également pour les yeux dans les bleus.
5: Voilà, Stéphane Meunier.
1: Stéphane Meunier.
5: Il y aura la Julie du courrier avec le disque.
1: On parlera des transmusicales avec Virginie. On parlera des transmusicales. Mais comment on va faire tout ça?
5: Je sais pas.
1: À se démerder, hein.
5: Attention.
7: 23h minuit, on parlera que de football, hein. Mais pour les filles et garçons, ça va être bien. C'est suite au reportage diffusé sur Canal Plus qui sort en vidéo, qu'on vous offrira d'ailleurs demain, ainsi qu'un avec un livre.
3: Hein? Pour moi.
7: Hein?
3: Pour moi?
7: Non.
3: Oh merde, t'es pas gentil.
7: On offrira la cassette vidéo à ceux qui viendront passer à l'antenne avec des sujets, avec des questions intéressantes.
3: Ouais, c'est ça. Moi, je faisais un striptease devant la radio.
7: Ça n'a rien à voir. Qu'est-ce qu'ils foutent là? Ils le font
3: exprès.
8: Sur IRC, on me dit qu'ils sont un ou deux la nuit.
7: D'accord, mais enfin quand même.
5: Sur une autre ligne, hein, je devrais l'avoir.
7: Ah, t'en fais un autre en attendant? Vincent! Il est là, Vincent?
9: Ouais!
7: T'as, ça chie, hein?
9: Ouais, mais il est dans la colle là, il a loupé son truc, lui.
7: Ah, bah il a été tout naze, hein?
9: Ah, ouais!
3: Et Max?
7: Oui!
3: T'as fait une annonce avant?
7: Ah ouais, vas-y. Attention, ouais. Non, ça peut passer à l'antenne.
3: Ouais.
7: On le fera après parce que c'est... Ouais.
3: Max.
7: Oui.
3: T'as connu Tony, toi?
7: Attention, ça...
10: Bonjour.
7: Attention, ça risque de passer à l'antenne à n'importe quel moment. Attention, non. Alors, tu demandes bien le numéro de Jospin, hein?
3: Ouais.
7: Ou tout bon, ou un truc comme ça, quoi. Tu dis que t'as oublié le numéro et tout.
3: Ouais.
7: Hein? Mais Jospin, c'est mieux, ça fait plus crédible.
3: Ouais,
7: ça fait plus crédible.
3: Déjà, la tête qu'il a, elle...
10: Exceptionnel. Nous ne pouvons donner suite à votre appel.
7: Quoi?
10: Nous vous remercions de le renouveler ultérieurement.
7: Regarde-moi, c'est blaireau de France Télécom. Comment voulez-vous qu'après on dise pas que c'est pas des blaireaux? Il faut renouveler l'appel?
5: J'en ai refait un, là.
7: Oh là là là là là là. Trois pelés, deux tendus la nuit, il est 1h du matin. Putain, les mecs, ils te font... Oh non, là, j'hallucine. Merci, le service public, hein. Putain.
5: Surtout qu'ils doivent être en train de discuter entre eux, là.
7: Bah, c'est bien. Oh là là là là là là là. J'ai jamais entendu un truc comme ça. Putain, mais tu te rends compte? Les renseignements France Télécom, c'est une galère, ce truc.
3: On leur doit de l'argent, hein. Oh la vache.
10: Intérieurement.
3: Putain, laisse tomber.
7: Oh les blaireaux, mais j'hallucine. Tu me rappelles ça, le 12? Vous appelez tous le 12, les enfants. Allez,
5: Bah non.
7: Mais non, mais c'est fini, on fait plus le 12, là. On fait l'hôtel Crillon directement. Allez, on change. Vous m'appelez le 12, hein. Et vous leur dites que on n'est pas content, vous dites pas que c'est fun, hein. Vous dites Skyrock. Ah, vous dites rien, vous dites on n'est pas content, 1h du matin, il y a deux pelés, trois tendus qui écoutent la radio, enfin qui appellent la nuit, tout le monde dort et on nous demande de rappeler carrément. Vous gueulez. Vous dites simplement que par rapport à un copain, c'est juste pour vous plaindre, on gueule. Le 12, vous gueulez.
3: Ouais, c'est... Le 12 remboursé.
7: Non, pas remboursé, mais faut gueuler, faut pas déconner, 1h du matin, merde, si on peut pas faire un petit canular, faut pas déconner quand même. On peut pas faire une petite connerie, une petite gâterie comme ça avant d'aller se coucher, merde. Une petite gâterie en forme de gag. Attention, on appelle l'hôtel Crillon, hein. Jacques Chirac?
3: Ouais.
7: Attention. Bonne chance.
3: Ah, allez, Jacques. Chambre,
7: hein?
3: Max, c'est pour avoir une chambre.
7: Oui. Si c'est possible, tu dis que, voilà. Est-ce que c'est possible?
3: Ouais, je sais.
7: Tu ruses bien, tu dis que tu viens avec ton homologue uruguayen, j'en sais rien.
3: Hôtel de Crillon, bonsoir. Oui, allô, bonsoir. Excusez-moi de vous déranger. Je vous téléphone pour savoir...
11: Mathias, bonsoir.
3: Oui, bonsoir, monsieur. Je vous téléphone. Jacques Chirac à l'appareil. Je vous appelle pour avoir une chambre pour cette nuit.
11: Nous sommes complets, monsieur. Comment? Nous sommes complets, monsieur.
6: Je voudrais avoir... Vous êtes complets?
11: Oui, nous sommes complets, monsieur Chirac.
6: Et c'est pas possible de faire un petit effort de votre part?
11: Pas pour ce soir, malheureusement.
6: Parce que je viens du RFL de déplacement, et là, je viens de l'aéroport de Orly. Et justement, je ne suis pas prêt de rentrer chez moi.
11: Oui, mais malheureusement, je ne peux rien vous proposer actuellement. Je n'absolument rien, monsieur Chirac.
6: Vous n'avez pas une cave? Non, mais je vous demande.
7: Ah, t'es vraiment trop con, toi.
11: Non, mais je me...
6: Vous savez à qui vous avez
7: affaire. Vous vous doutiez que c'était quoi?
11: Je me doutais très bien que c'était pas le président.
7: Bah ouais, c'était pas le président. Surtout qu'il a failli dire l'aéroport de Torigny, le d'Orly, vraiment le blaireau, quoi. Le torsi, bravo. Non, c'était... Bonjour monsieur, c'est la ligue d'improvisation. On est en train de tester des petits jeunes comme ça en plein cœur de la nuit.
6: Voilà.
7: Et on appelle des sociétés et de temps en temps qui sont ouvertes la nuit pour tester un petit peu nos jeunes afin de leur donner des notes pour leur
6: non,
7: fin
6: mais
7: des.
6: Tout le monde connaît, Max, c'est
7: voilà,
6: normal.
7: Donc c'est la ligue d'impro, voilà.
6: Max, tout le monde connaît, c'est normal.
11: C'est bien mon courageux.
7: Merci, au revoir.
11: Au revoir.
6: Et Max.
7: Mais personne connaît, mais arrête de donner mon prénom, espèce d'abruti. Il est connu trop comme la lune, ce mec.
6: Maxou, alors.
7: Mais t'es trop con, mais non. On est la ligue d'impro, ne dis pas qu'on est connu comme les loups blancs. En attente, et c'est parti, Vincent va nous faire une petite démonstration de canular à 1h du matin comme ça. On appelle où?
12: Georges V.
7: Georges V, carrément, vas-y mollo, gamin.
11: Ok, pas de problème.
7: Moi, j'ai
12: un abonnement.
7: J'ai des jeunes là-bas. J'ai joué au tennis. Ah, il faut rappeler un autre numéro, fais-moi autre chose, on va gagner du temps comme ça.
6: C'est quoi cette merde?
7: Hein?
6: C'est quoi
7: fais-moi Georges III, là, ça suffira pour
12: faire le Ritz.
7: Le Ritz?
12: Ouais, allez.
7: Déconne pas, j'y bouffe le soir. Ah, d'accord, ok, Vincent.
11: Ok.
7: Mais pas de conneries par rapport à la. Non. Le Ritz, il va me faire des conneries. Princesse Diana, ça va m'apporter des
11: ans.
7: Non, bah, pas de conneries là-dessus, hein.
11: Non.
7: Rien à voir, hein.
12: Non, il demande une chambre, c'est tout.
7: Ouais, exactement, il demande une chambre.
12: Il fait.
7: Hein? Bah, oui, c'est pas. Il paraît qu'il a prévu son coup, il sait ce qu'il va faire, Vincent, ouais. T'es sûr de ton coup, hein?
11: Ouais.
13: Le Ritz, bonsoir.
11: Oui, bonsoir, madame.
13: Ce serait pour savoir si vous auriez une chambre en disposition, là.
7: Mais prends ton accent avec ta voix de campagnard.
11: La réception?
13: Oui, bonsoir. Ce serait pour savoir si vous auriez une chambre. Je suis actuellement en compagnie de monsieur Bernard Tapie. Est-ce que vous auriez une chambre disponible, s'il vous plaît?
11: Pour ce soir, c'est complet, monsieur.
13: C'est complet?
11: Oui.
13: Ah. Et vous êtes vraiment sûr que vous n'auriez pas une chambre...
11: Non, l'hôtel est complet pendant trois nuits. Donc, dans ma programmation, il y a à peu près 80 artistes. Et en plus, le off, c'est-à-dire bar en tranche, où là, t'as à peu près 300 artistes qui jouent gratuitement dans les bars de Rennes. Tu vois, c'est vraiment la folie comme tous les ans, quoi.
7: Comment on travaille sur une programmation des trans?
11: Au feeling, complètement.
7: Complètement au feeling. Tu reçois absolument de tout le monde.
11: Et j'en achète beaucoup, je vais beaucoup fouiller parce que je reçois des choses avant que ça sorte, si tu veux.
7: D'accord.
11: Et c'est vrai que je me déplace moins pour voir des concerts live. Parce que depuis Portishead, je me suis aperçu que beaucoup de groupes faisaient leur premier concert au trans. Et il y aura pas mal cette année dans ce cas d'ailleurs.
7: Justement, si on peut se permettre, parce que c'est malgré tout, même si tu souhaites pas trop parler d'anniversaire, c'est quand même 20 ans, hein, ouais, donc ouais, c'est quand même ouais, pas mal. Ouais. Est-ce que tu peux citer pour bien expliquer aux gens par rapport au transmusical, parce que ça va parler, ça va faire parler les gens. Quels sont les groupes qui ont démarré chez toi quasiment, qui se sont fait connaître grâce au transmusical?
11: Je dirais, bon, dans les premiers, c'était Marquis de Sade, Dao, Stéphane Escher, je sais pas, Lenny Kravitz, Ben Harper, Morphine, Nirvana, Jamiroquai, MC Solar, IAM, tu vois, enfin bon.
7: Alors, c'est pour bien faire comprendre un petit peu l'importance maintenant de ce festival. Ouais. Aujourd'hui, est-ce que...
11: Bjork.
7: Oh bah dis donc, Jean-Louis,
11: oui.
7: Est-ce que très honnêtement, les yeux dans les yeux comme
11: oui.
7: ça, hein, les, oui. pas les yeux dans les bleus, les yeux dans les yeux, est-ce que tu pensais réellement arriver au succès dans lequel tu es aujourd'hui? Est-ce que tu pensais vraiment que 20 ans après tu existerais et que tu deviendras aussi important et lourd que ça?
11: Est-ce que tu me racontes?
7: Non mais c'est vrai, sincèrement, parce que moi je regarde la programmation, bon aujourd'hui c'est vrai, ce qui est très joli, on en parlera juste après la question d'après, c'est savoir d'où viennent tous ces gens, parce que ça vient du monde entier.
11: Oui, oui.
7: Et 20 ans comme ça, quand tu regardes, est-ce que tu es fier aujourd'hui ou tu t'attendais à ça?
11: Non mais c'est vrai, je suis fier. Je m'attendais à ça, je me suis pas posé la question. Tu vis tellement le temps présent,
7: oui.
11: Tu es toujours là, focalisé par la nouvelle édition.
7: Mais est-ce que tu t'es dit, moi je veux faire un festival international qui durera longtemps et...
11: Non, j'ai jamais pensé ça.
7: T'avais pas une ambition aussi forte que celle-ci?
11: Non, il n'y a pas d'ambition que de présenter, je pense, à de la bonne musique à un public qui ne connaît pas ces artistes-là, c'est tout.
7: Alors ce qu'il faut savoir, Virginie, puisque t'es là, et puis pour tous ceux qui nous écoutent aussi, et là pareil, je vais demander à Jean-Louis de nous dire comment t'en es arrivé là, si ça fait longtemps. Bon alors, bon, hein, mis à part des Français, Dieu sait s'il y en a, il y a quand même des Anglais, des Américains, des Canadiens, des Suédois, des Brésiliens, il y aura des groupes japonais, il y aura des groupes italiens, mexicains, suisses, il y aura des groupes qui viendront de l'Inde, du Maroc.
14: Bah oui, il y a des compagnies d'aviation maintenant, c'est pas nouveau, donc les gens peuvent se déplacer.
7: Non mais c'est très joli, mais c'est très joliment fait, parce que c'est vrai que moi-même qui m'intéresse aussi à pas mal de styles de musique très différents les uns des autres, je trouve ça très intéressant parce qu'on a tendance souvent à se renfermer sur le style de musique qui représente le pays ou au meilleur des cas anglo-saxon,
14: ouais.
7: Alors qu'il y a des choses très intéressantes. Quels sont les là pour, je sais pas, donner envie à des gens de venir une journée? C'est vrai que tu vas pas défendre une journée plus qu'une autre, mais est-ce qu'il y a quand même parmi, dans la programmation de cette année, une ou deux choses qui seraient quand même vraiment dommage de rater pour les professionnels de la musique?
14: Bah, je sais pas, il y a plein de choses, c'est vrai, comme tu dis, mais tu me poses la question piège que beaucoup de gens me demandent.
7: Allez, si tu dois,
14: non, mais. Tous les groupes, mais quels sont ceux que t'aimes le plus que les autres, quoi.
7: Non, mais d'accord.
14: Non, mais c'est vrai qu'il y a des choses que je défends à fond. Quelqu'un comme Johnny Dodd, qui est un compositeur qui a 50 ans, qui vient de faire son premier album. C'est un légèrement country blues. C'est un mec qui fait des textes incroyables entre Hank Williams et Lou Reed.
7: Mm-hmm.
14: C'est vrai que dès que j'ai écouté ce disque, au troisième morceau, j'ai pris mon téléphone pour l'appeler, quoi. Tu vois, c'est un coup de foudre, et ça, c'est le vendredi. Il y a aussi Fatboy Slim, je suis très fier, pardon, de faire le premier concert de Fatboy Slim en disant pour un set de 2 heures, les freestylers.
7: Tu me l'enlevais de la bouche,
14: ouais,
7: Fatboy Slim. C'est vrai que c'est un événement, mais Fatboy Slim est quelqu'un qui marche très bien. Norman Cook a beaucoup galéré, et donc il va faire cette première scène française en chez toi.
14: Oui.
7: Le même soir, d'ailleurs, je lis qu'il y aura pour les noms, hein, les plus connus, Bassman Jack, on a dit au début de l'entretien. Faze Action, alors ça, à mon avis, ça doit donner.
14: Oui, mais c'est la très très bonne house, assez latine, parce qu'il y a quelques petits points latinos un peu partout dans les trans.
7: Ouais.
14: Mais c'est vrai qu'il y a ça aussi. Puis il y a surtout une très très belle salle hip-hop, je dirais, le même jour,
7: ouais.
14: Comme c'est dans deux lieux différents, donc où il y a Jeanne Christiane qui vient de Manchester, qui sont en train de réinventer la soul music avec avec un parfum de hip-hop, il y a plein de choses dedans, il y a DJ Crush, le japonais, pour mon premier concert. Le retour de Curtis Montronic, quand même, qui est le pape avec Bambata de l'électro, donc c'est qui a fait un album incroyable qui s'appelle I Sing the Body Electro, donc que les gens de Fun Radio achètent ce disque, c'est une véritable bombe.
7: Très bien. Il y a aussi, la plus P qu'on parlait dedans, qui est aussi, la Def Clark plus connue, il y a Plastic Man également, Bassman Jack, on l'a dit tout à l'heure, et pour Faze Action, ça pareil, l'album est incontournable, il est vraiment magnifique. Et puis pour les journées du vendredi, donc là pareil, ça démarre à partir de 16h. 16h. Et puis après, il y a 4 salles. Donc il y a certains soirs où il y a 3 salles, 4 salles, 3 salles.
14: Oui, c'est le grand parcours. En plus, si tu veux, on a un village qui est installé juste à côté du Liberté. Donc même le public, c'est là où se trouveront les bars, la restauration. Les gens vont pouvoir circuler non seulement dans deux lieux de concert, mais aussi aller s'oxygéner un peu dehors, aller boire des verres dans un endroit très très convivial.
7: Ça porte toujours les mêmes noms, les salles, ou à chaque fois vous changez?
14: Non, on a arrêté le nom Planète, si tu veux, tu vois, parce que Planète, c'était au parc des expositions.
7: Oui.
14: On l'a fait pendant 3 ans.
7: D'accord.
14: Moi, je voulais parvenir à une programmation qui pourrait être que techno, que house, tu vois.
7: Mm-hmm.
14: L'année dernière, j'avais fait une salle jungle. C'est vrai qu'il faisait froid. Moi, ton séon doudoune, c'est une chose qui m'a barbé l'année dernière.
7: Donc,
14: en doudoune, c'est pas mon trip. Donc, on est revenu sur quelque chose qui est un peu plus petit. C'est une capacité, si tu veux, de 6-7 000 au lieu de 15 000.
7: C'est déjà pas mal.
14: Bon, l'important, c'est la musique et ce qu'il va y avoir.
7: Et la rose.
14: Hein?
7: Et la rose.
14: Et la rose, oui.
7: Le CD que j'ai sous les mains, le double CD, disponible dans le commerce?
14: Non, absolument pas.
7: Pas du tout.
14: C'est un objet promotionnel.
7: D'accord.
14: C'est-à-dire que les gens vont acheter un ticket pour les transmusicales, par exemple à la FNAC, puis ils auront ce CD gratuit.
7: D'accord. Voilà. Il y aura, vous n'avez jamais pensé ou ne pas vouloir, faire une copie?
14: On me l'a proposé, je sais pas, j'ai toujours, aimé, si tu veux, faire ce disque. C'est vrai que je pourrais le commercialiser après, ou en faire un autre, si tu veux, ou live, ou je sais pas.
7: Mais... Un live, ça serait bien,
14: quand même. Ouais, mais bon. D'un autre côté, je veux dire, c'est bien, c'est des promos, quoi.
7: Ouais.
14: C'est bien d'être un peu toujours resté, je vais pas dire underground, mais pas aller non plus dans le big commercial, quoi.
7: Ah, tu pourrais très bien après reverser l'argent pour quelqu'un ou des gens,
14: parce
7: qu'il y a des lives, à mon avis, c'est là où effectivement, là, ça ne trahit pas, parce que si tu choisis effectivement le meilleur, trois, quatre artistes qui ont fait les meilleurs lives de tes trans, ça prouverait que ce sont les meilleurs parmi les meilleurs sur scène, ce qui veut pas dire que c'est forcément les meilleurs en studio, mais il y a sûrement, je vais te demander, là, par contre, là, tu vas être obligé, Jean-Louis.
14: Oui.
7: De choisir un morceau de cette compile que je puisse diffuser ça tout de suite.
14: Ben, je vais prendre Subsonic Legacy.
7: D'accord, avec deux sucres.
14: C'est ça, non.
7: Dis-moi, c'est lequel morceau, tu m'as dit?
14: C'est Subsonic Legacy, c'est le groupe de Danny Brioté, qui est un ancien membre, si tu veux, de Renegade Soundweb, un groupe qui avait fait son dernier concert au Transmusical il y a 3 ans.
7: D'accord.
14: Et c'était des gens qui ont été très très importants dans la musique électronique, ils ont influencé énormément de gens en Angleterre.
7: Revolution, ça s'appelle.
14: Voilà, tout à fait, ouais.
7: Ben, dis donc, t'as un collab, toi, là-dedans.
14: Ouais,
7: Virginie,
15: oui,
7: profite, je sais pas, que Jean-Louis, qui est quand même quelqu'un, j'imagine, en plus, tu dois avoir un emploi du temps débordé, toi aussi, non?
14: Ça va.
7: Hein, ça doit bien.
14: Parle à Virginie.
7: Non, à toi, mon grand Jean-Louis.
14: Non, mais ça va, quand ma programmation est finie, là tu vois, je fais plus de la
7: pour toi, tout est fait, là, aujourd'hui, là, alors on se parle, ça y est, c'est terminé pour toi, il n'y a plus rien à faire, il n'y a plus qu'à attendre.
14: Pas vraiment attendre, il y a encore plein de petites choses à régler, si tu veux.
7: Mais enfin, ça, c'est des petits réglages.
14: Pour le faire aussi, tu vois, t'as plein de gens qui travaillent, et bien d'ailleurs.
7: Bien sûr, mais là, pour toi, le plus gros effet, aujourd'hui, tu travailles, bien sûr, t'as pas encore mis la tête dans les nouveaux, mais t'es déjà, parce que tu sais, t'es évoqué très, très brièvement, t'es déjà dans les trans de l'année prochaine.
14: Non, mais j'ai déjà une ou deux idées.
7: C'est joli, bien. Bravo, bien. Bien.
14: On va y aller doucement quand même.
7: Bah, évidemment, bien sûr. Virginie, petite question à poser, non ou pas, Jean-Louis?
15: Écoutez tout ça, ça a l'air très intéressant.
7: Non, mais c'est le best, hein. Jean-Louis, c'est le best. Hein. Je veux dire, on a pris la crème de la crème. Hein. Non, mais c'est vrai. Hein. On s'est déjà eu au téléphone plusieurs fois, on s'est jamais vu, mais qu'est-ce qu'on s'apprécie.
14: On s'est raté au trans,
7: on était déjà venu. On est déjà venu au trans, mais on s'est pas vu effectivement, parce que je pense que t'as d'autres choses à foutre que d'aller boire un verre avec nous. Hein.
14: Non, c'est pas.
7: Non, mais t'es débordé.
14: Moi, je suis beaucoup dans la salle, si tu veux. Pendant les trans, je suis aussi public comme tout le monde.
7: Je sais.
14: On voit moins dans des espèces VIP.
7: Et c'est pour ça que parce que t'insinues que moi je traîne dans les côtés VIP.
14: Bah non, mais tu m'as dit aller boire un verre,
7: à boire un verre avec le public au milieu.
14: Oui, ah d'accord.
7: Bon, très bien. Bon, en tout cas, je te remercie mille fois. On rappelle donc les trans pour 20e rencontre des trans musicales. Pourquoi trans musicale? C'est quoi ce mot? Ça vient d'où?
14: Ben, ça vient du départ, ça veut dire un peu toutes les musiques, quoi. La trans et aussi partir comme les premières trans musicales, c'était aussi du jazz, du rock, des choses complètement différentes, ça collait très très bien.
7: Ça aurait pu être fusion, alors le mot fusion aurait encore mieux collé que trans.
14: Fusion, non, pas
7: vraiment. Non, pas vraiment, d'accord. Non. Ça commence donc jeudi 3 décembre et ça ira jusqu'au 5 avec également 3 dates supplémentaires en bonus track, hein, comme on pourrait le dire, le 4, 5 et 6 décembre.
14: Voilà.
7: Donc voilà, une programmation très large, très éclectique, tous les styles de musique qui seront représenté quasiment et sur 3 jours, dans 3 ou 4 salles, voire même. Et on attend combien de personnes, Jean-Louis,
14: comme
7: ça?
14: Je dirais 20-25 000 personnes.
7: Bien.
14: Dans 3 jours. Enfin, oui. Plus les gens, si tu veux, qui vivent les trans, mais dans la rue, en allant dans les bars. Donc, tu vois, il y a à peu près, je dirais, 60 000 personnes qui le vivent, tu vois, qui sont dedans. Et puis, il y a plein de gens dans la ville de Rennes, tu vois, qui sont en trans, parce qu'il y a du monde partout, quoi.
7: Très bien. Ben, voilà. Écoute, je te souhaite bon courage. Encore
14: merci,
7: bravo.
14: Max.
7: Encore bravo. Et puis, on
14: se voit quand même cette année, alors, au bar, alors, hein. Dès que t'arrives, tu me dis, voilà, il y a Max sur lui qui t'attend. Donc, je te promets, je vais boire un verre avec toi.
7: D'accord, ben, c'est promis. Merci encore. Et puis, hors antenne, on te récupère vite fait pour donner un nom de code à Virginie, parce que sinon, ça va être l'enfer. Pour toi au bureau demain.
14: Ok, d'accord.
7: Bonne bourre à toi et merci encore.
14: Bye.
7: 3 et 4, 5 décembre, les trans musicales de Rennes. Donc, vous voulez en entendre avec Jean-Louis Brossard. Virginie ne quitte pas. On va donner un petit mot de passe qu'elle va donner à Jean-Louis pour qu'il puisse la repérer et éventuellement réaliser le rêve de sa vie. Stéphane Woody, vous ne bougez pas, c'est promis. Dans un instant, c'est avec vous qu'on va faire le jeu des trois mots. D'accord?
14: Okay.
7: Et on va mettre un morceau extrait de la compilation qui ne verra jamais jour dans le commerce, qui est simplement dans le titre de la promo. Un groupe donc qui s'appelle Subsonic Legacy Revolution, choisi par Jean-Louis Brossard, le responsable directeur PDG, amiral, ministre des trans musicales de Rennes sur Fun Radio.
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0: Les transmusicales de Rennes, les enfants, arrêtez ça sous aucun prétexte. Si vous n'avez pas vu, hein, 20e anniversaire, quand même, 20e édition, c'est le 3, 4 et 5 décembre. Hugo, t'as qu'à bien regarder la prog, t'as vu un petit peu, c'est hallucinant. Hein, le
1: ouais, il y a énormément de groupes, ouais. En plus, ce que j'aime bien, c'est qu'il y a des DJ à peu près avec chaque concert, quoi. C'est...
0: Ah oui, il a tout mélangé.
1: Ça, c'est cool.
0: Et c'est vrai qu'il l'a précisé, même s'il aime tous les groupes, hein, le PDG ministre qu'on a eu tout à l'heure au téléphone. Fatboy Slim, quand même, là, c'est le carrément gros morceau à ne rater. C'est quand Fatboy Slim? Je crois que c'est le dernier jour. Je vais regarder ce que je sais où ça se trouve. Alors, les Fatboy Slim, quand même, à pas rater. Ça, c'est entre 17h et 10h du, entre 17h et 10h du matin. C'est samedi, bien sûr, hein, samedi soir, dans la grande salle, la Liberté Bas. C'est le Liberté Bas, c'est l'endroit où ça va se trouver avec Bassman Jack et puis Def Clark. Il y a du beau monde là. Et puis Phase Action, dont on a parlé tout à l'heure. Fatboy Slim, 2h quand même. Là, ça doit cogner quand même.

0: Stéphane Meunier est venu nous rejoindre. Ça va, Steph?
1: Salut, ça va.
0: Bien, bon, on va te laisser le temps de te réchauffer. On t'est venu en scooter, toi.
1: Non, je suis pas venu en scooter, non.
0: En taxi?
1: Non, je suis venu en voiture.
0: T'es venu en voiture? Alors, en cabriolet ou? T'as les cheveux en décapotable, non? T'as les cheveux.
1: C'est parce que j'ai aussi un scooter, c'est pour ça.
0: Ah ouais? D'accord. C'est pour ça qu'il a pas une tête à avoir un scooter, t'as des cheveux à avoir un scooter. Stéphane et Woody sont également là. Hein. Stéphane, 16 ans d'Evry, ça va, Steph?
2: Ouais, ça va.
0: Bon, et Woody, 17 ans de Saint-Maur.
2: Ouais, ça va.
0: Bon, on va faire le jeu des trois mots comme chaque soir, et puis ensuite, pause musicale. On a Vincent très vite de Boulat Pistivien qui est déjà là. T'es là, Stéphane?
2: Non, c'est
0: là. Vincent, t'es déjà là?
2: Ouais.
0: Il va croire qu'on est avec Aimé Jacquet, mais c'est quelqu'un qui est vraiment de la campagne, qui est de Bulat Pestivia et qui ressemble effectivement à Aimé Jacquet, c'est Vincent. Et ensuite, on va parler donc du film Les yeux dans les bleus que vous avez dû tous voir et qui est sorti en vidéo aujourd'hui. Oui, Vincent?
2: Il y a un coup de gueule à passer contre Fulder.
0: Oui, ben ça sera juste après, mon enfant. Stéphane,
2: ouais.
0: On commence avec toi. Donc, pour le jeu des trois mots, on va appeler TF1 le mot chaîne, le mot candidat et le mot sponsor sont à dire, d'accord?
2: Chaîne, candidat.
0: Chaîne, candidat et sponsor. On rappelle la règle du jeu, les enfants, comme chaque soir. Il faut que tu fasses dire ces trois mots en une minute maximum à la personne que tu auras au bout du fil. Et si tu réussis, bravo. Et puis Woody, pour essayer de battre Stéphane, s'il arrive à faire dire ces trois mots, c'est de le faire en un temps réduit de celui de Stéphane.
2: Okay.
0: C'est compliqué comme règle et pourtant je le dis clairement. Si c'est clair, si c'est clair les gamins. On y va, c'est parti, on appelle TF1. Allez, go. Bonne chance Stéphane. Hein.
2: Merci.
3: Téléspectateur TF1, bonjour.
2: Oui, bonsoir. Je voudrais avoir quelques renseignements là. Bonsoir.
3: Oui, je vous écoute. Oui.
2: L'équipe Paris PSG, ils sont Opel, non? Ils sont. C'est un. Leur marque sur le maillot, c'est Opel, non?
3: Oui.
2: Et comment ça s'appelle quand les marques donnent leur.
3: C'est sponsoring.
2: Oui, voilà, sponsor, oui. Et. Il y a combien de câbles sur la télé? Combien en fait de il y en a 6 sur la télé.
3: De câbles, c'est-à-dire?
2: Enfin, on en reçoit 6 sur les télés quand on les regarde.
3: Comment?
2: Il y a la 1, la 2, la 3, la 4, la 5 et la 6.
3: Ouais.
2: Ça s'appelle comment ça?
3: Bah, c'est les chaînes.
2: Les chaînes, voilà. Et par exemple, dans les jeux télévisés, il y a des...
0: Oh la panique Stéphane, oh la panique, j'ai cru que t'allais pleurer. Bonjour madame TF1, madame TF1. Oui, bonsoir Fun Radio, Max à l'appareil. Hein.
3: Oui.
0: Ça faisait longtemps qu'on n'avait pas eu de nouvelles de ma part. C'est, je reviens, je suis là, je suis le comeback.
3: D'accord.
0: Stéphane est un auditeur, il fallait qu'il vous fasse dire en l'espace d'une minute maximum le mot chaîne, il a réussi à vous le faire dire. Le mot sponsoring, bon sponsor, mais sponsoring on l'accorde. Et le mot candidat, mais il a paniqué le pauvre Stéphane. Donc deux mots. Voilà.
3: Ah, d'accord.
0: On vous remercie.
3: De rien.
0: Voilà.
3: C'est quelle radio?
0: Fun Radio, F-U-N, plus loin Radio,
3: ah,
0: R-A-D-I-O.
3: Je connais très bien le système.
0: Comment ça, vous connaissez bien le système? C'est de la radio, c'est un peu comme la télé, sauf que...
3: Non, c'est ce que je suis en train de vous dire, je connais très bien ce système.
0: Ce système, c'est-à-dire cette chaîne? Notre radio.
3: Votre radio.
0: Oh, vous êtes gentil, Max, M-A-X, vous pouvez en parler à monsieur... Comment
4: Moujotte.
0: Il s'appelle? Hein?
4: Moujotte, le lait.
0: Le lait ou le sucre, non. Ou là-haut, là.
3: C'est très rigolo parce que le candidat, là, je me demandais, mais qu'est-ce qui se passe? Qu'est-ce qu'il fait?
0: Bah, c'était le mot candidat qu'il fallait vous faire dire, justement. Voilà.
3: D'accord.
0: Vous embrassez monsieur Lelay, vous le saluez bien fort de ma part, hein.
3: Y a pas trop.
0: Oh, bah, c'est très gentil.
3: Au revoir.
0: Alors, au revoir, TF1.
3: Ah,
0: bah, je suis sûr, là. Le chocolat, le lait, là, je vais l'avoir, bien de ces quatre. Woody, 17 ans de Saint-Maur. Woody.
2: Ouais.
0: Bon, on y va, c'est parti. On y va, on fait vite. France 2 télévision. Attention, le mot speakerine en ce qui te concerne.
2: Mire.
0: Mire, comme mire couleur. Et émission.
2: Ok.
0: D'accord.
1: C'est la mire qui a
0: la mire. Oh, la mire. Bon, ça, il choisit, il fait ce qu'il veut. S'il veut parler de la mire satellite, du moment qu'il fait dire le mot mire, on n'est pas obligé que ça soit dans le contexte de l'émission de télé. Ah, bah non, il peut tout faire, le gamin.
5: Bonjour. Vous êtes bien en communication avec le service des relations avec les
0: téléspectateurs.
5: Ouais, elle est
0: fainéante,
5: tu la reconnais, celle-là.
0: Bon, faisons un autre. T'as pas autre chose à faire, si? T'as autre chose? Tu m'appelles la mienne? Tu m'appelles M6?
4: Non, mais
0: tu me fais ça proprement, Woody, si on appelle la 6, hein. Tu me dis pas en face à ma chaîne, parce que là, je suis déjà mal, alors... Hein? Qu'est-ce que t'as fait? Qu'est-ce que tu fais quoi?
4: France Télévision?
0: Ah bon. Alors on y va, c'est parti Woody. Speakerine, mire et émission en une minute maximum.
4: Ouais.
0: Ça s'en occupait? Ils sont débordés? Putain, on n'a pas de chance. T'as un autre numéro à donner? On fait ça dans un instant ou pas? Vous voulez faire
4: une
0: petite pause?
4: Dans un instant.
0: Bande de feignasses. Vincent!
2: Ah,
0: Vincent! T'es là?
6: Ouais.
0: Bon, ça va bien?
6: Ouais, ça va.
0: Bon, Vincent, t'auras un coup de gueule à passer contre Fildar?
6: Ouais.
0: Bon, très bien, t'auras peut-être une ou deux questions à poser également à Stéphane, c'est qui a fait le reportage des Jeux dans les Bleus, tu l'as vu?
6: Ouais.
0: Bah, je sais pas si vous êtes au courant en province, vous savez qu'on a gagné.
6: Prends-nous pour les cons, si.
0: Non, mais t'es au courant qu'on a gagné la Coupe
6: ça
0: du Monde.
6: Ça change quelque chose pour toi.
0: Tu sais, non, mais Vincent.
6: Oui.
0: Tu sais que la Coupe du Monde, c'est jaune comme les œufs de tes poules, hein. C'est la même couleur, hein, Vincent.
6: Il est beau.
0: Oh, il est beau, celui-là. Hein?
6: Eh, Max.
0: Ouais.
6: J'ai quelque chose pour toi.
0: Quoi?
6: Max, le roi du Star System.
0: Oui.
6: Celui qui vous fait rire.
0: Oui.
6: Et quand tu rigoles, il pourrait réveiller Amour.
0: Vas-y, Vincent. Ouais.
6: Il est tellement
0: beau. Oui, merci beaucoup, Vincent. Tu bouges pas, on va revenir avec toi dans un instant. Tu poseras ton petit coup de gueule. On aura la deuxième partie du jeu des trois mots. Puis ensuite, avec Stéphane, on y va en attaque. Si vous voulez d'ores et déjà, d'ailleurs, lui poser quelques questions concernant ce reportage, Les yeux dans les bleus. Puis il y a un livre également qui est sorti. Ça, j'étais pas au courant, par contre. Enfin, je le savais, je l'ai appris quand on savait qu'on allait l'offrir. Mais je savais pas que...
1: Bah, c'est mal fait, alors. Hein.
0: Ah, c'est mal foutu, hein. C'est mal foutu. Moi, Max, je suis pas au courant de tout ça. Quel bordel.
1: Si t'es pas au courant, c'est qu'il y a un truc qui bat pas.
0: Hein. Ah, il y a un truc qui merde, hein. Bah, ouais. On va se mettre là, parce qu'on est en face, on a les barres. Je te vois pas, je suis
1: pas. Moi, en plus, je te vois pas. Je suis pas bien habitué à venir ici. En plus, je te cherche, là.
0: Bon, on va se mettre sur le côté. Et puis donc, on va lui poser plein de questions, les enfants. Nous, on en a 50 milliards à lui poser. Donc, 0,875,000 si vous aimez le football. Et les filles, on compte sur vous également pour nous prouver que le foot vous a intéressé pendant cette période de la Coupe du Monde. 0,875,000 à tout de suite.
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0: Depuis 22h, la radio libre est toujours là au 0,875,000. En plus, vous êtes vénards, comme on fait pas beaucoup d'argent sur Fun en ce moment, on est en plein cœur d'une heure sans pub. Oh. Ah, et c'est pas les animateurs radio en ce qui me concerne qui va cracher sur le fait qu'il n'y a pas de pub. Comme ça, ça nous permet de faire les cons pour encore plus de temps. Stéphane Meunier, juste en face de moi, qui a réalisé le fameux film Les yeux dans les bleus. Bah oui, c'est un petit peu pour ça que t'es là quand même. Hein. Bah, le film exclusif du service des sports de Canal+, Canal+ Vidéo. On va en parler dans une fraction de seconde et on va commencer très sérieusement avec Nico. Mais juste avant, on va terminer le jeu des trois mots. Stéphane, 16 ans d'Evry que nous avons eu tout à l'heure, a appelé TF1 et réussi à faire dire deux mots. Le mot chaîne et sponsor sans dire candidat. Et cette fois-ci, Woody, speakerine, mire et émission. Hein, t'es d'accord?
6: Ok, pas de problème.
0: Et on y va, Woody. Quelle chaîne là on appelle là?
6: La mienne.
0: Max Drucker, on a l'impression que je suis... Attention. Bah alors.
10: Bonjour.
0: Oh mais nous on bosse, on est débordés. M6, en ce moment on est en plein projet donc.
10: Vendredi, entre
0: 8h
10: et 20h.
11: J'ai droit qu'à des répondeurs.
10: Et jour férié, entre 9h et
0: 17h. Oh là là.
10: Nous remercions de renouveler votre appel.
0: Bon bah Woody, c'est perdu hein. Bon alors, il n'y a pas un autre numéro, il n'y a pas Arte, il n'y a pas Canal+, là, pour Stéphane.
12: Faire Canal, va.
0: Bon, on va faire Canal, allez on y va, c'est parti, on appelle Canal+. Donc,
12: chaînes, hein.
0: Bah ouais, bah là, sinon, on va être obligé d'éliminer Woody. À cause de qui? À cause de toi, Fildar.
12: Eh ouais. Tu prends la responsabilité,
0: ouais. Woody. Tu acceptes qu'il prenne la responsabilité de te faire perdre?
6: Bah, s'il me file les CD, ouais.
0: Ah,
12: ouais, je te filerai des CD, t'inquiète.
0: Non, tu
12: ouais,
0: pas, non, il va lui filer de la caca. Tu lui files pas mes compiles à moi, hein.
12: Non, t'inquiète.
0: Je te préviens tout de suite, moi. C'est un monde, ça. Ils sont aussi feignants à Canal.
10: Bienvenue, non. Canal+.
1: À mon avis, à ce temps-ci, il n'y a plus personne.
0: Il n'y a plus personne, non plus.
12: Pas normal, il y avait un agent de sécu, un truc, partout. Il y a...
0: Même en crypté, on ne peut pas avoir un standardiste crypté.
1: Ouais, ça a été F1.
0: Non, mais là, ils vont deviner, tu crois? Bon, là, on retente TF1. Allez, c'est Stéphane qui propose l'idée, donc...
6: Merci, Stéphane.
0: Voilà.
12: On va faire un autre numéro à TF1, alors.
0: Alors, on va faire TF1 pour la deuxième fois. Ça se trouve, c'est...
13: Bonjour.
6: Oui, bonjour. J'aimerais avoir quelques renseignements, s'il vous plaît.
13: Oui, un instant, s'il vous plaît.
6: Je veux savoir, est-ce que sur TF1, il y a toujours, vous savez, les femmes qui donnaient les émissions qu'elles allaient avoir, là, comment ça s'appelle déjà? Vous savez, les femmes, elles présentaient les émissions, là. Elles disaient ce qu'elles allaient avoir par la suite. Un peu des présentatrices entre deux pubs. Ouais, des speakerines.
13: Un instant.
0: Oh bah si tu passes une speakerine, ça va sonner longtemps, hein, ça.
6: Téléspectateurs, bonsoir. Oui, bonsoir. J'aimerais savoir, est-ce que il y a un truc, un projet d'émission comme il y avait sur la 3, là, comment s'appelait la ligne de... Comment s'appelait? Vous savez, le démon, mais pas de quel projet, monsieur? Bah, je sais pas, j'aimerais savoir si vous allez faire une émission comme il y avait sur la 3, la ligne de...
14: La ligne de...
6: Comment?

0: Et puis M6, pareil, ils sont déjà deux pieds sous terre. Et donc TF1, et en 57 secondes, bah, vous avez fait, il fallait faire dire le mot speakerine, mire, et le mot émission. Le mot speakerine a été dit par la personne d'avant, donc voilà, vous l'avez fait gagner. Vous me changez de téléphone.
1: Très bien.
0: Hein?
1: Je suis ravi pour le tour, la candidate.
0: Bah, la candidate, Woody, 17 ans. Et puis, je vais faire une petite note de frais, pour que vous puissiez avoir un téléphone potable.
1: Bien.
0: Je vous remercie encore, bonne nuit, bonne soirée. C'est sûr qu'il est bien quand même avec les chaînes de télé, et quand tu deviens un vrai star system comme ça, Stéphane, c'est que t'appelles où tu veux, c'est où t'es très bien reçu, t'es reçu comme un malpropre. Trois quarts du temps, je suis quand même plutôt reçu comme un malpropre, mais là, ça va. C'est plutôt bon esprit. Donc Woody, ouais, c'est gagné. Stéphane, du coup, éliminé.
2: Et, c'est de la carotte aussi.
0: Pardon?
2: C'est de la carotte, là.
0: C'est de la carotte, oui, comme tu dis. Donc Woody, on te retrouve pour la troisième fois et dernière fois demain. Tu remets ton titre en jeu. Si tu gagnes pour la troisième fois d'affilée, tu connais la règle du jeu. Tape bingo, c'est gagné. Tu repars avec une montagne de CD. Par contre, on connaît pas la hauteur de la montagne. Hein. On sait pas si ça fait 7 ou 8.
3: C'est dans les Vosges.
0: C'est dans les Vosges. On sait tout ce qu'on peut te dire. Hein, d'accord?
2: Ok.
0: Allez, tiens, bonne bourre.
2: Je peux parler un peu à Stéphane Meunier?
0: Ah bah tiens, vas-y. Alors pendant qu'il est là, Vincent de Botulat Besti vient plus tard. Hein. Alors.
2: Okay. Bah, tout d'abord, je vais te féliciter parce que franchement, j'ai vu un film sur Canal, c'est génial.
0: Merci beaucoup.
2: Mais j'aimerais savoir comment les joueurs et l'entourage d'équipe de France, ils t'ont accepté quoi, à Clairefontaine, tout ça.
0: C'est une très bonne question. On va peut-être commencer par le début. Comment on est arrivé l'idée et pour accepter tout ça quoi.
4: Très rapidement, je devais travailler avec Canal sur la Coupe du Monde. J'avais travaillé sur les Jeux Olympiques. Et tout simplement, pour les émissions, hein, j'avais fait des reportages.
0: D'accord.
4: Et très simplement, un matin en me levant, c'est vraiment comme ça que ça s'est passé, je me suis dit que la meilleure place pour suivre la Coupe du Monde, c'était forcément avec l'équipe de France, l'équipe de mon pays, dans mon pays, l'année où la Coupe du Monde se passe là. Et donc j'en ai parlé à la chaîne, j'en ai parlé à Charles Biétry, j'en ai parlé au service des sports, on m'a dit qu'il y avait une chance sur 300, mais Biétry a cru.
0: Mmh.
4: Et c'est lui qui a un petit peu poussé tout ça.
0: Il a voulu tenter l'aventure.
4: Il a voulu tenter l'aventure.
0: Dommage, je n'ai pas demandé.
4: Voilà,
0: non, on serait sérieux.
4: Rien de tenter. On m'a présenté mes jaquets. Les choses ont suivi leur cours. Et puis voilà.
0: Je ne te demande pas les yeux dans les bleus, mais les yeux dans les yeux. Est-ce que vraiment tu y croyais, toi, que ça pouvait se faire? Ou tu étais comme Charles Biétry, tu te disais, oui, effectivement, mon pari est un petit peu insensé, mais on va demander aussi, comme ça, on le saura.
4: Non, moi, j'y croyais.
0: Tu croyais réellement?
4: Oui, j'y croyais. Je ne savais pas qu'ils iraient jusqu'au bout, comme ça.
0: Ouais. Non, mais le fait de pouvoir les filmer, comme ça, dans l'intimité, avec le rendez-vous, c'est important.
4: Bah, c'est mon métier en même temps, hein. Ouais. Donc, j'ai l'habitude de rentrer dans des univers comme ça qui ne sont pas les miens.
0: Et puis, de rencontrer des obstacles et tout.
4: Etc. Donc, c'est une fois que c'est accepté, c'était pas un problème pour moi.
0: Si Aimé Jacquet avait refusé, c'est lui qui a donné la décision finale. Parce que si lui avait refusé dès le début d'avoir quelqu'un d'étranger à son équipe venant filmer, peut-être perturber le bon déroulement de l'entraînement et tout ça, et il serait été non.
4: Bah oui, mais enfin, il pouvait pas y avoir quelqu'un qui venait les perturber. Je devais être.
0: Non, vas-y, parce qu'ils discutent entre eux, les mecs. Ouais, c'est souvent comme ça.
4: T'es toujours là?
0: Ouais. Ah, t'es là ou pas? Ouais, mais concentre-toi au moins, fais-moi plaisir, sinon tu dégages.
4: On va pas répéter, hein.
0: Non, ça sera pas question. Et donc?
4: Et donc, oui, ils pouvaient pas être embêtés par quelqu'un. Et je les ai rencontrés, enfin, le staff technique de l'équipe de France une première fois. En fait, ce qu'ils voulaient, c'était avoir, ils avaient conscience de l'importance de l'événement.
0: Ouais.
4: Et ce qu'ils voulaient, c'était des images, souvenirs de cet événement, des archives. Et ils voulaient quelqu'un de tout seul.
0: Parce que c'est vrai que ça va devenir un petit peu au même titre que rien à voir, mais ça y ressemble quand tu vois les images d'archives. Non, mais de l'histoire, comme il y a pu avoir la guerre et tout ça, d'avoir des images d'archives, ça c'est très important parce qu'après on n'y a plus rien, on n'a plus rien à part les images diffusées en télé toutes classiques. Ce reportage-là va rentrer véritablement dans l'histoire, enfin du sport et du foot en particulier.
4: Mais eux voulaient quelqu'un de tout seul pour ne pas avoir l'inconvénient d'une équipe de télévision.
0: Oui, voilà. D'où le fait de filmer avec une petite caméra qui est...
4: Exactement.
0: Écoute bien, comment c'est Stéphane qui est avec nous?
2: Woody.
0: Woody, puis Nico va venir nous rejoindre 20 ans d'Ivry. Il faut quand même que tu nous dises avec quel matériel tu as fait ce reportage.
4: Avec une petite Sony numérique, enfin une petite caméra
0: toute
4: amateur. Ouais.
0: Voilà, et donc comme quoi on peut faire de très belles choses avec ça. Et c'était le meilleur moyen pour toi d'être le plus discret possible.
4: De pas être la télé.
0: Est-ce qu'on t'a interdit des choses ou rien ne t'a été interdit?
4: Non, pendant la Coupe du Monde j'avais accès à tout.
0: Mais même pour eux, le fait d'aller voir les joueurs, on t'avait demandé, bien sûr, avant un match, d'éviter au maximum de venir leur poser des questions.
4: Pas de questions. Je suis rentré dans un mode de fonctionnement qui était le leur. Je te donne un exemple tout con. Au début, j'étais un élément extérieur qui rentrait dans le groupe, donc j'avais pas, je restais à ma place, j'étais discret.
0: T'avais pas ton mot à dire sur la stratégie?
4: Non, je l'ai pas donné, hein.
0: Vouloir prendre un maillot et jouer.
4: Je te rassure.
0: Ouais, vas-y, un petit ballon. Ouais.
4: J'ai fait des footings quand même, hein.
0: Ah oui, mais tu vas, oh, j'ai vu, t'as couru.

0: mais tu vas nous en parler après. Et donc, la petite histoire, c'est que...
1: On a été où là?
0: Ouais, donc justement, qu'au début, tu disais que tu t'es rentré dans l'équipe et que petit à petit, on a dû...
1: Ouais, au début, j'appelais Jacquet, il me tutoyait, il m'appelait Steph, je l'appelais Aimé. Et à la fin, avec le charisme qu'il avait, l'emprise qu'il avait sur l'équipe, à la fin de la Coupe du Monde, j'ai terminé en l'appelant coach.
0: Ah oui, carrément.
1: Ah ouais.
0: Bah ah oui.
1: Bah oui.
0: Non, mais c'est vrai que on aura même l'occasion, Woody et Nico, d'écouter quelques extraits de la vidéo, parce qu'on a un magnétoscope exprès pour ça, qui font partie des images inédites d'ailleurs, parce qu'il faut savoir que dans la cassette, le reportage que vous avez vu sur Canal Plus, en plus de ça sur la vidéo, 45 minutes d'images inédites.
1: Après le film.
0: Pourquoi d'ailleurs, pourquoi ces images-là, c'est vraiment pour le but de la vidéo ou
1: ces images en fait, tu sais, dans le film, il commence au début de la Coupe du Monde, d'accord?
0: Oui.
1: Il se termine avec la finale.
0: Oui.
1: Mais le stage, enfin le rassemblement des joueurs a commencé bien avant à Tignes.
0: Ouais, mais enfin on y voit 1 minute 30 des 45
1: ouais,
0: minutes.
1: Ouais,
0: et puis à un moment donné, on revoit de nouveau des images de la Croatie.
1: On voit des images du Maroc, des
0: oui.
1: images marrantes.
0: Mais on les voit aussi dans le
1: film. On les voit pas dans le film.
0: Ah bon.
1: On les voit pas dans le film.
0: Il y a
1: des moments quand Barthez tire des corners directs.
0: Ça c'est très beau.
1: C'est beau et c'est
0: ça,
1: au Maroc.
0: C'est,
1: donc ça
0: c'est
1: fait
0: pas
1: partie du film. C'est de la détente. C'est des moments de détente. Il y a Djorkaeff qui vise la Coupe du Monde sur un panneau.
0: Oui. Ça aussi pareil, c'est des images très fortes.
1: Ouais. Ouais. Il y a Dugarry, Zidane, Barthez, Pires, Blanc qui font les tout free dans les douches.
0: Il est vrai. Ça aussi vous serez assez surpris. Peut-être qu'on vous les fera écouter.
2: C'est
0: marrant. Et il y a par contre un passage inédit qui pour moi est quasiment le plus fort, c'est la fameuse demi-finale avec la Croatie où il y a la mi-temps, il y a 0-0.
1: Alors, voilà,
0: là véritablement
1: ça...
0: l'équipe de France a l'air de douter. Et là à ce moment-là, on entend vraiment un cours de la part d'Aimé Jacquet. Enfin un cours. On sent vraiment le côté en prise.
1: Je l'ai mis ça. Je l'ai mis parce que pour moi, c'est un moment très très fort.
0: Bah, c'est celui qu'on a calé parce qu'il me semble même le plus fort de la cassette.
1: C'est un moment très très fort et dans le film, il dure quelques minutes parce qu'un film, ça a un rythme et tu pars pas dans une séquence pendant un quart d'heure. Alors qu'une mi-temps, ça dure un quart d'heure.
0: C'est
1: et
0: vrai.
1: Je me suis dit que, avec le résultat, les gens, ils avaient peut-être envie de voir comment se déroulait une mi-temps complète de Coupe du Monde dans un vestiaire. On l'a jamais vu, ça.
0: Bah, en plus, t'as choisi la bonne mi-temps parce que c'est celle où, effectivement, lui, comme l'équipe, a dû douter un peu.
1: Voilà.
0: Plus que l'Italie ou tout ça, on sent qu'il y a 0-0 et il le dira,
1: et
0: vous allez l'entendre.
1: Et quand, si on est attentif, pendant cette mi-temps, on entend tout. On entend la gueulante d'Aimé, on entend, et on entend Didier Deschamps dire à Lilian Thuram, Lilian, reste pas tout seul sur ton côté. Monte.
0: Ouais.
1: Lilian dit ouais, il faut que je monte. Et en fait, tout de suite après, il marque deux buts.
0: Et c'est vrai. Et c'est là qu'on voit l'emprise d'abord du capitaine, donc
1: ouais.
0: Qui est bel et bien écouté.
1: Mmh.
0: Et on voit effectivement de la manière, Nico et tous ceux qui écoutent, on écoutera tout à l'heure. Enfin, ça, vous le verrez parce que vous ne l'entendrez pas parce que c'est à blanc, mais que quand il y a la mi-temps, il n'y a pas un bruit. Et pour l'instant, Aimé Jacquet les laisse venir, les laisse se retomber un peu. Et quand il sent que tout le monde est prêt à pouvoir entendre la gueulante, il commence à en parler et très vite le ton monte. Là, on sent vraiment que c'est le professeur. Enfin, disons que c'est vraiment lui, le fameux coach. Et c'est là où je comprends que
1: le coach. Bah oui.
0: Et là, tu te dis, ouais, c'est plus Aimé, mais là, c'est vraiment le mec que tout le monde écoute. Et je faisais remarquer ça justement à Filda et à Manu tout à l'heure. On regardait ces images-là, Nico et Woody, c'est que à ce moment-là précis, donc de cette fameuse demi-finale de la Croatie, je dis quand même, faut savoir que le mec, il est quand même en face de quasiment la moitié des joueurs qu'il a assis sur son banc, c'est les meilleurs joueurs du monde. Tout le monde se les arrache à prix d'or, et ces mecs-là l'écoutent comme si c'était vraiment l'élève et le professeur.
1: C'est le coach.
0: C'est le coach. C'est vraiment le chef de bande, et il a pas lâché ça d'une semelle. Woody.
2: Ouais.
0: Une petite question et après il y aura Nico.
2: Bah
0: encore ou pas? Non, mais s'il y en a plus, on va pas insister.
2: Non,
0: hein.
2: non.
0: On va pas creuser la tête, c'est bien. Bah écoute, Woody, ouais. T'es là demain.
2: Okay.
0: On t'en met, on met une cassette, si tu le permets, Stéphane. On va enlever une cassette d'offrir ce soir, ainsi qu'un livre qu'on va mettre de côté pour le gagnant des jeux des trois mots. Comme ça va te motiver demain, Woody.
2: Ok.
0: Voilà, ouais. Donc on mettra une cassette et un livre de côté. Nico.
2: Oui.
0: Bonsoir. 20 ans de Ivry.
3: Bonsoir Max, bonsoir Stéphane.
1: Salut.
3: J'ai écouté assez religieusement ces premières minutes parce que j'ai découvert, depuis que j'ai visionné une dizaine de fois à peu près le documentaire, j'ai découvert, le mot est peut-être un peu fort, mais j'ai découvert un maître parce que je suis actuellement en troisième année d'audiovisuel et donc le métier de JRIM.
0: Stéphane, il fait le hola hola. Ouais.
3: Ce métier me passionne.
1: Tu as raison.
3: Je me suis pas mal inspiré de ce que j'ai vu parce que j'ai moi-même fait un reportage pendant la Coupe du Monde à un degré moindre. Et donc, en fait, je voudrais savoir quelle a été ta formation, si t'es passé par l'AFP ou...
0: Ou la NPE, hein.
1: Ma formation, tu veux mon CV?
3: Non, mais est-ce que t'as fait une école? Parce que bon, c'est...
1: J'ai fait une école de technicien du cinéma. Oui, bah, en même temps, tu galères peut-être pour